0: tout à l'heure si vraiment vous voulez faire un trajet pour la Washington, d'applaudir.
1: Voilà. Et nous s'est mis une petite ambiance Carlos en plus avec un peu de musique sensuelle et tout.
0: C'est mon personnage préféré, il n'y a rien à faire, je rigole. C'est terrible.
1: C'est dingue. C'est
0: Carlos, merci d'être là.
1: Mais comme placer, tu sais, ça me fait plaisir de te voir, Camille.
0: On va faire un time's up. Tu vas essayer de faire gagner Benjamin.
1: Time's up, Benjamin, ok.
0: Benjamin?
1: Et je dois lui faire deviner les mots qui sont. Ah, il est là, Benjamin.
0: Ouais, mais sûr qu'il est là.
2: Oui, je suis là.
1: Hola, Benjamin, comment ça va?
2: Bonjour, ça va et toi?
1: Ouais, ça va super. On est content, on va essayer de te faire gagner des cadeaux.
2: Ah, bah, j'espère, oui, j'espère. En plus, je t'adore, en plus, c'est franchement.
1: Ah, ça, c'est gentil.
2: Je te supporte.
0: T'habites où, Benjamin?
2: J'habite à Véru, dans l'Oise.
0: Ah, dans l'Oise, t'es un peu allé dans l'Oise, Carlos?
1: Pas du tout, j'irai jamais.
2: Ah, super.
0: Il habite où, Carlos? Tiens, il habite où?
1: Carlos, il habite partout, il habite. Il habite chez l'habitante. Il est son domicile fixe. Son demoiselle fixe. Évidemment. Quel ringard.
0: Ah là là, on n'est pas sur France Inter. Hein. Bon, allez. Je m'en étouffe. C'est un de tes persos sur France Inter.
1: Oui, Carlos, il est né là-bas, ouais, avec les mamans.
0: Bien sûr.
1: Il adore les mamans. C'est que c'est né sur France Inter. Ah oui, à ma discographie et tout. Vas-y, ah, c'est l'assassin.
0: Carlos, le principe est simple, c'est un time's up. 1 minute 30. Tu vas avoir 8 mots devant toi. Ne les regarde pas, ils sont sur la feuille qui est devant toi. Tu vas retourner la feuille dans un instant.
1: D'accord.
0: Tu auras 1 minute 30 pour faire deviner 8 mots à Benjamin. À n'importe quel moment, si tu le sens pas, tu peux passer sur un mot.
1: D'accord.
0: Vous êtes prêts tous les deux?
2: Ouais, je suis prêt.
1: Ça marche, Benjamin.
0: Benjamin, Carlos, c'est parti, top chrono.
1: Allez, ok. Tu sais, c'est un acteur très connu qui est très joli.
2: Ouais.
1: Américain?
2: Will Smith?
1: Non, il est blanc.
2: Ah, il est blanc?
1: Oui. Il est bon. Le symbole de Paris. Le symbole de Paris. Le symbole de Paris, c'est quoi?
2: La Tour Eiffel.
1: Ok, super. Booba, c'est un.
2: Un rappeur.
1: Oui, mais aussi, il est sur un bateau. Il a, tu sais, ceux qui sont. Ah non. Sur quoi tu manges? Sur quoi tu manges?
2: Une table.
1: Voilà, super. Le mari de Beyoncé?
2: Jay-Z, je veux dire.
1: Voilà, super. Il y a les spaghettis à la.
2: Bolognaise.
1: Non, les autres avec.
2: Carbonara.
1: Ok, super. Voilà. À New York, le symbole de New York, c'est quoi?
2: Notre-Dame.
1: Non. Non, c'est quoi? C'est la dame qui tient une flamme.
2: Ouais, passe, je sais plus.
1: Ok,
2: passe.
1: Tu sais. Voilà. Ok, tu vas. Les spaghettis à la.
2: Les autres.
1: À la bolognaise, super.
0: Ah, il en sort.
1: Voilà, ok. Ah, j'ai pas le droit.
3: Si, vas-y.
1: Le joueur de foot portugais très connu.
0: Il reste 30 secondes.
2: Ronaldo.
1: Ok, super. Quand tu vas dans la Lune, t'es un. Sur la Lune, t'es un.
2: Astronaute.
1: Ah non, super. Voilà.
0: La 7.
1: Le copain de Fred, avant, ils étaient un duo.
2: Omar Sy.
1: Voilà, super. Les symboles en Égypte, c'est quoi?
2: Les pyramides.
1: Les pyramides, c'est bon. J'en ai marre. C'est bon, t'as gagné de toute façon.
3: C'est bon, t'es à 9.
1: Il est à 9, allez. C'est bon?
3: C'est bon, t'es gagné.
1: Ah, c'est bon, c'est gagné.
0: Bravo Carlos. Alors on n'a pas été trouvé, donc c'était Brad Pitt le premier. On avait Pirate aussi pour Booba, pas mal l'idée. Qu'est-ce qu'on avait? La statue de la Liberté, les mecs.
1: La statue de la Liberté.
0: Bah attends, tu peux pas. Il y a Notre-Dame aussi, c'est vrai.
2: Le
0: symbole de New York, Notre-Dame, on s'en rappellera. Et donc ça et 8 points, tu viens quand même Carlos d'offrir.
1: Qu'est-ce qu'il a offert?
0: À Benjamin.
1: Oui.
0: Un iPhone 17.
1: Oh. Putain, ça c'est bon.
2: Ah, super.
1: Ça c'est sympa, hein. Je t'en prie, Benjamin, ça me fait plaisir.
0: C'est grâce à un film, tiens. Un petit film, il y a la série sur Netflix, mais il y a aussi un film qui nous l'offre, c'est Le Diable s'habille en Prada 2.
1: Ah, c'est le film qui offre ça.
0: Bah, c'est grâce au film qu'on vous l'offre.
1: L'iPhone. D'accord.
0: Voilà, c'est histoire de ne pas le payer. Okay.
1: Voilà.
0: C'est Meryl Streep.
1: C'est Meryl. Ah ouais, elle était là.
0: Elle sortait de la pulsation.
1: Et ça t'a fait quoi de là? C'est impressionnant, non?
0: Ah ouais, super.
1: Parce que c'est vraiment une des plus grandes actrices.
0: On a eu Denzel Washington, on a eu Meryl Streep.
1: Putain. Et là, t'as Alexandre Kominek. T'es vraiment, c'est de la descente.
0: On passe tout, quoi. C'est
1: ah, quel enfer.
0: On lui a fait faire Carlos aussi. Alexandre.
1: Oui.
0: Je voudrais te remercier d'être venu. Je vais rappeler que la série sort la semaine prochaine, 23 avril.
1: Ça
0: s'appelle Recalé. Est-ce que t'as un dernier mot à dire sur la série? Un dernier truc que t'as envie de rajouter?
1: Franchement, je pense que c'est une série à kiffer en famille ensemble. Je pense que c'est une famille qui réunit autant les ados et les parents. À cette époque où on est tous là sur nos téléphones, dans nos lits, etc., c'est le bon moment de se réunir devant la télé en famille ou entre amis pour rigoler et kiffer cette série parce qu'on a vraiment, vraiment,

0: Et vraiment, vraiment cool.
1: Et c'est vrai que ce que tu dis, c'est que tout le monde peut regarder, les parents avec les enfants et tout, et c'est vraie comédie pour tout le monde.
0: Et on a fait la projection à Cérimania, où on a vu justement des parents et des élèves qui étaient ensemble, et c'est hyper cool de voir les deux rire et se retrouver.
1: Eh ben allez, poncez ça, c'est sur Netflix, donc la semaine prochaine, le 23 avril. Merci Alex d'être venu nous voir.
0: Merci à vous pour votre accueil, toujours un plaisir d'être là.
1: On s'écoute Aurel San tout de suite, La Quête. On reste en direct avec vous sur Énergie, on se dit juste au revoir dans deux secondes. On vous dit un petit peu le programme des jours prochains, bougez pas.
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1: Merci à vous tous de nous avoir suivis, c'était un kiff d'être avec vous tous, vraiment sincèrement, une nouvelle fois 16h, 19h, de retour en direct demain soir.
3: Eh oui,
1: demain soir, on sera là, bien sûr. Qui sont nos invités demain soir? Anaïd Rozam.
3: Ah yes.
1: Elle va nous parler de son dernier film. On est très content de la voir. Il y a Miles Smith qui sera là jeudi aussi, qui sera en live. Il était déjà venu nous voir, il revient.
3: Tellement sympa ce Miles. Live.
1: Bon, s'il se retourne toujours les pouces,
3: Il était hyper lax. Il avait le pouce hyper lax, quoi. Il arrive à le mettre de l'autre côté là.
1: Oui, bah hyper lax, quoi.
3: Ouais, c'est ça. C'est la définition du truc, finalement.
1: Hyper lax.
4: Hyper lax, ouais, génial.
1: On recevra l'hyper lax Miles Smith, bien sûr. Et puis il y a Charlie qui est avec nous. Enfin, il a enfin monté.
3: Oh, regardez-le, cette petite beauté.
1: Regardez-moi ce bronzage de. Alors là, vraiment, c'est la jeunesse dorée.
3: Ah, c'est fou.
1: Il est. Là, c'est la jeunesse dorée. Ce bronzage-là, écoute-moi, tu le vois que dans Orient, tu le vois que dans
3: 58 sur un yacht.
1: Il y a personne est bronzé comme
5: c'est vrai. C'est vrai qu'en avril c'est particulièrement.
1: Terracotta comme ça, oui. Ouais. Non, en avril, arriver au travail bronzé comme ça, c'est un peu de franchement il y a un peu d'arrogance.
5: Ouais. Ouais. Ça fait pas employé du mois, je suis d'accord. Mais bon voilà.
4: Non, ça fait le mec qui kiffe sa vie quoi.
3: Et au Mexique.
1: Mexique, tu t'en compte? Mexique alors qu'il revient de Saint-Barth.
3: Non mais c'est fou cette ville.
5: Non arrête de dire ça, j'étais pas à Saint-Barth.
1: Comment ça, t'étais pas
5: à
1: Saint-Barth?
5: J'ai fait 24 heures à Saint-Barth, j'ai pas dormi à Saint-Barth.
1: Mais t'étais où? T'étais pas
5: à
1: Saint-Barth à côté? Mec, tu dors pas au Futuroscope de Poitiers.
5: Non,
4: t'étais où?
5: J'étais à Saint-Martin, exactement.
1: Oh pardon.
5: Non mais c'est déjà moins cher en termes de logement, tout ça. Et je dormais chez un pote en plus.
1: On va dans le pot. Dans une caravane au fond d'un jardin.
4: Il dormait sur la plage.
5: Le nom de famille de ce pote, c'est Arno.
1: Et du coup, tu parles espagnol couramment là?
5: Un poquito, si. Oui, je vous demande quoi?
1: Demande-nous, par exemple, tiens, est-ce que je pourrais avoir deux bières, s'il vous plaît, et l'addition, parce qu'on est un petit peu pressé, on est attendu pour une activité.
5: C'est le seul mot qu'on connaît, quoi. Donc, hola, dos cervezas, por favor. Y la cuenta.
1: Parce qu'après, on a des activités, on est un peu pressé.
5: Rapido, rapido.
1: Ouais, bon. Ah, vous avez des activités, ouais, voilà.
3: Exactement, ouais.
1: Ah, vous parlez français?
3: ça m'arrange.
1: Je vais vous mentir.
3: mais très bel accent.
5: C'est bossé.
4: Oui, c'est bien, au moins il y a l'accent.
1: C'est bon. Charlie, tu vas faire quoi maintenant?
5: Hitlist Energy jusqu'à 22h.
1: Et puis après la team quand même, fait un peu de la pub pour ta
5: et
1: team.
5: Et après, retour du super show, 22h minuit, avec Marie qui est là et Louis.
1: Eh bah très bien. Eh bah les
3: pierres, la soupe, comment dire en espagnol le super show?
5: Ah, c'est différent. C'est pas du tout le même mot.
3: Ah oui, c'est ça.
5: Il dit escalador, mais ça n'a rien à voir.
1: Allez, on se retrouve demain sur Energy. Belle soirée tout le monde, ciao.

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4: On va passer une bonne soirée, monsieur Fini. Une très bonne soirée.
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5: Alors,
3: comment vous allez tout le monde?
5: Impeccable.
3: Alors, ces vacances là, ça dit quoi?
5: Bah, ça fait du bien, hein.
3: Bienvenue la France, merci d'être là les copains, on est de retour en direct, ça y est, combien de temps de fiesta? J'ai l'impression que ça fait 3 semaines.
6: Moi aussi.
3: C'est trop long le temps sans vous, hein.
5: Ah, le ressenti.
3: Oh là, je veux savoir tout, le moment préféré, le pire moment de tout le monde. Les vacances, moi c'est ça, ça va très vite. Commencez pas à me raconter des nanani nanana dans le détail. Bah alors t'es pas au courant parce que l'avion machin, je m'en fous. Je veux un meilleur moment et un pire moment de vos vacances. Il y a Christelle qui est avec nous, ça va Christelle?
7: Ça va Camille?
3: Oh mon Dieu, mais tu m'as manqué, qu'est-ce que je t'aime Christelle, ça va?
7: Ah ben pareil, hein, sans vous le soir, c'est pas pareil.
3: Non mais je vous jure, vous m'avez trop manqué, vraiment manqué de pas être là. Même en vacances, j'aurais pu faire la radio, tu vois.
5: Ah ben attends, il faut peut-être y penser pour la prochaine.
3: Ah, j'aurais adoré le soir, un petit 3h, dire...
6: Mais moi aussi, j'ai l'impression que ça fait un mois. Ça me fait trop bizarre.
3: Et surtout, ce qui a été dur, c'est que je me suis retapé le tunnel du soir avec mon fils.
6: Ah, moi,
3: j'y coupe, là, je me tape un petit 17h30, 19h, bam.
5: Ouais, mais même le petit devait être choqué. Hein. Qu'est-ce qu'il fout là, papa?
3: Ah, ouais.
6: Non, mais d'habitude, c'est bisous, histoire, t'es la reine du monde quand tu passes la porte parce que t'as rien à faire. Faut les laver. J'ai réappris ça.
3: Les laver.
5: J'ai oublié, ouais.
3: Alors attention, tout le monde. Christelle, t'as eu des vacances ou pas du tout, toi?
7: Eh ben moi, j'attaque aujourd'hui mes vacances.
3: Ah, la belle gosse.
5: Oh, la chance.
3: Ah, ouais. Ah bah alors, tu pourras pas participer avec nous, mais les autres, attention, Oriane est là, Rémi aussi, toute la team, ça va? Je suis content de vous revoir.
5: Ah ouais.
3: On voit tout de suite qui est parti et qui est pas parti.
5: Ah,
3: je,
5: oui,
3: vois,
5: là,
3: je vois le bronzage, c'est immédiat. Genre, Johan, où il est pas parti, où il est retourné? En Bretagne. Johan?
8: Ah, en Bretagne.
5: Il est
8: blanc. C'est pas ce qu'on m'a dit quand je suis arrivé ce matin.
3: T'as bonne mine.
8: T'es bronzé.
3: Non, mais t'as bonne mine, t'es bien, t'es reposé, mais t'es pas bronzé.
5: Oui, t'as bonne mine, mais c'est bon.
3: Meilleur moment des vacances, pire moment des vacances, Oriane.
6: Meilleur moment, j'ai vu un dauphin. Enfin, une dauphine.
3: What? Mais t'es allé où? Une première dauphine, Alsace?
6: La première
8: Mistral,
6: dauphine.
8: Mistral, c'est carrément angélique.
5: C'est fou, incroyable.
6: Non, une dauphine dans la mer à Saint-Jean-de-Luz. Sachez que sur la baie de Saint-Jean-de-Luz.
3: Arrête avec ton Saint-Jean-de-Luz.
5: Ah ouais, enfin, Saint-Jean-de-Luz, arrête.
6: Je ne vais pas mentir, il y a une dauphine depuis septembre qui nage dans la baie de Saint-Jean-de-Luz. Quand je vous dis au bord du sable, j'ai des vidéos. Et donc, j'ai vu une dauphine de mes propres yeux dans la mer devant moi à Saint-Jean-de-Luz. C'était fou.
3: Ah là là.
5: Mais
3: là,
5: à quel moment tu peux savoir que c'est une dauphine et pas un dauphin?
6: Alors, je ne le
3: savais pas. Parce qu'elle avait ses petits problèmes de fille. On ne dit pas plus. Elle a une protection.
6: À sa façon de nager. Mais non, je me suis fait reprendre par tous les locaux. J'ai vu le dauphin là-bas. Ils font, c'est une dauphine.
3: Et, voilà. Et le pire moment des vacances?
6: C'est que, comme à chaque fois que je suis en vacances avec mon enfant, il tombe malade. Donc, ma fille a coulé des deux oreilles comme ça, non-stop. J'ai dû trouver un médecin pour lui ausculter.
3: Une otite, pas
6: cool. Voilà.
3: Rémi, ouais. Meilleur moment des vacances, pire moment. Christelle, je peux pas te demander, tu pars en vacances maintenant.
5: Alors moi, meilleur moment. Bon bah la bouffe, j'étais à Malaga en Espagne.
3: Oh,
5: la bouffe en Espagne, j'avais oublié.
3: Est-ce que la glace Malaga vient de Malaga? Parce que Rhum Raisin, on appelle ça dans notre sud, avec Anna et moi, on appelle ça la glace Malaga.
5: Ah bah je crois pas.
6: Non,
5: allez, je crois pas.
6: Let's go. Non,
5: mais je crois pas.
3: Cool, let's go.
5: En tout cas, c'est pas une spécialité là-bas.
8: Voilà, ça vient complètement de là-bas. Ouais, merci Rémi, 5 balles dans la tirelire.
5: Attends.
3: 50 en spécialité.
5: On peut pas démarrer comme ça.
3: Non, bien sûr que non, parce qu'on a une tirelire. Quand il y a des fake news, on rajoute 5 euros, on vous l'offre en fin d'année. Je plaisante, là, ça vaut pas 5
5: balles. Non, j'ai goûté plein de trucs, bref,
6: du aubergine
5: avec du miel et tout, c'était fou. Du cochon, en veux-tu, en voilà. Et la mauvaise nouvelle des vacances, c'est que je me suis fait une torsion du genou en faisant une randonnée, quoi. Et ça, c'est ma petite galère, tu vois. C'est-à-dire que je suis monté, j'avais pas les bonnes chaussures et j'avais pas mes petits bâtons de marche.
3: Ah ben, chais, les randonnées, tu vois.
5: Et là, en descendant, j'ai fait une glissade genou à l'intérieur. Et donc, voilà, je porte une attelle actuellement, là. J'ai une attelle, là.
6: Mais t'avais des claquettes?
5: Non, j'étais en chaussures de
8: running. Attelle actuellement, donc il a dit une actelle.
5: Pardon,
8: mais moi, ça me fait ma journée.
6: Toi, t'adores!
5: Donc là, pour vous dire, j'ai une actelle actuellement. En ce moment, là, j'ai une actelle.
8: Voilà, j'ai une actelle. Pour moi, c'est une actelle.
5: Et voilà, donc j'ai un genou en vrac. Voilà. Là, j'ai un truc.
6: T'as quand même fait du sport avec ton genou en vrac.
5: Oui.
6: Ce qui dit rien.
3: Alors, mon meilleur moment des vacances, mon fils a enfin retiré la couche.
6: Oh!
3: Oh, génial.
6: Ça, bah, c'est le meilleur moment de la vie.
3: Bah, 17 ans, quand même.
5: Bah, ouais. Ah, ouais.
3: Commence à y aller, là.
6: Moi, j'ai pleuré de joie, ouais.
3: Non, non, là, il a retiré la couche. Et pire moment des vacances, bah, mon fils a retiré la couche. Donc, pisse partout.
5: Ah, ouais.
3: Ah. Entre autres, ouais.
5: Entre autres.
3: La côte 2 également, ouais.
6: Ah, t'es dans le milieu,
3: Voilà, quand te cache pas que quand t'es à l'aéroport à 40 secondes de monter dans un avion et qu'il y a, là, je viens réellement d'en mettre partout. Et tu sais que ça, dans la chaussure et toi, tu fais, ah mon Dieu, en quoi
6: ouais,
3: tu t'embarques?
6: Ouais.
3: Ça fait
6: en
3: partie
6: arrière.
3: Du processus. Ouais. Ah, donc bah c'est le meilleur et le pire moment des vacances, quoi.
5: Oui, c'est marrant, c'est mignon.
6: Tu mais fais bon, des lessives.
5: Ça va pas lui arriver tous les quatre matins non plus. Lui, il sait aussi que bon, bah, c'est compliqué, il
3: oui,
5: peut
3: oui.
5: pas se faire,
3: non, toi. Bien sûr, ça fait partie c'est du processus. Voilà.
5: C'est vrai.
3: J'aimerais ne pas le vivre en avion.
5: Oui, c'est sûr.
3: C'est pas le meilleur endroit. Forcément. Bon, alors, on est de retour 16h-19h. On va quand même demander à Thibaut le pire moment des vacances et le meilleur moment, Thibaut.
1: Moi, mon meilleur moment, j'ai emménagé, c'est dans mon nouvel appartement. Donc, c'est trop cool. On a mis les meubles aux beaux endroits, les trucs fonctionnent.
3: Enfin, emménagé, quoi.
1: Oui, mais
3: toi, on a foutu des meubles, nos habits dans des. Dans sur, comment t'appelles? Des étagères.
1: Voilà, ouais. Ça. Ouais. Mais pas de galère. Genre, tout va bien. Ouais. Et surtout, truc très important, la pression d'eau est incroyable partout.
3: Ouais, j'avais dit de vérifier ça. Hein.
1: J'ai tout vérifié. Donc, c'est incroyable. Et juste petite prise de tête, en gros, je me suis déjà, le jour 1 de l'emménagement, pris la tête avec mon gardien. Il y a un gardien dans ce immeuble, je sais fou. Et bah, je me suis un peu pris la tête avec lui.
3: Toi, tu te prends la tête avec des gens.
5: Jamais, ouais. Le gardien.
1: Non, je sais très bien, je sais bien.
3: Là, t'es en galère, ouais. Mon gars. La moindre poubelle qui traîne et tout, il va être sur toi.
1: Ça fait une semaine, du coup, quand je le crois, je lui apporte des petits trucs, j'y commence à voir et tout.
3: Petit look moustache?
1: Ben en fait, j'ai un peu rasé, j'ai un peu la moustache.
3: Attendez, alors, Thibaut, on va mettre ça sur les réseaux, petit look moustache.
1: Ça vous plaît ou pas? Ça fait pas l'unanimité, je cache pas.
3: Si, oh là si, là. Si.
1: Mais tu deviens un homme, mon fils. J'ai envie, ouais. C'est fou. J'ai envie de me tourner vers ça.
3: Attention, toc toc, badaboum, c'est Thibaut, j'arrive. Thibaut, la moustache.
6: Non, mais on est encore au stade où elle picote. Pour attendre que ce soit un peu le
1: vivant. C'est du
3: bah oui, bah attends.
1: C'est ça, mais j'ai quand même essayé, vous savez, la lame de coupe-chou, là. La grosse lame, j'ai essayé de faire ça, ouais. Ça n'a rien enlevé, mais en tout cas, je mets
3: garde
1: pas...
3: Garde un petit jardin secret.
1: Ouais,
3: t'en gardes un peu pour toi. D'accord, t'en gardes sous le pied, on est reparti pour au moins... j'étais en juin sans vacances, donc t'en gardes un peu, tu me le réserves.
1: Je vais rencontrer mon épilation sous les bras plus tard.
3: Avec grand plaisir. Ce soir, j'ai des iPhone 17 à vous offrir. On est de retour, vous croyez qu'on fait une main devant, une main derrière? Aïe, calme-toi Christelle, j'offre pas tout de suite. Hein. On a iPhone 17, on a les AirPods 4 et on a une PS5 à offrir. Attends, mais ça c'est un retour de grande qualité ça. Ah, bah, les copains, on est retournés, on a retrouvé tout ce qu'il fallait. On vous l'offre ce soir, un seul numéro, il a pas changé.
5: 0870 42
6: 48.
3: Magnifique. Oh, ouais. Vous nous appelez, c'est gratuit. Vous voulez me parler, vous passez sur l'antenne. Vous voulez gagner des cadeaux, vous gagnez des cadeaux. Redouane Bouguerraba est notre invité ce soir.
5: Oh là là.
3: Il vous fait rire sur les réseaux, il remplit des énigmes partout dans le monde. Et ben ce soir, il est là avec nous pendant une heure. Ça va arriver dans l'émission, bien sûr. Et on commence avec du Miley Cyrus. Elle m'a manqué celle-là aussi.
5: Ouais, moi aussi.
3: Je l'ai pas croisé en vacances.
6: Ah bon?
3: Non.
5: Ah, marrant.
3: La petite Maïda, on l'écoute tout de suite, on est en direct sur Énergie. Bisous Christelle.
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3: On est tous ensemble et on est sur Énergie. J'espère que ça va bien. Je suis content de revoir Rémi. Oui, je suis content de revoir.

0: en info, une semaine de vacances, vous voyez que j'ai chômé.
1: Oh,
0: la réponse est oui.
1: T'as écrit un bouquin, quoi.
0: Non, mais c'est j'ai plein d'infos que je vais partager avec vous, des trucs fous qui sont arrivés. On a tiré sur le président de des États-Unis avant-hier.
2: Ouais.
1: Oui, enfin, on a tenté.
0: On a tenté. Vous avez vu qu'ils ont tiré et il y a un gars, il a jamais arrêté de manger ses samosas.
1: C'est extraordinaire.
0: Mais en détente. Qu'est-ce qui se passe? Pour moi, il n'y a pas de souci. Vous pouvez arriver ce que vous voulez, je finirai cette sole. Pas de secret. Bon, en tout cas, ça va.

0: t'aimes ça.
1: La viande, mais oui, c'est ça, je ne connais que ça.
0: Ça tient un bout de bras, cette émission. 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
2: C'est confirmé.
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0: À quoi? Bah, vous allez faire quoi?
1: Ah bah là, on peut rien faire. T'as tout,
0: tu
1: donnes
0: tout. Tu vas faire quoi, Ariane?
2: Rien du tout.
1: Bah voilà. Non, je suis pas bon, je peux rajouter un louis d'or. Le ma grand-mère.
0: Un louis d'or. Allez. Je rajoute la médaille d'honneur de Saint-Jean-de-Luz.
2: Attendez, vous pouvez la toucher, peut-être. Je peux la prêter, éventuellement. C'est ce que j'ai de plus cher.
0: Elle est retournée à Saint-Jean-de-Luz. On en avait fait la citoyenne d'honneur de la ville. Hein.
2: Tout à fait. J'ai envoyé un petit message à l'adjoint au maire pour dire je suis de passage. Bonjour.
0: Bah, attends, c'est toi qui as les clés de la ville. Faut l'ouvrir. Hein. Ouais, donc quand t'arrives.
2: C'est bordel. Tu faisais la queue. J'ai mis l'alarme.
1: Jamais volé. Hein.
2: J'ai lavé la hotte. Bon, voilà.
0: Oui, un gros paillasson devant la ville. Elle a laissé sous le paillasson. La clé, vous l'ouvrez. Hein. Si vous êtes gendarme à Saint-Jean-de-Luz, vous l'ouvrez. Hein. C'est le principe. Docteur Yarrow, confirmé. Bon. Eh ouais. Ah, bah oui, il a les résultats. Il a eu les analyses de sang. C'est confirmé. Tout va bien. Tout va bien.
1: Ah, cool, parce tout que attention au cholestérol, là, on le sait.
0: Non, non, il nous a dit ça. Quelques. Gamma.
1: Gamma GT.
0: Gamma GT, c'est ça. On écoute Docteur Yarrow tout de suite. Autant les GT sur une Ford, c'est bon signe. Sur toi, c'est jamais.
1: C'est pas ouf.
0: Allez, on y va, c'est parti, 16h18. Je vous mets en retard à faire du blabla pour rien. Je vous parle d'une croisière dans un instant. Le temps de dire cappuccino.
1: Cappuccino.
0: On a un peu plus longtemps que cappuccino, okay, quand même.
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0: 16h21, on est sur Énergie ou on n'est pas sur Énergie? Bah, c'est simple, tu vois une panthère devant un logo Énergie, globalement, t'es sur Énergie.
1: Ah ouais, moi j'ai vu une panthère tout court.
0: Ah non.
1: Du coup, c'est peut-être un zoo.
0: On est pas aux toiles. Pardon. On est sur Énergie. Qu'est-ce qui dit aussi qu'on est sur Énergie? Bah tout simplement, j'ai la chance d'avoir cette super équipe et en plus, on a le meilleur du hit music only. Britney Spears, Carrie. Oh.
2: Non.
1: Ah non, à l'époque c'était déjà attention. Hein.
2: Elle était déjà boum boum à l'époque.
1: Elle nous faisait danser. Hein.
4: Elle était déjà boum.
2: C'est sa période boum boum.
0: On dirait que ça sonne comme si notre patron Morgane avait retrouvé un, je sais pas quoi, un DJ en Andorre et tu lui avais dit fais-moi un petit remix du délire.
2: Bah, Morgane il bidouille toujours un peu, donc ça se trouve il a rajouté du scratch.
0: Déjà je suis sûr qu'un DJ sur deux c'est lui. Hein. DJ Antoine, c'est qui?
1: Bah tu es Morgane. Hein.
2: Il a dit scratch.
0: Bah, bien sûr.
1: Ah oui.
0: Bon bref, ça arrive dans un instant. On a le meilleur du Blues Icon League d'aujourd'hui, d'avant, bref, tout ce qui vous fait plaisir à entendre pour terminer une journée. Il y a Mathieu qui est là. Salut Mathieu.
5: Salut Camille, toute la team, ça va bien?
0: Salut. Ça va trop bien, mon Matt. T'as une énergie de fou, toi. Tu viens d'où?
5: Bah, je suis sur énergie, donc j'ai l'énergie, t'as vu?
0: Ah, bah ouais, et si t'es sur fun, t'as du fun?
5: Ah, mais non, mais j'ai pas sur fun, moi, bah,
1: tu peux. Et s'il est sur Sky, du coup, il est.
0: Ah, bah, il est bourré.
5: Il vient de Sky?
0: Ah, ouais, c'est
1: le. Il s'est pris un flash!
0: Alors! Dernier,
1: vous adaptez, hein?
0: Bah oui!
1: Et sur Courtoisie, comme ça. Bonjour, c'est Mathieu! Bienvenue,
0: je suis sur Radio Classique, je suis sur mon violon, c'est bonjour tout le monde! Mathieu, tu fais quoi dans la vie, Matt?
5: Je suis maître d'hôtel.
0: Oh là, quel beau métier. Magnifique métier.
5: Ouais, franchement, c'est un beau métier. C'est dur, mais c'est un beau métier.
0: Combien d'étoiles ton hôtel?
5: Non, il n'y a pas d'étoiles.
0: Comment ça?
5: Ah. Je suis maître d'hôtel, mais dans un restaurant, Camille, enfin.
0: Ouais, non, mais t'es pas dans un restaurant d'hôtel. Non, moi, en général, c'est les restaurants dans des hôtels, tu vois ce que je veux dire?
5: Ouais, non, je suis dans un restaurant bistronomique.
0: Ah, quelle classe.
1: Bistronomique, ouais, j'aime bien cette définition.
0: C'est comment il s'appelait, le maître d'hôtel chez mes parents?
5: Non.
0: Tu veux pas le savoir. Ça s'appelait Jean.
1: Ah, c'est bien, c'est classe.
2: C'est un nom de maître d'hôtel à mort.
0: Ah ouais.
2: Il fait la découpe du pigeon devant toi, non?
0: Bah, surtout, il faisait, nous, plus le poisson, mais il faisait la découpe du poisson, il faisait l'aïoli, il coupait tous les poissons à table et tout, il n'y avait pas une arête qui restait, un seigneur.
2: Ça m'impressionne de ouf les gens qui font ça.
0: Ah ouais. Qu'est-ce que tu fais, toi? Tu prépares un peu le tartare, Mathieu?
5: Non, on fait pas trop ça, tu sais, ça se perd maintenant dans le restaurant.
0: Ah bon? Mais tu fais quoi alors?
5: On fait pas de découpe, tout ça, c'est dommage, hein, mais voilà, bon, on faisait des flambages et tout, maintenant c'est fini, quoi.
0: Rassure-moi, Mathieu, tu fais au moins brûler un peu la crêpe au Grand Marnier à table, non?
5: Non, on fait pas de crêpe flambée, non, désolé.
0: T'es maître d'hôtel dans un KFC? T'es maître d'hôtel?
5: Ça va pas, non?
0: Qu'est-ce que tu racontes?
2: Tu pousses le chariot à fromage et tu les pointes quand même avec le couteau?
5: Ça c'était avant ça.
0: Mais c'est pas possible. Bah, attends, c'est pas si loin, mon pote. Moi mes parents c'était ça. Hein. Il y avait la crêpe normale, donc tu payais crêpe au Grand Marnier, machin.
1: 15 balles.
0: Voilà, 15 balles. Et si tu voulais qu'elle brûle à table, c'était 22 balles pour le même montant que le Grand Marnier.
1: Mais c'est le pestacle.
0: Hein. Bah, c'est l'expérience aussi. Hein.
5: Et bon, c'est sûr, ça c'est dans les grandes maisons à Paris maintenant. Maintenant tu sais, dans la région du côté de Melun, ça se perd tout ça.
0: Bon, en tout cas, le resto est bien. Fais un peu de pub. C'est quoi ton resto?
5: Ouais, c'est le bistrot de la grande maison, mais sur scène.
0: On est quoi?
5: Le bistrot de la grande maison au Met-sur-Seine dans le 77.
0: Ah d'accord, dans le 77, allez voir Mathieu, il fait rien à table, mais le resto est super sympa. Mais il amène des assiettes.
1: C'est bien ça.
0: C'est top. Alors moi je vais te parler d'un truc que tu sais peut-être, Mathieu, ça tombe bien qu'on parle à un maître d'hôtel, puisqu'il y a une croisière qui vient de partir de Marseille. Là, elle vient de partir. de Marseille avec à son bord 400 personnes. Quand on parle de Marseille, mets-moi Aznavour, Massilia.
4: Ou des cigales, non?
0: Oh là là, mais non, Aznavour.
1: Je vais mettre ça alors.
0: Mais bien sûr.
5: Allez, c'est Thibaut là.
0: Oh là là, merci, merci Mathieu. Mais il faut que je les tienne, j'ai besoin d'un maître d'hôtel dans cette émission.
5: Allez, j'arrive. J'arrive. Je suis pas loin.
0: Donc à son bord 400 personnes, mais pour monter dans cette croisière, il y a une condition très précise à respecter pour chaque membre de la croisière.
2: Une condition d'âge?
4: Alors attends.
0: Non.
2: Physique?
0: Attends. Et une condition de statut marital ou... Écoutez ça. Aznavour, Marseille. Belle chanson. Vous connaissez pas?
2: Si.
0: Et pourtant.
5: Mais
1: moi, j'ai
5: pas causé son nostalgie, les gars.
0: Non, mais elle est belle comme tout. Après, je vous cache pas que quand vraiment t'es Marseillais, comme la moitié de ma famille, c'est un peu 3 minutes de cliché, mais elle est belle quand même. Ou bien vainqueur. Alors attends, croisière.
2: La condition pour monter, faut être habillé d'une certaine manière.
0: Faut être nu. Faut être fan de quelqu'un.
4: De. Attends.
0: Il faut être fan.
2: De
0: Serge Lama?
4: Je vais essayer de vous limiter aussi.
0: Sarko?
4: Mais c'est non, pas chanteur.
0: Allez, chante pas. Ouais,
4: bien joué, Mathieu. T'es mon seigneur, Mathieu.
0: Une croisière. De... fais-le sur la crêpe Suzette, toi. Une croisière vient de partir de Marseille à son bord. Que des fans de Johnny Hallyday. 400 fans de Johnny Hallyday. Ils embarquent pour revivre la carrière du chanteur au programme. Concert de sosie, une dizaine de sosies de Johnny Hallyday ont embarqué. Johnny Vegas, Richie Hallyday, Johnny
2: Roll.
0: Je veux y aller. Elle est partie.
4: Elle est partie.
0: Ben, je vais les retrouver. Ah, ben, peut-être qu'il y a une escale à 20 000, mais faut que tu partes maintenant.
2: Mais c'est tellement drôle. Les conversations à table, imagine. Et toi, tu préfères quoi? Montre-moi toi la veste.
0: Ta grande époque, c'était Nathalie Baye. Hein. Arrêtez. Qu'est-ce que j'ai là? Oh, j'ai le menu de ton bistrot. Attends, on va venir dans un instant. On a des soirées ciné avec diffusion de films de Johnny et une messe avec le curé de Saint-Barth qui a célébré ses obsèques.
2: Ah ouais.
4: Wow, il est venu en vieille, puis le curé de
2: Saint-Barth. Paul Nord, ouais.
4: Et la fameuse messe, incroyable. Mais alors surtout,
0: c'est fou d'avoir enterré Johnny à Saint-Barth et de devenir un gars qu'on invite sur des croisières.
4: Bien sûr. C'est qu'il va sûrement refaire la messe des obsèques, quoi, c'est ça?
2: Bah, j'imagine qu'on l'invite pour ça, il refait des petits bouts.
0: Ouais. Ah, mais il a les insides aussi. Pour ça. Ah,
4: ils doivent tous se ressembler, avec tout le respect, toujours pareil, mais c'est vrai que de dos, ça doit être une ambiance. Tu sais, ils ont tous, je pense que tout le monde a un peu la même coupe, la même couleur, la même.
2: Mais le personnel, quand il sert à boire, à manger, ils vont plus s'y repérer, c'est horrible.
0: De toute façon, de face, c'est un sosie de Johnny, de dos, c'est ma tante Patricia.
4: Cheveux longs, un peu bout du cou. Elle le sait, Patricia, elle m'écoute. Hein.
0: Ma tante Patricia, c'est la coupe à Johnny de dos. Hein.
4: C'est taille en taille.
0: Alors moi, je suis pas assez fan de Johnny, même si j'ai un immense respect pour cet artiste. Le jour où il y a la même en Francis Cabrel, moi je prends 15 jours à la radio, je suis désolé, je pars faire le tour.
4: Je te rappelle, c'est moustache obligatoire. Hein. C'est vraiment 400 personnes, moustache hein.
0: Puis c'est en octobre.
1: Hein. C'est là que les feux sont. C'est là que les feux sont orages, qu'elles sont belles.
0: Et croyez-moi, ouais, la côte à Malfitaine au mois d'octobre, c'est pas la même.
2: Ah non, ça met un petit pull, quoi.
0: Mathieu, j'ai le menu de ton resto.
5: Ah ouais?
0: Ouais.
5: Alors vas-y.
0: Planche de jambon blanc italien à la truffe.
5: Wow, les tartines de foie gras à la truffe aussi.
0: La fameuse tartine de foie gras de canard fumé.
5: Ouais.
0: Gaspacho de petits pois frappés.
4: Oh, pas mal ça.
0: Ouais. Les ravioles, maintenant j'adore les noms que vous mettez dans les bistrots, j'adore. Juste pour dire, bah tu as mangé un gazpacho. Gazpacho de petits pois frappés, belle crevette snackée au curry.
2: Non, c'est beau.
0: Non, mais c'est beau, hein, franchement, elle est super belle ta carte. Hein.
5: Bah ouais, bah je vous attends, hein, je vous invite, allez, vous venez.
4: Oh, elle est déjà invitée. Hein.
2: Ouais. Y a pas un tataki de quelque chose? Y a toujours un petit tataki de quelque chose normalement.
4: Mais y a un
5: tataki de filet de bœuf, mais là on a mis du poulet caragué là, c'est trop bon.
0: J'adore parce que autant moi mes parents à l'époque, donc ils faisaient les crêpes sur place, ils dépiotaient les poissons à table, chaque poisson et tout. Autant, pardon, hein, le homard bleu entier du vivier grillé, beurre nantais, écrasé de pommes de terre à l'huile d'olive des Baux de Provence de chez Xavier Alazard, mon père, ça aurait été homard puré. Hein. La suite, tu
5: vois. Xavier Alazard, c'est un bon, tu vois, c'est pas la petite huile d'olive, tu vois, c'est vraiment.
0: Mathieu, je suis trop content d'avoir partagé ce moment avec toi.
5: Bah moi aussi, je suis trop content et puis bah j'espère que vous allez continuer comme ça et voilà, je vous kiffe et j'espère avoir un petit iPhone 17, là, y'a pas moyen là.
0: Ah, je peux pas t'offrir comme ça, mais si tu veux, je te garde pour un jeu tout à l'heure, hein.
5: Ah, moi, je suis chaud, hein.
0: Ah, t'es chaud. Eh ben, écoute, tu vas rater le service de ce soir, ou en tout cas la mise en place. On te garde avec nous et tu vas pouvoir jouer peut-être tout à l'heure. 0870-42-48. C'est le numéro pour nous joindre et pour jouer, bien sûr. Britney Spears, I wanna go.
4: I wanna go?
0: I wanna go. You wanna go?
4: Ah, yeah, absolutely.
0: On l'écoute tout de suite. 16h30 sur Énergie.
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0: Merci de nous choisir pour terminer vos après-midi. 16h-19h en direct sur Énergie. Je suis avec Rémi, je suis avec Coriane, et je suis même avec Audrey. Tiens, salut Audrey.
6: Salut tout le monde.
4: Salut.
2: Coucou.
0: Audrey.
6: Oui.
0: J'ai une info, peut-être que vous le savez. On va parler de quelqu'un qui fait l'actu. Il a fait l'actu pendant qu'on était en vacances. Là, on a eu une petite semaine de vacances. La fin des vacances, jeudi, vendredi. Il a fait l'actu. Essayez de deviner qui c'est. Je vais vous faire une devinette. Mon premier sert à couper des arbres. Je vous le fais en perfois.
7: Mon premier sert à couper des arbres.
4: Ok.
7: Mon second est un aliment consommé dans les foyers français. Oh, barrez-vous, cormoran. Vous foutez ma pergola en l'air. Et mon troisième est un minéral essentiel à notre corps. Et mon quatrième, pardon, il y en a quatre.
4: Parfois, vous êtes...
7: Et l'inverse de bas, je t'emmerde.
0: L'inverse de quoi, pardon, parfois, j'ai pas compris.
7: Ah, bah, fallait m'écouter, mon jeune.
2: J'ai pas entendu, moi non plus.
7: Mon premier sert à couper des arbres.
4: Oui, une tronçonneuse.
2: Ah non.
4: Tronçonneuse, voici là, on cherche une devinette, tronçonneuse.
7: Mon second est un aliment très consommé dans les foyers français.
2: Fromage.
7: Mon troisième est un minéral essentiel à notre corps.
4: Le fer.
2: Eau.
7: Oui. Mon quatrième est l'inverse de bas.
2: Eau.
7: Mon tout.
0: Cyril Ferraud.
7: Si.
2: Oui.
6: Ah oui, Cyril.
7: Fer. Oh, Cyril Ferraud, pourquoi?
0: Parce qu'il va animer Fort Boyard.
4: Ben voilà, vous
0: avez été choisi. Bon, c'est un secret de polichinelle, hein. Mais ça a été annoncé officiellement, c'est bien lui, c'est canon. Il va être dans le Fort Boyard cet été.
4: Trop bien. C'est cool, il remplace Olivier Mine.
2: Et il fait plus France 3, j'ai lu, un truc comme ça.
0: Ah, je sais pas.
2: Ah non, fini, plus France 3.
4: Ah, mais il a arrêté un jeu, je crois, Duel en famille, je crois qu'il a arrêté.
2: Mais ce qui fait qu'il fait plus rien sur France 3, il fait full fort.
0: Il a quitté France 3, arrivé sur France 2, il a pas de TF1, faut que je me méfie. Hein.
2: Voilà.
0: Attention, il y a déjà un pied dans la tour.
2: Ce que j'essaye de dire.
0: Bon. Il remonte doucement, après il y a pas la chaîne zéro, hein, qui se calme.
2: Il dit j'adore la danse, de salon.
0: Oh, non. Mais comme ça,
2: Vraiment une petite passion.
0: Voilà, donc il va animer Fort Boyard. Vous regardez Fort Boyard ou pas?
2: Ah,
0: moi,
2: ouais.
0: Moi je regardais petit, je regarde plus, j'avoue.
4: Ah si.
2: Si je tombe dessus, je m'arrête, ouais.
0: Audrey, tu regardes?
6: Moi je regardais quand j'étais petite, alors j'essaie de regarder avec les enfants, ça allait, mais maintenant qu'ils sont plus grands, ils veulent plus regarder avec moi du coup. Quand je tombe dessus, pareil, je regarde, mais après, c'est vrai que je m'arrête pas dessus forcément.
4: Moi je regarde encore avec la petite.
2: C'est trop bien.
0: Et la grande te donne pas l'heure.
4: Ah non, la grande, ça y est, c'est fini. Mais ce qui est marrant, c'est qu'il y a quand même des petites épreuves. Tiens, il y a des nouveaux trucs quand même par rapport à l'époque où on était gamin. Il y a des petites épreuves sympas, notamment avec Willy Rovelli. Tu sais, le truc où il faut goûter et manger
6: Ça, c'est dégueu.
4: C'est dégueu, mais c'est marrant.
2: Ah, j'adore, moi.
4: J'aime bien.
6: Ah non. Regardez. Moi, ce qui me manque, c'est dans Fort Boyard, c'est déjà la boule, hein, pauvre monsieur.
4: Ah oui.
6: Mais aussi, mon mari n'arrête pas de dire. Bah oui, je sais, c'est pour ça que j'ai dit pauvre monsieur. C'est triste. Mais sinon, l'épreuve, mon mari, il adorait, c'était l'épreuve avec les rouleaux qu'il fallait. Que souvent, c'était des femmes qui faisaient. Il fallait monter dessus et s'avancer. Je sais pas pourquoi mon mari adorait ça.
0: Ah ouais, moi, j'ai curieusement. Et puis, le casting était toujours très bien choisi.
6: Voilà, c'est ça. Tout le temps, des belles femmes.
0: Non, moi, j'aimais bien quand il y avait, je sais pas, ça existe toujours, là, le gros lutteur avec son gros coton-tige, là.
2: Il se battait,
0: fallait pas tomber, tout j'adorais.
4: Il y est plus, lui, je crois.
6: Là.
0: Ouais. Ah, mince, aussi, il est parti,
4: côté, avec la boule.
0: Ah, bah, forcément. Et le père Fouras, il tient la rampe, hein.
4: Ah, bah,
6: lui, le plus vieux, pourtant.
0: On verra cet été. Il paraît qu'il a fait le botox.
4: Il a un peu tiré.
0: Dans un instant, les infos pour Brio Dîner de ce soir. On va parler d'avion. Qui aura la meilleure info? On le saura dans 2 secondes. Merci d'être avec nous. On est en direct jusqu'à 19h.
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0: Un jour, tous ces artistes qui disent qu'ils nous écoutent entre 16h et 19h, on va les appeler
4: pour vérifier.
0: Interro surprise. On va tous les appeler un par un. Le Oli, là, je vais l'appeler, je vais me le faire. Je vais vous dire. Bon, s'il m'écoute, 16h40, comme ça, son nuit, je dis, oh, tu m'écoutes? Enfin, tu m'écoutes.
4: C'est pas mal de faire ça en fin de saison, là.
0: Quoi?
4: Voir un peu.
0: Bah, on va regarder ça, tiens. Taylor Swift et Elizabeth Taylor, voilà ce qu'on écoute. Et dans un instant, qu'est-ce qui se passe?
4: Bah, les infos pour briller au dîner ce soir.
0: Une compète, 4 infos, 4 fun facts sur un thème. Le thème, c'est l'avion. Je vous explique pourquoi. Et vous votez pour celui qui a la meilleure info selon vous. Le temps d'écouter ma Taylor. Elle m'a manqué, celle-là.
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0: Bienvenue tout le monde, on est sur Énergie, on est tous ensemble, c'est comme ça en direct jusqu'à 19h avec Redouane Bougueraba, notre invité ce soir.
4: Ah oui.
0: Ah, il va venir avec nous parler de son dernier spectacle, de plein de trucs, on va surtout se marrer avec lui, on va deviner des infos et il vous offrira des cadeaux. On en a plein à vous offrir ce soir, un seul numéro pour nous joindre, 0870 40 42 48. Vous passez sur l'antenne, vous dites qui a la meilleure fake news, j'allais dire surtout pas. Info pour briller au dîner de ce soir, là maintenant, et en plus c'est le même numéro pour gagner des cadeaux, PS5.
4: Ouais.
0: iPhone 17.
4: Ok, validé.
0: AirPod 4.
4: Ah wow.
0: Énorme.
4: Ah ouais, classe.
0: Énorme ce soir. C'est énorme, c'est luxe.
4: C'est le retour.
0: C'est un beau retour en fanfare, comme on dit. C'est énorme.
4: J'ai une news là. Sur les avions, je suis.
0: Alors c'est le thème de ce soir, jingle. Et ensuite je vous présente Sandrine, c'est elle qui va décider qui a la meilleure info.
10: 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En direct, qui aura la meilleure info sur les avions? Armement des toboggans et pensée aux portes, bien sûr. Décollage immédiat.
0: Oui, ce sera sur les avions. Vous voulez le thème de demain soir?
2: Oui.
0: Pour vous montrer à quel point je suis quelqu'un de fair play. Parce que demain soir, il y aura la demi-finale de Ligue des Champions PSG-Bayern. Ce seront des infos sur le PSG demain soir.
4: Ah d'accord.
0: On va tous arriver avec la meilleure info.
4: Parce que c'est quoi PSG Bayern, c'est ça?
0: Oh là là, moi j'y connais rien.
2: Non, mais ça a l'air important.
4: En demi-finale?
0: Oh là là, mais c'est pas possible.
4: Ah ouais?
0: Wow, continue avec tes Shetland, avec ta fille à faire du saut d'obstacle, hein, mon pote. Hein. C'est demi-finale, c'est un club français en demi-finale de Ligue des Champions contre le Bayern Munich.
11: Peut-être la troisième étoile sur le maillot.
0: La deuxième.
4: Ouais, la deuxième, allez.
0: Ouais. Toi t'es comme moi, bienvenue dans ma team. Oh là. C'est Sandrine qui va décider qui a la meilleure info. Donc demain soir sera le PSG. Mais ce soir c'est bien sur les avions, pourquoi? Parce que le 27 avril, on a un 27 avril 2005, premier vol de l'Airbus A380.
2: Oh, trop bien.
4: Ah oui, très bien.
0: Ça fait un petit prétexte, on va parler d'avion. Ça va ma Sandrine?
12: Bonjour Camille, bonjour tout le monde.
2: Salut.
12: Bonjour.
2: Sandrine.
0: Salut Sandrine, tu fais quoi dans la vie Sandrine?
12: Moi j'organise des murder parties.
11: Tu tues des gens?
4: Ouais. C'est-à-dire, qu'est-ce que c'est?
12: C'est-à-dire, c'est une sorte de QE de vivant. Les personnes ont se réunit pour une soirée et il y a quelqu'un qui malheureusement décède et on doit trouver qui est le coupable, comment, pourquoi, voilà.
2: Ah, c'est un Cluedo.
4: J'adore.
12: Mais vivant, tout le monde, voilà. Tout le monde a son personnage et tout le monde joue comme une pièce.
0: Donc tout le monde joue. Est-ce qu'on peut parler de théâtre immersif parce qu'il y a des persos et tout?
12: C'est exactement ça.
0: Ah mon Dieu, j'adore, j'en ai fait une fois dans ma vie, j'adore. Je t'ai dit que j'adorais, j'adore. J'adore, nous adorons, vous adorez, ils adorent.
12: Faut j'adore. Qu'on fasse ça. Je viendrai en faire une avec plaisir.
0: Ah mon Dieu, t'es de quel côté?
12: De Nantes.
0: Ouais, ça fait un petit peu de route. Mais...
11: Ouais, mais ça vaut le coup.
0: Ah non, mais j'adore, mais je te jure, si je vais à Nantes, je te jure, je le fais.
11: Faut que ce soit
12: garde mon numéro, avec plaisir.
4: Ouais, bon, on a essayé de le faire avec ma femme pour l'anniversaire de ma fille il y a 3 ans, pour ses 10 ans. On a perdu 3 gamines.
0: Ah bah oui.
4: Ma femme elle s'est mise dans la salle de bain avec du faux sang. Elle est morte et tout, j'arrive, elle est morte.
0: Et là, 3 gamines qui appellent les parents, elles vont dormir à la maison. Papa, maman, je dors chez Jonathan Daval. Voilà. Je que vous ayez l'info, je suis chez Jojo. Voilà. C'est pareil, c'est Jonathan Daval. Hein, à l'heure actuelle, voilà.
4: J'ai dit à ma femme, mais je crois que c'est une mauvaise. C'est une fausse bonne idée en tout cas.
0: Quand il est parti avec un jerrycan d'eau avec les enfants en disant allez, maintenant en forêt de Rambouillet, on va brûler le corps. Les enfants se sont dit, c'est pas feel good.
4: C'était trop. Ça a pas marché.
2: Tu pouvais pas prendre un clown comme
4: ça. Non, mais je sais pas, c'était l'idée de ma femme. Elle m'a dit, je pense que ça va les faire marrer les gamins. Je dis, bah, pas tant. Ils sont rentrés chez eux. Bah, viens la soirée pyjama. Il y aura pas de soirée pyjama.
0: Ils sont des fous, mais non, faites
4: c'est quoi
0: bien.
4: Cette famille?
0: Alors, je trouve ça génial. Alors, je rappelle le principe. Celui qui a un point gagne un point et peut retirer un point à quelqu'un.
4: Mais...
0: pour l'instant, j'ai 6 points. Rémi a moins 6. Thibaut, 1 point. Les filles, 4 points.
2: Oh. Ok.
4: Faut remonter, là.
0: Ah, stratégiquement, si je gagne pas, ce que j'espère pas que je vais gagner, mais si je gagne pas, stratégiquement, c'est moi qui vais perdre un point.
4: Ah oui, bien sûr, oui.
0: À moins que Rémi ait été très arrogant et qu'il passe à moins 7, ça peut arriver aussi.
4: Non.
0: Tu commences, tiens, Rémi.
4: Ah ouais?
0: Info sur l'avion.
4: Je fais court. Comme d'habitude. Tu m'as dit que c'était l'A380, c'est ça, le premier vol?
0: Ouais, tout à fait.
4: Alors, eh bien, écoutez, comment on fait pour tester les moteurs des avions? Parce que vous savez qu'une fois qu'ils sont là-haut, il se passe plein de trucs. Au-delà des turbulences, il y a aussi pas mal d'oiseaux. Et donc, les avions sont testés avec des chicken guns ou chicken strike simulator. En gros, les moteurs des avions sont mis dans des hangars, dans des laboratoires, et là, ils envoient des canons avec des poulets dedans. Alors, décédés, bien entendu. Parfois pas, parce qu'il faut aussi que ça ressemble un peu à ce qu'ils sont. Non, mais je vous donne l'info. faut que ça ressemble à ce qui se passe aussi là-haut, tu vois, et là où ils sont pas morts.
13: Ça, c'est l'info qui nous fait mal.
4: Donc ça envoie du chicken gun et ça envoie ça dans les réacteurs pour voir si ça tient le coup, dans les pare-brises pour voir si le pare-brise ne brise pas tout simplement, et dans les ailes pour voir si ça ne se fissure pas. Et je ne savais pas, et donc voilà, tous les jours là actuellement, t'as des moteurs qui sont testés avec des chicken guns.
2: Donc t'es dans des sacrifices de poulet à chaque fois qu'on teste.
4: Alors,
2: des moteurs.
4: Poulet, canard et autres
14: autre volatiles.
2: Ah, vous ne pas ciblé sur le poulet.
4: Ah non, c'est volatile.
14: Bien sûr. Après c'est pas un bucket du KFC non plus. Mais voilà.
4: Si derrière si tu mets un peu de farine, tu fous ça dans l'huile, c'est un bucket. Hein.
14: Il y a une entorse. Quand il est cuit, on s'entend du ventilo, il est cuit.
4: C'est le moteur.
14: Il sort derrière, mon gars, c'est un nugget. T'empêtes pas.
4: Voilà, c'est pas mal, hein. Oh, j'y allais pas.
2: Moi, j'ai un conseil, un tips pour toi, Sandrine. J'ai un expert en voyage qui a révélé le siège à éviter en avion.
4: Oh, c'est... génial.
2: Ouais. En plus, tu peux choisir avec un...
14: Alors, je me rappelle, pardon de te couper, quand il y a eu plusieurs crashs là, et quand il y avait un seul survivant, c'était au même numéro de siège.
2: Ah là, c'est plus pour le confort que pour la survie.
14: Ah, oui. Ah bon, ça, je m'en fous. Non, moi, mais... je veux juste vivre.
2: Alors, il précise pas qu'on vit mieux. Il précise qu'on est plus avant de mourir que t'es plus agréable. En gros, il faut éviter absolument le 11A ou le 11F. Pourquoi? Premier inconvénient, le service des repas et des boissons, ça commence ou par le devant ou par le derrière. T'es toujours le dernier servi, donc il reste quasiment rien. Tu veux un sandwich au poulet, il reste que du thon. Ah ouais. Deuxième inconvénient, pour les mêmes raisons, souvent ils ouvrent derrière et devant. Pour évacuer à la fin, bah en fait t'es le dernier sorti parce que t'es au milieu, donc t'es le plus loin du devant, le plus loin du derrière, et t'es la place la plus éloignée des toilettes. Et en A,
14: donc le 11A et 11F.
2: Ouais. Et en plus tu fais lever tout le monde pour aller aux toilettes. Donc tu te fais pipi dessus, t'as rien à bouffer et tu sors en dernier pour les bagages. Jamais 11A, jamais 11F.
14: Et bah pourtant sachez que les deux derniers survivants, quand il y a eu un crash où il y avait un seul survivant dans l'avion, c'était des gens qui étaient au 11A.
2: Ouais. Et ils ont eu un sandwich au thon. Donc oui, franchement, mais... si merde. Tu préfères quoi?
14: Petite galère pour aller pisser, mais tu survis.
4: C'est pas mal.
14: Alors moi, écoutez bien, c'est le 11A. Si je peux choisir, toute ma vie, je prends le 11A. Et vous regarderez quand vous cliquez, tu sais, Sandrine, au moment de l'embarquement, vous verrez que le 11A est toujours pris.
2: Mais
14: je vous promets, le 11A, c'est une place un peu bénie.
4: Ah ouais.
14: Et du coup, il y a plein de gens qui prennent le 11A. Vous verrez que le 11A est quasiment tout de suite pris.
4: Ok.
12: Eh ben, je le ferai la prochaine fois.
14: Ben ouais, vous checkerez. Alors moi, je vais vous parler des toilettes, des avions. Vous dites où il va le pipi et le popo des avions?
2: Bah dehors, non?
14: Non. Ah bah j'en étais sûr. Bah non, on va casser un mythe. Dans un avion, rien n'est jeté dans le ciel. Sinon, au bout d'un moment, vous imaginez ce qu'on aurait dans nos jardins.
4: Ah oui.
14: Ah bah oui, tout est stocké à bord jusqu'à l'atterrissage où ça va. Tout est envoyé dans un réservoir situé dans l'avion. Ce réservoir est hermétique et conçu pour éviter les odeurs et les fuites. Et après, il y a un camion qui vient tout retirer une fois que l'avion atterrit. Et donc le bruit... La tête que fait Rémi en me regardant. Et donc le bruit impressionnant que t'entends quand tu tires la chasse, c'est l'aspiration due à la différence de pression. Rien ne part dans les airs, désolé.
4: Mais attendez, mais excusez-moi. Mais bien entendu.
14: Mais regarde Oriane.
2: Mais moi je crois que ça devenait des particules.
4: Alors, donc toi, quand t'es à côté dans ton siège avec le hublot, t'as déjà vu passer des délires. Oh là, monsieur. Parce que, sandwich sur toi, apparemment, c'est...
2: En fait, j'ai
4: eu du mal à passer celui-là.
14: Mais dans les bateaux, c'était longtemps comme ça. Hein.
4: Oui, mais dans la mer, parce que tu le vois pas passer, mais dans les airs, ça passe forcément. Regarde, quand tu jettes un truc dans ta voiture par la fenêtre, ça passe forcément derrière. Bon, bah là, c'est pareil.
2: Je m'étais fait une réalité.
4: Mais non, mais.
2: Où vraiment tu fais ce que t'as à faire et après, ça devient des petites étoiles dans l'air, quoi.
14: Non, un jour, tu fais le test, t'es à l'avant dans ta voiture. Et tu fais popo par la fenêtre.
4: Regarde ce qui se passe derrière.
14: Demande-leur quand même de fermer les fenêtres derrière.
4: Le mec avec la Picasso derrière toi sur la 6, il va pas être content. Hein.
14: Ah, puis c'est l'avion de derrière, mon pote. Attends, toi, t'es dans l'avion derrière en train de faire Rio-Jakarta, mon pote.
4: Ouais, attention, voilà, le commandant là. Passe un coup d'essuie-glace là. Il rentre d'où du Mexique?
13: Thibaut, est-ce que vous êtes déjà posé cette question de pourquoi les aliments ils ont moins de goût quand on prend l'avion?
14: Non.
13: Quand tu manges un sandwich, il est tout fade. Quand tu prends des chips, elles ont pas de goût. Et ben il y a une explication à ça. En fait, quand on est en l'air avec la pression, on perd 30% de nos papilles gustatives. Mais il y a des aliments qui sont pas touchés par ça, comme la tomate et les champignons. Et en fait, c'est pour cette raison que dans l'avion, on vous propose toujours un jus de tomate parce que c'est hyper savoureux. C'est le seul truc qu'on arrive à bien ressentir avec nos papilles gustatives.
14: Moi, j'ai pris l'avion là. Ouais. J'essaie de le prendre le moins possible, mais j'ai pris l'avion là pour ces vacances qui viennent de se terminer là, Sandrine. Et je dois dire, franchement, Air France, ils ont lâché la rampe.
13: Ah ouais, c'est pas bon?
14: Ah non, mais le sandwich. Je vous jure, et le chef de cabine était trop gentil. Hein. Le mec qui m'a donné le sandwich, il a dit, franchement, pardon. Je te jure, le sandwich, il est gonflé dans le plastique. Vraiment, il me l'a donné en disant, pardon. Hein. Pardon.
2: Voilà, il est humide et froid, quoi.
14: Non, mais écoute.
12: Ah, mais moi, je prends Ryanair et en plus, c'est payant, alors.
14: Ah ouais. Mais des fois, il vaut mieux payer pour un truc que, à la limite, t'apprécies, que là, tu te dis.
2: Et bah oui. Mais quand... t'as l'option salée sucrée, faut toujours prendre la sucrée.
0: Quand le steward vraiment... Je suis désolé. Je peux pas vous dire mieux, c'est pas de mon ressort. Autant pour moi. Pardon.
1: Ah non, mais.
0: J'aimerais pas le bouffer à votre place.
2: Mais le jus de tomate ne baisse pas en revanche pour leur défense.
0: Non, bien sûr.
2: Franchement.
0: Ça bouge pas.
2: Voilà.
0: Très bien, quatre infos. Laquelle est ta préférée, Sandrine?
12: Celle d'Oriane.
2: Ah, Sandrine!
0: Bien joué, les filles. Merci. Vous repassez à 5 points, les filles. À qui est-ce que tu veux retirer un point, Oriane?
2: Bon, comme on s'est dit, non? À toi, non?
0: On redescend à égalité. Ouais. 5 points pour moi, 5 points pour les filles. Rémi est dans sa compète à lui à moins 6.
1: Je suis là-bas, hein. Je suis au fond, hein. Vraiment, je suis solo.
0: Et Thibaut, il y a une semaine, était en tête du classement. Ouais. Il a un point. Tout est allé si vite.
13: Ça va vite, la vie. Hein. Voilà. Je vais rebosser, je vais revenir. Ouais.
0: Sandrine, merci pour ce moment. On t'embrasse. Dès qu'on est à Nantes, on t'appelle. Gims, t'avais raison. Voilà ce qu'on écoute tout de suite. Merci d'être avec nous. Même pas 17h sur NRJ. Redouane Bouguerra sera là avant la fin de l'émission.
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0: On est ensemble et ça bouge pas, ça. Je peux vous le dire. Tous ensemble avec vous, chaque après-midi sur NRJ, 16h, 19h. Dans un instant, on rejoue au Qui triche le plus vite?
2: Ah, trop bien.
0: Qui triche le plus vite? Vous avez le droit à vos téléphones. Une réponse impossible à trouver. C'est pas maintenant, Oriane.
2: Calme-toi.
1: On se calme.
0: Mais chargez-les. Faites attention. Ouais. Vous avez droit à tout sauf à ChatGPT. Vous devez trouver le plus vite en trichant la réponse. Okay. Vous ferez gagner ou un iPhone ou une PS5. Une PS5. Allez, on joue pas à PS5.
2: Ok. Ne
0: me demandez pas l'iPhone. Hein. C'est la pression. PS5 dans un instant. Ok?
1: Pression. Ok.
0: Avant ça, je vous amène en Allemagne. Il y a Steph qui est avec nous. Ça va, Steph?
15: Salut Camille, salut l'équipe, ça va et toi?
0: Ça va très bien. Tu fais quoi dans la vie, Steph?
15: Je conduis des trains.
0: Oh, beau gosse. Oh, wow. Où ça? Enfin, où ça?
15: Entre Marseille, Briançon, les Verts.
0: Mais je connais. Oh, Marseille, on met la musique de Marseille, Charles Aznavour.
13: Mais alors?
0: Tu la connaissais, la chanson de Charles Aznavour, Massilia?
15: Pas du tout.
0: Oh, bah attends, je vais apprendre à tous les Marseillais.
13: Ancien nom de Marseille, c'est comme ça qu'on appelait Marseille au XVIIe siècle.
15: Avant, Massilia. Oui.
0: Bien sûr, gros.
13: Je me permets, hein.
16: Camille. Marseille, mon ami.
2: C'est fou, je connais Azna sur le bout des doigts, je connais pas celle-ci.
0: Ah,
2: c'est la preuve.
1: Respecte-moi.
2: Bah, quand t'es fan, je ne la connais pas.
1: Elle ne respecte rien.
0: Oh, c'est terrible parce que maintenant j'imite Rémi qui imite Azna.
1: Donc c'est l'enfer.
13: C'est dur.
1: Je suis passé mes vacances.
0: Un gars qui imite un gars.
13: C'est dur.
0: Ah donc tu montes un peu dans mes Alpes, donc tu fais le TER quoi.
15: Oui oui, je fais les TER. Ouais. Bah, je monte lundi à Briançon.
0: Ah bah va, t'arrêtes un peu Ambre.
15: Pardon?
0: Ambrun, tu t'arrêtes Ambrun.
15: Eh oui, Ambrun, bien sûr qu'on s'arrête.
0: Ah, c'était ma gare, hein, poteau. Hein. C'était vraiment chez moi là-bas.
15: Ambrun, hein. Demi-heure d'arrêt tout le temps, pareil, à l'heure, toujours.
0: Ah ouais. La gare d'Embrun, c'est là qu'il y avait la... Bon, vous en foutez. C'est là qu'il y avait aussi la gare routière qui, en arrivant en bus et tout ça...
13: Ah oui, quand ton père te venait pas...
0: Ah bah, tout au même endroit.
13: Ah ouais, bien sûr.
0: Mentir, bah évidemment.
13: Content, oui.
0: Eh bah, hasard de foot d'avoir là, puisqu'on part en Allemagne.
13: C'est fou.
0: Un homme a joué au loto allemand. Comment on dit loto en allemand?
1: Loto.
0: Loto.
13: Il y a R.
0: Avec deux T. Oui. Non, il n'y a pas de... Bonne nouvelle. Il a eu le ticket gagnant, il a gagné plus de 700 000 euros au loto. Mais il y a une mauvaise nouvelle. Ah. C'est sa femme qui va toucher l'argent, pourquoi? Il a gagné au loto, il a le ticket gagnant, et pourtant c'est sa femme qui va prendre les 700 000 euros, c'est pas lui qui va en voir la couleur.
13: Parce qu'il a payé avec la carte bleue de sa femme.
0: Ah, bonne idée.
13: Il fait la grille.
0: Ah, bonne idée, Rémi.
2: Est-ce qu'il est en tôle?
0: Mais pas du tout, regarde, pour dire des conneries.
1: Le gars qui
0: est
1: trop
2: sympa
0: avec toi. Le gars qui a vraiment un chouchou. Oh, super idée, mon Rémi.
1: Mais c'est pourri, ma pauvre Oriane. Mais c'est pas possible.
2: Elle est partie en pleurs, elle est allée voir le RH, on sait pas pourquoi.
0: Non, c'est pas ça. Pourquoi est-ce que c'est sa femme qui va toucher tous les sous?
13: Parce qu'il est sous tutelle, le pauvre.
0: Pas du tout, mon Rémi.
1: Bonne idée, mon Rémi.
2: Un petit chat.
0: Hein, Camille.
2: Est-ce que lui a fait quelque chose de mal pour mériter ça?
0: Mais c'est de la merde.
1: Mais coupez-lui le mic. Mais coupez-lui le micro pour dire des conneries pareilles. Mais c'est pas possible.
2: C'est pas ça.
1: C'est pas ça,
13: mais parce qu'il est, mort.
0: Il est mort.
13: Oui, ce que j'allais dire. Il est décédé.
0: Oh, c'est ce que t'allais dire. T'allais dire ça, Camille. Écoute bien, Steph. Il est mort. C'est hyper rare. Rarissime de rarissime. Ça s'est passé à Francfort. Un homme joue au loto. Il a son ticket pour des raisons inconnues, il meurt, je sais pas pourquoi il est mort, le pauvre, mais il est mort. Entre-temps, le tirage effectué, donc il a acheté chez le buraliste le ticket à 18h, il rentre chez lui, il meurt, et le tirage du loto a lieu, et le ticket gagnant.
2: Après, il faut voir la coupe à moitié pleine. Il aurait pu mourir sans avoir acheté de ticket gagnant.
14: Oui, ah oui.
2: Et il a fait un joli cadeau de départ, notre bien.
14: Bah enfin, bien
4: puis
14: sûr.
4: Si tu vois le positif, c'est vrai qu'il habitait Francfort. Est-ce que t'es pas mieux mort
14: quand t'habites Francfort?
4: Peut-être.
14: Moi,
4: peut-être
14: je vais redire. Peut-être.
4: Ah oui, peut-être bien.
14: Donc normalement, le règlement stipule que chaque billet étant nominatif, si la personne meurt, le gain est annulé. Comprenez ce que je veux dire?
4: Waouh, wow,
14: mais notre ami allemand avait un abonnement annuel et donc aux yeux de l'Allemande des Jeux, encore vivant. Parce qu'en fait, c'est par abonnement. Je ne sais pas si vous expliquez.
4: Oui, il a payé l'abonnement pour l'année.
14: Voilà. Ah, bah,
4: attends.
14: Sinon, sa femme n'aurait pas pu dire, bah, c'est elle parce que c'est à lui le ticket, quoi.
4: Donc elle a pris 700 000.
14: Elle a pris 700 000. L'argent a été envoyé à sa femme qui a vu les 700 000 euros tomber comme un dernier cadeau de son mari. Moi, je vous dis, si ça m'arrive, personne ne touche mon argent.
2: Mais pourquoi?
14: Comment ça? Ça part.
4: Ben non, mais on te fait des belles obsèques, 700 000, on te fait une folie.
2: Ça coûte cher, hein, les pierres tombales et tout. On a besoin des 700 000 pour te décorer un petit peu.
4: On te fait une folie, hein. Là, c'est 700 000, on te fait une...
2: Si tu veux du marbre, on te met du marbre.
14: Vous imaginez le sort quand tu as quand même tu gagnes au loto et entre-temps, tu meurs.
4: Ouais.
14: C'est dur, quand même.
4: Et parfois, tu meurs sans gagner au loto, quoi.
2: Ouais.
4: Et c'est ça qui est fou, en vrai, dans la vie. Quand tu regardes...
14: À qui vous donnez, là, 700 000 euros? À qui est-ce que vous donnez? En dehors de votre famille, bien sûr.
4: En dehors de la famille?
14: En dehors de la famille. La personne à qui vous les donnez.
4: Moi, je les donne à Ali, le gars qui fait le ménage dans ma copro, que j'adore, que c'est mon gars, et je lui dis, bah, voilà. En dehors de ma famille, bien sûr, ce sera lui. Ouais.
2: Ma meilleure pote. Elle m'a prêté tellement de thunes, mais tellement
4: c'est vrai.
2: Mais...
4: Que tu lui dois 700 000.
2: Non, j'ai tout remboursé a priori de mémoire, mais elle m'a sauvé la vie tellement de fois, j'étais interdit bancaire, j'étais tout, les 700 000, je lui donne.
4: Ouais, c'est pas mal. Et toi, tu lui donnes à qui?
14: À mon meilleur pote aussi, Angelo, quoi. Mais je lui dis, tu redonnes tout à ma famille.
4: Pas transfert.
14: Steph, tiens, bonne question. Tu gagnes demain au loto, tu peux pas donner à ta famille, tu donnes à qui?
16: Je donne tout mon travail pour qu'ils soient enfin à l'heure. Non, c'est mon meilleur ami.
4: Mais toi, la garde en brun.
16: Pour moi.
4: Faut la refaire, cette garde, mets tout dans la garde en brun, toi.
16: Exactement.
14: Oh là là là. Mon Steph, je t'embrasse, hein.
16: Je te remercie, Camille. Allez, bisous.
14: J'ai passé un bon moment avec toi. Et vous le savez, le numéro, c'est aussi le numéro pour gagner des cadeaux. Dans un instant, qui triche le plus vite? Avant ça, Zao, comme Caroline, avec un petit passage de Psy Solar, il passe une petite tête, il était studio d'à côté, il a dit passe-moi le mic, tu connais. Il est 17h, passé juste de quelques minutes, et on est là jusqu'à 19h à vos côtés sur Énergie. Très belle après-midi tout le monde, courage, vous êtes en voiture, vous êtes partout à la maison, au travail, en train de nous écouter sur l'appli Énergie, on vous embrasse fort.
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14: Bienvenue à tous, on est sur Énergie, et on est en direct, priorité à l'info. Vous le savez, ici aussi, on arrête le live tout de suite, car j'ai une info de la plus haute importance. Breaking news, ambiance de breaking news.
4: Voilà, qu'est-ce qui se passe?
14: On part dans le Lot-et-Garonne. Tom Gouget, merci de nous suivre sur BFM. Tom Gouget vient de remporter le concours du plus gros mangeur de cassoulet qui se déroulait à Villeneuve-sur-Lot. Priorité à l'actu, bien sûr, on reviendra sur l'Ukraine, on reviendra sur cette tentative sur Donald Trump, malheureusement, de mettre fin à ses jours. Mais la priorité, c'est ce cassoulet. Tom Gouget a terminé son assiette en premier. On t'embrasse, Tom, pour cette quatrième édition. Une quinzaine de candidats étaient venus tenter leur chance.
4: Et ça fait une belle soirée.
14: Je sais pas si tu serais pas meilleur là-dedans que dans l'Aerox, toi.
4: Mais peut-être. Franchement, moi, c'est ce genre de truc qui peut me chauffer. Hein.
2: Non, mais c'est dur à manger le cassoulet. T'as la pâteuse, quoi, avec les haricots blancs.
14: J'aime pas les haricots.
4: Ah, les gars, mais qu'est-ce que
14: j'aime les haricots verts, mais j'aime pas les gros haricots.
4: Mais c'est bon le cassoulet, mais c'est bon.
2: Ah, flageolet, j'aime bien, moi aussi.
14: Bah, après, moi, flageolet, gros, comme ça, pareil dans ce qu'il y a dans le.
2: Silicone carnet.
14: Ouais, chicote carnet.
4: Les haricots.
14: J'adore, mais je peux pas manger.
4: T'aimes pas les haricots?
14: Non, j'aime pas ça. Le goût me va pas. C'est trop pâteux, voilà.
2: Ouais, je vois. Faut avoir de l'eau à côté.
14: Ouais.
4: Et puis, faut avoir que de l'eau à côté, hein. Personne avec toi. Hein. Non, mais vraiment, je pars pas rentrer dans le détail, mais faut passer une soirée solo, c'est ça que je veux dire.
2: D'un point de vue gastrique?
4: Oui, surtout quand tu fais un concours.
14: Alors, sachez qu'il y a plusieurs stratégies. On peut commencer par la saucisse, complètement l'inverse, et finir par la saucisse. Le secret de Tom, avoir pris un petit déjeuner léger. Bah, tu me.
2: Merci, Tom. Oui,
14: merci, Tom, pour tes bons plans. Il a également gagné des produits locaux, du jus de pomme, des noisettes, des confitures, puis bien sûr, une boîte de cassoulet.
2: Ah, bah oui, au cas où t'en aurais pas eu assez.
14: Bah voilà. Bravo en tout cas, Tom Gouget, c'est parti. L'émission peut reprendre son cours tranquillement. Bon, c'est la fin des infos. C'était important d'être aussi là. Sur les infos chaudes qui,
4: bien sûr,
14: donnent un petit peu le pouls du pays.
4: Reviens sur la cuche.
14: Bien sûr. Qui triche pour une PS5? Qui triche le plus vite entre Oriane et Rémi? Si vous voulez jouer avec Rémi, vous nous appelez 0870-42-48. Vous voulez jouer avec Oriane, c'est le même numéro. Il nous faut un dans chaque équipe. Et dans un instant, on joue à ça avec vous tous, bien sûr, dans la voiture. Bougez pas, le son d'Angèle arrive aussi en direct.

0: Dans quelques minutes, enfin un petit moment encore, dans quelques dizaines de minutes maintenant, on passera plus d'une heure en live avec lui. 0870 42 48, c'est le numéro pour nous joindre, pour jouer, pour parler à Redouane, pour tout faire. Il est complètement gratuit ce numéro et dans un instant, c'est qui triche le plus vite pour vous offrir une PlayStation 5.
1: Mais c'est fou, ah moi, ouais. ça met beaucoup plus la pression.
2: Ouais, frérot, c'est pas la Neo Geo là. Hein.
1: Ouais. C'est pas la
2: Xbox là. PS5 là. Et ouais, ça dit les termes là.
1: Tu joues à League of Legends, dans ce que tu veux, Mario Kart, tu peux tout envoyer sur un PS5.
2: T'as mis à gagner ?
1: Eh ouais !
0: Eh ben c'est simple, croix, carré, triangle. On joue dans un instant à qui triche le plus vite. Rémi est fort, Oriane est forte aussi.
3: Ah, ouais, oui. Je suis devenue
0: elle est
3: assez
0: de plus en plus forte.
3: Ouais,
0: je crois qu'on est... Ah, elle devient fort en trichant. Angèle, What You Want, voilà ce qu'on écoute avant tout ça. Belle après-midi.
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0: Bienvenue chez vous, bienvenue sur Énergie, 17h18. Est-ce qu'on serait pas en direct ? Qu'est-ce qui t'arrive, Oriane ?
3: J'ai pris un coup de jus avec le micro.
0: Aïe. Incroyable.
3: Oh là là.
0: Ça m'arrive souvent, ça aussi.
3: C'est désagréable.
1: Ouais, c'est ça qu'on est un peu électrique, t'as pas remarqué ?
0: C'est ce qu'on appelle les petites pichenettes.
3: Ouais, c'est une pichenette.
0: Mais alors, vraiment, Oriane s'est ressentie comme si elle avait mis les mains dans un cathéter, comme on appelle ça, là, au bord des trucs à SNCF. C'est vraiment, on aurait dit qu'elle a pris du 100 000 volts.
3: Je suis un peu intense.
0: On dirait qu'il y a la foudre qui lui est tombée dessus.
3: Je tremblais de tout.
1: Et la prochaine fois que ça va t'arriver, on n'y croira pas. Hein. Tu vas rester
3: collé
1: au micro.
3: C'est comme Pierre et Leloup. Tu connais l'histoire de Pierre et Leloup ?
0: Ça va tous les deux ?
3: Ouais. Ouais.
0: Permet parce qu'on a un petit jeu à faire.
1: Autant
0: là.
1: Pour nous.
0: Non, mais Lilo et Stitch, on va avancer. Dans un instant, je dis quoi l'après-midi ? Comment vous savez que vous êtes sur Énergie ? Parce que vous entendez nos voix, mais surtout parce qu'il y a le meilleur du Hit Music Only.
1: Oui.
0: On sort de Angèle, tout dernier titre avec Justice, à un son à l'ancienne que vous allez adorer en ce lundi-là pour rentrer à la maison, Lil Nas X.

0: Fabrice.
1: Ils sont courtois entre eux et tout. Alors qu'il y en a un qui va repartir une main devant, une main derrière, et l'autre va repartir avec une main devant et une PS5 derrière.
2: Voilà.
1: C'est plaisir. Fabrice, tu viens d'où?
3: Alors moi, je suis dans le Tarn. Là-haut, on fait un très bon cassoulet aussi.
1: Ah, d'accord. Oui. Et toi, Céline, tu viens d'où?
4: Mais moi, je suis à côté de Marseille.
1: Tu as gagné, c'est bon. Allez, c'est bon, pas ton auto.
3: Non, mais je connais bien le Sabon de Provence aussi.
1: Ah bon, ça va. Écoutez, Fabrice, tu veux jouer avec qui, tiens? Tu veux jouer avec Coriane ou avec Rémi?
3: Écoute, avec entre chauves, je dirais avec Rémi.
1: Ah, voilà, la confrérie. Bien sûr.
3: Voilà, exact.
1: La confrérie tondeuse face à Oriane et Céline. Le principe est simple, je vais vous poser des questions qui sont, en gros, à part vraiment si je suis très surpris, je ne veux pas vous faire offense, mais normalement impossible d'avoir la réponse comme ça. Il va falloir que vous alliez vérifier sur votre téléphone. Je veux le téléphone retourné, voilà. Elle l'a chargé et tout, Oriane, elle a mis le chargeur et tout.
5: Je l'ai branché, on ne sait jamais.
1: Elle est déter. Le principe est simple, il est verrouillé. Il va falloir vous le déverrouiller. À mon top seulement, on pourrait prendre votre téléphone dans les mains. Il y a beaucoup de triche à ça, donc j'attendais vraiment mon top. Et ensuite, le premier qui arrive à trouver sur Internet la réponse sans passer par ChatGPT.
2: Bien sûr.
1: Et ça, je vais demander à l'équipe de passer un petit peu derrière, vérifier qu'il n'y ait pas du ChatGPT. Sans ChatGPT, vous devez trouver la réponse le plus vite possible. C'est entendu ?
5: C'est entendu.
1: Le premier, qui a trois bonnes réponses gagne.
5: Ok.
1: Deux ?
4: Alors, Yann.
1: Deux bonnes réponses. Le premier à deux points gagne. Et gagner son auditeur ou Fabrice Océline. Voici la première question. Vous pouvez jouer avec nous, peut-être pas si vous conduisez, mais les autres en voiture. Essayez de voir si vous arrivez à tricher encore plus vite que l'équipe. Voici la première question. Non, justement, j'ai bien dit, sauf si vous êtes en voiture. S'il est 22h à Melbourne, quelle heure est-il à New York? Top téléphone. Oriane, t'attends pas le top téléphone?
5: Si, j'ai attendu. Heure Melbourne, New York.
1: Alors, toujours deux méthodes. C'est Oriane, on raconte tout.
5: Redis.
1: S'il est 22h à Melbourne, quelle heure est-il à New York?
5: Voilà, en fait, pour prouver que je suis pas un robot,
6: quelle heure il est à New York, pardon? Quelle heure il est à Melbourne?
1: S'il est 22h à Melbourne.
6: Il est midi à New York?
1: Non.
5: Redis, à Melbourne, quelle heure?
1: 22h à Melbourne. Il est 22h à Melbourne. Quelle heure est-il à New York? Ah là là, pourquoi ça me fait ça?
5: Non, je suis sur la
1: pourquoi
5: distance géographique, mais la
1: pourquoi ça me fait ça alors que c'est simple?
5: Heure,
1: mais on n'a pas
5: New
1: la bonne
5: York,
1: technique.
5: Quelle heure à New York? Versus.
6: Allez Rémi.
1: Attends. Qu'est-ce que c'est? S'il est 22h à Melbourne, quelle heure est-il à New York? Je rappelle, si vous nous rejoignez, c'est qui triche le plus vite.
6: Mais pourquoi?
5: Attends, décalage horaire Melbourne, Australie, 14h, donc forcément. Redis.
1: S'il est 22h à
5: Boulogne.
1: 8h du matin, bonne réponse.
2: Ah là.
1: J'arrive Fabrice, mais là j'ai vraiment fait un mini AVC.
5: J'ai fait deux têtes.
1: Bravo.
3: Allez, je prends toi Rémi, allez.
1: 8h du matin, le 14h de décalage, c'est le ça. Même jour. Il est plus tôt.
5: Exactement, regarde.
1: Rémi l'a abandonné.
6: Il a dit, ah, c'est bon, ça me prend la tête.
1: Je l'avais pas là.
3: Mais non, maintenant ça va gagner.
1: Mais ça va gagner, t'inquiète. Voici ma deuxième question. Pendant notre semaine off,
5: pose ton téléphone.
1: Anna, de la cellule fact-checking. Le portefeuille de Anna s'est retrouvé à Caracas, capitale du Venezuela, alors qu'elle l'a perdu dans l'avion qui l'emmenait à Madère. Tu peux nous expliquer ça, Anna?
7: Alors, wow. J'ai oublié mon portefeuille dans les caisses en haut.
1: Ouais.
7: Et je m'en suis aperçue une heure après. Et une employée de TAP Portugal a retrouvé à Caracas deux jours après.
1: Mmh.
7: Et là, il transite à Orly. Donc, je lance un petit message. Si quelqu'un à Orly qui travaille à TAP Portugal ou aux objets trouvés d'Orly a connaissance de mon portefeuille où il y a toute ma vie. Donc,
1: mais pas ton passeport, sinon t'aurais pas pu revenir.
7: Si, ma carte d'identité, tout.
1: Et quand t'es revenu?
7: Bah, je suis allée à la préfecture, au consulat, l'enfer.
1: Les vacances de l'enfer. Non, mais je vais à Orly, moi, ce soir, récupérer mes filles.
7: Et
1: je récupère ton portefeuille.
7: Bah, je sais pas où il est.
1: Mais on sait pas où il est.
7: Donc, il a été envoyé à Orly, mais je sais pas où il est. Donc, s'il y a quelqu'un à Orly qui a retrouvé mon porte-monnaie avec mon nom, mon prénom, voilà, Anna Serena Mariani.
1: Anna Serena Mariani, n'hésitez pas, la cellule fact-checking.
5: Mais pardon, tu laisses ton portefeuille comme
1: attends,
5: ça.
1: C'est pas ma question. Oui.
5: Pardon,
1: on va pas venir sur tout l'historique, c'était vraiment pour mettre un contexte à ma question.
5: C'est quelle marque?
1: Le jeu, c'est pas de qui va retrouver le portefeuille d'Anna Serena Mariani.
6: C'est un bon jeu quand même.
1: Voici. En 2012, combien de millions de personnes accueillaient l'aéroport de Caracas? En 2012, combien de millions de personnes accueillaient l'aéroport de transité par l'aéroport de Caracas?
5: C'est quoi l'aéroport Caracas? Et c'est quoi que je me demande?
1: Combien de millions de personnes ne transitent en 2012 transité à l'aéroport de Caracas?
5: Internet. Il s'appelle Maquetiab Simon Bonivard.
1: J'ai pas l'info.
6: 86 millions 640 000.
1: Pas du tout.
5: Non,
1: pas
5: non.
1: Du tout.
5: 10 400 000.
6: Oui, c'est gagné.
5: Mais tu tapes quoi?
6: Je n'arrive plus.

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1: Pour la mer, je vous amène à Trouville-sur-Mer.
2: Ouais.
1: D'accord.
2: Côté de Deauville, ouais, ok.
1: Il est quasiment 18h, c'est encore l'heure du goûter. Un monde dingue au resto Les Vapeurs, très connu à Trouville apparemment. Bien j'y vais sûr. Jamais, mais il paraît qu'il est très connu le resto Les Vapeurs. Ouais. Il y a trop de monde. J'essaie donc d'aller me poser juste à côté au restaurant Le Petit Central.
3: Oui, je connais.
1: D'accord. Et là, je commande une tarte au citron meringué et une mousse au choco, on est deux. Combien ça me coûte, toc téléphone?
3: Chut. Central.
1: Je suis au resto Le Petit Central, je commande une tarte au citron meringué.
4: On est où déjà, à Trouville?
5: Mousse au chocolat, oh là là.
3: Trouville, Petit Central, menu. Redis-moi les plats, mousse au chocolat.
1: Une tarte au citron
3: meringué. Je suis dans les fromages. 9 euros plus. C'est quoi l'autre truc?
1: Une tarte au citron.
3: 20 euros.
4: 20 euros.
1: Mon téléphone, il, je sais pas, c'est mon téléphone.
4: Regarde, je peux pas aller, je comprends
3: mais
4: rien.
3: C'est même plus drôle. Oh là là.
1: T'es hyper fort, je dois l'avouer.
4: Ah ouais, ouais.
6: Encore. La déception pour les chauves quand même.
1: Ouais, je sais, mais t'inquiète pas, on fera gagner un rasoir trois lames la semaine prochaine, ou une tourneuse, un truc quoi.
6: Un bic.
1: Eh ben écoute Fabrice, désolé, tu perds ta PS5 clairement à cause de Rémi et 100% à cause de lui.
2: Ah oui oui, sans problème.
6: Bah je mettrai plus l'énergie dans le bus, c'est tout.
1: Ah bah écoute, je suis désolé, mets-le, mais tu coupes tous les moments où il parle.
6: Voilà, exactement.
1: Ça va pas être simple. Suivant, on va t'envoyer une version de podcast où on bip chaque fois que Rémi parle.
2: Ça serait marrant de faire une fois une version de podcast, la version sans Rémi.
1: On enlève tout.
3: Non, je vais. Ça va être chiant. Je vous ai

0: Ah, nul.
1: Enfin, d'ailleurs, sans tricher, toi.
0: Oui, moi, je suis pas un gars de triche, moi. Je suis un mec comme... Tiens. Je suis authentique, moi.
2: Toi, j'en suis.
3: Reste avec nous, on est sur Énergie.
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0: Yeah, yeah. Oh là là, qu'est-ce que je l'aime, ce morceau. Lil Nas X, à l'instant, sur Énergie. Merci de nous choisir pour terminer vos journées. On est à mi-parcours, c'est la mi-temps. 17h30,
3: passe sur l'homme ballon, les gars. Deux secondes, on se fait bouger toute la mi-temps, les gars.
5: Ouais, je le sais, mais moi, nous, on fait ce qu'on fait, coach, aussi. C'est ça, le problème. Ah,
3: c'est le retour pour tout le monde.
0: On a voulu une mi-temps depuis le début de l'émission, mais enfin.
5: Au revoir, au revoir.
0: Depuis le début de l'émission, on fait rouler dessus, les jeunes.
3: C'est Jacquet, ça.
0: Ouais, c'est le...
3: ouais, ouais.
0: C'est Rémi, bon, c'est pas Pires, hein.
3: Non, c'est pas ça.
0: C'est pas Zizou.
3: C'est Pires qui est pas Zizou.
0: On m'a fait bon, montrer un peu de. Montrer du caractère.
3: Oh, wow.
0: Vous faites rouler dessus, il n'y a personne sur l'aile là. Le Munster il te marche dessus, Rémi.
5: Ben ouais, mais j'ai fait un concours, fallait que je mange le plus de cassoulet, ça m'a mis dedans.
0: Mais c'est pas possible.
5: Tu le veux le bouclier de Brennus? Ah ouais, je le veux.
0: Tu mets ton pas te mettre dans la croche le bouclier,
5: c'est pour, pour maman.
0: C'est pas possible. Et toi pareil, Oriane, bon ça sur les appuis. Mais dans des raffus. Tu vois bien ce qu'ils attendent de ces Allemands. Tu vois bien ce qu'ils veulent, des raffus sur le côté, tiens moi l'Ovalie, toujours derrière. Le mérite, les valeurs qu'on a vues tout ça de sable toute la semaine.
3: C'est vrai,
0: depuis l'heure et demie, on a une semaine de vacances, vous montrez rien.
5: Bah, ouais mais moi j'entends pas, j'ai des oreilles en feuille de chou, ça passe pas, le son.
2: Pardon.
0: C'est pas possible.
1: On est un 27 avril, vous le saviez ça?
0: Ça alors.
1: Oui. 27 avril 68, le cosmonaute Youri Gagarine, premier homme dans l'espace, meurt dans un accident d'avion. Le premier homme à être allé dans l'espace est mort d'un accident d'avion.
2: Oh bah c'est con.
3: Oui, c'est bête.
1: Mais ouais, en 68. Il est allé dans l'espace en 61, 7 ans après. Bon.
2: Tu vois bien qu'on est gêné, voilà, le
3: personne
2: pauvre.
3: Personne est décédé. Non mais c'est vrai que c'est dommage de mourir dans un accident d'avion quand t'es monté sur la Lune. Enfin, je veux dire, ça n'a pas de sens.
1: Mais premier homme à être allé dans l'espace, je vais vous faire une petite interview. Votre premier. Je réponds aussi.
3: Ah.
1: Je vous demande votre premier. Vous répondez en un mot, très vite.
2: Okay.
1: Premier CD acheté. Moi, c'est Scorpion, Wind of Change.
3: Ah ouais, BG. Mais toi, c'est ton côté un peu lover.
1: On avait un poste CD. Mon père m'a dit, à partir de maintenant, tous les mois, je vous achète un CD. Travaillez bien à l'école, je vous achète un CD. Bon, on a eu Scorpion, on n'en a plus jamais eu. De toute notre existence. Tout ce que je vous racontais, voilà. Mais ça a été mon premier CD. Je le mettais au boom. Rémi.
3: Moi, c'était Bouche de là, MC Solar.
0: Bouche de là.
3: Ornella. Oriane, pardon.
2: C'était un 2.
3: Elle répond Ornella, ça qui est fou. Je me trompe de prénom, elle fait ouais.
2: Donc, je n'ai même pas capté. C'était un 2 titres, parce que j'avais pas les sous pour l'album. C'était Hanson Umbop.
1: Ah ouais, j'adorais.
2: Et il y avait le Umbop acoustique et le Umbop normal. Donc j'écoutais les deux en boucle.
1: Premier smack.
3: Ah bah c'est M2.

0: Parvin, l'école de la Sablonnière. Parvin, ma copine, CM2, Galoche.
1: Ah, Parvin, c'est son prénom?
0: Oui, oui, respecte-la. P-A-R-V-2-E-N.
2: Non, mais c'est vrai que ça faisait un peu une ville en Croatie. C'est Parvin, avec mes parents, on était juste à côté... du port de Soulouk et du coup on avait fait une après-midi à Parvin et c'est vrai que c'est du cul via Usmac. Hein.
1: Du coup je croyais qu'il fallait dire la ville et j'allais lui dire Paris, Pierre. Il s'appelait Pierre, j'étais en 6ème dans le bureau de mon père. Et il était pas là. Oh. Mon père.
3: Ah ben
0: Pierre. Bien que mon père. Ouais, voilà.
2: Ben moi j'ai aucun souvenir.
3: Bah si enfin.
2: Je me souviens de ma première galoche, mais pas du premier smack.
1: Bah dis la première galoche alors.
2: Chloé. Télésiège.
1: Oh, tellement typique.
2: En plus, on avait tous les deux des appareils.
0: Et pas facile. Hein.
2: Et du coup, j'avais peur qu'on reste bloqué dans les appareils, tu sais, avec le froid et tout. Ouais, non, j'y serai encore, mais.
0: Il y avait pas mal d'obstacles quand même. Hein. Le
2: premier
0: masque. Premier concert, France Gall, Zénith avec mon père, elle a, quoi.
1: Dorothée. 5 ans.
0: Pas mal. Et toi?
2: Alors, je suis souvent Patrick Bruel à l'époque où il était passé à Briançon chez mes parents. Mais en vrai de vrai, il y avait eu les Nomades, Yacalelo. J'étais passé à Savine. Et donc, je les avais vus passer à Savine, Yacalelo.
1: Mais ils ont fait autre chose que Yacalelo?
2: Non, ils avaient que ça.
1: Ah ouais.
0: Et c'est une heure de Yacalelo, c'est bon.
2: Non, mais c'était un plateau et les Nomades passaient. Mais vous ne vous rendez pas compte d'où je viens? Ça là, les Yacalelo qui étaient le tube de l'été, peut-être ils sont passés 2 ans après leur hype, tu vois. Et pour nous, mais
1: ah pas mais compte, attends, il y a pas que pour vous.
2: Là d'où je viens.
1: Yacalelo, c'est le feu, c'est comme Ouest. J'oublierai jamais.
2: Premier voyage en avion. La première fois que vous avez pris l'avion.
1: Moi, j'étais toute petite, j'avais 2 semaines. Ma mère m'a emmenée aux États-Unis pour me présenter à sa famille. Donc je me souviens pas bien, mais c'était ça.
2: Bah, maman, on est loin de ça. Hein. 17 ans pour aller en Grèce avec mon cousin, j'ai jamais pris.
0: Moi, 15 ans, voyage scolaire à Malte. On a pris l'avion, première fois.
2: Pas mal.
0: Ah ouais, pas mal.
2: Premier téléphone.
1: Oh, wow. 3310 Bleu Ciel, en 4e. J'étais pas peu fière.
2: Ah non, moi j'avais le Ola.
1: Ah,
2: le Alcatel Ola, qui faisait 2 cm de moins qu'une cabine téléphonique. Autant avoir une cabine téléphonique, c'était plus simple. À 2 cm près, c'était une cabine téléphonique.
0: Rémi. Moi j'avais un peu, je ne vous cache pas, un peu le portable des Beggy, des BG, des beaux gosses, le StarTac, le Motorola.
2: Le premier, ça a été le StarTac.
0: Ouais, parce qu'avant, j'avais pas de téléphone.
2: Oh, wow.
1: Ouais,
0: je voulais pas m'en acheter, donc j'ai mis des sous de côté, je me suis acheté mon téléphone.
2: Et la première star que vous avez croisée très vite, Oriane?
1: Alain Souchon. Oh. Dans la rue.
0: Ah ouais. Moi c'est Paul Prébois. C'est un vieux comédien à l'ancienne. Mais bon voilà, qui faisait des films un peu rigolos, genre La Grande Vadrouille. Je sais même pas s'il est dedans, mais c'est ce style de film. Et on était hyper contents. C'était la fête du village.
2: Et moi c'était Lucas Alphand.
1: Ah le skieur.
0: Ah bah ouais, mais toi
2: oui,
0: ça.
2: Bah oui, le skieur. Bah, j'avais plus de d'où je viens, t'avais plus de chances de croiser Luc Alphand 5 fois que Alain Souchon.
0: C'est clair. Mais attends, énorme star Luc Alphand. Enfin,
2: bien sûr,
0: énorme.
2: Il était comme un fou. Il était venu faire la Coupe d'Europe aux Ors. Parce que les Ors, on aurait pu avoir la Coupe d'Europe. Après, c'est compliqué, c'est politique. Mais on avait la piste pour accueillir la Coupe d'Europe.
0: Ça s'est pas fait.
2: La plaie est encore ouverte.
1: Très bien.
2: La plaie est encore ouverte.
0: Ça, ouais.
2: Dans un instant, je vous raconte une histoire folle en Argentine.
0: On a encore retrouvé un truc de Anna Serena. Restez avec nous, Alex Warren, ne bougez pas.
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2: Merci d'être là avec nous sur Énergie. On est là jusqu'à 19h. Redouane Bouguerraba arrive dans quelques minutes. On va faire la fête avec lui. On va bien se marrer. Il va vous offrir des cadeaux aussi au 0870 42 48 pour lui parler à ce ouf là. Ou pour faire tout ce que vous voulez sur l'antenne. Cette émission, c'est avant tout la vôtre, bien sûr. Je voudrais lancer un appel.
0: Oui, un appel au don.
2: Ouais, avant de vous mettre du Alex Warren, direction le parc du château de campagne. On est en Dordogne. Il y a quelques jours, des promeneurs ont retrouvé une bague dans le parc avec 2 prénoms, Gaël et Fred. Clairement, une alliance.
0: Oh.
2: Ils ont retrouvé une alliance. Ils l'ont ramenée au restaurant d'à côté, si vous la cherchez, le restaurant du château dans le village voisin. Et le resto garde la bague précieusement, tente de retrouver le proprio. Donc si c'est à vous, vous pouvez contacter Ici Périgord sur les réseaux sociaux en donnant le troisième prénom inscrit sur la bague.
0: Ah bien,
2: c'est ça, là, ouais. Bah oui, c'est comme c'est ça que je pense que c'est la vôtre.
0: Après, tu sais, c'est peut-être aussi quelqu'un qui
2: l'a. C'est peut-être mon frère qui a gueulé, qui l'a acheté au milieu du parc en disant
6: t'as compris. Tiens, cadré. Et il va pas venir la récupérer, celui-ci. Ah, tu es parti avec le prof de Pilates.
3: C'est sûr qu'il y a un truc comme ça.
6: Mais ben, s'il vient de pas la retrouver, le prénom.
2: Bon, en tous les cas, si c'est pas mauvais, si c'est juste une perte et pas intentionnelle, elle est disponible donc sur Ici Périgord.
0: Bien entendu.
2: Alex Warren.
6: Voilà ce qu'on écoute tout de suite.
2: J'aime bien ça, Fever Dream.
0: Pardon?
2: Fever Dream. Bah écoute, c'est-à-dire, il rêve de fièvre. Bah, il a il a une angine blanche.
0: Attendez, mais vous avez jamais fait des rêves sous fièvre?
1: Bah, bien sûr, c'est horrible.
0: C'est extraordinaire.
1: Ah non, c'est l'enfer.
0: Mais si, c'est un voyage.
1: Tu sues, en plus, ouais.
2: Moi, j'ai rêvé, là, pendant la semaine de vacances, ce matin, j'étais énervé. Ma femme m'avait quitté pour, mais longtemps, hein. Le rêve a duré très longtemps, hein, parce que j'étais vraiment en orga de, tiens, faut refaire le dressing et tout. Elle était partie avec Jérémy Frérot.
0: Ah! Comme ma femme? Qu'est-ce qu'il a avec nos femmes?
2: Attends, toi aussi?
0: Mais bien sûr!
2: Mais c'est pour ça que je m'ai mis ces conneries dans la tête!
0: Moi qui t'ai mis ça dans la tête!
2: Mais j'en peux plus de toi! Mais c'est pour ça que j'ai rêvé de ça! Elle est, dans mon rêve, elle était partie avec Jérémy Frérot.
0: Mais c'est ma femme qui peut partir potentiellement avec Jérémy Frérot.
2: Moi, c'est un rêve, mais attends, mais ça allait très loin, c'est-à-dire que vraiment, c'était un mode, bon, bah voilà, comment on fait, comment on s'organise une semaine très bien, machin, il était parti avec Jérémy Frérot.
1: Mais c'est l'enfer, elle l'a rencontré comment?
2: Dans le rêve, je sais plus, moi je sais plus dans l'orga d'après.
0: Sur la plage, Jérémy Frérot, c'est sur la plage avec une guitare et une ambiance.
1: Et t'as trouvé un autre appart du coup?
2: Je sais plus. Ouais, alors je
1: trouve ça très dur ça.
2: J'ai gardé l'appart parce qu'elle partait vivre avec Jérémy, donc tout allait bien. Elle m'a dit en mode ouais, garde l'appart, mais pas à princesse, juste Jérémy l'a cueilli.
1: C'est humiliant quand on te dit garde l'appart, c'est le pire.
0: C'est que t'en as plus rien à faire quoi. C'est vraiment t'es parti.
2: Ouais, non, mais garde tout. Hein. Ah ouais. Et comment on va faire pour le pouf qu'on avait acheté dans le souk?
0: Oh, je m'en fous, garde. Moi, je suis en van avec Jérémy Frérot, on fait le tour du Pays Basque. Bisous.
6: Mais tiens, l'alliance! Ici Périgord, un con! Reste avec nous, 17h45 sur Énergie.
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2: Ah, comment vous allez tout le monde?
0: Bah écoutez, ça va bien, monsieur Combal, et vous-même?
2: Ah, ça va super. Dans un instant, 60 secondes cadeau. On trouve l'info en soi. Moins de 60 secondes, vous gagnez un cadeau.
0: Ah oui, ça c'est mon domaine.
2: Quel cadeau? AirPod 4. On a déjà offert une PS5 et j'ai aussi un iPhone 17 à offrir, mais sans le faire avec Redouane Bougueraba. Okay. Dernière fois qu'il est venu, c'est lui qui a dû acheter l'iPhone.
0: Ouais, c'est vrai. Il est revenu le filet, hein. C'est...
2: Ah, il est revenu, de lendemain. Oh. Il est revenu le filet. Très classe, carré. Très carré.
0: Ah ouais.
2: Et avant ça, je vous emmène au pays de Maradona, Big Flo et Oli et du Churrasco.
0: Ah oui, et dans un bañadas.
2: L'Argentina.
0: Oui.
2: La mujer. L'Argentina, gros buzz cette semaine en Argentine. Il y a Victor qui est avec nous. Ça va, Victor?
8: Salut, ça va.
2: Victor, écoute bien cette info. Et vous tous qui m'écoutez là en voiture, en train de rentrer, en train de terminer une journée de boulot, de la continuer simplement, écoutez cette info. Après un match de foot de Boca Junior à Buenos Aires, un journaliste a interrogé une supportrice après un match normal et l'interview a fait le buzz, elle fait le tour du monde. Pourquoi?
0: Parce qu'il y a eu
2: un match de foot.
0: Ah, il y a eu un coup de foudre entre les deux?
2: Exactement.
1: Oh, j'adore.
0: C'est vrai?
2: Faut que vous alliez voir l'image. Ah, je peux pas, ça sert à rien que je vous mette le son, on comprend rien. C'est en espagnol, vous comprenez, en espagnol. Coup de foudre, ils se sont échangés leur Insta en direct.
0: Ah, génial!
2: Elle a un coup de foudre pour lui, il a un coup de foudre pour elle, en direct, et au bout d'un moment, il s'est dit, bah, en fait, je vous trouve ravissante. Et elle dit, bah, moi aussi. Oh. Bah, viens, on s'échange les Insta.
0: À l'antenne?
2: À l'antenne!
0: Oh, c'est beau!
2: On n'avait pas vu ça depuis Estelle Denis et Raymond Domenech. Oh là là, c'est trop mon pain, Raymond.
6: Raymond, t'es mon pain.
2: On n'avait pas vu ça depuis, Victor. Oui, déclaration d'amour en direct. Alors écoutez bien. L'amour a frappé à la porte. Quand il frappe à la porte, qu'est-ce qu'on fait?
1: Bah,
0: on regarde dans l'œillet quand même avant pour voir.
2: On va un petit peu dans le Judas. Hop, ça nous va. On ouvre la porte de l'amour. Et donc, la séquence fait le tour des réseaux sociaux et la séquence se termine avec les deux qui se font une bise appuyée, qui se disent à bientôt. Enfin, c'est à l'ego quoi.
1: Oh, ah, la ouais. Bise appuyée, c'est bon ça.
0: Ça va plus toi.
1: Mais si, c'est quand même la meilleure partie. Ah bah. Tu te fais pas des vrais bisous, mais tu te fais des bises un petit peu tendancieuses.
0: Mais là, comme tu l'as dit, la bise appuyée, c'est bon.
2: Les deux
0: se sont revus après. Ils ont même donné une interview ensemble dans un podcast argentin pour raconter leur rencontre et officialiser leur relation. Donc au moment où je vous parle, ils sont ensemble en couple officiellement.
2: Magnifique.
0: Au bord du terrain comme ça. En France, ça arrive pas. En même temps, nous en France, c'est Paganelli. Donc
6: c'est pas pareil.
0: Ouais, je suis avec Sandrine là. Ouais.
1: Mais c'est ouf les coups de foudre, les coups de foudre mutuels. Souvent, t'en as un qui a un coup de foudre ou l'autre, mais en même temps,
0: c'est
1: ça.
0: Beau, ouais, ouais, c'est magnifique. Là, pour les enfants, t'imagines plus tard s'ils ont des enfants, ils pourront voir les premiers instants d'amour de leurs parents.
1: Avec
0: c'est
1: la bise appuyée.
0: C'est beau, hein.
6: Ah ouais.
0: C'est quand votre... Est-ce que vous avez déjà eu un coup de foudre? Et c'est quand le dernier? Vraiment un coup de foudre?
1: Non, j'ai jamais eu
0: moi
1: ça.
0: Moi si, ado à 15 ans, elle s'appelle toujours d'ailleurs Morgane. Et elle m'a un peu renversé, quoi. Je dormais avec son écharpe la nuit et tout. Elle mettait un parfum à la framboise.
2: Moi, j'étais très amoureux. Attention, hein. Moi, pareil, j'ai des coups de foudre immédiats. Et pareil, je pouvais être comme ça, un peu obsessionnel.
1: Attendez, ça veut dire que vous voyez la personne et vous tombez instantanément amoureux. C'est génial de vivre ça. Ouais.
0: Enfin, amoureux à l'époque, tu sais pas, tu te dis juste, tiens, je ressens un truc qui est quand même particulier, quoi. Au-delà des papillons.
1: C'est génial. Mon mec dit qu'il a eu un coup de foot pour moi.
0: Immédiat. Il a fait des bises appuyées.
1: Il m'a fait des
0: une bise appuyée là. Comment tu l'appuies ta bise? J'entends rien là. Viens appuyer, grand marlou. Viens là, me l'appuyer la bise.
1: Non, c'est ce qu'il raconte en tout cas aux gens.
0: Bah c'est beau.
1: Lui là, c'est trop
0: beau. C'est beau.
1: Oui, mais il paraît.
0: Ouais.
1: C'est magnifique.
0: Et nous non. Vous avez eu un coup de foudre pour votre femme ou...
6: Ah ouais,
0: ah ouais.
2: Pas toi?
0: Ah ouais. Mais moi c'est pas un coup de foudre, c'était ma meilleure amie.
2: C'est vrai, oui.
0: Donc après ça a mis du temps, mais quand ça s'est fait, c'était trop
1: mais
0: bien.
1: Mais ça mûrit, oui, t'apprends à aimer quelqu'un.
0: Mais
1: quoi.
0: C'était pas un coup de foudre.
6: Bah, non, parce que t'as été 15 ans, ouais. T'as été friendzonné pendant 15 ans.
0: Bah oui, un jour elle a ouvert les yeux, quoi. Elle s'est dit, fais voir celui-là, là, le petit chauve là. Oh, pas si mal en fait. Et voilà, et ça fait 16 ans.
2: Il reste que
0: ans.
2: Ça, bon. Ça va pas faire. On a fait le tour de tout le monde, on va aller voir s'il reste un copain.
0: C'est quand t'es dans le rayon, dans les invendus là. Il reste une vieille quiche là. Et un pâté croûte, bah c'est moi.
6: Non, non, elle a fait un unboxing, tu sais, des caddies là où tu sais pas ce qu'il y a dedans.
2: C'est lui, bon bah allez, laisse tomber.
0: Allez, hein.
2: Allez,
0: bon,
2: let's go.
0: On va le garder, hein.
2: Donc toi, t'es pas du tout coup de foudre, Ariane?
1: Non, mais moi je suis une grande méfiante. Donc en fait, avant de connaître quelqu'un, faut que je décrypte comment il se... Je suis trop fiante. J'ai pas du tout le lâcher prise pour avoir des coups de foudre, mais j'aimerais beaucoup.
2: Et toi, Victor?
8: Bah, les coups de foudre, c'est délicat. Je pense que comme il disait Rémi tout à l'heure, quand on est jeune et qu'on découvre ça, il y a de l'effet.
0: Ouais.
8: Effectivement. Mais après, coup de foudre, peut-être que je l'ai pas vécu.
0: Bah ouais, non mais
8: tu sais,
0: je pense que c'est un truc de caractère. Moi j'en ai eu un il y a 2 semaines encore.
1: Oui, de coup de foudre.
0: Ouais, coup de foudre. Oh là, ouais. Chantal là-dessous dans ma singer.
1: Ça a pas loupé.
0: Alors, on a échangé nos copains d'avant. On s'est fait bise appuyée.
1: Oh non, c'est pas possible.
0: Avec la Chantal. Elle va faire une bise appuyée. Appuie-moi. Appuie-moi. Oh, et vous savez quoi, on s'en lasse pas. This is Mélodrama, vous voulez entendre ça?
6: Ouais, ouais. Bien sûr.
0: Quel kiff. Merci Énergie de nous mettre la meilleure musique tous les après-midi. 16h-19h, on est à vos côtés. Redouane Bougueraba et les 60 secondes cadeaux qui arrivent dans 2 secondes. Bougez pas.
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0: Quasiment 18h sur Énergie, quasiment Redouane Bougueraba avec nous dans le studio. Pas encore. Ça va arriver dans quelques minutes, rassurez-vous. Il y a Maxime qui est avec nous. Ça va le Max?
3: Ouais, ça va, nickel.
0: Max, je suis ravi de t'entendre. Max, est-ce que t'as envie de gagner des AirPods?
3: Carrément. Ah, bah.
0: Et ta vie n'est plus, ton destin, c'est pas ta vie quand même. Mais ton destin n'est plus entre tes mains, il est entre les mains parfaitement manucurées de cette équipe. Puisqu'on va jouer aux 60 secondes cadeau. Let's go, jingle.
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6: Question très simple de Madame Loche.
0: Question de Madame Belle-Père de Loche. C'était ça. Ah, ils y allaient. Hein.
6: Ah, ouais. Madame Belle-Père de Loche.
0: Alors, j'ai une question très simple. On part au Royaume-Uni. Un gilet a été vendu 770 000 euros. Qu'avait de spécial ce gilet? Qu'était-nemos de spécial es rileto de pueblo? La perfection masculine. Qu'est-ce qu'il avait, ce gilet spécial? Top chrono, 60 secondes.
1: Il a appartenu à quelqu'un de connu.
0: Non. Ah non? Il était...
3: En matière fécale.
0: En matière fécale, pas du tout.
3: Non, spécial.
0: Pardon?
3: spécial.
2: Ah, ça va.
3: Matière animale ou autre chose.
2: Puis ça aussi, moi. J'allais mettre une pause pour dire quel est le cerveau fou qui part sur le premier truc. C'est en matière spéciale. Autant pour moi. Parfait. Maxime, il n'est pas dans une matière spéciale. On reprend le chrono. C'est un gilet qui date de l'Antiquité?
0: Non.
2: Ah, c'est dommage. Mais il est vieux.
1: Et il représente quelqu'un d'important, une époque importante, quelque chose d'important.
2: Ah, il représente quelque chose d'important.
1: La guerre?
2: Non. Attendez, mais c'est un gilet de costume?
0: Non.
2: C'est un gilet en laine? C'est un gilet qu'on met par-dessus un...
1: Pare-balles?
2: Non. Non, pas pare-balles.
1: Un écu...
2: Comme... Attendez, excusez-moi, c'est un vêtement, monsieur Combal?
0: C'est un gilet.
2: Oui, c'est un vêtement, c'est un cardigan. C'est un cardigan. C'est un cardigan. Ok, alors attendez.
1: Jeanne d'Arc.
2: Non.
1: Non.
2: Mais non, mais il a appartenu à quelqu'un.
0: 10 secondes, 10 secondes.
1: Attends, j'ai paniqué.
0: 700 et quelques euros.
1: Est-ce qu'il protège
0: 10 000 euros.
1: Il protège. Ah, il est en or, il est en caviar.
2: C'est un gilet qui permet de descendre en profondeur.
0: Non, mais c'est un gilet de sauvetage.
2: Le sauvetage qui a du Titanic. Du Titanic. Non. Du Titanic. Un gilet du Titanic, Camille, allez.
6: Je vous ai. C'est même pas beaucoup aidé. C'est un gilet vraiment
1: gilet. T'as dit quoi?
6: Ouais, bah excuse-moi.
1: Non, t'as dit gilet.
6: De sauvetage.
1: Ah, t'as dit sauvetage.
2: Après, il existe peut-être des cardigans de sauvetage. En tout cas, là, c'est un gilet de sauvetage du Titanic. Le cadeau, il est pour Maxime.
3: Oh, il y a un gilet.
2: Et elle est ses places, là. On en est où de ses places?
0: Ben, on en est qu'on en a pas.
2: Oh là là. Oui, les amis, gilet de sauvetage du Titanic. Le gilet a été signé par la survivante qui l'a utilisé, une certaine Laura Mabel Francatelli.
0: Ah, une Italienne donc.
2: Qui est morte pour des raisons de vieillesse, pas de froid.
0: Bien sûr.
2: Elle est morte de raisons de vieillesse. Laura voyageait avec sa patronne, une créatrice de mode, dans une cabine de première classe du paquebot. Genre, elle voyageait avec Isabelle Marant de l'époque, tu vois.
0: Ah ouais.
2: Ok, c'est que c'est Isabelle Marant de l'époque. Et là, le navire. Attention les gars, vous ne cachez pas qu'on vient de taper un glaçon. Ah bon, mais ça va, on est sur le rafio le plus solide du monde. Ouais. Mais il s'avère qu'en fait, que nenni, on a pris l'eau. En fait, ça s'est joué à quelques minutes. Vous savez, s'ils avaient fermé suffisamment tôt les trucs pour barrer, ça ne serait pas échoué. On le voit dans le film.
0: Ah bon?
2: Ben ouais.
0: Je me souviens pas de ça.
2: Et donc, ça a pété la coque. Ils se sont échoués. Laura, elle a sauté sur le premier paquebot qui est parti.
0: Ah, bien.
2: Parmi tous les paquebots, bien joué son
0: bien
2: coup.
0: Joué, bah oui.
2: Ils ont quitté le navire à bord du premier canot de sauvetage. Et sachez que les 9 survivants avec qui elle a survécu sont restés en contact tout au long de leur vie. Et ils l'ont tous dédicacé.
1: Ah, génial.
2: Les 9 l'ont dédicacé, tu vois. Mais un peu comme quand t'as le maillot avec toute l'équipe de Reims, quoi, tu vois.
0: Ah bah oui.
2: Mais 770 000 euros, c'est énorme. C'est un collectionneur anonyme qui l'a acheté. Anonyme et riche.
1: Tu collectionnes, oui, tu te le mets pas quand tu vas à la mer ou quand tu fais du canoë, quoi.
2: Mais tu le mets pas au petit s'il fait du jet ski.
1: Voilà. Tu achètes des cathlons.
2: Une œuvre d'art.
3: Ils sont pas au musée, ces pièces-là, normalement.
2: Eh ben, peut-être qu'ils l'ont mise dans un musée. En tout cas, c'était à la vente. Sachez qu'il y a déjà une lettre écrite sur le Titanic qui avait été vendue 115 000 euros.
0: Ah, waouh.
2: Le coussin d'un fauteuil d'un des canots de sauvetage avait été vendu 527 000 euros.
0: Coussin d'un fauteuil d'un des canots. Oula, ça sent quand même le gars qui dit si,
2: c'est un coussin qui est appartenu au truc qui a fait. Oh là, ouais. Il y a écrit plage de ruban bleu, j'en ai pas. T'embête pas, ça, non, c'est des conneries. Et en Angleterre, la montre en or d'un passager, un gars qui était sur le bateau, sa montre en or a été vendue 1,5 million d'euros.
1: Bah, faut aimer le Titanic.
0: Montre d'une personne, malheureusement.
2: Day. Ah bah oui.
0: Ouais.
2: Et elle, pas décédée de vieillesse pour le coup,
0: ouais. Mais c'est fou que tu disais que cette équipe du canoë du canot de sauvetage sont restés en contact, les 9. Ils se voyaient, quoi.
1: Bah, c'est un peu comme une colo, ça soude.
0: Bah, ils faisaient des soirées.
2: Est-ce qu'ils restent vivants, des survivants du. Non, ils sont tous morts, parce que je pense qu'eux, ils méritent des places pour Céline Dion.
0: Ah
2: bah, sans faire la queue pour Infinite ou Visa ou je sais pas quoi.
1: En parterre or, là, avec les sièges confortables.
2: Ni l'U Arena, ni rien du tout. S'il reste un survivant, faut qu'il aille au concert, hein.
1: Mais il est coulé quand?
2: C'était en 1912. Et ils sont tous morts.
0: Bah, bien sûr.
6: Ah, ça fait, ouais.
2: Ou alors, il verra rien du concert, quoi. Si, pas de pisse. C'est Céline.
1: Mais cette imitation de
2: 115 ans.
6: Là, il n'y a plus personne. Hein.
3: Allez, les gars,
6: il est fou.
3: Il est bien. Allez.
2: Moi, j'aurais adoré faire des soirées avec eux, tu vois.
6: Là, c'est vrai. Comment ils seraient en première fois.
2: Bah, plus de son. Non, mais il y a à cet âge-là, avec tout le respect, il n'y a plus de son, plus d'image, il n'y a plus rien. Tu peux faire ce que tu veux.
1: Pire imitation, troisième âge au monde.
2: Mais là, c'est plus troisième âge, là, c'est sixième âge.
3: Là.
0: c'est...
2: Elle est morte en 2009, la dernière survivante. Merci pour ces petites infos badantes, l'équipe.
9: N'hésitez pas.
1: Entre le mec qui humide,
2: sur le bateau, il y avait quoi? Ah oui, en plus, en 2009, elle avait que 2 mois sur le bateau.
0: Ah oui.
2: Ah oui. Une place sur un canot, ça prenait pas trop de place. Waouh.
9: Ouais, c'est bon, ils mettent le nombre de morts et tout. Ouais.
0: Il y a vraiment
9: on
0: une
9: avance.
0: Belle...
9: Oh, une belle
2: on ambiance. Avance, l'équipe. Bon, 1600, je vous donne quand même l'info.
9: Miley Cyrus.
2: Ça on va écouter ça tout de suite. Et puis Bredouane va arriver, il va nous rejoindre sur Énergie dans quelques minutes. Bougez pas, Maxime, je te fais un énorme bisou. Félicitations, les AirPods sont pour toi.
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2: Restez avec nous sur Énergie, on est à vos côtés, bien sûr, qu'on vous lâche pas. On est obligé de faire une petite pause, c'est obligatoire, c'est réglementaire. Et bien sûr,
0: bah oui.
2: Il faut payer la presse. Soleil de d'Oriane, hein. Il a pris un carreau, c'est le lacet de l'USA.
1: Ouais, un petit rayon comme ça, je me suis exposé. Bon.
2: A mis du monoï, beurre de karité. Tresse à traire.
9: Reste avec nous.
0: Il y a du vitre. Ben tiens, c'est, ça fait mal, forcément.
1: Forcément, ça pique.
0: Tu mets pas un peu de biafine sur les épaules.
1: Les épaules, c'est le pire.
2: On écoute ça dans un instant et Redouane Bouguerabat sera avec nous dans le studio juste après. A tout de suite.
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0: En direct sur Énergie dans un instant, Redouane Bouguerraba va être notre invité. C'est pas cool, c'est cool ou c'est pas cool?
1: C'est cool.
0: Trop content de l'avoir. On va parler de son dernier spectacle. On va surtout rigoler avec lui. Il va vous faire gagner des cadeaux au 0870 42 48. Le temps d'écouter Vita sur Énergie.
2: Qui s'est fait mal.
0: Merci d'être là, elle s'est fait mal.
2: Après, bon, c'est toujours pareil, hein. Quand tu coupes les ongles trop courts. Ça m'est arrivé ce matin, là. Ce matin, le gros orteil. Et quand c'est trop court, c'est trop court.
0: C'est ça la chanson?
2: Oui, c'est sur ça, c'est sur le gros orteil.
1: Avec le coupon, c'est dur à viser.
0: Ah, oui. On vérifie quand même, hein. Écoutez, je suis pas sûr, mais on vérifie.
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0: Bienvenue tout le monde, on est en direct.

0: Je t'ai jamais vu aussi calme. Il est calme. Ah ouais. Maman, t'as pris un nuit calme ou quoi? T'as
1: bien. Non,
2: c'est un marché des promos.
1: C'est le nouveau.
2: Non, c'est les lunettes.
0: Ouais, c'est ça.
3: Ah ouais,
0: c'est
3: des lunettes. Ouais.
0: Ça te met un côté la grande librairie qui est pas dégueu.
2: Exactement. Côté Superman. Je me suis dit, il y a personne qui va me reconnaître avec les lunettes. Il va dire, par Clark Kent, fils de pute. Je suis grillé. J'ai dit, c'est ça, c'est un petit accessoire, mais ça marche. Tu regardes Superman, il y a une lunette, c'est Clark Kent, ils enlèvent, c'est Superman.
0: Ouais, c'est en deux secondes, c'est fou quand même.
4: Il y a un slip quand même dans l'affaire, hein. Il met un petit slip quand même.
2: Par-dessus.
0: Dans la cabine téléphonique.
2: Tu sais pourquoi? Parce que l'uniforme était trop haut, on voyait ses couilles. Tout le slip par-dessus. Non, mais il faut savoir.
0: Ça, c'est une vraie histoire.
3: Les livres le disent.
4: C'est dans la première BD, ils l'ont pas mis dans le film, mais dans la première BD, ils ont raconté le problème de couilles. Hein.
2: Ouais, il y avait un problème de burne. On l'appelle Jason Burne.
4: Redouane, il a eu peut-être même plus, en tout cas au moins 350 000 spectateurs pour son stand-up On m'appelle Marseille. Vous l'avez vu sur Amazon partout. Le spectacle a cartonné. Premier humoriste à remplir le Vélodrome en 2024.
2: Oui. Déjà, c'est
4: bon, hein. Juste arriver à mettre 60 000 Marseillais à l'heure à un endroit, déjà c'est extraordinaire.
2: Mais c'est bien là. Là en ce moment, l'OM, ils sont en train de battre le record. Ils arrivent à vider le Vélodrome plus rapidement. Non, mais on n'est pas bien en ce moment. Je suis pas bien là.
4: Ah, on n'est pas bien non plus. Pas bien. Là, je le sais. Hein.
2: Non, pas bien. Et le pire, c'est pas que ça joue mal, c'est pas l'équipe, c'est le logo.
4: Ah, le logo, vous êtes pas d'accord avec le logo?
2: Tu veux pas acheter un maillot de Marseille avec le logo Volkswagen?
4: Vraiment, sans dire.
2: Tu vas croiser des gens, ils vont te dire, fais une révision. Non, mais je suis supporter de l'OM, je suis trop à changer des pneus. Consultez les supporters de Marseille. Vous pouvez pas sortir un maillot à l'arrache.
4: Et surtout au moment où ça c'est pas fou sportivement. C'est à la limite, tu flambes un peu sportivement, tu dis bon, on tente un truc. Là vraiment, il y a rien qui va, donc ils te lancent un nouveau logo. Tu dis c'était pas l'urgence, les gars.
2: Ouais. C'est ça.
4: C'est un peu chaud. Bon, pour Marseille, c'est un peu chaud. Pour Edouard, ça se passe bien, puisque son deuxième spectacle, qui s'appelle Mon premier spectacle, est actuellement en tournée des Zéniths dans toute la France.
2: De partout.
4: Voilà, ça termine un petit Edouard 7.
2: Non.
4: Théâtre Edouard 7.
2: Edouard 7.
4: Une date.
2: J'ai fait 24 dates à Edouard 7.
4: C'est un théâtre à Paris.
2: 24 soirs. Mars et avril, Camille n'est pas venue.
4: Oh.
2: Du coup, on a rajouté une date semaine prochaine pour qu'il vienne. Et c'est bon, on rajoute une date pour Camille et pour lui faire plaisir.
4: Non, non, c'est vrai de vrai. Non, je te promets, ça fait 1000 ans que je lui dis je dois venir, j'y arrive pas.
2: Il y a l'équipe qui est venue, hein.
4: Non, moi, ça y est, là, j'y vais, voilà. Je l'ai reçu avant, donc la promo sera ce qu'elle est. Mais en tout cas, après, je verrai le spectacle.
2: Non, mais c'est bien que tu viennes pas parce que ça m'oblige à rajouter des dates en espérant que tu vas venir.
4: Ouais, bien sûr.
2: Et du coup, on prolonge une tournée.
4: Donc, parce qu'il y a juste la date qui est rajoutée à Edouard 7 et puis après, ça part en tournée partout.
2: Je pars au Maroc le 9 mai.
4: Casablanca
2: au complexe. Je pars à Perpignan, je fais Châteauneuf-sur-Isère, je pars.
4: Ajaccio, Lisbonne, Salon de Provence. Lisbonne?
2: Ouais, Lisbonne.
4: Ah ouais?
2: Ouais, je joue au Portugal.
4: Tu joues dans toute l'Europe, toi?
2: Mais parce que je suis international. Il y a des Français, des francophones, des francophiles de partout dans le monde. Et il faut leur faire plaisir.
4: Ah oui, voilà, tu parles pas portugais,
2: Français. Il y a des Portugais qui parlent français, les gars.
4: Non, mais bien sûr.
2: Des années de conciergerie, à un moment, ça rentre au pays.
4: Et ouais.
2: Tout le fric qu'ils ont fait, ça a fait des palaces à Faro.
4: Et donc, pourquoi le spectacle s'appelle Mon premier spectacle? Ton deuxième?
2: Ouais, je trouvais ça marrant d'appeler son deuxième spectacle. Son troisième, c'est mon troisième spectacle, de l'appeler Mon premier spectacle. Il y avait Redouane s'éparpille, et je me suis vraiment éparpillé. On m'appelle Marseille. Et mon nouveau spectacle s'appelle Mon premier spectacle parce que c'est le premier spectacle écrit.
4: T'as bossé?
2: On a bossé. On a acheté un cahier super conquérant parce que le Clairefontaine, il était cher. Un stylo 4 couleurs et on a écrit ses meilleurs spectacles. On a raconté sa vie. Et voilà, on découvre un Redouane Bouguerraba qu'on connaissait pas. On connaissait les vannes du premier rang, le clash. Mais là, on arrive sur un côté où on découvre le père de famille, le frère, le fils.
4: Et on découvre que t'as fait de la prison?
2: Oui.
4: Qu'est-ce que c'est cette histoire?
2: En 2006, on était jeunes et
4: ambitieux.
2: Eh oui, on voulait être les princes de la ville, si tu veux. Quand tu veux, ouais. Où tu veux.
4: Mais tu as fait de la prison où?
2: À Curaçao, c'est une île en face de Isla Margarita, qui est dans les Caraïbes. Une île hollandaise en face du Venezuela.
3: C'est sublime en plus.
2: Tu t'es renseigné pour un mec qui est pas venu au spectacle.
4: Je te dis, l'équipe elle est venue quand même. J'envoie un peu des trucs.
2: C'est bien.
4: Ah ben non, mais t'inquiète, on est venu.
2: C'est bien ChatGPT, hein.
4: Ah ben ouais, on a tout leaké sur YouTube, t'inquiète pas. On est carré, t'inquiète pas. Donc t'as fait de la prison au Venezuela, c'est incroyable ça.
2: C'est exceptionnel.
4: Mais t'avais fait quoi?
2: Mais faut venir au spectacle pour savoir.
4: Ben oui.
2: Eh, vous venez au spectacle, on va pas spoil. T'avais passé un bon moment.
4: Mais ta famille savait ou ils ont même découvert?
2: Ils n'étaient pas au courant. Ils l'ont su beaucoup plus tard parce que je voulais pas qu'ils aient un arrêt cardiaque. Du coup, des années plus tard, ils l'ont su quand il y a eu prescription. J'ai fait croire à mes parents que j'étais en croisière, que je travaillais dans une croisière. Donc j'appelais ma sœur du téléphone et elle faisait croire que elle m'appelait. Elle disait, maman, si on appelait Redouane. J'ai l'émotion, genre, je peux pas là, j'ai des cocktails, j'ai des margaritas à servir alors que
4: t'étais avec quatre
2: tout,
4: vénézuéliens dans
2: exactement.
4: Une.
2: Exactement. Wow. C'était pas le même milkshake. Hein.
4: Et je sais que tu l'as raconté, donc je sais pas si on parle dans le spectacle, mais en tout cas, tu l'as raconté en interview, t'as eu un contrôle fiscal.
2: Oui.
4: Qu'est-ce qui s'est passé?
2: Ben, c'est à ce qui paraît, c'est le début. Non, j'ai pas eu de contrôle fiscal. Ah. Contrôle fiscal, ils m'ont mis le point. Ils sont allés. Ah ouais, ils sont allés. Ah, j'étais Jeff Panaclock du fisc. Ah ouais, tu arrives à Bercy. J'avais fait deux fois Bercy. Je fais troisième fois Bercy, mais pas pour le spectacle.
1: Donc, pour c'est les impôts.
2: Ça. Mais ça arrive, les impôts, ils viennent.
4: T'as eu du retard comme ça?
2: Non, pas du retard. C'est contrôle aléatoire, un ami qui te balance. Et c'est comme ça.
4: Alors moi, je vais pas parler de contrôle fiscal, mais je vais quand même essayer de faire.
2: Contrôle fiscal?
4: Moi, j'ai pas eu de contrôle, non.
2: Ben, ça arrive, Inch'Allah.
1: Allez,
2: c'est parti. Allez.
4: Non, moi, j'adore tout ce qui est impôts, redevances télé, je vous adore. Allez, vous êtes assermentés, je vous embrasse, tout le trésor public.
2: Tu savais que les personnes qui te balançaient, ils avaient un pourcentage.
4: Non,
2: en cas de redressement fiscal.
3: C'est pas vrai.
2: Mais oui, c'est devenu un sport. Ouais, en France, c'est un sport national, et t'as des listes, et tu peux te signaler une fois, deux fois, et des fois, la meuf t'a dit, mais il y a 15 personnes, et dans les 15 personnes, il peut avoir des gens de ta famille, ton entourage, c'est pas que des gens qui te détestent.
3: Mais attends, t'as le pourcentage si la personne est en faute ou
2: qu'elle est redressée.
4: De ce qu'elle est redressée.
2: Ça veut dire que si t'es redressé à 1 million d'euros, tu prends entre 100 et 150 000.
4: Moi, je pense que tu sais, toi, je suis sûr, c'était trois potes au Venezuela. Tu les as laissés là-bas, tu leur as même pas laissé un paquet de Marlboro.
2: C'est eux.
4: Oui, c'est eux. Moi, je vous raconte une histoire. On parle pas de contrôle fiscal, mais Al Capone s'est fait choper en 1931. Vous le savez, il s'est fait redresser justement les biens confisqués, tout ça, parce qu'il avait pas bien déclaré ses revenus.
2: D'accord.
4: C'est comme ça qu'ils ont réussi à arrêter Al Capone à l'époque. Parmi tous ses biens confisqués, il y avait sa Cadillac. Il y avait une Cadillac magnifique. Et cette voiture a un destin fou derrière. Qu'est-ce qui est devenu après sa condamnation? Ils ont saisi sa voiture. Qu'est-ce qui est devenu la voiture d'Al Capone une fois que le trésor public américain l'a saisi?
2: Alors je vais vous choquer les gars. James Dean l'a arraché aux enchères et il est mort dans cette Cadillac.
4: Non.
2: Ça aurait été beau ou pas?
4: Ça aurait été trop beau.
2: Mais tu me faire kiffer.
4: Mais c'était vraiment une Porsche. C'est une Porsche. C'est vraiment dans une Porsche.
2: Mais
4: l'histoire était belle.
2: Mais je ne savais pas. Avec quoi il est mort, James Dean? Je savais que c'était une Porsche.
4: Non, je te jure.
2: Il est mort dans un virage.
4: Ouais.
2: Bah oui.
1: T'as raté le
4: respirateur. Oui, bien sûr.
2: Une limitation de vitesse.
4: Toujours. Ah, bien sûr, évidemment. Est-ce que c'est devenu la voiture présidentielle juste après?
2: Ah, JFK.
4: De quelqu'un. C'est ça?
2: J'ai
4: raconté, non? Non.
2: JFK s'est fait cartonner dans.
4: Non, c'est pas JFK. Non. La voiture était stockée dans un entrepôt du ministère du Trésor public. Elle avait été saisie comme si demain le Trésor public vous saisit votre voiture. S'ils prennent ta Dacia Sandero.
2: Je suis pas bien s'il y a Brigitte qui roule avec. Hein. Je te deviens fou.
1: C'est ma voiture.
2: Non, c'est ma voiture. Tu vois Brigitte comme ça, en décapotable, avec du Joule, le CD de Joule.
5: C'est un bonbon.
4: Eh ben écoutez, Franklin Roosevelt l'a kiffé tellement qu'il a décidé d'en faire la voiture officielle du président des États-Unis. Donc 10 ans après, donc Al Capone, la voiture est restée 10 ans dans un hangar et ensuite, c'est les gens qui croisaient. Vous rendez compte?
1: Ouais, c'est
4: vous croisiez le président américain, il roulait dans la voiture d'Al Capone, c'était sa voiture.
1: Bah elle devait être dingue, hein, l'intérieur, ah, tu connais, hein, bronze de noyer, petit cuir.
4: C'est comme si demain. En ce moment, il y a des problèmes avec la DZ. Bah, donc, bah, t'as mon Macron qui est avec le T-Max, qui est avec un T-Max dans Paris ou quoi? C'est complètement fou,
1: bien sûr.
2: Exceptionnel.
4: C'est fou, non?
2: Bah, c'est fou.
4: Ah, je pensais que ça allait plus vous emballer.
2: Non, mais on est parti tellement fort avec le virage de James Dean.
1: Ouais, c'est vrai.
2: On croit que c'est JFK qui s'est pris de balle.
4: T'as raison.
2: Elle est belle histoire, mais.
4: On va parler de ta tournée parce que tu passes partout. Parce que tu passes pas que non plus à Casablanca, à Lisbonne. Il y a quoi aussi? J'ai vu tout à l'heure. Tu pars où encore? Hyper longtemps.
2: Belgique, Guyane.
4: Cayenne.
2: Martinique.
4: Partout.
2: Guadeloupe.
4: Et il y a toutes les villes près de chez vous aussi, bien sûr. On va redonner les dates dans un instant. Il y a aussi un Dôme de Paris et le Dôme de Marseille de date.
2: Quatre Dômes de Paris, deux Dômes de Marseille.
4: Du 3 au 6. Et 17 et 18 février, le Dôme de?
2: Oui, je fais deux Dômes à Marseille et quatre Dômes février, du 3 au 6 à Paris, Palais des Sports. Très belle salle. C'est là où j'avais fait la captation de On m'appelle Marseille. On va faire une scène centrale et on va essayer de capter mon premier spectacle.
4: Et dans la tournée des Zénith, là, t'es en scène centrale ou pas?
2: Non, scène normale. J'avais jamais fait en scène normale, du coup.
4: C'était une première fois, quoi.
2: Ouais, c'est première fois.
4: Tout est la première fois.
2: C'est beau.
4: Le spectacle est écrit, vous rendez compte?
1: C'est dingue.
2: C'est beau, hein.
4: Mais rassure tous les gens qui nous écoutent. tu continues à terminer le premier rang.
2: Oui, je suis obligé de le faire.
0: Ah, mais c'est, nous, c'est avec plaisir.
2: Non, mais on le fait parce que je le faisais pas au début. Ouais. Et les gens se sont plaints. Je reçois des messages. Comment j'ai pris des places au premier rang?
4: Je suis venu avec mon pote gros échauffe, t'as rien fait.
2: Je suis venu, c'est livré en partie, ouais, Gérard Junior. Et tu l'as pas fait. Et non, mais vraiment, du coup, je m'y attelle. Je le fais. Et après, on démarre le spectacle. Et tout le monde est content.
4: On se fait un petit peu de Avicii, Wake Me Up. Ouais. Voilà, ça voilà, tout de suite. Bien. Et Redouane Bougueraba reste notre invité. On bouge pas. Il est 18h26. On est sur Énergie tous ensemble.
2: Wake Me Up. Tu veux dire? Réveille-moi.
4: Réveille-moi.
2: C'est beau pour un mec qui est mort, hein.
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4: Redouane Bougueraba est notre invité ce soir. Redouane Bougueraba, après avoir mis plus de 350 000 personnes dans une salle pour voir son précédent spectacle, On m'appelle Marseille. Maintenant, il revient avec son nouveau spectacle qui s'appelle Mon premier spectacle. Parce c'est que ça y est, il a écrit. Première fois qu'il a gratté.
0: J'adore ce truc de...
4: Est-ce que tu dis que des vérités dans le spectacle?
2: Tout est vrai.
4: Tout est vrai.
2: Tout est vrai. Et les gens sont choqués parce qu'à un moment, ils disent non, c'est pas vrai. Il n'a pas vécu ça. Et ce qu'on va faire, quand on va faire la tournée de Zénith, on va mettre toutes les photos dans les écrans à la fin.
4: Pour montrer que c'est vrai.
2: Et à la fin, un petit générique pour la preuve par l'image.
4: T'as gardé une photo en prison là-bas?
2: Ouais, j'ai toutes les photos.
4: Ah ouais, non,
0: il avait son jetable.
2: On a tout. une petite photo. Dans...
3: Elle est la FNAC, les faire développer après.
2: Ouais, bien sûr, c'est ça.
4: Il y a une dernière date à Édouard VII et puis ça part en tournée, on l'a dit. Tu vas te faire des miles, hein, toi. Tu pars partout, tu dois avoir des miles en avion.
2: Ouais, je m'appelle Miles Davis. Non, mais vraiment, niveau miles, je suis chargé.
4: Ah oui, tu dois être au max. J'ai jamais vu quelqu'un faire autant de trajets pour une tournée. Oui, Rémi.
0: On parlait de bouffe tout à l'heure en début d'émission sur les, tu sais, les compagnies. C'est pas toujours dingo ce qu'ils offrent. Toi, tu dois savoir exactement quelle compagnie.
2: Alors, je suis arrivé à un level où je mange plus dans l'avion.
4: Ah ouais?
2: Quand tu sais comment c'est préparé, c'est dégueulasse. Et ils ajoutent une tonne de colorant, de sel, de sucre. Parce que quand t'es en altitude, ton palais, ta langue,
4: tu sens plus rien.
2: Exactement. Ouais. Donc, ils chargent en sucre et en sel. Et c'est, en fait, ce qu'on mange, c'est du poison. Donc, le petit conseil, quand voyager, même si t'es en business, tu prends ta bouffe de chez toi. Et l'idéal, c'est de pas manger dans l'avion, c'est juste s'hydrater parce qu'on se déshydrate super vite.
4: Oh là là, t'es devenu carré. Tu sors le Tupperware de la daronne dans l'avion?
2: Tu sors le merguez frites.
4: Ah ouais, c'est ça.
2: Les pâtes aux merguez.
4: J'ai fait des abus, des odeurs.
2: Avec un coca, tu rôtes, tu les enfumes. Hein. T'as même désarmement des tomates. Vérification. Mais c'est quoi cette odeur? Le mec ouvre sa merguez.
4: C'est chaud. Et il y a, donc, on l'a dit, 4 dates au Dôme de Paris du 3 au 6 février et 2 dates au Dôme de Marseille les 17 et 18 février. Voilà, gars, ça va faire du monde. Et de partout dans toute la France. Tiens, j'ai deux questions. Tu fais quoi 2 heures avant de monter sur scène? Parce que toi, t'as l'air le gars le plus détendu du monde.
2: Déjà, je suis pas sur scène.
4: T'es même pas sur scène, t'es même pas sur site.
2: J'arrive pas là, Édouard VII, j'arrive.
4: À 7 minutes.
2: Non, vraiment, 5 minutes avant. Je lance la première partie, je monte vite me changer, mais.
4: Attends, c'est-à-dire, t'es encore en schlag au moment où tu dis messieurs, dames, merci de faire du bruit.
2: J'arrive en lime. Je pose la lime. Et des fois, je vois les retardataires arriver, genre, ils me regardent, ils me disent, qu'est-ce que tu fais là? Je dis, non, mais c'est vous, qu'est-ce que vous faites là? Moi, je vais arriver sur scène avant vous. Donc, je rentre, je lance Sako Camara, faites un maximum de bruit pour la première partie. Pendant qu'il démarre, je monte vite, mettre ma tenue de scène. Il y a des gens qui arrivent, tu me dis, toute la semaine, il est habillé pareil ou quoi? Ça s'appelle une tenue de scène. On en a 4 ou 5. Je me promène pas avec la tenue de scène en ville. Je joue, je performe, mais juste avant, je décontracte.
4: Bien sûr. Tu bloques la lime, bien sûr. Tu mets, pour pas la perdre au retour.
2: En fait, je la bloque pas parce que j'ai une petite technique. Comme il y a pas, il faut les mettre sur leur place. Ouais. Et il y a pas de place devant le théâtre. Je mets sur pause. Genre, je vais la récupérer derrière et ça bascule, ça la gare. J'ai de la chance, personne l'a prise.
4: Et ça repart. Il repart direct avec la lime. Et tu fais quoi juste après la scène? Tu fais quoi 5 minutes après?
2: Je descends de scène, je fais la photo avec tout le public.
4: Tu descends faire photo avec tout le monde?
2: Avec tout le monde.
4: Dans Édouard VII, enfin peu importe où t'es.
2: Devant Édouard VII, il y a les gens qui m'attendent et je fais la photo avec tout le monde. Il y a des gens qui viennent me voir de partout, de France, parce que Paris, tu fais un week-end, tu viens me voir en spectacle, tu vas voir la Tour Eiffel. Il y a des gens qui viennent de Belgique, de Suisse. Et ils ont fait la route pour venir me voir et je peux rester 1 heure après le spectacle faire une photo avec elle.
4: Ça c'est génial. Et est-ce que j'ai une question qui est un peu dure pour toi et pour moi, mais est-ce que demain tu vas regarder le match du PSG demain soir? Est-ce que tu regardes le PSG en Ligue des Champions?
2: Non, demain je regarde pas le match de Paris, mais je regarde le match du Bayern.
4: Est-ce qu'en vrai de vrai, ouais, tu es pour le Bayern?
2: Ah, Michael Olise à fond. Je le prie. Une petite cherche pour Michael Olise. Je vais envoyer un DM à Michael Olise.
4: Tu as dit, faut que tu battes le PSG.
2: Je l'ai envoyé un message. J'ai un vocal, je sais pas si sont.
4: Surtout, c'est tellement chambrant en ce moment avec l'OM.
2: Je le fais écouter.
4: C'est qui, c'est un attaquant? C'est un joueur magnifique français d'ailleurs, mais du Bayern.
2: Il parle, il a accent anglais, il est anglophone, sa mère est algérienne, il est français.
4: D'accord.
2: Et je lui ai laissé un message. J'ai dit, s'il te plaît, Michael, fais-nous bander. Michael.
4: Ah ouais, ouais.
2: Ah
4: oui, tu préfères que le PSG perde.
2: Michael. Michael, fais-nous bien, Michael.
4: On va écouter Naïka dans un instant. Rédouane, reste avec nous, bien sûr. On va faire un jeu avec toi. Non. On va bien sûr jouer aussi avec Rédouane, 0870-42-48. On joue avec lui, c'est lui qui vous fait gagner un iPhone 17.
2: Ah, c'est frérot.
4: Ouais. La dernière fois que t'es venu, c'est toi qui l'as payé, tu te rappelles?
2: Ouais, et c'est vous qui. Ah, je pensais que j'allais payer encore.
4: Non, là, on l'a.
2: C'est vous.
3: Ah, il était pas bon.
2: Comme quoi, il y a un précédent. Ils offraient des dictionnaires. On aurait dit, question pour un champion.
4: Non.
2: Le mec est arrivé, vous avez gagné des merguez. Ouais, vous avez gagné un bon d'achat, Yves Rocher.
4: Je te jure.
2: 10 balles.
4: Et l'iPhone. Ah, mais si tu fais gagner, tu fais gagner. Si tu fais perdre, il va perdre.
2: Ah, je fais gagner.
4: Ah, bon, on verra ça dans un instant. Restez avec
2: concentré parce qu'elle a vraiment gagné la dernière fois.
4: Restez en direct sur Énergie.

0: Merci d'être là, Redouane Bougueraba, notre invité reste en direct avec nous. Deux vérités, un mytho qui arrive hein, dans un instant, le temps qu'il trouve ces deux vérités, un mytho.
1: Oui.
0: Et Naïka qu'on écoute tout de suite, ça sera notre invité jeudi soir d'ailleurs en direct dans l'émission. Elle viendra chanter ce titre, One Track Mind. Voilà ce qu'on écoute tout de suite sur Énergie. Belle après.
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0: Et ce sera donc notre invité jeudi soir, Naïka, c'est canon, hein.
1: Trop bien.
0: T'aimes bien Redouane?
3: C'est génial.
0: Ah, c'est Mims.
3: C'est Mims.
0: C'est Mims comme tout.
3: On l'aime beaucoup.
0: Redouane Bougueraba, notre invité, le nouveau spectacle s'appelle Mon Premier Spectacle. Il y a de la tournée partout, vous allez le voir, il y a des dômes, il y a de la tournée, il y a tournée des Zéniths, il y a des dômes de Marseille, il y a des dômes de Paris, fait tous les dômes de toute façon.
3: Ah ouais, donc.
0: Il n'y a pas un dôme qui fait pas. C'est bien simple, la dune du Pilat, il passe aussi. Il y a un dôme, dès qu'il y a un dôme, il est en haut, il y a
3: celui-là.
0: Dès que ça dôme, il est là,
1: il est là, il est dessous.
0: Bien sûr. T'as des deux vérités, un mytho?
3: Oui.
0: On va jouer dans un instant.
3: Oui, je suis prêt.
0: Deux vérités, un mytho, on va essayer de faire gagner un cadeau à Cassandra.
3: Allez, super.
0: Bonsoir Cassandra.
4: Bonsoir. Bonsoir toute l'équipe.
3: Cassandra, il y a un iPhone 17 à gagner.
4: Oui.
0: Ouais, ça te ferait plaisir.
4: Ah bah bien sûr que oui. En plus j'en ai besoin.
0: Alors c'est pas, je l'offre pas comme ça. Vous me connaissez, ma radinerie ouais. légendaire. Je l'offre grâce au diable s'habille en Prada 2 qui sort mercredi. Je vous nous offrir un sac Prada. Passez pas, ça sera un iPhone 17.
1: Oh, c'est déjà pas mal.
3: C'est bien.
0: Ah ouais, c'est bien. Donc ce sera à gagner dans un instant. Avant ça, je te fais une petite interview. Tu me dis si t'as déjà ou si t'as jamais fait.
3: Dis-moi.
0: Est-ce que t'as déjà refusé, Redouane, un film qui a cartonné après? Est-ce que t'as le petit regret d'un film que t'as peut-être refusé à cause du planning ou quoi?
3: Non, j'ai pas eu ce privilège.
1: J'ai tout accepté.
3: Non, c'est les trucs que j'ai pas accepté, c'est rentré dans le mur et j'ai pas eu un truc que j'ai refusé qui a explosé. Je suis pas encore en position d'aller au teuil.
0: Pas encore.
3: Et j'espère ne pas l'être.
0: Il y a un film qui sort bientôt avec Ramzy.
3: Et les trucs, ouais, on peut le dire, ouais. Qui s'appelle Marave. Deux frères gitans qui sont dans le monde du MMA. Un film avec beaucoup de valeur, beaucoup de blagues, beaucoup de rigolades, du divertissement comme on aime.
0: Ça sera au mois de juillet. Est-ce que t'es déjà allé voir un match du PSG au Parc des Princes en dehors de PSG Web?
1: Oui.
3: Oh. Ouais. Ben, j'ai travaillé pour Canal+.
0: Ouais.
3: Et on l'a fait au micro.
0: Ouais.
3: Donc on devait présenter des matchs de Champions League de Paris. Donc j'étais avec les apprentis commentaires. Donc malgré moi. Et j'étais là, ils étaient pour Paris. Moi j'ai dit, une casse.
0: t'es accueilli comment par les supporters en vrai?
3: Non, super bien.
0: Ils savent que c'est pour rigoler.
3: Parce qu'ils savent que c'est pour rigoler.
0: Puis on prend cher toute l'année. Hein.
3: Oui, on commence à en arriver dans un niveau où c'est même plus de la rivalité. On leur fait de la peine. Ils nous voyaient en skin. Tu vois, avant, il y avait un petit truc où. Rien là.
0: Mais ils ont ça à l'époque.
3: C'est ça qui fait.
0: Ouais, c'est ça qui est.
3: Est-ce que tu prends ma mère? Non, Redouane.
0: T'as déjà. On tire pas sur l'ambulance.
3: On tire pas, ouais.
0: Est-ce que t'as déjà fait un achat compulsif, un truc un peu débile, tu t'es fait plaisir, ou toi ou tes proches, on ne servait à rien, celui-là?
3: Achat compulsif, je pense pas. Des trucs qui servent à rien? Non, je fais attention.
0: Moi, tu fais attention.
3: Ouais.
0: Est-ce que t'as déjà regretté une blague?
3: Non, j'ai jamais regretté de blague. Bon, une fois c'est parti, c'est bon, on a rigolé. Même si c'est hard, on regrette pas.
0: Et est-ce que t'as déjà failli abandonner un projet? Est-ce qu'il y a un projet que t'as failli arrêter et tu dis non, j'ai pas envie de celui-là?
3: Non, mais je vais souvent au bout du bout. Dès que j'attaque un truc, j'essaie d'y aller. Des fois, c'est beaucoup plus difficile. Mais lorsque je suis convaincu, souvent, gros but.
0: Est-ce qu'il y a encore Clément qui filme tes impros partout?
3: Toujours Clément.
0: Il te suit partout, il continue de sortir les impros du nouveau spectacle.
3: Il y a un humoriste très connu qui a essayé de me le voler.
0: Oh
3: oui.
0: Clément?
3: Ouais, on va pas dire les noms parce qu'on n'est pas des balances.
0: Ah bon?
3: Elena Njapetian. Elena, arrête. Il est avec moi. Elle est dégoûtée. Parce qu'elle bosse. Dès que moi je bosse pas, il bosse avec elle. Et dès que je reviens.
0: Il reprend, normal.
3: C'est une priorité.
0: Mais bien sûr, là, vous avez démarré ensemble.
3: Qu'est-ce que tu vas faire avec Valère Germain?
0: Bien sûr.
3: Donc, l'original. Il a repris de voler. Et elle comprend pas. Mais pourquoi tu es avec lui? J'ai dit, mais il est à moi.
0: Il est à toi maintenant.
3: Mais oui.
0: C'est parti pour le deux vérités, un mytho, les copains. Clément, c'est celui qui filme toutes ses vidéos, toutes ses impros depuis des années et qu'on fait cartonner, bien sûr, Redouane, entre autres, et qui a fait que ça a été vu partout. Cassandra, on en revient à ton cas, ma grande. C'est parti, ma Cassandra. Deux vérités, un mytho, avec l'équipe. On va essayer de te dire, selon nous, quel est le mytho. Si on retrouve le mytho parmi les trois anecdotes, ça te fera gagner un iPhone.
3: Est-ce
0: d'accord,
3: que tu
0: Cassandra
3: veux gagner l'iPhone?
0: Non,
3: mais
4: bien sûr.
0: Au pire, elle rejoint demain.
3: C'est de... Écoute-moi. Mais vas-y, on démarre.
0: Trois anecdotes, fais-le vraiment.
3: Je voulais faire des belles anecdotes.
4: Je compte sur toi, Redouane, s'il te plaît.
3: Je voulais te faire un piège, je voulais mettre trois vrais. T'étais sûr de perdre, mais là, je vais te mettre une fausse. Première anecdote, c'était il y a quelques années de ça, et en plus, on est dans l'actualité. C'était l'été, c'était en juillet de 1997. Je pars avec trois amis d'enfance, on part à Nice. 350 francs, c'est le prix de la place avec le bus. On va voir Michael Jackson.
5: À Nice? Je crois qu'il a joué au Nikaya, non, entre
3: nous. Stade Herman.
5: Allez,
3: je vous mets les détails, là. Écoute bien, toi, chez toi. Vérifie, tiens, Google, vérifie si c'est vrai ou pas. Au moins, je te donne les techniques. On arrive, Stade Herman, dans le trajet, on commence à parler de Michael Jackson, parce que ça fait beaucoup de débats maintenant. Ouais.
5: On en parlait, nous, il y a 10 minutes.
3: Ça fait débat, parce qu'il y a plein de petits jeunes, les pauvres, on les pardonne, on va pas dire les noms. Just Riyad disait que la fame était réelle. Bien sûr qu'elle est réelle, la fame. On regardait les cassettes vidéo, et au début du concert, t'as des meufs, des mecs qui tombent dans les pommes, et nous, on est des jeunes de la street, on se fout de la gueule de ces gens. C'est grave de tomber dans les pommes. Comment tu peux tomber dans les pommes pour un mec? Donc, on arrive, concert de Michael, début du concert de Michael, quatre écrans géants qui se rassemblent, l'éclairage, nuit, Michael Jackson qui met une tenue de cosmonaute, il rentre dans une capsule, sa vie qui défile, de Jackson 5 à 97. 97, le compte à rebours zéro, boum, explosion. Il y a une capsule qui sort de scène, il met un coup de pied, là il sort comme ça avec son casque et les gens hurlent. Ah, Michael, Michael! Je suis avec mes amis d'enfance, Halim et Khaldi. Et là on se regarde, je regarde Halim et Hamza Khaldi, je le regarde. Hamza, il est pas tombé dans les pommes.
5: Ah, wow.
3: Notre ami d'enfance.
5: Que vous vaniez sur le train, vous jamais.
3: Qui dit, ouais, moi, je suis pas un mec fragile. Je le vois tomber, son cul qui se soulève, les gens qui le soulèvent. Tu vois ton ami d'enfance.
5: Et du coup, il est obligé de sortir. La sécu est obligée de le sortir.
3: La sécu te sort, il y a des camions de pompiers. Et comme ils estiment que t'es fragile, tu rentres pas voir le concert. C'est-à-dire qu'on a fait.
5: Mais t'es sorti avec lui
3: de route. Non, nous l'a regardé. On l'a récupéré. À la fin,
1: c'est vrai.
5: Tu l'as laissé sur le brancard.
3: Who's that? It's close to midnight. On était en mode Michael, fuck Michael. On le récupère à la fin. Et il m'a dit, ouais, mais finalement, on nous a mis devant pour voir. J'ai dit,
1: arrête, t'as rien vu.
3: T'as vu le cul de Michael.
5: Et aujourd'hui encore, il dit qu'il a vu le concert.
3: Aujourd'hui encore, il a rien vu du tout. Il était dans les pommes, dans le camion, en train de respirer. Ça, c'est la première anecdote.
5: Bah, j'y crois. Allez, on va voir les autres.
3: Je sais pas, peut-être c'est du mytho. Deuxième anecdote. C'était il y a 2 ans. Je suis en spectacle. Et là, il y a mon manager, Julien, aveugle, parce qu'il a des problèmes de vue. Ah, tu vois les lunettes, il a des loups.
1: C'est vrai.
3: Bah oui, il se promène avec un labrador, le mec, il voit rien. Il m'appelle, il me dit, la grosse nouvelle. J'ai dit, qu'est-ce qu'il y a? Il me dit, je sais pas si c'est un prank. Le pape t'invite au Vatican. J'ai dit, mais ils sont trompés, c'est pas possible. J'ai dit, non, j'ai vérifié, j'ai appelé. Il reçoit un mail, il appelle, la meuf, elle décroche, italien. Oui, nous voulons Redouane pour rencontrer le pape. J'ai dit, c'est pas vrai, c'est une caméra cachée.
5: C'est pas possible.
3: C'est pas possible.
5: Qu'est-ce qu'il veut? Il veut du clash.
3: J'ai dit, non, Redouane, il a fait le stade, il fait les Redouane, il est connu, le stade, c'est l'humoriste du moment en France. Ils ont, à mon avis, ils ont dû Google l'artiste du moment stand-up, sorti Redouane Bouguerraba. Donc, je suis invité. Avec Cluzet et Manu Payet. Je dis, mais il se passe quoi? Et là, la meuf, elle m'explique, elle me dit, en fait, pour le pape, l'humour, c'est une passerelle entre les peuples. Il invite tous les meilleurs humoristes du monde. Je dis, mais il invite qui? Il me dit, il y a les Américains, il va y voir Whoopi Goldberg, Chris Rock, Jimmy Fallon.
5: Et des Italiens et des trucs.
3: Et des Italiens et les stars, les. On dit, on accepte, on va débarquer. Je vous envoie la date. Ça tombe le jour de mon Bercy. Pas grave, on y va. Si on va prendre
5: l'ancien,
3: l'avion.
5: L'ancien, celui d'avant là.
3: Ouais, on m'appelle Marseille, je dis c'est pas grave, on va.
1: Non, je parle du pape, l'ancien, le.
5: celui qui est mort.
1: Ouais, je suis tué la peur, on m'appelle Marseille.
3: Depuis que j'ai rencontré les morts, Mesquel. Dès qu'il m'a vu, il m'a dit ça y est, il peut mourir.
5: Non,
3: c'est celui qui est mort. Donc, on trouve un vol. On avait rendez-vous à 9h du mat. On trouve un vol 7h pour Rome. Le temps de faire le taxi, on arrive au Vatican, Palais des Papes là-bas, et rencontrer le pape. Et la veille, il nous appelle, finalement, il y a un président africain qui vient. on a déplacé votre rencontre avec le pape. C'est plus à 9h du matin, mais à 6h du matin. Donc il faut que vous soyez là à 6h du matin. L'avion, il décolle à 6h du matin. On va arriver à 7h. Nous, on peut être là à 7h30. Elle dit, ah non, on ferme les portes à 7h. Je dis, mais si on arrive à 7h30, vous ne me laissez pas rentrer. Elle dit, non, une fois qu'on ferme les portes, on peut vous faire rentrer dans le Vatican, mais vous ne serez pas là à la réunion avec le pape pour lui faire bisou. Je dis, attends, je vais à Disney, je ne vois pas Mickey, ça ne sert à rien. il est là, le truc. Donc, je n'y suis pas allé. Et tu as des vidéos. Pareil, tu es chez toi, tape sur Google pour voir si c'est vrai ou pas. Troisième anecdote.
5: Et donc, tu avais l'occasion, et pour une heure près, parce que tu jouais la veille, t'as pas pu voir le pape.
3: J'ai pas pu parce qu'ils m'ont dit, tu viens, tu pourras pas le rencontrer.
5: Mais qu'est-ce que c'est, ces horaires de 6h du mat, il est boulanger en même temps?
3: Ouais, non, mais t'as un président africain qui débarque, et priorité au chef d'État.
5: Si t'avais un plus un, fallait que tu ramènes ton pote du concert qui retombe dans les pommes, du pape.
3: Non, mais je te jure, je voulais ramener Julien l'aveugle.
5: Ah ouais.
3: Et qui le caresse, Mira qui retrouve la vue. Non, mais je serais parti dans le délire, moi. Ah oui.
5: Et la troisième anecdote.
3: Et la troisième anecdote.
5: Elle est bancale, le pape, hein.
3: La pop, elle est bancale.
6: Ouais.
3: Ouais. Troisième anecdote. Je suis à Paris, il y a pas longtemps, je roule sans permis. Je me fais contrôler. Je finis en garde à vue. Je suis en garde à vue. Mais ça allait te choquer, c'est ça le pire. Avec Nicolas Sarkozy.
5: Non. Arrête-toi.
3: Écoute, qu'est-ce que tu dis? Avec Nicolas Sarkozy, garde à vue.
6: Même cellule
3: avec Nicolas.
6: Ouais, c'est bon.
3: Et ce qui est... Non,
5: mais vous avez... Et alors lui, sa garde à vue de là à de maintenant?
3: Ben, et après, il a fait 20 jours de prison. Il s'est retrouvé en prison, il a fait 20 jours. Il a écrit un livre qui s'appelle Carnet de vacances.
5: C'est ça, ouais. Alors.
3: C'est Carnet de voyage.
5: Bonjour, Redouane.
3: Il a écrit un livre, Carnet de voyage. Et dans Carnet de voyage, dans le chapitre, il dit qu'il a fait une garde à vue avec un humoriste célèbre.
5: Attends, tu veux dire journal de prisonnier, ouais. Son livre?
3: Non, ça s'appelle pas journal de prisonnier, ça s'appelle journal de vacances.
5: Mais non.
3: Comment il s'appelle
5: le livre journal
3: d'un prisonnier? Eh ben, dans son livre, il était avec un humoriste célèbre. Et c'est pas Jarry.
6: Et vous avez parlé?
3: Parce que s'il avait Jarry, il aurait dit à un moment qu'il y a un humoriste qui m'a touché le zizi, et là, on aurait dit que c'est Jarry. Mais là.
6: Vous avez parlé de quoi? Pourquoi t'es là, toi?
3: C'est dans son livre.
6: Mais vous avez
3: moi, je savais pourquoi j'étais là. Défaut de permis. Mais lui, il m'a pas dit. Il m'a pas dit, ouais, je suis dans les embrouilles avec Kadhafi. Il m'a pas dit ça.
5: Je pensais pas qu'on le mettrait dans une cellule, tu vois, en garde à vue avec tout le monde, bien sûr. Bah non, mais bon.
3: Non, mais lambda. Quand t'es face à la justice, t'es lambda.
5: Quand t'es déféré, t'es déféré.
3: Voilà,
5: t'es déféré, c'est vrai. Elle est bancale, celle-ci.
6: Ouais, il y en a deux bancales.
5: Tu peux me dépanner une camelle. Tu peux me dépanner une petite camelle, répète. Cassandra, selon toi, entre Michael Jackson, la rencontre avec le pape, les trois sont folles, hein. Ou Nicolas Sarkozy en garde à vue, selon toi, quelle est la fausse?
4: C'est incroyable parce que les trois histoires sont folles. Celle du pape, je sais qu'elle est vraie parce que il me semble que j'ai vu une interview qui parlait justement de ça. Après, j'hésite entre la dernière et la première. Est-ce que j'ai le droit de poser une question?
5: Bien sûr, tu peux poser une question.
4: Est-ce que je peux savoir, est-ce que je peux re-savoir la date et l'année de Michael Jackson par hasard?
3: Michael Jackson, c'était en juillet 1997 à Nice.
4: À Nice.
3: Ouais.
4: J'ai une proche à moi qui est très fan de Michael Jackson et qui vivait à Nice à cette époque-là. Si Michael Jackson était passé cette année-là, elle y serait sûrement allée. Donc,
3: t'as pas Google, voilà. Mais Google, qu'est-ce que tu fais?
4: Je réfléchis.
3: Attends, je te rajoute un truc pour t'aider. Quand on a fait la garde à vue, il y a Carla Bruni qui nous a ramené du McDo.
5: La dernière fois que Redouane il est venu, ça lui a coûté un iPhone. C'est à toi, il veut pas qu'il paye un iPhone.
4: Et du coup, l'histoire avec Sarkozy, c'était quoi le nom du livre?
5: Journal d'un prisonnier. Mais Cassandra.
3: Cassandra, c'est C'est pas Cassandra, comment t'appelles? C'est Cassos.
1: Cassos-dra.
3: Je t'ai donné un détail. Carla Bruni nous a ramené du McDo.
4: Ok, bah, je vais dire que c'est l'anecdote avec Sarkozy.
3: C'est gagné.
5: Ah, il a tout fait.
4: Je suis trop contente.
5: Grâce à Redouane de Bouguerraba et au film Le Diable s'habille en Prada, le 2, il est resté en Prada, il est fidèle le diable.
3: Avec Anataoué.
5: C'est sur mercredi avec
3: Anataoué. Elle a dit Inch'Allah.
5: Oh,
4: trop bien.
5: Pas, non, non,
3: allez, vous êtes pas connectés. Non, mais je crois que vous êtes des boomers en fait.
5: Bah arrête, déconne pas, je suis sur Itinéris.
3: Interview. Yeah, I'm okay. I'm really happy to the Diable Prada. And for the Inch'Allah, he's very good. Elle envoyait un Inch'Allah.
5: Et ben tu le gagnes, Cassandra. Félicitations.
3: Bravo, Cassandra.
4: Merci Rédo, merci toute l'équipe. Merci beaucoup.
3: C'est à deux doigts de te dire la 3, c'est du mytho.
4: Oh non, mais franchement, merci. Hein. Et en plus, j'ai pas triché.
5: Ouais,
3: t'as pas triché.
5: On l'a bien vu que t'as pas triché.
3: Elle a fait une question à une copine, elle a fait sa copine. Michael, il est venu. L'autre, elle sait même pas.
5: Mais donc,
3: elle
5: s'habitait
3: dans le Poitou-Charentes, moi, à l'époque.
5: Et félicitations, Cassandra. Mais Clem, donc t'as vu Michael Jackson au concert. Et c'est fou.
3: Mais c'est ouf. Mais c'est fou, la hype Michael Jackson.
5: Et t'as loupé le pape quand même. Et ça, c'est...
3: Mais j'ai vu Michael.
5: Oui, c'est vrai. Bah, entre Michael,
3: ouais.
5: Et le pape, donc tu l'as loupé pour une matinée, tu n'as pas vu.
3: J'ai raté le pape.
5: Terminé. Derrière, en plus, celui-là, tu ne le verras plus. Tu vas peut-être le prochain.
3: Il est mort. Il est mort. Non, mais... Et t'as Gad dans son spectacle par rapport à la rencontre du pape.
5: Gad,
3: il a déjà rencontré le pape.
5: Ah, mais en one-to-one.
3: Et j'ai fait le stade Vélodrome. Il dit les deux seules fois où je fais le stade Vélodrome, il dit je fais un texte pour le pape et pour Redouane Bouguerraba. Et lorsqu'il rencontre le pape, il parle de moi avec le pape.
5: Ah ouais?
3: Et le pape dit, Redouane Bouguerraba. Et tu vois, c'est un

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1: Donc on devrait faire au minimum pareil, mais on est content. Déjà, on a 130 000 billets vendus là.
2: C'est énorme.
1: Ouais,
2: c'est fou.
1: Pour la première année, et souvent tu tournes 2 ans avec le spectacle. Donc ouais, on va faire 300, 350.
3: Et je rassure les gens qui t'aiment, c'est très important.
1: Les
3: comme il le dit, premier spectacle. Ça paye les impôts, mais premier spectacle qui dit qu'il écrit, mais il continue évidemment. L'impro, c'est ce qu'on aime aussi chez Radouane, bien sûr, et ça continue de clasher le premier rang, et le deuxième, et le troisième rang. Le deuxième rang, c'est les voyeurs.
1: Ouais, c'est les voyeurs. Ils sont derrière avec des pop-corn. On est venu regarder. Ils veulent que ça éclabousse.
2: Mais tu les massacres,
1: oui, obligé.
2: Ah, bien
1: fois,
2: sûr.
1: Tu vois les...
2: Balle perdue.
1: En fait, c'est le premier rang parce que tu vois, en fait, on a l'éclairage dans la gueule, et on peut pas voir au-delà du troisième rang. Et t'as des mecs, des fois, ils sont au 17e rang. Ouais, tu m'as pas vu, j'avais une banane fluo. Mais on voit rien, en fait. On voit que les 3 premiers rangs. C'est pour ça qu'on vanne les premiers rangs. Mais je vais faire éclairer la salle. Je vais prendre des jumelles.
3: Ah.
1: On va essayer de faire le prochain spectacle.
3: C'est comme la qui se calme.
1: Ouais, le dernier rang.
3: Ah ouais, c'est bien. Ah, ceux qui pensaient être à l'abri. Ouais,
1: oui, on va attraper tout le monde.
3: Redouane, merci d'être venu nous voir. Demain, on a Marcus qui sera là avec nous
1: Marcus
3: à partir de... Non, Marcus.
1: Marcus qui ?
3: Influenceur, Marcus.
1: Mais oui.
3: Créateur de contenu influenceur.
2: Qui a fait danser avec les stars là récemment.
3: Ah ouais.
1: Je pensais Marcus Thuram, l'attaquant de l'Inter.
3: Ouais, là, ce serait bizarre en pleine saison quand même.
1: Possible. Pour la Coupe du Monde, ils sont champions avec l'Inter.
3: Ah, ça y est, ils sont champions avec l'Inter.
2: Bon, on change de Marcus. Allez,
3: c'est parti. Il y aura un Marcus. Je choisirai lequel. On verra dans la journée qui sera là, bien sûr. Et puis, 19h, on va vous laisser tranquille. On vous donne rendez-vous dès demain en direct sur Énergie pour le retour de l'émission dès 16h. Bisous, Redouane. Merci d'être venu.
1: Merci
3: salut
1: beaucoup.
3: Tout le monde. À demain. Ciao.

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4: Oh là là là là là, là, arrêtez tout, j'ai ma nouvelle chanson Passion.
1: Ah bon?
4: Oh là là là là, bienvenue tout le monde sur Énergie, les 16h pile, ça va Mathilde?
5: Ça va et vous?
4: Ah Mathilde, comment tu vas? Tu viens d'où?
5: Je viens d'à côté d'Annecy.
4: Ah bien ouais. T'es bien là-bas?
5: Oui, je suis bien. Je suis entre Genève et Annecy. On a tout ce qu'il faut.
4: Je vois ton délire. Tu bosses en Suisse et tu vis en France?
5: Non, pas du tout. Je fais une des rares qui bosse en France et
4: qui dépense en Suisse. Donc moi, j'ai pas compris le système. J'ai pas été super sur le coup, je vous avoue. Mathilde, j'ai découvert une chanson. Je veux plus qu'écouter ça. Alors attention, hein. Je précise l'équipe parce que vous êtes toujours un peu énergie. Attention, faut que ça pousse. DJ Antoine, je sais pas quoi. Là, on est sur une musique.
5: C'est quoi?
4: Plus dark.
1: Oh,
4: dark.
1: Bah
4: j'adore. Pas dark, mais mélancolique.
1: Oh, bah alors.
4: Eh ben, j'aime ça, la mélancolie.
1: Qu'est-ce qui t'arrive?
4: Ben, j'aime la mélancolie, moi.
1: Ah ouais,
4: moi, je l'accueille, ma mélancolie. Et de temps en temps, ça fait du bien d'être mélancolie. Faut le temps de la trouver. Cherchez-moi, il a sorti un EP, Maxence.
1: Ah oui.
4: Ah là là.
6: C'est connu, je connais pas.
4: Maxence, il est extraordinaire. Il a sorti un dernier EP là. Il a une chanson. Le bonheur passe plus ma porte.
6: Ah oui, c'est
4: ce que j'ai fait.
6: Regardez,
4: écoutez, attends, piano. Attends, deux secondes,
1: bien sûr, je l'ai.
4: Parce que là, ouais. D'ailleurs, elle est où Dalila? Il faut absolument qu'on l'invite. Je vais lui mettre, attendez, je vais lui mettre un message sur Instagram. Il faut qu'il vienne la chanter en live. Écoutez ça.
1: Regardez,
4: piano. Écoutez comme c'est beau.
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4: Il n'arrive plus à être heureux, quoi. J'ai traduit un peu, je le prends aussi, j'en
7: suis là. Est-ce que je fais peur? Rien tranquille, bloc.
4: Il se demande si c'est pas lui qui fait à cause de lui, tu vois. Après, sans question.
1: La chanson est en français.
7: Que c'est qu'une chose faite pour les autres.
4: Est-ce que moi j'ai pas de bonheur? Est-ce que les autres ont l'air hyper heureux? Mais au final, mes pauses, deux secondes.
1: Le temps que Camille traduise de français au français.
4: Les gars, je l'ai écouté 309 fois en deux jours. Je sais exactement ce qu'il veut dire. Est-ce que c'est que pour les autres? Ça veut dire, est-ce que les autres ont l'air heureux? Et moi, je suis pas. Mais! Est-ce que parfois aussi on croit que les autres sont heureux, mais en fait si tu vas chez eux c'est pas mieux, ils sont pas mieux dans leur tête, pas mieux dans leur corps. Il faut toujours être gentil avec celui que tu croises en face. Tu sais jamais ce qu'il est en train de traverser.
8: Oui, et méfiez-vous aussi des réseaux qui portent le bonheur là-haut, alors qu'on sait pas ce qui se passe dans la réalité, dans la vraie vie.
4: Bien sûr, méfiez-vous des réseaux, les 5G, les 4G, peu importe quel réseau. Faites

0: Il a su le résumer en quelques mots, effectivement.
1: Est-ce qu'il y a un livreur, un type sans cœur, qui se garde le stock?
2: Est-ce que, bonheur, est-ce qu'il y a un livreur, un mec sans cœur, qui garde tout son bonheur pour lui? Et en gros, il n'y a plus lui, il a plus de bonheur parce qu'il y a un gars qui le garde, c'est magnifique. Mathilde, tu aimes?
3: C'est très sympa, mais faut pas l'écouter quand il pleut, par contre.
2: Ah ben non, mais attention. Non. Bon, c'est pas une chanson de réveillon. Tu fous pas ça entre le douanier Rousseau et tu fais tourner les serviettes du patoche. Là, c'est un délire de mélancolie. J'adore. On le joue pas sur Énergie, ça. Il faut qu'il vienne nous chanter en live.
3: C'est dommage.
2: C'est magnifique. Maxence. Faut qu'on l'invite.
4: Non, c'est beau, c'est beau, c'est bien écrit.
0: Oui, artistiquement, j'adore. On dirait un peu l'intérieur de mon cerveau un lendemain de soirée, dimanche, quand je suis chez moi et que j'ai mal dormi.
2: Ouais. On dirait l'intérieur de mon cerveau tout le temps.
0: Ah oui, non, mais oui. Et tu sais quoi? T'es un grand contrarié, donc forcément, ça te parle.
4: Ça, c'est ça, c'est nouilles, jambon, gruyère,
2: Maxence,
4: dimanche soir.
2: Je suis sur Instagram. Maxence, c'est Camille Combal, on est en direct sur Énergie. Est-ce que tu veux bien venir chanter ta chanson? Elle s'appelle comment?
4: Elle s'appelle 30 ans.
2: 30 ans, bah en plus, c'est exactement mon âge. Sur l'antenne d'Énergie en direct, c'est ma chanson préférée, j'ai jamais rien entendu d'aussi beau. Est-ce que tu veux bien venir nous le chanter quand tu veux? Même là, si t'es à deux stations, tu débarques, tu nous la chantes. On installe un piano et on y va.
4: Il faut qu'on trouve un piano.
2: Je t'embrasse, je te connais pas, je t'embrasse, j'adore, c'est magnifique.
4: Oh oui, il va peut-être passer.
0: Ah, ça serait bien.
2: Ça magnifique, les gars. Mais remets un peu. Ah, attention, hein. Sur Énergie, on va avoir des chansons géniales. On va vous changer les idées, bien sûr. Mais là, deux secondes, écoutez cette merveille.
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2: Pourquoi nos sourires sur nos souvenirs se moquent de moi? Parce qu'aujourd'hui, j'ai plus le sourire et j'ai l'impression que c'est un sourire narquois.
0: Très poétique. Il y a une allitération.
2: Je sais pas ce que ça veut dire, mais ouais. Mais bien sûr qu'il y a une allitération,
0: voilà,
2: évidemment.
0: Hein,
2: ouais.
0: L'effort.
2: C'est beau, non? Vous aimez?
1: Franchement, c'est bien. 30 ans
4: moi, je vais te remixer tout ça, je te le mets à 140 BPM.
2: Personne ne touche à cette chanson. C'est une merveille, c'est un petit écrin, ça. Ça, vous savez ce que c'est? C'est un petit coffret chef de Bruges.
4: Oui.
2: Comme ça, t'as même pas envie de l'ouvrir, tellement c'est beau.
0: Là, c'est que des couplets qui s'enchaînent.
2: Il monte.
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2: Parce que tu veux le bonheur, j'ai pas des rissures, tu viens à la maison.
4: Ouais, hein. Oui, bien sûr, passe une tête.
2: Rémi n'aime pas.
4: Si, j'aime beaucoup.
0: Bah, y a pas de jumbé.
1: J'aurais tellement
2: rajoute, ça passe comme c'est beau, écoutez. Vous respectez rien, mes potes. Je fais équipe, vous ne respectez rien.
0: On essaie d'écouter du traduit.
2: Tu traduis
0: trop.
2: Voilà, ça repart au piano tranquille, mais c'est ça qui est beau. C'est magnifique.
0: Mais j'aime bien, j'aime beaucoup, j'adore.
4: Si, c'est beau, puis c'est beau de nous amener de temps en temps dans des choses un peu plus intérieures.
2: C'est une chanson qui
3: est très beau, le piano.
4: Qui nous permet de prendre le temps un peu.
0: Et tu nous permets, nous force à nous regarder nous-mêmes.
2: Dites-lui, s'il vient pas la chanter, je la chante moi. C'est une cata.
4: Et Maxence, il s'appelle?
2: Connu, Maxence, il a fait plein de morceaux. Là, c'est son dernier EP, c'est magnifique.
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0: Sans
4: moi dedans.
0: Ah oui.
2: Moi dedans. Bon, c'est vrai que il lui faut une petite cure de Béroca.
4: Oui.
2: Et ça repart, mon Maxence. Hein.
4: Hey, mais c'est rattrapé là, matin là.
2: Oui, mais parce qu'on est toujours à dire tout va bien. Et je trouve que c'est beau quand quelqu'un met aussi les mots sur parfois quand tu vas moins bien. Et
4: les mots sur les mots. Mettre les mots sur les mots, Camille.
2: Voilà, si t'avais pas les mains moites, je te serrais la main, quoi.
4: Là, elles sont bien moites comme il faut.
2: Oh là là là là là là là.
4: C'est Eddie les mamouettes. C'est son nom de mafieux, lui. Eddie la mamouette.
2: Écoutez. Vous l'avez capté ou pas? Carrément, les gars. Ça, vous le mettez pas en mer, hein, ça attire les sirènes. Hein. Tu me le fous pas en mer, hein, ça attire les sirènes tellement c'est beau. Hein, elles vont débarquer. Elles vont dire...
0: Retour en voiture solo, fenêtre ouverte, j'aime bien.
4: Si, bien sûr.
2: C'est du solo. Hein.
4: Ah, il y a des baleines.
2: Ça, écoute, c'est de l'écoute solo. Hein.
4: C'est des baleines, ça.
2: Entre. Bien sûr que c'est des baleines.
4: C'est moi qui les ai rajoutées.
2: Ah, je sais bien.
4: Ah, t'as bien fait.
2: Non, mais c'est pas dans le morceau, ça. Oh,
4: ah,
2: Rémi,
4: pardon, mais c'est pas possible. Je croyais que c'était comme Michel Berger, le Paradis Blanc. Il met des petites baleines de temps en temps.
2: C'est con. J'osais pas le dire, bah, c'était un beau moment, mais c'est beau. Remets le début. C'est magnifique, ça. Bon, bah écoutez, Gim Soleil, bien sûr. Hein. Mathilde, t'as aimé, t'as le droit de tout me dire. Hein.
3: Moi, je préfère ça à Gim, hein. Personnellement. Ce serait bien qu'on en passe plus comme ça.
2: Bah écoute, en tout cas, je vous tiens au courant s'il me répond un jour. Hein.
0: Ouais.
4: Il va répondre quand même. le max.
2: J'adore.
0: Faut qu'on se la mette en bouche. De toute façon, les deuxièmes fois, c'est toujours mieux. Et la troisième fois, je t'en parle pas.
1: Parce que je fais peur. Rien de toi qui cloche.
0: Cloche.
2: C'est beau, j'adore, j'adore. Bon, Gim Soleil, on se registre.
4: Ah oui, là, c'est.
2: Oui, bah, mouillez-vous la nuque. Oui, oui.
4: Écoute, Rémi.

0: Oh, la comédienne,
1: cool. Je pensais qu'elle ressortait un album, mais non.
0: Non. Elle vient pas nous parler de Kouign-Amann, là. Elle vient pas nous chanter. Elle vient nous parler de sa série qui arrive sur TF1, Nolwenn. Elle sera là dans l'émission. On va jouer tous ensemble. On va faire plein d'infos. On va essayer d'avoir Maxence en invité. Bref, on va kiffer. On va partager ses moments de vie. Vous êtes peut-être pas toujours le moral. Vous avez peut-être le moral. Vous êtes peut-être dans une belle journée. Peut-être dans une journée un peu galère. Quoi qu'il arrive, on se prend toutes ces énergies ensemble et on fait 3 heures côte à côte. Ça vous dit?
2: Allez, let's go.
0: Ça vous dit, bon. L'équipe, on est ensemble jusqu'à 19h. On se lâche pas, tout le monde. Gims, Soleil et Mathilde qui reste avec nous. Des gros bisous sur Énergie, 16h08.
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0: Oh là là, on va avoir du son canon ce soir, je le sens. Gims, Soleil, Angèle qui va arriver avec What You Want dans un instant. Tout ce qu'on veut entendre avec Justice, idéal. Point jeudi.
4: Mardi.
0: Oh, wow. Jeudi. C'est un vrai décalage. Autant pour moi.
4: Mais ils se ressemblent les deux, hein, souvent. On les
0: moi, je suis vraiment à l'heure australienne. Il y a vraiment deux fuseaux horaires qui nous séparent. On est mardi, on est ensemble sur Énergie. 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
0: 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On va jouer à plein de jeux. On va écouter Angèle, je vous l'ai dit. On a des infos ce soir. Plein d'infos qu'on va partager tous ensemble. Des trucs que vous avez peut-être pas eu le temps de voir pendant que vous étiez au travail. On est en direct. Et les infos pour Brio Dîner de ce soir. 4 fun facts sur un thème. Oriane.
4: Michel Connu.
2: Michel Patulacci.
0: Qui vous avez? Dans un instant, on dit qui on a choisi. Okay. On reste tous ensemble en direct sur NRJ.
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0: Bienvenue à tous, on est en direct sur Énergie. Oui, c'est Angèle qui va arriver dans 2 secondes pour vous dans votre conduit ORL. On est en direct sur Énergie avec Oriane, avec Rémi.
2: Oui.
0: Et je voudrais saluer le restaurant Areski Ait Mezian. Son restaurant, son prénom c'est Areski Ait Mezian. Il a la tête de la pizzeria dell'Arte à Albi.
4: Okay.
0: Et je voudrais leur donner de la force, je connais pas. Hein, parce qu'il a lancé ce mois de mai l'opération L'Addition Fantôme. Le principe, 2 services dans le mois de mai seront entièrement offerts à tous les clients du resto. Sauf que tu le sais qu'à la fin du service.
4: Mais c'est du génie. Mais bien
0: alors,
4: sûr.
0: Attends.
4: Tu vas hyper régulièrement dans l'espoir de ne pas payer. Bon, finalement, tu payes peut-être à chaque fois.
2: Bah, non, mais ça veut dire qu'il faut y aller très souvent pour être sûr qu'à un moment donné.
0: Tu vas juste une fois en espérance, comme le loto. Tu joues une fois et t'espères tomber. Et donc, en gros, pendant tout le mois de mai, il y a déjà les dates ont été tirées par un huissier de justice. Elles sont verrouillées chez un huissier de justice. Et en gros, vous venez et le soir où ça arrive, il dit c'était ce soir.
2: Oh,
0: et tous les clients du resto sont offerts.
4: C'est génial.
0: C'est une super idée.
2: Moi, je suis capable de te faire une table de 10 et puis c'est pas le bonjour.
0: Voilà.
2: Attends.
4: Non, mais c'est fédérateur. T'as juste envie de remporter la queue du Mickey.
0: Bravo à lui, hein. Areski, donc pour la pizza dell'Arte de Albi.
2: Pour ceux qui veulent remporter la queue du Mickey, n'hésitez pas. Angèle, what you want. Qui est en cuisine? On écoute tout de suite. C'est parti.
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0: J'ai une info folle qui s'est passée dans une mairie. Je vais vous en parler dans un instant. Bienvenue sur Énergie. On est en direct. Oriane, Rémi, ça
2: va? Oui, ça va super.
0: J'ai une réponse de Maxence.
4: On
0: a commencé l'émission en parlant de Maxence. J'adore cette chanson. J'adore. Bucolique, mélancolique.
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4: Oui, plus mélancolique.
0: C'est un moment de vie, ça. Voilà, notre cellule fact-checking à la Serena, elle est folle amoureuse. Elle écoute, elle dit c'est pas mon endroit maintenant.
2: Ouais.
0: Mais je trouve que c'est magnifique ce qu'il chante. Alors, on lui a écrit, je lui ai mis un vocal. Je dis, Maxence, est-ce que ça te dirait de venir chanter sur Énergie? On va écouter sa réponse.
7: Yo Camille, oui, je situe Camille Combal sur Énergie, très bien, je vois. Ouais, c'est top. Bravo. Bravo pour l'historique, bravo pour cette belle radio. Écoute, ça peut être sympa, ouais. Écoute, je vais trouver un moment où j'arrive à me libérer.
0: Oh, bah l'autre.
7: Mais si ça te fait plaisir, ça peut se faire.
0: Là, il a le smile,
7: ça
0: là.
7: Ça peut être sympa, ouais.
4: Mais si ça te fait plaisir.
8: Mais j'espère bien. Je précise que c'était un personnage. Plaisir, j'en suis honoré. Je viendrai chanter sur Énergie.
0: Attends, il a l'air très sympa et drôle. Très marrant, il a joué dans une série avec Julien Doré sur TF1.
2: Bien sûr.
0: Et Panda, il était dans Panda, il est super drôle et il est comédien aussi. Mais je suis trop content, il va venir chanter ça, écoutez.
4: Trop bien.
0: C'est pas
1: Bah là, il chante pas, il y aura du piano.
6: Oui,
1: non,
6: oui.
1: Il chantera, il jouera du piano. Quoi.
6: Il chantera du piano.
1: Le piano est chanté.
6: Bien sûr,
1: c'est vachement bien fait. C'est Grégorio, c'est Michael Grégorio.
6: T'as pas de piano, t'as un Grégorio.
1: Oh là là, t'aimes bien Julie ou pas?
9: Ouais, j'adore. C'est belle prise de piano.
1: J'adore.
4: Ça y est, elle commence à me rentrer dans la tête.
1: J'adore. J'en suis fou de cette chanson.
6: Je comprends, elle est addictive. Ça me coûte de
2: faire semblant. Bon, je vous raconte cette histoire qui est arrivée dans une ville. Et donc Maxence sera notre invité dans quelques jours. Let's go.
1: C'est arrivé dans une ville, c'est une solution pour devenir millionnaire.
6: Ah bah oui.
1: Un employé municipal allemand. T'es déjà allé en Allemagne, Julie?
9: Oui, une fois.
1: Oh, qu'est-ce que tu allais faire là-bas?
9: Un voyage au lycée avec des correspondants. Ouais.
1: T'es allé dans la Ruhr?
9: Comment?
1: Tu es allé dans la Ruhr?
9: J'étais à Hambourg.
1: Hambourg.
6: Sympa.
1: Ah, je connais, très sympa, très brique rouge et très fish and chips.
4: C'est
1: leur concept là-bas.
4: Ouais. Tu décris bien, hein. T'as été longtemps.
1: T'es déjà allé en Allemagne?
6: Ouais, j'étais en Norvège en voiture avec mes filles et on est passé par Hambourg.
4: Oui, t'as vu que les briques rouges à fish and chips, quoi.
6: Bah oui, j'étais avec mes filles, j'ai pas eu le temps de faire le tour d'Hambourg. Hein. Les filles, l'Allemagne, c'était pas leur délire, pas te mentir.
1: Ah ouais, bah Hambourg, hein. C'est dur. Hein.
6: Oui. Donc on a fait les briques rouges et un fish and chips.
1: En passant, quoi, t'as arrêté de faire le plein, quoi.
6: Oui, voilà, c'est ça. Ouais. Oui. Moi, j'ai vu Hambourg.
2: Hambourg.
1: En tout cas, moi, je vais vous envoyer à Kempten, où un agent municipal, en 10 ans, a gagné 2 millions d'euros.
6: Grâce à son travail?
1: Alors, il fait pas très réglo, il s'est fait choper, il risque maintenant 10 ans de prison, il va être jugé. Qu'est-ce que cet employé municipal a pu faire? Il n'y avait pas accès sans son travail, il a pu y accéder grâce à son travail. Comment il a pu braquer 2 millions d'euros, voler 2 millions d'euros?
4: Il volait des panneaux, il les revendait.
1: Genre, ouais, c'est vrai qu'il y a un énorme marché pour les panneaux de Kempten.
6: Ça, ouais.
1: Tout le monde se les arrache, ne m'en parle pas. Alors là, moi, l'abribus de Kempten, là, je suis prêt à mettre une vraie folie. Hein.
6: Non, le passage attends. À niveau, tu me le fais à 500, je le prends.
4: La nouvelle hype, c'est d'avoir genre des panneaux sans interdit chez soi et tout.
2: Ah bon, okay. C'est vraiment l'hype d'où ça? Qu'est-ce que tu racontes?
4: Si, j'ai une pote, elle a ça.
2: Ouais,
6: on l'embrasse.
2: Oui. C'est à ta pote Chantal, tu vois que c'est une hype.
1: Ma pote Chantal, elle fait ça, c'est une vraie hype. Hein. Ah oui, quand t'as rentre bourré, moi, t'es prends des panneaux et puis bon, bah. Bonne hype.
4: Si.
6: Ouais. Attends, est-ce qu'il a pas braqué les taxes foncières ou les taxes d'habitation, un truc comme ça? Il a mis de côté.
2: Non, c'est pas ça.
4: C'est quelque chose.
2: Comment est-ce qu'il a pu obtenir 2 millions d'euros?
4: Est-ce qu'il faisait quelque chose physiquement ou c'était plus des magouilles administratives?
1: Ouais, parce que j'ai ma copine Chantal.
4: Qui vole des dômes.
1: Non, tu as acheté un iPad, il y a une vraie hype. Hein.
6: Mais tu as acheté un iPad, c'est une hype. Hein. C'est Chantal, de toute façon, c'est la hype du groupe. Hein.
2: Ah ouais.
1: T'as acheté la banane, la grosse banane, là. Ah, on la veut toute. Hein. C'est une hype, hein. Elle a toujours lancé la mode. Tira de coup, elle a sorti là.
6: C'était la première avant un Beric Angol.
1: De toute façon, t'es première, c'est comme ça. Hein.
4: Donc, on sait pas quoi.
1: Non, attends. Moi, je vous dis. Il a volé toute la monnaie dans les parcs-mètres. Cet agent municipal, écoutez bien ce que je vous dis, en France, cet agent municipal avait la clé pour les parcs-mètres, d'accord? Et en fait, qu'est-ce qu'il faisait dans les parcs-mètres? Pendant des années, pendant 10 ans, tous les vendredis, il faisait le tour des parcs-mètres après son service, d'accord, à la nuit. Ouais. Il allait ouvrir les parcs-mètres, mais il laissait suffisamment de monnaie pour qu'on croit que le parc-mètre n'avait pas été volé. On disait juste... Moi, ça rapporte pas trop les parcs-mètres, tu vois. Il y a plein de gens qui mettent pas d'oseille dans le parc-mètre. Donc lui, il prenait peut-être 60% qu'il y avait dans tous les parcs-mètres de la ville.
4: Ah,
1: mais c'était en 72. Non, c'est encore avec des pièces, poteau.
4: Ah bon,
1: que tu mets 1 euro, 2 euros. En 10 ans, il a accumulé une fortune dingue de 2 millions d'euros, les gars.
4: C'est dingue.
1: Et comment il s'est fait choper? Balancé par son banquier.
4: Ah bah bien sûr, à force de déposer des pièces. Exactement. des pièces.
1: En 10 ans, le banquier, au bout d'un moment, il a dit « Ah, il y a un truc chelou, c'est pas possible, comment il peut avoir autant de pièces, celui-là »
4: Bah oui, surtout qu'il peut pas dire « Je suis serveur ou quoi », dans le sens où...
1: Mais attendez, maintenant, qui amène des pièces à son banquier? Tu fais un sac chez toi de pièces et tu les dépenses quand t'as besoin de les dépenser. C'est
4: mais
1: un matelas. Mais qu'est-ce que tu racontes? Tu vas pas aller acheter un matelas ou une kangou avec des pièces?
4: Bah oui.
1: Bah si.
4: Mais non, des voyages. Attends, le billet d'avion.
1: Le seul moyen, c'est d'en faire des rouleaux. Je sais, mes parents étaient commerçants. C'est t'en fais des rouleaux.
6: Fais 2-3 des parcs-mètres pour Perrin.
2: bouge pas, Evelyne. C'est le gay.
1: Non, mais tu fais des rouleaux de pièces et comme ça, les rouleaux, ils savent exactement combien il y a le banquier. Ils font juste les rouleaux et c'est de l'argent qui met sur le compte en banque.
6: Oui,
1: sur
6: oui, d'accord,
1: compte.
6: Ok.
1: Non, mais t'as pas le choix, poto.
4: Déjà, quand j'étais petite, je mettais ma main dans tous les parcs-mètres pour essayer de choper des pièces, mais dans la petite fente qui rendait la monnaie, j'avais l'impression d'être tarée. Lui, il a monté en niveau, quoi.
1: Moi, je connaissais un groupe de potes, c'était un peu un gang, hein. Pardon, hein, des parcmètres. Hein. Ils avaient trouvé la technique avec un cintre. Et ils sortaient de l'argent.
4: Alors,
1: tout ce que vous me décrivez, Julie, tout ce que vous me décrivez, c'est des petits larcins, c'est pas bien. Là, je vous parle d'un mec professionnalisé à l'échelle d'une ville de 70 000 habitants.
4: Bah, 2 millions, énorme. T'imagines 2 millions.
1: Mais surtout, pardon, mais on dirait que vous, j'ai que moi qui suis choqué. Hein, tu peux te faire balancer par ton banquier si tu peux plus avoir confiance en monsieur Tronchon, t'as confiance en lui.
4: Mais écoute, Camille, tu peux te faire balancer par tout le monde aujourd'hui.
1: Oh là là, il est en détention provisoire, il risque 10 piges de prison. Hein.
4: Oui, mais c'est logique.
1: Bah oui, bah bon, en même temps, là, il a quand même mis 2 millions.
4: Il a volé l'État de 2 millions d'euros, donc oui.
1: Bah ouais. Après, c'est le gars, tu sais comment tu le reconnais. Hein. C'est le gars, tout le monde devait le détester. À la boulangerie, il devait sortir toutes ses pièces là.
2: Ah ouais, c'est clair.
1: Il devait tout payer en pièces. Mais oh, je vais vous payer en pièces, ça va prendre 5 minutes. Hein. Ah là là, l'enfer, au bout d'un moment, il était obligé, quoi.
2: Bah ouais, mais après, tu sais, dans ce genre de métier, quand ta vie n'est pas en adéquation avec ce que tu gagnes, pareil, tu peux te faire balancer par tes collègues qui te voient arriver en Porsche Cayenne. Qu'est-ce qu'il fait, Christian?
4: Mais les contrôles d'impôts là, c'est que des délations.
1: Enfin, c'est que. Ah oui, c'est souvent des délations. Julie, ouais. Tu fais quoi dans la vie?
9: Moi, je suis comptable.
1: Et est-ce que t'as déjà piqué des trucs au travail?
9: Non. Allez,
2: les petites ramettes de papier, on connaît, les post-it.
9: Peut-être qu'une ramette, des post-it peut-être au stylo. Allez, voilà, mais ça va pas plus loin que ça.
1: Ouais, voilà, matériel de bureau. Personne n'a jamais acheté une ramette de papier, pardon, hein, ça vient tout du travail. Hein.
4: Bah, j'ai une agrafeuse qui appartient à Énergie. Chez moi. Je l'ai volé.
1: Oh, mais attention, mais. Christophe Rocancourt, mais. Et Marco Mouli, mais foutez-la moi en cabane, là.
4: Attends, c'est cher, une agrafeuse.
1: T'as volé une agrafeuse pour la foutre en cabane. Mais qu'est-ce que c'est que cette histoire?
4: Je l'ai depuis au moins une quinzaine d'années. Je l'ai volé dans ses locaux quand je travaillais le matin ici dans cette radio. Mais j'ai plus d'agrafe que je n'achète pas parce que j'ai la flemme. Donc j'ai une agrafeuse sans agrafe
1: mais
4: qui appartient à
1: moi. Mais ça va
4: venez me choper.
1: Alors, on va lui mettre le bracelet électronique, et Sarkozy là. Alors.
4: Ouais.
1: Alors, elle vient d'où l'agrafeuse? De chez Kadhafi?
2: Justin Timberlake.
1: Oh, l'ancienne, Rock Your Body. Trop bien. Oh là là, ça te fait plaisir, Juju?
9: Oui.
1: Oh là là, on part en 2003, ma Juju.
9: C'est vieux, ça.
1: Mais ouais, tu rêvais même pas encore d'être comptable, Julie.
9: Ouais, peut-être pas, non.
1: Mais non, t'étais insouciante encore.
2: Il y a des gens qui rêvent d'être comptable.
1: Avec tout le monde. Bien sûr, je fais des études de comptable, moi.
2: Et t'en rêvais? T'avais envie de ça?
1: Ah, ma foi, c'est un cursus, t'es bien, hein, t'es expert comptable.
2: Ah oui, c'est sûr, oui, oui.
1: Ah bah oui,
2: ça rentre. Hein.
1: Après, il y a les périodes de TVA où c'est un peu chargé, quoi. Ouais. Mais sinon.
9: Ouais, TVA, bilan.
1: Bah, bien sûr, voilà, c'est vraiment compliqué, ma Juju.
2: La bosse.
1: Bah, à l'époque, hein, tu pensais qu'il y a galoché en boîte, hein, ma grande. Hein. Là, elle dit pas non, hein. La ramette de papier, elle dit non, mais sur les galoches, elle dit pas non. Hein.
2: Ouais, bien sûr, ma Juju. Je t'embrasse, on écoute donc Justin Timberlake tout de suite.

0: les épaules. Il y a quelqu'un qu'on a reçu dans l'émission, il s'appelle Julien Fébreau, c'est la voix de la Formule 1 sur Canal qui est en train de nous écouter sur l'autoroute.
1: Ah,
0: peut-être que vous le voyez passer, il m'a dit qu'il m'écoutait où celui-là. Enfin, il nous écoutait, pardonnez-moi. Il nous écoute entre Lyon et Genève, c'est simple. Vous voyez passer une Volvo à 340. C'est Julien Fébreau avec les spoilers à l'arrière.
1: Attention quand même. Hein.
0: Bien sûr, attention. Et je suis sûr qu'il est en train de se trémousser. Mais après, Julien Fébreau, comme vous, hein, ce qu'il aime, c'est K-pop Demon Hunter.
2: Mais c'est son truc.
0: Ah oui. Là, Julien Fébreau, attention, rendez-vous au prochain virage, au premier virage. C'est pas les paroles. J'ai les infos pour Brio dîner de ce soir. Oui. Quel est le thème ce soir, l'équipe qui arrive?
1: Un Michel connu.
2: Tout à fait.
0: Vous avez pris qui?
2: Michel Obama, femme.
0: Oh, bien joué.
1: Moi, je te le dis pas, c'est surprise. Et tu vas voir, vous allez pas être déçus.
0: Ah, bah, je dis pas non plus, alors tiens.
3: Oh, regarde-le.
0: Toi, c'est qui, Thibaut?
3: Moi, c'est un recordman. Un Michel recordman.
0: Ah ouais? Donc
1: quoi?
3: Bah, je vais vous dire, il a un record incroyable, je vais tout vous raconter.
0: Ok, bon bah, quel suspense! Je suis dans un escape game! C'est dans un instant, bisous à vous tous, à Julien, à n'importe qui, vous tous qui êtes sur la route en train de nous écouter. Courage, on est jusqu'à 19h en direct avec Nolwenn Leroy, notre invité ce soir.
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0: On est là tous ensemble et on est en direct sur énergie avec les infos pour Brio dîner de ce soir. 4 infos, 4 fun facts sur un thème, le thème un Michel connu. Pourquoi? C'est la nif de Michel Fuyin.
2: Michel Fuyin.
0: Oh, Michel. Il a 84 ans, Michel Fuyin.
1: Oh là là, franchement, alors lui, Michel, grand respect. Michel, comme si c'était mon pote. Le Big Bazar, tout ce qu'il a inventé, tout ce qu'il a créé pour les jeunes artistes à l'époque, il est extraordinaire. Tu sais que c'est lui qui a lancé Mimi Mathy. Hein.
0: Non, mais dans, en carrière, la carrière.
1: Non, mais c'est vrai qu'on a toujours.
0: Non, mais la carrière de Mimi Mathy.
2: Je l'ai pas vu venir.
0: La carrière de Mimi Mathy, il l'avait dans son équipe.
2: Ah oui.
0: Il l'avait dans son équipe et il en a fait. Et c'était une chanteuse incroyable.
2: C'est fou, chanteuse. Elle a chanté.
0: Mais bien sûr, Big Bazar, elle faisait partie de l'équipe. Elle danse.
2: Mais comment tu connais aussi bien la carrière?
0: Il s'est lâché d'un coup. Je sais pas, mais je savais pas du tout qu'on avait un Fuguin Zouz.
1: Ah, ah, mais je suis.
0: Dans une seconde.
2: Big Bazar, Mimi Mathy 82. D'accord.
0: Je lui ai fait écouter Maxence que je vous l'invite. Moi. Ouais, le truc. Il a emballé par rien, de coup tu as mis Michel Fuga.
1: Ah ouais.
0: Mon gars, on aurait dit, mais j'ai jamais vu ça. On a dit moi devant le Dua Lipa. Attends, mais Michel Fuga, mais c'est un truc de fou, Michel Fuga.
1: Non, mais c'est vrai, il a lancé plein de monde. C'était un
0: bien sûr.
1: Une comédie musicale, il a fait plein de trucs.
0: Natacha Amal.
1: Big Bazar,
0: Michel Fuga, c'était rien avant, Corinne Touzé.
1: Eh bah tiens,
0: Corinne Touzé, j'ai une femme, je sais pas quoi. Bien sûr. Ingrid Chauvin. Petite comme ça, elle faisait les cœurs du Big Zarba là. Ingrid Chauvin a poussé, elle est partie, elle a tout fait, bah évidemment.
1: Oui, André Fleurot,
0: sur le tard, mais bien sûr.
1: Ils ont tous passé,
0: bien sûr.
1: Non, mais attends, franchement.
2: En vrai, la romance histoire, j'aime beaucoup là.
0: C'est beau, hein. C'est beau. Non, mais Michel Fuguin, il a lancé tout le monde. Les mecs, Pierre Mondi. Cordier jugé.
1: Pierre Mondi, c'est lancé par mon Fuguin.
0: On parle dans un instant. Dans son écoute, K-pop Demon Hunters. Mais K-pop Demon. C'est Big Bazar. Elles ont démarré au Big Bazar avec Michel Fuguin et elles ont grandi. Et puis c'est devenu de la K-pop. C'est ni plus ni moins que du disco.
1: Bien sûr.
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0: Bienvenue sur Énergie. Oria qui va arriver dans un instant, soirée mondaine, quel kiff. Le meilleur du musical, il est là tous les après-midi, 16h, 19h en direct avec vous, avec Oriane, avec Rémi, toute l'équipe.
1: Et oui.
0: Thibaut aussi qui est là.
1: Bien sûr.
0: On est tous réunis, on a tous bossé, chacun sur un thème, un Michel connu, jingle, et ensuite je vous présente l'auditrice qui va dire qui a la meilleure info ce soir.
2: Qui aura la meilleure info sur des Michel connus? Il y a Michel Platini, Michel Sardou, Michel Foucault, Michel Houellebecq, Michel Williams. Il y a aussi Michel Audiard, Michel Berger, Michel Piccoli, Michel Jonas, Michel Legrand, Michel Blanc.
0: Mais il y en a plein, il y en a plein de Michel.
1: Plein Michel,
2: Michel Bachelet, il y a aussi Michel ma grand-mère.
0: C'est bon, il y a plein de Michel. C'est Emma qui va décider ce soir qui va avoir la meilleure info. Salut Emma.
7: Salut Camille, salut toute l'équipe. Ben Michel, c'est mon beau-père, alors ça tombe bien.
0: Il fait quoi dans la vie ton beau-père?
7: Oh ben il a la retraite, il a la belle vie.
0: Qu'est-ce qu'il faisait avant?
7: Il était prof de PS. Bon, c'est il y a quelques années, mais...
1: Il a encore la forme ou pas?
7: Ah ouais, il est en pleine forme. Il te monte la Sainte-Victoire, le Mont Ventoux. Il a la pêche. Hein.
1: La Sainte-Victoire, vous connaissez la Sainte-Victoire, à côté d'Aix-en-Provence. C'est une montagne par Cézanne. Ah oui, bien sûr. Bien
7: attention,
1: sûr.
7: Attention, très belle montagne que je vous conseille cet été. Hein, si vous ne savez pas quoi faire, une petite rando à la Sainte-Victoire, on est bien.
1: Ah, okay. C'est super. Prévoyez une gourde.
7: Ah ouais, mais... même deux, même trois. Hein.
2: Non, c'est pentu.
1: Non, il fait chaud, c'est plus... difficile que vous le pensez, et surtout il y a vraiment aucun point d'eau sur la route et tout, c'est genre vraiment si vous avez pas de boat, vous êtes dans une belle galère.
2: Tu me le vends bien, oui.
1: Non mais c'est sublime, c'est une rando quoi.
2: Non mais je sais, j'ai des potes de Méreuil qui passent leur week-end à gravir.
1: Chamba, Méreuil, Chaupierre.
2: Ils ne font que gravir cette Sainte-Victoire inlassablement tous les week-ends.
1: Chaupierre, pas te dire mieux. Michel Connu, qui tu as choisi, Rémi, on t'écoute.
0: J'ai choisi Michel-Ange, plus communément appelé Michel-Ange, qui a peint la chapelle Sixtine. Enfin, on le connaît pour ça, mais il était sculpteur, peintre, poète, plein de trucs. Et ben, savez-vous que c'était un peu un rebelle? Pourquoi? Parce que il voulait pas la faire. On l'a forcé à la faire. Il lui disait, les gars, je suis sculpteur, j'ai pas du tout envie de la peindre. Il s'est plaint dans des poèmes en disant, j'ai mal au cou, la peinture me coule dessus, j'en ai marre. Donc, il s'est un peu vengé sur la chapelle Sixtine. Il a mis des petits trucs un peu chelous, un peu des vannes peintes pour se plaindre auprès du Vatican, auprès de toute l'église. Donc, si vous allez la visiter un jour, et surtout, tous ces persos sont un peu dénudés, ce qui n'a pas forcément plu à l'église. Et donc, qu'est-ce qu'ils ont fait? Quelques années plus tard, parce qu'ils voulaient pas se plaindre devant lui quand il est mort, eh bien, ils ont appelé quelqu'un pour peindre des slips sur toutes les figurines.
1: Il en avait mis beaucoup avec
0: Il en avait mis pas mal. Et donc, on a appelé un peintre connu de là-bas, que les gens appelaient le reculoteur, en gros, quoi, celui qui est revenu, peindre des culottes, quoi.
2: C'est fou, il y avait des zizi partout,
1: man. Ouais. Il y avait des zizi partout. Et c'est un peintre qui est venu foutre Intimissi, s'appelle, et il est venu c'est un italien, hein.
0: Et alors, tu sais quoi, j'ai appris ça, pardon, c'est un petit croustille, mais très rapide. Pourquoi on appelle ça la chapelle Sixtine?
2: Je sais pas.
0: Eh ben, c'est parce que le pape qui l'a commandé à l'époque, il a grandi le Vatican, s'appelle Sixte IV. S-I-X-T. Et 4, tu sais comment c'est, ils ont toujours un petit chiffre derrière. Et donc, on l'a appelé la chapelle Sixtine.
1: Ça, c'est un petit tapas, ça.
0: Ah non, ça, c'est un croustille, ça. C'est
1: un petit tapas. C'est c'est les petites sardines au beurre, c'est à partager.
0: Tu mets ça sur du pain avec du beurre salé, t'es bien, hein.
4: Ça remplit le ventre pour rien, un petit peu.
1: Oui, oui, c'est vrai. C'est bourratif.
7: Un peu bourratif. C'est bien que tu nous fais voyager, là.
2: Disons qu'on aurait pu s'en passer, on était très bien.
1: Mais tu l'as. C'est un peu le trou dormant dans le dessert. Bon, faut qu'on passe au dessert.
0: Voilà, mais tu le prends quand même.
4: Non.
0: C'est gratos.
1: Thibaut.
4: Moi, je vais vous parler d'un Michel qui a fait rayonner Grenoble à l'international.
1: C'est Michel.
4: C'est
1: gagné, ça.
4: Ce bon vieux Michel Lotito, qui a un record du monde. C'est hyper connu ce qu'il a fait. Il a mangé un avion en 2 ans. C'est-à-dire que lui, il a un record. Il est dans le Guinness Book, les gars. Il a mangé un avion en fer en 2 années.
1: Pour moi, c'est pas Michel Connu.
7: Là, on est. Alors, attends, toi, tu vas manger un truc avec du gluten, t'as le ventre qui gonfle, t'as mal au bide et tout, et lui, il mange un avion et il a que dalle, quoi.
4: Et c'est comme ça qu'il s'est fait connaître à l'international, c'est en étant dans le Guinness Book, c'est devenu une star partout
1: Il n'a pas eu rien du tout il a quand même galéré. Après, il chiait des drones. Hein.
2: Non, mais ça rentre dans la catégorie des Michel mémorables.
4: Bien sûr, pas célèbre.
2: C'est pas connu. Mémorable, c'est pas connu.
4: Le thème, c'est Michel célèbre. Moi, je pense que ça rentre dedans. Il
1: non.
4: Fait rayonner Grenoble comme
7: personne
4: ça.
7: Personne le connaît, ça marche pas trop. Quoi.
4: Attends, tu le connaissais, t'avais entendu parler, Emma. Dis oui, ça m'arrangerait.
1: Je suis désolé.
7: Ça dépend, tu m'offres un cadeau ou pas si
4: je te ferai un cadeau.
7: On verra quelle est la meilleure info.
1: Non mais là je suis désolé, hors sujet complet. C'est pas Michel Connu.
4: Allez bah écoutez, parfois faut accepter. Hein.
1: Bah oui. Faut accepter de mettre 5 balles dans la boîte.
4: J'accepte. Ça me fait plaisir. Je vais les mettre les 5 balles.
1: Moi je vais vous parler de la Michelle la plus connue de l'histoire.
0: Ah.
1: La Michelle qui a inspiré cette chanson.
7: La mère Michelle.

0: intérêt d'être connue, cette niche. Elle est connue, puisque c'est elle, on en parle. Bah là, elle est connue, pardon.
1: Ah oui, c'est une chanson connue.
0: Mais d'où s'est inspiré, de quel Michel? Paul McCartney expliquait qu'il avait commencé à improviser cette chanson à la fin des années 50, d'accord? Il avait juste inventé un air à la française, avec le prénom Michel, parce que ça sonnait bien. Quand les Beatles ont voulu développer le morceau pour leur album, Paul a demandé de l'aide à son ami d'enfance, et la femme d'Yvan, Jeanne, qui parlait français, a dit « Michel, ma belle », ce sont des mots qui vont très bien ensemble. Et voilà d'où vient le refrain culte. Mais il y a une rumeur sur cette chanson. Et vous le savez ici, si la rumeur est plus belle que la vérité, on y va sur la rumeur. Paul McCartney avait eu une brève histoire d'amour avec l'actrice française et mannequin Michel Mercier.
2: Oh.
0: Et qu'apparemment, ce serait pour elle ce morceau Michel. Lui dit que non, parce qu'il était en couple. Mais oui. Et apparemment, ce serait quand même pour elle, que française en plus. Il a dit, bah écoute, voilà, Michel ma belle. Et à chaque fois qu'il écoutera, Michel Mercier disait, bah tiens, c'est pas ça.
1: C'est beau. C'est une belle histoire.
2: Ah, j'adore. On va
0: c'est
2: dire
0: la
2: dire
0: Michel
2: que...
0: la plus connue.
1: Non, parce qu'on nous montre la photo en même temps de Michel. Et c'est vrai que bah elle a pu, voilà
2: Michel, je pense la dernière photo de, ouais, de cette Michel qui peut exister sur internet. Effectivement, elle avait gagné en maturité. Oui. Donc non, ça nous surprend.
0: Bah oui, bah c'est comme ça, c'est la vie. Hein.
2: Mais bien sûr. Bah, c'est...

0: On peut dire un petit coup de...
1: d'expérience.
0: Un petit coup de pédale.

0: Non mais vous respectez rien. Qui est allé taper Michel Mercier aujourd'hui? C'est pas vrai. Laissez-la tranquille. Franchement,
1: c'est pas la poésie dans cette équipe. Il y a une histoire avec Michel Mercier. Bon bah après chacun fait son chemin quoi.
2: Essaye
3: de trouver la photo où elle a 87 ans.
1: Non, faites pas ça. Michel, on l'embrasse.
0: Oui, on l'embrasse.
1: C'est une femme de son âge, elle est magnifique.
0: Elle est bien sûr.
2: Même radieuse, il y a la lumière sur elle. Lumineuse.
1: Allez, on y va. Oriane, mets du rythme.
2: Oui. Michelle Obama. Donc, Michelle connue, femme américaine et donc épouse de Barack Obama. La première fois que Barack Obama a invité Michelle à sortir, il a dû passer un test. Il a dû jouer au basket contre son frère avant, en gros. Michelle donc, a fait la connaissance de Barack pendant un stage d'été. Il lui dit « Ok, je sors avec toi à condition que tu fasses une partie de basket avec mon frère. » Parce que le père de Michelle lui a toujours dit que ça en dit long sur quelqu'un la manière dont il joue au basket sur un terrain. Genre voir s'il est violent, mauvais joueur, s'il est fair-play, agile, persévérant, bref. Il se fait une partie avec le frère. Michelle dit « Allez, c'est un mec bien. » Elle sort avec lui et après, évidemment, ils se marient.
4: Comme quoi,
1: ah,
4: ça peut
1: écoute.
4: Partir de rien quand même.
1: Ah oui, tout part de rien. Vous savez qu'il y a une histoire magnifique sur les Obama qui, je trouve, donne beaucoup de sens à la puissance de Michelle Obama. Un jour, le couple Obama, Obama et sa femme, donc Obama est président, elle est première dame des États-Unis, et par hasard, ils vont dans un resto, et dans le resto, le chef sort les saluer, un grand resto, et c'est un ex de Michelle Obama.
2: Ouais,
1: c'est énorme. un de ses premiers amours, quoi. Et donc, Barack Obama est là, gentil comme il a l'air d'être, hein, j'ai jamais rencontré, mais il a l'air d'être très gentil et tout. Et il dit, ah ben, c'est incroyable que vous soyez là et tout. Et donc, est-ce que vous vouliez qu'est-ce que vous seriez devenu si vous étiez resté avec Michelle Obama? Et Michelle regarde Barack et dit, ben, il serait devenu président des États-Unis.
0: Là où elle est forte, c'est ça.
1: Parce que je pense qu'elle a pas tort.
0: Bien
1: sur
0: sûr.
1: Le fait que, en gros. Ouais.
4: Derrière chaque grand homme se cache une grande femme.
2: Exactement.
1: Bien sûr. Et puis elle, tu sens que vraiment elle
0: l'a portée.
1: Dingue.
0: Ouais.
1: Elle a une intelligence folle. Et donc elle dit, il serait devenu président des États-Unis. En gros, toi ou un autre.
0: Ah là.
1: C'est moi qui vous amène au top.
2: Non, mais elle forçait Barack à faire la vaisselle même quand il était en mandat. À la maison.
1: Ouais.
2: Oui. Je l'ai lu. Bien quand sûr. Je faisais mes petites recherches.
0: Et attention hein, qu'il attaque pas les caclons avec avec l'éponge avec le côté.
1: Bright, hein.
0: Non, avec s'en prenait une. Ouais, hein. Attends, je vais te dire un truc.
1: Les couteaux de la vaisselle, c'est en bas, Michel. Eh bien écoute chérie, je tiens à te dire qu'on a réussi à choper Ben Laden. Ouais mais le ramien, attends, je vais pas avoir.
2: Donc tu laisses tremper, tu mets du vinaigre blanc, je t'ai dit.
1: Bon, on s'est bien marré, j'espère que vous aussi à la maison. Il est temps de nous dire qui a la meilleure info sur un Michel connu selon toi Emma. Sauf pour
4: alors,
1: Thibaut.
4: Franchement, il y a eu de très belles choses. Mais j'hésite entre la première et la dernière. Mais non, je dirais Michel Ange, franchement c'était sympa parce qu'on peut la ressortir facilement. Un repas ou quoi,
1: voilà.
4: Une
1: histoire
4: des culottes, très sympa.
1: Le point va à Rémi et c'est mérité. Bravo, mon rêve.
0: Oh, quel kiff.
4: Franchement, très, très bonne histoire.
0: Tu me fais un beau cadeau. Merci beaucoup. Je suis très content.
1: Rémi passe à moins 7. Moi, j'ai 7. Thibaut 2, les filles 4. À qui tu retires
0: le Tibs, il va descendre un peu.
1: Ouais, mais comme je suis hors classement, je peux pas.
0: Ah oui, tu peux pas la prendre.
1: Désolé, ça va être avec plaisir.
0: Génial, ça.
1: 7 pour toi et les filles
2: 4.
1: Bah, je suis obligé de t'en mettre à niveau.
0: Très bien, normal.
1: Pardon, elle était super ton info sur Michel.
0: Avec plaisir, j'apprends avec plaisir.
1: Je retombe à 6, il n'y a pas de souci, Rémi. Il y a un solde de tout compte qui t'attend. Tu restes avec nous pour Nolwenn Leroy.
0: Oui, et puis je peux garder mes tickets resto.
1: Non, ça ne arrange pas non plus. Soirée mondaine, voilà ce qu'on écoute tout de suite. Merci encore à Emma, on te fait des gros bisous. Il est même pas encore 17h sur Énergie.
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1: Bienvenue tout le monde, il est quasi. Il est 17h. Allez, Horner, allez. Bah. Okay. Ah bah attendez, je fais vraiment l'horloge parlante, je fais au quatrième top. Bougez pas. Ça arrive, hein, il reste 10 secondes.
0: Oui, oui,
1: moi, je vous le fais bien. Vous pouvez régler l'horloge de la Micra au quatrième top. Bip,
0: bip,
1: bip, bip, bip. Il est 17h.
0: Très bien.
1: Pile, je l'ai un peu foiré quand même, mais on peut pas revenir en arrière. J'essaie le mieux de réussir à 18.
0: Il n'est pas un robot, hein.
1: Oui. C'est ce que je veux dire. Que tu crois,
0: incroyable.
1: J'ai pris le contrôle d'énergie. Morgane est avec nous. Ça va, Morgane?
6: Salut Camille, salut Oriane, salut Rémi, ça va très bien et vous?
1: T'as quel âge? T'as 12 ans toi?
6: Ah oui, je l'ai fêté hier.
1: C'est vrai, t'as quel âge?
6: Non, 37 ans.
1: Oh bah mon pote, bah, t'es une voix jeune hein?
6: Bah merci, je te remercie.
1: Tu fais quoi dans la vie?
6: Je suis boucher.
1: Oh, je regarde beaucoup de bouchers en ce moment sur Instagram.
0: Oh là, c'est sympa.
1: Bah oui, c'est très sympa.
0: Non mais tu vois,
1: je vais vous dire un truc qui est bien sur les réseaux au moins, parce qu'on vous dit beaucoup, c'est pas bien. Et en vrai, il faut pas y passer trop de temps. Mais quand même un truc génial, c'est qu'aujourd'hui, chacun peut transmettre son métier. Quel que soit ton métier, agent de la voirie, n'importe quoi, quelqu'un qui le fait, qui explique ce qu'il fait et tout, bah c'est passionnant parce que c'est vie ma vie, mais condensé, tu vois. Et là, il y a un boucher en ce moment qui reçoit des grosses carcasses et il montre, il explique bien, il dit voilà, je vais couper entre ces deux endroits-là, voilà, regardez ça. Et tu sens qu'il adore ce qu'il fait, qu'il adore la viande, entre guillemets, la viande Angus et tout. Et donc, il dit vraiment, bah, là, ça, on va le faire macérer une semaine, regardez, c'est pour ça que c'est plus tendre. Et en vrai, c'est passionnant.
7: Ouais, moi, j'ai ça avec les poissonniers en ce moment. Tu sais, quand ils t'ouvrent tes poissons, ils te les préparent et
1: tu pourrais pareil.
7: Ça fait le même délire.
2: Ah, mais moi, je pourrais passer ma vie chez les artisans, hein, globalement. Ah,
1: ouais. Non, nous, c'est quand même sur les raisons, on les laisse tranquilles, quand même, c'est vrai. Tu te fous devant leur établi et que tu les regardes pendant deux heures.
2: Mais tu plaisantes, c'est ce que je fais. Parfois, au marché, je reste plantée, j'achète rien, mais juste, je les regarde, quoi. Vous êtes fascinant, Morgane, vraiment. C'est un très beau métier, très fatigant et très fascinant.
1: Tu le fais où, toi? Tu t'es en quoi? T'es en périphérie? T'es en marché? T'es en quoi? T'es en supermarché? Tu fais comment?
6: Non, j'ai fait de l'artisanat, j'ai fait du supermarché et là, je suis dans les collectivités. Je travaille, voilà. On travaille essentiellement pour livrer les hôpitaux, les écoles, les restaurants.
1: Ah ouais, mais tu es quand même dans une boucherie.
6: Oui, tout à fait.
1: Ah, mais qui livre un peu en grande quantité, quoi.
6: En grande quantité, ouais, tout à fait.
1: Ok, très bien. Et est-ce que tu savais, Morgane, peut-être pas, parce que même moi j'ai oublié, que le Festival de Cannes s'ouvre ce week-end?
7: Ah, c'est ce week-end, là?
1: Ce soir? Mais je te crois pas.
6: J'avais complètement oublié, même.
1: Ah bah moi aussi, hein. C'est loin de ma vie, là. Mais un mardi, là, qu'est-ce qui leur arrive? Ah, ça, c'est les économies, ça.
2: Les vols sont moins chers, les trains.
1: Bah, la commission d'enquête, elle leur a dit, maintenant, vous y allez le mardi à Cannes. Hein, vous êtes sympa, hein, du mardi au jeudi. Hein. Bon, en tout cas, c'est à Cannes. Président du jury, c'est Park Chan-wook. Et voilà, il y aura une pape d'honneur remise, tout ça. Il y a la Boss Lady qui va chanter.
7: Mais
1: les Beatles.
7: Non.
1: Ouais. Théodora va chanter ce soir les Beatles au Palais des Festivals.
7: Oh là, trop fort.
2: Génial.
1: Right now. Over me. Eh ben, tu sais quoi, Morgane, je vais te proposer de gagner des AirPods. Le principe est simple.
6: Gentil.
1: Je vous propose des noms de films et vous devez me dire si oui ou non si je les ai inventés ou s'ils ont été primés à Cannes.
2: Okay.
7: Ouh là là, ça va être dur, ça.
1: D'accord. Si vous obtenez 3 bonnes réponses, vous jouez chacun votre tour. 3 bonnes réponses, vous faites gagner Morgane, sinon il perdra.
2: Ok.
1: D'accord.
7: Ouais, très bien.
1: On va vous chercher avec une machette.
2: Ok, pas de souci. C'est
7: avec une feuille de boucher.
1: Exactement. Morgane, je commence avec toi.
6: Oui.
1: 10 canoës, 150 lances et 3 épouses.
7: Oh, maman, si ça existe.
6: Festival... Non, tu viens de l'inventer.
1: Eh ben non, mon gars. Festival de Cannes 2006, prix spécial du jury.
2: C'est pas vrai.
1: Ouais.
7: On l'a vu? Quelqu'un l'a vu?
2: Non.
1: C'est pas expliqué. Moi, j'ai vu 2 fois, je l'adore.
7: Bah, ah, bon.
1: Ah, ouais. J'ai bien accroché jusqu'à 9 canoës au 10e, j'avoue que commence à me saouler.
7: Ouais, tu savais de quoi ça parlait, quoi.
1: Oriane, je sais que j'ai tort, mais demandez à mes copains, ils disent la même chose.
2: C'est vrai.
1: En 83 à Cannes, tu vas très vite.
2: Parce que je le sentais. Hein. Je te sens.
1: Rémi,
7: oui,
1: le désert bleu dort encore.
7: Oh là là, c'est magnifique, mais c'est faux, malheureusement.
1: C'est faux.
2: Ouais.
1: De bonnes réponses.
6: Ah, bien.
1: Morgane, la fable malheureuse d'Antonin.
6: Ouais, ça sonne bien, ça.
1: Ça sonne bien? Bah, c'est faux, je l'ai inventé. Je suis un peu comme toi, j'ai un peu envie de le voir. L'arbre au sabot, Oriane.
2: Oui.
1: Je m'en rappelle, 78.
2: Mais bien sûr.
7: Oui, chef d'œuvre.
1: J'ai adoré.
2: Dès qu'il y a le mot arbre.
1: Par contre, c'est un arbre qui a des sabots, quoi.
7: Oui,
1: au galop. Bon. Enfin, bon, c'est tout un délire.
7: Petite vie, hein. C'est un peu plié. Hein.
1: Épiderme et puis zut, Rémi.
7: Alors, j'ai envie de dire oui parce que c'est extraordinaire.
1: Là, c'est faux.
2: Oh ah, non!
7: C'est bien. Hein. Ça, on en fait un court métrage. Hein.
1: Épiderme et puis zut. Daniel prend le train.
6: C'est pour ça. Non, il a pris l'avion, lui.
1: Ça a été récompensé. Bon, ça suffit en bonne réponse, mais Morgane, t'en as quand même pas mis une dedans et tu repars quand même avec des AirPods grâce à l'équipe. Hein.
7: Ah, attends.
6: Ah bah, merci l'équipe en tout cas, c'est
1: avec
6: super
1: plaisir.
6: Sympa. Heureusement que vous êtes là.
1: Ça
6: pour une fois que
1: Rémi
6: fait gagner.
1: Ah là, c'est ça, je vous
6: rends à mon
1: Morgane. Oh là, t'es un bon. Je t'embrasse, mon pote.
6: Eh ben, je vous embrasse tous et encore merci beaucoup. Hein.
1: Bon, et lance-nous Zao comme Caroline. T'es chez toi, t'es sur Énergie. Morgane, c'est toi l'animateur.
6: Et bah tout de suite sur Énergie, vous allez écouter Zao et MC Solar, Caroline.
1: Waouh, les gars, je sais pas.
2: Ouais, il fait pas bien que la boucherie, hein.
1: Ah bah non. Après, attention, faut me voir des coupes en rhum steak, je suis pas dégueu. 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
1: Allô, allô, on est en direct sur Énergie, on va allumer mon micro. Et vous l'avez entendu, je ne sais même pas ce qu'on fait. 17h08, là je ne sais pas quelle est la suite. Je voudrais vous faire jouer en fait, c'est ça surtout. Qu'est-ce qu'on a à offrir ce soir?
3: Il nous reste un iPhone 17 grâce au film Star Wars qui sort le 20 mai. Et il nous reste également une Switch 2. C'est énorme hein.
1: Ah, c'est pas jouer.
7: Il faut jouer.
1: Allez, 0800 70 42 48. Le numéro, il est gratuit. Vous nous appelez là maintenant sur Énergie. Dans un instant, on passe en direct sur l'antenne.
7: Ouais.
1: Et en direct sur l'antenne, qu'est-ce qui se passe? Vous gagnez. Vous choisissez. Switch 2 ou l'iPhone, c'est ça?
3: L'iPhone 17, le tout dernier.
7: C'est le choix
1: ou
7: du roi. Hein.
1: Bah, bien sûr. Il y a Corentin qui est là. Ça va, Corentin?
8: Ça va, merci. Et vous?
1: Eh bah, ça va super. T'as envie de gagner quoi, toi?
8: Bon, allez, un petit iPhone 17.
1: Un petit? L'iPhone 17, ah
7: ouais. C'est le Star Wars, hein?
1: On va jouer à un jeu que j'adore. On va jouer au jeu du
2: Ça va.
1: Des questions impossibles à répondre. Et si t'es pas trop loin, on dit que ça va. Et si t'es vraiment trop loin, ça va pas. Dans un instant. Allez. Bonne chance Corentin, ça sera en direct sur Énergie. Avant ça, alors ça je sais que ça arrive, c'est Taylor Swift.
7: Ah bah de toute façon Taylor, c'est l'heure de Elisabeth Taylor.
1: C'est une demande de la direction.
7: Oui.
1: Demande direct de la direction. On met un petit peu de Taylor Swift, je suis ravi de ça. On écoute ça et on est direct avec vous jusqu'à 19h.
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1: Je l'adore, Pio, merci. Il nous écoute souvent le soir, Pio Marmaille. Ça a été un de nos invités ce soir, c'est Nolwenn Leroy, notre invité.
7: Eh ouais.
1: Ah, on vous entend moins, là. On vous entend moins l'ouvrir, là. Hein. Ah bah, Nolwenn Leroy, Madame Leroy sera avec nous tout à l'heure sur Énergie. On va passer un bon moment avec elle. On va jouer, bien sûr. On va se marrer. 0870 42 48, c'est le numéro pour nous joindre. Corentin veut un cadeau aussi dans un
7: instant. Bien sûr.
1: Avant Nolwenn, on va déjà faire un jeu. Je vais changer, en fait, on va faire un qui triche le plus vite.
2: Encore?
1: Regarde-le, il sait nous prendre un peu à rebousser.
7: Ouais, génial.
1: On avait fait un Wikipédia hier, vous avez vraiment pas été au niveau, mais ça arrive au meilleur. Hein,
2: c'est un mauvais moment, on vous a déçu, on s'est déçu, faut tout refaire.
1: Non, mais il n'y a pas de mal.
7: Ouais, ouais.
1: Nadal, il y a des fois, il n'a pas été au rendez-vous, hein, pas souvent.
7: Ouais,
1: mais bon. Ouais, mais bon, il a raté un ou deux Melbourne. Hein.
7: Oui, c'est sûr.
2: Okay.
1: Bah là, c'était vodka hier. Voilà. Bah là, aujourd'hui, on va se remettre qui triche le plus vite dans un instant.
2: La version traditionnelle.
1: Ouais, bien. Taylor Swift. Avant tout ça, et on joue dans un instant, Corentin affrontera quelqu'un. On va faire les présentations dans deux secondes pour un iPhone ou une Switch 2.
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1: Bienvenue à tous, on est sur Énergie, il est 17h20, j'espère que tout le monde va bien à cette heure-ci. Plein de gens se croisent, des gens qui continuent de bosser, des gens qui rentrent, qui récupèrent tout le monde, toute la famille, bref. Vous êtes nombreux sur les routes.
7: Ouais.
1: On vous souhaite beaucoup de courage et nous on vous change les idées, vous le savez, chaque soir 16h-19h sur Énergie avec le meilleur du son. On vient d'écouter Taylor Swift, on enchaîne avec Aurélien.

0: Y a Corentin qui est là. Ça va, Corentin?
1: Ça va et vous?
0: Corentin, il veut gagner un cadeau, il veut gagner un iPhone. Mélanie, tu veux gagner un iPhone ou une Switch 2?
2: Un iPhone.
0: Allez, regardez-les-moi.
3: Oh là là.
0: Il y a le nouveau Star Wars qui sort. Comment il s'appelle, ce Star Wars?
3: Il s'appelle le Star Wars, le dernier Star Wars. Je sais pas comment il s'appelle.
0: The Last Star Wars.
3: Ah bah tu vois, c'était ça, hein. J'étais dans ce truc.
0: Le dernier Star Wars, il sort mercredi prochain. Et grâce au film, on vous offre un iPhone.
4: Ouais,
0: les gars. Ça, c'est vraiment la grosse classe. Moi, j'aimerais bien qu'on vienne habiller en Star Trooper.
2: Le jour où
0: ça sort. Non,
4: ouais, bah, dès que je serai avec qui, Rémi Guilloton sur Énergie.
2: Tu feras tes émissions costumées.
4: Non, mais quand je dis qu'on vienne, si tu feras ton cosplay,
0: tu fais une propale. Moi, je vais venir en Star Trooper.
4: On va jouer au qui triche le plus vite. Le principe est simple, l'équipe va le.
3: Mais Oriane, c'est vraiment la bonne élève, elle a chargé son téléphone.
2: Évidemment.
3: C'est vraiment une daronne. Alors qu'il a combien de pourcents?
2: Alors, il est à 45. Non, on sait jamais, on sait jamais.
0: Ça va bien se passer.
2: Je déteste dans l'imprécision.
0: Alors écoutez bien. Qui triche le plus vite, c'est simple. Mélanie, tu vas jouer avec Oriane. Corentin, tu vas jouer avec Rémi.
2: Ok, super. Trop bien. Trop bien.
0: Je donne une question à laquelle, normalement, sauf grande surprise, mais j'ai rarement de grandes surprises avec vous, vous n'aurez pas la réponse.
4: Très bien.
0: Et ensuite, il faut la retrouver en trichant sur Internet. Une seule chose. Pas le droit d'utiliser l'intelligence artificielle. Pas de chat GPT, pas de Claude, pas tout ça.
4: Très bien.
0: D'accord.
2: Oui.
4: Ouais.
0: Faut vraiment de la recherche un peu manuelle. C'est fou de dire déjà de la recherche un peu old school sur Safari, c'est fou.
2: Non, mais il y a de la technique, parce que parfois, on met pas les bons mots-clés dans Google. C'est très technique, hein.
0: On adore cette séquence, il y a deux techniques, il y a Oriane qui raconte tout ce qu'elle fait et Rémi qui parle plus.
2: Il se plonge dans un mutisme.
4: Je suis concentré.
2: Moi j'ai besoin de tout sortir.
0: Le premier des deux qui aura 3 points aura gagné. Hein. Je passe à 3 points là.
4: Oh okay.
0: Qui triche le plus vite? Vous ne prenez pas vos téléphones tant que je n'ai pas dit top téléphone.
3: Ouais, mais les deux sont debout. Ils
4: regarde
3: sont
4: bien Oriane, parce qu'elle a tendance
0: à se faire. C'est vrai, c'est
2: parce que je déverrouille hyper lentement avec ma gueule.
5: Je crois en toi, Oriane, je crois en toi.
0: Allez, Rémi. Téléphone face à la table.
2: Pardon.
4: Bah oui. Merci.
0: C'est pas Coco, c'est la même chose. Hier soir, il y avait du foot. Il y avait les trophées UNFP de foot. Comment s'appelle l'homme qui a été élu meilleur arbitre de Ligue 2? Top téléphone.
2: Meilleur arbitre. Ah, j'arrive même pas, je tremble.
0: Je veux prénom et nom. Hein.
2: Ligue 2 de quoi? UFP? UFP?
0: UNFP, les trophées UNFP.
2: Alexandre
4: Pironiel.
2: Pironiel, on l'a dit en même temps.
0: Non.
4: Non, c'est vraiment
3: Rémi. Rémi, tu l'as dit en premier.
0: Rémi, un point pour toi.
2: J'ai dit Alex, et il a dit entre.
0: Ça démarre, ça démarre.
2: Ça y est, tu t'es remis dans le game, t'étais pas très bon pendant quelques séances, et là.
0: C'est bon, bah attends, j'ai pris qu'un point. Hein. Ça fait déjà un point pour les garçons. Attention, joue pour un iPhone. Qui triche le plus vite? Téléphone face à la table. Comment c'est pas? Ça triche, si tu voyais ça, Corentin, Mélanie, ils essaient de tricher, ils essaient de gagner des nanosecondes.
4: Mais c'est le concept, hein.
5: Mais c'est
2: allez, Oriane,
5: ça me va.
2: J'ai
5: vas-y.
2: Je tremble.
5: Non, ça va aller, je crois en toi.
2: Merci.
0: Vous connaissez le film Intouchable?
2: Bien sûr.
0: Oui. Il y a eu un remake argentin de ce film. Quelle est la note spectateur de ce film sur Allociné? Top téléphone.
4: Sans pagaille.
2: Argentin, Intouchable. Chut. 3,2.
0: C'est la bonne réponse.
2: Oui.
0: Attends. Le film s'appelle Inséparable.
4: Exact.
0: Ok. Comment t'as trouvé aussi vite?
2: J'ai tapé remake argentin Intouchable et le premier lien qui est sorti, c'est Allociné. Ne pas cliquer sur les liens, les amis, parce que en fait l'aperçu montre déjà la note.
4: Bien sûr. Ça sort tout de suite.
2: Que ça rame.
0: Un partout, j'adore. Qui triche le plus vite, on est à un part. C'est l'heure du qui
2: triche. On met beaucoup ce jingle, hein.
0: Sachez que à Narbonne,
4: ouais,
0: Narbonne, place Thérèse Léon Blum, place Thérèse Léon Blum à Narbonne, il y a un kebab. Combien il a d'abonnés Insta? Attends, j'ai pas dit ton téléphone. Ah, j'ai posé ça. J'ai dit ton téléphone.
4: T'as pas dit.
0: J'ai dit ou pas dit?
2: Non, t'as pas dit.
0: Attention, hein, 2-3 soleils, c'est pareil. Hein. C'est incroyable. Ton téléphone.
2: Ah, piège. Chut.
0: Kebab. Place
2: Narbonne.
0: Thérèse Léon Blum.
2: Léon Blum. Insta. Mais genre, ça n'a aucun sens que j'ai.
4: Non, ça n'a aucun sens.
3: On est dans la tête.
2: Et c'est quoi, Fallo?
0: Il y a plusieurs recherches. Il faut d'abord trouver.
4: Bah oui.
0: Je suis allé voir sur Instagram.
2: Et tu veux quoi?
0: Le nombre d'abonnés exact sur Instagram.
2: 1151.
0: Bonne réponse. Ils sont passés à 1150. Oh non, ils ont dû perdre un follower dans l'après-midi. Ils étaient à 1152. Il y en a un qui les a unfollow.
2: Tout à fait. Gradez-la. Gradez-la, Narbonne. Exactement. Ouvert à 11h30.
0: Et comment t'as fait?
2: J'ai tapé kebab Léon Blum Narbonne Instagram. T'avais voulu taper Thérèse?
0: Mais non, j'ai tapé kebab Narbonne, moi. Il y en a 72. Voilà, voilà. Allez, ouais. Je reviens dans le game, Coco.
4: T'es mal barré, Corentin. T'es mal barré.
0: Non, non, t'inquiète.
4: Téléphone face à la table. Oh là là, on regarde, c'est la dernière fois que carton jaune, tu
2: perds un point. Pardon, c'est la dernière fois.
0: Incroyable. Ah là là là là. J'ai une question simple.
3: M'énerve.
0: Je vais vous parler d'une agence, hein. Une agence immobilière, l'agence immobilière La Forêt,
3: ouais.
0: À Aix-en-Provence. Vous voulez qu'on aille d'autres?
3: La plus belle ville du monde, Aix-en-Provence.
0: Au site de l'agence La Forêt d'Aix-en-Provence, il présente l'équipe. Comment s'appellent les deux apprentis? Les deux apprentis, juste les prénoms. Top téléphone.
2: Les deux apprentis.
0: Les deux essaient de tricher le plus vite possible. Ça peut déjà être balle de match.
2: Il y a juste, il y a un seul La Forêt Aix. C'est marrant ça. Apprenti. Apprentissage, non, c'est pas ça. Bon, écoute, j'ai un.
0: Elle est sur le site, il présente les.
2: Je suis sur, oui. Ah, j'ai une jolie photo. Attends.
0: J'ai pas.
2: Gérante, négociateur, responsable agent de location. Ryan Cornet et Gaëtan Magne.
0: C'est Gaëtan. Ouais.
3: Elle est trop forte.
2: Ils ont l'air
3: elle
2: trop choupis avec leur petit polo La Forêt criblé, customisé. Et ben voilà.
0: Et ben ça fait 3 points. Ça fait 3 points. C'est gagné pour Mélanie. Bravo.
2: Ouais.
5: Oui, bravo, Ryan.
2: Merci Mélanie.
0: Ah, ils sont là, mais je viens de les avoir là. Et surtout, allez voir les vidéos. Ah ouais, non, mais lui, c'est un problème, on dirait qu'il est en 3G. C'est le problème, c'est on dirait vraiment Samsung Galaxy en 3G.
2: C'est fou. Tu tapes quoi?
0: Mais non, je tape, mais je suis pas descendu dans le site. Je pensais qu'il y avait l'équipe. Souvent, ils présentent, tu sais, il y a un onglet, l'équipe.
2: T'es allé dans le menu?
0: Ouais.
2: Ah non, fallait sur la photo. Alors...
0: Oh là là, comment ça va?
3: Elle est insupportable. Oh, elle a pas la victoire facile.
0: Désolé, Coco. Rémi, le problème, c'est.
1: Faut
0: que vous voyez l'image sur les réseaux. On va vous mettre l'image. Rémi, on dirait qu'il a reçu un texto de sa meuf avec écrit faut qu'on parle.
3: Bah, ouais.
0: Il est comme ça.
2: Il est frigé.
0: Non, attends. Qu'est-ce que j'ai pas enlevé? C'est tellement ça. Non, je suis déçu parce que j'étais sur le site et je me perds dans des trucs.
2: Ah bah oui, mais si forcément tu lis la création de l'agence.
0: Ça me fout la pression.
4: Eh bah, le Kiki Trick ce soir est gagné par Oriane. Bravo. Ouais, et donc bravo. Mélanie.
5: Félicitations, bravo. Merci.
2: Désolé, Corentin.
5: Merci, Oriane.
1: Pas de soucis. Félicitations.
0: Désolé, Corentin.
2: J'avoue, c'est un
0: désolé, Corentin. Je m'excuse pas pour moi, je m'excuse pour le gars qui est en face de moi avec sa tête là. Il est incapable de rien. Il sait pas tricher. En fait, tu dis, tu t'excuses, mais pour moi, tu t'excuses. Tu te rends compte de ça?
2: Il n'y a rien de plus.
0: Désolé, Corentin.
2: Ce que je viens de faire.
0: Perdu.
4: Pardon, hein, vous nous écoutez peut-être pour la première fois, mais je fais un petit burn-out. Rémi est en train de lâcher la rampe, tout simplement. Il est en train de. Voilà, il en arrive un peu plus.
0: Bah ouais, je le dis. Oui, Corentin.
4: C'est fou ça.
3: Allez, on s'écoute du Aurel ça tout de suite sur Énergie, belle après-midi.
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0: Vous savez ce que j'ai? J'ai le top 3 des objets primés au concours l'épine.
2: Ouais.
0: Ah, pas mal. Ah bah ouais, c'est bien tous les ans un petit concours comme ça. Concours l'épine, le top 3 des objets primés. Vous les voulez?
4: Bah oui,
0: je crois que j'aurais pas. J'ai pas envie de vous les donner. Vous
4: j'en,
0: les
4: connais
0: pas.
4: J'en connais un, je crois.
0: Ah ouais?
4: Ouais.
0: Et ça te parle d'ailleurs, ça c'est un truc qui pourrait te plaire. C'est les skis électriques
4: sur roues,
0: voilà. Exactement, invention d'Antoine, fondateur de Squirrel, les premiers skis électriques sur roues qui ouvrent la voie à la pratique de ce sport sur tout type de terrain.
2: Mais c'est comme un vélo électrique en fait.
0: Ouais, oui, ski, donc c'est
2: oui,
0: pas
2: c'est ça.
0: Bien sûr.
2: Non mais je veux dire ça va plus vite, la plus-value c'est que tu fais moins d'efforts,
0: en fait,
2: ça va plus
0: voiture,
2: vite.
0: C'est une voiture, c'est comme un bateau Cadéro, ouais voilà, c'est une voiture quoi. C'est électrique comme un grille-pain quoi.
4: Ouais.
2: Attends. Ah, c'est sympa, non, je vais voir la photo, c'est cool.
0: Bien sûr. Ça, l'été, en montagne, tu parlais des loisirs en montagne l'été, ça, c'est super. En
4: vrai, ouais, ça peut se faire aussi à la mer. Hein, mais...
0: ouais. C'est des skis sur route, quoi.
4: Ouais.
0: Pas obligé que ce soit à la montagne parce que c'est des skis. Mais t'as raison, c'est le top 3 des trucs qui ont été le plus. Comment dire, qu'on fait le plus buzzer. On a aussi eu une caméra pour boîte aux lettres.
4: Ah, c'est malin.
0: Eh bien sûr, c'est malin. Ils ont créé une caméra connectée qui s'installe dans la boîte aux lettres et détecte les dépôts et retraits de courrier ou de colis.
4: Très malin.
0: D'accord. Bah, gars, hyper intéressant. Là, t'es ici et tu pourrais savoir si t'as reçu ton colis.
4: Et sinon, tu rentres chez toi, tu ouvres ta boîte aux lettres, non?
2: Non, oui,
0: mais. Quand t'es à distance.
2: Ça permet les. On a déposé le colis dans la boîte aux lettres et finalement, on arrive, il n'y a pas de colis.
0: Ah, oui.
2: Et donc, voilà.
0: Oui, ça, oui. Bien sûr. Il est dur à séduire.
3: Ah, ben attends, t'es marrant.
2: Mais c'est un dur biscuit, hein.
3: Oula, un dur biscuit.
0: Et un aspirateur sous-marin.
3: Ah, je l'ai vu, c'est super ça.
0: Mais bien sûr que c'est super, les gars. Et invention du concours Lépine. Monsieur Turbino. Une invention écologique connectée citoyenne qui permet d'aspirer les déchets plastiques, les micro-déchets sans perturber la vie marine.
2: Ah, génial.
3: Après, il va en falloir pas mal. C'est super, c'est une super initiative. Mais c'est vrai que pour nettoyer la mer, il en faudra 2-3, quoi.
2: Pourquoi, c'est quoi, genre, comme un aspirateur de table?
3: Ouais, un peu plus gros, je l'ai vu, un peu plus gros. Et c'est super pour ramasser les microplastiques, voilà, le plastique qui traîne.
2: Mais on peut le faire en tant que particulier? Est-ce que je peux aller avec le petit aspi?
0: Ah bah, je pense que c'est encore à des prix hors de prix, mais après, je pense que oui.
2: Ça doit être très satisfaisant.
0: Ah ouais, ça doit être génial.
3: Nettoyer la mer, c'est génial. Oui.
0: Ah, moi, j'ai des idées pour le concours Lépine. Vous savez, j'ai des idées pour
3: changer. Ah oui, mais toi, attention, c'est souvent des gros bangers.
0: La dernière fois, quand même, pardon, Jeff Bezos m'a appelé pour Amazon en disant c'était pas bête. Je rappelle l'idée que j'ai eue.
2: Oui.
0: Amazon, ils arrivent avec ton colis. Et dans l'autre main, ils ont un autre colis. Et ils disent, soit t'as la litière du chat, soit t'ouvres le colis surprise, il peut y avoir un iPhone ou autre chose.
2: Non, j'avoue, c'est un peu du génie.
0: Attends, et Amazon, vous écoutez, Amazon nous ont appelé.
3: Ils en sont où, là?
0: Attends, je sais pas, t'as pris des royalties, t'as pris quelque chose. Super. Je pense qu'ils vont juste nous prendre l'idée.
3: C'est déjà bien.
0: C'est déjà bien. Vous êtes prêts?
2: Ouais. Oui.
0: On fait un Top Chef. Vous voyez l'émission Top Chef,
2: j'adore. Bien sûr.
0: Top Chef, mais avec que des gars qui sortent de soirée à 4h du mat.
2: Ah, j'adore. C'est très bien.
0: C'est les meilleures recettes. Je vais te faire un croque-monsieur, tu connais même pas, je suis là, béchamel avec le fromage. Que des gars bourlards sortis de boîte et qui a fait la meilleure recette.
3: Et surtout la recette qui te permet de décuver un peu, quoi.
0: Pas mal.
3: Bonne
0: pas
3: idée
0: mal.
3: Ou pas mauvaise idée?
0: Très bonne idée.
3: On prend.
0: Vous êtes prêts?
3: Ouais.
0: À chaque escalator, deux voies. Tu prends un escalator, à gauche, très rapide, à droite, moins rapide.
2: Ah, et ça évite que quelqu'un te bloque s'il se met sur le passage de gauche et que quelqu'un se fasse...
3: Je vois pas l'intérêt. Alors, on veut que tu traînes beaucoup ta DA, mais je vois pas l'intérêt. Moi, tu prends forcément le plus rapide.
2: Ah bah non, moi j'aime bien me poser sur mon escalator, c'est ma pause. C'est mon

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1: Sans barquette, j'ai peur qu'ils soient.
2: Ah ouais,
3: moi, ça serait du roquefort au pire.
4: Très bon. Non, mais moi, j'ai la phobie de la mousse, de la moisissure.
1: Ah, ah mon Dieu, moi aussi.
4: Les fruits pourris, je peux pleurer.
1: Ah là là. C'est toujours le côté que tu vois pas. Tu dis, bah, elle a l'air bonne cette pêche. En fait, le côté qui est collé au plateau, tu fais, oh, mon Dieu.
2: Ah bon, mais moi, j'ai. Alors, moi, le problème, c'est que chez moi, il n'y a pas de pourri, pas pourri. Il n'y a pas de pourri, en fait. Tu prends le fruit, t'enlèves le pourri et tu le bouffes.
4: Non, mais.
2: Ma mère, j'ai toujours fait ça.
3: Ouais, c'est pas pourri, enlève-le.
4: Non, mais tu es dans le.
1: Je ne devrais pas s'étonner si on est tous confinés dans 2 mois. Bouffer des pêches pourries. On va encore se retrouver tous avec des FFP2 enfermés pendant 6 mois à sortir que pour balader son chien. Ben, continue de bouffer des brugnons pourris. Voilà, le patient zéro, tu l'as.
4: La confiture, quand il y a de la mousse au-dessus, est-ce que t'enlèves le dessus?
1: C'est faux,
4: tu continues?
1: Ça. C'est faux. Quand c'est à moisissure, on dit, bah, mon père faisait ça, en mode, enlève le dessus. C'est pas vrai parce que les germes sont pas tous visibles. Mmh. Et pour que les germes arrivent au-dessus, c'est que ça a pu prendre bien plus loin dans le pot de confiture. Et il faut arrêter de racler comme ça. Après, ce n'est pas vrai. Ça.
3: Mais regarde, c'est ce que Rémi l'a fait, il a perdu ses cheveux depuis.
2: Bah voilà. Oui, il y a des conséquences, oui.
3: Une marmelade à la con.
2: Après, attends, quand il y a un peu de pourri, ça devient des probiotiques. Hein.
1: Ah ouais,
2: des trucs hein, pour.
1: Je les ramènerai, mes pourris. Stand of Legend San Francisco, voilà ce qui arrive dans un instant. Nolwenn Leroy, notre invité ce soir dans quelques minutes. Bienvenue sur Énergie.
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1: Qui était notre invité il y a quelques jours maintenant. Il a chanté en live. Et Nolwenn Leroy est notre invité ce soir, la comédienne. Yes. Elle ne chantera pas en live. Elle vient pour nous parler de sa dernière série. On en parlera avec elle dans un petit moment, même pas une petite demi-heure, un peu moins même maintenant. Avant ça, on s'écoute Sound of Legend sur Énergie. Et je voudrais vous amener à Osgore dans les Landes.
2: Ah, sympa.
1: Parce que ce week-end aura lieu la nouvelle édition du championnat du monde de plancha.
2: Oh, arrête-toi.
1: La compétition est ouverte à tous, aux amateurs comme aux passionnés. Et il faut être en duo.
2: Bah attends.
1: Et tu dois réaliser la meilleure plancha.
2: Mais attends, il nous en reste 4 dans la cave là. Ouais. On y va, on monte une équipe et on fait un casse. Oh. Ah mais là, mais nous on peut gagner hein. Attention hein.
4: Côte de bœuf.
2: Bien sûr.
4: Est-ce que tu perds vraiment avec une côte de bœuf?
1: Ben non, mais il y en a d'autres qui vont la sortir, côte de bœuf.
2: Ah oui.
1: Qui la prépare le mieux, ma grande? C'est pas qui, qu'est-ce que tu mets sur la plancha?
4: Du gros sel. C'est ma petite recette.
2: Non, faut pas
1: aller là-dessus.
4: C'est ma botte secrète, celle de Guérande.
2: Faut aller sur de la brochette insolite.
1: C'est là que tu choisis les gens.
2: Bah, je peux mélange de viande et puis
1: poulet chorizo.
2: Oh,
4: c'est pas mal ça.
1: Poulet chorizo,
2: c'est une belle idée. Oh, c'est une belle idée. Et qu'une petite marinade. Oh, papa. Allez, on y va.
1: Allez, c'est parti. Faut que je retrouve les planches à la cave. Hein. Donc j'y vais vite et je vous tiens au courant. Merci d'être là sur Énergie.
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1: Bienvenue à tous, on est en direct sur Énergie. Bien sûr, c'est comme ça chaque soir, 16h, 19h. On est là 3h à vos côtés, on vous lâche pas à 18h, jusqu'à 19h. Et avec un invité en plus, une invitée canon, Nolwenn Leroy est avec nous ce soir.
4: Ouais.
1: C'est trop bien, non?
4: Je suis trop contente.
1: Ah, bien sûr que c'est super. Il y a Laurie qui est là avec nous en direct, qui a fait le 0870 42 48. Ça va, Laurie?
6: Mais comme ça va trop bien, je suis trop contente. Bonjour tout le monde, bonjour Camille, bonjour Arlan, bonjour Thibaut, bonjour Rémi.
1: Salut.
4: Bonjour Laurie.

0: Elle s'est cassé la voix l'autre jour.
1: C'est quoi la chanson que vous connaissez par cœur? Quelle est la chanson que vous connaissez par cœur?
2: Ménélique, je crois, tu es la seule qui m'aille. Ah, vas-y, on l'envoie. Je pense,

0: après il y a le refrain, tout ça, puis les couplets et tout. Non, je crois que je l'ai. Hein.
1: Bah, on va voir.
0: Bonsoir. Ok. Non. C'est bon, toutes tes affaires. Ah ouais? Tu crois que je t'ai attendu pour le faire? Toi et ta bande de serpents, je vous souhaite prendre du bon temps. C'est plus pour couper.
1: Chanson qu'on connaît par cœur. Moi, c'est I Am, l'école du micro d'argent.
0: Ah bien. Ah, par cœur.
2: Elle est dure, ça va vite. Hein.
0: Ouais, c'est I Am, c'est meilleur. Ouais, c'est un classique. Annonce vraiment officielle, c'est un classique à écouter.

0: 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Ah, c'est l'album samouraï. C'est l'école du micro d'argent.
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0: Attention.
2: Je sais comment tu vas attaquer.
0: Ok. 1. Here.

0: est fort.
1: T'as pas loupé une syllabe.
2: Attends, je fais le deuxième couplet.
0: Je fais 10 ans que je l'ai pas entendu. J'aime trop ça.
1: Mais ce qu'on connaissait par cœur avant, ça reste toute la vie.
0: Tu veux faire les bacs?
2: Bien sûr.

0: tu sais de qui je défends l'honneur. Ouais.
1: L'école du micro d'art, enfin classique.
2: Ah ouais,
1: c'est
2: trop fort.
1: Akhenaton, Shuriken, très fort.
0: Oriane.
3: Bah, je serais moins forte que toi. J'hésite entre les Negmarons et Sniper. C'est quoi le plus simple? Qu'est-ce que vous préférez?
2: Faites les Negmarons. Ah, Sniper, ouais, c'est pas mal. Hein.
1: Vas-y, attends.
3: Bon, allez, je tente Sniper et je m'excuse d'avance, okay, parce que parfois il y a un peu de yaourt. Et je ne l'ai pas fait depuis 10 ans. C'est gravé dans la roche. J'en connais d'autres.
1: Ah, c'est fort,
0: c'est fort. Allez, gravé dans la roche.
3: Ah, ils vont vite.
1: Et hey, Laurie, tu vas chanter après, réfléchis bien. Hein.
4: Non, non, non, ça va aller. Savez-vous?
1: Oh là là.
0: Allez, Oriane.
1: Première note.
3: Je suis pas fait depuis le collège. Hein. C'est un peu mon histoire.

0: Je te garde avec moi, je vais faire un test qui paraît qu'il marche sur 100% des gens.
1: Ah, ah bon?
0: Je vais rentrer dans votre tête et à la fin vous penserez exactement tous la même chose.
2: Waouh.
1: Okay.
0: Je vais vous dire vous pensez à quoi et à voix haute, vous penserez tous la même chose.
3: Comme un peu du mentalisme.
0: Je sais pas, c'est un truc qui cartonne sur internet. Ça casse internet, on va l'essayer ensemble. C'est complètement du mentalisme.
3: Ok.
0: D'accord?
1: Ça marche.
0: Bah c'est normalement à la fin du truc, si vous êtes bien concentré, vous allez vraiment vous penserez la même chose et vous montrerez vos nombrils. Non, pardon. Autant pour moi, c'est un peu trop. Bruno Mars avant tout ça, belle après-midi sur Énergie.
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0: Bienvenue à tous, on est sur Énergie, j'espère que tout le monde va bien, l'équipe ça va toujours.
3: Pleine forme.
1: Oui.
0: Et ben nous aussi, on est contents, on a chanté, on s'arrête pas ce soir, on est tellement contents d'être avec vous. Nolwenn Leroy est notre invité. Hein, j'espère qu'elle nous a pas entendu chanter en couloir.
3: Ouais.
0: Ah, il va faire demi-tour direct. Ouais, ça, c'est tout pour moi, c'est honorable. Il y a Laurie qui est avec nous. Ça va, Laurie? Elle est de retour.
5: Oui, ça va toujours, merci.
0: Laurie, alors je vais faire un test. Ça va être peut-être un énorme fail et peut-être pas. L'équipe aussi derrière, là, qui est avec nous dans le studio. On va pouvoir jouer ensemble et avec Laurie. Vous jouez bien sûr dans la voiture, restez concentrés sur la route, mais essayez quand même de jouer. Concentrez-vous.
3: Ok.
0: Normalement, ça casse internet. Vous allez vraiment me dire si c'est ce à quoi vous pensiez à la fin.
3: Ok.
5: Allez.
0: Ou alors, je vous demande de l'écrire.
1: Ok.
0: Ok, à la fin. Non, c'est à la fin, je vous poserai une question et je vous demanderai d'écrire. Vous restez bien concentré. Concentrez-vous. Vous jouez chez vous et en voiture. Pensez à un chiffre entre 1 et 10.
3: Ok.
1: Oui.
0: Multipliez ce nombre par 2.
1: Oui.
3: Ok.
0: Restez concentré. Ajoutez maintenant 8.
3: Attends, ok.
1: Oui.
0: Divisez par 2 le nombre que vous avez.
3: Ok. Oui.
0: Maintenant, vous reprenez le nombre que vous aviez au départ.
1: Oui.
0: Vous le retirez au nombre que vous avez actuellement. Une soustraction.
3: D'accord.
1: Bon.
0: D'accord. Désormais, vous allez transformer votre nombre actuel en lettres. Le nombre que vous avez, par exemple, le 1, c'est le A, le 2, c'est le B, le 3, c'est le C, etc. Tu joues toujours, Laurie, hein?
5: Oui, oui, je suis dans mes calculs mentaux.
0: Pensez à un pays qui commence par votre lettre.
1: Oui.
3: Ok.
0: Maintenant, pensez à la lettre suivante de la lettre que vous aviez. Vous avez le D, c'est au E.
1: Ouais.
0: D'accord?
3: Oui.
0: Oh, j'arrive plus. Pensez à n'importe quel animal, grand ou petit, qui commence par la lettre que vous avez maintenant.
1: Oui. Okay.
0: Pensez à la couleur de votre animal.
3: Oui.
1: Oui.
0: Et je vous laisse écrire. Moi, je regarde pas, je vais écrire ce qu'il y a sur vos ardoises.
3: Donc, on note la couleur.
0: Voilà. Là, vous notez la couleur de votre animal.
3: Ok.
0: Et le pays. Et je suis désolé de vous dire qu'il n'y a pas d'éléphant gris au Danemark.
1: Ah, oh,
5: c'est pas vrai.
3: Arrête-toi.
0: Tu l'avais aussi, Laurie?
5: Mais oui.
3: Arrête-toi.
0: Vous avez vu?
5: Mais je te promets.
3: J'ai mis là.
0: C'est pas une dinguerie, l'équipe aussi?
1: C'est trop bizarre.
5: Mais c'est quoi ce délire?
1: Et j'hésitais entre éléphant et élan et j'ai pris éléphant.
3: Non.
5: Pareil.
3: Je suis choqué.
0: Vous êtes choqué? Il y a écrit sur les deux ardoises, sachez-le. Montre bien à Fifou à la vidéo, il y avait écrit éléphant gris Danemark, éléphant gris Danemark, Laurie. Tu es d'accord?
5: Pareil. Oui, bon, je peux pas te montrer ma carte, mais le courrier.
0: Mais tu as écrit. Éléphant gris,
5: éléphant
0: Danemark.
5: Gris Danemark, mais c'est fou.
0: Je suis sûr que dans la voiture, il y en a qui l'ont eu.
3: Je suis choqué.
0: Hein?
3: Non, mais c'est surtout
0: je suis mesmer, intermittent.
3: Non, mais surtout que tu dis à chaque fois, bah attends, si j'avais pris tel chiffre, comment il aurait pu retrouver telle lettre.
1: Non, mais surtout qu'on aurait pu prendre autre chose que éléphant, autre chose que Danemark. Il y a quoi d'autre en pays? Non,
3: mais ça veut dire que notre cerveau fonctionne quasiment.
0: Ça veut dire que je vous ai dans ma main.
3: Ouais, ça c'est sûr.
0: Je vous manipule.
3: Et on fonctionne de la même manière.
1: T'avais pris quoi comme chiffre au début?
3: Comment ça? La 4 pour faire le D?
1: Non, au début j'avais le 4 aussi.
3: Ah oui? Ah non, au tout début j'avais le 9.
1: Ah, c'est drôle.
5: J'avais moi le 7.
3: Bah ouais. J'avais le 9. Et à la fin j'ai fini en 4 avec CD.
0: Bienvenue dans mon univers.
3: Mais tu m'étonnes que ça casse internet, c'est impressionnant.
0: Impressionnant, hein?
1: On refait? Y'a pas autre chose?
0: Non, j'ai que ça. Tant pour moi, c'est la fin de mon spectacle. Je vais passer au chapeau maintenant et me faire rémunérer. C'est vraiment la fin du spectacle. C'était un seul truc.
3: Allez, 5 balles, je te défile. Hein.
0: Ben, vas-y. Alors, écoute, Gim, Soleil, Laurie, je t'embrasse fort. J'espère que ça a marché avec vous à la voiture. Il est 18h pile dans un instant de Nolwenn Leroy, notre invité.
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0: Merci de nous choisir pour terminer vos après-midi comme Nolwenn Leroy le fait, parce qu'elle va être avec nous, elle sera obligée de nous écouter. Hein.
1: Mais elle va pas se boucher les oreilles, c'est très vexant.
0: Elle sera là avec nous dans le studio, elle sera bien obligée. Hein. L'équipe, ça va?
3: Ouais, super, et toi?
0: Ouais, ça va super, merci, et toi?
3: Bah, ça va pas mal.
0: Ouais, c'est super, moi aussi, ça va trop bien, c'est super. Il y a Joanne qui est avec nous, ça va, Joanne?
6: Ça va, et toi?
0: Ça va très bien, très très bien.
6: Salut Camille, salut l'équipe.
1: Salut Joanne.
0: Joanne, sois le bienvenu, je vais t'offrir des AirPods maintenant grâce aux 60 secondes cadeau, jingle.
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0: Le 60 secondes cadeau, le voici les amis. 60 secondes pour résoudre une énigme.
3: Oh, comment il va le perfois.
0: Mais non, mais j'ai une info, il va falloir la résoudre, trouver la réponse en 60 secondes. Sinon, c'est mort.
3: Ok, let's go.
0: C'est mort.
6: Je compte sur vous, les types.
3: Pas de soucis.
1: T'inquiète. Rémi est excellent.
3: Pas faux.
0: Je vous amène en Grèce. Un vacancier allemand a porté plainte contre l'hôtel où il a passé des vacances.
3: Mm-hmm.
0: L'hôtel a été condamné à lui verser 1000 euros de dommages et intérêts. Pourquoi est-ce qu'il a porté plainte?
3: Est-ce qu'on est sur une intoxication alimentaire un peu particulière?
0: Non. On n'est pas sur un antivirus, non.
1: Un animal dans sa chambre?
3: Non. Est-ce qu'on lui a promis des choses dans cet hôtel qu'il n'y avait pas?
0: Non.
1: Est-ce que c'est
0: aliment... Ah oui, c'est un peu ça.
3: Des activités, par exemple, un truc.
0: C'est un peu ça, un choc.
1: Un truc alimentaire?
0: Non, arrête avec l'alimentaire.
3: Non. La chambre dans la chambre. Il manquait un toilette.
0: Non,
3: c'est toujours compliqué. Hein.
1: Est-ce qu'il n'y avait pas de plongée? Il voulait faire de la plongée.
0: Non, c'est pas une activité. Hein. C'est une activité.
3: Est-ce que ça se passe dans la chambre?
0: C'est quelque chose qu'il n'a pas réussi à avoir dans l'hôtel.
1: De l'eau?
0: Non.
3: Il n'a pas réussi à avoir un coffre dans lequel il voulait mettre sa montre.
1: Du savon?
0: Non.
3: Est-ce que ça se passe dans sa chambre?
0: Rianne, elle répond comme si j'étais très loin. Du savon? C'est vrai qu'elle est à l'autre bout de l'amphithéâtre.
3: Il n'a pas réussi à avoir son petit déjeuner.
0: Non.
1: C'est pas alimentaire. Ah non,
0: il a porté plainte, hein. il a gagné. Hein.
1: Mais est-ce qu'il a souffert vraiment?
0: Dites pour lui, il a souffert.
3: Un sèche-cheveux, il pouvait pas se faire le broche.
0: Non.
1: Un truc cosmétique?
0: Non.
3: Un bidet pour se laver un peu.
0: Non, un truc dans les parties communes.
6: Il n'y avait pas de toilette.
3: Une rampe pour pouvoir machin. Un truc pour lever
1: ascenseur,
3: les fauteuils.
1: Ascenseur.
3: Non. C'est une personne en situation de handicap.
0: Non. C'est perdu. C'est perdu. Il était en vacances avec sa famille, cet Allemand, dans un hôtel sur l'île de Kos.
1: C'est bon.
3: Je vous ai pas dit qu'il était allemand.
1: Si.
3: Ah ouais.
0: Oui. Et sachez qu'il a porté plainte puisque tous les jours, il allait à la piscine et tous les jours, tous les transats étaient pris. Il n'y avait pas assez de transats pour le nombre de personnes présentes dans l'hôtel. Tout le monde mettait des serviettes et des livres sur le transat dès 6h du matin. Mon Jürgen, ça n'est pas passé. Jürgen avait réservé pour sa famille un séjour, formule tout compris, dans un hôtel. Mais les transats, Jürgen s'est senti trompé parce qu'il n'avait jamais de transat. Il a porté plainte et la justice a donné raison. Et ça, je dois le dire, parce qu'il m'est arrivé dans les hôtels de voir les transats pris dès 6h du matin. Ouais. C'est impoli. Et surtout, c'est interdit. Sachez que vous pouvez, donc, jurisprudence, être en partie remboursé de votre séjour.
3: Ouais,
0: sur les 5000 euros que lui a coûté la semaine, 1000 euros de dommages et intérêts.
3: Bravo. Et c'est vrai qu'on aurait pu quand même le trouver, ça. Je suis un peu déçu.
0: Il n'a pas eu les transats, je suis désolé. Je comprends. Hein.
3: Ah là là, on aurait pu.
6: Tant pis, c'est pas grave.
1: Oui, c'est vrai que c'est frustrant de ne pas avoir de transat.
0: Qu'est-ce qui vous énerve le plus en vacances?
3: La musique que les gens mettent à côté de toi à la plage. On n'est pas chez ta mère, donc tu baisses le son. Voilà. Avec l'amour et tout le respect.
0: Globalement, la musique, quand c'est trop fort par rapport aux autres.
3: Ouais, je suis d'accord. C'est du respect, quoi.
0: Ouais. J'ai ça, pardon, moi, pour les motards qui nous écoutent. Les gars en moto, la moto, tu l'entends à trois rues, pour que ton plaisir à toi gonfle trois rues, je comprends pas moi.
3: Ouais, c'est clair.
0: C'est-à-dire une ville entière est gonflée par le son qui fait que toi, je comprends pas.
3: Du respect, toujours pareil.
1: Moi, c'est un peu niche, c'est les cornets de glace. Je suis dans ma famille, on n'a pas le droit de manger la glace sous forme de cornet, on la mange que sous forme de pot. Ça coule, il y en a partout, ça se mélange avec la serviette, c'est dégueulasse. Faut
0: c'est
1: lécher.
0: Marrant, tu sais, c'est vraiment, il y a deux sociétés. Et depuis récemment, je suis devenu peau.
1: Mais bien sûr.
0: J'étais cornet, ça y est, je suis peau.
1: Mais tu sais pourquoi? On ne profite même pas de la glace quand on prend le cornet. On est là à juste essayer de sauver les meubles, à lécher autour, et je n'en peux plus.
0: Et puis moi, tout le monde se moque de moi parce qu'il y a ceux qui croquent dans la glace en cornet, et moi, je la lape.
3: Ah, dans la peur. Dans la peur,
1: Mais alors attends, tu lapes ta glace en peau?
0: Ah bah non, je ne suis pas non plus. Je suis pas attardé.
3: J'accouille, quoi.
0: Tu me racontes.
2: C'est de la pistache, j'adore.
1: J'ai la vision. Dans ma famille, personne n'a le droit de manger de la glace au cornet. Mes enfants sont au courant, donc voilà. Ils ont le droit avec d'autres gens que moi, mais avec moi, ils n'ont pas le droit.
0: Avec toi.
1: Non, okay, voilà.
0: Bon, bah, en tout cas, vous avez bien fait perdre Johan. Hein.
1: Désolé.
6: Merci l'équipe.
1: Désolé.
3: On se le prend derrière la nuque là.
0: Ouais, bien sûr. Johan, désolé mon pote. Vita, ça fait mal qu'il arrive dans un instant. Et surtout, Nolwenn Leroy, notre invité ce soir.
2: Bonjour madame, excusez-moi de vous déranger, je cherche 3 boîtes d'œufs, un pack d'eau et si vous avez un Camille Combal sur énergie.
7: Alors les œufs c'est au fond du magasin, les bouteilles d'eau c'est à gauche et le Camille Combal, attendez, bon avec la situation actuelle c'est un peu compliqué mais ah bah vous avez de la chance, il m'en reste un là en réserve.
2: C'est vrai?
7: Oui, tenez.
2: Super. Oh, merci beaucoup hein.
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3: Bah non, il en restait un en réserve, bah c'est vraiment pas. Bah attends, tu rigoles, c'est vachement bon, ça part fort hein, les Camille Combal.
0: Hein. Ils ont pas fait de réassort quoi.
3: Oui, tu peux le voir comme ça aussi, c'est vrai.
1: Ça marchera jamais, on commande pas.
3: Calme-toi. Dans un instant, je dis là, j'entends en fait, j'ai un casque et tout. Et mon cœur saigne.
1: Pardon.
3: Vita, ça fait mal. Bah voilà, ah, comme voilà, une bah remarque voilà. De Oriane.
0: Comme l'humour d'Oriane.
1: Simplement. Je suis piquante, hein.
3: Ah, toi, t'es arabiata, toi. Vita, ça fait mal. Et Nolwenn Leroy dans le studio avec nous dans un instant.
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3: On est en direct sur Énergie, il est 18h16. Regardez qui est avec nous dans le studio. Là, vous pouvez me faire plus plaisir. Nolwenn Leroy est avec nous. Ah, Nolwenn Leroy. Longtemps que t'étais pas venu sur Énergie, Nolwenn.
8: Ça fait un bout de temps.
3: Oh,
8: mais c'est normal. Parce que là, ça fait un bout de temps que j'ai pas chanté aussi.
3: Ah,
8: là, sûr. J'ai fait que tourner.
3: On va dire qu'on va te cuisiner. On va essayer d'en savoir un petit peu plus. Voir si t'es toujours à l'octave. Je suis doublement content puisque Nolwenn est là. Nolwenn dans le studio, ça me fait plaisir. Tu sais à quel point je t'aime. Et en plus, ça veut dire que c'est le retour des sagas de l'été de TF1 puisque c'est ça dont on va parler ce soir.
8: Ouais. Pré-estival. Avant, c'était vraiment au cœur de l'été. Là, on est un peu avant l'été, mais c'est l'été 36.
3: C'est printemps-été, quoi.
8: Oui, c'est printemps.
3: Ça commence à être au printemps, ça va arriver dans quelques jours. La série s'appelle L'été 36. 6 épisodes de 52 minutes, donc c'est 3 soirées, j'imagine. 6 soirées.
8: C'est 3 soirées, 2 épisodes par soirée.
3: Ça partir de lundi.
8: De lundi, 18 mai. Ouais.
3: Ah ouais, lundi là.
8: Lundi
3: oh là
8: là.
3: Ouais. Ah ouais, c'est pas l'été. Ouais, c'est mi-saison. Ouais. Ça t'amène à l'été. Ouais, mais faut garder une petite laine.
8: Ah.
3: Je le dis.
8: Et vaut mieux.
3: Donc c'est à partir de lundi, pendant 3 lundis, avec un casting de Marboule, Julie Debona, Sophia Essaïdi, Constance Gay, Miu Miu, FX de Maison, Pascal LB, Sam Carman et toi, Nolwenn, et plein d'autres, bien sûr.
8: Plein d'autres. Ouais, c'est vraiment un film choral. Il y a beaucoup d'acteurs. C'est ce qu'on appelle un murder mystery. C'est vraiment une enquête à la Cluedo dans le Nice de 1936 dans un hôtel, le Riviera.
3: Tout le monde est un peu suspect.
8: D'Azur. Tout le monde est suspect. C'est qui a
3: c'est fait du un peu du
8: colonel
3: Agatha Christie,
8: Moutarde avec le chandelier. Hein,
3: et Hercule Poirot.
8: Absolument.
3: Et Agatha Christie. Bref,
8: totalement.
3: Que des rêves que j'adore.
8: Tout le monde peut être coupable.
3: C'est ça. Et donc, ça s'appelle L'été 36. Ça se passe à Nice. Toi, tu joues Julia. Est-ce que tu peux nous la pitcher, la série, le mieux?
8: La série, c'est les premiers congés payés. Donc il y a tous les ouvriers qui débarquent à Nice
3: pour la première fois,
8: premières vacances, et ils rencontrent les bourgeois qui eux sont en villégiature à Nice comme chaque année. Et donc il y a cet affrontement un peu compliqué, c'est un peu la lutte des classes. Et puis donc c'est un vrai fond social historique, et puis ce meurtre à un moment donné dans l'hôtel, et 4 destins de femmes qui sont liés autour de ce meurtre, et puis 4 personnages forts faits féminins de caractère, la fille de la famille bourgeoise, la fille et sa sœur qui est tombée amoureuse d'un ouvrier et qui a tourné le dos à sa famille. Et puis il y a deux arches, je dirais, dans la série, cette arche-là, et puis moi avec Constance Gay qui est ma demi-sœur. Moi je suis la gouvernante en chef de l'hôtel, et puis Constance mène l'enquête, voilà.
3: Et alors là, t'avais joué évidemment dans Brocéliande, il y a pas si longtemps sur TF1, et là série d'époque. C'est comment d'être dans les costumes et tout là, d'aller voir tout le monde, d'être dans cette ambiance de dingue.
8: C'est un peu, c'est un retour vers le futur. En fait, c'est fou d'arriver le matin au radar, au petit matin, parce que ça demandait beaucoup de préparation, les films historiques, de coiffure, de transformation un peu, plus de temps de préparation, et après pour se retrouver. Projeté dans cette époque-là, en fait.
3: Avec les figurants, c'est vraiment une série.
8: Plein de figurants,
3: c'est vraiment une série à gros budget, c'est une grosse
8: absolument,
3: série.
8: Absolument, de grande envergure.
3: Ouais, c'est dingue.
8: Totalement. Avec des décors magnifiques, des costumes sur mesure magnifiques, tout le monde est canon, tout le monde est beau, en fait, parce qu'à cette époque, c'était tout le monde est élégant, tout le monde est chic. C'est un peu Gatsby, quoi. Il y a un petit côté.
3: J'adore.
8: J'adore.
3: Ah là là, tout le monde est trop beau. Et pour ceux qui avaient vu la série de l'époque, c'est un peu dans l'esprit bazar de la charité, c'est-à-dire vraiment totalement. T'es plongé, tu dis mais gars, c'est un film, c'est dingue les moyens qui ont été mis, t'es plongé dans l'époque.
8: Ouais, c'est une vraie fresque comme était le bazar de la charité, une les fresque. Combattantes qui sont c'est le troisième de la collection. On a un moment différent de l'histoire, mais toujours, on suit toujours le destin de quatre femmes à un moment différent de l'histoire.
3: Et c'est les femmes qui tiennent tous les rôles, enfin les rôles principaux, donc c'est génial dans cette série. Mais voyez, regardez Nolan, moi je suis là à dire ouais, t'es une histoire qui est bien tranquille, une fresque.
9: Mais oui, voilà.
3: C'est magnifique. Voilà, le mot c'est celui-là.
8: Bah, une fresque historique.
3: Ouais, tout simplement, hein, bien sûr. Et ça tournait où alors? Ça tournait à Nice.
8: Ça tournait à Nice.
3: Ah là, moi, je comprends qu'il y a plus dans le scénar, ça là. Journaliste, j'en suis.
8: On était pas mal. On était pas mal à Nice et puis on était aussi un peu en studio aussi à Paris parce qu'il y a beaucoup de décors aussi, notamment tous les intérieurs. Il y a une partie qu'on a pu tourner dans des décors historiques comme le bar du Negresco notamment qui est resté dans son jus, mais toutes les chambres et les intérieurs c'était pas le cas, donc on a dû les recréer en studio. Donc moi je suis restée jusqu'à juillet à Bray-sur-Marne dans les studios.
3: Ah bah bien sûr, après faut faire les intérieurs. Mais donc tu l'as dit, c'est quand même pour les gens qui habitent cette région-là et qui connaissent. Moi, j'ai étudié un an à Nice, le Negresco, c'est un hôtel très connu sur la croisade.
8: Tout à fait, sur la promenade des Anglais.
3: Ouais, je confonds.
8: Et qui est un hôtel historique, mythique, magnifique, et qu'on a renommé dans la série le Riviera. Voilà, mais on a tourné aussi un peu à Grasse, on a tourné dans l'arrière-pays niçois. C'est somptueux, c'est une région que je connaissais peu. Que j'ai adoré découvrir à travers.
3: C'est pas la Bretagne.
8: On est loin de la Bretagne. On est dans un autre.
3: Bien sûr.
8: Ouais,
3: je vais te parler d'un hôtel, moi, qui a créé quelque chose de dingue. Vous essayez de deviner l'équipe et Nolwenn, cette info, et vous tous qui m'écoutez en voiture. En 1960, en pleine tournée, Jacques Brel s'arrête dans un hôtel, la Bonne Auberge. Un hôtel parmi tous les hôtels qu'il a dans sa tournée. Et il a tellement apprécié la gouvernante, l'accueil de tout le monde dans cet hôtel, Jacques Brel, qu'à la suite de son séjour, il a fait un truc dingue. Qu'est-ce qu'il a fait? Un des plus grands paroliers de la chanson française, Brel. Qu'est-ce qu'il a fait à la suite de ce séjour dans l'hôtel, tellement il a aimé le séjour?
1: Il a écrit une chanson en l'hommage de l'hôtel.
3: Une chanson très connue. De Jacques Brel, du répertoire de Jacques Brel.
1: Tu voulais voir ma tête, tu voulais voir ton truc, là,
9: c'est on ça. A vu un vierzon, on l'a ta sœur, on a vu ta mère, un truc comme ça.
3: Non, c'est pas ça.
10: On a vu vierzon.
3: La chanson Vesoul de Jacques Brel, parce que l'hôtel était à Vesoul.
8: L'hôtel était à Vesoul.
3: Exactement.
8: D'accord.
3: Et en partant, il a dit au gérant, monsieur Brel, ça a été un honneur de vous recevoir. Il dit, non, c'est moi qui suis honoré. Et il dit, un jour, je ferai une chanson sur mon séjour, parce qu'il a passé quelques jours, dans cet hôtel. Et quelques années après, Vesoul est sorti.
1: C'est génial.
8: Les paroles.
3: C'est génial.
1: Mais moi, petite, j'ai compris l'existence de Vesoul en écoutant Brel. Je savais pas que Vesoul existait sans Brel.
3: Ah là là, c'est beau quand même.
9: C'est beau.
3: Et puis là, vous me voyez arriver, on parle de chansons françaises, on parle de Jacques Brel.
8: Ouais.
3: Quand est-ce qu'arrive le prochain album?
1: Sans transition.
3: Vous voyez arriver avec mes gros sabots ou pas là?
8: Mais en plus, là, à force de le dire en ce moment, je dis je vais revenir en 2027, donc là, j'ai plus le choix, là, parce que sinon, vraiment, je suis traité de mytho et ce sera fini. Non, je suis obligée. Mais oui, c'est vrai que ça commence à faire un peu de temps, mais c'était une. Je me devais de prendre le temps pour me préparer à tourner, pour me remettre au théâtre, pour reprendre. C'est vrai que j'enchaînais les albums, les tournées. Donc j'ai fait un vrai break, mais le break est un peu long.
3: Ça te manque? T'as envie?
8: Ça me manque. Ouais, la scène me manque. Ça, c'est vraiment quelque chose pour le coup qui est le contact avec le public en fait qu'on n'a pas quand on tourne. Enfin, c'est physiologique et j'ai besoin de chanter, je chante chez moi hein, bien sûr, mais j'ai besoin de chanter pour de partager ça, c'est toute ma vie.
3: Donc ça va arriver, c'est en prépa
8: déjà.
3: Bien
8: sûr, ouais. Ça commence à se dessiner, mais c'était une période un peu aussi transitoire pour moi parce que je terminais 25 ans de mon contrat chez Universal. Enfin, je vais pas rentrer dans les détails, mais j'arrivais un peu à la croisée des chemins, en fait. C'est la fin d'une période, d'une ère, comme dirait Taylor Swift.
3: Exactement.
8: C'est le début de la prochaine ère.
3: C'est le début de la prochaine ère.
8: Donc, c'est pour ça. Voilà. Et comme j'ai toujours travaillé aussi toute seule, que j'ai pas de manager, et que je suis aussi la reine de la procrastination. Voilà. Effectivement, ça ne joue pas en ma faveur.
3: T'as pris le temps. temps, mais là donc on peut le dire 2025.
8: Ouais, je me réorganise et puis après j'ai jamais cessé d'écrire et j'ai jamais ça c'est là mais il faut voilà que je
3: maintenant il faut faire sur l'album, faut arrêter de repousser, faut y aller là. Alors, on va y aller là.
8: Oui. Y aller.
3: Je peux vous le dire. Les autres des rouleaux, il est allé, regardez. What to want me? Voilà ce qu'on écoute tout de suite sur Energy. Nolwenn Leroy, reste notre invité. On continue de parler de l'été 36 et sa nouvelle série. On va continuer d'avoir plein d'infos sur l'album, rassurez-vous. À tout de suite.
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3: Vous savez pas quoi faire de vos lundis? Ça tombe bien. Vos prochains lundis vont être occupés. Vous allez regarder Nolwenn Leroy dans l'été 36. Ça arrive sur TF1 à partir du lundi 18 mai. 3 lundis d'affilée.
9: Ah, ça va, tu sais, c'est ce genre de série, quand tu la chopes, tu la regardes, t'es là, ça s'arrête, t'es comme un dingue.
3: Ah bah, tu peux pas.
9: Tu sais, t'attends une semaine, tu l'as, tu sais plus quoi faire.
3: Après, ce genre de série, tu sais ce que c'est, hein? C'est une fresque.
9: Ah, bah ça, attends.
3: Pardon de mettre les bons mots sur les thèmes.
8: Ah bah, c'est une fresque.
3: Une fresque historique. Hein.
9: Exact.
3: Quand on sait pas, on parle pas. Moi, je sais dire fresque. Voilà, je sais ce qu'est une fresque. Pardon. Pas qu'à l'Asco, hein. Il y a aussi des séries. Il y a Julie de Bona à l'intérieur, bien sûr, vous la voyez.
9: L'intérieur de la fresque.
3: Mais non.
9: Ah pardon.
3: Mais oui, dans la fresque justement.
9: Oui, bien sûr.
3: Sophia et Saïdi, ces comédiennes que vous avez adorées sur TF1, ouais. Qui jouent aux côtés de Nolwenn, Constance Gay aussi.
8: Ouais, qui était récemment
3: dans Flashback.
8: Avec Mickaël dans Flashback, exact.
3: T'as pas dit bien Mickaël. Tu as voulu le dire vite. Mickaël qu'on embrasse fort d'ailleurs. Ouais, Miu Miu, FX de maison, Pascal LB, Sam Carman. Le projectionniste dans la Cité de la peur.
8: Ah, oui, ouais. Oui.
3: Sam Carman.
8: Ouais.
3: Culte. On le disait, tournage de dingue. 2000 costumes d'époque. 2000. Wow. 1700 figurants. Mais comment vous les avez trouvés? C'est dingue. T'as gardé des trucs du tournage? T'as piqué des trucs?
8: J'ai piqué.
3: Mais bien sûr, ouais. Elle a même
8: direct.
3: Pas fait semblant de
8: non. Ah, non, j'ai piqué sur Brocéliande, j'avais piqué. Je garde toujours un petit. Quelque chose qui a un sens sur Brocéliande. C'était le costume du je sais plus ce que j'avais pris, tu sais, c'était un
3: lingot,
8: marqué hein. du garde-chasse de la forêt de Brocéliande. Et puis là, c'est mon costume de gouvernante, en fait. Parce qu'en fait, je l'avais en double. Il était sur mesure, effectivement. Et moi, j'ai un uniforme. Je me suis très peu changée dans la série.
3: Ah ouais,
8: je suis celle qui se change le moins, puisque je suis au taf.
3: Bien sûr.
8: Donc j'ai gardé un de mes deux costumes.
3: T'avais le droit?
8: Ouais, j'avais le droit.
3: Pas demandé, quoi.
8: C'est pour les archives.
3: Ouais. T'es pas une vraie voleuse, ça, je comprends. C'est quoi? Est-ce que t'as des rêves de saga de l'été? On le disait, c'est pas vraiment une saga de l'été, mais c'est un peu le retour de ces grandes fresques sur TF1.
9: Ah ouais.
3: C'est quoi celles qui t'ont marqué, toi?
8: Je sais pas si ça va dire grand chose, parce que là, ça y est, ça commence à faire. Mais moi, j'ai regardé petite, quand j'étais chez ma grand-mère et tout, j'adorais les sagas. Déjà, jeune, hein, quand j'avais, je sais pas, 10 ans.
3: Les yeux d'Hélène.
8: Il y avait Les yeux d'Hélène, Le château des Oliviers, Orage d'été, qu'est-ce qu'il y avait?
3: Terre Indigo!
8: Monstrueux, Terre Indigo. Dolmen.
3: C'était Bruno Madinier, là.
8: C'était Francis Huster et Christiane Reali.
3: Oui.
9: Ah ouais.
3: Ça, c'est les primes.
8: Il y avait des trucs, mais c'était. Ouais, c'était
3: c'est des trucs, tu peux pas décrocher, quoi. Une fois que ça t'a attrapé, c'est terminé. Et est-ce qu'il y a des séries que tu kiffes hors saga d'été? Je veux dire, c'est quoi tes séries que t'aimes beaucoup?
8: Ah, les séries que j'aime beaucoup. On parlait de White Lotus tout à l'heure, j'adore.
3: On adore.
8: White Lotus, bien sûr. Qui n'aime pas White Lotus?
3: Oh.
8: C'est ça. Et puis toutes les séries. Moi, je suis dingue d'Heroic Fantasy, donc tout ce qui est un peu fantastique.
3: Je sais pas ce que c'est, Heroic Fantasy.
8: Bah tout ce qui est fantastique, quoi. Tout ce qui Game of Thrones, Witcher, tous ces trucs-là, un peu. Tous les trucs. Moi, je suis une.
3: Bah tu tombes bien.
8: Je suis elfe du Seigneur des Anneaux, tu sais.
3: Ah
8: moi,
3: ouais.
8: Je suis. Ah moi, oulala.
3: Ah mais moi, pas.
8: Bah, je suis pas bretonne pour rien.
3: Ah bah oui, ça te parle. Hein.
8: Comment te dire?
3: Ben, je vais te parler de Game of Thrones, tiens, j'ai une info. Après la diffusion de la série, il y a quelque chose qui a explosé dans le monde entier, surtout en Angleterre. Quoi? Après Game of Thrones. Les peaux de bête. Petite peau de bête. Ah bah non, pas les peaux de bête. Non. Grâce à la série, ça a explosé dans le monde entier.
10: Avoir un truc sur l'épaule tout le temps quand tu te balades,
3: ouais,
10: les mini dragons là.
3: Un ragondin, non. Penser au personnage.
8: D'avoir une décoloration très blond très clair comme Daenerys, non?
3: Non, pas ça. Jamais vu moi Game of Thrones. Mais peu importe, ça pourrait marcher pour n'importe quelle série qui a du succès. Je mène que pour Friends aussi, il y a eu ça après Friends. Toutes les séries qui ont du succès.
9: Les prénoms.
8: Aria, Sansa, mais oui.
3: Dans les maternités du monde entier, des centaines de bébés ont été nommés en hommage à la série. En Grande-Bretagne, le prénom Aria est rentré direct dans le top 5 des prénoms les plus donnés. En 2019, après la diffusion de Game of Thrones, il y a eu 1000 bébés ont reçu un prénom provenant de la série.
8: Eh ouais.
3: C'est vous, ben?
8: Bah c'est fou.
9: Ah ouais, mais moi c'est pour ça que je m'appelle Rémi. Ça vient de Rémi sans famille.
8: C'est vrai?
9: Ouais.
10: Mais attends,
3: j'ai une famille, hein.
10: Mais le message est ignoble.
3: Mais non,
11: si,
3: mais...
11: Oh, s'ils aimaient Thierry Lafonte, t'appellerais Thierry.
3: Je m'appellerais Thierry. Ah oui, bah.
10: Non, mais s'ils aimaient. Après, il y a eu plein de Dylan et de Brandon à l'époque de Beverly Hills en France.
3: Bien sûr. Attendez, même après Loft, on a connu Nolwenn. Il y a eu des Loana. Il y a eu plein de Loana qui sont nés après Loft.
12: Mais Nolwenn.
13: Je crois qu'il y a eu plein de Nolwenn. Il y a eu une vague de Nolwenn.
3: Mais je te crois peut-être. Est-ce que t'as déjà dans ta vie rencontré quelqu'un qui t'a dit la petite s'appelle Nolwenn parce que tu t'appelles Nolwenn?
13: Ouais, plein. Ouais.
3: C'est fou.
13: Et oui, mais il y en avait pas mal en Bretagne, mais au-delà des frontières de la Bretagne, il y en a eu plein. Voilà, plein c'est ça.
3: Mais tu sais que même Leroy Merlin, c'était que Merlin avant. On dit, les gars, on l'aime trop. On l'aime trop.
11: C'est ça, Leroy obligatoire. Ouais,
3: c'est incroyable, mais en vrai, ça va être touchant de dingue.
13: Bah oui, c'est touchant, oui. Puis de prendre des petites Nolwenn dans ses bras, et des bébés aussi, de tout. Bah oui, c'est toujours ça. Et puis les tatouages aussi. Ça, les tatouages, c'est quand on.
3: Attends. Il y a des gens qui sont faits. Ton visage ou ton nom?
13: Mon visage, mon nom et des dessins. Et alors je sais pas très bien dessiner. Et pareil, c'est une grosse responsabilité que de dessiner quelque chose quelqu'un va se faire tatouer.
3: Après un concert, on t'a déjà demandé.
13: Je me mets une pression.
3: Mais je peux. À chaque fois, on t'a dit fais-moi un dessin. Ouais, et ce dessin
13: va
3: devenir.
13: Bien sûr. Ouais.
3: T'as vu ce qu'a fait Rihanna la semaine dernière? Même pas cette semaine.
13: Non, j'ai pas vu qu'est-ce qu'elle a fait.
3: Elle s'est fait tatouer un gribouillis de son enfant de 3 ans.
13: Ah oui, le gribouillis de son enfant.
3: Ouais,
13: j'ai vu. Ouais, ça c'est mignon.
3: C'est mignon.
13: Ouais, ça c'est très mignon.
3: Donc il y a des gens qui ont tatoué un dessin de toi. Ouais, c'est fou.
13: Et même ma face. Quoi.
3: Ça c'est dingue quand même. Sur l'avant-bras, il y a des visages de Nolwenn.
11: Bien sûr, mais ça doit mettre un coup quand même.
10: Ça te ressemblait bien?
13: Tu sais, je suis en train de penser. T'as déjà vu? Mon site préféré, c'est des tatouages ratés. T'as déjà vu ça? Parfois, t'as la tête, je sais pas, de Michel Sardou, en dessous, t'as marqué Johnny, ou tu sais, des mecs qui se trompent, ou des fautes d'orthographe et tout. Du coup, je réfléchissais à ça, je me disais, c'est marrant que ma tête marquait Jennifer. Ou vice versa, tu vois. Mais je me dis, il doit y avoir des trucs, j'imaginais le truc, tu sais.
3: Jennifer. Oui, bah, je me suis trompé, ouais.
11: Lendemain de ça, c'est Olivier Ruiz, tu me racontes.
13: Écoute.
11: C'est Nolwenn que j'adore, moi.
3: Dans l'urgence.
13: Non, mais voilà. C'est une responsabilité, quoi. C'est chaud.
3: K-pop Demon Hunters, ils t'ont fait regarder, tes enfants, t'as regardé sur Netflix?
13: Non, mon fils, il boycotte K-pop Demon Hunters.
3: Il boycotte carrément?
13: Ouais, c'est pas son délire.
3: Eh ben, nous, ça va être le nôtre dans un instant. Non, mais attention, bah, énormément.
13: Mais la chanson est dingue. Mais c'est vrai qu'on n'est pas encore là-dessus. Non, il est sur les
3: où il est déjà passé.
13: Et Delphes et de trucs comme moi. Je suis dans mon délire.
3: Comme sa mère,
13: ouais, c'est ça.
3: Ah, bah ouais, bien sûr. Comme sa maman.
13: Des elfes et des hobbits.
3: Bien sûr. On va revenir dans un instant. C'est K-pop Demon Hunters et on va faire. De vérité, un mytho.
11: Ah, cool!
3: 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Bougez pas pour gagner un cadeau. 0870 42 48 pour nous joindre.
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1: Merci à Nikos qui était notre invité il y a quelques semaines. Maintenant, ce soir, c'est Nolwenn Leroy qui est avec nous. On va parler de l'été 36, bien sûr. C'est la nouvelle série qui arrive. On est déjà mardi, mercredi.
2: Lundi prochain. Ah ouais.
1: Ça te stresse, en vrai?
2: Ben, un petit peu, parce que c'est vrai que c'est, on l'a tourné il y a un an. L'attente, elle est folle. Même nous, de découvrir les images pour la première fois.
1: Tu l'as vu, non?
2: Je l'ai vu juste avant Sérimania. On a vu les 6 épisodes.
1: C'est un festival à Lille.
2: Exactement, qui était il y a peu de temps là, fin mars. Donc oui, c'est puis le impatient d'avoir les retours du public.
1: Et c'est toujours dur de se voir, c'est toujours stressant. Hein.
2: Ah ouais, non mais ça c'est bizarre.
1: Tu vas te regarder, ça c'est vraiment. Est-ce que à un moment donné tu vas te mettre devant TF1 avec la famille, tu vas te regarder?
2: Je sais pas si je vais les laisser regarder, puis moi je regarderai peut-être le replay.
1: Ouais, au loin derrière. Dans la cuisine.
3: Elle est passée la scène où joue la mort.
2: Mais exactement. Mais c'est exactement ça.
1: T'es obligé.
2: Elle est passée, j'embrasse avec mon mec. Je lui laisse regarder tout ça, je me casse à ce moment-là. C'est bon, j'entends de loin.
1: Pour voir s'il a réagi.
2: Ouais, exactement.
1: Il y a un casting de dingue, tu joues de plus en plus la comédie, ça te plaît énormément, non?
2: J'adore ça, mais c'est pas si lointain de mon métier de base, en fait, parce que c'est d'être connecté à ses émotions, d'incarner un personnage, de raconter une histoire en chanson, comme dans une fresque. Donc ça fait appel à, enfin je le ressens comme ça, donc c'est vrai que j'adore être dans cette j'adore ça, en fait.
1: Est-ce qu'il y a une comédienne ou un comédien qui t'adorerait jouer? On rêve. Hein,
2: avec qui j'aimerais jouer?
1: Ah ouais, vraiment, c'est pour toi, quand tu vois dans une série ou dans un film, hein, tu dis, oh là là, mais c'est...
2: J'adorerais jouer avec Adjani, parce que j'ai une passion pour Isabelle Adjani. Et puis, j'adorerais jouer j'adore Virginie Fira, voilà, déjà, c'est pas mal.
1: C'est pas mal du tout. C'est vrai que quand t'étais petit, tu faisais des spectacles dans ta chambre et tes parents, ils devaient payer pour voir le spectacle?
2: Ouais, je faisais des...
1: Ah, elle dort pas, hein.
2: Ouais.
1: Ah, bah, il y avait une billetterie, hein.
4: Ouais. Oh, c'est clair.
2: Ça a commencé par les spectacles de marionnettes et tout, puis après, de fil en aiguille, c'était des spectacles. J'avais mon manche-disque, tu sais, puis mes petits disques que j'avais achetés au marché, et là, je faisais la mise en scène, dingue. Je faisais venir les copines et tout, et puis il y avait...
1: Tu chantais quoi à l'époque?
2: La copine au guichet, et puis, je chantais. Alors, c'était souvent des génériques de dessins animés, donc de Douchka, tu sais, des trucs comme ça, de Dorothée. Tous les dessins animés du club Dorothée, folie Dorothée.
1: Et avec la copine à la guichet.
2: Ah ouais, bien sûr.
1: Ah bien sûr.
3: Bah, c'était déjà une grosse prod, hein.
2: Bien
1: sûr, un tourneur.
2: Je sortais tous les trucs à paillettes du dressing de ma maman, et puis c'est parti, quoi.
1: Bien sûr. On va s'écouter comme prévu K-pop Demon Hunters dans un instant. Deux vérités, un mytho. 0870 42 48. Vous appelez, c'est gratuit. Vous passez sur l'antenne, vous repartez avec Switch 2.
4: Ouais.
1: Génial. Restez avec nous, ça arrive dans un instant avec Nolwenn Leroy, notre invité.
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1: On est en direct sur Énergie avec Nolwenn Leroy, figurez-vous. Nolwenn Leroy qui est là. Mais ouais. La série, c'est quoi? Été 39? Pas du tout, l'été 36, les gars.
4: Ah, tu vois, c'est mieux. Je préfère, moi, perso, le 36.
2: Ça fait plus fresque. Tout de suite.
1: Fresque historique. Je l'ai dit, vous savez combien de figurants? Vous allez tomber de la micra, là. Hein. 1700 figurants, 2000 costumes d'époque. Ça a plus de costumes que de figurants.
2: Ouais.
1: C'est dingue. Après, on a piqué la moitié, donc forcément, il en faut. Avec Nolwenn, pareil.
2: C'est
1: tout.
2: Double.
1: Avec sur les 2000, à Chouré 1003, donc il peut faire. Et on va jouer à deux vérités, un mytho dans un instant avec Damien qui est avec nous. 0870 42 48. Salut Damien.
5: Bonjour. Salut. Vous allez bien? Bonjour Nolwenn, bonjour Camille, bonjour à tous.
1: Alors Nolwenn, t'as pas entendu, elle avait pas son casque, mais il t'a dit bonjour Damien.
2: Je t'entends.
1: Voilà.
2: Salut Damien.
1: Damien, c'est peut-être Nolwenn qui va te faire gagner ou perdre dans un instant, on verra ça. Avant ça, quand même,
5: j'espère quand même faire gagner.
2: J'ai choisi des trucs durs.
1: On va voir.
2: J'espère que tu as gagné.
1: On va voir. Toi, tu le fais normal, tu sens que tu rejoueras, t'inquiète.
2: Ah ouais, mais c'est chaud.
1: Bah avant, quand même, vous rendez pas compte, là, on a Nolwenn Leroy, vous êtes détente en mode, on reçoit Nolwenn Leroy, c'est trop cool, elle est très sympa, comédienne, chanteuse, bien sûr, qui revient en 2027, mais on n'avait jamais reçu quelqu'un qui a un astéroïde à son nom.
2: Ah!
1: Non, mais attends, c'est vrai?
2: Et je crois que oui, c'est vrai.
1: Non, mais attends, tu crois, mais c'est fou, comment ça?
2: Si, on m'a envoyé le... Mais je crois que c'est pas si compliqué. Tu peux faire offrir ça à quelqu'un, en fait.
1: Un astéroïde?
2: Ouais.
1: Et qui l'a fait pour toi?
2: Eh ben, c'est le public, c'est des gens qui me suivent, des fans, quoi, qui m'ont offert un... Ouais, ouais. Totalement.
1: Entre les tatouages et les astéroïdes, il y a une ambiance. Hein.
2: Ouais,
1: là, t'as des fans. Hein.
6: Ouais, ouais. Je savais pour l'étoile qu'on pouvait avoir des étoiles, mais des astéroïdes, je savais pas.
2: Bah alors là, c'est ça le problème, c'est ouais, l'astéroïde, bon bah si c'est celle qui comme dans Armageddon et qui nous tombe sur la gueule, bah ouais, on est pas bien.
1: J'ai pris une Nolwenn là, bam.
2: je suis pas bien d'un coup. Là. Mais une constellation c'est mieux, une constellation c'est plus
1: bien
2: plus
1: sûr.
2: Poétique déjà.
1: Bien sûr. Je te fais une petite interview, tu me dis si t'as déjà ou t'as pas déjà.
2: D'accord. OK.
1: Est-ce que t'as déjà rêvé de collaborer musicalement avec un artiste ou une artiste? Peut-être tu peux me dire qui.
2: Je l'ai déjà fait pas mal par le passé, hein. Avec Laurent Voulzy, avec Benjamin Biolay, avec
1: Laurent Voulzy, non.
2: Et oui. Et puis avec plein d'autres au fil des albums, mais avec qui je rêverais, j'adorerais. Peut-être des inters, j'adorerais bosser avec Ed Sheeran parce que je lui en avais parlé une fois d'ailleurs sur notre passion pour la musique celte.
1: Tu avais parlé à Ed Sheeran?
2: Eh oui, et qui est passionné par la musique celte, c'est ses racines aussi, donc forcément on a des racines un peu communes et j'aimerais bien.
1: Il a l'air tellement sympathique, il a pas de portable, hein.
2: Non, il a non.
1: Que des mails. Mails.
2: Que des mails.
1: Ah ouais.
2: Mais j'adorerais un jour, ça serait. Et puis avec d'autres artistes qui ont les mêmes racines, mais des artistes pop comme moi, mais qui ont des racines celtes en fait.
1: Bah, je comprends. Si vous voulez lui écrire d'ailleurs, Ed Sheeran, c'est sexyeddy@caramel.com.
2: Allez-y. Avec Florence Welch aussi, j'adorerais.
1: Ah ouais.
2: Avec voilà, c'est plein. Je peux en parler pendant
1: et des heures. Promis, je te demande pas qui. Est-ce que t'as déjà refusé un duo?
2: Non. Non, j'ai jamais refusé duo. D'ailleurs, j'ai fait peu de duos. J'ai fait très peu de duos. C'est pour ça que j'aimerais bien le faire un jour. J'en ai chanté beaucoup, beaucoup à la télé, à l'époque de Starac, mais j'ai eu la chance de pouvoir en chanter plein d'artistes merveilleux, internationaux et tout, mais jamais enregistré, pas tant que ça. Donc, c'est ce qui me reste à faire. Ça serait bien.
1: Ah ouais? Est-ce que t'as déjà été viré de cours à l'époque?
2: Viré de cours?
1: Non, je te vois pas, toi.
2: Non.
1: Je te vois pas faire des dingues, non, tu devais être voisine.
2: Bah, si, quand même.
1: Ah ouais?
2: Ouais, non.
1: Mais gentil, ça papotait, quoi.
2: Ouais, ça papote.
1: Ah, gentil.
2: Ça papote, mais non, j'étais maligne. Non, je me faisais pas virer de cours.
1: Est-ce que t'as déjà mytho ton enfant?
2: Mytho? Ah, ouais, mais il est dur, mytho.
1: Ah ouais?
2: Ouais, il est dur. Ouais, j'ai du mal.
1: Mais tu tentes?
2: Je tente. Lui, il tente aussi. Il commence à tenter maintenant.
1: Ah, oui.
2: Il commence à tenter. Mais c'est pour son bien quand on tente. C'est pour son bien.
1: Moi, j'ai fait le meilleur mytho du monde pour qu'il enlève la couche.
2: Quoi?
1: Ben, je suis arrivé à la douane et le douanier m'a parlé et lui, il est derrière. Et tu sais, en fait, il demande aux enfants, il a que 4 ans, donc il regarde comme ça, il dit, est-ce que je peux voir sa tête? Juste, alors que le passeport a plus rien du tout à voir avec sa ganache. Mais tu sais, il regarde pour vérifier, machin. Et du coup, juste après, j'arrive, je dis, c'est parce que je fais le douanier, je lui parle, je dis, allez, vous voulez qu'il enlève la couche? Je vais voir avec lui. Apparemment, dans ce pays, il faut vraiment que t'enlèves la couche. Il y a pas le choix. Je peux compter sur toi. Et donc, tu me dis, ouais, ben, après quoi? Il me dit, une fois arrivé à la maison et tout, je dis, bon, super. Ouais, il va le faire à la maison. Il y a pas de souci. Ouais, il faut vraiment. Et là, tu aussi, apparemment. Et le gars, t'as tellement flippé du douanier qu'il a dit, let's go. Je vous jure, tout est vrai. Le soir même, plus de couche, plus rien. Douanier, faites-le. Le douanier, ça, oui, ça, tu prends des décisions derrière, hein. C'est sûr. Mais bien sûr.
2: Je prends des notes, là.
1: Énorme.
2: Pas mal.
1: On va passer aux deux vérités, un mytho. Allez, deux vérités, un mytho, trois infos faites par Nolwenn. Au milieu des trois, il y a un mytho. Il faut retrouver quel est le mytho. On va essayer de t'aider du mieux qu'on peut, Damien. En la cuisinant, okay. En posant des questions, tu peux aussi, bien sûr. Et si on trouve la bonne, le vrai mytho, celle qui est fausse, tu gagneras une Switch 2.
5: Oh.
1: Ah. Pas mal, hein?
5: Pas dégueu. Ouais, pas mal.
1: Sinon, une nuit au Negresco. Non, c'est pas vrai. C'est la haute journée de la série, mais pas du tout. On passe pas, on n'a pas les moyens. C'est parti. Première anecdote de Nolwenn.
2: Alors, c'est toi qui dis ou c'est moi qui dis?
1: Moi,
2: c'est moi qui dis.
1: Toi, tu dis. Après, nous, à la fin, on dit ce qu'on pense qui est fausse.
2: Alors, la première anecdote.
1: Ça prend les pieds dans le tapis direct.
2: Mais non.
1: Ça part sur un mytho.
2: Attends, mais non, je m'étais pas préparé à les raconter. Je crois que je devais juste acquiescer ou dire voilà. Non,
1: je ne les ai même pas.
2: Attends, je ne les ai pas. Dans ma tête, attends. Alors, la première, c'est que j'ai raccroché au nez d'Alain Delon.
1: T'as raccroché au nez d'Alain Delon. Ok, ce serait fou.
5: Ouais,
1: Alain Delon t'a appelé. Donc, on peut poser une petite question. T'as appelé sur ton portable?
2: Il m'a appelé sur mon portable.
1: T'as décroché, c'est Alain Delon.
2: Et je lui ai raccroché au nez.
1: Parce que t'as cru que c'était pas vrai. Que c'était pas le vrai.
2: Je dois dire maintenant.
1: Non, tu dis pas maintenant.
2: Ah, je dis pas maintenant. Alors, voilà, donc ça, c'est
1: la première anecdote.
2: La deuxième. Alors la deuxième, c'est que on m'a proposé d'aller faire un concert privé en Corée du Sud pour Kim Jong Un.
1: Du Nord alors.
2: Je vous ai dit quoi? Du Sud. Ah non, la Corée du Nord, pardon. Ouais. Ah, en Corée du Nord, oui. J'étais un change.
1: Corée du Nord.
2: Est-ce que ça va jouer contre moi?
1: Oui, peut-être, oui. Non, je pense que c'est beau, c'est ça. Ah, ça, c'est beau chez moi.
5: Ah. Ok.
2: Et pour finir, ma petite sœur est montée sur scène avec Michael Jackson.
1: Waouh! Déjà, c'est fou parce que ça veut dire qu'entre Kim Jong-un et Michael Jackson, un des deux est vrai.
5: Ouais. Et elle a quel âge, ta sœur?
2: Ma petite sœur, maintenant, elle est de 1990. Elle a 36 ans.
5: Ok.
1: Donc, il était sur scène il y a v'là longtemps quand même, hein, maintenant. Ouais, mais non, c'est jouable, ça. Sans problème. Il est mort en 2009.
5: Ouais, je vais poser quand même la question.
1: Bon, en 2009. C'est jouable. Mais il a joué où en France? Est-ce qu'il a joué vers la Bretagne, tout ça? Non, mais pas le Parc des Princes. Il a joué, je crois, à Paris. Oui, mais Nolwenn, petit, t'étais pas de pro.
2: Peut-être
1: pas
2: qu'ils se sont déplacés du point A au point B.
1: Ah mais vous avez toujours des réflexes de gens de région parisienne, mais je vous assure que monter à Paris et tout, c'était pas simple, hein. Vous avez peut-être raison, attention. Et moi, je suis toujours un peu dans ma tête de toute
5: la dernière épreuve, non.
1: Mais non, mais on peut avoir un détail peut-être de d'où ça s'est passé avec Michael.
2: Ah non, je peux vous dire, ça s'est passé au Parc des Princes. Ah, tu vois. Ouais. Lors de sa dernière tournée qui était pour l'album History.
6: Oh. Ah, l'album. Moi, je pense que la Corée c'est chelou. C'est bizarre qu'on fasse appeler depuis la Corée du Nord des chanteurs français pour qu'ils viennent.
1: Bon, ça m'étonne pas du tout. Vous connaissez une anecdote sur Kim Jong-un?
7: Non.
1: Il était fan d'une comédienne, absolument fan, d'une Coréenne du Sud. On parle un peu comme ça, hein. Il était fan d'elle, d'accord? Il lui a dit, il y a un festival de cinéma en Corée du Nord. C'était complètement faux. Elle est venue avec son mari réalisateur. Il les a kidnappés.
2: Ben oui,
1: une fois
2: ça.
1: Là-bas, il a dit mais il y a pas de festival. Il les a obligés à faire des films en Corée du Nord pendant des années. Et donc ils étaient très bien, très bien traités, mais quand même kidnappés en Corée du Nord parce qu'il était fan d'elle pour voir des films.
2: Mais là est le nœud de l'histoire. Nolwenn aurait dit j'ai été kidnappé.
1: Elle a dit on lui a proposé. Elle a pas dit accepté. Qu'elle l'avait fait. Elle a dit on m'a proposé.
2: Oui, mais il a l'air de pas vraiment laisser le choix aux gens d'habitude. Là, on laisse entendre qu'il a totalement laissé le choix à Nolwenn de venir chanter.
7: Et Alain Delon, on s'en fout.
2: Mais j'y crois totalement.
7: Alain Delon, tu sais, moi, Alain, ça devait appeler comme ça.
2: Mais oui. Puis on a cru que c'était un démarcheur. Nolwenn a saisi ses indices et puis elle a raccroché.
5: Je pense que la première, c'est vrai.
2: Moi aussi, je pense.
1: Ou peut-être c'est Alain Delon, à un moment donné, un petit creux dans sa carrière, il appelait en disant bonjour, c'est Alain Delon, vous en êtes de votre compte professionnel de formation, on est en train d'un petit peu chercher, voir ce que vous pouvez en faire, on a un petit peu en galère en ce moment. Vous êtes comment sur le photovoltaïque, vous?
7: Quand Eric Rack,
1: on a des solutions, super, hein. Je tourne pas en ce moment, donc bon, faire un petit billet.
2: Pas simple, hein.
1: Écoutez, moi je dis faux, Michael, mais je vois que l'équipe est Kim Jong-un, Corée du Nord. Damien, c'est à toi de choisir.
5: Oh là là.
1: Moi je sais pas, hein, vraiment, ne te laisse pas influencer, on t'a donné notre avis. Rémi, t'es d'accord avec ça, hein?
7: Ouais, moi je dirais, je pourrais changer en disant Michael comme toi, parce qu'History, je crois qu'il a pas fait de tournée. En tout cas, pas chez nous.
5: Ouais, j'ai un doute.
1: Ouais, je veux pas qu'on t'influence, parce que là vraiment c'est du hasard.
2: Vous voulez que je donne un autre indice, non?
1: Sans toi. Non, pop.
5: Mais il est... Oui, oui.
1: Non, on s'arrête là.
5: Je pense que c'est Kim Jong-un ou c'est faux.
1: Je vais te poser une question déjà. Tout le monde a l'air de s'accorder sur le fait que Alain Delon t'est donc appelé, que tu lui as raccroché au nez. Est-ce que c'est vrai ou faux?
2: Eh bien, c'est vrai. Ouais. Alain Delon, et oui, parce qu'en fait, c'était mon anniversaire. Et je pense qu'il avait écouté à la radio, le jour même que c'était mon anniversaire. En fait, il a réussi à obtenir mon numéro de téléphone. Et de bon matin... mon portable sonne en privé et je décroche masqué, je décroche et on me dit c'était en plus c'est une époque où on faisait pas mal de canulars et là on me dit bonjour c'est Alain Delon et là j'ai raccroché au nez quoi et après je m'en suis voulu tellement je me dis Alain Delon
1: il a jamais rappelé Alain et t'as su que c'était le vrai.
2: Oui, j'ai su que c'était le vrai parce qu'après il a re-rappelé, j'ai dit bon ça suffit quand même hein. Et il a laissé un message et là j'étais mortifiée. Alain Delon. Donner n'importe quoi. Alain Delon quand même. Alain Delon.
1: Oh là là,
2: voilà. Il n'y a pas beaucoup de filles.
1: Non. Voilà. C'est pris un vu, moi, Alain.
7: Même au meilleur.
2: Mais que j'ai eu l'occasion de rencontrer par ailleurs.
1: Tu l'as raconté ?
2: Non, je l'avais rencontré déjà en personne et tout. Donc, mais c'est vrai qu'on ne s'appelait pas, donc je ne m'attendais pas à ce qu'il m'appelle.
6: C'est toujours suspect les numéros privés, c'est insupportable les numéros privés.
2: Ouais. J'ai eu l'occasion de m'excuser heureusement, mais voilà, c'était une anecdote un peu.
1: Bah, numéro privé, une fois sur deux, c'est Nicolas Canteloup. Hein. Donc méfiez-vous aussi.
5: Oui, la pub actuellement.
1: Ah, bien sûr.
2: C'est ça.
1: On a pris Kim Jong-un, donc je vais te poser une question simple. Est-ce que il est vrai que ta sœur est montée sur scène avec Michael Jackson? Est-ce que c'est vrai, est-ce que c'est faux?
2: Alors, ce n'est pas n'importe quelle anecdote, puisque si j'ai pu monter à Paris alors que j'habitais chez ma grand-mère à l'époque en Auvergne, c'est grâce à Énergie. Puisqu'à l'époque, je passais l'aspirateur dans ma chambre, je m'en rappelle, je faisais le ménage. Et là, j'écoute que Énergie, en fait, faisait gagner des enfants pour monter sur scène avec Michael Jackson.
1: Voilà.
2: Eh ouais, chaud.
1: Maintenant, vu le contexte, pas ouf, Énergie. Ça partait trop bien. Énergie faisait monter des enfants.
2: Non, je t'explique parce que l'anecdote, elle est dingue. Énergie organisait un grand concours pour le History Tour de Michael en 1997. Faisait monter des enfants et sur scène avec Michael. Et donc, moi, j'étais partie des fans syndiqués de Michael Jackson. J'ai envoyé la photo de ma petite sœur parce qu'il fallait faire une certaine taille. Il fallait être un petit enfant. Et moi, j'étais une jeune adolescente et j'ai envoyé la photo de ma petite sœur et il s'avère que Jackie Lombard à l'époque, qui est devenue mon amie depuis mais qui organisait les concerts de Michael, qui faisait venir en France, a appelé ma maman un soir. Je suis rentrée du collège et ma maman me dit: écoute, tu deviendras jamais, ils ont retenu la photo de Kate, ma petite sœur, pour monter sur scène avec Michael sur Heal the World et Earth Song. Et donc me voilà dans le train, dans les locaux d'Énergie. Ça me fait toujours beaucoup d'émotions quand j'arrive dans les locaux ici, parce que je me revois quand j'avais 12 ans, on a 7 ans d'écart avec ma sœur, mais ado, dans les locaux avec ma petite sœur de 7 ans. Et grâce à Énergie, on est passé la journée au Parc des Princes, dans les coulisses, pour apprendre aux enfants ce qu'ils devaient faire sur scène. Et c'est un truc de dingue. Incroyable. Et d'ailleurs, j'en profite pour passer un message à la direction d'Énergie. S'ils ont des images ou des photos, des archives de ce concert-là, parce qu'à l'époque, on prenait pas autant de photos, je n'ai absolument aucune photo de ce moment-là. Donc, si vous avez la photo d'une petite fille blonde avec plein de bouclettes, aux cheveux carrés et une robe verte, c'était ma petite sœur, c'était le premier soir, parce qu'il y a eu deux soirs. Le 27 juin et le 28, je crois. Donc, je crois que c'était le premier soir qu'elle y était. Et tout ça pour dire que merci Énergie et que cette anecdote, elle est vraie.
1: Elle est vraie, c'est génial. Bah, Énergie, si vous retrouvez la photo, puis si vous avez place pour Bad Bunny, évidemment, n'hésitez pas. C'est la direction, écoute, on sait jamais.
7: Ah, oui, attends.
2: Et donc, je n'ai jamais mis les pieds en Corée du Nord, je n'ai jamais. Non.
1: Mais autant un jour, t'as eu bonjour, c'est Kim Jong-un, et t'as raccroché. T'es dit, bon, on va arrêter Laurent Gérard, là. Et autant, c'était le vrai avec sa coupe au bol. Damien, ça veut dire que c'est gagné pour toi, la soutien. Grâce à Nolwenn.
2: Bravo, parce que c'était tricky quand même.
1: Mais tu t'es pris un peu les pieds Corée du Sud, Corée du Nord. Je pense que c'est pour l'équipe. Et moi,
2: je sais pas pourquoi je suis partie sur les remarques. Tu me dis, bon, c'était pas.
1: Je me suis fait avoir. En tous les cas, tu prends qu'un engagement, Damien. Sinon, on te retire la Switch. Tu regardes Nolwenn à partir de lundi prochain sur TF1 21h10 dans l'été 36.
2: Ah oui.
5: Je préfère Nintendo, mais je regarderai les deux.
2: Damien,
1: on t'envoie la Switch si tu regardes sur TF1, t'es d'accord?
5: Ouais, je suis d'accord.
1: Tu prends l'engagement, cool. On te fait confiance. Il y a Julie Debona, Sophia Issaidi, Constance Gay, Miu Miu, tu te rends compte?
2: Miu Miu, c'est culte.
5: Ok, et c'est sur TF1 à quelle heure?
2: Iconique.
1: Il prend vraiment le rendez-vous.
2: TF1, 21h10.
1: Il faudra que tu nous envoies pendant 3 semaines la vidéo témoin, comme quoi tu es devant.
2: Exactement.
1: Une fois qu'on a reçu ça, on t'enverra la Switch.
2: Sur TF1. Et puis après,
5: j'envoie la photo et tout, j'envoie tout.
1: Bah, ça nous fait plaisir. Il y a le patron d'Énergie qui m'écrit: la direction écoute.
2: Oh, mais merci. Là, c'était le moment jamais pour cette petite bouteille à la mer.
1: Écoute, il va essayer de retrouver les archives. Merci, en tout cas, direction écoute, mais pas de Bad Bunny. Hein,
7: non,
1: direction écoute, et ça s'arrête là, l'échange. Damien, on t'embrasse dans l'ON. Merci d'être venu
2: nous
1: voir.
2: Merci à vous, merci beaucoup.
1: Ça a été un bonheur de t'avoir. Bisous, Damien.
2: Merci, merci. Ouais, c'était trop bien. Je suis trop contente d'être de retour chez vous et merci pour l'accueil.
1: Avec grand plaisir.
2: Et pour la rigolade, on est bien chez vous.
1: Bah, c'est gentil, c'est comme cool. Tout, Nolwenn. Steve Mandanda, que j'adore, joueur de l'Olympique de Marseille, il sera avec nous demain soir. Ancien joueur de l'Olympique de Marseille. On va parler de plein de choses. C'est passionnant parce que, évidemment, j'ai la passion de l'OM, mais surtout sur les reconversions. Il dit beaucoup que c'est très dur d'arrêter le foot. On pourra parler de ça l'après. Mmh. Je sais que ça va parler à plein de gens qui ont envie peut-être de changer de profession, des gens qui nous écoutent. Je suis sûr que ça sera très inspirant. On en parlera tous ensemble demain et on est avec vous toute la semaine. Il n'y a pas d'ascension. Lundi, mardi, mercredi, jeudi et vendredi. Oui. On vous accompagnera aussi dans la voiture. Belle soirée, tout le monde sur Énergie. À demain. Ciao!
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1: J'ai appris un truc en venant. Bienvenue tout le monde, il est 16h, on est en direct sur Énergie. Bienvenue la France, on est là jusqu'à 19h.

0: Vous êtes là. Calmez-vous, calmez-vous. Pourquoi vous êtes aussi nombreux à faire une émission de cette qualité?
1: Ouais, c'est vrai, c'est
0: les calculs ne sont pas bons. Les calculs ne sont pas bons. Les copains, j'ai appris un truc de fou. Tiens, il y a Lucie qui est avec nous. Ça va, Lucie?
2: Ça va très bien, et vous?
0: C'est une journée mondiale aujourd'hui.
3: Ah bon?
0: Quelle est ma passion dans la vie?
1: Les Lego et la raclette.
0: Non.
3: La Formule 1.
0: Mais non, la journée mondiale d'un truc que j'adore.
3: Ah, la raclette.
0: Je vous fais, quand vous me regardez, vous pensez à quoi musicalement?
1: Ah bah musicalement
3: de la country.
0: Non, pas du tout.
3: Je sais pas, t'aimes jamais la country.
1: Non, quoi, tu veux
0: country, je sais pas.
1: Toi, t'aimes bien le jazz, toi, t'aimes bien...
0: Journée mondiale du jazz.
1: Mais non. Tiens, regarde comme je connais mon gars.
3: Oh là, c'est la pire.
1: C'est la pire.
3: C'est la pire.

0: toi, là là, là c'est l'époque de Broadway quand je traînais sur la 5ème.
1: Ah, ouais.
0: Ça me parle, on faisait des 400 coups avec mon Duke Ellington.
2: Ah, là,
0: bien sûr.

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1: Tu l'as payé ou pas?
2: Hein?
1: Il a payé.
3: Ah oui,
1: à la fin du bal, hein, qu'on paye.
2: Je pouvais pas le choisir. Je t'explique le délire parce que en fait, je me suis marié à un endroit. Il y a des gens de l'équipe qui étaient à hommage et à cet endroit-là, ils étaient hyper relous sur la musique parce qu'il y a des voisins et tout. Et donc, il y avait que un DJ que t'avais le droit de prendre. Le DJ du assermenté pour l'endroit où je me suis marié. Donc j'ai pas eu le choix. J'ai pris ce gars.
3: C'est un super taf, ça. Imagine.
2: Et moi, vous connaissez ma passion de la musique. Tu connais ma passion de la musique, Lucie.
4: Sûr.
2: Bah évidemment, j'ai une passion de la musique. Je devais monter un groupe de rock. Après, je sais pas jouer de basse, donc j'ai laissé tomber. Mais je devais monter un groupe de rock. Donc, j'adore la musique. J'ai fait une playlist, les gars. J'ai passé 6 ans à faire une playlist.
1: Mais c'est pas possible.
3: Évidemment.
2: Je vous jure que c'est vrai. J'ai passé 20 heures à faire. Voilà, je veux ça. Après, on peut aller là. Je faisais par partie de soirée un peu.
1: Bien
2: tu vois.
1: Sûr.
2: Va mettre du Phoenix. Va mettre du truc. Mmh. Gars, il a jamais ouvert la truc. Il a mis que ce qu'il voulait lui. C'était horrible.
1: Insupportable. Moi, j'ai un couple de potes qui a fait simple. Alors, je sais que ça va pas être cool pour les DJ, mais il a fait la playlist sur la clé USB avec toutes les parties de soirée. Ça nous a amené jusqu'à 6 heures du jour.
3: Ouais,
1: pour te dire à quel point ça donne pas de taf au DJ, je suis d'accord.
3: C'est pas tant ça, c'est que le DJ il est là aussi pour ressentir l'ambiance, savoir à quel moment envoyer. Tu vois, si c'était qu'une playlist, il n'y aurait pas de DJ.
1: Attention, réaction dans le public. Apparemment, c'est comme dans cette discute. Apparemment, quelqu'un dans le public veut réagir. Oui, comment vous intitulez-vous?
5: Oui, bonjour, je m'appelle Johan.
1: Bonjour, Johan. Que faites-vous dans la vie, Johan?
5: Je suis producteur d'une émission de radio.
1: Ça reste à prouver. Johan,
2: qu'est-ce que vous voulez dire?
5: Quand tu parles de playlist, Rémi, encore mieux pour faire plaisir aux gens, moi j'avais demandé 3 chansons à tous mes invités, 3 chansons qui les font bouger à tous les coups. Et j'ai fait la playlist à partir de leurs chansons.
2: Ah, mais il est producteur,
1: il a fait des devoirs et tout.
2: Ouais, mais.
1: Et puis si vous pouvez revenir avec un petit part de vacherin, on les cumule, ça
3: une
1: fait
3: un petit
1: Après, c'est tout le monde est content ce que tu dis, mais les 3 chansons sont pas forcément les 3 chansons, tu vois, que tout le monde.
2: Non, mais tout le monde a un plaisir d'entendre ces 3 chansons. C'est une brillante idée.
3: Bravo, c'est génial.
1: C'est pas mal, c'est du taf. Oh,
3: ça me donne envie de me marier, de me remarier.
5: Non, ça va là.
2: Juste pour la cérémonie?
3: Ah bah bien sûr.
2: Bah faites ton anniv, peut-être ça suffit.
3: Ouais, c'est vrai. Pourquoi je vais si loin?
1: Pourquoi t'es pas obligé d'aller?
3: Non, c'est vrai, je me suis emballée.
2: Tu viens d'où, Lucie?
4: Je viens de Bourges.
2: Ah bah Bourges, le jazz. Attends, c'est le jazz, c'est La Nouvelle-Orléans et Bourges.
4: Ah, bien sûr. Et Bourges, exactement, c'est ça. C'est le Plastibi.
2: C'est pas du jazz, ça.
3: J'ai envie d'aller à New York.
2: J'ai envie de beaucoup de choses, toi.
3: Mais c'est vrai, aujourd'hui, je suis où? Je sais pas ce que j'ai, tiens.
2: Tu es où?
3: Ouais, je suis toute.
2: Moi, j'ai envie de jouer de la contrebasse.
3: Oui, c'est non, toi, c'est que des instruments accouchés dehors.
2: Quand j'entends du jazz, là, je me dis, il peut plus rien nous arriver, on est les kings.
1: Ah ouais, j'ai envie de vous dire, on est les kings. Qu'est-ce que vous voulez qu'il nous arrive?
3: Mais attends, qu'est-ce que ça veut dire la journée internationale du jazz?
2: Bah, c'est qu'on célèbre le jazz, tout simplement. Les mecs qui font du jazz, qui montent sur leur guitare, là. C'est contrebasse, les forbans.
1: On célèbre Bébert des forbans.
3: J'adorais.
2: Il est pas mort, lui?
3: Si, il est mort.
2: Allez, bonne soirée. Bah, on l'embrasse.
4: Son âme.
2: Allez, salut mon Bébert. Embrasse tout le monde là-haut. C'est sympa, tu verras.
3: J'adorais, on avait le 45 tours avec mon frère. Dans le manche disque, c'est trop sympa,
2: c'est génial,
3: quand même.
2: C'était sympa. Bâton le 18e siècle, c'est quand même. On n'en parle pas assez, mais c'est la Renaissance. Hein, c'est la Chapelle Sixtine, c'est tout le bordel. C'est Émilie à son prime.
1: Tu pouvais attraper le typhus, mais t'avais de la bonne zik.
2: T'avais de la bonne zik.
1: Ah bah attends,
2: j'ai chopé la lèpre. Il me reste 2 jours. Je peux vous dire,
3: j'ai
2: je vais swinguer. Parce que je peux pas trop bouger la jambe sur le reste. Je suis gomme, elle reste sur la piste.
1: Je danse sur le moignon, mais.
2: Et l'ambiance est bonne. Ah bah Lucie, les cadeaux. Lucie, est-ce que tu sais quel cadeau j'ai offert ce soir?
4: Non, je ne sais pas. J'ai hâte de savoir.
1: Bon, on offre des saxophones ce soir. C'est spécial, Jack.
4: Saxophone que t'offres. Merveilleux.
2: Flûte à bec.
3: Bien sûr.
2: Des petits perruquis cirés également pour aller au caveau de la Huchette.
3: Un pot de gomina.
2: Et je rajoute une trompette à coulisses.
1: Oh, ben c'est normal.
4: Merveilleux.
2: Est-ce que vous avez regardé dernièrement, vous êtes refait La La Land, le film La La Land?
3: Non, je l'ai vu, j'étais malade, il m'a traumatisé un peu.
2: Non, mais La La Land, je vous jure, refaites-vous La La Land.
1: Ben, moi, je l'ai pas fait tout court.
2: Ah mon Dieu, mais tu sais, toi, je peux plus rien te dire.
3: C'est vrai, mais comment ça se fait? On va te faire une playlist, mais de films à voir, toi.
2: Une filmlist, quoi.
3: Une filmlist?
2: Ouais, ouais. Non, mais l'autre, je t'explique, il s'est arrêté au Visiteur en Amérique, il a plus rien vu depuis.
1: Ouais, il y a un gros problème là, j'ai pas vu La La Land.
3: Ça m'étonne de toi parce que t'es quand même arty comme garçon.
1: Ouais,
3: t'aimes bien le ciné, quoi.
1: Ouais, c'est vrai, mais La La Land, je suis passé à côté.
3: Ah, c'est trop sympa. Moi, je passe rarement à côté de Ryan Gosling.
2: Tu l'as vu, Lucie, La La Land?
4: Non, je l'ai pas vu, mais je passe quand même rarement à côté de Ryan Gosling. Donc, il faut que je remédie à ce problème.
2: Je pense que c'est son meilleur.

0: Il est magnifique le film. Et à la fin, ça termine, je vous dis pas le spoil, juste il ouvre son club de jazz là, et il y a tout le film qui se réinverse. C'est sublime. Et il est là au piano et il chante pour une dernière fois devant sa bien-aimée. Bon, je voulais spoiler. Vrai kiff de La La Land. Allez voir ce film. C'est magnifique.
1: Et elle, je l'adore.
0: Ah, super.
1: C'est qui déjà?
0: C'est Emma Stone.
1: Oui,
0: tu l'adores vrai. Tu l'adores fort.
2: Je l'adore.
1: Mais je me souviens plus du nom.
0: C'est ma momone. Elle met pas les prénoms devant tous les visages.
1: Hier, j'ai oublié Rémi quand même.
3: C'est vrai.
0: Elle était quand même en face de moi bloquée. Taylor Swift, voilà ce qu'on écoute tout de suite. Elizabeth Taylor, elle était au collège avec Émilie.
3: Écoutez ça, on parle des années de collège, des années coup de cœur. On est tous ensemble jusqu'à 19h. Belle soirée tout le monde sur Énergie.
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0: J'ai pas dit les vrais cadeaux, on est en train de m'engueuler, on est en direct sur Énergie. Évidemment qu'on offre pas des saxophones.
2: Ah bah non.
0: C'est les contrebasses qu'on vous offre ce soir. J'ai cherché le mot depuis une heure.
2: Ouais, c'est chiant pour prendre le métro, mais c'est sympa.
0: Attends, mon pote. Ouais, mais tu peux t'asseoir dessus. T'as pas de clic-clac, t'as une contrebasse. Va jouer de la contrebasse avec ton clic-clac.
1: Ouais. Non, mais les coffres, ils ont des petites roulettes, hein.
0: Oui.
1: Tu peux les tirer, hein.
0: On vous offre même le petit Rolls pour mettre dedans. Vous pouvez foutre votre contrebasse ou Carlos Ghosn, faites ce que vous voulez. En tout cas, vous avez une petite caisse à roulettes, vous pouvez l'amener avec.
2: Bien sûr,
0: vous pouvez fuir diable. Le Japon. Un diable, exactement. Son côté brico dépôt. Dans un instant, c'est Miles Smith qui va arriver.
2: Je vous l'adore. Offre.
0: Je finis par le dire quand même la vérité. Non, on vous offre des PS5, vous offre des iPhone 17. Il n'y a plus d'iPhone 17.
1: Arrête.
0: On vous offre des PS5. On vous offre quoi d'autre?
5: Des AirPods 4.
0: AirPods 4 et quoi d'autre?
5: Et une Apple Watch et PS5.
3: Ouais. Mais c'est bien.
1: C'est génial.
5: C'est super.
3: Oui, c'est top.
1: Je suis désolée, je dis repense. Où est notre stock de plancha? Là, on est début mai, hein.
0: Je vais m'y mettre, je descends au stock, petite pause et on se retrouve en direct dans un instant sur NRJ.
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0: Attention là, si vous êtes en voiture, Hartung, hein.
2: Qu'est-ce qui se passe?
0: À Hartung, je sais qu'on est très écouté également à Düsseldorf. Alerte si vous êtes en voiture, si vous habitez dans les Landes. Dans le Lot-et-Garonne, le Pas-de-Calais ou la Charente-Maritime, une nouvelle mesure est mise en place. Donc je rappelle, Lot-et-Garonne, Pas-de-Calais, Charente-Maritime, Landes. À partir de demain 1er mai, chaque personne attrapée avec son téléphone au volant
1: et
0: permis suspendu.
1: Voilà. Oh. Allez, boum.
3: Oh là, faut pas que j'aille traîner là-bas.
0: 3 points, 4 points, 5 points, 6 points. Suspendu. Plus de permis. Avant, l'automobiliste repartait avec une amende de 135€ et 3 points.
3: Ouais.
0: Et ces départements ont lancé cette mesure parce qu'il y a trop d'accidents. Elle pourrait être étendue à toute la France. En tout cas, là, ce ou demain, là. Tiens, ne le faites pas, mais 2 secondes, vous regardez Waze, là, vous prenez votre téléphone dans la main. Vous n'avez plus de permis, vous restez au bord de la route.
3: Moi, j'en ai fait des frais, hein. Moi, il me reste 6 points, c'est vraiment 3 points, 3 points de téléphone, tel. Quoi. 135, 3 points, je sais, c'est bête, c'est nul. C'est souvent au feu, d'ailleurs. Mais au feu, on t'attrape quand même. Hein.
0: Je te crois pas, au feu, t'as pas le droit.
5: Non. Oui, tant que le moteur est allumé, attention.
3: Non. Et mais caméra, non. Moi, d'ailleurs, là. Une fois caméra, une fois un agent, ouais. La caméra du feu qui est là, qui
0: la caméra de France 2, complètement.
5: Élise Lucet, cache investigation. A tapé au carreau.
7: Mais non. Bonjour, je suis Élise Lucet, France 2, cache investigation.
0: C'est bien vous qui êtes là pour problème de permis. Bah, c'est pour vous dire que c'est retiré, monsieur. Ah bon, voilà.
3: Merci. D'accord.
0: Parce que moi, j'allais chez Auchan, là, à la base.
3: Non, monsieur, c'est Élise Lucet, France 2, cache investigation.
0: Très bien.
3: Bon, bah écoutez, donc je laisse la voiture ici.
0: Exactement.
3: Allez, ça marche, pas de problème. Et la redevance, je la paye quand même.
0: À la redevance, ce sera Thibaut Valec, complément d'enquête.
3: Très bien.
0: C'est pas nous ça, mais là il va sous quinzaine. Hein.
3: Pas de soucis.
0: Vous pouvez parler canapés rouges sont en livraison.
3: Merci à vous.
0: Belle journée. Miles Smith. Voilà ce qu'on écoute tout de suite. Bah Drive Safe.
3: Ah oui, pas ça. Bah, tiens.
0: Non mais attendez.
3: Là, c'est fou,
0: vous rendez pas compte l'état de grâce.
1: C'est
0: je vous
1: fou.
0: Parle d'un truc et la transition est faite musicalement.
3: C'est fou.
1: Incroyable.
0: Ah, non, on a fini le jeu les gars. On a eu le boss de fin, ça y est.
1: Ah,
0: terminé Double Dragon. Merci à tous d'être avec nous dans un instant une nouveauté dingue dans nos supermarchés. Je vous en parle vraiment dingue. Vous allez devoir la deviner. Et on a les infos pour Brio Dîner de ce soir. C'est quoi le thème?
3: Le thème, c'est marque de luxe. Marque de luxe.
0: Bah alors là, vous allez un peu partout. Hein. Elle est placée. C'est une spécialiste de la mode. Hein.
1: J'ai bien planché. Je peux vous dire, vous en bouchez un coin.
0: Bah, moi aussi, je suis prêt. On est d'accord. Waikiki, c'est du luxe.
3: Ça passe. Attendez.
0: Un grand merci. Et bah, j'ai mon info. À tout de suite.
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0: Merci d'être avec nous. 16h23. On est où ici?
3: On est sur Énergie.
0: Sur Énergie, évidemment. Est-ce que je pourrais parler? J'ai envie de parler à Pierre. Tiens, comment il va, Pierre? Ça va, Pierre?
8: Ben ça va, super, et toi?
0: Ça va très bien, t'es d'où Pierre?
8: Marseille.
0: Oh, bah. T'es vraiment de Marseille ou près de Marseille?
8: Marseille même.
0: Oh là là, j'ai une info pour toi, alors attends, je la trouve. J'ai vu une info qui est sortie cette nuit sur toi là. Marseille, Marseille, voilà, Marseille. Ça j'avais écrit, regarde, dès que j'ai un Marseillais, te trompe pas gros. T'habites où à Marseille?
8: Dans le 4e arrondissement.
0: Alors vas-y, mets-moi un monument un peu.
8: Allez, le Dôme.
0: Ah voilà, tu es pas si loin, tu es un peu en bas de Saint-Barnabé.
8: Voilà, c'est ça.
0: Ah, je suis dessous, ouais, ouais.
2: Voilà, un conseil général et tout, bien sûr, t'inquiète
8: voilà.
2: pas, Volker.
8: C'est ça.
0: Ah, t'es bien là-bas, hein?
8: Et tu viens quand tu veux.
0: Je débarquerai, t'inquiète pas. J'ai mon collègue à Saint-Barnabé, des fois j'y vais, gros.
8: Bah, ça va, écoute, quand tu me le dis, quand tu y es, tu me le dis, je viens.
0: Voilà, on fait comme ça.
8: Et on sort le 51.
0: Il y a un terrain de foot, j'ai déjà raconté, hein. Il y a un terrain de foot, là, cet endroit-là, juste à côté du Dôme, tu me confirmes, hein. Il est toujours.
8: Le stade de foot à côté du Dôme, non, il n'y en a plus.
0: Mais il y avait avant, il y avait le stade de foot, là.
8: Il y a longtemps, ouais.
0: Ouais, juste à côté, bah, moi, j'étais il y a longtemps. Oui. Hein. Juste à côté, un soir, il y avait Muse qui jouait. Nous serions tapé le ballon.
2: Ah oui, c'est ça, t'as ton match avec nous.
0: Ah ouais,
2: non. Mais ça, c'est à noter dans une vie, oui.
0: Bon, alors, t'écoutes bien. Pierre.
8: Oui.
0: Une nouveauté a été annoncée chez la marque Ricard pour cet été-là. Mmh. Pour l'été, Ricard lance une nouveauté.
9: Je voudrais un petit Ricard dans un verre à ballon.
8: C'est intéressant.
1: Vous la connaissez pas cette chanson? Mais je te crois pas.
0: Non.
1: Mais c'est une chanson paillarde que tu chantes au bar en sortant de boîte.
0: Ah bon?
2: Ouais.
0: Jamais entendu.
1: Moi. Dans un verre à ballon.
0: Ah bon? Bah écoute, je les ai pas entendus chanter ça à Coachella en tout cas. Alors vas-y Pierre, qu'est-ce que peut être la nouveauté qu'ont annoncé Ricard?
8: Ricard Zéro, comme le coca.
0: Ah non, sois sérieux, gros, tu veux me faire péter le plomb, Ricard Zéro, comme pas là.
8: Allez, avec une nouvelle, nouveau goût.
0: Ah ouais, moi j'aurais pensé ça, un petit mélange déjà fait.
1: Ils ont changé la recette.
0: Ah si, Mauresque, ils ont lancé Mauresque déjà fait. Mauresque déjà fait, non. On est là-dessus. Mauresque, pour ceux qui connaissent pas, Pierre, je te laisse expliquer ce qu'est une Mauresque.
8: Alors moi je bois pas de Mauresque, je pourrais pas trop bien expliquer, mais c'est avec du sirop d'orgeat.
0: Voilà, sirop d'orgeat à l'intérieur,
1: bien sûr,
0: perroquet, sirop de menthe, la tomate, sirop de fraise.
2: Bien sûr,
0: grenadine.
2: Bien sûr.
0: À consommer quoi qu'il avec modération. Mais Ricard a lancé une nouveauté. Savez ce que c'est? Des bouteilles de Ricard format prêt à boire.
2: Ah donc t'as une petite dose pour ton verre. Petit flash.
0: Alors,
2: quoi.
0: Je vous dis tout, je suis transparent avec vous. Je suis un peu circonspect. Parce que ça existait déjà.
2: Bah oui.
0: Et moi, j'ai déjà vu, en boîte de nuit, des bouteilles de Ricard prêtes, tu décapsules comme une canette de bière verre, et tu bois ton Ricard. Et là, je vois bien que Ricard annonce comme c'était une nouveauté, sauf que, moi je vous le dis, il y a 5-6 ans, ça existait déjà.
2: Ah oui, j'en ai déjà bu moi aussi.
0: Bah oui. Et là, ils annoncent que c'est nouveau. En tous les cas, ils lancent des Ricards, tout prêts à boire, avec modération, je vous incite pas à boire, évidemment. Mmh. Mais bon, en tout cas, ils le lancent, c'est une vraie nouveauté. Selon eux, alors que selon moi, non.
2: Sachant qu'il y a un truc quand même avec le Ricard ou le pastis, c'est que chacun a sa dose d'eau prévue.
0: Là, je te donne. Il est dilué à l'eau pour une teneur allégée en alcool à 4,5 melon noyé.
2: Mais pas de garçon, si tu mets avec la santé mort.
0: Qu'est-ce que tu m'as fait, Ricard? Déjà, tu as voulu sponsoriser le PSG, maintenant tu m'envoies mon Ricard. Mais tu es fracassé.
1: Ils ont voulu.
0: Ils sont fous, ils sont devenus gagam, bah.
1: Ils ont voulu sponsoriser le PSG?
0: Oui, ça, ils font un tollé.
1: Tu m'étonnes.
0: Et oui, ils ont été obligés d'arrêter.
1: Mais
8: ça, ils avaient abusé un peu trop de Ricard avant.
0: Ouais, Pernod Ricard, ouais.
1: Alors attends, j'ai une question. Chez nous, je crois qu'on a du Casanis, non?
0: Oh là là.
1: Bah quoi?
0: Non mais ça existe. Non, on est Ricard.
1: Et Pastis 51, c'est pour
0: qui? Mais c'est Pernod Ricard, c'est une marque qui emploie beaucoup de monde aussi dans la région marseillaise, donc on soutient le Ricard.
1: Mais on a rien contre Pastis. Mais c'est quoi les différences? C'est pas marseillais le Pastis?
0: C'est pas la même recette, tu vois, c'est comme le Coca, le Brescola ou le Pepsi, c'est la recette qui diffère.
1: D'accord.
2: On devrait se faire une petite déguste et deviner qui.
0: Comment?
8: C'est Camille. Tu sais, c'est tellement une institution, le Ricard à Marseille, que moi j'ai mon ami, il a un restaurant, il a des toutes petites bouteilles de Ricard et met le sel et le poivre.
2: C'est génial.
1: C'est mignon.
0: De toute façon, tu connais, premier Ricard, chaque fois, le patron, il arrive, il te dit, tu veux quoi, Ricard ou 51? Tu dis, Ricard. Deuxième, tu dis, à partir du troisième, tu dis, je n'ai rien à carrer.
8: Mais il ne pose même pas la question.
0: Ah là là. Je vous fais un petit jeu, je vous donne des slogans de boissons, pas forcément alcoolisés, je préviens, et en vrai, on vous incite pas du tout, on vous donne juste cette nouveauté pour cet été, mais vraiment, on vous force pas à consommer, bien sûr. Je vous donne les slogans, vous me donnez quelle est la marque, ok?
1: Allez, vas-y.
0: Ah, c'est un petit jeu que je trouve comme ça.
1: Ah, oui, à brûle pour point.
0: À brûle pour point, vous me jugez pas, je vais pas offrir une PS5 là-dessus. Hein.
1: Non,
0: mais attendez, venez pas arriver en me demandant un poney, hein, je l'aurais pas.
1: Non.
0: Là, c'est du comme ça, c'est du frichti, hein.
1: Oui.
0: C'est un petit moment ludique.
1: Apéro.
0: Là, c'est du frichipichi, là, tu sais, c'est les petits.
1: Les amuse-bouches.
2: C'est un tu vois, c'est nos croquettes.
0: Non, quand tu commandes les petites.
1: Les âmes,
2: les graissins, les graissins.
0: Ah, les petits poissons grillés à partager.
1: Ah, c'est la friture.
0: Pichi-pichi, là, voilà.
1: Ah ouais.
0: Pichi-pichi. Celui qui trouve le plus vite, Pierre.
8: Ah. Allez, c'est parti.
0: Ouvre du bonheur.
2: Oula. C'est une boisson?
0: C'est le nouveau de Coca.
2: Ah bon? Ouais. Ah.
0: Ouvre du bonheur, Coca.
2: Oula.
1: Ce qui est ça, pas
8: moi,
1: faux.
8: J'aurais dit le Ricard. Hein.
2: Mais ouais. Ouais, ouais, ça dépend. S'il n'y a pas eu un énorme brainstorm.
10: Ouais. Pierre, je le sens, j'ai dit, je vais répondre que Ricard avant. Moi, ça sera la bonne.
0: Obéis à ta soif.
1: Ah. Perrier.
0: Sprite.
1: Ah, ah tu vois, ouais. C'est presque ça.
0: Ouais, on va jouer au presque ça. La plus chaude des boissons froides.
2: Ah, bah enfin.
0: Non, les gars.
1: Je sais pas, moi.
0: Mais c'est Ginny.
8: Pas chaud.
0: Ah ouais. Non, Ginny, c'est la plus chaude des boissons froides.
2: Oui, parce que c'est un peu caliente, quoi.
0: Ah ouais. Ouais. Passe le fun autour de toi.
2: Ah, bah, Fanta.
1: Fanta.
0: Bah, non, fin de radio. Non. Oui, c'est Fanta. Mon partenaire minceur.
2: Ah, Contrex.
1: Ceinture.
8: Contrex.
2: Ouais, bien oh. Joué, ça, c'est Contrex.
0: Ça coule de source.
2: Ah, bah,
1: Volvic.
2: Non.
1: Je te dis vraiment.
0: Alors, bah, cristalline. Ouais, ouais, cristalline. Et Oasis is good.
2: Oh, je sais pas, Orangina.
1: Non, mais il y avait Eke ouais. S'appelle Orio Kezak.
2: Ah ouais, mais c'est un peu facile aussi.
1: C'était un peu trop facile.
2: Un peu facile. Pierre, j'ai passé un trop bon moment avec toi, je t'embrasse.
8: Ah ben moi aussi. Bisous à tout le monde.
0: Bisous à toi, Sia et Shana Paul, Chavez Gossalen.
1: Ah, je l'adore.
0: Trills, on adore ça. On écoute ensemble, on est sur Énergie. Il est 16h30, vous appelez de Marseille d'où vous voulez. On est trop heureux de vous prendre sur l'antenne. 0870 70 42. 48. Waouh, je fais un AVC, je fais l'oublier le numéro 1. Belle après-midi sur Énergie.
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0: J'espère que tout le monde va bien. On est avec vous en direct sur Energia avec Emilie Albertina.
1: Si, claro que si.
0: Et mon Rémi qui est de retour aussi. Bonjour, Père Guilloton qui est là. Petite cahouette, petite olive. Vous êtes ce que vous voulez, c'est l'heure en tout cas. Voilà.
1: C'est sa vraie vie. En fait, c'est sa vraie personnalité, c'est celle-là.
0: Ah bah oui, oui, faut pas trop me chauffer, oui.
1: Ouais.
0: Tout le reste. L'émission, elle dit ouais, t'as un côté artiste. Et tu veux, bah, tu limoncello, t'es pour moi, hein, c'est normal, t'es pauvre. Chupito, t'inquiétez pas du chapeau de la gamine, je m'occupe de tout, y a pas de souci.
1: J'adore cette expression.
0: Bon, vous me faites perdre énormément de temps.
1: Allez, on te ralentit.
0: J'ai beaucoup de choses à faire, je vous jure, et je peux pas avancer.
2: Non, je comprends, t'es un peu tiraillé, on est un peu tes deux boulets là.
1: Moi, je parle avancer. Plus. Je parle plus.
0: Moi, j'ai une vitesse de croisière, je suis Florent Manodou 12, 50 mètres. Et là, j'ai avec moi, j'ai deux gars en brassard derrière qui me disent
10: attends, mais viens, on rigole deux minutes, j'ai des frites.
0: Dur, hein. J'ai K-pop des mots. Bah, je me lance la vie. Bah, je parle d'un truc, j'ai pas le temps.
2: Bah, voilà.
0: Mais dans un instant, on va faire 5 infos, 5 fun facts sur des marques de luxe.
1: Oui.
0: Ok.
2: 4 d'ailleurs.
0: Ouais, 4.
2: Bah, peut-être 5, ça se trouve. Peut-être que Camille en a 2 à donner.
0: Ouh.
2: Peut-être qu'il y a quelqu'un qui vient pour remplacer quelqu'un.
0: Ouh. L'info pourquoi? Parce que on est le 30 avril et le 30 avril 97, sortie de la vérité si je mens. Ils sont dans quoi? Dans le textile, textile luxe, j'avais envie d'une marque de luxe.
2: Bien sûr. Tu sais qu'à force de vraiment faire des trucs tirés par les cheveux, j'en ai perdu les miens, je vous le dis. Vraiment, c'est la calvasse vient de là.
0: Marabout, bout de ficelle.
2: Non, c'est comment?
1: Celle de cheval.
2: Celle de cheval, exactement.
1: Celle de course, course à pied.
2: Qui est à terre.
10: Terre de feu.
2: Feu follet.
10: Oh, on est bien.
1: Lait de vache.
0: Vache de ferme. Ferme ta gueule. Gueule de bois. Ou des bois.
1: Ou des bois.
0: Ferme ta gueule, c'est 5 euros dans la salle. Ah, bah alors là. Là, c'est une injure, c'est 5 euros. Et tu dois 5 euros déjà, ça fait 10 balles.
2: Non, non.
1: Loup des bois, bois de
2: cal. Lettre.
1: Boîte à lettres, ouais.
2: Lettre d'amour.
0: Quand je vous dis qu'on n'avance pas.
1: C'est vrai que là, on n'a pas.
0: K-pop Demon Hunters, on arrive sur Énergie. Excusez-nous, hein. Merci aux fidèles qui sont encore là après ça. Hein.
1: C'est vrai.
0: 0870 42 48, c'est le numéro pour nous joindre et pour juger qui aura la meilleure info dans un instant.
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0: C'était hier soir. Pierre Demar allait réécouter l'émission. Quel bonheur de l'avoir eu. C'était notre invité, tellement chic. Et on a rigolé parce que j'avais déjà donné mon portable. Il m'avait pas appelé. Et là, il m'a redemandé mon portable.
1: Et t'as appelé depuis ou pas?
0: Il m'a écrit hier soir.
2: Ah, ah ça y est.
0: Tu vois, à 1h du mat.
1: Oh, il s'est pas fait ghoster, quoi.
0: Ah non, il m'avait friendzoné, hein.
1: Hey.
0: Attends, 1h du mat, il a des beaux
2: merveilles. À 1h du mat.
0: Je ne cache pas que ma chère à côté, elle a fait ça. C'est qui,
2: Je me suis tourné quand j'ai vu Pierre. J'ai fait, bah tiens, regarde. Pierre de Marre.
0: En tout cas, pas de news de Dua Lipa. De ce côté-là, en tout cas, toujours pas. K-pop Demon Hunter, c'est ce qu'on écoute tout de suite sur Énergie. Merci à vous tous de votre fidélité. On s'écoute ça. Et juste après, les infos pour Brio Dîner de ce soir. 4 fun facts qui va gagner sur des marques de luxe. C'est moi.
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0: Merci d'être là sur Énergie. On est en direct avec Émilie, avec Rémi, puis surtout avec vous tous. Je vous le dis souvent, cette émission, c'est la vôtre. Je le pense sincèrement. 0870 42 48. Vous avez une journée un peu galère. Venez avec nous. On se change les idées tous ensemble en fin de journée. On est fatigué. La journée de cours, la journée de taf. Vous dites, oh là là là, je suis dans un carcan. Eh ben, on le passe tous ensemble ce moment.
2: C'est beau quand tu dis, je suis dans un carcan. Ça, je sais pas, je trouve ça poétique.
0: Mais non, mais c'est vrai. C'est vrai. Ouais, dans cette galère, ou même la journée, elle était juste normale. Elles sont pas géniales. Elles sont pas nulles non plus, elles sont normales. T'as envie de te changer les idées? Venez ici. On est là pendant 3 heures jusqu'à 19h. Il n'y a que nous qui restons jusqu'à 19h le soir. On est à vos côtés avec tout le monde et avec 4 infos sur un thème. Tous les soirs, on a les infos pour Brio Dîner de ce soir. C'est en direct et vous le retrouvez en podcast, bien sûr. On trouve un thème. Celui qui a la meilleure info gagne un point.
14: Qui aura la meilleure info sur les marques de luxe? Prada, Céline, Louis Vuitton, Margiela, Balenciaga, tout ça, quoi.
2: T'as vu que c'est Anna, notre corse de l'équipe, qui dit Louis Vuitton.
0: Louis Vuitton.
1: Balenciaga.
0: Balenciaga. Enfin, tout ça, tu connais. Des marques qui coûtent Vlad l'oseille. En fait, il y a Marie qui est avec nous, en fait. Ça va, Marie?
15: Bonjour tout le monde.
0: Salut,
15: bonjour,
0: Marie.
15: Bonjour, l'équipe.
0: Marie,
15: salut.
0: T'es ma star, en fait. Ça va, toi?
15: Ça va bien, merci. Vous?
0: T'habites où, Marie?
15: J'habite à côté de Marseille.
0: Oh, mais
2: qu'est-ce qui se passe? On écoutait, je prends mon vrai accent,
0: on écoutait que dans les Bouches du Rhône, gros. Qu'est-ce que c'est?
1: C'est normal, c'est fou, les gens, ils s'agrègent à toi, tu sais.
0: Ça me fait plaisir, Marie. T'es où exactement près de Marseille?
15: À La Ciotat.
0: Ah, ouais. Alors là, je connais très bien La Ciotat. Christophe Licata. Christophe Licata de Dals. Léni aussi. Léni, elle est de La Ciotat, bien sûr.
2: Bien sûr. Il y a du monde là-bas. Hein.
0: Ah, bah ouais, si je suis à côté de Cassis. Hein.
1: Il y a combien d'habitants?
0: Allez. On a un petit recensement?
1: Oui, mais ça me donne une idée, parce que par rapport à Bastia, par exemple.
0: C'est grand comme Cassis. Hein. 37 000.
1: Oui, c'est grand comme Bastia.
0: C'est beaucoup plus grand, tu penses?
15: Ah, je pense que c'est plus grand que Cassis quand même.
0: Combien d'habitants à Cassis? 37 000, tu m'as dit, à La Ciotat?
2: Ah ouais. Ah ouais, 6 000, ouais, c'est
0: largement plus grand. Largement. Marie.
15: Oui.
0: Tu vas pouvoir élire la meilleure info sur les marques de luxe. T'aimes bien les marques de luxe?
15: Oui, j'adore.
0: Toi,
15: surtout ma fille.
0: Moi, la voix, je sens que t'as un Birkin, t'as un truc, toi. Je dis, s'il y a des braqueurs qui nous écoutent près de Marseille, il y a quelqu'un à braquer, c'est Marie. Ah ouais, ouais, allez-y, elle a même pas vérissure et tout, la fenêtre de la cuisine est toujours ouverte. Vous y allez. Émilie, tu commences, t'es notre fashionista de la vente, t'es la spécialiste mode, c'est toi qui nous donne la première info.
1: Alors moi j'ai une info incroyable.
0: Oh, l'arrogance, elle y va,
2: sans papier, sans rien.
1: Non, sans papier, là je suis en
0: route.
1: Je suis avec mes capacités là. Tiens, regarde, sur mon téléphone.
0: C'est organique, c'est en elle. Ah,
1: ouais. C'est un énorme procès qui a eu lieu en 2020. Figurez-vous que un sac Hermès, justement, tu parlais de Birkin, est fabriqué par une seule et même personne à la main du début à la fin du process. Tout, la couture double cellier qui fait le chic d'Hermès et toute sa robustesse, les petits détails, le cuir, le tannage au millimètre, le sac, non mais très important.
0: Le double vrance, le petit fermoir, la boucle autour,
2: la doublure en satin,
0: la doublure, le petit cache-portefeuille, enfin, le sac, quoi.
1: Voilà, le sac. Si bien que 5 employés d'Hermès ont été arrêtés en 2020. Depuis 2010, ils écoulaient des sacs Hermès qu'on appelle des super fakes à des prix, on est au-dessus de 1000-2000 euros. Quand on sait qu'un sac Hermès comme ça.
0: C'est-à-dire, avec leur savoir-faire, ils le faisaient à la maison, en dehors des boutiques,
1: à la maison, et c'était impossible à déceler puisqu'ils avaient tous les outils et tout le savoir-faire. Il y a 5 employés d'Hermès qui ont été jugés, évidemment, emprisonnés. Et c'était des deepfakes qui étaient vendus pas à madame du coin de rue, aux plus grandes stars.
0: Marie de La Ciotat.
1: Moi, je me souviens que quand j'avais entendu ce truc, je disais, c'est pas à moi qu'on vient suggérer ces petits plans.
2: Hein? Ouais. Là, en même temps, c'est du vol, t'as pas envie.
1: Non, bien sûr que non.
2: Mais avec le sigle et tout, dire, avec la marque dessus.
1: Avec
2: quoi.
1: Tout, ah, ils avaient les tampons, ils avaient tout ramené à la maison, si bien que les plus grands experts de Drouot, donc qui était un endroit à Paris voilà, très connu.
2: Où tu rachètes des choses, ouais, bien sûr.
1: N'arrivaient pas à déceler le vrai du faux. Il a fallu qu'il y ait un vol d'un de ces sacs pour qu'il y ait une analyse, etc. Et que finalement, 5 personnes, anciens salariés d'Hermès, ont été interpellées.
2: Bah, bonne info, hein.
16: Ah ouais, super.
2: Ouais, bonne info.
16: J'ai même pas envie d'y aller.
1: Vous savez, il faut pas me chauffer sur mon sujet. Hein.
2: C'est Rémi qui a l'air sûr de lui. Non, je suis pas sûr de moi, mais j'ai une info qui est pas mal. Je vais vous parler d'une boss lady. Absolument. Je vais vous parler de Barbe Nicole Clicquot Ponsardin.
1: Ouais.
2: Qui c'est?
16: La veuve Clicquot.
2: Eh ouais. Pourquoi c'est la veuve Clicquot?
16: C'est le champagne, veuve Clicquot.
2: Exactement. C'est l'un des plus grands champagnes. Pourquoi? Parce qu'en fait, c'est la veuve de monsieur François Ponsardin qui est décédé. Donc, elle s'est fait appeler la veuve Clicquot. Mais ce qui est fou, c'est qu'à l'époque, Napoléon refusait que les femmes créent leur propre business, tu vois. Et elle a dit, attendez, moi, je vais reprendre la boîte de mon mari, de toute l'équipe, là, et je vais faire du champagne. Et qu'est-ce qu'il y a maintenant? Et elle a fait du champagne. Elle a inventé le champagne rosé. Elle a inventé la technique de tourner les bouteilles pour que le champagne soit bien dilué et tout. Qu'est-ce qu'il y a?
16: Non, c'est sûr.
2: Non, je sais pas si on l'a pas déjà fait ça.
16: Si.
2: Non, on n'a jamais fait.
16: Veuve Clicquot, la veuve Clicquot, Napoléon, je crois.
2: Ah non, je crois pas. Hein. Non, mais l'année dernière, c'est déjà fait aussi. Hein.
16: Est-ce que c'était dans le cadre de ses enfants?
2: Non, pas du tout. Et donc voilà, elle a depuis 1810, elle a créé ce champagne, Veuve Clicquot, qui s'appelait Veuve Clicquot Ponsardin. C'est fini, Veuve Clicquot. Et je trouve ça extraordinaire parce qu'en termes d'entrepreneuriat pour les femmes, à l'époque, c'était extraordinaire.
16: C'est une bonne info, mais je crois qu'on l'a déjà fait. Mais on va vérifier. Attention.
2: T'es pas à 5 balles près, hein.
16: Non.
2: Mais je pense qu'on l'a déjà faite. Mais je peux me tromper. En tout cas, c'est une bonne info. Bravo. Vous remerciant.
16: Allez, j'y vais. Moi, c'est rapide. J'ai appris quelque chose d'incroyable sur le propriétaire de Gucci, François Pinault, 3e fortune française. Il a la marque Gucci, il a plein de choses. Il a le club de Rennes, hein, on est d'accord aussi.
1: Il est marié à Salma Hayek.
16: Et tout. C'est pas grand chose, hein. C'est anecdotique. Mais je trouve ça très bien pour tous les gens qui nous écoutent, pour donner plein de courage et plein de force. Sachez que c'est quelqu'un qui a quitté l'école à 16 ans. Qui a même pas le baccalauréat.
1: Ah ouais?
16: Ouais. Et qui a fait sa réussite, comme ça, sans tous ses diplômes. Vous me demandez s'il a le brevet des collèges, vous voulez savoir?
2: Oui, c'est le BEPC.
16: Eh ben, je le sais pas, c'est pas mon info. C'est qu'il avait pas le bac.
2: D'accord. Ah oui. Allez, on s'arrête là?
16: Ah, c'est mon info.
17: Moi, ça me touche. Ça me touche parce que j'ai pas le bac, tu vois. Ça me
16: Bah ouais, mais en vrai, je trouve ça un bel égo boost, quoi.
17: Ouais. Tu m'as touché, Camille.
16: Bah, merci, mon Thibaut. Merci.
17: J'aime bien ton info.
2: Vas-y, Thibaut, on écoute la tienne.
16: Moi, j'ai trouvé une super info. Peut-être que Marie, ça va t'intéresser parce que c'est un bon plan. Tu vas pouvoir t'acheter une Lamborghini, une vraie Lamborghini.
2: Oh. Ouais.
16: Pour 5000 balles. Pour 5000 balles. Une vraie Lamborghini, 5000 balles.
2: Allez, tu vas être discrète à la Ciotat avec ça.
16: Bah, figurez-vous que Lamborghini.
2: C'est au Bad Bunny ou Lamborghini, mais il faut faire un choix.
16: Lamborghini sont associés à une marque de poussettes et ils ont fait une poussette à 5000 balles. Inspirée du russe, de la voiture un peu emblématique avec de l'alcantara, des freins serrés.
2: Poussette à 5000 euros.
1: Eva Guénam est enceinte, je sens qu'elle va l'acheter, ça, je la vois bien avec.
16: Et alors attention, il y a que 500 exemplaires, c'est pour ça que c'est un peu luxe, c'est un peu prestigieux. Mais 5000 balles, tu peux avoir une poussette Lamborghini si t'es fan de la marque. Bah, faut les avoir.
1: Oh là là,
2: c'est bas de caisse aussi, hein, c'est une poussette vraiment très basse. C'est très bas, quoi. C'est...
16: Attention, bah bien sûr. Bon, bah écoute, quelle est ton info préférée? Moi, j'ai la mienne, Marie, mais c'est toi qui fais ton choix ce soir.
15: Alors, mon info, je donne mon point à Camille.
2: Oh, mais non.
1: Même toi, c'est une petite victoire.
2: Parce que l'autre il fait un sketch, on dirait Louis de Funès à côté. Rémi, je t'explique. Hein. Je pense que Marie, j'avoue, ce soir je ne le méritais pas, mais je vais quand même prendre ce point.
16: Oui,
2: mais
16: tu vas le prendre.
2: Tu le méritais pas non plus. Hein. Il était pour.
16: J'ai
2: pas dit le contraire. En revanche, tu vas te prendre un petit moins.
1: C'est pas grave. Moi, j'espère que
16: je l'assume ce moins un parce que vraiment, je l'ai mal vécu. Qu'il est là. Franchement, je l'ai mal vécu.
2: Donc j'assume ce moins 1, il n'y a pas de problème. Tu as combien?
16: Moi 8.
1: Ah, moi 8.
2: Je passe à 5 points.
1: Génial.
2: Thibaut est à 1 point. Les filles à 7 points. Et Rémi à moins 8.
1: Mais c'est génial. Moi je dis, jusqu'où il peut creuser encore une fois? Où ira-t-il?
2: Moins 10, on fait un événement spécial.
16: Non.
2: Allez, ouais. À moins 10, on fait une ambiance.
16: Moins 10 passe sous le baby, hein.
1: Attends, là il est dans le magma, dans le centre de la Terre. Là, Jules Verne.
2: Là c'est Floris Lava. Hein,
16: de toute façon, encore moins 2, il a Pékin là-bas. Bah, attends, il ressort de l'autre côté, il est sur l'énergie Pékin.
2: Je vois le noyau.
16: Non, mais il va sortir dans un studio là-bas, il va dire, ah bah gars, je vois de l'autre côté, hein. Pas vous dire mieux, j'ai traversé par en part, hein. Pas pour
2: l'histoire.
16: Games, voilà ce qu'on écoute tout de suite. Marie, je te remercie mille fois. Bloqué, vous retrouvez cette séquence, bien sûr, en podcast. Et dans un instant, je vous parle d'un livreur en Allemagne.
2: Ah. J'ai ça? Qu'est-ce qu'il a fait? Mais je vous dis pas maintenant, je dans un instant.
0: D'accord.
2: Dans un instant.
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2: Bienvenue tout le monde, vous voulez voir un tour de magie?
0: Oh oui.
2: Oui, regardez, vas-y. Ça, je vais vous faire un cocktail. Regardez, dans ma main droite, le prénom Muriel. Dans ma main gauche, le prénom Monique. Hop hop hop, je mélange la ville de Munich.
1: Pas mal.
2: Oh. Incroyable.
0: Non, c'est fou.
2: J'ai appelé Munich.
0: C'est fou.
2: Je t'en sers un verre?
0: Ouais, s'il te plaît, tu mets
2: un long drink. Je vous amène à Munich, un livreur allemand doit actuellement 2700 euros à la personne chez qui il venait livrer.
1: Ouh.
2: Pourquoi? Perché? Il y a Christophe qui est avec nous. Salut Christophe.
18: Salut Camille, salut la team.
2: Salut. Oh, t'as une voix mignonne, t'as l'air gentil Christophe.
18: Ouais, je suis très gentil, ouais.
2: Ah ouais.
0: J'adore les mecs.
2: Non, je suis très gentil, ouais. Non, non, t'as une voix de gentil. Non, en vrai, t'es gentil dans la vie?
18: J'espère, ouais.
1: Bah imagine, ah, ouais. Il va pas te dire non.
2: Bah je peux dire, je suis pas spécialement nice. Je suis pas une DA d'un gars gentil, quoi.
1: Ouais.
18: Non, je suis très gentil.
2: Ça s'entend à ta voix.
0: Ah ouais.
2: Tu peux dépanner Rémi un petit peu avec Rax, moi aussi, avec tout ce qu'il fout dans la tirelire, ça te dérange pas, Christophe, hein?
18: Ouais, vas-y, y a pas de problème.
0: Ah, merci, mon Christophe.
18: Tu veux combien?
2: Bah là, c'est 10 balles, hein. De toute façon, moi, c'est 10 balles en règle générale.
0: C'est par 10 balles.
18: Allez, vas-y.
2: Pourquoi est-ce que ce gars qui devait livrer s'est retrouvé à devoir de l'argent au gars qui livre?
0: Parce qu'il a pété un truc en livrant. Il peut péter un portail, une boîte aux lettres, quelque chose.
2: Qu'est-ce qu'il
0: a pété?
1: T'as vu que chaque fois que tu poses une question,
2: il prend la main.
1: C'est incroyable.
2: Mais t'es sur ton téléphone.
1: Je suis pas sur mon téléphone.
2: Mais si, t'es sur ton téléphone.
1: J'étais un peu sur mon téléphone.
2: Mais c'est fou ça. Elle est sur Tinder. Elle me demande à moi.
1: Je suis pas sur Tinder.
2: Elle est sur Hinge.
1: Pas du tout. Ah, pardon, je suis en train de renseigner un RIB. Excusez-moi.
2: Chouchou loulou, on peut avancer un petit peu.
1: Oui, vas-y.
0: Excuse-nous.
2: Donc moi j'ai dit qu'il avait pété un truc.
0: Mais attends, mais elle crie parce qu'elle a pas la main. Elle a rien à dire.
2: Et c'est n'importe quoi.
1: Tu voulais me faire parler? Mais il a donné la bonne réponse, j'ai plus rien à dire.
2: Et il a cassé quoi?
1: Il me coupe le sifflet systématiquement.
2: J'en profite quand t'es pas là.
1: Non, tu fais du mansplaining.
2: Mansplaining, ouais. Les deux, allez vous discuter dans le couloir. Allez, je peux ouvrir.
1: Allez.
2: Les deux, dans le couloir, vous allez discuter, vous revenez que quand vous avez fait la paix. Non. Hop, fermez la porte, hein. Je reste que avec Christophe.
18: Allez, soyez sage.
2: J'en peux plus, Christophe. J'en peux plus. Il va falloir me venir en aide, hein.
18: C'est pas facile, hein.
2: Bon, écoute Christophe, en tout cas, oui, je vous raconte à vous tous qui m'écoutez en voiture, je suis dorénavant seul dans ce studio et je suis très bien comme ça. Je me suis fait seul, moi. Je suis monté à Paris, j'avais quoi? Un petit, j'avais une main devant, une main derrière, un petit canif.
18: Vaut mieux être seul que mal accompagné.
2: Exactement, mon Chris. Alors écoutez ça, ce livreur à Munich, il a cassé la voiture de la personne chez qui il livrait. En fait, il a eu peur de ses chiens. Le livreur de colis a eu peur de 3 chiens qui lui foncent sur lui. Qui aurait pas eu peur? Pardon, hein. Deux dalmatiens, un petit chien croisé, il court et en fait il monte sur le capot de la Porsche Cayenne du client. Et donc qu'est-ce qu'il fait? Il esquinte la Porsche du gars. Donc le gars attendait un colis et d'un coup il sort, ça sonne, il sort, il voit le livreur Amazon debout sur sa Porsche. En sautant sur le capot, il a abîmé la Porsche du monsieur. Et donc 2700 euros de frais de carrosserie, le livreur a été condamné à les payer.
0: C'est pas sur
18: la vache.
2: Bon. Elle était à pied joint dessus, quoi.
0: Ah oui, mais qu'est-ce que ça coûte?
18: Imagine, il va esquinter ta Porsche, Camille.
2: Bah j'en ai pas, mon Chris, hein. Mais moi j'ai une Nissan Micra, je peux dire s'il m'abîme ma Nissan Micra, il entendra parler de moi celui-là. Quel que soit le livreur, hein. Alors là je peux vous dire, on touche pas ma Micra, moi.
0: Ah non.
18: Ah bah oui, tu m'étonnes. C'est une belle voiture, une petite Micra, c'est pratique, ça se gare partout.
2: Mais c'est le top, mais moi je t'ai toujours dit, il faut une citadine. Bah bien sûr, c'est ça qu'il te faut, c'est le max. Qu'est-ce qu'ils veulent dans le couloir? Donnez-leur un micro s'ils veulent se manifester.
1: Ah, ils sont partis loin là.
0: Ils sont partis tout au bout.
1: On vous cherche.
0: Ah, ils sont tout
2: quelles sont leurs revendications, Anna? Quelles sont leurs revendications?
0: Nous,
1: on était en train de chercher un poste à Chérie FM, en fait.
0: Voilà, là, on allait faire les infos, là.
1: Parce que c'est en train de faire les infos.
2: C'est le même étage que Chérie FM, mais je pense que, vu l'âge, elle est plutôt chez Nostalgie. là, Chérie FM, vous l'avez passé. Je pense que vous êtes vraiment plus en âge d'être sur Énergie, mais alors, vraiment, partez direct sur Nostal, c'est
1: moi, je comprends pas pourquoi on m'a pas déjà proposé un poste à Nostalgie.
2: Non, attendez, vous devez revenir que si vous avez fait la paix.
1: On a parlé d'autres choses. Il m'a demandé si je m'étais fait refaire les seins. Aujourd'hui, quoi. Bah oui, bien sûr.
2: J'ai posé cette question.
0: Je m'en souviens plus. T'as eu la réponse?
2: En tout cas, tu vois, ça s'est bien passé, ça qu'on veut dire. Merci d'être là sur Énergie, hein, cette émission avec mes secpas.
1: Bah oui, écoute, quand je suis là, bah, le niveau est différent.
2: Les secpas sur Énergie, on est tous ensemble et c'est jusqu'à 19h avec Émilie et Rémi. On va écouter Shakira. Christophe, je t'embrasse, mon poteau.
18: Merci
2: d'être passé sur l'antenne. 0870 42 48, c'est le numéro pour nous joindre tout au long de l'émission et pour jouer avec nous aussi.
19: T'as pas eu la réponse, Rémi.
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16: On l'aime de plus en plus, ce morceau.
1: Hein. Ah oui, mais je l'adore.
16: Oh là là là là, je l'aime de plus en plus. Ça s'appelle Algo Tout. Je vais me le faire tatouer là.
19: Ah bah tiens, ça peut être sympa.
16: Un tap à côté du Labrador. Algo Tout, demain soir.
1: Qu'est-ce que ça veut dire Algo Tout, moi qui parle
16: J'aimerais
1: espagnol.
16: Bien savoir, c'est le fact-checking. Est-ce qu'on pourrait savoir? J'ai la moitié
1: algo,
16: de la Corse là-bas,
1: c'est le fact-checking. Algo, c'est quelque chose et tout, c'est tout toi.
16: Elle a ramené toutes ses cousines, j'ai la moitié de Bastia à la cellule fact-checking là-bas.
1: Ouais, j'avoue, plus moi, on est bien.
19: Et ça parle un peu espagnol ou pas?
16: Vous vous rendez compte qu'on est 1, 2, 3, 4, 5, 6, 7, on est 8 dans ce studio, il y a 4 Corses.
19: Oh, c'est fou, hein.
1: Oh, bah, on est très protégés, hein.
16: On est, non, mais même, on est une émission très Corse, j'aime bien, j'aime beaucoup ça. Anna?
21: Bah, j'arrive pas à savoir, c'est fou. Quelque chose.
16: Comment?
21: Ça veut dire quelque chose de toi.
16: Quelque chose de
1: voilà.
16: Toi.
1: Ah voilà.
16: Tu vois. Je veux quelque chose de toi. C'est beau.
19: C'est beau, c'est très beau.
16: Elle a peut-être retrouvé l'amour. Est-ce qu'elle a retrouvé l'amour chacun?
1: À un moment donné, on disait qu'elle était avec Lewis Hamilton.
16: Ah bon?
1: Ils avaient été pris en photo. Et puis t'as la Kimka qui est encore passée. C'est alors.
16: La voiture balée.
1: Ouais, j'aime pas du tout.
19: Ouais, bah ça va, hein.
16: Ben, la voiture balée, hein. Bien sûr, mais je l'adore Kimka.
1: C'est vrai? Ouais,
16: Manon, ça va Manon?
22: Oui, ça va. Salut l'équipe.
16: Manon, est-ce que tu sais si Shakira, noné, elle est en couple?
22: Non, pas du tout.
16: Eh ben, elle est en couple, les gars.
1: Ah bon?
16: Avec qui?
1: Eh ben, tant mieux pour elle.
16: Elle est avec. Shakira a officialisé sa relation.
1: Ah.
16: Avec l'acteur Lucien Laviscount. Il a 33 ans, il joue le rôle d'Alfie dans Emily in Paris.
1: Wow. C'est le black? Ah, il est magnifique!
16: Et bah, elle est avec.
1: Ah, la chance! Il est beau, hein?
16: Il est beau, bah, elle est belle aussi.
1: Elle est
16: super belle, hein?
1: Elle est plus que belle, elle est sexy. Ah ouais. C'est la vraie colombiana. Tu vois, elle doit être très sexy, cette fille.
16: Est-ce que je peux dire qu'elle est électrique?
1: Oh. Elle est électrique.
16: Ah oui, vous voyez ce que je veux dire?
1: Électrique.
16: Je suis d'accord. Eh bah, tiens, tu parlais de Kimka et de Lewis Hamilton, je vais vous en parler. Vous avez vu qu'ils ont officialisé, ça y est, il y a eu un bisou smack sur la plage de Malibu.
19: Mmh. Oh, stylé, ouais. En plus, sur la plage de Malibu.
1: Ouais.
19: Il y avait Mitch à côté en short ou pas?
16: Non, c'était Mitch Buchanan, ouais. Non, il est plus là.
19: Il est plus là, le
16: pauvre. Non, il est en couche. Hein.
19: Il le fait, mais.
16: C'est couche rouge quand même. Hein.
19: C'est la sortie de l'état de l'étiole.
1: Il est mort, vous n'êtes pas gentil.
16: Non, pas du tout. David Hasselhoff n'est pas mort.
19: Non, il n'est pas décédé.
1: Ah bon?
16: Non. Sachez que je l'ai rencontré parce qu'il a fait Massinger. Et sachez que c'est la personne la plus infâme à qui j'ai pu parler de mon existence.
19: C'est vrai.
1: Arrête.
16: Je vous jure, j'ai jamais rencontré quelqu'un d'aussi désagréable
1: que
16: David Hasselhoff.
19: Peut-être la barrière de la langue.
1: Sachant que, sauf mon respect, c'est pas.
16: Peu importe, il a quand même une carrière qu'on n'a pas. Il a tourné dans le monde entier, il a chanté sur le mur de Berlin et tout. On pense ce qu'on veut, mais il est quand même connu dans le monde entier.
1: Ah ouais.
16: Gros respect, il est infect.
1: Ah là là,
22: ça veut dire quoi, il a vieilli.
16: Peut-être, franchement, maintenant, moi, j'excuse tout, mais vraiment, il était pas sympa. Pas qu'avec moi, avec les équipes et tout, il était affreux.
19: Ah ouais.
1: Arrête.
19: Mais genre, il t'adressait pas la parole, il te parlait pas, il.
16: Ah non,
19: quelqu'un
16: de pas gentil, ou est-ce que c'est
1: voilà,
19: je vois le délire.
1: Moi, j'ai une autre anecdote là-dessus. La première fois de ma vie où je suis allée à Malibu, je vous le jure, qui traverse devant moi, j'étais en voiture, David Charvel.
16: De Alerte à Malibu?
1: Bah, bien sûr.
16: Oh. Bah, il est là-bas, hein, il y a Alerte.
1: Mais il était vraiment là, j'ai dit, mais c'est fou ça.
16: De toute façon, David Charvel, tu klaxonnes 3 fois, pour lui, là, hop là,
1: c'est une alerte. Hein.
16: Il y a qu'un truc, faut pas être pressé, courant ralenti.
19: Ah bah oui.
16: Oui, bah 2 minutes.
1: Je prends
19: du temps.
1: Je voulais trop toucher leur truc rouge là. C'est comme les balles du loto. À votre avis, il était en plastique ou il était en mousse expansée?
16: On sait pas. On a dit non, mais c'est du plastique dur.
1: Ah, moi je pensais que c'est. Longtemps j'ai cru que c'était en mousse.
16: Eh ben non, c'est du plastique dur.
19: Okay, je te donne la réponse comme vraiment.
16: C'est pas un rafting quoi, c'est rendu plastique dur.
1: D'accord. Allez.
16: Bon bah c'est une belle histoire quand même.
19: Ouais.
16: Ah bah c'est une très belle histoire.
1: Je sais même plus de quoi on parle. Attends, excuse-moi, tu parles de tiroir. On est parti de Shakira, on est arrivé à Malibu, à David Hasselhoff.
16: Moi je remonte surtout. Vous me dites, on parle de qui? De Shakira.
1: Ouais.
16: Vous me dites, à une époque elle était avec Lewis Hamilton. Je te dis Lewis Hamilton ce week-end a officialisé. On peut pas être plus raccord.
1: Et après on a ouvert plein de tiroirs. Faut les refermer.
19: Et après c'est une commode.
1: Ouais, la commode.
16: Bon, écoutez, dans un instant, il y a Vita qui va arriver, bien sûr. On va s'écouter ça sur Énergie. On va jouer 0870 42 48. Rassurez-vous, je vais reprendre un petit peu les rênes de cette émission-là.
1: Oui. Allez.
16: Ça part dans tous les sens, là. Je récupère, on joue, des bonnes infos. On a une invitée canon qui viendra chanter en live aussi en fin d'émission. À tout de suite.
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16: On est ensemble et on est en direct sur Énergie. Il est 17h16. Les plus chanceux sont déjà sur la route pour ce week-end prolongé. Plein de gens bossent pas demain, bien sûr. Vous allez peut-être rejoindre de la famille, peut-être profiter un petit peu. Pour les plus chanceux, soyez bien prudents. D'autres sont tout juste en train de récupérer tout le monde, de s'organiser, de finir ce jeudi de travail. On vous accompagne jusqu'à 19h. Comment va la circulation pour le moment? Je vais retourner par... vers Bison Futé,
2: bien sûr.
21: Oui, enchanté, Bison Futé.
2: Bonjour Bison Futé.
21: Bonjour. Alors, il y a 5 km de bouchon entre Cesson-Sévigné à Rennes sur la N136.
16: Combien ?
21: 5 km.
16: C'est énorme. Ouais, ouais. C'est beaucoup, hein. Surtout sur une nationale. Hein.
21: Ouais. Sur la A61, entre Toulouse et Narbonne, de Toulouse vers Narbonne, 4 km de bouchon.
16: Ça va, ça passe encore, c'est pas encore des 80 km, mais bon, quand t'es dedans, c'est relou. Ça, c'est quand t'entends un gars dire, bon, ça va, mais quand toi, t'es dedans, tu dis, bah non, mec, ça va pas.
21: Et sur l'A8 de Aix-en-Provence vers l'Italie, 6 km de bouchon.
16: Bien sûr, tu vas l'acheter du limoncello.
2: Bien sûr, tu les veux, tes petites pâtes à la vongole.
21: Évidemment.
16: Ça se mérite, hein. Merci Bison Futé.
21: De rien.
16: Comment vous sentez ce week-end? Quelles sont les prévisions du week-end? Vous qui êtes un peu une spécialiste, hein, je me permets.
21: Je pense que les Français vont partir un peu au soleil. Je les vois bien partir au soleil.
16: Belle analyse. Bon, en tout cas, courage si vous êtes en voiture. On va s'écouter du Vita, ça fait mal. Nous, on est là en direct avec vous jusqu'à 19h. Ça va chanter en live ce soir. J'ai des infos. On joue dans un instant au jeu de la top du top. On copie Famille en or.
2: Oui.
16: Tout simplement, dans un instant, avec Émilie, avec Rémi. Restez avec nous. On est en direct et c'est comme ça. Jusqu'à 22h ce soir. Je vous avais pas prévu là-dessus.
2: Non, marrant.
21: Avec plaisir.
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16: Bienvenue tout le monde, 17h21. On est où? On est sur Énergie. Vous le savez quand vous voyez cette belle plante d'Emilie, là, ce talent pur qui nous pète à la gueule. Ce ficus, regardez ça. Attention, c'est de la terre de glaise qu'il faut dedans.
2: Ah oui.
16: Sinon, ça l'étouffe. Hein.
21: Ah oui, il ne faut pas m'étouffer. Hein.
16: Attendez, excusez-moi, hein. Conseil, hein. Un petit peu de bouillie bordelaise pour l'hiver.
2: Ah non, mais toujours.
21: Des coquilles d'œufs broyées aussi.
16: Bien sûr. Vous savez, depuis le temps que je fréquente ma Émilie, il n'y a qu'un truc qui marche quand il y a des moucherons, c'est des larves de coccinelle. Ah, très bien.
21: Ouais.
16: Est-ce que vous saviez ça?
2: Ah non.
16: Eh ben, il faut aimer le jardin. Moi, j'aime les plantes, j'aime la vie, j'aime la sève. Hein. quand il y a des pucerons, c'est très différent de moucherons.
21: Oui. Et oui.
16: Quand il y a des pucerons sur vos plantes, le mieux, c'est des larves de coccinelle.
2: Et on les trouve où?
21: Mais ouais, ça
16: s'achète sur Internet, gars.
2: D'accord, ok.
16: Et ce qui est beau, c'est qu'après, ça devient des
21: coccinelles.
16: Je vais pas vous mentir, ça devient, il n'y avait pas de piège.
2: J'imagine que pour trouver ça, il faut aller sur le dark web. Pour trouver des larves de coccinelle.
16: Ah, bah, bien sûr, tu vas sur le dark web, bien sûr, tu commandes petite larve et puis en même temps, tu te commandes 2-3 dragons, tu te fais, ils sont déjà roulés. Rémi est donc là aussi, bien sûr. Je voudrais vous présenter mon Didier. Didier qui est avec nous. Salut Didier.
4: Salut Camille, salut tout le monde.
16: Bonjour Didier, mais tu es de Marseille toi aussi?
4: Eh oui, mais je suis déjà passé à l'antenne. Je suis le pizzaiolo, là, Pizza Belli.
16: Oh, je me rappelle de toi.
4: Eh oui,
16: alors
4: ça
16: attends.
4: Je chante pub. Hein.
16: Me dis rien. Je me rappelle très bien de toi. T'es Marseillais, t'avais un camion et t'es parti ailleurs que Marseille monter une pizzeria, c'est ça?
4: Eh oui, je suis dans les Vosges, à Vittel.
16: Qu'est-ce que tu es parti faire à Vittel, gros?
4: Avec ma femme, on est bien.
16: Ouais, il ne faut faire que des conneries. Hein. T'es heureux, ça marche bien la pizzeria?
4: Ouais, ça marche bien. Mais je tenais à vous remercier l'équipe. Ça m'a fait une bonne pub. Hein. J'ai des nouveaux clients grâce à la dernière fois.
16: Ah, t'es un cœur.
4: Et j'ai de bons retours. Les clients sont fidèles. Et franchement, tout roule.
5: Didier n'a pas l'air d'être au courant que tu prends 15% sur les...
16: Ah non. Mais surtout, je vais te dire un truc. Je suis content parce que on vous dit tout le temps, passez sur l'antenne, appelez-nous. Mais n'hésitez pas à nous rappeler aussi. Ça fait un bien fou de réentendre des gars.
4: Non, j'arrête pas d'appeler. J'arrête pas, mais c'est dur. Hein. La fois, je voulais gagner une PlayStation, mais impossible à passer.
16: Mais tu vas la gagner ce soir, gros. Détends-toi, va tomber. Elle va tomber, la PlayStation. T'inquiète pas, mon gros. Je vous le dis aussi tous les après-midi, vous écoutez peut-être pour la première fois. Ce soir, il va y avoir beaucoup de gens sur les routes parce que c'est un week-end prolongé. Si vous nous écoutez pour la première fois, le meilleur de la musique, il est ici.
2: Ah oui.
16: Tous les soirs, Hit Music Only. Mais Hit Music Only, les nouveautés, des trucs très old school, des trucs qui ont juste un ou deux ans, comme la petite pépite qui arrive juste après, la Beyoncé, Texas Hold'em.
2: Quand elle est sur son...
16: Ah ouais.

0: Didier, on va jouer avec toi, on va essayer de te l'offrir cette PlayStation. Vous jouez avec nous dans la voiture, c'est très simple. Vous aimez le jeu Famille en Or?
1: Oui.
0: Il est connu, un jeu de TF1 depuis des années et des années. Ouais. Est animé par un vrai con. Et donc ce jeu-là, c'est simple, on va vous poser des questions qui ont vraiment été posées sur TF1, d'accord?
1: Ouais.
0: Et il faut que vous me retrouviez la top réponse, la réponse la plus donnée par un panel de Français. Ok.
2: Ok.
0: Rémi, tu pourras faire une propale, Émilie aussi, et toi Didier, si un des trois me donne la top réponse, ça fait un point. Si on marque trois points, on a gagné.
3: On est de la même famille, quoi.
0: Ah, c'est tous dans la même famille.
3: Allez.
0: Le temps du jeu, hein.
3: Bien sûr. Bien sûr.
0: C'est parti, voici ma première question, Didier.
2: Oui.
0: Posez des questions posées à des Français. Qu'est-ce qui pourrait vous laisser penser que votre maison est hantée, Didier?
2: Ah, des bruits de comment ça s'appelle? Des grincements de bois.
0: Des grincements de bois. Alors j'ai
2: Non, je sais pas, des bruits de des bruits de la nuit, quoi.
0: Des bruits de pas, c'est la cinquième réponse. Cinquième réponse, c'est pas la top réponse. Émiloche.
3: Des apparitions.
0: Non, c'est même pas dans les cinq.
3: Oh.
0: On cherche la top réponse.
2: Top réponse.
0: Rémi, attends, il y a plus que Rémi qui peut proposer. Qu'est-ce qui pourrait laisser penser que votre maison est hantée?
1: Une lumière qui s'allume et qui s'éteint.
3: Ah ouais.
0: La réponse est non. La réponse est non. Numéro 5, des bruits de pas. Numéro 4, une porte qui grince. Numéro 3, un bruit dans le grenier. Numéro 2, les fenêtres qui claquent. Numéro 1, des objets qui se déplacent.
3: Ah, je voulais le dire, mais je trouvais que c'était trop long. Je savais plus si on avait droit à un mot ou plusieurs.
2: Et du coup, j'ai un point, du coup, alors.
0: Ah non, là, t'as pas deux points, Didier. Ah, personne n'a trouvé la top réponse.
1: Ah ouais.
0: J'ai l'impression que personne n'a compris Famille en Or.
1: Si, si, mais bon, c'est.
3: Oui, mais parfois, il faut le dire qu'en un seul mot. Moi, je suis perdue. Après, je me fais engueuler parce que j'ai dit des tongs.
0: T'as pas déjà engueulé, si, sois
3: non,
0: honnête.
3: Pas du
2: ouais,
3: tout.
2: Ouais, voilà.
3: J'avoue que non.
0: Attention, on y va.
2: Oui.
0: Deuxième question. Très simple. Citez-moi un film avec Robert De Niro. On cherche la réponse la plus donnée par les Français. Didier.
2: Robert De Niro, l'Irlandais.
0: Comment?
2: L'Irlandais, non, c'est pas, non, il joue pas dedans.
0: Non, l'Irlandais, non. Je connais pas le film. Réfléchis, gamberge un peu, Didier. Je me tourne vers Émilie.
2: Le Parrain.
0: Le Parrain, c'est le 1. Voilà. Top réponse. Il y avait aussi Taxi Driver, Casino, Mon beau-père et moi et Les Affranchis.
3: Les Affranchis, Le Parrain, ouais.
0: Vous avez vu qu'il va y avoir la suite de Mon beau-père et moi?
3: Ah, bon, non.
0: Où en gros, le fils de Ben Stiller, il a grandi et il va se marier avec Ariana Grande.
3: Mais c'est génial.
0: C'est génial.
3: Avec Jennifer Aniston. Non, elle joue pas dedans. Mais si, dans Mon beau-père et moi, c'est pas elle qui joue dedans.
0: Non, elle joue pas, vraiment, elle joue pas dedans.
1: Il y a Véronique Jeunesse ou pas? Il y aura ou pas?
0: Émilie, bois peut-être un petit verre d'eau sucrée ou un.
3: Tu vas. Alors je confonds avec quoi?
0: Je sais pas, Émilie, mais là ça commence à m'inquiéter. Lève la main droite, dis-moi trois fois ton prénom.
3: Charlotte. Ah non.
0: Allez, on continue, c'est parti.
1: Allez.
0: Question suivante.
3: Allez.
0: Citez-moi un plat qu'on mange avec les mains, Didier.
2: Le couscous.
0: Il me dit même pas la pizza. Il est fou. Les pizzas, attends, le couscous, c'est pas dedans.
2: Ouais,
0: c'est pas dedans, Didier.
3: La pizza.
0: La pizza, c'est numéro 5.
3: Comment ça, numéro 5?
0: Ben, j'ai cité un plat que l'on mange avec les mains.
1: Je sais pas si c'est considéré comme un plat, mais moi, je vais te dire le sandwich.
2: La pizza, c'est.
0: Non, la pizza, c'est cinquième. Le sandwich, c'est troisième.
3: À McDo.
0: Deuxième, le burger. Numéro 1, les frites.
1: Ah ouais.
3: Alors moi je mange pas les frites à la main.
2: Moi j'ai pas une sur orientale là.
0: D'accord, mais là il faut se projeter, c'est la plus donnée par les Français.
3: Ah oui, c'est vrai, c'est pas que moi.
0: Ce n'est pas quelle est la réponse la plus donnée par Émilie. Sinon tu t'imagines que tu gagnerais à ce jeu.
3: Oui, c'est vrai.
0: Et encore. Pas garantie. Mais là on est sur totalité français quand même, 60 millions de personnes.
3: Ok, d'accord.
0: C'est bien que t'as le syndrome du personnage principal, mais là on va essayer de s'ouvrir un petit peu aux 66 millions d'autres Français.
3: Allez, okay.
0: Bon là les amis, je vais pas vous mentir, on est à trois questions.
3: On est mal.
0: Il y a deux mauvaises réponses. Donc là vous avez plus droit à l'erreur.
3: Allez, allez.
0: Une erreur, vous faites perdre la PlayStation à Didier.
2: Bon, assurez les gars.
3: Non,
0: toi aussi. Attention, voici ma question. Quelle tâche ménagère un peu ingrate vous arrive-t-il de déléguer à vos enfants, Didier?
2: L'aspirateur.
0: L'aspirateur, c'est cinquième réponse la plus donnée. Bon, on joue à Famille en Or si vous nous rejoignez.
3: Débarrasser la table.
2: Ah ouais, ça aussi, ouais.
0: Non.
1: Mais moi, si je me réfère à mon enfance, je vais dire laver la voiture.
0: Ah mon Dieu, pas du tout.
1: Oh wow. Non, c'est super dur.
0: C'était vider le lave-vaisselle, enfin faire le lave-vaisselle.
3: Je voulais le dire. Ouais.
0: En fait, tu sais quel jeu tu serais très fort.
2: Elle aurait gagné là.
0: Eh ouais. Émilie serait très forte au jeu du je voulais le dire.
3: Mais oui,
0: ouais.
3: C'est vrai.
0: Tu donnes une réponse et une fois qu'on l'a, tu dis ah, mais c'est celle que je voulais dire, c'était celle-là, et du coup on marque le point.
3: Ouais. Fou. Non, arrêtez, je suis très forte au jeu, mais pas celui-là.
2: Ah, écoute, mais ça met la pression aussi. Ouais.
0: Faudra que tu repasses sur l'antenne, hein.
2: Ouais, attends, je suis dégoûté, hein, putain. Il n'y a pas un cadeau de consolation?
0: Ah, si tu veux, je t'offre une margarita, mais c'est tout ce que j'ai à la maison.
2: Ah ouais, non,
0: on te trouvera un truc, mais tu repasses sur l'antenne, on te fera jouer la semaine prochaine, mon poteau, t'inquiète pas.
2: Ok, ben c'est gentiment à fait passer à l'antenne et bisous à tout le monde.
0: Bisous, Didier. Je suis sûr que j'ai mon tonton qui m'appelle pour son anniversaire. Beyoncé, Texas Hold'em, voilà ce qu'on écoute tout de suite sur Énergie. Vous n'avez pas assuré, là. Vous lui avez fait perdre du PS5. Hein.
1: Bah ouais, mais attends,
3: moi, hier,
1: marrant,
3: j'ai fait
1: dur,
3: gagner,
1: hein.
3: Je ne peux pas faire gagner tous les
0: c'est
3: jours.
0: C'est dur. Hein. Oh là là. Mais regarde là, c'est pas possible. Bienvenue chez nous, il est 17h30, c'est jusqu'à 19h qu'on vous accompagne ce soir sur Énergie.
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0: On est en plein mois des ponts, on est en plein mois de mai les amis. Ce week-end, c'est un week-end de 3 jours pour la plupart des gens, bien sûr. C'est également un week-end de 3 jours la semaine prochaine. Ça veut dire beaucoup de monde sur les routes, ça veut dire beaucoup d'organisation, mais aussi beaucoup de kiff, on vous le souhaite.
1: Ah oui.
0: Vraiment, nous on vous accompagne chaque soir entre 16h et 19h. Vous nous écoutez là en direct, vous aimez bien ce qu'on fait, ça tombe bien, on est aussi en podcast. Vous pouvez nous consommer
1: sans modération,
0: samedi 12h.
1: Ah oui, ah
0: samedi ouais. 12h, il y a votre oncle en train de faire griller deux chipots. Pendant ce temps, nous écoutons en podcast tranquille.
3: Il y a la musique et la pub pendant les podcasts.
0: Ah bah non, on enlève la pub.
3: Et mais il y a la musique.
0: Non, il n'y a pas la musique non plus.
3: Ah ouais, je vais écouter.
0: Écoute-toi, ouais. Tu verras, c'est sympa. Hein.
3: Non, mais la dernière fois, j'étais dans la voiture et je vous ai appelé, mais vous n'étiez pas là. Je vous ai entendu, mais c'était un replay. Enfin, c'était un.
0: Oui, c'était un sort de best-of.
3: Ouais, un best-of. Ouais,
0: voilà, bien sûr. Ouais. Alors, les copains, c'est le mois des ponts. Je vous l'ai dit, vous êtes peut-être nombreux en voiture. Si vous voulez, on peut faire un jeu que je faisais quand j'étais petit en voiture.
3: Oui.
0: Alors, très rapidement, mon jeu préf en voiture, le jeu des listes. Quand tant qu'on a une réponse, on reste en jeu. Ah, on joue tous les trois.
3: Ouais. C'est dur. Ouais,
0: c'est dur. Je sais que c'est difficile.
3: Ouais, ouais.
0: Vous êtes prêts?
3: Oui.
0: Citez-moi une marque de voiture. C'est parti, Rémi. Volkswagen.
3: Hyundai.
0: Toyota. BMW.
3: Peugeot.
0: Renault. Audi.
3: Lamborghini.
0: Ferrari.
1: Mercedes.
3: Porsche.
0: Dacia. BYD.
3: Seat.
0: Xpeng.
1: Trop fort.
0: Nissan.
3: Mini Cooper.
0: Ah non,
3: bah
0: non.
3: Volkswagen.
0: Oui, oui.
1: J'ai dit.
0: Ouais, ouais. Non, mais Cooper, on prend. Bah, du coup, j'ai pas le temps de réfléchir, moi. Volvo.
1: Peugeot.
0: Déjà dit.
3: Non,
1: c'est trop, c'est la même boîte.
0: C'est entre toi et moi, on finit.
3: Ok, Subaru.
0: Oh, voilà, là, là. Ford.
3: Waouh. Cadillac.
0: Jeep.
3: Waouh. Range Rover.
0: J'en ai plus. Mais c'est si. Emily qui gagne. Bravo. Oh, ouais.
3: Subaru, je l'ai sorti de loin.
0: Tu gagnes une PS5.
3: Génial.
0: Non, c'est tellement pas vrai. Ouais, on va vous la réoffrir bien. Cette PS5 parce que vous êtes nombreux à nous écouter. La PS5 qu'on n'a pas encore offert. On a également des AirPods. Ça sera le 60 secondes cadeau qui va arriver. Et Apple Watch.
1: Mais ouais.
3: Sympa.
0: Ah bien ça, sûr. C'est l'heure qu'il est. Puis vous savez combien il est de palpitant.
1: Ah bah ouais, ça, oui, c'est important.
0: Les runners.
1: Ah bah bien sûr, évidemment.
0: Sound of Legend, voilà ce qui va arriver dans un instant.
3: On joue plus aux listes.
0: Ça y est,
3: bah,
0: la fréquence,
3: ah,
0: liste.
3: Ok.
0: On prend
3: un rejoint. Oui. Ah, moi, je pensais qu'il y avait des rounds.
0: D'autres non thèmes, quoi, d'autres
3: oui
0: thématiques.
3: On joue plus. Avant, on jouait. Maintenant, on joue plus.
0: Excusez-nous, si vous nous écoutez pour la première fois, il faut savoir que vraiment, je suis là pour égayer les après-midi des midis, quoi. Je suis son géo, quoi.
3: C'est vrai, et tu le fais bien, hein, j'adore.
0: Restez avec nous, on est là jusqu'à 19h. Je vous parle d'une arnaque folle dans un instant, tout de suite. Ah.
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0: Merci de nous choisir pour terminer vos journées, pour commencer ces week-ends prolongés. Et évidemment,
1: oui,
0: vous êtes en voiture en train de nous écouter. Je vous emmène dans la commune du Séquestre, près d'Albi. Je voudrais qu'on aille là-bas pour parler d'Adrien Martin. C'est le patron du Sammy Dinner.
3: Sympa. Ah,
0: Sammy cool. Diner même. Sammy Diner. Il a mis en place une belle offre pour ses clients depuis quelques jours. Quand tu vas manger chez Sammy, chez Adrien, au Sammy Diner, il rembourse les frais d'essence de ses clients.
6: Hein?
0: Il dit, t'as pris ta voiture, l'essence elle est chère, il fait une réduction entre 3 et 5 euros sur la facture qui fait du resto.
3: C'est vachement bien, le pauvre. Déjà, on sait comment ils sont taxés, les restaurateurs et tout, c'est vraiment...
0: Je trouve la démarche géniale.
3: Super.
0: Tu dis, ça te prend 3 euros d'essence ou 5 euros d'essence pour venir me voir, tu viens, je te l'enlève de l'addition.
6: Oh là,
3: c'est génial.
0: C'est génial,
3: ouais.
0: Franchement.
3: Tellement rare de nos jours.
0: Il s'y retrouve, mais c'est fort.
3: Ouais.
0: Je dis même une bêtise. Quand vous venez d'Albi, c'est 3 euros. Les communes proches, genre Puy-Gouzon, c'est 5 euros. Et si vous justifiez que vous venez quand même d'assez loin, il vous met jusqu'à 10 euros de réduction sur la facture.
3: Mais comment
0: il
3: Alors qu'il y est pour rien, lui, hein, de la hausse de...
0: Bravo. Eh, hey, Adrien, ça c'est beau, ça. Ça c'est la France qu'on aime, là.
6: Ah oui.
3: La France solidaire.
0: La France Total Énergie, ça.
6: Ouais. pas tant.
0: Ouais, pas tant. Sound of Legend, San Francisco.
3: Je connais pas.
0: France. San Francisco, c'est à côté de plus bas que Los Angeles.
3: Ah oui, ça oui.
0: Bien sûr.
3: Oui.
0: C'est quoi?
3: C'est pas plus haut que Los Angeles.
0: Je sais pas, j'ai jamais eu la chance d'y aller. J'adorerais voir. Il y a Alcatraz, j'adorerais visiter Alcatraz.
6: Je
0: un de mes rêves, ça.
3: Il fait froid à San Francisco.
0: Ah bon?
3: Eh ben oui.
0: Eh ben en tout cas, c'est ce qu'on écoute maintenant, Sound of Legend, San Francisco sur Nanjim.
6: Bien sûr.
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0: Salut tout le monde, bienvenue sur Énergie, 17h47, on est en direct bien sûr avec vous et c'est comme ça jusqu'à
6: 19h. 19h sur le papier.
3: Je sais pas, je l'avais pas, j'ai tout raté.
0: C'est pas possible. Mais ce soir, mais t'es spécial. Hein.
3: Ouais, je vais vous dire la vérité. J'ai un chat dans ma copropriété qui a miaulé à partir de 5h du mat. Ça m'a réveillé, j'ai pas les idées en place.
0: Vous vous rendez compte, je dis, on est là jusqu'à. Et elle dit 16h.
6: Oh, bah,
0: demain, 16h demain.
6: On est là depuis 16h jusqu'à 19h.
3: Oui, bah, j'ai mal compris.
0: Oh là là, c'est fou. Comment va Rémi?
6: Je suis en pleine forme. J'ai dit, moi, tu sais, je te l'ai déjà dit. Un rayon de soleil, ça part.
0: Hein. Ah, t'es content comme tout.
6: Ah bah oui, moi, c'est pas plus. Hein.
0: Est-ce que vous avez entendu parler du site Polymarket?
3: Non.
6: Non, je connais les Polypockets.
3: Ouais, bon,
6: ça n'a rien à voir, je crois.
0: Ça n'a vraiment rien à voir.
6: Ouais.
0: Vraiment. C'est un site où on peut parier sur n'importe quoi. Par exemple, vous pouvez parier si Donald Trump va insulter quelqu'un aujourd'hui.
3: Ah, bien,
0: il y a des enchères. Neymar participera-t-il à la prochaine Coupe du Monde? Quel pays gagnera l'Eurovision? Jésus-Christ reviendra-t-il avant 2027? Il y a vraiment cette question.
6: Ah ouais? Bah, ouais. Là, je mets pas 10 balles, hein, personne.
3: Non.
0: Eh ben, un Français vient d'empocher 12 000 euros en pariant sur le fait qu'il allait faire plus de 21 degrés le 6 avril dernier à Paris.
3: Oh.
0: D'accord? Donc, mois d'avril à Paris, normalement, il fait pas 21. Et pourtant, il a fait 21.
6: Mais attends.
0: Comment est-ce qu'il a fait pour gagner son pari? Parce qu'il a parié, quand même, il avait mis, que je dise pas de bêtises. Il avait mis 100 euros, il a gagné 12 000 euros.
3: Oh, c'est pas à moi que ça arrive.
0: Bah, les enchères, vous l'avez compris, c'est des enchères à 120. Il a mis et il a fait 21 degrés à Paris. Sauf qu'il a triché.
3: Oh.
0: Comment il a fait?
6: Il travaille chez Météo France?
0: Non. Comment est-ce qu'il a fait? Il y a Pierrick qui est avec vous, je pense que vous avez besoin d'aide.
3: Comment
0: ça va, Pierrick?
7: Ça va, et toi, Camille? Ça va tout le monde?
0: Ça va très bien, mon poteau. Il a parié sur la température qu'allait faire à Paris le 6 avril dernier, 21 degrés, c'était impossible. Il a triché. Comment il s'y est pris?
7: Alors là, je sais pas du tout.
0: Ah ouais, moi,
7: je...
6: Attends. Est-ce qu'il est connecté à une appli qu'on ne connaît pas?
7: Ah, non, que...
3: Il travaille pas à Météo France, ça on l'a dit.
0: Il travaille pas à Météo France.
6: Attends,
3: il a trafiqué la météo, il a pas fait 21 degrés.
0: Il faisait pas 21 degrés à Paris, mais il a réussi à faire croire au site qu'il faisait 21 degrés.
6: Je sais. Un Paris, mais pas en France. Paris au Canada. Il y a des villes qui s'appellent Paris au Canada pour de vrai.
0: Ah, pas bête. Non, c'est pas ça.
3: Ah.
0: Enfin, un peu bête quand même, mais
6: ouais,
0: c'est pas
6: mais
0: ça.
6: C'est pas ça.
3: Attends, c'est une bonne idée, moi, ce que j'ai trouvé.
0: Non. Oui, mais enfin, on joue pas à la bonne idée, hein. Faut vraiment essayer de trouver la. Mais c'est une bonne idée, mais c'est pas la bonne réponse. Attends.
7: Il a réussi à quel site?
0: Comment?
7: Il a peut-être réussi à quel site?
0: Non. Il est descendu dans la rue et il a réussi à faire croire au site qu'il faisait 21 degrés. Comment il s'est pris? C'est lui-même qui a réussi à faire ça.
3: Il était en t-shirt en terrasse au soleil.
0: Ah, il a filmé des trucs de pharmacie. Tu sais où il y a marqué le. Non?
6: Non.
3: Bah,
7: il a pris un faux thermomètre, il l'a chauffé sur son radiateur.
3: Sur ses aisselles.
0: Il y a une histoire de chauffe.
6: Ah bon?
3: Ah.
0: Qu'est-ce qu'il a fait?
3: Eh ben, il a mis sous ses aisselles.
0: Non, et on lui a retiré un. Sachez qu'il a gagné 12 000 euros, on lui a retiré
3: l'argent. Mais arrête.
0: Il a triché, mais il s'est fait gauler. Parce qu'à l'endroit où il a fait sa bêtise, il y avait une caméra.
6: C'est via son téléphone qu'on
0: tombe.
3: Il s'est filmé.
0: En fait, il se passe un truc, c'est que pour faire ce pari, c'est un site mondial. Et ils disent, bah, s'il fait plus de 21 degrés à Paris, vous gagnez une enchère à 120. Pariez 1 euro, vous gagnez 120 euros, d'accord?
6: Ok.
0: Et pour ça, il faut bien qu'ils aient une référence. La référence, c'est le capteur de Météo France.
6: Bah oui.
0: Qu'est-ce qu'il a fait à ce capteur de Météo France?
3: Ah, il lui a mis un chauffage.
6: Mais non.
0: Il est arrivé avec un mini groupe électrogène, avec son sèche-cheveux de la maison.
6: Mais non.
0: Le matin, il a dit, demain matin, il fera 21 à Paris. Ok, je mets 100 euros. Il savait où était le seul capteur météo France de Paris pour dire incroyable. La température, près de l'aéroport de Charles de Gaulle. Il est allé, mais sauf que les caméras de surveillance l'ont pris pour pas qu'il y ait de dégradation. Oh. Et en fait, il est arrivé, tu le vois arriver, tranquille, hein, doudoune, au KLM. Il sort, il débranche, il branche le Dyson, il se met comme ça devant.
6: Non.
0: Le capteur monte à 21. À 21, il s'en va. Il a pris le pari, il avait pris les 12 000 euros, mais sauf qu'il s'est fait gauler par la caméra de surveillance.
3: Wow.
0: C'est un escroc et un génie.
6: Ah ouais, c'est,
0: trop fort.
6: C'est un peu un génie quand même, mais je vois et le mindset du gars, quoi.
3: Ouais, il avait du temps à claquer aussi, hein, pardon.
0: T'imagines? Je t'emprunte ton babyliss, hein, j'arrive.
6: Imagine.
0: Il avait de gagner un truc prévu. Groupe électrogène, il est parti avec un groupe électrogène.
6: Oh, les, franchement, moi, ça c'est respectable. Un peu quand même. C'est une petite escroquerie, quoi.
3: C'est, Eric, moi, c'est fou. Je l'aime bien, ce site. Je vais aller parier des trucs, moi aussi.
0: Vous voulez que je vous fasse quelques paris?
3: Allez.
0: Alors, allez-y. Une des questions qu'il y a sur le site, est-ce que Taylor Swift sera enceinte avant le 31 décembre 2026?
6: Oui.
3: Non.
6: Bah ouais, non. Si, j'ai eu son mec au téléphone.
0: Toi, tu dis non, Eric.
3: Elle a détourné.
7: Non.
3: Non.
0: Bah, si vous mettez 100 dollars sur oui, vous pouvez gagner 101 dollars.
6: Ah ouais.
3: Donc, 1 dollar, en fait.
7: Tu gagnes pas grand-chose.
0: L'enchère pour dire oui, elle est très basse. Ah ouais, c'est si vous dites non qu'il y a une enchère à prendre, vous comprenez?
6: Ouais.
0: Le non est un bon coup. Toi, tu penses pas?
3: Non, pas du tout. Pas du tout.
0: Autre question, je te demande aussi, Pierrick. Kylie Jenner et Timothée Chalamet seront-ils fiancés en

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1: Oh, la cote du oui est très très haute. Est-ce que Rémi racontera une info pour briller en moins de 15 secondes cette année?
2: Non,
1: 2026.
3: Non, je suis capable d'être de l'argent.
4: C'est long, beaucoup de
3: temps. C'est comme vous voulez.
5: Il reste 2 mois.
3: Ah, il reste 2 mois.
4: C'est long, mais déchirant.
6: Oh, il reste que 2 mois.
1: Ouais.
6: Ah ben, oh, j'ai le cas de
3: faim. Bien sûr.
6: C'est passé vite. Hein.
1: Ah oui, ça va vite.
6: La vie.
1: Merci, Tata. Merci.
5: Qu'est-ce qu'elle est spontanée. Naïka, c'est notre invité ce soir. Pour l'instant, on écoute Oria, Soirée Mondaine. Et Naïka est notre invité tout à l'heure. Elle va chanter en live dans le studio. Ça va être canon. Il est même pas 18h. On est encore plus d'une heure à vos côtés sur Énergie avec Pierrick, avec tout le monde. 0870 42 48 pour nous joindre.
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1: J'espère que tout le monde va bien. On est en direct sur Énergie avec vous tous. Je pense à vous qui êtes en voiture. Je sais qu'il va y avoir un petit peu de trafic ce soir avec ce week-end de 3 jours. Merci de nous choisir en tout cas pour partir en week-end.
7: Ouais, oui, c'est sympa.
1: Prolongé. Ah là là, génial. T'as vu, mai quand même, c'est quand... si tu t'arranges bien en mai en posant des jours, là tu passes quasiment le mois de mai en vacances. Hein.
7: Ah bah oui, bah là,
1: faut faire des jours. Bien sûr, bien sûr. Je vous l'avais donné en début d'année. Hein. Je vous avais dit où il fallait poser vos jours de congé.
7: Exactement.
1: Pour avoir quasiment un an de congé.
7: Moi, j'ai déposé, mais ça n'a pas été accepté.
1: Il n'y a que le jour où tu les poses. C'est simple, t'arrives lundi, tu dis, bah je vais poser ça, puis on te revoit plus de la saison. Il est en congé paternité, Michel.
7: Ah non, il a bien géré. Ouais.
1: Tiens, il y a Christophe qui est avec nous. Ça va, Christophe?
8: Ça va très bien, merci.
1: Christophe, t'as envie de gagner un cadeau, mon poteau?
8: S'il y a un moyen, bien sûr. Hein.
6: Eh ben, il est corse, il est corse.
1: Ouais. T'es corse, poteau?
8: C'est ça. Ah, oui, exactement, ouais.
1: Non, mais c'est de plus. Il y a que ce soir. Alors, en plus, avec toi sur l'antenne, sache qu'on est au 7e Corse dans le studio avec toi.
8: Ah, oh, ça c'est bien, oui.
6: On est partout. Au fin fond de la Thaïlande, il y a des drapeaux corse. On est partout.
1: Partout.
6: Sur l'Himalaya, partout.
5: Sur l'Himalaya.
6: Oui, j'ai déjà fait. Non, c'est
1: vrai, c'est fou.
6: L'enfer, imaginez-moi sur l'Himalaya. Alors, je fais 10 mètres. Je
1: surtout,
6: redescends.
1: Surtout le Sherpa, le guide.
6: Ah, mais l'enfer.
1: Tu sais que moi, j'ai un chat qui a miaulé dans ma copro. Et du coup, en fait, j'ai pas bien dormi, donc je me sens pas en forme. Il redescend, c'est lui qui redescend.
7: Les kilos de fringues qu'il a sur le dos, le pauvre.
6: Ah, bah, laisse tomber.
1: J'ai mis des loups sans manche, mais je fais ce que je veux, en fait.
6: Tu vas faire quoi?
1: Bon, je vous passe de 60 secondes cadeau, c'est simple. Je vais vous expliquer. Va falloir deviner la fois en 60 secondes. Si vous y arrivez, Christophe repart avec des AirPods 4. Ça te ferait plaisir, Christophe?
8: Ouais, très bien, c'est parfait.
1: Et ben voilà, ça c'est un Corse qui est joyeux. C'est le max d'un Corse joyeux.
7: Attends,
1: là, il est en train de faire des sauts carpés à la maison. Hein.
8: Ouais, c'est un bastier, on se contente du minimum.
1: Et
8: ouais,
1: voilà, bastier. Tranquille. Oh. Fais quoi dans la vie?
8: Je suis monteur réseau.
1: Hein? Qu'est-ce que c'est, monteur réseau?
8: Je travaille avec l'EDF. Je monte sur les poteaux électriques et je fais l'enfouissement aussi des lignes électriques.
1: Ah, bien joué. Ok, très bien. Donc, t'as les pinces aux pieds, là, pour monter aux poteaux?
8: C'est ça, ouais. On a les grimpettes pour monter sur les poteaux.
1: Ah, là,
8: pour
1: savais, j'ai oublié le nom, les grimpettes. Christophe, c'est simple. Jingle, je t'explique tout dans un instant.
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1: Je vous emmène à l'aéroport de Colombo. Au Sri Lanka.
6: Au Sri Lanka.
1: Ah ouais? Exactement. Bien joué. C'était ma question. Bravo, les AirPods.
6: Non, bah, ouais.
1: Colombo, au Sri Lanka, 20 moines bouddhistes terminaient leurs vacances, s'apprêtaient à rentrer chez eux en Thaïlande. Et il leur est arrivé une tuile qui les a empêchés de décoller. Quoi? Ils voulaient rentrer chez eux en Thaïlande.
6: Ils avaient de la drogue sur eux, sans le savoir.
1: Ils avaient 110 kilos de cocaïne dans leur bagage, mais ils le savaient.
6: Allez, boum!
8: Ah, bravo, Annie,
6: voilà.
8: Bravo.
6: Tu repars avec tes AirPods, t'es content?
8: C'est gentil, merci.
6: Je t'en prie, c'est avec le cœur.
8: C'est gentil, merci beaucoup. Entre Corse, on est solidaire.
6: Oui, c'est vrai, peut-être qu'on se connaît. Ça dépend l'âge qu'il a.
1: C'est déjà, Christophe, pardon, c'est même pas entre Corse, c'est entre Bastier, là.
6: Ouais.
1: Là, vous parlez entre Bastier, là.
8: Ouais.
6: Alors, Christophe. Attends, t'as quel âge, Christophe?
8: Il va avoir 40 ans.
6: Non, trop jeune. Je suis partie à 18 ans et il avait 10 ans.
5: Bah, laisse une chance, plus cher.
1: Tu connais quelqu'un de sa famille?
6: Oui, peut-être. C'est quoi ton nom de famille? Enfin, qui je
8: veux?
6: Non, je connais pas de Marquette.
5: Marquette, c'est celui qui se change tout de seconde.
6: Non, t'as pas un grand frère? T'étais à Jeanne d'Arc? Non.
8: Non, moi je suis de Borgo.
6: Ah oui.
8: D'origine, je suis borigène, ouais.
6: Ah voilà, donc il est de Borgo.
8: Ouais, je suis de Borgo, ouais.
6: Donc t'es allé au collège à Louchane?
8: C'est ça, exactement. Voilà. Toi, c'était Jeanne d'Arc.
6: Eh oui.
8: En ville, ouais.
1: Mm. Voilà. Bon, ben, ça n'a pas matché, ça.
6: Non,
1: pas matché. Bon, ben, c'était pas loin. L'important, c'est de tenter. On est passé à ça, de dire, mais c'est pas vrai, tu es cousin du Doumé.
5: Eh ouais, je suis cousin du Doumé, mais c'est pas vrai. Mais tu sais que j'ai loué le bateau, c'était.
8: Et après, ces petits d'Albertine, il y en a beaucoup d'Albertine.

0: Oui, c'est le, ouais, c'est, ah ouais. le plus répandu.
1: Mais des Émilie Albertini, il n'y en a qu'une.
2: Ah, et moi, j'en connais trois.
0: Mais non.
2: Moi, j'en connais. Ouais, avec toi, ouais. Maintenant, j'en connais trois. C'est trois fou, différentes, pas de la même famille.
3: C'est fou parce que je voulais faire un compliment à Émilie, j'en fais unique. Il n'y en a qu'une. Ah non, je connais trois. Bon, ben, désolé,
1: mais il y en a trois. Bon, en tous les cas, toi, tu gagnes tes AirPods, hein, Christophe, grâce à la bassesse de l'équipe. Bravo.
2: C'est très gentil, merci beaucoup.
1: Vous voulez l'histoire, Claire?
0: Quand même, ouais, qu'est-ce qui s'est passé?
2: Je vais pouvoir me mettre au sport.
1: Ah bah écoute, avec plaisir, t'auras les AirPods. Bref, faut aussi un peu de motive, hein. Je te cache pas que
2: la motivation, elle y est. Quand on a les beaux jours, nous là, c'est agréable.
1: En tout cas, lors du contrôle à l'aéroport, les douaniers ont trouvé quoi? 110 kilos de cam. 110 kilos de cam. Une variété de cannabis très forte cachée dans les doublures de leurs bagages.
4: Ah, carrément,
1: ouais. Les mecs étaient organisés. Oh. Chaque moine transportait environ 5 kilos de drogue chacun.
0: J'adore, mais ils le savaient pas.
1: Si, ils savaient.
0: Mais arrête.
1: Et oui.
0: Mais c'est genre des trafiquantes.
1: Ah bah du coup oui, c'était un peu trafiquantes, hein.
0: Oh là là.
3: Après c'est peut-être pour leur conso perso, hein. Tu sais, les mouettes ils ont besoin de monter un peu en l'air pour.
1: Ils ont pas le droit, attention. Hein.
3: Ah, mais je sais, bien sûr que personne n'a le droit.
1: Non
3: d'ailleurs.
1: Mais ils pouvaient, à mon avis, ramener pour acheter des bibles et des trucs, tu vois.
0: Des bibles.
1: Ah ouais, puis les toges, si tu veux faire un peu dans un textile un peu respirant et tout, ça coûte un peu, hein.
3: Bah de toute façon c'est du chanvre, hein. Donc.
1: Et du Gore-Tex.
3: C'est fou, non?
1: Ah, c'est incroyable. Ça fait gauler, United en tout cas. Express. Et ça permet à Christophe de gagner son cadeau. Bravo, mon Chris. On écoute du Taylor Swift maintenant. Elizabeth Taylor. On reste en direct avec vous sur Énergie. Dans un instant, notre invité Naïka va chanter en live. Vous allez peut-être la découvrir. Si vous ne savez pas qui c'est, croyez-moi, vos enfants savent très bien qui c'est. Elle cartonne absolument sur TikTok. On l'aura avec nous dans deux secondes.
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1: Tu vois, hier, je l'adorais. Ce soir, je l'aime pas.
4: Ah, c'est fou, toi, t'es changeant.
1: Ah, je suis changeant. Et vraiment, je le dis tout le temps, franchement, on a trop de chance. On vient tous les soirs entre 16h et 19h, on s'amuse avec vous. Et en plus, Énergie nous réserve le meilleur du son. Taylor Swift, hier soir, j'étais en embellie ce soir.
3: Ouais, tu elle c'est comme
0: ouais,
3: ça.
0: Ouais, on n'a pas envie de l'écouter tous les jours.
1: Je trouve qu'elle est mercredi, elle est vendredi, elle est pas jeudi.
0: Ouais, pas
3: moi, jeudi. Moi, je suis client, donc
1: c'est
3: je
1: pas
3: peux
1: jeudi,
3: pas
1: hein.
3: dire.
1: C'est pas jeudi. En revanche, pour Miles Smith qui arrive dans un instant, c'est jeudi. Vous pouvez me le mettre tous les soirs.
3: Ah là là, qu'est-ce qu'on aime.
1: Drive Safe, c'est ce qui arrive dans un instant. Avant ça, tiens, Émilie, je l'ai dit toute la soirée, t'es une grande spécialiste de mode, peut-être t'as vu passer cette info. Rémi, toi, t'es vraiment dégueulasse, mais peut-être tu l'as vu passer aussi.
6: J'ai quand même foutu un Marcel pour respecter.
1: Gars, quand même.
3: Il est très stylé, bon, sur plaisante.
0: Mais bien sûr, le pauvre. Maintenant,
1: on plaisante, on aime bien se taquiner. Hein. En tout cas, quelque chose qui est sold out en 2 minutes aux États-Unis hier. Ce sera vendu à partir de demain en France. Kézako.
3: Ah là là, alors attends.
0: C'est de la mode?
1: Ah bah oui, je sais plus comment
0: démarrer en disant la mode. Des crocs. Non, pas un crocs. Modèle de crocs. Est-ce que c'est une
1: ça
0: collab?
1: Ça pèse 97 grammes.
3: Oh.
1: Ça vaut 500 euros. Hein? Et tout le monde se l'arrache dans le monde.
3: Un petit fichu?
1: Non.
0: C'est de... Pardon, j'allais reposer la même question.
1: C'est des chaussures.
0: Ah.
1: 97 grammes. Non, si vous avez vu passer ou pas, hein. Vous avez pas vu passer?
0: Non.
1: Ah non, des chaussures en papier? C'est des baskets de course Adidas qui permettent de courir vite comme quand on était enfant.
0: Ah non, je
1: c'est pas les chaussures du marathonien?
3: Exactement.
1: Ah bah si, ils ont fait un casse. Vous avez peut-être vu passer sur les réseaux, vous qui m'écoutez là en famille en train de partir en week-end. 13 millions de runners en France aujourd'hui. Ouais. Et ce sont des baskets révolutionnaires avec une semelle en mousse qui permet de rebondir quand on court. D'accord? Une éponge.
3: Oui, une éponge. Ouais.
1: D'accord, t'es sur ultra bright comme ça et ça continue de d'éponger et qui fait courir plus vite. Et le marathonien qui est passé sous le fameux 2 heures, les mythiques 2 heures dimanche dernier, portait ses chaussures derrière le runner.
0: Et il est disqualifié.
1: Non,
3: ben non,
0: ah non, arrête.
1: C'est homologué, c'est des baskets.
0: Ah, je croyais qu'il y avait un petit système électrique pour te faire courir.
1: Pas du tout. Non, la mousse, c'est juste qu'ils ont trouvé un système révolutionnaire et homologué. Adidas, ils n'ont pas du tout triché et qui fait que ça fait peut-être gagner quelques secondes autour, quoi.
3: Bah oui, d'accord. Bien sûr.
1: Et donc, ça leur permet de donner envie aux autres, puisque les autres sont dit, attends, faudrait passer sous les 2 heures. Ça va être les baskets. Ça doit pas être ces 40 ans d'entraînement, au Kenya.
3: Bah ouais.
1: Selon moi, c'est les baskets. Les baskets se sont vendus tout sold out en 2 minutes. Tous les runners du monde veulent ces baskets, rêvent de les avoir.
3: Alors que c'est fou parce qu'Adidas, à la base, je suis un peu dans le run en ce moment, pardon, hein. Les Adidas, c'est pas dans la chaussure de runner à la base. C'est pas leur spécialité, non, mais c'est vrai. Et là, ils ont trouvé le truc qui fait que tout le monde hallucine, tout le monde se les arrache. Je trouve ça fou. Donc, franchement, moi, je m'y
1: suis pris. Ce que j'aime avec Rémi, ce que j'adore, c'est il va jouer 2 fois au padel, il est champion de padel.
6: Ah bah, bien
1: toi,
6: sûr,
1: toi.
6: Bah, tu connais ton
1: Il cas, a dû aller courir une fois avec son oncle, là, sur le bord de Seine, et c'est, je fais partie des runners.
3: Bah, dimanche dernier, je fais comme tout le monde, j'arrive au feu, je regarde ma montre, et je suis essoufflé, je fais.
1: Ah, et tu restes à trottiner?
3: Ouais, je reste à trottiner, tout ça, ouais.
0: Ah, terrible, ça.
1: Ah, c'est dur, ça. C'est terrible, parce que je le dis pour les gars qui courent, je comprends parce que c'est votre bonheur, mais non seulement vous nous envoyez on voit que nous on est en train de rien faire.
0: Ouais. Je veux dire, vous nous renvoyez à notre condition.
1: Gars, on est en train de manger des Maltesers dans notre voiture et on vous regarde, on tourne. Vous êtes déjà en train de courir. Au moins au feu rouge, arrêtez de courir, respectez-nous. Vous voyez bien qu'on est en train d'attendre le feu rouge.
3: Je suis d'accord. Ça, c'est pour rentrer cette règle. Ouais.
0: On arrête de sautiller.
1: Dans quel sport vous étiez vraiment vraiment nul? Un sport dans lequel vous n'excellez pas? Moi, c'était le judo. Je fais du judo petit, c'était terrible. 4 ans de judo, j'étais encore ceinture orange.
3: Ah, ça, c'est
1: nul, nul. Puis j'avais très, j'arrivais pas à me changer dans le vestiaire.
3: Bah oui, tu voulais pas montrer le zizou.
0: Là, je comprends. Non, bah,
1: c'est vrai. Non, j'étais un peu pudique, tu vois.
3: Bah, oui, donc j'osais pas aller dans le vestiaire. Ouais, tu peux te mettre dans une cabine, hein.
0: Non, non, avec garder un petit slip sur toi, même sous l'eau, tu vois.
1: J'ai plus tous les souvenirs, mais je me rappelle, du coup, j'étais un peu en galère. Je faisais jardin, mais je continue de faire des katas, et en fait, j'attendais juste que les douches soient libres.
3: Ah, oh non.
0: Oh, c'est mignon.
3: Ah, bah ouais. Bah, c'est vrai, le vestiaire, attends, tu mets le doigt sur un truc, hein. Le vestiaire, c'est un vrai moment.
1: Le vestiaire, tu mets le doigt sur un truc.
3: Non, mais c'est un vrai moment.
0: C'est vrai, j'ai lu tout un article ce matin à ce sujet.
3: Tu peux ou tu peux pas? Moi, j'étais un peu de ton équipe, j'arrive pas à me mettre.
1: Je pourrais toujours pas aujourd'hui, hein.
3: Ah ouais? Non, mais moi, c'était le rugby. Pardon. J'ai essayé, j'ai fait 2 entraînements, je me suis fait casser de la tête et j'ai arrêté.
1: Ah, tu parles à moi, je comprends même pas les règles.
3: Ben voilà, tu vois.
7: Puis toi, tu as une cure-dingue, que tu as foutu sur un terrain de rugby.
3: Mais non, mais c'est qui? J'ai pris plein de têtes.
7: Continue ton running. J'ai pris un mec
3: qui s'appelait Buldo. Et le mec, il arrivait, il est Buldo! Pas sur Rémi, je me fous de ma vie. Je vois un gars arriver, Buldo. Il m'a pris, pleine tête. Il m'a cassé 2 côtes. J'ai dit, bah,
1: c'est fini pour toi. Bah oui, t'es pas fait pour toi. Faut que tu fasses le ballon. Émilie.
0: Moi, j'étais nulle au badminton et le prof, il disait, mais personne n'est nul au badminton. Personne.
1: Et si on l'a trouvé?
0: Et si je l'ai trouvé, c'était moi.

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0: dans le studio.
1: Trop bien.
0: On en parle un petit peu avec elle. Elle va chanter ça en live. On va en reparler avec elle. C'est des millions de streams. Vous l'entendez partout sur les réseaux, partout. Bref, ça sera l'événement avec vous dans la voiture, en partant, en week-end. Vous aurez ce live dans un instant. Vous allez la découvrir. On a plein de choses à lui dire. Avant ça, on s'écoute un peu de Miles Smith.
1: Ah, lui aussi est passé nous voir.
2: Allez. Ah bon ?
0: Bien sûr.
2: J'étais pas là.
0: Ah oui,
1: bah oui, il a fait son petit live avec son équipe.
0: Et bien sûr, il est super. Miles Smith, Drive Safe, conduisez prudemment d'ailleurs. Et juste après, le live dans l'émission. On est avec vous en direct. On vous lâche pas jusqu'à 19h. Soyez bien prudents, il y a du monde sur la route.
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0: Bienvenue sur Énergie, on est en direct tout le monde. Oui, Miles Smith était notre invité la semaine dernière. Ce soir, on a un talent fou avec nous qui est là. Qu'est-ce que je suis contente de l'avoir. Applaudissez, donnez de l'amour. Même dans la voiture, les mains à 10h10.

0: stream?
1: Je crois, oui.
0: Non. Je te le dis?
1: Pas vérifié, oui, je crois que oui. Ah, c'est, oh, ah bah, c'est super.
0: Attends, le temps que je le dise, on m'a dit 12 millions.
2: Bah, ça va vite, hein.
0: Yeah, ça va vite, c'est folle. Là, maintenant, t'as déjà pris 2 millions de streams. Le premier album, il est sorti en février, je crois.
1: En février. Oui.
0: Ça cartonne. Et là, elle est de retour, Naïka, avec nous ce soir, puisque ça sort d'une tournée mondiale.
1: Oui, effectivement.
0: Comment ça, mondiale? Mondiale du monde?
1: Bon, on a fait l'Europe et les États-Unis, enfin, l'Amérique du Nord. Et on va continuer, donc.
0: Et ça va continuer. Puis, il y a la tournée des festivals dans le monde aussi. Donc, si vous habitez Milan, on est très écouté à Milan.
1: Ah oui.
0: Énormément écouté. Vous y allez, c'est le 17 juin. Mais surtout, le plus important, sans blaguer, le 26 juin, le Solidays.
1: Oui, c'est chaud.
0: C'est une date super importante. Ouais. C'est un immense festival. Pression ou ça va?
1: Ça va, mais pression un petit peu, quoi.
0: Les deux, quoi.
1: Ouais.
0: Ça
1: on
0: va,
1: veut bien faire. On veut bien faire les choses.
0: Raconte-moi alors, parce que je sais que tu as vécu dans le monde entier. Alors, tu me dis si je m'arrête. Tu es né à Miami.
1: Oui.
0: Tu me dis si je m'arrête. Né à Miami. Ta maman est haïtienne.
1: Oui.
0: Ton papa est français.
1: Yes.
0: T'as vécu en Guadeloupe.
1: Yes.
0: T'as vécu dans le Pacifique.
1: Oui.
0: T'as vécu au Kenya. Oui. T'as vécu à Paris. Oui. T'as vécu en Afrique du Sud.
3: C'est sympa. Ça.
0: T'as vécu à Boston. Ah
1: ouais. Tous les 2-3 ans, ouais, on déménage.
2: Ah, ça, wow. Ça fait des miles.
1: Ça fait, ouais, c'est vrai. Ça
0: fait... ouais, mon avis, t'es bien. Tu vis où actuellement? Là, t'es en tournée, mais je veux dire, mais quand t'as enfin le temps de poser la petite Samsonite, elle se pose où?
1: Mes parents sont aux États-Unis depuis quelques années maintenant.
0: Et donc, c'est un peu ton pied à terre,
1: ouais, pour l'instant, je vis à l'aéroport. Je sais pas trop encore.
0: Passe nous voir, terminale, passe dîner à la maison ce soir. On fait un Starbucks,
1: hein. Entre deux. Ouais, donc là, enfin, pour l'instant, c'est un peu instable, mais ma famille est aux États-Unis.
0: Et alors, raconte-nous le succès. Est-ce que tu t'attendais à, sur ce morceau-là, au succès de One Track Mind? T'en reviens pas? Y a que ça sur les réseaux?
1: Ouais, c'est fou. En fait, je m'en rends peut-être pas trop compte. C'est les autres qui me le disent. Mais je savais que c'était un banger. Donc, j'étais content. J'avais hâte de le sortir. Ouais.
0: C'est vrai. Dès que tu préparais l'album, tu sentais que ce morceau-là, il avait un truc particulier?
1: Ouais, bah, en fait, c'est mon premier album, donc je voulais que ce soit une introduction de qui je suis au monde. Et donc je voulais qu'il y ait plusieurs morceaux qui représentent toutes les choses qui font qui je suis. Donc il y avait le compas avec Haïti, il y a Soleil avec les chansons françaises. Et puis tout l'album, c'est un peu un mélange des différentes choses qui font qui je suis.
0: Et tu chantes dans différentes langues?
1: Oui, enfin en créole, anglais et en français.
0: Oh, wow.
1: Génial. Yes.
0: Génial. Franchement, c'est extraordinaire.
1: Merci.
0: Dis-moi pareil si je me trompe. Tu bosses beaucoup en famille, avec tes amis. Je crois que ta manager, c'est une amie depuis longtemps.
1: Ouais.
0: Ton papa aussi bosse avec toi. T'aimes
1: j'ai
0: bien bosser
1: embauché
0: avec
1: mon papa, ouais.
4: J'ai embauché le daron.
1: C'est vrai.
2: C'est génial.
1: Ouais, c'est magnifique. Ben, j'ai dû reconstruire toute mon équipe en 2023 et. Ouais, ma manager, que je la regarde avec ses beaux yeux là-bas.
0: Juste à côté. T'es américaine aussi?
1: Italienne.
0: Italienne. Ah, bah, alors là, ouais, c'est vraiment. Ah non, mais là, il y en a partout. Hein.
2: C'est une équipe internationale.
1: Ouais, c'est vrai. C'est vrai. C'est vraiment une équipe internationale. Même les producteurs avec qui on a travaillé, les compositeurs qui ont travaillé sur l'album, c'était vraiment très familial et mes amis très proches. Donc ça a fait toute l'expérience beaucoup plus spéciale.
0: Quel pays t'es pas obligé de dire la France?
1: Quoi?
0: Quel pays tu kiffes dans tous les pays que t'as? Dans quel pays tu sais que tu vas arriver, tu vas atterrir parce que t'as la chance de pouvoir chanter dans le monde entier?
1: Ouais.
0: Quand t'arrives dans un pays, tu dis là, je suis content. Là, j'arrive en Italie, je vais me faire mes petites vongolées. Quel pays tu
1: Italie, je connais pas encore. Écoute, chaque pays a son ambiance spéciale, tu vois. Donc c'est difficile à dire.
0: En France, t'aimes bien arriver en France?
1: J'adore la France. J'adore arriver en France. J'adore Paris. J'adore arriver à Miami. Enfin. Vraiment, j'ai pas de réponse en fait. Chacun a à sa spécialité.
0: Et quand t'arrives à Paris, tu as vécu un petit peu?
1: Oui, j'ai vécu 2 ans. Quand j'avais 10 ans, j'ai vécu ici 2 ans.
0: Donne-nous le petit endroit que tu rates jamais. L'endroit, tu dis, ah non, là je suis à Paris 2 jours, bah ta manager, tu dis, alors là je t'explique, on va découvrir ensemble, on va à cet endroit-là. C'est lequel?
1: C'est pas un endroit, c'est plus dès que j'arrive, je prends un petit pain au chocolat avec un café.
0: Ah ouais, mais c'est bon,
1: c'est bête, mais c'est vraiment genre, j'adore le pain au chocolat.
0: Mais t'as vu, parce que même aux États-Unis,
1: on n'a pas les bons, mais ils sont pas bons.
0: Mais non,
1: ils sont pas bons.
2: Mais même en Italie, si je peux me permettre, ils mettent de la crème de chocolat. Avec tout le respect,
0: c'est dégueulasse. En revanche, on vous bat pas sur le panettone. Hein.
2: Ah non.
0: Mais laissez-nous.
3: On a le reste, c'est bon. Vous pouvez avoir le pain au chocolat.
0: Voilà. Commencez pas à nous piquer nos chocolatines ou nos pains au chocolat et on vous laisse vos panettones tout secs.
3: Moi j'adore. À chaque fois j'en ramène, il aime pas. Moi j'adore le panettone.
0: Oh. Quels sont les artistes qui t'ont influencé? Comme t'as la chance d'avoir voyagé dans le monde entier, s'il y a franchement des artistes qui t'ont marqué dans ta carrière?
1: Des artistes qui m'ont suivi toute ma vie, c'est Bob Marley. Cesaria Evora, peut-être les artistes un peu plus contemporains, Stromae m'a beaucoup influencé avec le mélange qu'il fait dans sa musique.
0: Charles Aznavour aussi.
1: Aznavour aussi. Et Britney Spears, j'ai découvert Britney Spears à 7 ans et Beyoncé aussi. Et c'est ça qui m'a un peu changé quelque chose dans mon cerveau qui m'a dit ça que je veux faire en fait, oh de ma vie. Mmh.
0: Là, vous rendez pas compte tout cela, hein, parce que là, vous êtes les mains dans les poches, en train de boire des canettes. Mais Naïka, star mondial, ça, en deux ans, ça nous donne plus l'heure.
3: Naïka, ouais, ça vient.
1: C'est vrai d'ailleurs. On va le refaire dans deux ans.
0: Dans deux ans, on va l'appeler Naïka, on va dire, bah t'es mignon, mon gars, elle a fait 12 Accor Arena là, t'es sympa, mais vraiment, elle a pas le temps de passer dans ton studio canapé là. Et aujourd'hui, on l'a là avec tous. Ça, ouais, c'est vrai de l'avoir. Justement, une dernière question avant d'avoir le live, parce que vous vous entendrez là, on va l'avoir en live. Tu rêves en quelle langue? Quand on parle autant de langues que toi, quand on a voyagé partout, quand tu fermes les yeux, c'est quoi la langue?
1: Je crois que ça dépend. Ça dépend de qui me parle. Si ma mère elle me parle dans mon rêve, ça va être en français ou en créole ou en anglais. Enfin, ça... tu sais, c'est une bonne question. Je me suis jamais posée.
0: C'est peut-être ma première.
1: La prochaine fois que je vais rêver, je vais penser à ça.
0: Je vais me demander. Comment il s'appelait l'autre con en France là? Sa question.
1: Non, je vais y penser ce soir.
0: Mikey, après je t'embête plus. Un featuring de rêve avec tous les gens, voilà, dans le monde entier que tu rencontres. Si t'as vraiment un feat que t'aimerais trop faire.
1: Il y en a plusieurs. Stromae, Doja Cat. Ray aussi, j'aimerais bien faire.
3: Ah ouais.
0: Bah écoute, on va pouvoir passer au live. Naïka, on est ok pour le live?
1: Allez, allons-y.
0: Let's go. Ça s'appelle Run Track Mind. Je te laisse rejoindre notre coin live, qui est réellement à 14 cm du coin pas live. Et c'est parti. On va pouvoir y aller. Je vous rappelle qu'elle fait Solidays en France. Elle fait une tournée mondiale. Puis surtout, allez poncer ce morceau. C'est magnifique.
3: Puis elle est belle, dis donc.
0: Naïka,
3: elle est belle.
0: Ça ne gâche rien, mais en tout cas, c'est une artiste formidable. Franchement, l'album est canon. Et là, le titre, ça s'appelle One Track Mind, et c'est en direct sur LRG. Ouais, yeah.

0: Vraiment, viens nous rejoindre. Non, mais ça, les amis, c'est le tube de l'été.
1: Ah, bah là, oui, là.
0: C'est... On arrête de chercher, on est là, on picore, on picore, on cherche. Qu'est-ce que c'est ça?
2: Ouais, bah, ça sent le sunset, tu sais.
0: J'ai mis du bon oeil.
2: Bah oui, j'ai vu. Vous a sorti
0: pendant qu'elle chantait,
2: bouteille.
0: Chantait lundi 50, je cherchais, je sais plus où il était après soleil.

0: dès que t'es terminal E, tu nous dis, tu nous appelles, tu débarques.
1: Avec mon pain au chocolat.
0: Ah, je te jure. Et tu joues déjà, t'as la chance déjà de vivre de ton métier, d'être dans le monde entier. Mais le jour où t'es la star mondiale, que tu nous fais ton duo là avec Elton John, là où je sais pas qui, tu reviens nous voir.
1: Avec plaisir.
0: Ah, je compte
1: merci
0: sur toi.
1: Merci beaucoup, merci.
0: T'es 4e album, 3e album.
1: Yes.
0: Je compte vraiment sur toi. Merci. On lui donne plein d'amour, c'est le tube de l'été.
2: Ah oui, non, mais c'est sûr. Moi, j'ai déjà ma fille qui est à fond dessus.
1: Aussi,
2: elle a une Corée. Ma fille,
1: ah ouais,
2: elle a travaillé son truc.
1: Ok.
2: Ah ouais.
0: Mais là, tu viens de le chanter. Je pourrais le ré. Tu veux pas le rechanter?
3: Moi, je me suis dit, j'avais envie de

0: la bonne ambiance. On est là. Il y a des pistaches, il y a des cacahuètes.
1: Il y a un petit jeu pour finir.
0: Envie de jouer ?
1: Oui.
0: Ah bon, on va te trouver un petit jeu, t'inquiète pas.
1: On joue aux briques.
0: Bah allez, on va te faire le jeu des briques.
1: Allez.
0: Ah là là. C'est la médiathèque d'Émilie, hein, cette émission. Reste avec nous.

0: Bah là, attendez. Là, vous êtes en train de partir en week-end, il y a du monde sur la route. On n'a pas offert l'Apple Watch, on n'a pas offert la PS5. Moi, vivant, je ne pars pas de studio sans avoir offert les deux.
1: Allez,
0: oh, PS5 et Apple Watch. Appelez-nous maintenant, faites-moi péter ce standard 0870 42 48. D'accord, ouais. Façon de parler, venez pas vraiment me faire péter ce standard.
2: Oui, tranquille.
0: D'accord, on reste on reste chacun calme.
2: Voilà.
0: En revanche, je voulais appeler nombreux, n'hésitez pas, on a des beaux cadeaux, on les offre ce soir et on écoute Dr Yaro tout de suite.
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0: Non mais c'est fou ce qui est en train de se passer là. C'est complètement fou ce qui est en train de se passer.
2: Qu'est-ce qui se passe?
0: Je crois que vous en rendez pas compte. Hein.
2: Bah qu'est-ce qui se passe?
0: Les gars, je suis sous-estimé dans cette boîte. Hein. Je suis sous-coté. Hein. Là, vous avez là, vous ne voyez que la face visible de l'iceberg. Hein. En dessous, je suis une bombe atomique prête à péter là.
2: Ah bah ouais.
1: Qu'est-ce qui se passe?
0: Mais je vous ai dit, il y a deux jours, je vous dis quoi? Tout ce que je vous raconte est vrai. On n'est pas dans du fake de je suis en train de monter une collaboration commerciale. Hein. Rien à voir, je vous dis tout. Hein. On est sur l'antenne et je dis, il y aurait une idée géniale. C'est si demain Amazon, ils amenaient un colis chez toi. Tiens, il y a Charlie qui prend la suite sur Énergie.
4: Ouais, salut, mes chiffres.
0: Calme-toi. Ils arrivent devant la porte et ils ont un carton, ok,
2: ouais.
0: Pour commander la litière de Mocha.
4: Ouais, bon, jusque-là, okay. Là, ça se tient.
0: C'est ton chat. Ils arrivent. Et là, ils arrivent et le livreur te dit il y a un carton, comme prévu, il y a la litière de ton chat. Carton surprise. T'échanges la litière, tu veux le carton surprise. Il y a peut-être un iPhone et il y a peut-être rien du tout.
2: Ouais, un pins.
0: Un pins.
2: Ouais.
0: Parlant de Jean-Michel Larquet.
2: Voilà.
4: Pas mal. Ah non, le Brésil.
2: Qui est un peu Jean-Pierre Foucault.
4: Ah non, l'Uruguay, vous pouvez pas faire ça en fait. Quel tampon sur Schumacher.
0: Et des trucs il y a 20 ans, quoi, tu vois.
4: Oh non, pas cette passe, Baptiston.
2: Qui est un peu Maïté. C'est ça qui est génial.
1: Jean-Pierre Foucault, quoi.
2: Ouais.
1: Mythe Maïté.
4: Quel raté de Rocheteau.
2: C'est des trucs, mais du coup, des trucs il y a 25 ans,
4: 70,
2: quoi.
4: Mais c'est pas cela, Giresse.
1: Le prince parlant, c'était génial.
0: Bref, ça. Et donc, tu choisis le carton que tu veux. Vous voyez le bail? Donc, t'es en mode, tu choisis le carton. Et là, tu peux avoir ou une bonne surprise ou une mauvaise surprise. Yeah, écoute bien, Charlie, écoutez bien la France, là, qui m'écoutait. Jeff Bezos nous écoutait.
1: Ouais.
0: Je te promets que c'est vrai. Le lendemain, Amazon, ils disent, on est chaud pour le faire. Je dis, mais attends, ils sont chauds pour le faire de quoi? Et là, ils viennent de me poster sur Internet. Ils sont chauds pour le faire vraiment. Ils disent comment ils veulent. Ouais, ils sont un peu enflammés. 10 000 likes.
1: Ils veulent 10 000 likes. On va mobiliser notre audience.
0: C'est sur quoi? Attendez, les amis, si vous trouvez que l'idée est bonne, on y va, on renverse Amazon. Tout ce que je vous dis est vrai. J'ai pas de deal avec Amazon. Ils m'ont dit là, ils m'ont dit, gars, on est chaud pour le faire.
1: Mais je sais pas si ils ont bien compris, les gens. Il faut aller liker le truc sur Amazon.
0: Je peux pas l'expliquer, j'ai pas bien compris moi-même.
4: Mais faut liker, quoi.
0: Je vais faire une story. Et parce que là, ils viennent de me citer Amazon. On voit ta tête, Emily, sur le compte d'Amazon.
1: On voit ma tête un jour où j'étais pas terrible. Je peux vous dire que j'ai les boules.
0: Ils
1: sont 200 000. On sait pas qui y a dans ces 200 000. Si Ryan Gosling et qui me voit comme ça.
0: Là, on est carrément entre une pub pour de la litière et LOL qui ressort, tu vois.
4: C'est
0: en play à nous. Ils disent, mais
1: attends, moi, je vais liker, mais pourtant.
2: Je l'ai.
1: Ouais, il faut que je like, mais j'aime pas ma tête sur cette vidéo.
2: Mais like quand même.
1: Oui, j'ai liké.
4: Ah, je like aussi.
1: Je vais allez, déjà.
2: Alors, Amazon dit, on a vu passer une idée. Camille Combal a 10 000 likes, on réalise ton rêve. C'est quand même extraordinaire.
1: Ah bah, allez, énergie, allez tous liker comme ça. Peut-être on peut prendre des parts sur cette idée, on sait pas.
0: Ah bah là,
1: tous
0: ensemble. Je dis vraiment avec le plus grand respect pour la marque Amazon, que j'adore, j'ai pas de problème. Hein. Là, on va parler avec Jeff Bezos. Là, je prends au moins 30% de la boîte.
1: Ah bah, au moins.
4: Et je m'enflamme.
1: Non, peut-être non, tu t'enflammes.
0: Non, mais je pense honnête.
1: Non, mais attends. Nous aussi, on peut prendre un petit. Mais moi, j'arrête pas de dire que l'idée, elle est claquée.
4: Peut-être tu vas relancer la boîte, parce que ça marche pas fort, je crois.
1: C'est vrai que.
4: C'est un peu en galère.
1: Jefferson, il est dans la. Hein.
5: Pardon, attends, mais je suis le seul, j'arrive pas à trouver moi cette story, c'est où?
1: Mais c'est pas une story, alors, c'est un post sur
5: Amazon. Direct sur Amazon France?
2: Je vais vous donner l'info.
5: C'est énorme.
2: Amazon FR, donc sur Instagram et autres réseaux.
1: Voilà.
2: Tu as la story. Tu as Camille Combal en live qui fait sa petite. Petite info.
4: C'est dans les réels.
1: Oh, et ouais, on voit que moi, là, avec ma grosse tête en train
0: allez
1: de
0: voir,
1: dire.
0: Ça y est, je viens de poster la story. Idée. J'ai mis tout le monde. Ah, je t'ai oublié, mon Thibaut, je t'aime.
5: De quoi?
0: Excuse-moi, je vais te citer, gros.
5: Ah non, mais attends, moi, je t'en veux pas.
0: Oh, là, j'ai mis Rémi, j'ai mis Émilie, j'ai mis tout le monde. Là, les gars, attendez, j'ai pas cité Jeff Bezos.
5: Ah, ben, cite-le.
1: Là, c'est la bascule.
0: Il croit qu'il va s'en sortir comme ça, celui-là.
5: Je partage aussi, même si tu me cites pas, je.
2: Mais il a un stade, Jeff Bezos? Ah ouais,
1: bah,
2: il a,
1: qui c'est qui a écouté l'émission avant-hier, à ton avis, si c'est pas Jeff Bezos?
2: 4 800 000, le Jeff.
4: En plus, il est tôt chez lui, là.
1: Bah, il était en pleine nuit, il avait une insomnie.
0: C'est faire ça, pour me rajouter Jeff Bezos. faites ça pour tonton, Jeffrey. tu lui écris, Jeffrey, remets-moi des glaces.
2: Oh là là.
0: Combien il pèse? Quelle est la fortune de Jeff Bezos, on me l'écrit? 268 milliards, une part. Je peux dire, il va pas y en rester beaucoup après mon passage.
1: 268 milliards. Ouais,
0: les amis, je plaisante, je vous jure que
1: mais
0: c'est vrai.
1: Pourquoi faire?
0: Je pense que c'est impossible, mais on atteint 10 000 likes sur cette idée que tout le monde dans ce studio m'a dit qu'elle était claquée.
1: C'est vrai. Non, et, moi, c'est, et moi, je suis filmé en train de te le dire.
0: Ouais, et il y a Amazon qui eux disent, il y a bête d'idée, gros. T'es mal jugé dans cette équipe.
5: Ouais, ouais,
0: vraiment,
5: c'est
0: vraiment.
5: C'est vrai, on doit reconnaître.
0: Moi, j'étais pas fan. Minute une, de toute façon, jamais été considéré dans cette équipe.
1: C'est pas vrai, on t'adore.
0: Mais on vous m'a invisibilisé.
4: Heureusement que j'ai quelques fois mon nom sur des écrans, sinon vraiment.
0: Et j'ai mentionné Jeff Bezos.
5: C'est bon?
0: Tu lui as mis un petit mot
5: en anglais. Il prend un coup de pression, il prend une notif là.
0: Oui, il va se dire qu'est-ce qui passe. Il va regarder sa femme, il va dire what happens. Comment elle s'appelle sa femme déjà celle-là?
5: Jeffrette.
1: Eva, non, attends, Sanchez, machin Sanchez.
0: Oh là, ouais. Bah, je vais écrire, écrivez-lui dans la mention, dites-lui, parle-en à machin Sanchez.
1: Ouais. Attends, comment elle s'appelle? Lorraine Sanchez.
0: Lorraine Sanchez. Ok, tu dis, parle-en à Lorraine Sanchez, Jeffrey, et remets-moi des glaçons.
1: Et si tu deviens multimilliardaire, tu penseras encore à nous quand même.
0: Mais bien sûr,
4: je me file un petit quelque chose.
0: Non, ça non.
4: Je pense à vous.
1: Non, mais genre, si t'as un yacht, un super yacht et tout, tu m'invites.
0: Je vous dis à tout le monde, les amis.
1: On est
0: vraiment,
1: tous invités,
0: tout le monde.
1: Auditeurs.
0: Je dis à tous les auditeurs d'énergie. Vraiment, sincèrement, il n'y a rien que j'aimerais moins avoir au monde qu'un yacht.
1: Oh, j'ai cru que t'allais nous faire kiffer.
4: Tu payes un resto, tu mets
1: ouais, paye un truc.
4: Tu fais une tournée, quoi.
1: Un peu grippeau, hein, toi.
0: Ouais, hein. Ah, tu pas ça, mais ça révèle les airs. Après, chat donne.
4: Ah, voilà, on les a vus les oursins, hein. Voilà, hein. Du mal à mettre la main à la poche, hein.
1: C'est
4: bon.
1: C'est son meilleur personnage, je pense que c'est lui. C'est quand il rentre chez lui, il a cette voix et cet accent.
0: J'enlève mon masque.
4: Eh, ouais.
1: C'est sûr.
0: Oh là là, mais les amis, je suis en train de conquérir les US et derrière
1: moi. Moi, je trouve ça génial et moi, je suis.
4: J'ai Patrick Bosso qui est à côté de moi.
0: On sera toujours là. Je suis en train de conquérir les US et j'ai l'autre.
4: On sera toujours là pour attraper où tu viens.
1: Ouais, et moi pour te freiner, t'inquiète pas. Toujours. Je te ralentirai, compte sur moi. Dans tous tes projets. On t'ennuie?
5: Non, je suis les likes en direct pour voir à quel moment ça va se faire.
0: Bah, on n'y est pas, hein. Ouais.
5: Ça arrive très fort. Non, là, tout le monde a ouvert un
0: Instagram. Attendez, les amis. Faites-le. Vraiment. On arrive à 10 000 likes. Je suis comme un fou. Je prends l'engagement maintenant devant Amazon. Si notre idée que tout le monde
1: c'est la tienne, c'est pas la nôtre.
0: Tout le monde m'a conspué dans ce studio.
1: J'avoue.
4: Manuel,
1: moi, la première.
4: T'es nul, vraiment. T'es nul. T'as toujours été bidon.
1: Non,
0: c'est exactement ce qui s'est passé. Vraiment. Vous m'avez dit vraiment, tu nous mérites pas, machin, mais comment tes parents t'ont pas renié? C'est tout ce qui s'est dit hier soir sur l'antenne. Et ben, si après ça, Jeff Bezos, lui, il aime ce que je fais, ça serait fou. Et je prends un engagement. Il faut qu'il soit d'accord. Je me fais livreur, c'est moi qui livre. Arrive les deux colis. Je passe deux jours, je fais que ça, je livre des colis.
1: Marrant.
0: Mais bien sûr, je fais des colis.
1: Je peux livrer moi aussi avec toi.
0: Non, t'as trouvé l'idée nulle.
1: Ouais, c'est vrai, j'avoue. Non, j'avoue. Je peux pas.
0: Mais tu si, les livres à domicile, hein.
1: Allez, prends-moi avec toi, on fait quelques livraisons, c'est rigolo.
0: Tu conduis le camtar.
1: Allez, voilà. Ça j'aime.
5: Tu conduis le camtar.
1: Allez.
5: Ok.
1: Ça allez, non, moi je vous le fais.
0: Là, il se passe peut-être un truc là.
1: Mais les gars, et avec les autres, vous les auditeurs, les meilleurs auditeurs du monde, évidemment que vous allez aller liker le truc sur Insta, ça prend une seconde.
0: Il faut que je mette de la musique ou pas là un peu, hein.
5: Tu fais ce que tu veux,
0: on met un peu de musique, je vous mets Bruno Mars, I Just Might, et derrière j'ai une PS5. Je pars pas, hein. Je suis désolé, on aura peut-être un petit peu de retard, mon Charlie. Mais moi je suis un doudingue, hein. De toute façon, foutez-moi dans ton blanc sur la tête, je suis complètement

0: vous explique tout ça, bien sûr. On jouera avec cheveux, bien sûr. Restez avec nous, on est là en direct à vos côtés.
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0: Merci d'être là sur Énergie, il est quasiment 19h. Vous êtes vraiment en train de faire péter ce standard 0870-42-48. Vous voulez tous gagner les cadeaux. Vous l'avez compris, je pète mon crâne puisque il nous reste que 7 minutes d'antenne. Et en 7 minutes, j'offre une PS5
2: et un
0: Kangoo Pack Clim.
3: Allez,
0: il arrive tout droit de Corse. Il vient d'arriver. Il part maintenant, ce soir. Allez, c'est parti. On vous laisse même, il y a deux cochons à l'intérieur. Ça part avec, j'en fais ce que vous voulez. Jennifer et Bastien sont là. Ça va tous les deux?
4: Je suis pas jalouse, mais...
5: Salut
0: les copains. Jennifer, Bastien, on va jouer au jeu des briques. Ok?
5: Ok.
0: Le jeu des briques, c'est très simple. Chacun votre tour, vous devrez faire deviner une personnalité à l'autre, d'accord?
5: Ouais.
6: Ok.
0: On va commencer, il y aura deux tours, bien sûr. Charlie, tu vas pouvoir découvrir ce jeu et tu feras le deuxième tour. Puisque d'abord, on va essayer de faire gagner ou Bastien ou Jennifer. Vous voulez la PS5 ou l'Apple Watch?
6: PS5, est-ce que t'es d'accord?
0: Bah non, mais toi, tu peux prendre la PS5. Tu veux quoi, toi, Bastien?
5: Ouais, pareil pour moi, la PS5.
0: Bah, allez, celui des deux qui gagne la PS5, c'est parti. Le principe est simple. Je commence. Émilie, tu joues avec Jennifer. Rémi, tu joues avec Bastien.
7: Ok.
0: Je vous montre une photo.
2: Alors, si je peux me permettre.
0: On a vraiment joué hier.
2: Jennifer, je sais, non, mais je lui explique. Ça, je peux dire un mot qui est l'opposé. Hein, tu te souviens, on joue à pyramide là.
0: On joue à pyramide, mais
2: un
0: seul mot. Et vous devez deviner une personnalité.
2: Alors, je rajoute un petit quelque chose. Hier, par exemple, il y a eu Bruno Mars, et tu vois.
6: Ouais, je me rappelle, t'avais dit avril, février.
2: Voilà,
6: matin.
2: Tu vois, donc élargissez la photo, les amis.
6: Ok, on est connectés, Emilio.
2: Voilà, on est connectés.
0: On va pouvoir y aller. Attention, voici la première personne. Je vais la taper sur mon téléphone.
2: Ah, il faut que je la connaisse.
0: Hein?
2: Il faut que je la connaisse.
0: Bah, je vais pas mettre Mikhail Gorbatchev. Des gens du moment. Quoi.
3: Ah, il a l'air un peu énervé.
0: Des gens dans l'actu-là. T'as compris. Alors, attention, voici la première personnalité qu'il va falloir découvrir l'équipe. Commence, c'est Émilie qui donne le premier indice pour Jennifer. Si c'est trouvé, un point, le premier à deux points gagne. Sinon, la main passe à l'autre équipe, ainsi de suite, jusqu'à ce que quelqu'un trouve.
2: Attention, parce qu'il a ramasse-miette. Hein.
3: Mais il gagne.
2: Ouais, ramasse-miette, il est fort. Pas, hein.
0: Voici la première personne.
2: Oh là là. Animateur.
6: Jean-Pierre Foucault?
0: C'est non. Allez, c'est parti. France 3. Ah, c'est deux mots, hein.
2: Ouh!
3: Ouais, c'est pas
2: ouais, bon, là, allez.
3: Attention, Camille, ça va s'éteindre.
5: Non, on l'a dit Jean-Pierre Foucault.
0: On l'a dit, ouais, c'est pas ça. Ce n'est toujours pas Jean-Pierre Foucault. Vous pouvez rester une troisième fois.
2: Il a dit!
0: Ouais, mais je peux pas l'accepter.
2: Oh, ah bon?
0: Non, parce que je vais t'expliquer, Bastien. Non seulement il y a eu un peu triche parce que c'est France et 3, donc ça ne marche pas. Et en plus, tu me l'as dit après avoir dit Jean-Pierre Foucault.
2: J'avais un truc super. J'allais dire Blondinet.
0: Mais non, Slam.
2: Elle aurait trop. Je sais pas qui. Je sais pas.
3: Et Rémi, t'es nul à tous les jeux, c'est fou.
0: Toi, t'écoutes pas l'émission.
3: T'as un truc à faire.
0: Lundi, j'ai fait gagner tout le monde. C'était Cyril Ferraud. C'est parti. Voici la deuxième personnalité. Je recommence avec Émilie et Jennifer.
2: Ok. Judo.
6: David Douillet.
3: Ah bah non.
6: C'était l'autre.
3: Champion des champions. Champion.
0: Non mais c'est pas le point va à Jennifer. Ah ouais. Non.
3: Champion, je fais des champions, mais t'as compris, tu l'avais.
2: Non, mais on n'est pas au comptoir.
3: Il l'avait. Bah
2: enfin,
3: si, il est
2: en
3: l'heure.
2: Fin de soirée.
3: Au comptoir.
2: Ouais,
3: désolé, mais t'es catastrophique, mon pauvre.
0: Là, tu fais plus
3: son micro à cheville, commence à me gonfler.
0: Excuse-moi, on rigole. Bastien, il a envie d'une PS5, tu lui fais perdre sa PS5.
3: Mais non, mais on l'avait, champion. Il y a ces gosses qui pleurent derrière.
0: Je te dis, France 3, celle d'après, c'est champion des champions.
2: Ok.
0: Voilà.
3: Bon, vas-y. La prochaine année pour nous, excuse-moi.
0: Ça fait 1-0 pour Jennifer, t'es à 1 point de la PlayStation. Attention, cette fois-ci, c'est à Rémi et Bastien de démarrer. Alors, je te dirai...
3: Mon Ventoux. Attends, par contre, je vais faire un truc, et là, on verra ce que tu me dis, mais en tout cas, je vais faire un truc, je préfère l'annoncer.
0: Attention, c'est un
3: mot. Non, mais je vais faire un truc.
0: Il n'y a pas d'imitation, il n'y a rien.
3: Ah, il me connaît. Il me connaît, celui-ci. Ok, écoute-moi bien. Croquant.
5: J'ai dit Jacou le croquant.
0: Ah oui, tu l'as.
2: Craquant.
0: Non, non, non. Si vous me refusez,
4: ah non, je
7: c'est
4: sais.
7: Son accent. Son habitude, elle a fusé cet accent. Bah oui, elle l'a.
2: Pardon,
0: mais non, je lui refuse l'imitation. La main passe à toi et tu fais cracam.
2: C'est mon accent corse.
0: Non, non, non. C'est pas l'accent corse.
7: Elle l'a tout le temps.
0: Le point est perdu pour Jennifer.
2: Oh non.
0: Elle l'avait, Jennifer. Là, vous vous amusez avec vos auditeurs. Ils vous les faites.
2: Non, hier, j'ai fait gagner. Tu vas voir, Jennifer, tu vas la voir ce soir. Consomme-moi.
7: Il y a moins un partout, c'est énorme.
0: Non, il y a un partout. Un partout. Celui qui trouve celui-là gagne tout.
2: Vas-y alors.
0: C'est pas. Eh, hey, soyez pas énervé contre moi, je ne suis que le message, et soyez énervé contre vous-même. Hein.
3: Bien sûr.
0: Soyez énervé contre votre incompétence.
2: Mais que non, ça mais il y a une mauvaise énergie, je le sens.
0: Je suis d'accord, ouais,
2: hein,
0: bien sûr.
2: T'as vu?
0: Mais c'est. Qui la met?
7: Mais ouais, non, c'est pas moi, tiens. Mais vous rigolez ou quoi?
2: Écoute bien, écoute-moi bien. Prêt.
6: Karine Le Marchand?
2: Voilà! C'est cadeau.
3: Très belle connexion.
0: Jennifer, bravo, tu gagnes ta PS5, Jennifer.
6: Oh, trop bien, merci beaucoup.
0: Bah, je suis très content. Mais j'ai dit que j'avais aussi une Apple Watch à gagner.
4: Aïe, aïe, aïe.
0: Donc, Bastien, on va essayer de te faire gagner ton Apple Watch.
4: Ça marche, merci.
0: Ok, pour ça, on va continuer ce jeu. Allez, on vous en fait un autre jeu.
2: Je sais pas, en même temps, je l'adore celui-là.
7: Tu veux jouer toucher à l'âge jeu?
3: T'as un autre jeu sous la main, là? Comment?
2: Ce serait lequel?
0: Non, mais je peux faire un autre jeu en deux secondes. On fait un time's up, on fait un point commun, on fait un truc. Hein.
2: Vous voulez faire un... On continue lui, les briques, c'est bien.
0: Allez, continue les briques. Let's go. Mais il me faut un autre auditeur. Allez. Puisque Bastien, cette fois-ci, va jouer avec Charlie qui prend la suite. Ah bah non, Jennifer, tu restes avec nous. Et Jennifer, allez, si tu gagnes, tu gagnes aussi la Apple Watch.
6: Moi,
0: c'est ta soirée. Tu as compris le jeu. Cette fois-ci, Bastien, tu joues avec Charlie. C'est toi qui vas commencer, Charlie. En deux points gagnants, on joue pour une Apple Watch. Allez. Voici la première personnalité à faire deviner. Ça se joue en un, normalement.
7: T'es chaud, Bastien?
4: On va essayer.
7: Sélectionneur.
4: Didier Deschamps.
0: Yes!
2: Oh,
0: c'était un one shot, ça. C'était un pénalty.
3: Ouais, c'est bien.
7: Ah, je voulais dire dans au début.
4: Bien joué, bien joué.
0: Ah, oh, bah non,
7: mais ça aurait été trop dur.
2: C'est en trois points gagnants?
0: C'est en deux points gagnants.
2: Ok.
0: Attention, voici la personnalité suivante. Cette fois-ci, ça commence avec Emily et Jennifer. On joue pour une Apple Watch.
2: Gladiator.
6: Russell Crowe?
2: Non. Il joue pas de...
0: il est même pas dans le film.
7: C'est pas que c'est pas un bon indice.
0: Il est même pas dans le
2: film.
0: Je peux pas vous dire mieux. Elle veut faire deviner Jean Reno. Et elle te dit grise.
2: Grise. Mais attends, après on saura.
0: Jean Reno, parfait.
2: Après je saurai avec quoi j'ai confondu. Mais là je l'ai.
7: Bastien.
4: Oui.
7: Angelina.
4: Oh, mais je l'ai même pas.
7: Si.
6: Je l'ai, moi, je.
0: C'est trop tard,
7: c'était cadeau.
0: C'est trop tard, j'avoue que c'était cadeau. La main revient à Émilie.
2: Blond.
6: Gratis.
7: Aïe. Je comprends avec trois.
2: Avec trois, purée, ah, ouais. Mais n'importe quoi.
7: Brad Pitt, Gladiator.
2: Attends, tu trouves pas que vous trouvez pas que Cheveux il a trop la confiance,
0: ouais,
2: quand
0: ouais,
2: il fait
0: ouais,
2: genre son,
0: hein. Il est bon, ouais. Il a été très
2: il est...
0: bon.
2: Mais ah ouais, là, bon, je pensais il est avec redoutable Angelina. Dans les jeux.
0: Angelina, il a été bon. Attention, tout va se jouer là, un partout. Vous l'avez compris, on joue aux pyramides des personnalités. Ouais. Si vous nous rejoignez. C'est Charlie face à Emily, c'est Jennifer face à Bastien. Jennifer, elle a déjà gagné une PS5 et elle en aurait vraiment rien à foutre de prendre aussi la Apple Watch. Elle pourrait dire en mode non, mais je suis gênée, c'est pas le cadeau de chacun. Elle en a rien à foutre de la France.
6: Clairement, je veux du cadeau.
2: Elle est là pour la gagne, c'est tout.
4: Aïe, j'ai bien l'impression.
2: On est à combien de points? Ah, c'est tout? Ok.
0: Voici. Attention, donnez-moi une seconde parce que je vous explique que je suis, comme c'était pas prévu le jeu, je suis sur mon ordi. Je suis une personnalité. J'attendais, on propose, excusez-moi. Hop, ça y est, je l'ai.
2: Et ça va vite hein, dans sa tête.
0: Ah oui,
2: il est fort
0: vitesse,
2: quand même.
0: Bah, regarde. Regarde-le. Ah, non, c'est beau, en tout cas, en fait, je sais qu'on pouvait y aller tout de suite. Allez,
3: C'est beau à regarder en tout cas. Quand il réfléchit comme ça.
7: Le wifi d'un peu lent.
3: C'est beau à regarder.
2: Non, il réfléchit à est-ce qu'ils vont gagner trop facilement ou pas.
3: Bah ouais. Non, parce qu'en fait, chanteur, vous sortez le titre et après c'est fini.
2: Bah, faut-il que je le connaisse.
3: Cette fois-ci, c'est à Charlie de démarrer. Pense aussi, attention, qu'il y a une
7: faut pas que
3: de
7: je l'aide trop. Ouais, ouais.
3: C'est ça le jeu, c'est ça qui est bon.
7: Et oui. Réalisateur.
4: Spielberg.
7: Non, c'est pas ça.
3: C'est pas ça, pardon, ouais.
2: Pupille.
6: Lelouch.
2: Oui. Je fais gagner tout le monde.
7: Après, elle m'a dit quelle Lelouch.
3: Oh là là, non, mais là, c'est vraiment. Écoute-moi, Jennifer, tu gagnes la PS5. Ouais, vas-y, on te rajoute la toute dernière Apple Watch. Je te rajoute une trottinette live. C'est normal. Petite semaine à la maison. Je
2: la
3: te rajoute la tirade, bien sûr. L'appareil à raclette, c'est pour moi. Le thermomix
2: de Charlotte Cardin.
3: On y va, on l'envoie.
7: Un bulldog français, rajoute un chien, ça fait plaisir.
3: Un bulldog anglais également.
2: Bastien, je suis désolé, mais je suis injouable.
7: Allô.
2: Mamone, elle est
4: injouable. J'ai pas été très bon, c'est pas grave.
3: Voilà. Ah, Bastien, écoute, je suis désolé. Vraiment, c'est horrible pour toi. J'ai envie de te dire ça va, mais je vois que t'as perdu deux gros cadeaux.
7: Une bonne demi-heure.
3: On va pas se mentir. T'en as pris une petite main ouverte.
7: Ouais.
3: Ça fait un beau jeudi soir. Je suis désolé. Bastien, je te promets, je te reprends la semaine prochaine et on essaie de gagner ensemble, d'accord?
4: Bon, pas de soucis, ça marche.
3: Et je te mets dans l'équipe des minimes.
2: Je suis
3: très forte, ouais.
7: Bien sûr. Oh,

0: répondre de rien.
1: Ah oui, il faut refaire un appel au like. Il faut aller liker
0: 10 000,
1: hein. Le
0: c'est
1: post.
0: 10 000. Ah non, mais moi, il faut qu'ils veulent. Mais moi, je livre. Hein. S'ils le font, je le fais.
1: Et moi, je conduis le camion, on avait dit.
0: Ouais.
1: Sympa.
0: Et moi, je ferme le colis. Je ferme le colis, je mets du scotch.
1: Mais toi, t'es avec nous, on va rigoler, on met la musique et tout dans la voiture.
0: Mais toi, t'es toujours avec nous. Moi, je suis derrière, au pire. Tu sais, je fais en sorte que les colis tiennent bien dans la carlingue. Hein.
2: Ah, bah, bien sûr.
0: Mais c'est un boulot, hein. Bah, t'es marrant, bien sûr. On sait pas ce qu'il y a dans le colis surprise, hein. Ça peut être un vase en cristal.
2: Et puis, nous, on descend, on livre. Et si je vois écrit attention, c'est un chien méchant, je te laisse.
0: J'ai géré les Obermann. Qu'est-ce qui se passe pour toi ce soir, Charlie? À l'équipe aussi du Super Show?
3: Ouais, Super Show à partir de 22h, on reçoit 47 R. Ils sont de retour avec un nouveau hit. Du coup, on va le découvrir ce soir en live.
0: Canon.
3: Voilà, on va s'ambiancer avec eux à partir de 22h. Et là, juste avant, bah, c'est les 40 plus gros hits à connaître. Petite hit list alors.
0: Qui était numéro 1 hier? Non, mais il a trop. Avant-hier, il sait plus.
3: Je me perds. C'était, il me semble, c'était Tay Tay. Je crois que c'était Taylor Swift.
0: Ouais, c'était ma Taylor.
3: C'est ta Taylor.
0: Comment ils sont Leslie Amine là, Sobri? On doit le remettre.
1: Ouais. Mais bien sûr, on l'avait déjà mis une fois.
0: Bien sûr.
2: Regarde-le comme il va vite.
0: Regarde, je suis un serpent qu'on est en train de charmer. Regarde.
1: Waouh. Il sort de son panier. Regardez-le.
0: Il va me séduire.
1: Ouh. Leslie.
0: Ouais. Il sait kiffer les gens.

0: l'époque, quand même, remets le début, c'est fou, c'est l'époque où tu donnes deux fois le nom de la compile avant de démarrer à chanter.
1: Mais ouais, c'est vrai.
0: Parce que son mari a été le producteur,
2: bien sûr,
0: qui est devenu son mari, et du coup, mais c'est un événement.

0: attends, je lui réécris.
1: 49 fois qu'on l'invite, là, il faut qu'elle vienne.
2: Il faut qu'elle passe une tête.
0: Elle a dit.
1: On la reçoit comme la reine qu'elle pensait, c'est clair.
0: Elle a dit, ça fait plaisir, c'est beau après toutes ces années. Je te dis, quand je suis de retour à Paris, ça ne serait tardé. Ben voilà. Je lui avais dit, viens à la radio. Je suis flattée, un grand bonjour à Camille, je viendrai promis.
1: Elle a dit bonjour à Camille.
0: Oui.
1: C'est bon, je peux mourir. J'en ai rien à faire de Jeff Bezos. Je peux mourir. 19h07, on vous laisse tranquille. Merci Charlie, je m'excuse pour le dépassement.
3: Pas de soucis, bisous mes chippies.

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4: Il est là, Camille Combal. Camille Combal, il en a marre, hein.
5: Oh, mais qu'est-ce qui se passe?
4: Ah, non, non, non. Bonjour, la France, bienvenue. J'en ai. Tout le monde critique mes fringues. Ah, non, non, non.
5: Je suis arrivé
4: direct. Rémi me dit que c'est ta chemise, on dirait un peintre. Et dans l'ascenseur, une collaboratrice d'Énergie qui a dit: c'est marrant tes chaussures, mon père a les mêmes. Alors moi c'est plus possible. Alors, on a une spécialiste de mode dans cette émission.
6: C'est l'histoire de ma vie ça.
4: 16h-19h, bah, oui. Émilie Albertini qui avant évidemment d'être animatrice radio est avant tout dans la mode.
6: Je passe une tête hein, moi ici on le sait. Hein.
4: Ah non mais oui.
6: J'ai un vrai travail.
4: Ah, bah, dans la vraie vie elle est dans la mode. Ne dit-on pas la fashionista de l'équipe? Ah, bah, bien sûr, on n'entend que ça. Où elle est la fashionista?
6: Ouais. Eh ben,
4: qui nous? Là maintenant, tiens, il y a Grégory qui est avec nous. Ça va Greg?
7: Ça va et vous?
4: Bienvenue sur Énergie. Greg, pardon, je suis énervé, je t'engueule pas, mais je suis énervé. Greg, écoute bien, je voudrais connaître les tendances de cet été.
6: Oh, pour homme ou pour femme?
4: Bah les deux, non?
7: Ah ouais,
4: ah non, un peu les deux, bah, les deux. Je t'avoue que
7: préparer le jaune, c'est pas mal cette année, et le vert aussi.
4: Ah mon Greg, ça y est, déjà
6: dans
4: les couleurs.
6: Greg, c'est pas mal, c'était déjà un peu l'année dernière, je te cache pas.
4: Jaune et vert, si tu supportes le FC Nantes, en tout cas, t'es pile dans le truc. Bah, tu vas à la Beaujoire demain, t'es non, pile mais... dans le bon délire, mon Greg. T'es d'où, Greg?
7: Je suis à côté de Nantes.
4: Voilà, les masques tombent.
8: Il faut faire le jaune et vert et dire allez Nantes.
4: Ouais, bah, donc, est-ce que. Et après, tu mettras une note à notre style à chacun.
6: Oh. Ah, il n'est pas comptabilisé, le petit
4: Thibaut? Non, non, il est hors concours.
6: C'est mieux.
5: C'est que t'as le seum, je suis en vert.
6: Non. J'aime autant.
4: Émilie, il est tendance de cet été, s'il te plaît.
6: Jaune beurre.
4: Ah non, alors là, attends, je peux pas te laisser dire ça, parce que le jaune beurre, c'est la couleur de l'émission.
6: Ouais. Et bah alors, c'est complètement tendance.
4: C'était déjà à tendance l'an passé. Donc, si
6: je suis entièrement d'accord.
4: Moi, je ressors le podcast de l'an passé. L'an passé, Émilie nous dit, tendance, c'est jaune beurre. Ouais, alors, mais là, tous les étés, c'est jaune beurre. Je me tourne plus vers toi.
6: Et bah, si vous m'avez entendu quand il était en train de parler, j'ai dit, c'était déjà le cas l'année dernière. Ah, est-ce qu'on a envie de contredire un auditeur et de lui dire que ses idées sont désuètes d'un an?
4: Moi, les auditeurs, je leur parle français élevé.
5: Ah, t'as bien raison.
4: Greg, je l'aime d'amour. Mais s'il a tort, il a tort.
6: Non, il a pas tort. Ça continue.
4: S'il dit une fake news, il mettra 5 balles dans la tirelire, alors, comme tout le monde. T'es au même tarif que tout le monde. Fake news, c'est 5 euros dans la tirelire.
6: Non, il a raison. Raison, ça continue. Et dans cette même mouvance, toutes les couleurs pastel, en fait, il y a un
4: énorme. Non, c'est le teint. Oui.
6: Mais attendez, ça dépend. Un petit bleu ciel, ça peut être joli, tu vois. Non,
4: alors, je suis d'accord que le bleu ciel, c'est joli. Je dis pas que c'est pas joli. Juste sur moi, c'est Famille Adams.
6: Ah ouais? On est au printemps, en été. T'as bonne mine. Moi, je pense que ça tirait bien.
4: Avec une petite chemise en lin, toi, le Mao.
5: Ah si.
6: De toute façon, tu m'as dit oui pour que je te fasse un petit relooking.
4: Les autres, alors les tendances pour les femmes. Parce que moi, je suis très crop top. Par exemple, est-ce que je suis encore dans le coup si j'ai mon petit crop top size girl?
6: Mais sachez-le, chers auditeurs qui sont nés comme moi dans des. Voilà.
4: Dans les années bisextiles.
6: Voilà. C'est le grand retour des années 90-2000. Et si on se souvient bien.
4: Ah bah alors, super. Bah, je vais ressortir mon album de Muse. Hein.
6: Bah, oui, le style est minimaliste. On revient à vraiment. Vous voyez Victoria Beckham dans les Spice Girls?
4: Bien sûr,
6: c'était la poche, la petite robe, le petit jean.
4: Alors attention, je précise un truc. La poche ne veut pas dire la même chose si vous êtes dans un bar tabac à l'heure actuelle. Celui que dans le bar tabac on appelle la poche, c'est pas forcément
6: non,
4: bon.
6: C'est pas
4: Victoria Beckham.
6: Ça veut dire snob en anglais. Voilà, c'est ce style très minimaliste. Un peu Julia Roberts dans Coup de foudre à Notting Hill. Le petit cuir, le petit bateau blanc, le jean, les ballerines.
4: Donc est-ce qu'on
6: très
4: peut parler
6: simple.
4: Je vais donner une marque simple. Est-ce qu'on peut être un peu sur du comptoir des cotonniers, Claudie Pierlot, un peu ce look-là très simple?
6: Pas du tout.
4: Allez, super.
5: Quel enfer.
6: Non, c'est les basiques chez Uniqlo, comme ça parle à tout le monde, tu vois. Des petits basiques. Un petit t-shirt blanc, petit bateau, ça coûte 30 euros.
4: Oh, mais attends, excuse-moi, Émilie, je me tourne vers la spécialiste mode, elle me dit, faut un t-shirt blanc.
6: Mais
4: attends, je t'ai pas
6: entendu,
4: ma grande.
6: Mais c'est le retour du minimalisme. C'est tant mieux parce qu'on se pose plus la question de comment on va s'habiller. Au plus simple sera le mieux. Regardez-moi aujourd'hui. Petit t-shirt. Mais tiens, aujourd'hui, c'est full 90.
4: Toi, tout te va.
6: Ah, vous êtes.
4: Thibaut, il veut prendre la parole. On parle mode 5 minutes, c'est vraiment pas ton moment.
5: Je suis désolé,
6: tu vas pas.
4: Thibaut, t'es très mignon, mais tu peux aller à la buvette là, 5 minutes. Là, on va parler mode, ça te concerne pas du tout.
5: Tu vas passer dans un petit quart d'heure.
4: Ouais, regardez,
6: j'ai un petit t-shirt noir tout simple. J'ai un jean Levi's vintage vraiment de l'époque, 501. Et des petites ballerines. Pourquoi vous rigolez?
4: Allez,
6: parce que vous me trouvez mal habillée.
4: Non, je rigole, parce que si. En une seconde, tu parles comme si c'était sur Instagram.
5: C'est clair.
4: Avec mon petit truc, truc, il y a le petit code promo qui tombe. Écoutez, allez-y, c'est Momon 77.
6: Écoutez, Momon, elle a commencé à travailler à la télé sur M6 dans Nouveau Look pour une nouvelle vie.
4: Pourquoi je me tourne vers toi? Bah bien sûr, si j'avais besoin de maroufler, je me serais tourné vers Valérie Damido. J'ai besoin de parler fringues. C'est vers toi que je me tourne.
6: Et donc pour les mecs, moi je trouve que là t'es très bien.
4: Merci,
6: le mieux est l'ennemi du bien.
4: Ah, bien sûr.
6: C'est à ce moment-là que je me retourne vers toi. Il y a un moment donné, mon chou.
2: Oh là,
4: attends, faut mettre en pied dans les
2: précise dans quand même, précise quand même. Aujourd'hui, peut-être que ça ne te plaît pas, mais habituellement, t'as l'air
6: d'avoir
2: ça
6: terminé. Non,
2: mais je mets des points parce que.
6: T'as toujours ton petit look bobo chic, on est d'accord. T'es très hipster comme garçon.
4: Ouais, je suis très légumes oubliés, ouais.
6: Voilà. Très légumes, tout petit marron et compagnie.
4: Avec toi. Quand tu vois Rémi. T'as envie d'aller chez Bio, c'est bon. T'as envie d'aller chez Bio, c'est bon. Combien sont vos butternuts?
6: Oui.
4: T'as envie de butternuts des graines de chien?
6: Oui. Voilà. T'as envie d'un poireau et d'un vélo.
4: Exactement.
6: Pas très sexy.
4: Mais c'est un peu ça. C'est comme ça qu'on définit, le poireau et le vélo.
6: Bon, alors, un peu ado.
4: 90.
6: Oui, c'est pas faux, il a raison. Mais vous êtes très bien tous les deux. Et les petites sébagos, toujours pas.
2: C'est une vraie question que je lui ai posée.
4: Rapidement, parce que je suis pris par le temps, j'ai Miley Cyrus qui attend, elle est en salle d'attente, elle est juste devant, elle est en bas d'énergie, elle n'arrive pas à passer le portique.
2: Et une fois que Rémi, il a du noir et du bleu, on m'a dit que le noir et le bleu, ça allait pas ensemble.
4: Alors moi, on m'a toujours dit ça.
6: Bien sûr, c'est très beau.
4: Coco Chanel.
6: Tout se mélange. Sachez-le,
4: chers auditeurs. Je peux te dire que t'as pas envie d'être Coco Chanel. T'as pas fait que des belles choses, ma Coco Chanel.
6: Mais oui, le bleu, le noir se mélange, toutes les couleurs se mélangent, le tout, c'est d'être sexy, solaire et bien dans sa peau. On s'en fiche de la mode, on veut des gens qui rayonnent parce qu'ils se sentent bien dans leur fringue.
4: Il n'y a pas de règles. Donc en gros, achetez les fringues que vous voulez, foutez ce que vous voulez, tant que vous rayonnez, c'est bien.
6: Oui, mais je préfère 100 fois un mec qui arrive, qui n'est pas super bien sapé, mais qui est charmant, qui t'embrouille, qu'un mec hyper bien habillé et qui n'a aucun charme.
4: Donc pour les mecs, vous l'avez compris, vous voulez séduire Emilia, habillez-vous comme vous voulez, mais soyez toxique.
2: Embrouillez-la, soyez toxique, faites-lui croire des choses qui n'arriveront jamais.
6: Oui, bah on a l'habitude,
2: vous l'aurez. J'en ai vu passer.
6: Ouh, n'en parlez pas.
4: Oh là là, Grégory, tu fais quoi dans la vie?
9: Je suis diagnostiqueur immobilier.
4: Oh là là, je te crois pas. C'est toi qui mets le DPE?
9: Exactement.
4: Bah tu sais qu'ici on est C, on a un très bon DPE.
2: Ah, on est C.
4: L'émission a un DPE.
6: Ah oui,
4: l'émission, maintenant l'émission radio a un DPE aussi. Hein. Bien sûr.
9: Ah,
4: bien sûr.
9: DPE A, je pense, l'émission radio.
4: Ouais. Non, on est C parce qu'on n'est pas en double vitrage.
2: Ouais, puis on a une petite clim qui parfois, bon, c'est
4: on n'est pas en double vitrage, puis on est sous les toits, donc c'est pas simple.
2: Ouais,
4: en tout cas, on a réussi quand même à isoler le truc, c'est un vrai délire. Grégory, tu restes avec nous parce qu'on a plein de choses dont on va parler ce soir, et puis surtout, on va vous offrir des cadeaux, les mecs, les cadeaux avec lesquels j'arrive.
2: Ah ouais, t'es chargé là.
4: On arrête dans la journée, on m'arrête. On me tire, on me dit, ah, t'es mal fringué, mais qu'est-ce que t'offres comme cadeau sur énergie? PS5.
2: Ouais.
4: iPhone 17.
2: Allez.
6: AirPod.
2: Le trio magique, la complète salade tomate oignon.
4: Et mon petit crop top des Spice Girls. Il part aussi ce soir. 0870 42 48. C'est le numéro gratos pour nous joindre toute la soirée.
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0: plein de choses ensemble, c'est pas le tout de le dire, va falloir le faire un moment.
1: Oui, à un moment donné, faut y aller, monsieur Combal. Hein.
0: Ah ben oui, on avance, mais avant ça, on va faire une petite pause.
1: Ah,
0: non, c'est bien. Ouais, c'est bien.
2: Okay.
0: Ouais, ouais. Non, c'est important parce que ça, c'est un coup à se péter dès le début d'émission.
2: C'est vrai.
0: Il va un peu vite, tu te fais un claquage.
2: Croisé.
0: Tu pètes. On va parler de la victoire du PSG d'hier, on va parler de plein de choses. On a les infos pour Brio Dîner de ce soir aussi. 4 fun facts sur un thème, Rémi.
1: Oui, absolument, mariage de stars.
0: Les stars, hein.
1: Ouais. Pas les mariages. Ouais. Non. Là, c'est.
2: Pas le mien, quoi.
1: Oui, pas le tien, non.
0: Je pourrais vous raconter le mien, si vous voulez.
1: Ah, s'il vous plaît.
0: Ouais.
1: Il y a eu des petits.
0: Il y a eu des petits trucs, oui, que mon faire-part est passé dans le public un mois avant la cérémonie. Je te cache pas qu'il y a eu deux, trois réorganisations au sein du mariage. Il a fallu être.

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1: Jeff Panacloc. C'est Jean-Marc. Ouais,
2: votre ouais,
1: vous êtes sa marionnette. C'est votre marionnette. Vous jouez de ma mère. Hein.
2: J'avais ouais. oublié.
3: Ah oui.
1: Et ma mère, c'est Richard Cochet.
2: C'est pas la mieux, celle-là.
4: Oui, mais sa maman, elle aime bien.
1: C'est la chanson préférée de ma mère.
3: La Marguerite, qui est très belle.
1: Coup de soleil.
2: C'est pas Emmy Refood.
1: Non, c'est la mienne.
2: Ah,
1: ma mère, c'est vraiment coup de soleil.
3: La Marguerite, qui est pas mal aussi.
1: Elle est superbe.
2: Ma mère, en italien, elle est géniale.
1: Bon, mais la préférée de ma mère, c'est coup de soleil.
2: Oui, oui.
1: Elles sont toutes pas mal.
3: Bah, ah, il est fort.
1: Vous me demandez la préférée de ma mère, je vous dis à quelqu'un.
2: La cassette dans la voiture. Non.
1: Bien sûr.
2: Bien sûr.
1: Moi, c'est pire. C'est dans la première voiture de mon frère, il avait bloqué une cassette de Bernard Peur.
3: Ah.
1: De Bernard Peur. Mais c'est la blague, Bernard Peur.
3: Ah.
1: Il a cru que j'avais pas fait exprès. Il a vraiment cru. Il m'a regardé en disant
3: c'est qui ton gars là,
1: je vais l'attraper. Non, mais l'autre.
2: Donc, Bernard Peur.
1: Donc, je connais. La moitié, par cœur, hein. La moitié d'un album de Ben Harper. Merci Ben Harper. Mais c'est fou parce que je connais pas l'autre moitié de l'album.
3: Ben oui.
1: Je connais de la plage 1 à la plage 7, on disait plage à l'époque. Plage 1 à la plage 7 d'une cassette, je connais par cœur.
2: Et vous aviez le truc dans le coffre où il fallait charger les CD? Moi j'ai jamais vu ça.
3: Ah, on faisait pas de. Moi je faisais pas de tuning perso. Mais
1: c'est pas un truc de tuning. Le coffre CD c'était la classe.
3: Mais pas dans le coffre. Dans le coffre c'était c'est quand t'avais le caisson avec les enceintes.
2: Non, non,
3: et
2: non, pas
1: ne crois pas que coffret 6 CD c'était pas un truc. Il y a qu'un truc si tu prenais un Dodan, bon bah.
2: Ouais. Ah oui, c'est vrai.
1: Ah, bah, tu passais de Ace of Base à Two Unlimited, t'avais rien demandé. Non, Dodan. Mais qu'est-ce que c'est? Ça a changé de CD tout. Essayez de me retrouver Ben Harper. Oh no, here comes that song again. Je vais vous la chanter par cœur, je l'ai pas entendu depuis 15 ans.
2: Moi, si j'avais une voiture, je vous jure, je mettrais un lecteur CD dedans. Qu'est-ce qu'on s'en fout? À chaque fois, on n'arrête pas de se, on n'arrive pas à se connecter. Ouais,
1: c'est comme si tu me dis, je veux un lecteur DVD à la maison. Hein.
3: Ben oui.
1: Plus rien.
2: Je l'ai, qu'est-ce que tu crois?
1: Ouais, mais t'as plus de DVD.
2: Pardon? Ah, déjà, j'ai tous les coffrets de Dawson.
1: Elle le prend pas perso. Hein.
2: Ah, bah,
1: moi, je demande, je mène l'enquête.
2: Hein. J'ai

0: je me rappelle tous les moments où il fait
1: énorme.
0: Voilà, il s'est un peu trompé là.
2: Tu l'as bouffé.
0: And hein. It hurts even more. Écoute bien. And it hurts. Ah non. To love in my life. Et là, il casse un peu le rythme.

0: Bah non, faut quand même jouer Vita.
1: Ah oui, bien
0: sûr. On écoute Vita, ça fait mal. C'était beau,
2: hein,
0: c'est bien. Mais les gars, je chante pas bien dans ma vie. Je comprends pas bien l'anglais, mais je l'ai tellement entendu. Vous savez le nombre de fois où j'ai fait Les Ors Intermarchés sur cette chanson? Un milliard de fois. C'est obligé. Allez, Vita, ça fait mal. On vous embrasse tous. On est en direct. On vous parle d'une offre d'emploi dingue dans un instant qui peut vous intéresser. Tout le monde peut postuler, donc c'est canon. Les infos pour briller au dîner de ce soir, le 0870 42 48, c'est le numéro pour nous joindre tout au long de la soirée, en direct et gratuit, bien sûr. 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
0: On est là tous ensemble, on est en direct sur Énergie. Me dites pas qu'il est 16h25, c'est l'heure à laquelle je pète en plomb. Oh là.
2: Ah ouais,
0: oh là, quelle heure il est? Il est 16h25, c'est normal.
4: On est que mercredi, hein.
0: On est que mercredi, mais c'est mon jour préféré. C'est le moment où j'ai poussé l'adrénaline le mercredi. Il y a Rémi qui est là.
2: Toujours.
0: Et il y a également Émilie qui est avec nous. Et alors, si vous croyez que je vais pas vous parler de Cécile. Cécile, je l'adore. Cécile, tu viens d'où?
5: Eh ben, côté d'Aix-en-Provence.
0: Voilà, je regardais.
2: Ah là
0: j'ai
2: là.
0: Pas encore dit bonjour. Je sentais déjà qu'on allait matcher. Tu sais à quel point j'aime Aix-en-Provence? Peut-être pas, c'est ma ville préf au monde.
5: Eh ben oui.
0: Bah, pour moi, je vais te dire un truc. Le classement, c'est Jakarta, Los Angeles, Aix-en-Provence.
2: Jakarta, ouais,
0: je sais pas, c'est ce qui m'est venu. C'est une ville sympa. Tu fais quoi là-bas, Cécile, Aix-en-Provence?
5: Je suis assistante de gestion.
0: D'accord, très bien. Tu vis où à Aix?
5: Juste à côté d'Aix, une petite ville à côté d'Aix.
0: Ah voilà, t'as voulu faire la bourgeoise.
5: Ouais, un petit peu.
6: Ouais,
5: voilà.
0: C'est où là? C'est quoi la ville? C'est Luynes?
5: Non, Méreuil.
0: Ah ouais, non, très beau Méreuil. Oh là là.
2: C'est joli Méreuil.
0: Ah oui, c'est joli.

0: encore plus à risque.
1: Je connais pas du tout.
0: Et qu'est-ce qu'on peut y visiter à Mereuil? Il y a des trucs sympas.
2: Oh, bah, tu repars sur Aix quand même. Ouais.
3: File un coup sur Aix, t'auras un peu plus savoir.
0: Ouais. Ouais, quand même. Non, non, mais très belle ville, magnifique Mereuil. Bon, moi, je vais vous parler du bon plan du jour. Vous voulez?
2: Oui, s'il vous plaît.
0: Bon plan du jour lundi.
4: Allez-y, c'est parti, tout le monde, les mains en l'air. C'est le bon plan du jour, le bon plan du jour. On essaie de l'attraper. Le bon plan du jour, c'est le bon plan du jour. On y va.
0: Tu vas partir avec la pocket bike. Allez, c'est parti. Qui veut être payé 70 000 euros par an et être logé?
2: Ben moi perso j'aimerais bien, ouais.
0: Ça va, ouais. Alors Cécile, je sais qu'Aix-en-Provence 70 000 euros par an, ça fait pas rêver, c'est une paille, hein.
5: C'est clair. Ah non, c'est clair.
0: Mais pour les gens qui nous écoutent, c'est beaucoup d'argent, 70 000 euros par an en étant logé, blanchi, nourri.
1: Ah ouais. Sur une île, sans doute, ça.
0: Ah, mais tu vas devoir deviner, parce que c'est une offre d'emploi qu'une famille anglaise, donc c'est pas sur une île, vient de poster. Pour cela, il faut juste savoir faire une chose pour cette famille. Quoi?
1: Ah.
2: Ah bah, il faut savoir étendre le linge, faire des lessives, tout ça, c'est du tout ce qui est blanchisserie.
0: Pas du tout.
2: Non.
1: C'est service à la personne.
0: Oui, c'est, on est dans le monde du tertiaire.
1: D'accord.
0: Exactement. Eh bien, primaire, cuisinier. Secondaire, tertiaire, c'est du tertiaire.
1: Cuisinier à domicile.
0: Non.
1: Chef. Ah.
0: Je sais pas combien vaut un chef à domicile à l'année, mais ça doit pas être si loin de ça. Mais 70 000 euros par an, c'est pour les enfants, l'extérieur, le jardin, peut-être?
2: Non.
1: Non.
0: Non. Est-ce que c'est un peu improbable? Ah, ben, si je vous en parle.
2: Non, mais je veux dire.
0: Oui, ben, je vais pas te dire.
1: Les gens, ils sont milliardaires, ils sont connus.
0: Ils sont très riches, ils habitent dans le comté de Surrey. Ils sont pas connus, mais ils sont très riches. Et ils cherchent un assistant pour faire ça.
2: Remplir le lave-vaisselle. Allez, c'est bon, c'est ça.
0: C'est pas ça.
2: C'est pas ça?
0: Non.
1: Est-ce que c'est un truc vraiment où c'est abusé?
0: C'est pas abusé, ils ont les moyens de pouvoir le faire. Oui, c'est abusé, moi je donnerais jamais ça à quelqu'un pour le faire à ma place.
1: Pour faire ça,
0: quelqu'un pourrait le faire pour moi par exemple.
1: Ah, tondre le gazon?
0: J'ai pas justement de gazon, donc un truc que j'ai également comme cette famille.
1: Sortir ton chien.
0: Exactement.
1: Ah voilà, ben moi je mets 100 000 hein. Que j'ai pas d'ailleurs. Mais j'ai dans l'idée quoi.
3: C'est remarqué quand elle a dit je mets 100 000, j'ai levé les yeux en disant.
0: Alors attention, j'ai vu ton livret la semaine dernière, il va falloir attendre un peu.
1: Ouais, j'avoue.
0: Alors oui, Cécile, est-ce que t'as un chien toi-même, Cécile?
5: Non, plus, non.
0: Eh ben en tout cas, plus il est mort.
5: Eh
0: ouais. Aïe.
1: Non.
0: Oh non, mais.
1: Non,
2: respecte.
0: Alors ça, j'accepte pas.
2: Faut imaginer un peu les choses.
1: Mais alors, pas ça, du tout, arrête. Moi, je pleure tous les jours en y pensant.
2: Mais il est pas mort, il a
0: mort. À quel moment, après un chien qui est mort, tu mets un chien qui est pas bien?
1: Il se fait écraser.
0: Oui, là, oui, mais avant, c'était pas ça.
2: Oui, je me suis peut-être trompé de bouton. C'est sur le bon.
0: Bon, écoutez-moi.
1: Oui.
0: 70 000 euros par an pour s'occuper du chien. Il faut veiller à la routine quotidienne et au bien-être du chien. C'est un travail à plein temps. Hein. Lundi, vendredi, 9h-19h. Hein. Lui cuisiner des petits plats.
2: Ouais.
0: Gérer son toilettage et coordonner tous ses rendez-vous avec les vétérinaires et les éducateurs canins.
1: Ah oui.
2: Ouais, c'est génial.
1: Mais c'est quoi comme race?
0: J'ai pas la race.
1: Ah, moi j'aimerais savoir.
0: Poste à pourvoir du dimanche au jeudi, pardon, de 9h à 18h.
2: Ça va.
1: Du dimanche au jeudi?
0: 9h à 18h, c'est ce que je fais avec Thibaut, hein, moi.
1: Oui, c'est vrai.
2: Mais c'est ça, c'est du gardiennage. Ouais. C'est du gardiennage d'enfant. Oui. Hein. Et mieux, 5 jours d'ailleurs.
0: Bien sûr.
1: En garde alternée. Écoute, ça les vaut, attends, pour s'occuper de son chien, si t'es très riche. Moi, je leur prendrais un chacun, une assistante. Non, c'est pas vrai, en fait, c'est de l'argent jeté.
0: Bah, ils pourraient la donner à quelqu'un, mais en tout cas, s'ils ont envie de le dépenser, ils font bien ce qu'ils veulent.
2: Ouais, hein. Alors attends, il faut quand même, là, t'as vu, il y a quand même cuisiner des petits plats. T'es pas sur un truc, tu sors la pâtée. Ça veut dire qu'il faut envoyer un petit sauté de volaille. Enfin, tu vois, il y a après, t'es en Angleterre, hein, prends les trois merdes qu'il y a dans le frigo, tu mets du beurre dessus avec du yaourt, et puis tu leur dis, c'est un porridge. Tu leur dis, c'est un fruit cake. Et ils le mangent. Hein. Bah, bien sûr, je connais anglais, hein. Le porridge, c'est rien du tout, c'est une erreur, hein.
0: À la base, oui.
2: Bah, bien sûr.
0: Le métier que tu voulais faire quand t'étais petite, je vais te demander, Cécile, Émilie. Le que tu rêvais de faire enfant.
1: Moi, je voulais être rockstar. Tout simplement. Ouais. Rockstar, vraiment. Ouais. Je n'ai pas été dotée d'une voix qui sait bien chanter.
0: J'ai jamais rêvé de chanter. Pas du tout. C'est vraiment un truc de chanter, sortir. Ah non, pas du tout. J'ai jamais rêvé de ça.
1: Alors, hein,
0: Rémi,
2: moi je voulais être ramasseur de myrtilles. Je voulais ramasser des myrtilles.
0: Ah, tu vois, c'est plus terroir.
2: Ah ouais,
0: c'est
2: bah ouais. Ah ouais, c'est moins glamour. Hein. Ça, c'est sûr que voilà.
0: Vous ne seriez pas croisés tous les deux.
1: Ah non. Mais en plus,
0: vous auriez fait vos trucs d'enfant. Un des deux, jamais vous croisez. Hein, parce que avant que Mick Jagger croise le fou du village qui est en train de ramasser des myrtilles.
1: Oui, mais imagine si c'était mis à faire de la confiture hyper confidentielle, très très chère. Moi, j'aurais pu mettre 70 000 euros pour le payer à l'année, bah, faire ma confiture.
0: Si, oui.
1: Mais
0: tu mets les rois à ma grand-mère, c'est une voiture. Hein. Ouais, c'est quoi? Ça ressemble à rien à quoi?
2: Je veux dire.
0: Cécile, tu voulais faire quoi quand t'étais petite?
5: Pharmacienne.
2: Ah ouais.
0: Oh, ouais.
5: T'avais tout... Ça fait pas rêver hein, pourtant, mais.
1: Bah si, non, moi j'adore.
5: Non, les petites, forcément, enfin, pas forcément quand on est petit, mais ou vétérinaire. C'est vrai que vétérinaire, ça me plaisait bien.
2: Ah, j'aurais oui, adoré le vétérinaire.
1: Moi, boucher aussi, pour mettre. J'aimais beaucoup quand j'allais chez le boucher, voir la viande dans le papier et tout. Et l'agrafage du ticket de caisse.
2: C'est vrai que c'est assez loin de Mick Jagger aussi.
0: Ouais, non, mais c'est quand même marrant de dire vétérinaire. Ah ouais, moi aussi. Et boucher aussi. Bah c'est vrai, c'est.
1: Mais oui, mais j'étais ouverte à toute proposition. Désolée. Et toi, tu voulais faire quoi?
0: J'hésite, vraiment, je suis entre les deux. C'est soit vraiment je suis Jimi Hendrix, soit je fais du pâté de tête. Mais j'arrive pas à me décider ce que je préfère.
1: Non, mais tout est envie. C'est ça qui est beau quand t'es enfant. Tu rêves et tout est possible.
0: Bien sûr. Oui. Moi, je rêvais, vous savez ce que je rêvais? Skieur professionnel.
1: Bah, j'allais te dire.
2: Oui.
0: Non, même pas skieur professionnel, c'est pas vrai. Moi, quand j'étais petit, je rêvais d'être Edgar Gros-Piron.
2: Ouais, que c'était la chance.
0: Il y avait un gars, voilà, je voulais être Edgar Gros-Piron, faire la pub Frosties, skier avec des genoux avec des yeux, faire du ski de boss, faire les bamboches qu'il faisait. Bref, je voulais être Edgar Gros-Piron.
1: Mignon.
0: Ah ouais. C'est mon idole.
2: Que t'as eu la chance de rencontrer d'ailleurs.
0: Ah, mais je mets même tous les hivers, je mets une petite tannée en ski, je vous rassure maintenant.
1: Ah
0: bah Edgar Gros-Piron, maintenant c'est moi qui l'attends en bas. Hein. Bah il a pris son âge, mon Edgar. On va s'écouter Pitbull et Keisha. Timber, ça vous dit?
2: Ah oui, bien sûr.
0: C'est ce qu'on dit quand les arbres tombent, vous savez ça. Timber, c'est quand un arbre va tomber.
2: Ah d'accord, bah, c'est une bonne info, je savais pas.
0: Bien sûr, c'est dans Lucky Luke qui dit ça.
2: 2013.
0: On est en 2013, ouais, exactement. Ça c'était le top, ça.
2: Ça passe, hein.
0: Ah bah attends, Emilie elle mettait des tarques.
1: À 14 ans,
2: des
1: mais tellement les jeans Cimarron en 2013.
2: T'avais déjà 14 ans. T'avais pas 14 ans en 2013.
1: Ah non, j'avais pas 14 ans du tout.
2: Non, vraiment pas, non. Les comptes ne sont pas bons. Belle après-midi sur Énergie.
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0: Le meilleur son, il est chez nous tous les après-midi de 16h jusqu'à 19h en direct à vos côtés. Pitbull, Keisha, on a les sons à l'ancienne et on a les tout nouveaux aussi. Taylor Swift qui va arriver dans un instant.

0: smoothie.
1: Ouais, bon, du kale. On arrive dans un instant, bougez pas.
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1: Bravo à eux, hein. Bravo à eux, le film cartonne, juste une illusion. Ça nous fait très plaisir, Olivier et Eric qui sont venus nous le présenter il y a quelques semaines maintenant. Dans l'émission, ils sont déjà plus d'un million
0: de spectateurs
1: au cinéma. Le film est formidable. On va continuer l'émission. Dans un instant, c'est les infos pour Brio Dîner de ce soir. Avant, je peux faire une dédicace.
5: Bah, s'il vous plaît.
1: Il y a mon amoureuse de collège qui est en train de nous écouter.
5: Arrête,
0: oh, énorme.
1: Mais Magali.
5: Mais t'en as déjà parlé.
0: Oui, Magali. J'en ai déjà parlé.
1: Elle a beaucoup compté pour moi. C'était mon amoureuse, je n'osais pas lui dire. Et donc Magali, elle nous écoute de temps en temps le soir. Elle est en train de nous écouter. Et pourquoi c'est mignon? Parce que qu'est-ce qui m'a donné envie de faire de la radio quand j'étais petit?
0: C'est Magali.
1: C'est qu'on avait un long trajet en bus. Parce que je sais qu'il y a plein de gens qui m'écoutent là dans le bus et qui sont comme moi. On avait plus d'une heure de trajet en bus tous les soirs et tous les matins. Et notre chauffeur de bus, Jamel, mettait tous les soirs et tous les matins Énergie.
5: Ah ouais.
1: Et donc c'est en écoutant la radio comme ça que j'en allais au collège et me disant, en fait ça me saoule d'aller au collège, j'ai envie d'être eux là et de rigoler à la radio, de recevoir des artistes, de faire des jeux, de faire gagner des cadeaux à des gens. Et c'est comme ça que j'ai eu envie de faire de la radio, tout en regardant du coin de l'œil la Magali, qui j'ai jamais osé dire je suis amoureux d'elle. Et après c'est devenu une copine, bien sûr, avec le temps, et c'est une très bonne copine à moi. Et donc elle est en train de nous écouter à l'heure à laquelle on écoutait Énergie ensemble dans le bus.
5: C'est bien.
1: La boucle est bouclée, c'est trop bien.
0: Il s'est jamais rien passé avec Magali.
5: Je croyais que t'avais été friendzonée, ça m'aurait fait de la peine.
0: Oui.
1: Bah, j'ai été friendzonée longtemps.
0: Comment t'as embrayé, quoi?
1: Non, parce qu'elle aimait Bad Boy. Bad Boy, moi je suis pas un bad boy.
5: Toutes les collégiennes à ce moment-là, t'aimes les bad boys.
1: Elle aimait les bad boys. Elle est partie avec son John David. Tout est vrai.
0: Ah oui, et du coup, t'as mis quoi, un cuir et tu t'es fait une balafre pour lui plaire finalement?
1: Non, j'ai dû être la voiture balai à un moment donné.
0: Je connais Madea, bien sûr.
1: Taylor Swift, je suis un cœur brisé, moi, de toute façon. Hein. Qu'est-ce que je vous dise? Il tient avec deux agrafes. Taylor Swift, Elisabeth Taylor, c'est ce qu'on écoute tout de suite. Belle après-midi, tout le monde. Vous êtes peut-être des enfants comme moi qui rêvaient de faire ce métier. Tous les rêves sont atteignables. En tout cas, on est heureux de passer un moment avec vous, à vos côtés. Dans un instant, les infos pour Brio Dîner de ce soir. Bougez pas.
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1: J'espère que tout le monde va bien. On est où? On est sur Énergie?
5: Oui.
1: Je me disais, je me sens bien, je suis heureux, on est forcément sur Énergie.
5: Oui.
1: Quelle heure il est? Me dites pas qu'il est 16h45, c'est l'heure à laquelle je pète mon crâne.
5: Il est 16h46.
1: Enora 46, c'est bon.
5: Ça va mieux?
1: Il y a Enora qui est avec nous. Salut Enora.
6: Ouais, salut Camille, salut l'équipe.
1: Salut Enora, comment vas-tu? T'habites où?
6: Je vais bien, j'habite à Béni, une petite ville, pas loin de Bourg-en-Bresse et de Lyon.
1: D'accord, très bien. Assiette fiscale, ton revenu fiscal. L'année fiscale déclarée, tes trois derniers mois, s'il te plaît. Je suis désolé, maintenant je suis assermenté par l'État. L'État m'a développé. Ils disent, vous avez passé tellement de monde sur l'antenne que dorénavant, vous allez également faire le recensement. Combien de personnes au domicile, Nora? Tu es toute seule? Tu as des enfants?
6: J'ai un mari et j'ai deux enfants.
1: Situation maritale, concubinage, on vit dans l'illégalité, comment ça se passe?
6: Non, on s'est mariés.
1: Oh, la belle gosse, quand ça?
6: Ça fera 2 ans cet été.
1: Oh, belle gosse, ah ouais, toi t'es en plein, là c'est.
5: Ah bah ouais.
1: Là t'es R. Acapulco, là, tout va bien là. Hein.
5: Ah ouais.
6: Ah bah ça y est, on est cadré, hein. Petite maison, les enfants, le mariage.
5: Un petit break, un labrador à la vie, hein.
6: On a 2 chiens, on a des moutons, des brebis.
0: Oh, des moutons, quelle chance!
1: Moi j'ai une question qui va tout de suite dire si t'es casé ou pas. Ah, on te perd trop, Enora, attends, on va essayer de te récupérer. La question elle est simple, c'est est-ce que t'as une galerie de toi?
5: Ah oui.
1: Est-ce que sur ta voiture t'as une galerie de toi posée chez Noroto? Et là vraiment ça veut dire que ça y est, t'es posé, rangé des bagnoles, ciao, merci, on ferme la porte du garage, Vérissure 24-22.
5: Hop, toi t'en as une, Camille?
1: J'en ai pas. J'en ai pas, pourquoi? Je vous explique ou pas ma vie, ça vous intéresse?
5: Oui, bien sûr.
1: Parce que je roule en électrique. Et en électrique, en fait, ça t'annonce combien de kilomètres il te reste. Mais si tu fous une galerie de toi, la voiture, elle le sait pas. Donc elle te dit, il te reste 400 km. Et en vrai, il t'en reste 200 parce qu'il y a une grosse prise au vent.
5: Bien sûr.
1: Ça t'enlève des bornes, sauf que ça, la voiture ne peut pas le calculer.
5: Ah ouais.
1: Elle gamberge pas assez, la voiture. Donc toi, t'es en mode, génial, ben, je vais carrément arriver à l'ère de Ganagovie. Et non, je vais vraiment pas y arriver, en fait.
5: Mais t'as un petit porte-vélo, toi.
1: Parce que le porte-vélo est calculé par la voiture.
5: Ben voilà, tu vois.
1: Tu dis à ta voiture, j'ai un porte-vélo avec ce poids-là, et du coup, il te fait le calcul en fonction de la prochaine ère où tu peux arriver.
5: D'accord. Bien foutu.
1: La technologie. Est-ce qu'on a récupéré Nora? Salut Nora.
6: Oui, c'est bon, je suis là.
1: Ça va Nora?
6: Ouais, je suis désolée, j'étais au gymnase, alors il n'y avait peut-être pas trop de réseau.
1: Qu'est-ce qu'elle faisait au gymnase?
6: Il y a mon fils qui fait du basket.
5: Ah, c'est mercredi.
1: Bah oui, là, c'est mercredi, bien sûr.
6: Voilà, c'est mercredi qu'on accompagne au sport.
1: J'ai accompagné il n'y a pas longtemps mon fils au cirque.
0: Ah bah oui, ouais, mignon, bien sûr. C'est vrai.
1: Il est mignon, mais il se fait tout le monde lui passe devant. Hein.
5: Ah mais attends, il est petit par rapport aux autres.
1: J'étais un peu, du coup j'étais à travers la vitre comme ça collé et je vois que tous les enfants doivent faire l'activité. Lui il est comme ça au bord, il parle pas. Donc les autres enfants lui passent devant et au bout d'un moment la fille elle regarde, elle voit un enfant qui a déjà fait trois fois, elle dit bon bah c'est bon, tout le monde l'a fait et le mien l'avait pas fait. Donc
0: oh,
1: je t'appelais comme ça la vitre. Elle m'entendait pas à travers le truc et donc il a jamais fait l'activité.
5: Mais il faut y aller, dans ce cas-là, faut intervenir.
1: Faut que les parents interviennent. Mais si. Mais tu es en dehors du cirque, tu fais comment?
5: Bah, tu rentres dans le cirque. Ah, tu mets ton costume de clown. Salut! Tu fais passer pour un clown. Et tu gères le petit.
0: Ça me fait de la peine.
1: Ça m'a brisé le cœur.
0: Ah, mais oui,
1: mon cœur, il était en miettes.
5: Là, bien sûr.
1: En miettes.
0: Petit cœur.
5: Moi, c'est des vacances, donc il n'y a pas équitation là.
1: Ah, ça, ah ouais, c'est toi, c'est équitation.
5: Donc il n'y a pas équitation le mercredi, c'est des vacances pour moi. Franchement, ça fait plaisir. Sinon, c'est.
1: Ah bah toi c'est du boulot.
5: Ah bah moi c'est du boulot l'équitation, t'es là machin, faut faire le truc, faut faire les pions, faut décroter.
1: En plus elles sont dans le Nevada non c'est
5: bah pas ça, faut y aller Texas, faut faire l'aller-retour. Ah parce qu'il faut gérer un cheptel à côté.
1: Qu'est-ce qu'elles font tes filles comme activité, Émilie?
0: Oula, la petite elle fait beaucoup de trucs, elle fait du dessin, elle fait du tennis, elle fait du piano, guitare, batterie.
5: Wow.
0: Ouais, c'est très mignon.
5: Elle va à l'école?
0: Ouais. La grande, je vous cache pas qu'on est sur une activité plus calme.
1: Plus TikTok?
0: Plus digital, on va dire.
5: Ouais.
0: Plus copine, plus make-up, beaucoup de make-up.
1: Bien, sur voilà, beaucoup ça, de make-up, c'est beaucoup de copine et beaucoup de ouais. Laisse-moi tranquille.
0: Skincare, en fait. Maman, je comprends rien. Très skincare.
1: Bon, le thème de ce soir, mariage de star. Quelqu'un s'est marié avec une star? Je crois pas, non.
0: Non, pas marié, mais bon. Vécu, Momon, vous le savez.
1: Ah, bah attention,
0: hey,
1: hein.
0: Hey, en 39-45,
1: vous êtes... Vous croyez que j'ai pas vu René Coty en slip?
5: C'est mal, vous dites quoi?
1: Attends, elle m'a fait visiter l'Élysée, puis pas que, hein.
0: Bérégovoy, hein, à l'époque, il était très mignon.
1: Non, je sais pas, Bérégovoy, il m'a dit, viens voir le porte-avions. Mais crois-moi, on n'est pas attendu d'être à la mer. J'ai vu le porte-avions. Qu'elle aurait lancé la carrière du bon temps, paraît-il.
0: Ah, bah, Montmartre, je peux vous dire que... Fallait que je vérifie à chaque fois.
1: Ah bah oui, dans les rétros. Oui, hein. Tu connais le cabaret du lapin agile, hein. Le lapin c'est moi.
0: Je tirais un peu sur la ceinture et jetais un œil. Hein. Par-dessus bord. Hein. Ah,
1: oui. Je peux vous dire que j'ai glané quelques sesterces. Hein.
5: Hein.
1: Toujours une bonne cervoise. Hein. Pardon, Enora, on est en train de s'égarer.
6: Non,
1: excusez-nous,
6: il
1: n'y
6: a pas de souci. Hein. Je vous écoute, ça me fait bien rire.
1: Enora, tu sais quoi, jingle, et dans un instant, 4 fun facts sur. Non, allez, un peu de musique. Un peu de musique, okay. Et dans un instant, jingle, et ensuite, 4 fun facts sur les mariages de stars. Je suis max. Dites-nous juste de quelle star on parle. Moi, je parle de Ben Affleck et J-Lo.
5: Ok, moi, je parle de Jay-Z et Beyoncé, pardon.
1: Oh, canon.
0: Moi, je parle de Britney Spears.
5: Angelina Jolie et Brad Pitt.
1: Oh les gars, j'ai trouvé ça mal. 4 fun facts, qui aura le meilleur, on va le savoir dans un instant. Avant ça, on écoute T'avais raison de Gims.
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1: Il est quasiment 17h, on est en direct sur Eneria. Avec Émilie, avec Rémi, je pourrais pas rêver mieux. On est tous ensemble, toute l'équipe en famille. Et puis bien sûr, il y a un numéro pour nous joindre. 0870-42-48.
5: Ouais.
1: Vous avez une déclaration d'amour à faire à l'un de l'équipe. Et n'hésitez pas. Vous pouvez
5: si vous avez une déclaration d'impôt.
0: Ah, je croyais qu'entre nous. Sûr, arrêtez de parler d'impôt. Je croyais que c'était entre nous.
1: C'est maintenant. Non, mais maintenant, on bosse beaucoup avec le trésor public. On peut aussi vous aider. On est aussi
0: est-ce
1: des
0: qu'on
1: facilitateurs.
0: Peut parler d'autre chose. Vous savez que ça me terrifie.
5: Bien
0: vous
5: relire à la fin.
1: Vous avez fait une piscine, vous n'avez pas déclaré. Ma mère a fait ça. On sait quels sont les leviers à activer. Quel préfet il faut appeler aujourd'hui. Parce qu'aujourd'hui, on fait partie du Rotary Club. Hein. Moi, je suis franc-maçon. Donc, moi, je peux vous aider. J'ai la France dans ma poche. Hein. Donc je vous dis un peu et j'essaie d'influer comme ça. Je vous dis attention, appelle lui là. T'as fait une galère, t'as pas fait la piscine. Appelle David Gisnard à Canac. De ma part, 06 24 23. Il vous aide dans vos démarches administratives. Oui. C'est un petit nouveau, bah tu vois, j'essaie aussi avec la concurrence. On essaie de trouver des nouveautés dans l'émission.
5: Attends, c'est super, c'est attractif. Hein.
1: Et en même temps, vous donne des fun facts sur le même thème, mariage de star.
7: Qui aura la meilleure info sur les mariages de stars? Si quelqu'un a quelque raison que ce soit de s'opposer à ce mariage, qu'il parle maintenant ou se taise à jamais.
1: Il n'y a pas ça en France, c'est ça.
8: c'est vrai.
9: J'ai déjà dit non comme ça un mariage, j'aurais pas dû.
1: En mode la blague.
9: Non, je veux pas, machin et tout. Mais c'est pas cool à faire un mariage, faut pas faire ça, c'est pas marrant.
1: Ah non, mais tu t'es cru, mais tu t'es cru quoi, toi L'ANSOM, qu'est-ce que tu crois que c'est un mariage?
9: J'ai regretté, franchement, j'ai trop regretté.
5: Mais attends, c'est comme le beau-père de mon pote. Mon pote est fan de Paris, Saint-Germain. Son beau-père, en pleine messe, hein. Il se lève, il fait « Allez, l'OM !»
8: En pleine messe?
5: Bah non, en plein mariage à l'église. Oh. Je dis « Bah non, non,
8: oh,
5: tonton,
8: oh là là,
5: on fait
8: là,
5: pas
8: gênant.
5: Ça. »
8: Non, c'est gênant. Faut pas, faut pas rien faire.
9: Moi, j'ai un pote qui a fait un truc de fou aussi à l'église. Il est rentré sur salle. Quand il est rentré dans l'église... La musique de la Ligue des Champions.
5: Elle devait être contente, sa femme.
9: Bah ouais, vraiment, ils m'ont regardé en balai. Marrant, hein. Ouais.
1: Ça, ouais. Je t'explique ce qu'il a dû dealer avec sa femme pour arriver à faire ça. Je t'explique, derrière, elle a dû avoir tout ce qu'elle voulait. Les colombes, les magiciens, la pièce montée en cheesecake. Elle a dû avoir tout ce qu'elle voulait d'autre. Si tu veux la Ligue des Champions, tu vas le payer, mon pote.
9: Ils ont divorcé juste après.
1: Non.
9: Je te jure que c'est vrai.
1: Non, c'est vrai.
9: Ça a duré leur mariage, il a duré moins d'un an.
1: Ouais.
9: Bah, en même temps, vous voyez, t'arrives sur ça à l'église.
1: Dans un instant, on fait fun fact. Avant, chacun, est-ce que vous connaissez le mariage dans votre entourage qui a tenu le moins longtemps?
8: Ah, dans mon entourage?
1: Ouais, ouais, si, ouais. Ouais. J'ai, moi. Quoi? Enfin, j'ai 2 ans.
5: Moi, j'ai pas d'un. Je crois que ça a à peu près tout duré en temps.
1: Et tu sais ce qui est fou, c'est que la plupart du temps, c'est de longues années ensemble, oui, jusqu'au mariage. Et
8: raison.
1: À partir du mariage, ça split. Moi, je parle de 15 ans de vie commune.
8: Il a
1: et
8: raison.
1: À partir de ce moment-là, boum, 2 ans de mariage.
8: Ouais, c'est ça passé. Arrive souvent, ça. Il a raison.
1: C'est fou, hein?
8: Ouais.
1: Comme quoi, faut pas vraiment. Enfin,
8: moi, non, les gens sont restés ensemble. Mais.
1: Par toi, t'es au troisième, hein, quand même. Hein.
8: Non,
1: mais... je veux pas te citer, mais bon.
8: Non, mais je suis quand même restée longtemps mariée.
1: Bien sûr, bien sûr.
8: Très longtemps, même.
1: Moi, j'ai du mal avec le mariage.
5: Trop longtemps, même.
8: Peut-être quelques années en trop, ça, c'est sûr.
1: Oui, il y a peut-être 7 ans qui. Ouais, je tire un peu de la jambe. Ouais, ne cache pas que j'ai plus de crampasse sur les 5 dernières années. Ne cache pas que l'adducteur, il galère un petit peu. Mais bon, on y est allé, hein. Tu veux faire des tours. Faut jouer, on joue le championnat, on joue le championnat.
8: Non, hein. Mais c'est vrai que c'est beaucoup d'argent investi. Et c'est vrai qu'en France, même quand tu divorces à l'amiable, ça te coûte beaucoup d'argent. Mais là où je suis pas d'accord avec toi, je regrette absolument pas, c'est quand même l'occasion, une fois dans sa vie, de réunir toute ta famille, tes amis, de faire une grande fête et tout.
1: Il y a les décès pour
8: c'est
1: ça.
8: C'est quand même sympa. Oui, c'est vrai.
1: Ah, y a les
8: tu rigoles moins.
1: Ou
8: tu danses moins.
1: Gagner une victoire de la musique. Mais bon, enfin, nous concernant, c'est pas
8: ouais,
1: le
8: c'est pas, c'est
1: tu,
8: pas pour
1: tu réunis un petit peu tout le monde.
9: Ouais, ouais, ouais.
1: Non, au moins, c'est français, l'équipe paye les petits fours, quoi.
8: Non, et puis,
1: en plus, c'est pas mal.
8: Pour les filles, on aime bien quand même la robe. Au moins une fois dans sa vie, avoir eu sa robe de mariée, quoi.
1: Ouais. Bon, moi, je vais vous parler de mariage de star. Je commence si vous voulez. Moi, je vous parle de Ben Affleck. Vous connaissez le principe des infos pour Brio Dîner ce soir. 4 fun facts. On essaie d'élire le meilleur.
8: Allez.
1: Moi, je vous parle de Ben Affleck. Il avait refusé de signer le premier contrat de mariage avec J-Lo pour une raison simple. C'est que dans leur premier contrat de mariage, vous savez qu'ils sont remariés après. Il n'a pas voulu le signer parce que dans le contrat, J-Lo devait récupérer 5 millions de dollars s'il l'a trompé.
8: Oh, voilà.
1: Plus 1 million de dollars s'il tentait de mentir sur la tromperie. En gros, vous l'avez compris. S'il dit non, c'est pas vrai, pas du tout, j'ai rien fait avec Julia Roberts. Alors qu'il avait fait, il devait 6 millions de dollars. Et il y avait aussi une clause comme quoi il devait faire l'amour 4 fois par semaine. Enfin, ça lui posait moins de problèmes. Si tu veux, je vais en venir.
9: Il n'est pas revenu
1: dessus. Hashtag parti de jambes en l'air. Hashtag pouille pouille. Hashtag monter les blancs en neige.
9: Mais attends.
8: Mais qu'est-ce que c'est que cette clause?
1: Il y avait vraiment cette clause 4 fois par semaine, c'est pas pour ça qu'il a pas signé au-delà de la blague. C'est parce qu'il y avait les 5 millions de dollars s'il l'a trompé. Il a dit non, on peut pas signer ça. Et ils sont quand même mariés, mais il a refusé de signer ça.
5: Mais ce qui est fou, c'est que je savais pas que tu pouvais mettre ce genre de clause au-delà de la tromperie, mais les 4 fois par semaine.
1: C'est les Américains.
8: Mais oui.
6: Enfin, quand
8: tu as
6: de l'argent, je pense que tu peux
1: bien
6: mettre ce que tu veux comme clause.
1: Exactement, bien sûr.
8: C'est un peu triste de devoir le stipuler par écrit.
1: Bah oui, bien sûr. Bon, écoutez, je vois que j'ai mis une belle ambiance. Je vais passer à Amy Loche.
8: Alors moi, elle est très rapide. Moi, je vais vous parler du mariage de star le plus court de l'histoire des mariages de
1: star. Voilà.
8: Ah oui, mais c'était pas mon entourage. Enfin, je connais pas encore.
1: C'est Britney avec son pote d'enfance.
8: 55 minutes.
1: Ah ouais, c'est court.
8: À Las Vegas.
6: Oh wow.
8: Mais alors, attention, parce que tout le monde pense que se marier à Las Vegas, ça n'a aucun impact juridique. C'est faux, y compris pour les Français qui partent se marier à Vegas. Ce n'est pas vrai. Ça compte pour un mariage.
9: En fait, tu peux le faire valoir en France. C'est-à-dire que si tu le fais pas, il vaut pas. J'ai failli me marier à Las Vegas. Et du coup, quand tu reviens en France,
8: pas exactement.
9: Tu peux le faire valoir. Ouais, si.
8: En fait, si tu te maries à Vegas, que tu rentres en France et que tu décides, un des deux peut décider de valider sans que l'autre soit au courant.
9: Il
8: peut faire valider le.
1: J'ai rien compris.
8: Pardon,
1: en tous les cas, faites gaffe si vous allez à Las Vegas et qu'il y a Elvis Presley qui dit nut et qui vous signe le truc, ça peut être valable en France.
8: Et voilà, exactement. C'est
1: Anna Serena, quelque chose à ajouter? Il faut lui brancher son micro.
10: Pardon, c'est juste que c'est 55 heures.
8: J'ai dit quoi?
5: 5 minutes.
8: Ah, mais c'est moi qui me suis trompée. Non, pas du tout. Non, c'est ma langue qui a fourché.
5: Et dans 55 minutes et 55 heures, il y a quoi? Il y a 5 balles. Pardon, mais tout est lié, hein.
8: Mais vous êtes à 5 euros près?
1: Oui, bah, c'est pour nos auditeurs. Attends, Émilie, c'est pour nos auditeurs, mais moi je considère que c'est la langue à fourcher. Tu les dois pas.
8: Ah, regardez-moi bien. Hein.
1: Non, tu les dois pas.
8: Voilà.
1: Oh là. Attendez,
5: il y a repris derrière. Il n'y a pas de souci, moi je suis avec toi, t'as raison.
8: Mais t'es sous, toi, qu'est-ce que c'est 5 euros?
5: Moi je suis prêt de mes sous, il y a 170 balles à moi dans la boîte.
8: Tu les dois.
1: Tu dois encore 10 euros. Je rappelle, il y a une tirelire en cas de fake news, et à la fin on l'offre à un auditeur ou une auditrice. Rémi.
5: Ouais.
1: Allez.
5: Petite info.
1: Ah oui,
5: moi je vais parler de Jay-Z et Beyoncé, le mariage le plus secret d'histoire.
1: Pas là pour manger des confitures aux cerises, hein.
8: Merci.
5: Mariage le plus secret d'histoire, ils voulaient pas que ce soit, voilà, que personne n'ait l'info. Donc ils se sont mariés chez eux, en tout cas chez Jay-Z dans son penthouse. Et pour pas qu'il y ait de bruit, de machin, notamment sur la robe, on le sait, la robe souvent ça fuite. Vous savez qui a fait la robe de Beyoncé? La robe de Beyoncé, sa robe de mariage, quoi.
1: Tati mariage.
5: En 2008. C'est sa mère. Elle lui a dit, tu bouges pas 2 minutes, je passe chez Tati récupérer du tissu. Elle lui a fait sa robe de mariage.
1: Ça, ça arrive à une copine à moi. Hein.
5: Ah ouais? Eh ben, tu sais quoi? D'une part, elle était pas fan. En fait, elle l'a dit après, elle a dit, en fait, ma mère m'a fait une robe, j'étais pas fan du tout. Et deux, on a appris après que c'est la mère de Beyoncé qui faisait tous les costumes des Destiny's Child. Donc elle est elle sentait légitime, tu vois. Donc elle a fait la robe et en fait.
1: Moi, c'est arrivé une copine à moi.
8: Ah ouais,
1: qui se mariait le samedi à Aix-en-Provence, que j'embrasse fort. Et sauf que sa mère lui a fait la robe et tout machin. Elles ont fait des essayages. Le jour d'essayer le mariage, la robe était pas du tout à sa taille.
8: Oh,
1: pas du tout sa taille. Horrible. Samedi matin, on est tous allés, plan de campagne, Tati mariage, elle a acheté sa robe, on l'attendait, on l'a amenée au...
5: Oh là là.
1: Elle se mariait avec mon pote Fred et on l'a amenée au mât se marier, on s'est arrêté à plan de campagne, on lui a acheté une robe le matin, samedi, à une galerie commerciale à côté de Marseille, pour qu'elle puisse aller se marier. Oh,
5: ça fait l'affaire, hein.
1: Ça a marché très bien.
8: Oui,
1: on l'arme. Elle était effondrée.
8: Ah ouais,
5: Beyoncé, elle était à ça. Ah ouais, Tati New York.
6: C'est tellement important.
8: Mais tu es sûr de ça? J'avais l'impression que c'était Givenchy qui avait fait
5: ça. Ah, pas du tout.
8: Robe.
5: Justement, les gens lui disaient, mais alors quel créateur? Elle dit, il n'y a pas de créateur, c'est ma mère qui m'a fait ma robe.
1: Oh. Vous me checkez ça?
5: C'est bon,
1: c'est sûr. Parce que comme il a voulu prendre 5 euros à Émilie,
8: oui.
1: Tu sais, parfois le karma il prend un peu d'élan.
8: C'est vrai.
1: Il n'est pas à l'abri de se le reprendre celui-là.
5: On est dans les clous?
1: On est dans les clous. Allez, Thibaut, pour finir.
10: Moi, je vais vous parler des Brangelina. Figurez-vous qu'ils ont fait un mariage low cost. Parce que c'est les enfants qui ont fait la robe. En fait, ils ont fait des dessins. Les dessins ont été brodés un peu sur la robe. Brad Pitt, il avait pas de cravate. Il a oublié sa cravate. Il a tiré la cravate à un de ses gamins. Il l'a mis autour du cou. Et c'est un de ses enfants qui a fait le gâteau du mariage.
1: Oh, bah, c'est bon, arrêtez.
6: Ouais. Ah, trop mignon.
1: Donc, c'est pas mignon. Attends, t'arrives au mariage, tu dis, c'est quoi là? Oh, c'est fait main là. Je vous ai acheté un Thermomix. C'est quoi? Je bouffe un vieux cookie là, fait par le petit dernier.
8: C'est vrai.
1: Dessins là. C'est fait en papier crépon, la robe et tout.
8: Et les couverts en pâte à sel.
6: Ah, mais c'est adorable, c'est sentimental.
10: Bien sûr. Et peut-être qu'il voulait économiser pour le divorce qui leur a coûté 6 millions de dollars. C'est pour ça.
8: Moi, je me souviens, ils avaient fait la couverture de Paris Match ou je sais pas quoi. Mmh. Je trouvais un peu tristoun leur mariage. Ouais. Il y avait un truc qui n'allait pas. Quand ils étaient avec leurs enfants et tout.
1: Après, quand ça démarre pas comme ça, vous savez ce qu'il faut à un mariage, hein? Des mondes minuit, hein. Est-ce qu'ils connaissent, The Demons of the Midnight? Bah, bien sûr, voilà.
5: Voilà, t'es bien.
1: Après, forcément, fallait qu'ils me prennent pour mixer. Moi, je leur remettais une ambiance en 2 secondes, hein.
8: Aux femmes que j'aime.
1: T'enchaînes avec Jean-Luc là et femmes.
5: Bien sûr.
1: Et moi, je peux te dire, là, chez Brangelina ou pas, ça part, tout le monde part, hein.
8: Ah, n'empêche, c'est vrai, mais c'est tellement sympa, les démons de minuit.
5: Avec un qui ça?
8: Ouais.
1: Who's that? Et Laura, qui a la meilleure info selon toi ou la moins pire?
6: Bah, écoute, franchement, je vais être complètement injuste, mais je vais donner le point à Émilie parce que je l'aime tellement quand elle est là.
8: Oh.
6: Elle me fait tellement rire.
8: Oh, mais je
6: fais la momone et tout, mais je suis morte de rire.
8: Oh, mais Nora, je t'aime tellement.
6: Bah, c'est trop mignon.
8: T'as vu le silence? Si tu voyais la tête qui tire de 6 pieds de long en face de moi.
1: Non, on est très heureux pour toi.
6: Je suis désolée, les gars.
1: Tu mérites chacun de ces compliments, Émilie, tu le sais. Voilà. Et crois-moi, si t'étais moins cher, tu viendrais bien plus vite.
6: T'es pas assez là souvent, Émilie.
8: Je sais, mais c'est parce que tu sais, il y a d'autres filles, donc on est obligé de tourner. On est 3.
6: Ouais, je sais bien.
8: Bah, alors, c'est pour ça.
1: En tout cas, ça passe à 7 points, les filles. À qui tu retires un point, Émilie?
8: Je vais faire toujours pareil. Ah. Et cette fois-ci, je vais faire tout simplement. J'ai oublié ton prénom.
5: Mais si, elle va pas mieux, mais c'est pas
8: tout. Rémi, je l'avais plus. J'allais dire Thierry.
5: Qu'est-ce qui t'arrive, mais.
8: Non, mais.
6: T'as un problème avec les prénoms.
8: Non, j'ai un problème avec la préménopause. Vous le savez quand même depuis tout le temps.
5: Bon, bah Thierry, t'enlèves un point, Thierry. Je sais pas ce que ça va donner. Hein.
8: Bah, tu sais quoi? Tu sais, chez moi, on dit bien mal acquis ne profite jamais. Ce qui ne correspond pas du tout à notre situation. Mais j'avais envie de le dire quand même.
5: T'as raison, ouais.
8: Non, mais il a voulu faire un petit.
5: Ça te fait passer à combien, ouais, ce combat?
1: Bah, ça te fait passer à moins 7.
8: C'est
1: parce
8: beau.
1: Parce que chez moi, tu sais ce qu'on dit. Autant
5: t'en vas à la cruche
8: qu'à la fin, il n'y a plus d'eau.
1: Se casse. Ça n'a aucun sens, mais je tiens à te le dire. Tu passes à moins 7, et bien je crois que t'as ta place.
5: Ouais, je suis bien, moi.
8: Moi, je pense que c'est même drôle. Voyons jusqu'où tu peux creuser.
5: Oh, ben moi, je suis capable de creuser très bas. Hein.
1: Dès que tu trouves du pétrole, tu nous fais signe.
5: Comme on galère un peu avec l'essence,
1: je vous le ferai à 90. Hein.
5: Passer à la pompe. Hein.
1: Tu nous préviens. Dès qu'il y a un geyser, tu nous fais signe.
5: Je suis là.
1: Bravo, en tout cas.
8: Merci, Enora.
1: Merci, Enora.
11: Avec plaisir. Avec plaisir.
1: Le meilleur
11: fan. Comme ça, vous êtes top. C'est l'écrase de votre écoute. Tous les soirs mon podcast.
1: Merci, merci, t'es un ange. Merci beaucoup Enora, ça nous fait très plaisir. Thème Impala, ça c'est extraordinaire. Je voudrais remercier les équipes d'énergie, franchement, qui nous préparent la playlist le soir. C'est pas nous qui le faisons, c'est eux. Et vraiment, on se régale. C'est un kiff d'entendre ça. J'espère que pour vous c'est pareil, que vous soyez dans la voiture, à la maison. Et dans un instant, on joue 0870 42 48. Ça suit à part Émilie, qui ne connaissait pas visiblement le dernier chiffre.
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1: Bienvenue à tous, bienvenue.

0: tout simplement. Là, on... ah non, non, mais là, on est monté du col des Ors, ouais, sans les chaînes.
1: Ah, donc ça patine un peu de l'arrière.
0: On patine. Ouais. Là, on chasse de l'arrière. On est une Skoda, là. Ah, bah. L'émission, de toute façon, c'est ça le titre de l'émission. Hein. Camille Cobalt sur énergie, c'est une Skoda. On chasse un peu de l'arrière.
1: En montagne.
0: Ouais. Aïe, aïe, aïe, aïe. Bon, écoutez, j'ai plein de choses à faire avec vous. Donc, restez dans le coin si vous avez encore un peu de voiture à faire. La pub, elle va être très, très courte, je vous rassure. On a des jeux à faire. On a 0870 42 48. On a Pierre de Marc qui est notre invité.
2: Yes. Sympa. C'est quoi le jeu ?

0: Attends, on ne dit pas Dua Lipa, on dit Madame Combal.
1: Pardon, je me suis un peu égaré.
2: J'en entendais plus parler, bizarrement.
0: Elle est en couple maintenant, Dua Lipa, je les trouve beaux tous les deux. Ah,
2: ils sont magnifiques.
0: Tu sais, ils sont tranquilles dans Paris avec leur espagnol breton. Qui est là, machin.
2: Ils boivent des coups, ils fument des clopes.
0: Le espagnol breton, il pose une pêche, Canal Saint-Martin. Et l'autre, c'est le futur James Bond. Bah, qu'est-ce qu'il fait? Il sort son sac à crottes et il ramasse la crotte.
2: Ah, c'est le futur James Bond?
0: Non, il parle de lui qui pourrait être Calum Teneur. Et ils disent que ça, il est très beau. Et j'aime bien parce qu'ils sont ensemble. Ils essaient de dire, ah non, mais laissez-nous, ils vont dans le métro et tout, en mode gentiment, laissez-nous. Et je te dis, t'as l'espagnol breton, qu'est-ce qu'il fait? Bah, à un moment donné, il y a Dua Lipa ou pas du Halupa, bah tiens, regarde, tiens. Paf! Attrape ça! Et bah, l'autre, il prend le sac, il ramasse, et j'aime bien.
1: Bah, bravo, Calum.
2: Bah, oui,
1: Cacaloum.
0: Tant pis, hein, voilà, je suis bon perdant.
2: Ah, ils sont beaux,
1: mais c'est normal, attends.
2: Et elle, alors, est-ce qu'on peut être plus belle, plus cool, plus talentueuse? Je suis, mais en admiration.
0: Elle est extraordinaire. Bravo à elle. Je suis bon perdant. C'est un peu comme quand ton frère, il prend la rue de la paix au Monopoly. T'as le seum, mais t'es bon perdant.
1: Oui,
0: bah voilà, c'est pareil, je suis bon perdant. Bon, Angèle qui arrive dans un instant. Le numéro pour nous joindre, 0870-42.
2: 5000.
1: 40. C'est même pas le bon nombre de numéros.
2: Non, c'est vrai, il y en a trop. Coucou Camille, c'est Charlotte Cardin, j'espère que tu vas bien. Écoute, je voulais te dire encore un gros merci pour le air fryer. C'est sûr que je pense à toi à chaque fois que je fais mon saumon au miso qui est toujours cuit à la perfection. Donc merci.
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2: Tant pis pour...
0: Bienvenue à tous sur Énergie, on est en direct, c'est fou ce qui est en train de se passer.
1: Qu'est-ce qui se passe?
0: C'est incroyable ce que je viens d'apprendre dans le couloir.
2: Dans le couloir?
0: Dans le couloir, je viens d'apprendre un truc, vous allez tous tomber à la renverse.
1: Ah bon? Et qu'est-ce qu'on apprend dans le couloir?
0: Hier dans l'émission.
1: Ouais.
0: D'accord. Là,
1: ouais.
0: Je viens de parler avec la patronne de la régie énergie. En gros, c'est elle qui dit attention, il y a Peugeot, là, faites pas les cons.
1: Oui.
0: Attention, il y a Audi, faites les cons.
1: Ouais.
0: Bref, elle nous dit un peu ce qu'on doit faire.
2: Ouais.
0: Elle est venue me voir dans le couloir, c'est ce qu'elle me dit.
1: Non.
0: Elle me dit Camille, on a reçu un appel. Hier, t'as dit un truc sur l'antenne.
1: Oh là.
2: Ah,
1: il y avait un truc. Tu vas te faire virer?
2: C'est toi qui l'as dit ou
0: c'est moi qui l'ai dit?
2: Ah mince.
0: Et vous m'avez tous. Ouais. Mais tous pris de haut, là, avec votre arrogance, là.
1: Ah bon?
0: Ouais.
1: Ah, je sais.
0: Tous pris de haut.
2: On doit trouver ce que c'est?
0: J'ai raconté, j'ai dit quoi? J'ai dit, j'ai des idées pour changer le monde.
2: Oui, c'est vrai.
0: D'accord? Et j'ai dit, imaginez, Amazon, ils arrivent et ils ont deux colis. Ok, deux colis.
2: Oui.
0: Un avec le colis que t'attends, la litière du chat. Et un autre colis, c'est un colis surprise. Et ils disent, on a là la litière du chat. Oui. Mais on a aussi un colis surprise. Peut-être qu'à l'intérieur, il y a des peds aux cerises, ça vaut 2 balles.
1: C'est très bon.
0: Peut-être qu'à l'intérieur, il y a 3 iPhone 17.
2: Wow.
0: Tu prends, c'est le rideau du Big Deal. Hein. Amazon ont appelé Énergie.
1: Non.
0: Ils ont dit l'idée est extraordinaire.
1: Mais non.
0: Elle vient de me le dire. Ah, dans quoi? Elle m'a dit l'idée est extraordinaire. Ils ont reçu un coup de fil de Jeff Bezos.
1: Mais non.
0: Je jure que c'est vrai.
2: Mais dépose vite.
0: La prochaine fois que je vous dis un truc et vous me prenez de haut en mode tes idées, je mets pas 10 balles. Bah regardez, Amazon, ils sentent. Ce que vous voyez pas, c'est qu'une boule de talent qui pète à votre gueule.
2: Ah, mais c'est vrai.
0: Vous voyez pas.
2: C'est vrai, on l'a
0: pas.
1: Oublie pas que moi je croyais en cette idée, je croyais en toi.
0: C'est vrai.
1: Sur l'idée.
0: Si vous t'embarques avec moi, tu prends 50% d'Amazon.
1: Bah, j'ai mis un billet de 10.
0: Dépose tout de suite. Pas du tout, j'offre avec plaisir, je trouve ça génial.
1: C'est un grand cœur.
0: Vous arrivez, vous pouvez prendre votre colis.
1: Bien sûr.
0: Parce qu'il est là. Il n'y a pas d'arnaque. Il n'y a que du.
1: Il y a un autre délire à côté.
0: Est-ce que t'aimes le yam, c'est.
1: Est-ce que t'aimes le castavalité? Attends de dire, c'est tout ou rien.
0: Non, mais après, attention. Si t'ouvres et qu'il n'y a rien dans l'autre carton, t'as juste un livreur qui repart avec ta litière.
2: Ah bah c'est ça, je dois repartir avec.
1: Il faudrait que ce soit à équivalence en termes de prix, sinon tu peux te faire avoir.
2: Eh bah non, aucun intérêt, il faut que ce soit fou, sinon ça n'a pas d'intérêt.
0: Ça ou un colis surprise? Maman, je savais. Et mon Jeff Bezos qui m'écoute tous les soirs.
1: C'est fou, hein.
0: Il a tilté le Jeff Bezos, il a dit le patron d'Amazon, il a dit what a 90.
1: What a
0: 90. I like this guy, bring him to New York.
1: C'est fou. On va te perdre, toi. Tu sais qu'on va te perdre, toi.
0: On va te perdre dans cette émission. Je pars aéroport Charles de Gaulle. Ah non, votre billet est pas là. Ok, bon, bah c'est à Beauvais. Beauvais, je pars.
2: Frisco.
0: Par Manchester, je redécolle Manchester, New York, j'arrive à New York, Big Apple, vous voulez un jus de tomate, ouais super machin, j'atterris, je vais direct à Amazon et vous connaissez ma
1: vie.
0: J'arrive là-bas, je dis c'est où Amazon? Ah ben non, en fait c'est à Los Angeles, autant pour moi, je repars à San Francisco. Je repars à Los Angeles, on me dit bah non c'est San Francisco, bah, je vais le voir. pas en voiture. Ouais. Hop, je me loue un cabriolet pour une fois, il n'y a pas de raison. New Beetle, hop, je pars en cabriolet, je descends à route 66. Il n'y a plus d'essence. Il n'y a plus d'essence.
2: Ah ouais, c'est Laurent, hein.
0: Je me retrouve, je meurs dans le désert. Voilà.
4: Non, tu rigoles. Non, la fin, c'est. Il est où Camille? Mais Camille a inventé les deux colis d'Amazon.
0: Bah, pas du tout. Je vais me retrouver. Vous voyez quoi? Une bonne idée où ça amène? Ça amène à crever dans le désert.
1: Mais ça, vous voulez jouer dans le désert? Le désert du Nevada, là.
2: To the wild.
0: On écoute Angèle. What you want?
4: Ce que je veux, c'est ton idée. Peut-être qu'il faudrait la faire.
0: C'est trop tard, mon pote. Fallait embarquer au moment où j'étais.
1: Je sais.
2: C'est vrai.
0: Qu'est-ce qu'on dit dans le business? Fallait embarquer au moment où j'étais au port.
1: Moi, je suis loin derrière, mon pote.
0: Ouais. Je suis parti. C'est au moment au port. Je t'ai dit, monte, il y a une escale. T'as pas voulu?
4: Ouais, je suis
0: déjà à 20, mon pote. Belle soirée, tout le monde sur Énergie. On joue dans un instant 0870 42 48. Je vois que je parle trop. Je vois la tête du producteur de l'émission qui se fige. Parle trop. On écoute dans un instant, on joue.
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0: Bienvenue à tous. Il est 17h25. On est sur Énergie?
4: Oui, paraît-il.
0: Ah, je suis très heureux. Alors me dites pas, juste un truc, hein.
4: Oui.
0: Je préfère fermer les yeux. Me dites pas qu'il y a un Miles Smith qui arrive, je vais péter les plombs.
4: Ferme les yeux.
1: Je crois bien.
4: Regarde, on voit bien qu'il y a un Miles Smith qui arrive.
0: Nice to meet you, baby.

0: moche. Et non. Tiens, on soit content de
1: vous trouvez pas que ça fait un peu le générique de la famille de Pasteur là? Comment il s'appelait?
2: Ah, c'est à la maison.
0: Ah bah, oui. Je vous la fais a cappella celle-là. Si vous aimez, on a deux auditeurs qui vont jouer dans un instant.
2: Tu peux nous la faire a cappella?
0: Seven heaven, when I see these happy faces running back to me.
2: Quand j'étais petit, je croyais toujours qu'ils disaient Shalom Atom. Shalom Atom.
1: Tu vois, et ils disaient quoi?
2: Seven, ils sont sept.
0: Eh oui,
2: sept à la maison.
1: Seven.
2: Pourquoi? Je l'ai déjà raconté sur l'antenne. Si vous êtes des fidèles auditeurs, j'étais fou amoureux de Jessica Biel.
1: Ah bah, tiens,
2: oui,
1: belle, hein.
2: Et donc, j'avais fait un transfert de pour moi. Mes potes me disaient, eh, viens, on va au skatepark. Et je disais, bah, je peux pas parce que si je vais pas la voir à la télé, elle va m'en vouloir parce qu'on est vraiment en couple. Donc, si je la vois pas évoluer à la télé. Et moi, il n'y avait pas magnétoscope et tout, donc si je l'ai raté, je l'ai raté.
0: Ça allait bien, toi, là?
2: Non, mais il y avait magnétoscope, mais avec mon frère, on avait fait une tirelire à l'âge de 8 ans, dans le Amstrad double cassette, et donc il a pété. Mon père a dit, je ne vous rachèterai jamais un magnétoscope. Et devinez quoi? Mon père est un homme de parole. Il n'a jamais racheté le magnétoscope.
0: Ah bah oui.
2: Donc, on n'avait plus de magnétoscope, donc je pouvais que la voir en direct. Et donc, il fallait que je rentre, mes gars, mes potes me disaient, mais viens, mais je peux pas, je vais la rater, je peux pas, je suis dans un délire.
0: Ah, t'étais vraiment croque.
2: Les gars, c'était ma zouze.
1: Ouais, c'est ton idéal. C'était elle était belle, hein. Elle l'est toujours, hein, d'ailleurs. Elle est magnifique.
2: Bah, bien sûr,
1: elle est
2: devenue Madame Bieber.
1: Oui,
2: en
1: non,
2: alors,
1: Timberlake.
2: Pardon, Timberlake, autant pour.
0: T'as eu un nombre de meufs, toi? Entre Dua Lipa. Vraiment.
1: Moi aussi, j'ai eu plein de mecs. Hein.
2: Moi, j'étais très dans les. Moi, j'étais vraiment dans les. Moi, dans mon monde imaginaire, je suis avec le
1: plan. Ah, bah, mais moi, j'avais des vrais sentiments, hein.
2: Moi, Jessica Biel, c'est pour ça que
1: j'avais des vrais sentiments.
2: Toi, t'avais Bon Jovi, Jessica Biel, les gars, j'étais amoureux d'elle, premier degré.
1: Oui, Axel Rose, Slash, Bon Jovi, j'ai beaucoup d'ex, hein.
2: J'ai peur, je me disais, les gars, je vais rentrer au collège, je l'ai pas maté, elle va se dire, bah, il était où? Ah ouais, quelle heure t'es rentré? Bah, super, moi, pendant ce temps, je fais ma série, t'es même pas là pour me regarder. Ok, je peux faire rentrer, pas d'embrouille. Génial.
1: Je sais, je suis sortie avec Ben Affleck aussi pendant quelques années.
2: Ah ouais?
0: Ah ouais, alors?
1: Juste avant Gwyneth Paltrow, très sympa. Hein? Très amoureuse de lui.
2: Donc tu vois, moi je te juge pas parce que je vois ce truc-là.
1: Mais quand je vous dis que j'avais des sentiments, j'avais des papillons dans le ventre quand ça passait sur MTV et tout.
2: Ah ouais?
1: Mon vrai fiancé que j'aimais vraiment.
2: Ah mais toi t'habitais à la ville, toi tu voyais vraiment des gens.
1: Ouais,
2: nous,
1: non, mais
2: je voyais des gens.
1: Moi j'ai eu M6, j'avais 16 ans, s'il vous plaît.
2: C'est pareil, hein. Ouais. Bon, il y a Freddy et Sophie, ils veulent jouer parce qu'on n'a pas encore fait un seul jeu depuis là. Voilà.
1: On peut jouer aux briques.
2: Qui brique? Non.
1: Bah.
2: On peut faire un mur.
1: Non, à pyramide.
2: Ah. De quoi?
1: À pyramide, comme hier.
2: Bah non, on va changer, on va pas faire le même jeu qu'hier.
1: Oh, ok.
2: Oh là là. Non, mais attends, il faut un peu de. Aussi,
1: et un peu de renouveau.
2: Mais non, mais il y a aussi les gens qui nous écoutent. Après, ils vont dire quoi? Ils font tout le temps la même chose, ces trois corps là.
0: Je les aimais bien, mais je les écoute sans. Tu chantes tous la même chose, ces trois corps. C'est un con, voilà. C'est un mal, je l'aimais bien, c'est un con, voilà. Il fait toujours la même chose.
2: Bah non, je suis obligé de faire des nouveaux trucs. Et là, le jeu, il est marrant.
1: Ah.
2: Parce que là, vous allez être en compète les deux. Chacun joue avec son auditeur. On va un peu casser les codes. Freddy, ce soir, tu joues avec Émilie.
1: Allez, Freddy.
2: Et Sophie, tu vas jouer avec Rémi.
0: Allez, let's go.
1: Allez, coucou. Je te prends.
0: Salut.
3: Bonjour Camille, bonjour l'équipe.
2: Salut les
4: salut
2: copains.
4: La team.
2: Salut la team en fait. Freddy, Sophie, c'est simple. Celui qui gagne, gagne une PS5.
1: Oh, oula, oh, oui, alors.
2: Je vais dire, je veux plus vous entendre. Une PS5. Aussi okay. Simple. Je vais vous poser des questions, vous allez devoir répondre à vue de pif, à vue de nez.
1: Ouh.
2: C'est des questions très difficiles. Celui des deux qui a l'enchère la plus proche fait gagner le point.
0: Ah yes.
1: Ah, oh, c'est le tyrolien dans le juste prix, c'est
2: pourquoi
1: ça?
2: Pourquoi tu veux que tous mes jeux soient un autre jeu? Laisse sa créativité s'exprimer enfin.
1: Si, mais c'est le tyrolien dans le juste prix, je vois. Faut s'approcher au max du. C'est ça?
2: Mais je vais vous donner, vous allez me donner une enchère. Vous voulez un exemple?
1: Oui.
2: Vas-y. Combien il y a d'éoliennes dans le monde?
1: Voilà.
2: Oh là là. Combien il y a d'éoliennes dans le monde?
0: Ben moi j'aurais dit.
1: Attends, ça commence à jouer.
2: Non, ouais, allez, vas-y, première question. Allez, on y va.
0: Ah d'accord.
1: Ah ouais, putain.
2: Premier qui fait gagner 3 points. Le premier qui gagne 3 points fait gagner son auditeur. Et gagne la PS5.
1: Je suis un peu nul à ça, je suis désolée. Comment rappelle-moi ton nom?
2: Freddy.
1: Freddy.
3: Freddy.
1: Ok.
3: Oui.
2: Et Sophie pour Rémi.
1: Ok.
4: Rémi, tu le sens comment?
0: Je me sens pas trop mal.
1: Ah, il faut
2: écrire. Non, pas besoin d'écrire, vous me dites combien vous pensez qu'il y a d'éoliennes dans le monde, Rémi?
0: Et moi, je dirais 2 800 000.
2: 2 800 000. Et toi, ma petite Émilie?
1: Moi, je dirais 458 000.
2: Oh. Eh ben, il y en a un des deux qui est très proche du bon résultat. Et c'est Émilie.
1: Ah.
2: Il y a 341 000 éoliennes dans le monde. Mais bravo, c'est très proche. L'autre, il a pété un pont là-bas.
1: Oui, il y a
2: pardon, Sophie, j'ai pété les
4: combien t'as dit
2: 2008. Non, mais 2008 dans le monde, je t'explique, ils font décoller la Terre. 2008, à l'heure actuelle, hein, il y a 2 800 000 éoliennes, on serait à 15 mètres de la Lune. On serait parti, hein. Artemis, on les rattrape. Hein. Et qui partent en fusion, on est derrière. Là. Mais qui c'est qui nous colle au cul? C'est la Terre.
1: Excusez-nous. C'est les 2 millions d'éoliennes, là. On
2: colle au cul, j'arrive pas à tourner, là. C'est comme quand t'es en voiture, on dit, tu dis, mon merde, je joue dans le rétro du milieu. Ah ouais, mais c'est la Terre, elle nous lâche pas.
0: C'est vrai.
4: Ouais, j'ai pété un câble. Pardon, Sophie, je vais me remettre. Allez, un
5: allez,
4: point.
5: Allez,
4: ah, ça va le faire, t'inquiète.
1: On a dit 3 points, t'as dit 3 points.
2: En la... 3 points, t'as déjà un point.
1: Ouais. Ah, voilà, ok.
2: Et c'est à toi de commencer cette fois-ci. Allez. Première enchère.
1: Oui.
2: Écoutez bien. Combien pèse le cœur d'une baleine bleue?
1: Oh,
2: selon
1: mignon.
2: Toi, Émilie.
1: Mignon. Je dirais...
2: Moi, sinon, j'ai toujours un côté un peu mignon. Hein. Ah, bah, oui. Moi, même dans mes questions, même quand je suis revêche, j'ai toujours mettre un peu de mignon.
1: Je dirais une baleine bleue qui doit faire quand même quelques tonnes. Attendez, laissez-moi faire mes comptes. Je dirais 92 kilos.
2: Rémi.
1: Non, c'est trop mince. Ah là,
2: Rémi,
1: je suis allé trop loin.
0: Moi, je dirais... je dirais 90.
1: Salaud de faire ça.
2: Eh oui, mais c'est la technique.
3: Je crois que c'est plus.
2: C'est pour ça que vous démarrez chacun de votre côté. Ah. Freddy pense que c'est plus.
3: Ouais.
2: Émilie, t'as trop bien joué parce que t'as dit un score et t'as dit oh là là, j'ai trop dit, alors que c'était au-dessus, où tu l'as mis en porte-à-faux. Le cœur d'une baleine bleue, c'est 180 kilos.
1: Ah là, allez,
3: j'allais aller jouer.
2: Le double de ce qu'a dit Rémi, qui a dit 90. Et donc t'as bien joué, Émilie, parce que t'as fermé la porte au-dessus et alors qu'il est
1: et
2: parti
1: t'as
2: en
1: dessous. Comme il était content.
0: Et j'allais sur du sang en plus.
1: Non, non, t'es allé sur tiens, je vais aller en mesquinerie, je vais me mettre deux points dessous d'elle.
4: C'est exactement ce que je vais refaire là.
3: En mesquinerie.
4: Donc ça fait 2-0 quand même.
1: T'inquiète, la PS5, elle est en chemin.
3: Tu gères.
1: Elle est en chemin.
4: Bouge pas, Sophie.
2: Attention, écoutez.
5: Allez, Rémi, là.
2: Bouge pas. Tu vas voir. Rémi,
0: oui,
2: je commence avec toi. Quelle est la durée de vie moyenne d'une mouche?
4: Laquelle? Mouche à merde? Parce que celle-là, en principe, c'est 10 minutes. Hein.
1: La merde.
4: J'y vais. Attends, j'y vais. Ça dépend.
1: Moi, je suis cliente de ce genre d'humour. C'est un peu débile.
2: Je réponds même pas. Vous avez vu, je fais que... Moi, pour moi, c'est du silence. C'est
1: un
2: bruit blanc. C'est un bruit blanc.
4: Ah, parce que ça vit
1: c'est
4: chez
1: parce
4: vous.
1: Parce qu'il a une voix blanche.
4: Attendez, bougez pas.
3: L'espérance sans croiser une voiture, ni un humain.
4: L'espérance de vie, je dirais.
2: Attends, excuse-moi, parce que Freddy dit sans croiser un humain, c'est rentré dans le paramètre. C'est l'espérance de vie moyenne d'une mouche.
4: Mais c'est pour ça que je dis ça. 8 jours.
1: Moi, je dirais un mois. Je sais pas, allez, j'ai envie de perdre un point. Je dirais un mois.
2: Tu dis un mois. Eh ben, la durée de vie moyenne d'une mouche, c'est 30 jours, c'est un mois.
1: Pile,
2: je te jure, c'est vrai.
3: Oh merde.
2: Bravo.
0: Un tout pile d'Emilie. 3-0. Réglé, bonsoir.
1: Voilà, Freddy. Allez, je t'en prie. Je t'en
2: c'est
1: prie.
2: Pas jeu. C'est
1: offert de bon cœur.
3: Merci.
1: Je ne comprends pas les règles, mais je suis forte à tous les jeux.
2: Non, mais je peux me permettre. Là, je m'attendais pas à un tout pile à ce jeu. Je vais faire un truc tout simple, hein, les gars. Je te rajoute Crash Bandicoot.
1: C'est
2: un jeu.
3: Trop bien.
1: Ah oui.
2: Freddy, bravo, félicitations. Bravo. On écoute Miles Smith tout de suite sur Énergie. Désolé pour ma Sophie, mais bon.
1: Désolé, elle... Sophie.
0: Elle va rejouer.
2: Ah, c'est ce que c'est. Vous avez équipé avec Rémi, elle s'attendait pas.
0: J'ai gagné hier. Vous rigolez ou quoi?
2: Ça t'en est
1: pas une... J'ai gagné hier. À quel prix?
0: Calmez-vous.
2: Je sais pas, on ira vérifier en podcast quand même. Toutes les émissions sont bien sûr dispo en podcast. Miles Smith, nice to meet you. C'est maintenant sur Énergie.
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2: Look at night, on night. Ce qui veut dire, c'est on peut faire la bamboche toute la nuit jusqu'au bout de la nuit.
4: Ouais, bien sûr.
2: Ah, c'est un lover. Hein. Dans un instant, c'est Shakira qu'on va écouter.
1: Ah!
2: Qu'est-ce qu'elle raconte, la Shakira?
1: C'est laquelle?
2: C'est Algo Tout. Ça arrive dans un instant, c'est une des dernières. On s'écoute ça sur Énergie. Ne bougez pas, il est 17h30, on est en direct.
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2: Si t'écoutes nos jingles, il n'y a pas un artiste en France qui nous écoute pas entre 16h et 19h.
1: Ouais.
4: Ils sont tous là.
2: La planète rap s'arrête. Tout le monde nous écoute entre 16h et 19h. Oui, Rémi.
4: Tu te souviens de ton idée? Tu voulais les appeler pour leur demander s'ils écoutaient vraiment. Il va falloir le faire, ça, je pense.
2: Essaye d'appeler Oli. Mais essaye d'appeler Oli.
4: Essaye d'appeler Oli, voir déjà premier test. On pourrait faire ça tous les soirs, tu vois, en se disant, tiens, chaque soir, on en appelle un pour voir s'il écoute vraiment. Ah bah attends, c'est un test, hein.
1: Ouais, est-ce que Nakash et Toledano, ils se partagent vraiment l'antenne?
4: Voilà.
1: Tu vois.
4: Est-ce que Pio Marmaille, il écoute truc?
1: Lui, je crois qu'il écoute. Il avait
4: dit. Faut l'avoir au téléphone.
1: Et Gims. Est-ce que Gims, il écoute?
4: Là, t'appelles qui?
2: On appelle Oli.
4: Ah, ok. y a peut-être.
5: C'est quoi sa photo de WhatsApp?
2: C'est lui petit.
4: Ah, non, c'est Mims.
5: Ouais, j'aime bien. Ah, il t'a.
4: Non,
5: ça répond pas.
4: Ça répond pas. Bon, il est en studio.
2: Ça prend. Ouais, ou peut-être qu'il est en train de nous écouter. Il se dit, bah, je peux pas répondre parce que je suis en train de les écouter, savoir ce qui va se passer si ce fameux Oli va décrocher. Bah, tu vois, ça prouve qu'il nous écoute pas.
5: Bah,
2: non. Non, pourquoi il met des jingles en disant qu'il nous écoute?
4: Bah oui, tu vois, donc
2: il y a un métaverse. Qui... Là, on est dans le métaverse. Ouais,
5: ouais. Ouais. Après, on peut faire des jingles où ils disent qu'ils écoutent pas si tu veux. Être sûr que ce soit bien pour l'émission, quoi.
4: Ouais, pas dingue, pas dingue.
5: Shakira.
2: Hola, c'est Shakira. Moi, tous les soirs, j'écoute Camille Gommard, 16h-19h. Dans un instant. Oh là là, ce qui se passe dans un instant. Bon, bref, il va se passer un truc génial dans un instant. J'ai une grande surprise au téléphone pour vous tous.
4: Arrête.
1: Pour nous tous.
2: Voilà. Oui, oui, oui.
1: Y compris
2: vous,
1: moi.
2: Pour surtout toi, surtout Rémi. Et vous tous qui m'écoutez, ça va vous faire trop plaisir. Restez avec nous. C'est en direct, le temps d'écouter Shakira, Shakira.
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2: Comment ça va tout le monde? On est sur Énergie, j'espère que ça va. Oh là là, dans un instant, Jack et Carla qui arrivent. C'est ce qu'on va écouter, la recette tarte au couèche.
4: Oh, pas facile. Pas facile à réaliser la tarte au couèche.
2: Surtout, je vous dis pas tout, mais dans la recette, ils nous expliquent même à faire leur fond de tarte.
4: Oh, alors là, c'est vraiment...
2: brisé, hein.
4: Bah, bien sûr.
1: Non, et ne me parlez pas de fond de tarte à la pâte d'amande. Moi, j'aime la crème pâtissière.
2: Ah ouais, voilà, c'est que ça. Ouais, c'est vraiment voilà. La crème pâtissière. Ils vont nous raconter tout ça.
4: N'inquiétez pas, lui.
2: Je vous ai promis une surprise au téléphone.
1: Oui, attends.
2: Je suis un homme d'engagement.
4: Oui.
2: Vous le savez, j'ai pris des engagements dans ma vie, j'ai toujours tenu.
1: C'est d'accord. Vrai, c'est vrai.
2: Et ben, l'engagement, il est là. Il y a une personnalité que vous allez devoir découvrir qui c'est.
4: Ah, génial.
2: Cette personnalité, elle est géniale. Elle a fait quelque chose de génial puisque c'est Marie-Charlotte qui est avec nous. Bonjour Marie-Charlotte.
10: Bonjour Camille, bonjour à tous.
2: Salut. Salut ma Marie, salut ma Charlotte, salut ma Marie-Charlotte. Marie-Charlotte, t'es au téléphone avec nous parce que tu es devenue championne de France. Surtout, tu ne me dis pas de quoi. Puisque... Oui. Les deux copains là dans le studio et vous tous qui jouez avec nous dans la voiture, essayez de trouver aussi championne de France de quoi. Marie-Charlotte, tu ne réponds que par oui ou par non à leurs questions. C'est parti.
4: Ouf. Marie-Charlotte, est-ce que c'est quelque chose de sportif?
1: Jean-Louis qui commence.
10: D'une certaine façon, oui.
2: C'est vrai qu'il a, il fait du manspreading. Il prend toute la place.
1: À chaque fois qu'il y a une.
4: Mais j'ai une idée, je pose une question. Je voyais que tu galérais.
1: Pas du tout. J'avais plein de questions à lui poser. Maintenant, j'ai plus envie.
2: Double manspreading. Allez, t'as posé quoi comme question?
4: Savoir si c'était sportif ou pas. Elle nous a dit pas vraiment, en gros.
2: Non,
10: donc,
2: pas
10: c'est sportif. Dit d'une certaine façon.
4: Ouais.
2: Non, mais tu vas aller mettre sur une mauvaise piste. Si tu m'autorises, Marie-Charlotte, je vais dire que non.
1: D'accord.
10: Okay,
2: parce que marche. Déjà, avec des bonnes pistes, tu vas voir que c'est pas fou. Alors, si tu me les fous sur la route des fruits et des vents, on est mal.
1: C'est une compétence étonnante.
2: Ah oui.
10: Oui,
2: c'est un championnat de France étonnant.
4: Je peux y aller?
1: Mais je t'en prie.
4: Du cri de mouette. Championne de France du cri de mouette.
1: Ah, déjà eu.
10: Non.
1: Est-ce que c'est avec ta voix?
10: Non.
4: Ok, alors attends. Est-ce que c'est un lancer de quelque chose?
10: Non plus.
1: Est-ce que c'est culinaire?
10: Oui.
4: Ah, pas mal. Ah, est-ce que c'est culinaire? Quand on dit culinaire, est-ce que tu dois manger un maximum de trucs ou faire quelque chose?
2: Elle fait quelque chose. Marie-Charlotte a beaucoup de talent. Quelque chose que vous adorez. Hein. Si je vous la passe, c'est parce que vraiment c'est quelque chose. Là, vous allez l'adorer, Marie-Charlotte. Vous allez vouloir vous marier avec
1: elle. Attends, quoi? Du saucisson? Tu fais des choses en rapport avec du saucisson? T'es championne de France, t'as gagné le concours du salon d'agriculture.
4: Non.
1: C'est pas ça?
10: Non.
4: Bah attends, saucisson, t'as dit oui, donc t'es la championne de France du meilleur saucisson.
10: Non.
4: Mais on est dans la charcute ou pas?
10: Ça a un lien, oui.
1: Les animaux.
10: Mais pas que.
2: Non, il y a du saucisson.
1: Tu as déjà posé la question, c'est à moi. tu fais des planches.
10: Oui.
1: Des planches. Bah, t'es championne de France de planches. T'as réalisé les plus belles planches.
10: Planches, c'est-à-dire?
1: Bah, planches de charcuterie fromage.
2: Apéro.
1: Apéro, de planches d'apéro.
2: Marie-Charlotte est championne de France de planches apéro.
1: Bravo. J'adore ce championnat.
10: Bravo.
1: Ça doit être très beau ce qu'elle fait,
2: surtout,
1: tu sais.
2: C'est devant les deux plus grands fans au monde de planche apéro. Marie-Charlotte est primeur à Gisors dans l'Eure avec son mari. Elle vend aussi fromage planche mix dans sa boutique. Elle fait des sculptures sur fruits et légumes. La Michel-Ange de la salade de fruits, comme on l'appelle là-bas.
4: Génial.
2: Et depuis début avril, elle est championne de France de planche apéro.
4: C'est jugé sur quoi? La beauté de la planche, ce que tu mets dessus, c'est quoi les...
10: Mais c'est un ensemble en fait de plein de critères, aussi bien le choix des produits, leur qualité esthétique et gustative. Voilà, c'est vraiment un assemblage de tout ça.
1: Ah, génial. Et t'as gagné grâce à quoi ? Elle avait quoi de particulier, ta planche ? T'avais fait quoi ?
10: Il y avait plusieurs épreuves en fait, il y avait différentes planches, on était jugés sur différents domaines. On avait notamment une planche sucré-salée où donc fallait associer le sucré et le salé mais de manière assez subtile et on avait aussi une planche de notre région, donc nous on est en Normandie, Primeur Délices c'est en Normandie à Gisors et donc j'ai mis en avant aussi les produits de ma région.
1: Wow, c'est beau, hein. Magnifique.
4: C'est magnifique, hein. Bravo, Marie-Charlotte. Fais de la pub pour ton magasin, parce qu'à la base, quand même, t'as un magasin, hein.
10: Oui, exactement. On a une boutique, donc Primeur, à Gisors, en Normandie. Et voilà, on fait du fruit et légumes, du fromage, de l'épicerie.
4: Et c'est quoi le nom, Marie-Charlotte ?
10: C'est Primeur Délices.
4: Primeur Délices. J'y suis, là.
1: Ah ouais, moi aussi.
4: Ah, je suis avec toi. Bon, un peu de mortadelle. Ah, j'ai une question. Oui. Attention, là, j'ai vraiment une question. Parce que vous savez que quand on fait des quand on s'habille, tout ça, on parle de fashion faux pas. Est-ce qu'on peut parler de planche à apéro faux pas? Et est-ce que par exemple mettre des corniches ou mettre des oignons, est-ce qu'il y a peur des faux pas que vraiment après t'es plus champion du monde?
10: Alors je dirais le faux pas, on va dire que c'est le paquet de chips et les cacahuètes.
4: Ah oui.
10: Par contre pour le cornichon, bah non, pas forcément, c'est sympa, ça apporte de la couleur, du croquant, mais on peut être un peu plus original en prenant des pickles en général, un peu plus spécifiques, que ce soit des oignons, du chou-fleur en pickles ou des carottes ou des pommes, et ça apporte une petite touche en plus, différente du cornichon, même si on est dans la même famille du pickles.
4: C'est trop mignon. Ah, excusez-moi, je suis obligé d'intervenir parce qu'il y a notre invité qui est arrivé, Pierre Demar, dans un instant. Et il y a Anna Serena de l'équipe qui vient de lui fermer la porte à la gueule. Parce qu'elle les entendait parler dans le couloir. Il s'est pris un fermage de porte. Le pauvre Pierre Demar, il doit dire mais qu'est-ce qui s'est passé là? On peut pas fermer la porte comme ça à la gueule des invités. Mais ça part pas dans le micro. Je vais aller le voir, je vais m'excuser.
0: Ah, il l'a pris dans le nez, hein. Attends, l'invité qui prend la porte dans le nez, c'est pas dingue, hein.
4: Excusez-moi, je suis dans le couloir.
0: Ouais.
4: L'équipe, excusez-moi, ça va tout le monde?
0: Camille est dans le couloir.
4: On est en direct, je vois qu'elle vous a fermé la porte à la gueule, je suis même excusé. C'est terrible, hein.
0: Tu vas bien?
4: Ça va, Pierre? Donc je suis désolé au nom de l'équipe, et c'est vraiment pas qu'on reçoit comme ça qu'on reçoit les gens ici. Allez pas nous saquer sur TripAdvisor, hein.
0: 3 étoiles.
1: Ah ouais, on se voit
4: tout à l'heure.
0: Ouais, très bien, carrément prêt. Super.
4: J'ai l'impression d'être Paganelli Football Club. Ouais, je suis avec Pierre Demar là. Super match, Pierre.
0: Merveilleux, bonne première mi-temps. Après, on s'est un peu déconcentré, mais voilà.
5: Mais le groupe vit bien. Hein.
0: Le groupe très bien, merci.
4: À tout à l'heure, Pierre. Je suis désolé, Anna, mais on fait pas ça à des invités, mais c'est fou.
0: Ah non.
1: Je t'adore en micro-volant comme ça. On pourrait faire que ça, que en micro-volant.
4: Est-ce que t'es en train de dire gentiment que je me barre du studio?
1: Non, mais ça a apporté.
4: Pas là.
1: Ça a apporté une petite fraîcheur à l'émission, une petite différence.
4: Marie-Charles, je m'excuse, on était en train de parler avec toi. Il y a Pierre Demar qui passe une petite tête pour nous faire un coucou et il s'est pris un fermage de porte.
10: Mais d'une sauvagerie, j'ai jamais vu.
4: Bon, en tout cas, Marie-Charlotte, on va venir dans ton magasin. C'est un très beau magasin. Elle est championne du monde de planche apéro.
10: Avec grand plaisir.
4: Là, tu serais OK pour prendre un engagement auprès de la France, Marie-Charlotte, et un soir venir nous faire une planche apéro dans le sud.
0: Merci, c'est ce que j'attendais. Merci,
10: Mais carrément, quand vous voulez, avec grand plaisir, on fait une date.
4: Ah voilà.
0: Mais attendez,
4: demain.
0: Non, mais attendez, vous rendez par contre.
10: Alors,
0: les gars.
10: Juste, vous me laissez passer parce que je suis conviée à la cérémonie du Muguet à l'Elysée le 1er mai. Donc, vous me laissez juste passer ça. Et après, je suis dispo quand vous voulez la semaine prochaine.
4: Attention, hein, tu lui mets du Serrano à la Brigitte, hein, parce qu'elle est très Serrano. Hein.
1: Ah ouais.
10: Pas de problème.
4: Ah ouais,
10: vous me faites un petit peu votre liste des incontournables et je vous prépare ça quand vous voulez.
4: Attends, vous imaginez, un évitalisé, je vous ramène la championne du monde, là, les gars.
0: Mais bien sûr,
1: on est content, hein, qu'est-ce que tu crois?
4: Ben, mais bon, c'est comme on tapait un five, là, avec Zidane, hein.
0: Ah ben, je sais bien.
1: Zidane, on a la charcute.
4: C'est à Zidane de la mortadelle, là. Marie-Charlotte, je t'embrasse fort, embrasse ton chéri avec qui t'as le magasin. Et on est pressé de t'avoir dans le studio. Jack et Carla, voilà ce qu'on écoute tout de suite, la recette sur Énergie.
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4: Merci de nous choisir, on est sur Énergie, on est en direct. Pierre Demar, notre invité dans un instant. Remets un petit peu des titres, on est trop content de l'avoir.
0: Ah ouais.
4: C'est son dernier titre, ça, il va nous chanter.

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1: Oui.
2: Pardon, Emily, c'est ce qui a été dit tout à l'heure, mais c'est tellement agréable de t'avoir. Les Ornella et Oriane sont aussi top. Hein.
1: Oui,
2: mais
1: sûr.
2: Quelle fraîcheur et quel bonheur de t'entendre.
1: Vous êtes les plus mignons du monde. Vous allez me faire pleurer. Ça me fait trop plaisir. Merci beaucoup.
2: En tout cas, vraiment,
1: adore,
2: c'est top
1: aussi.
2: De vous entendre.
3: Bah, t'es trop gentil, Jean-Baptiste. Bah, écoute, on va quand même faire un jeu, mais je te le dis, tu vas les gagner, tes AirPods. Après tous ces compliments, t'es obligé de les gagner. On va quand même jouer aux 60 secondes cadeaux.
0: L'équipe fera-t-elle gagner un auditeur?
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3: 60 secondes cadeaux, 60 secondes pour trouver la bonne réponse. Hier soir, il y a eu un match, peut-être un des plus beaux matchs de l'histoire du foot.
1: Ah ouais, c'était bien.
3: Un match extraordinaire entre le PSG et le Bayern Munich. 5-4 pour Paris à domicile. C'était fou. C'est, pour ceux qui aiment le foot, pour ceux qui n'aiment pas le foot, c'était juste un match extraordinaire, franchement. Fou. Que Paris domine comme ça cette équipe du Bayern, que le Bayern revienne quand même, ils sont menés 5-2 et qu'il y a la cam à remonter 5-4. Bref, deux équipes extraordinaires.
5: Je m'arrête à dire top magnifique. 5. Top 5 des plus beaux matchs de l'histoire.
1: Ah,
3: moi, dans ce que j'ai vu, je ne les ai pas tous vus. Vraiment, c'est dans le top 3 des plus gros matchs que j'ai vus.
1: À ce point-là.
3: Non, mais extraordinaire. Franchement,
1: incroyable.
3: C'est une soirée de foot extraordinaire. Et je vais parler de ça ce soir parce que peut-être que vous le savez. Non, mais ça ne parle pas du match spécialement.
1: Ah, okay.
3: Mais vous allez de toute façon essayer de deviner. Il y a un joueur de foot qui a très bien joué hier soir d'ailleurs du PSG qui s'appelle Vitinha, milieu de terrain du PSG, très connu, qui était en ce qu'on appelle en zone mixte, en zone d'interview après la soirée, après le match, et qui a dû un petit peu écourter son interview. Pourquoi? Top chrono.
1: Ah, sa femme était enceinte, elle était en train d'accoucher.
3: Non.
5: Est-ce que c'est un rapport avec sa famille?
3: Oui.
5: Sa maman?
3: Non.
1: Ses frères et sœurs?
3: Non.
1: Son enfant?
3: Non.
1: Son père?
3: Non.
5: Sa femme?
3: Oui.
5: Sa femme. Ah. Sa femme qui malheureusement.
2: Elle a eu un accident ?
3: Non. Il était là, il était tranquille en train de répondre. Et donc il a dit là faut que je file.
1: Il fallait rentrer.
2: C'est joyeux ou c'est triste ?
3: Ah non, c'est très mignon si je vous en parle. C'est très mignon.
1: Bah, il fallait rentrer, relever. Ah. Elle avait un dîner en fait. Elle l'attendait pour.
5: C'est son anniv.
1: Sitting.
5: C'est la soirée de son anniv. Même pas, vous allez loin, on n'est pas loin de tout ça.
2: Sa femme voulait le féliciter ?
3: Ben, peut-être un peu de tout ça. En tous les cas, il était en interview et d'un coup, son téléphone a sonné. Il a dit ah, c'est ma femme, je crois que je mets un peu trop de temps parce qu'en gros, ils sont à part et femmes, ils peuvent rejoindre leur famille et tout, qui sont venus au stade juste après. Et donc, à 23h20, il dit ah, je suis désolé, j'ai filé parce qu'il y a ma femme qui m'attend, elle trouve ça un peu long. Et donc, et il est barré parce que sa femme est en train de l'appeler en mode bah, t'es gentil, avec ta zone mixte, tu débarques parce que nous, on est en bas, puis j'en suis à la troisième verrine de foie gras, je commence à en marre. Et donc, il a quitté, il est trop mignon. Il a quitté la zone d'interview gentiment. Il a fini l'interview, il a dit je file, ma femme m'attend. Et donc, il a rejoint sa femme derrière qui l'attendait. T'es mignon, non ?
5: Bah ouais, tu m'étonnes. Puis elle était sûrement solo, la pauvre. Tu vois, elle commençait peut-être à s'ennuyer un peu, quoi.
1: Bah oui,
3: elle était dans les tribunes.
1: Dire, hein.
3: Oui, mais bon,
5: si elle connaît personne.
3: Oui, puis peut-être ils avaient prévu de faire le replay de Koh-Lanta, faut rentrer.
1: Bah ouais. Hey, attends, bien sûr.
3: En tout cas, vous savez quelle est la bonne nouvelle ?
1: Non ?
3: Bah vous venez de faire gagner. Des AirPods cadre à JP qui est notre auditeur.
1: Oh, super, voilà, c'est cadeau.
3: Voilà.
2: Cool, un grand merci.
3: Mais toi, c'est toi qui es trop gentil, Jean-Baptiste. Hein.
1: Bah oui, Jean-Baptiste, on t'adore, nous aussi, tu sais.
2: Eh bah, ben, franchement, un grand merci à vous. Et puis, continuez comme ça, c'est un vrai bonheur.
3: T'habites où, Jean-Baptiste? J'ai tout envie de savoir
2: sur
3: toi. T'habites où? Quoi?
2: J'habite à Lille.
3: Eh ben voilà.
5: Ah ouais, mais je vous dis
1: pourquoi
5: tout le temps,
1: il vient pas nous voir? C'est une heure de train.
3: Les gens les plus sympas du monde habitent Lille. Je le dis chaque fois.
1: Mais moi j'adore
3: encore.
1: Lille, c'est trop beau.
3: Et
1: très belle.
2: Mais il faut que vous veniez sur Lille. Faut que vous fassiez une émission délocalisée sur Lille, Camille.
3: Bah, je viens. Le problème, c'est que je suis venu 3-4 fois à Lille, mais après, à chaque fois, je finis dans un bar qui s'appelle l'Irlandais, puis je me rappelle pas pourquoi je suis monté à Lille. Le problème, c'est que je reste 2 jours à Lille, je finis à l'Irlandais, puis le lendemain, je repars, je me dis, je sais même plus ce que j'ai fait à Lille pendant 2 jours, j'ai un blackout. Donc,
2: c'est les meilleures soirées. Ouais, dans le Nord, c'est les meilleures soirées.
3: Je sais que je suis venu 6-8 fois à Lille, hein, parce que j'ai les facturettes le lendemain de l'Irlandais, là. Mais bon, moi, je suis à l'Irlandais, je me rappelle ce que j'ai, le lendemain, je me rappelle de rien.
1: Moi j'adore, chaque fois que je suis allée, il faisait trop beau. J'avais vu Rihanna à Lille d'ailleurs.
3: Quoi?
1: Bien sûr.
2: Ouais, bah moi aussi, c'était un super concert.
1: Ah, tu te souviens? Elle avait pleuré, ouais, si tu t'en souviens.
2: Et puis ça fin sur Love on the Brain. Franchement, c'était canon.
1: Ouais, et bah tiens, on était peut-être à côté.
3: Et pourquoi elle avait pleuré?
2: Ah, c'est possible.
1: Elle était en fin de tournée, elle avait versé une petite larme. Il n'y avait plus de place à Paris. J'avais eu des places à Lille et j'étais partie à l'époque avec un amant. Nous étions partis à Lille voir le concert de Rihanna.
3: Et t'es dans
2: Lille? Ouais.
5: Oh, me dis pas que c'était Soso la Saumure là, ton mec.
1: Qui ça? C'est qui Soso
5: la Saumure là?
1: Non, imagine. Ah oui, Hilton.

0: Ben oui, c'était Dodo Lyon.
1: Non, non, je sais même plus qui c'était. Mais c'était trop sympa.
2: C'est une bonne astuce.
1: Quand il n'y a pas de place à Paris, il faut aller dans les autres villes faire les concerts.
3: Bah ouais, bien sûr.
0: Surtout que Paris, c'est à côté, quoi.
1: À côté.
0: Bah, Jean-Baptiste, si un de ces quatre, t'es à Paris, tu viens nous voir. Hein.
2: Eh ben, avec grand plaisir. Franchement, ce serait top.
0: On a des auditeurs, d'ailleurs,
1: bah
0: avec nous
1: oui,
0: ce soir dans le
1: ça
0: studio.
1: Que je propose.
0: C'est quoi vos prénoms? Venez près du micro.
4: Cécile et Anthony.
0: Cécile et Anthony, tous les deux. Un couple magnifique.
3: Ah ouais, ils
1: très
3: sont
1: beaux. Beau. Oh là là.
0: Ils ont inversé leur coupe de cheveux et ça, j'adore.
3: Ah ouais, ouais.
0: Parce que la coupe d'Anthony pour Cécile est l'inverse. Et c'est ça que j'adore. Ouais. Les deux peuvent vraiment le matin, comme des Playmobil, ils disent tiens, tu veux laquelle, toi, ce matin? Ah, j'y vais, il y a un peu de vent là, ce soir au bureau, mais je vais plutôt prendre la courte. Ok, pas de soucis, moi je prends la courte, tu prends la longue. Ils peuvent se les échanger.
3: C'est vrai.
0: Ils sont magnifiques. Et donc, si vous avez un peu de temps, venez dans les studios, ça nous fait très plaisir de vous accueillir. On peut pas avoir tout le monde tous les soirs. Nous, on s'organise, vous nous écrivez sur l'Instagram de Camille Combal sur Énergie, le nom de l'émission. Et on vous répond et on essaie de faire un drama comme ça pour que tout le monde puisse venir.
3: Bah oui. Puis en plus, vous êtes trop mimes, ils nous ont ramené des petits cadeaux hyper personnalisés.
1: Oh, sympa.
0: Ils vont ramener une Patek Philippe.
3: Ah ouais. Tu connais,
0: c'est cadeau. Tiens, t'as deux paquets de Polka et puis toi, t'as ramené une Breitling à Camille. On sait que t'aimes bien les montres.
3: J'adorais.
1: Non, mais on a eu de la nourriture parce qu'ils savaient qu'ils ont à faire.
0: Ah voilà. On est très content. Pierre Demar, notre invité dans un instant, Miley Cyrus tout de suite. Et on est tous ensemble sur Énergie. Bravo encore à Jean-Baptiste. On est en direct jusqu'à 19h.
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0: Ah, cette Miley.
3: Ah, on l'adore.
0: Ah, là, si je confirme mes vœux de mariage, là, les noces de je sais pas quoi, là, un jour de porcelaine ou je sais pas quoi, j'invite.
1: C'est vrai?
0: Ah ouais.
3: Elle se fera un plaisir de passer, j'imagine.
0: Ah, attends, bah non, elle aura ses dragées comme tout le monde. Hein.
3: Attends,
0: moi, je suis réglo.
6: Elle adore la chartreuse en plus.
0: J'adore la chartreuse.
6: C'est pour ça que
1: c'est
6: j'ai
1: quoi, la chartreuse?
0: La chartreuse, c'est un alcool des montagnes de la chartreuse, région grenobloise, bien sûr.
1: Oui.
0: Bah, moi, vraiment, chez moi, c'est plus le génépi.
1: Oui, le génépi.
0: Que la chartreuse. Ouais, et bah, vous faites un petit amalgame. Moi, c'est le génépi. Mais chartreuse, on adore.
6: Mais t'es obligé de goûter, du coup.
0: C'est 4. Puis tu sais qu'il y a un goût de reviens-y. Hein.
6: Ah bah, attends,
3: il y a un goût de trop peu.
0: Et toujours pareil. Écoute-le, demande.
3: Comment ça va vite,
0: remplis le stade, Johnny. Dans un instant, Pierre Demar va être notre invité. Donc, attention, là c'est la classe, là c'est l'élégance. Hein.
1: Oui, tenez-vous bien.
0: Ah ouais. Il est chic, on l'adore, il est marrant comme tout. Pierre Demar sera avec nous dans un instant, il va chanter en live en plus. On est content, on finira l'émission avec lui. Puis en plus de ça, on va faire un jeu et il vous fera gagner, je vous le souhaite, un iPhone 17.
1: Oh. Bah, écoute, attendez, excusez-moi, les cadeaux en ce moment, c'est du très haut vol. Hein.
0: Ah, c'est du haut vol. C'est du vol, hein, d'ailleurs. J'ai braqué un boulanger dans la région d'Aix-en-Provence.
3: Ah, ouais.
0: Donc c'est vraiment
1: attendez,
0: du haut vol.
1: C'est fou, PS. 5, les AirPods, truc, l'iPhone 17 à 2000 balles, là? Bah, pardon.
0: Ah, puis là, c'est ça que je devrais dire. On vous offre un iPhone 17 à 2000 balles. Hein.
3: Bah, ouais, mais tu vois, au moins, on sait où on va.
1: Bah, oui.
0: Bon, reste avec nous dans un instant et le son d'Alex Warren qui arrivera aussi. Hey, it's how it's born.
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0: Je voulais faire les heures, mais je sais pas dire en anglais. 4 to 7 AM, PM. Dans un instant, Pierre Demar est avec nous, le temps que Émilie nous souhaite cette vilaine toux. Et on revient à 11.
1: C'est vrai que j'étais à l'antenne, j'avais.
0: Ah, mais c'est le tabac.
1: Je suis chez moi, vous savez, ici.
0: Oh, bah, c'est tranquille. C'est parti, on arrive, on est en direct sur Énergie, 18h19, on reste là jusqu'à 19h.
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0: Enfin, il est avec nous, Pierre Demar est notre invité ce soir.

0: pour qu'on te donne.
1: Merci
0: quoi.
1: Camille, mais toi aussi, merci.
0: Je suis trop content de te revoir.
1: C'est un bonheur partagé.
0: Content et un peu vexé, c'est qu'il est parti. J'avais pas fait ça depuis la boum en quatrième. J'ai donné mon portable sur un bout de papier.
2: Oh.
0: Tellement j'ai eu un coup de cœur pour Pierre Demar. Il est parti avec mon portable sur un bout de papier, il m'a jamais écrit, jamais rien.
1: Je vais jeter à la poubelle juste dehors. Non, mais en fait, c'est qui donne son portable sur un papier en
0: bah,
1: fait.
0: Un ringos, comme
1: on a des téléphones.
2: Bah, on est âgé, tu sais, on n'est pas
1: on a
2: la même
1: l'occasion de garder là. Ouais, c'est vrai, peut-être. Ouais. Bon,
0: on discutait, moi j'ai l'impression qu'on s'était trop bien entendu avec Pierre. Et j'étais vraiment en mode. Combien de fois je l'ai fait
3: depuis c'est vrai, tu l'as jamais fait.
0: Deux ans qu'on est là, je l'ai jamais fait. Pierre, j'ai pris un petit stylo, j'ai
1: dit. Prends
0: mon portable, tu m'appelles quand t'es à Paris.
1: J'ai sorti, j'ai vu un manager, et un peu relou le camion, non.
2: Il est un peu
0: c'est normal, ça, c'est pas un peu toxique.
2: Gênant.
0: Non, mais je pensais vraiment qu'on était ça, on allait plus
1: que ça. Il me semblait que tu m'avais donné en fait sur ce bout de papier un numéro, enfin un renseignement de. Non, c'est pas ton numéro de téléphone que tu as
0: donné. C'est complètement mon
1: numéro de téléphone. C'est le numéro de téléphone d'un chef.
0: Pas du tout.
1: Il fallait écrire au chef pour avoir un prix, c'était gênant.
0: Ouais. Non, pas du tout.
1: C'était
0: un truc comme ça.
1: C'était
0: pas possible. C'était vraiment mon numéro. Et donc, il n'y a jamais eu d'appel, mais je suis quand même content de t'avoir pour régler ça maintenant.
1: Voilà.
0: Mais trop content de t'avoir. Alors évidemment, on l'a découvert avec ces titres-là, Pierre.
4: Un jour, je marierai un ange.
1: Chante-le.
0: J'adore.
1: Oh, joli.
0: Remets le début.
4: Docteur, un jour je marierai un ange.
2: C'est super. C'est pas mal.
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1: Ah, c'est bien.
0: Tu l'as,
1: ouais,
0: c'est
1: bien. Toi, tu es formidable.
0: Est-ce que tu t'es marié avec cet ange ou toujours pas?
1: Bah, j'ai trouvé un ange, ouais, carrément, ouais, si. Enfin, marié, non, parce que c'est trop jeune, peut-être, 24 ans, mais.
0: Ouais, c'est un peu jeune.
1: Mais oui, tout à fait, on va en parler avec plaisir. Mais j'ai trouvé quelqu'un qui suivait. Non, mais parce que si on parle du clip et tout ça, il m'a aidé à faire le clip.
0: C'est
1: qui me participe au projet.
0: Oh, génial, super. Ben voilà, tu vois, regarde, c'est magnifique.

0: lavure, vous avez enregistré, je me permets de te tutoyer,
1: bien sûr,
0: enregistré en parallèle.
1: Non, là, on s'est vu quand même.
0: Oh, moi, c'était. Dis-nous, parle-nous d'elle. Je t'en supplie.
1: Mais c'est moi, t'as l'air aussi amoureuse que Camille, quoi. La dernière, c'était genre.
0: Je trouve que c'est.
1: Le charme, la grâce.
0: Nana la plus talentueuse, sexy, drôle, cool. Elle a tout, quoi.
1: Ouais, mais je suis d'accord, elle est formidable. Je te parle de. Je te dis quoi?
0: Je sais pas, on a tout dit, mais
1: on s'est rencontrés, figure-toi, pour enregistrer ses voix à elle sur le morceau en français à Londres, c'est ce que je t'avais raconté.
2: Bien sûr.
1: Tu te souviens? On s'est très bien entendu, en fait. Au départ, ça devait durer genre 45 minutes, en effet, truc un peu arrangé, et il fallait que ça soit efficace. Je pense qu'elle s'attendait à Pierre Demar en mode tunnel, genre on n'en sort pas, et non, on prépare 45 minutes et c'est fini, quoi. Et puis en fait, je pense que j'étais sympathique, on s'est bien entendu, ça a duré 4 heures, on a fait beaucoup plus de voix que ce qui était prévu de faire, on a chanté ensemble en Belgique d'ailleurs, à Anvers.
0: Wow.
1: Et c'était formidable. Et elle est, comme tu l'as décrit, très charmante, extrêmement talentueuse, très pro, en train de faire les choses bien.
2: Ah, j'imagine qu'elle lui a donné son portable et qu'il l'a rappelé, elle.
0: Ah oui, tu m'étonnes.
1: J'ai son portable. Je l'ai écrit.
2: Ouais, bien sûr.
1: Mais elle l'a écrit dans mon téléphone, tu vois. Ouais. Elle a pas fait un bout de papier, genre minable.
2: Est-ce que c'est vrai ou pas? Alors, tu vas nous chanter ce soir ton nouveau single, Je pense à vous, qui est sorti le 15 avril. On va l'avoir tout à l'heure en live.
1: Je te réjouis, Camille.
2: Il y a une tournée. Partout en province, dans plein de villes, qui va démarrer le 5 novembre à Reims, qui terminera, peut-être il y aura des dates en plus, mais en tout cas qui terminera le 6 février à Nantes. Vraiment partout, ça va même jusqu'au Luxembourg, ça passe partout en France, et c'est ponctué par deux Olympias. Oh là,
1: absolument, le 8 et 9 décembre, je fais le boulot avec toi.
2: Le 8 et 9 décembre 2026, vous pourrez applaudir à l'Olympia.
1: Merci
2: cette
1: Camille.
2: On passe une petite tête.
1: Ah ouais, venez.
2: Soyez
1: les bienvenus pour le coup. Je me demande toujours si quand on bosse à la radio, je sais pas à quel point on va avoir des concerts ou c'est emmerdant parce que c'est toute la journée, c'est ça.
2: Non.
0: Si je peux me permettre de te répondre, on passe nos journées à mendier des places qu'on a jamais.
1: Ouais, jamais.
0: Arrête, mais on n'en profite pas du tout.
2: Les artistes qui viennent nous voir, on adore venir.
1: Mais venez absolument. Ça va être génial.
2: On doit aller voir Charlotte Cardin d'ailleurs qui nous a invité, mais c'est ce soir, non? Demain soir. Quand les gens nous invitent, on y va.
0: On adore.
1: Vous êtes invités tous.
2: Allez, le 9
1: décembre. Venez les deux soirs, tiens. La prise d'otage.
2: On va parler de tout ça. Juste avant, quand même, on me dit que tu étais fan d'énergie quand tu étais petit.
1: Tout à fait, ouais, carrément. C'est marrant parce que quand j'étais nommé aux Victoires et aux Nema la même année, je savais pas ce que c'était les Victoires. Et les Nema, pour moi, c'était. Genre, bon, j'ai pas gagné, mais c'était énorme.
2: C'est génial.
1: Ouais, carrément, j'étais fan d'énergie. J'écoutais la rap. Je suis désolé pour vous parce que je peux pas le dire, mais c'était fun et énergie un peu les deux en comme ça.
2: Bien sûr.
1: Et puis un jour, en fait, j'en ai eu marre. Déjà, c'était l'énergie Belgique, donc c'est pas les mêmes animateurs que vous, quoique Koé, c'était quand même.
2: Koé, c'était sur les deux. Il y avait des émissions qui sont sur les deux. Mais il y a des émissions qui étaient sur les deux, et notamment Koé était sur la France et la Belgique.
1: Et c'était l'énergie Music Awards, c'était un rendez-vous annuel pour moi. Avec ma cousine, on regardait ça et on se régalait.
2: Et du coup, d'y être.
1: Énorme, c'est trop bien, c'est trop bien. Franchement, c'est le rêve, c'est Cannes, c'est marrant. C'était la première fois que je suis allé à Cannes, c'était pour ça et c'était un peu magique.
2: Là, tu prépares le deuxième album?
1: Carrément, il est plutôt fini en fait. Il sort en septembre.
2: Il sort en septembre. Donc là, t'es à quel moment de cet album qu'on attend?
1: Il reste en gros un mois de mix. Donc le mix, c'est vraiment peaufiné. Mais le truc, c'est que je le fais aussi le mix. Enfin, c'est mon frère qui le fait, mais je suis avec lui tout le temps. Et c'est la partie la plus casse-couille en gros du process parce que c'est vraiment
2: le détail, l'étalonnage.
1: Exactement. C'est vraiment le polish. Mais je suis très content de tous les morceaux. Et enfin, j'en ai 11 et je trouve ça un peu radin. Donc j'hésite à en écrire un 12e, tu vois là. Que j'irai faire ce week-end.
2: Tu me demandes, ouais, je gratte un peu. Sur un coin de table, toi. Tu fais ça sur un coin de table,
1: bien sûr. Mais on s'en parle.
2: Donc, il est trop mignon. Il m'a vraiment friendzoné en mode.
1: On s'en parle, t'inquiète.
2: Tu m'appelles, t'as mon number. Le mieux, Camille, c'est je t'appelle, puis on s'en parle, mais pas là, quoi. Alors raconte, donc l'album il est quasiment terminé.
1: Tout à fait.
2: T'as bossé avec ton frère, t'as l'habitude de travailler avec ton frère?
1: Bah depuis le début, c'est Xavier et moi. Moi je compose des morceaux, la plupart des morceaux je les compose, les produits. Je fais à peu près tout en fait, mais Xavier il arrive pour m'aider sur les finitions. Et ça se passe plutôt bien. Enfin parfois c'est un personnage assez odieux, donc c'est difficile à traiter.
0: Mais c'est ton frère quoi.
2: Non, mais moi il est honnête.
1: Il est très honnête.
2: Ouais, il est trop honnête.
1: Ah oui, il est trop honnête. Il est trop honnête, mais non, mais ça se passe super bien. C'est trop bien en vrai. Ouais, dis-moi.
2: Non, mais en plus, je m'autorise, puisque tu nous l'as dit en début, et en plus, Il y a un ange qui est venu se poser un peu sur cet album. Caprice à deux,
1: les doigts et les mains qui font les ailes d'ange.
2: Là, Camille, c'est vraiment un pigeon de Paris. Hein. Je suis désolé, c'est de la radio. Moi, faut vraiment que je fasse une carrière en télé parce que moi, j'ajoute énormément d'images.
0: C'est vrai, c'était beau. Non, c'était une colombe.
2: C'est du gâchis, je perds mon temps.
1: Mais
2: radio,
1: tout à fait. Non, non, t'as raison. J'ai rencontré un mec, Jack, sur Inge, il y a un an. Et non, mais Inge, c'est formidable. Chaque ex, c'est Inge.
0: Et, tiens, mais attends, j'apprends quelque chose. Je pensais que c'était que bah je savais pas que tu pouvais qu'il y avait un Inge. T'as compris quoi, tu vois?
1: Gay?
0: Oui.
1: Ah si si, bah il y a tout, hein, tu sais. Ah, non mais
0: c'est vrai.
1: La clientèle gay est énorme, donc non, en fait ils le font pour tout le monde.
0: Mais tu vois, n'empêche, et bah je vais me remettre. Alors du coup ça marche.
1: Mais je pense que Inge pour les femmes c'est plus compliqué.
0: Ah ouais.
1: Parce que c'est beaucoup de cassos, un peu.
2: Alors moi, les pardon.
0: il a raison.
2: Je m'excuse d'intervenir parce que du coup vu que j'écris mon portable sur des papiers, je n'ai pas le Inge. Pardon, je ne sais pas ce que c'est.
0: Mais c'est une appli de rencontre.
1: Non mais tu sais ce que c'est un peu? Non, pas du tout.
2: Alors là, je le dis devant témoin, tout le monde, Émilie, et de mes plus anciennes amies. Je ne suis jamais allé sur une appli de rencontre.
0: Non mais
1: t'as une chance folle. C'est beau, c'est beau. Attends, est-ce que t'es en couple marié, est-ce que t'es... Oui, c'est ça,
0: oui,
1: t'es marié, c'est bon.
0: Depuis hein. longtemps.
2: Je me suis marié à 15 ans. Hein.
1: Ouais,
2: oui. Puis, hey, sa femme, il l'a rencontré au bal, hein, donc c'est le bol du village. Hein. Mais t'es premier à 11
0: appli.
2: Ans.
0: C'est une appli, tu
2: ouais,
0: vois, comme
2: compris,
0: quoi.
2: Voilà,
0: ça permet de connecter des gens que tu n'aurais jamais rencontrés.
1: Bien sûr,
0: mais
1: carrément. Bah, il est allemand, tu vois, donc je l'aurais pas vu de mille façons.
2: Ah ouais, voilà.
1: Et ouais, Inge, en gros, c'est Tinder, quoi. Mais je trouve ça un peu le mieux parce qu'on peut plus se raconter, c'est un peu plus romantique, tu vois.
2: Et donc, il a participé avec toi sur.
1: Sur Inge, tu veux dire, il a fait un concours.
3: Non, non, je veux dire,
1: exactement. Et alors, pas sur la musique, mais sur l'image. C'est quelqu'un, je trouve, qui a beaucoup de goût. Il fait de la photo et il a imaginé, il a écrit le concept du clip de Je pense à vous, sorti de la et que j'adore et qu'il y a des bons retours, c'est super. Ça passe très bien, imagine la suite. Ben ouais, regarde, ouais.
0: Avec plaisir.
1: C'est hallucinant que t'aies pas regardé avant que j'arrive, tiens.
0: Je suis désolé, mais oui, mais on a des fiches et tout.
3: Tu m'as pris la phrase, j'allais dire, normalement, tu sais qu'on regarde plutôt en amont de la vidéo. Ou alors, Émilie, c'est vraiment la seule animatrice comme ça qui dit, ah, mais ça a l'air bien ton travail.
2: Moi, je vais écouter le premier album. C'est soit on regarde, soit on ne le dit pas.
0: Non, mais je savais pas que moi, de mon époque, il y avait des clips tout le temps, on avait des chaînes de clips. Je sais même pas si aujourd'hui, il y a un clip associé à chaque titre qui sort.
1: Ah bah on en parlait au déjeuner tout à l'heure.
0: Ah bah tu vois.
1: Et on était déprimés à l'idée de la mort du clip. Mais pas vraiment, parce que je pense qu'il faut le faire exister. Je pense que c'est un format qui est magnifique, qui permet de découvrir l'univers de quelqu'un
2: bien
1: de
2: sûr.
1: La plus belle des façons. Mais je pense qu'il y a mille façons de le défendre. C'est faire des extraits courts, les défendre. Ouais. Ça a changé, tu vois.
0: Tu sais, c'était indissociable d'un titre
2: sûr,
0: à l'époque. Ça faisait partie de son succès, les clips de Michael Jackson et tout.
1: On en
0: ça
1: parlait aussi.
2: Même Madonna.
0: Tu vois. Bah bien sûr.
2: Et on se pressait pour les voir, justement.
1: On avait des rendez-vous JT.
0: Des chaînes dédiées, rien que de clips. T'imagines comme ça.
2: Excusez-moi,
1: ça existe encore.
2: Je vais reprendre un petit peu les rênes de l'émission. Excusez-moi, les trois.
1: Excusez-moi.
2: Je vais reprendre un peu les rênes, là. Pardon d'être un petit peu encore dans le coup. Je suis un peu le jeune de la bande, j'ai l'impression. J'ai deux questions à te poser très simples. Est-ce que cet album va avoir un titre, va avoir un nom? Oui, mais j'aimerais savoir lequel. Est-ce que tu pourrais nous balancer une exclu, s'il te plaît? Est-ce que c'est pas trop demandé? Tout le monde fait le nom de la tête. Tu les ignores. Ok. Et tu nous donnes immédiatement le nom de cet album, sinon on te pète les genoux, mon frère. Et j'ai une deuxième question. Est-ce que t'as enregistré nu et bourré, comme t'as l'habitude de le faire?
1: Je préfère ta deuxième question. J'ai un titre d'album d'abord. Et oui, j'ai enregistré nu, mais pas bourré, plus bourré, plus besoin. Je me suis découvert un talent pour le chant tardif et donc j'avais plus besoin de miner la gueule pour que ce soit juste, donc c'est une bonne nouvelle.
2: Très bien. Et on n'aura pas le nom de l'album?
1: Bah, en fait non, bien sûr que non, mais par contre c'est parce que il y a encore un débat. J'aime ce que j'aime, enfin, si je l'ai trouvé.
2: Le titre est trouvé, mais tu veux pas encore nous le révéler.
1: Il est controversé.
2: Ça va. Oh là, ça va ruer dans les brancards. Et ça s'appelle Détroit d'Ormuz. À bon entendeur. On s'écoute un peu de David Guetta avec Kelly Rowland à l'ancienne. Ouh là là là là là là. Ça, c'est un kiff de entendre ça. When Love Takes Over. C'est cool, non?
1: J'adore ce morceau.
2: Et bon, on l'écoute ensemble. Et Pierre reste notre invité. Il va chanter en live dans un instant.
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2: Bienvenue sur Énergie. J'espère que tout le monde va bien. On est en direct.

0: Là comme ça là.
1: Non mais du premier
0: c'est vrai que je mets des points où ils sont pas dans mes
1: phrases. Ils me regardent première et les deux doigts sur moi genre ouh.
2: J'ai un vrai problème de ponctuation et ça se sent beaucoup à l'oral.
0: Mets des points virgule.
2: Et tout ça ce sera autant pour moi. Ça va chanter en live. On va continuer avec Pierre passer cet après-midi là, bien sûr, avec vous tous à la maison. Restez dans le coin. La tournée, allez l'applaudir, Pierre. Il y a deux Olympias aussi, les 8 et 9 décembre. Et puis de novembre jusqu'à février, vous pourrez l'applaudir partout en France, en Belgique, au Luxembourg.
0: Tu fais bien ton métier, je t'en veux.
1: Tous les paradis fiscaux.
2: Pierre passe une tête à un moment donné.
1: Merci du compliment.
0: Tu dis pour ouais, ah ce que je viens de te dire ouais travail. T'as aussi un temps de latence entre les questions et les réponses.
1: Mais c'est son rythme à lui
0: avec Christian.
1: Bah, je suis TDAH
2: plus ouais.
1: Laïka qui sera notre invité demain soir.
0: Avec plaisir.
2: Allez, on revient dans un instant sur Énergie, bougez pas.
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1: On est en direct sur Énergie, il est 18h41 pile. On est là avec vous, on vous lâche pas. Jusqu'à 19h, chaque soir, on vous accompagne pour quelle que soit votre vie. Il y en a qui sont en train de rentrer du travail. Il y en a qui commencent une journée de travail. Il y en a plein qui nous écoutent à la maison en podcast aussi. Merci de votre fidélité. On a un invité qu'on adore. Enfin, je l'adore plus que ce qu'il m'adore visiblement. Mais en tout cas, moi je l'adore. C'est Pierre Demarque qui est avec nous, on peut le rapplaudir. Pierre Demarque, il vient nous chanter le premier single de son prochain album. On n'a pas le titre, l'album il sort en septembre.
0: Absolument.
1: Et ce single, vous allez le découvrir peut-être là maintenant en direct avec nous sur Énergie. Ça s'appelle Je pense à vous. Pierre Demarque, plein d'amour pour lui. C'est parti.

0: Merci.
1: Oh, oh, c'était génial.
2: Mais c'est génial. Oh là là là là. C'est le tube de l'été, Camille. Oh là là,
1: ah non, mais génial. J'adore. Et puis, pardon, mais de chanter comme ça, ça doit être tellement dur. Ah non,
3: c'est compliqué.
1: Tu es pas content?
3: Non, non, mais je vais jamais trop content, mais si, ça va tout.
1: Attends, tu rigoles.
3: Non, non, mais si, non, mais c'est superbe, c'est superbe.
0: Mais tu sais, mais non, mais c'est impressionnant s'il chantait dans un petit studio devant 15 personnes.
3: Ouais, bien sûr, c'est très particulier comme exercice, c'est pas facile, mais c'est un plaisir de vous avoir. Et merci pour l'enthousiasme.
0: Mais non, mais on l'adore, ce titre. Putain, c'est chic, toi.
1: Il a une main dans la poche, t'as vu, c'est tellement cool de chanter.
0: Il est là, tu l'adores, mais toi, il t'énerve.
1: Il est trop chic,
0: toi.
1: Il a tout pour lui, il est chic.
0: Toi, t'es dégueulasse. Attendez, on dirait un gros
1: bof. Je pense que ça fait 2 ans qu'on est là. Il n'y a pas un invité qui a senti aussi bon que lui.
3: Ah, merci, c'est une belle rumeur.
1: Il a un parfum, mais vous sentez depuis tout à l'heure.
0: C'est ce que c'est, Terre d'Hermès.
2: Non, pas du tout. Je suis sûr qu'il doit avoir un partenariat et tout.
0: Bien sûr, je suis chic comme
3: Saint Laurent qui va être content.
0: Pardon.
1: Ça sent le chic en fait.
0: Ouais, c'est ça, voilà.
3: Merci à vous, mes amis, vraiment.
0: T'es en contrat Saint Laurent?
3: Le parfum, c'est un baby cat de Saint Laurent Beauté, tout à fait.
0: Quel
1: magnifique.
3: Très fort, t'as le nez, hein.
0: C'est fort. Quel nez. Je sens d'ici, hein. Moi, c'est patchouli,
3: Marseillais.
0: Au tonnel Saint-Michel, j'aime beaucoup.
2: J'ai un contrat avec Marseillais. Puis tu peux faire pour la lessive.
1: Pinot Sylvestre. Vous vous souvenez, c'est en forme de pain.
2: Pierre, c'était génial. On est vraiment pressés de découvrir ce nouvel album et la tournée. Je le rappelle, il s'arrête même à Grenoble. Il vient vous voir chez moi dans la cuvette le 7 novembre et partout, bien sûr, avec un Olympia 8 et 9 décembre.
3: Absolument, merci.
0: Tu l'as déjà fait?
3: Ouais, une fois. J'adore cette salle, elle est trop bien. Franchement, puis même d'y aller, tu l'as vu, j'imagine que tu es à l'Olympia dans ta vie.
0: Dans ma vie, oui, je suis allé.
3: Parce que moi, avant d'y jouer, j'avais jamais été à l'Olympia. Je savais pas que c'était agréable.
0: La première fois que t'es rentré.
3: Ouais, tout à fait.
0: À chaque fois que tu vas, t'as un gars, j'ai eu la chance de faire pas mal de fois. À chaque fois que tu vas, il y a un gars qui dit j'ai une Berbeco, l'homme au 100 000 il a arraché les sièges. Toujours l'anecdote, toujours la même. J'ai une Berbeco, il a arraché les sièges. Toujours.
3: Moi, je connaissais pas le Gilbert Béco jusqu'à ce que je porte une cravate à pois. Et on m'a dit, c'est Gilbert Béco, ça, mon ami. Bien sûr. Donc il y a 2 semaines.
1: C'est vrai.
0: Je sais pas qui c'est non plus. Je sais que c'est un chanteur français, mais je saurais pas qui chante.
3: Comme
0: je
3: l'ai.
0: Légendaire. Ah mais je connaissais pas spécialement.
3: Sans honte. Okay.
0: Est-ce que je pourrais avoir ta playlist parce que c'est une séquence que j'ai gentiment piquée à mon ami Yann Barthès de quotidien. Je veux qu'on remercie JC aussi. Merci de la technique.
3: Merci JC infiniment.
0: Qui a fait tous les réglages. Et donc je voudrais qu'on apprenne un petit peu tes goûts musicaux.
3: Bien sûr.
0: D'accord.
3: Je t'en prie.
0: La chanson pour lancer une soirée, une chanson que tu adores, qui pour toi fait démarrer une soirée.
3: Je pense qu'il faut être fédérateur en français. Désolé, je parle comme un président, c'est terrible. Voyage. Moi, je pense voyage.
1: Oui, bien sûr. Un classique.
0: Bonne idée. Je suis désolé, Pierre.
3: Ah, c'est
0: notre premier désaccord depuis qu'on traîne ensemble, toi et moi.
3: Que tu penses.
0: Là, je t'avoue que.
3: Ah ouais, c'est vrai, t'es pas pris pour un voyage.
0: Celle-là, je mets cafard.
1: Je sais pourquoi. C'est la chanteuse qui te mettait le cafard.
3: Pourquoi elle te met.
0: Je sais pas, elle me met cafard, cette voyageuse.
1: Le début, c'est tellement années 80, j'adore.
3: C'est sublime.
0: Mais c'est parce que t'as des souvenirs dessus qui te plaisent pas.
3: Toutes les mélodies sont magnifiques.
1: Mais, tu sais, il aime pas non plus Dépêche Mode. Il y a un petit son.
0: J'adore Dépêche Mode.
1: Ah non, alors qu'est-ce que t'avais dit? Ah non, si t'avais dit qu'il y en avait une qui te mettait un peu le cafard. Ah non, c'est pas Dépêche Mode.
0: Tu confonds avec Christophe de Chavannes ou je sais pas.
3: T'es un peu. Tombé le cafard. Non, un peu déprimé. Mais en fait, en ce moment, c'est tout.
1: Oui, c'est ça,
0: je suis Jean Burnout, sans doute. La chanson que tu écoutes pour te réveiller. Là, je te rejoins.
3: Bonne question. Ah ouais.
0: Mika.
3: Ouais, c'est bien que tu me le dises pour moi, t'as raison.
0: Non, mais je voyais que j'écoutais. Mais t'as pas devant toi. Hein.
3: Non, mais je l'ai fait tout à l'heure, donc je m'en souviens presque. Mika, Grace Kelly. Énormément fait. Le meilleur pendant de Mika. Quel énormément fait.
1: C'est vrai, très matinal.
0: Ça, c'est une morning routine. Hein.
3: Dur à chanter aussi.
1: Tellement.
0: Tu sais, comme toi, un peu, ça va dans mes.
3: Ouais,
0: dans
3: un peu comme ce que t'aimes faire dans les aiguilles. J'adore. Hein.
0: Bien, dans sa salle de bain le matin, il sort, petit coup de Yves Saint Laurent. C'est une morning routine. Hein.
2: Une chemise en.
3: Ma foi.
2: En flanelle.
3: Je sais pas ce que c'est.
0: La flanelle.
3: En popeline.
1: Ah oui.
0: La chanson que tu chantes à fond sous la douche, Pierre.
3: Mais je chante en fait de Balavoine, ça doit être cafard pour toi aussi ça.
0: Ah non,
3: non ça va.
0: SOS,
3: un terrain en détresse. Tu sais pourquoi? Dans la douche ça résonne tellement, t'as l'impression de chanter extrêmement bien. Et là inchantable aussi, tiens, ça en fait encore une.
0: J'adore.
3: Mais magnifique.
1: Elle est belle.
2: Encore dans les aigus, hein.
3: Ah, très aigu, ouais.
0: Et je trouve pas tout cafard non plus, hein.
3: Ouais, non, c'est important, ça, c'est quand même plus cafard que Voyage Voyage.
1: Ouais, elle est cafard.
3: Désolé. Hein,
0: je sais pas, c'est sa voix qui me met un
3: délire. On lui dira, on lui dira.
0: La plus belle chanson de tous les temps pour toi.
3: Je pense que c'est Françoise Hardy, et ses messages personnels. Ah,

0: Tu lui ressembles un peu d'ailleurs, je trouve, à Françoise Hardy.
1: Ah, merci. Ouais,
0: c'est... Non, c'est vrai, je fais pas une blague.
1: Dans la
0: fait
1: tranche d'âge, sur.
0: Ouais, dans, je sais pas, dans ce que tu dégages et tout.
1: Ah, merci. Bah, c'est très chic.
0: C'est un avis perso,
1: hyper chic.
0: Plus beau compliment.
1: Ouais, sublime. Sublime chanteuse.
0: La chanson idéale pour danser.
1: Qu'est-ce que j'ai dit là?
0: Qu'est-ce que... Oh là là.
1: Bien sûr, Michael. Et quel prod, quelle chanson, Michael, quoi.
0: Je ne juge pas parce que je trouve ça super, mais.
1: Ah, t'aimes pas trop, ouais,
0: c'est un débat qu'on a eu.
1: Bah ouais, j'imagine que encore, ouais, d'accord, mais c'est intéressant de l'avoir. Mais
0: je suis même pas sur le côté problématique.
1: Ouais, tu me parles pas de ça, je parle de musique, quoi. T'es pas pris.
0: Musicalement, je suis passé à côté, ouais.
1: Ah, faut le faire quand même pour.
0: Ouais, passer ouais. À côté. Non, mais mes parents écoutaient très peu de musique.
1: Ah, okay,
0: et par exemple, j'adore David Bowie, mais mes parents écoutaient pas non plus. J'ai découvert plus tard.
1: C'était pris Bowie et pas Michael.
0: Et voilà.
1: Ok, je comprends. Et t'es pas allé voir le film?
0: Non, j'irai pas le
1: voir. T'iras pas le voir. Politique, c'était quoi?
2: Ouais, là,
1: bam.
2: Ouais, là, ça s'est tombé comme un coup.
1: Ah ouais.
2: Hop là, j'irai pas.
0: Non, mais ça,
2: ouais. Bah,
0: c'est incroyable. Il y a de la patte. Et alors, la chanson pour une nuit d'amour. Oh,
1: je pensais à
0: qui tutoie les anges.
1: Je pensais à Birthday Sex de

0: Quand je ferme les yeux, tu vois des gens en sueur.
1: C'est très très très sûr.
2: Et quand tu réouvres les yeux aussi, parce que la clim est pétée. C'est un peu le problème.
3: C'est nous.
0: On va jouer ensemble, hein.
1: Ça me fait plaisir.
0: On va jouer ensemble, puisqu'on va essayer de faire gagner un cadeau à Fiona, qui est avec nous, qui nous a appelé au 0870 42 48. Fiona, t'es avec nous ?
1: Fiona.
4: Hello.
0: Merci d'être là, Fiona.
4: Bah, merci à vous. Je suis heureuse de vous avoir.
0: Bah, nous aussi.
4: Pierre.
1: Salut, Fiona. Ça va ? T'as la forme ?
4: Ouais, super, Miguel.
0: T'as bien raison de saluer Pierre, puisque c'est peut-être lui qui va te permettre de gagner ce cadeau maintenant, Fiona.
4: Ah bah, c'est nickel.
0: Il a chanté et il va rechanter maintenant, puisqu'on va jouer tous ensemble au On baisse le son.
1: C'est génial. Je peux savoir c'est quoi le cadeau, s'il te plaît, Camille?
0: Le cadeau, c'est un iPhone 17.
1: Oh, c'est bien.
4: Ah oui.
1: C'est bien, c'est très bien.
4: Bon, bah, je compte sur toi, Pierre.
1: Ouais, je suis avec toi, Fiona. Je suis avec toi. Tu repars avec cet iPhone ou rien. On est ensemble.
0: Et on te rajoute, on te rajoute un petit Durjador.
1: Et on te met un
0: Il y a toute la gamme.
5: Dit, ouais,
0: tout le monde, il y a tout le monde.
6: Pardon mon Yves. Je suis désolé. Donc un petit parfum Saint Laurent qu'on rajoute, c'est pour nous. C'est normal, j'ai 20% chez Mario
1: pour Camille.
0: T'as une carte de fidélité. Pierre, le principe, il est très simple.
1: Dis-moi.
0: C'est un jeu qui existe en France, peut-être en Belgique, j'en sais rien, qui s'appelle N'oubliez pas les paroles, quelque part.
1: Ça nous dit un truc, ouais.
0: Voilà, avec Nagui sur France 2, et peut-être que c'est en Belgique, je sais pas.
1: Bah, si, ouais, carrément, ouais, tout le monde connaît ça en Belgique.
0: Eh ben, nous, c'est simple, on va faire à peu près la même chose, comme tu peux le voir, on ne fait que des séquences qu'on a piquées aux autres.
1: C'est très bien,
0: c'est vrai.
1: T'as raison.
0: Je t'avoue que quand on arrive au bureau à 10h, 10h20, l'émission elle est prête. Hein. Demain, il y a les 12 coups de midi, si on passe une tête à midi, je vais voir, c'est sympa.
1: Super.
0: Le principe est simple, une chanson, on va arrêter le son à un moment donné. Il va falloir que, on t'a imprimé quand même les paroles,
1: c'est
0: mais
1: adorable.
0: Il va falloir que tu sois parfaitement dans les temps.
1: Ouais, faut que rythmiquement quand ça reprend, je sois en même temps que...
0: Et on sera intransigeant à la nanoseconde. Ah ouais. Il faut que ce soit parfait.
1: Je peux m'aider de ma main pour faire du...
0: Tout ce que tu veux.
1: Très bien.
0: Mais attention, si ça ne l'est pas, on passera à
1: et
0: la
1: Fiona,
0: musique d'après.
1: Et c'est mort pour Fiona.
0: Ouais.
1: Putain.
0: Des cas imperfects.
4: Dommage.
1: J'étais batteur à une époque, donc...
0: T'as joué de la batterie?
1: Ouais, c'est mon instrument. J'ai 10 ans de batterie.
0: C'est vrai?
1: Ouais, tout à fait.
0: J'aurais adoré jouer de la batterie.
1: Toi, t'as une tête à jouer de la batterie, je trouve.
0: Waouh, je sais pas ce que ça veut dire, parce que c'est rarement les plus beaux dans le groupe. Hein.
1: Ils sont souvent au fond, quoi. C'est un beau compliment, je t'assure.
0: Quel est le seul groupe de rock très connu dont le leader est le batteur? Un des seuls.
1: C'est Genesis.
0: Genesis, c'est un autre.
1: Encore un autre? Putain, on en a parlé il y a pas si longtemps.
0: Kaiser Chiefs.
1: Bah ça, je connais pas.
0: Kaiser Chiefs, c'est le batteur qui est le leader du groupe.
1: Ok, d'accord. Okay,
5: c'est vrai,
1: okay.
5: Genesis aussi.
1: Merci.
0: Ouais, Phil Collins.
6: Phil Collins, attends.
1: Ouais, magnifique.
0: On y va, on commence avec quoi? Je peux te proposer, j'en ai trois à te proposer.
1: Ouais, dis-moi.
0: Ciel de Gims, Grace Kelly de Mika ou Alejandro de Lady Gaga.
1: Faut commencer par Ciel de Gims.
0: Oh, j'aime ton audace.

0: zut.
1: À bientôt, Fiona.
0: C'était une sauvée de dame.
1: C'est une double croche de c'est rien. C'est
2: oh
1: rien.
2: C'était très bien quand même.
3: Ah, là, là, là. Bon, il va y avoir une deuxième chance.
1: Merde, très bien.
3: Est-ce que tu veux Grace Kelly Mika? Vous l'avez compris, il doit être parfaitement dans les temps sur la chanson. Est-ce qu'on fait Grace Kelly Mika ou est-ce qu'on fait Alejandro de Lady Gaga? T'es fan de Lady Gaga,
1: je suis une énorme fan de Lady Gaga.
3: T'es vraiment très fan?
1: Hyper fan. J'étais allé voir 4 fois, figure-toi, au Stade de France. Non, c'était pas au Stade, n'importe quoi. Merci. Il y a quelques.
3: Je peux te faire un petit test sur Lady Gaga?
1: Vas-y, ouais, pour voir.
3: Quel est son vrai nom à l'état civil?
1: Stéphanie. Tu veux tout le reste?
3: Ouais.
1: Alors Stéphanie, Joanne, Angelina, Jean-Lotta, truc comme ça.
3: Exactement.
0: Ah ouais, carrément.
3: Ah ouais, wow. Date de naissance.
1: Putain, c'est fin mars ou c'est fin avril?
3: Je sais 28 mars.
1: 31 avril, 28 mars.
3: 28 mars, exactement. D'où vient son pseudo Gaga?
1: Radio Gaga de Queen. Je sais plus si son manager qui lui a soufflé, un truc comme ça.
3: Oh. Exactement.
1: Ah ouais.
3: C'est
1: bon. Ah ouais.
3: Comment s'appelait sa chienne décédée en 2013?
1: C'est pas Miss Asia, non, c'est pas ça? Non, merde. Non,
4: mais attends, je faisais une blague, c'est Alice.
1: Non, j'ai pas.
3: C'est pas
1: chienne, ouais, elle avait une chienne qui est décédée, putain, ouais. Pauvre chérie. Elle s'est rattrapée, elle a 2 bulldogs.
4: Ouais.
1: Tu sais que. Non, mais il y a un de ses chiens qui a été carrément kidnappé. Et son garde du corps s'est fait tirer dessus, mais sans mourir, et heureusement.
3: Pour avoir une rançon?
1: Absolument.
0: C'est vrai, je m'en souviens.
1: Dingue, histoire de dingue, ouais.
0: Ouais, ouais.
1: Wow. Il y a genre 2 ans, non, je sais pas.
3: Mm. Ah, faites pas ça avec mon Gaspou, hein. Mon Gaspou, là, n'est pas me le prendre.
1: Non, ils sont de 300 balles.
3: Ils sont au-delà de 100 balles, je vous le laisse.
0: Non, c'est pas vrai.
3: Bon, allez, on y va, parce que je m'égare là. Donc, tu m'as dit laquelle, Lady Gaga ou
1: Vas-y, ok, Lady Gaga.
3: Allez, let's go.
1: L'anglais, c'est plus dur pour moi.
3: On va vérifier tout de suite. C'est d'être dans les temps, c'est important.
1: C'est pas ma tonalité. Catastrophe.

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1: Don't go. Okay.
0: C'est validé. Sans le mot d'Autriche. Non mais là c'était très haut. On aurait dit que j'étais castré. On va essayer de voir ce qu'on fait pour Mika.
2: Tu veux essayer Mika?
0: Je sais pas. On a le temps.
2: Si t'as envie, on a le temps.
3: Ah oui.
0: J'adore jouer, mais ça c'est un autre jeu.
2: Allez, eh ben on fait Mika. Alors c'est parti.
0: Fiona, est-ce que Fiona a déjà gagné l'iPhone ou pas?
2: Là c'est pour, tu sais quoi, elle l'a gagné. Là c'est que pour le plaisir.
4: C'est, oh,
0: c'est
4: bah
0: pour
4: merci
0: un MacBook.
4: Beaucoup.
0: Camille,
4: allez go.
2: Là c'est pour l'amour du jeu.
0: Pour l'amour du jeu.
2: Et l'amour
0: de
2: l'affiche.
0: Pour l'amour de l'affiche.
2: C'est parti, on y va.
0: Tu fais avec moi, s'il te plaît, ou pas?
2: J'ai pas du tout la tonne, je vais jamais arriver.
0: Ok.
2: J'ai pas du tout la tonne.
0: Ah, mais non, j'ai pas la tonne du tout.

0: C'est horrible.
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2: C'est pas mal.
1: Bravo Camille.
2: C'est pas mal.
1: Bravo à toi.
2: C'est inchantable quoi.
1: Grâce à toi, Fiona gagne un iPhone 17. Félicitations Fiona.
2: Bravo Fiona.
3: Eh ben, je suis tellement contente. En plus, franchement, si je peux raconter une petite anecdote.
1: Mais j'ai toi.
3: Lundi, ma meilleure amie a joué avec Redouane et a aussi gagné son iPhone 17. Oh, donc comment. La coïncidence fait que c'est ouf. Donc moi aussi je pourrais la narguer avec mon iPhone 17.
1: C'est une énorme coïncidence.
2: C'est flippant, je crois.
1: Bah bien sûr. Et on embrasse notre demi-sœur, hein, votre standardiste. C'est vraiment une coïncidence qu'on prend à chaque fois sur l'antenne. Donc c'est complètement fou. Merci Julia, hein, t'es une cousine en or. Bisous.
3: Non mais merci beaucoup en tout cas. Merci Camille, toute son équipe vous écoute tous les soirs. C'est un plaisir. Je vous écoute en podcast. Et bah merci beaucoup à toi Pierre, hein, parce que c'est grâce à toi que ce soir je gagne l'iPhone 17. Donc merci beaucoup.
2: Bravo.
1: Et Fiona, tu habites où?
3: Moi j'habite à côté d'Annecy.
1: Près d'Annecy, il y a une tournée qui arrive de Pierre Demar puisque le nouvel album arrive en septembre et juste après, quelques semaines après à peine, il partira sur les routes le défendre et vous le faire découvrir cet album. Ça commencera à Reims le 5 novembre. Il y a du Grenoble, c'est pas si loin Fiona.
3: C'est pas très loin.
1: Voilà, il y a du Grenoble, il y a Nîmes, il y a Bruxelles bien sûr, Lille, Liège et puis surtout cette tournée, elle va aller tout au long de 2027. Absolument. Et elle s'arrêtera à l'Olympia les 8 et 9 décembre 2026.
2: Exactement, t'es fort. Et puis elle reprendra en festival certainement. En 27.
1: Oh là là, il est déjà sur les
4: festoches.
2: Ah oui,
4: les festoches.
1: Il est déjà sur les festoches là.
5: Attends, les grandes charrues. Oh.
2: Les grandes charrues.
5: Bien sûr, c'est
1: les vieilles charrues.
5: C'est bien.
1: Mais c'est celle bien grande, moi, les charrues. Après, nous dépensons délire. Ils peuvent être vieilles et grandes. Un grand merci d'être venu. Et donc, l'album, il va arriver en septembre. Pierre, ça a été un bonheur de t'avoir.
2: Plaisir partagé, merci infiniment, merci beaucoup et à bientôt mes amis.
1: À bientôt, de toute façon tu m'appelles avec le numéro que t'as jamais pris. De soucis, en tout cas, bel ego boost. Demain c'est Naïka qui sera notre invité demain soir. On revient en direct 16h-19h bien sûr. Charlie prend la suite maintenant, toute l'émission écoutée en podcast. Avec le ça s'est passé pendant la pub basse, c'est pendant les pubs, on enregistre une séquence qui est que pour vous. Donc vous allez pouvoir la découvrir, vous tous qui allez nous écouter en podcast. Passez une belle soirée, soyez bien prudents sur la route. On se retrouve demain. Salut tout le monde. Ciao.
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0: dit de l'ascension, sachez que nous serons là avec vous aujourd'hui ainsi que demain.
1: Et ouais, pas le faux.
0: Eh non, ils font la gueule l'équipe, moi je suis très content. Mais là, j'ai... Alors sachez qu'en face de moi j'ai une équipe qui fait 100% la gueule. Ça tire la gueule, il y a Émilie qui est là, elle fait
2: pas
0: une gueule
2: tout.
0: De 6 pieds de long.
2: Pas du tout, je suis très contente. Je suis contente d'être là moi.
0: Ouais. Moi aussi je suis contente d'avoir, et Rémi est là aussi bien sûr.
3: Ouais, il est là, ouais.
1: Non, mais ça va, on va se marrer.
0: On accompagne à plein de gens qui n'ont pas ce week-end de l'ascension. Attendez, qu'est-ce qu'on a eu là? On a eu le week-end dernier, c'était quoi, à Pentecôte?
2: Non, le 8 mai.
0: Week-end d'avant, le 1er mai. Il y a Pentecôte qui arrive, ça vous pourrait donner, c'est demain. Ferme les yeux, t'as Pentecôte.
1: Bah oui.
0: Week-end de 4 jours, bon, bah là, on s'est dit, on reste à vos côtés, jeudi, vendredi, comme depuis le début de la semaine. On est là avec vous, avec les deux, là, Émilie, Rémi et Mickaël qui est là. Salut Mickaël. Ou Michael.
4: Salut tout le monde, Michaël, oui.
0: Je te crois pas. À l'anglaise?
4: À l'américaine même, Jackson.
0: Là, t'es quelqu'un, toi.
4: Ouais, on va s'emballer, mais...
0: Mais pourquoi, Michael?
4: C'est mon frère qui a décidé, et à l'époque, c'était ça, la star du moment.
1: Ton frère, c'est ton père?
4: Non.
0: Ton grand frère, quand il a su qu'il allait avoir un petit frère, il a dit je veux l'appeler comme Michael Jackson, c'est ça?
4: Mes parents lui ont demandé est-ce que tu veux choisir, il a dit oui, il a choisi ça.
0: Non mais
2: mignon,
4: heureusement que c'est pas autre chose, j'ai envie de dire quand même.
0: Bah non mais ça va, parce qu'à l'époque la star c'était Michael Jackson.
1: Et Patrick Sébastien, ça aurait pu être Patrick,
0: mais Patrick,
1: c'était les deux du moment, hein. C'est pas les mêmes. Hein. Après il y a un truc qui est marrant, c'est quand tu déposes toi à la mairie le prénom de tes enfants, tu écris Michael sur le papier. C'est la prononciation après
0: mais
1: que
0: mais
1: le petit
0: dans la famille, ils l'ont fait pour Michael Jackson, ils l'appellent Michael.
1: Ouais, c'est stylé. En vrai, c'est stylé.
0: Bah, tu vois, t'es obligé de suivre le truc.
2: Et tu dois passer ta journée à dire non, Michael.
0: Voilà,
4: exactement.
0: Michael. Si tu cites, par exemple, ils avaient été fans de Bon Jovi, ils t'auraient appelé Bon et ils t'auraient pas appelé Bon.
1: Oui.
0: T'appellerais Bon.
1: Mais il l'aurait passé comme il le fait là, sa vie a rectifié.
2: Vous savez que son prénom, c'est John quand même.
0: John Bon Jovi, c'est vrai.
2: Et que c'est mon ex. Donc je le sais d'autant plus.
0: Alors, hein, son ex, je précise, vous nous écoutez pour la première fois, dites-vous ce que combat l'a chopé l'ex de Bon Jovi. Non, c'est l'ex imaginaire de John Bon Jovi.
2: Ah, bah oui, bien sûr. Je suis sortie avec lui de fin de la 6e à début 4e, rentrée 4e.
0: Et après, t'as basculé sur qui?
2: Sur Axel Rose.
0: Ouais, bien sûr.
1: Ah, ouais.
2: Ouais.
0: Trop dans le rock, toi.
2: Ouais, moi, j'étais très girl fan. Tu vois, le tourbus et tout, c'est moi. Mais j'étais très amoureuse de lui, j'en ai déjà parlé. Hein. Ah bah lui, n'en parlons pas.
0: Tu sais que je pense qu'il doit avoir un nom d'ailleurs pour cette condition, cette maladie. J'ai la même chose. Moi, j'avais Jessica Biel de 7 à la maison où j'avais fait le transfert. C'était mon amoureuse. Elle était vraiment dans ma vie, quoi.
1: Ah ouais,
2: bien. Des papillons dans le ventre et tout. Mais je ne plaisante pas.
0: Psychologiquement. Encore une fois, je pense que c'est moteur notre problème.
1: Oui,
0: voilà, c'est un problème moteur
1: et mental, si je peux me permettre. Hein,
0: ça va.
2: Mais enfin, t'as jamais été amoureux d'une célébrité quand tu étais ado?
0: Il aime même pas sa femme.
2: C'est vrai.
1: Non, si, bien sûr. Il y a des gens que j'ai adorés, mais de là avoir les papillons dans le ventre, non.
2: Mais comment ça? Mais j'avais une cassette en permanence dans le un magnétoscope, prête à enregistrer tous les clips qui passaient. Je suis vraiment née dans
0: le Bon Jovi.
2: Le Bon Jovi. Et à chaque fois, je m'enquillais, Bed of Roses, tous les clips, et je le regardais en boucle.
0: Alors, on me dit, l'équipe, vous vous trompez. On me dit que la maladie qu'on a avec Émilie s'appelle l'érotomanie.
2: Oui, érotomane, c'est penser que tout le monde est amoureux de soi.
0: Tout le monde veut coucher avec toi, c'est différent. Oui.
2: Je pense aussi un peu. Mais ça, j'ai peut-être un peu aussi cette maladie. On va pas se mentir.
0: Je dis pas que je le suis pas. Hein. Juste, c'est pas la bonne maladie. L'érotomanie, c'est quand tu penses que n'importe qui dans la tournée, je suis irrésistible, être envie de moi.
2: C'est pas vrai, je suis pas du tout comme ça. Mais j'ai des copines qui le sont.
0: Ah oui?
2: Ah oui.
0: Ah ouais.
2: Tout le monde est amoureux d'elle. Et moi, dans ma tête, à chaque fois, je me dis, bah non, pas forcément. Elle est là, mais oui, ouais, non, lui, il me kiffe. Non.
0: Bon, en tout cas, on est là avec vous. On est là avec vous jusqu'à 19h. Et ce soir, on va avoir une visite. Oh là là, la visite.
2: Ah bon,
0: on va avoir. Ce soir, il y a quelqu'un qui va venir dans l'émission.
1: Bon,
0: ah oui. Va avoir quelqu'un dans l'émission.
1: Mais
0: je vous ai préparé une très belle surprise, l'équipe.
2: Ah, c'est vrai.
1: Attends.
0: À Michael qui nous écoute et surtout pour Rémi, Ré et Émilie. Bah ouais, les gars.
4: J'attends de savoir.
0: Bah ouais, tu vas avoir envie de savoir, Michael, mais je vais te le dire.
1: Ah, je suis
0: Mais non, vous devriez deviner.
2: Ah,
0: mais attends,
2: c'est pour nous deux? Il y a de la nourriture, c'est pour nous deux.
1: C'est, si, je l'ai. Si, souviens-toi, on avait fait un truc, il y avait une championne du monde de planche.
0: Championne de France de planche apéro, elle va être là.
2: C'est pour ça qu'Anna, elle a dit, j'ai faim, elle a dit attends.
0: Vous voyez ce que c'est? Vous voyez ce qu'on est en train de faire? On est vraiment en train de faire un truc un peu culinaire. On devient midi en France.
2: Un petit salon de thé, moi je le dis depuis le début.
0: On devient village départ du Tour de France. Ça devient maintenant, c'est des artisans qui viennent.
2: Bah oui.
0: Devant, on aura une composition florale également. On aura Patrick et Sandrine. On faire une petite composition florale.
4: La commande que vous aviez fait, j'aurais bien aimé être là.
0: Eh ben Michael, t'habites où?
4: Dans l'Essonne.
0: Eh ben débarque.
2: C'est pas loin. C'est pas loin. Allez,
0: d'accord. Bah tu débarques là. Vas-y, prends la voiture. Je suis sérieux. Prends la voiture. Tu débarques. Tu vas manger la planche à pureux avec nous. Hein.
1: Ah, bien sûr.
4: Bah allez, pourquoi pas.
0: Eh ben franchement, c'est pas en l'air. Écoute, van de rue Boileau, Paris 16. Tu débarques. Tu la manges avec nous.
4: C'est noté.
2: Bah, allez. Tu sais que c'est loin l'Essonne. En fait.
0: Non, pas tant.
2: Ah bon?
4: Non.
0: Ça se fait en
2: ça
0: voiture.
2: Ça dépend
0: là.
2: D'où. D'où
4: ça dans les bouchons.
0: Oui, bon, il y aura un peu de bouchon, faut voilà, mais
4: voilà, c'est ça.
0: Eh, mais ça vaut une planche apéro, ça la chambre. Attends, c'est pas attendez les gars, calmez-vous là. Vous me parlez d'une planche apéro, on dirait que je suis allé en bas vous prendre une planche mixte championne de France.
4: Pardon, oui.
0: Ouais, bah, excuse-moi, quand tu es championne de France, c'est championne du monde.
1: Oui, parce qu'ils font pas l'apéro dans le monde de toute façon.
0: Championne de France de planche apéro, Marie-Charlotte, ça vaut le coup de prendre la Kangoo là et de venir Paris 16 hein.
4: Allez, c'est parti.
0: Allez, ok, je suis très chaud de te voir arriver. Michael, merci à vous tous d'être avec nous. On est donc sur Énergie.
1: Oui.
0: Ce soir et demain, pas de week-end de l'Ascension. On est ensemble, l'équipe. Ensemble.
2: Ouais, c'est quoi déjà l'Ascension?
0: L'Ascension, c'est quand tu sais, quand t'es au troisième, tu montes au septième.
2: Ah oui, voilà, c'est ça. L'Ascension.
0: Non, je sais même pas ce que c'est, tiens, l'Ascension.
1: Ouais, c'est religieux.
2: C'est religieux. C'est Jésus qui remonte.
0: Voilà, c'est ça. Ah, c'est Jésus qui remonte.
1: Qui a pris l'ascenseur, du coup, ouais.
0: L'ascension. Ah, ok. J'ai capté. Bah, donc, c'est. Bah, nous, on est athées. Donc, on est là avec vous. Et,
2: ouais, oui, on remonte pas, nous. Enfin, si.
0: Non, on remontera pas.
2: Non, on
0: remontera pas.
1: Non.
0: Maximum, on sera au paradis, mais avec un petit sur jardin, quoi. Tu vois ce que je veux dire? Au max du max.
2: Non, on est hyper gentil, on y a droit. Heureux les simples d'esprit.
0: On sera pas en penthouse.
2: Ouais, j'avoue.
0: On est d'accord, vous avez foutu à côté le quelle poubelle, là.
1: Ça, c'est notre vie, ça.
0: Bon les copains, on reste ensemble, on a des cadeaux à vous offrir. Énergie, il y a la PS5, l'Apple Watch et puis l'AirPod 4.
1: Même les jours fériés, les ponts, les trucs.
0: Même les jours fériés, même l'ascension, même Jésus, il est en train de monter, il redescend, il dit non, je veux la PS5. Il est en train de monter là-haut, il dit bah quoi, ils ont des AirPod 4. Attends, je redescends tout de suite.
1: Et s'il peut passer une tête sur la planche apéro, pareil, hein. Il vient pas de l'Essonne, mais il est bienvenu, hein.
0: Bah attends, puis en plus il transforme l'eau en vin celui-là. Attends, il peut nous filer un petit coup de main là, pour la soirée.
2: C'est vrai. Bon,
0: restez avec nous, on est sur Énergie, on va s'écouter tout de suite Tay-Tay, Taylor Swift avec Elzaïs, Elizabeth Taylor. Ah, j'aurais pas dû aller.
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0: Merci de nous choisir. Oui, c'est le week-end de l'Ascension et oui, on est avec vous. Vous n'êtes pas en train d'écouter un best-of. On est là. Championne de France de planche apéro qui va débarquer. Des infos pour Brio Dîner de ce soir et midi le thème.
2: Star Wars.
0: J'ai jamais vu Star Wars.
2: Moi non plus. Si, quand j'étais jeune.
0: Ça passionne plein de gens et évidemment, c'est un truc de pop culture fou. Donc, on va tous arriver avec une info sur Star Wars.
1: Ouais. Et moi, je suis pas mal en vrai. Elle est très rigolote et très sympathique.
0: Quand il est stratosphérique, c'est déjà pas ouf. Ouais, alors s'il est pas mal, les gars.
2: Rigolote. Ah, ah, ah. Ouais. Elle est rigolote.

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1: Je voudrais qu'on embrasse Philippe Auger. C'est un trentenaire, il vit à Angers dans le Maine-et-Loire et il a une belle idée, il a lancé l'application pour être le TripAdvisor des bancs publics.
2: Ah, génial.
1: Trop bonne idée. Je suis très bon, moi.
2: Moi aussi.
1: Je vieillis, j'aime de plus en plus me poser sur un banc et faire le point.
3: Ah ouais.
1: Ah ouais.
2: Voilà, aussi, j'adore. Voilà.
1: Moi, je pars avec mon fils au parc et à un moment donné dans le parc, on s'arrête, on se pose et je mets de la musique. Et pendant, je sais pas, avant 10 minutes, on se parle presque pareil, mais il écoute la musique, il adore. Et si je chante, il me dit arrête de chanter.
3: Ah ouais, ok.
1: Ouais, ouais, après, c'est cool. C'est bien ces moments. Hein.
2: J'adore.
1: Ouais,
3: quand il va débriefer son enfant, ça va être marrant, le petit.
1: Bah alors, attendez.
3: Bah quoi, avec son père,
2: c'est trop
3: banc,
2: mignon. Avec mon père, on s'assied sur un banc, on écoutait de la musique. Y a pas plus Mims.
3: Et comment tu faisais avec ton père pour écouter de la musique, toi?
2: Moi? Mais c'est pas moi qui dis ça, je me mets à la place de son fils.
1: Moi, j'habite en 2026. Hein.
3: Ah, très bien.
1: Tu te rappelles? Donc, en fait, après une nuit d'insomnie, il a lancé Benchmark qui référence les bancs du monde entier. Vous êtes à Londres, je sais pas, vous connaissez pas Londres, vous êtes à Londres, vous allez sur son appli et il vous dit, bah, celui-là, il est bien situé parce que tu vois ça, Piccadilly Circus, machin. Et il donne, c'est pas pour y dormir, vous l'avez compris, hein. C'est pour passer un moment, il vous dit quels sont les bancs les mieux placés de la ville.
3: Et ce qui est intéressant avec cette appli, ça veut dire qu'il y a des gens qui peuvent aussi mettre des commentaires en disant, pas si ouf, le bois était un peu dur. Pas mal.
2: Il faudrait le faire pour tout. Je crois que ça existe aussi pour les terrasses ensoleillées en France.
3: Ah oui, mais là oui.
2: Malin.
1: Vous voulez par exemple, il y a un banc sur la place de la mairie à Angers.
3: Ouais.
1: Il y a écrit, banc pas en bon état, pas ergonomique car pas de dossier. Vu sur un parking, c'est dommage. Je m'attendais à mieux, je vais aller sur le banc d'en face qui lui au moins a un dossier. Donc il te dit,
2: c'est niche, hein. Précis. Ouais.
4: C'est quand t'as plus de problèmes, tu t'engrais, tu fais ça, je pense.
1: Bah bien sûr.
3: Ah ouais.
4: Faut avoir des problèmes, sinon
2: c'est vrai qu'un banc sans dossier, c'est pas agréable.
3: Voilà. Après, c'est vrai que quand t'arrives sur la place, tu peux faire peut-être toi la différence entre le banc sans dossier, le banc avec dossier, et choisir.
2: Et se dire, tiens, non, peut-être
1: là, c'est une place, mais peut-être à l'autre bout de la ville, tu vois ce que je veux dire. Peut-être il y en a, il aura écrit, il y avait un con qui écoutait du Céline Dion avec son fils sur un banc.
2: Par exemple,
1: il m'a gonflé. Donc n'allez pas là, tu vois, ça finira peut-être ça. Bon les copains, on s'écoute tout de suite Alex Warren. J'adore cette chanson Fever Dream. La fièvre que t'as dans les rêves. Bah bien sûr. Bah ça fait quand même gaffe que ce soit pas l'antivirus.
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1: Merci d'être avec nous, merci de nous choisir. On est sur Énergie, il y a Emily, il y a Rémi, il y a Michael qui est en train de faire le trajet. On l'a eu en direct, il vient en train de faire le trajet pour venir manger la planche apéro avec nous.
3: Bah ouais,
1: très sympa.
3: Ah bah nous on sait recevoir, hein.
1: Championne de France de planche apéro. Trouvez quelqu'un de plus sympa que moi auprès d'Emily et Rémi, bah, c'est votre passion.
2: Moi j'ai une petite crainte, est-ce qu'il y a du fromage dedans?
1: Oui, c'est une planche.
2: Ah voilà, c'est le mixte, hein.
1: Ah c'est le mixte.
2: Moi j'aime bien avec vous. Et des cornichons.
1: Attendez, Marie-Charlotte, elle va venir. Lui mettez pas la pression.
2: Non,
1: elle
2: mais
1: déjà.
2: Je dirais rien. Je sais me tenir. Je suis bien élevée.
1: Enfin, elle écoute peut-être la radio. Elle t'entend le dire. Du coup.
2: Ah oui, c'est vrai.
1: De rapport au micro, tu vois.
3: Elle est en train d'ajouter des cornichons.
1: Bien sûr. Avant tout ça, Marie, comment vas-tu?
5: Ça va et toi?
1: Ça va très bien, Marie. T'habites où?
5: J'habite à Béthune.
1: Ça te fait un peu de route pour venir manger la planche avec nous?
5: Effectivement.
1: Ne cache pas qu'on sera peut-être plus là à l'heure où t'arrives. Marie, tu fais quoi dans la vie?
5: Je suis téléconseillère chez Vérissure.
1: Oh, je suis chez Vérissure.
3: Ah ouais?
5: Ah, parfait.
1: Marie, je suis chez Vérissure, je le mets jamais.
5: On est les meilleurs.
2: Elle le dit pas.
3: Ouais, mais non, t'as la petite pancarte, déjà c'est bien, t'as la pancarte sur ton portail qui dit
1: Vérissure. Ouais, je voulais toujours de le mettre.
3: Ouais, c'est bien, bah donne l'info, y a pas de soucis, c'est une belle idée ça.
1: Voulez la vérité? Franchement, j'ai rien à voler.
3: Puis t'as un chien qui est très mimes.
2: Oui, t'as un rot. J'avoue que c'est dissuasif. C'est pas vérifié.
1: Enfin, mon rot à moi, c'est pareil. Vous pouvez rentrer, hein, franchement.
3: Moi, j'ai que l'autocollant. Et ça fait peut-être la différence. Hein.
1: Marie, est-ce que tu veux le chiffre du jour?
5: Oui.
1: Eh ben écoute, je vais te le donner. J'ai même un jingle.
3: Allez, si vous avez un petit quart d'heure devant vous, je vous envoie le jingle alors. C'est le...

0: génial.
1: C'est pas mal, hein.
2: Ah oui, écoute.
3: Ah
2: ouais. On a un peu bossé.
0: C'est-à-dire que le jingle est plus long que l'info que Camille a donné.
4: Oh, bah non, elle est très longue, mon info. Ah, ça va dépendre dans combien de temps vous la devinez avec Marie. J'ai lu dans le magazine Society, ce chiffre est dingue. Les Français perdent plus de 100 millions d'euros par an à cause de ça. Comment?
0: Un abonnement à la salle.
4: Tous ensemble. Non, non, non, pas d'abonnement à la salle, pas bête. C'est un truc, quand on cumule de tous les Français, on perd, à nous tous, 100 millions d'euros par an à cause de ça.
3: De pas bien fermer les fenêtres.
4: Non, vérissure, on les ferme bien les fenêtres. Si on a l'alarme qui s'est pas bien fermée, on va pouvoir mettre que la sécurité partielle.
3: C'est quelque chose qu'ils font dans leur maison?
4: Non.
3: Qu'ils ne font pas.
4: C'est quelque chose qu'on ne fait pas et qui nous fait perdre 100 millions d'euros quand on cumule à tous les Français.
0: C'est une activité?
4: Non. Attends, je connais ta prochaine question, ça n'a rien à voir avec la bouffe.
0: À la bouffe, ok, c'est bien. Je connais.
3: Un truc au péage avec les voitures?
4: Non, pas du tout.
0: Les parkings?
4: C'est quelque chose qu'on a forcément fait tous au moins une fois et sans doute déjà cette année.
3: Oh.
4: Ah, c'est une mauvaise habitude qu'on a.
0: C'est pas avec notre déclaration d'impôt?
4: Non, monsieur.
3: Ah,
4: non, monsieur.
3: Pas d'impôt. C'est pas oublier d'éteindre les lumières?
4: Non. C'est quelque chose que vous faites, vous n'avez plus qu'à récupérer cette chose et pourtant on ne le fait pas.
3: Oh, des aides de l'État?
4: Ah, Marie, quoi?
5: On laisse couler l'eau?
4: Non, Marie, faut pas le faire. Ne laissez pas couler l'eau, ce n'est pas ça. Quelque chose qu'on a, on n'a plus qu'à aller récupérer cette somme et pourtant on ne le fait pas.
3: Ah, le PEL, vérifier que... Non?
4: Non, c'est pas ça.
0: Mais c'est en rapport avec notre banque.
4: C'est pas la banque. Une autre façon d'avoir de l'argent. On a gagné cet argent et pourquoi on ne le récupère pas?
3: Le chômage, la retraite?
4: Non.
5: Le compte épargne temps?
4: Pas du tout. Vous êtes sur le côté banque. Comment est-ce qu'on peut gagner de l'argent facilement?
3: Ben, en travaillant.
4: Facilement, plus facilement que
0: en vendant de la drogue?
4: Aussi. Moins facilement que ça.
3: En vendant des choses à soi?
4: Mais non. En Française des Jeux.
3: Les gains. Les gens vont pas récupérer leurs gains.
4: Alors, je vais vous donner les anecdotes de gros gains qui n'ont pas été récoltés, mais sachez que, à nous tous, vous savez, des fois, c'est idiot, on gagne 2 euros, on le met, puis je crois qu'au bout d'un an, c'est périmé, des choses comme ça. Et donc, les petits 2 euros, les 4 euros, les 10 euros à droite, à gauche, à nous tous, on offre à la Française des Jeux plus de 100 millions d'euros.
0: Ils peuvent refaire gagner après, ils sont malins. Hein.
3: Ils peuvent faire des super gagnottes.
4: Eh ben oui, mais je trouve ça même dommage. La Française des Jeux, je trouve que cette somme en fin d'année devrait la donner au centime près et dire, eh ben on la met en jeu ce soir. Ouais. Et dire c'est 100 millions ou 124 millions cette année qui n'ont pas été récoltés. On vous les met, cagnotte spéciale, un soir et ça remet en jeu.
0: Ouais, c'est vrai, t'as raison.
5: Ils la donnent, il n'y a pas de souci.
4: Ouais, oui, ils la donnent, pas bête. Donc tous les ans, c'est entre 100 et 200 millions d'euros qui sont pas récupérés à la Française des Jeux. C'est fou,
0: c'est énorme.
3: C'est privé ou c'est public? Je sais pas, la Française des Jeux.
4: Ah ben non, mais je pense que l'État a un truc parce que
3: oui.
4: C'est
3: Mettez cet argent.
0: Mettez cet argent dans les hôpitaux. Voilà, je donne Camille, qu'est-ce que t'en penses? Non, je sais pas, je fais un peu de politique. Hein,
4: ouais, là c'est vraiment. Ouais,
0: là je tape du poing sur la table.
4: Bien sûr. Servez-vous-en pour sauver des enfants leucémiques. Oui, bah oui.
3: Dans l'idée, on voulait.
4: C'est une bonne idée. Bah votez pour moi. Voilà.
0: Vite.
4: Alors je vous donne quand même le gain le plus élevé jamais réclamé. C'est en 2011, un jackpot du loto de 8 millions d'euros n'a pas été récupéré dans le village de la Chaise-en-Dieu en Haute-Loire.
0: La chaise en Dieu,
3: il est mort, le monsieur, là.
4: 8 millions d'euros. Arrête. Vous savez ce qu'ont fait les gérants? Parce que la Française des Jeux a appelé pour dire il y a un ticket à 8 millions d'euros qui n'a pas été réclamé. Ils ont démonté toute la terrasse du bar en se disant c'est peut-être un gars qui a laissé tomber son ticket qui est passé entre les lamelles du parquet. Et donc les gérants ont dit on va essayer de récupérer ce ticket, quoi. Et donc ils avaient démonté toute la terrasse, sauf que non. Donc la théorie, ce serait que ce soit un touriste. Ouais. Il s'est juste arrêté un après-midi et qui a plus jamais pensé qu'il allait faire un ticket.
0: Oh là là.
4: 8 millions!
0: Imagine les pauvres, ils ont démonté une terrasse, ça leur a coûté 50 000 balles. Mmh. Ils n'ont pas trouvé le ticket.
4: Ah, je te jure. C'est 100 millions d'euros. Faudrait les mettre dans l'OM. Hein. C'est ça qu'il faudrait faire.
3: Moi, voter pour moi,
4: ça part direct à l'Olympique de Marseille.
0: Oui, je vois ton dos.
3: Moi, je joue pas, je risque pas de perdre.
4: Ouais, moi, je joue pas.
3: Allez, tout au plus, je prends un Gémeaux.

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1: Hey, mais toi aussi, c'était pour toi, je n'osais pas te le dire.
2: Bien sûr. Moi, c'est tellement spontané.
3: Rémi, tout ce qui finit par 9, moi. 29, 9.
2: Je voulais pas y aller, t'as compris.
3: C'est fou de dire ce qui finit par 9, 9. Tout ce qui finit en 9, 29, 9.
2: C'est extraordinaire.
1: Ah, j'ai mal au dos.
3: T'as raison. Enfin, en tout cas, le chiffre 9 dans sa globalité.
1: Ah ouais, pourquoi?
3: Je sais pas, il y a un truc avec ça. Je suis né un 29 septembre, donc 9. Bon, il y a plein de
2: mots.
1: Voilà.
2: Je suis 29 et quoi d'autre?
1: Vas-y,
2: c'est à peu près tout. Pas de mentir, c'est à peu près tout.
3: Voilà. Et bon, c'est les petits chiffres.
1: Ouais, c'était vraiment très intéressant. Voilà.
4: Marie, je te fais un gros bisou. On s'écoute tout de suite. Gillo from the block à l'ancienne avec Pitbull on the floor.
1: Pitbull. J'adore.
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4: Dans un instant, les infos pour briller au dîner de ce soir. Vous n'êtes pas en train d'écouter un best-of. Non. C'est jeudi de l'Ascension. Non. On est là avec vous. On est également là demain soir sur Énergie. On voulait pas vous lâcher parce que déjà, il y a plein de gens qui vont prendre la route parce qu'ils ont la chance, d'avoir ce week-end prolongé. Puis il y en a plein d'autres qui, eux, vont pas prendre la route, vont travailler. Donc on vous accompagne ce soir et demain, 16h, 19h, comme tous les soirs, vous pouvez compter sur nous. Dans un instant, les infos pour briller au dîner de ce soir. Le thème, c'est quoi, les gars?
3: C'est
4: la guerre.
3: Oui.
4: La guerre de sécession?
3: Non.
4: La guerre de 100 ans?
3: Non.
4: La guerre des étoiles?
3: Oui.
4: Mais sur Star Wars, dans un instant, j'ai une bonne info, moi.
3: Moi aussi, elle est pas mal. Hein.
4: Elle est super. 4 fun facts. C'est vous qui nous dites. Qui nous disiez. C'est vous qui nous dites.
3: Ouais, bah non, c'est vous qui nous dites.
1: Ouais, c'est dites.
3: Mais ça sonne bizarre.
1: Ouais, j'avoue. Disiez aussi, ça sonne bizarre.
3: Ouais. Mais là, j'ai dit disiez, non?
1: Ouais.
3: Non.
1: Non?
3: Non, on l'a tenté.
4: Ah oui. Ah, c'est vous qui nous dites dans un instant qui a. Ça sonne mal.
2: Ouais, ouais.
4: Bon, appelez-nous, puis vous nous.
1: Vous nous confiez.
4: Voilà, vous nous dites qui a la meilleure info, ça lui fait un point, vous connaissez le délot. C'est dans un instant. Merci aussi de nous écouter en podcast sur l'appli Énergie. Partout en France, on est là à vos côtés.
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4: On est avec vous, bien sûr qu'on vous lâche pas les copains, je voudrais qu'on parte en Vendée, 2 secondes sur Énergie. Bienvenue tout le monde, on est là jusqu'à 19h, je voudrais qu'on fasse un bisou à Janine, résidente de l'EHPAD Simone Moreau, à Aubigny-les-Clouzots, elle vient de fêter ses 84 piges.
3: Ok.
4: Elle avait confié à ses proches son vœu le plus cher, recevant un portrait dédicacé de Emmanuel Macron.
3: Ah.
4: Eh ben, les infirmières ont envoyé un message à l'Élysée. Quelques jours plus tard, qu'est-ce qu'elle a reçu?
1: Le portrait de Manu.
4: Eh ben, très bel anniversaire. Je vous embrasse, Emmanuel Macron, signé de sa main.
3: Énorme.
4: C'est beau.
3: Alors, ouais. On est sûr que c'est signé vraiment de sa main. C'est souvent. C'est des trucs. Ouais.
4: Non. Non. Franchement, il est carré là-dessus, Manu.
3: Ouais. Et il est en forme en ce moment. Il chante du Charles Aznavour. Il envoie des portraits dédicacés. Ça devient une petite star. Hein.
4: Mais il lui reste un an.
3: Il est en roue libre.
4: C'est en kiff. Ouais, voilà.
1: Ouais,
4: ça,
1: c'est il est plus là pour le kiff, quoi.
4: Là, il est en roue libre. C'est comme quand tu sais, t'as vendu ton appart où tu vas déménager. Et t'en as plus rien à foutre de ça. Si la vitre elle est propre, elle est pas propre. Ça y est, il est en roue libre, mon Manu. Et donc il a écrit. Très bel anniversaire, je vous embrasse. Et voilà, écoutez, un petit chèque pour le birthday peut-être.
1: Mignon.
4: Non, bah non, pas pour le birthday, mais bon, il lui a répondu quand même à notre habitante de 84 ans. Bah, elle était peut-être au collège avec Brigitte.
1: Oui, c'est vrai. Hein.
4: Bah, du coup.
1: C'est même date de naissance en tout cas. C'est pas la même génération, comme on dit.
4: Bon, en tout cas, Janine, elle est contente. Elle a notre beau gosse de président sur sa cheminée maintenant. Les copains, on va s'écouter tout de suite Sound of Legend. If you're going to San Francisco. Ça part en prod.
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4: C'est maintenant, c'est les infos pour briller au dîner de ce soir. J'espère que tout le monde va bien. On attend qu'Emilie finisse de bailler.
1: Ouais,
4: ça y est.
1: Mais c'est la clim.
4: J'ai pas sommeil,
1: c'est la clim.
4: Je sais.
3: Ça me fait bailler, toi, c'est vrai.
1: Ça me fait bailler. Mmh.
4: Rémi est là aussi, oui. Bien sûr. Thibaut, notre réalisateur, est là. T'as bossé?
3: J'ai bien bossé, ouais.
4: C'est vrai.
3: Incroyable.
4: Est-ce que t'es fan de Star Wars?
3: J'ai jamais regardé de ma vie entière.
4: Mais on est vraiment bizarre dans ces groupes non plus.
3: Mais non, jamais.
4: Non, mais attendez, c'est extrêmement rare de tomber sur 4 personnes qui ont jamais vu Star Wars.
1: Si, moi, j'ai regardé petite avec mon frère. Mon frère, il adorait, il avait les Stormtroopers, comment ça s'appelle?
3: Les Stormtroopers.

0: en train d'aller vers mes Barbie d'ailleurs.
1: Alors pour les fans de Star Wars, vraiment, on veut pas vous vexer parce qu'on sait que c'est une saga magnifique, c'est canon, on est juste passé à côté petit, donc après quand tu grandis, tu regardes moins. Mais comme j'ai jamais vu Harry Potter par exemple, mais je sais que c'est extraordinaire. Bref, on a été content de se replonger dans Star Wars et d'essayer de trouver la meilleure info. Jingle.
2: Qui aura la meilleure info sur Star Wars? Chewbacca, c'était.
3: Oh wow.
0: C'est bien fait en tout cas.
3: C'était ouais.
1: On aurait dit Patrick Fiori qui cherche la note.
4: Ouais.
3: Moi en Ardèche, il y en a quelques-unes, mais comme ça.
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0: J'adore cette chanson.
1: C'est vrai que Chewbacca, tu sens qu'il peut faire du. Il peut faire du charbon, quoi.
3: Et c'est mon info. Je parle de Chewbacca ce soir.
1: Ah bah tiens, commence alors. Avant ça, je te présente Samuel. C'est lui ce soir qui va nous dire qui a la meilleure info. Ça va, Sam?
6: Ça va, et vous, les copains?
1: Bah, ça va très bien, mon Sam. T'habites où?
6: Près de Bordeaux.
1: D'accord.
6: À Tourmédoc.
1: T'es fan de Star Wars ou pas?
6: J'en ai vu quelques-uns. Je suis pas un fan absolu, mais j'aime bien.
1: Eh ben écoute, on va essayer de te bluffer avec nos infos. Les infos, vous pourrez ressortir au dîner ce soir. C'est l'ascension. Peut-être que vous allez aller dîner.
3: Bien sûr.
1: Ah ben voilà, il y aura 4 infos à sortir, Rémi.
3: Alors, moi je vais vous parler de Chewbacca. Pourquoi? Parce que Chewbacca c'est quand même un animal qui est complètement dingue. On se dit, mais d'où il vient ce Chewbacca? Eh ben, George Lucas.
1: C'est mon info.
3: Hein? Mais non, c'est pas ton info. Moi je parle de d'où vient Chewbacca.
1: Le chien?
3: Ah non, c'est ton info.
1: Ton info?
3: Bah arrête-toi.
1: C'est fou.
0: Et vous vous trompez en plus, c'est l'info sur les Ewoks. Je l'ai moi aussi.
3: Ah moi aussi j'avais ça.
1: Mais non, c'est pas l'info sur les Ewoks. Non mais attends, est-ce que ton info c'est Chewbacca vient de la vie de George Lucas. Le personnage est inspiré de son chien, un Malamute d'Alaska.
3: Bah oui.
1: Bah attends, mais les gars,
3: bah vous avez une info en commun, c'est-à-dire que vous avez vous êtes des âmes frères quoi. Alors attends, j'en ai une autre qui est plus dingue. Celle-là elle est pas mal, je te la laisse, c'est cadeau, ça fait plaisir.
1: Bah, du coup, j'ai fait la mienne. Hein.
3: C'est quoi?
1: Alors attends, je t'en fais la mienne.
3: Bah oui.
1: Donc pardon, hein, excuse-moi, c'est Camille qui parle, Samuel. Donc Chewbacca est inspiré du chien de George Lucas. Le casque de Dark Vador vient des masques à gaz des soldats nazis. Mm-hmm. C'est ça qui a inspiré la forme du masque de Dark Vador. Et la tête de Maître Yoda est inspirée de Jack Lang, non. D'Albert Epstein.
0: Tu peux nous le faire un peu.
1: Epstein, ah ben mince, je dois Jack Lang, j'ai dit Epstein du coup. Ouais.
0: Tu peux nous le faire un peu. Fais-le un peu, Jack Lang, s'il te plaît.
7: C'est absolument rien fait. Je suis pas au courant de rien, j'ai envoyé un mail, comme j'envoie des centaines de mails. Mais pas en quoi, c'est moi qui dois être.
0: T'avais bien
1: les états. Oh là là, tu l'as.
0: Je l'adore.
1: Ah ouais. Regarde, demande-moi de faire Jack Lang. Vas-y.
0: Et Jack Lang.
7: Bonjour à tous, j'ai absolument rien fait.
1: Demande-moi de faire une éponge.
0: Fais une éponge.
7: Bonjour à tous. Je n'ai rien récuré.
1: C'est dingue. C'est la même chose. Demande-moi de faire un pruneau d'Agen.
0: Fais un pruneau d'Agen.
7: Mais bonjour, je suis un pruneau d'Agen.
1: C'est la même tête.
0: Ouais, c'est vrai. C'est vrai. Ah oui, ben, pour revenir à toutes ces inspirations, moi je t'en rajoute une si tu veux. Les Ewoks, tu sais, les petits mignons là, trop mignons. Ils sont inspirés aussi de son griffon bruxellois et surtout du Viet Cong parce qu'il était contre la guerre du Vietnam et donc il a décidé que c'était les plus faibles qui allaient gagner parce que c'est les petits Ewok mignons.
1: Ah, c'est génial, c'est ton info?
0: Non, il me l'a enlevé. Pourquoi il me l'a enlevé?
1: Regarde celle-là, elle est géniale.
0: Alors je vous la redis bien.
1: Non mais vas-y, redis-la. Je trouve ça génial de se dire j'ai envie que ce soit les petits qui gagnent puisque je voulais parce que par rapport entre les États-Unis et le Vietnam.
0: Exactement. Donc l'empire représente les États-Unis et les petits Ewoks tout mignons qui ont d'ailleurs été critiqués par le public. On a reproché à George Lucas d'en faire des petites peluches de produits dérivés. Il a dit pas du tout. Je me suis inspiré du Viet Cong et d'ailleurs c'est pour ça qu'ils vivent dans la forêt de Ben Dor. Ça ressemble à la forêt tropicale vietnamienne. Et il a dit, je veux faire gagner les plus faibles. Donc, c'est les plus mignons, les plus avec la petite voix qui vont gagner.
1: Waouh, très bonne info.
0: Ah,
1: bonne
0: mignon info. Je t'écouterai plus jamais, toi.
1: Lui, c'est Johan. Comment, Samuel?
6: C'est bon à savoir.
1: Bah ouais, je
0: trouve ça bon. Ouais.
1: Rémi, alors vas-y, je sais que t'en avais une deuxième, la même.
3: Tu j'en ai une qui est pas mal. En gros, dans le scénario original, et durant une grande partie du tournage de Star Wars, Luke Skywalker s'appelait Starkiller. Et en cours de production, George Lucas, il regarde le truc, il dit attends, en fait, ça va pas le faire parce qu'à l'époque, il y a un tueur en fait, Charles Manson, vous avez entendu parler de ce gars, qui se faisait appeler comme ça, Starkiller. Pourquoi? Parce que ça devenait une star, le gars. Tout le monde parlait de lui et c'était un des plus gros tueurs de l'histoire américaine.
1: Et il a tué une star.
3: Et il a tué une star. Et après, il en a fait. Enfin bref. Et donc, il a rebaptisé Luke Skywalker. Et c'est comme ça que c'est né, parce qu'à la base, il devait s'appeler Starkiller.
1: Mmh. Okay. Pas mal. Pas ouf, mais tu t'es bien adapté en urgence.
3: Ouais,
1: donc,
3: ouais,
1: bravo sympa. Pour ça. On sait que c'est, on sait que tu l'as trouvé dans l'urgence.
3: C'est last minute.
1: Non, mais t'en avais deux, donc on sent que tu l'as fait à ton rythme.
3: Mais elle est pas mal.
0: Ouais, mais du coup, il était concis, je trouve.
3: Ouais.
0: Tu vois?
3: Ouais.
0: Non, moi, j'aime.
6: Les cours.
0: J'aime.
1: Ouais. Pour une fois que c'est court, c'est exactement ce que nous avons.
3: Ouais, je te confirme.
1: Il nous reste Thibaut. Hein.
3: Ouais, bah moi je vais vous parler de Luke aussi, parce qu'on connaît tous, même si on n'a pas vu Star Wars, moi j'ai jamais vu, mais on connaît tous cette fameuse réplique Luke, je suis ton père, que dit Dark Vador. À un moment donné, il dit ça dans le film.
0: Ah oui.
3: Et ben en fait, non. Il a jamais dit ça. Dans le film, à aucun moment, il dit Luke, je suis ton père.
0: Ah, c'est l'effet Mandela.
3: Et c'est l'effet Mandela. Et en fait, écoutez bien, il dit ça.
4: Non, je suis ton père.
3: Il dit non, je suis ton père. Il dit jamais Luke, je suis ton père. Ils nous ont tous brouillé le cerveau. On pense qu'il y a Luke, je suis ton père. Non, c'est non, je suis ton père.
1: Ça gagne pas, ça.
0: Je suis pas sûr que je pensais que c'était Luke.
1: Non, ça gagne pas, ça.
3: Si, c'est
1: maintenant,
3: énorme.
1: On a un truc plus fou.
3: C'est énorme.
1: Bon, bah écoute, Sam, laquelle t'as préférée ce soir? Est-ce que c'est sur les Ewoks? Est-ce que c'est sur ce qui a inspiré George Lucas? Est-ce que c'est sur...
3: Luke, je suis ton père.
1: C'est le dernier, j'ai déjà oublié. ou est-ce que c'est sur...
3: Skywalker. Ouais. Pas mal, ça. Waouh.
6: Alors, celle de Thibaut, je la connaissais déjà.
3: Là, tu vois, elle était forte. Là où t'es fort.
6: Mais franchement, celle des Ewoks, je la connaissais pas du tout. Okay. J'avais entendu parler pour Skywalker, j'ai entendu parler, donc je vais aller sur Emily.
1: Ouais, mais il est vraiment la mienne, rien à foutre.
0: Non,
1: parce que vraiment,
0: il a pas évoqué.
1: Celle-là, je la connaissais, donc je vais aller sur. Moi, vraiment, je suis invisibilisé dans cette émission, j'ai même pas existé dans le top 3. Quoi.
0: Non, mais la vérité,
1: je t'en veux pas, mon pote.
0: Moi-même, je trouvais l'info hyper intéressante, et Johan, notre producteur, a considéré que ça chevauchait un peu la tienne. Et finalement, tu vois, elle se complétait.
1: Ouais, bah c'est génial de se dire que la tienne chevauchait un peu la mienne, mais de laisser Rémi faire la même que moi. Qui du coup chevauchait un peu la mienne. Hein,
0: pardon.
3: C'est moi qui ai fait une erreur. Il m'a dit, je crois que Camille partira là-dessus, fais attention. C'est moi qui n'ai pas été vigilant, comme d'habitude, je vous embrasse.
0: Ouh là là, le mauvais élève.
1: Et là, vous voyez un petit peu la tambouille interne.
0: Ouais. Les coulisses.
1: Ah ouais. Là, excusez-moi, hein, c'est comme ceux qui ont acheté les places pour Bad Bunny derrière l'écran. Vous voyez un petit peu les fils, les câbles et les câbles HDMI se brancher. Là, vous voyez. Là, c'est backstage. Là, vous êtes dans les cuisines. Hein. Là, vous êtes en train de partir les plats du jour. Hein. Là, c'est pas en terrasse, t'attends. Là, c'était avec tout le monde. Dans la 14, allez. Vous voyez.
0: Le coup de feu.
1: Là, vous voyez toutes les coulisses, tous les backstage. Hein.
3: Ouais. Et c'est important cette séquence. Attends, on se bat. Hein.
1: On se bat. Et je vous l'aimez, vous la consommez beaucoup en podcast. Donc, un immense merci pour ça. Samuel, tu pourras te réécouter en podcast. Merci d'avoir voté, Émilie. C'est mérité.
0: Merci vous êtes tellement mignon.
6: Merci à vous quatre pour faire une super émission. En tout cas.
1: Bah, t'as un petit cœur. Merci, mon Samuel. Demain, vous voulez le thème de demain?
3: Oui.
0: Oui.
1: Demain, ce sera le 15 mai. On sera là aussi. On sera pas en best-of. On sera là à vos côtés. Le 15 mai 1768, Louis XV achète la Corse à la République de Gênes. La Corse est devenue française un 15 mai. Et donc, le thème.
0: C'est la Corse.
1: C'est un Louis connu. Parce qu'on a déjà fait la Corse.
0: Ah, c'est vrai?
1: On l'avait déjà fait. Non, on a attendu que tu sois pas là.
0: Bien sûr, tant qu'à faire.
1: Bien sûr. Allez, restez avec nous tout de suite. On s'écoute Joe, The End of Beginning. On l'adore. C'est notre invité il y a quelques mois maintenant.
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1: Force fort à vous tous. Vous êtes très nombreux, très nombreuses d'ailleurs, en voiture, en train de récupérer tout le monde. Les plus vénards pour partir pour un petit week-end de 4 jours.
0: Sympa.
1: Ah oui, les moins vénards pour passer quand même un petit jeudi soir en famille. C'est cool. Nous, on va vous changer les idées. 16h, 19h. Prenez vos idées, on les change entièrement.
3: Ah ouais? Du sol au plafond?
1: On repart. On rénove.
0: J'adore.
1: Prenez l'idée, on maroufle, on ponce les murs, petit mur en terracotta. Bref, nouvelles idées, quoi.
3: Je peux mettre un petit béton ciré sur mon idée ou pas?
0: Ah
1: ouais. Oui, béton ciré.
0: Mais ça fissure. Attention.
1: Faut bien le tirer.
0: Ouais, d'accord. Okay. Exactement. Okay. C'est foiré. Un pro pour le faire.
1: Ah ouais, quand c'est foiré, c'est foiré.
3: Ah bon?
1: Ouais.
3: C'est une bonne info, ça. Je voulais mettre du béton ciré sur mon idée, mais non.
1: Très dur.
0: Parquet, pointe de Hongrie, ça marche.
1: Ouais, ça marcherait bien. Ouais. Après, un plan de travail en béton ciré, très joli. Mais après, tout un sol, une fois que ça craquait à un endroit, mon pote, faut tout reprendre.
3: Ah bon?
0: Il a raison.
3: Bah oui.
1: Oh là là.
0: On réagrée et tout. Laisse tomber,
1: va. Ok. Bon. Y a Laura qui est avec nous. Ça va, Laura?
9: Salut toute l'équipe. Ça va super, et vous?
1: Ça va très bien. Tu viens d'où, Laura?
9: Alors, je suis dans les Alpes de Haute-Provence.
1: Ah, mais je connais bien.
9: À côté de Digne-les-Bains.
1: Ah, bah, t'as Digne. Il y a la tante Louisette qui habite à Digne.
9: Évidemment.
1: Tu la connais ou pas du tout?
9: Oh, je dois connaître une Louisette, mais.
1: Tu fais quoi, toi, là-bas, Laura?
9: Eh ben, moi, je suis gardienne de refuge de montagne. Donc, je connais bien la nature.
1: Mais alors, excuse-moi, Laura, genre bergère ou rien à voir?
9: Alors non, pas bergère. En fait, on a un refuge avec mon compagnon. Donc c'est vraiment, c'est une ancienne bergerie qui a été réaménagée comme lieu d'accueil. Et on accueille pas vraiment des randonneurs, nous c'est plutôt des séjours vraiment qui sont encadrés. Séjours sportifs, des familles en mode colonie de vacances, hein, voilà. Et on est sur place et on fait ça toute la saison d'été et on accueille du monde.
1: Mais fait de la pub, c'est quoi? C'est de la moyenne montagne ou même pas?
9: Oui, moyenne montagne, on est à 1300 mètres d'altitude, donc c'est pas très haut, mais on est quand même isolé, on est à 30 minutes de la route du village, donc il faut monter à pied, ça se mérite.
1: Mais tu pars de Digne?
9: Non. Alors, moi, je ne suis pas à Digne même. On est à une demi-heure déjà de la ville la plus proche des Digne, mais on est dans un petit village. Et nous, on est on part du village et on monte à pied jusqu'au refuge.
3: Ah, génial. C'est les fameuses vacances d'été à la montagne dont tu parles souvent, parce qu'on ne pense pas assez, Cam.
1: Ouais, les gars.
9: Exactement.
1: Oui, c'est génial.
9: Mais c'est fini, les plages bombées de la Côte d'Azur. Là, maintenant, c'est la montagne, hein, l'été. Il faut profiter des espaces déconnectés. C'est le meilleur endroit pour être.
1: Ah, oui. Ouais. Non, mais le cadre de vie est génial, pardon, parce que c'est pas l'office du tourisme des Alpes et des Alpes de Haute-Provence, mais je le dis quand même, parce que le cadre de vie est magnifique et franchement, c'est un élément important.
9: Et oui, et puis.
1: C'est gratuit. Quasiment,
9: exactement.
1: Je veux dire, c'est des activités
9: exactement.
1: Pour les familles. Une fois qu'on a fait le déplacement, qu'on va là-bas, qu'il faut remplir le frigo une semaine, une fois qu'on est en montagne, il y a des accrobranches qu'on veut, mais vous pouvez aussi passer 3 jours avec des activités, juste une paire de baskets, et vous amuser. Tout est gratuit en fait, c'est formidable la montagne d'été.
10: Moi j'adore.
1: Même pour les petits budgets, vraiment, ça
10: a c'est des super souvenirs. Il y a la rivière, tu te baignes, tu fais des randos avec tes parents, moi j'adore.
1: Ah ouais, et puis après, voilà, après il y a tout, vos Aladdin, il y a tout, il y a des acrobranches, des machines, il y a plein d'activités aussi payantes.
10: Ça, vous pouvez
1: bien
10: se
1: régaler. Bien sûr, les jeunes.
9: Mais faut venir chez nous, on a plein d'activités sportives. Moi, mon compagnon, il encadre en canyoning tout l'été, randonnée, il y a pour tous les goûts.
1: Canyoning. Laura, tu restes avec nous?
9: Allez, avec plaisir.
1: Super, Laura, merci, parce que j'ai pas eu le temps de faire mon info qui est folle. On l'a fait juste après Elena Mapus.
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1: Laura est de retour avec nous. Il y a Émilie, il y a Rémi, puis il y a vous tous dans la voiture. Merci de nous écouter. Peut-être vous êtes partis pour faire un petit peu de route pour ce week-end de l'Ascension. Rassurez-vous, on est là 3h à vos côtés, 16h, 19h, tous les soirs. C'est pas un best-of, on est bien là avec vous et on est là également demain soir. J'ai envie de vous présenter Xavier et Benoît. D'accord? Le Bebe et le Xav, c'est deux jumeaux qui ont fait un truc fou la semaine dernière.
10: Oh.
1: On fait un truc fou. Ils sont jumeaux, ok? Et ils ont fait un truc de dingue qui est rapport à leur gémellité.
5: Oh, c'est beau comme mot.
1: C'est beau, hein?
5: Gémellité, ouais, c'est.
1: Vous avez senti que je n'avais pas.
5: Ouais.
1: Vous m'avez aidé, ça me fait très plaisir. Vous avez senti que je suis en train de me noyer, vous avez dit, gars, faut bien chier les sauvetages.
10: Les béquilles,
1: Un grand merci, tout le monde. Vous avez remarqué que les béquilles, c'est vraiment un truc de. Tu dis, mais il n'y a personne qui a des béquilles. Et le jour où tu as des béquilles, tu vois, gars, il y a plein de gens qui ont des béquilles.
5: Ah bon?
10: Ah ouais,
5: c'est quand t'as les invisibilisent.
10: Non, quand t'es enceinte, tu te dis, mais tout le monde est enceinte.
1: Ah
10: ou quoi?
1: Ouais.
10: C'est parce que tu focuses en fait sur ce qui est en train de t'arriver.
1: C'est fou, ça. Comment ça s'appelle ça? Ouais, typiquement, t'as pas de béquilles, tu fais pas gaffe. Et d'un coup, t'as des béquilles, tu vois, gars, mais c'est pas possible, on est tous en béquilles ou quoi? Qu'est-ce qui se passe? La terre n'est pas droite ou quoi?
5: On a qu'à appeler ça le syndrome des béquilles maintenant.
1: On appelle ça le syndrome des béquilles. Très bonne idée. Alors écoutez bien, qu'est-ce qu'ils ont fait Benoît et Xavier, deux jumeaux, la semaine dernière? Un truc fou!
10: Pour prouver leur gémellité, ils ont accompli la même chose au même moment.
1: Ah, c'est bon, ils c'est pas ça. C'est, ils savent qu'ils sont jumeaux, il n'y avait rien à prouver.
5: Ils ont fait un exploit sportif?
1: Non.
9: Est-ce que c'est dans le domaine médical ou...
1: Ah, c'est pas médical.
9: Non.
10: Ils se sont... Ouais. Dans le travail, le monde du travail?
1: Non. Dans le monde personnel, ils ont fait un truc
10: personnel. Ils ont eu des enfants au même moment?
1: Non,
5: ils se sont mariés en même temps?
1: Oui.
10: Ah, avec des jumelles.
9: Ils sont mariés
1: exactement. Ça part pour Émilie. Bravo Émilie, PS5 pour toi ainsi que des AirPods 4. Ça serait fou qu'on s'offre les cadeaux.
10: Non, mais moi je ne veux pas de PS5, je vous l'ai dit 10 fois, je vais redoubler si vous me mettez encore une console entre les mains.
1: Après
10: je
1: c'est
10: sors
1: vrai
10: plus
1: que
10: moi.
1: T'as quand même 40 piges, t'es en 4e quoi. De toute façon, je pense qu'il faut que tu renonces. Tu vois ce que je veux dire, c'est pas pour toi.
5: Lâche.
1: Quand t'as septuplé ta 4e, faut arrêter. Faut que ça cesse.
10: Non, mais je serais complètement addict. Vous me mettez Just Dance, mais je sors plus jamais de la maison.
1: Ah ouais, moi j'adorais. Ah moi j'adorais SingStar.
10: Ah, je connais pas, c'est quoi?
1: C'est
10: un karaoké?
1: Tu joues Guitar Hero.
5: Ouais, ouais. Oh.
1: Tu chantes et tu joues de la guitare.
10: Le 18 juin, c'est mon anniversaire. Offrez-la à moi. Non? Bah,
5: tu viens de dire non.
1: Je viens de dire
10: j'avoue.
1: Pas.
5: C'est fou, ça.
10: J'avoue, mais tu m'as convaincu avec ton jeu.
1: En tout cas, la PS5 d'ailleurs, elle a à offrir ce soir, les AirPods 4 aussi, ainsi que l'Apple Watch. L'Apple Watch. Laura. Oui. Écoutez bien, ces deux jumeaux, Xavier et Benoît, ont épousé deux sœurs jumelles.
10: Ouais, mignon.
1: Pour ajouter au côté zinzin de l'info, les quatre sont horticulteurs Ils travaillent tous ensemble dans une jardinerie en Meurthe-et-Moselle, encore plus fou. Les deux jumelles parisiennes et les deux jumeaux Laurent se sont rencontrés en même temps, à la même soirée.
10: Arrête.
1: Grâce à des amis communs, mais pas
10: et
1: une
10: des jumeaux.
9: Des jumeaux, ouais.
1: Pas une réunion de jumeaux, hein.
10: Ah ouais.
1: Les deux jumeaux, il y a un copain qui a dit bah venez les gars, je vous amène à un dîner. De l'autre côté, les deux jumelles, il y a une copine qui a dit venez fille, je vous amène à un dîner. Les jumeaux se sont rencontrés à cette soirée-là. Ils se sont tous pécho. Un a pécho l'une a pécho l'autre, vous avez compris quoi? Dans le respect sans tomber dans du Patrick Sébastien,
10: chacun dans son coin quoi.
1: Chacun dans son coin, encore plus fou. Ils sont aujourd'hui voisins, ils ont construit leur maison à côté. Les jumeaux parfois ont du mal à se séparer. Donc là ils sont à côté et ils bossent tous ensemble dans la jardinerie.
3: J'ai peur d'un truc.
1: Moi j'ai peur pour les clients qui arrivent pour la première fois dans la jardinerie, ils disent gars, je vois double tout le monde.
10: Je sais de quoi y voir.
3: Bah non mais j'ai
10: peur. Rémi, il a peur qu'ils se confondent.
3: J'ai peur qu'ils se confondent. J'ai peur qu'un jour il y en ait un qui soit là. Ah, je suis en train de couper des orchidées. Boum, l'autre il arrive là, il pense que c'est sa femme.
1: Non, tu te reconnais.
3: Je sais pas, je sais pas.
1: Non, tu te reconnais, Laura. Arrêtez.
9: Mais c'est pas.
10: Oula, la caisse est tombée, ça c'est un signe. Hein. Ouais. Ça c'est quelqu'un.
1: Excusez-moi.
10: Un signe du bon Dieu.
1: Vous avez peut-être entendu le bruit, la boîte du respect vient de tomber.
3: Attends. Mais là, elle était très bien installée sur la table.
1: Oui.
3: Il n'y avait aucune raison qu'elle tombe. Hein.
9: Oh, allez, elle est pleine ou pas cette boîte?
1: Elle est pleine, on en a combien dans la boîte? On en est à
3: plus de 150 balles.
1: 150 euros qu'on vous offre en fin de saison.
3: Oh. Ça, tu sais pourquoi elle tombe? Parce qu'elle en a marre de recevoir mon argent. Elle dit, ça y est, c'est bon. Rémi, ça y est, il a assez donné.
10: Moi, je vous dis qu'il y a...
9: Ouais, c'est Rémi, il a mis pas mal. Hein.
3: Ah, merci.
10: Peut-être habité ce studio. Oh. Moi, j'y crois vachement.
1: Elle est vraiment tombée toute seule.
3: Hein. Ouais. Elle est comme ça, elle n'a aucune raison de tomber.
10: Trop
3: bizarre. Oh là là, j'ai des frissons, je te jure que c'est vrai.
1: Arrête.
3: Arrête Thibaut.
1: Est-ce que vous auriez aimé avoir des jumeaux ou des jumelles? Moi j'aurais adoré.
10: Moi aussi,
1: ah bon,
10: bien sûr.
1: Adoré avoir des jumeaux. Et bon, après j'ai mon meilleur ami Angelo qu'on a eu. Je vous cache pas, il a plus de cheveux. Voilà.
10: Ah ouais, mais c'est ça. Quand j'ai eu ma fille, la première, je me suis dit finalement, si j'avais dû doubler ce travail là, ça aurait été compliqué.
1: Écoutez, moi j'ai connu mon pote Angelo. Il a dit bah écoute, je suis trop content, on va avoir des enfants, c'est des jumeaux. Il m'a annoncé ça, il avait une houppette. 6 mois après qui soignait, il avait plus un poil sur lequel ça l'a massacré. Ouais. C'est dur, hein. Deux garçons et tout, jumeaux.
3: Elle sait que avant d'avoir mes filles, j'ai des jumeaux. C'est pour ça que j'ai une petite calvitie que j'ai pas reconnue, hein, bien sûr. Non, mais moi, je suis comme toi, j'ai des potes qui ont des jumeaux. Et
1: c'est dur.
3: Et je sais, je vois que c'est dur, bien sûr que c'est dur.
1: Mais quel kiff, en une fois, t'as fait les deux, ça y est.
10: Mais c'est tellement mignon, j'adore. Ah ouais, mais là, l'histoire, moi, je l'adore. C'est vraiment un truc, la gémellité. Ils étaient obligés de se mettre avec des jumelles. Il fallait qu'ils se comprennent les uns les autres. Ça doit être dur, tu vois.
1: Mais surtout, vous savez que c'est dans les gènes, puisque mon pote Angelo, son père est jumeau.
10: Bien sûr que c'est dans les gènes.
1: Et sa femme a une jumelle.
10: Ah bah oui, c'était sûr.
3: Bah ouais. Meilleur pote François, il a des jumelles et son père était jumeau, quoi. Tu vois, et ça se...
10: Ah bah tu le sais, s'il y a des jumeaux dans ta famille.
1: J'aurais adoré.
10: Trop mignon, trop mignon.
3: Mais t'imagines perdre tes cheveux, toi. Regarde comme t'as un cheveu de qualité.
10: T'as un cheveu de qualité, toi.
1: J'y serais allé.
10: Je te verrais pas chauve. Bizarrement.
3: Non, tu ferais pas un bon chauve.
10: Mais toi, je te verrais pas avec des cheveux.
3: Mais non, t'as l'habitude.
10: Ouais.
3: T'as vu ?
10: Ça doit être ça.
3: Et toi, tu ferais pas un bon chauve.
1: Ouais, mais attention, Rémi sans casquette, c'est un délire.
10: C'est vrai que t'es plus la même personne.
3: Ah non, t'es plus la même, je te jure.
10: Non, c'est plus la même personne. Non, c'est une autre.
3: C'est une autre.
10: Ah, c'est incroyable. Un hologramme, quelqu'un d'autre.
1: Je suis choqué plus que la tirelire. Ça me met un coup à chaque fois. Laura, j'ai passé un trop bon moment avec toi. Tout de suite, on écoute Shakira, Algo Tout.
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1: Les amis, on reste ensemble jusqu'à 19h. Plein de choses qui arrivent dans l'émission. On va jouer, on va manger la meilleure.

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2: Enfin, on va jouer ensemble. Enfin, on n'a toujours pas joué alors qu'on a des cadeaux magnifiques à vous offrir. Merci d'être là sur Énergie, tout le monde. Ça nous fait très plaisir de passer nos soirs avec vous. Même l'Ascension, on est là. Vous n'êtes pas en train d'écouter un best-of, je le répète. On est là à vos côtés avec Émilie, avec Rémi.
3: Ouais.
2: Jeu de l'indice dans un instant. SMR. On choisit avec l'équipe. Vous nous appelez, vous 0870 42 48. C'est la seule chose que vous avez à faire. C'est complètement gratuit. Et vous choisissez si vous voulez une PS5 ou une Apple Watch dans un instant.
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2: Bienvenue sur Énergie. Merci de nous choisir pour terminer vos journées, pour démarrer ce long week-end de l'Ascension. On est avec vous ce soir et demain avec Émilie, avec Rémi. On vous lâche pas, c'est promis. Il y a Romain qui est avec nous. Ça va, Romain?
4: Salut Camille, salut l'équipe.
2: Salut. Bienvenue Romain, tu fais quoi dans la vie?
4: Je suis installateur de cuisine.
2: Ah, beau gosse. Pour quelle marque?
4: Soku Keiko Cuisine.
2: Je connais pas, je connais Mondial Kit. La cuisine, c'est moi.
5: Cuisinella.
2: Mondial Kit.
3: Oui.
5: Cuisinella.
2: La. Vous savez comment on pouvait bien faire la poule?
5: Non.
2: Vous voulez savoir?
5: Ouais.
2: Faut dire Paul Pogba très vite.
5: Ah ouais?
2: Paul Pogba.
5: Ouais, c'est vrai.
2: Tu dis Paul Pogba très vite, tu fais quoi qu'il arrive, tu fais la boule. Paul Pogba.
5: Mais un peu aigu. Paul Pogba.
2: Tu vois,
5: ah, c'est dingue, ça marche.
6: La question que j'ai envie de vous poser, monsieur Combal, c'est quoi? C'est comment c'est arrivé dans votre
5: vie? Oui, c'est vrai.
2: Parce que ça marche pas, sinon, regarde, Martin mais... de Taillé.
5: Oui, mais d'accord, mais comment?
6: À quel moment tu t'es dit, tiens, Paul Pogba, si je le dis vite, ça fait la boule?
2: Il y a des gens, ça marche pas, tu vois. Paul Pogba. Dis Paul Pogba avec la voix. Papa,
5: mais ça marche hyper bien. C'est génial.
2: Ouais, apparemment, elle est harcelée, celle de tout le monde. Tu veux essayer, Romain? Regarde, dis Paul Pogba avec la voix du nez, tu vas voir.
4: Paul Pogba.
2: Ah ouais. Paul Pogba.
6: C'est marrant. T'as des bonnes soirées tout le temps dans la maison.
2: Tiens, écoute, chérie. Je te dis que je fais la poule.
6: Ça, tu fais le mieux, hein.
2: Rémi, ça tombe bien. Je vais voir vos talents, puisque je vous ai promis qu'on jouait maintenant. Tu veux quoi, Romain? Tu veux une PS5 ou tu veux une Apple Watch, pardon?
4: Ah, une PS5, ça ferait plaisir à mon fils.
2: Bah pour ça, va falloir gagner la SMR. On va utiliser notre voix. Voilà, vous voulez faire la poule?
6: Oui.
2: Eh bien, il y a d'autres choses à faire. C'est très simple, j'ai une liste de sons. D'accord? On est trois, Émilie, Rémi et moi. Chacun au tour, je vais vous montrer. On met Thibaut aussi, on est quatre avec Thibaut. Et je vous donne le numéro.
5: Ah,
2: donc
5: oui,
2: vous verrez
5: d'accord.
2: Sur la liste, ouais. Quel son vous devez arriver à faire. Et ensuite, Romain, ça sera à toi de le deviner, d'accord?
4: Allez, ça va.
2: On va faire... Faut qu'on arrive au moins à 4 points.
6: Ah, ça va être...
2: Je les ai sous les yeux.
6: Ouais, je vais devant la liste.
2: Pas là. Commode, hein. Je vais commencer avec Émilie.
5: Ah.
2: Émilie, il va falloir me faire... le 16.
5: Oh, putain. Attends.
6: Ouh là là.
5: Non, pas du tout. J'ai droit à plusieurs essais.
2: Mais un deuxième, vas-y.
4: C'est une vache malade, ça.
2: Exactement, c'était une vache en train de mettre bas. Non, c'est un chameau.
5: Ouais, c'est pas évident.
4: Fallait appeler Jean du Jardin.
5: Ouais, c'est vrai qu'il était bien.
6: Mais c'était vachement bien, là, je trouvais.
5: Ah, c'était pas mal.
6: Ouais, moi, j'étais dedans.
2: Rémi.
5: Désolé.
2: Il va falloir me faire le 20. Ça fait longtemps que t'en as pas entendu, mais il va falloir faire le 20.
4: Rasoir
2: électrique. Eh non.
6: Ah, après,
2: on sent que ça fait longtemps qu'il en avait pas vu, c'était un sèche-cheveux.
6: Ouais, j'étais plus sur la perceuse là, ouais. Peut-être.
2: Pour l'instant, c'est un échec.
6: Ouais.
2: Je vais passer à Thibaut.
6: Ouh.
2: Thibaut, tu me fais. La 9.
6: Allez, c'est parti. Allez. Allez, j'y vais.
5: Non, voilà, c'est ce que j'ai dit.
2: Mais non.
5: Non.
2: Le début était bien. Non, c'était une tondeuse à gazon.
6: Oui.
2: Ah.
6: Je pensais que sur le drrr, j'allais l'avoir.
2: J'espère que vous trouvez dans la voiture, hein, parce que là, c'est un échec. Hein. Le pauvre Romain, il va pas trouver la PS5. Hein. Attention. Vous voulez que j'en fasse une?
5: Oui. Oui.
2: Je vais faire.
5: Je te la donne, moi.
2: Allez, vas-y.
5: Bien sûr. Je vais te donner le 6, facile.
4: Ça, c'est l'arroseur de jardin.
5: Non, non, non. Putain, il a raison.
4: La roue de la fortune ?
2: Ah, non. Le clavier d'ordinateur.
5: Non, mais c'est dur, non. Il a raison. C'est, tu faisais très bien l'arrosage automatique.
2: Non, l'arrosage automatique, c'est le même son que ta femme quand tu demandes si tu peux aller dîner avec tes potes.
5: Ah ouais. C'est vrai. Il est dur ce film.
2: Il est dur. Allez, on va y arriver. Le 5.
6: Mais non.
5: Ah bon ?
6: Pas tu tutut.
5: Bah si, le mien il fait son bruit.
2: Alors.
4: Téléphone qui vibre. Ah, micro-ondes.
2: Allez, c'est vrai. Enfin, ça démarre.
5: Allez.
2: Rémi, le 10. Oh là là, ok.
4: Ça fait de l'eau gazeuse, une convert.
2: Je reprends, écoute.
5: Ouais.
4: La bouilloire.
2: Allez, cocotte minute, on prend.
5: Allez, faut enchaîner.
2: Allez, super banco sur celui-là. Super banco, tous jouent là. Émilie, le 17.
5: Ah! Ah!
2: Romain?
5: Ah, je l'ai bien fait.
2: Je suis sûr que vous l'avez dans la voiture.
5: Il a pas entendu. Oui, c'était ça, le bruit. Attends, je te le refais. Ah!
4: Denis Brognard?
5: Oui!
2: Oh, on l'a venu nulle part! Les amis! bien joué, oh là là. Et on prend 3 points. Mais là, le Denis Brognard, il revient de loin. Romain, on t'offre ta PS5, félicitations.
4: Ah, super, merci beaucoup.
2: Fais un bisou à tes enfants, c'est quoi leur prénom ?
4: Constance, Paul et Harmonie.
2: Oh là là, 3, ça va faire les embrouilles pour qui joue à quoi, hein.
4: C'est ça, embrouillez-en 3.
2: Exactement. Romain, je t'embrasse fort, merci d'être là sur Énergie. Harry Styles, Azitoise, tout de suite. Et on est ensemble jusqu'à 19h. C'est pas un best-of là que vous écoutez, hein. Ah, vraiment nous là,
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2: On est ensemble dans un instant sur Énergie. La championne de France de la planche à pérou a débarqué. Elle venait de devenir là 2 jours avant championne de France de planche à pérou. La passion absolue d'Émilie, même bien avant ses filles.
5: Ah oui, c'est grave.
2: Les planches à pérou.
5: Ah ben, mais il faut du pain. Vous pensez qu'elle a prévu le pain?
2: Attends, arrête de se brouiller des problèmes. Mais c'est vous, mais quelle peine à jouir.
5: Non, mais pas du tout. Au contraire, je l'attends tellement.
2: Il y a
5: du fromage,
2: il y a des corniches, il y a du pain. Prends le plaisir. Elle arrive, la championne de France de la planche à pérou qui arrive.
5: Si on a une petite baguette un peu croustillante.
2: Comme un dingue. Rends-toi compte d'où on vient, Émilie. La championne de France de quelque chose. Encore, on croisait personne, nous.
5: C'est vrai.
2: Et ben là, on va la voir avec nous dans le studio. Donc on verra bien ce qu'elle ramène, mais ça va être canon.
3: Là, c'est l'heure.
2: Et en plus, on a démarré l'émission avec Michael. Rappelez-vous, c'est un auditeur qui a démarré à 16h avec nous, puisqu'on est là, bien sûr, c'est pas un best-of. On est là ce soir, on est là demain soir, 0870 42 48. Michael, il a démarré, il habite des régions parisiennes. Je dis, débarque, tu prends la planche. Et il débarque. Ah là là, il est sur la route là.
5: J'espère qu'il est pas bloqué. Il a dû prendre les transports pour pas prendre les embouteillages.
2: Et quelle peine à jouir, mais j'en fais rien.
5: Mais aujourd'hui, je suis inquiète. J'ai
2: l'impression de parler avec ma mère, elle voit tout en noir, ma mère.
5: Je suis inquiète aujourd'hui. Je dois être en SPM.
3: Un syndrome prémenstruel.
5: Voilà, c'est ça.
2: Mais c'est fou.
5: Mais je suis inquiète.
2: Mais ma mère, tu lui dirais, mais il y a Eros Ramazzotti qui vient à la maison et il a envie de te rencontrer. Ma mère, elle dirait, non, j'ai rien à mettre. Puis il aimera pas la région. Puis machin. C'est fou. Et Émilie, ça devient ma mère. Tout en noir.
5: Vous savez qu'il m'a écrit sur Insta.
2: Eros Ramazzotti.
5: Oui. Enfin, c'est moi qui lui ai écrit. Pas du tout. Elle vous intéresse cette histoire ou c'est un tiroir?
2: Non, c'est vrai de vrai.
5: J'ai retrouvé mon CD qui m'avait signé, écoutez-moi bien, au Virgin Megastore. Je n'habitais pas à Paris, hein. J'étais venue exprès parce que je savais qu'il était en concert, donc j'avais assisté au concert et il m'avait signé le CD et je retombe dessus et je le poste et je le tague. Et il m'a répondu, vous voulez que je vous montre?
2: En MP? Il t'a répondu en italien?
5: C'était il y a longtemps. Mais oui.
2: Arrête.
5: Mais je vous jure, attendez. Moi j'aime pas, ne me faites pas passer pour une mytho parce que.
2: On n'a rien dit,
5: Non mais aujourd'hui je suis inquiète.
2: C'est fou.
5: Aujourd'hui je suis pas bien.
2: On est avec toi là, hein.
5: Ramazzotti et Rose, envoyez un message.
2: Oui, t'as Péros, il n'y en a pas que 5 qui ont voté cœur.
5: Regardez.
2: Ah, il y a une conversation?
5: Oui. Il m'a envoyé un smiley avec des cœurs. Bon, c'était en 2021, ça date. Hein. Non, mais j'ai envoyé plein de points d'exclamation, des cœurs, et m'a renvoyé le bras qui fait comme ça. Pardon, excusez-moi, mais je dis, oula, Eros, excusez-moi.
6: Il t'a parlé en smiley, quoi.
5: Non, après, il m'a dit thanks. Je lui ai dit en anglais, en Corse, on était toutes amoureuses de vous. Merci pour toute la musique et les souvenirs. All the best, il m'a répondu thanks.
6: Oh, trop mignon.
2: Alors, très mignon. Classe,
5: vous rendez compte de... Mais non, mais
6: non, je super.
5: C'est pas tellement mignon.
6: Ah, j'ai...
2: Ouais, ouais.
6: Ah,
2: là,
5: mais vous, alors, non, moi, je maintenant, je m'en fiche, mais la Émilie qui avait 15 ans, qui rentre à Mazotti.
2: Faut toujours respecter ton toi à 15 ans.
5: Mais oui.
2: Et respecter ses rêves et les gens qu'il a aimés et tout, et être doux avec tout ça.
5: Mais
2: je suis d'accord avec toi.
5: Bien sûr. Et ça fait partie de mes ex aussi. Ah, avec Bon Jovi, Axel Rose, Eros, un
6: dans
5: peu plus
6: tête,
5: tard.
6: Hein, toujours, je vous
5: ah
6: rappelle.
5: Oui, on est toujours dans ma tête.
6: Bien sûr.
2: Là, t'avais quand même bien amorcé, mais il y a eu un truc.
5: Il y a eu un truc.
2: Elle vient de répondre thanks à un truc.
5: Oui, mais oui, je veux c'est dire, ça, je veux mais.
6: Il y a quand même une conversation, il y a quelque chose.
5: Eh, attends, il va checker mon Insta, imagine, je lui plais. Maintenant, ben voilà. J'ai l'âge, hein.
2: Bien sûr, bah alors, pourquoi pas, hein. Je le souhaite, hein.
6: Après, tous les matins, il restera à Mazotti, c'est une ambiance. Oh,
5: vous ne pouvez pas savoir sa voix comme c'est toute mon adolescence.
2: Je m'en lasserai pas. Restez avec nous sur Énergie dans un instant. Poco momento. On écoutera du Eros Ramazzotti.
6: Oh là là.
2: Non, c'est pas vrai. Madonna et Sabrina Carpenter, Bring Your Love. On est ensemble jusqu'à 19h. Désolé pour les fans d'Eros, c'était une blague. Ouais.
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2: Merci d'être là, merci d'être avec nous. Peut-être du côté d'Albi, tiens, vous êtes en train de nous écouter sur Énergie dans le Tarn. Courant juin, Sylviane Rivière, une albigeoise de 54 ans, va ouvrir sa boutique pour chiens Dog Amour.
6: Ok.
2: Innovation, il y aura notamment de la glace pour chiens à vendre.
6: Mmh, oh, quel parfum.
2: Avec Emilie, on se connaît là, on pourrait tout leur donner. Mais aussi des vêtements pour chiens, tous les accessoires habituels, des jouets, etc. Et la boutique fera café et pâtisserie pour les maîtres qui veulent se poser avec leur chien. Vous l'avez compris, un café comme il y en a plein maintenant, sauf que c'est hyper dog-friendly. Vous arrivez, parce que ouais, c'est bon les bibliothèques pour chats, il n'y a jamais un pour les chiens.
5: Ouais, c'est rare. Et puis la France est vraiment... Enfin, en tout cas, pardon, Paris, c'est pas dog-friendly du tout.
2: Hein. Non. Ben, les grandes villes, globalement...
5: Oh, tu peux les emmener nulle part, ni dans les supermarchés, ni dans les parcs, enfin quoi.
2: Soit vous savez que j'y passe beaucoup de temps parce que ma femme y est née. À Grenoble, c'est très dog-friendly, Grenoble.
5: Mais parce que c'est les nature, parcs. Grenoble.
2: Et parce que c'est les verts.
5: Ah ben voilà,
2: aussi,
5: bien sûr.
2: C'est vraiment c'est très très dog friendly. Ils font tout pour que tu sois heureux avec ton chien dans la ville.
5: Quel rêve, comme aux États-Unis, ils ont beaucoup de défauts, mais au moins le chien il a sa place centrale. Quoi.
2: Il a sa place centrale. Après c'est vrai qu'ils peuvent sortir un flingue et le flinguer. S'il est mort, voilà. À part ça ils sont cool.
5: Voilà.
2: Oui c'est cool. Bon en tout cas voilà, vous allez avec votre chien et vous avez tout ce qu'il faut. Buvez votre café en même temps, lui il peut manger de la glace. Moi pour
6: mais
2: moi,
6: attends, mais quel
2: rêve.
6: Parfum, c'est génial. Qu'est-ce que tu fais comme
5: mais
6: parfum
5: pour chien? Mais c'est connu les glaces pour chien. Mais moi tu lui donnes de la glace à ton chien, moi non.
2: J'ai jamais donné de glace, je sais même pas que ça existait. Je viens de l'apprendre là.
5: Ah mais si, c'est connu, tu vois beaucoup de vidéos.
6: Moi l'été pour mon chat, je fais congeler la pâtée. Et je lui donne congelé l'été. Marrant. Il adore, il est là, waouh, ouais, merci pour la glace de ouf. Mets-moi un peu de chantilly, je te jure.
5: Hey, c'est une bonne idée.
6: Il adore ça, mon chat.
2: Et c'est sur toi quoi, sardine?
6: Bah non, c'est la pâtée, mais que t'as fait congeler.
5: Ah oui, c'est la
6: donc
5: pâtée.
6: Donc tu lui sers vraiment congelé.
5: Attends, j'ai une dernière question. Tu lui donnes tes restes aussi un peu à manger ou pas?
2: Attention, pas tout, mais ouais,
5: oui,
2: j'en donne,
5: tout,
2: bien sûr.
5: Mais de temps en temps, il est content, moi aussi.
2: Ah bah oui.
5: Parfois, je me dis, ah, il faudrait pas, il faut les laisser aux croquettes.
2: Puis, bah, et ça les fait un peu grossir. Mais surtout, ça les fait péter, quoi.
5: Il aime à deux. À l'enfer.
2: C'est plus la même soirée, tu sais où tu vas.
5: Les petites croûtes de fromage, il aime tellement.
2: C'est marrant parce que chaque Babybel qui va rentrer le soir, ça sent le Babybel. Ça ressort Babybel.
6: Non, mais là, ton chien, c'est quand même une ambiance. Moi, je le connais sous Babybel, le Gaspou. Faut être prêt, faut être préparé. Faut être solide.
2: Ah ouais.
5: J'ai grandi avec un frère, donc tout va bien. Je suis
2: habitué. PLK, Pocahontas, tout de suite. Et juste après, je vous parle du champion du jour.
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2: Je tiens notre champion du jour sur Énergie, vous tous. Merci d'être là. Vous êtes en train de terminer une journée de travail. Vous dites, mais est-ce qu'il y a quelqu'un qui a été encore plus un champion que moi aujourd'hui? La réponse est oui, jingle.
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2: Le champion du jour, je vais vous en parler tout de suite. Il y a Benoît qui est avec nous au téléphone. Salut Buns.
8: Bonjour, salut Camille.
2: Tu viens d'où Benoît?
8: Je viens de Grenoble, une ville que tu connais bien.
2: Bah la cuvette.
8: La cuvette, ouais, c'est ça.
2: T'es où à Grenoble?
8: Je suis juste à côté, je suis à Cessiné. petite bourgade d'à côté.
2: C'est ça, c'est ciné.
8: Mais je, tu connais. Je connais, ouais, bien sûr, ouais, c'est ça exactement. Bien sûr. Je connais bien les trois tours que tu connais bien aussi, je crois, donc
2: de l'autre côté. Bah, bien sûr. Alors notre champion du jour, nous, c'est un Californien. Il a 28 ans. Il a réussi à voler pour 30 000 euros de Lego. C'est énorme, hein, la
6: c'est
2: somme.
6: Énorme.
2: Il y a 30 000 balles. Comment il s'y est pris? Il rentrait dans un magasin et il arrivait à partir avec les Lego. Comment est-ce qu'il a fait?
9: Est-ce que c'est un gars qui serait professionnel de Lego, qui aurait donc monté une structure équivalente à 30 000 balles et qui serait parti avec en disant, bah, c'est quand même moi qui l'ai fait, je pars avec. Une sorte d'exhibition.
2: Non.
6: Non, non. C'est du vrai vol.
2: C'est du vrai vol, c'est de la malice. Il rentrait dans le magasin.
6: Ah, il se fabriquait des faux objets. Il repartait avec un sac en Lego, genre. Un sac à dos en Lego, après des paires de bottes
2: pour
6: en Lego.
2: 30 000 euros, c'est surtout qu'il avait, vous imaginez, la boîte et des pièces un peu uniques. Je sais pas si t'aimes les Lego, moi je suis fan de Lego, Benoît.
8: Si, si, ouais, moi j'adore. J'ai mon frère là qui vient de me faire le Titanic en Lego.
2: Ah,
8: je sais que ça peut coûter cher, hein.
2: Je l'ai fait. Ah ouais, bien sûr que ça coûte cher. Et justement, pour pouvoir avoir des grandes pièces comme ça et les revendre, comment est-ce qu'il s'y est pris? Pour rentrer dans un magasin,
6: sans Lego, il rentre, il n'a pas de Lego.
2: Il ressortait, par exemple, tu viens de le dire, un des plus chers, le Titanic, ou l'étoile noire là, de Star Wars.
8: Ouais.
2: Et pourtant, il ne le payait pas. Il arrivait à ne pas le payer. Comment il a fait?
6: Ah, mais les gens le voyaient faire et le laissaient partir sans.
2: Je suis caissier. Il repartait avec.
6: Et ben, c'est
2: je
6: pas
2: payais.
6: Ça.
2: Mais pourtant, il ne le payait pas.
9: Il s'est fait passer pour un ponte de chez Lego. Ça aurait pu être ça, c'est pas ça.
6: Ou alors,
2: vas-y Benoît.
8: Non, est-ce qu'il s'est fait pas passer pour quelqu'un qui vient entretenir les maquettes et repart avec?
2: Pas bête. Ouais. Non. Il repartait avec le Lego.
6: C'est malin. Quand on va c'est le malin. Savoir, on va se dire, c'est ah malin. Ouais, malin.
2: C'est, il partait du magasin et je mets sur la piste, il arrivait, on parle de 30 000 euros, hein, il arrivait à se faire rembourser. D'accord, donc il avançait l'argent, il se faisait rembourser.
9: Bah, il a fait à chaque fois, il faisait croire qu'il manquait une pièce. Et quand il manque une pièce, tu rembourses le truc.
2: La bête, c'est pas ça.
6: Ah, je suis pas assez vicieuse pour savoir ce qu'il a fait, ce monsieur.
2: Il part du magasin, d'accord. On est en Californie. Il rentrait dans le magasin, toujours le même. Il prenait des pièces. Parfois, ça peut monter à 500 euros, Lego. Il prenait la pièce, vidait le carton, il revendait l'intérieur du carton sans le carton. Par exemple, il revendait le Titanic, que peut-être il avait acheté 500 euros et donc il le revendait 350 euros.
6: Ouais.
2: Et il retournait au magasin en fermant le paquet en disant, ben, finalement, je vais pas le prendre. Et dedans, et en fait, dedans, il remplissait avec des pâtes.
6: Ah.
2: Et donc, les salariés secouaient en mode, bon, ben, voilà. En mode, bah, pour nous, il y a les pièces, il refermait bien, et donc il reprenait. Sauf qu'au bout d'un moment, il y a des clients qui arrivaient qui disent, pardon, excusez-moi, j'ai acheté le Titanic, puis j'ai des farfales. Et en fait, une fois qu'ils s'en sont rendus compte, il a fallu du temps, il avait réussi son coup, il avait fait 30 000 euros de vol. Grâce
6: incroyable.
2: À des Lustucrues. Ou Giovanni Rana, je
9: veux dire. Oui, tu fais pas de, rumeaux ou machin. Mais attends, il y a un truc, toi qui connais bien les Lego, Camille. Les pièces sont enfermées dans des sacs plastiques.
2: Mais ils réouvraient pas les salariés. Imagine-toi, t'es question, on vient te le rendre, tu vérifies que le paquet soit fermé, secoues comme on vient de le faire.
9: Ouais, ouais.
2: Et là, dire si c'est des Lego ou des Fuzili, bah, je n'en sais rien.
6: Oh,
9: mais c'est un génie, le mec.
2: C'est un génie, quelque part. Pour ça que je l'ai mis en champion du jour, même si c'est du vol, c'est un peu un génie.
9: Mais
2: c'est une bonne idée, en plus de remplacer par des pâtes. Je me demande si l'an prochain, je vais pas remplacer Rémi par une tagliatelle. Je fous une tagliatelle.
9: Franchement, une tagliatelle aux œufs, par contre, tu fais ça bien. Une tagliatelle, bah, tu mets une belle tagliatelle aux œufs, il y a moyen qu'elle fasse un joli moment avec toi.
2: C'est fou, non?
8: Ah ouais.
6: Des gens, mais je serais pas aussi inventive. J'aurais la flemme.
2: C'est quoi votre hobby préféré? Moi, je sais que j'adore ces puzzles et Lego. Moi, si tu me demandes vraiment à quoi tu peux faire 4 heures de ta vie, je fais des Lego. À la maison, je veux dire. Hein.
9: Ouais. Moi, c'est fabriquer du slime. Depuis que je suis gamin, écoute-moi bien. J'avais un truc qui s'appelait le savant fou. C'était un alien que tu remplissais. C'était mon jeu préféré. Il y avait du slime dedans. C'était les débuts sûrement du slime en France. Et depuis, avec ma fille, la petite, on est vrillé du slime. C'est-à-dire qu'on fabrique du slime,
2: Et après, vous en faites quoi?
9: Ben, on fait des collections de slime dans sa chambre. Il y a plein de slime. Et on adore ça. On a fait les musées du slime. On est fou de slime. J'adore ça.
2: Mais vous jouez avec après?
9: Ouais. Et on a des moelleux, des moins moelleux, avec des petites perles dedans. Et on fait du slime, quoi.
2: J'adore. Je me rappelle très bien de ce jeu.
6: Je me souviens même de la pub.
2: Le jeu où tu créais genre un habit et tu dessinais la robe.
6: Dessinons la mode. Bah, évidemment, je l'ai eu.
2: Tu tournais
6: le truc.
2: Tu dessinais un costume de mode. C'était le Met Gala avant le Met Gala.
6: Bien sûr.
2: Tes occupations?
6: Moi, je colorie.
2: J'adore colorier.
6: Ah oui.
5: J'adore.
10: Ah, t'es art créatif, de toute façon.
5: Ah, mais moi, j'ai une fille aînée qui, c'est pas du tout son truc, mais j'ai ma petite. Je vous dis pas ce qu'on fait. On fait des maquettes dans des cartons. Elle fait des montres connectées, mais tout en papier et tout. On se régale.
10: Ah, j'adore. Ah,
5: j'adore.
10: C'est génial.
5: J'adore.
10: Moi, colorier, mais je vous assure, quand au resto, il y a un set de table avec des crayons de couleur, il y a plus que moi qui colorie.
5: Ah oui,
10: ah ouais, aussi, je laisse pas faire mon fils, il déborde trop. Je dis non, donne-le-moi et c'est moi qui colorie.
5: Ouais, moi je leur fais des petits looks. Tu sais, on a les grands papiers là, les grands trucs de coloriage et parfois il y a des choupis un peu grands et tout. Je fais des salopettes à rayures, des petites chemises à pois, tu vois, je fais un peu de stylisme quoi.
9: Mais ça revient fort hein, pour les adultes le coloriage, ça détend,
5: mais
9: ça calme.
5: Mais je peux pas te dire comme tu t'évades et j'ai un panel de feutres que j'ai acheté sur Amazon. Oula. Magnifique.
10: Tu les remets bien en place et tout?
5: Ah, dans l'ordre de couleurs, pointe fine, pointe pour colorier, pointe pour les contours.
10: Je suis pareil avec ma caisse à outils.
5: Ah, bah
10: t'inquiète
5: pas, j'imagine.
10: Tout est exactement rangé où il faut.
5: Moi aussi, j'ai une caisse à outils, j'adore.
10: Bien sûr. Benoît, je t'embrasse fort là-bas à Grenoble. On s'écoute 21 Pilots Ride et la championne de France de planche apéro sera avec nous dans le studio.
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10: Merci tout le monde d'être avec nous. J'espère que ça va bien, les copains. On est tous ensemble et c'est comme ça jusqu'à 19h. Dans un instant, une championne de France. Championne de France de 110 mètres et...
11: Non.
10: Championne de France de javelot?
11: Non.
10: Championne de France de planche apéro?
11: Oui.
10: La championne de France, Marie-Charlotte, va être là avec nous dans un instant sur Énergie. Quel kiff, on va vous faire partager tout ça. On est une championne de France, de notre passion absolue, la planche apéro.
9: Bah oui.
10: C'est le sport, pour moi, c'est la... Les gars, c'est la lorbe à nos doux de l'apéro.
5: Mais là, oui, là. Moi, j'ai une question. Vous seriez champion de France de quoi, vous? En vrai.
10: Attends. C'est une très bonne question. Il y a Jennifer qui est avec nous. On va lui demander aussi. Salut Jennifer.
12: Salut.
10: C'est une excellente question. Emily, bonjour Jennifer, bienvenue. Jennifer et tout le monde, c'est-à-dire, c'est important Emily ce que tu demandes. Champion de France, c'est-à-dire si nous on le rêve de qu'on aurait fait
5: un talent. Un talent.
10: Où on performe.
5: Si tu devais être champion de France.
10: Sache que dès que c'est ton émission, je l'écoute à fond au podcast. J'adore ton émission. J'adore. Alors moi, si je suis champion de France, donc c'est ma plus grande compétence. Il n'y a rien d'exceptionnel parce que j'y suis né. Je dirais que c'est le ski freestyle. Donc je pense que je serai champion de France. J'en suis loin parce qu'ils ont un meilleur niveau. Mais en tout cas, là où j'excelle le plus, c'est le ski freestyle, le backflip, le 720, tout ça. C'est de là d'où je viens. C'est ce que j'ai fait toute ma vie.
5: Le Edgar Gros-Pierron, quoi.
10: Ouais, plus fort encore.
9: Non,
10: en ride pure freestyle, quoi.
9: En ride pure de freestyle, parce que je suis arrivé la génération d'après, c'était plus le ski de boss, c'était vraiment le freestyle, c'est faire les rail flips et tout ça, voilà.
5: Mais j'aimerais bien te voir, moi le faire.
10: Allez, demain tu viens avec des skis.
9: Moi, je serai champion de France d'allumeur de barbecue.
5: Attends, ça c'est très fort. Ouais. Ça c'est une d'allumeur très belle
9: de barbecue. Attention, qu'on commence pas à me parler d'allume barbecue, de machin. Je te l'allume nature peinture.
10: C'est toujours par taille. Hein. C'est
9: papier,
10: c'est ça qui est important. Les brindilles,
9: exactement.
10: Les bois de cagette et le vrai bois.
5: Allumeur de cheminée aussi.
10: Ah oui, ça va avec.
9: Non, oui, mais je ne. Oui, allumeur
5: tu
9: de cheminée.
5: Excelles aussi.
9: Allumeur de feu.
5: Ah, j'aime bien.
9: Ouais.
5: C'est bien quand t'as un mec qui sait faire le feu, tu sais, la cheminée.
10: Après,
5: allez, vas-y Rémi, fais-nous la cheminée.
10: Bien sûr, quand t'es à l'époque de Cro-Magnon, c'est super. C'est hyper important.
5: Parce que nous, on vit à Paris, mais tu sais les gens qui ont des cheminées chez eux, il y a que ça. J'adore.
10: Thibaut, tu serais champion de France de quoi?
13: Moi, je serais champion de France de chute sur commande. Je sais tomber super bien sur commande.
5: Ah, j'aime bien ça aussi. Marrant.
13: Ah, je fais hyper bien.
10: Jennifer.
12: Oui.
10: Tu serais championne de quoi?
12: Alors moi, je serais plutôt championne de... on va dire, j'aime bien râler.
10: Le râlage, c'est un peu niche.
5: C'est niche, mais si elle le fait bien.
10: Oui, si elle le fait bien, tu peux être championne de France.
12: Je le fais bien, mais j'ai toujours raison aussi. C'est ça qui est bien.
5: Ah, de mauvaise foi aussi. La médaille d'or de mauvaise foi.
10: Moi, je dis souvent à l'équipe, j'ai pas toujours raison, mais j'ai jamais tort.
12: C'est pareil.
5: Ouais, c'est une nuance.
10: Émilie, serait championne de France de quoi?
5: Moi, honnêtement, de stylisme. Je peux vous rhabiller à la station essence, où que tu me mettes. Je trouverai toujours le moyen de te faire un petit look.
10: T'es stylé. Mais est-ce que tes filles te trouvent stylé?
5: Pas du tout. Une catastrophe. Ah mais je vous ai déjà raconté, j'ai eu le malheur d'aller récupérer des clés devant le collège l'année dernière, il y a 2 ans, de ma fille. Et j'avais une cagoule, il faisait très froid. Et cagoule, c'est stylé, c'est à la mode. Enfin, un peu pointu, mais voilà. Elle m'a tendu les clés devant les copines étaient dans son dos. Et elle me regardait fixement et disait, enlève ta cagoule, en me tendant les clés. Tu sais, genre sans articuler. Enlève la cagoule. Et le soir, elle m'a dit, mais ça

0: maman normale.
1: Je rêve de vous voir ensemble.
0: Ben, moi, je suis pas une maman très normale en look, tu vois. C'est pas que je suis extravagante. Ben, oui. Mais les filles, elles aiment bien. Elles disent, pourquoi tu t'habilles pas comme les autres mamans? Bah, parce que c'est mon métier. Ben, voilà, j'aime bien être stylée.
2: C'est normal.
3: Jenny, quand même, je voudrais t'offrir un cadeau. Pardon, je voudrais qu'on joue aux 60 secondes cadeau. Ça te va?
4: Oui, pas de souci.
3: Eh ben, c'est simple. L'équipe, vous avez 60 secondes pour deviner cette info. Sinon, il y aura pas de cadeau pour Jennifer. Si vous y arrivez, des AirPods 4.
5: L'équipe fera-t-elle gagner un auditeur?
6: 60 secondes cadeau.
3: Allez, c'est l'équipe. L'équipe va essayer de trouver. Jennifer, j'espère vraiment que tu vas gagner ce cadeau. 25% des Français vont le faire dans 2 mois. Un Français sur 4. Quoi?
0: Passer le bac.
3: Non. Attends, on est au mois de. Là, on sera au mois de juillet dans 2 mois. Après. Oui, en juillet. 25% des ménages français vont le faire.
0: On peut. Le temps qu'il réfléchit, je peux donner ou c'est chacun son tour?
3: Non, vas-y.
0: Partir en vacances.
3: Non. Faire des valises. Organiser des valises. Est-ce qu'on est loin ou pas?
1: Ah ouais, très loin. Ça n'a rien à voir avec les vacances.
0: Déclarer ses impôts.
3: Mais c'est quelque chose qui arrive en juillet. Non, pas déclarer.
1: C'est en juillet, on est bien en juillet.
3: Nettoyer le barbecue, enfin, autour de ça, non?
1: Non.
3: 25% des ménages.
0: C'est beaucoup, 25% des ménages.
3: Un Français sur 4 a prévu de le faire. Il vous reste la moitié du temps. Dépêchez-vous.
0: Nettoyer sa maison, faire un grand nettoyage, partir en vacances. Non,
3: ça n'a rien à voir avec les vacances, rien à voir avec l'extérieur, c'est en rapport avec l'extérieur.
1: Non, au contraire, c'est intérieur, c'est un événement.
0: La Coupe du Monde.
1: Acheter une télé pour la Coupe du Monde.
0: Non, mais là,
1: c'est trop triché.
0: Moi, j'ai pas entendu, j'avais mon casque.
1: Mais non, mais on joue, mais maintenant, carrément, elle donne la réponse derrière, en fait. Il y a un prompteur derrière qui dit, la réponse, c'est ça.
0: Non,
1: voilà.
0: Arrête. Acheter une télé? Pourquoi les gens, ils ont pas de télé?
3: Maintenant, il a changé la télé.
0: Moi, j'ai la même depuis 82. Laisse tomber.
4: Pareil.
3: C'est la bonne réponse pour regarder Mbappé, Dembélé, Olysée. Un Français sur 4 va s'acheter une nouvelle télé pour mois de juillet. A prévu, ils vont peut-être pas l'acheter, mais en tout cas, a prévu de s'acheter une nouvelle télé. C'est énorme, un Français sur 4.
0: C'est pareil. Énorme.
3: J'ai la même télé depuis 900 ans.
0: Mais moi, j'aime pas les télés, tu sais, trop avec les images trop fortes. Moi, j'ai les vieilles télés à l'ancienne.
3: Moi, t'allumes, c'est encore Antenne 2.
0: Moi aussi, il faut tous télécommandes. Je perds toujours le truc.
3: Toi, t'as encore Philippe Risoli quand t'allumes ta télé. Et qui allume un truc, quoi.
0: Il est cathodique à l'ancienne.
3: Oui, bien sûr. Et donc voilà, en moyenne, les Français sont prêts à dépenser 550 € pour cette nouvelle télé. C'est-à-dire Jennifer, avec la triche de Anna Serena de l'équipe, qui maintenant donne la réponse à Rémi, carrément.
1: Non.
3: Ça fait gagner. Oh, pardon?
1: Elle m'a montré un truc. Elle a fait comme si elle faisait la VAR et j'ai deviné qu'elle parlait de télé en effet.
3: Et donc c'est gagné pour toi. AirPod 4 pour toi. Bravo Jennifer.
4: Merci beaucoup, c'est gentil.
3: Un grand bravo Jennifer. Tout de suite on écoute Elizabeth Taylor de Taylor Swift.
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3: Tout le monde est arrivé. Michael, notre auditeur, notre championne de France de poche apéro aussi. Yes. On déguste tout ça dans un instant. Le temps de faire une petite pause, on aura le son de Bébé Rexha New Religion. A tout de suite. Où ça?
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3: Dans un instant, on va déguster la plus belle planche apéro qu'on a jamais vue de notre vie. La championne de France de planche apéro va être là avec nous dans le studio. Il y a déjà Michael, notre auditeur qu'on a eu à 16h avec vous, qui est déjà là avec nous dans le studio. Ça va Michael?
8: Ça va très bien, merci.
3: Merci d'être venu. Tu viens pour nous pour manger un petit peu de jambon serrano?
8: Un peu les deux.
3: Allez. Tu fais quoi dans la vie?
8: Je suis sapeur pompier.
3: Je te crois de métier?
8: Oui.
3: Professionnel?
8: Oui.
3: En même temps, ça se voit un peu.
0: Ouais.
3: Il est costaud. D'ailleurs, j'en profite puisque je suis parrain de l'œuvre des pupilles des pompiers de France, qui est une association magnifique. Donnez si vous pouvez les soutenir. C'est pour tout, malheureusement, les pompiers qui ont péri et qui ont les enfants et la famille, bien sûr, qui reste sur le côté. Et c'est pour les aider. C'est une association fantastique parce qu'ils les suivent tout au long de leur vie, bien sûr, suite au drame, évidemment. Il y a tout un suivi qui est fait. Mais pendant des années après, par exemple, pour quelqu'un qui part étudier à Lille, ils ont des appartements là-bas pour pouvoir les loger, pour qu'ils puissent continuer de vivre, même si leur papa ou leur maman, malheureusement, est parti. Donc c'est très beau. Et en plus de ça, ça crée une vraie cohésion aussi entre les pupilles. C'est-à-dire qu'il y a l'œuvre qui les aide et eux entre eux, mais ça devient une famille. Vous pouvez pas vous imaginer l'aide qui se donne entre eux. C'est une association magnifique. Très fier d'être le parrain.
0: Bravo. Ah ouais,
1: bravo.
0: Magnifique.
1: À eux. Merci. Et en plus j'ai mon Michael qui est là aujourd'hui, un pompier qui vient pour manger une planche apéro. Dans un instant, ils vont faire leur entrée dans le studio. Restez avec nous. J'ai l'impression qu'on reçoit Shaggy.
3: Ah ouais, super.
1: Les gars, moi Shaggy.
0: Ouais, c'est vrai qu'on avait reçu Shaggy.
1: Non mais Shaggy ou même tu mets Harry Styles ou Marie Charlotte avec sa planche apéro, je suis beaucoup plus saucé par Marie Charlotte.
0: Bah, c'est clair, moi aussi.
1: Alors, restez avec nous, c'est dans un instant sur Énergie.
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1: Ça y est, c'est le moment. Michael, notre auditeur qui a traversé toute la région parisienne pour venir manger cette planche apéro avec nous, Émilie et Rémi. Voilà,
0: ils ont l'air. Ne m'en parlez pas.
1: Émilie, j'ai l'impression qu'il y a John Bon Jovi qui va rentrer dans le studio.
0: Ah, mais moi, j'ai faim.
1: Et Rémi, Pierre-Paul Jacques.
3: Qu'est-ce que tu fais là, Pierre-Paul Jacques.
1: Il aime le reggae, il aime les sarouels. J'aimerais qu'on accueille tout de suite Marie, Charlotte et son chéri, d'ailleurs, qui est là avec nous, puisqu'ils ont la boutique ensemble, Romain. On va les accueillir tous les deux. Venez, oh la planche. Oh la planche.
0: Ah, elle a du pain, j'ai vu.
1: Oh la planche.
0: Oh, c'est beau. Attendez, on va faire des photos. On va les mettre sur les réseaux.
1: On va mettre les photos sur les réseaux et puis on va aussi mettre, bien sûr, toutes les vidéos. Venez, installez-vous tous les deux. Romain, Marie, Charlotte, bienvenue. Merci d'être venus nous voir. On s'était tenu une promesse tous les deux. T'étais passé à l'antenne juste à la suite à ta récompense. Je te laisse parler dans le micro si tu veux bien.
2: Il faut que je mette.
1: Je t'en prie. Donc,
3: oh là là.
1: Ils ont même dessiné Énergie dans une pomme.
0: Hein,
1: c'est énorme.
0: Ah bon,
3: mais non.
0: Ah, c'est magnifique.
1: Ah ouais. Non, mais vous êtes hyper fort. On a trop de questions à vous poser à tous les deux. Salut Romain aussi.
3: Salut.
1: Merci d'être là tous les deux. On a plein de choses. On s'était eu au téléphone juste quoi, 48 heures ou une semaine après ton trophée.
2: Non, un petit peu plus.
1: Un petit peu plus.
2: Trois semaines.
1: Ouais, genre 3 ans. Ok. Ouais, un peu plus. Ça fait vraiment 3 piges que j'ai été élu. Donc c'était juste après et tu allais à l'Élysée.
2: Oui, le 1er mai pour la cérémonie du Muguet, on est allés tous les deux.
1: Arrête. Avec les planches et tout.
2: Ouais. Alors avec d'autres planches, mais oui.
1: Bah oui, tu nous as pas refourgué les restes de Brigitte.
2: Non, non mais je veux dire. Non, parce que là, on vous a préparé une des planches gagnantes du concours.
1: Non, mon Dieu, je t'aime.
2: L'épreuve sucré-salée.
1: Ah ouais, wow, c'est tout ce qu'on aime. Alors avant, pour les auditeurs qui nous écoutent, pour Michael qui avait peut-être pas entendu aussi la première fois, vous êtes en couple tous les deux et vous avez un traiteur ensemble.
2: Un primeur. Oui.
1: Mais il n'y a pas de fromage chez le primeur.
2: Si, on est primeur fromager. Voilà, on vend des fruits et légumes, du fromage, du pain, de l'épicerie.
1: Bah, t'es traiteur, quoi.
0: Non,
2: pas tout à fait. Elle propose pas des plats préparés, c'est que du produit brut. On fait des plateaux, on propose des salades le midi pour manger.
0: Ah oui, donc c'est
1: un peu ça.
2: Il n'y a pas écrit traiteur.
1: Je ne sais pas ce que tu as contre les traiteurs, mais tu es traiteur. Je le dis.
0: Attendez, la pomme gravée Énergie,
1: dingue.
0: Mais c'est magnifique.
1: Alors, on va tout vous décrire, bien sûr, mais avant quand même, il faut donc tout expliquer. Vous êtes tous les deux primeurs, où ça?
2: À Gisors, en Normandie.
1: Et vous êtes venus nous voir, merci, vous êtes venus. Bah non, vous êtes tout le temps là, vous êtes allé à l'Élysée, on a plein de questions à vous poser. Donc, vous préparez ces plateaux. Première question, c'est important, si vous êtes d'accord à l'équipe.
3: Bien sûr.
1: Comment on devient champion de France de planche apéro?
2: Avec beaucoup de travail.
1: Oui. J'imagine.
2: Voilà.
1: Mais c'est comment on s'inscrit? Comment, qui va, qui participe?
2: Alors, les inscriptions sont ouvertes plusieurs mois avant. C'est ouvert aux traiteurs, aux primeurs, voilà, tous ceux qui font des planches apéritives.
1: Ah, c'est con de traiteurs, mais également aux primeurs.
2: Non, je tiens quand même à dire que sur les finalistes, donc il y avait tous étaient traiteurs et on était les seuls primeurs.
1: Ah ouais. Bah, c'est pour ça qu'elle est tiens, je comprends. Et t'as gagné. Vous étiez combien de participants, participantes?
2: Alors, il y avait 75 participants sur c'est toute énorme, la France et le jour de la finale, on était 5 finalistes et je devais pas y aller.
1: Ah bon,
2: il y avait eu plusieurs épreuves de qualification et j'étais juste aux portes de la finale.
1: Tu l'as dit de quelle bois tu te chauffes.
2: Et une des finalistes s'est blessée, donc ils m'ont appelé une semaine avant.
1: Elle s'est coupée.
2: Oui.
1: Eh ben, planche apéro, tu vas pas te claquer.
2: Et malheureusement pour elle, mais heureusement pour moi, donc improbable.
1: Ah ouais, c'est les blessures de primeur. T'as personne qui dit, bah, tu sais que j'ai failli être traiteur, mais je me suis fait les croisés.
2: Ah oui.
1: Sur
3: un serrano.
1: Bah, bien sûr. Et Romain dans tout ça alors? Parce que lui, il est là, mais pourquoi c'est pas toi qui a participé?
8: Parce que elle fait mieux que moi, donc
2: c'est un travail d'équipe, voilà.
3: Oh, t'es mignon.
2: Si, c'est vrai. Bah, c'est son métier à la base. Moi, j'étais pas du tout du métier. Je l'ai suivi.
8: Elle était prof.
2: J'étais professeur des écoles. Oui.
3: Sérieux? Mais non. Et là, maintenant, t'as tout abandonné pour être traiteur.
2: Voilà. Pour être primeur.
9: J'attendais, bien sûr, Gekko.
0: J'adore, génial. Il est beau, votre chemise. Je sais pas comment on appelle ça, avec brodé.
8: Oui, parce que il y a quelques jours, on est devenu meilleur artisan primeur de France.
0: Ah, bah, attendez,
3: double récompense. Excusez-moi, vous êtes champion de France de planche à apéro. Et en plus, maintenant, vous êtes meilleur ouvrier de France, ça?
2: Meilleur, non, pas encore. Enfin, peut-être un jour, j'espère, mais meilleur artisan primeur de France.
3: Mais bravo, félicitations. Ah ouais, attendez, bravo.
2: Et là, c'est tous
3: magasin.
2: Les deux. Et là, on était tous les deux. C'était une épreuve en binôme pendant 4 heures.
3: Oh, c'est beau. Faites de la pub pour votre resto quand même.
2: Notre primeur.
3: Ah, je vais y arriver, pardon. Excuse-moi, là, Charles.
2: Et ben voilà, on est primeur à Gisors, en Normandie. On travaille tous les deux avec aussi notre équipe très sympa. On vend du fromage, de bons fruits et légumes. Voilà, tout pour régaler.
8: Un peu de vin, un peu de fromage.
2: On fait des planches apéritives, de charcuterie, de fromage, de légumes, des planches de fruits.
3: Primeur délice, je vois écrit sur
0: Deux mots, délice.
3: Bah oui, bien sûr, petit jeu de mots, bien sûr. Bah, professeur des écoles, on manie un petit peu la
2: langue.
3: Alors,
2: c'était même pas pour le jeu de mots à la base. C'est parce que sur notre logo, il y a donc 3 fleurs de lys comme sur le blason de notre ville.
3: Mais tu vois, ça tombe vachement bien.
2: De la ville de Gisors.
3: Maintenant, on passe aux questions et dans un instant, il y aura la dégustation. Bah, calme-toi, ouais. Michael. Il va
0: plus
3: planche.
0: Passer à la dégustation.
3: Ah, il a traversé Paris pour venir nous voir.
2: Et quel honneur.
3: Alors, les copains, première question. Est-ce que le maire, il est fier de vous? Est-ce que le maire, vous l'avez rencontré, le maire de votre ville?
8: Elle était en photo dans toute la ville pendant au moins une semaine.
3: Mais non.
2: Sur les panneaux.
3: C'est génial. Donc, toute la ville est fière de toi.

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1: Vous êtes où?
2: Alors, on était à l'intérieur. Il y avait plusieurs tables disposées avec les différents pôles où chacun venait présenter ses produits.
1: Emmanuel est passé.
2: Oui.
1: Ouais. Oh, ils sont bons.
3: Elle a la photo officielle.
1: Ah, oh, génial, Romain, bravo, machin. Donc, il est passé, il a goûté tes produits?
2: Alors, il nous a posé des questions, il a goûté quelques produits, effectivement.
1: Oh là là, il aime bien quoi.
2: Il nous a félicité.
1: Il aime bien quoi? On sait qu'il aime les cordons bleus, par exemple.
2: Il aime les produits français.
1: Et voilà. Ouais, mais il a dû prendre un petit bout de jambon, tu vois.
4: Mais c'est tellement beau pour un événement, un baptême, un mariage, une réunion de famille. Regarde, c'est une œuvre d'art. C'est magnifique.
1: Mais surtout, artistiquement, je trouve qu'il y a quelque chose qui a un plus de savoir graver, par exemple, le logo d'énergie dans une pomme.
4: Bah,
1: personne ne peut pas le faire, tu vois. Et personne ne peut le faire, ça. Mon pote, je ne saurais même pas le dessiner avec un crayon de couleur. Il le met dans un agrume.
4: C'est vrai.
2: Et on a sculpté des roses dans un melon.
4: Oui, j'étais en train
1: pas
4: de regarder.
1: Ma gueule.
4: Si, des roses, et regarde, je peux me permettre.
1: Oui. Mais non.
4: Regarde comme c'est beau, tout le contour comme ça.
1: Ah oui, c'est artistique, vraiment. Oh là là, attendez, il faut décrire. Le melon est fait en comme une fleur, chaque melon. Et au milieu, c'est quoi en rouge?
4: C'est une rosace de fraises.
1: Non, mais c'est magnifique.
2: C'est joliment dit.
1: Oh là là, rosace de fraises. Maintenant, on va passer à la dégustation. Avant ça, Obsession Aventura. Oh, à l'ancienne.
4: Oh, j'adore.
1: Oh là là là là, là ça sent le sol qui pègue.
4: Ah ouais,
1: colle un peu.
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1: On est toujours sur Énergie, on a avec nous la championne de France de planche apéro et son mari Romain. Je veux pas t'invisibiliser, mais on fait briller Marie-Charlotte ce soir. Tous les deux, ils sont chez le primeur des Lys, c'est à Gisors.
3: En Normandie.
1: Pas Givors, c'est en dessous de Grenoble, rien à voir, vous ne les trouverez pas les deux.
2: Dans le Vexin normand.
4: Mais Gisors, c'est connu, il n'y a pas la maison de Monet à Gisors ou d'un...
2: Alors,
3: c'est pas loin.
2: C'est pas
3: loin.
2: Très loin.
4: Ah, voilà,
3: Giverny.
4: C'est ça. Ouais. Ah oui, Giverny.
1: C'est juste à côté, quoi. Ah, mais il n'y a pas le primeur des Lys.
4: Ah bah non, c'est à Gisors.
1: On t'a vu au téléphone, on t'avait félicité. Entre-temps, t'es allé à l'Elysée, t'as vu Brigitte aussi?
2: Oui.
1: Oh là là là là.
3: Ah ouais, c'est quand même là, c'est des grandes réceptions. Là.
1: Ça doit y aller. J'espère qu'il n'y avait pas Gérard Larcher, parce que mon pote, il te restait rien après. Gérard Larcher, tu sens qu'il a un coup de fourchette, le sénateur là. Mon gars, mais je ramène chez moi, il y a des doggy bags.
4: Attends, c'est pas donné à tout le monde d'aller à l'Elysée. J'irai jamais, j'ai aucune raison d'y aller. Je n'irai jamais. Vous avez vu l'Elysée de l'intérieur?
2: Oui, c'était vraiment un honneur.
4: C'est génial.
1: Grâce, c'est magnifique.
2: Ouais.
1: Quelle chance.
3: C'est beau.
1: Il a été sympa?
3: Ouais.
1: Ah ouais, ouais? Il est sympa, ça se voit, il est sympa. De toute façon, on le disait, il est en roue libre. Il lui reste un an, ça y est, maintenant il organise, il bouffe du fromage.
3: Et dans la cuisine de l'Elysée, il y a quoi? Il y a écrit kitchen et tout. Comment ils ont décoré? C'est sympa, c'est...
2: Alors, on n'était pas dans la cuisine.
1: Non, et t'as pas trop le droit de rentrer dans la cuisine. Pardon, c'est presque un endroit
3: pour
1: pas empoisonné. Le tout en chacun peut pas rentrer dans les cuisines de l'Elysée, c'est interdit.
2: Non, c'était très protocolaire.
1: Ah oui, j'imagine. Donc ils se sont installés ils se sont installés et puis après il est passé un petit peu partout, ma mère.
2: Voilà.
1: Ah là là. Et Brigitte, elle aime quoi, Brigitte?
2: La charcuterie.
1: Eh voilà. Et maintenant, là?
3: La mimolette.
1: Eh ben voilà, c'est ça qu'on veut savoir, ça. Eh, closer public, là. On met la vidéo tout de suite. Brigitte Macron, elle aime la mimolette. Qui l'a avant nous, ça? On est dans l'exclu. Tous les deux, vous êtes venus nous amener une planche apéro, ça nous fait trop plaisir. Il est temps de passer à la dégustation.
5: S'il vous plaît.
1: Michael, un de nos auditeurs, est venu aussi. Approche-toi, Michael, viens près de nous. Alors, qu'est-ce qu'on a? Tu peux nous dire un petit peu ce qu'il y a sur les planches?
2: Alors, sur celle-ci, donc, c'est la planche sucrée-salée, donc, du championnat de France. Vous avez différents fromages. On a fait un brie de Meaux maison. C'est-à-dire qu'il est fourré à la crème de pistache et abricot. Ça a fait un carton le jour du concours. Ça a conquis la meilleure ouvrier de France fromage.
1: Il y en a peut-être dans ce que tu vas nous faire découvrir, mais souvent le brie comme ça, ils le font avec de la truffe.
2: Ouais,
1: moi je suis pas très truffe.
2: Ouais. Bah voilà, ça... c'est le même principe en fait.
1: Et ouais, voilà, et là tu
2: Et ça c'est Romain qui l'a fait.
1: C'est Romain qui l'a fait. Celui-là, alors, il dort pas, celui-là.
3: L'homme de l'ombre.
1: Moi, je veux jouer ça. Je peux goûter ça?
2: Bien sûr.
1: Je te laisse continuer à décrire. Tu peux m'en passer un peu, Émilie? Quelqu'un?
4: Je sais pas, j'ai envie de regarder, moi. Non, mais là, c'est... Moi, j'en peux plus. J'ai trop faim. Vous me connaissez quand même.
1: Continue.
2: T'es un amour. Ensuite.
5: Ah, puis il y a les petites pinces pour attraper le fromage, les petites pinces en bois et tout, c'est trop bien.
4: Et t'as prévu du pain, j'ai vu.
2: Oui,
4: tu vois, je savais.
3: Bien sûr, petit bout de pain.
1: On va se servir, nous, surtout, continue de détailler. Tu peux me servir, Émilie?
4: Je t'en prie, qu'est-ce que tu veux?
1: Et comme ça, le truffé, le pistache, là.
3: Ouais.
2: Donc, du coup, on a...
1: Parle bien dans le micro, Marie-Charles, si tu veux bien. Non, je t'en prie, t'inquiète.
2: On a un Sainte-Maure de Touraine, donc un fromage de chèvre AOP. On a également de la tome de brebis à l'ail noir, côté sucré-salé.

0: aussi un petit peu confit. On vous a fait des petites brochettes de fraises, basilic, feta, concombre. Je tiens à préciser aussi que les fraises sont produites à côté de chez nous.
1: Mignon.
0: Dans une ville juste à côté, à Chaumont-en-Vexin, les fraises de Rebette.
1: Magnifique. Et ça, Sébastien Lecornu, il l'a beaucoup aimé. J'adore. Tout soir à nos galles d'Élysée, je fais. Ah, ça, vraiment, il a adoré. Ouais.
2: Attention.
0: Écoute, ça a l'air excellent. Ah non, mais ça a l'air fou. On a du melon, on a...
3: Charente.
0: Oui, le melon charentais. On a de la charcuterie et différents légumes. On a une confiture de fraises maison qu'on associe avec le chèvre.
3: Ah bah oui,
1: bien sûr. Romain, excusez-moi, je suis en train de goûter le fromage que t'as fait. Romain,
3: il est dingue.
1: Je dois le dire pour les auditeurs, c'est extraordinaire.
4: Merci.
1: Non mais les gars, je suis en train de... Comment on disait ? Manger un jus en petite culotte.
4: Ouais.
1: Non mais c'est extraordinaire.
4: Oh. Pas ça chez le traiteur.
1: Hey, mais Sir Michael derrière toi, le
4: pauvre
1: producteur.
3: Un
4: bout
3: de jambon.
1: Oh là, les amis.
4: T'as de la copa corse, du lonzo.
1: Ah ouais.
4: Attends, mais je peux faire.
1: Bien sûr, si vous nous rejoignez, on est en train de manger. Championne de France de planche apéro qui est venue avec Romain et on est en train de déguster donc des fromages un peu maison. Et puis tout qui est mélangé, surtout c'est magnifique, on vous mettra les vidéos.
0: C'est le chef.
1: Extraordinaire.
0: Le brillant.
4: Pour toi, Camille, on t'a fait un plateau de légumes.
1: Oh, t'as un cœur. Oh, merde.
4: Body Summer.
0: Il y a un petit peu de fromage, mais voilà, c'est pour le Summer Body.
3: C'est beau. Bientôt.
1: Merci parce que je l'avais pas demandé, donc c'est un peu frontal. Je vois que ça part d'une bonne intention, mais c'est vrai que moi, j'ai rien demandé. Et d'un coup, dire c'est pour ton Summer Body, parce qu'on sait qu'il y a... on sent que la raclette, quand même, t'en as mangé 3-4. Vraiment, c'est un beau moment que je viens vivre, un bel ego boost que vous venez de me mettre. En tout cas, un immense merci.
0: On fait aussi des plateaux raclette. Bon, là, on est sur la fin, mais...
1: Votre spécialité au magasin, c'est quoi votre petit banger à vous? Est-ce que c'est ce que je suis en train de manger ou autre chose? Je m'excuse pour les auditeurs, je mange en même temps.
0: Ouais. Oui, c'est vraiment tout ce qui est plateau apéritif, que ce soit charcuterie, fromage, que ce soit les légumes, que ce soit les fruits. On fait des brochettes de fruits, on fait des planches de fruits. Voilà, de l'entrée au dessert, on a de quoi régaler vos invités.
1: Oh là là là, vous êtes de plus en plus demandé dans les grandes villes. Hein. Vous allez voir, vous voulez voir les deux là, vous allez déménager.
4: Ah oui.
0: Bon, après, on aime bien quand même notre ville, mais ça n'empêche pas qu'on peut effectivement régaler des gens autour.
3: Il n'y a pas ça à Paris en plus.
1: Paris, je pense aux grandes villes parce qu'il y a tellement de demandes et il y a tellement de gens qui vont aimer votre travail, qui vont vous demander un peu partout, est-ce que tu as moyen de me faire ça? Et comme c'est des produits frais, tu peux pas l'envoyer par Amazon. Hein.
4: Ah, bien sûr. Regarde le Michael, il parle plus.
1: T'es content, Michael? Tu manges quoi?
5: Oh bah, le même, le fromage aussi.
1: Vas-y, mollo, parce que s'il y a un incendie cet après-midi, tu montes plus à l'échelle, là.
5: Ça sera plus dur.
1: Ouais, je te vois arriver, là. Ouais, bah, 5 minutes, à manger du brie, donc. J'arrive, madame.
5: Il y a l'odeur aussi, hein, parce qu'on a le goût, mais pour les auditeurs, il y a l'odeur qui est exceptionnelle.
1: Ah, bien sûr, c'est un odorama magnifique. J'en reviens pas qu'ils aient sculpté énergie dans les pommes.
4: Ouais, c'était bon, c'est dingue.
1: T'as fait quoi, l'Elysée?
0: À l'Elysée, on n'avait pas sculpté...
4: La tête de Brigitte dans une orange.
0: Non, on avait sculpté des fruits et légumes, mais on n'avait pas pas le droit de mettre de logo, de marque.
1: Tout un protocole à suivre et tout. Bien sûr. Oh là là, super. Un immense merci. On va se régaler grâce à vous. Allez-y, donc, dans le Vexin, je peux dire ça?
0: Dans le Vexin normand, à Gisors.
1: À Gisors, primeur d'Elysée. On va bien sûr continuer, on met un peu de musique, on va continuer nous de déguster.
4: Oui.
1: Michael, il y a un petit goût de reviens-y, hein.
4: Oh oui.
1: Ah bah gars, il arrive de l'Essonne et il a entendu ça, je peux dire il va pas s'arrêter un petit bout de fromage.
4: Ah c'est clair.
1: Bon, allez, on met un peu de musique, comme ça on défonce le patron.
4: Merci.
1: À tout de suite sur Énergie.
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1: Vous êtes sur Énergie, on est là avec vous en ce jour férié, on s'écoute tout de suite Sound of Legend. Et après on règle les comptes avec notre bon vieux Charlie dans le jeu de l'injustice. Yes. À tout de suite sur Énergie.
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1: Ça y est, il est avec nous dans le studio. Oui, Charlie est de retour. Charlie, ouais, qui va prendre la suite avec Lightlist. Et il vient pas pour boire l'eau des pattes.
4: Alors
1: il vient pour gagner le jeu de l'injustice.
4: Aïe, aïe, aïe.
1: Un jeu qui est à l'image de la vie.
4: Ah oui,
1: injuste. Tout simplement.
7: Bonsoir mes chépis. Je suis venu pour le fromage aussi.
1: Très bien. On remercie encore Marie-Charlotte et Romain qui nous ont fait ce magnifique cadeau. Champion de France de planche apéro. On a pu la déguster. Prends un petit peu.
7: Ouais, merci.
1: Ah ouais, franchement, t'es chez toi, mon Charlie.
7: On s'en ramener aux copains.
3: J'ai abusé.
1: Une régalade.
3: On s'est régalé trop loin encore une fois.
1: Mais là maintenant, il est temps de. Là, c'est le moment de
3: jouer. Allez, go, go.
1: Vous êtes quatre avec Thibaut, Charlie, Émilie, Thibaut, Rémi. À la fin, il n'en restera qu'un. Pourquoi ce jeu est injuste? C'est très simple. Des tours de questions de culture générale. Et à la fin du tour, celui qui a le plus de bonnes réponses élimine qui il veut. Et c'est souvent Charlie.
7: C'est vrai.
1: C'est parti pour la première manche.
7: Attends,
1: Émilie. Une minute de questions.
7: Émilie finit sa
3: fête. Vas-y, c'est bon.
1: Émilie, c'est vraiment le jeu. Émilie, c'est vraiment, j'en peux plus, j'ai abusé. Et une seconde après, elle a le museau dans la truffe. C'est vraiment, c'est ah non, c'est j'ai abusé. Moi, quand même, reprendre cette grange de Serrano.
2: C'est exactement ça.
1: Ah, non.
2: T'es pas goûté, ça.
1: C'est trop. C'est du Cantal,
2: hein. Oui, parce que j'ai cette voix. Oui, alors, vous m'imitez quand vous pensez à moi, vous êtes avec cette voix. Oui, non, mais c'est flatteur.
1: C'est parti, une minute de question. Émilie, je commence avec toi. Pourquoi? Parce que t'es la queen.
2: Allez.
1: Ah. Bravo. Bonne chance.

0: stupide ami. Comme ah gros, ouais, c'était vraiment il y a 9 ans. Thibaut, combien font 15 x 3 ?
1: 45 ?
0: Oui.
1: Oh.
0: Rémi, quel don possède Christophe Lambert pour le film dans le film Highlander ?
2: Il est immortel.
0: Exactement. Charlie, dans le sigle télé TNT, quel veut dire le N ?
2: Numérique ?
0: Ouais. Émilie, dans quel sport pratique-t-on l'arraché et l'épaulé jeté ?
3: Le lancer de poids ?
0: L'haltérophilie.
3: Oh.
0: Thibaut, de quelle couleur est le nez de Gros Minet ?
1: De quelle couleur est le nez de Gros Minet ? Noir ?
0: Rouge.
3: Ah, le nez,
0: Rémi, comment s'appelle la nouvelle PDG de Xbox ?
2: Non mais les gars, Martine Pitu.
0: Charlie, de quelle couleur sont les cheveux de la Schtroumpfette ?
1: Blond.
0: Jaune, exactement. Émilie, que signifie le P dans le nom de l'agence AFP ?
3: Presse.
0: Oui. Thibaut, combien d'angles droits possède un triangle rectangle ?
1: Un seul ?
0: Bonne réponse.
1: C'est énorme.
0: 2 points pour Charlie, 2 points pour Thibaut, 1 point pour Émilie, 1 point pour Rémi. Ça va se jouer, cette manche, oui, entre Charlie et Thibaut.
3: Ah, j'ai perdu ?
2: Non, t'as pas perdu, t'es non, comme moi.
0: On va voir si ça fait 50 fois qu'on joue à ce jeu, Émilie. Tu peux vraiment jouer. Je peux pas faire plus.
3: Ah, bon.
2: Prends une petite tomate, Émilie.
3: Pardon.
0: J'ai attention. Pas. Voici la question de rapidité. Pour savoir qui sera le champion de la première manche, qui pourra éliminer quelqu'un. Ça va se jouer entre Thibaut et Charlie, qui l'eût cru, hein.
1: Lulu sucru.
0: C'était la question. Ah. Facile ou pas ?
1: Vas-y, vas-y, facile.
0: Quel est le nom de super-héros de Tony Stark ?
2: Iron Man.
0: Iron Man. Bonne réponse de Charlie. Charlie, tu me fais sauter qui ?
2: Ça va, Rémi ?
1: Ouais, ça va, et toi ?
2: Ouais, ça va.
1: Tu me fais vraiment sauter encore une fois. C'est vraiment... Allez, un peu de panache. Fait sauter Thibaut, et à chaque fois il te fait sauter en premier.
0: Ah, c'est vrai, c'est vrai. Charlie, il faut une décision. Rémi, allez, c'est parti.
1: J'ai tellement envie de te péter l'arcade. En fait.
2: Sur la défensive, j'aime pas.
1: C'est fou.
2: Au lieu Charlie, de dire je t'aime bien et tout. Tu
0: Charlie, Émilie, Thibaut pour la deuxième manche. Cette fois-ci, 40 secondes de questions. Je recommence avec Charlie, notre champion de la première manche.
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5: Bravo
6: Charlie. C'est la PDG de l'entreprise Pâté Croûte.
1: Pardon, j'ai un petit seum, excuse-moi.
0: Top chrono, c'est parti. Quel animal a donné son nom à une coupe des années 80 ?
2: L'iroquoise.
0: Mulet. Émilie, en calcul, quelle opération permet d'obtenir un produit ?
3: Une multiplication.
0: Bonne réponse. Oh. Thibaut, que signifie le R de RSA ?
1: Revenu.
0: Oui. Charlie, qui a réalisé, Bienvenue chez les Ch'tis ?
2: Danny Boone.
0: Oui. Émilie, quel accent est présent sur le O du mot gigot ?
3: Aucun.
0: Bonne réponse. Thibaut, quelle danse de salon est traditionnelle de la ville de Vienne ?
1: La valse de Vienne.
0: Oui. Charlie, dans quelle ville est le siège de l'Organisation des Nations Unies ?
2: L'ONU, je sais pas, à Bruxelles.
0: Allez, New York. Émilie, en 98, quel Disney met en avant une guerrière asiatique ?
3: Mulan.
0: Bonne réponse, Émilie. Émilie, championne de la Manche. Émilie, tu fais sauter Thibaut.
3: Ah,
0: ou Charlie ?
3: Mais moi, je fais sauter Charlie. Charlie, prends-le comme un compliment.
2: Non.
3: C'est parce que t'es très fort.
2: C'est vrai qu'il... Moi, je suis très nul. Je le prends que mal.
3: Bah, oui. Thibaut, t'es moi. T'es pas nul, mais
0: en tout cas, toi, il le prend comme il veut. Toi, le prends pas comme un compliment. le travers, tu le prends comme tu veux, mais vraiment, on le prend pas comme un
3: compliment. Non, je l'adore, Thibaut. Mais c'est mon préféré, vous savez.
0: Final, 30 secondes de questions entre Émilie et son préféré, Thibaut. Celui qui a le plus de bonnes réponses sera champion du jeu de l'injustice aujourd'hui. Attention. Top chrono. De quels objets parle la chanson pour enfants ainsi fond, fond, fond, Émilie ?
3: Les marionnettes.
0: Oui. Thibaut, aux échecs, quelle pièce se déplace uniquement en diagonale ?
1: La dame.
0: Le fou. Émilie, que sert-on quand on s'entraide ?
3: Pardon ? Les coudes.
0: Oh là. Thibaut, dans quel pays la ville de Tombouctou est-elle située ?
1: J'ai encore Congo.
0: Mali. Émilie, quel cow-boy tire plus vite que son ombre?
3: Lucky Luke.
0: Ah, Thibaut, quelle unité sert à définir une échelle d'intensité sonore?
2: Ah ouais, les questions, t'es mal tombé, Titi.
0: Je suis mal tombé. Et je vous jure, devant témoin, regardez, j'ai lu exactement dans l'ordre les questions, mais c'est vrai que c'était vraiment. C'était deux niveaux. C'était 12 coups de midi, question pour un champion. 12 coups de midi, question pour un champion. C'était un peu difficile. Ça fait 3-0 pour Émilie, notre champion. Oh oh,
3: j'ai eu chaud. Vous savez, je le gagne souvent, ce jeu. Vous vous rendez pas compte?
2: Si. Je sais pas si elle est pas dopée. Hein. Faudra vérifier ce qu'il y avait dans les planches. Hein.
3: Ouais, c'est vrai, je me suis un peu dopée.
2: Beaucoup de bonnes réponses aujourd'hui.
0: Émilie, je sais pas ce qu'elle a aujourd'hui, Émilie. Vous voyez que je gagne, vous ne croyez pas?
3: Non,
0: vous
3: je ne dis rien. Je suis pas bien, je sais pas, je suis contrariée. Il y a un truc qui doit me chafouiner, je vais trouver.
0: Et ça va être notre faute.
2: Ouais, on n'a rien fait, c'est sûr.
3: Ça, j'ai envie de vous rejeter la faute dessus.
0: Bien sûr, évidemment, on connaît. Charlie va faire la hitlist dans un instant. On se met un peu de musique avant. Écoutez.
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0: Ah ouais, c'est vrai.
1: Une question à nos auditeurs.
2: C'est clair.
0: Qui nous ressemble finalement.
1: C'est notre gars, hein.
0: Tu lui parles d'une planche, il fait une heure et demie de route.
2: Je débarque. Regarde, Waze, 2h30.
0: Moi, je pense que
2: pas de souci. Un petit jeudi comme ça. Hein. Merci Énergie, merci France Travail. Permet d'avoir un petit peu de temps pour venir bouffer un petit peu de refort. Et puis il y a mon Charlie, bien sûr, qui va prendre la suite maintenant avec la hitlist. Hein.
1: Ouais, la hitlist jusqu'à 22h, les 40 plus gros hits à connaître. Histoire de s'ambiancer un petit peu, bien terminer la journée.
2: Qu'est-ce que t'as fait pour être rouge comme ça? T'es rouge un peu.
1: Je suis rouge?
0: Il est à côté de moi, ça le.
2: C'est rouge de bronzage, J'avais pas mis de crème. T'as pris un petit carreau.
1: Ah ouais?
2: Non,
1: tu vois, c'est humide, je pense qu'il fait un peu d'effet.
2: Ah oui. Ouais. Mais t'as pas mis une petite crème hydratante, un truc que ta peau n'accepte pas?
1: Non.
2: Mais t'es un peu ce gars.
1: C'est allergie alors?
3: Mmh. Alors,
0: peut-être pas.
1: C'est allergique à toi.
0: Il y en a un qui lui dit qu'il a bonne mine et l'autre il dit qu'il a fait une allergie.
2: Non, mais tu vois, regarde, je lui dis, mais t'es rouge, t'as pris des couleurs et l'autre tout de suite.
1: Mais pas du tout. C'est pas rouge, il est irrité.
0: Non, là,
1: c'est
0: le bon terme. Il est irrité. Mauvais. Là, tu es mauvais. Retire et dis
2: je
0: qu'il a
2: retire,
0: bonne mine.
2: J'ai pas du tout envie de retirer.
0: Voilà.
2: C'est vrai, Charlie.
0: Ah, mais c'est bien.
1: Pauvre Emile, il est éliminé au premier tour. Il a une calvasse quand il a des cheveux.
2: C'est Dany Briand en 76.
1: C'est clair.
0: Vraiment des cheveux de riche, quoi. Ah, c'est vraiment ça.
1: Il n'y a que les cheveux, alors.
0: Allez, c'est bien ça.
1: C'est le Rotary Club. Le Constant, c'est le Rotary Club. Bon, merci de nous avoir suivis, tout le monde. C'était pas un best-of et on n'est pas en best-of non plus demain, même si c'est le week-end de l'Ascension. On sera à vos côtés aussi. 16h-19h, très belle soirée. Merci de nous poncer en podcast. Et puis on se retrouve très vite sur Énergie. Bah, très vite, c'est demain. À demain, l'équipe. Merci pour tout.
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0: avec nous, ça va Julie?
1: Salut Camille, salut toute
0: l'équipe. Bonjour Julie, salut, bonjour la France, bonjour Oriane, bonjour Rémi,
2: bonjour Camille,
0: bonjour la vie, bonjour le Poitou-Charentes. Bonjour le Calvados. Bonjour la Vendée. Je me suis fait engueuler hier, j'ai dit il pleut tout le temps en Vendée. J'ai 200 messages, je dis pas ça sur Vendée. J'ai dit il pleut souvent, pas tout le temps,
3: oui.
0: Mais vous avez le cœur chaud.
3: Ah oui,
0: c'est ça, tu sais, qu'on aime. C'est comme un bras zéro, votre cœur.
3: Le sud-ouest, on dit le sud-ouest, mais c'est vrai que le sud-ouest aussi, il pleut pas mal. Du côté de Bordeaux, tout ça.
4: Volume d'eau en France.
0: Les gars, j'ai passé, pardon, parce que moi je suis pas de là-bas, j'ai réservé avec des potes, j'ai passé 15 jours à Osgore.
4: Ah, il pleut.
0: Osgore.
3: Ouais.
0: Il y a quoi à côté d'Osgore? Il y a une ville à côté d'Osgore.
4: Lacanau.
3: Milizan.
0: Avec un C. Seignos.
4: Ouais. Ah oui.
0: Ah, c'est à côté, hein.
4: Oui.
0: Passé deux semaines à Seignos, j'ai pas vu le soleil, j'ai vu que de la pluie tout le temps.
4: Bon,
0: il y a piscine à débordement, c'est vraiment, j'ai la pluie partout.
4: Oui, mais alors, moi, je vais extrêmement régulièrement au Pays Basque.
0: Attention, la Krone en bourse, c'est à partir de 18h, madame.
4: Non, à Saint-Jean-de-Luz.
0: Pendant qu'elle parlait, on dirait qu'elle s'est mise en fois 0,5 des deux côtés. Eh ben,
4: À Saint-Jean-de-Luz, il pleut.
0: J'en peux plus, elle reparle de Saint-Jean-de-Luz.
4: Excusez-moi, c'est dans le sud-ouest. C'est dans le sud-ouest, plus gros volume d'eau écoulé en France par an.
0: Vous savez qui arrive ce soir? Pardon, mais foutons aller. Vous savez qui vient ce soir, là, dans l'émission?
4: Virginie Grimaldi.
0: Bah, oui, en l'occurrence, oui. La plus grande vendeuse de livres en France, Virginie Grimaldi, sera l'animateur de la station des Ors.
4: Arrête.
0: Eh ouais, à l'office du tourisme des Ors, il va être là tout à l'heure.
3: Attends, il y a une radio.
0: Non, l'animateur, les activités.
4: Non, c'est pas station
0: radio. Il y a un animateur. Il y a un animateur pour toute la station.
3: Oh là là.
0: Un animateur de quoi? Il gère des gars pendant la saison, mais c'est lui l'animateur en chef de l'office du tourisme.
3: Genre un peu un géo, quoi, un gars qui fait des activités.
0: Gars, mais c'est fou.
4: Il y a un
0: gars de l'office du tourisme des Ors qui vient nous voir ce soir.
3: Très bien.
0: Pardon, les Ors, c'est ma station de ski, peut-être vous le savez pas.
3: Non.
0: Plus belle station de ski de France. Mes parents vivent là-bas. Je leur passe le salam. Ils sont en train de m'écouter. Remarque, 16h, ma mère, quoi, être coincée de bourrée. Mais en tout cas, ils sont en train de nous écouter. T'es là-haut aux Ors, et les Ors, c'est dans les Alpes du Sud. Tu connais Julie?
1: Pas vraiment, non.
0: Eh ben, tu devrais, tu sais pas ce que tu rates. Oh là là.
3: Et donc, on a l'animateur qui
0: dit. Je crois qu'il doit venir ce soir, non? Ah, c'est moi, il est con qui s'en fait.
3: Tu es au courant? Bah non, non.
0: Je crois qu'il vient, hein.
3: J'espère qu'il est pas bloqué dans le télésiège.
4: Et j'espère qu'il va nous faire faire des activités.
3: Ah ouais.
4: Si c'est le chef des activités, une petite chasse au
0: trésor. Vous savez quoi, je suis très content. On va le recevoir comme une star. Il va nous donner toutes les activités qu'il y a à faire aux Ors, tous les événements qui arrivent aux Ors.
3: Et non.
0: Alors, on va moins parler de Saint-Jean-de-Luz. Tu voulais dire quoi sur Saint-Jean-de-Luz? On n'a plus le temps.
4: Allez. C'était pas ouf. J'allais dire, oh, il pleut, mais pas toute la journée. C'était pas dingue.
3: Demain, j'ai le responsable aussi de Vals-les-Bains en Ardèche qui passe une tête pour nous parler de l'acrobranche. Je suis en train de faire un cas sur l'acrobranche.
0: Les amis, je le dis. Julie, est-ce que tu vas au ski? Est-ce que tu skis ou pas du tout?
1: Non, j'ai pas encore eu cette chance.
0: Est-ce que t'es déjà allé dans une station de ski ou même pas l'été, rien?
1: Non, jamais.
0: Si on a une affaire, c'est les Ors.
3: Ah ouais,
0: c'est vrai. Placé pile entre Serre Chevalier, Vars Rizoul, on est là, on est sur ces versants-là.
4: C'est chic, Serre Chevalier, non?
0: Ah bah oui. Bah attention, oui. C'est celle des bourgeois. Moi, je te parle des Ors.
4: D'accord.
0: On est une des stations les plus près de Marseille. Vous savez qui skie aux Ors tous les ans?
3: Non.
0: Jules.
3: Mais je comprends. Bon.
0: Jules cagoulé, doré de platine, Jules il skie aux Ors.
3: Ça vient de là, ça hype avec ses lunettes, il les a peut-être achetées aux Ors. Les lunettes, tu sais qu'il a, il porte souvent des lunettes un peu filtrées.
0: Et il les porte chez ce qu'il sait,
3: c'est sûr.
4: Il a mangé chez tes parents déjà ou pas? Ou il venait
0: pas
4: encore?
0: Mes parents, ils sont à la retraite maintenant.
4: Ah, donc il venait pas encore à l'époque?
0: Ah, bah non, il avait
3: Minot, Minot, ans, il a dû venir Minot.
0: Il a dû manger. Il venait Minot.
3: Ouais, crois pas.
0: C'est possible.
3: Bien sûr que c'est possible.
0: Bon, bref, il y aura l'animateur des Ors, on le reçoit. Et aussi la plus grande vendeuse de livres en France.
4: Oui.
0: Anecdotique, à côté de Manu des Ors.
3: Ah bah ça c'est autre chose.
4: Mais elle vient du sud-ouest aussi. Tout ça.
0: Arrête avec Saint-Jean-de-Luz. Arrête de vouloir ramener Saint-Jean-de-Luz.
4: Ouais. Très belle ville.
0: Très belle ville. Je rappelle qu'il y a les clés de la ville, hein, vous le saviez ça?
4: Oui, tout à fait.
3: Le portail. Hein.
4: Je suis citoyenne d'honneur à vie.
0: Citoyenne.
4: Il y a un ma mâchoire.
0: Ah oui, il faut un ORL très très vite.
4: J'ai mangé de la mangue. Je pense que c'est ça.
0: Je pense que c'est ça. J'ai des cadeaux ce soir à vous offrir. Vous croyez quoi? Qu'est-ce que vous croyez que j'ai à vous offrir?
3: Bah, j'espère bien un forfait.
0: Bah, bien sûr. Forfait saison.
3: Merci.
0: Aux Ors, on va vous offrir PS5.
3: Ouais. Chiche.
0: Je vais vous offrir Apple. Non, c'est trop cher, forfait saison.
3: Ah non, juste t'offre un forfait saison.
0: Bah, c'est quoi? On va le saucer. On va lui dire envie d'être forfait.
3: Ah ouais, s'il te plaît.
4: Grave.
3: T'offre un forfait saison. Cam. Allez.
0: Ah non, déjà, t'offres un forfait 15 jours, c'est énorme.
4: Mais il y a des gens qui
3: ont... Non, pardon, c'est moi qui n'y connais rien. Un forfait pour... Tu viens une semaine, t'as un forfait, c'est ça que je veux dire.
0: C'est forfait semaine, alors.
3: Bah, voilà.
0: Saison, c'est une saison.
3: Attends, pas moi. C'est saison d'hiver.
0: Bien sûr. Ouais. Trimestre, il y en a quatre. Ouais. Voilà, quatre trimestres.
3: Pas de soucis.
0: Hein, il n'y a pas de soucis.
4: En vrai,
0: excusez-moi,
4: super
0: je suis. C'est vraiment les secs pas fond de la radio. Hein. Faut tout lui expliquer.
3: Bon, un forfait semaine. Allez.
0: Bon, on verra ça dans un instant. Il sera là, je suis comme un fou. On va pas un peu parler des orches ou qu'on n'en parle jamais. Julie, est-ce que tu aimes Tame Impala?
1: Oui.
0: Eh ben, je l'écoute tout de suite. Dracula. On en parlait. On en a trop envie de l'écouter, ce morceau. Tame Impala et Jenny. Voilà ce qu'on écoute tout de suite. On est sur Energy. On est en direct. Il est 16h06. On est là jusqu'à
3: 19h.
0: 19h. Virginie Grimaldi et Manu Desor. Gros programme, ce soir.
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0: Bienvenue tout le monde, on est sur Énergie, on est en direct. La preuve, quand vous entendez Oriane parler, vous savez qu'on est en direct.
4: Blou, blou, blou, blablabla. Voilà.
0: Elle a fait petits exercices. Petit pot de beurre, qu'est-ce qu'elle faisait Armand Altaï dans la stack?
3: La cocotte Kiki.
0: Ah ouais.
3: Kiki la cocotte.
0: Fais ce que fait Rémi, on va faire les exercices.
3: La cocotte Kiki.
4: La cocotte Kiki.
0: Bah après,
4: dites
0: ça,
4: à son amant Coco, concasseur de cacao. C'est pas mal quand même.
0: C'est pas mal.
3: Ah, c'est super.
0: Non, et... pas super non plus.
4: C'est
0: pas
4: mal. C'est quand même, logiquement, mon métier.
3: C'est extraordinaire. Qu'est-ce que je viens de vivre comme moment.
0: J'ai même pas eu le temps de vous dire qu'il y aura les infos pour Brio Dîner de ce soir. Oui. 4 fun facts, 4 infos. Quelle sera la meilleure? On le saura dans un instant. Le thème?
4: YouTube.
0: Non. YouTubeur.
4: Si. Ah oui, YouTubeur.
0: C'est pas la même chose.
4: Attention. Ah mince.
0: Ah bah oui.
4: Moi j'ai fait YouTube.
0: Ah bah faut refaire. Ah non, c'est bah non. Sur les... je le dis, c'est sur les youtubeurs.
3: Ah bah on est
0: intransigeant.
3: Ah bah voilà, on est d'accord.
0: Ah bah oui.
3: Ah oui.
4: Genre Squeezie.
0: Oh, Squeezie.
4: Oh, c'est votre truc, vous, le web. C'est pas moi.
0: Je fais de la radio. Le web. Je fais de la radio avec ma daronne.
4: C'est ton truc. Moi, j'aime nager. Toi, t'aimes regarder Internet. Excusez-moi, hein.
0: Oh là là, 16h10, je suis déjà épuisé. Épuisé. Je suis on est là jusqu'à 19h en direct. Docteur Yaro qui va arriver dans
3: pas. Sympa.
0: Petit gars. Ah, il a dit que j'avais des problèmes au ministre, là.

0: Bonjour madame, excusez-moi de vous déranger, je cherche 3 boîtes d'œufs, un pack d'eau, et si vous avez un Camille Combal sur énergie.
1: Alors, les œufs c'est au fond du magasin, les bouteilles d'eau c'est à gauche, et le Camille Combal, attendez, bon avec la situation actuelle c'est un peu compliqué, mais bah vous avez de la chance, il m'en reste un là, en réserve.
0: C'est vrai?
1: Oui, tenez.
0: Super, oh, merci beaucoup.
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5: Il est 16h17, on est en direct sur Énergie. 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Ah bon, on n'est pas en direct mais il y a Famille en or.
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5: 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Bérangère Krief, Kian Kojandi viennent avec tous leurs copains, Nordine Ganzo, Morgane Cadignan, Camille Lavabre, Louis Catla, Fanny Ruet, GC. Bref, on va se marrer, c'est ce soir, c'est juste après Quotidien, soyez là.
3: 21h15-25.
5: Oui, hein. Bon. Ah ben ça dépend du petit cul de Willy Papa.
4: C'est toujours pareil, hein.
6: C'est le temps de faire la vaisselle, c'est bien, moi j'aime bien ce petit quart d'heure de vaisselle.
5: Hein, ça dépend de la durée de jeûne y transpi.
4: Oui, d'Étienne.

0: te rappelles de ça, Thomas? T'as quel âge?
1: J'ai 28 ans.
0: Ah non, t'es pas dessus. T'es pas sur Jamelia, toi.
1: Ah non, non.
0: T'es pas dessus, quoi. C'est quoi quoi. Ta musique d'ado, c'est quoi?
1: Ah, ma musique d'ado, je pense que c'est du Sum 41.
0: Oh, j'adore, mes potos, bah, qui tu parles? Bah, attends, je tape des Holy Flip.
1: C'est ça.

0: C'est surtout l'époque où on regardait American Pie.
1: Ah oui, bien sûr.
0: Je vous explique ce qui est en train de se passer, c'est fou. Il y a la moitié de mon village des Ors qui vient d'arriver. Il y a 200 habitants.
2: C'est clair.
0: Il y a mon pote d'enfance Nico qui est là dans le couloir, qui est des Ors bien sûr. Et il y a Manu, l'animateur des Ors, qui vient d'arriver. Là, il n'y a plus personne aux Ors au moment où je vous parle.
1: Génial.
0: Il reste le maire et il ouvre toutes les portes. Il n'y a plus que lui. Ouais,
1: mais ils sont pas en doudoune.
2: Ils sont pas venus avec une meule, les mecs, un minimum, du fronton.
0: T'as foutu ta chèvre au cadenas parce qu'ils te la volent, la chèvre. Qu'il faut un cadenas, la biquette, hein. Parce qu'ils partent avec, c'est des fois Paris, hein. La moitié des heures dans ce studio, on va parler avec Manu quand même. Deux secondes, Manu, viens prendre un micro.
3: Je suis à Blain, ok.
0: Manu, l'animateur des heures, pardon Thomas, hein, mais là, c'est un moment important. Ah bah attends Manu, attendez, Manu c'est extraordinaire. Animateur, on lui donne un micro, il dit bah je vais m'asseoir à table.
2: Bah attends, et oh.
0: Bienvenue mon Manu, installe-toi Manu, ça va ou quoi?
3: Oui, ça va.
1: Bienvenue.
0: Qu'est-ce que tu racontes?
3: Bah écoute, super, j'étais venu te voir mais je pensais pas que je passais à l'antenne.
0: Bah moi non plus, mais c'est ça qui est beau quoi.
3: Ouais, c'est magnifique.
0: Et allez, bon, rien que l'accent les gars, on est là, ça fait plaisir de t'avoir. Manu, c'est simple, prépare bien, j'ai démarré l'émission en disant que tu venais nous voir ce soir.
3: Oui,
0: j'ai commencé et j'ai dit tu vas nous donner toutes les activités qui arrivent aux Ors pour les 5 prochaines années.
3: Les 5 prochaines années?
0: Ouais, c'est un peu long. En tout cas, pour les 5 prochaines semaines.
3: Il y aura peut-être 5 prochaines semaines. Bah alors, non, pas ces 5 prochaines semaines, parce que là, on est quand même dans une période plutôt tranquille. Hein.
0: Ouais,
3: on prépare l'été. On prépare l'été. Je sais que l'hiver, on vient de finir.
0: Qu'est-ce qui se passe? Les Ors, ça commence quoi? Première fête de l'été, c'est quoi? La fête de la montagnage?
3: Ouais, 5 juillet, mais on va un peu faire du VTT à 20.
0: Oh ouais.
3: 12-13 juillet, on va ouvrir le bike park.
0: Bien sûr.
3: Ouais, bien sûr.
0: Bah, voilà. On va l'ouvrir le bike park.
3: On va l'ouvrir le bike park. Il reste encore pas mal de neige d'ailleurs. Mais bon, écoute.
1: C'est ça qui est drôle, hein.
3: Oui, c'est ça qui est drôle. On va faire du VTT sur neige et après du VTT normal.
0: Parce que Manu, il a l'office du tourisme et il gère, entre autres, avec plein d'autres mondes, bien sûr, les activités, tout ce qui va arriver. Il faut savoir que les Ors, énorme destination de VTT. Ça a été, la transition a été faite. Le VTT, il y a des Coupes d'Europe et tout, hein.
3: Exactement, Coupe d'Europe 10 au 12 juillet cet été. Exactement. Ah, Camille, toi aussi, tu connais.
0: Bah, bien sûr. Et attention, la montagnage, qu'est-ce que c'est la montagnage? C'est le moment où tu montes les brebis, les moutons et tout là-haut en pâture, quoi.
3: Exactement.
1: Ah mais oui, exactement. Tu nous en avais parlé, il y en a quelques-unes.
0: Oui, c'est ça. Gaffe
3: d'air, bénédiction.
0: Et c'est là, pendant que je parle, il y a Céline Guérin de Logévac qui est en train de nous écouter, qui est en train de dire bah, je vous écoute aussi sur Énergie. C'était la dernière habitante des Ors.
3: Non, voilà,
0: tous les Ors sont sur Énergie. Je peux pas vous dire qu'on fera un carton d'audience, c'est vraiment 400 habitants. Mais en tout cas, tous les Ors sont branchés sur Énergie, 95.7.
3: Exactement.
0: Énorme. Oh mon Manu. Alors il y a quoi? Alors les Ors, les copains. Je suis né aux Ors, hein. Vraiment. Oui, natif des Ors, mes parents ils sont encore. Fête de la montagnage. On enchaîne avec du VTT. On enchaîne avec quoi d'autre?
3: Eh ben est-ce qu'on va peut-être monter un festival d'humour aux Ors? C'est en train de se monter.
0: C'est en cours.
3: On cherche un parrain peut-être.
0: C'est génial ça. C'est une super idée en vrai. Bien sûr. Mais il y a des trucs géniaux qui se passent aux Ors. Vous savez même pas.
3: Et plein de choses, et puis après surtout beaucoup d'activités en dehors du VTT.
0: Vous avez la luge d'été
3: sur
0: la luge d'été là sur Rail, là
3: exactement, luge 4 saisons. On a ça, du mountain kart, la tyrolienne.
1: Ah génial.
3: Ouais, la speedline, magnifique.
0: C'est génial. Mais bref, je dis des Ors parce que je suis des Ors, c'est mon cœur. Mais allez en station de ski l'été, déjà vous faites des économies. Franchement, il y a la moitié des activités qui sont gratuites et puis c'est trop beau, vous êtes bien, on est tranquille, on vous accueille.
3: Ouais, tu seras là cet été d'ailleurs.
0: Ah bien sûr qu'on passe une tête toujours.
3: Tu passes une tête l'été,
0: quoi qu'il arrive. Toujours, bien sûr. Tu veux que ma mère me déshérite ou quoi? Bien sûr qu'on passe aux Ors, évidemment. Manu, je viens pas tous les étés.
3: Tous les étés.
0: Alors moi j'ai une vraie question.
3: Ah, pardon.
0: Ouais. D'un novice des vacances d'été à la montagne. Est-ce que le soir, quand tu te couches, imaginons que je prenne un camping, est-ce qu'il fait froid? Vraie question. Alors il fait le froid qu'il faut. Je vais t'expliquer.
3: Ah voilà.
0: C'est-à-dire que t'es bien, tu mets la petite veste. Tu vois ce que je veux dire?
3: Ok.
0: Tu mets la petite veste. Et surtout, pas besoin de clim ou toutes vos conneries là qui polluent la France.
3: Voilà.
0: Vous ouvrez la fenêtre, et t'es à 19.
1: Thomas,
0: tu peux dormir avec une couverture. Mais n'allez pas en camping, vous appelez ma pote Céline de Logévac, elle vous trouve un truc. Vous allez à Logévac, vous appelez, elle vous trouve un petit truc. Comptez sur nous, bah évidemment.
1: Et si je veux me baigner aux Ors cet été?
0: Ah, piscine, une très belle piscine municipale avec vue sur toute la vallée.
1: Ah, c'est magnifique ça.
3: La plus belle des Hautes-Alpes.
1: Très bien.
3: Belvédère sur le lac.
0: De toute façon, tout est toujours le plus beau.
3: Oui, c'est vrai.
0: T'embêtes pas.
3: Ouais,
0: c'est sûr. Ah, le rond-point, le plus beau des Alpes. Donc, voilà. Le maire, il y a 6 fois bégonia, t'inquiète, c'est beau.
3: Il y en a
0: peut-être un à Valouise, mais ça vaut pas le coup non plus. Je te dis vraiment, viens chez nous. C'est toujours le plus beau des Hautes-Alpes, c'est invérifiable.
4: Voilà, c'est ouais. ça.
1: Je viendrai me baigner aux Ors un jour.
3: Exactement.
1: À la piscine.
3: Et on a le beau lac de Serpensoir juste en contrebas.
0: Ah, c'est génial, on est en bas comme le lac d'Annecy, mais magnifique, évidemment.
3: Tu as dit sous-côté l'autre fois,
0: C'est sous-côté le lac de Serpensoir, on parle tous du lac d'Annecy qui est magnifique, mais c'est beau aussi Serpensoir. Bah, bien sûr. Est-ce qu'on peut faire du wakeboard?
4: Ah oui,
0: très bien. Le matin à 7h, c'est une vitre. L'encre bleue. T'appelles mon pote de l'encre bleue.
2: Tout le bateau. C'est moi 10.
0: Ouais. Ouais, à la fin, tout me revient. Ouais. Ouais, compris. C'est un cercle. Ouais. Hein, je vais te dire, à la fin, on se retrouve tous à apéro. Hein,
2: je vais te dire un truc. Voilà.
0: Bon, les copains, Manu va rester avec nous, bien sûr. Ouais, ça te fait plaisir.
3: Oh, bah, carrément.
0: Eh ben, je suis content de te voir. On a du Jamelia Superstar. Il y a Thomas qui est là avec nous aussi. Je vais vous parler d'une nouvelle tendance de l'été, tiens, d'ailleurs.

0: petit Volvo là, que nous dans le studio. Quel kiff d'entendre Jamélia. On est tous ensemble autour de la table. Il y a Oriane, il y a Rémi.
1: Oui.
0: Il y a Thomas au standard. Ça va Thomas?
2: Toujours, toujours.
0: On parle de tourisme ce soir, c'est le hasard. Il y a Manu, l'animateur des ors. Il bosse à l'office du tourisme des ors. Viens te rasseoir, Manu. Il croyait qu'il partait.
3: Mais non, mais je sais pas, Julien. C'est toi, Manu.
0: Oh là là. Eh, tu peux rester toute l'émission avec nous tant que tu me demandes pas de pige. Tant que c'est gratuit, t'es le bienvenu.
1: Ah, toujours, toujours.
0: Alors, je veux dire. Dès qu'il y a quelqu'un de gratuit, fais une heure d'antenne.
3: Bien sûr.
1: Alors, on va même offrir des choses aux auditeurs. Hein.
0: Ah, tu vois.
3: Quand tu veux.
0: Alors là, Manu, t'es en train de me parler. Tu viens d'où, Thomas?
2: Je viens de Dax, dans les Landes.
0: Est-ce que vraiment, tu fais du ski ou pas du tout?
2: Snow.
0: Snow, mais est-ce que t'es déjà allé aux ors?
2: Non, malheureusement, jamais.
0: Eh ben écoute, écoute bien ce que je fais. Qu'est-ce que tu peux offrir? Est-ce que, genre, forfait, c'est chaud?
1: Non, forfait, on va le gérer.
0: Oh
1: non,
3: tu vois, tu
0: Thomas,
3: vois.
0: Tu sais ce qu'on fait? On t'offre deux forfaits.
1: Deux journées.
0: Deux forfaits.
3: Non, ouais.
0: Deux forfaits semaine, est-ce que ça te va?
2: Ah ouais, carrément.
4: Trop bien.
0: T'es content?
2: Trop bien.
0: Est-ce qu'on peut également m'appeler Céline, Logevac, on va te choper un hébergement.
3: Non, arrête-toi.
0: Là, c'est vraiment des dotations forcées. Là.
1: Ouais, c'est pas fort.
0: Alors,
1: c'est
0: on appelle ça des cadeaux ou des clés de bras. On la passe sur l'antenne, on va essayer de te gérer un appartement. Comme ça, au moins, tu pars aux heures, appartement et deux forfaits.
3: Mais t'imagines, c'est génial,
2: incroyable.
3: T'as ta semaine.
0: Ah, attends, ouais. Thomas, c'est pas fait, je la connais, ma Céline. Elle est raide, une baramine.
3: Ah oui.
4: Non, mais peut-être une réduc avec un code promo.
3: Non, attends, passe à l'antenne d'énergie, pas de réduc.
1: Ah non, non, c'est soit offert, soit.
3: Ah oui, c'est soit offert, soit on parle pas, soit je vais chez Transimo. Hein. Ouais.
1: Je crois que ça leur appartient, mais là.
0: On va essayer de la paix dans un instant. On offre des dotations, j'offre des semaines aux ors.
3: Ah voilà, c'est bien,
0: c'est ça qu'on veut.
4: C'est génial.
0: Ah ouais, Thomas, il est à Dax, imagine-toi, il repart avec une semaine aux ors.
3: Il est comme un fou.
2: Ah, je suis chaud.
0: Bah je vois bien que t'es chaud mon pote, bah tu m'étonnes, t'es tombé le bonsoir toi hein.
2: Ah, carrément.
0: T'es tombé le soir où je pète les plombs toi. Attention, on va essayer de l'appeler. C'est parti, on va. Attends, on y va.
3: J'espère qu'elle est prête hein, parce que.
0: C'est marrant, c'est le temps d'appeler en radio, c'est toujours interminable.
3: Ouais, c'est fou, hein.
0: Ça va avant.
3: Après, tu sais, faut demander. Parce que elle a un peu toutes les surfaces, j'imagine. 25 mètres carrés, 30 mètres carrés, il y a un peu tous les apparts.
0: Ah ouais, bon,
3: on va faire un point.
5: Bonjour, c'est bien sur le portable de Céline.
0: Ah mince, c'est pas joyeux. Bon.
4: Je prends ça pour un oui, non? Dis-moi qu'on sent.
0: Bah, tu sais quoi, t'as raison. Allez, on va appeler et si ça répond pas, on laisse un message. On laisse un message, on dit que c'est fake et une
3: semaine. Oui, voilà. Bah, tant pis.
0: Prends sur moi. Hein.
3: On n'aura pas le choix. Hein.
4: Bah, elle sera contente, je pense.
0: On verra. Manu, c'est placé où? C'est où le mieux, on est le mieux placé?
1: Qu'est-ce que wow, bonjour, c'est les 1006 ou les 1008. Allez, les 1650.
5: Oui, je serai de retour au lundi 20 avril. Merci, bonne journée.
0: Ah bah 20 avril.
1: Ouais.
0: Oh bah 20 avril, on est le 7 mai. On va peut-être revenir, Céline. Oh B, c'est Camille. Je t'embrasse fort. On est en direct sur Énergie, juste pour te dire qu'on offre une semaine un appartement à Logevac. Merci Logevac. Merci Céline Guérin. Thomas, par une semaine aux ors. On a déjà eu le forfait grâce à Manu.
3: Voilà.
0: Et donc, Céline, c'est fait. Je suis désolé, mais il a l'appartement. On s'est avancé au nom de Logevac.
4: Merci beaucoup, Céline.
3: Merci, Céline.
0: Merci, Céline. Des gros bisous. Manu, tu t'engages?
1: C'est bon, engagé.
0: Engagé. Et si ça passe pas, tu bosses avec l'Office du Tourisme. Bisous. Voilà.
3: Et ben voilà, c'est fait.
4: C'est le rêve.
0: Oh là là. Bah, faut que je trouve un pote restaurateur maintenant. On va te faire les restaurants.
4: Ouais.
3: Non mais tu te rends compte de ce que tu... Là c'est fou là.
4: Mais moi j'ai jamais été au ski avant mes 32 ans, je connaissais pas.
0: Thomas,
4: génial.
0: Il fait du snow, tu vas te régaler mon pote.
3: Ah ouais.
0: Ah location,
2: ah ouais,
0: Cam, location du matériel.
4: Ah oui.
0: Bien sûr, je gère la location.
3: Alors,
0: du matériel.
3: Alors le snow,
0: qu'est-ce qu'il faut d'autre?
3: Les boots.
0: Bougez pas, bougez pas.
4: Une cagoule,
3: la cagoule tu l'amènes, hein. ça se loue pas ça. Ouais.
0: Alors bougez pas, j'appelle vite fait, j'espère qu'il va décrocher. On est en direct sur Énergie, si vous me rejoignez, on est en train d'improviser une dotation tout de suite en direct. Tout le monde part aux ors.
3: Cadeau.
0: Bougez pas, j'appelle Christian Skisset.
1: C'est un bon nom de skieur.
3: C'est pas son nom, c'est la boutique.
0: Christian, ouais, Christian CH, je l'appelle. Il va décrocher. Christian, c'est mon pote. Tu vois, on va te gérer une petite semaine de location. Tu veux des paraboliques, des doubles spatules, tu nous demandes ce que tu veux. C'est parti. Allez, il va décrocher celui-là.
3: Allez, Christian. Après, c'est peut-être l'heure de la sieste aux ors, non?
6: Oui, allô?
0: Christian?
6: Oui?
0: Ouais, c'est Camille Combal, t'es en direct sur Énergie?
6: Oui, Camille.
0: Ça va, mon Chris?
6: Oui, Camille. Eh ben, écoute, tout va très bien.
0: Écoute, on est en direct sur Énergie. J'ai Thomas Kellan, lui a offert deux forfaits semaine. Céline Guérin de Logevac lui a offert l'appartement. Est-ce que t'es OK pour lui mettre location de ski?
6: Ben, bien sûr. Ah, bien sûr.
7: sûr.
8: Ah, c'est les ans.
7: C'est sûr. Mais écoute, avec grand plaisir. On fait ça avec grand plaisir.
0: Et ben voilà.
7: Il peut venir qui veut.
0: Allez chez Ski 7 aux Ors, c'est de ma part. Vous êtes... Enfin là, c'est pour toi, Thomas. Il y a un snow et une paire de skis pour madame.
2: Parfait.
7: Avec, ouais. Écoute, je vais monter au magasin, je vais les préparer.
0: Thomas, c'est magnifique. Merci mon Christian, vous l'avez compris. Il a les skis, il a l'hébergement, il a les forfaits. Qu'est-ce que vous voulez ? On a le pack all inclusive.
3: T'as tout.
0: Bon, j'ai un peu dilé de force, mais en tout cas, c'est fait. Bravo Thomas, tu restes un petit peu avec nous.
3: Rajoute peut-être deux vins chauds quand même.
0: Le petit pouce commerçant sans la petite cerise.
3: On n'est pas à l'abri.
0: Restez avec nous, on est en direct sur Énergie, les infos pour Brio, dîner de ce soir dans un instant.
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0: Merci à Big Flo et Oli qui étaient nos invités il y a quelques semaines maintenant. Tous nos invités, vous les retrouvez en podcast, bien sûr, vous les retrouvez en vidéo sur nos réseaux sociaux, partout. Bref, ils ont chanté en live d'ailleurs, c'était génial. Vous retrouvez tout ça, bien sûr. Merci de votre écoute, vous êtes en voiture, vous êtes peut-être en train de vous déplacer, en train de terminer une journée de cours. On est là avec vous, on change les idées jusqu'à 19h. Dans un instant, les infos pour briller au dîner de ce soir.
3: Oui, monsieur.
0: Quel est le thème, Oriane ?
4: YouTubeur. Je pensais que c'était YouTube, c'est YouTubeur.
0: Et vous savez qui va élire la meilleure info ce soir ?
3: Non.
0: Manu.
4: Oh !
0: Chef des animations des Ors.
3: Pression.
0: C'est lui qui va nous dire qui a la meilleure info dans un instant sur Énergie. Belle après-midi tout le monde.
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0: 16h46, on est là en direct sur Énergie. J'espère que tout le monde va bien. Si vous nous rejoignez, on prend des engagements auprès de Thomas, 28 ans. Il habite Dax. Il est passé sur l'antenne pour nous parler. Il a terminé grâce à Manu Desors, chef des animations Desors, qui est avec nous ce soir, complètement au hasard. Il est venu pour me faire un coucou et du coup, on lui a gratté deux forfaits pour une semaine.
3: Voilà.
0: Ensuite, j'ai appelé Ski 7, Christian Céas. Il s'est engagé à filer. Bah, tu fais du snow. Un snow. On rajoute les skis paraboliques pour monsieur ou madame, Thomas.
2: Trop bien, heureux, mais je commence à peine à réaliser là. Je suis trop content, je suis trop heureux. Et merci à toi Camille et merci à Céline aussi.
0: Ça me fait plaisir. Céline, figure-toi, on a réussi à l'avoir au téléphone, elle est là, mais ça va ?
12: Salut, ça va ?
0: Comment tu vas Céline ? Quoi de neuf ?
12: Bah, ça va très bien, j'ai reçu un message un peu bizarre. Des appartements d'attelage quoi.
0: Céline, est-ce qu'on peut se mettre ok pour offrir une semaine un appartement made in Logévac à Thomas, auditeur d'Énergie ?
12: Oui.
2: Oh, c'est trop bien.
3: En train de péter. Non mais là il garde la carte bleue. Là c'est la carte bleue dans la poche, tu la sors plus là. Mais là c'est une folie là.
2: Waouh. C'est trop bien.
0: Qu'est-ce que t'as envie Thomas pendant ta semaine aux Ors ? Qu'est-ce qui te manque ?
2: Toi ?
0: Bah écoute, peut-être j'y serai. Alors tu sais que j'y suis à Noël hein. Tous les ans je passe Noël dans le chalet de mes parents.
2: Avec grand plaisir.
0: Enfin le chalet de mes parents, la maison de mes parents qui est au bord des pistes. Donc c'est une ferme,
3: oui, c'est un chalet.
0: Non mais ça fait genre, on dirait que j'habite à Kstatt. Mais ça reste les Ors hein.
2: Ça non, va, moi tant que j'oublie pas ma guitare, je suis heureux.
0: Bah ça me fait plaisir. Bah Céline est un ange hein.
12: Ça me fait plaisir.
0: Des gros bisous.
12: Bisous à tous.
0: Sois prudente, je sais combien tu conduis toi hein. Les mains à 10h10 hein. Ouais, je connais bien. Fais attention à toi. Thomas, qu'est-ce que tu veux faire aux Ors ? Est-ce que tu veux dîner avec le maire ? Voilà.
2: Écoute, le maire est sympa, il n'en doute pas, avec plaisir.
3: On l'appelle tout de suite. Ça l'appelle tout de suite le maire des Ors.
1: Il y a un très bon resto, Camille.
0: Hein ?
1: Il y a un très bon resto.
0: Ah, bah, il y a des très bons restos. Bah, attends, ouais. je vais tout de suite appeler le maire des Ors, on va voir s'il veut bien dîner avec toi. Bouge pas.
3: En tout cas, ça sent la belle soirée. Petit dîner en face du maire.
0: Oh, bah, il s'est calmé, le maire, mais c'était pas le dernier, je peux te dire.
3: C'est vrai qu'il aimait la fête. Ouais, voilà, peut être sympa.
0: Il a aimé la fête.
4: C'est nouveau, un nouveau maire, non ?
0: Un nouveau maire, Sébastien. Bonafou, maire des Ors.
4: Début de mandat.
0: Il est en début de mandat. Il était premier adjoint et il est passé maire.
4: Oh là là.
3: Ah ouais,
4: il met cravate maintenant.
0: Une sombre histoire de costard offert. Non. Sébastien ?
13: Oui ?
0: C'est Camille Combal, t'es en direct sur Énergie ?
13: T'es en direct sur Énergie.
0: Écoute, il y a Manu, chef des animations des Ors, qui est là, qui est monté à Paris me voir. On est dans le studio, c'est une spéciale des Ors ce soir. J'ai Thomas. Thomas, c'est un auditeur. On a eu Céline Guérin, lui a offert une semaine un appartement. Manu s'est engagé, il a offert une semaine les forfaits. Christian Céas a offert une semaine les skis. J'ai dit à Thomas, qu'est-ce qui te ferait plaisir pendant ta semaine aux Ors ? Il me dit, dîner avec le maire. Est-ce que, monsieur le maire, tu serais d'accord?
8: Je suis étoilé. C'était fou.
0: Il faut expliquer que Seb a également un resto canon qui s'appelle le Refuge Étoilé. Et donc, est-ce que tu es d'accord pour l'inviter dans ton resto? Mais tu te mets à la table avec lui, hein?
8: Très volontiers.
0: Oh là là! C'est fou!
4: C'est dingue! Merci, monsieur le maire!
0: La semaine, elle est folle! Elle est folle!
8: Incroyable!
0: Ah, je suis content, merci mon Seb!
8: Merci Camille, à bientôt!
0: Bisous à toi! Ah, il a pas le temps, c'est le maire! Hein.
3: Ah bah non, il a autre chose!
0: Bisous, bisous Seb!
8: Ciao, la vie, ciao!
0: Ouais, Thomas!
14: Est-ce que je peux me permettre de vous faire, parce que je suis guitariste, est-ce que je peux me permettre de faire une petite chanson pour vous remercier du coup?
0: Mais t'as un cœur! Oh là là! Oh là là là! Mais attends, mais t'es guitariste, mais attends, on va te faire choper une salle aux
3: ordres! Ah ouais! Ouais, allez, on va pas s'arrêter là,
1: l'ouverture du festival d'humour.
0: Ah bah voilà!
14: Ah bah là, si. Ah bah ouais. Trop bien.
0: T'es bon en ski ou t'es pas trop bon?
14: J'écris une chanson pour Énergie et pour Camille.
0: Oh, mais t'es bon en ski ou t'es pas trop bon?
14: Ah, en ski, je me débrouille, hein.
0: Et t'es avec qui? C'est quoi? T'es en couple ou pas, toi?
14: Ouais, avec ma chérie.
0: Avec ta chérie, elle skie bien?
14: Ouais, est-ce qu'il vient si elle arrête de se faire opérer des genoux, est-ce qu'il est super bien?
0: Ah bah attends, on va t'avoir un chirurgien.
14: Non, c'est bon, sur là.
0: Thomas, on va écouter ta chanson dans un instant. Attendez, on va appeler tout de suite également le patron de l'ESF des Ors et on va te choper une semaine de cours.
4: Wow. C'est bien ça.
0: Ouais. Bah, bien sûr.
3: En fait, c'est un bracelet All Access quoi.
0: Ouais. Bah, là c'est les Ors. Hein.
3: Ouais. VIP.
4: Et un kiné.
0: C'est pas Courchevel, hein.
3: Bah, attends, une semaine aux Ors, je vais essayer d'avoir.
0: C'est Aubert, hein.
1: Ouais, tout à fait.
0: C'est Aubert, directeur de l'ESF. École du ski français, on va voir s'il met une petite semaine tout frais payé pour Thomas. Et après, on va avoir une chanson. Seb?
8: Oui.
0: Salut, c'est Camille Combal, t'es en direct sur Énergie. Tu m'entends?
8: Oui, je t'entends, oui.
0: Ça va, mon Seb? Je suis avec Manu, l'animateur des Ors, tu te rappelles de Manu?
8: Manu Frison.
0: Bah voilà, bien sûr qu'il est là le dur. Et tu sais qu'on a un peu offert. Alors écoute bien, on a Thomas, on lui a offert une semaine. Il a l'appartement, on lui a eu les forfaits, on lui a eu les skis chez Skisette. Il mange même au Refuge Étoilé chez le maire des Ors.
8: Oh la vache.
0: Avec le maire, et j'aurais besoin de savoir si t'es ok pour filer pendant une semaine, un petit cours pour lui et pour sa chérie à l'ESF, prise en charge par l'ESF des Ors.
8: Oui, bah bien sûr.
4: Mais vous êtes trop sympa, tous.
8: Mais non.
1: Mais c'est fou.
8: Énorme.
14: Ah, c'est que sur Énergie, ça.
1: La semaine, elle est folle.
4: Voilà. Trop bonne ambiance. Il y en a pas un qui dit non. Vous êtes trop mignon. Franchement.
0: C'est trop mignon. Même le maire va dîner avec lui. Thomas, je te remercie, Seb. T'as un cœur. Hein. Donc il y en a un qui fait du snow, un qui fait du ski. On peut leur mettre ça, quoi.
8: Ouais, tu leur mets ce que tu veux, tu me tiens au courant du process et y a pas de souci.
4: C'est génial.
1: Tu décides.
0: Seb, t'es un cœur, je t'embrasse fort.
14: Ah, merci.
8: La bise, Cam, à bientôt.
0: Salut mon Seb, bisous. Voilà, directeur de l'ESF. On a eu le maire des Ors, on a eu Céline, la patronne de Logevac. Bah, c'est l'agence, il y a tout le monde, hein. C'est les crêtes, hein. C'est les crêtes des Ors, hein. Logevac, vous voyez l'agence crête sur Netflix? Ouais. Bah, c'est, aux Ors, c'est Logevac.
4: Qu'est-ce qu'on peut filer encore? J'ai envie que ça s'arrête jamais.
0: Manu, qu'est-ce qu'il nous reste à offrir sur une semaine?
1: Je vais réfléchir 2 secondes, attends.
3: Il veut peut-être faire un peu la fête, une petite table, je sais pas,
0: il mange déjà avec le maire.
3: Oui. Ah oui, mais après avoir bien mangé, on se dit, on va se dépenser pour aller danser, non?
4: Il y a pas des masseurs? Ou des trucs comme ça pour se faire masser ou
0: Il y a pas ça, hein.
4: Gommé, au moins?
1: Si,
3: Un spa?
0: Il y a un spa d'Eric! On appelle Eric! Mais qu'on est con, bien sûr! J'oubliais, il y a le spa de ce bon vieux Renault! Attends, bouge pas! Ça, on va t'appeler, bouge pas!
3: C'est un beau cadeau, ça!
4: Après le ski, on aime bien se faire massouiller, j'imagine!
3: Bien sûr!
0: On appelle vite fait le spa, là, rapidos.
8: Oh, j'y crois pas.
0: Bien sûr, on va t'avoir le spa, tu rigoles ou quoi? On va te le faire privatiser, le spa. On va te faire un truc vraiment le soir, que pour toi, toi et ta chérie, tranquille, avec le petit jacuzzi sur toute la vallée. Magnifique.
3: Voilà.
0: Côté des bulles.
4: Magnifique.
0: Allez.
4: J'adore.
0: C'est bien ça, le spa, Manu.
1: C'est énorme. Attends, magnifique.
3: Fais marrer, toi.
4: Manu, il gère.
0: J'ai l'impression que je connais mieux les animations des Ors que l'animateur des Ors.
1: Tu rigoles.
0: Eric.
15: Bonjour. Bon papa.
0: Je lui laisse un message.
15: Ouais, message.
3: Fais comme avec Céline.
14: Ouais, c'est trop mignon.
0: Eric, salut, c'est Camille Combal, t'es en direct sur Énergie. C'est simplement pour te dire, alors on refait tout. Je suis avec Manu, l'anime des Ors. On est en train de faire une spéciale des Ors. On a offert à Thomas, un auditeur adorable. Dis bonjour à Eric, Thomas.
14: Bonjour Eric.
0: Allez hop, part, on lui a offert, il a le forfait, il a le dîner chez le maire. Qu'est-ce qu'il a eu?
4: Le matos.
0: Le matos de ski. Il a l'appartement.
1: Les
0: il
1: cours
0: a
1: de ski.
0: Le cours de ski, Eric, il nous manque le spa. Est-ce que tu serais OK pour privatiser ton spa? Je sais qu'il ferme à 19h. On se fait un petit 19h-21h. On leur met une petite bouteille de champagne. Et ils ont le spa que pour eux avec la petite bouteille de champagne. Eric, je te donne 3 minutes pour me rappeler en direct sur Énergie. Tu me dis un oui, tu me dis un non. Bon, on attend un oui.
1: On attend un oui. Pour l'instant, on n'a pas eu de refus sur quoi que ce soit.
0: Et pas à 14h de massage de la voûte plantaire. Privatisation.
1: Oui.
0: On reçoit Thomas comme il se doit aux ors. On en parle dans 2 secondes. On va avoir la chanson de Thomas. Merci.
16: Allô?
0: Eric?
16: Oui.
0: Salut. Ah merde, j'ai raccroché. C'est ma faute. Depuis tout à l'heure, j'ai laissé un message, il a décroché, je comprends rien. Ah, c'est possible ça?
16: Allô?
0: Ah ouais? Ouais, Eric?
16: Ouais.
0: C'est Camille Combal.
16: Oh!
0: T'es en direct sur Énergie, gros.
16: Non.
0: Si. Écoute bien, Eric, je refais tout. Alors on est avec Thomas. Thomas, c'est un auditeur. On lui a tout offert. L'OGVAC a offert l'appart. Le maire a offert le resto. On a Manu de l'office du tourisme qui a offert les forfaits. Céline, elle a offert l'appartement. Il nous manque privatisation du spa pendant 1 heure ou 2.
16: Allez, vas-y. Allez,
0: c'est
16: ça, c'est
0: génial.
16: Waouh.
0: Eric,
16: wow. Ouais.
0: Alors Eric, bon, il faut savoir, Eric là avec qui je parle, sachez que je vais vous dire, il a un hôtel magnifique. Comment s'appelle l'hôtel des bulles, Eric?
16: Alpine Dôme.
0: Alpine Dôme, c'est des dômes dans la montagne, c'est magnifique. Oh. Bon, il a pas que ça, il a les 2/3 des ors.
16: Non.
0: Je vais vous dire un truc, même le chalet de mes parents, aujourd'hui, il est en viager. Hein.
16: Je te le loue.
0: Eric, je te remercie, il a le spa, et donc le spa, comme ça, on le privatise 2 heures, on leur met une petite bouteille de champagne, Eric.
16: Ouais, on peut, vas-y.
4: Oh,
0: oh là là, mon Eric, je t'embrasse.
16: Allez, à bientôt.
0: Bisous, mon pote.
16: Merci,
0: une belle soirée.
16: Au
0: bisous,
16: au
0: Eric.
16: Salut. Au revoir.
0: Thomas, et là,
16: mais
0: ça y est, on
16: est
0: au max. Allez, reste avec nous, on s'écoute un peu de This Is. Et dans un instant, on récupère Thomas. On va peut-être te gérer la boîte aussi. Il y a une boîte aux ors.
1: Arrête.
0: Ah bah, on va être le patron de la boîte. On va
1: être le patron de la boîte.
0: Tiens, on va te mettre une table. Je sais même pas s'il y a des tables. Hein. Au pire, t'auras un manche debout, quoi.
16: Incroyable, waouh.
0: Thomas, reste avec nous. On finit ta semaine en pension complète aux ors et on revient vers toi en direct sur Énergie. Bouge pas.
16: Je suis là.
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0: On est en direct sur Radio Les Ors, les copains. Il est quasiment 17h. On est tous ensemble, bien sûr, sur Énergie comme chaque soir.
1: Ouais.
0: Si vous ne le savez pas, vous le savez maintenant. Je suis originaire d'une station de ski des Alpes du Sud que j'adore. J'embrasse mes parents que j'aime. Ils sont en train peut-être de nous écouter. Et depuis que je suis né, on est dans cette station. Et ce soir, ça m'a fait plaisir. Manu de l'office du tourisme a dit, bah t'as, je suis un peu à Paris, je passe un peu te voir à la radio.
1: Et voilà.
0: Et le voilà, va.
1: Il est là.
0: Ouais. Et on est parti dans un délire parce que Thomas est avec nous. Il est de Dax, il connaissait pas les ors. J'ai dit, on peut pas laisser quelqu'un qui connaît pas les ors ne pas connaître les ors.
16: Génial.
0: On en est à l'hébergement.
1: Ouais.
0: On a commencé avec 2 forfaits de Manu. Puis on a eu l'hébergement. Ensuite, on a eu Christian Céas, ski 7.
1: Ah oui.
0: Matériel de ski.
1: Sûr.
0: Et plaisir, j'ai vaincu l'hébergement. On enchaînait avec dîner avec le maire dans le restaurant du maire, le refuge étoilé.
16: Waouh!
0: Donc c'est magnifique. Après, il nous a dit, bah ouais, mais après le ski, c'est vrai qu'il faut se détendre.
1: Bah ouais.
0: Donc on a appelé Eric Alpine Dôme, il y a un spa, il a dit, je privatise le spa avec la petite bouteille de champagne.
1: Plaisir.
0: Mais mon Thomas, peut-être un soir avec ta chérie, peut-être que. C'est quoi son prénom?
16: C'est Marjorie.
0: Bah avec Marjorie, Thomas et Marjorie, peut-être un soir, vous allez avoir envie d'un peu guincher. Ah, pas vraiment, non. Tu vas peut-être avoir envie de faire la fête, mon Thomas.
16: Eh ben écoute, carrément, on vient du sud-ouest quand même.
0: Eh ben je vais te dire un truc, il y a une boîte de nuit aux ors qu'il faut pas louper, c'est le Grizzly. Le Grizzly, c'est tenu par un ami toujours à moi qui s'appelle Sylvain Lagier. Sylvain, il est avec nous. Ça va, Sylvain?
17: Ça va, Camille.
0: Bon, Sylvain, merci d'être là. Le Grizzly réouvre bien sûr cet été et cet hiver.
17: Exactement.
0: Sylvain. T'as eu le résumé de tout ce qu'a gagné Thomas. Sylvain, qu'est-ce que tu es prêt à faire au nom du Grizzly pour la semaine de vacances de Thomas?
17: C'est la soirée pour le couple dans le Jeep. Ils prendront ce qu'ils veulent boire. C'est pour moi.
0: Là, c'est une belle soirée. Là, c'est oui. Dans le Jeep.
16: C'est un rêve, ça.
1: Attends.
4: Non mais Thomas, il fait que picoler, il a du champagne au spa, il bouffe avec le maire, il boit, on boit.
3: Mais attends, il y a un VIP pour Grizzly?
1: Bien sûr qu'il y a un VIP.
3: Ah ouais, stylé.
1: Ah, il me l'a jamais montré, Sylvain, le VIP. Moi, je n'ai pas eu accès. Hein.
18: C'est pas problème d'accueil.
1: Ben Sylvain, merci. Il y aura une petite bouteille, il y aura ce qu'il faut pour Thomas. Merci, mon Sylvain.
18: Merci, ciao, ciao.
1: Je t'embrasse.
14: Merci, Sylvain.
1: Ils ont tous l'air pressés aux ors, c'est l'intersaison, ils ne foutent rien. Ouais. On dirait tous qu'ils sont débordés, clair.
3: Ils sont en train de faire des courses. Bah oui, mais bon, c'est marrant, 17h.
1: C'est pas beau ça, Thomas, t'es content?
14: Mais waouh, mais c'est un rêve, c'est incroyable.
1: Et alors, il paraît que tu nous as préparé une petite chanson, tu m'as dit. Hein.
14: Ouais, avec grand plaisir.
1: Eh ben, je l'écoute, Thomas, ça me fait plaisir. On remercie les ors, surtout.
14: Bien sûr.
1: On te laisse prendre ta guitare, bien sûr. L'accorder.
14: Oula, vous l'entendez la guitare?
4: Non.
1: Non, pas du tout, Tom.
14: Ah, merde. Alors, là.
1: Tu joues de la guitare ou du air guitare? Parce que c'est l'actuel. Nous n'entendons rien, Thomas. Peut-être
14: que tu l'entends?
1: Ah, pas du tout. C'est une guitare électrique ou sèche? On n'entend pas du tout, mon Tom.
14: Non, ouais, c'est une guitare acoustique.
1: Ah non,
4: non, c'est bizarre.
14: Ah, merde.
4: T'es sûr que tu nous mets pas en mute?
14: Ouais, certain.
1: Bah écoute, va falloir nous la faire a cappella la chanson, Thomas.
14: Eh ben écoute, il n'y a pas de problème. Hein.
1: Allez, c'est parti.
14: Allez.
1: Hein.
14: Allez. 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
1: Bravo Thomas,
4: bravo,
1: merci.
4: Ouais, oh là
14: là.
4: Magnifique.
14: Attends, la guitare, c'est pas facile, merci.
1: T'as été très bien, Thomas. On a une salle de spectacle aussi aux ors. Tu pourras, t'es pas là, on n'est pas là, oui, te caler un petit concert.
14: Je suis chaud, je suis prêt, toujours prêt.
1: Manu, tu restes avec nous dans un instant. Tu vas dire qu'il y a la meilleure info qu'on aurait dû faire depuis trois quarts d'heure sur
4: les youtubeurs.
1: Les youtubeurs, c'est les infos pour briller au dîner de ce soir. Ça arrive le temps d'écouter Shakira. Thomas, on a passé un trop bon moment. Tout ce qu'on te dit est vrai. On va te passer prendre au standard et on va te donner les coordonnées de la moitié des ors, de tous les ors.
3: Oh là là, quel kiff.
1: On va lui donner Manu, il va gérer, il va faire le relais avec tout le monde. Tout le monde s'est engagé. Tu vas passer une semaine de dingue aux ors. On écoute Shakira tout de suite sur Énergie.
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1: Bienvenue tout le monde. On est sur Énergie. Merci de nous suivre comme chaque soir. C'est jeudi ce soir.
3: Oui.
1: Il est 17h passé de quelques minutes. On est avec vous jusqu'à 19h. Croyez qu'on dort ou quoi? Virginie Grimaldi, plus grande vendeuse de livres de France, elle est là avec nous ce soir.
3: Quel kiff. Moi je l'ai pris là.
1: On est la radio numéro 1. Donc on a les numéro 1. On a les numéro 1 des hit parades.
3: Ouais.
1: Et on a les numéro 1 des livres parades.
4: Trop bien.
1: Et on a les numéro 1 du tourisme.
3: Ouais.
1: Et bien sûr, on a Manu tout. De l'Office du Tourisme des Ors. La première station vacances, il y a Manu. Hein.
3: Ah, attends.
1: On est là. On a que les premiers ici, c'est simple. On va faire les infos pour briller au dîner de ce soir. Un thème, on a 4 infos, 4 fun facts. Il va falloir que tu élises le meilleur Manu ce soir.
19: Qui aura la meilleure info sur les youtubeurs? Salut les gars, j'espère que vous allez bien. Bienvenue dans ce nouveau vlog d'août.
1: Sur les youtubeurs, pourquoi? Parce que ce soir, aujourd'hui, pardon, hein, c'est le 7 mai. Et le 7 mai 98 est né Mister Beast.
3: Ouais,
1: youtubeur numéro 1. Il a 28 ans, j'ai l'impression qu'il fait 10 piges de plus que moi. Quand tu le vois, il a la barbe et tout,
3: c'est
1: machin.
3: C'est le petit bouc, ouais.
1: Mais en tous les cas, il a 482 millions d'abonnés. Autant vous dire, 481 de plus que moi.
3: Mais c'est fou quand même.
1: C'est parti, 4 infos. Rémi, tu commences que sur des youtubeurs.
3: Okay.
1: On finira... avec Oriane, je pense vraiment, parce que pour elle, Michou, c'est encore un mec qui a un cabaret à Paris, donc vraiment, je pense qu'on finira avec Oriane,
4: oui,
1: qui est vraiment calé en youtubeur.
4: Je ne sais que choisir.
3: Moi, allez-y. Je commence par une petite devinette. D'après vous, quel youtubeur a empoché 1 200 000 dollars sans jamais apparaître à l'écran, ni même avoir prononcé un mot?
20: Lama fâché.
3: Pardon?
20: C'est pas lama fâché?
3: Non. C'est des lamas qui sont fâchés?
20: Ouais.
3: Et les gens les filment? Non, mais on est là-dedans.
20: Ouais.
3: On est dans ce genre de truc-là, absolument.
4: René Lataupe ou quelque chose?
3: Eh bien
4: comme
3: non,
4: ça.
3: Je vous le dis. C'est la chaîne, vous savez, la chaîne de feu de cheminée.
4: Ah,
3: tu vois ce feu de cheminée?
20: Bien sûr.
3: Il y a un mec
20: sûr.
3: Qui a créé cette chaîne. Alors, il y a des abonnés, parce qu'il y a 100 000 abonnés qui se sont dit, bon, je vais m'abonner quand même, mais si tu veux taper, tu tapes feu de cheminée. Ça lui a rapporté en 9 ans 1 200 000 euros d'avoir filmé sa cheminée en 4K, il a mis ça sur YouTube et depuis 9 ans, il fait un casse. Il a pris 1 200 000 dollars avec son petit feu de cheminée que tu mets chez toi pour créer une petite ambiance.
4: J'avoue,
3: je trouve ça extraordinaire comme
0: qui font sur Netflix aussi maintenant. Tu peux
3: mettre
0: sur Netflix. Bah bien sûr, bien sûr.
3: Trop fort.
0: Bonne info.
3: Trop fort.
0: Bonne info, mon Rémi. Très bonne info.
3: Allez,
20: Thibaut. Moi, je vais vous parler de Jonathan Archik. C'est mon youtubeur préféré. Vous le connaissez pas? Est-ce que vous savez ce qu'il a fait, Jonathan Archik? Il a un record sur YouTube.
3: C'est pas un gars qui s'assoit et qui sourit?
20: Non,
3: non.
4: Mais il fait rien.
20: Il fait rien et on connaît pas sa tête non plus.
4: Mais il s'est mis sous un drap puis il fait rien?
20: Non, c'est lui.
3: Baby Shark?
20: Non, c'est pas Baby Shark, mais en fait c'est lui qui a le record de la vidéo la plus longue sur YouTube. Sa vidéo elle dure 596 heures, c'est l'équivalent de 25 jours. Et en fait il a fait ça pour

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1: Ouais. Animateur des ors. Chef des animations même des ors de la première station vacances. C'est quoi le slogan des ors maintenant?
2: Oh, il n'y a pas spécialement de slogan.
1: Bon, on va le créer. Et passe un peu une tête, va. Voilà, c'est bon. Mon Allez. Père, il avait un resto. Il disait les ors un jour, la cirrhose pour toujours.
3: C'est pas mal.
2: Tu sais un peu où tu vas, quoi. C'était le plus grand animateur des ors.
1: C'est vrai. Alors tiens, il y a quelqu'un qui me demande sur les réseaux sociaux. Merci de m'écrire. Vous êtes très nombreux à m'écrire. Vous rêvez aussi, vous aussi d'avoir votre séjour tout frais payé aux ors. Ça, c'est un peu improvisé. Ouais. Je vous cache pas. Il y a Fanny qui m'écrit, qui dit peux-tu demander à Manu des ors. Maintenant, on interview Manu des ors. Hein. S'il y aura droit cet été à la chanson des cigales.
4: La chanson des cigales.
1: Mon fils l'a fait l'année dernière. On retourne cet été aux ors.
2: Ok, bon, on va dire oui.
1: On va dire oui.
2: Ouais, on va faire plaisir.
1: C'est un de tes animateurs qui fait la chanson des cigales.
2: Il y a des chances, ouais.
1: Ouais.
2: Ah bah attends, exactement ça.
1: Tu sais, quand t'as ton BAFA, tu crées des trucs, hein. Je vous ai dit que j'étais plus calé en animation responsable des animations.
2: C'est pas vrai, Camille. Ça va être une invention de l'été 2025.
1: On s'écoute K-pop Demon Hunters. D'accord, là c'est pas la chanson des cigales. Là c'est de la K-pop. Ensuite on continue les infos pour Brio Dîner ce soir. On parle des youtubeurs ce soir parce que c'est l'anniversaire de Mister Beast. On a eu Rémi, on a eu Thibaut, il reste Oriane et moi. Qui va gagner? On le saura dans un instant.
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0: l'impression qu'elle s'en est bien remis.
1: Ouais, ouais, apparemment ça va, ouais.
0: Mieux que moi en tout cas, bien remis, hein. Ça va bien. Alors, ça sera dans un instant. Est-ce qu'on va se jouer le petit Justin Bieber qui revient un peu là? On l'a ce soir? Ah, je suis content.
2: Le Beauty and the Beast?
0: Ouais. Ah, là, vraiment, là, je suis en hype Coachella. J'ai envie d'entendre que ce morceau en ce moment.
3: Beauty and the Beast, la Belle et la Bête?
2: Oui. Oui.
0: Lui, la Bibi. La Bibi.
3: Allez.
2: Hein? Tu connais?
3: Non.
2: T'as l'air perdu?
3: Non, je suis perdu. Mais c'est pas grave, je pensais que c'était la BO d'un film ou un truc comme ça, tu vois, mais rien à voir.
0: Non, mais on dirait, en fait, tu l'entends énormément en ce moment sur les réseaux, sur TikTok, parce qu'il a ressorti à Coachella. Il y a une re-hype sur ce morceau, yes, qui est dingue. Manu, animateur, yes, aux ors. Station de vacances, bien sûr, station de sport d'hiver, est avec nous. C'est lui qui vote ce soir pour qui a la meilleure info. Oui, Rémi.
4: Où ça?
0: Il est animateur.
4: Aux ors.
0: Rémi, on a marre qu'on parle des ors. Tu trouves qu'on parle trop des ors?
5: Ouais, j'ai vu hier. Ouais, ouais.
4: Oh, il a fait ses dieux de.
0: On parle jamais trop des ors, je trouve.
5: Jamais.
1: Non. Pas de soucis.
0: On a deux infos. On parle de youtubeurs ce soir. C'est ça le thème de nos infos pour vos dîners de ce soir, que vous poncez aussi beaucoup en podcast, je le sais, parce que c'est l'anniversaire de Mr Beast. En un mot, on a eu quelle info de Rémi?
3: La cheminée. Le youtubeur, bon, donc c'est une cheminée qui.
0: Il a filmé sa cheminée, il a fait des millions d'euros.
3: Il a empoché 1 200 000 euros. Dollars.
4: Thibaut, moi j'ai un youtubeur qui a fait une vidéo de 25 jours, c'est la vidéo la plus longue de YouTube.
0: On finira avec Oriane, ouais, vraiment. Et je vais y aller pour moi, je vais vous dire, on entend beaucoup, que Thibaut InShape est le youtubeur numéro 1 en France.
3: Absolument.
0: On entend beaucoup. Eh ben c'est faux.
3: Ah ?
0: Non. Le numéro 1 français sur YouTube, vous savez qui c'est ? Quelqu'un qu'on a déjà eu dans ce studio.
2: Hein ?
0: Un ami de la maison.
2: Qui
0: il s'arrête toujours dans le bureau du patron avant de monter nous voir.
2: David Guetta.
0: David Guetta. Pas pour longtemps peut-être, mais Thibaut InShape a quasiment 27 millions d'abonnés et David Guetta quasiment 28 millions d'abonnés.
2: Ah, bon,
0: donc le premier youtubeur entre guillemets, le premier numéro 1 sur la chaîne, c'est David Guetta.
2: Mais les gens matent ses clips en gros?
0: Ah bah je sais pas, en tout cas.
3: Attends,
0: c'est suivi.
3: Il fait des petits vlogs d'août.
0: Sûrement, il fait des vlogs. On sait pas. Ouais, je suis à Miami.
3: Bah oui, on sait. Ouais.
0: Tu mixeras aux ors le 15 août, hein, David Guetta.
3: Ah, voilà une belle info.
5: Avec Bernard.
0: Ah, vous faites ça. Après le Stade de France, il va faire les ors.
4: C'est cool. Il y a un petit feu d'artifice le 15 août, un truc
3: comme
4: ça.
3: Attends, mais tu parles celui-là.
5: 14 juillet et 5 août.
4: Oh, mais c'est
2: 5 août.
5: Ouais, on a.
3: Ouais, oui, c'est sa tradition.
0: Parce que nous, le 15 août, c'est la fête des pompiers.
5: Au mai des ah.
2: Et qu'est-ce qu'on fait, la fête des pompiers?
3: On se bourre la gueule.
4: Oh là là,
2: tout est bien.
0: Et qu'est-ce qu'on fait le 5 août? On se bourre la gueule. Non, mais c'est à l'école du Mélésé, la fête des pompiers. Voilà, c'est dans mon école, en bas. Ben voilà, c'est la fête des pompiers, concours de pétanque. Et puis bon, une fois que t'as perdu, qu'est-ce qu'il te reste à faire? T'as compris, hein, une buvette, un concours, t'es plus au concours, là, ta buvette. Hein. Il ne sera pas éliminé, il n'y a pas de consolant, ta buvette. Donc voilà, et moi je vais. Ça y est,

0: La mienne, pardon. Ouais. Et maintenant, il nous faut celle d'Auriane.
1: J'ai une belle histoire pour finir. Écoute bien, Manu. Ça se passe donc sur YouTube avec des youtubeurs. Je vais vous parler de Charlie et sa famille et de la vidéo Charlie Bite My Finger Again. C'est une vidéo qui a été postée il y a longtemps, en 2007. C'est un bébé anglais qui mord les doigts de son grand frère.
0: Ah oui.
1: Et le grand frère, il fait une grimace et le bébé, il rigole. Donc, vous allez me dire, il y a des milliers de trucs comme ça sur Instagram maintenant. Sauf que c'était la première vidéo du genre. Et grâce aux recettes publicitaires de cette vidéo dans les années 2000, la famille a pu s'acheter une nouvelle maison. Juste grâce au bébé qui mordit les doigts de son grand frère et du coup qui génère énormément de clics. Mmh. Et d'ailleurs, en mai 2021, la famille...
2: Mais je m'en souviens très bien.
0: Pas, la fin ne sauvera pas.
2: Je m'en souviens très bien, vous vous souvenez pas. Le grand frère, il a le doigt, il fait « Oh, Charlie !»
1: chérie.
0: Il lui mord le doigt. C'est mignon. Mais oui, mais si on parle d'une... une vidéo qui a été très rentable, peut-être tourner plus sur la cheminée, peut-être. Attendez, hey, c'est Manu qui décide. Ah,
1: non, mais sinon dur. J'avais Squeezie a failli mourir en kayak, mais bon, restez là-dessus quoi.
0: Ouais, n'importe laquelle était mieux.
1: J'étais Boeing Shape à redoubler sa seconde aussi.
0: Ouais, on aurait pris. Tout était mieux. C'est marrant. Tout ce que t'as pas choisi est mieux que ce que t'as choisi. Manu, qui a gagné ce soir?
3: Ah, je crois que c'est la cheminée. Hein.
2: Manu, tu peux pas savoir.
3: Bernard,
2: tu peux pas savoir. Parce que.
0: C'est mérité.
2: Toi, tu me donnes un point comme ça, mais tu sais pas à quel point c'est important pour moi. Je suis à moins 10.
0: T'es à moins 9.
1: Moins 9.
0: Et tu passes à moins 8.
2: Ah, je peux. Oh là,
1: tu te refais une santé, mon lapin.
2: Ah, bah attends, bien sûr, moins 8. Ah, je suis content, merci.
0: Thibaut, 2 points, les filles 5 et moi 7. Je te laisse nous dire à qui tu retires un point.
2: Camille Combal.
0: Oh, je suis surpris.
2: Non, je t'enlève parce que je veux que tu redescends un petit peu par rapport aux filles.
0: Très bien, je retombe à 6. Je l'accepte avec grand plaisir, je suis devant. Mais. Ouais, Thibaut, t'as pas mal cartonné la tronche, ça m'étonne.
2: Oui, mais je sais d'ailleurs,
0: c'est fait, je l'ai pris. Je pensais vraiment que t'allais cartonner Thibaut.
2: C'est fou à quel point j'ai tendance à oublier les choses. Et tu as raison. Tu as raison. Et celui-là, il est dur. Ouais.
0: Parce que t'étais en bas, t'étais à moins 6, personne n'osait te taper dessus. Thibaut, à chaque fois qu'il gagne, il t'en met une.
4: Objectif moins 10 pour Rémi, moi je vous cache.
1: Mais ça montre la beauté de ton âme, t'es pas dans la vengeance.
2: Non,
1: comme
2: je suis dans l'équilibre. Et là, en l'occurrence, c'est pas équilibré, je vous embrasse.
0: Dua Lipa, qui skie tous les hivers aux Aurores. Alors là, là, c'est la première. Et elle se prend son petit vin chaud au resto d'altitude. Elle lâche pas les Aurores. Hein. Dua Lipa, elle ne vit que pour les Aurores.
1: Elle vous colle, c'est fou.
0: Ah non, mais c'est incroyable.
2: Attends, elle en a fait des Noëls dans la famille Combal. À un moment donné, tu t'y fais, hein,
0: bien sûr. Et puis vous savez qu'elle aime tellement, elle a pris un forfait saison. Hein.
2: Ah bah.
0: Eh ben, ça amortit à force de faire un week-end, plus un week-end, plus un week-end. Bah, autant prendre le forfait saison. Hein. Elle a fait ça, Dua Lipa, c'est son choix. 17h27, on est sur Énergie.
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0: Merci d'être là sur Énergie. J'espère que vous allez bien, tout le monde. Il y a Maxime, je voudrais vous le présenter, l'équipe. Ça va, Maxime?
6: Salut Camille, salut l'équipe.
0: Salut Max. Max, tu habites où?
6: Près de Boulogne-sur-Mer, dans le Nord.
0: Très bien, Max, depuis 8h, je veux vous faire une info sur le tourisme. Ça tombe bien, la Manu de l'Office du Tourisme des Aurores. Mais en plus de ça, c'est pas tout. Je veux vous la faire, donc ça tombe bien pour en parler avec Manu et avec vous tous. J'ai annoncé que j'allais le faire à 16h et il est 17h30, on n'a rien fait.
2: Et depuis, c'est passé tellement de trucs.
0: Ah, c'est plein de choses. Bon, en tout cas, j'ai pas fait cette info qui m'intéresse. On revient de vacances pour plein de monde. On pense déjà aux vacances d'été. Il existe une grosse tendance que de plus en plus de personnes adoptent. Croissance de 50% en un an. Beaucoup d'auditeurs qui nous écoutent le font déjà. Quelle est cette tendance? Nouvelle tendance qui prend de plus en plus.
1: Partir avec des inconnus.
0: Partir avec des inconnus.
1: Plein d'inconnus qui se regroupent pour partir, non?
0: Non, mais ça pourrait. Une croisière des fans de Johnny Hallyday, par exemple.
1: Ah oui, c'est vrai.
0: C'est souvent autour d'un thème ou d'une passion, mais ça peut le faire, bien sûr. Manu, est-ce que t'as une idée? On va voir si t'es vraiment dans le tourisme ou si t'es une arnaque, toi.
7: Il y a beaucoup de gens qui partent en van.
0: Parle bien dans ton micro, Manu.
7: Ah, excuse-moi. Il y a beaucoup de gens qui partent en van.
0: J'allais dire ça.
2: Mais avec le prix de l'essence.
0: Thug Life, c'est vrai. Puis c'est un peu chez nous aussi, hein. Ouais, vers chez nous, là-bas, il y en a des pieds durs.
7: Elle fait des bracelets en cuir.
2: Alors, on en a des rastablamas. Alors, attends. Déjà, est-ce qu'il y a un lieu précis? Est-ce que c'est à la mer,
0: non,
2: à la montagne?
0: Non, ça peut se faire partout et c'est très tendance. On parle de l'endroit où on dort, hein.
1: Ah, non.
0: Ah, j'ai quoi, Auriane, pardon?
1: Je voulais dire en décalé, c'est-à-dire en septembre ou en juin pour payer moins cher.
0: Non, ça se fait sans doute. Je parle d'une tendance qui explose. Il y en a le double en un an. Comment c'est possible? Qu'est-ce que c'est? Quelle est cette tendance? Je rappelle, ça concerne l'endroit où on va loger. Maxime, t'as une idée?
6: En Airbnb, non?
0: Non, je te rapproche.
1: Couchsurfing.
0: Je sais pas ce que ça veut dire.
1: Oh, wow. Tu squattes le canapé de quelqu'un?
0: Non, c'est pas ça.
7: Chez les amis?
0: Non,
2: Du glamping. C'est un camping un peu plus luxe, en ouais. petite cabane, tente, un peu safari.
8: L'amour et camping.
0: Non. Il y a un film qui a été fait sur cette tendance.
2: L'amour est dans le pré?
0: Non.
2: C'est pas
0: avec
2: un film.
0: Cameron Diaz.
1: Ah, The Holiday, l'échange, l'exchange, home exchange.
0: L'échange de maison. Oui, pourquoi tu dis tout en anglais?
2: T'as cru qu'on était sur CNN ou quoi?
0: All right, already.
1: Tu as parlé de The Holiday.
0: I already did, yeah. L'échange de maison, tu l'as déjà fait, Maxime?
6: Non, du tout.
0: Alors, il y a même des plateformes qui se créent, qui ont beaucoup de succès, comme Home Exchange. Ouais. Et en gros, le principe est simple. Tu proposes ton appartement ou ta maison à échanger avec une autre personne pour quelque chose qui a à peu près la même valeur ou quoi. Par exemple, demain, Manu, il est aux ors, il est dans sa petite maison. Il dit, bah tiens, tu sais quoi? Je te l'échange et à la place, tu me prêtes ton appart une semaine à Paris. Un va aux ors, l'autre va à Paris. Et surtout, ça fait quoi? Bah, ça vous coûte absolument rien.
1: Ouais.
0: Parce qu'on parle d'échange. Mais juste attends. Que l'un et l'autre, vous preniez soin du domicile de l'autre.
2: Bien sûr.
0: Je trouve ça génial. Hein.
1: C'est super. J'ai énormément de potes qui font ça.
2: Moi aussi.
1: Oui.
2: Et j'arrive pas à passer le cap. J'arrive pas à me dire, tiens, je vais filer mon appart.
0: Moi, j'arriverais bien à me projeter chez quelqu'un, mais
1: c'est exactement ça.
0: C'est là que ça.
1: Mais surtout, j'ai la flemme de cacher tout ce que je dois cacher. C'est-à-dire
2: qu'il y a pas à cacher.
1: Non, mais cacher toutes mes fringues, tous mes trucs, j'ai pas envie que ça soit là, comme ça, à la vue de tous. Donc, il faut que je fasse un coffre. J'imagine que t'enfermes dans un cagibi ce que tu veux pas. Et ça, j'ai la flemme.
0: C'est comme quelqu'un qui loue, mais sauf que là on parle pas de louer, c'est vraiment tu pars toi chez l'autre.
1: Mais tu peux aller en Australie, mais tu peux aller partout, c'est génial.
0: Tu peux te faire des kiffs. Manu, tu pourrais le faire?
3: Ah oh oui, carrément.
0: Bah bien sûr.
2: Bah let's go Manu, je te file mon appart ici là, puis tu me files ta baraque aux
3: allez.
2: Allez, c'est bon, deal.
1: Ah bah voilà,
2: on passe pas par une appli.
0: Il se passe quoi les gars quand vous arrivez et imaginez-vous, ils ont abîmé l'appartement parce qu'on est pas dans du Airbnb.
1: T'as des assurances.
2: Ouais,
0: non, c'est Home Exchange.
1: Bah, le site Home Exchange a des assurances, j'ai demandé.
2: Ouais, sûr.
1: Ouais. Bah vas-y.
2: Du coup c'est jouable hein. Mais après c'est vrai que je suis d'accord, faire un peu de ménage, faut faire un peu de trucs, faut que les gens puissent ranger leurs affaires. Bon, mais après quand moi j'ai une pote qui l'a fait, elle est partie dans une baraque au Mexique. Attention la baraque.
0: Je crois pas. Elle a changé pour du Mexique.
2: Oui. Les gens étaient très contents de venir en région parisienne pour visiter Paris. Elle a filé sa maison. Elle est à la fine au Mexique, mais il faut voir la maison au Mexique. Hein.
0: Attends, mais c'est fou. Au Mexique, mais tu peux faire. Mais je pensais que t'allais Max à Saint-Jean-de-Luz.
2: Ah non, c'est dans le monde entier.
0: Mais non, mais que j'adore. Mais je veux dire Max, un truc français. Tu peux aller là-bas.
2: Dans le monde entier.
0: Oh, c'est extraordinaire.
1: Mais évidemment. Non, je vous le dis, on va tout mettre sur clé et on va le faire.
0: Maxime, t'es à Boulogne-sur-Mer, t'as combien de mètres carrés?
6: J'ai 90 mètres carrés.
0: 90
6: mètres. Au bord de mer, à 5 minutes de la mer.
0: Écoute-moi bien. Toto, j'appelle Jeff Bezos. T'es à Malibu Beach. Dans une heure, là. Il y a un échange qui va se faire immédiatement. Je te dis tout de suite. Je sens très bien ton appartement, toi. Vu sur la mer.
6: Ah non, c'est une maison. C'est quoi? Un appart.
0: C'est un appart. Mais moi, je t'échange mon appart. Tu veux, on fait une semaine l'un chez l'autre.
6: Ouais, si tu veux, allez.
0: On se voit
6: deux jours. Hein. Je passe deux jours avec toi quand même.
0: Ah! Ça, c'est ma dernière. En fait, tu veux juste qu'on devienne meilleurs copains.
6: Je t'écoute depuis toujours. Hein. Je crois que j'ai pas raté une émission depuis le début.
0: Je t'écoute en podcast.
6: Je t'écoute que le lendemain. J'écoute jamais en direct. Et si on peut s'échanger et puis se voir deux jours, ça serait super.
0: Bah, ça serait super. En tout cas, là, tu sais que t'es dans l'émission d'aujourd'hui, t'es pas dans l'émission de demain. Hein.
6: Non, je te dis, parce que
0: je t'écoute toujours demain, là, en direct. Hein.
6: Mais je m'écouterai demain quand même.
0: Maxime, merci d'être là. Zao, comme Caroline, c'est ce qui arrive dans un instant. On est sur Énergie, on est en direct avec vous. 0870 42 48, numéro gratuit pour nous joindre comme Max qui voulait passer sur l'antenne. Vous rêvez de parler à Manu Desors de l'Office du Tourisme? 0870 42 48. Si vous doit un peu d'oseille ou si vous voulez du génépi, c'est maintenant, faut nous appeler.
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0: en vidéo sur nos réseaux.
1: C'est le live là qu'on entend.
2: C'est fort, hein.
1: On voit même plus la différence avec le.
0: Là, c'est dingue.
1: Incroyable. One Track Mind, on l'écoutera peut-être tout à l'heure. On va surtout écouter dans un instant un petit banger, le Beauty and the Beat de Justin Bieber. Ça sera dans un instant. Je pense plus qu'à ça, je veux plus écouter que ça. Et avant ça, un autre kiff, Zao comme Caroline. On alterne. Hit Music Only d'aujourd'hui.

0: on vous lâche pas peut-être dans le col des Ors.
1: Ah bah ouais ouais,
0: t'es en train de monter. Bah ouais, c'est au niveau des rives ou de Baratier.
1: Ça peut lâcher là-haut, non? Les ondes, ça passe partout dans la montagne.
0: Alors les énergies, c'est sur 95.7.
1: Voilà.
0: Et ça peut passer un petit peu. Quand t'arrives un petit peu vers Saint-Sauveur, par moment, ça saute un peu.
1: Ouais ouais, bon bah comme ça.
0: Manu, vas-y, ouvre.
2: Avec le téléphone qui coupe aussi.
0: Ah bah il sait pas de passer un coup de fil au rib, hein, ça passe pas.
1: Voilà, tu vois, moi.
0: Oui. Zao, tout de suite sur Énergie. On n'a jamais fait autant du local. C'est Alpes 1 ce soir, Énergie.
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0: Merci de nous choisir pour terminer vos après-midi. Pourquoi, je ne sais pas, mais ça nous fait plaisir en tout cas que vous soyez tous là avec Oriane,
4: oui,
0: avec Rémi,
4: bah oui,
0: avec Manu Desor. Si vous nous rejoignez, mon Manu, il est venu.
1: Il sait même pas ce qu'il fait au mic depuis tout à l'heure, Manu. Il est content, mais il dit, bon, bah les gars, oui, s'il faut faire l'émission, je la fais.
0: J'ai deux invités ce soir.
1: Oui, alors oui, on a Virginie Grimaldi, on est content, plus grande vendeuse de livres en France.
0: Oui. Ça fait plaisir.
1: Oui.
0: Bon, on a surtout Manu, l'animateur de l'Office du Tourisme.
1: Regardez-le comme il est beau, c'est fixation béton, ça. C'est magnifique.
0: Il vient de ma station des Ors, il bosse à l'Office du Tourisme. Et surtout, bah après, on va laisser la place après à Virginie, bien sûr.
1: Mais non.
2: Jusqu'à 19h.
0: Mais non,
1: ben voilà, on la prévenait. Je bouge plus de là, moi.
0: On va jouer ensemble, je vous ai même pas encore offert de cadeau, on a un PS5 à vous offrir.
1: Ouais.
0: On a
1: Apple Watch
0: à vous offrir, on a des AirPods également à vous offrir. Pour ça, il va falloir gagner un jeu que j'adore, c'est le passe à ton voisin. Je crois qu'on a un jingle. Et non.
1: Bien sûr que si, on a un jingle.
0: C'est le passe à ton voisin. Passe à ton voisin. Wouh.
1: Et tu sais quoi, il est pas dégueu.
0: Non, il est bien. C'est ça le pire, c'est que c'est pas dégueu. Il y a Baptiste et Canel qui vont s'affronter. Bonsoir tous les deux.
5: Salut.
6: Hello.
0: Salut mon pote Baptiste. Alors tu viens d'où?
6: Salut, moi je suis de Pau.
0: Très bien. T'as envie de gagner quoi, toi?
6: Écoute, la play me fait de l'œil, mec. Hein. Ça me rend bien en tant que partenaire. Deux fois papa bientôt, ça me dit bien, ouais.
0: Ça te dit bien. Il y a GTA 6 qui arrive.
6: Bon, on va se régaler, mec, en voiture.
0: Vous avez vu ce délire?
1: Non, quoi?
0: GTA 6, ils sont en train de dire qu'il y a tellement de gens. Moi, le premier, je fais une blague tout le temps, je dis, moi, je prends une semaine de congé quand GTA 6 arrive.
4: Ah, t'aimes bien que c'est
0: ça? Je suis comme un fou, je l'attends depuis 5 ans.
4: Des gens qui se tirent dessus?
0: Ouais, ouais, puis tu sais qu'ils sont en train de faire une pépite, ça fait 2 ans qu'ils le décalent, et quand ils le décalent, ils passent que à continuer à l'améliorer, ça va être fou. Les gens l'attendent tellement qu'ils disent qu'il va y avoir un vrai problème de productivité mondiale. Parce que dans le monde, il y a tellement de gens qui vont prendre des journées de congé pour GTA, qui aura un vrai problème de productivité mondiale, et qui disent que le plus gros défi de la boîte qui est en train de le créer, c'est Rockstar, je crois, qui sont en train de le créer, qu'il va y avoir des problèmes de serveur, que ça risque de faire bugger. Je parle pas du bug de l'an 2000, mais au niveau énergie mondiale, tellement de gens vont se connecter le même jour sur GTA 6 que et leur serveur et l'énergie mondiale va être surutilisé dans les grandes villes notamment. Ouais.
1: Après aux Ors, on n'a pas ce problème, va. On sera en heure creuse, jeune.
0: En gros,
1: GTA 6, c'est dans la rue aux Ors. Hein.
4: Bah,
1: c'est l'ambiance.
0: Tu te calmes sur les Ors. Hein. Attention.
1: J'aime bien ce petit ascenseur émotionnel là.
0: Oriane,
4: je sais plus. Je ne sais plus ce que je disais.
0: Oh mon Dieu, elle a oublié. Pardon, Oriane.
4: Une seconde, non, j'ai oublié.
0: T'as oublié.
4: Je crois que je parlais d'une lampe de chevet. Je sais plus.
1: Ouais, bah t'en mets pas.
4: C'est chaud quand même.
0: On reprend pas tant que t'as pas trop.
1: Ah ouais.
0: Allez.
4: T'as dit, on va toujours jeter en même temps.
0: L'énergie va être pompée.
4: Ah, j'ai dit, ouais, pas ouf. J'ai dit, ah, ma lampe de chevet va s'éteindre.
5: Ouais.
0: Des barres. T'as dit ça? Et je t'ai coupé là-dessus, la lampe de chevet va s'éteindre à cause de GTA. Des barres de rire. C'est mortel. Et vous me le foutez en podcast. Ça, c'est la promo demain dans les pubs. Hein.
1: Bien sûr.
0: Les gars, là, vous me le foutez dans la matinale de Manu Lévy. Je veux qu'il y ait ce passage-là précisant. C'est des barres de rire.
4: Petite vidéo Instagram également.
0: Bah oui, bien sûr.
4: Ce serait compte s'en priver.
0: GTA 6, ça me fait, ça va prendre la puissance mondiale. Ma lampe de chevet va s'éteindre. C'est mortel. Ça ne serait pas venu. C'est méga, faut que t'écrives pour Paul Mirabel. Qu'est-ce que tu fous avec nous? C'est le Oriane Comedy Club là.
4: Elle n'en peut plus, vous me tirez vers le bas.
0: Mais c'est un truc de fou. Les gars, il n'y aura plus d'énergie sans galère avec les serveurs.
4: Moi je vais perdre du bien sur ma lampe de chevet. Arrête. Plus tu la répètes, plus c'est horrible.
0: Il faut faire un t-shirt.
1: Ah ouais.
0: Ah oui, on en fait un t-shirt. Là, on vient de créer un mème. Là, c'est bien ça. On vient de créer un mème. Tout le monde va le dire maintenant. Eh, ça va être une rêve dans toutes les cours d'école.
4: Attends, mais les... ma lampe de cheveux.
0: Mais c'est surtout, pardon, quand GTA va sortir, oh, les gens. Attends, tu joues à GTA? J'espère que t'as de l'électricité dans ta lampe de cheveux. Ça va être je pense là-bas, à San Diego, où ils sont en train de faire le jeu là. Je pense qu'ils s'échangent déjà. Ils disent, hey, listen to this. She speaks about the lamp of cheveux.
4: Je vais le déposer, je suis sûr que je vais le déposer, je vais faire une blague.
0: Je ferme les yeux, je sais pas, t'es Marine Leonardo, tu sais même pas. Je sais pas laquelle t'es, c'est fou. Oh là là. Bon, on va jouer au passe à ton voisin. Le passe à ton voisin, c'est simple. Je vous donne un thème. D'accord?
5: Oui.
0: Tant que vous me donnez des bonnes réponses, c'est vous qui êtes en jeu.
5: Ok.
0: Dès que vous mettez plus de 3 secondes, ou que vous me donnez une réponse que je considérerai pas, il y a beaucoup de subjectifs, comme être une bonne réponse, eh ben, le point ira à l'autre. Le premier à 3 points fait gagner son auditeur.
5: Ok.
0: Canel, tu vas jouer avec Rémi. Baptiste, tu vas jouer avec Oriane.
4: Cool.
6: Ok.
2: Canel, elle a pas répondu.
7: Oui, j'ai dit yes.
0: Ah, cool. Canel, pardon, je t'ai même pas demandé d'où tu venais, ma Canel, pardonne-moi.
7: Pas de souci, de Haute-Savoie, près d'Annecy.
0: Oh là là. C'est beau, la Haute-Savoie. Ça vaut pas les ors, hein, mais c'est très joli.
7: Non, c'est sûr. Mais c'est très joli.
0: Non, très beau, Annecy. Je rêverais de prendre ma retraite. Je suis entre Lille et Annecy.
7: Annecy, c'est mieux.
0: Ah non, je te jure, j'adore.
5: Pas la même ambiance, hein. Choisis bien.
7: Non, c'est clair.
0: J'ai rien à dire. C'est choix. Soit t'aimes l'Africadelle, une ambiance un peu festive à Lille, le Nord ou Annecy. C'est un peu plus rangé, t'es posé, t'as ton
4: sportif,
0: petit
4: très sportif.
0: Ah, ouais. Bien sûr.
5: Donc ça sera peut-être plus Lille. Du coup, dans ce que tu m'as décrit.
0: Voilà, c'est ça. Alors c'est parti. On y va. Premier thème. Oriane face à Rémi. Attention, citez-moi des villes qui commencent par B. Oriane.
4: B.
2: C'est pas possible.
0: Non mais regarde.
4: Brest.
0: Mais non, c'est trop tard.
5: Il y avait Besançon, Bordeaux, Béthune.
0: Bah Barry, si t'es malade. Barry, c'est Paris quoi. Il y a toutes les villes quand t'enrhumais quoi.
5: Douze.
4: Je vais me reprendre.
6: Pardon, la PlayStation s'éloigne.
4: Non. Tu vas jouer à GTA, je te le dis, Baptiste.
6: Ouais, à BTA.
0: Sur la PlayStation de Canel, je te le dis, Baptiste.
7: Yes,
0: mais tu joueras, crois-moi.
4: Attends, je me lève.
0: Allez, cette fois-ci, c'est à Rémi. Nouveau thème. Donc, Rémi, t'as déjà pris un point.
5: Ouais.
0: Citez-moi des modèles de Renault, de voitures Renault, Rémi.
5: La Super 5.
0: Oui.
4: Renault 25.
0: Oui.
5: Ça existe.
0: La Laguna.
4: La Mégane.
0: Ouais, la Safran.
4: La Kangoo.
0: Ouais, l'Espace.
4: Renault 2,
5: le retour.
0: Elle existe, la Renault 2. Elle est très vieille. On vérifie en même temps. Elle existe, je savais pas, mais elle existe. On vérifie en même temps.
5: La Velsatis.
4: Oh. La Renault.
0: Vous oubliez la plus vendue.
5: Oui, je l'ai.
4: La Clio.
0: Oui. Ah. Oh là là, bah la Twingo.
5: Oh.
4: Le break. Renault break.
5: Le break de Renault. Enfin, il y a le Renault Espace.
4: Ah oui.
0: Tu t'en es bien sorti, mais là, il est.
4: Ah ouais, parce que je connais rien. Voiture.
0: Ah ouais, ça va. Attention, déjà 2-0, tout peut se jouer là. Baptiste.
5: Allez.
0: Baptiste, il est déjà sur Micromania, en train de dire moi.
6: Là, j'ai la banque en ligne, le crédit est parti.
4: Non, mais ça va le faire, on sait jamais.
6: Allez, let's go.
0: Citez-moi, pas des habits, hein, un objet qu'on met dans sa valise, Oriane.
4: Brosse à dents.
0: Oui. Ah, un objet.
6: Dentifrice.
0: Hop, hop. Alors, attends. Déjà, je te pose vraiment une question. Est-ce que tu peux te faire toute la trousse de toilette ou c'est chiant? Et du coup, on va sur autre chose. Trop tard.
4: Ouais.
0: C'est une question. Ah bah non, mais je suis désolé.
4: C'est pas le jeu des questions, hein. C'est le jeu du passe à trois.
0: J'y crois pas. Attention, ça fait 2-1. On continue avec le même thème. Des palmes. Bah alors là, je les mets dans ma valise. Bah oui.
6: Pour un premier, c'est border. Hein.
4: Sèche-cheveux.
0: Eh oui.
5: Bien sûr. Ma tondeuse électrique qui ne passe pas dans le.
0: Je prends.
4: Crème solaire.
5: Oui.
0: Une brosse à cheveux.
4: Des brassards.
0: Des serviettes de bain. Pour aller en vacances.
5: J'ai dit objet.
0: Non, t'as dit pas d'habit, c'est pas un habit.
4: C'est un textile.
7: Yes, Rémi, au taquet.
0: Non,
5: c'est pas un objet. Une serviette de bain n'est pas un objet.
0: C'est pas un habit.
4: Bah, si tu t'enroules autour.
0: Bon, je donne le point à personne, on arrête avec ce thème. Tu négocies trop, j'en peux plus, rien.
5: Non, mais écoute,
0: t'es pas dans le souk, hein.
5: Oui.
0: Tiens, tu es en train de me négocier tous mes points là. T'as combien la petite théière là? Qui fait le mélange tout seul là?
1: 2-1. Okay. Toujours 2-1. 2 pour Rémi, 1 pour Oriane. On change le thème. Je rappelle, on est en train de jouer comme un petit bac, quoi. Le passe à ton voisin. Citez-moi un nom de philosophe.
4: Oh,
1: Oriane.
4: Descartes.
1: Freud.
4: Rousseau.
5: Attends une seconde, avec Canel qui a dit.
1: Désolé,
7: pardon Rémi.
1: Freud n'est pas philosophe. Ah bon, il fait quoi?
4: Ouais,
1: c'est un
4: psychanalyste.
1: C'est quoi?
4: Psychanalyste.
5: C'est génial. Canel, tu vois, t'as eu bon. Hein.
1: Ah merde, c'est pas. Ça fait 2-2, tout va se jouer. 2-2.
5: Oh là là.
1: Sur le fil. Attention, là ça va aller loin, il va falloir être bien concentré. Ça peut aller très loin. Citez-moi une marque qui commence par la lettre D. Rémi. Danone.
4: Damar.
1: Dunlopilo.
4: Dauphiné. Dauphin. Je suis sûr que si on tape dauphin, quelque chose sort.
1: Dauphin est une marque. Il y a assez le fact-checking derrière. Hein. Dauphin est une marque de quoi?
4: Siège.
1: De siège
4: ergonomique.
1: Je m'excuse, parce que la cellule fact-checking n'aime tellement pas Rémi que je suis obligé de fact-checker la cellule fact-checking.
0: Merci en tout cas de le faire.
4: Siège ergonomique.
1: Alors moi je vais sur DDP, la marque de vêtements.
0: Ah, Docs Dupont.
1: Bien sûr.
4: Ah. Ducro.
1: Doc Martens.
0: Oh, il est bon.
5: Ah ouais.
7: Diac.
1: Non, t'as pas le droit, on peut pas le prendre.
7: Ah, bien.
4: Bah,
1: mec.
4: Da. Dou.
1: Et là, c'est une fact. Ah, c'est une marque. C'est une marque de coussin. Dis-la-dou.
4: Désolé. C'est une marque de chaussons.
1: Non. Non. Dida-dou est une marque de chaussons. Je te le
5: jure. C'est énorme. Dida-dou est une marque de chaussons. On reprend.
1: C'est fou ce qui se passe.
0: Attends, vous voulez qu'on change de thème?
1: Comme tu
4: oui,
1: veux.
4: S'il te plaît, je l'aime pas.
1: Ah, mais c'est pas possible.
0: Il restait Diesel, il restait Dove, il restait Adidas.
1: Quand t'as fait Décathlon. De toute façon, Décathlon, bien joué, Canel.
5: Non, mais c'est incroyable. Bah, Dida-dou est une marque.
4: Mais bien sûr.
1: Allez, on y va, attention.
0: J'ai le cœur qui bat trop fort là.
1: Citez-moi. Allez, une star décédée, Rémi. Charles Aznavour.
4: Jacques Brel.
1: Johnny Hallyday.
4: Edith Piaf.
1: Michel Berger.
4: Nathalie Baye.
1: Star, hein, je précise, cinéma et tout, mais je ne pas de hommes politiques. Une star. France Gall.
4: Michael Jackson.
1: Elvis Presley.
4: Marilyn Monroe.
1: Tupac Shakur.
4: Ah, Notorious B.I.G.
1: Absolument. Oh. N'importe quoi.
4: Oh non!
5: Oh là là, la play qui tombe.
1: Mais
5: la play qui tombe là-dessus.
1: De ouf.
5: Mais Rémi!
1: J'ai séché de ouf.
4: Je t'ai fait gagner sur Dida-dou.
5: Oh là là.
1: Bravo, Baptiste, remonte.
5: Oh, yes. Bravo.
7: Bravo, Ariane.
4: Désolé, Canel.
7: Non, pas de soucis.
1: Hey, Canel, franchement, c'est presque injuste. Donc, je te promets, on te reprend là dans un ou deux jours. On t'offre la PlayStation. Enfin, tu rejoues pour une PlayStation, oui. C'est promis.
7: Ah, oui, trop cool. Je vous aime. Merci.
1: Avec grand plaisir. Et bravo à toi, Baptiste. Hein.
7: Ben, ouais, bravo.
5: Merci, Auriane. Merci à tout le monde. Merci.
4: Avec plaisir.
1: Puis merci aux philosophes. Hein.
0: Ah, bah,
5: non.
0: Moi, ça vous t'aime ou pas?
5: Oh, les chaussons Dida-dou, là.
7: Ils vont faire un bon.
1: Citez-moi un philosophe. Descartes, Mireille Dumas.
0: Si, il écoutait les gens, il se confiait.
1: Ça marche.
5: T'es mis pas là, voilà ce qu'on écoute tout de suite. Dracula sur l'énergie, belle après-midi tout le monde.
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1: 18h03, on est en direct sur Énergie dans un instant.

0: après-midi avec vous entre 16h et 19h. On a encore une heure à vos côtés, bien sûr, puisqu'on a la plus grande vendeuse de livres de France.
1: Ah, oh là là, de d'où?
0: De France, de Navarre et même de Navarro. Elle vend partout, elle vend des livres, en veux-tu, en voilà. Ah, attention, oui. Je peux vous dire, c'est Virginie Grimaldi qui va être notre invitée. Je sais que vous l'aimez beaucoup, elle a énormément de lectrices, énormément de lecteurs. C'est le livre Transat de cet été.
1: Ah oui, ouais.
0: Ça, c'est vraiment le livre que vous allez poser au bord de la piscine à 7h pour pouvoir bloquer votre Transat jusqu'à midi.
2: Bien sûr.
0: Ah là là là.
1: Ça, c'est vrai que c'est une belle technique, ça. Hein.
2: Ouais,
1: ça
2: la serviette.
1: Ah oui, bien sûr.
2: Un brassard sur un Transat, un livre sur un autre, le deuxième brassard sur le troisième.
0: Brassard. On est tous ensemble et on est sur Énergie, donc avec Virginie qui va arriver dans 2 secondes à peine. Avant ça, je voulais vous raconter quelque chose, je voulais vous raconter chacun une blague. Pourquoi? Parce que c'est la journée mondiale du rire.
1: Ah bon?
0: Moi, je vous le dis en avance, je n'en ai pas. Je ne retiens pas les blagues.
1: Ah
0: est-ce
1: ouais
0: que vous en avez une, l'équipe de tête? Je suis nul en blague. Oui. Et pour les auditeurs qui nous écoutent, une petite blague, c'est la journée mondiale du rire aujourd'hui, vous le savez?
1: Ah non, tu me l'as
2: dit. Non, mais ouais, on est toujours...
0: La journée mondiale du rire, c'est génial.
3: Que c'est bon de rire. Hein.
0: Ah, qu'il est bon de rire.
3: J'ai beaucoup ri.
0: Rémi, t'en as une?
1: Ouais, j'en ai une. Bon, c'est un hôpital psychiatrique. Et là, il y a des infirmiers qui tiennent un fou qui est vraiment dans une camisole et qui est là. Il dit, ouais, lâchez-moi, laissez-moi tranquille. J'ai été mandaté par Sa Majesté, l'Empereur Napoléon, en mission secrète. Et là, il y a un autre fou qui passe qui fait, non, lâchez surtout pas, hein, j'ai mandaté personne. Je prends pour Napoléon. Elle est technique.
0: Oh, d'accord.
1: Ouais,
0: oui,
1: ouais.
2: Elle est bien.
1: Elle est belle, mais il faut la digérer, il faut la comprendre.
2: Elle est fine.
1: Elle est très fine.
2: Oui.
1: Ok, bon, j'en ai une.
3: Allez, vas-y.
1: Un jour, il y a un kangourou. Il rentre dans un bar.
3: Oui.
1: Et il dit, bonjour, je voudrais un gin fizz, s'il vous plaît.
3: Un gin fizz.
1: Le barman lui sert le gin fizz. Et le kangourou, il dit, c'est combien le gin fizz? Il dit, c'est 20 euros.
3: Oh.
1: Le kangourou sort de sa poche de kangourou et il sort 20 euros. Le barman laisse un peu de temps, puis il dit, bah, je suis désolé de vous dire ça, mais c'est la première fois que je vois un kangourou qui boit un verre dans mon bar. Et le kangourou lui dit, bah, 20 balles le gin fizz, tu m'étonnes.
2: Il est bien.
1: Elle est très bien.
3: Ah, c'est pas mandaté, Napoléon, il sait pas quoi.
1: Bah, c'est bien.
3: On finirait par en rien. Qui, je le sens, doit être bien sur les blagues.
2: J'en ai plusieurs.
3: Allez, alors, une première peut-être, après Thibaut, après on revient à toi, Oriane.
2: J'en ai une sur un bar aussi.
3: Oh,
2: c'est
3: super.
2: C'est un escargot qui rentre dans un bar. Le barman le vire. Un an plus tard, l'escargot revient, il dit, pourquoi tu m'as poussé? Bah, il est tellement lent.
3: Ah oui.
2: Il a mis un an à revenir et à se s'offusquer. Je suis pas très blague, hein. De toute façon, j'ai jamais dit je suis la reine de la blague. Moi, je suis dans les circonstances.
1: C'est bien, si.
3: Allez, dis-moi. J'espère que je vais m'en rappeler, mais moi j'ai une blague de bar aussi.
1: Ah. Alors pourquoi t'as que des blagues de bar?
3: Elle ressemble pas à la tienne, c'est pour ça que je viens de m'en rappeler. Alors en gros, c'est un mec qui arrive dans un bar et il commande un coca au barman. Le barman lui dit, bah c'est 10 euros. Donc le mec, il dit, ok, 10 balles, c'est cher quand même le coca. Bon, il sort ses 10 balles, il donne 10 balles au barman. Le barman prend les 10 balles et il lui rend 5 euros. Le mec fait, bah qu'est-ce que vous faites? Enfin, je veux bien mon coca. Il fait, ah, je suis désolé, je n'ai pas de coca. C'était 10 balles le coca et 5 euros pour le service.
1: Elle est comme la mienne, elle est technique. Tu vois,
3: en fait, c'est pas une blague, c'est un problème de maths.
1: Ouais, attendez, j'ai une trop bonne blague. C'est une baignoire qui est remplie aux 2/3. L'équipe perd 1 litre. Il y a 20 litres dans la baignoire.
3: Ouais, okay.
1: La baignoire, elle perd 1 litre toutes les 10 minutes. Mais en même temps, je remplis de l'autre côté 1 litre toutes les 20 minutes.
3: Ouais.
1: Au bout de combien de temps, il y aura 30 litres dans la baignoire, c'est mortel.
3: Des barres de rire.
1: J'aurais pas cru dire ça, Thibaut, mais finalement, l'escargot est mieux. Allez, on en refait une d'Oriane.
2: Ben, c'est une de mon beau-fils, donc elle est pas non plus totalement déglingo. C'est qu'est-ce qu'un tube de colle avec une cape?
1: Ben, un super tube de colle.
2: Super glu.
3: Oui, c'est...
2: Ben, c'est pas la mienne.
1: C'est
2: non, mais sinon, j'en avais blague courte pour adultes, humour noir et plus encore avec une flamme sur Internet que j'avais trouvé. Et derrière, ils mettent l'alcool ne résout pas les problèmes, mais le lait non plus. Pas dingue, non?
3: Ouais, c'est marrant. Non.
1: Ouais, c'est mimes. Vous savez comment on appelle un lapin sourd?
3: Lapin!
1: Ouais. Vous savez comment? Prévenez notre invitée, Virginie Grimaldi, plus grande, écoutez-moi, plus grande vendeuse de livres en France, c'est la journée mondiale du rire. Elle doit absolument démarrer l'émission avec une blague.
2: Ah ouais. C'est chaud.
1: Ah ouais, sourire pour
2: parce que nous, on n'a rien à perdre, on n'est que nous, quoi.
3: On n'a rien, vraiment.
1: On n'a plus rien à prouver, notre vie, on l'a faite. Hein.
2: Oui.
1: Elle est derrière nous. Hein. Tu connais l'histoire du nombril?
3: Non.
1: Bril.
3: Oh là là.
1: Le... Voilà, je suis désolé, mais ça, c'est un carton. Ça, c'est un carton. Pardon. Hein.
3: Moi, je veux bien en retenter une.
4: Oh non, non, non.
3: Vas-y. C'est mon filleul qui me l'a faite. Franchement, elle est marrante. C'est un homme qui rentre dans une bibliothèque et dit « Bonjour, je vais vous prendre un sandwich au jambon. » Et la bibliothécaire, elle lui dit « Monsieur, on est dans une bibliothèque. » Ah, pardon. Je vais prendre un sandwich au jambon.
1: C'est pas ça.
2: Parce qu'il y a du jeu en plus, pas mal.
1: Justin Bieber, Nicki Minaj, rassurez-vous, ça arrive qu'on va pas faire que des blagues. Mais Virginie doit arriver avec une blague tout à l'heure. Restez avec nous, on est en direct sur Énergie. On s'occupe de vous jusqu'à 19h.
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1: Kianco aujourd'hui qui était notre invité lundi, vous pouvez tout réécouter en podcast. Bien sûr, vous pouvez également avoir une séquence que pour vous qui nous écoutez en podcast, qu'on a beaucoup fait en gros brainstorm et qu'on a appelé Ça s'est passé pendant la pub.
0: Ouais, mais je trouve ça stylé.
1: Parce qu'on le fait pendant les pubs.
0: Ouais.
1: Voilà, tout simplement. Gros brainstorm. Justin Bieber, Nicki Minaj, voilà ce qu'on écoute tout de suite. J'adore. Beauty and the Beat, mettez ça à la fond. Et ensuite, Virginie Grimaldi nous rejoint. On va parler de son dernier roman. Elle doit commencer tout de suite avec une blague. C'est la journée mondiale du rire. Elle fera pas pire que nous.
0: Non, c'est sûr.
1: On est en direct sur Énergie.
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1: Bienvenue tout le monde. On est sur Énergie, 18h20 pile. L'heure d'accueillir. Alors là, mon coup de cœur.
0: Ah oui.
1: Mon coup de cœur 2025, ça fait bientôt un an qu'on s'est pas vu parce qu'elle est venue pour notre dernier livre. C'est Virginie Grimaldi qui est là. On peut... Attendez, voilà. Applaudissez pas trop. Applaudissements, grande librairie.
7: Bonsoir.
2: Bonsoir.
1: Bonsoir.
2: Merci.
1: Bonsoir.
2: Merci.
1: Comment va l'autrice la plus lue de 2025?
2: Elle va très bien, elle est très heureuse d'être là.
1: Oh, incroyable. Seule autrice française à dépasser le million de ventes en 2025. C'est bien plus que ça la littérature. Et je sais bien que c'est pas ton moteur, mais c'est quand même à prendre. C'est extraordinaire d'avoir autant de fans.
2: Oui. C'est vertigineux et c'est super.
1: On est très heureux. On a eu David Fuenquinos la semaine dernière. Il a un sub.
2: C'est faux. Non, c'est pas vrai.
1: T'es très sympa aussi. Attention, et je deviens Augustin Trapenard.
0: Ah bah, toi, attention, il commence à mettre des petites demi-lunes, une petite pipe, mais une ambiance.
1: Et je remercie Virginie, qui est la première immense autrice à être venue nous voir ici, là, sur Énergie, quand même. Merci encore.
2: Bah, avec grand plaisir.
1: Et on t'a porté bonheur,
2: c'est grâce à vous.
1: Non,
2: ouais.
1: C'est pas du tout grâce à nous, je veux dire. Ça t'a porté bonheur, en tout cas.
2: Ouais.
1: Puisque le dernier livre a été poncé de partout. Et là, c'est celui de cet été. C'est celui qui va arriver cet été. Je disais, c'est celui qui va être sur tous les transats pour réserver auprès de la piscine. Hop là, je serai là dans 3 heures.
2: C'est ça.
1: Alors, il s'appelle D'autres printemps. Est-ce que tu peux nous le pitcher, s'il te plaît, Virginie Grimaldi, s'il te plaît, Virginie Grimaldi?
2: Je peux. Alors, c'est l'histoire de Flora. J'oublie parfois les prénoms de mes personnages, donc ne m'en veuillez pas si je me trompe. C'est l'histoire de Flora qui est à une croisée des chemins. Elle est en plein effondrement personnel. Elle apprend que sa grand-mère va mal. Elle se rend à son chevet et sa grand-mère, qui est censée ne plus parler, a une requête étrange. Elle lui dit « Ramène-moi chez moi en Italie ». Sauf que Flora n'a jamais entendu parler de l'Italie, ne sait pas que sa grand-mère a un lien avec l'Italie. Mais elle va accéder à sa requête parce qu'elle comprend que c'est sa dernière volonté et elles vont partir sur les routes de Toscane à la recherche de l'enfance de sa grand-mère.
1: C'est beau. En plus, j'ai la chance de connaître Virginie et la grand-mère de Virginie.
2: Oui.
1: Donc, je connais toute la famille.
0: Ah ouais, mais
1: bien sûr. Mais c'est un peu inspiré, j'imagine, aussi par le lien que tu as avec ta grand-mère, cette histoire.
2: Oui, complètement. Et cette histoire, elle m'est venue justement pendant un voyage en Italie avec ma grand-mère. Elle retournait à ses racines.
1: Et le livre est sorti quand? Hier?
2: Hier.
1: Donc, le stress en moins.
2: 1 million depuis hier.
1: Une vitesse. Petit démarrage. On n'est pas archi content avec l'éditrice. Bon, écoute, tant pis. Quels sont les premiers retours? Est-ce que t'es contente quand ça sort ou est-ce que t'es hyper stressée quand ça sort?
2: C'est très étrange parce que je suis très stressée les jours qui précèdent et les avis commencent à arriver quelques jours avant parce qu'il y a toujours des libraires qui mettent en rayon avant et voilà, je me détends parce que les avis sont super, les premiers avis sont vraiment formidables, donc je suis contente.
1: Et toi, c'est ton livre, mais toi évidemment ça fait un an que tu travailles dessus, quasiment un livre par an, vous rendez compte? J'arrive même pas à en lire un par an.
0: Alors l'écrire,
1: c'est fou. Et là, toi, c'est quand la première fois que tu l'as eu dans les mains avec ta petite couverture parfaite, comme tu voulais, tout? Combien de temps avant? Un mois?
2: Trois semaines à peu près. Je l'ai reçu chez moi. Ouais, c'est hyper émouvant. Ouais.
1: Est-ce que t'as une étagère où t'as tous tes livres?
2: Oui, mais vu que j'en donne, il y a des trous.
0: tu gardes pas un petit un livre à toi?
4: Ah si, j'en ai, mais ils sont pas en... il faut que j'en remette sur l'étagère, c'est le bazar. Mais oui oui, j'en ai de chaque exemplaire, et puis j'en garde pour mes enfants, mes petits-enfants, enfin voilà, je me dis j'en garde pour les gens qui viendront après.
0: Et qui lit avant que ça sorte? Qui a la chance de lire D'autres printemps avant que ça passe, au moment, c'est important ce que je te dis, au moment où tu peux encore faire des petites modifications,
4: ouais.
0: Ou corriger un peu le COD. Tu dis, ah, j'ai pas mis le COD, là, ça s'accorde. Permettre celui qui est, ouais, ça s'accorde.
4: Il y a mon mari, c'est le premier lecteur, et ensuite il y a mon cercle proche, mes amis proches, ma famille, ma mère, ma grand-mère, et mon éditrice Pauline, voilà, qui est une des premières lectrices aussi.
0: Donc c'est un cercle quand même très fermé.
4: Ah, oui, oui, il y a peu de personnes, ouais. Et on est, c'est 5 ou 6 personnes.
3: Rémi, mais du coup, t'écoutes les avis de tous ces gens en te disant, ah, là, ils ont peut-être pas accroché, du coup, je vais changer.
4: Mais en fait, il y a de moins en moins d'avis chaque année parce que je les élimine. Non, non, c'est faux.
0: T'as pas aimé,
4: bah, c'est faux, t'as pas aimé, tu dis plus.
0: Terminé.
4: Non, oui, j'écoute. Alors, mon mari, je le vois sur son visage, en fait. Je vois si il est touché, si, et puis il va me dire, oh, tu sais, et je peux mal le prendre, je peux lui dire, bah, qu'est-ce qu'il connaît?
3: Voilà, c'est ça. Tu demandes l'avis, mais on
2: peut pas. Après, mon vieux.
0: Bon. Tu me demandes, chérie,
4: mais oui. Ouais. Et son avis est toujours très juste. Donc, après, ça me fait cogiter. Et puis après, je vais lui dire, bon, peut-être que t'avais raison.
0: Voilà. Vous savez quoi, je vous dis, tu m'autorises à lire les premiers mots?
4: Oui.
0: Ouais. Je n'aurais jamais pu faire ça. Je m'en fous.
4: Vas-y.
0: Je ne peux plus saquer les...
3: Tu imagines? Tu découvres que je sais pas... Le ne peux plus...
0: Tu veux que je mette mon doigt, Camille? Tu veux que je mette mon doigt?
3: Quoi, qu'est-ce qu'il y a?
2: Mais non, continue, c'est très bien.
0: Continue, c'est super. Je ne peux plus saquer les gens. J'avais pourtant... Alors, j'ai un accent, mais je suis pas gêné devant Virginie. Bah, là, vous,
4: vas-y,
0: c'est... Je le lis avec mon accent. Je ne peux plus saquer les gens. J'avais pourtant un terrain favorable. Dans la mémoire collective, j'étais une enfant soucieuse des autres et excessivement généreuse. La légende raconte qu'à Noël, je réalisais un dessin personnalisé pour chacun des 246 habitants de mon village. 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
3: 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Une petite pub.
0: Dans ton livre, Virginie, tu racontes l'histoire de Flora, donc prête à tout pour réaliser le rêve de sa grand-mère. Je vais vous raconter une histoire dingue qui s'est passée en Guadeloupe, qui fait un peu écho à l'histoire qu'on découvre dans ton nouveau livre. Un grand-père a fait un truc complètement dingue pour retrouver son petit-fils qu'il n'avait pas vu depuis longtemps. Son petit-fils lui manquait. Il a fait quelque chose de dingue pour le retrouver. Qu'est-ce qui a fait grand-père pour ton petit-fils? Vous pouvez me poser toutes les questions que vous voulez.
3: Alors attends, ça se passe en Guadeloupe,
0: pas
3: t'as
0: toi,
3: dit?
0: Pas toi, les autres.
3: Non, non. C'est un sympa.
0: C'est en Guadeloupe, tu disais?
3: Ah, c'est en Guadeloupe.
0: Eh ben il a traversé l'Atlantique en
4: à la nage.
0: En bateau. Non. Est-ce il a fait quelque chose de dingue pour rencontrer. Il lui manquait trop, son petit-fils.
2: Un appel un peu particulier, genre à la radio, justement?
0: Ah, ce serait mignon, un peu comme Ross et Rachel dans,
4: oui,
0: Friends.
4: Exactement. Non, c'est pas ça.
0: Attends, qu'est-ce qu'il a à faire? Alors,
4: non, mais c'est
0: la plus grande vendeuse de livres de 2025.
4: Je me retiens pour pas dire des dingueries encore.
0: Non, mais tu peux me poser, évidemment que c'est quelque chose de dingue et d'hyper insolite si je vous en parle.
3: Bien sûr.
2: C'est un voyage?
0: Non. Ah! Les avions, tu sais, les petits avions qui
4: avec
0: passent pendant les vacances
4: là.
0: Avec la petite banderole. Je recherche Kevin, appelez-moi. Oh. Non. Son petit-fils, il savait très bien où il était, son petit-fils, mais il pouvait pas le voir. Et ça lui manquait trop.
4: Il s'est fait opérer pour retrouver la vue.
0: Tu m'as fait peur. J'ai peur que tu fasses une petite sortie. C'est pas ça. Ce n'est pas ça. Qu'est-ce qu'il a bien pu faire?
2: Il a changé quelque chose.
0: Comment? Non, son petit-fils était à un endroit. Je vais tout vous dire. Son petit-fils était en milieu carcéral. Il avait fait une bêtise et il était emprisonné.
3: Ah là, bah, il a fait un braquage pour se retrouver en prison.
0: Exactement. Ouais, bah, écoute, c'est pas un début de roman, ça. L'année dernière, un homme de 69 ans a braqué un supermarché. Il a réclamé la caisse, un morceau d'emmental et une bouteille de vin. Et il a pris en attendant la police. Il avait évidemment fait de mal à personne, s'il voulait faire de mal à personne. Mais il a braqué la caisse et il a attendu la police en buvant son petit verre de rouge et en mangeant son morceau de Cantal.
4: C'est mignon.
0: Pour se retrouver dans la même prison que son petit-fils et pouvoir le retrouver et passer du temps avec lui.
4: Oh, c'est
3: oh
4: trop
3: là
4: beau.
3: Là. Tout ça pour être en promenade, quoi. En promenade avec son petit-fils.
0: Bah pour être, ouais.
3: Bah ouais, ouais, bah ouais.
2: Surtout qu'il aurait pu aller au parloir quotidiennement plutôt que d'aller en promenade.
0: C'est pas. Ah ouais, pas con.
2: C'est pas con.
0: Et depuis, ils ont intégré le même gang, le gang de la tion, de la carrière. Non, non. Et donc voilà, ils sont dans la même prison aujourd'hui. C'est pour être inspirant.
4: Formidable.
0: Incroyable.
4: Oh, formidable.
0: Mais, ils sont en taule.
4: Je suis pas sûr. Génial. Ouais. Feel good. Feel good book.
0: C'est une belle histoire. Attention, on ne pique pas. Hein, 10%. Hein. Est-ce qu'on va écouter Camila Cabello? Qu'est-ce que tu aimes écouter, Virginie? Je crois que tu as un t-shirt Nirvana. Mais...
4: Ouais, Nirvana, Led Zeppelin. Aerospace. Voilà.
0: Toi, t'es rock.
4: De musique un peu, ouais.
0: Hein, t'es rock, toi?
4: Oui.
0: Camila Cabello, ça parle, t'aimes bien?
4: Je ne connais pas.
0: Arrête-toi.
4: Ah bon? Eh.
0: On va te faire découvrir Havana.
4: Ok.
0: C'est autre chose. Il y a moins de pogo, hein, je te cache pas. C'est plus les hanches, là. On écoute tout de suite. On est en direct sur Énergie. Il est 18h30 avec Virginie Grimaldi, notre invitée. Elle vend des. Il y a un nouveau livre qui est sorti. Ça s'appelle D'autres printemps. Je l'ai même pas dit. J'adore dire ça. C'est chez Flammarion. On dit pas ça.
4: Ah ouais, c'est vrai.
0: Que quand on doit des auteurs. Belle soirée, tout le monde.
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0: Elle connaissait, en fait, Camila Cabello, notre Virginie, hein.
4: Je connaissais.
0: Eh ben, bien sûr. Virginie Grimaldi, le livre s'appelle D'autres printemps. Et c'est le nouveau livre de cet été. Comment t'arrives à sortir un livre par an?
4: J'ai beaucoup d'histoires dans ma tête et il y en a forcément une qui s'implante dans ma tête quand je viens de finir d'écrire une histoire.
0: Et est-ce que t'es obligé de travailler au quotidien? Je sais qu'il y a plein de gens qui nous écoutent qui rêveraient de faire le même métier que toi, de vivre en tout cas, de pouvoir écrire. Mais est-ce que pardon, tu t'autorises des jours où vraiment bah, t'es pas inspiré? Bon bah écoute, tant pis, je suis pas inspiré, tant pis, on va faire comme tout le monde, on va regarder la F1. Ou est-ce que vraiment t'as une... tous les jours tu passes un certain nombre d'heures sur ton ordinateur?
4: Oui, non, j'essaie d'écouter un petit peu mon inspiration, mais en général, à partir du moment où j'ai l'idée qui m'obsède, je me mets à écrire et j'écris tous les jours pendant plusieurs heures.
0: Après, tu m'as dit, entre 16h et 19h, t'arrêtes, tu nous écoutes tous les soirs.
4: Exactement,
0: quoi.
4: Ah, évidemment.
0: Là, elle peut pas. Mais il y a des jours où t'as zéro inspi. Vraiment, il y a rien qui sort.
4: Pas pendant que je suis en... Il y a 4 mois pendant lesquels je suis vraiment en phase intensive d'écriture. Et là, non, c'est vrai que je... Parfois, pendant une heure ou deux, c'est plus difficile. C'est un peu... Je suis un peu dans le brouillard. Et puis tout à coup, ça finit toujours par se lever. Jusqu'à maintenant, j'ai jamais eu le syndrome de la page blanche.
0: Et quand t'as écrit... Est-ce que tu relis et tu peux enlever des chapitres entiers ou globalement ce que t'as écrit tu le gardes ou c'est en relisant 2 jours après tu reviens, tu changes, tu...
4: Oui, ça m'arrive de changer, mais très peu finalement. J'avance en général. Parfois je me dis j'y reviendrai plus tard, mais ça m'arrive d'avoir une nouvelle idée, de venir changer ce que j'ai déjà écrit, mais en général j'avance.
0: Et c'est ce qu'elle fait, hein. Ah ouais, ouais. C'est le combienième?
4: C'est le 12e.
0: Oh, ah ouais, déjà.
4: 12e roman, parce qu'il y a eu aussi 3 recueils de petits textes qui étaient...
0: On compte pas.
4: Ben si, parce que c'était pour des associations. Les 3 ont été... voilà, tout l'argent a été donné à 3 associations différentes et 12 romans.
0: Oh là là, quelle classe. Est-ce que tu connais Dan Brown?
4: Oui.
0: Dan Brown, Da Vinci Code, Angers Démon, Inferno, 250 millions de livres vendus dans le monde, vous le connaissez sans doute.
4: 250 millions. Waouh.
0: Hey, c'est fou, hein. T'en manques un peu. Hein. Il y a aussi de quoi devenir parano. Pour se rassurer, Dan Brown a ses petites habitudes pour éviter les fuites avant la sortie d'un livre. Il exige quelque chose de ses traducteurs, puisqu'il y a évidemment les gens qui lisent le livre et tous les gens qui vont le traduire. Donc c'est dans le monde entier. Et qu'est-ce qu'il exige auprès de ses traducteurs? Comment est-ce qu'il s'y prend pour traduire ses livres? Particularité, c'est le seul à le faire dans le monde, Oriane.
2: Qu'ils s'isolent chacun dans une maison sans famille, sans personne.
0: Et pas si loin. On parle d'isolement.
8: Il veut être absolument avec eux, justement, isolé dans une pièce. Ils font tout en live.
0: Vous vous rapprochez.
2: Sans portable, sans internet.
0: Tout est vrai.
4: Il le fait s'isole. Faire juste avant la sortie, alors.
0: Juste avant la sortie, il a tout écrit, c'est validé, ça y est, c'est définitif. Il fait venir les traducteurs du monde entier. Vous avez raison, il s'isole au même endroit.
4: Sur une île, désert.
0: Mais tout ce que tu dis est vrai.
4: Mais non.
0: Il s'isole dans un endroit où il n'y a ni les téléphones, ni rien du tout, le temps de tout traduire. Il est avec eux et ils sont tous réunis. Et ce lieu est encore particulier, imaginez. Allez au plus loin de ce que vous puissiez imaginer.
8: Une grotte?
2: La lune?
0: Non. C'est quelque part sur Terre, près de chez lui peut-être, mais dans un endroit précis.
2: Sa cave?
0: Un bunker.
2: Un bunker, ouais.
0: Non.
2: Ouais. C'est fou.
0: Un bunker. Il a un bunker. Il fait venir tout le monde. Il est avec eux. Ils lisent le livre. Ils traduisent. Tant que le travail de tout le monde n'est pas fini, personne ne quitte le bunker. Et donc, ils ressortent avec les trucs traduits. Ils ont aucune page, aucun rien extrait de ces livres.
8: Mais donc, tout le monde dort là-bas, quoi. Les mecs, ils dorment sur place.
0: Je sais pas, la logistique. Ouais. Est-ce qu'il y a un peu de pâté de foie? Je sais pas, s'il y a une endroit.
9: J'ai pas toutes les infos. Okay. Je vous donne déjà l'info du bunker. Ils me demandent s'il y a des
4: omimosas. Et ça dure combien de temps?
0: Ah ben, le temps que tout le monde ait fini son travail. Si le géorgien, il a un peu plus long, ben, tout le monde attend la fin du travail.
4: C'est vrai, le stress, t'as l'auteur sur ton épaule quand t'es en train de traduire ce qu'il a écrit. Mais l'enfer.
8: Imagine.
1: Je comprends pas ce qu'il écrit. Je comprends pas.
0: Quand c'est fini, il y a une fumée blanche qui sort. C'est fou, non, comme histoire?
4: C'est complètement fou.
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9: Attends.
0: C'est pas rien, c'est pas tous les jours qu'on parle à Virginie Grimaldi. Merci d'être là sur Énergie.
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0: Bienvenue tout le monde, merci d'être avec nous. On est en direct sur Énergie. On a la chance d'avoir Virginie Grimaldi qui vient nous parler aux éditions Flammarion de son nouveau livre D'autres printemps. Il est disponible, je peux vous dire mieux, depuis hier.
4: C'est ça.
0: Depuis hier, disponible partout. Liseuse, vous pouvez, vous voulez acheter le livre directement en vente partout. Fnac. Il existe encore Virgin Megastore?
8: Non, depuis 84.
0: Ouais, malheureusement. On peut l'acheter où? Toutes les librairies?
4: Toutes les librairies indépendantes qui ont besoin de nous.
0: Bien sûr.
4: Aille en librairie et qui sont toujours de très bons conseils.
0: Et le meilleur conseil, c'est celui-là. Comment il s'appelle, Rémi?
8: D'autres printemps.
0: Eh ben voilà.
8: Moi, ce que j'adore dans les librairies, justement, indépendantes, c'est les petits post-it qu'ils mettent sur les livres en vous donnant des petits conseils.
4: Des coups de
8: cœur. Il est super, les petits coups de cœur et tout, c'est génial.
0: Et t'as fait l'histoire, c'est quand même un road trip en Italie, en quelque sorte. T'es allé quand même un peu en Italie pour pouvoir écrire et décrire.
4: Oui.
0: Allez, je vais aller trois semaines dans les Pouilles, voir un peu m'imprégner.
4: Non, j'y étais allée avant, justement, oui, avec ma grand-mère, on l'avait fait. Mais oui, c'est un endroit que je connaissais. Mais c'est pas toujours le cas. J'ai déjà écrit sur des endroits que je ne connaissais pas en allant sur Google Street View. J'avais fait un road trip en Scandinavie pour mon quatrième roman, je crois.
0: Et tu fais sur Google Street View?
4: J'étais allée à l'époque et depuis j'ai fait le voyage, mais avant je ne l'avais pas fait. Et donc sur Google Street View, je regardais à quoi ça ressemblait.
0: Et en lisant son livre, elle s'est dit, ça a pas l'air mal.
4: Ouais.
0: Faudrait booker là, sur Expedia, là, chérie.
4: J'avais très envie d'y aller et voilà, maintenant c'est fait.
0: Mais c'est possible, hein. J.K. Rowling, elle avait jamais vu Poudlard.
4: Oui.
0: Ah bah attends. Sur le papier, non? Il n'y avait pas Google Street View. On va s'écouter du Taylor Swift. C'est énergie, un peu de musique. Et dans un instant, on joue ensemble.
9: Bah, bien sûr.
0: On joue ensemble et on continue de parler du livre et de plein de choses avec Virginie Grimaldi qui nous fait le plaisir d'être là avec nous ce soir. Belle soirée, tout le monde en voiture.
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0: Il est 18h46 et on est sur énergie. Me dites pas que c'est Virginie Grimaldi.
1: Il y a une personne au fond de la salle. Bah, c'est toi là-bas dans le noir.
0: L'autrice la plus lue en 2025 et ça va continuer. Allez découvrir son tout nouveau livre. Ça s'appelle D'autres printemps. Édition Flammarion. Ça va toujours, Virginie?
4: Ça va très bien.
0: Merci d'être avec nous. Je sais que tu fais très peu d'émissions en plus, donc ça nous fait plaisir.
4: Ouais, je suis très, très contente d'être là.
0: Qu'on soit ton rendez-vous annuel.
4: Annuel. Je reviens l'année prochaine.
0: Et comme le dermato, hein. Une fois par an, c'est le dermato et qu'on balle. On est tous ensemble. Je voudrais aussi t'interroger parce que on a dit que tu arrives à écrire un livre par an. En vrai, tu lis combien de livres par an?
4: Oh, j'en lis beaucoup plus que toi.
0: Allez, voilà, ça. Top.
4: J'en lis, je sais pas, une vingtaine, je dirais.
0: Non,
4: c'est pas tant que ça. Il y a beaucoup de gens que je connais qui lisent beaucoup plus que ça.
0: Eh ben, écoute, je vais te poser des questions qui chaque réponse devrait être un livre.
4: Ok.
0: Un livre qui, selon toi, il faut absolument avoir lu.
4: La vie devant soi de Romain Gary.
0: Je peux que faire des. Je sais que c'est vraiment l'interview où je ne peux pas réagir.
4: Je vais essayer d'en trouver pour toi.
0: Non, vas-y, je suis sûr que tu sais, on a plein d'auditeurs passionnés justement par ton travail et par l'écriture et qui sont en train de se dire ah ouais, et qu'on vit aussi de tes recos, tu vois. On fera un questionnaire série, ça me je serais peut-être meilleur. Un livre que tu aurais adoré écrire.
4: Le Prince des Marais de Pat Conroy.
0: Un livre qui n'a pas encore été adapté, c'est dur. Un livre que tu aimerais peut-être voir au cinéma un jour, c'est peut-être dur comme question quand même.
4: Un livre.
0: Ouais, n'importe lequel, même un des tiens, mais un livre que tu aimerais bien voir arriver au cinéma.
4: Le Prince des Marais, de Pat Conroy.
0: un livre que t'as pas fini.
4: Oh, c'est vache ça. Il y en a plein que je finis pas. Quand j'aime pas un livre, je le repose et je me
0: comme un
4: pas.
0: Film, on a fini pas tous. Hein,
4: ouais. Oui. Non, il y en a pas.
0: Dieu, un étranger saura pas.
4: Non. non, mais en
0: les
4: plus,
0: enfants du marais.
4: Le prince des marais.
0: Un livre qu'il faut absolument faire lire aux enfants pour leur donner envie de lire. On est un enfant de 7, 8, 9 ans. Un premier livre pour bien démarrer.

0: C'est Les gens sont beaux.
1: Oui, super.
0: De Baptiste Beaulieu. Mm-hmm. Qui est le parrain de mon fils, accessoirement.
2: Oh, la chance. Quelle chance de vous faire des dîners littérature. Ah, c'est fou, ça.
0: Alors, pas vraiment littérature, mais des dîners, oui. Côte de bœuf.
2: Le livre que tu as le plus lu, enfant, dont tu te rappelles, peut-être même une bande dessinée. Hein.
0: Enfant, c'était plutôt la Bibliothèque Rose et la Bibliothèque Verte. Ouais. Donc, Le Club des Cinq.
2: J'adorais. Voilà. Ouais. Toi, tu l'avais en déco, comme moi.
1: Non, je lisais encore Le Club des Cinq.
2: Je me suis arrêté à Alyosha.
0: Alyosha.
2: Henri Troya. Le livre Alyosha, Henri Troya.
0: Non, je l'ai pas lu.
2: Tu
0: vois.
2: Tu cultives un peu. Je suis pas toujours là pour tirer vers le haut, hein.
1: Yes.
2: Tu vas peut-être pas vouloir répondre, je comprends. Le livre que tout le monde adore et que tu fais semblant d'avoir lu aussi parce que c'est quand même cool.
0: Oh, il y en a plein. J'ai pas lu beaucoup de classiques. Ou alors je les ai lus. J'ai été un peu dégoûtée des classiques au collège et au lycée. Mais on va dire que je fais semblant d'avoir lu. Non, finalement, j'assume.
1: Ouais, tu t'assumes, tu fais pas.
0: J'ai pas fini à Harry Potter.
1: Ça va.
0: Ouais,
1: ça va.
0: Pas vraiment un classique. Ouais.
2: Ça va, ça va. On va maintenant jouer à un jeu pour essayer de faire gagner un cadeau à Maïlys.
0: Ok.
3: Bonsoir.
2: Salut Maïlys, comment tu vas?
3: Ça va très bien et vous?
2: Très bien Maïlys, je suis content de t'entendre. Tu vas pouvoir jouer avec Virginie Grimaldi. Jeu pour gagner une Apple Watch. Ah, il n'y a pas ça dans la grande librairie. Hein. Ah non, vas-y, fais le tour, il n'y a pas ça. Il n'y a pas d'Apple Watch, Trapnard. Hein.
4: Il offrirait Trapnard d'ailleurs. Qu'est-ce que tu peux offrir dans une goutte d'eau?
1: Tu gagnes un marque-page. Poule en cuir de la chaîne.
2: Le principe est simple, on va jouer au rien que ça bloque. Tu vas devant toi, tu as un bol, d'accord? À l'intérieur, il y a des questions. On a tous les trois, on va t'apporter, Rémi, Oriane et moi, on va tous les trois t'apporter une réponse.
0: Ok.
2: Sauf que, dans les réponses, il n'y en a qu'un qui a la vraie. Okay. On doit te persuader que c'est nous qui avons la vraie, il n'y en a qu'un qui a la vraie. Et il va falloir que tu retrouves quelle est la vraie.
0: C'est
2: ça
0: dur.
2: S'appelle le rien que ça bluffe. J'avoue, c'est pas assez.
0: C'est dur parce que ça joue sur la confiance.
2: Ouais.
0: Et je vais me sentir super trahi.
2: Absolument.
0: Par deux d'entre vous. Je tire papier.
2: Allez.
0: Et je lis la question. Complétez la première phrase du roman d'Aragon, Aurélien, la première fois qu'Aurélien vit Bérénice.
2: Oriane.
5: Réponse, il la trouve franchement laide.
2: Complétez la première phrase du roman d'Aragon, Aurélien, la première fois qu'Aurélien vit Bérénice, ses yeux contemplèrent le soleil.
1: Voilà la phrase.
2: C'est la vraie.
0: Ah ouais.
2: Mais tu peux rien, c'est la vraie.
1: Pardon, excuse-moi.
2: Les gars, après vous pouvez foutre de la gueule d'Aragon. C'est pas moi, je le prends pas perso. C'est Aragon dont vous foutez de la gueule là, à l'heure actuelle.
1: La première fois, que Corélien dit Bérénice,
2: il ne pipe pas mot.
0: Eh bien, je connais la réponse. Et il la trouva franchement laide.
1: Tu le sais?
0: Oui, je le savais.
2: Bravo.
1: Non, mais c'est un truc d'auteur.
0: Ah, mais j'aurais pas dû le dire.
1: Allez, on refait une.
0: Maïlys, je suis désolée, j'aurais pas dû dire que je le savais.
3: C'est pas grave.
2: Ça compte pour Uber.
3: Mais bravo quand même.
0: Dans la Rome antique, que faisaient les spectateurs mécontents lors d'un spectacle?
2: Ah, dans la Rome antique, je vais t'expliquer ce qu'ils faisaient. C'est assez impressionnant parce que peu de gens le savent. Mais quand il y avait un spectacle, c'était déjà pas des théâtres, mais c'était plutôt à ciel ouvert. Et en fait, quand les spectateurs n'aimaient pas un spectacle, ils montaient sur scène à leur tour. Ils ne parlaient pas, mais un spectateur qui n'aimait pas le spectacle manifestait en rejoignant l'artiste sur scène. Que ce soit un chanteur, que ce soit quelqu'un qui faisait à l'époque du théâtre, entre guillemets, en tout cas qui faisait son tour de chant, peu importe, il montait sur scène sans piper mot.
1: Bien sûr.
2: Et il rejoignait l'artiste sur scène.
0: T'as envie que je gagne ou que Maïlys gagne ou...
2: Mais non, mais je te dis la vraie réponse, c'est la réponse.
0: Ok.
5: Il crachait.
2: Oh.
5: Sur le spectacle du mécontentement.
2: Pas très Covid friendly.
5: À l'époque, ça se filait des trucs, je te dis même pas. Il cachait.
4: Et moi, je vais te dire qu'ils applaudissaient très fort. Mais genre, très très fort.
0: Il y en a un seul qui a argumenté, mais ça serait moche de mentir aussi bien. Je dirais.
2: Ah, si tu penses à moi, je mens pas du tout.
0: Bah alors, je pense à toi, oui.
4: Ben, j'ai complètement menti.
0: Oh non. Justement, c'est comme quelqu'un d'infidèle qui se justifie plus, il est infidèle.
5: Donc t'as pas du tout envie que Maïlys gagne.
6: C'est ton c'est bien.
4: Virginie Grimaldi, bienvenue dans mon univers.
0: C'était quoi, ils crachaient?
5: Non,
2: ils applaudissaient très fort.
0: C'est vrai.
2: À l'époque, lors d'un spectacle, quand ils étaient mécontents, ils applaudissaient très très fort pour que justement les personnes se taisent.
0: Pas à la fin, pendant.
2: Ouais, pendant.
0: J'avais pas l'info, il me manquait ce détail. On recommence.
2: On recommence. Allez, on en fait une dernière. Allez, on la fait. Allez.
0: Allez.

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1: Donc le piment oiseau.
2: Ouais, pas mal.
1: J'argumente pas puisqu'apparemment, faut pas argumenter, mais la réponse est là, hein. Elle est pas ailleurs, hein. Bah, tu peux faire le tour, elle est là, la réponse.
3: Pourquoi le piment
1: oiseau?
3: Ouais,
1: bah, tu peux l'écouter, hein. La réponse est là. Il y a un mytho qui arrive, hein. Regarde bien, Virginie. Là, c'est un mytho, quoi qu'il arrive. Regarde, elle est mal à l'aise.
3: C'est simple comme joue. Les premières personnes à qui on a fait goûter le piment oiseau en tant qu'ingrédient dans un plat étaient tellement échaudées, on poussait des cris d'oiseaux. Et depuis, on l'a.
1: Merci. Ah bah t'as jamais entendu des gens qui sont chauffés par le...
4: Très drôle.
1: Hot Ones avec Kian.
3: Oui.
1: Ils entendent
3: des
1: cris d'oiseaux. Il fait...
3: On dirait des perroquets.
1: Ah ouais, ouais, ouais.
3: Ni plus ni moins. Est-ce que statistiquement, vous dites une bonne réponse chacun à tour de rôle?
1: Ah, ça on peut pas te dire.
3: On sait pas. Non,
1: parmi ces réponses, il y a une bonne réponse.
3: Que c'est la tienne, Rémi, qui est bonne.
1: Quoi?
3: Que c'est parce que... Non, je crois
1: tu
3: pas.
1: Tu crois pas au bec d'oiseau?
3: Pas du tout, parce que le bec d'oiseau, c'est une fleur. Qui est en forme de bec d'oiseau, c'est pas un piment. Et tous les piments ont quasiment la même forme. Et le piment oiseau n'a pas une forme différente.
1: Chiante à tout savoir.
3: Donc. T'entends, Camille. Tu as le micro allumé.
1: Tu l'as dit fort.
4: Tu l'entends.
1: Tu l'as dit fort.
3: Donc je pense que c'est parce que les oiseaux les ont goûtés parce qu'ils étaient insensibles et qu'ils ont disséminé.
1: Ouais, ils ont propagé tout
4: qui
1: ça.
4: Qui avait la bonne réponse?
1: C'était moi, bravo! Ouais,
3: bravo, Maïlis!
1: Ah ouais.
5: Bah, merci à toi, bravo!
3: Merci!
1: Maïlis, tu gagnes une Apple Watch.
5: Bah, merci beaucoup, en tout cas, c'est super sympa.
1: Bah, ça nous fait très, très, très plaisir. Maïlis, t'habites où?
5: Bah, j'habite à Bordeaux.
3: Oh! C'est ma sœur.
5: Bah, oui. Bah, oui, exactement.
1: Virginie de la région, on va pas dire où exactement, bah, oui. On va pas donner son code
5: postal. Bah, non,
1: postal,
5: mais c'est ma voisine, en fait, c'est pour ça.
3: C'est vrai?
5: Non.
3: Ah bon?
1: Elle a eu un...
3: Non, non, ouais.
1: Elle a eu un petit moment de gêne, Virginie. Oula, ce qui se passe là, c'est... Bon, t'es à Bordeaux, ça se passe bien là-bas, Maïlis?
5: Mais oui, impeccable. Bon, là, il pleut, mais bon, écoute, hein.
1: Bon, en tout cas, on est ravis de te faire ce cadeau, on t'embrasse
5: très fort. C'est gentil, merci beaucoup, je m'embrasse pas.
1: Et je te rajoute un livre, tiens.
3: Non,
5: ah, sympa. Bah, merci
1: dédicacé
5: beaucoup.
1: Dédicacé, mais par moi. Super. Ah. Meilleur délire.
5: Bah, merci beaucoup, en tout cas.
1: On te rajoute d'autres printemps de Virginie Grimaldi. Merci, Virginie, super, d'être venue nous voir.
3: Merci à vous.
1: C'est sorti hier.
3: Oui.
1: Et on est trop content de t'avoir eu. On est trop content d'avoir passé ce moment
3: merci
1: avec toi. Et on te souhaite... Bah, qu'est-ce qu'on peut te souhaiter?
3: D'autres printemps.
1: Oh, là,
3: magnifique
1: là.
3: La boucle.
1: Oh, c'est fou.
4: Regardez là.
3: Elle
4: moi
3: devrait écrire des livres.
1: Mais oh, ouvrez-lui Word là. Elle nous écrit là le temps de l'émission, une heure là. Vous imaginez, elle aurait déjà fait deux chapitres là. Donc ça elle a vite, perdu hein, avec nous, mais bien sûr. Virginie, merci encore d'être venue nous voir. Nous, on va se donner rendez-vous quand ça?
4: Bah,
1: lundi.
4: Demain aussi.
1: Attends. Attention, demain on est en best-of.
4: Oui, mais attends, c'est la crème de la crème.
1: Un best-of, c'est quoi? C'est un condensé des, oui, des meilleurs moments sur le papier, pardon.
4: Ouais, bon,
1: donc la
4: bon,
1: galère, elle est trouvée là, les gars. Oui, là, c'est de l'archéologie. Hein.
4: Là, on y était au pinceau. Hein.
1: Ah ouais.
4: Oui.
1: Pour arriver à tenir 3 heures avec des meilleurs moments de cette émission, je peux vous le dire, on a des professionnels. Hein.
4: On a mis des moments de Manu le matin, du coup. Là-bas.
1: Ah bah ouais, c'est plus simple, on galère. Donc, ce sera demain soir et on est pressé de vous retrouver. On sera de retour la semaine prochaine en direct. On a des invités la semaine prochaine. Oh bon, on n'a pas encore, mais il y aura sans doute.
4: Ah si, lundi c'est Tristan Lopin, le humoriste, on l'adore.
1: Ah super.
3: Ah, je l'adore.
1: Ah ouais.
4: Ah ouais.
1: Et bon Laura, puis tu reviens si t'es à Paris, hein, Virginie. Quand t'es à Paris, tu repasses.
3: J'y serai plus malheureusement.
1: Allez, salut. Pas vraiment friendzoné en une seconde. Non, ce sera pas possible. Bah, très bien. Les copains. Alors, Nolwenn Laurent, on aura Steve Mandanda, je crois pas, l'ancien footballeur de l'OM. Incroyable, ils seront avec nous dans le studio. L'émission elle est à retrouver en podcast, elle est à retrouver en vidéo bien sûr sur les réseaux. Et Charlie va prendre la suite maintenant. On va vous laisser tranquille. Ça va Charlie?
6: Oui, salut Michipi, bon week-end, profitez bien.
3: Merci.
1: Ah,
3: merci.
1: Allez, nous fous pas dehors non plus, Charlie. On peut se dire un mot.
3: Allez,
6: hein, profitez bien, au revoir.
1: Il y a quoi ce soir? Il y a le super show?
6: Ouais, super show énergie, 22h minuit, pour démarrer ce week-end de 3 jours. Et juste avant, la hit list, les 40 plus gros hits à connaître.
1: Qui était premier hier soir?
6: C'est Tame Impala et Jenny en ce moment.
1: Ah ouais,
4: ah, c'est vrai qu'il est fort.
1: Virginie va prendre un taxi, elle va rentrer chez elle. Il y a moyen de lui mettre un petit Nirvana ou un petit Led Zeppelin.
6: J'ai vu le t-shirt de Nirvana.
1: Charlie, tout le monde, on vous souhaite de passer un très très bon week-end. Merci d'avoir été à l'écoute de l'émission. On vous fait des gros bisous. Merci à toute l'équipe.
3: Bisous, bisous.
1: Merci pour cette semaine. Elle est un peu plus courte. On finit jeudi. Et

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3: Ah, il est là, hein. Ne vous inquiétez pas, hein. Ça va, Oriane, Cyrémy, tu vas bien?
4: Ça va et toi, mon chat?
3: Il fait des câlins. En fait, le truc, c'est que Camille, le temps qu'il fasse un câlin à toute l'équipe, toute la radio.
4: Il fait un SMS.
3: Ça prend du temps.
4: Il cale un dîner.
3: Tu vois?
4: Un déjeuner.
3: Non, là, je sais ce qu'il fait. Demain matin, il a paddle.
5: Ah, il s'est mis au paddle, ça
3: ouais,
5: y est?
3: Je joue
5: au paddle. Ouais, ça le fait réagir. Tu vois, elle te connaît par cœur.
4: T'as arrêté la boxe pour faire du paddle? C'est comment l'énerver?
5: Je connais par cœur.
3: Non, je fais pas de paddle. Comment vous allez, la team?
6: Ah, je suis content de vous voir. Tout le monde met une note à sa journée. De 0 à 10. De 0 à 10, tout le monde, je commence même par Benoît. Ça va, Benoît?
7: Hello Camille.
6: Oh là là, je suis heureux de vous retrouver, la France. Ben, j'ai des SMS envoyés. J'ai pas le temps dans la journée. Qu'est-ce que vous voulez que je vous dise? Attention, faudrait qu'elle démarre à 17h. À 16h, je suis un peu short sur l'émission. Je ne cache pas qu'il faudrait qu'on se fasse un petit 17h. Après, on finit même à 23. Hein.
3: Oh là,
6: mais oui. 16h, c'est tôt. Hein. J'espère que vous tous, ça va dans votre journée. La France, elle va bien. Ce qu'il en reste.
3: Pourquoi
6: ça va bien?
3: Bah oui, la France va bien, oui.
6: Benoît, une note sur ta journée de 0 à 10.
7: Allez, je vais dire.
6: Attends, stop, je te coupe, stop. Et je vais faire ce que je fais avec mon fils le soir. Et tu me racontes ensuite le. Non, vous savez quoi, mais pas de note. On se raconte juste le meilleur moment de notre journée.
4: Et on fait le pire aussi, moi je fais les
6: non,
4: deux le soir.
6: Je fais pas le pire.
4: Okay.
6: Non, j'ai envie que ce soit positif. Quoi.
4: Ok.
6: Pourquoi tous les écrans passent en noir? On est en basse consommation?
5: Oui, on essaie de réduire un petit peu la consommation, ouais. Bah, forcément.
6: On passe en overcross, qu'est-ce qui se passe? On t'entend pas, on a plus de micro, on a plus rien qui
8: fait. Non, il y a eu un bug sur l'écran, du coup la technique est en train de le remettre en
6: attends,
8: place.
6: Attends, héros, t'as vu le prix du pétrole?
5: Il met toujours sur l'essence.
6: Qu'est-ce que c'est ça? C'est un coup des Russes,
5: bien sûr.
4: Mais évidemment,
6: c'est bon. Poutine, il veut me couper la chic.
4: Une fois sur deux, on voit pas écrit en gros Camille Combal, on est à deux doigts d'oublier. Et la station.
6: Oriane, elle s'habillait Coluche dans les années 80. Oriane, j'avais pas vu, elle est vraiment. C'est aujourd'hui, on n'a plus le droit ni d'avoir faim ni d'avoir froid.
3: C'est l'histoire d'un mec.
4: Je dois dire que quand j'étais chez moi, ça paraissait cohérent. Je suis arrivée dans l'ascenseur de mon immeuble, je fais ah, j'aurais
6: pas ravissante, mais la tenue vraiment salopette avec le t-shirt rouge derrière, c'est vraiment foutu camtar.
4: Ouais.
6: Un foutu camion.
5: C'est une presse.
4: C'est un peu ça.
6: Elle est là, c'est bien là. Ni d'avoir froid. Chacun pour soi. Je pense à toi, je pense à moi. Quand est-ce que j'ai trop de choses à vous parler?
5: Quand est-ce que Coluche revient?
6: Non, Coluche il est mort.
5: Ah oui.
6: Oh non, okay, il reviendra pas. Il est là-haut avec Charles Aznavour et Loana.
5: Dans les étoiles.
6: Les gars, question. Quand est-ce qu'il sort le single de Céline Dion?
4: Avec Jean-Jacques?
6: Avec Jean-Jacques Goldman.
9: Vendredi
6: dans la journée? Le passé, ouais.
3: Ah bah oui.
4: Évidemment. Vous avez vu, elle met des petites images sur Insta, enfin Insta Internet, de couples qui s'enlacent devant un métro et a écrit juste Céline et Jean-Jacques.
6: Oh écoute Céline, elle est un peu mystérieuse en ce moment, mais à la fin ça nous coûte quand même 400 balles la place.
3: Ouais, mais tu m'étonnes, pardon.
6: Oh là là.
4: Je me suis un peu réveillée un matin en me disant c'est quand même beaucoup d'argent dépensé.
6: Ah mais non, mais c'est bon, bah écoutez, on a tous envie de l'avoir quand même. Hein,
4: oui, ça va être sympa.
6: Et là c'est le tirage au sort, je vous ai promis que si je vous offre des places, je me suis inscrit partout, bon là je crois que c'est plein, mais j'ai demandé partout si j'ai des places, je vous jure, je vous offre les miennes. Je vous le jure que c'est vrai, si j'ai des places, je vous les offre. Rémi est là.
3: Oui, il est là.
6: Michel est là.
4: Oui, bonjour.
3: Non, mais moi, je suis toujours à la recherche, Camille. Laisse pas passer ça comme ça. Fais un appel à l'aide pour moi, s'il te plaît.
6: Non, tu sais à quel point j'aime ta maman et à quel point je t'aime, Rémi. Si j'ai des places, ça sera pour les auditeurs. Je suis honnête avec toi.
3: Il n'y a pas de souci.
6: Non, je donnerai avant aux auditeurs, ce ne sera pas pour toi.
3: Non, mais très bien. Mais alors, je peux lancer un appel. Je cherche toujours de places. Faut que les gens le sachent. Faut que les gens le sachent. Je cherche toujours de place pour ma mère et moi. Aidez-nous.
4: Ah, c'est vrai, c'est triste. Sa mère, c'est le rêve d'une vie. Faut qu'on lui
3: la
4: trouve
3: pauvre.
4: Un truc.
3: Elle est là tous les jours. Mais déjà, sauvez-moi la vie. Tous les jours. Et voilà, elle n'a toujours pas la place.
6: Ma mère, vous savez qui ce serait?
3: Qui?
6: Richard Cochian.
3: Ben ouais.
6: Ma mère.
4: Ah, il fait encore des concerts?
6: Ben, je n'en pense pas.
3: Ouais, de toute façon,
6: est-ce
3: en tout
6: qu'il
3: cas.
6: Est pas là-haut avec.
3: Il va bien, je demande.
6: Attendez, je préfère demander, pas commettre d'impair.
4: Mais il fait peut-être des festivals, dans le sens où il a peut-être pas une énorme discographie
6: festival,
4: à présenter.
6: T'as toujours envie de dire festival.
4: T'as bien vu, je me suis arrêté à
6: T'as envie de dire festival. Pourquoi vous êtes en train de vous égarer? Vous êtes en train de prendre la route des fruits et des vins? Je vous ai demandé, tout le monde, le meilleur moment de votre journée. Je commence avec mon rem. Non, je commence avec Benoît. Benoît, t'es là?
7: Bah, ouais, je suis là, ouais, tout à fait.
6: Le meilleur moment de ta journée.
7: Le meilleur moment de ma journée, moi je dirais aujourd'hui, c'est ce matin, j'ai été chercher mon nouveau chien. Voilà, c'est cool.
6: Bon,
7: ça m'a fait plaisir.
6: C'est quoi comme chien?
7: Un husky, un petit husky de Sibérie, ouais.
6: Oh là là, mon pote, quel nom. Tu es trop heureux. Ouais.
4: Tu l'as cherché où?
7: Bah, je vais te le chercher en Normandie, voilà, dans un petit élevage, et puis à nous la belle vie, quoi.
6: Mon Dieu, bah écoute, ouais, la belle vie, tu auras l'état de ton cadavre dans deux semaines, on en reparle de la belle vie. Mais ça va être magnifique, ouais. Tu sais à quel point j'aime les animaux, t'as raison, t'aurais même pu, je te mets pas de culpa, mais t'aurais même pu adopter, Benoît, c'est encore mieux. S'il y a des gens qui nous écoutent qui rêvent d'avoir un chien, peut-être adoptez-le avant d'aller dans un élevage, si vous le pouvez, c'est encore mieux. Et puis là.
7: Ouais, vraiment... après, moi, c'est vrai que c'était un rêve depuis ma tendre enfance d'avoir un husky, mais si je peux adopter, effectivement, je vais privilégier l'adoption quand même, hein, ouais, c'est clair.
6: Bah, si un jour tu sens qu'il ou elle a besoin d'un petit copain, tu adoptes.
7: C'est ça, exactement.
4: J'ai une question très bête, j'ai jamais adopté d'animaux ni de chiens. Quand tu dois adopter, tu ne vas pas donc dans un élevage où tu achètes, tu vas dans à la SPA, c'est ça?
7: Ouais, mais tout à fait, ouais.
6: Il n'y a pas
7: ça,
6: que
7: ouais.
6: la SPA, il y a plein d'assos. Moi, par exemple, je leur fais de la pub, moi, c'est l'asso, c'est Assovade.
4: C'est comme une asso DAS. Sauvage. C'est la DAS.
6: Ouais, c'est une asso qui récupère des chiens abandonnés, qui en prennent soin, qui ont un réseau aussi de vétérinaires, tout ça, qui fait en sorte que le chien, ils en prennent soin, il ait tous ses bilans faits pour pouvoir après l'avoir. Si vous pouvez l'adopter, il y a tellement de chiens abandonnés, si vous saviez.
4: Ok.
6: Tu m'étonnes. Pourquoi vous ne me dites pas votre meilleur moment
4: mais
6: de la journée?
4: On attend.
6: Rémi, c'est ton tour.
3: Bah, moi, c'est le meilleur et le pire. C'est-à-dire que j'ai fait mon dernier entraînement Aerox de ce matin.
4: Ah
6: oui, alors parce qu'il va faire un Aerox, une sorte de crossfit.
3: Exactement, c'est une petite compète cardio, tout ça. Et c'était le dernier entraînement et c'était tellement dur.
4: Mais t'es prêt, t'es prêt?
3: On va voir.
6: Mais attends, mais il est prêt, mais il m'a fait toucher ses pecs. C'est du béton.
3: C'est vrai que j'aime bien faire toucher mes pecs.
4: Mais on arrive à un stade où il fait quand même toucher le pec de ses collègues.
6: Ah, c'est moi qui ai demandé.
3: Non, il a demandé, il s'est régalé. Hein.
6: Ah, ouais. Je vous avoue que ça sent le Mediapart quand même.
4: Ça,
6: hors contexte, ça sent le Mediapart. Ça sent un peu le... Coluche.
4: Alors, Coluche a comment ça s'appelle? Un problème de trapèze bloqué. Je suis bloqué.
6: C'est le meilleur moment de ta journée, c'est ça?
4: Attends. Je vais chez l'ostéo, quelqu'un que je ne connais pas, premier libre dans mon quartier. Et là, qu'est-ce qu'elle fait? Elle me manipule, c'est un peu trop doux, je m'ennuie. Et là, bam, elle me fait craquer. Et là,
6: l'endroit qui t'est bloqué.
4: Exactement, une des la côte numéro 1, dit-elle. La côte numéro 1, elle s'écrase de tout son corps sur moi.
6: Ouais.
4: Une fois, ça rate. Deux fois, ça rate. Elle commence vraiment à sauter sur mon corps
6: je
4: de tout son poids.
6: Je pensais que ça allait me faire rêver.
4: Bah,
6: mais toi, t'as fait quoi?
3: Rien,
6: aujourd'hui?
3: Bah justement, ma journée est nulle. Et donc, je suis arrivé, je me suis dit, je vais être content, je vais voir les copains, je vais voir Benoît, magnifique, ce qu'il nous raconte un nouveau chien.
4: Oui, ouais,
3: j'attendais un truc à ce niveau-là. On démarre avec un gars qui a un nouvel husky, après l'autre, elle s'est fait casser la L2. C'est ce que je veux dire.
4: Ben, j'ai failli pas venir, j'arrivais pas à bouger. Bah là, je peux bouger grâce à mon ostéo.
6: Bah, tu vois, t'es refaite.
4: Ouais.
6: Attends, elle part en tournée des Restos du Cœur.
4: Ouais, je peux y aller. Hein.
6: Elle est remise là.
4: Je peux reprendre Yann Folly sur scène avec Tal. Je suis contente.
6: Les copains, on va s'occuper de vous jusqu'à 19h. Je vous rassure, il s'est pas passé grand chose dans nos journées. Mais en revanche, on a trouvé plein d'infos. Plein d'infos dont on va vous parler. On a des infos pour Brio dîner de ce soir aussi. Le thème, Oriane.
4: L'assassinat. Un assassinat.
6: Bah ouais, on va tous raconter une histoire d'assassinat. Pas forcément dark, hein.
3: Ah non, bah bon, ça reste quand même un assassinat.
6: Non, mais tu sais, quand il y a plus de 100 ans, c'est bon, oui, ça va, tu racontes, oui. Tu dis, Pompougnac, il s'est fait avoir comme ça, tu vois, ça, oui. On s'en fout.
3: Pompougnac.
6: Bah, tu vois, un gars à l'ancienne.
3: Ouais, je l'ai.
6: Bon, restez avec nous, on s'écoute un peu de Miley Cyrus, on est ensemble jusqu'à 19h. On se donne la main tous. Coluche, donne-moi la main. Rémi, donne-moi la main. Voilà, on se donne tous la main, on est avec vous dans la voiture, on vous donne la main aussi, on est ensemble, on se lâche pas jusqu'à 19h. On a des invités, des infos, des jeux, 0870 42 48. C'est le numéro pour me joindre, passer en direct sur l'antenne jusqu'à 19h. Parce qu'on est en direct, sinon ce serait mieux que ça.
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6: Merci de nous choisir sur Énergie, c'est en direct bien sûr qu'on est avec vous chaque soir, 16h, 19h. Le meilleur du son, il est chez nous, vous pouvez pas hésiter. Il est là, Tame Impala qui arrive dans un instant. Les infos pour briller au dîner de ce soir et un tout nouveau concept. Vous êtes célib, j'ai le nouveau concept pour vous. Bougez pas, on revient.
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6: On est en direct sur Énergie avec vous tous dans toute la France. Merci de nous suivre, merci d'être si fidèles à l'émission. Je voudrais vous parler du Guette de Beau.
3: Bien sûr.
6: Elle va bientôt fêter ses 101 ans le 15 juillet prochain et elle détient un record. Peut-être que vous êtes dans ce coin-là. C'est la star de son village, Saint-Amour, en Saône-et-Loire. Elle habite le village depuis 99 ans.
3: Oh non, trop mignon.
6: Vous l'avez compris, à 2 ans, elle est arrivée, elle n'a jamais bougé. Ses parents, anciens exploitants agricoles, s'y sont installés. Elle avait 2 piges en 1927. Elle n'est jamais partie depuis. Elle n'a pas fait un délire de tiens, je m'installe à Poitiers.
10: Ouais.
6: Et Bergerac, c'est beau Bergerac, j'y vais. Bah non. Elle est restée à Saint-Amour tout le temps. Elle vit toujours dans la maison familiale. Ou alors, on lui fait un gros bisou à Huguette.
10: Ah bah, tu m'étonnes. Bah oui. Il faudrait. Bah, je veux pas qu'elle. Attention, je vais dire un truc, mais qu'on prenne tranquille. À un moment donné, elle partira. Elle partira. C'est comme ça, c'est la vie.
6: Oui, oui. Mais donc, bah, cette évidemment maison... que. De toute façon, elle le sait elle-même, Huguette, on l'adore. Elle a 101 ans, elle sait bien qu'elle va partir.
10: Voilà. Jour, bon, il faut en faire quelque chose de cette maison. Je m'adresse à la mairie. Là, il faut en faire un. Tu vois.
6: Mais l'autre, regarde-le-moi, le troisième frère Kretz, l'autre. Bah, attends, il est déjà en train de vouloir faire une OPA agressive sur la casemate. La pauvre dame, elle est là. Je te raconte une histoire magnifique. Attends, faudra en faire un truc de la bicoque parce que c'est viagé.
4: Ça mais c'est fou. Tu t'aides là autour.
10: Mais pas du tout. Je veux qu'on en fasse un
4: finlandais,
10: un mausolée, quoi. Son image, sa mémoire.
6: Je suis sûr que le village va s'en servir. Je suis sûr qu'elle est très populaire dans le village et qu'ils vont faire. L'autre, il est déjà. Mais toi, de toute façon, c'est ce que c'est. C'est ce que t'es.
10: Dis-moi.
6: Le vautour de la bande
10: FM. C'est pas impossible.
4: Tu as l'âme sale.
10: Non,
4: tu as l'âme
10: je te foutrais un petit accrobranche, quoi. Là, je cache, je fais un accrobranche.
6: C'est incroyable, il y a un truc à faire avec la maison. Mais tu vas pas ou quoi, ma Huguette, je raconte 99 ans dans le même village.
4: Mais surtout, elle est vivante.
10: On l'embrasse.
6: Oh là là là là.
10: Pardon. On l'embrasse.
6: On écoute tes limpas là ?
10: Oui.
6: Il est 16h20, on est en direct, les infos pour au dîner de ce soir. Vous êtes célib, je vous donne la dernière tendance. Vous êtes, de toute façon, on est tous ou célib ou des futurs célibres.
10: Ah bah un jour ou l'autre.
6: Donc
10: oui.
6: Peut-être que ma tendance va venir.
4: On peut aussi mourir avec notre compagnon, je sais pas.
6: Oui.
4: Moi c'est le projet. Hein.
6: Oui, mais quoi qu'il arrive, il y a un compagnon qui part avant, vous voyez ce que je veux dire ?
10: Bah oui,
4: oui.
6: On est quoi qu'il arrive, un futur célib d'un côté.
4: Oui, t'as raison. Oui,
10: j'avais pas pensé à ça.
6: Bah oui, quoi qu'il arrive, il y a les divorces, il y a les séparations, il y a.
10: Il y a le décès.
6: Alors si vous avez une maison en cas de décès, n'hésitez pas à faire
10: Rémi. Mais Huguette, bon bah les célibes.
6: Elle est célib. Jette de l'eau, tu parles pas comme ça d'Huguette.
11: Jette de l'eau, t'as fait tes plombs.
6: Personne ne parle. Non mais ça va pas ou quoi sur Huguette, magnifique.
10: On l'embrasse.
6: Bien sûr qu'on l'embrasse, t'es Mimpala, Dracula, tout de suite sur Énergie, belle après-midi.
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6: Merci d'être là tout le monde, j'espère que ça va. Il y a Rémi, il y a Coluche qui sont là avec
4: bonjour.
6: Nous ce soir. Bien sûr, c'est en riade, mais vraiment habillé comme Coluche en 84.
4: C'est fou et je ne m'en suis rendu compte que dans l'ascenseur.
6: Mais vraiment la tenue de scène. Hein.
10: Ouais, bah,
6: vraiment la tenue, là-dessus. Ah ouais, vraiment. T'arrives, bonsoir Mogador. C'est moi. C'est Michel, quoi. Allez, on part, on démarre avec l'autostoppeur.
4: Il ne manque que la croûte.
6: Alors, attention.
10: Oui.
6: Je vous ai promis que j'allais parler aux célibataires qui m'écoutent là en direct sur Énergie, où que vous soyez en France. Marion, est-ce que t'es célibataire ? Bienvenue.
13: Bien, merci. Bonjour à Coluche.
4: Bonjour.
13: Non, pas célibataire.
6: Pas célibataire, mais dis-moi, alors qu'est-ce que tu fais là ? Tu m'appelles alors que je veux parler aux célibataires, mais je suis pas célibataire, mais bon, on sait jamais.
10: Attends,
6: on n'est pas à l'abri d'un bon coup.
13: Tout à fait.
6: Eh bien, sachez qu'il y a de nouvelles soirées qui cartonnent dans les bars, qui sont faites pour les célibs. Quel est le concept ?
10: Alors,
6: what is the concept of the new soirée ?
10: C'est un blind quelque chose, on a les yeux un peu bandés et...
6: Non, Rémi.
4: C'est pas ça. On est menotté.
6: Il y a rien qui est bandé.
4: Est-ce qu'on a quand même une information sur soi autour du cou ou une étiquette avec ses séries préférées ou un truc comme ça ?
6: Ah, c'est bien là, ouais, ok. Genre, ça se fait par animaux de compagnie ou par série, enfin, selon nos goûts.
4: Ouais.
6: C'est pas ça. Non. Marion, est-ce que t'as une idée ? Comment t'as rencontré ton chéri, Marion ? Ou ta chérie, d'ailleurs ?
13: Oula, mon chéri, au lycée.
6: Ah ouais. Ok. Il t'a dragué, il t'a filé les identités remarquables. Il t'a filé son brouillon.
13: J'étais amoureuse de quelqu'un d'autre. Et le quelqu'un d'autre ne voulait pas de moi. Il a dit à mon chéri actuel de me repousser, de me dire d'arrêter de le harceler.
6: Wow.
13: Et du coup, et ben, on a fini ensemble.
10: Ah bah ouais, tu t'es rabattu quoi.
13: C'est ça. Ouais. Je me suis dit, bon bah voilà.
6: Bah t'es là, je suis là, les dos c'est là. Voilà.
4: C'est mais ça. Comme quoi ça dure hein.
13: C'est ça.
6: Combien de temps vous êtes ensemble depuis le lycée, c'est beau hein.
13: 16 ans.
6: Oh waouh, vous avez des enfants pas du tout?
13: Oui, on a une fille.
6: Ah oh, génial, bah félicitations hein.
4: Bravo.
13: Merci.
10: Moi aussi ça fait 16 ans avec ma femme là.
4: C'est vrai, ouais, déjà.
6: On connaît ton âge, ça date pas du lycée. Hein.
10: On est à l'usine.
4: En vrai, 16 ans, c'est beau.
10: Ouais, ça fait 16 ans, ouais. Je sais pas si c'est bon, mais ça fait 16 ans, ouais.
4: Bah, c'est résistant, quoi.
10: Ah, c'est résistant, ouais, voilà. C'est de la,
6: bien sûr. Ah, ouais, c'est du double vitrage.
10: C'est fixation béton, là.
6: T'entends pas l'extérieur, t'entends rien, c'est hyper isolant, hein.
10: C'est porteur.
6: Combien de temps que t'es avec ton chéri, Oriane?
4: 8 ans, et je suis très fière. C'est mon record. J'ai l'impression que c'est un truc de dingue,
6: moi,
4: déjà.
6: Ah, oui, baroudé, ma coluche.
10: Ouais, hein.
4: Ah, non, mais là, c'est stable, et en plus, on s'aime encore.
6: Oh, banane!
10: Ah non, mais parce qu'avant, elle bossait, elle traînait un peu dans les fripes avec Gérard Lanvin, tout le monde. Et je peux vous dire qu'elle a roulé sa bosse, mais regarde, aujourd'hui, ça y est, elle est revenue, ouais, ouais. Elle je s'est dit, bon, on bosse.
4: Avec un mec qui tenait un stand opus, et puis voilà.
10: Et puis voilà, voilà. Bien sûr.
6: Bon, attendez, on s'est garé énormément ce soir, surtout moi d'ailleurs.
4: Ah oui,
6: quand je fais une erreur, je dis souvent on.
4: Oui, oui.
10: T'as remarqué, moi, que tu mettais ça au.
6: Là, je suis vraiment brouillon ce soir, mais je préfère dire on est brouillon.
4: Ouais, ouais.
6: Vous y êtes absolument pour rien.
4: Quand tu pars en vacances, que ta meuf a fait les valises, elle dit, ton mec dit, on a oublié les maillots de bain. Voilà, c'est un peu ça.
6: Alors, quel est le concept de ces soirées pour Céline?
10: Il y a de la fléchette ou pas?
6: Ben non, il n'y a pas de fléchette.
4: Est-ce que c'est interdit?
6: Il n'y a pas que l'amour qui rend aveugle, il y a les fléchettes dans les yeux aussi.
4: Est-ce que c'est interdit à quelqu'un?
6: Non, c'est interdit à personne. Mais sachez que votre meilleur pote entre en jeu.
10: Ah oui, je connais. C'est le meilleur pote qui fait un exposé sur ta personne.
6: Exactement. Les soirées s'appellent Pitch ton pote. Tu viens célibataire. Donc Marion, demain, je te le souhaite pas, tu redeviens célibataire. T'amènes ta meilleure copine ou ton meilleur copain. Il doit préparer un PowerPoint.
4: Génial.
6: D'accord, vraiment un document. Il y a un vidéoprojecteur. Il met le PowerPoint. Et donc c'est diffusé. Il doit expliquer pourquoi est-ce que donc Marion est vraiment une âme super, qu'il faut absolument qu'elle trouve un mec ou une chérie. D'accord. Et pourquoi c'est amusant? Parce que non seulement les gens peuvent connecter et se dire, ah ben franchement c'est super, j'ai bien envie de connaître Marion. Et aussi parce que c'est à l'humour, c'est-à-dire plus vous êtes drôle et plus vous gagnez des shooters, des verres ou des softs, hein, dans le bar. Donc il y a un côté, on fait une grosse fête tous ensemble. C'est génial.
4: Mais surtout, il n'y a personne qui me met plus en valeur au monde que ma meilleure amie. Et vice versa. Il y a personne que j'ai plus envie de flatter que ma meilleure amie. C'est trop bien comme présentation.
10: Bah moi, après, je te cache pas que mes potes, s'ils font un PowerPoint sur moi, je pense que je vais repartir solo du bar. Hein. Je te le dis.
13: Oui, faut choisir le bon ami.
10: Ah bah ouais, faut choisir les bons potes. Hein.
4: Ah, comme pour les mariages,
10: ah oui,
4: les photos gênantes, tout ça.
6: Oui, moi, tu connais mes potes, crois-moi, j'ai pas besoin d'ennemis. Hein. Ils font les deux, ils prennent les deux rôles.
10: Ça fait
6: un bras-le-corps. Ça fait absolument. Non, mais c'est fou, non?
10: Non, mais
6: moi,
10: c'est
6: génial. Et vous l'avez compris, c'est festif. En gros, c'est une soirée de rigolade. Tu vas pitch ton pote et c'est tout le monde rigole, la table avec la table à côté et tout. C'est festif, c'est cool.
10: C'est important le sens de l'humour dans les premiers émois, les premiers pas dans un couple. C'est vrai, c'est important de se faire marrer.
6: Bien sûr.
10: Nous, parce qu'après, on rigole moins, bref.
6: J'ai dit fort. Ah ok, les betteraves c'est pas dans le bac à légumes. Okay, super.
10: Voilà,
6: super. Ouais, oui, bien sûr. Alors, question rapide. Tiens, on est tous en couple ici autour de la table. Si demain vous avez quelqu'un de célib qui vous demande un conseil pour plaire à quelqu'un, vous lui diriez quoi? Est-ce qu'il y a un truc selon vous, il faut y aller?
4: Je suis nul en drague. Je dirais. Tu sais, c'est un peu comme chercher une place de parking à louer. Faut demander autour de toi. Ça sert à rien. Enfin, ça sert à rien.
6: J'ai rien compris. Attends, l'amour, c'est comme une place de parking
4: quand
6: à louer.
4: Tu sais, quand tu cherches une place de parking, tu demandes toujours autour de toi et c'est toujours par contact que tu trouves. L'amour, c'est ça. Parle-en à tes amis et c'est souvent grâce à tes amis ou contact que t'arrives à faire des jolies connaissances.
6: Bien
4: moi,
6: sûr.
4: Je suis nulle en drague de bar, par exemple.
6: À trouver une place de parking. Attention, voilà. Après, il y a celles qui sont un peu près du mur. Tu peux pas bien y arrêter, tu fais pas un bon créneau. Mais t'as trouvé une place de parking.
4: Voilà.
6: C'est le principe de l'amour. Parfois, tu peux pas faire le créneau.
4: C'est pareil. Voilà, t'en parles autour de toi. Tu vois si ça bourgeonne.
6: Rémi.
10: Bah moi, ça fait 16 ans que je connais plus le célibat, donc je dirais prends les cours de salsa.
6: Ah bah, excuse-moi, moi je te dis en soirée, tu l'invites à danser un blues.
10: Hein. Un beau Madison, ça emballe.
4: Ceci dit, des cours de quelque chose, c'est bien.
10: Je dirais. Alors. Le sens de l'humour, c'est important, mais surtout un petit moment où tu sens qu'en soirée ça se lâche un peu, tu peux faire danser, tu peux t'amuser.
6: Ouais, parce que toi, tu danses bien, moi je sais pas du tout danser, mais ça qui est parce qu'il n'a rien à voir avec s'amuser, je suis d'accord avec toi.
10: Voilà.
6: Amusez-vous, ça veut dire vous libérer, être tranquille sur la piste. Mais moi je sais pas danser par exemple, voilà.
10: Bah il faudrait que tu prennes des cours. T'arriverais sur le dance floor comme un cador.
6: Non, mais aucune, non.
10: Pas d'envie, pas.
6: Non, tu montres que tu t'amuses, que t'es bien,
10: oui, tu
6: c'est
10: bien
6: très
10: sûr.
6: Cool. Non, moi je dirais arrêtez de jouer la carte mystérieux, le côté je reste au fond, mystérieux, elle va ou il va venir. Non, il viendra pas.
10: Je suis désolé, mais ça marche tellement.
4: Mais on n'a plus le time,
10: mais
4: en fait.
10: Mystérieux, mais moi j'ai un pote. C'est le mystérieux. Mais faut voir.
4: Non, mais non, la carrière. Mais à 20 ans, je veux bien. Je vais avoir 40 ans. Si demain je suis célibataire, je n'ai plus le temps de me taire pendant des heures dans la coin d'une pièce, quoi.
10: Excusez-moi, je ne sais pas qui je parle là, qui est en train de m'écouter dans la voiture. Si demain, t'es Robert Pattinson et tu joues la carte du mystérieux, ok, normalement ça va marcher. T'as ma gueule, tu joues pas la carte du mystérieux. T'y vas, tu danses, t'offres un verre, tu te bats. D'accord. Ben, oui, il y a un moment donné, t'y vas. Voilà. Il y a aussi ton pote, j'ai pas besoin de le regarder. Si ça marche, c'est pas pour rien. Hein.
6: Oui.
10: J'ai un pote à moi, Benjamin, c'est pareil. Il arrive dans un bar et les filles viennent me voir pour me dire, est-ce que tu peux me donner le numéro de Benjamin? C'est fou.
4: Oui, mais il a raison. La frontière entre mystérieux et gênant est toujours très très fine. Et souvent, quand tu tais, c'est que t'es gênant.
10: Exactement.
6: Ah ouais, pas mal.
10: Je comprends aucune de tes théories.
14: J'ai toujours pas compris la place de parking, la deuxième, je l'ai pas compris non plus. Bah, c'est mon Coluche. Hein.
6: Ah bah, attends.
4: C'est la salopette.
14: Ah bah, bien sûr.
4: C'est n'importe quoi.
10: Reste avec nous dans un instant, nous fait le sketch de la lessive. En direct, série et chanson ce soir. Coluche est avec nous sur Énergie. On s'écoute David Guetta, I'm Good. Il y a les infos pour Brio Dîner de ce soir. Et justement, on parlait de vendre notre meilleur pote en amour. C'est ce qu'on va faire dans un instant. J'ai créé un jeu avec des boîtes. Enfin, je vous explique ça et on va voir qui est un bon vendeur.
6: Ah bah j'ai fait BTS force de vente, hein, bah,
14: c'est, là qu'on va le voir. Restez avec nous sur Énergie, on est en direct, on va jouer, on va s'amuser toute la soirée jusqu'à 19h.
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10: Comment vous allez tout le monde? J'espère
6: bien,
10: que ça va.
6: Bien.
10: On est ensemble sur Énergie,
6: très
10: bien sûr. Très en forme jusqu'à 19h. Très en forme jusqu'à 19h. Il y a un film qui sort cette semaine, il s'appelle Bagarre. Anaïd Rosam, comédienne principale. Ah, il sort aujourd'hui même. Bon bah il sort aujourd'hui.
6: Bah oui.
10: Mais c'est cette semaine aujourd'hui. Hein. Pardon de me reprendre. Hein. Je veux bien, mais enfin mercredi c'est cette semaine. Hein. Ou tu sors ou je te sors. Hein. Mais enfin prends une décision. Hein. Le film, ou il sort ou je le sors. Ça va. Anaïd Rosam, la comédienne principale, sera avec nous tout à l'heure.
6: Trop bien.
10: Évidemment, c'est celle qui joue Alexia Laroche-Joubert dans la série culte.
4: Tout à fait.
10: On l'adore. Elle sera là, elle finira l'émission avec nous. On a plein de choses qui vont arriver. Le jeu
6: la
10: des
6: boîtes.
10: Le jeu des boîtes. Le jeu des boîtes.
6: Attends, mais calme, c'est fou. Attends, c'est un nouveau jeu. T'as fait un nouveau jeu, quoi.
10: C'est pas celui d'Arthur, hein, où on ouvrait la boîte Limousin. C'est un autre jeu de boîte.
6: D'accord, ok.
10: Je l'ai pas inventé, mais on va jouer ensemble, on va s'éclater avec. Vous allez comprendre, c'est le jeu de la boîte dans un instant. On jouera ensemble. Avant ça, il y aura les infos pour Brio Dîner de ce soir.
6: Ouh là là, oui. Assassinat.
10: Et comme on parlait de vente, on va voir qui est bon vendeur grâce au jeu des boîtes. Et ça vous permettra de gagner. On a trois cadeaux ce soir. Une semaine dans un camping au mer. Ouais. Tout frais payé, c'est pour 6 personnes. 1500 euros à dépenser. Pour 6, pour 4. En tout cas, vous avez 1500 euros à dépenser. On a des iPhones.
6: Ouais.
10: Grâce au film Le Diable s'habille en Prada 2. C'est bien ça?
6: Ouais.
10: Et ensuite, on a des AirPods. Waouh, waouh, waouh.
6: Ah, mais c'est la régalade, c'est la farandole.
4: C'est luxe.
10: C'est plus une tête, c'est une disque dure que j'ai. C'est quoi une disque dure? Jamais vu ça. J'ai 3 terrains dans la tête, gros. J'avais vu ça, je suis connecté au cloud. Incroyable. Ma tête, elle est dans le cloud. Elle est belle après-midi sur Énergie.
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10: On est ensemble et on est en direct sur Énergie. C'est notre moment de plaisir d'être là avec vous pendant 3 heures, de savoir qu'on vous accompagne, qu'on essaie de vous donner en tout cas un peu de courage, vous qui continuez de bosser un peu plus tard, bien sûr, les livreurs, les chauffeurs, dans les bus aussi, on pense fort à vous, vous terminez une journée de course, vous êtes en train de rentrer tranquillement. Et bon, on est là tous ensemble avec le son de K-pop Demon Hunters. Et dans un instant, un thème, 4 fun facts. Qui aura le meilleur fun fact? C'est les infos pour briller au dîner de ce soir. Le thème, assassinat.
6: Oui, bon, c'est pas, voilà, sur le papier, hein, parce qu'on a des bonnes infos quand même, Cam.
10: Mais parce que, voilà, c'est pas dark. Le 15 avril 1865, assassinat d'Abraham Lincoln. Bon, c'est un peu dark.
4: C'est pas clair.
10: Mais c'est il y a longtemps, longtemps, ouais. Longtemps. Voilà. On va parler, en tout cas, le thème, c'est assassinat. On va apprendre des choses. Vous direz qui a la meilleure info pour voter. Pour passer sur l'antenne, pour réclamer de l'argent que vous doit Rémi depuis 10 ans, c'est le 0870 42 48. Ok. Restez avec nous, on est en direct sur Énergie. 16h43, tout le monde prudence en voiture.
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10: Bienvenue à tous, on est sur Énergie, on est en direct comme chaque soir jusqu'à 19h. Coluche est là, Rémi aussi.
6: Oui, toujours.
10: On est tous ensemble, si vous nous rejoignez, vous irez voir les images sur les réseaux. Oriane s'est habillée comme Coluche, prime.
4: C'est à s'y méprendre, c'est fou.
10: À s'y méprendre.
6: Ah bah c'est
10: la tenue, hein. Est là.
6: C'est la tenue officielle. Hein.
4: Très bel hommage.
10: T'as vraiment... Toi, t'as glow-up de dingue, Oriane. T'as toujours été très belle, t'es encore plus belle, t'as un bronzage. Comment tu fais pour avoir des couleurs comme ça?
4: J'ai changé de maquillage. J'étais sur Insta, un mec a conseillé un bronzer et je l'ai acheté.
10: T'as regardé la colorimétrie?
4: Non, mais il y a un fantôme,
10: genre comme quand tu choisis de la peinture.
4: Bien sûr.
6: Mais, ça, là, c'est la grande tendance, je vois, parce que chéri, il fait, c'est la colorimétrie. C'est qu'est-ce qui va en fonction de ton visage.
10: Ah ouais.
4: Tu peux aller te faire diagnostiquer aussi dans des chez Sephora.
6: Moi, je l'ai fait. J'ai mis mon visage. J'ai dit quelle couleur irait bien avec moi. Ils m'ont dit fous une cagoule. Toi, c'est le mieux pour toi à l'heure actuelle. C'est ce qu'on aura de mieux en termes de colorimétrie.
10: Oui, oui, bah oui.
6: Après, tu varies beige, pas beige.
10: Tu fais ce que tu veux. Choisis la couleur de ta cagoule. Hein.
6: Mais cache cette vilaine tête. Il y a Lola qui est avec nous. Comment tu vas, Lola?
16: Ça va et vous?
6: Lola.
4: Ah,
6: plein de choses que j'adore cette chanson.
10: Ouais, sauf que c'est Laura.
6: Je sais, bah, je sais, je l'adapte.
10: Ah, tu l'as adapté.
16: Oh, la t'es fort. Bah, plus, sinon, il y a la classique Superbus.
10: Ah, bah oui.
16: Très bien.
6: Allô, Lola. Lola.
16: Voilà, bah oui.
6: Un garçon. J'ai le cœur
4: qui fait. J'étais sur Alan Théo, moi.
6: Lola, oublie tout, ne rêve pas. Et regarde autour de toi. Les gens ne vivent pas comme ça. Lola.
10: Mais c'est une de ses dernières, ça.
6: Vous voulez tout le rêve.
10: Mais c'est une phase B où on la connaît. Mais regarde.

0: Tu portes ce prénom, Lola? C'est pour Alain Théo?
1: On peut pas vraiment.
2: Ah bah non, pas du tout. Pas du tout. C'est mes parents. Ils ont des origines portugaises, donc on a tous des prénoms un peu comme ça. Voilà. Donc rien à voir avec le chanteur.
3: Très joli, Lola.
4: J'adore ce prénom, Lola.
3: C'est très joli. Lola, c'est toi qui vas décider qui a la meilleure info ce soir. On parle d'assassinat. C'est le thème de ce soir.
2: Eh oui.
3: 15 avril 1865, assassinat d'Abraham Lincoln. Il est mort à 56 ans. Hein. Brave. Hein. 16e président des États-Unis.
0: Personne dit ça.
3: Bah non, mais 56 ans, en 1800, c'est pas mal. Hein.
0: Oui. À l'époque, c'était pas trop mal.
3: Mais vous savez pourquoi? Aujourd'hui, si tu fais avec l'inflation, t'es à 73 ans.
0: Ouais.
3: Si t'es mort à 73.
4: Ah oui.
3: Ça va, il a tenu. Oui. Hein.
4: À l'époque, t'avais pas les vaccins, t'avais rien.
0: Non, bah, une scarlatine est où? Enterrée.
4: Ah bah, bien sûr. Bah, rien, même rien. Hein. Une mauvaise digestion. Non, mais c'est vrai.
3: Conin, il m'a bien
4: connu.
0: Il n'y avait pas Gaviscon. Hein.
4: Ah, bah non.
3: Il n'y avait pas Gaviscon à l'époque.
0: C'est peut-être horrible.
3: Vous savez ce qu'on fait, Lola? On met le jingle et juste après, on part pour 4 infos. C'est parti.
5: Qui aura la meilleure info sur les assassinats?
3: C'est le premier crime déjà, il vient d'avoir lieu à l'instant. Le premier crime déjà, il y en a un là. Là, en direct, vous venez. C'est Cluedo, là. C'est le colonel Moutarde avec le chandelier.
2: Vous êtes dur.
3: Lola, le thème, on commence tout de suite avec. Avec Thibaut, tiens, il commence jamais le Teams.
6: Salut la team, bonjour tout le monde.
3: Alors, je rappelle, le score, j'ai 5 points.
4: Ouais.
3: Rémi a moins 6.
6: Ouais.
3: Thibaut a 2. Les filles ont 3. Celui qui gagne, gagne un point et en plus peut enlever un point à quelqu'un d'autre.
6: Moi, je vous amène à Londres en 1978.
4: Ah, Jack l'Éventreur.
3: Non, 78, non.
6: Non. Là, je vais vous parler d'un écrivain bulgare. C'est un bulgare et le mec, il était un peu contre la Bulgarie. Donc, il commençait à écrire des trucs un petit peu tendancieux. Il est parti à Londres justement pour se planquer, pour pas se faire buter là-bas en Bulgarie. Sauf que là, il est là, le bulgare là, qui a écrit des livres où il dit « Oh, la Bulgarie, c'est chaud ». Il est dans son arrêt de bus. Il sent qu'on le pique un petit peu. Lui, c'est rien de grave, parfois ça arrive et tout ça.
4: Ouais, il dit « C'est un frotteur, ça
6: c'est
4: va.
6: Un frotteur, le frotteur londonien. » Derrière, il se prend une énorme grippe, il est pas bien. Il arrive à l'hôpital et là...
4: Il meurt.
6: Il meurt à l'hôpital.
4: Et il s'est fait empoisonner.
6: Et bien en fait, ce qui s'est passé, c'est que pendant qu'il attendait le bus, ils ont vu ça après l'enquête, ce bon vieux Giorgio Markov, il a été planté par un parapluie. Un parapluie s'était piégé.
4: Et à l'intérieur, il y avait du poison.
6: Il y avait la boule de poison qui est rentrée dans la jambe de ce bon vieux Markov. Et derrière, Markov...
4: Il est passé à trépas, il est décédé quoi.
6: Il
4: a passé l'arme à gauche.
6: Tout ça pour dire cette histoire incroyable.
4: Il a cassé sa pipe.
6: Méfiez-vous des gens en parapluie quand vous attendez le bus. Ça, moi, je veux dire.
3: Globalement, méfiez-vous des gens en parapluie.
0: Oui, ouais,
3: moi, c'est une règle que je vous donne plus globale. Méfiez-vous des gens en parapluie.
0: C'est un peu un truc de pervers, les parapluies.
3: Non, mais parce que les gens, ils passent avec leur parapluie, ils ne se rendent pas compte que ce qu'on appelle les balais au bout, ça te passe toujours à ça de la cornée. Et ça, je sais pas combien ça rend aveugle de gens dans l'année, mais je pense que c'est fou.
7: Ah bah oui, mais en tout cas, mon brushing est impeccable.
3: Oui, mais nous, on perd les yeux.
4: Il n'y a pas que ça. Vous avez jamais vécu ce truc où tu prends la poignée, là, un peu, un peu recourbée, et tu passes derrière. Moi, au collège, ils faisaient ça, les mecs. Ils passaient derrière et ils te le mettaient dans l'entrejambe.
0: Quoi? Qu'est-ce que c'est que ce collège?
4: Ils tiraient comme ça. Tac!
0: C'est en Ardèche, hein.
4: Ah, mais lui, c'était un poudlard.
3: Ouais, mais nous, bon, c'était des abias.
4: Ah non, tu connais les serpentards, hein. Tu te méfies pas d'eux.
3: Ah bah attends. Ça fait deux Quidditch, ils sont pas d'accord.
4: Il nous raconte toujours son enfance et où il a grandi en 1712, où vraiment c'était le pensionnat de Chavagne.
0: Mais tu te rappelles quand il nous disait qu'il devait faire le ménage dans la classe? Il devait astiquer les bureaux.
4: Les gars, bah bien sûr.
8: Et pas que les bureaux. Enfin bon.
3: Allez.
4: Non mais
3: Rémi, c'est à toi, tiens.
4: C'est à moi. Bon, moi je vais vous parler de, je vais vous parler de Marvin Gaye. Voilà, Marvin Gaye, vous savez, il a été assassiné.
3: Gaye a été assassiné.
4: Ouais, bah oui.
3: Le chanteur.
4: Bah bien sûr.
3: J'ignorais.
4: Bah, enfin, par son père. Mais la question, c'est pas ça. C'est de se dire, mais comment ça s'est passé? Le Marvin Gaye, il a 44 ans, il divorce. Il est en tanasse, il a plus d'argent, il fait banqueroute, il a plus d'argent. Il vient vivre chez ses parents. Et là, ses parents, ils sont pas dans un bon mood. Le père, il embrouille souvent la madré. Et ce soir-là,
3: il est violent, le père.
4: Il est violent, le père. Donc, Marvin, il dit, attends, papa, tu vas te calmer, là. J'ai 44 ans, mon pote. Ouais, mais tu dors sous mon toit. Ouais, mais tu vas te calmer. Sauf que le Marvin, quelques années plus tôt, à Noël, qu'est-ce qu'il a offert à son père?
3: Un flingue.
4: Un flingue.
0: Oh,
4: ouais, belle idée, ça. Donc là, hop, embrouille. Il est avec sa mère, maman, ça va, maman, le père, il revient. Il met deux bastos.
0: Mais c'est effroyable.
4: Il est mort.
3: Et le bilan, c'est quoi? Méfiez-vous des gants parapluies et n'offrez pas de flingue à votre père à Noël. Ça, c'est vraiment une règle de base.
4: Mais
3: ça,
4: oui.
3: C'est vraiment une règle. Je dis aux enfants qui nous écoutent, 8, 9 ans là. Le prochain Noël, n'offrez pas un Beretta à votre père.
4: Mais jamais. Bon, même un Opinel, hein. N'offrez pas un truc qui coupe ou qui tire.
6: Voilà. Offrez des biscuits ou des chocolats, quoi.
4: Bah oui, ou des pâtes de fruits.
0: Oui. Elle est horrible, ton histoire.
4: Bah oui, mais c'est assassinat, c'est le thème.
0: Bah oui.
6: Oh, ça m'a miné, moi, tu vois, j'étais bien. Et là,
3: je finis avec Coluche, ok?
0: Ok, très bien.
3: J'y vais avant. Moi, je vais vous parler de l'attentat raté contre Hitler.
2: Okay.
3: C'est une tentative d'assassinat, ça marche, hein? C'est dans le feu, c'est dans le sujet.
4: Bah, tentative, c'est pas assassinat. Si je
2: c'est pas trop l'assassinat, quand même.
3: Hein?
2: C'est pas trop un assassinat. Ben, je,
3: ben, merci Lola. Chais sur toi Lola, puis ça finit quand même par un assassinat. Vous avez bien eu là, tous, essayez de me prendre 5 balles là. Écoutez bien. Parce que quand on donne un hors sujet, on doit 5 euros dans la tirelire. Hitler n'aimait pas de changement ni la nouveauté. Et il y a quelqu'un qui voulait absolument le tuer, il s'appelle George Elser. Et en fait, tous les ans, Hitler, il allait faire la fête avec tous ses proches dans une brasserie à Munich. D'accord? Tous les ans, la même brasserie, au fond de la brasserie, réservait une table. Et le Elser, il avait eu vent de ça, il voulait absolument l'assassiner. Donc qu'est-ce qu'il a fait? Un an avant d'aller tuer Hitler, tenter de le tuer, il a dit, tous les midis, je vais aller manger dans le resto pour devenir un habitué.
4: Oui. Oh.
3: Pour que le jour où Hitler est là, leur plus gros habitué, il le laisse quand même rentrer. Et tous les jours, il y va. Et le jour, comme tous les ans, Hitler vient fêter l'anniversaire, il vient une heure avant, il mange sa blaquette de veau, son schnapps, et il laisse une valise piégée dans le resto. Sauf que la valise, il l'avait réglée pour exploser à 21h07, d'accord ? Et que Hitler, ce jour-là, il partit à 19h57, il est parti 10 minutes avant que la valise explose.
4: Il n'a pas pris de dessert.
3: Merde. Il n'a pas. Ah ouais. Exactement. Il a dit, il y a quoi, framboisier, pas ma cam. Allez, merci. Et donc, bref, et la valise explosée. Il y a eu des morts dans le resto, mais pas Hitler qui avait quitté le restaurant. Et bien sûr, George Elser a été mis en prison. Et Hitler, quand il s'est donné la mort dans son bunker, avant de se donner la mort, il a passé un coup de fil pour dire, hé, le gars que je garde depuis 3 ans, vous le butez. Et donc, il s'est fait tuer quelques heures avant que Hitler se tue. Assassinat.
2: Ah, d'accord.
4: Oh, je suis fini bien, t'as touché les bords. Hein.
0: Mais elle est bien, elle est très bien.
3: Elle est bien. Okay. Et donc,
2: ouais,
3: le George Elser s'est fini par se faire assassiner. Ouais. Le jour de la mort d'Hitler, Hitler a dit, allez, c'est bon, je le tue. Ouais, quelques heures avant.
4: Ouais, bon.
3: On va pas aller chercher les minutes. Ouais.
4: Hein. Ouais. On est 12 janvier.
3: Ouais, bon.
4: T'as compris. Par là, quoi.
3: Il nous reste mon Coluche, c'est parti.
0: Assassinat de John Lennon, 1980. Ah, donc tu vas peut-être savoir ce que je vais dire. 1980, New York, il prend 4 balles dans le dos sous les yeux de Yoko, c'est horrible. Il est transporté d'urgence à l'hôpital.
3: Yoko Ono, sa femme.
0: Oui.
3: Un mec à qui il avait signé une dédicace avant.
0: Oui, exactement. Là, bon, ça pue, je vous spoil pas. Le docteur Lynn s'occupe de lui, constate qu'il a plus de pouf. Il se vide 3/4 de son sang, il meurt. Ça, tout le monde est plus ou moins au courant. Et ça, on le sait moins. Quand il meurt, le personnel soignant décide de diffuser dans tout l'hôpital, dans les enceintes, une chanson des Beatles. Celle-ci. All my love, I
3: 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Et donc dans tout l'hôpital est passée cette chanson.
0: Tout l'hôpital, tous les services, tous les patients ont entendu cette chanson qui était une sorte d'alerte comme quoi ils avaient perdu John Lennon, ils n'avaient pas réussi à le sauver.
3: Bah donc, mais bon, moi tu m'as eu parce que si vous me connaissez, là, les gens qui m'écoutent et vous dans l'équipe, il n'y a rien que j'aime plus que les Beatles au monde. Donc chaque anecdote sur les Beatles me passionne. Moi, c'est les Beatles et la moutarde à l'ancienne, je dois avouer. C'est très différent, mais c'est vraiment les deux trucs que j'aime le plus.
4: Ouais, c'est deux ambiances, mais.
3: Ah ouais, la moutarde à l'ancienne, je pense.
0: Et je me suis dit, il faut qu'on se dise les uns les autres quelle chanson on veut donner à la PHP si on meurt à l'hôpital pour qu'elle soit diffusée, qu'on diffuse pas n'importe quoi. Faut quand même le noter quelque part, sinon ils vont mettre n'importe quoi.
4: Ah, parce que tu crois que vraiment ils vont nous mettre de la musique?
3: Ouais, je suis pas sûr.
4: On est à ce point-là?
0: Bon, je suis pas.
3: Vas-y,
0: hein.
3: Bah, je meurs demain, je suis pas sûr que dans toute la pitié salpêtrière, ils me foutent un docteur Yarrow, hein. Pas sûr, hein.
0: Un docteur Yarrow, c'est pas
2: ça. Ça pourrait demander gentiment, ça pourrait.
3: Peut-être. Bonne info. Et en plus, il a été assassiné par un fan à lui.
4: Bah ouais.
3: Qui, quand il sort de son hôtel avec Yoko Ono, de son appartement, il l'attend devant parce que tout le monde savait qu'il était là. Le gars lui signe un vinyle et tout. C'est-à-dire en mode, bon, bah, t'es sympa, vas-y, je prends 2 minutes. Il a été gentil avec lui. Et au retour, le gars l'a assassiné. Il avait prévu de l'assassiner.
4: Et on sait pourquoi il a dit un peu au bois.
3: Non, il avait une folie.
0: Il est fou.
3: Ouais, il était fou.
0: 5 balles, il en a pris 4.
3: Aïe. Bon, franchement, vous savez quoi, c'était pas le thème le plus gay de l'année. Franchement, on se le dit, mais 4 bonnes infos.
0: Ah, ouais, très bonne info.
3: Je vous félicite l'équipe, 4 bonnes infos.
4: Merci.
3: On a John Lennon, on a Hitler, on a
4: George Barkov, le Bulgare.
3: Bah, ça baguette pas.
4: Assassiné avec
3: Marvin Gaye. Et Marvin Gaye. Quelle a été ton info préférée, Lola?
2: Alors moi, j'avoue, j'ai une préférence pour John Lennon.
3: Je sais mérité. Très belle info, Oriane.
0: C'est tendre, voilà. Quoi.
3: C'est beau.
4: C'est tendre,
3: très belle info. Ça veut dire que les filles passent à 4 points. À qui est-ce que tu souhaites retirer un point, Coluche?
0: C'est quoi les scores?
9: J'ai 5, Rémi moins 6, Thibaut 2.
0: Ah oh bah je vais t'enlever un point.
3: Super, bah
0: parce qu'on est, c'est, on est égalité.
3: On a égalité, voilà.
0: Parfait.
3: Partout. Ouais. Amusez-vous entre vous, le haut du panier. Non mais amusez-vous,
9: profitez.
0: En tout courtoisie en plus. Ah bah oui, mais je te l'enlève. Ah
9: mais t'as 4, mais j'ai 4.
3: C'est cool, c'est trop bien. Mais là, Rémi moins 6. Moins 4, il est plus sain. Bien. Marrez-vous, marrez-vous.
9: Moins 6, tu sais, c'est tellement bas. C'est même quand tu vas dans un parking Vinci ou quoi. Quand t'arrives au moins 6, il n'y a plus que des voitures bâchées. Tu sais, mais qu'est-ce qu'elles font là, ouais, ces voitures? Tu ne sais plus pourquoi elles sont là, les voitures. Il y a 2000 places, personne ne les veut. C'est n'importe quoi.
10: Jamais au moins 6.
9: Allez, reste avec nous. On s'écoute Gims tout de suite sur Énergie. Bientôt 17h.
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3: Bienvenue sur Énergie, bienvenue à la maison surtout. Vous savez, cette émission, c'est avant tout la vôtre. On partage du temps ensemble, 16h-19h. Pendant 3h, vous m'appelez 0870-42-48. C'est le numéro pour me joindre. Vous tombez ici, on joue ensemble, on s'amuse. On discute.
4: Ouais.
3: Et c'est comme ça chaque soir en direct. C'est la sitcom de la vie.
4: Hein. Oui, c'est, bah, c'est
3: on
4: la
3: écrit
4: maison,
3: hein. Un moment de sitcom ensemble, on écrit la série de la vie. On va vous dire mieux. J'en sais rien si c'est beau.
4: C'est beau ce que tu dis un mercredi, ouais. Toi.
3: Il y a Daphné qui est avec nous. Ça va, Daphné?
12: Oui, bonjour tout le monde.
3: Salut. Alors, t'habites où, Daphné?
12: J'habite à Lassy, près de Rennes.
3: Très bien. On va jouer ensemble avec toi, Daphné, près de Rennes.
12: D'accord.
3: On va jouer au jeu des bois. Tout à l'heure, on est tombé sur une nouvelle tendance pour les célibataires. C'est votre pote qui vous vend en soirée, d'accord? Pitch ton pote, ça s'appelle. C'est des soirées célibataires très marrantes. Et je me suis dit, on va voir qui est bon vendeur. Ah bah, on n'ouvre pas avant, oh.
4: Ah, on ouvre pas avant, d'accord.
3: Ah bah non.
4: J'espère que la paire, elle est en 40.
9: On a des boîtes devant nous.
3: On va tout de suite regarder à l'intérieur de pour chacun, il y a un objet différent. On prend une seconde pour le découvrir, d'accord? C'est un jeu qu'on a déjà vu à la télé américaine. Vous allez découvrir l'objet. Et ensuite, vous allez nous dire ce qu'il y a à l'intérieur de la boîte. Mais soit, moi, je aussi. Soit vous pouvez complètement inventer, soit vous dites vraiment ce qu'il y a dans la boîte. Et ensuite, on devra deviner si vous avez menti ou pas.
0: Ah, ah génial, yes. C'est filou.
3: C'est filou, hein. On commence avec toi, mon Michel. Allez. Oriane.
0: Je réagis même plus.
3: Elle est en salopette, hein, je rappelle, vraiment.
4: Oh là là, elle sourit déjà, il y a un indice.
3: Qu'est-ce qu'il y a à l'intérieur de ta boîte? Et ensuite, avec Daphné, Rémi et moi, on va essayer de trouver. Si t'as dit oui, en vrai ou pas.
0: Oui. C'est un économe.
3: C'est un économe. Juste un économe.
0: Un économe.
3: De quelle couleur?
0: Le manche est en bois, donc couleur bois.
3: Mytho.
9: Mytho. Daphné, t'en penses quoi?
3: Tête de mytho.
12: Normalement, c'est un bois en plastique, mais bon.
9: Je suis sûr que tu mens. Ouais.
0: Pourquoi je mentirais?
3: Mais tu mens mal.
0: Oui, ouais. C'est vrai. En général, je veux dire.
12: C'est pas facile.
9: Est-ce que tu veux nous dire? Non, moi, je valide mentir.
3: Ah bah moi aussi.
12: Ouais, je dirais mensonge. Non, je dirais vérité.
3: Vérité.
12: Ouais.
3: Regarde, est-ce que tu peux nous dire, nous montrer et nous dire en même temps ce qu'il y avait dans ta boîte?
0: Très bien. Eh bien, vous allez voir que c'est une. J'ai menti.
3: Bah oui.
9: Ah la menthe.
0: C'est une carte avec écrit bonne route. Oh.
3: C'est mignon, c'est un départ à la retraite.
0: Mais j'avais envie d'être un peu joueuse et de voir si je savais mentir.
3: Mais qu'est-ce qu'il y a dans la montre? Je peux regarder.
0: Ah mais il y a des petits mots de tout le monde. Pour que c'est bizarre.
3: Oui, en fait, on n'arrivait pas à te faire passer le message.
9: Et donc, c'est une carte bonne route.
0: Je crois qu'il l'avait trouvé dans le bureau, il l'avait foutu là. Il y a Johan, Anna, Victor, Alex, tout le monde a signé. Je lis. Chaque départ est une nouvelle. Chaque départ est une nouvelle aventure. Que la tienne s'annonce prometteuse. Tu vas nous manquer, Jeanne. Moi, à la place de Camille, j'aurais viré Rémi, mais bon. Tu vas. Mais c'est une vraie? Non.
3: Je pense que c'est pour la blague. C'est pour la blague.
0: Évidemment.
3: J'y vais, attention. Ah, regarde ce qu'il y a dans ma boîte. Vous devez deviner si je mens ou pas.

0: Tu réfléchis.
1: Il y a.
2: Ouais.
1: Particulier parce que c'est pas un pistolet, c'est un. Comment dire? C'est une arme, on pourrait prendre l'avion avec. Pas de patrouille. De la pas de patrouille. C'est une arme de la pas de patrouille. C'est un pistolet, pas de patrouille.
2: Jamais de la vie.
0: Non, je pense que t'aimes trop te jouer de nous pour dire le vrai objet.
1: C'est un pistolet, pas de
2: jamais
1: patrouille.
2: Jamais de la vie.
3: Ah là là, c'est pas facile. Ouais, non, je le sens pas.
1: Ah bah ouais. C'est Marcus même. Non, on y croit pas. C'est le problème avec vous.
3: Ah là là.
1: C'est que vous croyez pas la vérité. Vous pensez toujours que je suis un menteur alors que tout est vrai.
0: Non mais il est trop bien ce pistolet à eau.
4: Il fout partout sur la console.
1: Hé, hey, je vais mouiller Coluche.
4: Arrête!
1: C'était vrai, c'était un pistolet!
3: Tout peut être vrai en fait, c'est ça le problème.
1: Bien sûr, c'est vrai, c'est le principe!
3: C'est compliqué!
0: Mon téléphone!
1: Ils ont fait l'erreur de le charger!
0: Mais il faut jamais lui donner des trucs comme ça, lui il a 7 ans!
4: Enlevez-lui ça des mains là!
0: Il rit!
1: Allez, c'est Rémi, c'est parti, dernière boîte, on va deviner s'il m'étonne ou pas!
4: On y va! J'ouvre la boîte, arrête. Je suis trempé. J'ouvre la boîte. Cam, écoute bien. Oriane, écoute bien. Dans cette boîte. Ah c'est marrant, tiens. Dans cette boîte, il y a ta maman en FaceTime.
1: Ouais, parle bien de ma mère.
4: Je parle bien, non.
0: Oui, je pense que c'est vrai.
4: Vrai ou faux, quoi, tu vois?
1: Bah non, ma mère en FaceTime. Comment veux-tu qu'il y ait ma mère en FaceTime?
0: Parce que je le
4: vois. Dans une boîte.
0: Je le vois pas inventer un truc aussi chelou. Sinon, il aurait dit une saucisson d'Ardèche.
1: Daphné, t'en penses quoi?
3: Non, je pense que c'est pas vrai.
1: Moi, je pense que c'est pas vrai. Oriane?
0: C'est vrai. Arrête de me mouiller.
4: Il y a ta maman en FaceTime.
1: Mais il y a vraiment ma mère en FaceTime. Mais pourquoi il y a ma mère en FaceTime?
4: Parce que j'ai appelé ta mère. J'ai son numéro. Salut Miss.
1: Je vous explique, moi, tout ce qu'il nous regardait. Il a vraiment sorti un téléphone de la boîte avec ma mère en FaceTime.
0: Bonjour madame.
4: Coucou.
1: Ça va maman? Allez, j'imagine qu'elle nous répond. Attends. C'est incroyable. Vous allez mettre la vidéo sur les réseaux sociaux. Ma mère, c'est de plus en plus Elton John. Elle a les lunettes. Elle est posée dans son jardin. On dirait vraiment Elton John.
4: Evelyne, vous m'entendez?
5: Coucou, oui, je vous entendais pas. Bonjour.
0: Bonjour.
4: Bonjour à la maman de Cam.
0: Bonjour à la maman de Cam.
4: Bonjour.
1: T'es où, maman?
5: Comment?
1: T'es où?
5: Je suis aux ors dans le jardin.
1: Ah,
0: il fait beau.
4: Il fait beau, Zorro.
1: Il fait beau, ça y est.
5: Oui.
1: Hein.
5: Oh,
1: ça,
5: oh. Oui.
1: T'as préparé ton jardin?
5: Pas encore, non. Non, il n'y a qu'à voir, tu vois, c'est très triste encore. Ah ben écoute, on sort de l'hiver, c'est pas encore le moment.
1: Bah, bien sûr.
2: Classe, ta mère.
0: Ah ouais.
1: Ma mère, elle est toujours classe, ma mère.
2: Elle est classe, on dirait Jackie Kennedy. Mais
4: ça y est.
1: Belle lunette et
2: dans quel jardin? T'es le jardin d'hiver ou le jardin d'été, là?
5: Je suis en bas, au balançoire.
0: Oh, t'as des balançoires, c'est génial.
1: Oui, des balançoires.
4: Maman, la vue, c'est magnifique.
1: Bah oui, mais les gars, vue, c'est les ors, hein. C'est le plus bel endroit d'Europe. Hein.
4: C'est vrai, il y a des belles montagnes. Hein.
1: Si. C'est la Californie à 11h de Paris.
5: On est pas mal. Et vous êtes bien aussi à Paris.
1: Très bien. Oui. Et maman, je t'embrasse fort. Bisous, merci d'être passé sur l'antenne.
5: Gros bisous.
1: Et maman, tu gagnes ton iPhone 17. Merci d'avoir participé. Maman, arrête, elle va y croire. Daphné, je t'embrasse. Merci d'avoir joué avec nous. On s'écoute Zao comme Caroline tout de suite sur Énergie. Belle après-midi.
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1: 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On joue, on a des infos. 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
0: C'est ce qui arrive là tout de suite. Bienvenue sur Énergie, bienvenue chez vous. 16h-19h, on est là, toute l'équipe bien sûr.
3: Oui.
0: Le son de Bad Bunny qu'on va écouter tout de suite. Juste avant, deux secondes, calmez-vous. Je voudrais vous parler de Julien Faure. Il habite à Saint-Rambert, on est dans la Loire. Il a lancé sa rubanerie, une usine qui fabrique des...
4: Des rubans.
0: Oh.
4: Bien foutu, hein.
0: C'est niche, hein. Bravo à lui. Il est l'un des derniers, c'est une des dernières rubaneries de luxe dans le monde.
4: Attends, rubanerie, c'est-à-dire tu, des rubans, pourquoi
0: que
4: faire?
0: Des rubans.
5: Bah pour emballer les cadeaux, pour mettre dans les cheveux.
0: Ah, vrai ruban, quoi. Jeudi dernier, Julien, ils ont découvert que sur les photos de Pâques que la reine Camilla d'Angleterre porte un de leurs rubans.
4: Ah, stylé.
5: Ah, sympa,
0: il a la petite entreprise, c'est un des derniers, c'est très niche et il a vu que bah la reine d'Angleterre, elle en a porté un.
5: C'est vrai que c'est beau les rubans dans les cheveux.
0: Ça s'appelle la rubanerie. C'est ça le nom de la boîte?
3: Pardon.
0: Je l'ai pas. Je sais juste que c'est. Vous trouvez Saint-Just-Saint-Rambert. Et donc, il fait des rubans. Julien Faure. En fait, il y a quelques semaines, il avait reçu un appel d'un Anglais, très rare, une commande anglaise. Et il l'a envoyé. Et en fait, il savait pas. Il l'a envoyé au chapelier en chef de la reine.
4: Wow.
0: Et la reine. Et il a mis un de ses rubans sur un des chapeaux de la reine. Donc, il est refait. Il savait pas du tout que ça allait être porté par la reine.
5: Mais c'est vrai que les Anglais mettent toujours tout plein de trucs dans les cheveux. Au mariage, ils ont juste des chapeaux
0: Ils aiment. Ils aiment l'audace chapelière.
5: Ils
0: ont l'audace chapelière. T'as raison.
5: C'est connu.
4: Enfin, dans l'aristocratie, hein, il y a quand même des mariages où, en Angleterre, t'as pas forcément de chapeau.
5: Ah, souvent, on se coupe la tête, je jure.
0: Ah non, mais la reine, attendez, la reine, elle était connue pour ça, là, avec tous ses chapeaux meringues et tout. Elle était,
4: tu sais pourquoi elle était tout le temps habillée.
0: Parce qu'elle était chauve.
4: En couleur. Non, mais en couleur, des couleurs flashy, vous savez pourquoi? C'était pas un goût comme ça, c'était parce qu'il fallait qu'on la repère. Et pour la repérer, elle a pris le parti de se dire, ok, je mettrai du bleu, du jaune, du vert, et c'était sa DR.
0: Bah, même en dehors, elle était chez des iguales. Hein.
4: Ah, je t'habille chez des iguales.
0: Elle s'habillait chez des iguales.
5: Vous êtes en 40
4: pour son Friday, ouais.
0: Enfin, une fortie, quoi.
4: Restez avec nous, on est en direct sur l'énergie. Tout ce qu'on dit n'est pas vrai, hein, mais on est là jusqu'à 19h.
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0: Merci d'être là tout le monde, il est 17h23, on est en direct sur Énergie. J'aperçois Oriane.
5: Oui, bien sûr.
0: J'aperçois Rémi, c'est toi là-bas dans le noir.
6: C'est moi, Gigi.
0: Rémi est là aussi, Thibaut bien sûr. Je vous présente David qui est avec nous, salut David.
7: Salut Camille, bonjour l'équipe.
0: Salut mon David, t'habites où?
7: À côté de Montpellier.
0: Auprès de Montpellier, vais-le celui-là. Qu'est-ce que tu fais là-bas dans la vie?
7: À la recherche d'un emploi.
0: Oh mince, dans quoi?
7: Dans le bâtiment.
0: D'accord, tout corps de métier, tu es plus menuiserie, tu es dans quoi?
7: Conducteur de travaux en menuiserie, si possible.
0: Conducteur de travaux, c'est-à-dire tu montes les nacelles?
7: Non, pas du tout, je surveille les gens qui travaillent.
0: Ah, pas mal. Ah ouais, j'aime bien, moi ça me va ça aussi. Moi. Ouais.
5: Toi tu fais quoi?
0: Il y en a plein qui font ça chez Énergie. Il y en a plein qui sont conducteurs de travaux en menuiserie chez Énergie, visiblement.
7: Ah, ou autre chose, peut-être, on sait pas.
0: Bien sûr, bien sûr. Bah écoute, on te souhaite bonne chance pour trouver du boulot dans ce coin-là. Moi j'ai une question pour vous.
7: Oui.
0: Voilà.
4: Bah, dites-nous, monsieur Combal, on a peut-être une réponse.
0: On part en Australie. Qui fait payer 600 euros pour le rencontrer? En ce moment, il y a quelqu'un.
4: Bah, je l'ai.
0: Qui n'est pas australien.
4: Ah.
0: Qui en ce moment est en Australie. Et il faut payer 600 balles pour se retrouver face à lui.
4: Enfin,
0: dans la même pièce que lui.
4: C'est un kangourou?
0: Bah non, tu sais, après ils en font rien des euros.
4: Il n'y a pas de conversion, tu vois ce que je veux dire.
0: Ah, tu connais pas les kangourous australiens?
4: Ah bah non.
0: Ah mais ils vivent dans des petites villes, ils ont leur petit food truck, leur petit machin, ils ont une vraie organisation. J'allais dire Crocodile Dundee, blague à part. Non? Tu te souviens Crocodile Dundee, celui qui gérait les alligators?
4: Il est mort, je crois.
0: Ah, il est décédé. D'accord.
5: Est-ce que c'est un personnage fictif, quelqu'un déguisé en Mickey?
0: Là, c'est en ce moment, vous pouvez aller en Australie et le rencontrer pour 600 euros.
5: C'est une star?
0: Ah oui, c'est quelqu'un de très connu. Très connu chez nous, très connu là-bas, très connu dans le monde.
5: Un chanteur?
0: Non.
5: Un acteur?
0: Non.
5: Un sportif?
0: Non.
5: C'est
0: quelqu'un, c'est pour le rencontrer lors d'un sommet. Il est là présent à un sommet, donc il intervient et il faut payer 600 euros si vous voulez le rencontrer. Enfin, même pas le rencontrer, être dans la même pièce que lui et l'écouter. L'écouter, précisément.
5: C'est un ancien président?
0: Pas si loin, mais c'est pas ça.
4: Ah ouais?
5: Ancien ministre?
0: Non, mais un ancien...
5: Roi?
7: Chef de tribu.
0: Oui, tout ce que vous dites est vrai.
4: Attends.
0: C'est un peu un ancien chef de tribu, si je peux me permettre. Je vais pas vous mettre sur la mauvaise piste, mais un peu.
4: Rouhani, là, le chef des Indiens avec son plateau dans la bouche?
0: Non.
5: Attends, un chef de tribu?
0: Non, pas de chef de tribu, mais un ancien chef, quoi.
5: Oh, un chef de secte?
0: Non,
4: mais enfin...
5: Qu'est-ce que c'est?
0: On parlait de sa famille il y a un instant.
5: Ah! Charles, Prince Charles.
4: Le prince Harry.
5: Quoi? Oh mon chaton.
4: Harry et Meghan sont en ce moment en Australie, le Commonwealth. C'est ça, hein, l'Australie,
0: bien on sûr, va partir.
4: Et donc c'est sa première visite officielle dans le pays depuis sa brouille avec la famille royale. Il est là pour un sommet consacré à la santé mentale. Bon, ça c'est bien, il répond présent, il va en parler. 600 balles si tu veux assister
0: ouais,
4: à
0: bah,
4: son...
0: La santé mentale, elle prend un coup quand tu payes 600 balles pour rentrer, rencontrer le prince Harry.
4: Bah, ça m'a coûté 600 balles, je vais pas bien, j'ai pas le moral.
5: Ok, j'ai bien compris, c'est pour assister à la conférence, c'est pas pour lui faire un câlin, lui dire moi je m'appelle Aurélien.
4: Moi je dis c'est pour l'écouter.
5: Ouais, mais je pensais qu'on pouvait après se faire une petite dédicace, une photo, un moment quoi.
4: Mais qu'est-ce qu'il vient comme conférence, le prince Harry, pardon hein.
5: Bah, si, s'il connaît en santé mentale.
4: Bah, s'ils ont souffert justement de santé mentale, ils parlent de son cas, ils ont eu beaucoup de mal avec les tabloïds et tout, leur couple il a battu de l'aile pendant un moment, ça a été chaud. Donc j'imagine de ça, et puis s'il est peut-être intéressé, il a peut-être fait un docu, je sais pas quoi. En tout cas, il est en Australie, et tu paierais toi, David, 600 balles pour voir le prince Harry ?
7: Non, plutôt si quelqu'un veut me donner 600 euros pour être dans la même pièce que moi, oui, mais les donner, non.
4: Bien sûr. Bah, c'est le prix qu'on paye pour voir Céline Dion. Hein,
5: oui.
4: Là, d'accord.
5: Après, voir le prince Harry parler de santé mentale, je peux le faire sur YouTube, mais je comprends, il y a des gens qui adorent.
4: Surtout, enfin, pardon, Enfin, pardon, quoi. Je m'embrouille avec ma famille. J'ai été aux États-Unis. On m'a filé une baraque de 1500 mètres carrés avec ma femme.
5: Non, arrête.
4: Qu'est-ce qu'il va me raconter?
5: Il s'intéresse à la santé mentale bien avant son mariage avec Meghan. Lui et son frère, ça fait très longtemps.
4: Je suis d'accord. Tu m'as depuis qu'ils sont petits avec la mort de leur maman et tout, ils ont été confrontés à plein de trucs. Il y a plein de témoignages qu'ils peuvent apporter. Puis peut-être qu'il s'est documenté aussi. On évolue dans la vie.
5: Oh ouais.
4: Pas obligé d'être juste limité à avoir du Earl Grey, hein. Bon. Il a peut-être appris des choses, il a peut-être des choses à partager. Non, je suis pas là-dessus. En revanche, j'ai une peur pour lui. J'espère qu'il a pris un petit indice 50, hein, parce que ça colle là-bas. Il a la peau des roues. Hein.
5: Oui.
4: Après, il a la peau blanche.
5: Voilà. Par contre, 600 balles, il abuse un peu.
0: Non, mais il doit refaire. C'est ça, peut-être à une association pour la santé mentale ou un truc comme ça.
4: Peut-être. Attends. Tiens, ben, je me tourne vers toi, Thibault, là, qui vient de prendre la parole. Pour qui est-ce que vous seriez prêt à mettre 600 euros sur la table pour le rencontrer? Je crois personne. En vrai, je vais essayer de donner un nom, mais je crois personne. Mais sur qui vous serez prêt à mettre 600 euros pour le rencontrer? Là, je vous parle d'une rencontre.
0: Si. Moi, je serais prêt à mettre 600 pour Barack Obama. J'ai trop envie de passer un moment avec ce gars qui m'explique comment ça s'est passé et tout. Là, je les mets les 600. Là, t'as des trucs à me raconter.
5: Dans un autre style, moi, la famille Kardashian, je dis pas non.
0: Oh là là. Enfin, si t'as toute la famille, c'est pas 600.
5: Elles ont transformé une partie de la société, d'une manière de voir la société. Excusez-moi. Elles peuvent t'apprendre énormément de trucs. Surtout, je les adore, je les kiffe trop, elles sont trop sympas.
4: Bien sûr.
5: Mais bon, 600 euros.
4: Ouais.
5: Si je dois vraiment les mettre, quoi.
4: Non, moi, je serais quand même pour un concert, je pense, pour un show, pour un spectacle, tu vois. Pas juste pour rencontrer, quoi. Tu me dirais demain, je sais pas, les Beatles, quoi.
5: Ouais, ah bah, oui, mais bon, c'est pas possible.
4: Oui, bah, je sais bien, oui, je suis mort. Hein. Je sais qu'il y en a deux qui sont morts. Hein. Je suis un peu l'actu. Mais je veux dire, pour ça, ouais, pour voir un spectacle de 2-3 heures, juste aller faire un câlin, même à Barack Obama, non.
5: Non, pas un câlin, tu bouffes.
4: Mais qui paye? Parce que si à 600 balles et qu'après, il faut encore payer le steak à Barack.
0: Barack, la manzala, c'est pour toi, frérot, ouais.
5: Tu regardes la dix fois, alors, qui a pris du poulet?
4: Thibaut, tu rêves de rencontrer qui?
0: Moi, Jim Carrey. J'aime trop ce qu'il fait et je me dis, 600 balles, 600 balles, je les ai pas, mais je sais que je peux les trouver demain pour voir Jim Carrey.
4: Ah, pour Jim Carrey.
0: Ouais. Lui, il peut te parler de santé mentale.
4: Ah, bah ouais, il parle de tout. Il a tout connu. Les hauts, les bas, les rigolades, les trucs un peu plus subtils. Enfin,
0: c'est un puits de savoir, de connaissances.
4: Et toi, David?
7: Alors, moi, ça serait Mylène Farmer.
4: Ah, je capte.
7: Là, les 600 dollars, je les mets.
4: Bien sûr, elle est tellement mystérieuse. On sait tellement peu de trucs sur Mylène Farmer.
5: Après, si tu mets les 600, faut qu'elle communique si tu la rencontres.
4: Mais je suis sûr qu'elle est. Tu sais, je suis certain qu'elle communique. Moi, je suis de l'avis de David. Je trouve que c'est une des plus grandes stars françaises, mais je suis sûr qu'elle est hyper sympa dans la vie.
0: Ouais.
4: Je la connais pas. Hein. Après, je suis certain qu'elle est trop sympa dans la vie.
5: Non, sympa, je suis sûr. Peut-être si elle est réservée, le moment peut être un petit peu flottant.
4: Oui, faut tendre l'oreille, quoi. Ça fera 600 balles.
0: Pardon, Mylène.
4: Pas du tout, mais c'est la DA du truc. Tu crois que Lady Gaga est toujours habillée en poker face chez elle? Après, elle est chez elle est normale. C'est ma Stéphanie après. Hein.
0: C'est la Steph.
4: Eh ben, c'est la Steph.
0: Ouais,
4: hein.
0: Ouais.
4: Tu vas manger chez Steph. Hein. T'as fait les lasagnes. David, j'ai passé un trop bon moment avec toi. On s'écoute Laurine tout de suite. Is it love? Je l'ai tellement mal dit, mon Dieu. Is it love? J'ai des cadeaux à vous offrir. Vous savez ça? Je dis
0: mais
4: tout à l'heure.
0: Mais oui, mais que faites-vous?
4: On dirait que je mens, on dirait que je fais des codes promo sur Snapchat. Je les ai, les cadeaux, hein. C'est pas une blague, hein. Je les ai. On a des cadeaux magnifiques, des semaines de vacances, on a des iPhone 17, on a des AirPods. 0870 42 48 pour vous.

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1: Il est un peu plus calme en ce moment, c'est pour ça.
2: 2004, une Nissan Micra de 2002. Tout simplement. Les Rolling Stones, pour une photo, attention. Avec, écoutez bien, parce que le prix est en fonction de ça. Vous voulez rencontrer les Rolling Stones avec une photo. Vous buvez un cocktail avec le groupe. C'est après le concert, les gars boivent quand même un petit drink avec vous, quoi.
1: Trop bien.
2: Bah, il a de la soupe de champagne, Mick Jagger. Soupe de champagne. Yes, Richard, il adore la clairette de Die. Les petits blancs mousseux. Yes, Richard. On dit, hein.
3: C'est son
2: il y a pas, il prend un Mont Basillac, mais c'est vrai qu'il est. Mais sinon, c'est clairette. Mon Keith Richard. Et donc, les Rolling Stones, c'est la photo, le cocktail avec le groupe et avec la place de concert.
4: Et ça fait combien?
2: 21 000 euros.
1: Oh, tu nous l'as vendu à l'envers, on croyait que c'était un bon plan.
2: C'est un peu Charles Moscow View là. Hein. Bon, la VIP, mais bon. Après, là, ça peut être collector parce que pareil aussi, ils sont plus trop jeunes, tu vois, donc tu te dis c'est peut-être maintenant qu'il faut les mettre. Hein.
5: Eh ben, bien sûr. Et Francky Vincent, 5 euros avec le petit ponche.
1: Voilà, c'est bien ça. C'est un bon début.
5: Ouais. Bah, là, je les mets. Là, j'y vais. Là, il y a une soirée. Là, on est bon. Mais il n'y a même pas de concert avant, tu l'appelles. Il n'y a plus de concert dans son débarque chez toi. C'est quelle adresse? Bonjour, tu rebattes, j'arrive.
4: J'ai un pote qui a fait une soirée déguisée chez lui il n'y a pas longtemps. Je te jure que c'est vrai, il habite dans un petit patelin en banlieue parisienne.
2: Non, mais chez lui, dans
4: sa maison, il a fait une soirée déguisée.
1: Ah, c'est lui, c'est Francky.
4: Chez Francky.
5: Oui, bah sinon, c'est juste. C'est extraordinaire ce qu'on va dire. C'est-à-dire que Oriane pensait vraiment que t'avais arrêté. On parlait de Francky Vincent, que t'as dit j'ai un pote qui a fait une soirée déguisée chez lui. Mais
1: je regarde Johan et je lui dis qu'est-ce qu'il fait.
4: Pourquoi il parle de ça? Non, c'est Francky Vincent, il organise des soirées déguisées.
1: Et attends, c'est comment chez lui?
4: Il paraît que c'est super, il a une belle maison, tu vois, enfin cool.
2: Ah bah oui, attends, il a vendu des.
4: Mais là où c'est marrant, c'est qu'il a vraiment les bassines de Tiponche préparées où là tu passes une vraie soirée avec le Francky.
1: J'adore!
4: Et là tu y es? Là tu y vas, là
1: ça se fait pour toi.
4: Ah ouais, je veux y aller moi. Je veux y aller, je lui ai dit, donne-moi les dates qu'on puisse m'organiser.
1: Les dates, tu sois invité.
4: Je te jure, t'es déguisé, il y a du Tiponche, il y a du Zouk, c'est bon, j'en suis.
5: Il faut être invité.
4: Oui, bah on va trouver une solution.
5: Give Soleil, c'est ce qui arrive dans un instant sur Énergie. On est avec vous jusqu'à 19h en direct. Bougez pas, on revient.
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4: Ils sont bons.
5: Ils me font le débrief tous les jours. C'est l'anniversaire d'Olivier Nakache. D'ailleurs, aujourd'hui, la sortie du film Juste une illusion.
4: Ah, mais oui.
5: Ah, ouais, en même temps, les deux en même temps, lui souhaite un bel anniversaire. Et j'espère que vous allez aller voir ce film qui est vraiment canon. On est sur Énergie tous ensemble. Il y a un autre film qui sort aujourd'hui, s'appelle Bagarre. Vous voyez l'affiche partout. La comédienne principale qui joue également Alexia Laroche-Joubert dans la série culte, c'est Anaïd Rozam. Elle sera avec nous. On termine l'émission avec elle.
4: Yes.
5: Ok. Let's sera go. Dans un instant. Avant ça, on s'écoute Gims. Soleil.
4: Ah, bah, tu vois, il tombe à pic.
5: La Costa del
4: Sol.
5: Oh là, je ne l'apprends pas. On s'écoute un peu de Gims tous ensemble, 17h42. Et juste après, on parle de plein de choses. Et un anniversaire aussi aujourd'hui. Pas d'Olivier Nakache, un autre anniversaire, je vous en parle dans 12 secondes.
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5: C'est le dernier Gims qu'on vient d'écouter. Et c'est le dernier Taylor Swift qu'on va écouter dans un instant.
4: Oh là là.

0: Jones. Le dernier, c'est Elizabeth Taylor.
1: Un grand merci, Anna. On revient vers toi sous quinzaine. Je vais parler d'anniversaire. Oui, alors, bien sûr qu'on a parlé d'anniversaire. Il y a Lucie qui est avec nous. Bonjour, Lucie.
2: Coucou Camille, coucou l'équipe.
1: Salut la team. Eh, hey, salut toute seule. Tu viens d'où?
2: Alors, je viens de Vendée, à côté de la Roche-sur-Yon.
1: Ah, j'adore, ah, j'adore. Ouais. Les Vendéens, c'est comme les Vendéens. Voilà. C'est comme les Marseillais, c'est des gens, on est content de passer l'après-midi avec eux.
3: Ils font une brioche, les Vendéens, maman.
2: Voilà.
1: La brioche vendéenne,
2: tu connais pas? Une belle brioche.
0: Non, c'est quoi?
3: Oh, c'est une brioche.
1: Très bon, très bon.
4: Extraordinaire.
1: Ah, ouais.
4: Et la trousse-pinette aussi.
1: Hein?
4: La trousse-pinette, oui. En Vendée.
3: Spinette électrique?
4: C'est... t'es décollé, oui, mais c'est pas...
1: C'est quoi?
4: C'est une petite boisson.
2: C'est un apéritif.
1: Ouais. Oh, je connais pas.
4: La trousse-pinette.
2: Ouais.
4: Si tu veux en Vendée, faut boire de la trousse-pinette.
2: Pas le choix.
1: Mais je connais pas. En tout cas, je vais vous parler d'un anniversaire. Aujourd'hui, c'est la...

0: anniversaire du tout premier quoi? Premier oui, mais premier quoi? Téléphone?
1: Non.
2: C'est numérique, électronique?
0: Le 15 avril 1955, c'est pas électronique, est arrivé en France le tout premier. Non, d'ailleurs pas en France, aux États-Unis le tout premier.
3: Le tout premier téléviseur.
0: Eh non, c'est pas technologique, sortez un peu des choses branchées.
2: C'est alimentaire?
0: C'est alimentaire.
2: Ah, aux États-Unis?
3: Le tout premier McDo.
0: Eh, c'est une bonne réponse. Bien joué, Rémi. Le premier McDo de l'histoire, of the humanity, of the world, of the universe, happy birthday.
3: Ben of course.
0: Dick et Mac McDonald ouvrent le premier McDo le 15 avril 55 à Des Plaines, près de Chicago. Rapidos, votre sandwich préf au McDo?
3: Oh. Mac Deluxe.
0: Mac Chicken.
2: Mac Deluxe aussi, ouais. Mais ils le font pas toujours.
3: Ben oui.
2: Double cheese.
0: Ou double cheese, je suis d'accord. Ouais. Lucie?
4: Bah, Big Mac ou Deluxe, hein, très bien.
0: Ah ouais, c'est pas sur le chicken, c'est un vrai délos. Hein.
3: Non, il y a pas assez de trucs dedans. Salade panée, ça suffit pas.
2: Mac Deluxe, t'as l'impression d'en avoir vraiment pour ton argent. T'as de la tomate, t'as de la salade, t'as de la sauce, t'as du fromage.
4: Ah, la sauce, trop bonne.
2: Ah, mais elle est incroyable. Même salive les doigts.
0: J'ai un pote à moi qui a un McDo à Embrun. Je l'embrasse, je devrais pas le dire parce qu'il a pas le droit normalement. Mais je suis allé en cuisine, il m'a fait un Mac Chicken avec la sauce Deluxe.
3: Ouais, c'est énorme.
0: Donc quand je vais là-bas, Mac Chicken, sauce Deluxe.
2: Décevant.
0: Et ouais, comme quoi ils savent ce qu'ils font, ça va pas ensemble.
2: Bien sûr, faire des associations.
0: Ben oui. Faut pas sortir des sentiers battus avec le McDo.
3: Et t'as vu que les portions sont un peu réduites, je trouve. Les burgers sont plus petits, non?
2: C'est moi.
3: Je suis en train de faire un pooch.
2: Ouais, je me suis dit qu'on avait plus faim qu'avant. C'est pas ça?
3: Ah, peut-être qu'on a grandi, ouais. Et que finalement c'est plus petit parce qu'on est plus grand.
2: Mais j'avoue que plus les années passent, plus je commande des trucs dans mon menu, moi.
0: Alors moi j'ai des infos sur le McDo parce que c'est l'anniversaire, on fait des infos sur le McDo. Qui les veut?
2: Ouais!
0: J'entends pas, mon martre.
2: Les infos sur McDo.
0: Depuis 2011, il est possible de faire un truc dans tous les McDo de Hong Kong. Quoi? Vous pouvez réserver et le faire. Faut réserver.
2: Nos anniversaires.
0: Plus du yoga. Moins.
2: Se marier.
0: Oui. On peut se marier à Hong Kong dans les McDo.
3: Quelle classe.
0: C'est un onion ring.
3: Mais c'est surtout que c'est fou. Alors ton thème cette année à toi?
0: Bah c'est McDo. Moi je vais vous dire un truc. Ça permet de privatiser, d'avoir un resto pour les gens qui ont peut-être pas les moyens de tout le monde.
3: Bah bien sûr.
0: Et c'est entre 373 et 1290 dollars selon les options.
3: Ça se fait, c'est cool.
0: Bah je trouve ça pas mal.
3: Et tu sais, quand on était petit, je sais pas si vous l'avez fait, mais moi j'ai visité les cuisines. Quand j'organisais mon anniversaire dans un McDo, on avait le droit de visiter les cuisines.
2: T'as eu l'anniversaire avec Ronald McDonald?
3: Ouais, avec la casquette en papier là.
0: Ouais, mais toi tu parles encore de l'époque où c'était des cartons là en polystyrène les trucs.
3: Il y avait encore des peut-être.
0: Peut-être cette. Écoutez bien cette info sur McDo, vous allez tous halluciner. Il y a des copains dans le public là dans le studio ce soir. Tout le monde va tomber à la renverse. Une star internationale, une femme star internationale qu'on connaît tous quoi, a possédé un McDo à elle.
3: Madonna.
0: Qui? Non.
2: Actrice?
0: Non.
2: Chanteuse?
0: Non.
3: Hein? Animatrice télé?
0: Non.
2: Sportive?
0: Non.
2: Astronaute?
0: Non.
3: Ben enfin.
2: Mais qu'est-ce qu'il y a d'autre? Peintre?
0: Non.
4: Une comédienne?
0: Non.
2: Attends, qu'est-ce qu'on a?
0: On a parlé de leur famille beaucoup ce soir.
3: La reine d'Angleterre?
0: La reine d'Angleterre.
3: Quoi?
0: A eu un McDo. J'ai vu que ça soufflait, hein, c'est le fact-checking, hein.
3: Et t'as vu, je l'ai bien joué, hein.
0: Vous l'auriez vu mimer la couronne.
3: Elle mimait un carré plongeant.
0: Oui. Il y avait à 130 km de Londres. Eh bien, sachez que la reine Elisabeth a eu un McDo à elle. Le terrain sur lequel est installée la franchise appartient au Crown Estate, au domaine de la couronne, ce qui implique que l'établissement doit reverser 15% des bénéfices à la monarchie.
3: Ouais.
0: Voilà, ce restaurant de luxe est placé près du palais de Buckingham. Il est considéré comme le McDo le plus luxueux du monde.
3: Bah à l'époque, on pouvait la croiser en cuisine. C'est elle qui s'occupait des cheese.
2: Avec la Charlotte.
0: Allez, là, ça part, là.
3: Dans le bean, on appelle ça. Vous savez que ça s'appelle le bean, là, on met les burgers. Je te donne une info. Et elle m'a oublié les cornichons, putain.
0: Let's go, the two Mac Testies.
2: Vous voulez des sauces? Vous avez pris des sauces.
0: Et vous savez qu'il y a des pays qui ont refusé McDo. La franchise ne s'est pas installée dans des
3: pays. Ah ouais?
0: Mais dans pas mal de pays. Vous savez quoi? Je vous donne les pays, vous me trouvez la capitale.
2: Oh là, arrête, l'humiliation.
0: Il n'y a pas de McDo en Islande.
3: Oh là.
2: Ah si.
0: Reykjavik.
2: Ouais, c'est ça, j'allais pas le dire.
3: Ah bon?
0: En Bolivie. En Bolivie, il n'y a pas de McDo.
3: Santiago de la Mama. Non? Je suis pris un petit accent.
0: Non, ce n'est pas Santiago de la Mama. C'est Sucré ou La Paz.
3: Ah oui, la phrase, bien
0: sûr. Ouais, constitutionnelle, administrative.
3: C'est fou, les pays comme ça, qui se volent en fou d'eux.
0: Mais comme les États-Unis, Washington et...
3: Washington.
0: Il y a un autre pays qui a ça.
2: Israël.
0: Les Pays-Bas, voilà,
2: oui,
0: c'est ça.
2: Aussi.
0: Venezuela.
3: Ah, on doit savoir ça.
2: Si, si, mais si, deux secondes, on est nul en discute.
0: Ce qu'il a. Deux secondes, on triche. Caracas.
2: Voilà.
3: Ah oui.
0: Oh là là. Corée du Nord, il n'y en a pas.
3: Il n'y a pas de capitale?
0: Mais non.
3: Il n'y a pas de capitale.
2: Je connais celle du
0: Allez,
2: Sud.
0: C'est bon. J'en peux plus, la ZEP, là. Allez, c'est bon. Elle change. Allez, on arrête.
2: Il n'y a pas de capitale.
0: J'en peux plus. Lucie, je t'embrasse fort. Merci d'avoir essayé de relever le niveau. On écoute Taylor Swift tout de suite. Et moi, je me fous en burn-out. Je quitte l'enseignement secondaire. J'en ai marre.
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0: On est là, on est sur Énergie, on est avec vous quasiment 18h et c'est jusqu'à 19h qu'on reste là. Rassurez-vous, vous avez encore de la route, vous êtes pas arrivé à la maison, vous pouvez nous écouter tranquillement dans votre chambre, dans votre cuisine. Et bon, on est là avec vous, bien sûr, sur l'appli Énergie. En podcast, vous êtes des nombreux tout en plus, on est à plus de 30%. Tout le temps plus nombreux à télécharger les podcasts. Merci d'en faire un succès. Vous retrouvez bien sûr aussi des séquences inédites pendant les pubs. Oui. On enregistre un pendant la pub.
3: On s'est pas pris la tête sur le brainstorming du titre du truc, mais
0: et
3: bon.
0: Vous avez un petit moment que pour vous tous qui nous écoutez en podcast, un petit moment exclu pour vous. Il y a Bounyamin qui est avec nous. Salut Bounyamin.
5: Bonjour, c'est Bounyamin pour info.
0: J'ai dit quoi moi?
5: Bou.
0: Et c'est Bounyamin?
5: Ouais, c'est ça.
0: Ok, très bien. T'habites où, mon pote?
5: J'habite dans une toute petite ville qui s'appelle Oena, près de Lyon.
0: T'es heureux là-bas, tu fais quoi?
5: Bah, c'est de la Pacific Valley et moi, je travaille dans la charpenterie à bord. Je suis dessinateur projeteur.
0: Alors, attends, ouais. Parce que je sais pas tout. C'est la Plastic Valley?
5: Ouais, c'est construit comme la Pacific Valley, il y en a, en France, en général. Ah, mais ouais. Moi, je travaille dans la charpente.
0: D'accord. Et en dehors, t'es dessinateur?
5: Je suis dessinateur projeteur, oui. C'est mon métier.
0: D'accord, ok, très bien. Dans le monde de la charpente pour la construction.
5: Exactement.
0: Ok, très bien. Mais moi, pour cette info, l'info suivante, j'ai une info dingue que je veux vous raconter. Écoute bien, Bounyamin, je vais vous amener à Vailly-sur-Soldre.
2: Mm-hmm.
0: Vous voyez
5: où c'est? Ah, mais je connais.
2: Non.
0: Je te crois pas.
5: Non, je crois pas.
0: Oh là. Bon, pour mieux connaître la ville, pour prendre le pouls, heureusement, on a notre envoyé spécial à Vailly-sur-Soldre, qui est Anna. Ouais. Notre envoyé spécial qui est dans les rues de Vailly-sur-Soldre, Anna. Vous allez bien?
6: Ah, je vais très très bien. Il fait très bon vivre à Vailly-sur-Soldre.
0: Il fait bon vivre. Ah, ouais. Oui. Quelle est la température actuellement là aujourd'hui?
6: Bon, alors attendez, je sors mon petit doigt. Il doit faire 13 degrés, je pense. 13-14.
0: Ah, bah, il fait pas si chaud alors.
6: Combien? Mais ressenti 16.
0: Ah, très bien.
3: Il y a un ressenti là-bas.
6: Ouais, il y a un ressenti.
0: Je vous laisse vous balader un peu dans la ville. Faites-nous ressentir un peu le pouls de la ville.
6: Je vous fais ressentir le pouls de la ville sans aucun souci. Alors là, je me trouve à la mairie de la ville. Et j'ai devant moi une passante. Bonsoir. Comment vous appelez-vous?
7: Vanessa. Bonsoir.
0: Bonsoir Vanessa. Racontez-nous un petit peu comment. Redonnez-nous la ville déjà.
6: Vous habitez où déjà?
0: Non. Redonnez-nous la ville dans laquelle vous êtes.
6: Et je sais qu'elle est dans le Cher.
0: Pas du tout.
6: Non.
0: Non. Si c'est dans le Cher, ouais.
6: Ah.
0: C'est Vailly-sur-Soldre.
6: Ah, vous êtes une habitante de Vailly-sur-Soldre.
0: Sur-Soldre.
7: Je suis tout à fait une habitante de Vailly-sur-Soldre. C'est vraiment une très belle ville qu'il faut venir découvrir.
6: C'est quoi un peu votre morning routine?
0: C'est génial d'avoir cette info. C'est vrai que c'est la première question qu'on pose à une habitante dans la rue. Quelle est votre morning routine?
6: Bah oui.
0: Est-ce que vous êtes loin de la mairie ou pas?
6: Alors moi, je me situe devant la mairie.
0: Ah, incroyable, le hasard fait bien les choses. Parce que vous tous qui nous écoutez, je vous raconte l'histoire de fou qui s'est passée là-bas. Jean-Marie.
6: Merci.
0: Erdevenne, adjoint au nouveau maire de Vailly-sur-Soldre, se balade près de la mairie en pleine nuit et tout d'un coup il voit de la lumière. Dans la mairie, la mairie est censée être fermée. Il est 23h minuit, il voit de la lumière devant la mairie de cette ville.
3: Oula.
0: Il se dit, oulala, on est en train de se faire cambrioler la mairie, les plans du cadastre. Il dit pas bon du tout, il appelle les gendarmes. Les gendarmes interviennent en 3 minutes, vous imaginez bien, on est en train de cambrioler peut-être la mairie. Ils arrivent. Qu'est-ce qu'ils ont découvert? Il y avait bien quelqu'un à l'intérieur de la mairie. Qui c'était?
3: Bah, j'ai peut-être l'info, mais
0: quoi?
3: Bah, le maire avec sa conseillère municipale.
0: Non.
3: Catherine.
5: Avec Katoche.
0: Pas du tout. Non, c'est pas ça?
3: Non.
2: Mais est-ce que c'est des employés de la mairie qui ne devraient pas être là?
0: Quelque part. C'est un petit peu ça. Je vais redemander à notre envoyé spécial, bien sûr, Anna, de demander. Peut-être les gens ont entendu parler de cette histoire dans
6: bien
0: la
6: sûr,
0: ville.
6: Je vais poser directement la question à d'autres habitants.
0: Habitants de quelle ville?
6: je sais plus. Vailly-sur-Solde. Ah, c'est dur à prononcer. Hein. Alors attendez, je vais demander. Bonjour. Vous avez vu un événement particulier à la mairie ces derniers jours?
8: Oui.
6: Qu'avez-vous vu?
8: Il y avait des gens dans la mairie.
6: C'est tout?
0: C'est vraiment.
6: Oui. Ouais, je crois qu'elle n'a rien vu. Hein.
3: Les habitants n'ont pas l'info, Camille.
0: Mais c'est incroyable. Mais faites le tour, il n'y a pas un fleuriste pas loin, vous ne pouvez pas demander.
6: Un fleuriste, vous pensez que le fleuriste serait au courant de ce qui s'est passé? Un boulanger.
0: Qu'est-ce que tu dis, Bunaïmide?
6: Oh là là,
5: c'est une petite ville, ça a dû faire le tour obligatoirement.
3: Bah oui, je pense que ça a dû faire le tour de la ville. Hein.
6: Ça a dû faire le tour de la ville, évidemment. Voisins, alors attendez, je demande au fleuriste du coin. Bonjour, le fleuriste.
9: Bonjour, je suis fleuriste.
6: Voilà, elle est fleuriste. Avez-vous vu ce qui s'est passé tout autour de la ville et de la mairie?
9: Pas trop, je sors pas, je suis vachement sur mes fleurs en ce moment, je suis vraiment très centrée sur mes fleurs.
6: Et vous vendez quoi comme fleurs?
9: Je vends des roses, des pétunias.
0: C'est pas le sujet. C'est pas le sujet. Vous, elle est encore avec vous?
9: Oui.
0: Bah demandez-lui sa morning routine tant qu'on y est.
9: Quelle est votre morning routine? On part sur une petite crème hydratante avant d'appliquer mon fond de teint ainsi que mon anti-cerne et mon rouge à lèvres.
0: C'est top. Merci. Bah, qu'est-ce qu'ils ont vu les gendarmes? Il y avait de la lumière, ils sont intervenus, il y avait l'ancienne maire de la ville dans la mairie.
6: Elle avait oublié quoi, des affaires?
0: Elle débarrassait son bureau.
3: Oh la pauvre.
0: Mais donc les gendarmes sont arrivés, disent mais vous êtes plus en poste, vous devez plus avoir les clés, parce que c'est quand même ça aussi, c'est de dire bah vous êtes plus censé rentrer dans la mairie. J'explique.
5: À 11h du soir.
0: Ben à 11h du soir, et elle explique pour le coup, et c'est vrai, ça a été vérifié, elle a évidemment rien volé, tout ça, c'est juste dingue, ça elle dit. Moi pendant la semaine où je suis encore en poste, ça y est, la transition.
3: Ah ouais.
0: Elle dit, je me suis mis 100% sur le boulot, je me suis pas pris sur mes heures pour enlever mon bureau. Et je me suis dit, bah, une fois que je suis parti, je débarrasserai mon bureau. Donc, elle l'a fait un soir à 23h minuit toute seule. Mais sauf qu'elle avait encore les clés de la mairie et tout, c'est fou.
6: Bah oui, puis elle allait pas le faire avec le maire qui est sur le bureau, de lui enlever son mug, tout ça, c'est très gênant.
3: Et puis à 23h, pardon, j'imagine que cette dame n'a rien fait, mais tu peux repartir avec la photocopieuse, tu peux repartir avec le presse-papier, tu pars avec deux, trois trucs, tu vois.
0: Le petit cadre de Macron, s'il est fétichiste. Hein, bah regarde ça, je vais foutre ça au-dessus de la vaisselle, ça va être super ça. Tu vois, bon, en tout cas, elle était dans la mairie, les gens ont cru un vol, c'était l'ancien maire qui était venu, c'est fou, hein.
3: Ça fait même un peu de peine quand tu dois partir.
6: Mais les gens qui débarrassent leur bureau, ça m'attriste, même dans les séries à chaque fois. C'est horrible.
3: Bah, toi, tu vas pas tarder à préparer ton petit carton.
0: Hein. Bah, c'est pas sympa, ça.
3: Non, mais c'est par rapport à un jeu qu'on avait fait tout à l'heure où on lui a souhaité une bonne retraite.
6: Ah, avec ma carte.
0: Ouais. Ah oui, si vous étiez pas avec nous une heure et demie, il y a une heure et demie, on a tapé des barres là-dessus.
3: Bien sûr. Vous l'écoutez en podcast, quoi, c'est ça que je veux dire.
0: Voilà, évidemment.
5: Dans les séries, moi, les personnes qui font les cartons et tout pour les bureaux. J'avais cru que ça existait dans la vraie vie.
0: C'est vrai. Mais tu sais pourquoi aussi ça? Parce qu'en vrai, aux États-Unis, dans la plupart des métiers, tu peux être viré le matin. Il n'y a pas comme chez nous le droit du travail et tout. Et en fait, tu peux vraiment te faire licencier. Nous, c'est en cas de faute grave ou un vrai problème dans l'entreprise. Mais aux États-Unis, globalement, dans le monde de la finance et tout, tu peux arriver un matin et le soir, on te dit, fais ton carton, c'est terminé, merci, au revoir.
6: Mais donc,
0: c'est
6: sans
0: pas
3: la
0: soirée.
3: C'est vrai qu'on n'a pas
5: la pause café.
0: Heureusement, ouais, café, elle est mal, ouais. Je suis d'accord avec toi. Je t'embrasse, mon poteau. On t'embrasse. Miley Cyrus, voilà ce qu'on écoute tout de suite sur Énergie avant l'arrivée de notre invité. Il y a encore plein de choses qui vont arriver. On n'a pas beaucoup joué ce soir. Je suis déçu.
3: Ouais.
0: 0870-42-48, c'est le numéro pour nous joindre. Belle soirée.
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0: Bienvenue chez vous, bienvenue sur Énergie. On est tous ensemble, bien sûr, jusqu'à 19h. On prend soin de vous. Anaïd Rozam, notre invité, elle sera là dans un instant. Avant ça, vous voulez faire un petit 60 secondes cadeau?
6: S'il
0: vous plaît. 60 secondes cadeau, c'est Mickaël qui va jouer. Ça va, Mika?
10: Ça va, Mika. Bonjour tout le monde.
0: Salut.
10: J'ai envie de dire bonjour les enfoirés, bonjour Coluche, Jean-Jacques Goldman. Bonjour la team.
0: Aurélien est en salopette, t-shirt rouge, vraiment les grandes années Coluche.
6: Ça commence à prendre, hein?
0: Allez, viens en bécane.
6: Ah oui. Ouais.
0: Garer la cacane devant Énergie. Paf. Dis donc, torsadé, hein, j'ai fait. 60 secondes cadeau, l'équipe, je vous donne une info, vous avez 60 secondes pour trouver la bonne réponse, jingle.
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3: Ok.
0: Mais tout dernier. On va parler d'une news hallucinante, d'une mère. Ça concerne une mère et ça vient de tomber. En Italie, dans la région de Ravenne, une mère vient de condamner son fils. Elle l'a condamné à quoi, top chrono?
6: À partir de chez elle.
0: Oh, wow. C'est la bonne réponse. Bravo.
10: Oh, wow, c'est génial.
0: Bravo. Oh, là, là.
10: du coup, je peux te voir, j'ai le cadeau, il reste du temps.
0: Bah là, écoute, t'as 50 secondes pour nous parler, c'est une voiture à vendre, c'est le moment.
10: Non, bah écoute, non, j'ai pas de voiture à vendre, non.
0: Elle en pouvait plus, elle avait un fils de 31 ans qui voulait pas quitter le domicile familial. Ouais. Elle est allée directement au tribunal, elle l'a fait condamner. Il a jusqu'au 30 juin pour faire ses cartons et il devra payer 3000 euros de frais de justice, il a perdu. Ouais, c'est une belle ambiance. Ah
3: bah elle est tendue, ah bah, la Madrid.
10: T'as pas l'enfant de Noël.
0: Bah écoutez, elle dit non, tu pars. Et donc la loi l'oblige à quitter le domicile familial.
3: Après, j'entends 31 ans, ça y est.
2: Bah, j'imagine qu'avant le procès, ils avaient eu de la discussion. Il faudrait, elle lui a entouré les annonces et tout. Il comprenait pas.
0: Lui, il est bien. Et puis bon, lui, il a les petites aubergines parmi Jana. Ah ouais, t'as un sac de linge sale, il est bien.
3: C'est la mama, quoi. Au début, t'es là. C'est vrai, c'est le cliché, mais c'est la mama, quoi. Celle qui c'est. Voilà, t'es bien, quoi. T'as fait tes polpettes, t'es bien.
2: Mais il y a des parents qui adoraient avoir leurs enfants pour toujours chez eux.
0: Ouais, mais ma mère, elle adorait que je sois là. Moi, j'adorerais vivre chez ma mère encore.
2: Ah oui, c'est vrai, t'avais déjà dit.
0: Moi, ouais, mais j'y vais demain, je serais trop content. Ah ouais. À quel âge vous êtes parti de chez vos parents?
2: 21 ans.
3: Moi, je suis parti à 23 ans.
0: Donc, hein, t'as pris le temps quand même.
3: J'ai pris le temps quand même, j'étais bien. Ouais, fais une bonne soupe, maman. non, mais ouais, 23 et premier appart, direct dans la foulée.
0: Hein. 17 ans, moi, je suis parti.
2: T'es 17 ans.
0: Ah, mais ouais, 17, on part étudier, on part à Aix. Tous les gens qui viennent de comme chez moi, ils savent. Hein. On part à 17 ans, si tu veux continuer, t'apprends ta petite studette étudiante et ça part. Hein.
2: Ah, si tu devais être comme un fou 17 ans. T'es
0: ouais, mais pas le permis, donc galère un peu.
2: Ah, t'étais un peu un boulet. Enfin, le boulet des gens.
0: Je te remercie, ouais.
2: Non, mais tu te faisais transporter. Je l'ai été très longtemps, tu te fais transporter dans le monde.
0: Ouais, parce
2: que
0: tu peux pas, ouais, t'es quand même pas non plus genre en mode, ouais, trop cool les potes, on va se faire un concert, on va voir les Red Hot. Bah non, t'as pas de permis, donc t'es dans la ville dans laquelle t'es, tu peux pas bouger, t'as pas le permis, tu fais pas n'importe quoi.
3: Mais tu te faisais à manger, tu savais te faire tes petits plats, tes petits. Tu savais faire ça?
0: Blanc de poulet, maillot. Pain badette.
2: Oh, wow. Ciao. Tous les jours.
0: 5 ans de scolarité. Ciao tout le monde. Ça m'allait parfait.
3: Oh, le régime alimentaire. Wow. Ah, ouais.
2: Mais en même temps, tu manges trop mal. Au début, moi, avec mes colocs, quand je suis partie, on mangeait du Fleury Michon. On mettait du Saint-Mauré dessus, on l'enroulait et on mangeait ça tous les soirs.
0: Mais bien sûr,
2: évidemment.
0: Ah ouais. À vie, bah j'adorais. Toi, tu te faisais à manger?
3: Ouais, mais moi j'étais, je suis parti avec mon ex.
0: Parti à 27 ans, donc.
3: Non, mais à 23, j'avais mon ex, on a pris un appartement à deux et puis je savais faire à manger parce que voilà quoi. Après, tu manges beaucoup de pâtes, tu te fais beaucoup de petits plats rapides.
0: Ah oui, c'est le début, c'est
3: mais
0: normal.
3: Mais quand même.
0: Eh, il y en a un qui a gagné ses AirPods là,
3: bravo.
0: Eh, oubliez pas ça, Mika, bravo à mon pote. On te les envoie, t'es dans quel coin?
10: À côté d'Adrock.
0: Eh ben, ça part chez toi, Mika, félicitations. On se fait une petite pause avec du Shakira qui arrive aussi. Anaïd Rozam, notre invitée, sera avec nous jusqu'à la fin de l'émission. Bref, on va kiffer. La soirée continue, c'est mercredi. Courage à vous tous qui avez eu une longue journée. On vous accompagne plus d'une heure encore sur Énergie. Bougez pas.
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0: Ah, moi, je suis complètement pour passer de plus de Taiki.
3: Ah bah ouais.
0: Ah ouais, ouais, ouais. On va mettre un peu de Shakira quand même, hein. Algo tout, voilà ce qu'on écoute tout de suite. Et juste après, Anaïd Rozam est notre invitée dans le studio. On est là en direct avec vous jusqu'à 19h. Tu restes, Oriane?
2: Bien sûr.
0: Super nouvelle. Tu restes, Rémi?
3: Pas sûr, hein. j'ai un truc là.
0: Super nouvelle aussi. On est là jusqu'à 19h, bougez pas.
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0: Merci d'être là, on est en direct sur Énergie, 18h20 pile. Ça y est, elle est avec nous dans le studio. Anaïd Rozam.

0: Le film est sorti ce matin. Ça a l'air de très bien démarrer. Donc on est vraiment très content pour vous. Le film s'appelle Bagarre. C'est un film de Julien Royal et qui est en salle aujourd'hui. Avec Anaïde Rosam, avec Nassim Lies, aussi avec Ramzy, Bédia, il y a toute une équipe.
1: Il y en a tellement, je sais pas si on aura le temps de toutes les citer, mais ouais, c'est une belle brochette.
0: Allez, ça pitch.
1: Maintenant,
0: Anaïde, c'est peut-être ton dernier pitch de ce film.
1: C'est vrai. Je vais essayer de bien le faire parce que ce sera la première fois en tout cas parce que je m'en mets sur les pinceaux. Donc, on suit Naïm qui est un amour dans la vie mais qui est un monstre en bagarre et qui va intégrer Allo Bagarre. Donc, qu'est-ce que c'est Allo Bagarre? C'est comme appeler un Uber, ce qu'on appelle un bagarreur, pour sauver sa chienne Chippy qui est atteinte d'une maladie. Voilà, c'est.
0: C'était pas si ouf, mais c'est bien.
2: Il y a l'essentiel, c'est bien.
3: Franchement, on a l'idée.
1: Je sais jamais comment clore ce truc.
0: On a l'idée globale.
1: Oui, voilà.
0: Il y a de la bagarre, les scènes de bagarre.
1: Il y a de l'amour aussi,
0: Il y a de l'amour aussi, ce que j'allais dire. Et il y a de l'humour surtout. C'est avant tout une comédie.
3: Ah oui,
0: c'est pas un Jean-Claude Van Damme, c'est vraiment un film de comédie avec de la bagarre dedans. Et en réal, le Julien Royal, là, les scènes de bagarre, mais c'est. Comment il s'appelle? C'est pas Largo Winch avec Keanu Reeves?
2: Matrix?
0: Non, John Wick.
1: John Wick.
0: Ouais,
1: c'est vrai, il y a des belles scènes de baston qu'on voit peu en France, je pense, et mélangées à l'humour, c'est très original.
0: Et en plus de ça, on rajoute là-dessus, connaissez mon amour pour Marseille, tout est tourné à Marseille, évidemment, au bistrot plage, partout, vous reconnaissez Marseille, vous aimez le cours Julien, vous voyez tout, vous êtes dans Marseille.
3: Ouais. Mais tu sais que ce truc d'appli, un jour, j'y ai pensé à ce truc-là.
0: D'appli de bagarre?
3: Ouais, parce que moi, je suis pas.
1: Tu veux dire que c'est grâce à toi?
3: C'est possible. Non, mais je l'ai, je suis pas sûr.
0: Moi, c'est pas toi qui venais pour la bagarre.
3: Mais non, justement, parce que moi, je sais pas me battre. Et je me suis dit, ce serait fou d'avoir une appli où t'appelles des gars, dis, j'ai une embrouille avec un mec.
1: Bah ouais, tu vois.
3: C'est ça. Et bah c'est une super idée.
0: Je sais pas, ce serait si fou quand même.
3: Bah si, je sais pas.
1: Mais ce serait compliqué, j'ai l'impression, à gérer quand même.
3: Oui, après tu.
1: Qu'est-ce qu'on en fait après? Il y a la police qui vient. Enfin, moi ça m'angoisse. Mais oui, peut-être.
3: Oui.
1: Pour les gens qui n'arrivent pas à se défendre. Mais c'est mieux de communiquer.
0: Bien sûr.
3: Parce que les scènes de bagarre.
2: Une appli sur la communication.
3: Ouais. Je sais pas communiquer. Allô, communication?
0: Le film est donc aujourd'hui en salle. Vous pouvez le voir dès ce soir. Là, vous nous écoutez. Vous savez pas quoi faire ce soir. Bim, ça part. Pas TV Player. Vous allez vous faire un petit ciné tranquillement et vous allez voir le film. Avant de continuer de parler de cinéma, je suis obligé de prendre deux secondes pour parler à la fan de Justin Bieber qui est en face de moi. Est-ce que tu l'as vu à Coachella chanter sur son propre clip?
1: Non. Genre, on m'en a parlé.
0: Elle met pas le casque. Elle nous met le casque.
3: Mais ça te met dans l'ambiance.
1: Ah oui, d'accord. Je dois réagir à ce que tu me dis. Non, j'ai pas vu. C'est en ce moment Coachella là.
2: Il y a eu un premier week-end et il y en aura un autre plus tard. Mais Justin a fait sa première prestation sur le premier week-end qui était ouf.
1: Ah ouais, non, j'ai pas du tout.
0: Mais tu sais pas. Il a démarré le clip de Baby sur scène. Il est allé sur YouTube. Heureusement, il a l'abonnement premium. Sinon, il y aurait la pub de Franck Leboeuf. Donc il a démarré le clip et il a rechanté sur son clip qui passait sur YouTube.
1: J'adore.
0: Attends, t'es fan à ce moment-là, non, de Bieber?
1: Mais attends, mais il a chanté Baby, la musique à l'ancienne.
0: Ouais. Ah, il a rechanté sur son petit baby.
1: Trop bien.
0: Tu suis plus trop Bieber, toi.
1: Ouais. Maintenant, j'écoute plus du tout. Ça se voit que tu veux que ça me fasse un truc.
3: J'avais trop envie de savoir comment ça va.
0: Quand t'as aimé un groupe, tu continues de l'aimer.
1: Non, j'avoue que j'écoute plus trop Justin Bieber. J'écoute plus trop.
3: Là, c'est top ce qu'il fait actuellement.
1: Ah ouais, je te jure. Il a sorti un nouvel album.
0: C'est les gens d'aujourd'hui qui écoutent les Bieber à l'ancienne que nous on écoutait.
1: D'accord. Désolée, j'ai pas trop réussi.
0: Ouais, je suis un peu déçu.
1: C'est cool.
0: Non, mais c'est pas grave, je vais enlever les 13 questions que j'avais.
2: J'espère que tu vas bien. Ça, j'enlève.
4: Les gars, vous annulez le Bieber quiz. Vous annulez le Justin, pas Justin. Ok. Et vous annulez le happening du sosie.
1: Non.
3: Il y a les portes de Champéry dans un taxi. Oui, bah.
0: Il vient de Carpentras, c'est chiant.
1: C'est une belle Madeleine de Proust.
0: Bien. Dans le film, tu joues une personne qui chante mal alors que tu chantes bien dans la vie.
1: Ouais, mais alors dis-toi que depuis que je fais la promo, on m'a tellement demandé de chanter faux que quand je veux chanter bien, ça. Il y a des petites sorties de route, hein.
0: Mais parce que c'est dur de chanter mal quand on chante bien.
1: Et bah c'est très technique.
3: Redescends, Rosam.
0: Mais pour moi c'est hyper dur de chanter mal.
1: Je te jure que au début on a fait des répètes pour que j'essaye de chanter mal parce que c'est très compliqué. Faut aller chercher des notes et tout. Non mais en vrai blague à part c'est assez contre-intuitif et maintenant ça allait plus du tout et ça m'inquiète un peu. Parce que je chante.
0: T'arrives bien à les taper la mauvaise
1: note. Ouais, ouais, très facilement.
2: Ah bah dans le film, c'est à s'y méprendre. Tu chantes si mal, c'est merveilleux. C'est trop bon. Non mais c'est vrai.
0: Non, mais c'est hilarant.
1: Je pense qu'on peut retrouver des vidéos de en avant-première où on me demande de chanter mal et donc il y a des beaux et des beaux petits dossiers, je pense.
0: C'est hilarant parce que vraiment c'est elle trop chante bien. Et elle attend une réaction un peu comme moi avec mon info sur Justin Bieber.
1: Ouais, grave.
0: Et elle est là, elle attend la réaction et la personne ne réagit pas parce que vraiment ça chante tellement trop mal. C'est quoi ta chanson de karaoké?
1: Ma chanson de karaoké.
0: Oh, Charles, on t'a pas posé assez ta voûte, hein.
1: Je dirais que un petit Céline Dion, ouais.
0: Tu restes sur Céline, t'as tes places?
1: Non, j'ai pas mes places.
0: T'as internet quand même?
1: Oui, j'ai internet. Non, mais si, je sais.
0: Je te sens. Elle fait un concert, pardon? Elle est en concert, Céline Dion? Elle fait un concert?
1: Non, si, je sais. Mais attends, je sais qu'elle fait un concert, mais j'ai pas du tout pris mes places. Mais c'est qu'à la base, je suis pas très fan de Céline Dion. Et en fait, on l'a beaucoup écouté pendant le. Toi non plus?
0: Je suis pas, comment dire, je suis pas archi fan, mais j'ai envie de la voir en concert.
1: C'est ça. En fait, moi, je capte l'engouement et je suis devenue un peu fan avec le tournage. Mais tu vois, Farmer, Céline Dion et tout, j'ai pas trop été élevée à ces artistes-là. Mais maintenant, j'aime trop.
3: Tu sais qu'on peut plus dire on n'est pas fan quand on a 6 places pour aller voir Céline Dion, t'es au courant quand même.
1: Bah, t'as 6 places.
3: Ouais, ouais. 6 places. Il a 6 places, il est pas fan. Non, mais là, il y a, là.
0: Non, mais
1: là, tu l'avais fermé des gens, là, Camille.
0: Anaïs,
1: c'est de la provocation.
0: Non, attendez, je vous explique. Je suis très fan de Céline Dion, mais je veux dire.
1: T'es fan du concept de Céline Dion?
0: Je suis fan du concept d'aller avec des potes, s'amuser, rigoler.
1: Tu sais qu'il y a des gens qui pourraient crever pour avoir des places. Donc là, de dire que t'es fan du concept, c'est une insulte.
0: Mais c'est important de le dire. J'ai pas eu de passe-droit. Je me suis inscrit, comme tout le monde, j'ai réactualisé pendant 16h40. Pour arriver à avoir les places
1: fan.
0: Et j'ai réussi à avoir les places. Mais je suis fan, mais je suis pas fan.
2: C'est plus affectif qu'artistique.
0: Oui, voilà. Comme
1: une grande
0: tata. Ouais, voilà ça. Ouais, c'était il y a longtemps. J'ai ce vieux tatou, mais maintenant il est. Non.
1: Qu'est-ce que c'est quand il est fan, ce fou?
0: Après, bon, il a la tête. Alors, je vais vous amener aux Philippines. On va parler karaoké. On en parlait il y a un instant. La chanson de karaoké, tu nous dis que c'est du Céline Dion. Moi, je vous parlais de la chanson My Way. Vous connaissez la chanson My Way?
3: Bien sûr.
0: Là.
3: Je peux avoir ça, bien sûr.
0: My Way a une très mauvaise réputation. Elle est carrément bannie dans certains karaokés un peu partout dans le pays. Pourquoi?
1: Je ne connais pas cette chanson.
3: My Way, si tu connais. C'est la. Claude François l'a chanté, tout le monde l'a chanté.
1: Bon, c'est bon, arrête.
0: Non, j'ai jamais vu ça. Quelqu'un qui dit je connais pas la chanson et l'autre à côté qui ne te connaît pas qui dit si tu la connais. D'accord, bah.
1: Non, il m'a pas dit si tu la connais, il m'a dit tout le monde connaît ça en fait.
0: Pardon,
1: c'est infernal.
0: Je me suis pas rendu compte du passif agressif. Autant pour moi. C'était pas passif.
1: C'est agressif.
3: Non, moi j'ai peut-être une réponse à ta question, Cam. C'est que les gens la chantent malheureusement tout le temps bourré et que ça fait trop de bourré.
0: Non. Cette chanson-là que tu entends, My Way, de. Pas Dean Martin, pardon, Frank Sinatra.
1: Parce qu'elle casse l'ambiance?
0: Non.
1: Non.
0: Même si là, elle est en train de le faire, c'est pas la raison pour laquelle on ne la joue pas dans les karaokés dans ce pays.
2: Parce qu'elle a un double sens dans ce pays.
0: Non.
3: Ah ouais?
1: Ah, aux Philippines, ok.
0: Aux Philippines, ça crée quelque chose de terrible. C'est à cause du fait que tout le monde la chante.
3: Ah, parce qu'ils sont très.
1: Non.
3: Alors, si je peux me permettre. Ils sont très prom dog aux Philippines sur les karaokés.
0: Exactement.
3: Et donc si tu la chantes mal, ça peut partir en baston.
1: C'est fou
3: bagarre.
1: Un pays prom dog en style et c'est fou un pays prom dog en karaoké, mais c'est enfin nous aussi on est prom dog en karaoké.
3: Non, pas tant.
0: Non, non.
1: Ah, ils le font pas dans des bars, ils le font genre la journée. Ah oui, d'accord, ouais.
0: Vous voulez la réponse?
3: Oui.
1: Ouais. Ah c'est pas. Ok, d'accord. Vas-y.
0: C'était pas la bonne réponse là. Pourquoi est-ce que... Ah bah non, c'est pas des bagarres. Je vous donne la vraie réponse. My Way est interdite dans la plupart des karaokés aux Philippines parce qu'il y a eu énormément de meurtres sur cette chanson.
3: Ah, et plus loin que la bagarre.
0: Voilà.
3: Oui.
0: C'est-à-dire que des gens la chantaient tellement mal que des gens prenaient un flingue et tiraient sur les autres aux Philippines.
2: C'est très caractériel aux Philippines, c'est fou quand même. Ouais.
0: Je ne donne jamais de mauvaises infos à Naïl.
1: C'est fou. Tu chantes mal, tac.
0: Bah, c'est pas à ce point-là, mais en gros, ça chante tellement mal. Les gars disent, ah, tu peux arrêter de chanter. Le gars continue, il venait le buter.
2: C'est vrai que c'est très dur à chanter.
1: C'est comme le temps des fleurs. C'est très très dur à chanter. De Dali.
2: Le temps des fleurs de Daïda.
1: Oui. C'était le temps des fleurs. On ignorait la peur. Les lendemains avaient un goût de miel.
2: Tu la chantes bien.
4: T'aimes trop chanter.
1: J'adore.
4: Oh, t'aimes trop chanter.
1: Je suis obligée de chanter pour me recrédibiliser.
0: On écoute Indila, dernière danse à l'ancienne. On se réécoute ça. Anaïd reste notre invité, bien sûr. On est en direct jusqu'à 19h avec vous. Bougez pas, on va jouer aussi avec vous 0870 42 48 pour vous inscrire.
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0: 18h33, on est sur Énergie. Anaïd Rosam est notre invitée. Elle vient de nous parler du film Bagarre qui est sorti ce matin. Je peux pas te dire mieux.
3: Bah oui.
0: Là, c'est tout frais. Hein. C'est pas dans l'actu. Hein.
3: Ah bah là, c'est...
0: C'est directement circuit court, quoi.
3: Ah ouais.
0: Du réalisateur au cinéma. Vous pouvez aller le voir dès ce soir. Un film de Julien Royal.
1: Et c'est la première fois que Julien fait un film qui sort au cinéma. Donc c'est pour ça aussi qu'on est très très fiers. On allait faire les avant-premières et tout parce qu'il avait fait Nouveau Riche qui était sorti sur Netflix. Donc là c'est grande fierté.
0: Bah, c'est autre chose, c'est le monde de la péloche là.
1: Yes.
0: Sur autre chose. T'as également incarné, on est obligé quand même de te demander, Alexia Laroche-Joubert dans la série culte, est-ce qu'on t'en parle encore tout le temps? Il a tellement marqué ce perso, c'est dingue.
1: Ouais, mais j'adore qu'on m'en parle.
0: Tous les jours, on t'en parle, non?
1: Non, pas tous les jours, mais on m'en parle souvent, mais c'est une énorme fierté, j'ai kiffé ce rôle. C'était exceptionnel.
0: Dans la rue, les gens te redisent, bah, rien culte.
1: Non, pas forcément dans la rue, mais je sais que souvent, on me dit que j'ai encore des airs d'elle, alors qu'en fait, je pense que j'avais déjà des airs d'elle, j'ai peut-être une façon de parler un peu. Parfois un peu autoritaire, je sais pas, ou peut-être un truc dans la voix, mais non, je suis très fière, ça me dérange pas du tout. Et je pense que c'est un truc qu'on imagine que ça dérange les acteurs quand ils sont renvoyés à un rôle, mais enfin, en tout cas, moi, je kiffe de ouf, je suis fière, j'ai kiffé, ça a marché, donc grande fierté.
0: Et c'est ton Connemara, hein, ça va être ton hit, hein. tout le temps, on va te dire alors culte. C'est quoi ton film de bagarre, préf? En plus de bagarre qui sort là, est-ce qu'il y a des films de bagarre que t'as aimé?
1: Tu sais qu'on m'a demandé ça pendant toute la promo et je suis une grosse quiche en film de bagarre. Mais en vrai, le dernier l'avant-dernier, j'avais vu un John Wick, j'avais kiffé. C'était la première fois que je voyais un gros film d'action et j'avais adoré.
0: Mais j'adore John Wick.
1: Ouais. Je sais plus lequel.
3: Ah oui, mais c'est béton ça. Mais de la bagarre, c'est
0: canon. Ouais. C'est canon. Ton film préf tout court.
1: C'est relou. Préf tout court. Je dirais que c'est Canine de Yorgos Lanthimos.
0: Oula, calme-toi. Et en fait, j'arrive pas à mal chanter parce que je chante tellement bien, j'ai l'oreille absolue, donc c'est très dur pour moi d'avoir
1: un
0: niveau
1: intermédiaire. C'est un film de Tarkovski, je sais pas si vous voyez. Non, mais blague à part, je vous jure, c'est Canine de Yorgos Lanthimos. En vrai, ça s'appelle de dire ça. Ouais, bon, bah écoute, en vrai, dans un tout autre genre, Brise de Nice.
0: Voilà.
1: Ça va dégager.
0: Et Camping 3 aussi. Bien sûr, évidemment.
1: En vrai, c'est une grosse rêve, Brise de Nice. C'est exceptionnel. Bien ça sûr. Joue bien, c'est drôle. C'est un rêve de toute une génération.
0: Acteur préf. Ou actrice.
1: Français? Je te dis français. Actrice.
0: Tu commences à te prendre au jeu.
1: Ouais, grave. Hein. Je vois ça. Actrice, je dirais Afsa Herzi, Adèle Exarchopoulos, Emmanuel Berco, Leila Bekti. En acteur, je dirais Pio Marmaille, je dirais Jonathan Cohen, très bon acteur. Benoît Magimel.
0: On est resté dans le européen Schengen. On est resté dans le territoire de Schengen, très bien. Et ta série préf.
1: À part culte, tac tout petit. Non, en vrai, j'ai adoré.
0: Il a tout. C'est en fait c'est un réel coréen.
1: C'est lituanien. Et moi, j'adore la traduction japonaise. Non, pas du tout. Attends, comment ça s'appelle les inner. Si.
0: Sinner.
1: Non, ils ont un inner et ils ont un outer.
2: Mainstay.
1: Non. Ils travaillent, mais ils rentrent chez eux. Mais ils travaillent. Sévérance, pardon, excusez-moi, j'ai hyper
0: mal. Ouais, il y avait rien de inner acteur.
1: Si, ils disent inner. This is my inner.
0: C'est Sévérance, c'est sur Apple TV avec Ben Stiller, c'est extraordinaire parce que c'est tout concept.
1: Ouais, c'est dingue.
0: Tout est concept, tout
1: j'adore
0: l'image.
1: J'adore les dystopies, moi, les trucs un peu cauchemardesques et tout, je kiffe d'eau.
0: Bah, faut absolument que tu regardes Banuscam, le dernier.
1: Ouais, le de Fresh to Mook.
0: Bah ouais.
1: Ouais, j'ai adoré. J'ai déjà vu.
0: En ce moment, un cadeau Odéon. Reste avec nous, Anaïd, reste avec nous. Je vais vous parler de Squid Game dans un instant. La série culte de Netflix.
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0: Merci d'être là tout le monde, on est en direct sur Énergie. On va écouter un peu de Bébé Rexha dans un instant. Mais avant, Anaïd Rosam est notre invitée. On parle du film Bagarre. Et je vous avais promis une info sur Squid Game.
3: Oui.
0: Anaïd, je tiens mes promesses. La voici, écoute. Bon, je la retrouve. Mais elle est là.
3: Oh, cette musique déjà
0: de... On parlait de série, on parlait de la série préférée d'Anaïd. Et donc, c'était pas Squid Game. Mais je vais vous parler de cette série culte de Squid Game. Un quarantenaire coréen se fait harceler jour et nuit à cause de Squid Game. Pourquoi ? Harcelé dans la rue, harcelé tout le temps. Il est harcelé à cause de Squid Game.
1: Parce qu'il ressemble à l'acteur principal.
0: Non.
3: Il ressemble à quelqu'un.
0: Il est bien proposé.
1: J'adore la musique.
3: Comment ? Il ressemble à quelqu'un ou pas ?
0: La musique est géniale.
3: Est-ce qu'il ressemble à
0: non,
3: quelqu'un?
0: Non, il ressemble pas à quelqu'un de la série.
3: À cause
0: d'un truc très...
3: Parce qu'il s'habille
0: très important dans la série.
3: Parce qu'il s'habille comme la petite fille qui se retourne là.
1: Parce que non. Très important dans la série. Un rapport avec les masques, avec les casques.
0: Non, pas de rapport avec les casques. Un autre élément très important de la série.
1: Anatomique.
0: Non, pas les numéros.
2: C'est anatomique, physique.
0: Non. Les gâteaux. Qui a vu la série ici?
1: Moi.
0: Anna, il l'a vu. Moi, je l'ai vu. Rémi, Oriane, vous avez pas vu?
2: J'ai pas vu.
0: Mais comment vous pouvez vivre dans ce monde?
3: Ouais, non, mais moi j'ai vu la première, mais pas la saison 2, quoi.
2: Tout le monde dit que c'est oppressant. Moi j'avais pas envie d'être oppressée.
1: C'est un rapport avec les jeux?
0: Oui.
1: Ok. C'est un rapport avec un jeu?
0: C'est un rapport avec les jeux dans le métro. Vous êtes tous fans de ce
1: jeu? Oh là là, ok. Donc, il arrête des gens dans le métro pour jouer. Parce qu'il joue au jeu. Il joue au jeu du métro.
0: Non.
1: Il joue au truc là.
0: Il joue pas au jeu dans le métro qui sert à sélectionner les candidats dans la série culte Squid Game. Il se passe un truc une fois qu'ils ont fini les jeux.
1: Il donne de l'argent?
0: Non. Il donne Attends. Quelque chose.
1: Il donne la carte?
0: Et qu'est-ce qu'il y a sur la carte?
1: Il y a un triangle, je crois.
0: Il y a un numéro de téléphone.
1: Il y a un numéro de téléphone.
0: Et en fait, la série...
1: Mais non! Ouais. Ah ouais, c'est niche. Fallait vraiment trouver. Oh wow. Ah, donc les gens appellent le numéro de téléphone.
0: Les gens appellent le numéro qui est sur la carte. En gros, quand gagnes le jeu, on donne une carte pour dire appelle-nous si tu veux participer au jeu, ce qui fait que tout le monde est piégé dans Squid Game.
1: Ils ont mis le numéro d'un pauvre gars.
0: Ils ont mis le numéro d'un gars qui ne peut pas changer de téléphone. C'est son numéro professionnel depuis des années.
1: Mais non.
0: Et il a le numéro au hasard qui a été mis dans la série de Squid Game. Ils n'ont pas vérifié que le numéro n'appartienne à personne.
1: Il a porté plainte, le pauvre.
0: Je sais pas où il en est. Ouais, bah, à mon avis, ouais.
1: Je sais pas où il en est.
2: C'est fou,
1: on l'embrasse en tout cas.
2: De pas avoir vérifié ça, c'est quand même dingue.
0: Je vous donne l'info.
3: Le pauvre gars, quoi.
0: Bravo, Anaïd.
1: Moi, j'ai pas trop trouvé, mais merci.
0: Ah, toi, tu gagnes un extracteur de jus.
1: C'est vrai?
0: Non.
1: Tu m'aurais fait kiffer en plus.
0: Dans un instant, tu vas faire gagner quelqu'un.
1: Bah, avec plaisir.
0: On met un peu de musique dans un instant. 0870 42 48. On a plusieurs jeux. Je vais calculer. Il y a un jeu. On va faire un jeu ensemble. Et Anaïd vous fera sans doute gagner un cadeau. Ça te va?
1: Yes. J'espère que cette fois je vais gagner.
0: Bébé Rexa, t'adores, non? Tu connais, j'imagine.
1: Allez. Oui.
0: Oui.
1: C'est trop bien.
0: C'est trop bien. Faut lui offrir une D-Box, hein. Reste avec nous sur Énergie.
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0: Bienvenue à tous, on est sur Énergie, on est avec la plus grande fan française de Justin Bieber avec nous, Anaïd Rossam est là. C'est pareil que t'as eu ta face Tokyo Hotel aussi?
1: Oh là là, mais non. Plus que j'ai... Non, mais je mettais des grosses angoisses sur la plage, j'avais le Pareo Tokyo Hotel. Je posais sans pression, je mettais une clim à tout le monde, genre. J'avais ça, j'avais le livre, la biographie de Tokyo Hotel, j'étais allée au concert de Tokyo Hotel, j'étais fanatique, genre.
3: T'avais la coupe Tokyo Hotel?
1: Faut pas abuser.
3: Ok. Hein,
1: exactement, merci. J'adore.
0: Comment on pourrait décrire la coupe de Bill de Tokyo Hotel?
1: Très lion, très Mufasa,
0: ouais,
1: comme
0: ouais.
1: Ça.
0: Ah ouais, il ouais, y a un peu.
1: Ouais, j'étais folle amoureuse de lui, mais vraiment. Ouais, j'ai vraiment. C'est, je le ressens encore fort en moi, quoi. J'étais fanatique.
0: Ah, c'est vraiment, c'était le moment où tu. Ouais, t'étais amoureuse de la personne.
1: Ouais, et je m'étais. Ça, c'est le dernier. Ça, c'est à Tokyo Hotel, ça? Ah, excellent. J'ai arrêté à cette période.
0: Oui, mais on a compris que t'as arrêté plein de choses depuis. On a compris que globalement.
1: Je viens. Mais ouais, j'adore. Je m'habillais, j'étais gothique, quoi. J'avais des mitaines, j'avais des cravates avec des têtes de mort. Ah, ouais. J'adore. Toi, j'avais du kohl sous les yeux.
0: Tu pouvais faire aucune blague sur Tokyo Hotel. C'était vraiment les
1: fans. Ah non, attends. Et c'est un peu badant ce que je veux dire, mais ma sœur critiquait Tokyo Hotel et ça fait un peu folle en mode. Je faisais le signe de Tokyo Hotel. Pour m'excuser auprès d'eux.
0: Ah ouais.
1: Et vraiment, elle disait quelque chose, je faisais.
0: Ah ouais.
1: Ça comme une des R, en mode ouais. Secte, quoi. J'étais.
3: Ils connaissaient les paroles en allemand, du coup.
1: Bien sûr. Ils m'ont dit, j'aime en dessous. Non, remets-la, moi du début.

0: Il y a des restes, ouais.
1: T'avais fait allemand ou ça t'a appris l'allemand avec eux?
0: J'ai appris l'allemand avec eux.
1: Ouais, ouais, c'était sûr.
0: Et tant de choses. J'ai appris l'amour, l'allemand et l'amour.
2: Excuse-toi auprès d'eux.
0: Je vous aime. Et en vrai, ils sont toujours là. Ils font de la musique très différente, mais.
2: Ils existent toujours, les
0: Ouais, bien sûr.
2: Je comprends pas.

0: Ouais. Ce signe nos futurs, vous l'avez pas vu celui-là.
1: Bon, non. C'est bon, on peut passer au dessus.
0: C'est génial. Attends, parce qu'on va mettre la plage tête maintenant. C'est parti. On parle du film quand même, le film Bagarre. Il sort aujourd'hui, le film Bagarre, avec Anaïd Rosam, avec Nassim Liès, avec Ramzi Bedia, un film de Julien Royal en salle aujourd'hui. Juste avant de jouer au point commun pour essayer de faire gagner Lucie, je vais vous parler de bagarres.
1: Ouais.
0: Des vraies fausses bagarres qu'il y a eu entre stars. Vous devez deviner si elles sont vraies ou elles sont fausses.
1: J'adore, vas-y.
0: T'aimes bien?
1: Ouais, grave, j'adore les jeux.
0: Parce que moi je me lance. C'est moi, je prépare mon petit truc l'après-midi, je me lance, je suis un peu sans filet. Et quand je vois que l'invité, il y a un feedback, bah ça m'aide. Donc, ça m'invite et
1: gros boost. On est avec toi.
0: Tu m'aides à y aller. Et du coup, je suis un peu plus confiant sur cette séquence. Qui était un peu bancale. C'est parti. Kylie Jenner a rencontré Timothée Chalamet en le séparant d'une bagarre en boîte avec son ex Travis Scott. Est-ce que c'est vrai, est-ce que c'est faux?
1: Ça m'étonnerait, ouais. Non, c'est faux.
0: Eh ben, c'est faux.
1: Ouais.
2: Excellent. Oui.
0: Michel Drucker s'est battu dans les coulisses de Vivement Dimanche avec Jean Reno.
2: Oh non, ils sont potes.
1: Ouais.
2: Oh, ça me fait mal au cœur.
1: Ouais, ils sont hyper potes.
3: Ils sont hyper potes.
1: Ça attends, ressemble pas à Michel.
3: C'est pas mon Michel.
0: Bravo, c'était faux.
1: Ah.
0: Sylvester Stallone et Richard Gere se sont battus pour une tache de moutarde sur un pantalon. Sylvester, mais ils ont pas le même gabarit. Stallone et Richard Gere. Tu dis que oui?
2: Moi je la sens, moi.
1: Moi aussi je la sens, ouais.
0: Faut pas se bastonner.
1: Ouais. Pour une tache, waouh.
0: Non, mais en gros, c'est une embrouille, mais en gros, il voulait se taper dessus depuis le début du tournage, il se détestait.
1: Ah là là.
0: Justin Bieber, encore lui.
1: Le revoilà.
3: Alors c'est
0: et dur. Orlando Bloom se sont battus à Ibiza.
1: Ah,
0: pourquoi un peu allemand?
1: Orlando Bloom. Possible, un peu éméché après une soirée. Et Orlando Bloom. Attends, Roland
2: Bloom.
1: Attends, j'arrive vraiment pas
0: comme
1: à dire.
0: Comme la ville, c'est vraiment
1: Orlando Bloom. Peut-être vrai, je sais pas, parce que Orlando Bloom, c'est le copain de Katy Perry, donc concert, donc.
3: Eh ben, c'est vrai.
1: Ouais.
0: Ah ouais.
1: Pourquoi? C'est quoi la raison?
0: Juillet 2014, Orlando Bloom a croisé Justin Bieber dans un restaurant d'Ibiza. Il a pété les plombs, il a tenté de lui coller une droite. C'est Leonardo DiCaprio qui les a séparés.
1: Oh, ça, là, là, là.
3: Ah, ça fait une belle soirée, ouais.
0: Ah, c'est pas le Phuket, ça.
3: Tout le monde, hein.
0: C'est dingue. Une soirée, quand même. Est-ce que tu connais le jeu du point commun?
1: Non, dis-moi tout.
0: Le principe est simple. Tu vas sortir de ce studio.
1: Ok.
0: D'accord? Tu vas te retrouver quelques secondes dans le couloir. Là, on va te mettre un baudrier. D'accord? Tu vas devoir prendre une tyrolienne. Tu vas te retrouver dans le couloir. Pendant ce temps, on va se trouver tous un point commun.
1: Ok. Et d'accord, je dois trouver lequel?
0: Ouais, exactement. Avec Lucie qui est avec nous. C'est elle que tu vas peut-être faire gagner ce soir. Ça va, Lucie?
1: Mais physique.
4: Salut, ça va bien.
0: Lucie, merci d'être là. On va jouer pour un iPhone 17.
4: Merci à vous. Ah,
0: non,
4: super.
0: Ça peut être tout et n'importe quoi. Ça peut être, on est tous allemands.
1: Ok.
0: Ouais. Et on doit te répondre que par oui ou pardon. Il faut que tu trouves notre point commun.
1: Ok, d'accord.
2: Allemand, tu vas vite le sentir. Hein.
1: Ouais. Bonjour Lucie.
4: Bonjour.
0: Anaïd.
1: J'y vais.
0: Bah,
1: je vais dans le couloir.
0: On vient, on va t'accompagner. T'inquiète pas, quelqu'un te fera signe quand tu peux rentrer. À bientôt. On se revoit sous quinzaine. Alors, Anaïd Rosam est dans le couloir. Le principe est simple, 1 minute 30. Elle peut poser toutes les questions qu'elle veut et il faudra qu'elle trouve quel est notre point commun. Quel est notre point commun, tout le monde?
2: On fait quoi? Quelque chose de...
1: Une façon de parler? Un tic de langage?
2: Elle va voir, elle va le griller, ça. Un perso?
0: Pourquoi on serait pas tous fans d'elle? On est tous des fans d'elle.
2: Ah ouais?
1: Ok.
0: Et en fait, on n'ose pas, ouais.
2: On la regarde un peu comme ça.
0: Non.
1: Timide plus que dans la flagornerie, alors?
0: Non, mais ouais, on est un peu gêné, on est un peu fans d'elle. Les amis, je le dis d'avance.
1: Ok.
0: Rémi.
2: Oui.
0: Thermostat 2.
2: Ok, oui.
0: Parce que sinon, Rémi, c'est vraiment, on dit, on est un peu éméché, et à peine elle rentre. Juste un peu en mode, ouais. Laisse-nous faire, Rémi. C'est
2: moi, je suis
0: un peu
2: ouais.
0: Allez, on y va, on est tous fans d'elle.
4: C'est chaud.
0: Allez, faut pas l'accueillir. C'est good, c'est parti. Ouais, t'étais parti très loin. Hein.
5: Wow. C'est chez moi, je
0: m'en Installe-toi. Ah ouais, ça va super, et toi? C'est parti, top chrono, t'as 1 minute 30.
1: Ok, tu t'appelles comment?
2: Rémi.
1: Tu t'appelles comment?
0: Je m'appelle Camille.
1: Tu t'appelles comment? Marianne. Vous souriez tous là?
0: Ouais.
1: C'est ça?
0: Ouais.
1: C'est ça?
0: Non, bah, c'est pas notre point commun. Moi.
1: Mais on est content.
0: On
1: est en quelle année?
0: Bah, 2020.
1: Ok, d'accord. Vous travaillez tous ici? Pardon, enfin, c'est pas vrai. Attends, attendez, vous êtes tous. T'étais un garçon?
0: Ouais, je suis un garçon, ouais.
1: T'es un garçon? t'es un garçon?
5: Je suis une fille comme toi, comme toi.
1: Ok, d'accord.
0: Moi, on s'en fout, mais je suis un garçon. Oui, je suis de m'invisibiliser, mais il n'y a pas de souci, ça me dérange pas.
1: Tu m'as pas répondu, c'est hyper stressant.
0: Il reste une minute.
1: Est-ce que c'est un point commun physique ou pas?
5: Non.
2: Bah, c'est on a un point commun, tous nous.
0: Oui, mais c'est pas physique.
2: Mais c'est pas physique.
3: Il est lourd.
1: Est-ce que c'est que vous riez à chaque fois ou pas?
0: Non, c'est une très
5: bonne question, Anaïs.
1: C'est chaud. Vous êtes tous trop gentils?
0: Non, c'est non. pas ça.
1: Ok.
3: Il reste 30 secondes.
1: Vous faites que me regarder.
5: On te regarde parce qu'on a envie de te regarder.
1: Donnez-moi un indice, s'il vous plaît, c'est horrible.
0: Rien, on est content que tu sois là, quoi, c'est tout.
5: Oui, on est trop heureux.
0: Enfin, on est content, c'est un petit mot, on est heureux. On est genre.
1: Heureux.
0: On est trop content. Moi, perso, je suis hyper content.
5: Moi, j'ai jamais été aussi contente.
1: Vous êtes un peu hypocrite.
5: Non,
0: dis pas ça.
1: Non, mais là, c'est un peu trop parce que vous êtes un peu trop. Vous êtes un peu bisounours.
5: Ah, tu étais presque.
0: Ah ouais. On était tous archi fans de toi.
1: C'était ça?
0: Ouais.
5: C'est pour ça que ce relou, il arrêtait pas de te prendre en selfie.
0: Vous avez pas l'image à la radio, Rémi, quel lourd. Il allait prendre en selfie et t'as jamais rebondi là-dessus. Tu croyais vraiment pour Hamdan qu'il faisait des selfies, toi?
1: Non, je pensais qu'il kiffait me voir galérer et qu'il voulait immortaliser cet instant. C'est hyper dur comme jeu.
5: Et tu crois juste.
1: Comment tu t'appelles? Il y a Johan qui me disait, demande-leur en quelle année on est, genre c'est vraiment très très loin. Ah ouais, c'est hyper
0: bon. Allez, ressort, on en trouve un autre. Sinon elle a perdu Anaïd, on va essayer de la faire gagner.
4: C'est gentil.
0: Allez. Ah là là. Bon. Rémi, tu joues plus. Ah non, t'es nul là. Tu dis ça, tu fais des selfies.
1: C'était pas mal, moi j'aimais bien.
5: Un truc sonore qui s'entend plus que comportemental, non?
0: Sonore. Trois mots dans chacune de nos réponses, il faut trois mots, pas un de plus.
1: Oh, trop bien.
0: Wow, trois mots et pas un de plus dans chacune de nos réponses. On joue pour toi, Lucie, si elle trouve là, c'est gagné.
2: Parti. Je suis mort.
0: C'est parti. Tu pars toujours aussi loin.
3: C'est vraiment.
1: Tu vas aller bien?
0: Ouais, toi?
5: Oui, très bien.
1: Ça va?
0: Ouais,
5: super bien.
1: Vous avez passé une bonne journée?
5: Ah, carrément, oui.
0: Assez bonne, oui.
1: Ouais, bonne journée?
0: Plutôt pas mal.
1: Mm-hmm. Vite fait ou ça va?
0: Ça va bien.
1: Vous êtes tous qui je pense que vous êtes. Vous appelez par vos prénoms.
0: Ah, on est tous.
1: Vous êtes en 2026.
5: Je suis moi.
1: Tu es toi?
5: Je suis moi.
1: Tu es quoi?
5: Je suis moi.
1: Ok, d'accord.
0: Je suis Camille.
5: Okay. Je suis Oriane.
0: Elle est Oriane. Il est Rémi.
1: Et
0: moi aussi.
1: Je suis Camille. Elle est Oriane. Toi, tu es Rémi aussi?
0: Absolument que oui.
1: Ok. Est-ce que c'est un truc par rapport au langage, la façon dont vous parlez?
0: Tout à fait, c'est ça.
1: Tout à fait, non.
5: Tu dis bien.
1: Vous commencez tout par T.
0: C'est pas ça.
2: Non.
1: Vous parlez comme des robots.
0: Non plus, non.
5: Tu te trompes.
1: Tu te trompes. Vous faites ni oui ni non.
0: Non.
1: Ah bah non.
0: Non.
1: Ok.
0: Non.
1: Vous cachez quelques. Enfin, vous. Vous. Non, attends.
3: Quoi, il reste 20 secondes.
1: Ah putain, non, s'il vous plaît, aidez-moi, j'en peux plus.
0: Façon de parler.
1: Oui, façon de parler. Ah, vous faites pas de phrases.
0: On peut t'aider.
1: On peut t'aider. Vous parlez comme des.
0: T'es pas loin.
1: Ah, mais en trois, vous faites que trois. Ouais, ouais.
3: Il a galéré, hein. Il est stressant, ce jeu.
1: Ah, c'est pour ça que tu disais. Non. Oh my god, mais.
0: Je l'avais pas.
1: Ah, quelle solitude. Donc c'est bon.
3: Oui, tu peux gagner, Lucie.
0: Bravo, Lucie.
1: J'ai fait ce que je pouvais, Lucie.
4: Merci beaucoup.
1: Avec plaisir.
0: Ah là là, l'iPhone 17, Lucie, on est ravis de te l'envoyer. Tu pars où, t'habites où?
4: Moi, j'habite dans le Nord, à côté de Saint-Omer.
0: Eh ben très bien, l'iPhone est pour toi, c'est parti.
1: Oh là là, génial.
4: Eh ben super, merci beaucoup.
0: Avec grand plaisir. Et va voir Bagarre, hein, c'est sorti ce matin.
1: Oui, il faut y aller ce soir.
4: Oui.
1: Non, pas ce soir, enfin bah, vraiment, fais ce que tu veux. Vas-y quand tu peux.
0: Non, ce soir.
1: Vas-y, ce soir, en vrai.
4: Non, moi je vais y aller ce soir.
1: C'est vrai?
4: Oui.
1: Bah, tu m'enverras une photo de ton ticket de cinéma. Okay. D'accord.
4: Je rigole. Pas de problème.
0: Lucie, je t'embrasse fort, félicitations. Anaïd, merci d'être venue nous voir.
1: Merci à vous, c'était trop drôle.
0: Bagarre avec un casting canon, c'est donc au cinéma, ça démarre bien.
1: J'espère. Est-ce qu'on a les chiffres? Je sais pas. On verra ça ce soir. Allez, pour la première journée. Croisez-toi.
0: Inch. Merci d'être venu.
1: Merci à vous, c'était trop cool.
0: Nous on se retrouve demain soir. Mike Smith sera avec nous demain soir. Passez une très belle journée, très belle soirée, très belle journée demain. On vous retrouve bien sûr demain dès 16h. Salut sur Énergie. Ben, on vous retrouve en podcast. Je fais un AVC en direct.
5: Mais salut à toi sur Énergie.
0: On est en podcast. Vous retrouvez toutes les vidéos aussi, bien sûr. À demain, tout le monde.
5: À demain.
0: Charlie prend la suite. Bisous.

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7: Je précise tout de suite pour tous les gens qui m'écoutent et je vous embrasse fort. Vous n'entendez pas un best-of?
9: Ah non, c'est vous.
7: C'est vraiment nous que vous entendez. Ben non, parce que c'est normal. Il y a plein de confrères, plein de radios en face qui vont être en best-of puisque c'est le jeudi de l'Ascension. Sachez que nous serons là avec vous aujourd'hui ainsi que demain.
9: Eh ouais, pas le pauvre.
7: Eh non. Ils font la gueule, l'équipe. Moi, je suis très content. Alors, sachez qu'en face de moi, j'ai une équipe qui fait 100% la gueule. Ça tire la gueule. Il y a Émilie qui est là. Elle fait une gueule de 6 pieds de long.
10: Pas du tout. Je suis très contente. Content d'être là, moi.
7: Ouais. Moi aussi, je suis content de t'avoir. Et Rémi est là aussi, bien sûr.
11: Ouais, il est là. Ça va, on va se marrer.
7: On accompagne à plein de gens qui n'ont pas ce week-end de l'Ascension. Attendez, qu'est-ce qu'on a eu là? On a eu le week-end dernier, c'était quoi? Pentecôte?
10: Non, 8 mai.
7: Week-end d'avant, 1er mai. Il y a Pentecôte qui arrive, ça vous pourronnez, c'est demain. Hein. Comme les autres à Pentecôte.
9: Ah bah oui.
7: Week-end de 4 jours. Bon, ben là, on s'est dit, on reste à vos côtés. Jeudi, vendredi, comme depuis le début de la semaine, on est là avec vous, avec les deux, là, Émilie, Rémi et Mickaël qui est là. Salut Mickaël. Ou Michael.
12: Salut tout le monde, Michaël, oui.
7: Je te crois pas. À l'anglaise?
12: À l'américaine même, Jackson.
7: Là, t'es quelqu'un, toi.
12: Ouais, on va s'emballer,
7: mais. Mais pourquoi, Michael?
12: C'est mon frère qui a décidé et à l'époque c'était ça la star du moment.
9: Ton frère c'est ton père?
12: Non.
7: Ton grand frère, quand il a su qu'il allait avoir un petit frère, il a dit je veux l'appeler comme Michael Jackson, c'est ça?
12: Mes parents lui ont demandé est-ce que tu veux choisir, il a dit oui, il a choisi ça.
7: Non mais
10: mignon,
12: heureusement que c'est pas autre chose, hein, j'ai envie de dire quand même.
7: Bah non mais ça va, parce qu'à l'époque la star c'était Michael Jackson.
9: Oui. Et Patrick Sébastien, ça aurait pu être Patrick.
7: C'était
9: les deux du moment, hein, c'est pas les mêmes. Hein. Après il y a un truc qui est marrant, c'est quand tu déposes toi à la mairie le prénom de tes enfants, tu écris Michael sur le papier. C'est la prononciation après
7: que mais
9: le
7: dans la famille, ils l'ont fait pour Michael Jackson, ils l'appellent Michael.
9: Ouais, c'est stylé.
7: En vrai, c'est stylé. Bah, tu vois, t'es obligé de suivre le truc.
10: Tu dois passer ta journée à dire non, Michael.
7: Voilà,
10: non,
12: c'est Michael.
7: Si tu cites, par exemple, ils avaient été fans de Bon Jovi, ils t'auraient appelé Bonne et ils t'auraient pas appelé Bon.
9: Oui.
7: T'appellerais Bonne.
9: Mais il aurait passé comme il le fait là, sa vie a rectifié.
10: Vous savez que son prénom, c'est John, quand même.
7: John Bon Jovi, c'est vrai.
10: Et que c'est mon ex. Donc je le sais d'autant plus.
7: Alors, hein, son ex, je précise, vous nous écoutez pour la première fois, dites-vous ce que Combal a chopé l'ex de Bon Jovi. Non, c'est l'ex imaginaire de John Bon Jovi.
10: Ah, bah oui, bien sûr. Je suis sortie avec lui de fin de la 6e à début 4e, rentrée 4e.
7: Et après, t'as basculé sur qui?
10: Sur Axel Rose.
7: Ouais, bien sûr.
9: Ah, ouais.
10: Ouais.
7: Toujours dans le rock, toi.
10: Ouais, moi, j'étais très girl fan. Tu vois, le tourbus et tout, c'est moi. Mais j'étais très amoureuse de lui, j'en ai déjà parlé. Hein. Ah bah lui, n'en parlons pas.
7: Tu sais que je pense qu'il doit avoir un nom d'ailleurs pour cette condition, cette maladie. J'ai la même chose. Moi, j'avais Jessica Biel de 7 à la maison, où j'avais fait le transfert, c'était mon amoureuse, elle était vraiment dans ma vie, quoi.
10: Ah ouais, avec des papillons dans le ventre et tout, mais je ne plaisante pas.
7: Encore une fois, je pense que c'est moteur notre problème.
9: Oui, oui.
7: Voilà, c'est un problème moteur
9: et mental, si je peux me permettre. Hein.
10: Ça va. Mais enfin, t'as jamais été amoureux d'une célébrité quand
7: il
10: était ado?
7: Il n'aime même pas sa femme.
10: C'est vrai.
9: Bien sûr. Il y a des gens que j'ai adorés, mais de là avoir les papillons dans le ventre, non.
10: Mais comment ça? Mais j'avais une cassette en permanence dans le un magnétoscope, prête à enregistrer tous les clips qui passaient. Je suis vraiment née dans
7: le Bon Jovi.
10: Et à chaque fois, je m'enquillais, Bed of Roses, tous les clips, et je le regardais en boucle.
7: Alors, on me dit, l'équipe, vous vous trompez. On me dit que la maladie qu'on a avec Émilie s'appelle l'érotomanie.
10: Oui, érotomane, c'est penser que tout le monde est amoureux de soi.
7: Avec toi, c'est différent.
10: Oui. Aussi un peu. Mais ça, j'ai peut-être un peu aussi cette maladie. On va pas se mentir.
7: Je dis pas que je le suis pas. Juste, c'est pas la bonne maladie. L'érotomanie, c'est quand tu penses que n'importe qui dans la tournée, je suis irrésistible, trop envie de moi.
10: C'est pas vrai, je suis pas du tout comme ça. Mais j'ai des copines qui le sont.
7: Ah oui?
10: Ah oui. Ah ouais. Tout le monde est amoureux d'elle. Et moi, dans ma tête, à chaque fois, je me dis, bah non, pas forcément. Elle est là, mais oui, ouais, non, lui, il me kiffe. Non.
7: Bon, en tout cas, on est là avec vous. On est là avec vous jusqu'à 19h. Et ce soir, on va avoir une visite. Oh là là, la visite
10: qu'on
7: va avoir. Ce soir, il y a quelqu'un qui va venir dans l'émission.
10: Bon,
7: ah oui. On va avoir quelqu'un dans l'émission.
9: Mais
7: je vous ai préparé une très belle surprise, l'équipe.
10: Ah, c'est vrai.
9: Attends.
7: À Michael qui nous écoute et surtout pour Rémi et Ré et Billy. Bah ouais, les gars.
12: J'attends de savoir.
7: Bah ouais, tu vas avoir envie de savoir, Michael, mais je vais te le dire.
9: Ah, je suis
10: pas d'accord.
7: Mais non, vous devriez deviner.
10: Ah,
7: mais attends,
10: c'est pour nous deux. Il y a de la nourriture. C'est pour nous deux.
2: C'est si, je l'ai. Si, souviens-toi, on avait fait un truc. Il y avait une championne du monde de planche.
7: Championne de France de planche apéro. Elle va être là.
10: C'est pour ça qu'Anna, elle a dit, j'ai faim, elle a dit attends.
7: Vous voyez ce que c'est? Vous voyez ce qu'on est en train de faire? On est vraiment en train de faire un truc un peu culinaire. On devient midi en France.
10: Un petit salon de thé, moi je le dis depuis le début.
7: On devient village départ du Tour de France. Ça devient maintenant, c'est des artisans qui viennent.
10: Bah oui.
7: Devant, on aura une composition florale également. On aura Patrick et Sandrine. On va faire une petite composition
12: florale. La commande que vous aviez fait, j'aurais bien aimé être là.
7: Eh ben Michael, t'habites où?
12: Dans l'Essonne.
7: Eh ben débarque.
12: C'est pas loin.
10: Allez,
7: d'accord. Bah tu débarques là. Vas-y, prends la voiture. Je suis sérieux. Prends la voiture. Tu débarques. Tu vas manger la planche à pur avec nous.
9: Ah, bien sûr.
12: Bah allez, pourquoi pas.
7: Eh ben franchement, c'est pas en l'air. Écoute, fan de rue Boileau, Paris 16. Tu débarques. Tu la manges avec nous.
12: C'est noté.
10: Bah, mais allez. Tu sais que c'est loin l'Essonne.
7: Non, pas tant.
10: Ah bon?
12: Non.
9: Ça se fait en
10: voiture.
9: Ça
10: dépend d'où. D'où dans l'Essonne.
9: Oui, bon, il y aura un peu de bouchon. Faut voilà, mais.
12: Voilà, c'est ça.

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1: Ouais, j'avoue.
2: On est d'accord, vous avez foutu à côté de quelle poubelle là.
3: Ouais, ça c'est notre vie, ça.
4: Bon les copains, on reste ensemble, on a des cadeaux à vous offrir. Énergie, il y a la PS5, l'Apple Watch et puis l'AirPod 4.
2: Bon, oui.
4: Allez, vous régalez.
3: Même les jours fériés, les ponts, les trucs.
4: Même les jours fériés, même l'ascension, même Jésus, il est en train de monter, il redescend, il dit non, je veux la PS5. Il est en train de monter là-haut, il dit bah quoi, ils ont des AirPod 4. Attends, je redescends tout de suite.
3: Et s'il peut passer une tête sur la planche apéro, pareil. Hein.
2: Ouais.
3: Il vient pas de l'Essonne, mais il est bienvenu. Hein.
4: Bah attends, puis en plus il transforme l'eau en vin celui-là. Attends, on peut nous filer un petit coup de main là pour la soirée.
2: C'est vrai. Ouais,
4: restez avec nous, on est sur Énergie, on va s'écouter tout de suite Tay Tay, Taylor Swift avec Elzaïs, Elizabeth Taylor. Ah, j'aurais pas dû aller.
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4: Merci de nous choisir. Oui, c'est le week-end de l'Ascension et oui, on est avec vous. Vous n'êtes pas en train d'écouter un best-of. On est là. Championne de France de planche apéro qui va débarquer. Des infos pour Brio dîner de ce soir, Émilie.
5: Bien
4: de
5: sûr.
4: Thème.
5: Star Wars.
4: J'ai jamais vu Star Wars.
5: Moi non plus.
4: Si,
5: quand j'étais jeune.
4: Ça passionne plein de gens et évidemment, c'est un truc de pop culture fou. Donc, on va tous arriver avec une info sur Star Wars.
3: Ouais.
4: Et
3: moi, je suis pas mal en vrai. Elle est très rigolote et très sympathique.
4: Quand il est stratosphérique, c'est déjà pas ouf.
5: Ouais,
4: alors s'il est pas mal, les gars.
5: Rigolote.
3: Elle est rigolote. Non,

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1: Je voudrais qu'on embrasse Philippe Auger. C'est un trentenaire, il vit à Angers dans le Maine-et-Loire et il a une belle idée, il a lancé l'application pour être le TripAdvisor des bancs publics.
2: Ah génial.
1: Trop bonne idée. Je suis très bon moi.
2: Moi aussi.
1: J'aime de plus en... Je vieillis, j'aime de plus en plus me poser sur un banc et faire le point.
3: Ah ouais.
1: Ah ouais.
2: Voilà. Aussi, j'adore. Voilà.
1: Oui, on se fait avec mon fils au parc et à un moment donné dans le parc, on s'arrête, on se pose et je mets de la musique. Et on, pendant, je sais pas, avant 10 minutes, on se parle presque pareil, mais il écoute la musique, il adore. Et s'il chante, il me dit arrête de chanter.
3: Ah ouais,
2: ok.
1: Ouais, ouais, trop bien,
3: c'est cool.
1: C'est bien ces moments. Hein.
2: J'adore.
1: J'adore. Ouais,
3: quand sûr. Il va débriefer son enfance, ça va être marrant, le petit.
1: Bah alors, attendez. Bah quoi, avec son père,
2: c'est
1: sur un
2: trop
1: banc,
2: mignon. Avec mon père, on s'assied sur un banc, on écoutait de la musique. Il n'y a pas plus de mimes.
3: Et comment tu faisais avec ton père pour écouter de la musique, toi?
2: Moi? Mais c'est pas moi qui dis ça, je me mets à la place c'est de
1: moi,
2: son là, fils.
1: Moi, j'habite en 2026. Hein.
3: Je très bien, très bien, très bien.
1: Tu te rappelles? Donc, en fait, après une nuit d'insomnie, il a lancé Benchmark qui référence les bancs du monde entier. Vous êtes à Londres, je sais pas, vous connaissez pas Londres, vous êtes à Londres, vous allez sur son appli et il vous dit, bah, celui-là, il est bien situé parce que tu vois ça, puis il y a des circus, machin. Et il donne, c'est pas pour y dormir, vous l'avez compris, hein. C'est pour passer un moment, il vous dit quels sont les bancs les mieux placés de la ville.
3: Et ce qui est intéressant avec cette appli, ça veut dire qu'il y a des gens qui peuvent aussi mettre des commentaires en disant, pas si ouf, le bois était un peu dur.
1: C'est le but, ouais. C'est
3: ouais. Pas mal.
2: Il faudrait le faire pour tout. Je crois que ça existe aussi pour les terrasses ensoleillées en France.
3: Ah oui, mais là oui.
2: Malin.
1: Vous voulez par exemple, il y a un banc sur la place de la mairie à Angers.
3: Ouais.
1: Il y a écrit, banc pas en bon état, pas ergonomique car pas de dossier, vu sur un parking, c'est dommage. Je m'attendais à mieux, je vais aller sur le banc d'en face qui lui au moins a un dossier. Donc il te dit,
2: ah ouais, c'est niche, hein. Bah c'est précis. Ouais. Ah ouais.
4: C'est quand t'as plus de problème, tu t'en crées, tu fais ça, je pense.
1: Bah bien sûr.
4: Ah ouais. Faut avoir des problèmes, sinon
2: c'est vrai qu'un banc sans dossier, c'est pas agréable.
3: Voilà. Après, c'est vrai que quand t'arrives sur la place, tu peux faire peut-être toi la différence entre le banc sans dossier, le banc avec dossier et choisir.
2: Et te dire, tiens, peut-être
1: là, c'est une place, mais peut-être à l'autre bout de la ville, tu vois ce que je veux dire. Peut-être il aura écrit, il y avait un con qui écoutait du Céline Dion avec son fils sur un banc.
2: Ouais, par exemple.
1: Bon, il m'a gonflé, donc n'allez pas là, tu vois, ça finira peut-être ça. Bon, les copains, on s'écoute tout de suite Alex Warren. Oh. J'adore cette chanson, Fever Dream. Oh. Ah, la fièvre que t'as dans les rêves. Bah, bien sûr. Bah, ça fait quand même gaffe que ce soit pas l'antivirus.
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1: Merci d'être avec nous, merci de nous choisir. On est sur Énergie, il y a Émilie, il y a Rémi, oui. Il y a Michael qui est en train de faire le trajet. On l'a eu en direct, il vient en train de faire le trajet pour venir manger la planche apéro avec nous.
3: Bah ouais,
1: très sympa.
3: Ah bah nous on sait recevoir, hein.
1: Championne de France de planche apéro. Trouvez quelqu'un de plus sympa que moi auprès d'Émilie et Rémi, bah, c'est votre passion.
2: Moi j'ai juste, enfin, j'ai une petite crainte, est-ce qu'il y a du fromage dedans?
1: Ah oui, bah oui, c'est une planche.
2: Ah voilà, c'est le mixte, oui. Hein.
1: Ah c'est le mixte.
2: Moi j'aime bien avec et des cornichons.
1: Oui, ah, oui. Bah, attendez, Marie-Charlotte, elle va venir. Lui mettez pas la pression.
2: Non,
1: elle
2: mais
1: déjà,
2: je dirais rien. Je sais me tenir, je suis bien élevée.
1: Ah, enfin, elle écoute peut-être la radio, elle t'entend le dire. Du coup.
2: Ah oui, c'est vrai.
1: De rapport au micro, tu vois.
3: Elle est en train
1: de
3: rajouter des cornichons.
1: Bah, bien sûr. Avant tout ça, Marie, comment vas-tu?
5: Ça va et toi?
1: Ça va.

0: Très bien, Marie, t'habites où ?
1: J'habite à Béthune.
0: Ça te fait un peu de route pour venir manger la planche avec nous ?
1: Effectivement.
0: Te cache pas qu'on sera peut-être plus là à l'heure où t'arrives. Marie, tu fais quoi dans la vie ?
1: Je suis téléconseillère chez Vérissure.
0: Oh, je suis chez Vérissure.
2: Ah ouais ?
1: Ah, parfait.
0: Marie, je suis chez Vérissure, je le mets jamais.
1: On est les meilleurs.
3: Elle le dit pas.
1: Tu devrais gagner.
2: Ouais, mais t'as la petite pancarte, déjà c'est bien, t'as la pancarte sur ton portail qui dit Vérissure.
0: Ouais, j'oublie toujours de le mettre.
4: Ouais. Ouais, c'est bien, bah donne l'info, y a pas de soucis, c'est une belle idée ça.
0: Voulez la vérité ? Franchement, j'ai rien à voler.
4: Puis t'as un chien qui est très mime.
3: Oui, t'as un rot. Chien. J'avoue que c'est dissuasif. C'est pas vérifié.
0: Enfin, mon rot à moi, c'est pareil. On pourrait rentrer, hein, franchement.
2: Moi, j'ai que l'autocollant.
0: Et ça fait peut-être la différence. Hein. Marie, est-ce que tu veux le chiffre du jour ?
1: Oui.
0: Eh ben écoute, je vais te le donner. J'ai même un jingle.
2: Allez, si vous avez un petit quart d'heure devant vous, je vous envoie le jingle alors. C'est le chiffre.

0: C'est pas mal, hein?
1: Ah oui, écoute.
2: Ah
1: ouais. On a un peu bossé.
3: C'est-à-dire que le jingle est plus long que l'info que Camille a donné.
1: Oh, bah non, elle est très longue, mon info. Ah bon. Ça va dépendre dans combien de temps vous la devinez avec Marie. J'ai lu dans le magazine Society, ce chiffre est dingue. Les Français perdent plus de 100 millions d'euros par an à cause de ça. Comment?
3: Un les abonnement Français, à la salle.
1: Tous ensemble. Non, non, non, pas d'abonnement à la salle, pas bête. C'est un truc quand on cumule de tous les Français, on perd, à nous tous, 100 millions d'euros par an. À cause de ça.
2: De pas bien fermer les fenêtres.
1: Non, vérissure, on les ferme bien les fenêtres. Si on a l'alarme qui s'est pas bien fermée, on va pouvoir mettre que la sécurité partielle.
2: C'est quelque chose qu'ils font dans leur maison?
1: Non.
2: Qu'ils ne font pas?
1: C'est quelque chose qu'on ne fait pas et qui nous fait perdre 100 millions d'euros quand on cumule à tous les Français.
0: C'est une activité?
1: Non. Attends, je connais ta prochaine question, ça n'a rien à voir avec la bouffe.
0: À la bouffe, ok, c'est bien. Je connais.
2: Un truc au péage avec les voitures?
1: Non, pas du tout.
0: Les parkings?
1: C'est quelque chose qu'on a forcément fait tous au moins une fois et sans doute déjà cette année.
2: Oh.
1: C'est une mauvaise habitude qu'on a.
0: C'est pas avec notre déclaration d'impôt?
1: Non, monsieur.
2: Ah,
1: non, monsieur.
2: Pas d'impôt. C'est pas oublier d'éteindre les lumières?
1: Non. C'est quelque chose que vous faites, vous n'avez plus qu'à récupérer cette chose et pourtant on ne le fait pas.
2: Oh, des aides de l'État?
1: Ah, Marie, quoi?
4: On laisse couler l'eau?
1: Non, Marie, il ne faut pas le faire. Ne laissez pas couler l'eau, ce n'est pas ça. Quelque chose qu'on a, on n'a plus qu'à aller récupérer cette somme et pourtant on ne le fait pas.
2: Ah, le PEL, vérifier que... Non?
1: Non, c'est pas ça.
0: Mais c'est en rapport avec notre banque.
1: C'est pas la banque. Une autre façon d'avoir de l'argent. On a gagné cet argent et pourtant on ne le récupère pas.
2: Le chômage, la retraite?
1: Non.
4: Le compte épargne-temps?
1: Pas du tout. Vous êtes sur le côté banque. Comment est-ce qu'on peut gagner de l'argent facilement?
2: Ben, en travaillant.
1: Facilement, plus facilement que
0: ça. En vendant de la drogue?
1: Aussi, moins facilement que ça.
2: En vendant des choses à soi?
1: Mais non, en Française des Jeux.
2: Ah, les gains.
1: Les gains.
2: Les gens vont pas récupérer leurs gains.
1: Alors, je vais vous donner les anecdotes de gros gains qui n'ont pas été récoltés, mais sachez que, à nous tous, vous savez, des fois, c'est idiot, on gagne 2 euros, on dit,
0: bien sûr.
1: On le met, puis je crois qu'au bout d'un an, c'est périmé, des choses comme ça. Et donc, les petits 2 euros, les 4 euros, les 10 euros à droite, à gauche, à nous tous, on offre à la Française des Jeux plus de 100 millions d'euros.
0: Refaire gagner après, ils sont malins.
2: Ils peuvent faire des super gagnottes.
1: Eh ben oui, mais je trouve ça même dommage. La Française des Jeux, je trouve que cette somme en fin d'année devrait la donner au centime près et dire, eh ben on la met en jeu ce soir.
2: Ouais.
1: Et dire, c'est 100 millions ou 124 millions cette année qui n'ont pas été récoltés. On vous les met, cagnotte spéciale, un soir et ça remet en jeu.
0: Ouais, c'est vrai, t'as raison.
4: Ils me la donnent, il n'y a pas de souci.
1: Ouais, oui, ils la donnent, pas bête. Donc tous les ans, c'est entre 100 et 200 millions d'euros qui sont pas récupérés à la Française des Jeux. C'est fou,
0: c'est énorme.
2: C'est privé ou c'est public? Je sais pas, la Française des Jeux.
1: Ah ben, non, mais je pense que l'État a un truc, parce que
0: oui.
1: C'est...
0: oui, bien public. Sûr, elle est...
2: Mettez cet argent.
0: Mettez cet argent dans les hôpitaux. Voilà, je donne une. Camille, qu'est-ce que t'en penses? Non, je sais pas, je fais un peu de politique.
1: Ouais, là, c'est vraiment.
0: Voilà. Je tape du poing sur la table.
1: Bien sûr. Servez-vous-en pour sauver des enfants leucémiques. Oui, bah oui.
0: Bien sûr.
2: Dans l'idée,
1: c'est une bonne idée. Bah, votez pour moi. Voilà.
0: Vite.
1: Alors, je vous donne quand même le gain le plus élevé jamais réclamé. C'est en 2011. Un jackpot du loto de 8 millions d'euros n'a pas été récupéré dans le village de la Chaise-en-Dieu. En Haute-Loire.
0: La chaise en Dieu,
2: il est mort, le monsieur, là.
1: 8 millions d'euros. Arrête. Vous savez ce qu'ont fait les gérants? Parce que la Française des Jeux a appelé pour dire il y a un ticket à 8 millions d'euros qui n'a pas été réclamé. Ils ont démonté toute la terrasse du bar en se disant c'est peut-être un gars qui a laissé tomber son ticket qui est passé entre les lamelles du parquet. Et donc les gérants ont dit on va essayer de récupérer ce ticket, quoi. Et donc ils avaient démonté toute la terrasse, sauf que non. Donc la théorie, ce serait que ce soit un touriste. Il s'est juste arrêté un après-midi et qui a plus jamais pensé qu'il allait être un ticket.
0: Oh là là.
1: 8 millions!
0: Imagine les pauvres, ils ont démonté une terrasse, ça leur a coûté 50 000 balles. Mmh. Ils n'ont pas trouvé le ticket.
1: Ah, je te jure. C'est 100 millions d'euros. Faudrait les mettre dans l'OM. Hein. C'est ça qu'il faudrait faire.
2: Moi, voter pour moi,
1: ça part direct à l'Olympique de Marseille.
0: Oui, je vois ton dos.
2: Moi, je joue pas, je risque pas de perdre.
1: Moi, je joue
2: pas. Tout au plus, je prends un Gémeaux.
0: Mais moi j'ai gagné là. J'ai gagné 2 euros et bon, je suis dans ton truc, dans l'étude. Je n'ai pas été chercher.
1: C'est dans une poche.
0: J'ai pas récupéré.
1: Eh ben voilà. C'est quoi vos numéros fétiches, Marie? C'est quoi ton numéro fétiche?
4: Le 22.
1: Parce que
4: c'est la date de mon anniversaire.
1: Ah, bien joué.
0: Ah oui.
1: Franchement, j'en ai pas, Marie. J'ai envie de dire le 7 parce que j'étais fan de Beckham. Et David Beckham jouait avec le numéro 7. Donc je dirais peut-être le 7, mais il n'y a aucun sens.
2: C'était pas ton fils, c'était le petit.
1: Je pensais que je faisais que lui donner des clés, moi.
0: Non.
2: C'est pas lui, c'est ton fils.
1: Ah, ok.
2: C'est ça qui dort chez toi.
1: Mon fils, alors. Ah, ouais. Je me disais, c'est bizarre parce que Murat, il dort chez moi.
2: Ah, oui. C'était ton fils.
1: Émilie, ouais. C'est quoi ton chiffre fétiche?
2: Ah, moi, je les ai même tatoués sur moi. 18, 20, 0, 9.
1: C'est tes filles?
2: C'est moi, mes enfants et mon chien.
1: T'as deux enfants, un chien, donc ça fait une date en trop.
2: Non, parce que mon chien et moi, on est nés le 18.
1: Ah, oh, mignon.
2: Mignon, hein. Mignon.
1: Et moi aussi, donc tu es un peu moi.
2: Eh, hey, mais toi aussi, c'était pour toi, je n'osais pas te le dire.
5: Bien sûr, bien sûr. Moi, c'est tellement spontané.
3: Rémi, tout ce qui finit par 9, moi. 29, 9.
5: Je voulais pas y aller, t'as compris.
1: C'est fou de dire ce qui finit par 9, 9. Tout ce qui finit en 9, 29,
2: 9.
5: C'est extraordinaire.
3: Ah, j'ai mal au dos. T'as raison. Enfin, en tout cas, le chiffre 9 dans sa globalité.
2: Ah ouais, pourquoi?
3: Je sais pas, il y a un truc avec ça. Je suis né un 29 septembre, donc 9. Bon, il y a plein de
1: mots. Voilà. Chiffre 29, et quoi d'autre?
2: Vas-y,
1: c'est à peu près tout. Pas te mentir, c'est à peu près tout.
3: Voilà, mais bon, c'est les petits chiffres.
2: Ah, c'était vraiment très intéressant. Voilà.
1: Marie, je te fais un gros bisou. On s'écoute tout de suite. Gillo, From the Block, à l'ancienne, avec Pitbull on the floor.
2: Oh,
1: Pitbull.
2: J'adore.
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1: Dans un instant, les infos pour briller au dîner de ce soir. Vous n'êtes pas en train d'écouter un best-of. Non. C'est jeudi de l'Ascension. Non. On est là avec vous. On est également là demain soir sur Énergie. On ne voulait pas vous lâcher parce que déjà, il y a plein de gens qui vont prendre la route parce qu'ils ont la chance, d'avoir ce week-end prolongé. Puis il y en a plein d'autres qui, eux, vont pas prendre la route, vont travailler. Donc, on vous accompagne ce soir et demain, 16h, 19h, comme tous les soirs, vous pouvez compter sur nous. Dans un instant, les infos pour briller au dîner de ce soir. Le thème, c'est quoi, les gars?
3: Bah, c'est
1: la guerre.
3: Oui.
1: La guerre de sécession?
3: Non.
1: La guerre de 100 ans?
3: Non.
1: La guerre des étoiles?
3: Oui. Oui.
1: Ah, oui. Sur Star Wars, dans un instant, j'ai une bonne info, moi.
3: Moi aussi, elle est pas mal, hein.
1: Elle est super. 4 fun facts, c'est vous qui nous dites, C'est vous qui nous dites.
3: Ouais. Bah non, c'est vous qui nous dites.
1: Mais ça sonne bizarre, on est d'accord.
2: Ouais, j'avoue. Vous disiez aussi, ça sonne bizarre.
1: Ouais. Mais là, j'ai dit disait, non?
2: Ouais.
1: Non.
2: Non?
1: Non, on l'a tenté. On l'a tenté. Ah oui. Ah, c'est vous qui nous dites dans un instant qui a. Ça sonne mal.
3: Ouais, ouais.
1: Bon, appelez-nous, puis vous nous dites.
2: Vous nous confiez.
1: Voilà, vous nous dites qui a la meilleure info. Ça lui fait un point. Vous connaissez le délot. C'est dans un instant. 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Partout en France, on est là à vos côtés.
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1: On est avec vous, bien sûr, qu'on vous lâche pas, les copains. Je voudrais qu'on parte en Vendée, 2 secondes sur Énergie. Bienvenue tout le monde, on est là jusqu'à 19h. Je voudrais qu'on fasse un bisou à Janine, résidente de l'EHPAD Simone Moreau, à Aubigny-les-Clouzeaux. Elle vient de fêter ses 84 piges.
3: Ok.
1: Elle avait confié à ses proches son vœu le plus cher, recevant un portrait dédicacé de Emmanuel Macron.
3: Ah.
1: Et ben les infirmières ont envoyé un message à l'Élysée. Quelques jours plus tard, qu'est-ce qu'elle a reçu?
2: Le portrait de Manu.
1: Ah ben, très bel anniversaire, je vous embrasse, Emmanuel Macron, signé de sa main.
3: Énorme.
1: C'est beau.
3: Alors, ouais. On est sûr que c'est signé vraiment de sa main. C'est
1: oui,
3: souvent
1: oui.
3: C'est des trucs.
1: Ouais. Non. Non. Franchement, il est carré là-dessus, Manu.
3: Ouais. Et il est en forme en ce moment. Il chante du Charles Aznavour. Il envoie des portraits dédicacés. Ça devient une petite star. Hein.
1: Mais il lui reste un an.
2: Bah ouais,
3: ah oui, c'est vrai. Il est en roue libre.
1: Ouais. C'est en kiff. Ouais, voilà.
2: Ouais,
1: ça,
2: c'est qu'il là pour le kiff, quoi.
1: Là, il est en roue libre. C'est comme quand tu sais que t'as vendu ton appart où tu vas déménager. Et t'en as plus rien à foutre de ça, si la vitre elle est propre, elle est pas propre. Ça y est, il en roue libre, mon Manu. Et donc il a écrit très bel anniversaire, je vous embrasse. Et voilà, écoutez,
3: un petit chèque pour le birthday peut-être.
2: Mignon.
3: Non,
1: bah non, pas pour le birthday, mais bon, il lui a répondu quand même à notre habitante 84 ans. Bah, elle était peut-être au collège avec Brigitte.
2: Oui, c'est vrai. Hein.
1: Bah, du coup.
2: C'est même date de naissance en tout cas. C'est pas la même génération, comme on dit.
1: Bon, en tout cas, Janine, elle est contente. Elle a notre beau gosse de président sur sa cheminée maintenant. Les copains, on va s'écouter tout de suite Sound of Legend. If you're going to San Francisco. Ça part en prod.
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1: C'est maintenant, c'est les infos pour Brio dîner de ce soir. J'espère que tout le monde va bien. On attend qu'Emilie finisse de bailler.
2: Ouais,
1: ça y est.
2: Mais c'est la clim.
1: Je sais, j'ai pas sommeil,
2: c'est la clim.
1: Je sais.
3: Ça me fait bailler, toi, c'est vrai.
2: Ça me fait bailler. Mmh.
1: Rémi est là aussi, oui. Bien sûr. Thibaut, notre réalisateur, est là. T'as bossé?
3: J'ai bien bossé, ouais, je sais.
1: C'est vrai.
3: Incroyable.
1: Est-ce que t'es fan de Star Wars?
3: J'ai jamais regardé de ma vie entière.
1: Mais on est vraiment des. Je sais pas, on est bizarre. C'est
3: plus rien. Non, jamais.
1: Non, mais attendez, c'est extrêmement rare de tomber sur 4 personnes qui n'ont jamais vu Star Wars.
2: Si, moi, j'ai regardé petite avec mon frère. Mon frère, il adorait, il avait les Stormtroopers, là, comment ça s'appelle?
3: Les Stormtroopers.
2: Qui était toujours en train d'aller vers mes Barbies, d'ailleurs.
1: Alors, pour les fans de Star Wars, vraiment, on veut pas vous vexer, parce qu'on sait que c'est une saga magnifique, c'est canon, on est juste passé à côté petit, donc après, quand tu grandis, tu regardes moins. Mais comme j'ai jamais vu Harry Potter, par exemple, mais je sais que c'est extraordinaire. Bref, on a été contents de se replonger dans Star Wars et d'essayer de trouver la meilleure info, jingle.
8: Qui aura la meilleure info sur Star Wars? Chewbacca, c'était.
1: Oh, wow.
2: C'est bien fait, en tout cas.
1: C'était, ouais. On aurait dit Patrick Fiori qui cherche la note.
3: Ouais. Moi, en Ardèche, il y en a quelques-unes, mais comme ça. Tu montes un peu dans les montagnes, t'en crois deux fois.
2: J'adore cette chanson.
1: C'est vrai que Chewbacca, tu sens qu'il peut faire du. Il peut faire du charbon, quoi.
3: Et c'est mon info. Je parle de Chewbacca ce soir.
1: Ah bah tiens, commence alors. Avant ça, je te présente Samuel. C'est lui ce soir qui va nous dire qui a la meilleure info. Ça va, Sam?
9: Oui, vous, les copains?
1: Bah, ça va très bien, mon Sam. T'habites où?
9: Près de Bordeaux.
1: D'accord.
9: À Tomédoc.
1: T'es fan de Star Wars ou pas?
9: J'en ai vu quelques-uns. Je suis pas un fan absolu, mais j'aime bien.
1: Eh ben, écoute, on va essayer de te bluffer avec nos infos. Les infos, vous pourrez ressortir au dîner ce soir. C'est l'ascension. Peut-être que vous allez aller dîner.
3: Bien sûr.
1: Ah bah voilà, il y aura 4 infos à sortir, Rémi.
3: Alors, moi je vais vous parler de Chewbacca. Pourquoi? Parce que Chewbacca, c'est quand même un animal qui est complètement dingue. On se dit, mais d'où il vient ce Chewbacca? Eh ben, George Lucas.
1: C'est mon info?
3: Hein? Mais non, c'est pas ton info. Moi je parle de d'où vient Chewbacca?
1: Le chien?
3: Ah non, c'est ton info.
1: Ton info?
3: Bah arrête-toi.
1: C'est fou.
2: Et vous vous trompez en plus, c'est l'info sur les Ewoks. Je l'ai moi aussi.
3: Ah, moi aussi j'avais ça.
1: Mais non, c'est pas l'info sur les Ewoks. Non, mais attends, est-ce que ton info c'est Chewbacca vient de la vie de George Lucas? Le personnage est inspiré de son chien, un malamute d'Alaska.
3: Bah oui.
1: Bah attends, mais les gars,
3: vous avez une info en commun, c'est-à-dire que vous êtes des âmes frères, quoi. Alors attends, j'en ai une autre qui est plus dingue. Celle-là, elle est pas mal, je te la laisse, c'est cadeau, ça fait plaisir.
1: Bah, du coup, j'ai fait la mienne. Hein.
3: C'est que
1: alors attends, je t'avais la mienne.
3: Bah oui.
1: Donc pardon, hein, excuse-moi, c'est Camille qui parle, Samuel. Donc Chewbacca est inspiré du chien de George Lucas. Le casque de Dark Vador vient des masques à gaz des soldats nazis. Mm-hmm. C'est ça qui a inspiré la forme du masque de Dark Vador. Et la tête de Maître Yoda est inspirée de Jack Lang, non. D'Albert Epstein.
2: Tu peux nous le faire un peu.
1: Epstein, non, bah mince, je Jack Lang, j'ai Epstein, du coup.
2: Tu peux nous le faire un peu. Fais-le un peu, Jack Lang, s'il te plaît.
10: C'est absolument bien fait. Je suis pas au courant de rien, j'ai envoyé un mail, comme j'envoie des centaines de mails. Mais pas en quoi, c'est moi qui dois être.
2: T'avais bien
1: vu. Oh là là, tu l'as.
2: Je l'adore.
1: Ah ouais, regarde, demande-moi de faire Jack Lang. Vas-y.
2: Et Jack Lang.
10: Bonjour à tous, j'ai absolument rien fait.
1: Demande-moi de faire une éponge.
2: Fais une éponge.
10: Bonjour à tous, je n'ai rien récuré.
1: C'est dingue, c'est la même chose. Demande-moi de faire un pruneau d'Agen.
2: Fais un pruneau d'Agen.
10: Mais bonjour, je suis un pruneau d'Agen.
1: C'est la même tête, hein.
2: Ouais, c'est vrai. C'est vrai. Ah oui, ben, pour revenir à toutes ces inspirations, moi je t'en rajoute une si tu veux. Les Ewoks, tu sais, les petits mignons là, trop mignons. Ils sont inspirés aussi de son griffon bruxellois et surtout du Viet Cong, parce qu'il était contre la guerre du Vietnam. Et donc, il a décidé que c'était les plus faibles qui allaient gagner, parce que c'est les petits Ewoks mignons.
1: Ah, c'est génial. C'est ton info?
2: Non, il me l'a enlevé. Pourquoi il me l'a enlevé?
1: Ben, garde celle-là, elle est géniale.
2: Ah, alors je vous la redis bien.
1: Non, mais vas-y, redis-la. Je trouve ça génial de se dire, j'ai envie que ce soit les petits qui gagnent, puisque je voulais que, parce que par rapport entre les États-Unis et le Vietnam.
2: Exactement. Donc, l'Empire représente les États-Unis et les petits Ewoks tout mignons qui ont d'ailleurs été critiqués par le public. On a reproché à George Lucas d'en faire des petites peluches de produits dérivés. Il a dit pas du tout. Je me suis inspiré du Viet Cong. Et d'ailleurs, c'est pour ça qu'ils vivent dans la forêt de Ben Dor. Ça ressemble à la forêt tropicale vietnamienne. Et il a dit, je veux faire gagner les plus faibles. Donc, c'est les plus mignons, les plus avec la petite voix qui vont gagner.
1: Waouh. Très bonne info.
2: Ah,
1: bonne
2: mignon! Info. Je t'écouterai plus jamais, toi.
1: Lui, bon, c'est Johan. Comment, Samuel?
9: C'est bon à savoir.
1: Bah ouais, je
2: trouve ça bien. Ouais.
1: Rémi, alors vas-y, je sais que t'en avais une deuxième, ouais, donc on avait la même.
3: J'en ai une qui est pas mal. En gros, dans le scénario original, et durant une grande partie du tournage de Star Wars, Luke Skywalker s'appelait Starkiller. Et en cours de production, George Lucas, il regarde le truc, il dit, attends, en fait, ça va pas le faire, parce qu'à l'époque, il y a un serial, enfin, il y a un tueur, en fait, Charles Manson, vous avez entendu parler de ce gars, qui se faisait appeler comme ça, Starkiller. Pourquoi? Parce que ça devenait une star, le gars. Tout le monde parlait de lui, et c'était un des plus gros tueurs de l'histoire américaine.
1: Et il a tué une star.
3: Et il a tué une star. Et après, il en a fait, enfin, bref. Et donc, il a rebaptisé Luke Skywalker. Et c'est comme ça que c'est né, parce qu'à la base, il devait s'appeler Starkiller.
1: Mmh. Okay. Pas mal, ouf, mais tu t'es bien adapté en urgence.
3: Ouais,
1: donc, bravo sympa. Pour ça. On sait que c'est, on sait que tu l'as trouvé dans l'urgence.
3: C'est last minute.
1: Non, mais t'en avais deux, donc on sent que tu l'as fait à ton rythme.
3: Mais elle est pas mal.
2: Ouais, mais du coup, il était concis, je trouve.
3: Ouais.
2: Tu vois?
3: Ouais, ouais.
2: Non, moi, j'aime.
9: Les cours.
2: J'aime.
1: Ouais. Pour une fois que c'est court, c'est exactement ce que nous avons.
3: Ouais, je te confirme.
1: Il nous reste Thibaut. Hein.
3: Ouais, bah moi je vais vous parler de Luke aussi, parce qu'on connaît tous, même si on n'a pas vu Star Wars, moi j'ai jamais vu, mais on connaît tous cette fameuse réplique Luke, je suis ton père, que dit Dark Vador. À un moment donné, il dit ça dans le film.
2: Ah oui.
3: Et ben en fait, non. Il a jamais dit ça. Dans le film, à aucun moment, il dit Luke, je suis ton père.
2: Ah, c'est l'effet Mandela.
3: Et c'est l'effet Mandela. Et en fait, écoutez bien, il dit ça.
11: Non, je suis ton père.
3: Il dit non, je suis ton père. Il dit jamais Luke, je suis ton père. Ils nous ont tous brouillé le cerveau. On pense qu'il y a Luke, je suis ton père. Non, c'est non, je suis ton père.
1: Ça gagne pas, ça.
2: C'est vrai. Je suis pas sûr que je pensais que c'était Luke et pas non.
1: Ça gagne pas, ça.
3: Si, c'est maintenant, énorme.
1: On a un truc plus fou.
3: C'est énorme.
1: Bon, bah écoute, Sam, laquelle t'as préférée ce soir? Est-ce que c'est sur les Ewoks? Est-ce que c'est sur ce qu'a inspiré George Lucas? Est-ce que c'est sur
3: Luke, je suis ton père.
1: C'est le dernier, j'ai déjà oublié. ou est-ce que c'est sur
3: Skywalker, Starkiller, ouais.
1: Pas mal ça. Waouh.
9: Alors celle de Thibaut, je la connaissais déjà.
3: Là, tu vois, elle était forte. Là où t'es fort.
9: Mais franchement, celle des Ewoks, je la connaissais pas du tout. J'avais entendu parler pour Skywalker, j'ai entendu parler, donc je vais aller sur Emily.
1: Ouais, mais il est vraiment la mienne, rien à foutre.
2: Non, parce que vraiment, il a pas évoqué.
1: Celle-là, je la connaissais, donc je vais aller sur moi, vraiment, je suis invisibilisé dans cette émission, j'ai même pas existé dans le top 3.
2: Non mais la vérité,
1: je t'en veux pas, mon pote.
2: Moi-même, je trouvais l'info hyper intéressante et Johan, notre producteur, a considéré que ça chevauchait un peu la tienne. Et finalement, tu vois, elle se complétait.
1: Ouais, bah c'est génial de se dire que la tienne chevauchait un peu la mienne, mais de laisser Rémi faire la même que moi. Qui du coup chevauchait un peu la mienne.
3: C'est moi qui ai fait une erreur. Il m'a dit, je crois que Camille partira là-dessus. Fais attention. C'est moi qui ai pas été vigilant comme d'habitude. Je vous embrasse.
2: Ouh là là, le mauvais élève.
1: Et là, vous voyez un petit peu la tambouille interne.
2: Ouais. Là, vous êtes en train de voir les coulisses.
1: Ah ouais. Là, excusez-moi, c'est comme ceux qui ont acheté les places pour Bad Bunny derrière l'écran. Vous voyez un petit peu les fils, les câbles, les câbles HDMI de branchés. Là, vous voyez. Là, c'est backstage. Là, vous êtes dans les cuisine, hein. Là, vous êtes en train de voir les plats du jour. Hein. Là, c'est pas en terrasse, t'attends. Là, c'était avec tout le monde dans la 14. Allez, vous voyez.
2: Le coup de feu.
1: Là, vous voyez toutes les coulisses, tous les backstage. Hein.
3: Ouais. Et c'est important cette séquence. Attends, on se bat. Hein.
1: On se bat. Et si vous l'aimez, vous la consommez beaucoup en podcast. Donc, un immense merci pour ça. Samuel, tu pourras te réécouter en podcast. Merci d'avoir voté Émilie, c'est mérité.
2: Merci vous êtes tellement mignon.
9: Merci avocat de vous faire une super émission. En tout cas.
1: Bah, t'as un petit cœur. Merci, mon Samuel. Demain, vous voulez le thème de demain?
3: Oui.
2: Oui.
1: Demain, ce sera le 15 mai. On sera là aussi, on sera pas en best-of, on sera là à vos côtés. Le 15 mai 1768, Louis XV achète la Corse à la République de Gênes. La Corse est devenue française un 15 mai. Et donc, le thème...
2: C'est la Corse.
1: C'est un Louis connu. Parce qu'on a déjà fait la Corse.
2: Ah, c'est vrai?
1: On l'avait déjà fait. Non, on a attendu que tu sois pas là.
2: Bien sûr, tant qu'à faire.
1: Bien sûr. Allez, restez avec nous tout de suite. On s'écoute Joe, The End of Beginning. On l'adore. C'est notre invité il y a quelques mois maintenant.
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1: Force fort à vous tous. Vous êtes très nombreux, très nombreuses d'ailleurs, en voiture, en train de récupérer tout le monde. Les plus vénards pour partir pour un petit week-end de 4 jours.
2: Sympa.
1: Ah oui, les moins vénards pour passer quand même un petit jeudi soir en famille. C'est cool. Mais on va vous changer les idées, 16h, 19h. Prenez vos idées, on les change entièrement.
3: Ah ouais, du sol au plafond?
1: On repart, on rénove, prenez l'idée, on maroufle, on ponce les murs, petit mur en terracotta, bref, nouvelles idées quoi.
3: Je peux mettre un petit béton ciré sur mon idée ou pas?
1: Béton ciré.
2: Mais ça fissure, attention.
1: Faut bien le tirer.
2: Ouais, d'accord, exactement. Okay. Quand c'est foiré. Pour le faire.
1: Ah ouais, quand c'est foiré.
3: Ah bon?
1: Ouais,
3: c'est une bonne info ça. Je voulais mettre du béton ciré sur mon idée, mais non.
1: Très dur.
2: Parquet, pointe de Hongrie, ça marche.
1: Ouais, ça marcherait bien. Ouais. Après, un plan de travail en béton ciré, très joli. Mais après, tout un sol, une fois que ça craquelle à un endroit, mon pote, faut tout reprendre.
3: Ah bon?
2: Il a raison.
3: Ah oui.
2: Oh là là. Réagréer et tout, laisse tomber,
1: va. Ok. Bon. Y a Laura qui est avec nous. Ça va, Laura?
13: Salut toute l'équipe. Ça va super, et vous?
1: Ça va très bien. Tu viens d'où, Laura?
13: Alors, je suis dans les Alpes de Provence.
0: Ah, mais je connais bien.
13: À côté de Digne-les-Bains.
0: Ah, bah, t'as à Digne. Il y a la tante Louisette qui habite à Digne.
13: Évidemment.
0: Tu la connais ou pas du tout?
13: Oh, je dois connaître une musette, mais.
0: Tu fais quoi, toi, là-bas, Laura?
13: Eh ben, moi, je suis gardienne de refuge de montagne. Donc, je connais bien la nature.
0: Mais alors, excuse-moi, Laura, genre bergère ou rien à voir?
13: Alors non, pas bergère. En fait, on a un refuge avec mon compagnon. Donc c'est vraiment, en fait, c'est une ancienne bergerie qui a été réaménagée comme lieu d'accueil. Et on accueille pas vraiment des randonneurs. Nous, c'est plutôt des séjours vraiment qui sont encadrés. Séjours sportifs, des familles en mode colonie de vacances, hein, voilà. Et on est sur place et on fait pas toute la saison d'été. Mais, on accueille du monde.
0: Mais fait de la pluie, c'est quoi? C'est de la moyenne montagne ou même pas?
13: Oui, moyenne montagne, on est à 1300 mètres d'altitude, donc c'est pas très haut, mais on est quand même isolé, on est à 30 minutes de la route du village, donc il faut monter à pied, ça se mérite.
0: Mais tu pars de Digne?
13: Non, alors moi je suis pas à Digne même, on est à une demi-heure déjà de la ville, la plus proche est Digne, mais on est dans un petit village, et nous on est, on part du village et on monte à pied jusqu'au refuge.
0: Ah, génial. Les fameuses vacances d'été à la montagne dont tu parles souvent, parce qu'on n'y pense pas assez, Cam.
1: Ouais, les gars,
13: exactement. Bah oui,
0: c'est génial.
13: C'est fini les plages bondées de la Côte d'Azur. Là maintenant, c'est la montagne hein, l'été. Il faut profiter des espaces déconnectés. C'est le meilleur endroit pour être.
0: Ah oui. Ouais. Non, mais le cadre de vie est génial, pardon, parce que c'est pas l'office du tourisme des Alpes et des Alpes de Haute-Provence, mais je le dis quand même, parce que le cadre de vie est magnifique et franchement, c'est un élément important.
13: Et oui, et puis.
0: C'est gratuit. Quasiment,
13: exactement.
0: Je veux dire, c'est des activités
13: exactement.
0: Pour les familles. Une fois qu'on a fait le déplacement, qu'on va là-bas, qu'il faut remplir le frigo une semaine, une fois qu'on est en montagne, il y a des accrobranches qu'on veut, mais vous pouvez aussi passer 3 jours avec des activités, juste une paire de baskets, et vous amuser. Tout est gratuit en fait, c'est formidable la montagne d'été.
2: Exactement.
1: Moi j'adore.
0: Même pour les petits budgets, vraiment, c'est
2: c'est des super souvenirs. Il y a la rivière, tu te baignes, tu fais des rando avec tes parents. Moi j'adore.
0: Ah ouais, et puis après, voilà, après il y a tout. Regardez, vos Aladdin, il y a tout. Il y a des accrobranches, des machines. Il y a plein d'activités aussi payantes.
2: Vous pouvez
0: bien régaler. Bien sûr, les jeunes.
13: Mais faut venir chez nous. On a plein d'activités sportives. Moi, mon compagnon, il encadre en canyoning tout l'été, randonnée. Voilà. Enfin, il y a pour tous les goûts.
0: Canyoning. Laura, tu restes avec nous?
13: Allez, avec plaisir.
0: Super, Laura, merci. Parce que j'ai pas eu le temps de faire mon info qui est folle. On l'a fait juste après Elena Mapus.
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0: Laura est de retour avec nous. Il y a Émilie, il y a Rémi, puis il y a vous tous dans la voiture. Merci de nous écouter. Peut-être vous êtes partis pour faire un petit peu de route pour ce week-end de l'Ascension. Rassurez-vous, on est là 3h à vos côtés. 16h, 19h, tous les soirs. C'est pas un best-of. On est bien là avec vous et on est là également demain soir. J'ai envie de vous présenter Xavier et Benoît. D'accord? Le Bebe et le Xav, c'est deux jumeaux qui ont fait un truc fou la semaine dernière.
2: Oh.
0: On fait un truc. Ils sont jumeaux, ok? Et ils ont fait un truc de dingue qui est rapport à leur
2: gémellité.
0: Gémellité.
3: Oh, c'est beau comme mot.
0: Il est beau, hein?
3: Gémellité, ouais, c'est.
0: Vous avez senti que je l'avais pas.
3: Ouais.
0: Vous m'avez aidé, ça me fait très plaisir. Vous avez senti que j'étais en train de me noyer, vous avez dit, gars, faut bien chier les sauvetages.
2: Les béquilles, les béquilles.
0: Un grand merci, tout le monde. Vous avez remarqué que les béquilles, c'est vraiment un truc de. Tu dis, mais il n'y a personne qui a des béquilles. Et le jour où tu as des béquilles, tu vois, gars, il y a plein de gens qui ont des béquilles. Ah bon?
2: Ah ouais,
0: c'est quand t'as des. Ouais.
3: Les invisibilise.
2: Non, quand t'es enceinte, tu te dis, mais tout le monde est enceinte.
0: Ah
2: ou quoi
0: ouais.
2: C'est parce que tu focuses, en fait, sur ce qui est en train de t'arriver.
0: C'est fou, ça. Comment ça s'appelle, ça? Ouais, typiquement, t'as pas de béquilles, tu fais pas gaffe. Et d'un coup, t'as des béquilles, tu vois, gars, mais c'est pas possible, on est tous en béquilles ou quoi? Qu'est-ce qui se passe? La Terre n'est pas droite ou quoi?
3: On a qu'à appeler ça le syndrome des béquilles, maintenant.
0: On appelle ça le syndrome des béquilles. Très bonne idée. Alors écoutez bien, qu'est-ce qu'ils ont fait Benoît et Xavier, deux jumeaux, la semaine dernière? Un truc fou!
2: Pour prouver leur gémellité, ils ont accompli la même chose au même moment.
0: Ah, c'est une bonne idée, mais c'est pas ça. Ils savent qu'ils sont jumeaux, il n'y avait rien à prouver.
3: Ils ont fait un exploit sportif?
0: Non.
13: Est-ce que c'est dans le domaine médical ou...
0: Ah, c'est pas médical.
13: Non.
2: Ils se sont... Ouais. Ils ont... dans le travail, le monde du travail?
0: Non. Dans le monde personnel, ils ont fait un truc personnel.
2: Ils ont eu des enfants au même moment?
0: Non, ils se sont mariés en même temps?
3: Oui.
2: Ah, avec des jumelles.
13: Mariés avec des
0: jumelles. Exactement. Oui. Allez, ça part pour Émilie. Bravo Émilie, PS5 pour toi, ainsi que des AirPods 4. Ça serait fou qu'on s'offre les cadeaux.
2: Non, mais moi je ne veux pas de PS5. Je vous l'ai dit 10 fois, je vais redoubler si vous me mettez encore une console entre les mains.
0: Après c'est vrai que t'as quand même 40 piges, t'es en 4e quoi. De toute façon, je pense qu'il faut que tu renonces. Tu vois ce que je veux dire, c'est pas pour toi. Lâche. Quand t'as septuplé ta 4e, faut arrêter. Faut que ça cesse.
2: Non, mais je serais complètement addict. Vous me mettez Just Dance, mais je sors plus jamais de la maison.
0: Ah ouais, moi j'adorais. Ah moi j'adorais SingStar.
2: Ah, je connais pas, c'est quoi un karaoké?
3: Tu joues guitare héros.
1: Ouais, ouais. Oh. Tu chantes et tu joues de la guitare.
2: Oh, le 18 juin, c'est mon anniversaire. Offrez-la à moi. Non bah,
3: tu viens de dire non.
1: Je viens de dire ouais, j'avoue.
2: Pas. J'avoue, mais tu m'as convaincu avec ton jeu.
1: En tout cas, la PS5 d'ailleurs, elle a à offrir hein, ce soir, les AirPods 4 aussi, ainsi que l'Apple Watch.
3: L'Apple Watch.
1: Laura, oui. Écoutez bien, ces deux jumeaux, Xavier et Benoît, ont épousé deux sœurs jumelles.
2: Oh. Ouais, mignon.
1: Pour ajouter au côté zinzin de l'info, les quatre sont horticulteurs. Ils travaillent tous ensemble dans une jardinerie en Meurthe-et-Moselle, encore plus fou. Les deux jumelles parisiennes et les deux jumeaux Laurent se sont rencontrés en même temps. À la même soirée,
2: arrête.
1: Grâce à des amis communs, mais pas
2: et
1: une
2: des jumeaux.
13: Des jumeaux, ouais.
1: Pas une réunion de jumeaux, hein.
2: Ah ouais.
1: Les deux jumeaux, il y a un copain qui a dit, bah venez les gars, je vous amène à un dîner. De l'autre côté, les deux jumelles, il y a une copine qui a dit, venez fille, je vous amène à un dîner. Les jumeaux se sont rencontrés à cette soirée-là. Ils se sont tous pécho. Un a pécho l'une a pécho l'autre. Vous avez compris quoi? Dans le respect, sans tomber dans du Patrick Sébastien.
2: Chacun dans son coin, quoi.
1: Chacun dans son coin. Encore plus fou. Ils sont aujourd'hui voisins, ils ont construit leur maison à côté. Les jumeaux parfois ont du mal à se séparer. Donc là ils sont à côté et ils bossent tous ensemble dans la jardinerie.
3: J'ai peur d'un truc.
1: Moi j'ai peur pour les clients qui arrivent pour la première fois dans la jardinerie, ils disent ouais, gars, je vois double tout le monde.
2: Je sais pas y voir.
3: Ben non mais j'ai
2: peur. C'est Rémi, il a peur qu'ils se confondent.
3: J'ai peur qu'ils se confondent. J'ai peur qu'un jour il y en ait un qui soit là, ah, je suis en train de couper des orchidées. Boum, l'autre il arrive là, il pense que c'est sa femme.
1: Non non, tu te reconnais.
3: Je sais pas, je sais pas.
1: Non non, tu te reconnais Laura, arrêtez.
13: Mais c'est pas.
2: Oula, la caisse est tombée, ça c'est un signe hein. Ça c'est quelqu'un,
1: excusez-moi,
2: un signe du bon Dieu.
1: J'ai peut-être entendu le bruit, la boîte du respect vient de tomber.
3: Attends, mais là elle était très bien installée sur la table hein.
1: Oui.
3: Et il n'y avait aucune raison qu'elle tombe. Hein.
13: Oh, elle est pleine ou pas, cette boîte?
1: Elle est pleine, on en a combien dans la boîte? On en est à...
3: Plus de 150 combien balles.
1: 150 euros qu'on vous offre en fin de saison.
3: Oh. Ça, tu sais pourquoi elle tombe? Parce qu'elle en a marre de recevoir mon argent. Elle se dit, ça y est, c'est bon. Rémi, ça y est, il a assez donné.
2: Moi, je vous dis qu'il y a...
13: Ouais, c'est Rémi l'a mis pas mal. Hein.
3: Ah, merci.
2: Peut-être habité, ce studio. Oh. Moi, j'y crois vachement.
3: Elle est vraiment tombée toute seule.
1: Ouais. Elle est comme ça, elle a aucune raison de tomber.
2: Trop
1: oh là là, j'ai des frissons, je te jure que c'est vrai.
3: Arrête.
1: Arrête Thibaut.
3: Est-ce que vous auriez aimé avoir des jumeaux ou des jumelles? Moi j'aurais adoré.
2: Moi aussi,
1: ah bon,
2: bien sûr.
1: Adoré avoir des jumeaux. Et bon, après j'ai mon meilleur ami Angelo qu'on a eu. Je vous cache pas, il a plus de cheveux. Voilà.
2: Ah ouais, mais c'est ça. Quand j'ai eu ma fille, la première, je me suis dit finalement, si j'avais dû doubler ce travail là, ça aurait été compliqué.
1: Écoutez, moi j'ai connu mon pote Angelo. Il a dit, bah écoute, je suis trop content, on va avoir des enfants, c'est des jumeaux. Il m'a annoncé ça, il avait une houppette. 6 mois après qu'il soit né, il avait plus un poil sur lequel ça l'a massacré. Ouais. C'est dur, hein. Deux garçons et tout, jumeaux.
3: Elle sait que avant d'avoir mes filles, j'ai des jumeaux. C'est pour ça que j'ai une petite calvitie que j'ai pas reconnue, hein, bien sûr. Non, non, mais moi, je suis comme toi. J'ai des potes qui ont des jumeaux et
1: c'est dur.
3: Et je sais, je vois que c'est dur. Bien sûr que c'est dur.
1: Mais quel kiff, en une fois, t'as fait les deux, ça y est.
2: Mais c'est tellement mignon. J'adore. Ah ouais, mais là, l'histoire, moi, je l'adore. C'est vraiment un truc, la gémilité. Ils étaient obligés de se mettre avec des jumelles. Il fallait qu'ils se comprennent les uns les autres. Ça doit être dur, tu vois.
1: Mais surtout, vous savez que c'est dans les gènes, puisque mon pote Angelo, son père est jumeau.
2: Bien sûr que c'est dans les gènes.
1: Et sa femme a une jumelle.
2: Ah bah oui, c'était sûr.
3: Bah oui. Moi, mon meilleur pote François, il a des jumelles et son père était jumeau, quoi. Tu vois, et ça
2: se... Ah bah tu le sais, s'il y a des jumeaux dans ta famille.
1: J'aurais adoré.
2: Trop mignon, trop mignon.
3: Mais t'imagines perdre tes cheveux, toi. Regarde comme t'as un cheveu de qualité.
2: T'as un cheveu de qualité, toi.
1: J'y serais allé.
3: Ouais, mais bon.
2: Je te verrais pas chauve. Bizarrement.
3: Non, tu ferais pas un bon chauve.
2: Mais toi, je te verrais pas avec des cheveux.
3: Mais non, t'as l'habitude.
2: Ouais.
3: T'as vu?
2: Ça doit être ça.
3: Et toi, tu ferais pas un bon chauve.
1: Ouais, mais attention, Rémi sans casquette, c'est un délire.
2: Bah, c'est vrai que t'es plus la même personne.
3: Ah non,
2: hein.
3: T'es plus le même, je te jure.
2: Non, c'est plus la même personne. Non, c'est une autre.
3: C'est une autre.
2: Ah, c'est incroyable. Un hologramme, quelqu'un d'autre.
1: Je suis choqué plus que la tirelire. Ça me met un coup à chaque fois. Laura, j'ai passé un trop bon moment avec toi. Tout de suite, on écoute Shakira, Algo Tout.
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1: Les amis, on reste ensemble jusqu'à 19h. Plein de choses qui arrivent dans l'émission. On va jouer, on va manger la meilleure place.

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2: Enfin, on va jouer ensemble. Enfin, on n'a toujours pas joué alors qu'on a des cadeaux magnifiques à vous offrir. Merci d'être là sur Énergie, tout le monde. Ça nous fait très plaisir de passer nos soirs avec vous. Même l'Ascension, on est là. Vous n'êtes pas en train d'écouter un best-of, je le répète. On est là à vos côtés avec Émilie, avec Rémi.
3: Ouais.
2: Jeu de l'indice dans un instant. SMR. On choisit avec l'équipe. Vous nous appelez, vous 0870 42 48. C'est la seule chose que vous avez à faire. C'est complètement gratuit. Et vous choisissez si vous voulez une PS5 ou une Apple Watch dans un instant.
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2: Bienvenue sur Énergie. Merci de nous choisir pour terminer vos journées, pour démarrer ce long week-end de l'Ascension. On est avec vous ce soir et demain avec Émilie, avec Rémi. On vous lâche pas, c'est promis. Il y a Romain.

0: beaucoup, qui est Éco-Cuisine.
1: Ah, je connais pas, je connais Mondial Kit. La cuisine, c'est moi.
2: Et Cuisinella.
1: Mondial Kit.
3: Oui.
2: Cuisinella.
1: La la la la la. Vous savez comment vous pouvez bien faire la poule?
2: Non.
1: Vous voulez savoir?
2: Ouais. Ouais.
1: Faut dire Paul Pogba très vite.
2: Ah ouais?
1: Paul Pogba.
2: Ouais, c'est vrai.
1: Tu dis Paul Pogba très vite, tu fais quoi qu'il arrive, tu fais la boule. Paul Pogba.
2: Mais un peu aigu.
1: Un peu aigu,
2: Paul Pogba.
1: Tu vois,
2: ah, c'est dingue, ça marche.
4: La question que j'ai envie de vous poser, monsieur Courbal, c'est quoi? C'est comment c'est arrivé dans votre
2: vie? Oui,
1: parce
2: vrai.
1: Que ça marche pas, sinon, regarde, Martin de Taillé.
2: Oui, mais d'accord, oui, mais comment?
4: À quel moment tu t'es dit, tiens, Paul Pogba, si je le dis vite, ça fait la poule?
1: Il y a des gens, ça marche pas, tu vois. Paul Pogba.
4: Dis Paul Pogba avec la voix.
1: Papa,
2: mais ça marche hyper bien. C'est génial.
1: Bon, apparemment, elle est harcelée, celle de tout le monde. Tu veux essayer, Romain? Regarde, dis Paul Pogba avec la voix de du nez, tu vas voir.
0: Paul Pogba.
1: Ah ouais. Paul Pogba.
4: C'est marrant, t'as des bonnes soirées tout le temps dans la maison.
1: Attends, hein, écoute, chérie.
4: Je te dis que je fais la poule.
1: C'est ça qui fait le mieux. Hein. Rémi, ben là, ça tombe bien. Je vais voir vos talents, puisque je vous ai promis qu'on jouait maintenant. Tu veux quoi, Romain? Tu veux une PS5 ou tu veux une Apple Watch, pardon?
0: Ah, une PS5, ça ferait plaisir à mon fils.
1: Ben pour ça, va falloir gagner la ASMR. On va utiliser notre voix. Voilà, vous voulez faire la poule?
4: Oui.
1: Eh ben, il y a d'autres choses à faire. C'est très simple, j'ai une liste de sons. D'accord? On est trois, Émilie, Rémi et moi. Chacun au tour, je vais vous montrer. On met Thibaut aussi, on est quatre avec Thibaut. Et je vous donne le numéro.
2: Ah,
1: donc
2: oui,
1: vous verrez
2: d'accord.
1: Sur la liste, ouais, quel son vous devez arriver à faire. Et ensuite, Romain, ça sera à toi de le deviner, d'accord?
0: Allez, ça va.
1: On va faire, faut qu'on arrive au moins à 4 points.
4: Ah, ça va être...
1: Bah, je les ai sous les yeux.
4: Ouais, je vais devoir la liste.
1: Pas commode, hein. Je vais commencer avec Émilie.
2: Ah.
1: Émilie, il va falloir me faire le 16.
2: Attends.
4: Ouh là là.
2: Non, pas du tout. J'ai droit à plusieurs essais.
1: Mais un deuxième, vas-y.
0: C'est une vache malade, ça.
1: Exactement, c'était une vache en train de mettre bas. Non, c'est un chameau.
2: Ouais, c'est pas évident.
0: Fallait appeler Jean du Jardin.
2: Ouais, c'est vrai qu'il fait bien.
4: Mais c'était vachement bien, là, je trouve.
2: Ah, c'était pas mal.
4: Ouais, moi, j'étais dedans.
1: Rémi.
2: Désolé. Oui.
1: Il va falloir me faire le 20. Ça fait longtemps que t'en as pas entendu, mais il va falloir faire le 20.
0: Azoir électrique.
1: Eh non.
4: Ah, après,
1: on sent que ça fait longtemps qu'il en avait pas vu, c'était un sèche-cheveux.
4: Ouais, j'étais plus sur la perceuse là, ouais. Peut-être.
1: Pour l'instant, c'est un échec.
4: Ouais.
1: Je vais passer à Thibaut.
4: Ouh.
1: Thibaut, tu me fais. La 9.
4: Allez, c'est parti. Allez. Allez, j'y vais.
2: Non, voilà, c'est ce que j'ai dit.
1: Mais non. Le début était bien. Non, c'était une tondeuse à gazon.
4: Oui.
1: Ah.
4: Je pensais que sur le drrr, j'allais l'avoir.
1: J'espère que vous trouvez dans la voiture, hein, parce que là, c'est un échec. Hein. Le pauvre Romain, il va pas trouver la PS5. Hein. Attention. Vous voulez que j'en fasse une?
4: Oui. Ah,
2: oui.
1: Je vais faire.
2: Attends, je te la donne, moi.
1: Allez, vas-y.
2: Bien sûr. Je vais te donner le 6. Facile.
0: Ça, c'est l'arroseur de jardin.
1: Non.
2: Putain, il a raison.
0: La roue de la fortune.
1: Oh.
2: Non.
1: Le clavier d'ordinateur.
2: Ah, mais c'est dur, non. Il a raison. Tu faisais très bien l'arrosage automatique.
1: Ah,
2: ouais, hein. Ouais. Ça,
1: non. Non, l'arrosage automatique, c'est le même son que ta femme quand tu demandes si tu peux aller dîner avec tes potes.
2: Ah ouais. C'est vrai. Il est dur, ce film.
0: Il est dur, le jeu.
1: Allez,
4: on va y arriver.
1: Le 5. Ouais.
4: Mais non.
2: Ah bon?
4: Pas tutut.
2: Bah si, le mien il fait
4: non.
2: Souris.
1: Alors.
0: Téléphone qui vibre. Ah, micro-ondes.
1: Yeah.
2: Allez, c'est
1: enfin,
2: vrai.
1: Enfin, yeah, ça démarre.
2: Allez.
1: Rémi,
4: ouais.
1: Le 10.
4: Oh là là, ok.
0: Ça fait de l'eau gazeuse, une pour verre.
4: Je reprends, écoute.
0: Ouais. La bouilloire.
4: Allez, ah, cocotte minute, on prend.
2: Allez, faut enchaîner.
4: Allez, super banco sur celui-là. Super banco, tous jouent là. Émilie, le 17.
2: Ah! Ah!
4: Romain?
2: Ah, je l'ai bien fait.
4: Je trouve que vous l'avez dans la voiture.
2: Il a pas entendu. Oui, c'était ça le bruit. Attends, je te le refais. Ah!
0: Denis Brognard?
2: Oui!
4: Les amis, bien joué. Oh là là. Et on fait, on en prend 3 points. Mais là, le Denis Brognard, il revient de loin. Romain, on t'offre ta PS5. Félicitations.
0: Ah, super, merci beaucoup.
4: Fais un bisou à tes enfants. C'est quoi leur prénom?
0: Constance, Paul et Harmonie.
4: Oh là là, 3. Bah, ça va faire les embrouilles pour qui joue à quoi.
0: C'est ça. Embrouillez-en, quoi.
4: Bah, exactement. Romain, je t'embrasse fort. Merci d'être là sur Énergie. Harry Styles, Azitoise, tout de suite. Et on est ensemble jusqu'à 19h. C'est pas un best-of là, que vous écoutez. Hein. Ah, vraiment nous, là. Ah ouais.
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4: On est ensemble, dans un instant, sur Énergie. La championne de France de la planche à Péron a débarqué. Marie-Charlotte, voilà, au téléphone. Elle venait de devenir là 2 jours avant championne de France de planche apéro. La passion absolue d'Emilie, même bien avant ses filles.
2: Ah oui, c'est grave.
4: Les planches apéro.
2: Ah ben, mais il faut du pain. Vous pensez qu'elle a prévu le pain?
4: Mais attends, arrête de secouer les problèmes. Mais c'est vous, mais quelle peine à jouir.
2: Non, mais pas du tout. Au contraire, je l'attends tellement.
4: Il y a du fromage, il y a des corniches, il y a du pain. Prends le plaisir. Elle arrive, oui, la championne de France de la planche apéro qui arrive.
2: Si on a une petite baguette un peu croustillante.
4: Comme un dingue. Rends-toi compte d'où on vient, Emilie. La championne de France de quelque chose. Encore, on croisait personne, nous.
2: C'est vrai.
4: Et ben là, on va la voir avec nous dans le studio. Donc on verra bien ce qu'elle ramène, mais ça va être canon.
5: Là, c'est l'heure. Là, c'est l'heure.
4: Et en plus, on a démarré l'émission avec Michael. Rappelez-vous, c'est un auditeur qui a démarré à 16h avec nous, puisqu'on est là, bien sûr, c'est pas un best-of. On est là ce soir, on est là demain soir. 0870 42 48. Michael, il a démarré, il habite la région parisienne. Je dis, bah, débarque, tu prends la planche. Et il débarque.
5: Ah là là, il est sur la route, là.
2: J'espère qu'il n'est pas bloqué. Il a dû prendre les transports pour pas prendre les embouteillages.
4: Et quelle peine à jouir, mais
2: j'en sais rien. Aujourd'hui, je suis inquiète. J'ai l'impression de parler
4: avec ma mère, elle voit tout en noir, ma mère.
2: Je suis inquiète aujourd'hui. Là, là, là, là. Je dois être en SPM. Je vais avoir.
5: Voilà. Un syndrome prémenstruel.
2: Voilà, c'est ça.
4: Mais c'est fou.
2: Mais je suis inquiète.
4: Mais ma mère, tu lui dirais, mais il y a Eros Ramazzotti qui vient à la maison et il a envie de te rencontrer. Ma mère, elle dirait, ah non, non, non, j'ai rien à mettre. Puis il aimera pas la région. Puis machin. C'est fou. Et Emilie, ça devient ma mère. Tout en noir.
2: Vous savez qu'il m'a écrit sur Insta.
4: Eros Ramazzotti.
2: Oui. Enfin, c'est moi qui lui ai écrit. Non, attendez, pas du tout. Alors, elle vous intéresse cette histoire ou c'est un tiroir?
4: Ah non, non, c'est vrai de vrai.
2: J'ai retrouvé mon CD qui m'avait signé, écoutez-moi bien, au Virgin Megastore. Je n'habitais pas à Paris, hein. J'étais venue exprès parce que je savais qu'il était en concert, donc j'avais assisté au concert et il m'avait signé le CD et je retombe dessus et je le poste et je le tag. Et il m'a répondu, vous voulez que je vous montre?
4: En MP? Il t'a répondu en italien?
2: C'était il y a longtemps, mais oui.
4: Arrête.
2: Mais je vous jure, attendez. Moi, j'aime pas. Ne me faites pas passer pour une mytho parce que.
4: On n'a rien dit.
2: Non, mais aujourd'hui,
4: c'est fou.
2: Aujourd'hui, je suis pas bien.
4: On est avec toi là, hein.
2: Ramazzotti et Rose, envoyez un message.
4: Oui, bah tapez Rose, il n'y en a pas qui sont en te
2: clair. Regardez.
4: Ah, il y a une conversation?
2: Oui. Il m'a envoyé un smiley avec des cœurs. Bon, c'était en 2021, ça date. Hein. Non, mais j'ai envoyé plein de points d'exclamation, des cœurs, et m'a renvoyé le bras qui fait comme ça. Pardon, excusez-moi, mais je dis, oula, Eros, excusez-moi.
4: Il t'a parlé en smiley, quoi.
2: Non, après, il m'a dit thanks. Je lui ai dit en anglais, bah, on était, j'étais en Corse, on était toutes amoureuses de vous. Merci pour toute la musique et les souvenirs. All the best, il m'a répondu thanks.
4: Oh, trop mignon.
2: Vous vous rendez compte? Mais non, mais
4: non, super.
2: C'est pas tellement mignon.
4: Ah, j'ai.
5: Ouais, ouais. Ah,
2: mais vous, alors, non, moi, je maintenant, je m'en fiche, mais la Émilie qui avait 15 ans, qui est rentrée à Ramazzotti.
4: Faut toujours
2: écrit.
4: Respecter ton toi à 15 ans.
2: Mais oui.
4: Et respecter ses rêves et les gens qu'il a aimés et tout, et être doux avec tout ça.
2: Mais
4: je suis d'accord avec toi.
2: Bien sûr. Et ça fait partie de mes ex aussi. Ah, avec Bon Jovi, Axel Rose et Rose, un
4: dans
2: peu plus
4: tête,
2: tard.
4: Hein, toujours, je vous
2: ah
4: rappelle.
2: Oui, on est toujours dans ma tête.
4: Bien sûr. Là, t'avais quand même bien amorcé, ouais. Quoi, mais il y a eu un truc.
2: Il y a eu un truc.
4: Elle vient de répondre que c'est un truc.
2: Oui, mais oui, c'est ça. Je veux dire,
4: il y a quand même une conversation, il y a quelque chose.
2: Eh, attends, il va checker mon Insta, imagine, je lui plais. Maintenant, j'ai l'âge, hein.
4: Bien sûr, bah alors, pourquoi pas, hein. Je te le souhaite, hein. Après, tous les matins, Eros Ramazzotti, ça doit être une ambiance.
2: Vous pouvez pas savoir sa voix comme c'est toute mon adolescence.
4: Je m'en lasserai pas.
1: Restez avec nous sur Énergie dans un instant. Poco momento. On écoutera du Eros Ramazzotti.
4: Oh là là.
1: Non, c'est pas vrai. Madonna et Sabrina Carpenter, Bring Your Love. On est ensemble jusqu'à 19h. Désolé pour les fans d'Eros, c'était une blague. Ouais.
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1: Merci d'être là, merci d'être avec nous. Peut-être du côté d'Albi, tiens, vous êtes en train de nous écouter sur Énergie dans le Tarn. Courant juin, Sylviane Rivière, une albigeoise de 54 ans, va ouvrir sa boutique pour chiens Dog Amour.
4: Ok.
1: Innovation, il y aura notamment de la glace pour chiens à vendre.
4: Quel parfum.
1: Avec Emilie, on se connaît là, on pourrait tout leur donner.
2: Mignon.
1: Mais aussi des vêtements pour chiens, tous les accessoires habituels, des jouets, etc. Et la boutique fera café et pâtisserie pour les maîtres qui veulent se poser avec leur chien. Vous l'avez compris, un café comme il y en a plein maintenant, sauf que c'est hyper dog-friendly. Vous arrivez, parce que ouais, c'est bon, les bibliothèques pour chats, il n'y a jamais rien pour les chiens.
2: Ouais, c'est rare. Et puis la France est vraiment... Enfin, en tout cas, pardon, Paris, c'est pas dog-friendly du tout.
1: Hein. Non. Bah, les grandes villes, globalement...
2: Tu peux les emmener nulle part, ni dans les supermarchés, ni dans les parcs, enfin quoi.
1: Soit vous savez que j'y passe beaucoup de temps parce que ma femme y est née. À Grenoble, c'est très dog-friendly, Grenoble.
2: Mais parce que c'est nature, Grenoble.
1: Et parce que c'est les verts.
2: Ah ben voilà,
1: aussi,
2: bien sûr.
1: C'est vraiment très très dog friendly. Ils font tout pour que tu sois heureux avec ton chien dans la ville.
2: Quel rêve, comme aux États-Unis, ils ont beaucoup de défauts, mais au moins le chien il a sa place centrale.
1: Il a sa place centrale. Après c'est vrai qu'ils peuvent sortir un flingue et le flinguer. S'il est mort, mais voilà. À part ça ils sont
2: mais
1: cool.
2: Voilà, non, voilà.
4: Oui c'est cool.
1: Bon en tout cas voilà, vous avez votre chien et vous avez tout ce qu'il faut. Buvez votre café en même temps, lui il peut manger de la glace. Moi pour
4: mais
1: moi,
4: attends,
1: mon
4: mais quel parfum, c'est génial. Qu'est-ce que tu fais comme
2: mais
4: parfum
2: c'est connu la glace pour chien. Mais moi tu lui donnes de la glace à ton chien, moi non.
1: J'ai jamais donné de glace, je sais même pas que ça existait. Je viens de l'apprendre là.
2: Ah mais si, c'est connu, tu vois beaucoup de vidéos.
4: Moi l'été pour mon chat, je fais congeler la pâtée. Et je lui donne congelé l'été. Marrant. Il adore, il est là, waouh, ouais, merci pour la glace de ouf. Mets-moi un peu de chantilly, je te jure.
2: C'est une bonne idée.
4: Il adore ça mon chat.
1: Et c'est sur toi quoi, sardine?
4: Bah non, c'est la pâtée mais que t'as fait congeler.
1: Ah oui, c'est la
4: donc
1: pâtée.
4: Donc tu lui sers vraiment congelé.
2: Attends, j'ai une dernière question. Tu lui donnes tes restes aussi un peu à manger ou pas?
1: Attention, pas tout, mais ouais,
2: oui,
1: j'en
2: pas
1: donne
2: tout,
1: bien sûr.
2: Mais de temps en temps, il est content, moi aussi.
1: Ah bah oui.
2: Parfois
1: oui.
2: Je me dis, ah, il faudrait pas, il faut les laisser aux croquettes.
1: Puis, bah et ça les fait un peu grossir, mais surtout ça les fait péter quoi.
2: Il aime à deux. À l'enfer.
1: C'est plus la même soirée, tu sais où tu vas.
2: Une petite croûte de fromage, il aime tellement.
1: C'est marrant parce que chaque Babybel qui va le soir, ça sent le Babybel. Ça ressort Babybel.
4: Non, mais là, ton chien, c'est quand même une ambiance. Moi, je le connais sous Babybel, le Gaspou. Faut être prêt, faut être préparé. Faut être solide.
1: Ah ouais.
2: J'ai grandi avec un frère, donc tout va bien. Je suis habitué.
1: PLK, Pocahontas, tout de suite. Et juste après, je vous parle du champion du jour.
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1: Je tiens notre champion du jour sur Énergie, vous tous. Merci d'être là. Vous êtes en train de terminer une journée de travail. Vous dites, mais est-ce qu'il y a quelqu'un qui a été encore plus un champion que moi aujourd'hui? La réponse est oui, jingle.
6: Le champion du jour.
1: T'es grand aujourd'hui.
6: C'est le champion du jour.
1: T'es très grand.
6: C'est le champion du jour.
1: Ouais, tu vas le faire. Le champion du jour, je vais vous en parler tout de suite. Il y a Benoît qui est avec nous au téléphone. Salut Buns.
7: Bonjour, salut Camille.
1: Tu viens d'où Benoît?
7: Je viens de Grenoble, une ville que tu connais bien.
1: Bah, la cuvette.
7: Hein. La cuvette, ouais, c'est ça.
1: T'es où à Grenoble?
7: Je suis juste à côté, je suis à Cessiné. Petite bourgade d'à côté.
1: C'est ça, Cessiné.
7: Mais tu connais? Je connais, ouais, bien sûr, ouais, c'est ça exactement. Je connais bien les trois tours que tu connais bien aussi, je crois, donc de l'autre côté.
1: Bien sûr. Alors, notre champion du jour, nous, c'est un Californien. Il a 28 ans, il a réussi à voler pour 30 000 euros de Lego. C'est énorme, là,
4: c'est énorme.
1: Il y a 30 000 balles. Comment il s'y est pris? Il rentrait dans un magasin. Et il arrivait à partir avec les Lego. Comment est-ce qu'il a fait?
4: Est-ce que c'est un gars qui serait professionnel de Lego, qui aurait donc monté une structure équivalente à 30 000 balles et qui serait parti avec en disant « bah c'est quand même moi qui l'ai fait, je pars avec ». Sorte d'exhibition.
1: Non.
2: C'est du vrai vol,
1: c'est de la malice. Il rentrait dans le magasin.
2: Ah, il se fabriquait des faux objets, il repartait avec un sac en Lego, genre. Un sac à dos en Lego, après des paires de bottes
1: pour
2: en Lego.
1: 30 000 euros, c'est surtout qu'il avait, vous imaginez, la boîte et des pièces un peu uniques. Je sais pas si t'aimes les Lego, moi je suis fan de Lego, Benoît.
7: Si, voilà, moi j'adore. J'ai mon frère là qui vient de faire le Titanic en Lego.
1: Ah,
7: je sais que ça peut coûter cher. Hein.
1: Je l'ai fait. Ah ouais, bien sûr que ça coûte cher. Et justement, pour pouvoir avoir des grandes pièces comme ça et les revendre, comment est-ce qu'il s'y est pris pour rentrer dans un magasin
2: sans Lego? Il rentre, il a pas de Lego.
1: Il ressortait, par exemple, tu viens de le dire, un des plus chers, le Titanic. Ou l'étoile noire là de Star Wars.
7: Ouais.
1: Et pourtant il ne le payait pas il arrivait à ne pas le payer. Comment il a fait?
2: Ah, mais les gens le voyaient faire et le laissaient partir sans.
1: Je suis caissier. Il repartait avec. Il repartait avec.
2: Et ben c'est
1: je payais. Mais pourtant, il ne le payait pas.
4: Il s'est fait passer pour un ponte de chez Lego.
1: Ça aurait pu être ça, c'est pas ça.
2: Ah, il s'est fait passer.
0: Ou alors. Pardon.
1: Vas-y, Benoît.
0: Non, est-ce qu'il s'est fait pas passer pour quelqu'un qui vient entretenir les maquettes?
1: Pas bête. Ouais. Non. Il repartait avec le Lego.
2: C'est malin. Quand on va le savoir, on va se dire, c'est malin.
1: Il partait du magasin. Et je mets sur la piste, il arrivait, on parle de 30 000 euros, hein, il arrivait à se faire rembourser. D'accord? Donc il avançait l'argent, il se faisait rembourser.
4: Bah, il a fait, à chaque fois, il faisait croire qu'il manquait une pièce. Et quand il manque une pièce, tu rembourses le truc.
1: La bête, c'est pas ça.
2: Ah, je suis pas assez vicieuse pour savoir ce qu'il a fait, ce monsieur.
1: Il part du magasin, d'accord? On est en Californie, il rentrait dans le magasin, toujours le même, il prenait des pièces, parfois ça peut monter à 500 euros, Lego. Il prenait la pièce, il vidait le carton. Il revendait l'intérieur du carton sans le carton. Par exemple, il revendait le Titanic, que peut-être il avait acheté 500 euros et donc il le revendait 350 euros.
2: Ouais.
1: Et il retournait au magasin en fermant le paquet en disant bah, finalement, je vais pas le prendre. Il est dedans. Et en fait, dedans, il remplissait avec des pâtes.
2: Ah.
1: Et donc, les salariés secouaient en mode bon, bah, voilà. En mode, bah, pour nous, il y a les pièces, il refermait bien, et donc il reprenait. Sauf qu'au bout d'un moment, il y a des clients qui arrivaient qui disent, pardon, excusez-moi, j'ai acheté le Titanic, puis j'ai des farfales. Et en fait, une fois qu'ils s'en sont rendus compte, il a fallu du temps, il avait réussi son coup, il avait fait 30 000 euros de vol.
4: Mais
1: grâce
2: incroyable.
1: À des Lustu Cru. Ou Giovanni Rana, je
4: crois. Oui, tu fais pas de, voilà, Rumo, machin. Mais attends, il y a un truc, toi qui connais bien les Lego, Camille. Les pièces sont enfermées dans des sacs plastiques.
1: Mais ils réouvraient pas les salariés. Imagine-toi, tes caissiers, on vient te le rendre, tu vérifies que le paquet soit fermé, tu secoues comme on vient de le faire.
4: Ouais.
1: Et là, dire si c'est des Lego ou des Fuzzili, bah, je n'en sais rien.
2: Oh,
4: mais c'est un génie, le mec.
1: C'est un génie, quelque part. Pour ça que je l'ai mis en champion du jour, même si c'est du vol, c'est un peu un génie.
4: Mais
1: c'est une bonne idée, en plus de remplacer par des pâtes. Je me demande si l'an prochain, je vais pas remplacer Rémi par une tagliatelle. Je fous une tagliatelle.
4: Franchement, une tagliatelle aux œufs, par contre, tu fais ça bien. Une tagliatelle, bah, tu me mets une belle tagliatelle aux œufs, il y a moyen qu'elle fasse un joli moment avec toi.
1: C'est fou, non?
0: Ah ouais.
2: Je serais pas aussi inventive. J'aurais la flemme.
1: C'est quoi votre hobby préféré? Moi, je sais que j'adore ces puzzles et Lego. Moi, si tu me demandes vraiment à quoi tu peux faire 4 heures de ta vie, je fais des Lego. À la maison, je veux dire. Hein.
4: Ouais. Moi, c'est fabriquer du slime. Depuis que je suis gamin, écoute-moi bien. J'avais un truc qui s'appelait le savant fou. C'était un alien que tu remplissais. C'était mon jeu préféré. Il y avait du slime dedans. C'était les débuts sûrement du slime en France. Et depuis, avec ma fille, la petite, on est vrillé du slime. C'est-à-dire qu'on fabrique du slime,
1: Et après, vous en faites quoi?
4: Ben, on fait des collections de slime dans sa chambre. Il y a plein de slime. Et on adore ça. On a fait les musées du slime. On est fou de slime. J'adore ça.
1: Mais vous jouez avec après?
4: Ouais. Et on a des moelleux, des moins moelleux, avec des petites perles dedans. On fait du slime, quoi.
1: J'adore. Je me rappelle très bien de ce jeu.
2: Je me souviens même de la pub.
1: Le jeu où tu créais genre un habit et tu dessinais la robe.
2: Dessinons la mode. Bah, évidemment, je l'ai eu.
1: Tu tournais le truc.
2: Tu dessinais
1: un costume de mode. C'était le Met Gala pour le Met Gala.
2: Bien sûr. Oui, petite fille.
1: Tes occupations?
2: Moi, je colorie.
1: J'adore colorier. T'es art créatif, de toute façon.
2: J'ai une fille aînée qui, c'est pas du tout son truc, mais j'ai ma petite. Je vous dis pas ce qu'on fait. On fait des maquettes dans des cartons. Elle fait des montres connectées, mais tout en papier et tout. On se régale.
1: J'adore.
4: C'est génial.
1: Moi, colorier, mais je vous assure, quand au resto, il y a un set de table avec des crayons de couleur, il y a plus que moi qui colorie. Je laisse pas faire mon fils, il déborde trop. Je dis non, donne-le-moi, et c'est moi qui colorie.
2: Ouais, moi je leur fais des petits looks. Tu sais, on a les grands papiers là, les grands trucs de coloriage, et parfois il y a des choupis un peu grands et tout. Je fais des salopettes à rayures, des petites chemises à pois. Tu vois, je fais un peu de stylisme quoi.
4: Mais ça revient fort pour les adultes, le coloriage.
1: Ça détend, ça calme.
2: Mais je peux pas te dire comme tu t'évades. Et j'ai un panel de feutres que j'ai acheté sur Amazon. Oula. Magnifique.
4: Tu les remets bien en place et tout?
2: Dans l'ordre de couleurs, pointe fine, pointe pour colorier, pointe pour les contours.
1: Je suis pareil avec ma caisse à outils.
2: T'inquiète pas,
1: exactement rangé où il faut.
2: Moi aussi, j'ai une caisse à outils, j'adore.
1: Bien sûr. Benoît, je t'embrasse fort là-bas à Grenoble. On s'écoute 21 Pilots Ride et la championne de France de planche apéro sera avec nous dans le studio.
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1: Merci tout le monde d'être avec nous. J'espère que ça va bien, les copains. On est tous ensemble. C'est comme ça jusqu'à 19h. Dans un instant, une championne de France. Championne de France de 110 mètres et...
4: Non.
1: Championne de France de javelot.

0: faire partager tout ça. On est une championne de France, bah oui, de notre passion absolue, la planche apéro.
1: Bah oui. C'est notre sport.
0: Moi, pour moi, c'est la, les gars, c'est la l'orbanodou de l'apéro.
2: Hein. Mais là, oui, là. Moi, j'ai une question. Vous seriez champion de France de quoi, vous, en vrai?
0: Attends, attends. C'est une très bonne question. Il y a Jennifer qui est avec nous. On va lui demander aussi. Salut, Jennifer.
3: Salut.
0: C'est une excellente question, Emily. Bonjour. Bonjour, Jennifer. Bienvenue. Jennifer et tout le monde, c'est-à-dire, c'est important, Emily, ce que tu demandes. Champion de France, c'est-à-dire si nous on le rêve de qu'on aurait fait
2: non un talent
0: ce,
2: un talent
0: où on performe,
2: si tu devais être champion de France.
0: Sache que dès que c'est ton émission, je l'écoute à fond au podcast. J'adore ton émission, j'adore. Alors moi, si je suis champion de France, donc ma plus grande compétence, il y a rien d'exceptionnel parce que j'y suis né. Je dirais que c'est le ski freestyle. Donc je pense que je serai champion de France. J'en suis loin parce qu'ils ont un meilleur niveau. Mais en tout cas, là où j'excelle le plus, c'est le ski freestyle, le backflip, le 720. Tout ça, c'est de là d'où je viens, c'est ce que j'ai fait toute ma vie.
2: Le Edgar Gros-Pierron, quoi.
0: Ouais, ouais, plus fort encore.
1: Non, en ride de pure freestyle, quoi.
0: De freestyle, parce que je suis arrivé la génération d'après, c'était plus le ski de boss, c'était vraiment le freestyle, c'est faire les rails flips et tout ça, voilà. Ouais,
2: ouais. J'aimerais bien te voir, ouais, moi le faire.
1: Allez, demain tu viens avec des skis.
2: Allez,
1: demain tu viens avec des skis. Moi, je serais champion de France d'allumeur de barbecue. Alors, de rapidité.
2: Oh, attends, ça c'est très fort. Ouais, ouais. Ça, c'est une
1: d'allumeur
2: très belle
1: de barbecue. Attention qu'on commence pas à me parler d'allume barbecue, de machin. Je te l'allume nature peinture.
0: C'est toujours par taille. Hein. C'est,
1: oui,
0: papier,
1: c'est ça qui est important.
0: Les brindilles,
1: exactement,
0: le bois de cagette et le vrai bois.
2: Allumeur de cheminée aussi.
0: Ah oui, ça va avec.
1: Non, non, oui, mais je ne. Oui, allumeur
2: tu
1: de cheminée.
2: Excelles aussi.
1: Allumeur de feu.
2: Ah, j'aime bien.
1: Ouais, ouais.
2: C'est bien quand t'as un mec qui sait faire le feu, tu sais, la cheminée.
0: Après,
2: allez, vas-y Rémi, fais-nous la cheminée.
0: Bien sûr, quand t'es à l'époque de Cro-Magnon, super. C'est hyper important.
2: Non, non, mais
0: super,
2: mais parce que nous, on vit à Paris, mais tu sais les gens qui ont des cheminées chez eux, il y a que ça. J'adore.
0: Thibaut, tu serais champion de France de quoi?
4: Moi, je serais champion de France de chute sur commande. Je sais tomber super bien sur commande.
2: Ah, j'aime bien ça aussi. Marrant, marrant.
4: Ah, je fais hyper bien.
0: Jennifer.
3: Oui.
0: Tu serais championne de quoi?
3: Alors moi, je serais plutôt championne de... on va dire... J'aime bien râler.
0: Le râlage, ouais, c'est un peu niche.
2: Ah, ouais. C'est niche, mais si elle le fait bien...
0: Oui, c'est... elle fait bien, tu peux être championne de France.
3: Je le fais bien, mais j'ai toujours raison aussi. C'est ça qui est bien.
2: Ah, de mauvaise foi aussi. La médaille d'or de mauvaise foi.
0: Moi, je dis souvent à l'équipe, j'ai pas toujours raison, mais j'ai jamais tort.
1: Ah, oui, voilà.
3: Bah, c'est pareil.
2: Voilà. C'est une nuance.
0: Émilie, serait championne de France de quoi?
2: Moi, honnêtement, de stylisme. Je peux vous rhabiller à la station essence, où que tu me mettes, je trouverai toujours le moyen de te faire un petit look.
0: Être stylé. Et est-ce que tes filles te trouvent stylé?
2: Pas du tout. Une catastrophe.
0: Oui.
2: Ah, mais je vous ai déjà raconté, j'ai eu le malheur d'aller récupérer des clés devant le collège l'année dernière, il y a deux ans, de ma fille. Et j'avais une cagoule, il faisait très froid. Et cagoule, c'est stylé, c'est à la mode. Enfin, un peu pointu, mais voilà. Elle m'a tendu les clés devant les copines étaient dans son dos. Et elle me regardait fixement et disait, enlève ta cagoule, enlève ta cagoule, en me tendant les clés. Tu sais, genre sans articuler, enlève la cagoule, enlève la cagoule. Et le soir, elle m'a dit, mais ça va pas. J'ai cru qu'il y avait la BRI qui débarquait. J'en aurais dit une folle. Maman, qui met des cagoules? Ben moi. Ah non, t'as pas envie, t'as envie d'avoir
5: ensemble,
2: une maman
5: je
2: normale.
5: Rêve de vous voir ensemble.
2: Ben moi, je suis pas une maman très normale en look, tu vois. C'est pas que je suis extravagante. Ben oui, oui. Mais les filles, elles aiment bien. Elles disent, pourquoi tu t'habilles pas comme les autres mamans? Bah parce que c'est mon métier,
0: ben
2: j'aime
0: bien
2: être stylée.
0: Sûr, c'est normal. Jenny, quand même, je voudrais vous t'offrir un cadeau. Pardon, je voudrais qu'on joue aux 60 secondes cadeau. Ça te va?
3: Oui, pas de souci.
0: Eh ben c'est simple.

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1: Organiser des valises. Est-ce qu'on est loin ou pas?
2: Ah ouais, très loin.
1: Ça n'a rien à voir avec les vacances.
3: Déclarer ses impôts.
2: Mais c'est quelque chose qui arrive en juillet. Non, pas déclarer.
1: Ouais, c'est en juillet, on est bien en juillet. Nettoyer le barbecue, enfin, autour de ça, non?
2: Non, non.
1: 25% des ménages.
3: C'est beaucoup, 25% des ménages.
1: Un Français sur quatre a prévu de le faire. Il vous reste la moitié du temps. Dépêchez-vous.
3: Nettoyer sa maison, faire un grand nettoyage, non. Partir en vacances. Non,
1: ça n'a rien à voir avec les vacances, rien à voir avec l'extérieur. C'est en rapport
2: non,
1: avec l'extérieur.
2: Non, au contraire, c'est intérieur, c'est un événement.
1: La Coupe du Monde. Eh ben, alors, regardez la finale de la Coupe du Monde.
3: S'abonner à une chaîne. Spécifique. Acheter une télé
1: pour la Coupe du Monde.
2: Mais là c'est trop triché.
3: J'avais mon casque.
2: Mais non, mais on joue. Mais maintenant, carrément, elle donne la réponse derrière. En fait, il y a un prompteur derrière qui dit la réponse, c'est ça.
3: Acheter une télé. Pourquoi les gens ils ont pas de télé?
1: Maintenant, il a changé la télé.
3: Moi j'ai la même depuis 82. Laisse tomber.
4: Pareil.
2: C'est la bonne réponse pour regarder Mbappé, Dembélé, Olysée. Un Français sur quatre va s'acheter une nouvelle télé pour le mois de juillet. A prévu, ils vont peut-être pas lâcher, mais en tout cas, a prévu de s'acheter une nouvelle télé. C'est énorme, un Français sur quatre.
3: C'est énorme.
2: J'ai la même télé depuis 900 ans.
3: Mais moi, j'aime pas les télés, tu sais, trop avec les images trop fortes. Moi, j'ai les vieilles télés à l'ancienne.
2: Pareil, la 1000 ans. Moi, t'allumes, c'est encore Antenne 2.
3: Moi aussi. Il faut tous télécommandes. Je perds toujours le truc.
1: Toi, t'as encore Philippe Risoli quand t'allumes ta télé. Qui allume un truc, quoi.
3: Cathodique, à l'ancienne.
2: Et donc voilà, en moyenne, les Français sont prêts à dépenser 550 € pour cette nouvelle télé. C'est-à-dire Jennifer, avec la triche de Anna Serena de l'équipe, qui maintenant donne la réponse à Rémi, carrément.
1: Non.
2: Ça fait gagner. Oh, pardon?
1: Elle m'a montré un truc. Elle a fait comme si elle faisait la VAR et j'ai deviné qu'elle parlait de télé en effet.
2: Et donc c'est gagné pour toi. AirPod 4 pour toi. Bravo Jennifer.
5: Merci beaucoup, c'est gentil.
2: Un grand bravo Jennifer. Tout de suite on écoute Elizabeth Taylor de Taylor Swift.
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2: Tout le monde est arrivé. Michael, notre auditeur, notre championne de France de poche apéro aussi. Yes. On déguste tout ça dans un instant. Le temps de faire une petite pause, on aura le son de Bébé Rexha New Religion. A tout de suite. Où ça?
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2: Dans un instant, on va déguster la plus belle planche apéro qu'on a jamais vue de notre vie. La championne de France de planche apéro va être là avec nous dans le studio. Il y a déjà Michael, notre auditeur qu'on a eu à 16h avec vous, qui est déjà là avec nous dans le studio. Ça va Michael?
7: Ça va très bien, merci.
2: Merci d'être venu. Tu viens pour nous pour manger un petit peu de jambon serrano?
7: Un peu les deux.
2: Allez. Tu fais quoi dans la vie?
7: Je suis sapeur-pompier.
2: Je te crois de métier?
7: Oui.
2: Professionnel?
7: Oui.
2: Oh là là.
3: En même temps, ça se voit.
2: Ça se voit un peu, ouais.
3: Ouais.
2: Bah, il est costaud. D'ailleurs, j'en profite puisque je suis parrain de l'œuvre des pupilles des pompiers de France, qui est une association magnifique. Donnez si vous pouvez les soutenir. C'est pour tout, malheureusement, les pompiers qui ont péri et qui ont les enfants et la famille, bien sûr, qui restent sur le côté. Et c'est pour les aider. C'est une association fantastique parce qu'ils les suivent tout au long de leur vie, bien sûr, suite au drame, évidemment. Mmh. Il y a tout un suivi qui est fait. Mais pendant des années après, par exemple, pour quelqu'un qui part étudier à Lille, ils ont des appartements là-bas pour pouvoir les loger, pour qu'ils puissent continuer de vivre, même si leur papa ou leur maman, malheureusement, est parti. Donc, c'est très beau. Et en plus de ça, ça crée une vraie cohésion aussi entre les pupilles. C'est-à-dire qu'il y a l'œuvre qui les aide et eux entre eux, mais ça devient une famille. Vous pouvez pas vous imaginer l'aide qui se donne entre eux. Magnifique. C'est une association magnifique. Très fier d'être le parrain.
3: Bravo. Ah ouais,
2: bravo.
3: Magnifique.
7: Merci.
2: Et en plus, j'ai mon Michael qui est là aujourd'hui, un pompier qui vient pour manger une planche apéro. Dans un instant, ils vont faire leur entrée dans le studio. Restez avec nous. J'ai l'impression qu'on reçoit Shaggy.
1: Ah ouais, super.
2: Les gars, moi, Shaggy.
3: Ouais, c'est vrai qu'on avait reçu Shaggy.
2: Non, mais Shaggy, ou même tu mets Harry Styles ou Marie-Charlotte avec sa planche apéro, je suis beaucoup plus saucé par Marie-Charlotte.
3: Moi aussi.
2: Alors, restez avec nous, c'est dans un instant sur Énergie.
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2: Ça y est, c'est le moment. Michael, notre auditeur qui a traversé toute la région parisienne pour venir manger cette planche apéro avec nous, Émilie et Rémi.
1: Voilà,
3: ne m'en parlez pas.
2: Émilie, j'ai l'impression qu'il y a John Bon Jovi qui va rentrer dans le studio.
3: Ah, mais moi, j'ai mis
2: Pierre-Paul Jacques.
1: Qu'est-ce que tu fais là,
2: Pierre-Paul Jacques. Il aime le reggae, il aime les Starwell. J'aimerais

0: accueille tout de suite Marie, Charlotte et son chéri d'ailleurs qui est là avec nous, puisqu'ils ont la boutique ensemble. Romain, on va les accueillir tous les deux. Venez, oh la planche. Oh la planche.
1: Elle a du pain, j'ai vu.
0: Oh la planche.
1: Attendez, on va faire des photos, on va les mettre sur les réseaux.
0: On va mettre les photos sur les réseaux et puis on va aussi mettre bien sûr toutes les vidéos. Venez, installez-vous tous les deux. Romain, Marie, Charlotte, bienvenue. Merci d'être venus nous voir. On s'était tenu une promesse tous les deux. T'étais passé à l'antenne juste à la suite à ta récompense. Je te laisse parler dans le micro si tu veux bien.
2: Je t'en prie.
0: Donc,
3: oh là là.
0: Ils ont même dessiné énergie dans une pomme.
1: Hein,
0: c'est énorme.
1: Ah bon,
3: mais non.
1: Ah, c'est magnifique.
0: Ah ouais. Non, mais vous êtes hyper fort. On a trop de questions à vous poser à tous les deux. Salut Romain aussi.
3: Salut.
0: Merci d'être là tous les deux. On a plein de choses. On s'était eu au téléphone juste quoi, 48 heures ou une semaine après ton trophée.
2: Non, un petit peu plus.
0: Un petit peu plus.
2: 3 semaines.
0: Ouais, genre 3 ans. Ok. Ouais, un peu plus. Ça fait vraiment 3 piges que j'ai été élu. Donc c'était juste après et tu allais à l'Élysée.
2: Oui. Oh, le 1er mai pour la cérémonie du Muguet, on est allés tous les deux.
0: Arrête. Avec les planches et tout.
2: Ouais. Alors avec d'autres planches, mais oui.
0: Bah oui. Tu nous as pas refourgué les restes de Brigitte.
2: Non. Non, parce que là, on vous a préparé une des planches gagnantes du concours.
0: Non, mon Dieu, je t'aime.
2: L'épreuve sucré-salée.
0: Ah ouais, wow, c'est tout ce qu'on aime. Alors avant, pour les auditeurs qui nous écoutent, pour Michael qui avait peut-être pas entendu aussi la première fois, vous êtes en couple tous les deux et vous avez un traiteur ensemble.
2: Un primeur.
0: Un primeur.
2: Oui.
0: Mais il n'y a pas de fromage chez le primeur.
2: Si, on est primeur fromager. Voilà, on vend des fruits et légumes, du fromage, du
1: pain,
2: de l'épicerie.
0: Bah, t'es traiteur, quoi.
1: Non,
2: pas tout à fait. Elle propose pas des plats préparés, c'est que du produit brut. On fait des plateaux, on propose des salades le midi pour manger.
1: Ah oui, donc
0: c'est un peu.
2: Il n'y a pas écrit traiteur.
0: Je ne sais pas ce que tu as contre les traiteurs, mais tu es traiteur. Je te le dis.
1: Attendez, la pomme gravée énergie.
0: Dingue.
1: Mais merci. C'est magnifique.
0: Alors, on va tout vous décrire, bien sûr, mais avant, quand même, il faut donc tout expliquer. Vous êtes tous les deux primeurs, où ça?
2: À Gisors, en Normandie.
0: Et oui. Vous êtes venu nous voir, merci, vous êtes venu. Bah non, vous êtes tout le temps là, vous êtes allé à l'Élysée, on a plein de questions à vous poser. Donc, vous préparez ces plateaux. Première question, c'est important, si vous êtes d'accord à l'équipe.
3: Bien sûr.
0: Comment on devient champion de France de planche apéro?
2: Avec beaucoup de travail.
3: Oui.
0: J'imagine.
2: Voilà.
0: Mais c'est comment on s'inscrit? Comment, qui va, qui participe?
2: Alors, les inscriptions sont ouvertes plusieurs mois avant. C'est ouvert aux traiteurs, aux primeurs, voilà, tous ceux qui font des planches apéritives.
0: Ah, c'est con de traiteurs, mais également aux primeurs.
2: Non, je tiens quand même à dire que sur les finalistes, donc il y avait tous étaient traiteurs et on était les seuls primeurs.
0: Ah ouais. Mmh.
4: Bah, c'est pour ça qu'elle est tiens, je comprends.
0: Et t'as gagné. Vous étiez combien de participants, participantes?
2: Alors, il y avait 75 participants sur toute la France et le jour de la finale, on était 5 finalistes. Et je devais pas y aller.
0: Ah bon,
2: il y avait eu plusieurs épreuves de qualification et j'étais juste aux portes de la finale.
0: Tu l'as dit de quel bois tu te chauffes.
2: Et une des finalistes s'est blessée, donc ils m'ont appelé une semaine avant.
0: Elle s'est coupée.
2: Oui.
0: Eh ben, planche apéro, tu vas pas te claquer.
2: Et malheureusement pour elle, mais heureusement pour moi, donc improbable.
0: Ah ouais, c'est les blessures de primeur. T'as personne qui dit, bah, tu sais que j'ai fait être traiteur, mais je me suis fait les croiser.
2: Ah oui.
0: Sur un jambon serrano.
3: Bah, bien sûr.
0: Et Romain, dans tout ça, alors? Parce que lui, il est là, mais pourquoi c'est pas toi qui a participé?
5: Parce que elle fait mieux que moi, donc
2: c'est un travail d'équipe, voilà.
3: Oh, t'es mignon.
2: Si, c'est vrai. Bah, c'est son métier à la base. Moi, j'étais pas du tout du métier. Je l'ai suivi.
5: Elle était prof.
2: J'étais professeur des écoles. Ouais.
0: Sérieux?
3: Mais non.
0: Et là, maintenant, t'as tout abandonné pour être traiteur.
2: Voilà. Pour être primeur.
3: J'attendais, bien sûr, Gekoy.
1: J'adore. Génial. Il est beau, votre chemise. Je sais pas comment on appelle ça, avec brodé.
5: Oui, parce que il y a quelques jours, on est devenu meilleur artisan primeur de France.
1: Ah, bah,
0: Attendez,
1: récompense.
0: Non, excusez-moi, vous êtes champion de France de planche apéro. Et en plus, maintenant, vous êtes meilleur ouvrier de France, ça?
2: Meilleur, non, pas encore. Enfin, peut-être un jour, j'espère, mais meilleur artisan primeur de France.
0: Mais bravo, félicitations. Ouais, attendez, faites de la pub pour votre
2: magasin. Et là, on était tous les deux. C'était une épreuve en binôme pendant 4 heures.
0: Oh, c'est beau. Faites de la pub pour votre resto quand même.
2: Notre primeur.
0: Excuse-moi,
2: Et ben voilà, on est primeur à Gisors en Normandie. On travaille tous les deux avec aussi notre équipe très sympa. On vend du fromage, de bons fruits et légumes. Voilà, tout pour régaler.
5: Un peu de vin,
2: un peu de fromage. On fait des planches apéritives, de charcuterie, de fromage, de légumes, des planches de fruits.
0: Primeur délice, je vois écrit sur le.
1: Ah ouais. Le mot délice.
0: Ah oui, bien sûr, oui. Petit jeu de mots, bien sûr. Bah, professeur des écoles, on manie un petit peu la
2: langue.
0: Alors,
2: c'était même pas pour le jeu de mots à la base. C'est parce que sur notre logo, il y a donc trois fleurs de lys comme sur le blason de notre ville.
0: Mais tu vois, ça tombe vachement bien.
2: De la ville de Gisard.
0: Maintenant, on passe aux questions et dans un instant, il y aura la dégustation. Ah, calme-toi, ouais. Michael. Il
1: faut plus passer à la dégustation.
0: Ah, c'est clair. Il a traversé Paris pour venir nous voir.
2: Et quel honneur.
0: Alors, les copains, première question. Est-ce que le maire, il est fier de vous? Est-ce que le maire, vous l'avez rencontré, le maire de votre ville?
5: Elle était en photo dans toute la ville pendant au moins une semaine.
0: Mais non.
2: Sur les panneaux.
0: C'est génial. Donc toute la ville est fière de toi.
2: Oui, tout le monde, on a un soutien énorme qu'on avait déjà avant, mais ça continue et ça fait très plaisir.
0: Bien joué, on les entend moins les traiteurs là. Et ensuite, raconte-nous, t'es arrivé à l'Élysée puisque t'es devenu champion du monde, champion de France, pardon, de planche apéro, et donc vous êtes reçus à l'Élysée tous les deux. Comment ça s'est passé?
2: Alors c'était pour la cérémonie du Muguet et traditionnellement, tous les ans, le marché international de Rungis vient apporter donc le muguet au président et on y retrouve tous les corps de métier d'artisans de Rungis, donc les bouchers, les fromagers, les restaurateurs, les primeurs et voilà, et nous on était avec le pôle gastronomique.
0: Et donc, vous étiez placé où? C'est dans le jardin? C'est à l'intérieur de l'Élysée? Vous êtes où?
2: Alors, on était à l'intérieur. Il y avait plusieurs tables disposées avec les différents pôles où chacun venait présenter ses produits.
0: Emmanuel est passé?
2: Oui.
0: Ouais. Oh, ils sont
5: bons? Elle a la photo officielle.
0: Ah, oh, génial! Romain, bravo, Majal. Donc, il est passé, il a goûté tes produits?
2: Alors, il nous a posé des questions, il a goûté quelques produits, effectivement.
0: Oh là là,
2: il nous a félicité.
0: Il aime bien quoi? Il aime bien quoi? On sait qu'il aime les cordons bleus.
2: Il aime les produits français.
0: Et voilà. Ouais, mais il a dû prendre un petit bout de jambon, tu vois.
1: Mais c'est tellement beau pour un événement, un baptême, un mariage, une réunion de famille. Regarde, c'est une œuvre d'art. C'est magnifique.
4: Mais surtout, artistiquement, je trouve qu'il y a quelque chose qui a un plus de savoir graver, par exemple, le logo d'énergie dans une pomme.
1: Bah, t'imagines.
4: Personne ne peut pas le faire, tu vois.
0: Et personne ne peut le faire, ça. Mon pote, je ne saurais même pas le dessiner avec un crayon de couleur. Il le met dans un agrume.
1: C'est vrai.
2: Et on a sculpté des roses dans un melon.
1: Oui, j'étais en train de regarder.
0: Ma gueule.
1: Si. Des roses, et regarde, je peux me permettre.
0: Oui. Mais non.
1: Regarde comme c'est beau, tout le contour comme ça.
0: Ah oui, c'est artistique, vraiment. Oh là là, attendez, il faut décrire. Le melon est fait comme une fleur, chaque melon. Et au milieu, c'est quoi, en rouge?
1: C'est une rosace de fraise.
0: Non, mais c'est magnifique.
2: C'est joliment dit.
0: Oh là là, rosace de fraise. Maintenant, on va passer à la dégustation. Avant ça, Obsession Aventura. Oh, à l'ancienne.
1: Oh, j'adore.
0: Oh là là là là. Là, ça sent le sol qui pègue.
1: Ah ouais,
0: colle un peu.
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0: On est toujours sur Énergie, on a avec nous la championne de France de planche apéro et son mari Romain. Je veux pas t'invisibiliser, mais on fait briller Marie-Charlotte ce soir. Tous les deux, ils sont chez le primeur des Lys. C'est à Gisors.
5: En Normandie.
0: Pas Givors, c'est en dessous de Grenoble, rien à voir, vous ne les trouverez pas les deux.
2: Dans le Vexin normand.
1: Mais Gisors, c'est connu, il n'y a pas la maison de Monet à Gisors ou dans...
2: Alors,
5: c'est pas loin.
2: C'est pas
5: loin.
2: Très loin.
1: Ah, voilà,
5: Giverny.
1: C'est ça. Oui. Ah oui, Giverny.
0: C'est juste à côté, quoi. Ah, mais il n'y a pas le primeur des Lys.
1: Ah bah non, c'est à Gisors.
0: On t'a vu au téléphone, on t'avait félicité. Entre temps, t'es allé à l'Elysée, t'as vu Brigitte aussi?
2: Oui.
0: Oh là là là là.
5: Ah ouais, c'est quand même là, c'est des grandes réceptions. Là.
0: Ça doit y aller. J'espère qu'il n'y avait pas Gérard Larcher parce que mon pote, il te restait rien après. Gérard Larcher, tu sens qu'il a un coup de fourchette, le sénateur là. Mon gars, mais je ramène chez moi, il y a des doggy bags.
1: Attends, c'est pas donné à tout le monde d'aller à l'Elysée. J'irai jamais, j'ai aucune raison d'y aller. Je n'irai jamais. Vous avez vu l'Elysée de l'intérieur?
2: Oui, c'était vraiment un honneur.
1: C'est génial.
0: Grâce, c'est magnifique.
2: Ouais.
0: Quelle chance.
5: C'est beau.
0: Il a été sympa?
5: Ouais.
0: Ah ouais, ouais? Il est sympa, ça se voit, il est sympa. De toute façon, on le disait, il est en roue libre. Il lui reste un an, ça y est, maintenant il organise, il bouffe du fromage.
4: Et dans la cuisine de l'Elysée, il y a quoi? Il y a écrit kitchen et tout. Comment ils ont décoré? C'est sympa, c'est...
2: Alors, on n'était pas dans la cuisine.
0: Non, et t'as pas trop le droit de rentrer dans la cuisine. Pardon, c'est presque un endroit
4: pour
0: pas empoisonné. Le tout en chacun peut pas rentrer dans les cuisines de l'Elysée, c'est interdit.
2: Non, c'était très protocolaire.
0: Ah oui, j'imagine. Donc ils se sont installés ils sont installés et puis après il est passé un petit peu partout, ma mère.
2: Voilà.
0: Ah là là. Et Brigitte, elle aime quoi, Brigitte?
2: La charcuterie.
0: Eh voilà.
4: La mimolette.
0: Oui. Et maintenant, là,
4: la mimolette.
0: Eh ben voilà, c'est ça qu'on veut savoir, ça. Mmh. Eh, closer public, là, on met la vidéo tout de suite. Brigitte Macron, elle aime la mimolette. Qui l'avait avant nous, ça? On est dans l'exclu. Tous les deux, vous êtes venus nous amener une planche apéro, ça nous fait trop plaisir. Il est temps de passer à dégustation.
4: S'il vous plaît.
0: Michael, un de nos auditeurs, est venu aussi. Approche-toi, Michael, hein, viens près de nous. Alors, qu'est-ce qu'on a? Tu peux nous dire un petit peu ce qu'il y a sur les planches?
2: Alors, sur celle-ci, donc, c'est la planche sucrée-salée donc, du championnat de France. Vous avez différents fromages. On a fait un brie de Meaux maison, c'est-à-dire qu'il est fourré à la crème de pistache et abricot. Et ça a fait un carton le jour du concours. Ça a conquis la meilleur ouvrier de France fromage.
0: Il y en a peut-être dans ce que tu vas nous faire découvrir, mais souvent le brie comme ça, ils le font avec de la truffe.
2: Ouais.
0: Moi, j'ai pas très truffe.
2: Ouais. Bah voilà, bah, c'est le même principe en fait.
0: Et ouais, voilà, et là tu.
2: Et ça, c'est Romain qui l'a fait.
0: C'est Romain qui l'a fait. Celui-là, alors, il dort pas, celui-là.
5: L'âme de l'ombre.
0: Moi, je veux jouer ça. Je peux goûter ça?
2: Bien sûr.
0: Je te laisse continuer à décrire. Tu peux m'en passer un peu, Émilie? Quelqu'un?
1: Je sais pas, j'ai envie de regarder, moi. Oh, non, mais là, c'est. Moi, j'en peux plus, j'ai trop faim. Vous me connaissez quand même.
0: Continue. Voilà,
2: ensuite...
0: t'es un
2: amour.
3: Ah, puis il y a les petites pinces pour attraper le fromage, les petites pinces en bois et tout, c'est trop bien.
1: Et t'as prévu du pain, j'ai vu.
2: Oui,
1: tu vois, je savais.
5: Bien sûr, petit bout de pain.
0: On va se servir, nous, surtout, continue de détailler. Tu peux me servir, Émilie?
1: Je t'en prie, qu'est-ce que tu veux?
0: Et comme ça, le truffé, le pistache, là.
5: Ouais.
2: Donc, du coup, on a.
0: Parle bien dans le micro, Marie-Charles, si tu veux bien. Non, je t'en prie, t'inquiète.
2: On a un Sainte-Maure de Touraine, donc un fromage de chèvre AOP. On a également de la tome de brebis à l'ail noir, côté sucré salé aussi, un petit peu confit. On vous a fait des petites brochettes de fraises, basilic, feta, concombre. Je tiens à préciser aussi que les fraises sont produites à côté de chez nous. Dans une ville juste à côté, à Chaumont en Vexin, les fraises de Revette.
0: Magnifique. Et ça, Sébastien Lecornu, il l'a beaucoup aimé. J'adore ce soir à l'Élysée, je fais. Ah ça, vraiment, il a adoré.
3: Attention.
1: Écoute, ça a l'air excellent. Ah non, mais ça a l'air fou.
2: On a du melon, on a
1: Charente.
2: Oui, du melon charentais. On a de la charcuterie et différents légumes. On a une confiture de fraises maison qu'on associe avec le chèvre.
0: Excusez-moi, je suis en train de goûter le fromage que t'as fait, Romain.
1: Il est dingue.
0: Je dois le dire pour les auditeurs. C'est extraordinaire.
5: Merci.
0: Non mais les gars, je suis en train de, comment on disait, manger un jésus en petite culotte.
5: Ouais.
0: Non mais c'est extraordinaire.
5: Oh. Pas ça chez le traiteur.
0: Eh hey, mais Sir Michael derrière toi, le Michael auditeur.
1: Ah oui. De jambon.
0: Oh là, les amis.
5: T'as de la Copa Corse, du Lonzo.
0: Ah ouais? Attends, mais je peux faire.
3: Bien sûr,
0: si vous nous rejoignez, on est en train de manger. Championne de France de planche apéro qui est venue avec Romain et on est en train de déguster donc des fromages un peu maison. Et puis tout qui est mélangé, surtout c'est magnifique, on vous mettra les vidéos.
2: C'est le chef.
0: Extraordinaire.
2: Le brillant.
5: Pour toi, Camille, on t'a fait un plateau de légumes.
3: Oh, t'as un cœur. Oh merde.
5: Body Summer.
2: Il y a un petit peu de fromage, mais voilà, c'est pour le Summer Body.
1: C'est beau.
0: Merci parce que je l'avais pas demandé, donc c'est un peu frontal. Je vois que ça part d'une bonne intention, mais c'est vrai que moi j'ai rien demandé. Et d'un coup de dire c'est pour ton summer body parce qu'on sait que on sent que la raclette quand même t'en as mangé 3-4. Vraiment c'est un beau moment que je viens de vivre, un bel ego boost que vous venez de me mettre, en tout cas un immense merci.
2: On fait aussi des plateaux raclette. Bon là on est sur la fin mais.
0: Votre spécialité au magasin, c'est quoi votre petit banger à vous? Est-ce que c'est ce que je suis en train de manger ou autre chose? Je m'excuse pour les auditeurs, je mange en même temps.
2: Ouais, oui, c'est vraiment tout ce qui est plateau apéritif, que ce soit charcuterie, fromage, que ce soit les légumes, que ce soit les fruits. On fait des brochettes de fruits, on fait des planches de fruits. Voilà, de l'entrée au dessert, on a de quoi régaler vos invités.
0: Oh là là là, vous êtes de plus en plus demandé dans les grandes villes. Hein. Vous allez voir, je voulais voir les deux là, vous allez déménager.
3: Ah oui.
2: Bon, après, on aime bien quand même notre ville, mais n'empêche pas qu'on peut effectivement régaler des gens autour.
1: Il n'y a pas ça à Paris en plus.
0: Non, mais Paris, je pense aux grandes villes parce qu'il y a tellement de demandes et il y a tellement de gens qui vont aimer votre travail, qui vont vous demander un peu partout est-ce que tu as moyen de me faire ça. Et comme c'est des produits frais, tu peux pas l'envoyer par Amazon. Hein.
3: Ah, bien
0: c'est
3: sûr. Oh, regarde le Michael, il parle plus.
0: T'es content, Michael? Tu manges quoi?
7: Oh, bah, le même, le fromage aussi.
0: Vas-y, mollo, parce que s'il y a un incendie cet après-midi, tu montes plus à l'échelle, là.
7: Ça sera plus dur.
0: Ouais, je te vois arriver, là. Ben, 5 minutes à manger du brie, donc. J'arrive, madame.
7: Il y a l'odeur aussi, hein, parce qu'on a le goût, mais pour les auditeurs, il y a l'odeur qui est exceptionnelle.
0: Ah, bien sûr, c'est en odorama magnifique. J'en reviens pas qu'ils aient sculpté énergie dans les pommes.
5: Ouais, c'était bon, c'est dingue.
0: T'as fait quoi, l'Elysée?
2: à l'Élysée, on n'avait pas sculpté.
4: La tête de Brigitte dans une orange.
2: Non, on avait sculpté des fruits et légumes, mais on n'avait pas mis, on n'avait pas le droit de mettre de logo, de marque, de.
0: Ah, il y a tout un protocole à suivre et tout. Bah bien sûr. Oh là là, super. Bah un immense merci. On va se régaler grâce à vous. Allez-y donc dans le Vexin, je peux dire ça?
2: Dans le Vexin normand, à Gisors.
0: À Gisors, primeur délice. On va bien sûr continuer, on met un peu de musique, on va continuer nous de déguster.
4: Oui.
0: Michael, hein, il y a un petit goût de reviens-y, hein.
4: Oh oui.
0: Ah bah gars, il arrive de l'Essonne, il a entendu ça, je peux dire il va pas s'arrêter un petit bout de fromage. Hein. Allez, on met un peu de musique, comme ça on défonce le plateau en
4: attendant. Merci.
0: À tout de suite sur Énergie.
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0: Vous êtes sur Énergie, on est là avec vous en ce jour férié, on s'écoute tout de suite Sound of Legend. Et après on règle les comptes avec notre bon vieux Charlie dans le jeu de l'injustice. Yes. À tout de suite sur Énergie.
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0: Ça y est, il est avec nous dans le studio. Oui, Charlie est de retour. Charlie, hey, qui va prendre la suite avec Lightlist. Et il vient pas pour boire l'eau des pâtes.
8: Alors
0: il vient pour gagner le jeu de l'injustice.
8: Aïe aïe aïe.
0: Un jeu qui est à l'image de la vie.
8: Ah oui,
0: injuste. Injuste. Tout simplement.
8: Bonsoir mes chippies. Je suis venu pour le fromage aussi.
0: Très bien. On remercie encore Marie-Charlotte et Romain qui nous ont fait ce magnifique cadeau. Champion de France de planche apéro. On a pu la déguster. Prends-en un petit peu.
8: Ouais, merci.
0: Ah ouais, franchement, t'es chez toi, mon Charlie.
8: Je vais en ramener aux copains.
1: J'ai abusé.
0: Une régalade.
1: On s'est régalé trop loin encore une fois.
0: Mais là maintenant, il est temps de. Là, c'est le moment de
1: Allez,
0: jouer.
1: Go, go.
0: Vous êtes quatre avec Thibaut, Charlie, Émilie, Thibaut, Rémi. À la fin, il n'en restera qu'un. Pourquoi ce jeu est injuste? C'est très simple. Des tours de questions de culture générale. Et à la fin du tour, celui qui a le plus de bonnes réponses élimine qui il veut. Et c'est souvent Charlie.
8: C'est vrai.
0: C'est parti pour la première manche.
8: Attends,
0: Émilie. Deux questions.
8: Émilie finit sa
1: fête. Vas-y, c'est bon.
0: Émilie, c'est vraiment le jeu. Émilie, c'est vraiment. J'en peux plus, j'ai abusé. Et une seconde après, elle a le museau dans la truffe. C'est vraiment. C'est ah non, c'est j'ai abusé. Moi, quand même, reprendre cette tranche de Serrano.
1: C'est exactement ça.
0: Ah non.
1: T'es pas goûté, ça.
0: C'est trop. C'est du Cantal, hein.
1: Oui, parce que j'ai cette voix. Oui, alors, vous m'imitez quand vous pensez à moi, vous êtes avec cette voix.
0: Oui,
1: non, mais c'est flatteur.
0: C'est parti, une minute de question. Émilie, je commence avec toi. Pourquoi? Parce que t'es la queen.
1: Allez.
0: Ah. Bravo. Bonne chance.

0: marsupilami. C'est ah ouais, c'était vraiment il y a 9 ans. Thibaut, combien font 15 x 3 ?
1: 45 ?
0: Oui. Oh. Rémi, quel don possède Christophe Lambert pour le film dans le film Highlander ?
2: Il est immortel.
0: Exactement. Charlie, dans le sigle télé TNT, que veut dire le N ?
2: Numérique ?
0: Ouais. Émilie, dans quel sport pratique-t-on l'arraché et l'épaulé jeté ?
3: Le lancer de poids ?
0: L'haltérophilie.
3: Oh.
0: Thibaut, de quelle couleur est le nez de Gros Minet ?
1: De quelle couleur est le nez de Gros Minet ? Noir ?
0: Rouge.
3: Ah, le nez !
0: Rémi, comment s'appelle la nouvelle PDG de Xbox ?
2: Non mais les gars, Martine Pitu.
0: Charlie, de quelle couleur sont les cheveux de la Schtroumpfette ?
2: Blond.
0: Jaune, exactement. Émilie, que signifie le P dans le nom de l'agence AFP ?
3: Presse.
0: Oui. Thibaut, combien d'angles droits possède un triangle rectangle ?
1: Un seul ?
0: Bonne réponse.
1: C'est énorme.
0: 2 points pour Charlie, 2 points pour Thibaut, 1 point pour Émilie, 1 point pour Rémi. Ça va se jouer, cette manche, oui, entre Charlie et Thibaut.
3: Ah, j'ai perdu ?
2: Non, t'as pas perdu, t'es non, comme moi.
0: On va voir si ça fait 50 fois qu'on joue à ce jeu, Émilie. Je peux pas faire plus.
2: Ah, bon. Prends une petite tomate, Émilie.
3: Pardon.
0: J'ai attention. Peur. Voici la question de rapidité. Pour savoir qui sera le champion de la première manche, qui pourra éliminer quelqu'un. Ça va se jouer entre Thibaut et Charlie, qui l'eût cru, hein. Lulu su cru. C'était la question. Facile ou pas ?
1: Vas-y, vas-y, facile.
0: Quel est le nom de super-héros de Tony Stark ?
2: Iron Man.
1: Iron Man.
0: Bonne réponse de Charlie. Charlie, tu me fais sauter qui ?
2: Ça va, Rémi ?
4: Ouais, ça va, et toi ?
2: Ouais, ça va.
4: Tu me fais vraiment sauter encore une fois, c'est vraiment... T'es... Allez, un peu de panache, fais sauter Thibaut, et à chaque fois il te fait sauter en premier. Ah,
0: c'est vrai, c'est vrai.
1: Charlie, il faut une décision. Rémi, allez, c'est parti.
4: J'ai tellement envie de te péter l'arcade.
2: C'est sur la défensive, j'aime pas.
4: C'est fou.
2: Au lieu de dire, je t'aime bien et tout. Tu
0: Charlie, Émilie, Thibaut pour la deuxième manche. Cette fois-ci, 40 secondes de questions. Je recommence avec Charlie, notre champion de la première manche.
1: Bravo Charlie.
5: C'est la PDG de l'entreprise Pâté Croûte.
4: Pardon, j'ai un petit seum, excuse-moi.
0: Top chrono, c'est parti. Quel animal a donné son nom à une coupe des années 80 ?
2: L'iroquoise.
0: Mulet. Émilie, en calcul, quelle opération permet d'obtenir un produit ?
3: Une multiplication.
0: Bonne réponse. Oh, Thibaut, que signifie le R de RSA ?
1: Revenu.
0: Oui. Charlie, qui a réalisé Bienvenue chez les Ch'tis ?
2: Danny Boone.
0: Oui. Émilie, quel accent est présent sur le O du mot gigot ?
3: Aucun.
0: Bonne réponse. Thibaut, quelle danse de salon est traditionnelle de la ville de Vienne ?
1: La valse de Vienne.
0: Oui. Charlie, dans quelle ville est le siège de l'Organisation des Nations Unies ?
2: L'ONU, je sais pas, à Bruxelles.
0: Allez, New York. Émilie, en 98, quel Disney met en avant une guerrière asiatique ?
3: Mulan.
0: Bonne réponse, Émilie. Émilie, championne de la manche. Émilie, tu fais sauter Thibaut.
3: Ah,
0: ou Charlie ?
3: Mais moi, je fais sauter Charlie. Charlie, prends-le comme un compliment.
2: Non.
3: C'est parce que t'es très fort.
2: C'est vrai qu'il est... Moi, je suis très nul. Je le prends que mal.
3: Thibaut, t'es moi. T'es pas nul, mais
0: en
3: t'es...
0: tout cas, toi, il le prend comme il veut. Toi, le prends pas comme un compliment. Le travers, tu le prends comme tu veux, mais vraiment, on le prend pas comme un.
3: Non, je l'adore, Thibaut. C'est mon préféré, vous savez.
0: Final, 30 secondes de questions entre Émilie et son préféré, Thibaut. Celui qui a le plus de bonnes réponses sera champion du jeu de l'injustice aujourd'hui. Attention. Top chrono. De quels objets parle la chanson pour enfants Ainsi font, Émilie ?
3: Les marionnettes.
0: Oui. Thibaut, aux échecs, quelle pièce se déplace uniquement en diagonale ?
1: La dame.
0: Le fou. Émilie, que sert-on quand on s'entraide ?
3: Pardon ? Les coudes.
0: Les coudes.
1: Oh là.
0: Thibaut, dans quel pays la ville de Tombouctou est-elle située ?
1: J'ai en Congo.
0: Mali. Émilie, quel cow-boy tire plus vite que son ombre ?
3: Lucky Luke.
0: Thibaut, quelle unité sert à définir une échelle d'intensité sonore ?
2: Ah ouais, les questions, t'es mal tombé, Titou.
0: T'es mal tombé. Et je vous jure, devant témoin, regardez, j'ai lu exactement dans l'ordre les questions, mais c'est vrai que c'était vraiment...
3: C'était deux niveaux.
0: C'était 12 coups de midi, question pour un champion. 12 coups de midi, question pour un champion. C'était un peu difficile. Ça fait 3-0 pour Émilie, notre champion. Aujourd'hui.
3: J'ai eu chaud. Vous savez, je le gagne souvent, ce jeu. Vous vous rendez pas compte?
2: Si. Je sais pas si elle est pas dopée. Hein. Faudra vérifier ce qu'il y avait dans les planches. Hein.
3: Ouais, c'est vrai, je me suis un peu dopée.
2: Beaucoup de bonnes réponses aujourd'hui.
0: Émilie, hein. Quoi? Je sais pas ce qu'elle a aujourd'hui, Émilie. Vous voyez que je gagne, vous croyez pas?
3: Non, je ne dis rien. Je suis pas bien, je sais pas, je suis contrariée. Il y a un truc qui doit me chafouiner, je vais trouver.
0: Et ça va être notre faute.
2: Ouais,
3: ça, j'ai envie de vous rejeter la faute dessus.
0: Évidemment, on connaît. Charlie va faire la hitlist dans un instant. On se met un peu de musique avant, écoutez.
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0: ouais.
1: Ah ouais, c'est vrai.
2: Une question de nos auditeurs.
3: C'est clair.
1: Qui nous ressemble,
2: ah, bah,
1: finalement.
2: C'est notre gars, hein,
1: tu lui parles d'une planche, il fait une heure et demie de route.
0: Bah, je débarque.
4: Ah, je regarde, Waze, 2h30.
0: Moi, je pense que pas de souci. Un petit jeudi, comme ça. Hein, merci Énergie, merci France Travail. Permet d'avoir un petit peu de temps pour venir bouffer un petit peu de Roquefort. Et puis, il y a mon Charlie, bien sûr, qui va prendre la suite maintenant avec la hitlist. Hein.
3: Ouais, la hitlist. Jusqu'à 22h, les 40 plus bruites à connaître. Histoire de s'ambiancer un petit peu, bien terminer la journée.
0: Qu'est-ce que t'as fait pour être rouge comme ça? T'es rouge un peu.
3: Je suis rouge.
1: Il est à côté de moi, ça le.
0: Ouais, c'est rouge de bronzage, J'avais pas mis de crème. T'as pris un petit carreau.
3: Ah ouais?
0: Non?
3: Non, tu vois, c'est humide, je pense qu'il fait un peu d'effet.
4: Ah oui. Mais t'as pas mis une petite crème hydratante, un truc que ta peau n'accepte pas?
3: Non.
4: Ouais, t'es un peu ce gars.
3: C'est allergie alors?
1: Mmh.
3: Alors, peut-être
1: pas.
3: T'es allergique à toi.
1: Il y en a un qui lui dit qu'il a bonne mine et l'autre, il dit qu'il a fait une allergie.
0: Non, mais tu vois, regarde, je lui dis, mais t'es rouge, t'as pris des couleurs et l'autre tout de suite,
4: mais pas du tout. Il est rouge, il est irrité.
1: Non, c'est le bon terme. Il est irrité. Là, tu es mauvais. Retire et dis qu'il a bonne mine.
0: J'ai pas du tout envie de retirer.
1: Voilà.
0: Ça reste Charlie.
1: Ah, mais c'est bien.
0: Pauvre Emile, il est éliminé au premier tour. Il a une calvasse parce qu'il a des cheveux. C'est Dany Briand en 76.
3: C'est clair. Tu
1: veux faire vraiment des cheveux de riche, quoi. Ah, c'est vraiment ça.
3: Il n'y a que les cheveux, alors.
1: Allez, c'est déjà ça.
3: C'est le Rotary Club. Le coiffeur, c'est le Rotary Club.
0: Bon, merci de nous avoir suivis, tout le monde. C'était pas un best-of et on n'est pas en best-of non plus demain, même si c'est le week-end de l'Ascension. On sera à vos côtés aussi. 16h-19h. Très belle soirée. Merci de nous poncer en podcast. Et puis on se retrouve très vite sur Énergie. Bah, très vite, c'est demain. À demain, l'équipe. Merci pour tout.
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3: Oh là là là là là là, arrêtez tout, j'ai ma nouvelle chanson Passion.
4: Ah bon?
3: Oh là là là là, bienvenue tout le monde sur Énergie, il est 16h pile, ça va Mathilde?
5: Ça va et vous?
3: Ah Mathilde, comment tu vas? Tu viens d'où?
5: Je viens d'à côté d'Annecy.
3: Ah bien ouais. T'es bien là-bas?
5: Ouais, je suis bien, je suis entre Genève et Annecy, on a tout ce qu'il faut.
3: Je vois ton délire. Tu bosses en Suisse et tu vis en France?
5: Non, pas du tout. Je fais une des rares qui bosse en France et
3: qui dépense en Suisse. Donc moi, j'ai pas compris. Le système. J'ai pas été super, ouais, sur le coup, je vous avoue. Mathilde, j'ai découvert une chanson. Je veux plus qu'écouter ça. Alors attention, hein. Je précise l'équipe parce que vous êtes toujours un peu énergie. Attention, faut que ça pousse. DJ Antoine, je sais pas quoi. Là, on est sur une musique.
5: C'est quoi?
3: Plus dark.
4: Oh, dark. Bah
3: j'adore. Pas dark, mais mélancolique.
4: Ah oh bah alors,
3: eh ben j'aime ça la mélancolie.
4: Qu'est-ce qui t'arrive?
3: Ben j'aime la mélancolie moi.
4: Ah ouais,
3: moi j'accueille ma mélancolie et de temps en temps ça fait du bien d'être mélancolie. Faut le temps
5: il
3: de la trouver. Cherchez-moi, il a sorti un EP Maxence.
4: Ah oui.
3: Ah là là.
6: C'est connu, je connais pas.
3: Maxence, il est extraordinaire. Il a sorti un dernier EP là. Il a une chanson. Le bonheur passe plus ma porte.
6: Ah oui, c'est
3: j'ai fait.
6: Ah,
3: écoutez, attends, piano. Attends, deux secondes,
4: bien sûr, je laisse.
3: Parce que là, ouais. D'ailleurs, Ezeou Dalila, il faut absolument qu'on l'invite. Je vais lui mettre, attendez, je vais lui mettre un message sur Instagram, il faut qu'il vienne la chanter en live. Écoutez ça.
4: Piano.
3: Écoutez comme c'est beau.
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3: Il n'arrive plus à être heureux, quoi. Ça traduit un peu, je le prends aussi, je
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3: Il se demande si c'est pas lui qui fait à cause de lui, tu vois. Après,
4: la
3: question.
4: La chanson est en français.
7: Que c'est qu'une chose faite pour les autres.
3: Est-ce que moi j'ai pas de bonheur? Est-ce que les autres ont l'air hyper heureux? Mais au final, mes pauses, deux secondes.
4: Le temps que Camille traduise le français au français.
3: Les gars, je l'ai écouté 309 fois en deux jours. Je sais exactement ce qu'il veut dire. Est-ce que c'est que pour les autres? Ça veut dire, est-ce que les autres ont l'air heureux? Et moi, je suis pas. Mais! Est-ce que parfois aussi on croit que les autres sont heureux, mais en fait si tu vas chez eux c'est pas mieux, ils Absolument. Sont pas mieux dans leur tête, pas mieux dans leur corps. Il faut toujours être gentil avec celui que tu croises en face. Tu sais jamais ce qu'il est en train de traverser.
4: Oui, et méfiez-vous aussi des réseaux qui portent le bonheur là-haut, alors qu'on sait pas ce qui se passe dans la réalité, dans la vraie vie.
3: Bien sûr, méfiez-vous des réseaux, les 5G, les 4G, peu importe quel réseau, faites gaffe.
6: Il a su le résumer en quelques mots effectivement.
7: Est-ce qu'il y a un livreur, un type sans cœur qui se garde le stock?
3: Est-ce que bonheur? Est-ce qu'il y a un livreur, un mec sans cœur qui garde tout son bonheur pour lui? Et en gros, il n'y a plus lui, il a plus de bonheur parce qu'il y a un gars qui le garde. C'est magnifique. Mathilde, tu aimes?
5: C'est très sympa, mais faut pas l'écouter quand il pleut, par contre.
3: Ah ben non, mais attention.
4: Non.
3: Bon, c'est pas une chanson de réveillon. Tu fous pas ça entre le douanier Rousseau et tu fais tourner les serviettes du patoche. Là, c'est un délire de mélancolie. J'adore. On le joue pas sur Énergie, ça. Il faut qu'il vienne nous chanter en live.
5: C'est dommage.
3: C'est magnifique. Maxence. Qu'on l'invite.
4: Non, c'est beau, c'est bien écrit.
6: Oui, artistiquement, j'adore. On dirait un peu l'intérieur de mon cerveau un lendemain de soirée, dimanche, quand je suis chez moi et que j'ai mal dormi.
3: On dirait l'intérieur de mon cerveau tout le temps.
6: Ah oui, et tu sais quoi? T'es un grand contrarié, donc forcément, ça te parle.
4: C'est nouilles, jambon, gruyère,
3: Maxence,
4: dimanche soir.
3: Je suis sur Instagram. Maxence, c'est Camille Combal, on est en direct sur Énergie. Est-ce que tu veux bien venir chanter ta chanson? Elle s'appelle comment?
4: Elle s'appelle 30 ans.
3: 30 ans, bah en plus.
4: Ah, déjà,
3: c'est exactement mon âge. Sur l'antenne d'Énergie en direct, c'est ma chanson préférée. J'ai jamais rien entendu d'aussi beau. Est-ce que tu veux bien venir nous le chanter quand tu veux? Même là, si t'es à deux stations, tu débarques, tu nous la chantes. On installe un piano et on y va.
4: Il faut qu'on trouve un piano.
3: Je t'embrasse. Je te connais pas, je t'embrasse, j'adore, c'est magnifique.
4: Oh, oui. Il va peut-être passer.
6: Ah, ça serait bien.
3: Ça magnifique, les gars. Mais remets un peu. Ah, attention, hein. Sur Énergie, on va avoir des chansons géniales. On va vous changer les idées, bien sûr. Mais là, deux secondes, écoutez cette merveille.
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3: Pourquoi nos sourires sur nos souvenirs se moquent de moi? Parce qu'aujourd'hui, j'ai plus le sourire et j'ai l'impression que c'est un sourire narquois.
6: Très poétique. Il y a une allitération.
3: Je sais pas ce que ça veut dire, mais ouais. Mais bien sûr qu'il y a une allitération, évidemment.
6: Hein,
3: ouais.
6: L'effort.
7: C'est bon, non?
3: Vous aimez?
7: Ouais,
4: franchement, c'est bon. Moi, je vais te remixer tout ça, je te le mets à 140 BPM, là.
3: Personne ne touche à cette chanson, c'est une merveille, c'est un petit écrin, ça. Ça, vous savez ce que c'est? C'est un petit coffret chef de Bruges.
4: Oui.
3: Comme ça, t'as même pas envie de l'ouvrir, tellement c'est beau.
6: Là, c'est que des couplets qui s'enchaînent.
3: Il monte.
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3: Oh, passe où tu veux.
8: bonheur, j'ai pas d'érissure, tu viens à la maison.
4: Ouais, ouais, bah oui, oui, bien sûr, passe une tête.
8: Rémi n'aime pas.
4: Si, j'aime beaucoup.
6: Bah, y a pas de jumbé.
7: J'aurais été mauvaise.
8: Je dis comme c'est beau, écoutez. Vous respectez rien, mais toi. Je fais équipe, vous ne respectez rien.
6: On essaie d'écouter, tu traduis. Tu traduis trop. Ça passe rien à rien.
8: Au piano tranquille, mais c'est ça qui est beau, c'est magnifique.
6: Moi j'aime bien, j'aime beaucoup,
4: si,
6: j'adore.
4: Si, si, si, c'est beau, puis c'est beau de nous amener de temps en temps dans des choses un peu plus intérieures.
9: C'est une chanson qui
5: est très beau, le piano.
9: Qui nous permet de prendre le temps un peu.
6: Et tu nous permets, nous forces à nous regarder nous-mêmes.
8: Si on dit lui, s'il vient pas la chanter, je la chante moi. C'est une cata. Et Maxence, il s'appelle connu, Maxence, qui a fait plein de morceaux. Là, c'est son dernier EP, c'est magnifique.
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6: Sans
4: moi dedans.
6: Ah oui.
4: Moi
8: dedans. Bon, c'est vrai que il lui faut une petite cure de Béroca. Oui. Et ça repart, mon Maxence. Hein,
4: mais c'est beau. Rattrapé, là, matin, là.
8: Allez, mais parce qu'on est toujours à dire tout va bien. Et je trouve que c'est beau quand quelqu'un met aussi les mots sur parfois quand tu vas moins bien. Et
9: les mots sur les mots. Mettre les mots sur les mots, Camille.
8: Voilà, si t'avais pas les mains moites, je te serrais la main, toi.
9: Là, elles sont bien moites comme il faut.
8: Oh là là là là là là là. C'est Eddie les mains moites.
9: C'est son nom de mafieux, lui. Eddie la main moite.
8: Écoutez. Mais il a capté ou pas? Ouais. Carrément, les gars. Ça, vous le mettez pas en mer, hein, ça attire les sirènes. Hein. Tu me le fous pas en mer, hein, ça attire les sirènes tellement c'est beau. Hein, elles vont débarquer. Elles vont dire...
6: Un retour en voiture solo, fenêtre ouverte, j'aime bien.
4: Si, bien sûr. Mmh.
8: Ah, c'est du solo. Hein,
4: ah, il y a des baleines.
8: Ça, écoute, c'est de l'écoute solo. Hein.
4: C'est des baleines, ça.
8: Entre.
4: Sûr que c'est des balles.
9: C'est moi qui les ai rajoutés.
4: Ah, je sais bien. Ah, t'as bien fait.
8: Non, mais c'est pas dans le morceau, ça.
4: Oh, ah, Rémi, pardon, mais c'est pas possible. Je croyais que c'était comme Michel Berger, le Paradis Blanc. Tu sais, il met des petites baleines de temps en temps.
9: C'est con.
4: J'osais pas le dire, bah, c'était un beau moment, mais c'est beau. Remets le début.
8: C'est magnifique, ça. Bon, on va écouter Gim Soleil, bien sûr. Hein. Mathilde, t'as aimé, t'as le droit de tout me dire. Hein.
5: Moi, je préfère ça à Gim. Hein. Personnellement, ce serait bien qu'on en passe plus comme ça.
8: Bah écoute, oui. En tout cas, je vous tiens au courant s'il me répond un jour. Hein.
4: Ouais. Il va répondre quand même, le Max. J'adore.
6: Faut qu'on se la mette en bouche. De toute façon, les deuxièmes fois, c'est toujours mieux. Et la troisième fois, je t'en parle pas.
7: Parce que je fais peur. 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
8: C'est beau, j'adore. Bon, Gim Soleil, autre registre.
4: Ah oui, là, c'est. Oui, bah mouillez-vous la nuque.
9: Écoute, Rémi. Quand même,

0: Roy, la comédienne.
1: Cool, je pensais qu'elle ressortait un album, mais non.
0: Non, elle vient pas nous parler de Kouign-Amann, là. Elle vient pas nous chanter. Elle vient nous parler de sa série qui arrive sur TF1, la Nolwenn. Elle sera là dans l'émission. On va jouer tous ensemble. On va faire plein d'infos. On va essayer d'avoir Maxence en invité. Bref, on va kiffer. On va partager ses moments de vie. Vous êtes peut-être pas toujours le moral. Vous avez peut-être le moral. Vous êtes peut-être dans une belle journée. Peut-être dans une journée un peu galère. Quoi qu'il arrive, on se prend toutes ces énergies ensemble et on fait 3 heures côte à côte. Ça vous dit?
2: Allez, let's go.
0: Ça vous dit, l'équipe? On est ensemble jusqu'à 19h. On se lâche pas, tout le monde. Gims, Soleil et Mathilde qui reste avec nous. Des gros bisous sur Énergie, 16h08.
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0: Oh là là, on va avoir du son canon ce soir, je le sens. Gims, Soleil, Angèle qui va arriver avec What You Want dans un instant. Tout ce qu'on veut entendre avec Justice, idéal. Point jeudi.
4: Mardi.
0: C'est un vrai décalage. Autant pour moi.
4: Mais ils se ressemblent les deux, hein, souvent. On les
0: moi, je suis vraiment à l'heure australienne. Il y a vraiment deux fuseaux horaires qui nous séparent. On est mardi, on est ensemble sur Énergie. 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
0: 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On va jouer à plein de jeux. On va écouter Angèle, je vous l'ai dit. On a des infos ce soir. Plein d'infos qu'on va partager tous ensemble. Des trucs que vous avez peut-être pas eu le temps de voir pendant que vous étiez au travail. On est en direct. Et les infos pour Brio Dîner de ce soir. 4 fun facts sur un thème. Oriane.
4: Michel Connu.
2: Michel Patulacci.
0: Qui vous avez? Ah bah dans un instant on se dit qui on a choisi. Ok, on reste tous ensemble en direct sur NRJ.
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0: Bienvenue à tous, on est en direct sur Énergie. Oui, c'est Angèle qui va arriver dans 2 secondes pour vous dans votre conduit ORL. On est en direct sur Énergie avec Oriane, avec Rémi.
2: Oui.
0: Et je voudrais saluer le restaurant Areski Ait Mezian. Son restaurant, son prénom c'est Areski Ait Mezian. Il a la tête de la pizzeria dell'Arte à Albi.
4: Okay.
0: Et je voudrais leur donner de la force, je connais pas, hein, parce qu'il a lancé ce mois de mai l'opération L'Addition Fantôme. Le principe, 2 services dans le mois de mai seront entièrement offerts à tous les clients du resto. Sauf que tu le sais qu'à la fin du service.
4: Mais c'est du génie. Mais bien
2: alors,
4: sûr.
2: Attends.
4: Tu vas hyper régulièrement dans l'espoir de ne pas payer. Bon, finalement, tu payes peut-être à chaque fois.
2: Bah, non, mais ça veut dire qu'il faut y aller très souvent pour être sûr qu'à un moment donné.
0: Tu vas juste une fois en espérance, comme le loto. Tu joues une fois et t'espères tomber. Et donc, en gros, pendant tout le mois de mai, il y a déjà les dates ont été tirées par un huissier de justice. Elles sont verrouillées chez un huissier de justice. Et en gros, vous venez et le soir où ça arrive, il dit ben, c'était ce soir.
2: Oh,
0: et tous les clients du resto sont offerts.
4: C'est génial.
0: Je trouve c'est une super idée.
2: Moi, je suis capable de te faire une table de 10 et puis c'est pas le bonjour.
0: Voilà.
2: Ah, bah oui, mais bien sûr.
0: Ah, bah oui, bah attends.
4: Non, mais c'est fédérateur. T'as juste envie de remporter la queue du Mickey.
0: Bravo à lui, hein. Areski, donc pour la pizza dell'Arte de Albi.
2: Pour ceux qui veulent remporter la queue du Mickey, n'hésitez pas. Angèle, what you want? Je t'en prie, on écoute tout de suite. C'est parti.
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0: J'ai une info folle qui s'est passée dans une mairie. Je vais vous en parler dans un instant. Bienvenue sur Énergie. On est en direct. Oriane, Rémi, ça
2: oui,
0: va?
2: Ça va super.
0: J'ai une réponse de Maxence. On a commencé l'émission en parlant de Maxence. J'adore cette chanson. J'adore. Bucolique, mélancolique.
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0: Ouais, bah ouais.
4: Oui, plus mélancolique.
0: Après, bah oui, mais c'est un moment de vie, ça. Voilà, notre cellule fact-checking à la Serena, elle est folle amoureuse. Elle écoute, elle dit, c'est pas mon endroit maintenant.
2: Ouais.
0: Mais je trouve que c'est magnifique ce qu'il chante. Alors, on lui a écrit, je lui ai écrit, je lui ai mis un vocal. J'ai dit, Maxence, est-ce que ça te dirait de venir chanter sur Énergie? On va écouter sa réponse.
7: Yo, yo, yo, Camille. Oui, je situe Camille Combal sur Énergie. Très bien, je vois. Ouais, ouais, c'est top. Bravo. Bravo pour l'historique, bravo pour cette belle radio.
0: Va venir.
7: Écoute, ça peut être sympa, ouais. Écoute, je vais trouver un moment où j'arrive à me libérer.
0: Oh, bah l'autre.
7: Mais si ça te fait plaisir, ça peut se faire.
0: Là, il a le smile,
7: ça
0: là.
7: Ça peut être sympa, ouais.
4: Mais si attends, ça te fait plaisir.
2: Mais j'espère
8: je
2: bien.
8: Je précise que c'était un personnage.
4: Plaisir,
8: j'en suis honoré. Je viendrai chanter sur Énergie.
2: Il a l'air très très
0: il est
2: sympa
0: très
2: et drôle.
0: Très marrant. Il a joué dans une série avec Julien Doré sur TF1.
2: Ah, bien sûr, bien sûr.
0: Et Panda, il était dans Panda. Il est super drôle et il est comédien aussi. Mais je suis trop content, il va venir chanter ça, écoutez.
4: Trop bien.
0: Pas
1: bah là il chante pas, il y aura du piano.
0: Oui,
1: non,
0: oui.
1: Il chantera, il jouera du piano, quoi. Il chantera du piano. Le piano est chanté.
6: Bien sûr, c'est vachement bien fait.
1: C'est Grégorio, c'est Michael Grégorio.
6: Quand t'as pas de piano, t'as un Grégorio.
1: Oh là là, t'aimes bien Julie ou pas?
9: Ouais, j'adore, c'est le piano.
1: J'adore.
4: Ça y est, elle commence à me rentrer dans la tête.
1: J'adore, j'en suis fou de cette chanson.
6: Je comprends, elle est addictive. Ça me coûte de
1: faire semblant. Bon, je vous raconte cette histoire qui est arrivée dans une ville et donc Maxence sera notre invité dans quelques jours. Let's go. C'est arrivé dans une ville, c'est une solution pour devenir millionnaire.
6: Ah bah oui.
1: Un employé municipal allemand. T'es déjà allé en Allemagne, Julie?
9: Oui, une fois.
1: Oh, qu'est-ce que tu allais faire là-bas?
9: Un voyage au lycée avec des correspondants. Ouais.
1: T'es allé dans la Ruhr?
9: Comment?
1: Tu es allé dans la Ruhr?
9: J'étais à Hambourg.
1: Hambourg.
6: Sympa. Ah, je connais, très sympa, très brique rouge et très fish and chips. C'est leur concept là-bas.
4: Ouais. Tu décris bien, hein. T'as été longtemps.
1: T'es déjà allé en Allemagne?
6: Oui, j'ai été en Norvège en voiture avec mes filles et on est passé par Hambourg.
4: Oui, t'as vu que les briques rouges et un fichier de chips, quoi.
6: Bah oui, j'étais avec mes filles, j'ai pas eu le temps de faire tour d'Hambourg. Hein. Les filles, l'Allemagne, c'était pas leur délire, pas te mentir.
1: Ah ouais, bah Hambourg, hein. C'est dur. Hein.
6: Oui. Donc on a fait les briques rouges et un fichier de chips.
1: En passant, quoi, t'as arrêté de faire le plein, quoi.
6: Oui, voilà, c'est ça. Ouais. Oui. Moi, j'ai vu Hambourg.
2: Hambourg.
1: Bon, en tout cas, moi, je vais vous envoyer à Kempten, où un agent municipal, en 10 ans, a gagné 2 millions d'euros. Grâce à son travail? Alors, il fait pas très réglo, il s'est fait choper, il risque maintenant 10 ans de prison, il va être jugé. Qu'est-ce que cet employé municipal a pu faire? Il n'y avait pas accès sans son travail, il a pu y accéder grâce à son travail. Comment il a pu braquer 2 millions d'euros, voler 2 millions d'euros?
4: Il volait des panneaux, il les revendait.
1: Genre, ouais, c'est vrai qu'il y a un énorme marché pour les panneaux de Kempten.
6: Ah, ouais.
1: Tout le monde se les arrache, ne m'en parle pas. Alors là, moi, l'abribus de Kempten, là, je suis prêt à mettre une vraie folie. Hein.
6: Non, le passage attends. À niveau, tu me le fais à 500, je le prends.
4: La nouvelle hype, c'est d'avoir genre des panneaux sans interdit chez soi et tout.
6: Ah bon, c'est vraiment l'hype d'où ça? Qu'est-ce que tu racontes?
4: Aussi, j'ai une pote, elle a ça.
6: Ouais, on l'embrasse. Oui. C'est à ta pote Chantal, tu vois que c'est une hype.
1: Ma pote Chantal, elle fait ça, c'est une vraie hype. Hein.
0: Ah oui, quand t'as rentré de boîte, t'as pris des panneaux et puis bon, bah. Bonne hype.
4: Si.
6: Ouais. Attends, est-ce qu'il a pas braqué les taxes foncières ou les taxes d'habitation, un truc comme ça? Il a mis de côté.
1: Non, c'est pas ça.
4: C'est quelque chose.
1: Comment est-ce qu'il a pu obtenir 2 millions d'euros?
4: Est-ce qu'il faisait quelque chose physiquement ou c'était plus des magouilles administratives?
1: Ouais, parce que j'ai ma copine Chantal.
4: Qui vole des dômes.
1: Non, tu as acheté un iPad, il y a une vraie hype. Hein.
6: Tu
1: as acheté un iPad, il y a une hype. Hein. C'est Chantal, de toute façon, c'est la hype du groupe. Hein.
6: Ah ouais.
1: T'as acheté la banane, la grosse banane, là. Ah, on la veut toute. Hein. C'est une hype, hein, c'est une hype. Ah, elle a toujours lancé la mode.
0: Tira de coup, là. Tira de coup, elle a sorti, là.
1: C'était la première avant un Berry Kangol. De toute façon, t'es la première, c'est comme ça. Hein.
4: Donc, on sait pas quoi.
1: Non. Attends. Moi, je vous dis. Il a volé toute la monnaie dans les parcs-mètres. Cet agent municipal, écoutez bien ce que je vous dis, en France, cet agent municipal avait la clé pour les parcs-mètres, d'accord? Et en fait, qu'est-ce qu'il faisait dans les parcs-mètres? Pendant des années, pendant 10 ans, tous les vendredis, il faisait le tour des parcs-mètres après son service, d'accord, à la nuit. Ouais. Il allait ouvrir les parcs-mètres, mais il laissait suffisamment de monnaie pour qu'on croit que le parc-mètre n'avait pas été volé. On disait juste... Moi, ça rapporte pas trop les parcs-mètres, tu vois. Il y a plein de gens qui mettent pas d'oseille dans le parc-mètre. Donc lui, il prenait peut-être 60% qu'il y avait dans tous les parcs-mètres de la ville.
4: Ah,
1: mais c'était en 72. Non, c'est encore avec des pièces, poteau.
4: Ah bon,
1: tu mets 1 euro, 2 euros. En 10 ans, il a accumulé une fortune dingue de 2 millions d'euros, les gars.
4: C'est dingue.
1: Et comment il s'est fait choper? Balancé par son banquier.
4: Ah bah bien sûr, à force de déposer des pièces,
1: En 10 ans, le banquier, au bout d'un moment, il a dit il y a un truc chelou, c'est pas possible. Comment il peut avoir autant de pièces, celui-là?
4: Ben oui, surtout qu'il peut pas dire je suis serveur ou quoi, dans le sens où maintenant le.
6: Qui amène des pièces à son banquier? Tu fais un sac chez toi de pièces et tu les dépenses quand t'as besoin de les dépenser. C'est un matelas.
1: Mais qu'est-ce que tu racontes? Tu vas pas aller acheter un matelas ou une Kangoo avec des pièces?
4: Bah oui.
6: Bah si.
4: Mais non, tes voyages. Le seul moyen. Billet d'avion.
1: Le seul moyen, c'est d'en faire des rouleaux. Je sais, mes parents étaient commerçants. C'est t'en fais des rouleaux.
6: Fais deux trois des parcs-mètres pour Perrin. Voilà, bouge pas, Evelyne. C'est le gars.
1: Non mais tu fais des rouleaux de pièces et comme ça les rouleaux ils savent exactement combien il y a le banquier. Ils font juste les rouleaux et c'est de l'argent qui met sur le compte en banque.
6: Oui,
1: sur
6: oui
1: le
6: d'accord,
1: compte.
6: Ok.
1: Non, mais t'as pas le choix, poto.
4: Déjà, quand j'étais petite, je mettais ma main dans tous les parcs-mètres pour essayer de choper des pièces, mais dans la petite fente qui rendait la monnaie, j'avais l'impression d'être tarée. Lui, il a monté en niveau, quoi.
6: Moi, je connaissais un groupe de potes, c'était un peu un gang, hein. Pardon, hein, des parcmètres. Hein. Ils avaient trouvé la technique avec un cintre et ils sortaient de l'argent.
4: Ah, mais parfait.
6: Alors, tout ce que vous me décrivez, Julie, tout ce que vous me décrivez, c'est des petits larcins, c'est pas bien. Là, je vous parle d'un mec professionnalisé à l'échelle d'une ville de 70 000 habitants.
4: Bah, 2 millions, énorme. T'imagines 2 millions.
6: Mais surtout, pardon, mais on dirait que j'ai que moi qui suis choqué. Tu peux te faire balancer par ton banquier si tu peux plus avoir confiance en monsieur Tronchant, t'as confiance en qui?
4: Mais écoute, Camille, tu peux te faire balancer par tout le monde aujourd'hui.
6: Oh là là, il est en détention provisoire, il risque 10 piges de prison. Hein.
4: Oui, mais c'est logique.
6: Bah oui, bah bon, en même temps, là, il a quand même mis 2 millions.
4: Il a volé l'État de 2 millions d'euros, donc oui.
6: Bah ouais. Après, c'est le gars, tu sais comment tu le reconnais, hein. C'est le gars, tout le monde devait le détester. À la boulangerie, il devait sortir toutes ses pièces, là.
2: Ah ouais, c'est clair.
6: Je vais tout payer en pièces. Mais je vais vous payer en pièces, ça va prendre 5 minutes, hein. Ah là là, l'enfer, au bout d'un moment, il était obligé, quoi.
2: Bah ouais, mais après, tu sais, dans ce genre de métier, quand ta vie n'est pas en adéquation avec ce que tu gagnes, pareil, tu peux te faire balancer par tes collègues qui te voient arriver en Porsche Cayenne. Qu'est-ce qu'il fait, Christian?
4: Mais les contrôles d'impôts, là, c'est que des délations. Enfin, c'est que.
6: Ah oui, c'est souvent des délations. Julie, tu fais quoi dans la vie?
9: Moi, je suis comptable.
6: Et est-ce que t'as déjà piqué des trucs au travail?
9: Non. Allez,
2: les petites ramettes de papier, on connaît, les post-it.
9: Peut-être qu'une ramette, des post-it peut-être au stylo. Allez, voilà, mais ça va pas plus loin que ça.
6: Ouais, voilà, matériel de bureau. Personne n'a jamais acheté une ramette de papier, pardon, hein, ça vient tout du travail. Hein.
4: Bah, j'ai une agrafeuse qui appartient à Énergie. Chez moi.
6: Attention, mais. Christophe Rocancourt, mais. Marco Mouli, mais foutez-la moi en cabane, là.
4: Attends, c'est cher, une agrafeuse, c'est cher.
6: Une agrafeuse, on la fout en cabane, mais qu'est-ce que c'est que cette histoire?
4: Je l'ai depuis au moins une quinzaine d'années. Je l'ai volée dans ses locaux quand je travaillais le matin ici dans cette radio. Mais j'ai plus d'agrafe que je n'achète pas parce que j'ai la flemme. Donc j'ai une agrafeuse sans agrafe
6: mais
4: qui appartient à
6: moi. Mais ça va
4: me choper.
6: On va lui mettre le bracelet électronique, Sarkozy là. Alors.
4: Ouais.
6: Alors, elle vient d'où l'agrafeuse? De chez Kadhafi?
2: Justin Timberlake.
6: Oh, l'ancienne, Rock Your Body. Combien? Oh là là, ça te fait plaisir, Juju?
9: Oui.
6: Oh là là, on part en 2003, ma Juju.
9: C'est vieux, ça.
6: Mais ouais, tu rêvais même pas encore d'être comptable, Julie.
9: Ouais, peut-être pas, non.
6: Mais non, t'étais insouciante encore.
2: Il y a des gens qui rêvent d'être comptable. Avec
6: bien sûr, moi, je fais des études de comptable, moi.
2: Et t'as t'en rêvais? T'avais envie de ça?
6: Excuse ma foi, c'est un cursus, t'es bien, hein, t'es expert comptable.
2: Ah oui, c'est sûr, oui.
6: Ah bah oui, pardon. Après, il y a les périodes de TVA où c'est un peu chargé, quoi. Mais sinon.
9: Ouais, TVA, bilan.
6: Bah, bien sûr, voilà, c'est vraiment compliqué, ma Juju.
2: La bosse.
6: Mais à l'époque, hein, tu pensais qu'à galocher en boîte, hein, ma grande. Hein. Là, elle dit pas non, hein. La ramette de papier, elle dit non, mais sur les galoches, elle dit pas non. Hein.
2: Ouais, bien sûr, ma Juju. Je t'embrasse, on écoute donc Justin Timberlake tout de suite.

0: peu les épaules. Il y a quelqu'un qu'on a reçu dans l'émission, il s'appelle Julien Febraud, c'est la voix de la Formule 1 sur Canal qui est en train de nous écouter sur l'autoroute.
1: Ah, c'est
0: que vous le voyez passer, il m'a dit qu'il m'écoutait où celui-là? Enfin, il nous écoutait, pardonnez-moi. Il nous écoute entre Lyon et Genève, c'est simple. Vous voyez passer une Volvo à 340. C'est Julien Febraud avec les spoilers à l'arrière.
2: Attention quand même. Hein.
0: Bien sûr, attention. Et je suis sûr qu'il est en train de se trémousser. Mais après, Julien Febraud, comme vous, hein, ce qu'il aime, c'est K-pop Demon Hunter.
3: Mais c'est son truc.
0: Ah, oui. Là, Julien Febraud. Attention, rendez-vous au prochain virage, au premier virage. C'est pas les paroles. Il y a les infos pour Brio dîner de ce soir.
1: Oui.
0: Quel est le thème ce soir, l'équipe qui arrive?
2: Un Michel connu.
3: Tout à fait.
0: Vous avez pris qui?
3: Michelle Obama, femme.
0: Oh, bien joué.
2: Moi, je te le dis pas, c'est surprise. Et tu vas voir, c'est
0: beau. Ah, vous allez pas être déçus.
2: Ah, bah, je suis pas non plus, alors tiens.
1: Oh, regarde-le.
0: Et toi, c'est qui, Thibaut?
1: Moi, c'est un recordman. Un Michel recordman.
0: Ah ouais?
2: Donc quoi?
1: Bah, je vais vous dire, il a un record incroyable, je vais tout vous raconter.
0: Ok, bon bah, quel suspense! Je suis dans un escape game! C'est dans un instant, bisous à vous tous, à Julien, à n'importe qui, vous tous qui êtes sur la route en train de nous écouter. Courage, on est jusqu'à 19h en direct avec Nolwenn Leroy, notre invité ce soir.
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0: On est là tous ensemble et on est en direct sur Énergie avec les infos pour briller au dîner de ce soir. 4 infos, 4 fun facts sur un thème, le thème un Michel connu. Pourquoi? C'est la nif de Michel Fugain.
3: Ah, Michel Fugain.
0: Oh, Michel. Il a 84 ans, Michel Fugain.
2: Oh là là, franchement, alors lui, Michel, grand respect. Michel, c'était mon pote. Le Big Bazar, tout ce qu'il a inventé, tout ce qu'il a créé pour les jeunes artistes à l'époque, il est extraordinaire. Tu sais que c'est lui qui a lancé Mimi Mathy. Hein.
0: Non mais dans, en carrière, la carrière.
2: Non mais c'est vrai qu'on a toujours
0: dit. Mais la carrière de Mimi Mathy.
3: J'ai pas vu venir.
0: La carrière de Mimi Mathy, il l'avait dans son équipe.
3: Ah oui.
0: Il l'avait dans son équipe et il en a fait. Et, et c'était une chanteuse incroyable.
3: C'est fou, chanteuse, elle a chanté.
0: Mais bien sûr, Big Bazar, elle faisait partie de l'équipe, elle danse.
3: Mais comment tu connais aussi bien la carrière?
0: Il s'est lâché d'un coup. Je savais pas du tout qu'on avait un Fugain Zouz.
2: Ah, ah, mais je suis.
0: Dans une seconde.
3: Big Bazar, Mimi Mathy 82. D'accord.
0: Je lui ai fait écouter Maxence, je vous l'invite. Moi. Ouais, le truc, il a emballé par rien. Du coup, tu as mis Michel Fugain.
2: Ah ouais.
0: Mon gars, on aurait dit, mais j'ai jamais vu ça. On nous a dit, moi devant le Dua Lipa. Attends, mais Michel Fugain, mais c'est un truc de fou, Michel Fugain.
2: Mais non, mais c'est vrai, il a lancé plein de monde.
0: Ah bah bien sûr,
2: c'est une comédie musicale, il a fait plein de trucs.
0: Natacha Amal.
2: Big Bazar,
0: Michel Fugain, c'était rien avant Corinne Touzé. Corinne Touzé, j'ai une femme, je sais pas quoi. Bien sûr. Ingrid Chauvin. Petite comme ça, elle faisait les cœurs du Big Zarba là. Ingrid Chauvin a poussé, elle est partie, elle a tout fait, bah évidemment.
2: Oui, André Fleurot, elle est sur le tard.
0: Mais bien sûr.
2: Ils ont tous passé, bien sûr.
0: Non, non, mais attends, franchement.
3: Ben non, artiste, en vrai, la romance histoire, j'aime beaucoup là.
0: C'est beau, hein, ouais. Ah, non, mais Michel Fugain, il a lancé c'est tout le monde. Hein, les mecs, Pierre Mondi. Cordier jugé.
2: Pierre Mondi, c'est lancé par mon Fugain.
0: On parle dans un instant, on entend des coupes K-pop Demon Hunters. Mais K-pop Demon Hunters, c'est Big Bazar. Elles ont démarré au Big Bazar avec Michel Fugain et elles ont grandi et puis c'est devenu de la K-pop. Hein, c'est ni plus ni moins que du disco. Hein,
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0: Bienvenue sur Énergie. Oria qui va arriver dans un instant, soirée mondaine, quel kiff. Le meilleur du musical, il est là tous les après-midi, 16h, 19h en direct avec vous, avec Oriane, avec Rémi, toute l'équipe.
2: Et oui.
0: Thibaut aussi qui est là.
1: Bien sûr.
0: On est tous réunis, on a tous bossé, chacun sur un thème, un Michel connu, jingle, et ensuite je vous présente l'auditrice qui va dire qui a la meilleure info ce soir.
7: Qui aura la meilleure info sur des Michel connus? Il y a Michel Platini, Michel Sardou, Michel Foucault, Michel Houellebecq, Michel Williams. Il y a aussi Michel Audiard, Michel Berger, Michel Piccoli, Michel Jonas, Michel Legrand, Michel Blanc.
0: Mais il y en a plein, plein de Michel.
2: Plein Michel, bah Michel
7: c'est Bachelet, Michel Mabel, il y a aussi Michel ma grand-mère.
0: C'est bon, il y a plein de Michel. C'est Emma qui va décider ce soir qui va avoir la meilleure info. Salut Emma.
8: Salut Camille, salut toute l'équipe. Bah, Michel, c'est mon beau-père, alors ça tombe bien.
0: Oh, il fait quoi dans la vie, ton beau-père?
8: Oh, bah il a la retraite, il a la belle vie.
0: Qu'est-ce qu'il faisait avant?
8: Il était prof de PS. Bon, c'est il y a quelques années, mais...
0: Il a encore la forme ou pas?
8: Ah ouais, il est en pleine forme, il te monte la Sainte-Victoire, le Mont Ventoux, il a la pêche. Hein.
0: La Sainte-Victoire, vous connaissez la Sainte-Victoire, à côté d'Aix-en-Provence. C'est une montagne par Cézanne.
2: Ah oui, bien sûr.
8: Attention, une très belle montagne que je vous conseille cet été, hein, si vous savez pas quoi faire, une petite rando à la Sainte-Victoire, on est bien.
0: Ah okay. C'est super, prévoyez une gourde.
8: Ah ouais, mais... même deux, même trois. Hein.
3: Non, c'est pentu.
0: Non, il fait chaud, c'est plus... difficile que vous le pensez, et surtout il y a vraiment aucun point d'eau sur la route et tout. C'est genre vraiment, si vous avez pas de boat, vous êtes dans une belle galère.
3: Tu me le vends bien, oui.
0: Non, mais c'est sublime, c'est une rando quoi.
3: Non, mais je sais, j'ai des potes de Méreuil qui passent leur week-end à gravir. Voilà.
0: Chamba, Méreuil, tu au pied.
3: Ils ne font que gravir cette Sainte-Victoire inlassablement pour les week-ends.
0: Tu au pied, hein. On peut te dire mieux, hein. Ah, Michel Connu, qui tu as choisi, Rémi, on t'écoute.
2: J'ai choisi Michel-Ange, plus communément appelé Michel-Ange, qui a peint la chapelle Sixtine. Enfin, on le connaît pour ça, mais il était sculpteur, peintre, poète, plein de trucs. Et ben, savez-vous que c'était un peu un rebelle? Pourquoi? Parce que il voulait pas la faire. On l'a forcé à la faire. Il disait, les gars, je suis sculpteur, j'ai pas du tout envie de la peindre. Il s'est plaint dans des poèmes en disant, j'ai mal au cou, la peinture me coule dessus, j'en ai marre. Donc, il s'est un peu vengé sur la chapelle Sixtine. Il a mis des petits trucs un peu chelous, un peu des vannes peintes pour se plaindre auprès du Vatican, auprès de toute l'église. Donc, si vous allez la visiter un jour, et surtout, tous ces persos sont un peu dénudés. Ce qui n'a pas forcément plu à l'église. Et donc, qu'est-ce qu'ils ont fait? Quelques années plus tard, parce qu'ils ne voulaient pas se plaindre devant lui quand il est mort, eh bien, ils ont appelé quelqu'un pour peindre des slips sur toutes les figurines.
0: Il en avait mis beaucoup avec
2: Il en avait mis pas mal. Et donc, on a appelé un peintre connu de là-bas, que les gens appelaient le reculoteur, en gros, quoi, celui qui est revenu, peindre des culottes, quoi.
3: C'est fou, il y avait des zizi partout.
0: Pas mal. Ouais. Il y avait des zizi partout. Et c'est un peintre qui est venu foutre, Intimissi, s'appelle. Et, ouais. Il est venu en italien. Hein.
2: Et alors, tu sais quoi? J'ai appris ça, pardon, c'est un petit croustille, mais très rapide. Pourquoi on appelle ça la chapelle Sixtine?
3: Je ne sais pas.
2: Eh ben, c'est parce que le pape qui l'a commandé à l'époque, il a grandi le Vatican, s'appelle Sixte IV. S-I-X-T. Et 4, tu sais comment c'est, ils ont toujours un petit chiffre derrière. Et donc, on l'a appelé la chapelle Sixtine.
0: Ça, c'est un petit tapas. Oui,
2: ça, c'est un croustille, ça. C'est
0: un petit tapas. C'est c'est les petites sardines au beurre, c'est à partager. Oh,
2: oui, tu mets ça sur du pain avec du beurre salé, t'es bien. Hein.
9: Ça remplit le ventre pour rien, un petit peu.
0: Oui, c'est vrai.
2: C'est bourratif.
0: Un peu bourratif.
8: C'est bien ça que nous fait voyager, là.
3: Disons qu'on aurait pu s'en passer, on était très bien.
0: Mais tu l'as. C'est un peu le trou dormant dans le dessert. Il faut qu'on passe au dessert.
2: Voilà, mais tu le prends quand même.
9: Non.
2: C'est gratos.
0: Thibaut.
9: Moi, je vais vous parler d'un Michel qui a fait rayonner Grenoble à l'international.
0: Bien sûr. Oh là là,
9: c'est Michel, ce bon vieux Michel Lotito, qui a un record du monde. C'est hyper connu ce qu'il a fait. Il a mangé un avion en 2 ans. C'est-à-dire que lui, il a un record. Il est dans le Guinness Book, les gars. Il a mangé un avion en fer en 2 années.
0: Pour moi, c'est pas Michel Connu.
8: Alors, attends. Toi, tu vas manger un truc avec du gluten. T'as le ventre qui gonfle, t'as mal au bide et tout. Et lui, il mange un avion et il a que dalle.
9: Et c'est comme ça qu'il s'est fait connaître à l'international. C'est en étant dans le Guinness Book. C'est devenu une star partout
0: Il n'a pas eu rien du tout plus. Il a quand même galéré. Après, il chiait des drones.
3: Non, mais ça rentre dans la catégorie des Michel mémorables. C'est pas connu. Mémorable, c'est pas connu.
9: Le thème, c'est Michel célèbre. Moi, je pense que ça rentre dedans.
0: Il
9: fait rayonner Grenoble comme ça.
8: Personne le connaît, ça marche pas trop.
9: Attends, tu le connaissais, t'avais entendu parler, Emma. Dis oui, ça m'arrangerait.
0: Là, je suis désolé.
8: Ça dépend. Tu m'offres un cadeau ou pas? Si
9: je te ferai un cadeau.
8: On verra quelle est la meilleure info.
0: Non, mais là, je suis désolé, hors sujet complet. C'est pas un Michel Connu.
9: Allez, bah écoutez, parfois faut accepter. Hein.
0: Bah oui. Faut accepter de mettre 5 balles dans la boîte.
9: J'accepte. Ça me fait plaisir. Je vais les mettre les 5 balles.
0: Moi, je vais vous parler de la Michelle la plus connue de l'histoire.
2: Ah.
0: La Michelle qui a inspiré cette chanson.
8: La mère Michelle.

0: En plus, il a dit, bah écoute, voilà, Michel ma belle, et à chaque fois qu'il écoutera, Michel Mercier disait, bah tiens, c'est pas chasse, hein.
1: C'est beau. C'est une belle histoire. Une belle histoire.
2: Ah, j'adore. On va
1: c'est
2: dire
1: la Michel
2: que...
1: la plus connue.
3: Non, parce qu'on nous montre la photo en même temps de Michel, et c'est vrai que... bah elle a pu, voilà...
2: Michel, je pense que la dernière photo de cette Michel qui peut exister sur Internet, effectivement, elle avait gagné en maturité. Oui. Donc non, ça nous surprend.
1: Bah oui, bah c'est comme ça, c'est la vie. Hein.
2: Mais bien sûr. Bah, c'est...

0: peut dire un petit coup de...
1: d'expérience.
0: Un petit coup de...

0: Pour respecter rien, tu es allé taper Michel Mercier aujourd'hui. C'est pas vrai. Laissez-la tranquille.
1: Franchement, c'est pas l'histoire. Pardon, Emmanuel, c'est pas la poésie dans cette équipe. Il y a une histoire avec Michel Mercier. Bon, bah après, chacun fait son chemin, quoi.
2: Je vais aller chercher sa tête sur Google.
0: Non. Essaye de trouver la photo où elle a 87 ans.
1: Non, faites pas ça. Michel, on l'embrasse.
0: Oui, on l'embrasse.
1: Une femme de son âge, elle est magnifique.
0: Elle est bien sûr.
3: Même radieuse, il y a la lumière sur elle. Lumineuse.
1: Allez, on y va. Oriane, mets du rythme.
3: Oui. Michelle Obama. Donc, Michelle connue, femme américaine et donc épouse de Barack Obama. La première fois que Barack Obama a invité Michelle à sortir, il a dû passer un test. Il a dû jouer au basket contre son frère avant, en gros. Michel donc, a fait la connaissance de Barack pendant un stage d'été. Il lui dit « Ok, je sors avec toi à condition que tu fasses une partie de basket avec mon frère. » Parce que le père de Michel lui a toujours dit que ça en dit long sur quelqu'un la manière dont il joue au basket sur un terrain. Genre voir s'il est violent, mauvais joueur, s'il est fair-play, agile, persévérant, bref. Il se fait une partie avec le frère. Michel dit « Allez, c'est un mec bien. » Elle sort avec lui et après, évidemment, il se marie.
2: Comme quoi, ça part de rien quand même.
1: Ah ouais, tout part de rien. Vous savez qu'il y a une histoire magnifique sur les Obama qui, je trouve, donne beaucoup de sens à la puissance de Michelle Obama. Un jour, le couple Obama, Obama et sa femme, donc Obama est président, elle est première dame des États-Unis, et par hasard, ils vont dans un resto, et dans le resto, le chef sort les saluer, un grand resto, et c'est un ex de Michelle Obama.
3: Ouais.
1: C'est un de ses premières, de ses premiers amours, quoi. Et donc, Barack Obama est là, gentil comme il a l'air d'être, hein, j'ai jamais rencontré, mais il a l'air d'être très gentil et tout. Et il dit, ah bah, c'est incroyable que vous soyez là et tout. Et donc, est-ce que vous vouliez qu'est-ce que vous seriez devenu si vous étiez resté avec Michelle Obama? Et Michelle regarde Barack et dit, bah, il serait devenu président des États-Unis.
4: Là où elle est forte, c'est ça.
1: Parce que je pense qu'elle a pas tort sur le fait que, en gros.
2: Derrière chaque grand homme se cache une grande femme.
3: Exactement.
1: Bien sûr. Et puis elle, tu sens que vraiment elle est portée, ouais. Dingue. Elle a une intelligence folle. Et donc elle lui dit, il serait devenu président des États-Unis. En gros, toi ou un autre. Ah là. C'est moi qui vous amène au top.
3: Non, et elle forçait Barack à faire la vaisselle même quand il était en mandat. À la maison. Oui. Je l'ai lu. Bien quand sûr. Je faisais mes petites recherches.
4: Et attention, hein, qu'il attaque pas les caclons avec avec l'éponge avec le côté
1: bright.
4: Non, avec s'en prenait une. Hein. Ouais. Je vais te dire un truc.
1: Les couteaux de la vaisselle, c'est peut-être en bas, Michel.
2: Eh
1: bien, écoute, chérie, je tiens à te dire qu'on a réussi à choper Ben Laden. Ouais, mais le ramien, attends, je vais pas l'avoir.
3: Donc tu laisses tremper, tu mets du vinaigre blanc, je t'ai dit. Du vinaigre blanc.
1: Bon, on s'est bien marré. J'espère que vous aussi à la maison. Il est temps de nous dire qui a la meilleure info sur un Michel connu, selon toi, Emma. Sauf pour Thibaut.
2: Franchement, il y a eu de très belles choses. Mais j'hésite entre la première et la dernière. Mais non, je dirais Michel Ange. Franchement, c'était sympa parce qu'on peut la ressortir facilement à un repas ou quoi. Très sympa.
1: Le point va, Rémi, et c'est mérité. Bravo, mon Rémi.
4: Oh, quel kiff.
2: Franchement, très, très bonne histoire.
4: Tu me fais un beau cadeau. Merci beaucoup. Je suis très content.
1: Rémi passe à moins 7. Moi, j'ai 7. Thibaut, 2. Les filles, 4. À qui tu retires
4: le Kibbs, il va descendre un peu.
0: Mais comme je suis hors classement, je peux pas.
1: Ah oui, tu peux pas la prendre.
0: Désolé, ça va être avec plaisir.
4: Génial, ça. 7 pour toi et les filles.
3: 4.
4: Bah, je suis obligé de te remettre à nouveau.
1: Très bien, normal.
4: Pardon, elle était super. Ton info sur Michel.
1: Je la prends avec plaisir. Je retombe à 6. Il n'y a pas de soucis, Rémi. Il y a un solde de tout.

0: monde qui t'attend tu restes avec nous pour Dolwenn Leroy.
1: Oui, et puis je peux garder mes tickets resto.
0: Non, pas non tant. Non, ça ne vous arrange pas non plus. Soirée mondaine, voilà ce qu'on écoute tout de suite. Merci encore à Aimant, fait des gros bisous. Il est même pas encore 17h sur Énergie.
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0: Bienvenue tout le monde, il est quasi. Il est 17h. Allez, on est allez. Bon. Ah bah attendez, je fais vraiment l'horloge parlante, je fais au 4e top. Bougez pas. Ça arrive, hein, il reste 10 secondes. Oui, oui, moi, je vous le fais bien, vous pouvez régler l'horloge de la Micra au 4e top. Bip. Bip. Bip. Bip. Bip. Il est 17h.
3: Très bien.
0: Pile, j'ai un peu foiré quand même, mais on peut pas revenir en arrière. J'essaierai le mieux de réussir à 18.
1: Tu n'es pas un robot, hein.
0: Oui. C'est ce que je veux dire. Que tu crois,
3: incroyable.
0: J'ai pris le contrôle d'énergie. Morgane est avec nous. Ça va, Morgane?
4: Salut Camille, salut Oriane, salut Rémi, ça va très bien et vous?
0: T'as quel âge? T'as 12 ans toi?
4: Ah oui, oui, oui, je viens de les fêter hier.
0: C'est vrai, t'as quel âge?
4: Non, 37 ans.
0: Oh, bah mon pote, bah, t'es une voix jeune, hein?
4: Bah merci, je te remercie.
0: Tu fais quoi dans la vie?
4: Je suis boucher.
0: Oh, je regarde beaucoup de bouchers en ce moment sur Instagram.
1: Oh là, c'est sympa.
0: Bah oui, c'est très sympa.
1: Non mais tu vois
0: Je vais vous dire un truc qui est bien sur les réseaux au moins parce qu'on vous dit beaucoup c'est pas bien et en vrai il y a plein de, il faut pas y passer trop de temps, mais quand même un truc génial c'est qu'aujourd'hui chacun peut transmettre son métier, quel que soit ton métier, agent de la voirie, n'importe quoi, quelqu'un qui le fait, qui explique ce qu'il fait et tout, bah c'est passionnant parce que c'est vie ma vie mais condensé, tu vois. Et là il y a un boucher en ce moment qui reçoit des grosses carcasses et il montre, il explique bien, il dit voilà, je vais couper entre ces deux endroits là, voilà, regardez ça, et tu sens qu'il adore ce qu'il fait, qu'il adore la viande entre guillemets, la viande Angus et tout, et donc il dit vraiment bah là, ça, on va le faire macérer une semaine, regardez, c'est pour ça que c'est plus tendre, et en vrai c'est passionnant.
1: Moi j'ai ça avec les poissonniers en ce moment, tu sais, quand ils t'ouvrent tes poissons ils te les préparent,
0: et tu pourrais pareil
1: ça fait le même délire.
5: Ah mais moi je pourrais passer ma vie chez les artisans, hein, globalement.
0: Non, nous c'est quand même sur les raisons, on les laisse tranquilles quand même, c'est vrai. Mais moi, vraiment, tu te fous devant leur établi et que tu les regardes pendant deux heures,
5: mais tu plaisantes, c'est ce que je fais. Parfois, au marché, je reste plantée, j'achète rien, mais juste, je les regarde, quoi. Vous êtes fascinant, Morgane, vraiment. C'est un très beau métier, très fatigant et très fascinant.
0: Tu le fais où, toi? Tu t'es en quoi? T'es en périphérie? T'es en marché? T'es en quoi? T'es en supermarché? Tu fais comment?
4: Non, j'ai fait de l'artisanat, j'ai fait du supermarché, et là, je suis dans les collectivités.
0: Alors,
4: je travaille, voilà. On travaille essentiellement pour livrer les hôpitaux, les écoles, les restaurants.
0: Ah ouais, mais tu calmes dans une boucherie.
4: Oui, tout à fait.
0: Ah, mais qui livre un peu en grande quantité, quoi.
4: En grande quantité, ouais, tout à fait.
0: Ok, très bien. Et est-ce que tu savais, Morgane, peut-être pas, parce que même moi j'ai oublié, que le Festival de Cannes s'ouvre ce week-end? Ah, c'est ce week-end, là? Ce soir? Mais je te crois pas.
4: Complètement oublié, même.
0: Ah bah moi aussi, hein. C'est loin de ma vie, là. Mais un mardi, là, qu'est-ce qui leur arrive? Ah, ça, c'est les économies, ça.
5: Les vols sont moins chers, les trains.
0: Bah, la commission d'enquête, elle leur a dit, maintenant, vous y allez le mardi à Cannes. Vous êtes sympa, hein, du mardi au jeudi. Hein. Bon, en tout cas, c'est à Cannes. Président du jury, c'est Park Chan-wook. Et voilà, il y aura une pape d'honneur remise, tout ça. Il y a la Boss Lady qui va chanter.
1: Mais
0: les Beatles. Ouais. Théodora va chanter ce soir les Beatles au Palais des Festivals.
1: Oh là, trop fort.
5: Génial.
0: Right now, over me. Eh ben, tu sais quoi, Morgane, je vais te proposer de gagner des AirPods. Le principe est simple.
4: Gentil.
0: Je vous propose des noms de films et vous devez me dire si oui ou non si je les ai inventés ou s'ils ont été primés à Cannes.
5: Okay.
1: Ouh là là, ça va être dur ça.
0: D'accord. Si vous obtenez 3 bonnes réponses, vous jouez chacun votre tour. 3 bonnes réponses, vous faites gagner Morgane, sinon il perdra.
5: Ok.
0: D'accord.
1: Ouais.
0: Il viendra vous chercher avec une machette.
5: Ok, pas de souci. C'est
1: avec une feuille de boucher.
0: Exactement. Morgane, je commence avec toi.
4: Oui.
0: 10 canoës, 150 lances et 3 épouses.
1: Oh, maman, si ça existe.
4: Festival... Non, tu viens de l'inventer.
0: Eh ben non, mon gars. Festival de Cannes 2006, prix spécial du jury.
5: C'est pas vrai.
0: Ouais.
1: On l'a vu? Quelqu'un l'a vu?
5: Non.
0: C'est pas moi, j'ai vu deux fois, je l'adore.
1: Bah, ah, bon.
0: Ah, ouais. J'ai bien accroché jusqu'à 9 canoës au 10e, j'avoue que commence à me saouler.
1: Ouais, tu savais de quoi ça parlait, quoi.
0: Oriane, je sais que j'ai tort, mais demandez à mes copains, ils disent la même chose.
5: C'est vrai.
0: En 83 à Cannes, tu vas très vite.
5: Parce que je le sentais. Hein? Je te sens.
0: Rémi,
1: oui?
0: Le désert bleu dort encore.
1: Oh là là, c'est magnifique, mais c'est faux malheureusement.
0: C'est faux.
5: Ouais.
0: Deux bonnes réponses.
4: Ah, bien.
0: Morgane, la fable malheureuse d'Antonin.
4: Ouais, ça sonne bien ça.
0: Ça sonne bien, bah c'est faux, je l'ai inventé. Je suis un peu comme toi, j'ai un peu envie de le voir. L'arbre au sabot, Oriane.
5: Oui.
0: Oui.
1: m'en rappelle, 78.
5: Mais bien sûr.
1: Ah oui, chef d'œuvre.
6: J'ai adoré.
5: Ouais, de quel mot arbre?
1: Bah, c'est un arbre qui a des sabots, quoi.
6: Oui,
1: au galop. Enfin, bon, c'est tout un délire. Petite vie, hein. C'est un peu plié, hein. Épiderme et puis zut, Rémi.
6: Alors, j'ai envie de dire oui parce que c'est extraordinaire.
1: Là, c'est faux.
5: Oh ah, non!
6: C'est bien. Ça, on en fait un court-métrage, hein.
1: Épiderme et puis zut. Daniel prend le train.
4: C'est pour ça. Bah non, il a pris l'avion, lui.
1: Ça a été récompensé. Bon, ça suffit en bonne réponse, mais Morgane, t'en as quand même pas mis une dedans et tu repars quand même avec des AirPods grâce à l'équipe. Hein.
6: Ah, attends.
4: Ah bah, merci l'équipe en tout cas. C'est
1: avec
4: super
1: plaisir.
4: Sympa. Heureusement que vous êtes là.
1: Ça
4: pour une fois
1: plaisir.
4: Que Rémi s'est gagné.
1: Ah là, c'est ça. Je vous attends, Morgane. Oh là là là là, t'es un bon. Je t'embrasse, mon pote.
4: Eh ben, je vous embrasse tous et encore merci beaucoup. Hein.
1: Bon, et lance-nous Zao comme Caroline. T'es chez toi, t'es sur Énergie. Morgane, c'est toi l'animateur.
4: Et bah tout de suite sur Énergie, vous allez écouter Zao et MC Solar, Caroline.
1: Waouh, les gars, je peux.
5: Ouais, il fait pas bien que la boucherie, hein.
1: Ah bah non. Après, attention, faut me voir des coupes en rhum steak, je suis pas dégueu. On n'est pas à l'abri de faire l'imagine.
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1: Allô, on est en direct sur Énergie, on va allumer mon micro. Et vous l'avez entendu, je ne sais même pas ce qu'on fait. 17h08, ça arrive, hein. Quelle est la suite? Je voudrais vous faire jouer en fait, c'est ça surtout. Qu'est-ce qu'on a offert ce soir?
6: Il nous reste un iPhone 17 grâce au film Star Wars qui sort le 20 mai et il nous reste également une Switch 2. C'est énorme, hein.
1: Ah, c'est pas jouer.
6: Il faut jouer.
1: Allez, 0800 70 42 48. Le numéro est gratuit. Vous nous appelez là maintenant sur Énergie. Dans un instant, on passe en direct sur l'antenne.
6: Ouais.
1: Et en direct sur l'antenne, qu'est-ce qui se passe? Vous gagnez. Vous choisissez. Switch 2 ou l'iPhone, c'est ça?
6: L'iPhone 17, le tout dernier.
1: C'est le choix du roi. Hein. Bah, bien sûr. Il y a Corentin qui est là. Ça va, Corentin?
7: Ça va, merci. Et vous?
1: Eh ben, ça va super. T'as envie de gagner quoi, toi?
7: Bon, allez, un petit iPhone 17.
1: Un petit? L'iPhone 17.
6: Ah ouais.
1: C'est le Star Wars, hein. On va jouer à un jeu que j'adore, on va jouer au jeu du
6: ça va.
1: Ah oui.
6: Ça va.
1: Des questions impossibles à répondre et si t'es pas trop loin, on dit que ça
6: va.
1: Et si t'es vraiment trop loin, ça va pas.
7: Ça,
1: dans un instant. Allez. Bonne chance Corentin, ça sera en direct sur Énergie. Avant ça, alors ça je sais que ça arrive, c'était leur suite.
6: Ah bah de toute façon, Taylor, c'est l'heure de Elisabeth Taylor.
1: C'est une demande de la direction.
6: Oui.
1: Demande direct de la direction, on met un petit peu de Taylor Swift, je suis ravi de ça. On écoute ça et on est direct avec vous jusqu'à 19h.
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1: Je l'adore, Pio, merci. Il nous écoute souvent le soir, Pio Marmaille. Ça a été un de nos invités ce soir, c'est Nolwenn Leroy, notre invité.
6: Eh ouais.
1: Ah, on vous entend moins, là. On vous entend moins l'ouvrir, là. Hein.
6: Ah,
1: Nolwenn Leroy. Madame Leroy sera avec nous tout à l'heure sur Énergie. On va passer un bon moment avec elle. On va jouer, bien sûr. On va se marrer. 0870 42 48, c'est le numéro pour nous joindre. Corentin veut un cadeau aussi dans un
6: bien
1: instant.
6: Bien sûr.
1: Avant Nolwenn, on va déjà faire un jeu. Je vais changer, en fait. On va faire un qui triche le plus vite.
5: Encore?
1: Regarde-le, il sait nous prendre un peu à rebousse.
6: Non, ouais,
1: parce qu'on avait fait un Wikipédia hier. Vous avez vraiment pas été au niveau, mais ça arrive au meilleur. Hein,
5: c'est un mauvais moment. On vous a déçu, on s'est déçu. Faut tout refaire.
1: Non, mais il n'y a pas de mal.
6: Ouais,
1: Nadal, il y a des fois, il n'a pas été au rendez-vous. Hein, pas souvent.
6: Ouais,
1: mais
6: pas souvent.
1: Ouais, mais bon, il a raté un ou deux Melbourne. Hein.
6: Oui, c'est sûr.
5: Okay.
1: Bah là, c'était vodka hier. Voilà. Bah là, aujourd'hui, on va se remettre. Qui triche le plus vite dans un instant?
5: La version traditionnelle.
1: Très
5: bien.
6: Ouais.
1: Taylor Swift. Avant tout ça, et on joue dans un instant, Corentin affrontera quelqu'un. On va faire les présentations dans deux secondes pour un iPhone ou une Switch 2.
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1: Bienvenue à tous, on est sur Énergie, il est 17h20, j'espère que tout le monde va bien à cette heure-ci. Plein de gens se croisent, des gens qui continuent de bosser, des gens qui rentrent, qui récupèrent tout le monde, toute la famille, bref. Vous êtes nombreux sur les routes.
6: Ouais.
1: On vous souhaite beaucoup de courage. Et nous, on vous change des idées, vous le savez, chaque soir, 16h-19h sur Énergie, avec le meilleur du son. On vient d'écouter Taylor Swift.

0: y a Corentin qui est là. Ça va, Corentin?
1: Ça va et vous?
0: Corentin, il veut gagner un cadeau, il veut gagner un iPhone. Mélanie, tu veux gagner un iPhone ou une Switch 2?
2: Un iPhone.
0: Allez, regardez-les-moi.
3: Oh là là.
0: Il y a le nouveau Star Wars qui sort. Comment il s'appelle ce Star Wars?
3: Il s'appelle le Star Wars, le dernier Star Wars. Je sais pas comment il s'appelle.
0: The Last Star Wars.
3: Ah bah tu vois, c'était ça, hein. J'étais dans ce truc.
0: Le dernier Star Wars, il sort mercredi prochain et grâce au film, on vous offre un iPhone.
4: Ouais,
0: les gars. Ça, c'est vraiment la grosse classe. Moi, j'aimerais bien qu'on vienne habiller en Star Trooper.
5: Ah oui,
0: le jour où ça sort. Non,
4: ouais, bah, dès que je serai avec qui, Rémi Guilloton sur énergie.
5: Tu feras tes émissions costumées.
4: Non, mais quand je dis qu'on vienne, si tu feras ton cosplay,
0: je vous fais,
4: une propale. Moi, je vais venir en Star Trooper.
0: On va jouer au qui triche le plus vite. Le principe est simple, l'équipe va le.
3: Mais Oriane, c'est vraiment la bonne élève, elle a chargé son téléphone.
5: Évidemment.
0: C'est vraiment une daronne. Alors qu'il a combien de pourcents?
5: Alors, il est à 45. Non, on sait jamais, et on sait jamais.
0: Ça va bien se passer.
5: Je déteste être dans l'imprécision.
0: Alors écoutez bien. Qui triche le plus vite, c'est simple. Mélanie, tu vas jouer avec Oriane. Corentin, tu vas jouer avec Rémi.
2: Ok, super.
5: Trop bien.
2: Trop bien.
0: Je donne une question à laquelle, normalement, sauf grande surprise, mais j'ai rarement de grandes surprises avec vous, vous n'aurez pas la réponse.
4: Très bien.
0: Et ensuite, il faut la retrouver en trichant sur Internet. Une seule chose. Pas le droit d'utiliser l'intelligence artificielle. Pas de chat GPT, pas de Claude, pas tout ça.
4: Très bien.
0: D'accord.
5: Oui.
4: Ouais.
0: Faut vraiment de la recherche un peu manuelle. C'est fou de dire déjà de la recherche un peu old school sur Safari, c'est fou.
5: Non, mais il y a de la technique, parce que parfois, on met pas les bons mots-clés dans Google. Enfin, c'est très technique. Hein.
0: On adore cette séquence, il y a deux techniques, il y a Oriane qui raconte tout ce qu'elle fait et Rémi qui parle plus.
5: Il se plonge dans un mutisme.
4: Je suis concentré.
5: Moi j'ai besoin de tout sortir.
0: Le premier des deux qui aura 3 points aura gagné. Hein. Je passe à 3 points là.
4: Oh là.
0: Qui triche le plus vite? Vous ne prenez pas vos téléphones tant que je n'ai pas dit top téléphone.
3: Ouais, mais les deux sont debout. Ils
4: regarde bien Oriane ce qu'elle a tendance à faire.
0: C'est vrai, c'est vrai, t'as tendance à
5: faire. Parce que je déverrouille hyper lentement, il m'a gagné.
2: Je crois en toi, Oriane, je crois en toi.
3: Allez, Rémi.
0: Téléphone face à la table.
4: Pardon. Bah oui. Merci.
0: C'est pas coco, ça m'a fait. Hier soir, il y avait du foot. Il y avait les trophées UNFP de foot. Comment s'appelle l'homme qui a été élu meilleur arbitre de Ligue 2? Top téléphone.
5: Meilleur arbitre. Ah, j'arrive même pas, je tremble.
0: Je veux prénom et nom. Hein.
5: Ligue 2 de quoi? UFP? UFP?
0: UNFP, les trophées UNFP.
5: Alexandre
4: Péroniel.
5: Péroniel, on l'a dit en même temps.
0: Non.
4: Non, c'est vraiment
3: Rémi qui l'a dit en premier.
5: J'ai dit Alex et il a dit en
0: premier. Ça démarre.
5: Ça y est, tu t'es remis dans le game. T'étais pas très bon pendant quelques séances, t'es là.
0: C'est bon, bah attends, j'ai pris qu'un point. Ça fait déjà un point pour les garçons. Attention, joue pour un iPhone. Qui triche le plus vite? Téléphone face à la table. Comment c'est pas? Ça triche, si tu voyais ça, Corentin, Mélanie, ils essaient de tricher, ils essaient de gagner des nanosecondes.
4: Mais c'est le concept, hein.
2: Mais si t'es. Allez, Oriane, ça me va.
5: J'ai les mains moites, je tremble.
2: Non, ça va aller, je crois en toi.
5: Merci.
0: Vous connaissez le film Intouchable?
5: Bien sûr.
0: Oui. Il y a eu un remake argentin de ce film. Quelle est la note spectateur de ce film sur Allociné? Top téléphone.
4: Ça, on pas gagné.
5: Argentin, Intouchable. Chut. 3,2.
0: C'est la bonne réponse.
5: Oui. Inséparable.
0: Le film s'appelle Inséparable.
4: Inséparable, exact.
0: Ok. Je crois que t'as trouvé aussi vite.
5: J'ai tapé remake argentin, Intouchable, et le premier lien qui est sorti, c'est Allociné. Ne pas cliquer sur les liens, les amis, parce que en fait, l'aperçu montre déjà la note.
4: Bien sûr. Ça sort tout de suite.
5: Que ça rame.
3: Un partout, j'adore.
0: Qui triche le plus vite, on est à un pas. C'est l'heure du qui triche.
5: On met beaucoup ce jingle, hein.
0: Sachez que à Narbonne,
4: ouais,
0: Narbonne, place Thérèse Léon Blum, place Thérèse Léon Blum à Narbonne, il y a un kebab. Combien il a d'abonnés Insta? J'ai pas dit ton téléphone, j'ai posé ça. J'ai dit ton téléphone.
4: T'as pas dit.
0: J'ai dit ou pas bien
5: dit? Non, t'as pas dit.
0: Attention, hein, 2-3 soleils, c'est pareil. Hein. C'est incroyable. Ton téléphone.
5: Ah, piège. Chut.
0: Kebab. Place
5: Narbonne.
0: Thérèse Léon Blum.
5: Léon Blum. Insta. Tout est... Mais genre, ça n'a aucun sens que j'ai.
4: Non, ça n'a aucun sens.
3: On est dans la tête.
5: Et c'est quoi, Fallo?
0: Il y a plusieurs recherches. Faut d'abord trouver.
4: Bah oui, là, oui. Bah,
0: ensuite,
4: oui.
0: Ensuite, aller voir sur Instagram.
5: Et tu veux quoi?
0: Le nombre d'abonnés exact sur Instagram.
5: 1151.
0: Bonne réponse. Ils sont passés à 1150. Oh non, ils ont dû perdre un follower dans l'après-midi. Ils étaient à 1152. Il y en a un qui les a unfollow.
5: Tout à fait. Gradez-la. Gradez-la. Narbonne. Exactement. Ouvert à 11h30.
3: Et comment t'as fait?
5: J'ai tapé kebab Léon Blum Narbonne Instagram. T'avais voulu taper Thérèse?
4: Mais non, j'ai tapé kebab Narbonne, moi. Il y en a 72.
3: voilà. Allez, je reviens dans le game, Coco.
0: T'es mal barré, Corentin. T'es mal barré.
3: Non, t'inquiète.
0: Téléphone face à la table. Oh là là, Oriane, juste... c'est la dernière fois.
3: Vas-y, ton jeu, tu
5: t'attends. Pardon, c'est la dernière fois.
3: Oh, incroyable. Ah là là là là. J'ai une question simple.
4: M'énerve.
3: Je vais vous parler d'une agence, hein. Une agence immobilière, l'agence immobilière La Forêt,
4: ouais.
3: À Aix-en-Provence. Vous voulez qu'on aille d'autres?
4: La plus belle ville du monde,
3: Aix-en-Provence. Sur le site de l'agence La Forêt d'Aix-en-Provence, ils présentent l'équipe. Comment s'appellent les deux apprentis? Les deux apprentis, juste les prénoms. Top téléphone.
5: Les deux apprentis.
3: Les deux essaient de tricher le plus vite possible. La ça peut déjà être balle de match.
5: Aix,
3: hein.
5: Aix. Il y a juste, il y a un seul La Forêt à Aix. C'est marrant, ça. Apprenti. Apprentissage, non, c'est pas ça. Bon, écoute, j'ai un...
3: Elle est sur le site, il présente les...
5: Je suis sur, oui. Ah, j'ai une jolie photo. Attends.
3: J'ai pas.
5: Gérante, négociateur, responsable agence de location. Ryan Cornet et Gaëtan Magne.
3: C'est Gaëtan Magne.
5: Ils ont l'air trop choupis avec leur petit polo La Forêt criblé, customisé. Et ben voilà.
3: Et ben ça fait 3 points. Ça fait 3 points. C'est gagné pour Mélanie. Bravo.
5: Ouais.
2: Oui, bravo, Ryan.
5: Merci Mélanie.
4: Ils sont là, mais je viens de les avoir là.
3: Et surtout, allez voir les vidéos. Ah ouais, non, mais lui, c'est un problème, on dirait qu'il est en 3G. C'est le problème, c'est on dirait vraiment Samsung Galaxy en 3G.
5: C'est fou. Tu tapes quoi?
3: Mais non, je tape, mais je suis pas descendu dans le site. Je pensais qu'il y avait l'équipe. Souvent, ils présentent, tu sais, il y a un onglet, l'équipe.
5: T'es allé dans le menu?
3: Ouais.
5: Ah non, fallait sur la photo. Alors.
4: Oh là là, comment ça va?
3: Elle est insupportable. Oh, elle a pas la victoire facile. Désolé, Coco. Rémi, le problème, c'est.
0: Faut que
3: vous voyez l'image sur les réseaux. On va vous mettre l'image. Rémi, on dirait qu'il a reçu un texto de sa meuf avec écrit faut qu'on parle.
4: Bah, ouais.
3: Il est comme ça.
5: Il est frigé.
3: Alors attends. Qu'est-ce que j'ai pas enlevé? C'est tellement ça. Non, je suis déçu parce que j'étais sur le site et je me perds dans des trucs.
5: Ah bah oui, mais si forcément tu lis la création de l'agence.
3: Ça me fout la pression.
0: Eh bah, le Kiki Trick ce soir est gagné par Oriane. Bravo. Et donc Mélanie.
2: Félicitations, Oriane, bravo. Merci.
5: Désolé, Corentin.
2: Merci, Oriane.
1: Pas de soucis. Félicitations.
0: Désolé, Corentin.
5: J'avoue, c'est un
0: désolé, Corentin. Je m'excuse pas pour moi, je m'excuse pour le gars qui est en face de moi avec sa tête là. Il est incapable de rien. Il sait pas tricher.
3: En fait, tu t'excuses, mais pour moi, tu t'excuses. Tu te rends compte de ça?
5: Il n'y a rien de plus.
0: Désolé, Corentin.
5: Ce que je viens de faire.
0: Perdu.
3: Pardon, hein, vous écoutez peut-être pour la première fois, mais je suis un petit burn-out. Rémi est en train de lâcher la rampe, tout simplement. Il est en train de. Voilà. Il en a rien, on peut plus.
0: Bah ouais, je le dis. Oui, Corentin.
3: C'est fou ça.
0: Allez, on s'écoute du Aurel ça tout de suite sur Énergie, belle après-midi.
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3: Vous savez ce que j'ai le top 3 des objets primés au concours Lépine.
5: Ouais.
3: Ah, pas mal. Ah, bah ouais, c'est bien, tous les ans, un petit concours comme ça. Concours Lépine, le top 3 des objets primés. Vous les voulez?
4: Bah oui,
3: je crois que j'aurais pas. J'ai pas envie de vous les donner.
4: J'en connais un.
3: Ah ouais?
4: Ouais.
3: Et ça te parle d'ailleurs, ça c'est un truc qui pourrait te plaire. C'est les skis électriques
4: sur roues,
3: voilà. Exactement, invention d'Antoine, fondateur de Squirrel, les premiers skis électriques sur roues qui ouvrent la voie à la pratique de ce sport sur tout type de terrain.
5: Mais c'est comme un vélo électrique en fait.
4: Ouais, ouais, bon, ski donc c'est
5: oui,
4: pas
5: c'est ça.
4: Bien sûr.
5: Non mais je veux dire ça va plus vite, la plus-value c'est que tu fais moins d'efforts,
3: en fait,
5: ça va plus
3: vite. C'est une voiture, c'est comme un bateau Cadéro, ouais voilà, c'est une voiture quoi.
4: C'est électrique comme un grille-pain quoi.
3: Ouais.
5: Attends. Ah, c'est sympa, non, je vais voir la photo, c'est cool.
3: Bien sûr. Ça, l'été, en montagne, tu parlais des loisirs en montagne l'été, ça, c'est super. En
4: vrai, ouais, ça peut se faire aussi à la mer. Hein, mais... ouais.
3: C'est des skis sur route, quoi.
4: Ouais.
3: Pas obligé que ce soit à la montagne parce que c'est des skis. Mais t'as raison, c'est le top 3 des trucs qui ont été le plus. Comment dire, qu'on fait le plus buzzer. On a aussi eu une caméra pour boîte aux lettres.
4: Ah, c'est malin pour
3: ça. Bien sûr, c'est malin. Ils ont créé une caméra connectée qui s'installe dans la boîte aux lettres et détecte les dépôts et retraits de courrier ou de colis.
4: Très malin.
3: D'accord. Bah, gars, hyper intéressant. Là, t'es ici et tu pourrais savoir si t'as reçu ton colis.
4: Et sinon, tu rentres chez toi, t'ouvres ta boîte aux lettres, non?
5: Non, mais.
0: Quand t'es à distance.
5: Ça permet les. On a déposé le colis dans la boîte aux lettres et finalement, on arrive, il n'y a pas de colis.
3: Ah, oui.
5: Et donc, voilà.
3: Oui, ça, oui. Bien sûr.
0: Il est dur à séduire.
4: Ah, ben attends, t'es marrant.
5: Mais c'est un dur biscuit, hein. Oh.
4: Oula, dur biscuit.
0: Et un aspirateur sous-marin.
4: Ah, je l'ai vu, c'est super ça.
0: Mais bien sûr que c'est super, les gars. Et invention du concours Lépine. Monsieur Turbineau, une invention écologique connectée citoyenne qui permet d'aspirer les déchets plastiques, les micro-déchets sans perturber la vie marine.
5: Ah, génial.
4: Après, il va en falloir pas mal. C'est super, c'est une super initiative. Mais c'est vrai que pour nettoyer la mer, il en faudra deux, trois, quoi.
5: Pourquoi, c'est quoi, genre, comme un aspirateur de table?
4: Ouais, un peu plus gros, je l'ai vu, un peu plus gros. Et c'est super pour ramasser des microplastiques, voilà, le plastique qui traîne.
5: Mais on peut le faire en tant que particulier? Est-ce que je peux aller avec le petit aspi?
0: Ah bah, je pense que c'est encore à des prix hors de prix, mais après, je pense que oui.
5: Ça doit être très satisfaisant.
0: Ah ouais, ouais. Ça doit être génial.
4: Nettoyer la mer, c'est génial.
0: Oui. Ah, moi, j'ai des idées. Pour le concours Lépine, vous savez, j'ai des idées pour
4: ah oui, mais toi, attention, c'est souvent des gros bangers.
0: La dernière fois, quand même, pardon, Jeff Bezos m'a appelé pour Amazon en disant c'était pas bête. Je rappelle l'idée que j'ai eue.
5: Oui.
0: Amazon, ils arrivent avec ton colis. Et dans l'autre main, ils ont un autre colis. Et ils disent, bah, soit t'as la litière du chat, soit t'ouvres le colis surprise, il peut y avoir un iPhone ou autre chose.
5: Non, j'avoue, c'est un peu du génie.
0: Attends, et Amazon, vous écoutez, Amazon nous ont appelé.
4: Ils en sont où, là?
0: Attends, je sais pas,
4: t'as pris des royalties, t'as pris quelque chose,
0: père? Je pense qu'ils vont juste nous prendre l'idée.
4: C'est déjà bien.
0: C'est déjà bien. Vous êtes prêts?
5: Bah ouais. Oui.
0: On fait un Top Chef. Vous voyez l'émission Top Chef?
5: J'adore.
0: Top Chef, mais avec que des gars qui sortent de soirée à 4h du mat.
5: Ah, j'adore. C'est très, ah,
0: c'est les meilleures recettes. Je vais te faire un croque-monsieur, tu connais même pas, je vais te mettre la béchamel avec le fromage. Que des gars bourlards sortis de boîte et qui a fait la meilleure recette.
4: Et surtout la recette qui te permet de décuver un peu, quoi. Pas mal.
0: Bonne
4: pas
0: idée
4: mal.
0: Ou pas mauvaise idée?
4: Très bonne idée.
0: On prend.
4: Ouais.
0: Vous êtes prêts?
4: Ouais.
0: À chaque escalator, deux voies. Tu prends un escalator, à gauche, très rapide, à droite, moins rapide.
5: Ah, et ça évite que quelqu'un te bloque s'il se met sur le passage de gauche et que quelqu'un se fasse...
4: Je vois pas l'intérêt. Alors, non, je sais que beaucoup ta DA, mais je vois pas l'intérêt. Moi, tu prends forcément le plus rapide.
5: Ah bah non, moi j'aime bien me poser sur mon escalator, c'est ma pause. C'est mon moment où je marche pas dans les couloirs, quoi.
4: Pour prendre le temps de... Voilà.
5: Ouais, c'est ma pause.
4: Pour prendre le temps.
0: Écoutez bien, petite invention de rien du tout qui pourrait tout changer. Un Tupperware, mais avec un capteur qui te dit quand la bouffe est plus bonne.
5: Mais c'est génial.
4: C'est bon.
0: Un Tupperware qui, une pastille rouge, se met rouge en mode là, ça fait trop.
4: Ouais, ouais.
0: C'est bon, là, la ratatouille vraiment.
5: Stop. Vous avez pas peur d'ouvrir vos Tupperware parfois? Moi, j'évite de les ouvrir pendant des jours juste de peur de voir ce que je vais retrouver. Ça
0: moi,
5: j'ai
0: ça, vous savez sur quoi? Ça me le fait immédiatement. C'est horrible ce que je vais vous dire. Mais l'image, elle est gravée dans ma tête à tout jamais. C'est l'image la plus dégueulasse que j'ai eue de ma vie.
4: Quoi?
0: Un Philadelphia, là, le fromage, ouais, mais qui avait passé depuis longtemps. Et donc, quand j'ai ouvert, machin, et donc, chaque fois que j'ouvre du Saint-Mauré ou quoi, machin, dans ma tête, je me dis, gars, mais si je l'ai ouvert la veille, chaque fois que j'ouvre, je me dis, gars, c'est ça qui va apparaître, ça qui va apparaître. Sur le fromage, comme ça, en barquette, j'ai peur qu'il y soit
4: pas. Ah ouais. Moi, c'est un truc du Roquefort, au pire.
5: Très bon. Non, mais moi, j'ai la phobie de la mousse, de la moisissure.
0: Ah, mon Dieu, moi aussi.
5: Les fruits pourris, je peux pleurer.
0: Ah, c'est horrible.
4: Ah, là, là.
0: Puis c'est toujours le côté que tu vois pas, tu dis, bah, elle a l'air bonne, cette pêche. En fait, le côté qui est collé au plateau, tu fais, oh,
4: ah bon, mais moi, le problème, c'est que chez moi, il n'y a pas de pourri, pas pourri, il n'y a pas de pourri, en fait. Tu prends le fruit, t'enlèves le pourri et tu le bouffes.
5: Non, mais.
4: Ma mère a toujours fait ça. Ouais, c'est pas pourri, enlève-le.
5: Non, mais c'est tué dans le
0: vrai. On va pas s'étonner si on est tous confinés dans deux mois. Bouffer des pêches pourries. On va encore se retrouver tous avec des FFP2, enfermés pendant 6 mois, à sortir que pour balader son chien. Ben, continue de bouffer des brugnons pourris. Voilà, le patient zéro, tu l'as.
5: La confiture, quand il y a de la mousse au-dessus, est-ce que t'enlèves le dessus?
0: C'est faux,
5: tu continues?
0: Ça. C'est faux, faux et faux. Quand c'est à moisiture, on dit, mon père faisait ça, Modard, enlève le dessus. C'est pas vrai, parce que les germes sont pas tous visibles. Mmh. Et pour que les germes arrivent au-dessus, c'est que ça a pu prendre bien plus loin dans le pot de confiture.
5: Je le savais.
0: Et faut arrêter de racler comme ça. C'est pas vrai, ce n'est pas vrai, ça.
4: Mais regarde, c'est ce que Rémi l'a fait, il a perdu ses cheveux depuis.
0: Voilà, oui, il y a des conséquences, oui. Ah. Une marmelade à la con. Après, attends, quand il y a un peu de pourri, ça devient des probiotiques. Hein.
4: Ah ouais,
0: des trucs pour. Je les ramènerai, mais pourris. Stand of Legend San Francisco, voilà ce qui arrive dans un instant. Nolwenn Leroy, notre invité ce soir dans quelques minutes. Bienvenue sur Énergie.
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0: Qui était notre invité il y a quelques jours maintenant. Il a chanté en live. Nolwenn Leroy est notre invité ce soir. La comédie, elle ne chantera pas en live. Elle vient pour nous parler de sa dernière série. On en parlera avec elle dans un petit moment, même pas une petite demi-heure, un peu moins même maintenant. Avant ça, on s'écoute Sound of Legend sur Énergie. Et je voudrais vous amener à Osgore dans les Landes.
4: Ah, sympa.
0: Parce que ce week-end aura lieu la nouvelle édition du championnat du monde de plancha.
4: Oh, arrête-toi.
0: La compétition est ouverte à tous, aux amateurs comme aux passionnés. Il faut être en duo.
4: Bah attends.
0: Et tu dois réaliser la meilleure plancha.
4: Mais attends, il nous en reste 4 dans la cave là. Ouais. On y va, on monte une équipe et on fait un casse. Ah mais là, mais nous on peut gagner hein. Attention hein.
5: Côte de bœuf.
4: Bien sûr.
5: Est-ce que tu perds vraiment avec une côte de bœuf?
4: Ben non, mais il y en a d'autres qui vont la sortir, la côte de bœuf. Ah oui, qui la prépare le mieux, ma grande. C'est pas qui, qu'est-ce que tu mets sur la planche?
5: Du gros sel. C'est ma petite recette.
4: Non, non, faut pas aller là-dessus.
0: C'est la Guérande.
5: C'est ma botte secrète, celle de Guérande.
4: Faut aller sur de la brochette insolite.
0: C'est là que tu choisis les gens, quoi.
4: Bah, je peux mélange de viande et puis
0: surtout. Les chorizo.
4: Oh,
5: c'est pas mal ça.
0: Vous les chorizo,
4: oh, c'est une belle idée. Oh, c'est une belle idée. Et qu'une petite marinade. Oh, papa. Allez, on y va.
0: On y va.
4: Allez, c'est parti.
0: Faut que je retrouve les planches à la cave. Hein. Donc j'y vais vite et je vous tiens au courant. Merci d'être là sur Énergie.
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0: Bienvenue à tous, on est en direct sur Énergie. Bien sûr, c'est comme ça chaque soir, 16h, 19h. On est là 3h à vos côtés, on vous lâche pas à 18h, jusqu'à 19h. Et avec un invité en plus, une invitée canon, Nolwenn Leroy est avec nous ce soir.
5: Ouais.
0: C'est trop bien, non?
5: Je suis trop contente.
0: Ah, bien sûr que c'est super. Y a Laurie qui est là avec nous en direct, qui a fait le 0870 42 48. Ça va, Laurie?
8: Mais comme ça va trop bien, je suis trop contente. Bonjour tout le monde, bonjour Camille, bonjour Arlène, bonjour Thibaut, bonjour Rémi.
0: Bonjour, salut.

0: Ça, pour moi, elle crapote.
1: Attends, c'est la chanson d'Oriane. Elle s'est cassé la voix l'autre jour.
2: Ah ouais, mais oui, j'adore.
1: Mais
0: c'est quoi la chanson que vous connaissez par cœur? Venons, faites-le. Quelle est la chanson que vous connaissez par cœur?
3: Ménélic, je crois, tu es la seule qui m'aille. Ah, vas-y, on l'envoie. Je pense, je l'ai un peu comme. 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
3: Bon, après, il y a le refrain, tout ça, puis les couplets et tout. Non, je crois que je l'ai.
0: Bah, on va voir.
3: Bonsoir. Ok. Non.
0: C'est bon.
3: 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Ah ouais? 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
0: Chanson qu'on connaît par cœur. Moi, c'est IAM, l'école du micro d'argent.
3: Ah bien. Ah, par cœur.
2: Elle est dure, ça va vite. Hein.
3: Ouais, c'est dur. C'est IAM, c'est meilleur. Ouais, c'est un classique. Annonce vraiment officielle, c'est un classique à écouter.
0: Ah, ça démarre samouraï. Ah, c'est l'album samouraï. C'est l'école du micro d'argent.
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0: Attention,
3: je sais comment tu vas attaquer.
0: Ok. 1.
3: Yeah.

0: très fort.
1: T'as pas loupé une syllabe.
2: Attends, je fais le deuxième couplet.
0: Il se fait un kiff. Je fais 10 ans que je l'ai pas entendu. J'aime trop ça.
1: Mais ce qu'on connaissait par cœur avant, ça reste toute la vie.
0: Je peux faire les bacs?
2: Bien sûr.

0: Tu sais de qui je défends l'honneur. Ouais.
1: L'école du micro d'argent, enfin classique.
2: Ah ouais,
0: c'est
2: trop fort.
0: Akhenaton, Shuriken, très fort. Oriane.
3: Bah, je serais moins forte que toi. J'hésite entre les Negmarons et Sniper. C'est quoi le plus simple? Qu'est-ce que vous préférez?
0: Peut-être les Negmarons. Ah, Sniper, ouais. C'est pas mal. Hein.
1: Vas-y, attends.
3: Bon, allez, je tente Sniper et je m'excuse d'avance, okay. Parce que parfois il y a un peu d'yaourt. Et je l'ai pas fait depuis 10 ans. C'est gravé dans la roche. J'en connais d'autres.
0: Ah, c'est fort.
1: Allez, gravé dans la roche.
3: Ah, ils vont vite.
0: Et Laurie, tu vas chanter après, réfléchis bien. Hein.
4: Non, ça va aller. Savez-vous?
0: Oh là là.
1: Allez, Oriane.
0: Première note.
3: Je suis pas fait depuis le collège, hein. C'est un peu mon histoire.

0: te garde avec moi, je vais faire un test qui paraît qu'il marche sur 100% des gens.
1: Ah, ah bon?
0: Je vais rentrer dans votre tête et à la fin, vous penserez exactement tous la même chose.
2: Waouh!
0: Okay. Je vais vous dire, vous pensez à quoi et à vos hôtes, vous penserez tous la même chose.
3: Comme un peu du mentalisme.
0: Je sais pas, c'est un truc qui cartonne sur Internet. Ça casse Internet, on va l'essayer ensemble. C'est complètement du mentalisme.
3: Ok.
0: D'accord?
1: Ça marche.
0: Bah c'est normalement, à la fin du truc, si vous êtes bien concentré, vous allez vraiment, vous penserez la même chose et vous montrerez vos nombrils. Non, pardon. Autant pour moi, c'est un peu trop. Bruno Mars avant tout ça, belle après sur Énergie.
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0: Bienvenue à tous, on est sur Énergie, j'espère que tout le monde va bien, l'équipe ça va toujours.
3: Pleine forme.
1: Oui.
0: Eh ben nous aussi, on est contents, on a chanté, on s'arrête pas ce soir, on est tellement contents d'être avec vous. Nolwenn Leroy est notre invité. Hein, j'espère qu'elle nous a pas entendu chanter en couloir.
3: Ouais.
0: J'aurais dû faire demi-tour direct. Ouais, ça, c'est tout pour moi, c'est honorable. Il y a Laurie qui est avec nous. Ça va, Laurie? Elle est de retour.
5: Oui, ça va toujours, merci.
0: Laurie, alors je vais faire un test. Ça va être peut-être un énorme fail et peut-être pas. L'équipe aussi derrière, là, qui est avec nous dans le studio. On va pouvoir jouer ensemble et avec Laurie. Et vous jouez bien sûr dans la voiture, restez concentrés sur la route, mais essayez quand même de jouer. Concentrez-vous.
3: Ok.
0: Normalement, ça casse Internet. Vous allez vraiment me dire si c'est ce à quoi vous pensiez à la fin.
3: Ok.
5: Allez.
0: Ou alors, je vous demande de l'écrire.
1: Ok.
0: Ok, à la fin. Non, c'est à la fin, je vous poserai une question et je vous demanderai d'écrire. Vous restez bien concentrés. Concentrez-vous. Vous jouez chez vous et en voiture. Pensez à un chiffre entre 1 et 10.
3: Ok.
1: Oui.
0: Multipliez ce nombre par 2.
1: Oui.
3: Ok.
0: Restez concentrés. Ajoutez maintenant 8.
3: Attends, ok.
1: Oui.
0: Divisez par 2 le nombre que vous avez.
3: Ok. Oui.
0: Maintenant, vous reprenez le nombre que vous aviez au départ.
1: Oui.
0: Vous le retirez au nombre que vous avez actuellement. Une soustraction.
3: D'accord.
0: Bon. D'accord. Désormais, vous allez transformer votre nombre actuel en lettres. Le nombre que vous avez, par exemple, le 1, c'est le A, le 2, c'est le B, le 3, c'est le C, etc. Tu joues toujours, Laurie, hein?
5: Oui, oui, je suis dans mes calculs mentaux.
0: Pensez à un pays qui commence par votre lettre.
1: Oui.
3: Ok.
0: Maintenant, pensez à la lettre suivante de la lettre que vous aviez. Vous avez le D, c'est au E.
1: Ouais.
0: D'accord?
3: Oui.
0: Oh, j'arrive plus. Pensez à n'importe quel animal, grand ou petit, qui commence par la lettre que vous avez maintenant.
1: Oui. Okay.
0: Pensez à la couleur de votre animal.
3: Oui.
1: Oui.
0: Et je vous laisse écrire. Moi, je regarde pas, je vais laisser écrire ce qu'il y a sur vos ardoises.
3: Donc, on note la couleur.
0: Voilà. Ben, vous notez la couleur de votre animal.
3: Ok.
0: Et le pays. Et je suis désolé de vous dire qu'il n'y a pas d'éléphant gris au Danemark.
1: Ah, oh,
5: c'est pas vrai.
3: Arrête-toi.
0: Tu l'avais aussi, Laurie?
5: Mais oui.
0: Arrête-toi.
3: Vous avez vu?
5: Mais je te promets.
0: J'ai mis là.
3: C'est pas une dinguerie, l'équipe aussi?
1: C'est trop bizarre.
5: Mais c'est quoi ce délire?
1: Et j'hésitais entre éléphant et élan et j'ai pris éléphant.
0: Non.
5: Pareil.
0: Je suis choqué. Vous êtes choqué? Il y a écrit sur les deux ardoises, sachez-le. Montre bien à Fifou à la vidéo. Il y avait écrit éléphant gris Danemark, éléphant gris Danemark, Laurie. Tu es d'accord?
5: Pareil. Oui, bon, je peux pas te montrer ma carte, mais le courrier.
0: Mais tu as écrit. Éléphant gris Danemark,
5: mais c'est fou.
0: Je suis sûr que dans la voiture, il y en a qui l'ont eu.
3: Je suis choqué.
0: Hein?
3: Non, mais c'est surtout
0: que tu mesmer, l'intermittent.
3: Non, mais surtout que tu dis à chaque fois, bah attends, si j'avais pris tel chiffre, comment il aurait pu retrouver telle lettre.
1: Non, mais surtout qu'on aurait pu prendre autre chose que éléphant, autre chose que Danemark. Il y a quoi d'autre en pays? Non,
3: mais ça veut dire que notre cerveau fonctionne quasiment.
0: Ça veut dire que je vous ai dans ma main.
3: Ouais, ça c'est sûr.
0: Je vous manipule.
3: Et on fonctionne de la même manière.
1: T'avais pris quoi comme chiffre au début?
3: Comment ça? La 4 pour
0: chiffre.
3: Faire le D?
1: Non, au début j'avais le 4 aussi.
3: Ah oui? Ah non, au tout début j'avais le 9.
1: Ah, c'est drôle.
5: J'avais moi le 7.
3: Bah ouais. J'avais le 9. Et à la fin j'ai fini en 4 avec CD.
0: Bienvenue dans mon univers.
3: Mais tu m'étonnes que ça casse Internet, c'est impressionnant.
0: Impressionnant, hein?
1: On refait? Y a pas autre chose?
0: Non, j'ai que ça. Tant pour moi, c'est la fin de mon spectacle. Je vais passer au chapeau maintenant et me faire rémunérer. C'est vraiment la fin du spectacle. C'était un seul truc.
3: Ah, les 5 balles, je te les file. Hein.
0: Ben, vas-y. Alors, c'est coup de Gim, Soleil, Laurie, je t'embrasse fort. J'espère que ça a marché avec vous à la voiture. Il est 18h pile dans un instant de Nolwenn Leroy, notre invité.
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0: Merci de nous choisir pour terminer vos après-midi comme Nolwenn Leroy le fait, parce qu'elle va être avec nous, elle sera obligée de nous écouter. Hein.
1: Mais elle va pas se boucher les oreilles, c'est très vexant.
0: Elle sera là avec nous dans le studio, elle sera bien obligée. Hein. L'équipe, ça va?
3: Ouais, super, et toi?
0: Ouais, ça super, merci, et toi?
3: Bah, ça va pas mal.
0: Ouais, c'est super, moi aussi, ça trop bien, c'est super. Il y a Joanne qui est avec nous, ça va, Joanne?
6: Ça va, et toi?
0: Ça va très bien, très très bien.
6: Salut Camille, salut l'équipe.
1: Salut Joanne.
0: Joanne, sois le bienvenu, je vais t'offrir des AirPods maintenant grâce aux 60 secondes cadeau, jingle.
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0: Le 60 secondes cadeau, le voici les amis. 60 secondes pour résoudre une énigme.
3: Oh, comment il va le père Foy?
0: Mais non, mais j'ai une info, il va falloir la résoudre, trouver la réponse en 60 secondes. Sinon, c'est mort.
3: Ok, let's go.
0: C'est mort.
6: Je compte sur vous, les types, hein.
3: Pas de soucis.
1: T'inquiète. Rémi est excellent.
3: Pas faux.
0: Je vous amène en Grèce. Un vacancier allemand a porté plainte contre l'hôtel où il a passé des vacances.
3: Mm-hmm.
0: L'hôtel a été condamné à lui verser 1000 euros de dommages et intérêts. Pourquoi est-ce qu'il a porté plainte?
3: Est-ce qu'on est sur une intoxication alimentaire un peu particulière?
0: Non. On n'est pas sur un antivirus, non.
1: Un animal dans sa chambre?
3: Non. Est-ce qu'on lui a promis des choses dans cet hôtel qu'il n'y avait pas?
0: Non.
1: Est-ce que c'est
0: alimentaire? Ah oui, c'est un peu ça.
3: Des activités, par exemple, un truc.
0: C'est un peu ça, un choc.
1: Un truc alimentaire?
0: Non, arrête avec l'alimentaire.
3: Non. La chambre dans la chambre. Il manquait un toilette.
0: Non,
3: c'est toujours compliqué. Hein.
1: Est-ce qu'il n'y avait pas de plongée? Il voulait faire de la plongée.
0: Non, c'est pas une activité. Hein. C'est aussi une activité.
3: Est-ce que ça se passe dans la chambre?
0: C'est quelque chose qu'il n'a pas réussi à avoir dans l'hôtel.
1: De l'eau?
0: Non.
3: Il n'a pas réussi à avoir un coffre dans lequel il voulait mettre sa montre.
1: Du savon?
0: Non.
3: Est-ce que ça se passe dans sa chambre?
0: Regarde, elle répond comme si j'étais très loin. Du savon? Du savon? Je vois qu'elle est à l'autre bout de l'amphithéâtre.
3: Il n'a pas réussi à avoir son petit déjeuner.
0: Non.
1: C'est pas alimentaire. Ah non,
0: il a porté plainte, hein. il a gagné. Hein.
1: Mais est-ce qu'il a souffert vraiment?
0: Ah, parce que pour lui, il a souffert.
3: Un sèche-cheveux, il pouvait pas se faire le broche.
0: Non.
1: Un truc cosmétique?
0: Non.
3: Ah. Un bidet pour se laver un peu?
0: Non, un truc dans les parties communes.
6: Il n'y avait pas de toilette.
3: Une rampe pour pouvoir machin. Un truc pour lever
1: ascenseur,
3: les fauteuils.
1: Ascenseur.
3: Non, c'est une personne en situation de handicap.
0: Non. C'est perdu. C'est perdu. Il était en vacances avec sa famille, cet Allemand, dans un hôtel sur l'île de Kos.
1: C'est bon.
3: Non, je ne vous ai pas dit qu'il était allemand.
1: Si.
3: Ah ouais.
0: Oui. Et sachez qu'il a porté plainte puisque tous les jours, il allait à la piscine et tous les jours, tous les transats étaient pris. Il n'y avait pas assez de transats pour le nombre de personnes présentes dans l'hôtel. Tout le monde mettait des serviettes et des livres sur le transat dès 6h du matin. Mon Jürgen, ça n'est pas passé. Jürgen avait réservé pour sa famille un séjour, formule tout compris, dans un hôtel. Mais les transats, Jürgen s'est senti trompé parce qu'il n'avait jamais de transat. Il a porté plainte et la justice a donné raison. Et ça, je dois le dire, parce qu'il m'est arrivé dans les hôtels de voir les transats pris dès 6h du matin. Ouais. C'est impoli. Et surtout, c'est interdit. Sachez que vous pouvez, donc, jurisprudence, être en partie remboursé de votre séjour.
3: Ouais,
0: sur les 5000 euros que lui a coûté la semaine, 1000 euros de dommages et intérêts.
3: Bravo. Et c'est vrai qu'on aurait pu quand même le trouver, ça. Je suis un peu déçu.
0: Il n'y a pas eu les transats, je suis désolé.
6: Ouais,
0: je comprends, hein.
3: Ah là là, on aurait pu.
6: Tant pis, c'est pas grave.
1: Oui, c'est vrai que c'est frustrant de pas avoir de transat.
0: Qu'est-ce qui vous énerve le plus en vacances?
3: La musique que les gens mettent à côté de toi à la plage. On n'est pas chez ta mère, donc tu baisses le son. Voilà. Avec l'amour et tout le respect.
0: Globalement, la musique.
3: Ouais.
0: Quand c'est trop fort par rapport aux autres.
3: Ouais,
0: je suis d'accord.
3: C'est du respect, quoi.
0: Ouais. J'ai ça, pardon, moi, pour les motards qui nous écoutent. Les gars en moto, la moto, tu l'entends à trois rues, pour que ton plaisir à toi gonfle trois rues, je comprends pas, moi.
3: Ouais, c'est clair.
0: C'est-à-dire, une ville entière est gonflée par le son qui fait que toi, je comprends pas.
3: Du respect, toujours pareil.
1: Moi, c'est un peu niche, c'est les cornets de glace. Je suis dans ma famille, on n'a pas le droit de manger la glace sous forme de cornet, on la mange que sous forme de peau. Ça coule, il y en a partout, ça se mélange avec la serviette, c'est dégueulasse. Faut
0: c'est
1: lécher.
0: Marrant, tu sais, c'est vraiment, il y a deux sociétés. Et depuis récemment, je suis devenu peau.
1: Mais bien sûr.
0: J'étais cornet, ça y est, je suis peau.
1: Mais tu sais pourquoi? On ne profite même pas de la glace quand on prend le cornet. On est là à juste essayer de sauver les meubles, à lécher autour, et je n'en peux plus.
0: Et puis moi, tout le monde se moque de moi parce qu'il y a ceux qui croquent dans la glace en cornet, et moi, je la lape.
3: Ah, dans la peur. Dans la peur, je suis
1: mais alors attends, tu lapes ta glace en peau?
0: Ah bah non, je ne suis pas non plus. Hein. Je ne suis pas attardé. Hein.
3: J'accouille, quoi.
6: J'ai pas
0: Merci, mon génie.
3: Qu'est-ce que tu me racontes?
0: C'est de la pistache, j'adore.
1: J'ai la vision. Dans ma famille, personne n'a le droit de manger de la glace au cornet. Mes enfants sont au courant, donc voilà. Ils ont le droit avec d'autres gens que moi, mais avec moi, ils n'ont
0: pas
1: le droit.
0: Pas avec toi.
1: Non, okay, voilà.
0: Bon, bah, en tout cas, vous avez bien fait perdre Johan. Hein.
1: Oui, désolé, mais.
6: Merci, l'équipe.
1: Désolé.
3: On se le prend derrière la nuque, là.
0: Ouais, bien sûr.
3: Johan, désolé, mon pote. Vita, ça fait mal qu'il arrive dans un instant. Et surtout, Nolwenn Leroy, notre invité ce soir.
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3: Bah non, il en restait un en réserve, hein, bah c'est oui. Vraiment pas. Bah attends, tu rigoles, c'est vachement bon, ça part fort, ah oui, les Camille Combal. Hein.
0: Ils ont pas fait de réassort quoi.
3: Oui, tu peux le voir comme ça aussi, c'est vrai.
1: Ça marchera jamais, on commande pas.
3: Calme-toi, gars. Dans un instant, je suis là, j'entends en fait, je casque et tout. Et mon cœur saigne.
1: Pardon.
3: Vita, ça fait mal. Bah voilà, ah, comme voilà, une remarque voilà. De Oriane.
0: comme l'humour d'Oriane.
1: Je suis piquante, hein.
0: À toi, t'es arabiata.
3: Vita, ça fait mal. Et Nolwenn Leroy dans le studio avec nous dans un instant.
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3: On est en direct sur Énergie, il est 18h16. Regardez qui est avec nous dans le studio. Là, vous pouvez me faire plus plaisir. Nolwenn Leroy est avec nous. Ah, Nolwenn Leroy. Longtemps que t'étais pas venu sur Énergie, Nolwenn.
8: Ça fait un bout de temps. Mais c'est normal. Parce que là, ça fait un bout de temps que j'ai pas chanté aussi. Ah, là, sûr. J'ai fait que tourner.
0: On va te dire donc, qu'on va te cuisiner. On va essayer d'en savoir un petit peu plus. Voir si t'es toujours à l'octave.
3: Je suis doublement content puisque Nolwenn est là. Nolwenn dans le studio, ça me fait plaisir. Tu sais à quel point je t'aime. Et en plus, ça veut dire que c'est le retour des sagas de l'été de TF1 puisque c'est ça dont on va parler ce soir.
8: Ouais. Pré-estival. Avant, c'était vraiment au cœur de l'été. Là, on est un peu avant l'été, mais c'est l'été 36.
3: C'est printemps-été, quoi.
8: Oui, c'est printemps-été.
3: Ça commence à être au printemps, ça va arriver dans quelques jours. La série s'appelle L'été 36. 6 épisodes de 52 minutes, donc c'est 3 soirées, j'imagine, 6 soirées.
8: C'est 3 soirées, 2 épisodes par soirée.
3: Ça partir de lundi.
8: De lundi, 18 mai, ouais.
3: Ah ouais, lundi là.
8: Lundi oh là.
3: Ouais. Ah ouais, c'est pas l'été, ouais. C'est mi-saison, ouais. Ça t'amène à l'été, ouais. Mais faut garder une petite laine. Ah. Je le dis.
8: Et vaut mieux.
3: Donc c'est à partir de lundi, pendant 3 lundis, avec un casting de Marboule, Julie Debona, Sophia Essaïdi, Constance Gay, Miu Miu, FX de Maison, Pascal LB, Sam Carman, et toi, Nolwenn, et plein d'autres, bien sûr.
8: Plein d'autres, ouais. C'est vraiment un film choral. Il y a beaucoup d'acteurs. C'est ce qu'on appelle un murder mystery. C'est vraiment une enquête à la Cluedo, dans le Nice, de 1936, dans un hôtel, le Riviera.
3: Tout le monde est un peu suspect. D'Azur.
8: Tout le monde est suspect. C'est qui a
3: c'est
8: fait
3: du un peu
8: le
3: du
8: colonel
3: Agatha Christie,
8: Moutarde avec le chandelier. Hein,
3: et Hercule Poirot. Absolument. Et Agatha Christie. Bref,
8: totalement.
3: Que des rêves que j'adore.
8: Tout le monde peut être coupable.
3: C'est ça. Et donc, ça s'appelle L'été 36. Ça se passe à Nice. Toi, tu joues Julia. Est-ce que tu peux nous la pitcher, la série, le mieux?
8: La série, c'est les premiers congés payés. Donc il y a tous les ouvriers qui débarquent à Nice
3: pour la première fois,
8: premières vacances, et ils rencontrent les bourgeois qui eux sont en villégiature à Nice comme chaque année. Et donc il y a cet affrontement un peu compliqué, c'est un peu la lutte des classes. Et puis donc c'est un vrai fond social, historique, et puis ce meurtre à un moment donné dans l'hôtel, et 4 destins de femmes qui sont liés autour de ce meurtre, et puis 4 personnages forts, féminins, de caractère, la fille de la famille bourgeoise, la fille et sa sœur qui est tombée amoureuse d'un ouvrier et qui a tourné le dos à sa famille. Et puis il y a deux arches, je dirais, dans la série, cette arche-là, et puis moi avec Constance Gay qui est ma demi-sœur, moi je suis la gouvernante en chef de l'hôtel, et puis Constance mène l'enquête, voilà.
3: Et alors là, t'avais joué évidemment dans Brocéliande, il y a pas si longtemps sur TF1, et là série d'époque. C'est comment d'être dans les costumes et tout là, d'être là de voir tout le monde, d'être dans cette ambiance de dingue.
8: C'est un retour vers le futur. En fait, c'est fou d'arriver le matin au radar, au petit matin, parce que ça demandait beaucoup de préparation, les films historiques, de coiffure, de transformation un peu, plus de temps de préparation, et après pour se retrouver projeté dans cette époque-là, en fait.
3: Avec plein de figurants, c'est vraiment une série à gros budget, c'est une grosse série.
8: Absolument, de grande envergure.
3: Ouais, c'est dingue.
8: Totalement. Avec des décors magnifiques, des costumes sur mesure magnifiques, tout le monde est canon, tout le monde est beau, en fait, parce qu'à cette époque, c'était, tout le monde est élégant, tout le monde est chic, c'est un peu Gatsby, quoi, il y a un petit côté.
3: Ah, j'adore.
8: J'adore.
3: Ah là là, tout le monde est trop beau. Et pour ceux qui avaient vu la série de l'époque, c'est un peu dans l'esprit bazar de la charité, c'est-à-dire vraiment t'es plongé, tu dis mais gars, c'est un film, c'est dingue les moyens qui ont été mis, t'es plongé dans l'époque.
8: Ouais, c'est une vraie fresque comme était le bazar de la charité, une les fresque. Combattantes qui sont c'est le troisième de la collection. On a un moment différent de l'histoire, mais toujours, on suit toujours le destin de quatre femmes à un moment différent de l'histoire.
3: Et c'est les femmes qui tiennent tous les rôles, enfin les rôles principaux, donc c'est génial dans cette série, mais voyez. Regardez Nolan, moi je suis là à dire ouais t'es une histoire qui est bien transitée, une fresque.
9: Bah oui voilà.
8: C'est magnifique.
3: Le mot c'est celui-là.
8: Bah, une fresque historique.
3: Ouais, tout simplement hein, bien sûr. Et ça tournait où alors? Ça tournait à Nice.
8: Ça tournait à Nice.
3: Ah là moi je comprends qu'il y a plus dans le scénar celle-là.
8: Ouais, ouais,
3: 30 jours à Nice, bah, j'en suis. Y a
8: on
3: pas
8: était
3: de
8: pas mal. On était pas mal à Nice et puis on était aussi un peu en studio aussi à Paris parce qu'il y a beaucoup de décors aussi, notamment tous les intérieurs. Il y a une partie qu'on a pu tourner dans des décors historiques comme le bar du Negresco notamment. Qui est resté dans son jus, mais toutes les chambres et les intérieurs, c'était pas le cas, donc on a dû les recréer en studio. Donc moi, je suis restée jusqu'à juillet à Bray-sur-Marne dans les studios.
3: Ah bah bien sûr, après faut faire les intérieurs, sûr. Hein, bah allez. Mais oui. Donc tu l'as dit, c'est quand même pour les gens qui habitent cette région-là et qui connaissent. Moi, j'ai étudié un an à Nice, le Negresco, c'est un hôtel très connu sur la croisade.
8: Tout à fait,
3: la promenade des Anglais. Je confonds.
8: Et qui est un hôtel historique, mythique, magnifique et qu'on a renommé dans la série le Riviera. Voilà, mais on a tourné aussi un peu à Grasse, on a tourné dans l'arrière-pays niçois. C'est somptueux, c'est une région que je connaissais peu. Que j'ai adoré découvrir à travers.
3: C'est pas la Bretagne.
8: On est loin de la Bretagne. On est dans un autre.
3: Bien sûr.
8: Ouais,
3: je vais te parler d'un hôtel, moi, qui a créé quelque chose de dingue. Vous essayez de deviner l'équipe et Nolwenn, cette info, et vous tous qui m'écoutez en voiture. En 1960, en pleine tournée, Jacques Brel s'arrête dans un hôtel, la Bonne Auberge. Un hôtel parmi tous les hôtels qu'il a dans sa tournée. Et il a tellement apprécié la gouvernante, l'accueil de tout le monde dans cet hôtel, Jacques Brel, qui à la suite de son séjour, il a fait un truc dingue. Qu'est-ce qu'il a fait? Un des plus grands paroliers de la chanson française, Brel. Qu'est-ce qu'il a fait à la suite de ce séjour dans l'hôtel, tellement il a aimé le séjour?
1: Il a écrit une chanson en l'hommage de l'hôtel.
3: Une chanson très connue. De Jacques Brel, du répertoire de Jacques Brel.
1: Tu voulais voir un truc,
9: on a vu Vierzon, on a vu ta sœur, on a vu ta mère, un truc comme ça.
3: Non, c'est pas ça.
9: On a vu Vierzon.
3: La chanson Vesoul de Jacques Brel, parce que l'hôtel était à Vesoul.
8: L'hôtel était à Vesoul.
3: Exactement.
8: D'accord.
3: Et en partant, il a dit au gérant, bah, monsieur Brel, ça a été un honneur de vous recevoir. Il dit, non, c'est moi qui suis honoré. Et il dit, un jour, je ferai une chanson sur mon séjour, parce qu'il a passé quelques jours, dans cet hôtel. Et quelques années après, Vesoul est sorti.
1: C'est génial. C'est génial. Mais moi, petite, j'ai compris l'existence de Vesoul en écoutant Brel. Je savais pas que Vesoul existait sans Brel.
3: Ah là là, c'est beau quand même.
9: C'est beau.
3: Et puis là, vous me voyez arriver, on parle de chansons françaises, on parle de Jacques Brel.
8: Ouais.
3: Quand est-ce qu'arrive le prochain album de
1: Sans bon. Transition.
3: Vous voyez arriver avec mes gros sabots ou pas là,
8: non, mais en plus, là, à force de le dire en ce moment, je dis je vais revenir en 2027, donc là, j'ai plus le choix, là, parce que sinon, vraiment, obligé. Je suis traité de mytho et ce sera fini. Non, je suis obligée. Mais oui, c'est vrai que ça commence à faire un peu de temps, mais c'était une. Je me devais de prendre le temps pour me préparer à tourner, pour me remettre au théâtre, pour reprendre. C'est vrai que j'enchaînais les albums, les tournées. Donc j'ai fait un vrai break, mais le break est un peu long. Et
3: ça te manque? T'as envie?
8: Ça me manque. C'est la scène me manque. Ça c'est vraiment quelque chose pour le coup qui est le contact avec le public en fait qu'on n'a pas quand on tourne. Enfin, c'est physiologique et j'ai besoin de chanter, j'ai besoin donc je chante chez moi hein, bien sûr, mais c'est j'ai besoin de chanter pour de partager ça, c'est toute ma vie.
3: Donc ça va arriver, c'est en prépa déjà.
8: Bien sûr, ouais. Ça commence à se dessiner, mais c'était une période un peu aussi transitoire pour moi parce que je terminais 25 ans de mon contrat chez Universal. Enfin, je vais pas rentrer dans les détails, mais j'arrivais un peu à la croisée des chemins, en fait. C'est la fin d'une période, d'une ère, comme dirait Taylor Swift.
3: Ben exactement.
8: C'est le début de la prochaine ère.
3: C'est le début
8: voilà.
3: de la prochaine
8: Donc,
3: ère.
8: Donc, c'est pour ça. Voilà. Et comme j'ai toujours travaillé aussi toute seule, que j'ai pas de manager, que je suis aussi la reine de la procrastination. Voilà. Effectivement, ça ne joue pas en ma faveur.
3: T'as pris le temps. ans, mais là donc on peut le dire 2027.
8: Ouais, je me réorganise et puis après j'ai jamais cessé d'écrire et j'ai jamais ça c'est là, mais il faut voilà que je.
3: Maintenant il faut faire sur l'album, faut arrêter de repousser, faut y aller là. Alors, on va y aller là.
8: Oui, y aller.
3: Je peux vous le dire, les autres des rouleaux, il est allé, regardez. What to want me? Voilà ce qu'on écoute tout de suite sur Énergie. Nolwenn Leroy reste notre invité. On continue de parler de l'été 36 et sa nouvelle série. On va continuer d'avoir plein d'infos sur l'album, rassurez-vous. À tout de suite.
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3: Vous savez pas quoi faire de vos lundis, ça tombe bien, vos prochains lundis vont être occupés. Vous allez regarder Nolwenn Leroy dans l'été 36, ça arrive sur TF1 à partir du lundi 18 mai. Trois lundis d'affilée.
9: Ah, ça va, tu sais, c'est ce genre de série, quand tu la chopes, tu la regardes, t'es là, ça s'arrête, t'es comme un dingue.
3: Ah bah, tu peux pas.
9: Tu sais, t'attends une semaine, tu l'as, tu sais plus quoi faire.
3: Après, ce genre de série, tu sais ce que c'est, hein? C'est une fresque.
9: Ah, bah ça, attends.
3: Pardon de mettre les bons mots sur les thèmes.
8: Ah bah, c'est une fresque
3: historique. Hein.
9: Exact.
3: Quand on sait pas, on parle pas. Moi, je sais dire fresque. Voilà, je sais ce qu'est une fresque. Pardon. Pas qu'à l'Astro, hein. Il y a aussi des séries. Il y a Julie de Bona à l'intérieur, bien sûr, vous la voyez.
9: L'intérieur de la fresque.
3: Mais non.
9: Ah pardon.
3: Mais oui, dans la fresque justement.
9: Oui, bien sûr.
3: Sophia et Saïdi, ces comédiennes que vous avez adorées sur TF1, ouais. Qui jouent aux côtés de Nolwenn. Constance Gay aussi.
8: Ouais. Qui était récemment
3: dans Flashback.
8: Avec Mickaël dans Flashback, exact.
3: T'as pas dit bien Mickaël. Tu as voulu le dire vite. Mickaël, qu'on embrasse fort d'ailleurs. Ouais, Miu Miu, FX de Maison, Pascal LB, Sam Carman. Le projectionniste dans La Cité de la Peur.
8: Ah, oui, ouais. Oui.
3: Sam Carman.
8: Ouais.
3: Culte. On le disait, tournage de dingue. 2000 costumes d'époque. 2000. Wow. 1700 figurants. Mais comment vous les avez trouvés? C'est dingue. T'as gardé des trucs du tournage? T'as piqué des trucs?
8: J'ai piqué.
3: Là, bien sûr. Ouais. Elle a direct. Elle a même pas fait semblant de
8: non. J'ai piqué sur Brosséliande, j'avais piqué. Je garde toujours un petit, quelque chose qui a un sens sur Brosséliande. C'était le costume du, je sais plus ce que j'avais pris. C'était un
3: lingot, hein.
8: du garde-chasse de la forêt de Brosséliande. Et puis là, c'est mon costume de gouvernante, en fait. Parce qu'en fait, je l'avais en double. Il était sur mesure, effectivement. Et moi, j'ai un uniforme. Je me suis très peu changée dans la série.
3: Ah ouais,
8: je suis celle qui se change le moins puisque je suis au taf,
3: bien
8: hein.
3: Sûr,
8: hein. Ouais. Donc j'ai gardé un de mes deux costumes.
3: T'avais le droit?
8: Ouais, j'avais le droit.
3: Pas demandé, quoi.
8: C'est pour les archives.
3: Ouais. T'es pas une vraie voleuse, ça, je comprends. C'est quoi? Est-ce que t'as des rêves de saga de l'été? On le disait, c'est pas vraiment une saga de l'été, mais c'est un peu le retour de ces grandes fresques sur TF1.
9: Ah ouais.
3: C'est quoi celles qui t'ont marqué,
8: Je sais pas si ça va dire grand chose, parce que là, ça y est, ça commence à faire. Mais moi, j'ai regardé petite, quand j'étais chez ma grand-mère et tout, j'adorais les sagas. Déjà, jeune, hein, quand j'avais, je sais pas, 10 ans. Les yeux d'Hélène, le château des Oliviers, Orage d'été, qu'est-ce qu'il y avait? Terre Indigo! Monstrueux, Terre Indigo. Dolmen.
3: C'était Bruno Madinier, là.
8: C'était Francis Huster et Christiane Arelli.
3: Oui.
9: Ah ouais.
3: Ça, c'était dingue. C'est les primes.
8: Il y avait des trucs, mais c'était les...
3: Ouais, c'est des trucs que tu peux pas décrocher, quoi. Une fois que ça t'a attrapé, c'est terminé. Est-ce qu'il y a des séries que tu kiffes hors saga d'été? Je veux dire, c'est quoi tes séries que t'aimes beaucoup?
8: Ah, les

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1: Après Game of Thrones.
2: Après Game of Thrones,
1: Les peaux de bête. Petite peau de bête. Ah bah non, pas les peaux de bête. Non, non. Grâce à la série, ça a explosé dans le monde entier.
2: Avoir un truc sur l'épaule tout le temps quand tu te balades. Ouais, les mini dragons là.
1: Un dragon d'un. Penser au personnage.
2: D'avoir une décoloration entre blond très clair comme Daenerys. Non,
1: non, pas ça. Jamais vu moi Game of Thrones. Mais peu importe, ça pourrait marcher pour n'importe quelle série qui a du succès. Je mène que pour Friends aussi, il y a eu ça après Friends. Toutes les séries qui ont du succès.
3: Les prénoms.
2: Sansa, mais oui.
1: Dans les maternités du monde entier, des centaines de bébés ont été nommés en hommage à la série. En Grande-Bretagne, le prénom Arya est rentré direct dans le top 5 des prénoms les plus donnés en 2019 après la diffusion de Game of Thrones. Il y a eu 1000 bébés ont reçu un prénom provenant de la série.
2: Et ouais.
1: C'est vous, ben.
2: Bah c'est fou.
3: Ah ouais, mais moi c'est pour ça que je m'appelle Rémi. Ça vient de Rémi sans famille.
2: C'est vrai.
3: Ouais.
2: Attends.
3: J'ai une famille.
2: Mais le message est ignoble.
1: Mais non, s'ils aimaient Thierry Lafond, t'appellerais Thierry.
3: Je m'appellerais Thierry. Ah oui, bah.
2: Non, mais s'ils aimaient. Après, il y a eu plein de Dylan et de Brandon à l'époque de Beverly Hills en France.
1: Bien sûr. Après Loft, on a connu Nolwenn. Il y a eu des Loana. Il y a eu plein de Loana qui sont nées après Loft. Hein.
3: Mais Nolwenn.
2: Je crois qu'il y a eu plein de Nolwenn. Il y a eu une vague de Nolwenn.
1: Mais je te crois peut-être. Genre, est-ce que t'as déjà dans ta vie rencontré quelqu'un qui t'a dit la petite s'appelle Nolwenn parce que tu t'appelles Nolwenn?
2: Ouais, plein.
1: C'est fou.
2: Et oui, mais il y en avait pas mal en Bretagne, mais au-delà des frontières de la Bretagne, il y en a eu plein. Voilà, plein c'est ça.
1: Mais tu sais que même le roi Merlin, c'était que Merlin avant. On dit, les gars, on l'aime trop.
3: Plus ça, le roi obligatoire.
1: C'est incroyable, mais en vrai, ça doit être touchant de dingue.
2: Bah oui, c'est touchant, oui. Puis de prendre des petites Nolwenn dans ses bras et des bébés aussi. C'est toujours ça. Et puis les tatouages aussi. Ça, les tatouages, c'est quand on.
1: Attends. Il y a des gens qui sont faits. Ton visage ou ton nom?
2: Mon visage, mon nom et des dessins. Et alors je sais pas très bien dessiner. Et pareil, c'est une grosse responsabilité que de dessiner quelque chose quelqu'un va se faire tatouer.
1: Après un concert, on t'a déjà demandé.
2: Je me mets une pression.
1: Mais je peux. À chaque fois, on t'a dit, fais-moi un dessin. Ce dessin va devenir bien sûr.
2: Ouais.
1: T'as vu ce qu'a fait Rihanna la semaine dernière? Même pas cette semaine.
2: Non, j'ai pas vu qu'est-ce qu'elle a fait.
1: Elle s'est fait tatouer un gribouillis de son enfant de 3 ans.
2: Ah oui, le gribouillis de son enfant. Ouais, ça c'est mignon.
1: Ouais,
2: ça c'est très mignon.
1: Donc il y a des gens qui ont tatoué un dessin de toi.
2: Et même ma face, quoi.
3: Ça c'est dingue quand même. Sur l'avant-bras, il y a des visages de Nolwenn.
1: Bien sûr, mais ça doit mettre en boucle quand même.
2: Ça te ressemblait bien? Tu sais, je suis en train de penser. T'as déjà vu? Mon site préféré, c'est le site des tatouages ratés. T'as déjà vu ça? Parfois, t'as la tête, je sais pas, de Michel Sardou, en dessous, t'as marqué Johnny, ou tu sais, des mecs qui se trompent, ou des fautes d'orthographe et tout. Du coup, je réfléchissais à ça, je me disais, c'est marrant avec ma tête marquée Jennifer. Ou vice versa, tu vois. Mais je me dis, il doit y avoir des trucs, j'imaginais le truc, tu sais.
1: Jennifer. Oui, bah, je me suis trompé, voilà. Lendemain de c'est Olivia Ruiz, tu me racontes.
2: Écoute.
1: C'est Nolwenn que j'adore, moi. Dans l'urgence.
2: Non, mais c'est une responsabilité, quoi. C'est chaud.
1: K-pop Demon Hunters, ils t'ont fait regarder, tes enfants, t'as regardé sur Netflix?
2: Non, mon fils, il boycotte K-pop Demon Hunters.
1: Il boycotte carrément?
2: Ouais, c'est pas son délire.
1: Eh ben, nous, ça va être le nôtre dans un instant. Non, mais attention, bah, énormément.
2: Mais la chanson est dingue. Mais c'est vrai qu'on n'est pas encore là-dessus. Non, il est sur les.
1: Où il est déjà passé.
2: Et Delphes et de trucs comme. Je suis dans mon délire.
1: Comme sa mère.
2: Ouais, c'est ça.
1: Ah, bah ouais, bien sûr. Comme ça, maman.
2: Des elfes et des hobbits.
1: Bien sûr, on va revenir dans un instant. C'est K-pop Demon Hunters et on va faire. De vérité, un mytho.
3: Ah, cool!
1: 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Bougez pas pour gagner un cadeau. 0870 42 48 pour nous joindre.
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1: Merci à Nikos qui était notre invité il y a quelques semaines. Maintenant, ce soir, c'est Nolwenn Leroy qui est avec nous. On va parler de l'été 36, bien sûr. C'est la nouvelle série qui arrive. On est déjà mercredi.
2: Lundi en 8. Ah ouais.
1: Ça te stresse en vrai?
2: Ben un petit peu parce que c'est vrai que c'est, on l'a tourné il y a un an. L'attente, elle est folle. Même nous, de découvrir les images pour la première fois et.
1: Tu l'as vu, non?
2: Je l'ai vu juste avant Série Mania. On a vu les 6 épisodes.
1: Festival à Lille.

0: Exactement, qui était il y a peu de temps là, fin mars. Donc oui, c'est puis le impatient d'avoir les retours du public.
1: Et c'est toujours dur de se voir, c'est toujours stressant. Hein.
0: Ah ouais, non mais ça c'est bizarre.
1: Je vais te regarder, ça c'est vraiment. Est-ce que à un moment donné tu vas te mettre devant TF1 avec la famille, tu vas te regarder?
0: Je sais pas si je vais les laisser regarder, puis moi je regarderai peut-être le replay.
1: Ouais, loin derrière. Dans la cuisine.
2: Elle est passée la scène où joue la
0: mais porte. Exactement. Mais c'est exactement ça.
1: T'es obligé.
0: Elle est la scène où j'embrasse le mec, avec mon, quand même, mon mec. Je lui laisse regarder tout ça, je me casse à ce moment-là. C'est bon, j'entends de loin,
1: Non, c'est pour pas voir mal. S'il a réagi.
0: Ouais, exactement.
1: Il y a un casting de dingue, tu joues de plus en plus la comédie, ça te plaît énormément, non?
0: J'adore ça, mais c'est pas si lointain de mon métier de base, en fait, parce que c'est d'être connecté à ses émotions, d'incarner un personnage, de raconter une histoire en chanson, comme dans une fresque. donc ça fait appel à, enfin je le ressens comme ça, donc c'est vrai que j'adore être dans cette j'adore ça, en fait.
1: Est-ce qu'il y a une comédienne ou un comédien qui t'adorerait jouer? On rêve. Hein,
0: avec qui j'aimerais jouer?
1: Ah ouais, vraiment, c'est pour toi, quand tu vois dans une série ou dans un film, hein, tu dis, oh là là, mais c'est...
0: J'adorerais jouer avec Adjani, parce que j'ai une passion pour Isabelle Adjani. Et puis, j'adorerais jouer j'adore Virginie Efira, voilà, déjà, c'est pas mal.
1: Ouais, c'est déjà bien. Ouais, donc Virginie Efira, déjà, c'est pas mal du tout. Hein. C'est vrai que quand t'étais petit, tu faisais des spectacles dans ta chambre et tes parents, ils devaient payer pour voir le spectacle?
0: Ouais, je faisais des...
1: Ah, elle dort pas, hein.
0: Ouais.
1: Ah, bah, j'ai une billetterie, hein. Ouais. Oh, c'est clair.
0: Ça a commencé par les spectacles de marionnettes et tout, puis après, de fil en aiguille, c'était des spectacles. J'avais mon manche-disque, tu sais, puis je mettais mes petits disques que j'avais achetés au marché, et là, je faisais la mise en scène, dingue, je faisais venir les copines et tout, et puis il y avait...
1: Tu chantais quoi à l'époque?
0: La copine au guichet, et puis, je chantais. Alors, c'était souvent des génériques de dessins animés, donc de Douchka, tu sais, des trucs comme ça, de Dorothée, tous les dessins animés du club Dorothée, folie Dorothée.
1: Et avec la copine à la guichet, au guichet?
0: Ah ouais, bien sûr.
1: Ah bien sûr,
2: c'était
1: bien
2: déjà
1: sûr.
2: Une grosse prod, hein.
0: Ouais.
1: Bien sûr, un tourneur.
0: Je sortais tous les trucs à paillettes du dressing de ma maman, et puis c'est parti, quoi.
1: Bien sûr. On va s'écouter comme prévu K-pop Demon Hunter dans un instant. De vérité, un mytho. 0870 42 48. Vous appelez, c'est gratuit. Vous passez sur l'antenne, vous repartez avec Switch 2. Ouais. Génial. Restez avec nous, ça arrive dans un instant avec Nolwenn Leroy, notre invité.
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1: On est en direct sur Énergie avec Nolwenn Leroy, figurez-vous. Nolwenn Leroy qui est là. Ben ouais. La série, c'est quoi? Était 39? Pas du tout. Elle était 36, les gars.
2: Ah, tu vois, c'est mieux. Je préfère, moi, perso.
0: Ça fait plus fresque.
1: Exact.
0: Tout de suite.
1: Fresque historique. Je l'ai dit. Vous savez combien de figurants? Vous allez tomber de la micra, là. 1700 figurants, 2000 costumes d'époque. Ça a plus de costumes que de figurants.
0: Ouais.
1: Et dingue. Après, elle en a piqué la moitié. Donc, forcément, il en faut, hein. Quand on le voit, pareil.
0: C'est double.
1: Avec les 2000, elle a chouré 1003. Donc, il peut faire. Et on va jouer à deux vérités, un mytho dans un instant avec Damien qui est avec nous. 0870 42 48. Salut Damien.
4: Bonjour. Vous allez bien? Bonjour Nolwenn, bonjour Camille, bonjour à tous.
1: Alors Nolwenn, t'as pas entendu, elle avait pas son casque, mais il t'a dit bonjour Damien.
0: Je t'entends. Voilà. Salut Damien.
1: Damien, c'est peut-être Nolwenn qui va te faire gagner ou perdre dans un instant, on verra ça. Avant ça, quand même,
4: j'espère quand même faire gagner.
0: J'ai choisi des trucs durs.
1: On va voir.
0: J'espère que tu as gagné.
1: On va voir. Toi, tu le fais normal, tu sens qu'il rejouera, t'inquiète.
0: Ah ouais, mais c'est chaud.
1: Bah avant, quand même, vous rendez pas compte, là, on a Nolwenn Leroy, vous êtes détente en mode, on reçoit Nolwenn Leroy, c'est trop cool, elle est très sympa, comédienne, chanteuse, bien sûr, qui revient en 2027, mais on n'avait jamais reçu quelqu'un qui a un astéroïde à son nom.
0: Ah!
1: Non, mais attends, c'est vrai?
0: Et je crois que oui, c'est vrai.
1: Non, mais attends, tu crois, mais c'est fou, comment ça?
0: Si, on m'a envoyé le, mais je crois que c'est pas si compliqué. Tu peux faire offrir ça à quelqu'un, en fait.
1: Un astéroïde?
0: Ouais.
1: Et qui l'a fait pour toi?
0: Eh ben, c'est le public, c'est des gens qui me suivent, des fans, quoi, qui m'ont offert un, ouais.
1: Décidément, entre les tatouages et les astéroïdes, il y a une ambiance. Là, t'as des fans. Hein.
5: Je savais pour l'étoile qu'on pouvait avoir des étoiles, mais des astéroïdes, je savais pas.
0: Bah alors, là, c'est ça le problème. C'est, l'astéroïde, si c'est celle qui, comme dans Armageddon, et qui nous tombe sur la gueule, on est pas bien.
1: J'ai pris une Nolwenn là. Bam!
0: Je suis pas bien d'un coup. Mais une constellation, c'est mieux. Une constellation, c'est plus.
1: Bien sûr.
0: Plus poétique déjà, effectivement.
1: Bien sûr. Je te fais une petite interview, tu me dis si t'as déjà ou t'as pas déjà.
0: D'accord. Ok.
1: Est-ce que t'as déjà rêvé de collaborer musicalement avec un artiste ou une artiste? Peut-être peux me dire qui?
0: Je l'ai déjà fait passé, hein. Avec Laurent Voulzy, avec Benjamin Biolay, avec
1: Laurent Voulzy, non.
0: J'adore. Et puis avec plein d'autres au fil des albums, mais avec qui je rêverais, j'adorerais. Peut-être des inters, j'adorerais bosser avec Ed Sheeran parce que je en avais parlé une fois d'ailleurs sur notre passion pour la musique celte.
1: J'avais parlé à Ed Sheeran.
0: Eh oui, et qui est passionné par la musique celte, c'est ses racines aussi, donc forcément on a des racines un peu communes et j'aimerais bien.
1: Il a l'air tellement sympathique, il a pas de portable, hein.
0: Non, il a non. Que des mails. Que des mails.
1: Ah ouais.
0: Mais j'adorerais un jour ce serait. Et puis avec d'autres artistes qui ont les mêmes racines, mais des artistes pop comme moi, mais qui ont des racines celtes en fait.
1: Bah, je comprends. Si vous voulez lui écrire d'ailleurs, Ed Sheeran, c'est sexyeddy@caramel.com.
0: Allez-y. Avec Florence Welch aussi, j'adorerais.
1: Ah ouais.
0: Avec voilà, c'est plein. Je peux en parler pendant
1: et des heures. Promis, je te demande pas qui. Est-ce que t'as déjà refusé un duo?
0: Non. Non, j'ai jamais refusé de duo. D'ailleurs, j'ai fait peu de duos. J'ai fait très peu de duos. C'est pour ça que j'aimerais bien le faire un jour. J'en ai chanté beaucoup, beaucoup à la télé, à l'époque de Starac, mais j'ai eu la chance de pouvoir en chanter plein et plein d'artistes merveilleux, internationaux et tout, mais jamais enregistré, pas tant que ça. Donc, c'est ce qui me reste à faire. Ça serait bien.
1: Ah ouais? Est-ce que t'as déjà été viré de cours à l'époque?
0: Viré de cours?
1: Non, je te vois pas, toi.
0: Non.
1: Je te vois pas faire des dingues, tu devais être voisine.
0: Bah, si, quand même.
1: Ah ouais?
0: Non.
1: Mais gentil, ça papotait, quoi.
0: Ouais, ça papote.
1: Ah, gentil.
0: Ça papote, mais non, j'étais maligne. Non, je me faisais pas virer de cours.
1: Est-ce que t'as déjà mytho ton enfant?
0: Mytho? Ouais, mais il est dur à mytho, lui.
1: Ah ouais?
0: Ouais, il est dur. Ouais, j'ai du mal.
1: Mais tu tentes?
0: Je tente. Lui, il tente aussi. Ouais. Il commence à tenter maintenant. Il commence à tenter. Mais c'est pour son bien quand on tente. C'est pour son bien.
1: Moi, j'ai fait le meilleur mytho du monde pour qu'il enlève la couche.
0: Quoi?
1: Mais je suis arrivé à la douane et le douanier m'a parlé. Et lui, il est derrière. Et tu sais, en fait, il demande aux enfants, il a que 4 ans, donc il regarde comme ça. Il dit, est-ce que je peux voir sa tête? Juste alors que le passeport a plus rien du tout à voir avec sa ganache. Mais tu sais, il regarde pour vérifier, machin. Et du coup, juste après, j'arrive, je dis, c'est parce que je fais le douanier, je lui parle, je dis, allez, vous voulez qu'il enlève la couche? Je vais voir avec lui. Apparemment, dans ce pays, il faut vraiment que t'enlèves la couche, il n'y a pas le choix.
0: Non.
1: Je peux compter sur toi. Et donc, tu me dis, après quoi? Il me dit, une fois arrivé à la maison et tout, je dis, bon, super. Ouais, il va le faire à la maison, il n'y a pas de souci. Ouais, il faut vraiment. Et là, tu tues aussi, apparemment. Et le gars, il a tellement flippé du douanier qu'il a dit, let's go. Je vous jure que tout est vrai. Le soir même, tu ne couches plus rien.
0: Allez, douanier.
1: Le douanier, ça. Oui, ça, tu prends des décisions derrière, hein, c'est sûr. Mais bien sûr.
0: Je prends des notes, là.
1: Énorme.
0: Pas mal.
1: On va passer aux deux vérités amis. Allez, deux vérités, un mytho, 3 infos faites par Nolwenn. Au milieu des 3, il y a un mytho. Il faut retrouver quel est le mytho. On va essayer de t'aider du mieux qu'on peut, Damien. En la cuisinant, okay. En posant des questions, tu peux aussi, bien sûr. Et si on trouve la bonne, le vrai mytho, celle qui est fausse, tu gagneras une Switch 2.
4: Oh.
1: Ah. Pas mal, hein?
4: Pas dégueu. Ouais, pas mal.
1: Sinon, une nuit au Negresco. Non, c'est pas vrai. C'est là où j'ai tourné la série, mais pas du tout. On passe pas, on n'a pas les moyens. C'est parti. Première anecdote de Nolwenn.
0: Alors, c'est toi qui dis ou c'est moi qui dis?
1: Ah,
0: c'est moi qui dis.
1: Toi, tu dis. Après, nous, à la fin, on dit pense qu'il est fausse.
0: Alors, la première anecdote.
1: Ça prend les pieds dans le tapis direct.
0: Mais non.
1: Ça part sur un mythe.
0: Attends, mais non, je m'étais pas préparée à les raconter. Je crois que je devais juste acquiescer ou dire voilà.
1: Je ne les ai même pas.
0: Attends, je ne les ai pas. Dans ma tête. Attends. Alors, la première, c'est que j'ai raccroché au nez d'Alain Delon.
1: Raccroché au nez d'Alain Delon. Ok, ce serait fou.
4: Ouais,
1: Alain Delon t'a appelé. C'est, donc, on peut poser une petite question. T'as appelé sur ton portable?
0: Il m'a appelé sur mon portable.
1: T'as décroché, c'est Alain Delon.
0: Et je lui ai raccroché au nez.
1: Parce que t'as cru que c'était pas vrai. Que c'était pas le vrai.
0: Je dois dire maintenant.
1: Non, tu dis pas maintenant.
0: Ah, je dis pas maintenant. Alors, voilà, donc ça, c'est.
1: La première anecdote.
0: La deuxième. Alors, la deuxième, c'est qu'on m'a proposé d'aller faire un concert privé en Corée du Sud. Pour Kim Jong-un.
1: Du Nord, alors.
0: Je vous ai dit quoi? Du Sud. Ah non, la Corée du Nord, pardon. Ouais. Ah, en Corée du Nord, oui. J'étais un change.
1: Corée du Nord.
0: Est-ce que ça va jouer contre moi?
1: Oui, peut-être, oui. Non, je pense que vous avez beau, c'est ça. Ça c'est possible, moi.
4: Ah. Ok.
0: Et Et pour finir, ma petite sœur est montée sur scène avec Michael Jackson.
1: Waouh. Déjà, c'est fou parce que ça veut dire qu'entre Kim Jong-un et Michael Jackson, un des deux est vrai.
4: Ouais. Et elle a quel âge, ta sœur?
0: Ma petite sœur, maintenant, elle est de 1990. Elle a 36 ans.
4: Ok.
1: Donc, il était sur scène il y a v'là longtemps quand même, hein, maintenant.
6: Ouais, mais non, c'est jouable, ça. Sans problème. Il est mort en 2009.
4: Ouais, je vais poser quand même la question.
1: Bon, en 2009. C'est jouable. Mais il a joué où en France? Est-ce qu'il a joué vers la Bretagne, tout ça?
6: Non, mais Parc des Princes.
1: Il a joué, je crois, à Paris. Oui, mais Nolwenn, petite, t'étais mais pas de pro.
5: Peut-être
1: pas
5: qu'ils se sont déplacés du point A au point B.
1: Non, mais vous avez toujours des réflexes de gens de région parisienne. Mais je vous assure que monter à Paris et tout, c'était pas simple, hein. Vous avez peut-être raison, attention. Et moi, je suis toujours un peu dans ma tête de tout était dur.
6: Mais non, mais on peut avoir un détail peut-être de d'où ça s'est passé avec Michael.
0: Ça s'est passé. Ah non, je peux vous dire, ça s'est passé au Parc des Princes, ouais, lors de sa dernière tournée, qui était pour l'album History.
5: Oh, ah, l'album. Moi, je pense que la Corée, c'est chelou. C'est bizarre que on fasse appeler depuis la Corée du Nord des chanteurs français pour qu'ils viennent.
1: Bon, ça m'étonne pas du tout. Vous connaissez une anecdote sur Kim Jong-un?
6: Non.
1: Il était fan d'une comédienne, absolument fan, d'une coréenne du Sud. Problème un peu comme ça, hein. Il était fan d'elle, d'accord. Il lui a dit, il y a un festival de cinéma en Corée du Nord. C'était complètement faux. Elle est venue avec son mari réalisateur. Il les a kidnappés.
5: Ben oui,
1: une fois
5: ça.
1: Là-bas, il a dit, mais il y a pas de festival. Il les a obligés à faire des films en Corée du Nord pendant des années. Et donc, ils étaient très bien, je veux dire, très bien traités, mais quand même kidnappés, ouais, en Corée du Nord, parce qu'il était fan d'elle pour voir des films.
5: Mais là est le nœud de l'histoire. Nolwenn aurait dit, j'ai été kidnappée.
1: Elle a dit, on lui a proposé. Elle n'a pas dit qu'elle l'avait fait. Elle a dit, on m'a proposé.
5: Oui, mais il a l'air de pas vraiment laisser le choix aux gens, d'habitude. Là, on laisse entendre qu'il a totalement laissé le choix à Nolwenn de venir chanter.
6: Et Alain Delon, on s'en fout.
5: Mais j'y crois totalement.
6: Alain Delon, bah, tu sais, moi, Alain, ça devait appeler comme ça.
5: Mais oui. Puis on a cru que c'était un démarcheur. Nolwenn a saisi ses nidis et puis elle a raccroché.
4: Je pense que la première, c'est vrai.
5: Moi aussi, je pense.
1: Ou peut-être c'est Alain Delon, à un moment donné, un petit creux dans sa carrière. Il appelait en disant, bonjour, c'est Alain Delon. Vous en êtes de votre compte professionnel de formation. On est en train d'un petit peu chercher, voir ce que vous pouvez en faire. On a un petit peu en galère en ce moment.
5: Oui.
1: Vous êtes comment sur le photovoltaïque, vous?
6: Quand Eric Rack, on a des solutions super. Hein.
1: Je tourne pas en ce moment, donc bon, faire un petit billet.
0: Pas simple, hein.
1: Écoutez, moi je dis faux, Michael, mais je vois que l'équipe est Kim Jong-un, Corée du Nord. Damien, c'est à toi de choisir.
4: Oh là là.
1: Moi je sais pas, hein, vraiment, ne te laisse pas influencer, on t'a donné notre avis. Rémi, t'es d'accord avec ça, hein?
6: Ouais, moi je dirais, moi je pourrais changer en disant Michael comme toi, parce que History, je crois qu'il a pas fait de tournée. En tout cas, pas chez nous.
4: Ouais, j'ai un doute.
1: Ouais, je veux pas qu'on t'influence, parce que là vraiment c'est du hasard.
0: Mais que je donne un autre indice, non?
1: Sans toi, non, pop, pop, pop, pop, pop.
4: Mais il est... Oui, oui.
1: Non, on s'arrête là.
4: Je pense que c'est Kim Jong-un ou c'est faux.
1: Je vais te poser une question déjà. Tout le monde a l'air de s'accorder sur le fait que Alain Delon t'est donc appelé, que tu l'as raccroché au nez. Est-ce que c'est vrai ou faux?
0: Eh bien, c'est vrai. Ouais. Alain Delon, et oui, parce qu'en fait c'était mon anniversaire. Et je pense qu'il avait écouté à la radio le jour même que c'était mon anniversaire. En fait, il a réussi à obtenir mon numéro de téléphone. Et de bon matin, mon portable sonne en privé et je décroche, masqué, je décroche et on me dit, c'était en plus c'est une époque où on faisait pas mal de canulars. Et là on me dit, bonjour, c'est Alain Delon. Et là, j'ai raccroché au nez, quoi. Et après, je m'en suis voulu tellement. Je me dis, Alain Delon.
1: Il a jamais rappelé Alain tout. Delon. Et t'as su que c'était le vrai?
0: Bah oui, j'ai su que c'était le vrai parce qu'après, il a re-rappelé. J'ai dit, bon, ça se fuit quand même, hein. Et il a laissé un message et là, j'étais mortifiée.
5: Ah, Alain
0: Delon. Donner n'importe quoi. Alain Delon, quand même. Alain Delon.
1: Oh là là,
0: voilà. Il n'y a pas beaucoup de filles.
1: Non. Voilà. C'est pris en vue, mon Alain.
6: Même au meilleur.
0: Mais que j'ai eu l'occasion de rencontrer par ailleurs.
1: Tu l'as raconté?
0: Non, je l'avais rencontré déjà en personne et tout. Donc, mais c'est vrai qu'on ne s'appelait pas, donc je ne m'attendais pas à ce qu'il m'appelle.
5: C'est toujours suspect, les numéros privés. C'est insupportable, les numéros privés.
0: Ouais. J'ai eu l'occasion de m'excuser, heureusement. Mais voilà, c'était une anecdote un peu.
1: Numéro privé, une fois sur deux, c'est Nicolas Canteloup. Hein. Donc méfiez-vous aussi.
4: Oui, il y a la pub actuellement.
1: Ah, bien sûr.
0: C'est ça.
1: On a pris Kim Jong-un, donc je vais te poser une question simple. Alors, est-ce que il est vrai que ta sœur est montée sur scène avec Michael Jackson? Est-ce que c'est vrai, est-ce que c'est faux?
0: Alors, ce n'est pas n'importe quelle anecdote, puisque si j'ai pu monter à Paris alors que j'habitais chez ma grand-mère à l'époque en Auvergne, c'est grâce à Énergie. Puisqu'à l'époque, je passais l'aspirateur dans ma chambre, je m'en rappelle, je faisais le ménage. Et là, j'écoute que Énergie, en fait, faisait gagner des enfants pour monter sur scène avec Michael Jackson.
1: Voilà.
0: Eh ouais, chaud.
1: Maintenant, vu le contexte, pas comme... Énergie. Ça partait trop bien. Énergie faisait monter des enfants.
0: Non, je t'explique, c'est celui parce que l'anecdote, elle est dingue. Énergie faisait organiser un grand concours pour le History Tour de Michael en 1997. Faisait monter des enfants et sur scène avec Michael. Et donc, moi, j'étais faisais partie des fans syndiqués de Michael Jackson. J'ai envoyé la photo de ma petite sœur parce qu'il fallait faire une certaine taille. Il fallait être un petit enfant. Et moi, j'étais une jeune adolescente et j'ai envoyé la photo de ma petite sœur et il s'avère que Jackie Lombard à l'époque, qui est devenue mon amie depuis mais qui organisait les concerts de Michael, qui faisait venir en France, a appelé ma maman un soir. Je suis rentrée du collège et ma maman me dit: écoute, tu ne deviendras jamais. Ils ont retenu la photo de Kate, ma petite sœur, pour monter sur scène avec Michael sur Heal the World et Earth Song. Et donc me voilà dans le train, dans les locaux d'Énergie. Ça me fait toujours beaucoup d'émotions quand j'arrive dans les locaux ici, parce que je me revois quand j'avais 12 ans, on a 7 ans d'écart avec ma sœur, mais ado, dans les locaux avec ma petite sœur de 7 ans. Et grâce à Énergie, on est passé la journée au Parc des Princes, dans les coulisses, pour apprendre aux enfants ce qu'ils devaient faire sur scène. Et c'est un truc de dingue. Incroyable. Et d'ailleurs, j'en profite pour passer un message à la direction d'Énergie. S'ils ont des images ou des photos, des archives de ce concert-là, parce qu'à l'époque, on prenait pas autant de photos, je n'ai absolument aucune photo de ce moment-là. Donc, si vous avez la photo d'une petite fille blonde avec plein de bouclettes, aux cheveux carrés et une robe verte, c'était ma petite sœur, c'était le premier soir, parce qu'il y a eu deux soirs.
1: Ah, c'est génial.
0: Le 27 juin et le 28, je crois. Donc, je crois que c'était le premier soir qu'elle y était. Et tout ça pour dire que merci Énergie et que cette anecdote, elle est vraie.
1: Elle est vraie, c'est génial. Ben Énergie, si vous retrouvez la photo, puis si vous avez place pour Bad Bunny, évidemment, n'hésitez pas. C'est la direction écoute, on sait jamais.
6: Ah bah oui, attends.
0: Et donc je n'ai jamais mis les pieds en Corée du Nord, je n'ai jamais. Non.
1: Mais autant un jour t'as eu bonjour, c'est Kim Jong-un et t'as raccroché. Voilà. T'as raccroché, oui, là. T'es dit, bon, on va arrêter Laurent Gérard là. Et autant c'était le vrai avec sa coupe au bol. Damien, ça veut dire que c'est gagné pour toi, la soutienne. Grâce à Nolwenn.
0: Bravo, parce que c'était tricky quand même.
1: Tricky.
0: La dernière.
1: Mais tu t'es pris un peu les pieds Corée du Sud, Corée du Nord. Je pense que c'est pour l'équipe et moi je pensais...
0: Non, mais je sais pas pourquoi je suis partie sur les remarques. Tu me diras, bon, c'était pas...
1: Je me suis fait avoir. En tous les cas, tu prends qu'un engagement, Damien. Sinon, on te retire la Switch. Tu regardes Nolwenn à partir de lundi prochain sur TF1, 21h10, dans l'été 36.
0: Ah oui.
4: Je préfère Nintendo, mais je regarderai les deux.
1: On t'envoie la Switch si tu regardes sur TF1, hein, t'es d'accord?
4: Ouais, je suis d'accord.
1: Tu prends l'engagement, cool. On te fait confiance. Il y a Julie Debona, Sophia Issaidi, Constance Gay, Miu Miu, tu te rends compte?
0: Miu Miu, c'est culte, culte.
4: Ok, et c'est sur TF1 à quelle heure?
0: Iconique.
1: Ah bah, il prend vraiment le rendez-vous.
0: TF1, 21h10.
1: Il faudra que tu nous envoies pendant 3 semaines la vidéo témoin, comme quoi tu es devant.
0: Exactement.
1: Une fois qu'on a reçu ça, on t'enverra la Switch.
0: Sur TF1. Et puis après,
4: j'envoie la photo et tout, j'envoie tout.
1: Bah, ça nous fait plaisir. Il y a le patron d'Énergie qui m'écrit: la direction écoute.
0: Oh, mais merci. Là, c'était le moment ou jamais pour cette petite bouteille à la mer.
1: Eh ben, écoute, il va essayer de retrouver les archives.
0: Merci,
1: en tout cas, la direction écoute, mais pas de Bad Bunny. Hein,
6: non.
1: Direction écoute, et ça s'arrête là, l'échange. Damien, on t'embrasse dans l'ON. Merci d'être venu
0: nous
1: voir.
0: Merci à vous, merci beaucoup.
1: Ça a été un bonheur de t'avoir. Bisous,
0: merci,
1: Damien.
0: Merci. Ouais, c'était trop bien. Je suis trop contente d'être de retour chez vous et merci pour l'accueil.
1: Avec grand plaisir.
0: Et pour la rigolade, on est bien chez vous.
1: C'est gentil, c'est comme cool. Tout, Nolwenn. Steve Mandanda, que j'adore, joueur de l'Olympique de Marseille, il sera avec nous demain soir. Ancien joueur de l'Olympique de Marseille. On va parler de plein de choses. C'est passionnant parce que, évidemment, j'ai la passion de l'OM, mais surtout sur les reconversions. Il dit beaucoup que c'est très dur d'arrêter le foot. On pourra parler de ça l'après. Mmh. Je sais que ça va parler à plein de gens qui ont envie peut-être de changer de profession, des gens qui nous écoutent. Je suis sûr que ça sera très inspirant. On en parlera tous ensemble demain et on est avec vous toute la semaine. Il n'y a pas d'ascension. Lundi, mardi, mercredi, jeudi et vendredi, on vous accompagnera aussi dans la voiture. Belle soirée, tout le monde sur Énergie. À demain, ciao!
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1: Émilie est de retour sur Énergie.
5: L'émission avec mon prénom, mais je suis tellement flattée.
1: Bienvenue la France, merci d'être là sur Énergie. J'espère que ça va bien. Oui, Émilie est de retour.
5: Oui. Ouais,
1: vous le savez, ça va être encore 1000 histoires à nous raconter. Intéressante, peut-être pas.
5: Mais qui mais sait, je suis peut-être calme aujourd'hui.
1: Ah.
5: Je suis peut-être dans un jour down. Qui vous dit? Je vais parler autant.
1: On va savoir, je te connais même dans tes jours down.
5: C'est peut-être pire.
1: Comment va Rémi, il est là aussi?
6: Ça va, pleine forme, moi écoute, il fait beau, je suis bon,
1: voilà, pas plus hein. On est très très très heureux d'être là à vos côtés, bien sûr, toute l'équipe est là, on est là jusqu'à 19h en direct. On doit avoir un invité ce soir, j'imagine.
6: Ouais.
1: On a qui?
6: Marcus.
1: Oh, Marcus,
6: mais
1: oh,
6: bien.
1: Il a fait danser avec les stars.
5: Mais je sais bien, bah ouais, j'adore. On est
1: le meilleur copain, Aléna. Aléna Situation. Ah ouais.
5: Moi, je regarde les vlogs d'août.
1: Bien sûr.
5: Oui.
1: Vous l'avez découvert aux côtés de Léna, il fait plein d'autres choses depuis, bien sûr. On l'adore, on reparlera de cette saison de danser avec les stars avec lui. Ça sera tout à l'heure dans l'émission. Des cadeaux aussi à offrir, Rémi.
6: Ouais, qu'est-ce qu'on
1: panier
6: a
1: panier garni ce soir.
6: Ah, sympa, il y a un petit saucisson.
1: Votre pont en foie gras.
6: Ah, sympa.
1: Et t'as offrir, on a essayé d'être plus terroir, on a essayé d'être un peu plus Marc Repère.
6: Ben ouais, mais c'est pas mal.
1: Non, non, qu'est-ce qu'on a PS5 à offrir.
5: Super.
1: T'as une PS5?
5: Non, mais moi, il me faut pas du tout des jeux vidéo. J'ai failli redoubler la quatrième, hein. Ouais. À cause de la console, la Nintendo.
7: La Game Boy, toi, à l'époque.
5: Non, alors la Game Boy, j'ai failli divorcer plusieurs fois à cause. Parce que j'étais très accro à Tetris. Et tu sais, quand tu te couches, tu t'endors, t'as toutes les briques qui s'embriquent.
1: Bien sûr.
6: C'est fou parce que l'époque de la Game Boy, Émilie était déjà mariée.
1: Vraiment. Elle a 86 ans, quoi.
5: Mais bien sûr, j'ai 86 ans. Regardez comme je suis bien conservée, momone.
7: Ma momone.
5: Je rentre à 8h du matin vendredi. Samedi.
1: Attends,
5: matin.
1: Je finis de raconter les cadeaux et on revient avec toi. On a aussi un iPhone 17 à vous offrir.
5: Ah, bien, ça, bien.
1: Et des AirPods 4, ouais. Le tout dernier, le top du top. Ça, ce sera aux 60 secondes cadeau. Laura est avec nous. Ça va, Laura?
8: Hello.
1: Laura,
8: ça va, nickel.
1: Tu vas pouvoir passer quelques minutes avec nous?
8: Oui.
1: Ça nous fait trop plaisir. À travers toi, on embrasse tous les auditeurs, toutes les auditrices, toute la France. Ceux qui terminent une journée de cours, ceux qui terminent une journée de travail, on est ensemble jusqu'à 19h. Pourquoi t'es rentrée à 7h du matin, maman?
5: Ah, on revient là-dessus?
1: Ah oui. Oh,
5: j'ai fait un karaoké, je me suis laissée embarquer. Après, il n'y avait plus d'heure. Bah, c'est les vacances, j'ai pas mes enfants.
1: Ah non, mais j'adore. Tu me parles à moi, tu connais ma passion karaoké.
5: Passion,
6: j'ai une petite question à vous poser à tous les deux là.
1: Non, non.
6: Ah, vous êtes des fans de karaoké, mais un karaoké peut t'amener jusqu'à 8h du mat?
5: Bah, quand tu y vas à 6h30, oui.
6: Ah, donc c'est du karaoké plus boulangerie. C'est une boulangerie qui a une
5: Voilà.

0: Écoutez, faites place. J'arrive.
1: Faites
0: j'ai
1: place.
0: Des vidéos, hein,
1: faites
0: si vous voulez.
1: Place
0: voir.
1: À la diva.
2: Ouais. Ta chanson de karaoké, c'est quoi?
0: Alors, je voulais que je regarde un peu les vidéos.
2: Non, non. Dieu, comme ça, laquelle t'aimes bien?
0: Ah, j'aime bien.
2: Bah, moi, celle-là.
0: Baby One More Time.
2: Hein, ah, oui. Natacha Saint-Pierre, là, je t'en suis.
1: Ah oui,
0: ah ouais,
1: top,
0: j'ai pas les couplets.
2: Demain. Non, mais il y a du France Gall, du Véronique Sanson, tout ça, c'est des bonnes chansons.
0: Oui, la Cabrelle, là. Elle n'en sort plus de ta mémoire. Tu peux faire des modulations
2: j'aime
0: et tout.
2: J'aime bien.
0: Et
2: alors, puis, vous avez pas encore mon imitation de Renaud en karaoké. Laura, ça vaut vraiment le coup, quoi.
0: De Renaud?
2: Ah ouais, ah ouais. Ah, moi, Renaud, je l'interprète, quoi.
1: On peut avoir un extrait, un truc.
3: Amour vivant. Vraiment.
2: Bah, j'ai les paroles, tu vois. Vraiment. Il n'y a plus rien à foutre. Il y a tous les retours. Ah, j'adore. T'aimes ça, Laura?
4: Ouais, j'aime bien. Après, tout ce qui est artistique, j'aime beaucoup. Je fais du théâtre aussi.
2: Mais bah voilà, bien sûr.
0: Artiste. Mais qui n'aime pas le karaoké, en fait?
1: Ah bah, vous le lâchez, hein.
2: Mais tu sais qui? Tu sais qui?
5: Je suis pas très fan.
2: Les peines à jouir.
0: Ah, voilà.
2: Pardon, je dis les termes. Les peines à jouir, mais pas le karaoké.
0: Tu n'aimes pas profiter de la vie. Lui, il est...
2: Non, j'adore la vie. Mais est-ce que je suis fan de karaoké? Est-ce que j'aime ça? Pas tant.
0: Tu vois, alors, il est capable de jouer du djembé et pas, de pas aimer le karaoké. Non. Moi, le perso, je l'ai pas.
2: Et vous savez que j'ai carrément une install chez moi de karaoké.
0: Ah bah, mon rêve.
2: Pardon.
0: Ah bah,
2: alors, attendez, j'ai une install avec, il y a l'enceinte, le micro, et je démarre le carafone, là, et ça part, et on fait un vrai karaoké à la maison. Tu sais même pas la guerre.
4: Avec le djembé?
2: Ouais, avec le djembé. Si, si, bah, j'ai une question, monsieur Combal. Il y a une soirée pizza qui doit être organisée.
0: C'est vrai.
2: Est-ce qu'on peut pas combiner les deux, soirée pizza karaoké, là prochainement?
0: Non, mais il a dit qu'il n'aimait pas invité chez lui, parce que c'est trop de pression, il a dit. Après, il se fout la pression.
2: Non, le pauvre. On est tombé sur la plus grosse pince de Paris, c'est sur tout ça. Pas du tout, on fera cette soirée pizza, mais ramenez les itounes, hein, parce que les olives, c'est maintenant, c'est un peu cher. Hein. Sur des trois d'Ormuz, là. Y a pas que le gasoil qui est bloqué, t'arrives plus à choper une zitoune, hein.
1: C'est vrai.
2: Faites pareil, vous. Laura. T'as entendu ce programme? Tu vas rester avec nous ce soir?
4: Oui. Ben là, je passe, du coup,
6: il y a des hésitations.
2: Le oui, il est vraiment. C'est un oui de, dans 3 minutes, les copains. Je vous fais un petit coucou. Dans 3 minutes, je suis sur Nostalgie.
4: Non, pas du tout. Mais on m'a dit que je faisais un court passage. C'est pour ça que j'ai dit un oui hésitant. Mais non, je suis là.
2: Qui t'a dit que tu faisais un court passage?
4: Bah, je sais pas. On m'a expliqué que c'était un court passage. Je dis, je suis là.
2: Julia, notre standardiste?
4: Ouais.
2: Venir, Julia, c'est quoi cette histoire de court passage?
0: Moi, je dis qu'on la garde. On peut la garder 3 heures ou pas?
2: Tu sais quoi, on va te faire un immense passage, toi.
7: Julia, mais j'ai pas dit ça. J'ai dit, je sais pas combien de temps t'es avec nous.
4: Ah, moi, j'ai compris que c'était 5-10 minutes de passage. De court passage.
2: Court passage? Ah, ouais.
7: Pas du tout, tu peux rester jusqu'à
2: 23h. Ah non, c'est court. En fait, on dirait. Tu sais ce que je fais là? C'est comme quand tu vas dans des restos, ils disent on vous prend, mais la table à 21h, faut que ce soit débarrassé.
6: C'est clair,
2: c'est insupportable. Tu peux pas faire ça à nos auditeurs, il faut les respecter.
4: Non, c'est moi qui ai mal compris, je suis désolée, il n'y a pas de souci.
2: Et Laura est trop gentille, elle dit non, mais j'ai du mal comprendre court passage.
0: C'est impossible à inventer.
2: On n'invente pas court passage, on l'entend ou on ne l'entend pas.
4: Non, c'est moi après qui interprète.
0: Mais pourquoi?
4: Je viens de terminer le boulot.
0: On la garde en fil rouge pendant 3 heures. On n'a jamais fait ça.
2: Allez, Laura, tu sais quoi? On ne te laisse même pas le choix. T'es en fil rouge 3 heures.
4: C'est quoi le principe du fil rouge?
2: Tu restes au téléphone avec nous. Tu fais tout. Tu fais les jeux. Sur chaque intervention, t'es là. T'as du forfait, j'espère.
4: Hein. Incroyable. En illimité.
2: Enfin, c'est surtout là, t'as du temps. Parce que 3 heures, là, j'ai bien. Il n'y a pas des enfants récupérés. Enfin, une ambiance.
4: Non, il n'y a pas d'enfants récupérés.
2: Il est 16h06. Tu restes avec nous sur l'antenne jusqu'à 19h. Et on finira à 7h30 du matin dans un karaoké. Émilie, toi et moi.
0: Allez.
2: On quitte plus loin. T'as un temps court. Non, mais. C'est un temps court, hein. C'est un court instant.
4: C'est un court instant.
2: Oh là là, c'est pas possible. Malora, reste avec nous. Julia, enfin, on fait pas ça.
7: Mais je vous jure, j'ai pas dit
2: ça. Oh là là, c'est pas possible. La table, hein. 21h, faut vraiment débarrasser, hein. C'est moi, j'ai du monde derrière. K-pop Demon Hunters Free, voilà ce qu'on écoute tout de suite.
6: Voilà.
2: Bien sûr. Je vous souhaite de passer une très belle après-midi. On est tellement heureux d'être avec vous jusqu'à 19h. C'est le retour de la Amy Loge, c'est le retour de Rémi. On est tous ensemble. 0870 42 48. C'est le numéro pour passer sur l'antenne. Vous tombez sur Julia qui vous dit ça sera un court instant. Et ensuite, vous passez sur l'antenne un court instant. Ok, restez avec nous jusqu'à 19h.
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2: Bienvenue tout le monde, on est en direct sur Énergie. Je viens d'avoir la meilleure nouvelle de ma vie.
6: Oui.
0: Ah bon?
2: Sur l'antenne, on parlait, appelez-nous 0870 42 48. Il y a Laura qui est là, elle va être notre auditrice fil rouge ce soir. Un jour, on a eu Naël, hein. Naël est passée sur l'antenne, elle nous dit moi ce que je rêverais c'est de faire un stage, une alternance en tout cas chez Énergie. Et on a dit on va y arriver. Et regardez, elle est là avec nous dans les bureaux. Ça y est,
0: je suis là.
4: Incroyable.
0: Trop sympa.
2: de auditrice de l'émission à collaboratrice.
3: Bien sûr.
2: Voilà. Chère collègue.
3: C'est génial.
2: Tu es contente et heureuse?
5: Bah oui, j'ai commencé la semaine dernière, ça se passe super bien, tout le monde est sympa. Donc.
2: Bah ils sont sympas, t'es rémunérée?
5: Non, je suis pas rémunérée.
2: C'est pour ça qu'ils sont sympas. T'inquiète pas, je connais un peu la boîte. Hein.
5: Ouais. Non, non.
2: C'est vraiment pour ça. Mais je suis trop heureux pour toi, t'es contente?
5: Oui, mais c'est super, bah, du coup je vois plein de choses.
2: T'es à la com?
5: Ouais, je suis à la com. Là, je fais beaucoup les réseaux sociaux. Après, voilà, je m'occupe un peu de plein de choses. Je vois plein de choses.
3: Ah bah, génial. Comme
4: community manager.
2: Bah, elle va finir. Oui. Bah ouais, community manager.
3: T'as ton badge et tout?
5: Oui, j'ai mon badge de stagiaire.
3: Oh, papa.
0: Sympa.
3: Mais Mémilie, elle n'a pas son badge.
0: Attends, je vérifie. Je vous cache pas, je l'oublie régulièrement. Mais non, tu vois, mauvaise langue, je l'ai amené.
3: Ouais. Ils ont mis un stagiaire aussi.
5: Après, moi, je peux pas l'oublier. Je le pose et je le récupère. Donc, je peux pas le prendre chez moi.
2: T'inquiète pas, ça arrivera avec la rémunération.
0: Je l'ai, bande de mauvaises langues. Je suis très belle dessus.
2: Ouais, bah, n'hésitez pas, comme Naël, venez partager un moment avec nous le soir. Et puis, regardez, vous finirez peut-être collaborateur aussi. Hein.
0: C'est génial.
2: Tant que vous voulez pas être payé, ici, on vous embauche. Hein. Allez, soirée, Karine, bougez pas.

0: tous ensemble en étant direct sur Énergie. J'espère que vous allez bien. On a Laura, notre auditrice, qui sera là jusqu'à 19h. Elle a voulu être là longtemps, elle sera là longtemps. Laura, bah, dans un instant, on va te faire jouer. On va faire un cadeau ensemble, on va faire un jeu, pardon, tous ensemble avec Émilie, Rémi et toute l'équipe. On va jouer ce soir, on a des cadeaux magnifiques à vous offrir. Et j'ai aussi une info incroyable dont je vais vous parler dans deux secondes, qui concerne un chef à domicile. Incroyable cette info. Restez avec nous, on est en direct sur Énergie comme ça jusqu'à 19h. Les infos pour Brio Dîner de ce soir, la bataille des fun facts, le thème ce soir, Rémi,
1: PSG. C'est fou, hein, le club de
0: ce soir en Ligue des Champions. J'ai accepté
2: de faire le PSG.
1: C'est beau, hein, parce que quand tu sais que Thibaut va balancer des sons du stade et tout machin, ça va te mettre dans une ambiance.
0: Je vous cache pas que mon info parle également de l'OM. Mais il y a un truc entre OM et PSG. Fallait qu'il y ait l'OM dans mon info quand même. Restez avec nous, on est en direct sur Énergie, le son d'Alex Warren tout de suite.
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0: Eh ben, c'est officiel, j'aime Alex Warren.
1: On est d'accord.
0: Écoutez, il a fallu qu'on arrive au mois de mai pour que je me rende compte du potentiel de ce titre. Alors, j'ai toujours aimé. Alors, attention, grand fan de la carrière de Alex Warren. Je sais pas ce que t'en penses, Laura, c'est notre auditrice fil rouge.
4: Oui, qu'est-ce que je pense d'Alex Warren?
0: Ouais, ce que tu penses d'Alex Warren, peut-être rien, hein.
4: Pas grand chose.
0: Eh bah top, en tout cas. Mais on lui transmet tes habitudes, t'as pas de soucis.
4: Oui, voilà.
0: Non, mais j'étais un peu du même avis, j'ai toujours bien aimé Alex Warren, mais ce morceau-là, je l'ai lancé plein de fois sur Énergie et je l'ai pas écouté attentivement. Là, je viens de le prendre, tu sais quoi? Sur la tempe droite, là.
1: Ah ouais?
0: Bam!
2: C'est vrai?
0: Un carreau, clac!
2: Ok.
1: Ouais, non, si, un truc, j'adore. Si. Parce que c'est le mood actuel. C'est un titre du mois d'avril, ça.
0: Et ça, c'est actuel. Et ce qu'on aime dans cette émission, vous savez, c'est un peu mélangé, comme un smoothie. On mélange l'actuel avec des titres un peu old school qu'on adorerait entendre dans un instant. C'est Usher, yes.

0: Est-ce qu'il y a un truc qui est moins folie qu'un toit au grand ouvert? Non, il a même pas dit décapotable. Alors là, c'est la folie. Là, c'est toit ouvrant carrément entre-ouvert. Hein, en abat-jour.
1: Non, mais... Tu l'ouvres, on te le file en bateau.
0: Et tu pars là.
2: Mais non, mais cabriolet. Décapotable.
0: Mais parce que tout le monde n'a pas une décapotable. Moi, perso, j'ai un toit ouvrant. Voilà, bah, je m'adapte.
2: Déjà, tout le monde n'a pas une voiture. Moi, j'en ai pas, perso.
0: Mais toi, t'es en vélo, t'es décapoté la journée, toi.
2: C'est vrai,
3: naturellement.
0: Il nous a sorti un truc. Alors là, je t'explique. Hein.
2: Là, y a rien.
0: Là, t'es dans la voiture. Là, c'est t'entrouves la fenêtre, petite senteur chèvrefeuille dans la boîte à gants. Et carrément, tu mets volume à 7. Hein. Il y a rien qui fait rêver. Dans un instant, on va jouer ensemble, Laurent. On va essayer de t'offrir un cadeau. Avant ça, je vous ai promis que j'allais vous parler d'un chef à domicile.
2: Ah oui.
0: Direction la ville de mes ancêtres, Turin.
1: Oh, de tes ancêtres.
0: T'as ah, ça comme ça. J'ai tellement de souvenirs là-bas. J'ai brûlé le macadam turinois, moi. Avant que je parte faire le Vietnam. Enfin bref, n'est pas là pour parler de moi. Je vais vous parler de Francesca, chef à domicile, qui se faisait appeler Chef Francesca, logique.
1: Ouais.
0: C'était son nom sur Instagram. Normal. Tout le monde pouvait la booker. Je vous mets en situation, vous êtes turinoise et 10 potes qui viennent à la maison, vous avez la flemme de cuisiner, vous avez les moyens, vous faites appel à une chef à domicile qui s'appelait Francesca. Sauf qu'aujourd'hui, Francesca est en prison parce qu'elle arnaquait ses clients. Qu'est-ce qu'elle faisait, Francesca?
1: Bah, elle achetait du tout fait, elle décongelait discretos dans le micro-ondes et bim, elle te vendait ça une blinde.
0: Ils sont pas mal, ces macarons, on dirait de ceux chez Picard. Non, non, non.
2: Pas du tout,
3: pas vraiment chef cette nuit.
2: C'est ça ou pas?
1: Non.
3: Elle était pas vraiment chef?
0: Elle était chef. Elle était même excellente chef de cuisine. Bah, et pourtant, elle arnaquait tous ses clients.
2: Bah, elle volait dans leur maison, peut-être.
0: Et comment elle s'y prenait,
1: je sais,
0: ça.
1: Je sais. Elle mettait des somnifères dans la bouffe, tout le monde s'endormait.
0: Non, bravo, non. Émilie et Rémi, les deux ensemble. Hein. Elle mettait des somnifères dans la bouffe. Toute la table s'endormait sur la table.
2: C'est hilarant, pardon.
0: Et son petit copain attendait devant. Elle ouvrait. Et là, il partait. Et ça prenait tout. Parce que les gens qui ont des chefs, en général, c'est les gens qui ont les moyens. Et ça prenait les montres de luxe, les trucs. Elle partait même avec des tableaux.
1: Mais
2: ils s'en sont pas rendus compte, les mecs, quand ils se réveillent, ils se disent pas vous étiez où pendant qu'on dormait à la chef?
0: Il était bon. Ben c'est comme ça qu'elle s'est fait attraper quand même à la fin. Hein. C'est quelqu'un a porté plainte à la fin.
1: Il était bon le hachis.
0: Non, un peu sur le nez.
3: Comment ils ont su que c'était elle? Il y avait des caméras?
0: Eh ben, je pense que c'est comme ça qu'elle s'est fait attraper. Elle a fini par se faire attraper avec son copain. Ils ont trouvé chez elle 10 000 euros en espèces, des centaines d'objets de valeur appartenant aux clients qui avaient porté plainte, et un énorme stock de somnifères, bien sûr. Il y a qu'un plat dans lequel elle mettait les somnifères parce qu'elle dit ça se sentait pas. C'était sa spécialité, c'était les spaghettis al vongole.
2: J'adore. Au palourdes. Mes préférés.
0: Mais bah, fais gaffe quand on t'en fais attention maintenant quand on t'en propose.
2: Pas comme si j'avais un chef à domicile. Hein.
0: Non, mais même au resto.
2: Oui. Ouais.
1: Mais c'est fou que ça ait pu durer dans le temps quand même. Enfin, je veux dire, à un moment donné, quand tout le monde s'endort, quand tu te réveilles autour de la table.
0: Je pense quand même que ça a duré quelques mois, peut-être pas 10 années non plus, mais ils étaient dans une sorte de frénésie, de fuite en avant.
2: Ah bah là, oui. Fuite en avant.
0: Ils savaient très bien que quelqu'un les rattrapait. C'est une fuite en avant.
2: Mais moi, cette expression est vraiment folle.
1: J'aurais vraiment adoré me réveiller autour de cette table.
0: Parce qu'il y a très peu de fuite en arrière.
2: Bah oui.
0: Rapide. Non, mais voilà, donc ça s'est passé. Après, excusez-moi, hein, Pat, moi tu me sers ces pâtes-là, tu manges bien et tu dors bien. Tu vas pas te plaindre.
2: Bah ouais, si ça peut finir ma nuit, moi j'y vais. Hein.
0: Votre plat italien, votre plat référence italien.
2: Ah, franchement, c'est ça. Hein.
3: Je t'ai fait un vide-maison.
0: Comment?
3: Gratuit. Un vide-maison gratuit pour faire le tri.
0: Exactement. C'est quoi quand tu vas au resto italien ton plat préféré, Malora?
3: Les pâtes carbonara.
0: Ah ouais, crème fraîche ou pas crème fraîche?
2: Oula, attends.
3: Ah, crème fraîche.
0: Ben non, les Italiens ne mettent pas de crème fraîche.
2: Pas du tout.
0: C'est pas grave, on t'en voudra pas. Rémi?
1: Moi j'aime bien la parmigiana, ça s'appelle comme ça.
2: J'allais dire les aubergines.
1: L'aubergine, tomate et parmesan.
0: Ah, à qui tu parles là, la parmigiana, ouais.
1: C'est ça.
2: Elle est baignée de fleurs de courgette aussi.
1: Aussi, ouais.
0: Ah, je suis pas très friture, moi.
1: T'es quoi, toi?
0: Non. Ah ben moi je suis la moitié-moitié, hein.
1: Hein?
0: Bah, pizza moitié-moitié.
1: Mais ça, c'est pas italien, c'est marseillais.
0: Bah, comment, c'est pas italien? La pizza, c'est pas italien.
1: Non, mais la pizza, elle existe.
0: La pizza, c'est pas italien.
1: Mais la choucroute,
0: c'est pas asiatique. Alors, dis-moi. La choucroute, c'est d'où? C'est de Pékin?
1: La choucroute, Non. La moitié-moitié, tu me la vends pas italienne. Tu me la vends marseillaise.
2: C'est moitié quoi, moitié quoi?
0: À moitié-moitié, c'est moitié mental, moitié en choix.
1: Oui, mais...
2: Ah bon?
0: Ah oui, la moitié-moitié. Ben, dans le sud, vous commandez une moitié-moitié, vous avez la moitié mentale et l'autre moitié, c'est en choix. Toi, tu manges deux pizzas en une, c'est le top.
2: Oui, mais si t'as envie d'avoir d'autres parfums, tu peux.
0: Ah, parle pas avec moi. Déjà, voilà, tu déjà vois, quelqu'un qui dit parfum pour une pizza, non,
2: c'est
0: déjà.
2: Maman,
0: je te vois plus, t'es morte à mes yeux. Hein.
1: Jamais goûté.
2: Tu sais très bien à quel point j'aime les pizzas des camions, on en a parlé 100 fois. Meilleure pizza au monde.
3: C'est les meilleures.
0: Ah, bien sûr. Bon, dans un instant, je vous fais jouer. On fait le jeu préféré d'Emily parce que j'ai envie de célébrer le retour d'Emily. Oui. On fait le jeu des indices. Pizza. Ah, yes. Vous devez faire deviner des personnalités avec des indices. J'aime bien Emily parce que c'est son jeu préféré, mais elle ne sait plus quel est le jeu. Bref, c'est comme pyramide avec des personnalités.
2: Ah oui, alors attends, mais c'est un seul mot?
0: Ouais, je vais très

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0: Merci d'être là tout le monde, 16h32, on est en direct, j'espère que ça va tout le monde. Ma Laura est toujours ici, ça va Laura?
2: Oui, ça va.
0: Laura, je suis ravie de t'avoir avec nous. T'es passée pour passer 2 minutes sur l'antenne, finalement tu as passé 2h35.
3: Ah ben là, elle a passé en après, non?
0: Oh ben là, t'es encore contente, t'as pas encore eu les anecdotes de Rémi, elles arrivent. Dans un instant, les infos pour Brio Dîner de ce soir. Le thème ce soir, le PSG.
3: Ouais,
0: bravo au PSG, demi-finale de Champions League ce soir. Donc le thème, c'est le PSG.
3: Poser une question, je peux poser une petite question
0: sur Rémi, vous êtes ici chez vous.
3: Qui n'y connaît rien. Donc là, il joue contre le Bayern Munich. Non, mais attends, et donc il y a un match retour.
0: Ben oui, c'est les demi. Il n'y a que la finale qui se joue en direct.
3: Eh ben très bien, tu me donnes une belle info, je vais la noter.
0: Il y a aller-retour.
4: Mais ils ont déjà gagné l'année dernière, non?
3: Oui, mais c'est tous les ans, c'est le principe. Ouais. C'est comme Miss France. Hein, c'est,
4: ah, okay.
3: Elle a gagné seulement l'an passé. Mais il y a déjà une Miss, non, de l'an passé?
0: Ouais, ben c'est tous les ans. Ouais. C'est le principe de la Miss.
4: Je sais pas, je vous jure, quand j'ai cherché, j'ai appelé Johan pour lui dire je suis tellement nul en foot que j'arrive même pas à évaluer quand une info est bonne ou quand elle n'est pas bonne, en fait.
3: Eh ben c'est Laura qui évaluera, t'inquiète pas, elle sera
4: non,
3: là.
4: Non, mais
3: pour
4: j'en ai,
3: toi.
4: Du coup, j'en ai trouvé une super.
0: Avant ça, on va jouer. Je vous présente Nico. Ça va, Nico?
5: Salut Camille, bonjour à tous. Ça va et toi?
0: Ouais, ça va très bien, les copains. Nico et Laura, vous allez vous opposer tous les deux pour une PS5.
4: Ah.
0: Oh, wow. Oh. Ah, Laura, tu vois, t'étais passée pour faire un coucou. Elle va peut-être repartir avec une PS5.
2: Et pas mal. PS5, ouais.
0: De toute façon, Laura, tu feras tous les jeux ce soir. C'est bien
4: et
0: ça,
4: si
0: pour qu'elle gagne jusqu'à 19h.
4: Et si elle gagne tout?
2: Je sais déjà ce que je veux gagner.
0: Eh ben, si elle gagne tout, elle gagne tout. Hein.
4: Ok, allez.
2: Ah, ben, si je gagne tout, je gagne tout, mais j'ai une préférence. Quand
0: comme
2: même.
0: Juste prix, elle fera un vitrine. Hein.
3: Ah, il y a 4 Twingo.
4: Oui, l'halogène.
3: Eh ben, t'as l'halogène.
4: Et le four micro-ondes.
3: Eh bien, sûr, le lecteur CD-ROM.
0: Il y a toujours la petite trottinette électrique, n'oubliez pas.
2: Ah, la petite trotte, ouais.
0: Laura, Nico, le principe est simple, c'est le jeu des indices. Je vais montrer des personnalités aux membres de l'équipe. Et chacun votre tour, vous devez donner un indice pour faire deviner cette personnalité. Par exemple, on commence avec Émilie et Laura.
4: Oui.
0: Un indice. Si Laura trouve quelle est la bonne personne, le point est à vous. On ira le premier en 3 points gagnants. Sinon, hop, la main passe au garçon, à Nico et Rémi, ou à ton tour, tu pourras donner un nouvel indice sur la personnalité. D'accord?
3: Très bien.
0: Vous allez comprendre très vite, c'est pyramide.
4: Mais
0: avec des personnalités. Vous jouez avec nous à la maison, bien sûr.
4: Alors, j'ai une question. C'est pas en un mot. C'est pas une brique.
0: Si.
4: Mais oh là là,
0: on a
4: pardon.
0: Fait 10 fois le jeu.
4: Mais je sais, mais.
3: C'est du ping-pong. Tu fais un mot, moi je fais un mot.
4: Un mot.
0: Voilà, un mot.
4: Pas un deux.
0: Mot. Oui, non. Voilà.
4: Pas une mini
0: on
4: phrase.
0: On va commencer par Rémi. Non, un seul mot.
4: D'accord, une brique.
0: Un par exemple, mot. Si vous voulez faire deviner Brad Pitt, vous pouvez pas dire 7 ans au Tibet. Vous pouvez dire Tibet.
4: Ah, Tibet. À ce point-là.
0: Ah, bah oui.
4: Ah oui. Ah,
0: bon, d'accord. On l'aurait pas dit.
2: Ouais. Okay. On va y arriver.
4: Oui, Laura, t'inquiète.
2: On est les meilleurs. Allez.
0: Allez, c'est parti. Je commence avec Rémi.
3: Ok. Ok. Alors. Président
5: Macron.
0: Ce n'est pas ça. Donc vous l'avez compris, la main passe aux filles maintenant.
4: Trier Veller.
2: Hollande, François Hollande.
0: Premier point pour l'équipe des filles. Elle a vite retrouvé les marques là.
4: Juste que je m'entraîne un peu, que je me chauffe.
0: Ah, bien joué.
4: J'avais compris.
3: Bien joué.
0: Ah, le Trier Veller, bien joué.
4: Et bien sûr, j'aurais dit Gaillet, on n'aurait pas.
3: J'aurais dit Scooter.
2: Un scooter, ouais.
4: Ah ouais,
3: ouais, je fais partie de scooter.
4: Ouais. Flambi.
3: Ah,
4: ben, c'est
0: son surnom, c'est vrai.
4: C'est son surnom.
0: Ou pluie aussi, vous rappelez. Ou qu'il aille, il y avait des giboulées.
3: Ouais.
4: C'est vrai.
0: C'est l'enfer. Ah non, mais il allait au mois de juillet à Ibiza, il prenait la pluie dans le
4: c'est
0: tout le temps, il lui a plu dessus, celui-là. Laura, Nico, vous restez là. Premier point pour les filles. On rejoue dans un instant. Avant ça, on va s'écouter un petit peu de Angèle. J'aurais bien enchaîné, mais bon, je mets tellement de temps à expliquer les règles à Émilie. J'ai joué 13 fois au jeu. Restez avec nous, on est en direct sur Énergie avec vous et donc des infos sur le PSG qui arrive aussi. A tout de suite.
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0: Ambiance foot ce soir, puis c'est la Ligue des Champions. Le PSG va jouer. Les infos pour Brio Dîner de ce soir, ce sera uniquement sur le PSG.
3: Oui,
0: d'accord.
3: Mais avant ça, on finira notre jeu. On est en train de jouer au jeu de l'indice. Nico, Laura, l'un des deux va gagner une PS5. Surtout, vous jouez avec nous à la maison, au travail. Vous essayez de vous concentrer, essayez de trouver les réponses peut-être même avant nos candidats ici. Et avant tout ça, Angèle, What You Want sur Énergie. Belle après-midi.
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3: Oh, je crois pas que Laura cherche l'amour, hein.
2: Non, pas forcément, non.
3: Pas forcément, mais enfin, on n'est jamais contre... Ouais, apparemment, on n'est jamais contre un BG. Laura.
2: Non, je suis pas.
3: Laura, en effet, tu es factrice. En effet, tu es juste passée nous faire un coucou sur l'antenne. Et puis, Émilie, dans un de ses... pétage de câble, elle dit mais tiens, on va la garder jusqu'à 19h et on va te garder jusqu'à 19h, donc tu vas parler avec nous tout le long, tu parleras aussi avec Marcus tout à l'heure, notre invité,
2: ouais,
3: et en plus
2: bien.
3: Tous les jeux qu'il y a, bah, tu vas y participer, donc
2: et je vais les gagner,
3: et on va le savoir tout de suite. Pour l'instant, en tout cas, tu mènes d'un point face à Nico. Ça va, Nico, de retour?
5: Oui, ça va toujours.
3: On joue au jeu de l'indice, c'est comme Pyramide. J'ai des personnalités que je fais découvrir, évidemment vous les avez pas à la maison, que je fais découvrir à Rémi et Émilie. Et à chaque fois, vous devez donner un indice pour essayer de les découvrir. Rémi et Nico ont commencé. C'est à toi, Émilie, avec Laura, d'être la première à donner un indice. Voici la personnalité suivante.
4: Ok. Ouf, attends. Evan.
2: Evan?
4: Ouais.
2: Evan. Oh, je vais dire un nom, Eva Longoria, mais je pense que ça n'a rien à voir. Hein.
3: Non, mais on se chauffe, c'est pas ça.
4: Ouais.
2: On se chauffe.
4: Écoute bien la suite.
3: Bah oui, tu vas pas être déçu. Chanteur.
7: Ouais, voilà, faut quand même un peu recentrer.
2: Ouais. Ah.
3: Alors maintenant, c'est à Nico de répondre, hein, c'est plus à Laura.
5: Pascal Obispo.
3: Non. Evan, chanteur, nouvel indice.
4: Uranus.
2: Ed Sheeran?
4: Non.
3: Ah, je vois.
4: Pardon, je suis très forte à Pyramide, j'ai beaucoup regardé.
3: Anou.
2: Ah.
3: Avril.
4: Hein? Ah bon?
3: Vous l'avez dans la voiture. Hein. Chanteur, Evan, Saturne, Avril.
4: C'était grave.
3: Il me faut une propale. Trop tard, je retourne aux filles. Une dernière fois, si là on trouve pas après ce tour-là, on ne validera pas celui-là.
2: Ok.
4: Petit.
2: Moi je pense à Katy Perry.
3: On a dit chanteur, hein, pas chanteuse. J'ai un dernier tour, moi.
7: Ah, bien sûr, dernier tour, cool. Sinon on jettera ce personnage.
3: Alors on y va. Février.
5: Bruno Mars.
3: Ah ouais,
5: bien joué.
4: Bien joué Rémi, là, j'avoue.
3: J'avais
4: un suspense, c'était fou.
3: T'avais même pas le Avril, toi.
4: Ah ouais, ah ben non, je comprenais. J'ai pensé à Avril Lavigne.
3: Pile au milieu.
4: Ah, mais
3: tu vois,
7: bien joué, Rémi. Attention, un partout. Rémi, qui a le temps, dirait que t'as gagné.
4: Ah, pardon.
7: C'est le premier en 3 points. Je peux durer 2 dans ce jeu.
3: Laura, Nico, un point partout. Ça recommence à Rémi de redémarrer. Toujours plus dur de démarrer, hein, parce que
4: c'est vrai.
3: Ça offre une balle de match à l'autre. Voici la prochaine personnalité. Ok, c'est parti. Alors, un mot, hein.
7: Ouais, bien sûr.
3: Salsa.
7: Nico.
3: Non, trop tard.
5: Ouais, non, désolé.
3: Émilie.
4: Attendez, oui, 2 minutes.
3: Non. Attendez un quart d'heure, hein.
4: Star.
2: Marcus.
7: Ok.
3: Là, tu as la balle de match.
4: Bah, oui.
7: Allez, Nico, c'est parti. On y va. Juge.
5: Chris Marquez.
3: Oui.
5: Super, bien joué, Rémi.
4: Je commence à avoir un peu les boules.
2: Ah ouais, je comprends.
4: Au début, ça me fait rire de perdre et après, je commence à m'énerver.
3: Surtout quand
2: ça va aller.
3: Surtout en ayant la main. Attention, personnage suivant, c'est Emilio. On est à 2-1 pour les garçons.
4: Allez. pensez
3: Émilie, Laura, ça, je le dis avant, hein, le perso que je vais montrer, ça peut être en 1.
4: Ah, oh là bon, là. Allez, ah, non, ouais. Dis pas ça.
3: Ah, ça peut être une panenka.
4: Vas-y, vas-y, vas-y.
3: Attention, voici le personnage.
4: Oh. Gitan.
2: Kenji.
4: Oui, oui, oui.
7: Bien joué.
3: Moi j'aurais dit Ritano. Mais je sais pas loin.
7: Ah bah ouais, magnifique.
3: Oh là là.
4: Oh, c'est serré. Ouh, on est remonté, Laura.
3: Mais oui. 2-2, toujours sur la dernière. Oh, j'adore. Allez, j'adore.
4: Ah, j'en peux plus. Je suis fou.
3: Alors on y va, c'est parti, c'est la balle de match. Quoi qu'il arrive, c'est la balle de match. Bonne chance.
4: C'est
3: à Rémi de démarrer. Ah.
7: Ce qui est toujours très compliqué,
3: très
7: mais.
3: Compliqué. Bonne chance à tous les deux. On joue pour une PS5. Premier qui fait découvrir cette personnalité à son auditeur fait gagner son auditeur.
7: Aïe.
3: Québécoise.
5: Natacha Saint-Pierre.
3: Eh non. Émilie et Laura.
2: Super CL.
4: Fine.
2: Fine.
4: Oui.
2: Céline Dion.
4: Non.
7: Je savais qu'elle allait sur Céline Dion, Laura. Alors attends. Ok. Okay. Ah là là. Ah là là. Actuel. Je sais pas.
5: Cœur de pirate.
3: Oh. Non. Écoute, j'ai cru que c'était là. J'ai cru que c'était la balle de match. Attention, Émilie, Laura.
7: On se rappelle les trois mots, pardon. Actuel, québécoise et fine.
4: Attendez. Good.
3: Ah mais attends, vas-y alors sur le gong, vas-y.
4: Good.
2: Good.
4: Oui.
2: Good. Ah, oh, j'ai rien. J'ai rien qui est là.
4: Ah, il a.
2: Bah, je vais dire n'importe quoi, mais je sais pas, Adèle, mais non, je l'ai pas.
3: Non. C'est le dernier tour, je rappelle, c'est le dernier tour si on perdra ce personnage.
7: Et là, je fais un drop. Alyosha.
2: Alyosha.
5: Charlotte Cardin.
3: Alyosha Schneider, c'est son
2: copain.
3: C'est son
2: copain.
3: Bravo, ça veut dire que c'est des garçons hein, qui la gagnent celle-là.
2: Bravo Rémi.
3: Ah, c'est content.
5: Merci, bonne Rémi, merci beaucoup, énergie.
7: Bravo les copains.
3: PS5 pour toi, Nico.
4: Extrêmement
5: agréable. Oui, merci à tous, merci beaucoup, je suis très heureux.
3: Dis surtout merci à Émilie qui a été nulle. Hein.
2: Non, Émilie
5: a très bien joué.
7: Je rigole, c'est parce qu'elle a le seum.
4: J'ai le seum parce qu'il a la victoire tellement agaçante. C'est vrai ou pas?
7: Ouais, c'est vrai, je suis d'accord.
4: Il donne des coups de poing en l'air.
3: Serre les dents et tout.
7: Je suis heureux. Bravo mon Nico, on est les meilleurs. Ils sont.
4: Non mais bravo.
5: Je suis content, Rémi, merci à toi.
4: Mais Nico, je suis très content pour toi. Mais c'est lui qui m'agace.
3: Nico. PS5 pour toi. Laura, de toute façon, elle reste avec tout dans un instant. C'est notre auditrice fil rouge ce soir. Laura.
4: On va gagner autre chose.
3: Dans un instant, on fera un jeu. Mais avant ça, il y aura les infos pour Brio Dîner de ce soir. C'est toi qui vas décider qui a la meilleure. Le thème, c'est le PSG. Le temps d'écouter Shakira.
7: Noné.
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3: On avait dit qu'on ne disait pas, mais ok, d'accord. Bon, on t'écoute, Laura. Pourquoi t'as une passion?
2: Pour Rémi Guillotton. Ah, pourquoi j'ai une passion?
3: Rémi Guillotton, c'est Rémi de l'émission. Hein.
2: Pourquoi j'ai une passion pour lui? Je ne sais pas parce que j'apprends seulement à le connaître maintenant à l'émission en fait ce soir. Là,
3: ben voilà, tu vois, on se renifle un peu quoi finalement.
2: Ouais,
3: on sent que c'est une passion vraiment naissante.
2: Voilà,
3: c'est embryonnaire encore, mais ça ne demande qu'à grandir.
7: Ah oui, il y a fleurir. Oui.
3: Laura, c'est toi ce soir qui va décider qui a la meilleure info pour Brio Dîner de ce soir. Tous les soirs, c'est une séquence importante pour nous. Vous la retrouvez également en podcast, bien sûr. Vous nous écoutez en podcast tous les soirs ou sur l'appli Énergie, comme vous voulez. Et c'est simple, 4 fun facts sur un thème. Le thème de ce soir, le PSG, puisque le PSG ce soir affronte le Bayern Munich au match aller de la Ligue des Champions. Jingle et c'est parti.
8: Qui aura la meilleure info sur... Je suis obligée de le dire, Camille. Ben... Je suis obligée. Bon, le PSG.
3: Ah ouais. Je sais, Anna. C'est dur pour toi, c'est dur pour moi. Je sais, c'est dur.
0: Faites bonne chance au PSG hein, quand même, qui joue ce soir en Ligue des Champions, bien sûr.
2: Ouais, bonne chance. Hein.
0: Pas de fausse info, sinon c'est 5 euros dans la tirelire qui sera offert à un auditeur en fin d'année. Pour le moment, on a 135 euros dans cette tirelire, dont 125 apportés par Rémi.
3: Absolument, c'est ma petite participation et ça fait plaisir.
0: Vous mettez que je joue une dette, moi, que je dois 10.
3: Oui.
0: Marrant, hein, quand même. Hein. C'est je les ai, je crois. Tu peux me passer ma veste. Ah, je les mets, j'aime pas avoir des dettes, c'est faux. Hein.
3: Ah, c'est faux.
0: Rémi, tu dois 10 aussi.
3: Attendez, les gars. Non, moi, je dois encore 10 balles.
0: Ouais. Ah, sors-les là.
2: Enfin.
0: Je les ai pas. Il me reste 2,50€.
4: Bah oui,
3: mettez ça sur mon ardoise. Mettez ça sur mon ardoise, de toute façon.
2: Ah oui. Nombre de la thune.
4: Il y a combien dans la boîte?
0: 10, hop, je dois plus rien. Je les mets. Là, on est à 145.
4: Ah.
2: Oh.
0: Hop, c'est quelqu'un les gagnera en fin d'année. Bah ouais, c'est très bien. Eh, hein. Hey, toujours mieux qu'un coup de pied au cul. Hein.
3: Hey. Attends.
4: Bien sûr.
0: Rémi.
3: Oui.
0: On va commencer avec toi, ton info sur le PSG.
3: Eh bien, j'y vais. Moi, je vais vous expliquer comment a été créé le maillot du Paris Saint-Germain. C'est une info qu'aurait pu faire
0: Daniel Echter.
3: Là, c'est une info. Voilà, c'est une info stylisme.
0: Daniel Echter, inspiré d'une Ford.
3: Ouais. Ben merci.
0: Belle
3: après-midi. Que tu fasses la tienne. Je m'en occupe. Non. Alors, ben, je vous donne quand même les détails, mais tu viens de, t'as tout dit. En gros, c'est Daniel Echter qui a fait le maillot bleu et rouge, les couleurs de la ville de Paris. Blanc, c'est la référence à Saint-Germain-en-Laye, qui est le berceau historique du club, là où est né Louis XIV. Et pourquoi c'est divisé comme ça sur le maillot en plusieurs parties? Parce que ça reprend le logo de la Ford Mustang, sans le cheval, mais c'est le petit trait qu'il y a sur la calandre. Il s'est inspiré de ça, Daniel Echter, et ça a donné le maillot du PSG.
4: C'était l'info que je voulais, mais je la trouvais pas ouf.
3: Ouais, bah pareil.
0: Si elle est pas mal, c'est pour ça que je la connais.
3: J'avais une musique pour dire c'est long,
4: beaucoup.
3: J'ai pas dit que c'était chiant, beaucoup trop chiant.
0: Mais les gars, faites vos infos.
3: Ah, mais c'est le principe de ce jeu. C'est ça, c'est notre jeu. On n'est pas là pour se valoriser le temps de cette séquence. Sinon, on s'aime d'amour, mais au moment de cette séquence, on est là pour gagner.
0: Ah, c'est la bagarre. Y'a pas de soucis.
2: Est-ce qu'on a le droit de toutes les aimer, les infos?
0: Oui, mais tu verras, souvent tu n'en aimeras aucune.
2: Non, moi je trouve c'est intéressant.
0: Que des infos que vous pouvez sortir à un dîner ce soir, bien sûr. Emilia, toi.
4: Alors moi c'est pas mal, je vais vous parler d'un membre de l'équipe qui est essentiel, grâce à qui les joueurs jouent bien ou pas bien.
0: Ah ouais.
4: Et qui est payé 20 000 euros par mois, et ce n'est ni un membre du staff, ni un joueur. Je vous laisse deviner. Oh.
0: C'est pas un membre de staff et non. C'est pas un joueur.
4: Enfin, du staff technique de foot.
0: Staff médical,
4: veux dire.
0: Alors.
4: Pas du tout.
3: Ah ouais, un kiné avec 20 000 balles par mois.
4: C'est 20 000 euros par mois.
0: Est-ce que c'est un animal? Est-ce que c'est un coach mental?
4: Aurait pu.
3: Ah, un gardien, genre le mec qui s'occupe du stade.
4: Non, c'est encore.
0: Le jardinier. Le jardinier, il est très connu, je crois.
4: Incroyable.
0: Ils l'ont débauché dans un autre club, il est très connu.
4: Non, il voulait, le Real Madrid le voulait. Ils n'ont pas voulu le donner. Il s'appelle Jonathan Calkerwood. Et même, il travaille avec 3 faucons tous les matins pour effrayer les oiseaux qui viendraient abîmer la pelouse. Il fait des tests en laboratoire pour savoir quelle herbe est la bonne et tout. C'est un truc de fou. Il est

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1: Expliquez d'où vient la rivalité OM-PSG.
2: Ça a été créé par Canal+, parce qu'ils voulaient faire qu'il y ait des abonnés.
1: Bernard Tapie.
2: Parce qu'il y avait des abonnés.
1: Bernard Tapie qui a décidé... Oui, bah, il y a du côté Canal+, je suis d'accord avec toi. Spoiler alert, c'est un peu vrai. En fait, il n'y avait pas du tout de rivalité entre le PSG et l'OM.
2: Ah
1: pas
2: bon
1: du tout, zéro, rien du tout. Et dans les années quoi? Dans les années...
3: Bissextile?
1: Non, dans les années 90, Bernard Tapie est président de l'Olympique de Marseille et Michel Denisot est président du PSG. Et en effet, les matchs du PSG ne créent pas suffisamment d'abonnements à Canal+. Et donc, il dit à Tapie, il dit, est-ce qu'on créerait pas une rivalité? Lui, il dit, bah, très bien, parce qu'en même temps, on en a marre d'être Marseille roulé sur tout le monde. Et il dit, il faut qu'il y ait une rivalité. Il avait cette intelligence. Il faut qu'il y ait une rivalité entre les deux clubs. Donc, ils ont créé ça de toutes pièces. Ils ont créé des histoires entre les joueurs. Genre, les présidents, à chaque fois, disaient, mais c'est qui les Parisiens pour qui ils se prennent et vice versa. Donc, elle est créée de toutes pièces. Pour vendre des abonnements Canal+, et pour vendre des billets à l'OM.
3: Bah, ça prouve encore une fois que la télé, c'est magouille et compagnie.
4: Ouais, c'est vrai.
3: Moi, j'ai que des magouilles.
5: J'ai un truc quand même, je trouve ça étonnant, c'est que l'embrouille ne serait pas venue d'elle-même, entre le Nord et le Sud.
1: Non, non, pas du tout.
5: Marrant.
6: Ah, c'est pas inné, hein.
1: Mais ouais, c'est parce qu'ils voulaient qu'il y ait des histoires comme ça pour vendre des billets. Pareil avec Claude Bèze à l'époque, président du Girondin de Bordeaux, où il faisait que s'invectiver comme ça pour créer un choc
4: entre le
1: Bordeaux et l'OM. À la base, c'était plus Bordeaux.
4: Ouais. Bah, je trouve ça très intéressant.
1: Bah voilà.
4: Je
1: savais pas. Attends. C'est mon info qui est géniale.
4: Okay. Non, la mienne est mieux.
5: Non, la mienne est mieux. Le maillot
6: de Jardini, elle est mieux.
3: Moi, je vais plutôt me faire petit alors.
5: Émilie, le jardinier, ah ouais.
6: Ah
5: elle ouais, super. Bah, elle
6: par moi quand même.
5: Ah, le jardinier,
4: elle
5: est
4: super. Le jardinier, elle est top.
1: Tu votes pour celle-là, Laura?
6: Ouais, je vote pour celle-là.
1: Eh bah, très bien, bravo les filles. Vous prenez la tête du classement, vous passez à 6 points. Moi, j'ai 5 points. Rémi, moins 6. Thibaut, 1 point. À qui tu retires un point?
4: Alors, attends, c'est toujours la même histoire. Qui a le plus de points?
1: C'est moi. Je suis à 5.
4: Bah, tu t'en enlèves 1.
1: Allez, bisous.
4: Allez.
1: Je passe à 4.
4: Non, allez, enfin, on tire pas sur les ambulances.
1: Ah bah non.
4: Un peu de charité chrétienne, ah bah il a moins 6.
1: Oui, mais bon, lui, il se fait moins 6 depuis 10 ans. Faudrait peut-être que tu gagnes un peu aussi.
3: De toute façon, j'ai garé l'ambulance. Alors, sur le côté, j'attends que ça file. Hein.
4: Alors, je vous explique. Moi qui suis pas là souvent, j'ai une analyse assez fine et pointue. Je sais pas que ces histoires sont pas bonnes à Rémi le pauvre.
1: C'est qu'il les raconte mal.
4: Il les raconte mal. C'est ça,
6: c'est
4: pas un... Alors, bizarrement, parce que t'es très fort à l'oral, on t'adore, t'es drôle et tout. Mais tu nous agaces quand tu racontes tes histoires.
3: C'est incroyable de dire ça.
4: Non, mais mon chat, je t'aime plus que tout. Tu sais comment tu me fais rire. Mais quand tu racontes tes histoires,
1: casse la tête.
4: Il y a un petit truc qui est un peu.
1: On me savonne. On me polie.
4: C'est vrai.
1: Bien
4: c'est
1: sûr. Vrai. Elle était super cette info sur le maillot là. Elle était mal.
4: Non, elle était non. Celle-là, elle était pas ouf, mais c'est une façon de raconter agaçante.
1: Voilà.
4: Qui est un peu agaçante.
2: Oui. Moi, je peux entendre. Tu vois.
1: Je vais travailler là-dessus, ouais.
4: Non, mais que ça, le reste, je t'adore et je t'aime.
1: C'est super, Rémi.
6: C'est de l'amour vache, quand même, un peu.
1: Ouais, là, vraiment, du côté d'Émilie, c'est de l'amour vache.
4: C'est pas vrai. Il a sa petite tête, il sait de quoi je parle.
1: Bon, restez avec nous, on s'écoute du Gims. Laura, tu restes avec nous aussi, tu fais partie intégrante de l'émission. Ce soir, on est en direct sur Énergie. C'est comme ça jusqu'à 19h. On prend soin de vous. Le meilleur du son, là aussi chez nous. Du Gim, soleil. Dans un instant, une info dingue sur un appartement à Monaco.
4: Ah,
1: ouais, je vous en parle dans un instant. Bougez pas.
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1: On est sur Énergie. Je sais pas qu'on était en train de manger du chocolat.
5: Faut le dire.
1: Là, de toute façon, quand on a plein la bouche, faut le dire. Hein. Là, on avait la tête dans le Jeff de Bruges. Et la tête à Bruges. Merci d'être là, les copains. C'est jusqu'à 19h qu'on va s'occuper de vous. Oui, c'est le grand retour d'Émilie ce soir.
4: Ouais. Oui, et je mange pas. Vous avez vu depuis le début. Ça fait une heure que j'ai rien mangé.
5: C'est assez dingue, hein.
1: Bravo. C'est assez rare. Normalement, à cette heure-là, on est déjà
5: sur du saucisson.
1: Deux saucisses sèches.
4: Un nougat de 15 mètres.
3: Et du pain.
4: À ce jour-là, j'ai souffert. Le jour où j'avais mangé les 1m50 de nougat. Ouais. Là, j'étais pas bien.
1: Après. Et un sauté de veau en Tupperware, quand même. C'est la ravie de la veille. Parce que sinon, après, c'est perdu.
5: Après, c'est gâché. Hein.
1: Il y a Laura qui est toujours avec nous. Ça va, Laura?
6: Ouais, toujours, ouais. Je suis là.
1: T'habites où, Laura?
6: Alors, j'habite à Quimperlé.
1: Eh ben, moi, je t'emmène à Monaco.
6: C'est pas mal aussi.
8: Nous survolons actuellement la Nous survolons actuellement la Côte d'Azur, The French Riviera. Regardez Marseille. Regardez le vieux port.
3: Oh, c'est beau.
8: The Olping.
5: Je vois Jules là en T-Max, regarde là.
4: Sur le vieux port.
8: La baie des Anges. Et maintenant, Monaco. Oh.

0: Nous voici à Monaco. C'est à Monaco qu'on a vendu. Bon, ça y est, le son.
1: C'est à Monaco qu'on a vendu le bien immobilier le plus cher au monde.
2: Ah, ça m'étonne pas.
1: Il y a quelques jours, on va le faire en mode juste prix. Essayez de deviner le prix de cet appartement.
3: Je crois que j'ai vu l'info.
1: Alors, ne dis pas. 102 millions. C'est plus. 150 millions. C'est plus. Un appartement.
2: 2 milliards.
1: Non, moins, non. Calme-toi.
4: Non, mais t'aimes plus, Laura. Mais calme-toi, Laura. Oh, thermostat 2.
1: 350 millions.
5: Plus.
1: Non, 500.
5: Moins.
1: 450.
2: Ah.
1: Plus. 480.
2: 370 millions.
1: 476 millions.
5: Bah, bah, bah.
1: Non, mais vous rendez compte.
3: Ah ouais, c'est...
1: On peut connaître les mètres carrés?
5: Voir.
1: Je vais tout te dire. Jamais dans le monde un bien immobilier ne s'était vendu à ce prix-là.
5: Ah oui, tu m'étonnes.
1: Alors, c'est à Monaco, je connais pas bien, mais j'imagine que les prix sont particulièrement chers. 2500 mètres carrés.
5: Attends, je fais la division.
1: Soit la modique somme de 188 000 euros le mètre carré.
5: 188.
2: Bon, c'est donné.
1: Oh. C'est donné, hein.
5: Mais qu'est-ce qu'il a, cet appart?
1: Bah, à lui seul, l'appartement occupe 5 étages de l'immeuble.
3: Ouais.
1: C'est un quintuplex.
2: Il y a une piscine?
3: Oui.
1: Oh, je pense que oui, hein.
5: Ouais.
1: Il y a 21 chambres, plusieurs balcons et terrasses face à la mer, une piscine privée, un jacuzzi et 8 places de parking.
3: Mon père disait ça,
1: jacuzzi. Et 8 places de parking.
2: Incroyable.
1: Alors le
2: oui,
1: c'est, un, ouais, c'est un Ukrainien, Rinat Aretov, qui a acheté cet appartement.
3: Et
2: ah
3: les,
2: bah oui.
3: Ouais, les gens ont critiqué en disant bah et pendant ce temps-là la France finance voilà
2: la envoie
3: des subventions en Ukraine et il s'est défendu en disant qu'il avait déjà versé 150 millions d'euros pour l'effort de guerre en Ukraine et qu'il avait bien le droit de s'acheter ce qu'il voulait.
5: Une petite bicoque après voilà
3: ouais.
5: Bon
3: trois fois rien.
2: C'est modeste.
1: Et ben on va faire un jeu tous ensemble. Ah. J'ai pris plein d'infos sur des maisons de stars et vous devrez deviner ce qu'il y a dedans. Dans la maison de Lady Gaga.
2: Un piano.
1: Est-ce qu'il y a une pièce rempli de trampoline ou un terrain de pétanque?
5: Ah, j'attendrais qu'il y ait un terrain de pétanque. Mais
2: un terrain de pétanque.
3: Non, c'est les trampolines.
1: Il y a un terrain de pétanque dans la maison de Lady Gaga.
5: Tu vois, j'ai tout
2: aimé.
1: Dans plein de maisons du Sud, vous dites c'est pas si fou, mais c'est juste de savoir que Lady Gaga tire ou pointe avec son mari, c'est quand même fou.
5: C'est génial. Tu vois là, Steph, elle a quand même un bon mindset.
3: Ouais, elle a un bon
5: état d'esprit.
3: Bah, elle est d'origine italienne, peut-être.
1: Mais
3: bien,
1: mais oui, c'est vrai.
3: Ouais.
1: Elle doit pointer, elle doit faire le bib, va.
5: C'est sûr.
1: Ouais, c'est sûr. Écoutez bien. Dans la maison de Beyoncé et Jay-Z, le couple a un bowling, un mur d'escalade et une autre pièce pour se faire un kiff. Qu'est-ce qu'ils ont à l'intérieur de leur maison?
5: Moi, le perso, je les vois pas faire de l'escalade. Je le vois pas en baudrier, mon Jay-Z.
1: Ils ont une boîte de nuit.
3: Oui, j'allais dire. En fait, ils ont ça, mais
1: ils
3: on
1: ont
3: cherchait
1: ça.
3: La troisième
1: Ils ont une
3: chose.
1: Boîte de nuit. Miley Cyrus. Ouais. Miley. Oh là, le chien, ça énerve apparemment. Miley Cyrus a un mini golf. Dans sa maison.
3: Bon, ça, c'est pas dingue.
5: C'est mignon, ça.
1: Un mini-golf, c'est pas dingue, pardon.
5: Oui.
3: Ah bon? Je sais pas.
1: Ah bon? Et dans sa maison, Brad Pitt a une collection d'armes datant du Moyen-Âge.
5: Oh, bah tiens.
1: Tiens, oui.
5: Brad alors.
3: Brad
5: avec
3: où?
5: Des têtes de cerf et tout. On le voyait pas.
1: C'est vrai que c'est pas si surprenant. Enfin, on s'est dit, ouais, il faudrait un truc
3: ouais.
1: De fou.
3: Bah
1: ouais,
3: oui,
1: bah, ils ont des collections,
3: vois.
1: Quoi.
5: Je trouve ça un peu. Vous trouvez pas ça un peu la boîte de nuit chez Jay-Z et Beyoncé? C'est quoi?
1: C'est attendu. Tous... Pour moi, ouais. C'est attendu.
3: Mais oui, c'est attendu.
1: Ouais. Ouais,
3: qu'est-ce que j'aurais, moi? Non, on n'a pas le temps.
1: Toi, t'aurais une salle de karaoké.
3: Oh.
1: Une salle de glace.
5: Ouais. Ouais.
1: Comme moi, à Versailles.
3: À pole dance.
1: Oui, c'est sûr. Restez avec nous, on revient.
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4: Allez,
6: on va
1: bravo
6: la sauver.
1: Bravo.
4: Bravo.
1: Bravo la team, bravo la team. Laura, t'es toujours là?
2: Toujours là.
1: Laurent, on est tous ensemble jusqu'à 19h et avec toi, on t'a pris en otage. Dorénavant, on ne te libérera jamais. Oui,
2: Rémi. C'est sympa, la prise d'otage. Hein, moi,
5: j'ai une question.
1: Quoi? Elle est où, Laura, physiquement? T'es où, Laura? T'es assise
3: parlé,
1: dans un...
3: Elle a
1: non, dans un canapé, dans ta voiture. Ah, comment oui. On fait pour rester 3 heures à l'antenne?
2: Je suis sur mon lit.
1: Ah bah voilà, non mais on a l'info sur le lit, tranquille.
3: Trop on est posé.
1: Voilà. Mais pas avec les habits de la journée, c'est d'autres habits.
2: Ah, avec les habits de la journée, j'ai pas pris le temps de me changer.
1: Avec les habits de la journée. Tu as levé les chaussures quand même, hein?
2: J'ai enlevé les chaussures, mais j'ai encore le gilet de la poste.
1: J'avoue,
5: moi, du coup, j'aime
1: bien. Avec 2-3 recommandés,
5: calmez-vous, les gars.
1: Dans le bon. Alors, les copains, je vous amène dans la Drôme. Les automobilistes ont eu une drôle de surprise la semaine dernière sur la Nationale 7, à hauteur de Châteauneuf-sur-Isère. Tu connais?
5: Moi, bien
1: je
5: sûr.
1: Connais. Après une opération de maintenance, un radar est devenu fou. Il flashait tout le monde, même les voitures qui respectaient les 80 km/h. lâchez tout le monde, hein. C'est comme ça, elle n'a plus rien à foutre. Tout le monde. Allez, on va la rembourser cette dette.
5: Ouais, c'est ça.
1: Tout est rentré dans l'ordre le lendemain et la préfecture l'assure, les automobilistes flashés n'auront pas d'amende. Ah et du coup, ils sont obligés d'envoyer tout le monde, ceux en dessous de 80 et ceux au-dessus de 80.
5: Ah oui.
2: Ah ouais.
1: Donc c'est une belle journée.
5: Ah non, mais donc ceux qui ont fait des 120, 130, t'es tranquille. C'est des.
2: Ouais,
5: c'est
2: heureux.
1: C'était pas mal. Donc si jamais vous avez été flashé dans ce coin et que vous m'entendez maintenant, détendez-vous, il n'y aura pas de suite.
4: Accélérez.
1: Bien sûr, bah bien sûr. Laura, on écoute Taylor Swift et dans un instant on continue cette émission avec vous tous. Il est 17h20. On est à vos côtés. Marcus, notre invité avant la fin de l'émission, à tout de suite.
2: Trop bien.
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1: Oh wow, merci d'être avec nous sur Énergie, 17h23, on est en direct. Pourquoi ? Pour passer cette soirée ensemble.
5: Oui.
1: C'est le meilleur moment. Moi, à partir de 15h, je suis pas bien, je balbutie. J'ai qu'une envie, c'est de vous retrouver 16h, 19h en direct tous les soirs avec Émilie, avec Rémi, avec Lucenzo dans un instant.
3: Zumba.
1: Allez,
5: attendez, je peux mettre mes petites araignées, je peux mettre mes claquettes, ça dérange personne.

0: c'est le diabète. Hein.
1: Oh là là, c'est pas le cardio là. Hein. Elle est froide. Okay. Hein. Elle est froide.
0: Laura est toujours avec nous, auditrice fil rouge ce soir. Elle nous a dit bonjour à 16h, on a dit on te lâchera plus jamais. Elle va refaire un jeu, elle a déjà perdu une PlayStation. Peut-être que dans un instant, elle va perdre un iPhone.
2: Oh non, la
3: ah non.
0: Ah bah c'est
3: non,
0: la vie hein.
3: Non,
0: ah
3: non, non, non, non.
0: C'est la vie. La vie, elle est injuste hein.
2: Ah oui, oui.
4: C'est
2: ah
4: vrai bon, hein.
3: Non.
0: Avant ça, je vous amène.

0: Bruxelles.
1: Ah oui, là j'aime.
2: Tu m'as dit où?
3: Saint-Jean-de-Compostelle.
0: Ouais, pas mal. Ah, il y est.
3: Ouais,
0: il y est, hein. Bon, Aurélien Picard, il est fan de John Lennon. Il a lancé sa bière au citron. Très mignonne, parce qu'apparemment, c'est une bière qu'il aimait beaucoup John Lennon. Il l'a appelé John Lemon.
4: Ah,
0: très
4: bien, parce que.
0: Voilà, John Lennon, John Lemon, c'est citron en anglais, bien sûr. Faut aimer les jeux de mots.
2: Ah oui,
4: moi, j'aime bien.
0: Je suis pas très jeu de mots, moi,
4: c'est
0: mais.
4: Vrai.
0: Si. Pour une marque de bière, c'est marrant.
4: Ouais. Si, ça.
0: Je suis très content pour lui, ça fonctionne bien. Mais pourquoi est-ce que je vous en parle aujourd'hui? Pourquoi est-ce que je vous parle de cette bière, la John Lemon?
5: Est-ce que quelqu'un a porté plainte justement parce qu'on utilisait un peu le nom de John Lennon?
3: Bien sûr. Chanteur.
0: Il va se retrouver interdit de la vendre.
4: Non.
0: Qui a porté plainte?
4: La Yoko Ono.
0: Yoko.
4: C'est encore elle.
0: Ah bon, voilà. Yoko Ono. En personne, l'a fait interdire. En plus de nom, la bière avait le design, une caricature de John Lennon pour design. Ça n'a pas plu à Yoko Ono, qui habite en Californie maintenant.
5: Et comment elle est tombée dessus? Qu'est-ce qu'il lui a donné?
0: Je vais te péter la clavicule, mais t'es fort. Et le nom John Lennon est déposé. Il est donc impossible de l'utiliser. Le gérant a reçu une lettre d'avocat en disant que là, c'était trop proche. Et donc, il n'acceptait pas. Et que Yoko Ono, en personne, lui demandait d'arrêter avec la bière. Elle a déjà fait séparer les Beatles. Qu'est-ce qu'elle cherche?
4: Elle est relou, elle est pénible.
0: Elle m'en occupait, qui a raté, puis elle m'embrouche.
4: Elle est pas assez milliardaire comme ça pour qu'est-ce qu'elle veut?
0: En même temps,
5: c'est l'image, l'image de son mari.
0: C'est l'image du mari.
3: C'est l'image du mari.
4: C'est une bière.
0: Elle est aussi garante de ça.
4: Oui, je suis d'accord.
0: Non, mais surtout, c'est à se demander, mais comment elle est tombée là-dessus? Elle habite en Californie.
4: Mais il y a des veilles, tu vois. Il doit avoir des veilles, des trucs qui vérifient.
0: Ah bah oui, les gens qui veillent.
4: Mais ça s'appelle une veille.
0: Mais elle a raison,
4: une veille média.
0: Mais bien surtout, sûr. Elle doit payer des cabinets d'avocats et tout.
4: Bien sûr, pour veiller à tout ça.
0: Ah ben, je suis sûr que ça fait 6 jours qu'elle est en train de regarder une mouette en train de mettre bas dans Central Park. Hein. Mais je pense qu'il y a des gens qui l'alertent pour lui dire Yoko.
5: Il y a une petite binge qui est en train de sortir en Bretagne.
0: En tout cas, ça fait 5.
3: Mais du coup, oui Camille, tu m'as demandé d'où je venais. Quimperlé, c'est dans le Finistère.
0: Mais voilà.
3: En Bretagne.
0: Ne le lance pas, Laura. Bon, ça fait 5 ans qu'il commercialisait cette bière. Il a obtenu le droit de continuer à la vendre que jusqu'au 1er juillet. Donc, vous l'avez compris, il lui reste 10 000 bouteilles. Donnez-lui un peu de courage à ce pauvre Aurélien.
4: Oh mince.
0: Il reste 10 000 bouteilles, il doit les écouler d'ici juillet, sinon tout le reste, il devra le jeter.
4: Mais non, attends, on va lui trouver un autre nom. Il va recoller des étiquettes par-dessus. Venez, on cherche.
0: Non, mais attendez.
5: Un peu le concept.
0: Excusez-moi, il est en Bretagne, les 10 000, il va les vendre. Avec tout le respect.
4: Ouais.
0: Là, d'ici juillet, c'est vendu.
4: Oui, c'est vrai, c'est vrai.
0: Moi, ça m'a un vrai coup d'arrêt à mon projet. Je voulais lancer la Chantal Latsoup. Une soupe au parfum de Chantal Latsoup.
4: Mais elle, ça la ferait marrer. Elle ne ferait pas un procès pour ça.
3: Ça dépend du goût de la soupe.
0: Mais c'est, en tout cas, c'était une bonne idée. Soupe tomate, moi je l'aurais bien vu sur un gaspacho.
5: Un velouté.
0: Ah bah attention, je la connais bien, ma Chantal Latsoup. Un allongé, un velouté tomate. Ah, c'est comme ça.
3: Un truc typique.
0: Vous avez un projet de marque? Il y a un truc que vous aviez, que vous n'avez jamais lancé?
4: Mais moi je peux pas le dire. Et non, parce que c'est en vrai de vrai. Alors moi déjà j'ai des marques, j'ai des marques de vêtements, de trucs et tout. Enfin une marque de vêtements.
0: Bien sûr, Uniqlo, je sais pas si vous connaissez.
4: Zara.
0: Je fais ça à côté, voilà, la radio, c'est plaisir.
4: Non, mais moi j'aimerais vraiment bien lancer. J'ai un concept de sport en tête que vraiment je vais pas vous donner, mais que j'ai déjà.
0: Moi je voudrais lancer, j'ai un truc moi.
5: Qu'est-ce que tu veux faire?
4: Moi j'ai le titre et tout. Ça s'appelle Stairway to Heaven. Mais je peux pas vous dire la suite.
0: Elle veut trop dire, mais elle veut pas dire. Elle veut plus s'arrêter de.
4: J'ai envie de tout vous raconter. Non.
0: Moi c'est la mouillarde.
4: Mais je sais, c'est vrai.
0: Personne l'a lancé, ça.
5: Non,
0: c'est pas possible.
5: Tu mets un tube maillot mélangé à la moutarde, goûtez une fois, la mouillarde, vous y revenez.
0: C'est énorme.
5: Et faudrait que je le lance en tube.
0: Bah oui, de toute façon, la mouillarde, tu la bouffes en tube. Tu la vois pas en pot.
5: Ah bah c'est du lait concentré.
0: Tu la vois pas en pot.
5: Tu vois, Laura, je regrette que tu fasses comme ça.
0: Alors on lance la bouillarde.
3: Faut aimer quand
4: moi,
3: même.
4: Je te fais toute l'identité visuelle et tout. Tu sais, c'est mon travail.
0: Ah, moi, je te la mange.
4: Attendez, c'est vraiment bon.
0: C'est énorme.
5: Extraordinaire.
4: Mais comment ça se fait que j'ai jamais goûté?
0: Ah, la mouillarde, c'est extraordinaire, Thibaut.
6: Moi, j'essaie d'un fois sur des asperges. Asperges mouillardes.
0: C'est
6: énorme. Avec un tour de moulin à poivre noir, incroyable. Je vous conseille.
4: Mais mouillarde, c'est un peu dur comme.
0: Mais attention, parce que la mayonnaise, attention, la moutarde, elle est là tout de suite. Faut bien attention que la moutarde, il faut qu'elle soit là sans piquer la vedette.
4: Attention,
0: il faut qu'elle soit là, qu'elle mette des petits machins, mais faut pas qu'elle pique la vedette à la mayonnaise.
4: C'est un ajustement.
0: Voilà.
5: Parce que les deux sont très liés.
0: La mayo que la moutarde.
3: Ah, les deux sont très bons. C'est un mélange des deux.
0: Eh oui, et c'est une... ah bah oui, pardon, oui, c'est mayonnaise moutarde, mais c'est quand même faut que la mayonnaise reste un peu la starlette du programme. Ouais, quoi. Ouais. Faut que l'autre il soit juste un peu derrière, un petit sniper.
4: Ah, c'est plus de la mayonnaise que de la moutarde.
5: Plus de la mayo que de la moutarde. Ouais.
0: C'est et
5: la...
0: tu vois, ça sonne franchouille.
5: La c'est mouillarde. De la mayarde. C'est de la plus de la mouillarde.
3: La mouillarde. C'est paillard.
0: Ouais, voilà, là tu vas, tiens, un petit peu de mayarde. Attendez, foutez ça sur votre côté de tête. Vous allez me dire, ah, des nouvelles, hein.
6: Vous en une petite.
4: Ouais. C'est plus mignon la moutardelle.
6: J'en mets une lemon. J'en mets une jeune lemon.
0: Bon les copains, on continue cette émission tous ensemble bien sûr avec Laura. On te lâchera jamais, ne t'inquiète pas. Lucenzo, voilà ce qu'on écoute tout de suite. Il est 17h30 sur Énergie et globalement partout ailleurs, hein. Oui. Pas que chez nous, hein. Bel après-midi.
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0: Bienvenue tout le monde, on est sur Énergie, il est 17h33 et on est tous ensemble jusqu'à 19h. On a à peine un mi-parcours, donc finalement tout va bien.
6: Complètement.
0: Vous n'êtes pas arrivé encore à destination, tout va bien.
6: Ah oui, pas de turbulence, c'est rien là.
0: Ça, encore une heure et demie à passer ensemble, c'est un kiff. Et puis si ben, vous n'êtes pas encore arrivé à destination dans une heure et demie, il y a les podcasts, hein.
6: Ah oui.
0: Vous allez vous réécouter une petite émission à l'ancienne, là, une fois où on a reçu Didier Barbelivien, ou je sais pas qui. Et vous allez réécouter l'émission, et puis c'est cool, hein.
6: Et ce qu'on fait pendant la pub, surtout, les petits croustilles, là.
0: Oh. Tiens, bah, on va le faire à la prochaine pub, d'ailleurs. Pendant les pubs, on enregistre une petite séquence qui s'appelle Pendant la pub, gros brainstorm, où on fait une info où il y a que pour vous qui êtes en podcast. Ouais,
6: ça nous fait plaisir, évidemment.
0: Aujourd'hui, on est le 28 avril. Je vais vous poser plein de questions, l'équipe est à Laura aussi d'ailleurs, puisque le 0870 42 48 c'est le numéro pour nous joindre.
6: Ouais, enfin en même temps, Laura est là depuis 1h30.
0: Oui, c'est possible.
3: Mais c'est
0: possible.
3: Passé vite, hein.
0: Ouais, c'est possible, ça sonne un peu occupé depuis cette heure-là, parce qu'on n'a plus lâché Laura. Je cache pas que Julia vous prend en double appel. Je précise, notre standardiste Julia, ça comptera comme RTT aujourd'hui. Hein.
6: Ah ouais,
0: ah, oui. Bah, attends. Alors, 28 avril, c'est la sortie demain du Diable s'habille en Prada 2.
3: Prada.
0: Moi, j'ai adoré le 1. Je suis impatient de voir le 2. En plus, c'est grâce à eux qu'on vous offre des iPhone 17 toute la semaine. Donc, je vous pose des questions très vite sur le cinéma.
6: Ah oui, très
4: allez,
6: bien.
4: Allez.
0: Allez, faut répondre tout de suite. Hein. Laura, ton film préféré, c'est parti.
3: Menteur.
0: Ah, génial.
6: Ah oui.
0: Fort. Très bon choix.
6: C'est Jim Carrey?
0: Ouais, ouais, ouais.
3: Ouais, Jim Carrey. Non,
0: Emily.
4: Step Brothers.
0: Ah, oh, t'es fort.
4: Bah, évidemment.
0: Ouais. Ah ouais? C'est le mien aussi.
4: Bah,
0: c'est aussi moi. C'est Frangin malgré eux en français, un film extraordinaire. Mais les gars.
6: Moi, c'est Into the Wild avec Sean Penn.
0: Oh, arrêtez un peu. Moi, c'est Les Visiteurs. Arrêtez de vous la raconter.
4: Bah, oui.
6: Ah non, Into the Wild, c'est pas.
4: Moi, il y avait Hot Shot aussi.
6: Ah non, mais c'est pas niche du tout. C'est un mec qui pète les plombs, qui va dans la forêt. C'est super.
0: Bah, allez, moi, c'est Les Visiteurs.
4: On l'a lu, hein, je te remercie.
0: Loin à Montmirail. Loge à Montmirail.
3: Elle est bien bonne, la gueuse.
0: Acteur et actrice préférée. Très vite, Laura.
3: Ah bah, Jim Carrey, du coup.
0: Ouais, et actrice.
3: Actrice, Sophie Marceau.
0: Oh, génial. Émilie.
4: Bill Murray, Scarlett Johansson.
0: Ouais. Ah ouais.
4: Ah oui.
0: Bah moi, Sean Penn et Virginie Efira. J'adore Virginie Efira.
4: Ouais.
0: Je l'adore. Acteur, actrice préférée, je dirais Jim Carrey. Aussi, hein, pardon, hein, Laura.
3: Et, génial.
0: Et actrice préférée, je vais partir sur peut-être Meryl Streep quand même.
6: Ah ouais.
0: Ou Julia Roberts.
4: Oh. J'allais te dire, Julia Roberts. Moi, j'ai hésité entre les deux.
0: Mais c'est moi qui l'ai dit.
4: Ouais,
0: et enfin, on parle cinéma. Diable s'habille en Prada 2 qui sort demain. Le dernier film que vous avez vu. Let's go.
4: Oh.
0: Laura.
3: Mario.
0: Ah, t'es allé le voir?
3: Ouais.
0: Ah, trop bien. Moi,
3: super
0: c'est
3: sympa.
0: Ouais, ça a l'air sympa. Moi, c'est juste une illusion de Toledano Nakash. Génial.
4: Au cinéma, tu veux dire?
0: Non, t'as un film que t'as vu.
4: Ah. Ben, j'ose pas vous dire, mais bon, je vais vous le dire. Je me suis refait une petite crise de chrétienté. Donc, je me suis re-regardé La Passion du Christ au moment de Pâques.
0: Ah. C'est marrant parce que tu as dit comme ça, il y a vu un film porno. Et toi, Rémi?
6: Moi, alors moi, c'est fou. J'ai regardé ça avec ma fille parce que je vais plus au cinéma, mais Le Voyage de Chihiro.
4: Ah, mais
6: attendez, excusez-moi. Non, écoutez-moi. Tout le monde m'a parlé de ce film en disant il faut regarder les trucs de, je sais même plus comment il s'appelle le réalisateur,
4: mais
6: c'est
4: hyper connu. Miyazaki.
6: Écoutez-moi, il y a pas plus dingue que ce film, j'ai rien compris. Je n'ai rien compris, ça part dans tous les sens. On m'a dit
3: le tombeau des lucioles aussi.
4: Mais les gars, pardon, j'ai Ponyo tatoué, c'est mon idole Miyazaki. S'il y avait la question votre film préféré, je t'aurais dit Ushiro.
6: Il y a vraiment eu la question.
4: Ah.
6: Oh, regarde, soirée mondaine qui arrive dans un instant, bougez pas.
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6: Pauvre Rémi, c'est pas sympa.
5: Attendez, je peux passer. Vous savez que maintenant, il y a des poteries. On peut péter des poteries et peut-être revenir un peu dans le game.
0: Ah oui, c'est l'année des poteries.
5: Ah oui, c'est l'année des poteries.
6: Bah, c'est l'année des poteries.
5: Non, mais il a fait un peu de mille, il a fait un petit peu de poterie. Il fait des stages de poterie.
4: Ah ouais?
5: Non, mais
0: c'est que poterie. Il tourne à l'île sur la Sorgue.
5: Il fait des assiettes et tout. C'est des services, franchement super.
0: Et non, parce que la prochaine sera sur les parfums, c'est ton agrace.
5: Ouais.
0: C'est les parfums, ils sont là, ils sont bergamote.
5: Oh, fleur d'oranger, pas mal.
0: J'adore la fleur d'oranger, moi pardon aussi. Cette parenthèse.
4: Ah, moi aussi, bien sûr.
0: Oh mon dieu, l'odeur, ça me rend fou. Hein.
4: Et c'est beau pour les hommes et pour les femmes, ouais. Je trouve. C'est très. Les parfums fleur d'oranger pour les hommes.
0: Ah non, mais moi, plus en parfum de maison.
4: Ah.
0: J'aime bien quand tu rentres dans une pièce et que ça sent la fleur d'oranger.
4: Oui, ça sent le propre et la lessive fraîche.
0: Bien sûr.
4: Et fruitée.
0: Ah, j'aime bien.
5: C'est mieux que la litière du chat, oui. De toute façon, quoi qu'il en soit, oui.
4: Moi, j'ai une très bonne litière surtout à te conseiller.
0: Ah ouais, ouais. Surtout de mon chat. Hein.
4: Mais parce que vous n'avez pas acheté la litière, les nouvelles, là, où ça ne sent pas pendant un mois. Hein? Moi, j'ai celle-là.
0: Il faut donner l'info.
4: Excuse-moi,
0: pardon. Il y a des litières où ça sent. Mais
4: je te jure, la mienne, elle ne sent pas.
0: C'est un vrai truc où c'est les déos 72 heures, okay, au bout de 24 heures, tu dis ouais.
5: Prends une douche quand même.
0: Ouais, prends une petite douche. Nous, on est là pour 3 jours, mais tu peux nous aider.
4: Je vous jure, c'est de la. Comment ça s'appelle? De la litière.
0: Pas confondre avec la laitière qui n'a
4: non,
0: rien
4: pas
0: à voir.
4: Et en revanche, je vide parce que moi, elle est dans les toilettes, donc je mets le caca de Rihanna parce qu'il n'y a que Rihanna qui est dedans. Voilà, bon, bref.
0: On ferme un peu les tiroirs.
4: Il faut bien la remuer, la vider. Tu enlèves le caca avec la petite pelle. Je te jure, ça faisait un mois que je l'avais. Et elle ne sent rien, je vous promets.
0: Ah, tu m'intéresses.
4: Ouais, bah oui, je vais vous donner.
0: Écoutez,
4: le plan.
0: Je lance Auréa soirée mondaine et je vous cache pas que dans la foulée, je suis sur Amazon.
5: Allez, petite précision quand même, hein, caca de Rihanna. Rihanna, c'est le chat d'Emily.
4: Ah oui, bah oui, c'est pas la vraie.
0: Faudrait c'est pas la vraie qui vient dans la litière d'Emily. À chaque fois qu'elle a une petite urgence. Soirée mondaine, voilà ce qu'on écoute. On est sur Énergie, on est là jusqu'à 19h à vos côtés. Marcus, notre invité ce soir, va nous rejoindre dans quelques minutes. Bougez pas.
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0: J'adore ce morceau. Auréa, soirée mondaine à l'instant sur Énergie. Il est 17h47, j'aperçois Rémi.
5: Oui, je suis là.
0: Ma Gigi, qui c'est là-bas? C'est Émilie dans le noir?
4: Oui, c'est moi.
0: Ça va?
4: Dans le noir.
0: Émilie est là et Laura est avec nous aussi.
5: Bah, bien sûr.
0: Attends,
5: oui.
0: Attends, on va se plaindre. Tiens, Laura est là avec nous. Tranquillement, j'ai une invention dont je voulais absolument vous parler, tout le monde.
4: Ah.
0: Écoutez ça. Vous tous qui êtes en train de nous écouter à la maison ou dans votre voiture, un constructeur automobile chinois a déposé un brevet pour que dans notre voiture, désormais, il y ait des sièges de voiture toilette.
5: Ah. Bah non, faut pas faire ça.
4: Du coup.
0: Bah, je pense qu'il y a un système pour qu'il n'y ait pas les odeurs, mais comprenez bien que dans la voiture, c'est le constructeur automobile CRES, je sais pas comment on dit, SERES,
5: CRES,
0: qui a déposé ce mois-ci un brevet pour des toilettes embarquées actionnables par commande vocale.
4: Mais pendant que tu conduis.
0: L'utilisation du WC sous le siège coulissant permet d'optimiser l'utilisation de l'habitacle. Non, c'est au milieu c'est pas pour celui qui conduit. C'est un peu au milieu et chacun peut y aller, quoi.
4: Pour les enfants, ça peut être pratique, en vrai.
0: Oui, pratique. Mais ça, c'est pas en conduisant, c'est vraiment à l'arrêt. Parce que t'es dans la voiture.
5: C'est pas celui qui conduit.
0: Le passager, il se lève, hop, il va vite fait. Bah, il y a même plus besoin de louer un Airbnb, il y a tout dans la voiture. Hein.
4: Bah ouais, là.
0: Je la vois pas, l'histoire, mais.
4: Ouais, moi non plus. Parce que si t'as envie d'aller aux toilettes, c'est l'occasion de faire une pause et c'est bon de faire une pause toutes les deux heures, donc.
0: Bah, t'imagines derrière, t'as trois personnes, là, sur la banquette arrière, t'es là, t'es devant. Excuse-moi, pardon, Martine. Il faut vraiment que j'y aille.
4: Ça doit être
0: des voitures avec les sièges séparés au milieu. Les toilettes sont dans le coffre. Ah. Et tu l'actionnes, tu dis, passager 2, et les toilettes arrivent. Oh. Et se mettent au niveau du passager 2.
5: Oh, waouh.
0: Pour faire directement tes besoins dans la voiture. Alors, je dis la peau, hein.
4: Pardon de
3: vous déshabiller.
4: Ouais. Excusez-moi de vous livrer des détails de mon intimité, mais j'ai déjà du mal à faire chez moi si je sais qu'il y a quelqu'un dans la maison. Donc imagine dans les toilettes avec quelqu'un qui conduit, quoi.
0: Oh, ah, ouais.
4: L'enfer.
0: Bah, ouais, non,
4: moi, il me faut de la musique.
0: Pardon, excuse-moi. Hein. C'était sympa ton gigot flageur, mais je te cache pas qu'on a les toilettes intégrées parce que. Tu t'arrêtes plus. C'est horrible. Moi, ma chérie, toutes les 1h30, il faut s'arrêter.
4: Mais bah, c'est pipi. De toute façon, il faut faire une petite pause toutes les 2 heures.
5: Ouais, mais bon, quand t'aimes rouler, t'aimes rouler.
0: Ah, bah, t'es de la route.
4: Toi, t'es du style. Ouais, mais toi, tu te fais un Paris-Marseille tout droit, c'est sûr et certain.
6: Moi, je me fais un tir, mais tu sais même pas.
4: C'est certain. Moi, musique, je le chien.
0: Mais t'as tout compris.
5: Voilà.
0: Et il a pas les toilettes intégrées, t'imagines le truc.
5: Moi, je me fous énergie. Mon chien à côté peut te dire c'est tout droit, j'ai plus, t'entends plus parler de moi.
4: Ah, bah, c'est sûr. Sûr.
0: Mais et après il y a quoi, il faut aller récupérer.
5: Oh bah j'ai pas tout mon pote, tu me fais marrer. Bah
0: oui, à un moment donné,
5: il faut la récupérer, il y a pas une litière qui
3: tient. Alors moi j'ai pas la marque de la litière.
5: Non, mais j'ai pas ça.
4: Je vais pas pouvoir vous la donner.
0: J'ai plein de d'infos révolutionnaires, enfin plein d'idées moi. Parce qu'on en parlait tout à l'heure avec Émilie.
4: Oui.
0: Des idées de qui pourrait changer le monde selon moi.
4: Vas-y.
0: J'adore faire ça. Vous savez, moi, dès que j'ai une idée, je la note dans ma to-do list sur mon iPhone et après je vous la donne. Et parfois je me les fais piquer et c'est pas grave du moment que ça améliore le monde.
5: Bien sûr.
0: Vous me dites sincèrement ce que vous en pensez.
4: Allez,
0: vous êtes prêts?
5: Oui, vas-y.
3: Let's go.
0: Nouveauté quand Amazon vous livre. OK? Amazon vous livre à la maison. Le livreur, il arrive avec 2 colis. Votre colis et un colis surprise. Et tu dois choisir si tu veux le colis surprise ou ton colis.
4: Bah pas du tout.
3: Alors non.
6: Et si, parce que quand t'achètes des lames de rasoir, moi j'ai acheté ça la dernière fois. Je me dis, bah peut-être que je vais avoir un truc mieux. Oh, moi je te suis.
0: Et dessus, il peut y avoir un truc éclaté au sol ou autant un truc de malade.
6: C'est énorme.
0: C'est la vitrine du Big Deal.
4: Dans les deux cas, c'est pas toi qui as commandé de toute façon.
0: Ah bah si, commande. Et alors, ou alors il dit, tu veux ta litière là? Ou alors sinon, bah, j'ai cette truc-là.
4: Mais pas du tout. Et quand je commande les croquettes du chien, ici on me donne autre chose et l'autre il a plus à
0: libre
4: manger.
0: Libre à toi de prendre les croquettes du chien.
4: Ah ouais, voilà.
3: Faut penser aux facteurs.
6: Ça fait 2 colis à 2.
0: Bah ouais.
3: Non, mais 2 colis par 2 colis, ça fait beaucoup.
0: Je sais bien, je sais bien.
4: Je suis pas sûr de celle-là.
0: Écoutez bien, un frigo. On a tous un frigo à la maison.
6: Bien sûr.
4: Oui.
0: On règle l'heure à laquelle vous voulez, genre 23h. À partir de 23h, il est verrouillé, tu peux plus l'ouvrir.
4: Ah bah ça ouais.
0: Bah, tu peux plus l'ouvrir. Voilà, c'est fini, il est réglé, tu peux plus l'ouvrir. Ça c'est pas mal. Ça, il y a peut-être un truc à faire.
5: Ah ouais les gars.
0: Là je me dis
4: ça en vrai pour les pour certaines personnes.
5: Bah, c'est qu'on la fringale le nature, non, moi ça m'arrive hein.
4: Ouais.
0: J'en ai une autre, je suis moins sûr. Un zoo où les animaux peuvent nous donner à manger. T'inverse un peu, tu vois.
5: Genre, il y a un fast-food dans le zoo, mais c'est les singes qui gèrent le dos.
6: Un singe, il peut te jeter 3 caouettes.
4: Ouais. Ça, j'aime l'idée.
6: Attraper le pistache, tu vois.
4: Ouais, ça, j'aime l'idée.
0: T'inverses un peu les rôles.
3: Il donne à manger avec la cuillère.
4: Sur le principe philosophique, j'aime bien.
0: Pas simple à monter, hein.
5: Non.
0: Peniche, mais pas mal. Écoutez bien, personne n'y a pensé avant, je sais même pas comment. Je pense que n'importe quelle mairie qui me pique l'idée maintenant, ça me fait plaisir.
4: Vas-y.
0: L'hiver. Arrêt de bus. Banc chauffant.
3: Oui, ça
0: existe
3: déjà, ça, je crois, non?
0: Il n'y
3: a pas un truc.
0: Ah ouais, bah,
5: je pense pas parce qu'en termes d'énergie, ça pompe de l'énergie, ça.
0: Un peu.
5: Mais, un peu.
0: Écoutez, c'est comme à qui veut être mon associé. Je vous demande 100 000 euros pour prendre 10% de ma société. Qui en est?
4: Moi, je te dis dans quoi j'investis, en vrai.
5: Moi, je te mets 100 000 là-dessus, pardonne-moi, Mini. Je te mets 100 000 là-dessus, mais je prends 40% du capital et je mets des panneaux solaires sur le bus. Sur l'arrêt de bus. Des panneaux solaires qui permettent de faire chauffer le banc. Et là, on y va.
0: Après, j'ai 2 idées vestimentaires.
4: Allez, ça
0: Première idée. Des baskets, ou sur le devant de la basket, tu mets des Legos. OK? Comme ça, si quelqu'un te marche sur le pied, c'est lui qui se fait mal.
4: Ah ouais.
6: Oui, ça va.
4: Très niche également, mais.
0: Et alors, j'en ai une dernière.
3: Très niche.
0: Suite à capuche. Mm-hmm. OK, ouais, est-ce qu'il y a un suite à capuche?
6: Absolument.
0: Suite à capuche. Sauf que dans le suite à capuche, vous voyez les 2 cordons devant la capuche?
3: Ah ouais.
0: Au bout, il y a quoi?
4: Des
0: écouteurs.
4: Ah, pas mal.
0: Tu mets tes écouteurs et tu branches ton téléphone dans là où tu mets les mains. Donc ton téléphone, il est branché, tac, et t'as des écouteurs filaires. Donc tu le branches, son filaire, et les 2 lanières, ça devient des écouteurs.
5: C'est
0: même un peu stylé. Bah quand t'enlèves les écouteurs, t'as 2 petits écouteurs qui balaient comme
4: mal.
0: Ça. Et,
4: ça, quoi, je
3: m'en fous. C'est pas mal, comme ça, on arrête de les perdre.
0: Et pas mal.
4: Ça, je m'en fous.
6: C'est pas simple, faut laver à 30, hein.
4: Ah ouais, non, non, ça se déplogue, tu rigoles, ça s'enlève.
0: Tu viens déjà de trouver une solution.
4: Bah, évidemment.
5: Bien sûr.
4: Moi, j'en ai une. Vous voulez la mienne?
0: Allez.
4: Moi, je dis un petit bracelet consentant, où quand tu croises quelqu'un en soirée, dans la rue et tout, eh ben, il est célibataire, toi aussi, vous savez que vous pouvez, ça se connecte directement à vos réseaux sociaux, et comme ça, tu peux savoir un peu qui c'est, tu peux matcher et tout.
5: Ça existe?
4: Ah bon?
5: Il y a une appli comme ça.
4: Une appli, mais un bracelet, je dis. Parce que les applis, on n'a pas tout le temps les téléphones sur soi la nuit.
5: Donc ça vibre, ça fait quoi?
4: Ouais, quand tu croises quelqu'un, ça vibre et ça peut t'envoyer son profil. si tu veux, sur ton smartphone.
5: Ouais, c'est pas mal.
3: Avec tes lunettes.
6: Après, ils le font.
4: Les lunettes méta, mais ça veut dire qu'il faut mettre des lunettes.
5: Oui, Thibaut.
6: En Polynésie française, c'est ce qu'ils font. Ils mettent souvent, les femmes mettent une fleur du côté de l'oreille. Et en fait, en fonction de là où tu mets la fleur sur l'oreille, ça veut dire si t'es en couple ou célibataire.
5: Ah ouais.
8: Et les mecs sont toujours OK, donc.
6: Oh, vous n'allez pas le faire.
4: Non, et puis si on l'élargit un peu, moi qui suis pas du tout physionomiste, on pourrait faire aussi un truc, mais bon là il y a un problème de un peu de ouais, ça fait un peu Black Mirror, mais où tu croises quelqu'un et ça t'envoie l'info tout de suite qui c'est quoi.
5: Avec une voix qui fait toi.
9: Je t'aime, je te trouve très charmant.
4: Non, pas du tout, mais genre le nombre de voix, Ah, Émilie, je sais plus qui c'est. Parce que j'ai un problème de mémoire, et ça te dit direct qui c'est. Oui, c'est Sylvie.
5: On t'amène en institut et tu fais. Et on passe te voir une fois par semaine.
4: Voilà, oui, ça peut être ça aussi.
5: Il n'y a pas de problème.
4: Allez, votre plaisir.
5: Au moins votre compote, Émilie. Allez, au moins la compote. Laura, reste avec nous, t'as pas le choix. De toute façon, dans un instant, c'est le 60 secondes cadeau. Tu vas pouvoir jouer pour une paire d'AirPods. Bruno Mars, avant ça, I Just Smile, quel kiff d'être là avec vous tous jusqu'à 19h en direct sur Énergie.
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5: 1. I Just Smile. Pardon, Émilie, si on ne t'amuse.
4: Non, mais on a un ami commun qui a eu un petit bébé, donc je lui ai envoyé un message et je l'ai félicité, il me répondait. Donc,
5: on embrasse fort notre charlu d'amour, un ami d'Émilie et moi. De longue date et qui est papa. Félicitations à lui. Bienvenue dans le game.
4: Trop mims.
5: Comme dirait ma mère, tu fais une gueule de 6 pieds de long.
4: mais moi aussi je dis ça.
5: Une gueule de 6 pieds de long. Il y a Laura qui est toujours avec nous. Laura, elle a envie de gagner un cadeau. Elle est là depuis 16h. Elle a raté une PS5.
6: Ouais.
5: Tout à l'heure, elle jouera pour un iPhone 17 avec Marcus, notre invité qui est arrivé et qui terminera l'émission avec nous. On reparlera en plus de Danser avec les Stars, de cette saison folle qu'on a vécue tous ensemble. Pour le moment, 60 secondes cadeau. Vous trouvez la réponse en moins de 60 secondes chrono, ça a fait gagner.
6: Remets-lui quand même des petites caouettes, tu vois bien qu'il manque de caouettes. Mettez-lui de.
5: Ça va.
2: Jingle. L'équipe fera-t-elle gagner un auditeur?
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5: Allez, let's go. On part dans le monde de la science ce soir.
4: Okay.
5: Je vous amène dans le monde de la science.
3: Ok.
5: A carré plus B carré. Des chercheurs ont découvert que certains saumons parcouraient 12 km de plus que les autres saumons ordinaires par semaine. Pourquoi?
4: Je l'ai.
5: Certains saumons vont-ils plus vite?
4: Il faut que je réponde.
5: Si tu l'as tout de suite, ne dis pas, on essaie de faire jouer les autres, comme ça, avant les 60 secondes, tu le dis.
6: Ils vont donc plus vite que les autres parce qu'ils sont croisés. C'est des trucs qui sont croisés avec des tigres.
3: C'est pas à cause de leur couleur?
5: Non, ça dépend pas de leur couleur. Un poisson classique parcourt 12 km par semaine et eux, ils en font 24, le double.
6: C'est des poissons marathoniens.
4: C'est parce qu'il y a des traces de coke dans leur sang.
5: Exactement.
4: Ouais.
5: Quoi? Parce qu'ils prennent de la cocaïne.
4: Pas sciemment.
5: Oui, il n'y a pas un dealer de saumon. Attends, tu me rassures.
4: Un dilos à l'entrée de l'estuaire.
5: Ils n'ont pas de dealer pour commander leur propre cocaïne. Les eaux douces sont de plus en plus polluées par de la cocaïne et de l'ecstasy.
6: Ça
5: prouve que les saumons ont des narines.
6: Je ne savais pas.
5: Et les saumons sont en première ligne. Les chercheurs ont remarqué que les saumons qui ont de la cocaïne dans leur sang vont beaucoup plus vite que les saumons à jeun. Ils vont même deux fois plus vite dans une semaine.
6: C'est drôle et c'est triste.
5: C'est plus triste que drôle parce qu'en gros, ça commence, il y en a tellement que ça commence à polluer les eaux et donc les poissons ont certains saumons ont des traces de cocaïne en eux.
6: Mais t'imagines un jour quand tu peux t'arriver de pêcher un saumon et le saumon tu vas le sortir et te dire Laurent, lâche pas, je suis en galère.
5: C'est pour ça qu'il frétille comme ça celui-là. Puis même vous, évitez de boire la tasse. Pas la même après.
6: Tu rentres rapide.
5: C'est dingue.
4: Je l'avais. C'est là que je me dis que je regarde un peu trop TikTok. Faut que je lève le pied parce que c'est niche.
5: Mais surtout maintenant, en boîte de nuit, des gars ils vont t'aborder en mode tu veux du saumon, gars.
6: Tu fais un petit sushi.
5: Tu veux un sashimi de saumon? Tu veux un grave lax de truite? J'ai tout ce qu'il faut, frère. Viens-moi. Tout ce qu'il faut. Tu vas passer une soirée de
6: On sait dans quelle région c'est?
4: Au Danemark, je crois.
5: Au Danemark, parce qu'il y en a beaucoup. En fait, c'est là. Écoutez bien ce que je vous dis, c'est dans les eaux douces
0: où ils sont de plus en plus pollués, donc le Danemark, tout ça, et surtout des endroits où il y a beaucoup de saumons, bien sûr. Scandinavie notamment.
4: Encore, s'il y en a moins des saumons.
0: Ah là là là. Ah,
3: les... Mais pourtant, dans les pays nordiques, ils sont pas plus axés sur la protection des poissons, enfin des animaux, même en général.
0: Ouais, mais je crois, je veux pas dire d'ânerie, mais je crois que quand même, malheureusement, manger du saumon, ça devient compliqué entre élevages et les trucs comme ça qu'on trouve dans les eaux. Il y a de moins en moins de bons saumons, de bonne qualité à consommer.
4: Pardon, de toute façon, c'est un petit PEL, hein. Les quatre tranches de saumon au Franprix, je vous cache pas que.
0: Ah ouais, mais bon.
4: Ça fait longtemps.
8: Ah ouais, mais au prix de la cocaïne. Mais non, non, saumon à la cocaïne, je fais comment,
3: moi? T'as la truite, Émilie, si jamais tu veux. Ah bah,
4: j'ai déjà l'astuce. Je fais croire au fixe, c'est du saumon. C'est de la truite.
0: Ah oui.
4: Ah bah tiens, bien sûr. Évidemment.
0: Pablo Escobar, aujourd'hui, serait poissonnier. Il serait qu'un tablier au Havre. Je vous lève un filet.
4: Avec des cailleuses.
3: Tiens. La cocaïne dedans.
0: Votre poisson préf. Laura, c'est quoi ton poisson préf?
3: Ouais, le saumon.
0: Ah, j'avoue que je crois aussi. Hein. Ah non, ah bon? Ah, ouais. Moi, je préfère la dorade au LSD.
4: Ouais.
0: Ah non, pas
5: la dorade en vrai.
0: On en a parlé, ça vient de chez moi dans mes rivières. C'est pas pour faire le mec toujours chez moi, mais la truite.
5: Ah oui.
0: Mais la truite chez moi, pêchée dans la Durance, la truite, c'est extraordinaire.
4: Ah bon?
5: Je suis d'accord.
4: Ah, pas fumée, truite au four?
0: Ah ouais. Non, trop bon, trop bon. Mm-hmm. Comme tu veux, la truite, c'est trop bon.
4: Nous, on a un poisson, ça s'appelle le dentier, mais je suis sûre que je crois que c'est corse parce que ça finit par un i. Mais ça existe. Non.
0: C'est quoi le gobie? Non, autre chose?
4: Un denti, c'est des dents, c'est des gros poissons qu'on met au four.
0: C'est Dentex? Non, ça c'est un, ça tu feras gaffe, c'est un dentifrice.
4: Non, un denti, tu rigoles, c'est hyper connu, bon au four avec des pommes de terre.
0: Ah, j'ai vu. Ouais. Dans un instant, Laura, t'as gagné des AirPods.
4: Ouais. Ouais. Ouais.
0: Laura. Elle est avec nous depuis 16h, elle a gagné des AirPods et dans un instant avec Marcus, on va rejouer pour un iPhone 17 0870-4248, c'est le numéro pour nous joindre. Avant tout ça, on écoute K-pop des Mod Hunters. Bienvenue tout le monde, on est sur Énergie tous ensemble jusqu'à 19h.
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0: Merci de nous choisir pour terminer vos après-midi, pour commencer une soirée aussi. Hein. Vous avez 5, 10, 15 minutes à nous accorder, c'est un bonheur de les partager avec vous, vraiment entre 16h et 19h, avec Marcus, notre invité dans quelques minutes, avec Laura, bien sûr, qui reste avec nous, notre auditrice fil rouge. Bref, on est toute une équipe, on espère que ça va pour vous dans la voiture, dans le bus, au travail, à la maison. Restez là, c'est jusqu'à 19h qu'on prend soin de vous, iPhone 17.

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2: Merci, Docteur Yaro. Attention, j'ai eu la sécu là.
3: Voilà, ouais. Complément à mettre, hein, mon Docteur Yaro.
4: Aïe, aïe, aïe. Il y a la mutuelle.
2: La mutuelle, ouais. L'a pas pris en compte là. Non. Faire attention, c'est du hors forfait là.
5: Ah, il me fait une petite ordonnance pour mon genou, là, un Voltaren ou un truc.
2: On verra ça.
5: C'est du hors quoi?
2: Ah oui, secteur 2. Ah, oui, Docteur Yaro, il y a le secteur 1 et là c'est secteur 2, Docteur Yaro. Confirmé. Et Marcus, notre invité dans deux secondes, il sera avec nous dans le studio. On finira l'émission avec lui. Restez là, on est en direct sur Énergie. Nous, c'est jusqu'à 19h qu'on s'occupe de vous.
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2: Marcus. Qu'est-ce que je suis heureux de l'avoir avec moi. Marcus est avec nous ce soir, créateur de contenu. Vous l'avez découvert au tout début dans les vlogs d'août aux côtés de sa super copine Léna. Depuis, ça n'arrête pas, il est partout et j'ai eu la chance de te rencontrer sur Danse avec les Stars et c'est mon coup de foudre. Mais je l'ai dit 100 fois.
3: Oui, tu l'as dit 100 fois.
2: C'est une personnalité géniale. Si vous l'avez vu dans l'émission, vous avez eu la chance de vous en rendre compte. Ceux qui ne l'ont pas vu, vous allez le découvrir ce soir. T'as une personnalité attachante, solaire. Et franchement, t'es un coup de cœur, t'es génial. Je suis trop content de t'avoir là.
3: T'es trop chou, mais merci pour l'invitation. Bonjour Énergie.
2: Salut.
3: Bonjour à celles et ceux qui nous écoutent.
6: Regardez comme il est poli. Oui,
3: je suis poli.
2: Alors,
3: vous avez
2: votre CV, votre LinkedIn. Je suis trop content.
3: Mais merci pour l'invite, mais je voulais te revenir déjà depuis longtemps, je t'avais dit.
2: Ah, on va parler de tous tes projets qui arrivent.
3: On va parler bien de tous les projets qui arrivent.
2: Raconte-nous comment t'as vécu cette saison là.
3: Ben là, je suis en dépression.
2: Ah ouais, ah ouais, c'est ouais.
3: Mais franchement, les filles et les garçons qui nous écoutent, non, en vrai, là, ça va mieux. Mais première semaine, les deux dernières semaines, ben en fait, ça fait deux semaines maintenant, dur de reprendre sa vie. À la fois, j'ai beaucoup de boulot, mais j'ai pas envie de me remettre au boulot parce que je pense d'als. Je me réveille à 7h du matin, il n'y a pas de pick-up. Donc en fait,
2: pick-up, c'est la voiture qui vient vous chercher.
3: Qui vient nous chercher.
2: Que, oui, c'est pas le petit.
3: C'est pas le gâteau. Donc non, difficile de se remettre à la vie.
2: Ben oui.
3: Mais expérience de dingue. Et c'est ce que je dis, Dals, c'était l'aventure de ma vie.
2: Mais parce qu'il faut expliquer aux gens, on essaie de le dire dans l'émission un peu, mais je sais pas d'ailleurs, Émilie qui est vraiment une téléspectatrice de Danse avec les Stars.
3: C'est vrai, tu regardes.
4: Ah, j'adore, c'est vrai. Depuis le début mais de ma vie.
2: Je sais pas si on s'en rend compte à la télé, ils travaillent non-stop, mais ils font plus rien, toutes leurs activités sont filles. De côté,
4: mais
2: ils ne font plus que danser.
4: Tu vois pas les chorégraphies qu'ils font, c'est obligé d'y être toute la journée, toute la semaine, de 7h à je sais pas quelle heure.
3: Ah ouais, de 7h à je sais pas quelle heure, tu veux même pas savoir l'heure.
4: Ouais.
3: Non mais en fait tu peux faire autre chose à côté, mais sinon tu pars en premier comme Philippe Lelouch.
6: Il est ensemble avec vous, vous avez beaucoup de trucs à faire.
3: Il avait tellement de trucs et en vrai cette aventure, comme c'est une aventure physique, tu ne peux être disponible physiquement et mentalement que sur un truc. Moi personnellement, j'arrive pas à faire 1000 choses en même temps. Je suis pas une femme, désolé. Les femmes, vous arrivez à faire plein de choses
2: en
3: même temps.
2: T'as raison.
3: Non, mais faut le dire. Comment je voulais vivre mon aventure? Moi, je voulais être ça. Moi, j'avais un job, je voulais faire le job, et pour faire le job, ben, je voulais être à 100% avec Marie et toutes les équipes d'Alf.
2: Marie qui était ta danseuse.
3: Marie
2: Génigo,
3: on t'embrasse. Tu passes par ici, cette reine de la pop culture. mais non, d'Alf, c'était trop bien. Et c'est ce que je disais, à chaque prime, j'avais l'impression de faire un clip.

0: Mais j'adore. C'est pour ça que je te dis à chaque fois que je veux le faire. Bon, moi, du coup, je peux une star. Aucun rapport.
1: Mais
0: c'est génial. Il a raison. T'arrives, tu danses. Il y a tes danseurs, ton nom. Mais c'est un rêve. Et pour les téléspectateurs, c'est génial à regarder.
2: Mais vraiment. La pression avant de danser, parce que moi, je le fais, j'ai aucune pression, parce que moi, j'anime. Donc, franchement,
1: quand même, t'as la pression. Tu dis des conneries.
2: Alors, moi, j'ai aucune pression. Mais je me dis, franchement, j'aurais une danse à faire en direct dans date. Je serais terrorisé. Mais écoute-moi, de 16h l'après-midi, peut-être même avant, jusqu'à ce que je danse, mais je serais terrorisé. Mais en fait, cette peur-là pendant le prime?
1: Ça dépend des danses. Par exemple, mon premier prime, là, je me souviens de mon état. J'étais blessé déjà, ma jambe, là, on n'en parle pas. Mais j'étais dans un état de stress, mais à la fois, j'avais hâte de délivrer ce que j'avais à délivrer parce que je savais exactement de quoi j'étais capable pour ce premier prime. Déjà, j'avais la musique incroyable, Beyoncé Single Ladies, et la choré était tellement bien que j'avais hâte. Et je me souviens, on se dit cette blague avec Marie, mais à un moment, j'étais vraiment possédé. C'est-à-dire que je sais pas si tu te rappelles, Camille, de mon état, comment
2: je me rappelle par cœur.
1: Mais j'étais possédé. Je me vois hurler sur scène.
2: Ça fait des millions de vues.
3: Mais bien sûr.
1: Ouais, les filles.
3: C'est vrai, ça.
0: C'est l'effet de la danse. Si t'es pas addict à la danse, t'as pas trop envie de danser maintenant.
1: Mais de base, je faisais de la danse.
0: Oui,
1: Mais là, en fait, chaque musique que j'entends, du coup, je l'associe à une danse, truc que je faisais pas avant. Je peux te dire un cha-cha, un tango, une rumba, je sais. Et non, ça me manque. Dalle, ça me manque de.
2: Et puis il y a Stéphane Bern qui doit te manquer aussi. Parce que toi,
1: Stéphane Bern, ma vie.
2: Mais c'est notre mascotte. Vrai, c'est notre mascotte.
1: Ouais, mais c'était cette star.
2: C'est Footix, hein.
3: On a bien connecté.
2: C'était le Footix de la saison. Non, mais on l'aimait trop. C'est on l'adorait.
1: Bah, oui, il était trop mignon.
2: Non, il était trop mignon. À chaque fois, il était là, je vais dead. Je vais peut-être dead ça.
1: C'est grâce à moi qui dit ça. C'est moi qui. Moi, j'ai mon petit jargon, j'ai un petit vocabulaire, les filles.
2: Ah ouais. J'ai une question vraiment que j'ai envie de poser à tous ceux qui font l'émission. Je l'ai peut-être même déjà posé. Comment vous faites pour pas oublier vos pas? Les danseurs pros, je vois, c'est inné. Tu leur montres une choré, une seconde après, ils la font. C'est incroyable. Comment t'arrives à mémoriser autant de pas en sachant que même si tu viens du hip-hop, donc il faut faire une salsa? Ma peur, ce serait de me larguer complet en direct.
1: Non mais Camille, cette question, je me suis trompé tellement de fois.
2: C'est pas vrai.
1: Je me suis trompé tellement de fois, mais personne l'a vu. Et pourquoi il y a de la musique dans mon oreille?
2: Ah, on met un petit peu de musique en dessous comme ça.
1: Ouais, mais d'accord, mais en dessous pendant que je parle.
2: Bah ouais, bien sûr.
3: Je peux enlever.
2: Ah non, t'as peut-être changé ton traitement. Attends, t'as peut-être changé. Attends, vas-y, t'as appuyé sur un mauvais bouton.
1: Ah, voilà les filles.
2: Ouais, t'étais sur notre radio là.
1: Ok.
2: Pourquoi on me demande si je veux faire tourner la roulette?
1: C'est fou. Non, en fait, je me suis trompé plein de fois. Plein de fois. Juste, ça s'est jamais vu parce que j'étais en mode hey. Ça se voyait pas, mais allez, j'ai réussi que. 2 chorés sur 8.
2: En perfection? Ah bah tu t'en as réussi d'autres, tu veux dire sans te tromper du tout.
1: Sans me tromper.
2: Ah ouais, mais ça se voit pas. Les autres aussi, j'imagine. Pas.
1: Même des notes que j'ai eues, j'étais en mode, mais ma deuxième danse, mon cha-cha, et les filles, je me suis vraiment trompé à la fin.
2: Mais tu donnes. Tu vois, ça se voit pas parce que tu donnes beaucoup. Et il y a un truc qu'on voit pas à la télé, pardon Marcus, c'est que les danseurs vous parlent énormément. On dirait des ventriloques, c'est-à-dire ils sourient comme si
0: tout allait
2: bien et en souriant ils font 3, 4, 2 pieds, le truc. Et en fait, ils parlent très fort. Et quand tu viens en plateau, mais tu les entends parce que ça parle très fort, parce qu'il faut qu'ils s'entendent au-dessus de la musique qui est déjà à balle.
0: Ouais.
2: Et donc ils disent vraiment, ils t'oublient pas, la jambe. Et en fait, ils parlent mais en souriant, des ventriloques.
0: Il faut mettre aussi en lumière tous ces danseurs et ces danseuses.
2: C'est les stars. C'est
1: vraiment, il y a rien sans eux. Et les chorés qu'ils nous font, qu'elles sont toutes personnalisées en fonction de la célébrité, ça change vraiment tout. Moi, je sais que Marie, quand on m'apprend une choré, moi, si tu me dis pas que je suis le meilleur et que je danse bien et que je vais réussir, si tu m'embrouilles, ça ne fonctionne pas en termes de pédagogie. Et Marie, elle s'est vraiment adaptée à ça. Dès qu'elle me montrait un pas, elle me disait, ok, c'est trop bien, continue, t'es trop fort. Moi, j'ai besoin de ça. Je suis encore en enfant.
2: Et puis vos gabarits étaient tellement différents aux deux, impressionnants.
1: Le géant et la naine, quoi, finalement. Non, mais vraiment, j'ai le géant et minimise. Et c'est ce qui a fait que les gens ont vraiment aimé notre duo, je pense.
2: Sur plusieurs portées, parfois, on s'est dit, oula, elle va peut-être partir un peu trop loin.
1: La Bilal, je me rappelle, le porté avec Bilal. Pareil, un porté où je me suis foiré.
2: Puisque Bilal Hassani l'a rejoint par surprise, on est d'accord.
1: Oui, par surprise.

0: avec son nouveau single Beaucoup, je tiens à le dire.
1: Il vient nous voir, Bilal, d'ailleurs. Il vient nous voir, il est pas encore venu.
0: Rêve. Et pareil, avec Bilal, je me suis trompé, mais la magie du direct a fait que...

0: notre invité jusqu'à 19h.
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0: On est là avec vous et on est en direct avec Marcus, ça a été quoi, quart de finaliste de Danser avec les Stars?
2: Ouais.
3: C'est beau, hein?
0: Ouais. C'est super. Vraiment, t'as été une rencontre tellement cool pour tout le monde. On a kiffé t'avoir. Chez les gens aussi, je le sais. Quand même, donne-nous ton moment préféré de la saison et ton juge préféré de la saison. Enfin, pas de la saison, ton juge préféré.
2: Mon moment préféré de la saison, je pense que c'était mon premier prêt. Ouais. Là où les gens ils m'ont découvert. Ça reste un moment gravé dans ma mémoire parce que c'était dingue. C'est mon moment prêt.
0: Les gens t'en parlent là dans la rue et tout. Les gens t'en parlent à fond.
2: Mais les gens, c'est un choc thermique pour la France. Hein. Non mais vraiment, dès que je sors un endroit, les gens me parlent de ma première paire ou de Dals en général. Donc
0: Moi ce que j'adore, c'est que les gens me parlent de Dals comme si c'était moi qui faisais les votes, tu vois. Genre je peux me balader dans la rue, ils font Juju Fit 4 vraiment. Je dis, moi je sais pas, voilà, fallait prendre vos SMS, hein. Moi je peux pas faire
2: ça. Ils t'embrouillent en plus.
0: Je m'embrouille. Mais gentiment, mais ils m'embrouillent les gens. Ah ouais, donc génial, Juju Fit.
2: Pardon.
0: Je me fais embrouiller vraiment. Et ton juge préf?
2: Fauve.
0: Ouais, je savais.
2: Fauve. Moi, Fauve, désolé.
3: En même temps, pardon.
2: Ah ouais. Non, mais parlons de Fauve, cette reine.
0: Ah ouais.
2: Allô, ça fait 15 ans qu'elle est à l'antenne, 15 ans qu'elle est fraîche, 15 ans qu'elle danse bien.
0: Enfin, c'est pire, chaque glow up d'année en année, c'est incroyable.
4: Et sa Corée, elle aussi, sa Corée qu'elle a faite spécialement pour l'émission qui était incroyable, avec toute son équipe.
0: Bien sûr.
3: Ouais, c'est vrai que c'est vraiment une couille.
2: Ah
3: je trouve qu'elle a participé à glamouriser la danse de salon.
2: Je trouve, ouais,
3: qui, on va
2: largement.
3: Pas se mentir, était un peu désuet.
0: Mais large.
3: Et ça ouais. fait combien ça a Dals 15 ans,
2: 10 ans ouais.
3: Mais qu'elle l'a rendu sexy, qu'elle lui a donné un truc accessible et sexy surtout. Ouais.
0: Et aussi, j'en profite là de le dire, aussi grâce à des gens comme Marcus qui acceptent de venir faire l'émission, qui était ce qu'elle était dans son jus avec la salsa, l'orchestre derrière et tout. Et aujourd'hui, on a des gens de la de l'âge et de la génération de Marcus qui viennent s'amuser, qui regardaient l'émission avant et qui du coup se retrouvent dans la
3: c'est
0: télé
3: génial.
0: Et qui amènent leurs vibes, la vibe sur un Beyoncé, leur public. Et c'est trop cool. C'est heureusement, trop ça vrai. Rajeunit l'émission.
3: Bien
0: heureusement.
2: Tu le ressens toi en tant que présentateur qu'il y a un truc qui a changé dans l'émission, le fait qu'il y ait des gens d'internet ou ailleurs.
0: Moi je milite pour ça et moi je trouve que ouais ça change. Après moi j'étais pas avant, mais depuis que j'y suis en tout cas je sens qu'il y a un vent assez cool de chacun. Mmh. Et puis surtout chacun peut un peu amener son ADN.
2: Ouais,
0: et ça c'est cool parce que juste prendre quelqu'un et lui dire bah tu vas faire ça toute la saison, ça va être des salsa et des trucs, et là on sent que chacun peut quand même amener de son énergie, de son kiff musical et tout, c'est canon ça. Ça c'est super. Bon, t'es pas là que pour ça. T'es aussi là pour nous dire qu'il y a la reprise de ton émission Le Trajet au Festival de Cannes, diffusée sur Instagram et sur TikTok.
2: Ouais.
0: Et le podcast Le Long Trajet, format long du trajet. Raconte-nous
2: exactement.
0: Tout ça.
2: Exactement. En fait, quand j'étais petit, je faisais des trajets en voiture avec ma mère. Et c'était toujours un moment de ouf. Soit on s'embrouillait, soit on rigolait, soit on dansait. C'était un moment. Et je me suis dit, mais pourquoi pas faire mon émission en voiture où je pourrais recréer ce genre de moment, mais avec des restas. Et donc, du coup, est né Le Trajet. Donc, j'ai fait une saison 1 à Cannes, une saison 2 au Rose.
0: Et le Rose Festival de Big Flo et Oli. Où t'as eu la chance de mettre dans ta voiture Maxence, Youssoupha, Elena aussi.
2: Elena.
0: Monter dans ta voiture, c'est génial.
2: Ouais, c'était trop bien. C'était trop, trop bien. Et surtout, les épisodes sont tellement différents. Il y a rien qui se ressemble. Parce que, vous verrez le long trajet. Parce que sur le long trajet, la conversation avec Youssoupha, mais elle est dingue, les gars. Enfin, Youssoupha, c'est devenu mon pote. C'est choquant.
0: C'est génial.
2: Marcus Youssoupha, on est où? Et génial. Là, on est en train de préparer justement la prochaine saison.
0: Donc, tu seras pendant le Festival de Cannes?
2: Non. On sera dans la France entière.
0: Ah, ok.
2: Ah non, mais les filles, moi, je vais pas te donner toutes mes infos. On sera dans la France entière. On est en train de préparer ça avec la team.
0: Et avec des guests, à chaque fois, bien sûr. Le concept.
2: Avec des guests.
0: Ah, il veut pas me dire.
2: Non.
0: Ah bon? Tu veux pas nous donner au moins un?
2: Non.
0: Wow.
2: Non.
0: Ah, les initiales?
2: Ah non, surtout pas.
0: Surtout pas.
2: Surtout
0: mais
2: pas.
0: Mais ça va être.
2: Ça va être quelque chose. Ça va être quelque chose de très sympa.
0: Ah, c'est toi qui conduis?
2: C'est toujours moi qui conduis.
0: C'est bien? Non, mais je veux dire, elle est pas sur un.
2: Non.
0: Tu conduis vraiment.
4: L'invité, elle est double pédale au cas où il fasse.
2: Non, c'est moi qui conduis parce que j'adore conduire. Et non, là, on est en train de préparer tout ça avec la team. Parce que Dals, ça m'a pris beaucoup de temps, donc j'ai pas pu avancer là-dessus. Mais là, ça va être quelque chose.
0: T'as tous tes points?
2: Ah, bébé, plus que tous mes points.
0: Toi, tu peux pas avoir 14 points.
2: Non, mais moi? Non, tu peux pas.
0: Non, mais t'as pas 14 points, c'est 12 max.
2: Non, mais quand bien même, j'ai tous mes points, genre.
0: T'as une tête à avoir 8 points.
3: Ah ouais.
2: Non.
4: Vas-y. Si.
2: Bah,
0: t'as fait 2-3 stages, genre.
2: Non, tu sais, mais sinon, je pourrais même pas faire le trajet, en fait.
0: Quel invité t'as le plus impressionné dans les invités que t'as eu? T'es pas impressionnable, toi.
2: Si. Ah ouais, si. Mais je crois que c'est Youssoupha. Hein.
0: Ah, bien sûr.
2: Youssoupha, je me suis pris une claque. Parce qu'il est tellement gentil et généreux dans ce qu'il partage, que ce soit sa vie, sa carrière. Et Youssoupha, ça m'a vraiment marqué. Je dis pas que les autres, je les ai pas aimés. Ah, Nabilux aussi. Mmh. Parce que j'ai fait Nabila.
0: Ah, il y a eu Nabila.
2: Il y a eu Nabila aussi. Nabila, je l'ai adoré. En vrai, tout le monde.
0: Que des bons moments. Ouais. Et qui t'aimerais trop avoir? Le rêve de ta vie, tu fermes les yeux, il y a une personne à côté de toi dans cette voiture. Oh. Je sais qui.
2: Non, mais tu sais, mais on peut pas dire, parce que si on le dit, ça veut dire que ça existe, et donc, du coup, ça va pas exister dans la vraie vie. Donc, qui j'aimerais? Zara Larsson, je chaufferais. J'aimerais trop avoir Zara Larsson.
0: Et Queen Bee?
2: Mais Queen Bee aussi, mais attendez, non, mais moi, je touche pas à mes idoles. Je touche pas à mes idoles. Mais Zara Larsson, j'aimerais trop.
0: Mais j'ai une info sur vous qui concerne ton idole, qui concerne Beyoncé. Puisque Beyoncé s'est produite à un gala privé pour Uber. D'accord?
2: Hein?
0: Ouais, elle a fait un truc privé pour Uber, une très belle soirée Uber, l'entreprise américaine de chauffeurs VTC. Et après la prestation, elle a refusé son cachet de 6 millions de dollars. En tant qu'elle y aille. Hein. Moi, j'y vais aussi, hein, mon pote.
4: Je te fais tout là.
0: Bah, bien sûr.
2: Attends, c'était quand? Parce que j'ai pas cette info.
0: C'était en 2015.
3: Ah, bah ouais.
0: En 2015, elle a fait un gala pour Uber, elle a refusé son cachet. Pourquoi? On le devinera dans un instant.
3: Oh!

0: Mais là, toi, tu vas finir dans la casita derrière, tu vas finir dans la maison.
1: Ouais, toi, c'est sûr.
2: C'est sûr que vous allez.
0: Mais tu vas en plus, sur, tu vas partir sur une bachata là derrière, ça va être parfait.
3: Alors, déjà, on dit rumba.
0: Pardon.
4: Reste avec nous, on revient.
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0: Merci d'être là, on est en direct. On est avec vous sur Énergie, 18h39. On s'écoute du Bad Bunny, Noé Bayol. Et ensuite.
2: Oui.
0: Marcus, reste avec nous dans le studio. On essaie de deviner cette info sur Beyoncé. Et surtout, tu vas faire gagner peut-être un iPhone 17 à notre auditrice Laura.
1: Je suis mort.
0: Ouais.
1: Ah, oh, j'adore.
0: Mais attention, et c'est pas du placement produit, on le paye de notre poche.
1: Attention.
0: On arrive.
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4: Marcus,
0: mon coup de cœur de Danse avec les Stars est avec nous ce soir. Il nous parle de son émission Le Trajet, diffusée sur Instagram et TikTok, qui est en train de se remettre en place. Alors moi j'avais les infos que c'était au Festival de Cannes, mais il nous dit ça peut être partout en France. J'ai l'info que ça allait être avec de nouveaux guests. Finalement ça peut être avec plein de monde, on sait pas.
3: On sait pas.
0: Il y a du mystère.
3: Il y a du mystère, ouais, et boule de gomme, les filles.
0: Je pense qu'il y a, parce qu'il y a un peu de mystère et puis encore du travail, je.
3: Ah non ? Oui, mais il y a beaucoup de mystère.
0: Beaucoup de mystère.
1: Mmh. Les filles.
0: On parlait de ton idole, Queen Bee.
3: Oui.
0: Queen Bee en 2015 a fait un concert pour Uber.
2: Ah oui, c'est
0: ouais.
2: Vrai.
0: 6 millions de dollars la soirée, elle les mérite. Tant mieux, s'il lui donne ce qu'elle les mérite, moi ça ne me dérange pas.
1: Moi non.
0: Et ces 6 millions, elle les a refusés à la fin. Pourquoi ? Perché ti amo Sara ?
2: Attends,
0: parce qu'elle a voulu les reverser ou pas ?
2: Voilà,
3: oui, elle les a... good.
0: Non.
3: Ah bon ?
0: Elle les a refusés. Elle a dit je les prends. App.
3: Mais peut-être parce qu'à un moment, c'était pas problématique, Hubert.
0: Bah, là, visiblement, ça... ouais, peut-être, mais non.
2: Elle a participé, néanmoins, elle a participé à la soirée.
0: Elle a fait la soirée.
2: D'accord.
0: Elle a tout fait. À la fin de la soirée, ils sont arrivés, ils ont dit voler ces 6 millions de dollars. Elle a dit non, je les veux pas. Pour une bonne raison, elle a proposé autre chose.
3: Non, mais voilà.
0: Ah ouais.
3: On a bien ma Beyoncé, les filles. Ah non, mais attends.
0: Elle a refusé.
3: Elle a dit.
0: Elle a

0: pas le beurre d'aujourd'hui. Beyoncé a refusé le cachet de 6 millions de dollars. Et elle a dit, vous savez quoi? Donnez-moi plutôt des stock options, des actions Uber à la place.
1: C'est très...
0: Uber ont dit, bah, alors j'ai pas le montant exact, hein, c'est leur histoire, mais Uber a dit, bon, bah, écoute, je sais pas, on vous donne, allez, 3% de la boîte à la place, de ce que ça valait. Et les actions qu'elle a prises ce jour-là valent aujourd'hui 300 millions de dollars.
1: Mais voilà, c'est pour ça qu'elle, elle est là et moi je suis là. Putain. Non, mais voilà, purée.
2: On n'a pas la vision.
1: Non, mais non. On n'a pas la vision.
0: Après, on est
1: purée, c'est ça, je suis en banqueroute là. Purée, je vais faire ça.
3: La vraie info, c'est que quand vous rentrez bourré de soirée et que vous vomissez dans, dans un Uber, oh, c'est le Uber de Beyoncé.
1: C'est vrai. Ouais. Que je vois Uber différemment là maintenant.
4: Ah, bien sûr.
1: Non, mais alors là, je vois Uber différemment.
4: Ah oui.
1: Oh oh là là, tu m'as donné une info sur Beyoncé, bravo Camille.
2: C'est fou, hein.
1: C'est rare.
0: Ouais, c'est fort. Et donc, Beyoncé donc, a pris des parts. Il y avait une histoire comme ça avec un mec aussi qui avait, au tout début de Facebook, Mark Zuckerberg voulait qu'il y ait un mur avec une peinture. Le gars est arrivé, il a fait un graphe. Et en partant, il a pris des parts de la boîte qui sont valorisées des milliards de dollars. Non, et juste parce qu'il a fait un graphe devant Facebook, c'est il avait génial. 1% de la boîte, quoi.
5: Mais faut avoir la vista, faut voir le truc, tu vois.
1: Vista,
5: parce que les 6 millions sur le papier, tu les prends, hein, à la base.
1: Non, mais tu sais que là, tu parles de Beyoncé, mais il va se passer quelque chose de très important, là, les filles, incessamment sous peu.
2: Avec Beyoncé?
1: Ah oui.
2: Elle repart en tournée?
1: Et guys, le Met Gala, c'est lundi.
2: Ah,
0: Met Gala, alors
1: le
0: ça,
1: Met Gala,
0: tu peux expliquer aux gens qui connaissent pas ce que
1: le
0: c'est.
1: Le Met Gala, c'est les Oscars de la mode où il y a toutes les grandes stars qui sont invitées à ce fameux gala de charité. Et Beyoncé avait l'habitude de venir au Met Gala et elle n'était pas venue au Met Gala depuis 10 ans.
2: Ah ouais?
1: Et là, elle revient au Met Gala lundi, elle co-host avec Anna Wintour. Et là, ah ça ouais. va être, là, ça va être sensationnel.
0: Et la papesse de la mode et tout,
1: papesse
0: ça va être
1: de la mode. Et surtout, il y a son album, l'acte 3, qui va sortir. Je suis tellement la bonne promo de Beyoncé, ouais, j'adore.
0: Bah, surtout, elle va arriver au Met Gala sur un Shetland habillé en cowboy.
1: Ah,
0: ça fait
1: 5
0: ans qu'elle est sur un cheval.
2: C'est vrai, il faut qu'elle sorte de son délire.
0: Oui, oui, mais attends, elle est galop 3, vous êtes marrant.
1: Oui, oui, oui, bravo. Quand elle est galop 3,
5: tu le montres, tu restes dessus.
1: Non, mais là, les Met Gala, attention, là, je vous dis, lundi, je jure sur Energy, vous en parlez. Parce que là, il va se passer quelque chose de très, très grave.
3: Elle est où, Beyoncé?

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1: Tu penses que t'as combien de numéros de Beyoncé? De téléphone? Tu sais, on dit qu'on est à 5 personnes, 3 personnes? 5. On dit qu'on est à 5 personnes de Beyoncé.
2: Vous, vous êtes à 5?
1: Non.
3: Ah non, moi je suis à 25.
1: On dit en gros, qui que ce soit dans la vie, on est à 5 personnes de le rencontrer.
4: Ah!
2: Après, moi, je l'ai déjà vu.
1: Tu l'as rencontré, tu l'as vu?
2: Mais oui, j'ai déjà rencontré.
1: Mais je te crois pas.
2: Mais je t'avais raconté en plus.
1: Mais non.
2: Il y a 4 ans au. Comment ça s'appelle? La boîte là, dans Paris là. Bref, Paris. Léna m'invite. En fait, j'étais le plus un de Léna. Et elle était invitée à une marque. Elle était invitée à une soirée de la marque Tiffany & Co. Et à ce moment-là, Beyoncé faisait des soirées pour la sortie de son album Renaissance. Et je me retrouve à cette soirée-là. Il y a tout le monde. Il y a Katy Perry, Doja Cat. Et je vois Beyoncé et elle me parle, elle me dit thank you for coming. Enfin, c'était.
1: Ah ouais.
2: Et
1: t'as dit merci d'être venu.
2: Ouais, non, j'étais choqué. J'ai eu de la fièvre, je te dis.
3: Ah, j'ai fait un test PCR.
2: Ah ben oui. Mais j'ai dû faire un test PCR, c'est pas une blague, hein. J'ai dû faire un test PCR pour y aller.
1: Pour y aller.
2: Mais
1: vous rencontrez. Ouais, ça c'est la. Ah
2: ben. Mais ça c'est les ricains.
1: Vous voulez me rencontrer, faites un test PCR.
2: Ah, test PCR, t'as pas de téléphone. Ah oui. Sur les téléphones, il y avait des gommettes et tout. Non, mais c'était un truc.
1: Ah ouais. Dans un instant. On va te faire participer à un jeu pour essayer de faire gagner à Laura.
2: Ma vie, Laura.
1: Là, tout de suite, d'ailleurs. Laura, ça va?
5: Oui, ça va.
1: Laura est avec nous depuis 16h ce soir.
2: Laura est ici. Laura est ici.
1: Le jeu, il est très simple.
5: Oui.
2: Gagne. Hein.
1: Est-ce que Léna l'avait gagné, ce jeu? Je crois qu'elle l'avait gagné. On va voir si tu vas arriver à le gagner. C'est le jeu du meilleur copain, meilleure copine.
2: Ah, ok.
1: Tu vois, là, il y a Angèle, What You Want, qu'on va écouter. Le morceau dure 3 minutes et 4 secondes.
2: Oh, les paroles aussi, c'est ça votre délire? Putain.
1: Non.
3: Non.
1: Tu vas avoir 3 minutes et 4 secondes pour foncer au standard à mon top, discuter avec Laura, lui poser toutes les questions que tu veux. Nous, on lui a posé 1000 questions.
5: Ah gros, oui.
1: Et ensuite, on va poser des questions, voir si t'as la bonne réponse. Pour faire simple, t'as 3 minutes pour devenir le meilleur copain de Laura. Si tu y parviens, ouais, tu lui fais gagner un iPhone. Si tu n'y parviens pas, tu lui fais perdre un iPhone.
2: Aïe.
4: Ouais, les gars préférés, les frères et sœurs.
2: Aïe, aïe, aïe. Aïe, pétine. Laura.
5: Oui, salut.
2: Laura, ma vie. Alors, déjà, tu t'appelles. C'est quoi ton nom de famille?

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1: 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T'inquiète, t'invente une story. 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

0: gros bisous.
1: Merci d'être là avec nous sur Énergie en direct. Vous entendez, Marcus a posé 1 milliard de questions à Laura, notre auditrice qu'on adore, qui est avec nous depuis 16 heures.
2: Oui.
1: Oh là là. Et tu sais, de temps en temps, on t'écoutait à l'antenne.
3: On va dire, on va inventer ça. Ça, tu dis pas ça.
1: Les réponses, je les ai là. On lui a posé plein de questions parce que depuis 16h, c'était pas prévu. Laura était avec nous, donc pendant les pubs, on en a profité. Oui. On a préparé ce jeu avec Marcus. 3 minutes. Est-ce que vous êtes devenu meilleur copain? Vous êtes meilleur copain, Laura?
0: Oui, mais ma vie est... Oui. Jeanne, mais je peux te dire plein de choses là tout de suite. Hein.
1: Non, mais attends.
0: Ah merde. Je peux te dire beaucoup de choses. Hein.
1: J'ai 10 questions.
0: 10.
1: Il faut que tu aies 5 bonnes réponses.
0: Ok, ok.
2: Allez, ça va le faire.
0: Ça va le faire.
2: Mais je crois en toi, ma vie.
0: Mais moi, pas tant, mais t'inquiète.
1: Est-ce que tu peux me donner, c'est puisque c'est ta meilleure amie, ça je suis pas
0: c'est
1: vraiment
0: ma bestie,
1: ah,
0: ben,
1: c'est ta bestie de fou,
0: ah non mais alors.
1: Est-ce que tu pourrais me donner s'il te plaît son acteur préféré?
0: Eh ben son acteur préféré c'est Jim Carrey.
1: Non.
0: Ah c'est Jim Carrey les filles.
1: Elle m'a répondu Mr Bean moi.
2: Ah merde.
0: Ah merde.
2: J'avais dit Jim Carrey à l'oral.
0: Ah non.
4: Allez, Laura, on lui donne filles. Parce qu'elle dit qu'elle s'est trompée.
1: Ah non, je peux pas la donner.
0: Ah non, mais c'est elle qui s'est trompée, c'est pas moi.
2: Bah oui, c'est moi. Je lui ai donné, ouais, je lui ai donné Jim Carrey, ouais.
0: Oui, voilà, elle vient de le dire, c'est validé. Ah, je suis désolé,
1: non,
0: c'est validé.
1: Non, moi j'ai mis Mr Bean.
0: Ah, non, mais

0: C'est pas Maître Moya. Ça y est,
1: c'est Maître Simonin.
0: Ah oui, Simonin, défi.
2: Donc ça fera une mauvaise réponse.
0: Laura, c'est ta faute. Hein.
3: Ouais, c'est ma faute.
2: Est-ce que tu peux me dire la ville où elle est née? C'est ta meilleure copine.
0: Mais en fait, je connais la Bretagne. Oublie la Bretagne.
3: Ah non, mais il m'a pas demandé la ville où elle est née.
0: Mais Péros Guirec.
3: Ah.
0: Péros Guirec, genre.
3: Ah, il m'a pas demandé.
2: Tu peux nous donner la réponse, Laura?
3: Péros Guirec. Oui, c'est Thionville.
2: C'est Thionville.
0: Thionville, Péros Thionville. Ouais.
2: Ça veut dire deuxième mauvaise réponse.
0: Non mais les filles.
4: C'est pas grave, il en reste 8 pour faire 5, ça va aller.
2: Est-ce que tu peux me donner son plat préféré?
0: Pâte carbonara.
2: Voilà. Pâte carbonara, elle nous l'a dit même plus tôt dans l'émission. Ouais. C'est une bonne réponse,
0: voilà.
2: Bien joué.
0: Voilà.
2: Ça fait un point sur trois questions, un point. Est-ce que c'est vraiment ta meilleure amie?
0: Voilà.
2: Tu peux me citer sa couleur préférée?
0: Bleu.
2: Oh waouh, mais comment?
3: Oui.
0: Voilà, nous sommes besties en fait. Yes, continue.
2: Est-ce que tu peux me donner le prénom de son ou sa chérie?
0: Eh ben, elle est célibataire.
2: Elle est célibataire. En tu fait. Confirmes, Laura?
0: Oui, oui. Et son ex, il s'appelle Lucas. Voilà.
2: Oh, c'est la bonne réponse. C'est pour bien. 0 points.
0: Il reste combien de questions?
2: Il reste, on est à 5 questions, t'as 3 bonnes réponses. Il t'en manque 2.
3: Ça va le faire.
0: Attention.
2: Est-ce que tu peux me citer cette pote depuis longtemps? C'est ta meilleure pote de meilleure pote. Juste après les études, quel a été son premier boulot? Son tout premier boulot après les études?
0: Ah les filles, en fait il y a un moment dans notre amitié, on a arrêté de se parler. Et donc, du coup, en fait, j'avais pas cette info, mais on a arrêté de se parler. Enfin, c'est de ma faute, enfin, j'ai fait dalle, donc on a arrêté. On a arrêté, ouais.
2: Tu peux nous donner la réponse? Oh, on a perdu Laura.
0: Ah, Laura.
2: On va la récupérer. Bah, on l'a depuis 16h et c'est à ce moment-là qu'on la perd. Et pourtant, elle est dans son lit, hein, je te rappelle. Elle a pu passer sous un tunnel. Hein.
5: Peut-être elle a plus de batterie.
2: Donc, ça, je vais pas le compter puisque c'était employé chez McDo. Tu me confirmes, Laura, employé chez McDo?
3: Ouais, c'est ça, mais
0: okay.
3: On en a pas discuté, ouais.
0: Oui, on s'est quitté, rappelle-toi, à ce moment-là, je t'ai fait la gueule à cause de Lucas.
3: C'est ça.
2: Attention.
0: Ouais, la musique est doucement, ça me fait peur.
2: Est-ce que tu peux me citer son fromage préféré? Ça, c'est la base.
0: Ouais.
3: Ah, il m'a pas demandé non plus.
0: Mais Laura, laisse-moi parler, enfin. Je t'ai dit. Son fromage préféré. Moi, je dirais les mentales. C'est ce que tu mets sur les carbonara.
2: Incroyable. Ah ouais. Mais vous l'étiez pas dit?
0: Moi, c'est les mentales.
3: Non, c'est le gorgonzola.
0: Ah, c'est le gorgonzola.
2: Putain. Ça commence à...
0: Ah, c'est, ça pue, là. Ça part sur un Samsung, là. C'est plein d'iPhone.
2: Marcus, excuse-moi. On est à 7 réponses. Pour le moment, tu n'as que 3 bonnes réponses. Putain. Voici ma question suivante. Est-ce que tu peux me citer son signe astrologique?
0: Oui, elle est taureau.
2: Bonne réponse.
4: Ouais.
2: Bien. Ouais. Là, c'est bien. Peut-être la dernière question.
0: Changer la musique, ça me stresse là, les guys.
2: Peut-être. Dernière question. Est-ce que tu peux me citer, s'il te plaît, sa date de naissance précise?
0: C'est horrible. Est-ce qu'il y a un 12?
2: La musique, c'est quoi? C'est une salsa? C'est quoi ça?
0: Non, mais c'est un thriller. Le 12, elle a 30 ans. Donc, du coup, quand t'as 30 ans, t'es né en 95. Just like me. Le 12.
2: Waouh.
0: Allez, je me lance. Le 12 mai 95.
3: Oui!
0: Non mais je voulais pas que t'aies le Samsung, par pitié. Le 12 mai 95, les filles, voilà.
4: Mais tu lui avais demandé?
0: Non. En fait, elle m'avait juste dit 12 mai.
4: Ah voilà, mais...
2: Et t'avais oublié, mais
0: après, non, j'avais tout oublié, je me suis retenu.
2: Incroyable.
4: Bravo.
3: Incroyable.
0: Un iPhone ici. C'est parti, les filles.
2: bien joué. Marcus fait gagner un iPhone à Laura. Laura, je voudrais avoir un mot pour toi. T'es avec nous depuis 16h, c'était pas prévu. C'est un petit caprice d'Emilie.
4: Oui, excusez-moi.
2: Et on a passé une trop belle soirée avec toi. Et Laura, un immense merci. On est content. Tu repars avec des AirPods et l'iPhone.
0: Et ça, c'est ça, fait plaisir. Je suis trop content. Tu vois, Laura, quand j'ai dead. J'ai pas gagné de place, mais c'était gagné un iPhone. Ça partit, les filles.
2: Laura, je te fais un énorme bisou. Merci d'avoir passé ces 3h à nos côtés. 3h qu'elle est là. Marcus, on va se quitter, mais je voudrais te remercier d'être venu nous voir.
0: Merci pour
2: ça. Ça a été un kiff de t'avoir dans Danser avec les Stars ce soir aussi. Et je rappelle, allez poncer le trajet. On peut retrouver des anciens.
0: Oui. Il y a tous les épisodes sur les réseaux sociaux.
2: Festival de Cannes, la première édition. Ça repart un peu là-dessus. Il y a le Rose Festival
0: aussi.
2: Tu vas retourner cette année ou tu sais pas encore?
0: Wait and see, vous allez voir sur mes réseaux. Je ne balance rien.
4: Ah là, il a raison.
2: Il est secret.
0: C'est TF1. Voilà, c'est TF1.
2: Et j'anime Dals également la semaine.
0: Voilà, du coup.
2: Merci d'être venu.

0: podcast. Très belle soirée tout le monde. Qui prend la suite maintenant?
1: Salut mes chippies.
2: Ah,
0: Les cheveux Charlie.
1: Ça va?
0: Ah, t'es resté dans ton petit studio?
1: Ouais, je voulais pas vous déranger.
0: T'as bien fait.
1: Ah, oui. Je suis plus bienvenu, ouais, depuis le retour de vacances.
0: Très bien fait. 19h pile, à demain tout le monde sur

0: les plateformes.
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1: Bienvenue tout le monde, bienvenue la France. On est en direct sur Énergie, il est 16h pile. Je suis avec Rémi, je suis avec Oriane, je suis avec vous tous. 0870 42 48, un seul numéro pour me joindre toute la soirée. Oui, pour me parler à la radio, pour nous parler, pour nous jouer avec nous, pour faire ce que vous voulez. Pour un moment relaxant, on fait des massages auditifs, on peut vous masser le conduit ORL. N'hésitez pas, il y a Jérôme qui est avec nous. Ça va, Jérôme?
4: Salut Camille, salut Oriane et Rémi et toute l'équipe.
1: Salut Jérôme, qu'est-ce qu'il fait dans la vie, Jérôme?
4: On est bien, je suis cuisinier en crèche, dans une crèche.
1: Oh, ça, mon pote.
4: Ouais. Oui, je fais à manger pour 40 petits de 0 à 3 ans. On est que du frais.
1: Trop bien. Ils mangent bien. Et tu fais ça où?
4: Oui. À côté de La Rochelle.
1: J'étais ce week-end.
5: Ah, bah oui, t'es allé faire du.
1: J'étais à l'île de Ré ce week-end.
4: Ah, bah c'est pas loin de chez moi.
1: Ah, bah, oui, La Rochelle, ouais, bah, je sais bien, c'est pas loin de chez toi. Alors, première question, parce que j'ai une embrouille avec tout le monde ce week-end. Quoi? Tous mes potes, on dit Fort Boyard ou Fort Boyard?
4: Ah, nous aussi on dit Fort Boyard.
1: Tu dis Fort Boyard?
4: Non, il... Boyard.
1: Ouais, moi bah je suis complètement tort. Mais... Non, moi on m'a dit qu'on disait Fort Boyard.
5: Ben oui,
1: moi
5: mais aussi. Les gars, OY, enfin, Bois. Fort Boyard.
1: Mais oui, mais à chaque fois ils disent vous avez gagné un Boyard.
5: Mais non, personne n'a jamais dit ça.
1: Et bien sûr que bah, si. Bah, pardon, Olivier Mine pendant 39 ans. Donc,
5: excuse-moi, Sandrine Dominguez à l'époque.
1: Non, Sandrine Dominguez.
6: Tu gagnais un écu à l'époque.
5: Je regardais sous Sandrine et elle disait Boyard.
1: Ah bon?
5: Et Patrice Lafont aussi.
1: Gars, est-ce qu'on peut avoir quelqu'un de La Rochelle, donc, office du tourisme, s'il vous plaît? De l'île de Ré d'ailleurs. De l'île de Ré, on va leur demander précisément. Ah, j'ai passé un week-end génial. Qu'est-ce que j'aime ta région, Jérôme?
4: Ah ouais, c'est super l'île de Ré là-bas. T'as choisi la meilleure région là.
1: Ah non, mais parce que je fais de la voile en fait. Et c'est là-bas que tu peux faire de la voile. Et j'adore, mais alors les gens ils sont adorables. Vous savez ce qui m'est arrivé? Je vais raconter toute la vérité. Je suis à l'île de Ré, que des gens sympas, que des gens gentils. Franchement, tout le monde, les habitants, les commerçants, tout le monde est sympa. Arrêtez de croire que vous nous embêtez quand vous demandez des photos. Vous ne m'embêtez pas. Ne vous gênez pas, ça me fait plaisir. Toutes les photos, ça me fait toujours plaisir de discuter avec vous. Les gens, ils croient toujours que ça me dérange pas du tout. Les gens sont sympas. Je reviens à Paris, parce que c'est quand même là qu'on est ici.
7: Où on habite.
1: The City of the Anne Hidalgo. Sandrine Dominguez.
5: Feu.
1: Première interaction. La dame qui gère la maternelle pour mon fils, je laisse mon fils à la maternelle. Première interaction, ma Caroline, je l'embrasse fort, adorable comme toujours. Salut, comment il va? Comment tu vas? Ça va super, machin, il y a des slips dans le sac. Bon, bref, la vie quoi.
7: Que l'histoire.
1: Deuxième interaction, donc c'est la deuxième personne en rentrant à Paris que je croise. Je passe au feu vert, d'accord? Donc c'est feu rouge pour les piétons. Et là, il y a une joggeuse qui veut quand même passer, mais donc je peux pas parce que je suis engagé et c'est rouge. Gars, elle me tape au carreau, elle me fait un gros doigt et elle m'insulte. De tous les noms.
5: Ah, c'est Paris, hein. Faut
1: après,
5: s'adapter.
1: Je dis, mais qu'est-ce que... Et donc, je baisse les yeux, je dis, mais madame, c'est rouge, je passe juste... C'est vert pour moi, je... Et je me fais, mais genre, traiter de tous les noms à 8h30 du matin, arrive à Paris, j'en peux plus.
5: Alors, bah,
1: je n'en peux plus, je pars vivre à l'île de Ré. J'en peux plus.
7: Les runners, les runneuses avec tout le monde, parce que moi aussi, je cours un peu.
1: Attendez, mais il se passe quoi?
7: Il y a ce truc de mollo, quoi. Tu vois, au feu, en principe, tu t'arrêtes, tu regardes ta montre et tu trottines. C'est ça le concept d'un runner.
1: Ma passion, Rémi, c'est qu'il a fait deux sorties, c'est maintenant, il est dans la partie des joggers.
7: disons que j'ai acheté les baskets.
6: C'est vraiment. C'est un prouveur, quoi.
1: Non, mais c'est fou, pas? Deuxième interaction, j'ai croisé que des gens sympas tout le week-end. Deuxième interaction, c'est une galère.
5: Je suis parisienne. Il faut prendre Paris comme une jungle que tu dois affronter chaque jour. C'est ça. Et une fois que tu sais que Paris c'est la jungle et que t'es là pour t'embrouiller, te donner des petits coups d'épaule comme ça, tu le vis beaucoup mieux. Hein. Moi je
1: c'est
5: le sais.
1: Fou, c'est fou.
7: Mais quand t'as ouvert la fenêtre, tu lui as parlé, elle a pas fait ouah le mec de Wassinger.
5: Non, mais moi je suis
1: quand je vous dis m'insulter pour que je vous en parle à la radio, je me suis fait insulter. C'était réellement vert. C'est-à-dire c'était une ligne droite et vert. Je peux pas faire autrement que faire.
7: T'es dans ton droit.
5: Je suis une embrouilleuse de rue, donc je suis très choquée. Moi,
1: mais
5: je m'embrouille.
1: Si c'est rouge, j'ai pas. C'était pas juste presque rouge ou presque plus rouge, c'était rouge.
5: Attends, tu rationalises comme quelqu'un qui n'est pas de Paris. Il n'y a rien à comprendre. T'as juste envie de t'embrouiller. Je pense qu'elle avait juste envie de s'embrouiller.
1: 8h30 à lundi.
5: Tu n'es pas le problème.
1: Ça fait tôt.
7: 16h30, je suis prêt, je suis sur mes appuis.
4: 8h30. Venez en Charente-Maritime. On est cool.
1: Je te jure, je vais venir à La Rochelle, à Fort Boyard.
4: Oui.
1: Est-ce qu'on a trouvé quelqu'un? On arrive à voir quelqu'un? L'office de tourisme, il répond pas?
7: Ah bah c'est lundi.
8: Pour l'instant, il répond pas, mais si tu veux, moi j'ai un petit extrait où on a quand même Passepartout qui chante la chanson. Donc lui, il a la réponse.
7: Bah, si on a bien qu'il y a l'info.
1: Alors, je vais te dire un truc. Bravo, parce que tu vois, s'il y a un gars dans l'équipe qui bosse, c'est tout cela à Sandrine Dominguez. Pendant ce temps, il a trouvé la vérité. Est-ce qu'on se met tous d'accord que Passepartout fait foi? C'est la loi.
7: Bien sûr, bien sûr.
1: Comme le dit Passepartout, ça sera bon.
9: Je suis Passepartout.
1: Tout le monde, tout le week-end. Puis bah pardon, hein, c'est Boyard. Hein. On offre un Boyard, c'est Boyard. Avec des gens à table qui disent, mais gars, tout le monde dit Boyard. J'ai dit, ah non, bah, mais c'est Boyard. Hein. C'est un Boyard, on donne des Boyards. J'ai donné la leçon à tout le monde, l'enfer. C'est peut-être pour ça la joggeuse qui m'a insulté.
7: Elle était peut-être la table à côté.
1: Boyard, on a dit.
7: Comme ça.
1: Dingue. Cinglé.
4: D'ailleurs, il y a une ville, excusez-moi, il y a une ville dans l'île de Léron qui s'appelle Boyardville.
1: Ah ouais? Ah oui, toi, c'est une fois qu'on a fact-checké que tu sors du bois.
4: Voilà, c'est ça. Le temps que ça monte.
9: Je suis Passepartout de Fort Boyard.
5: Ça se rentre dans la tête, c'est terrible.
1: Qu'est-ce qu'on s'embête? Dans un instant, on va jouer Tame Impala. Pourquoi je jouerais pas Passepartout de Fort Boyard?
7: Mais bien sûr, en plus, ça me ferait plaisir. Ouais, je vous jure.
1: Les copains? On va offrir des cadeaux ce soir. Oui. Je sais même pas quel cadeau on a à offrir. Moi, j'arrive une main devant, une main derrière. Je suis arrivé à Paris, je me fais insulter par une joggeuse et après, je viens en studio. Qu'est-ce qu'on offre?
4: Ah ben, t'as ton homme, je veux bien jouer, moi.
1: Ah ben, tu restes avec moi, je t'aime beaucoup, Jérôme. Toi, on va te faire gagner. Mais qu'est-ce qu'il y a à gagner ce soir?
8: Eh ben, grâce au nouveau film Star Wars qui sort le 20 mai, on a
1: Star Wars.
8: Bah, le 20 mai, là, ça sort.
1: Bien sûr.
8: On offre un iPhone 17, le tout dernier iPhone. À gagner sur énergie.
4: Ouais. Ma fille Solène va avoir 20 ans et j'aimerais bien lui en offrir un. Alors, je peux jouer. Alors là.
1: Alors c'est quoi? L'iPhone, c'est ça?
8: L'iPhone 17, le dernier iPhone à gagner.
1: Qu'est-ce qu'on a d'autre?
8: Alors, on a mis la Switch 2, parce qu'on sait que ça, c'est un combo qui fonctionne.
1: Ouais, puis ça fait, on a fait beaucoup de PS5 et c'est temps de passer un pas à la Switch 2.
8: La Switch 2 fait son grand retour.
1: Très bon réflexe.
8: Et puis on a gardé les AirPods 4 parce que ça part comme des petits pains, donc on s'est dit...
1: Bien sûr, ça vaut 3 boyards.
5: Voilà. Pour le jogging, pas mal.
4: Faut trouver le mot code.
1: Alors, interdiction, vous faites du jogging, vous ne gagnez pas l'AirPods. C'est que pour les gens qui ne courent pas. Jérôme, reste avec nous, on va te faire gagner un

0: après-midi, tout le monde, il est 16h07, on est en direct sur Énergie.
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0: 16h10, on est en direct sur Énergie, j'espère que vous allez bien, on est tous ensemble, on est là jusqu'à 19h, c'est le bonheur. On partage une semaine ensemble, semaine complète, parce que c'est encore férié ce week-end.
2: Hein, ah bah c'est que ça, mais... Hein, là,
0: c'est Ascension, là. T'as Jésus, il monte directement en Iron Man. Il monte au ciel et donc il y a un pont, on fera pas le pont. Non. On sera là également jeudi et vendredi. On fait semaine complète à vos côtés.
2: Ah, voilà, c'est plus un pont, c'est un viaduc là cette semaine. C'est 4 jours.
0: Tu prends ton...
2: 4 jours, poteau. 4 jours.
0: Jeudi, vendredi, samedi. Hein.
3: C'est long sans école quand même beaucoup. Hein.
0: Bah, en fait, c'est ça, c'est marrant parce qu'il y a plein de gens qui disaient, hey, je suis chambé. Mais quand tes parents, en fait, bah non, c'est vraiment, c'est tu récupères ton fils tout le temps.

0: parle de l'antavirus.
1: Ça peut faire mal, on ne sait pas encore.
2: Arrêtez,
1: mais...
2: arrêtez, je ne veux pas du tout en parler.
1: On va en parler dans un instant. Parce que alors là,
0: il n'y a rien.
1: Là, je sens, on va revivre un Covid. On va se,
0: on va se reconfiner pour trois gars qui ont fait une croisière.
1: On va en parler dans un instant. 16h11, on va jouer aussi, on l'a dit, on va essayer de vous offrir des beaux cadeaux ce soir. Et donc, Vita qui arrive pour le Music Only.

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2: Alors déjà, j'ai appris qu'on disait pas Fort Boyard, mais Fort Boyard. Oui. J'ai repris tout le monde pendant tout le week-end à l'île de Ré, comme si j'étais un natif.
3: Mais t'as repris des gens de l'île de Ré, du coup?
2: J'ai repris tout le monde.
3: C'est les locaux. Qui...
2: T'as repris les locaux, c'est magnifique.
3: N'importe qui. Il y aurait eu, gars, je te le dis, il y aurait fait l'Indra tête de tir, elle aurait dit Boyard, je lui ai dit Boyard, la grande, 35 ans que tu te plantes. À un moment donné, il va peut-être avoir un orthophoniste. Hein. Et donc, mais il y a une autre question. Est-ce qu'on dit Père Fouras ou Père Fouras?
4: Je dis Fouras, mais j'ai un peu décidé toute seule.
3: Et je crois qu'on dit Père Fouras, sans S. Je suis même quasi sûr.
4: Bah, les présentateurs disent Fouras.
2: Ah bah alors oui, là, bah alors partons sur les présentateurs.
3: Alors là, c'est très simple à vérifier, c'est un village, c'est une ville autour de...
2: Parce que sinon, ouais, bah, vraiment, je dis Masked Singer. Ma mère dit Masked Singer, comme la machine à coudre.
4: Oh,
3: ah oui, ouais, non,
4: mignon.
3: Mais là, oui. Bon, hein, oui.
2: Masked Singer.
4: J'adore.
3: Camille, est-ce qu'on peut appeler le maire de Foix, si tu veux? Le maire de Foix,
2: Mais c'est pas lui le père.
3: Mais non, mais
2: on arrive pas à joindre l'office du tourisme de l'île de Ré.
5: Ah, il doit faire le pont du 11 mai.
3: Cam, à Foix, c'est ce qui a inspiré le nom du père Foix. Et donc à Foura, ils savent comment on prononce Foura ou Foura.
2: Est-ce que c'est vraiment Foura qui a inspiré le...
3: Ah oui, bien sûr.
4: Ce serait une sacrée coïncidence, c'est vraiment à côté. J'ai un pote qui avait une résidence secondaire à Fouras.
2: Oh.
4: Et il dit Fouras.
5: Excuse-moi, Lady Châtelet.
4: Voilà, mon ami Clément, il dit Fouras.
3: Ah, il dit Fouras.
4: Et sa maman aussi.
2: Ah, papa, c'est lui le fact-checking qui se manifeste, apparemment. Non, je fais ça, s'il y a des cahuètes.
3: Super, non, merci, c'est le fact-checking.
6: Rémi a raison, comme c'est le nom d'une ville. Rémi a raison, comme c'est le nom d'une ville, on dit Foura.
3: Donc Clément, ton pote Clément est un con.
5: Oh. Je vous ai une tête un peu avec beaucoup de respect.
4: Il écoute, il a eu à être ami.
2: Donc Fort, le père Foura de Fort Boyard.
3: Voilà.
4: Ok, Boyard.
3: Boyard et Foura. Bon, c'est bon.
2: Voilà. Après, non, est-ce qu'on dit passe-muraille ou passe-mouraille?
3: Ou passe-partout?
2: Dans un instant, je vais avec vous. Surtout, on a plein de choses dont on va parler. Tout ce qui s'est passé ce week-end, on va débriefer tous ensemble. 0870 42 48, le numéro, il est gratos pour nous joindre. 16h19, on est en direct. Vita, tout de suite.
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2: Non, est-ce que les actifs fêtent quand ça fait mal comme ça, hein?
3: Ou un peu de mercurochrome?
2: Bien sûr. On a quelqu'un de la mairie de Foura ou Fouras? On va le savoir tout de suite.
3: Ouais.
2: On a Isabelle qui est là. On est en train de se demander si on disait Père Foura ou Père Fouras. Salut Isabelle.
7: Bonjour.
2: Bienvenue en direct sur Énergie, Isabelle.
7: Je vous remercie.
2: Avec grand plaisir.
7: Eh bien écoutez, on dit Foura. On ne prononce pas le S.
2: Et donc on dit bien Père Foura.
7: Voilà, tout à fait.
2: Ben
7: voilà.
2: C'est comme ceux qui disent Chamonix ou Cassis. Quand vous allez en vacances l'été à Cassis. Oh là là là là là.
4: Ah, tu dis Chamonix?
2: Ben oui. Non, on dit, c'est pas moi, on dit toute la France dit Chamonix.
4: Même les biscuits?
2: Ben oui, parce que les biscuits sont
3: là-bas. C'est le même nom.
4: Okay. Je note.
3: Chamonix, Cassis, qu'est-ce qu'il y a d'autre?
2: Montargis.
3: On dit en Avignon et pas à Avignon.
4: Ah oui, et Auxerre, non Auxerre.
3: Auxerre, oui, bien sûr.
2: Bah, y a et Marseille, ouais, bah, autant pour moi, il n'y a pas de piège. Autant pour moi. Bah, Isa, merci. Hein.
4: Merci.
2: Mais ah, bah, attends, Isa, t'es pas loin. Est-ce qu'on dit Fort Boyard ou Fort Boyard?
7: Fort Boyard.
2: J'aime ça quand on me donne raison. C'est la sensation que je préfère.
4: Mais donc, Passepartout aurait tort depuis des années à chanter comme ça?
3: Ah oui, mais parce qu'il prononce mal depuis le début.
4: Enfin, c'est quand même son métier.
3: Ah oui, mais il n'entend pas.
2: Attends.
3: Parce que c'est trop
2: parfaitement ce que je veux dire.
3: Oui, bien sûr. Isa te donne la vraie info, puisque Foura, c'est vraiment à côté du Fort Boyard.
2: Oui.
7: Tout à fait.
3: Boyard même.
2: Donc t'es d'accord, on dit Fort Boyard.
7: Oui.
2: Eh ben j'ai bien vu, tu sais qu'Isa, j'ai passé mon week-end à reprendre tout le monde, j'étais à l'île de Ré ce week-end. Et donc j'ai passé mon week-end à reprendre tout le monde parce que tout le monde dit Fort Boyard. Ouais, ça te fait pas mal.
3: Ah non, ouais, je comprends.
2: C'est pas une info folle non plus. Isa, je t'embrasse fort.
7: Merci.
2: Un grand merci d'être passé sur l'antenne à la mairie de Foura, donc hyper Foura.
3: Ben ouais, c'est fou.
2: Ah ouais, les gars.
4: Ouais, on apprend. Hein.
2: Et alors, Laura est avec nous. Ça va, Laura?
8: Ça va super, merci.
2: T'es d'où, toi, Laura?
8: Alors, moi, je suis de Marnay. Ça se connaît pas du tout. C'est à côté de Besançon.
2: Ok, très bien. Ça va, t'es heureuse là-bas? Tu fais quoi?
8: Je suis éducatrice dans un foyer d'accueil d'urgence avec des enfants de 6 à 12 ans.
2: En galère. Et ben, en tout cas, Laura, bravo. C'est un très beau métier que tu fais. Pas simple, mais très beau.
8: Merci.
2: Bah ouais, vraiment, on le pense sincèrement. Et alors, vous avez vu ce truc là de peut-être nouveau confinement là?
4: Non, non, arrête.
2: Oh non, non, non.
4: Arrête.
2: J'ai écouté ce matin, ils disent que non, ça va.
4: Oui, ils disaient ça va avec le même ton et les mêmes mots avant le coronavirus.
2: Ouais, ouais, avant le corona, on avait Jean Castex qui disait mais tout va bien.
4: Là, il y a une jeune dame qui a des symptômes. sur zone mais... en France.
3: Alors à pas faire de du sensationnalisme, non. Même si c'est complètement ce qu'on est en train de faire. Non, mais simplement pour dire, il y a le virus, ils sont rapatriés, ils sont isolés, tout ça, mais il y a quand même un virus. Donc c'est quoi cet antivirus?
9: Bah c'est les rongeurs, apparemment les rongeurs, les tout ce qui est déjection, urine que tu respires après et qui te file un truc.
3: Mais oui, il y a des rongeurs sur un Costa Croisière.
9: Eh ben tu rigoles.
3: C'est pas un Costa Croisière d'ailleurs, pardon. Pour Costa, c'est une autre, peu importe d'ailleurs, c'est une autre croisière.
4: Et ça, en respirant de l'urine de rat, on se
9: contaminé, contaminé. Eux-mêmes sont contaminés, les rongeurs, qui te contaminent toi et après toi.
3: Ah oui, si ton truc c'est de sentir de la pisse de rat, t'es pas contaminé.
9: Continue, il y a pas. Ah non, elle avait l'air inquiète. Pardon, hein. Mais c'est-à-dire en sentant de l'urine de rat, je risque un truc. Oui, bah.
4: On vit à Paris, on vit avec des rats, littéralement.
9: Mais nous, ils sont en scooter, tu vois, ils sont cool, nous.
3: Eux, ils sont en T-Max, en Y, avec la gourmette.
4: Ah mais je ne suis pas du tout relaxée, moi. Je vis très mal les infos qui tombent.
9: Oh non, moi, ça va.
4: Oui.
3: Mais... isolement. Bah, disons que c'est des mots qu'on n'aime pas. Hein. Cas contact, quarantaine, patient zéro.
9: Patient zéro, pardon.
4: Symptômes, ils disent symptômes, ils l'ont dit.
3: Ils l'ont dit, symptômes. Patient zéro. Patient zéro, avant, c'était un pangolin. Là, c'est Gérard en vacances en Sicile. Hein. Protocole sanitaire, FFP2, protocole sanitaire. Oh là là là.
9: Aïe. Oui, ils ont pas dit, ouais. Elle avait, en fait, elle a, il y a des cas contacts autour d'elle. Et ils ont été identifiés. Et apparemment, pour l'instant, personne n'est contaminé. Pour l'instant.
4: Sachez-le, à Amsterdam.
9: Il y a de l'incubation.
4: Un vol est arrivé avant qu'on découvre tout ça, avec des gens qui étaient positifs sans le savoir et qui sont aujourd'hui à.
9: Mais qui avaient été contact avec la croisière?
4: Oui, à Amsterdam.
9: Ah bon?
4: Je me renseigne.
3: Ah oui, mais toi, je sais que t'es un peu stressé par ça. C'était quoi votre premier confinement, Laura? Ton premier confinement, je me rappelle, c'est l'anniversaire de mon frère, 17 mars 2020.
4: Ouais, je me souviens.
3: 17 mars 2020, on est tous confinés. T'as fait quoi, Laura?
8: Et eh ben moi j'ai pas été confinée en fait parce qu'avec le boulot on travaillait quand même. Ouais. Mais je me souviens que j'ai dû bien m'amuser parce que quelques mois après ma fille est née le 21 janvier le mois de janvier 2021.
9: Il doit y en avoir des enfants du coup. Attends, ouais. Qu'est-ce qu'il y avait à faire à part prendre l'apéro et faire l'amour, hein? Pardon.
4: Ah bah pareil, ma fille 20 janvier comme Laura.
3: Ah, c'est vraiment les enfants du les enfants de l'ennui, on les appellera dans quelques temps.
4: C'était tellement facile, t'es à dispo de l'autre quoi.
9: Bah bien sûr. À l'inverse des parents qui se sont confinés avec leurs enfants et là c'était moins l'ennui, tu vois, il fallait toujours trouver des occupations pour les enfants.
3: Ouais,
8: là quand même deux avant.
3: Ah, bah t'es courageuse. Donc, parce qu'en général, ceux qui avaient deux enfants pendant le confinement, la première sortie, c'était la vasectomie. Hein. Terminé pour moi. Fermez la salle de jeu. Terminé.
9: Merci.
3: La tête dans les nuages, on arrête. Hop, c'est tout pour moi. Merci, ça a été un bonheur. Rémi, t'as fait quoi? Toi, je crois que t'étais en Bretagne.
9: Oui, j'étais en Bretagne. C'était extraordinaire. Peut-être, c'est peut-être une bêtise ce que je dis, mais peut-être l'un des plus beaux moments de
3: l'habitude.
9: Avec ma famille. Non, mais c'est vrai. T'es là, t'es avec tes enfants, ta femme, il y a plein. Bon, bah voilà, tu t'occupes, quoi. Et c'était très cool, des très bons souvenirs.
3: Moi, c'était plus dur. J'étais en appartement à Paris. Et heureusement, j'avais un chien. Donc, je pouvais un peu plus sortir parce qu'on avait le droit de le balader.
4: Ah oui, c'est vrai. Il y avait les
3: Mais j'ai vécu ce que plein de gens ont vécu en mode vraiment enfermé à part.
8: Je crois que mon mari, c'est la première fois qu'il a voulu faire les courses. Et là, on avait tellement marre d'être enfermé qu'il m'a proposé d'aller faire les courses.
3: Non, mais rappelez-vous, c'est quand même une époque où on passait les avocats au gel hydroalcoolique. On en était là dans notre folie.
4: Mais j'étais folle, je vidais mes courses sur le pas de la porte et je passais tout au vinaigre blanc avant de tout faire rentrer. Mais j'avais le slip de mon mec sur la tête en guise de masque.
3: Le fameux. Et même quand pour le vinaigre blanc que tu passes, quand tu recevais le vinaigre blanc, il fallait du vinaigre blanc pour pouvoir décontaminer le vinaigre blanc. Ça devenait
9: Moi, j'ai jamais fait ça. Non, je faisais les courses. En revanche, j'étais préposé aux courses. C'est-à-dire qu'il y avait vraiment une personne pour les courses. C'était moi et c'était bien dispatché.
3: Ah oui, tu dois voir à ta famille. Je peux voir.
9: Je faisais ma petite déclaration moi-même là. Bien et sûr. Puis voilà.
3: Hein, c'est époque. Hein.
8: Pitbull Rio. C'était l'école à la maison, je crois.
3: Ah ouais, t'as ça.
9: Ouais, l'école à la maison, moi j'ai eu. Ouais,
4: tu faisais vraiment vrai.
9: Ah, tu rigoles, on était en visio avec l'instit.
4: Ah.
9: Et on faisait l'école.
3: Elle faisait je savais pas ça.
9: Et la photo de classe, tu la vois cette photo, elle te met la larme aux yeux. C'est tous les gamins. Dans leur confinement à eux, peu importe, avec leur prénom, une petite photo, et elle a tout rassemblé pour faire une photo de classe. Mais c'est mimes. C'est des souvenirs. C'est beau.
3: Non, on aura vécu un truc de fou, hein.
4: Ouais.
3: Pitbull, et maintenant, t'as le Covid, on dit, ouais, t'es gentil, tu prends 24 heures, tu vas bosser.
9: Pour deux actifs.
3: Ça va être pareil pour l'antagoniste.
9: Ah, c'est sûr.

0: arriver dans 2 minutes.
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0: Pitbull featuring Neyo, c'est ce qu'on vient d'entendre à l'instant sur Énergie. On aura du Taylor Swift qui va arriver. Ah, ça t'embouche un coin? Pas du tout, tu t'y attendais.
2: Ah oui, bien Taylor. Ma chanson préf.
0: Et là, avant ça, j'ai une annonce à vous faire, tout le monde. Annonce officielle qui va concerner nos étudiants, nos collégiens. À partir de la 4e, tous les collégiens vont avoir de nouveaux cours sur une nouvelle matière importante pour leur vie d'adulte à la rentrée.
2: Ouais.
0: T'es déjà au courant, Rémi?
2: Absolument.
0: T'as une fille au collège?
2: J'ai une fille au collège qui est en 4e, qui passe en 3e à la rentrée. Et donc c'est sur les finances, quoi, savoir gérer son argent.
0: Des cours d'éducation financière, ouais, pour gérer son budget, je trouve ça génial.
3: C'est formidable.
0: Pour apprendre ce qu'est un livret A, pour apprendre ce qu'est un PEL, les impôts aussi.
2: Non, mais c'est vrai, c'est...
0: être sûr de bien penser à déclarer tout ça avant qu'il te rattrape l'année d'après. Bref, sensibiliser à la gestion d'un budget et les moyens de paiement. Ces cours se feront sous forme d'ateliers pour permettre aux étudiants de mettre un pied dans le monde des adultes. En gros, l'an prochain, Rémi, tu peux essayer tes filles faire la fiche d'imposition.
2: Ah ben merci, j'ai pas à le faire. Voilà, comme ça on est tranquille.
0: Quand les formateurs les sentent prêts, les étudiants recevront un passeport d'éducation économique. Ils auront en tout 12 heures dans l'année.
3: J'aurais tellement aimé avoir ça, je suis nul, moi.
2: Et surtout, avoir une notion de la valeur de l'argent.
0: Surtout.
2: Non, mais vraiment, la notion de la valeur de l'argent, tu vois, savoir économiser un peu, se dire que, bah ouais, ça, t'as pas toujours les parents derrière qui font la pointe. Tu faut économiser, faut savoir placer, machin.
0: Ouais, et puis, ce que j'imagine, les plans retraite, tout ça, voilà, plein de choses que même moi, je maîtrise pas. Et j'aurais aimé pouvoir l'apprendre au collège. Après, si c'est comme les identités remarquables, je vais vite oublier. Mais en tout cas, c'est bien de l'apprendre.
3: Ah, mais si c'est ludique, c'est top.
0: Qui gère les économies à la maison? Peut-être qu'il n'y en a pas un des deux du couple, hein, d'ailleurs, hein, Oriane.
3: Nous, on est dans un vrai séparatisme. Il a son compte, j'ai mon compte. Moi, je fais de la merde. Lui, il est sérieux. Et
2: puis... il rattrape, quoi.
0: Il y a un compte commun quand même?
3: Oui, pour les affaires fixes, REDF, tout ça. Mais en fait, on ne dépense pas de la même manière. Je ne veux pas être jugée dans mes achats excessifs et je ne veux pas qu'il me bride. Donc, chacun avec son petit compte. Et le mien est souvent à découvert et le sien, non. Et on est très bien, heureux, quoi, comme ça.
0: C'est bien parce que Oriane, avec son mec, on connaît pas. Hein.
2: Ouais.
0: On sent que vous êtes vraiment prêt à vous séparer.
3: C'est pas la première fois.
0: Il y a beaucoup de choses qui vont dans ce sens-là, mais dans le côté, on fait un moment ensemble. Mais si ça s'arrête, vous vraiment, vous décidez de vous séparer un mardi, le jeudi, vous vous donnez plus l'heure, quoi.
3: Mais c'est l'homme de ma vie, c'est fou que tu dis ça. Il y a rien de plus sain que ce que je viens de décrire.
0: Je suis pas complètement pas d'accord avec toi.
3: Sur l'argent. Ah, oui.
2: Bah ouais.
0: J'arrive pas à dire que t'as raison, donc je dis je suis pas complètement pas d'accord, Rémi.
2: Ouais, non, nous on a un compte commun, donc tout est partagé. Après, si qui gère les économies, il y a pas d'économie chez nous. C'est voilà, c'est le problème, c'est que c'est panier percé, il y a jamais ce qu'il faut. Et voilà, donc en vrai, nous on n'a pas eu d'éducation financière, tu vois, parce que là, franchement, on n'en serait pas là. Hein. Ah, nous,
3: ouais.
2: c'est une ambiance. Hein. Ah ouais.
3: Mais tu les sens, tous tes potes qui ont investi quand ils étaient jeunes, qui ont été propriétaires très vite.
0: Ah non, mais ça rend fou ça. T'as toujours ton pote qui dit, bah premier CDI, j'achète un garage. Puis le garage, il est devenu deux garages. Puis deux garages, c'est un appart à Nantes. Non, tu es parti à Rochelle. Ah, ils te rendent fou, ils sont trop malins.
2: Ça rend dingue. Moi, j'entends les potes parler d'ETF, mais j'ai pris des actions chez machin. Mais c'est quoi, tu me parles? Je sais même pas. Moi, j'ai une paye, elle rentre, allez, hop.
3: Elle sort, quoi.
2: Allez.
0: J'ai un pote à moi, il fait sa journée de travail. À la fin de la journée de travail, il va sur l'intelligence artificielle et il dit où il faut placer les machins, les trucs et tout. Il continue une journée, genre Boursorama.
3: Mais il est heureux en vrai. Est-ce que c'est la clé du bonheur?
2: Il est pas heureux, mais il est riche.
3: C'est pas mal aussi.
0: C'est pas mal aussi.
3: Ouais, à choisir.
2: Bah, c'est une autre ambiance.
0: T'admirais, hein. Elisabeth Taylor.
2: Oui, très bien, on l'a.
0: Est-ce qu'elle gérait ses finances, Elisabeth Taylor?
2: Pas sûr.
0: Taylor Swift, vous croyez quoi? Elle aura un petit PEL, hein. Elle aura un petit livret.
3: Elle a un pécule, c'est
0: en
3: sûr.
0: En fonds euros.
3: Oui.
0: Restez avec nous, on reste sur Énergie. Les infos pour Brio dîner de ce soir. Le thème est génial. Bob Marley. On parle de Bob Marley. 4 fun facts sur Bob Marley. Dans un instant, on est en direct avec vous. On pense fort à tout le monde. Courage en voiture.
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0: Bah, Combal, dans un instant, il va parler de Bob Marley, qu'équipe, hein? Père Combal, on va parler un petit peu du Bob Marley, c'est un peu ce qui se passe là-bas, Planète Zion, là. Hein,
2: qu'est-ce qu'on aime, ce Bob?
0: Bob and the Wailers. On va en parler dans un instant. 4 fun facts, qui aura la meilleure info? Pourquoi Bob Marley? Bah, je vous le dirai dans un instant, c'est pas gratos.
2: Oh, bah, c'est peut-être l'anniversaire de sa mort, malheureusement, non?
3: Ou son anniversaire tout court.
2: Quelque chose comme ça.
0: J'y arrive, hein.
3: Anniversaire
0: de la mort de Bob Marley.
2: Voilà, tiens,
0: il est mort en mai 80, à 36 piges.
2: Ah, oh, jeune, on pensait pas.
3: On sait de quoi?
0: Oui,
3: on
0: moi, je de sais. Quoi c'est petit sémi, je crois. Parce qu'en fait, c'est infecté le pied en jouant au foot.
2: Oui, le gros orteil.
4: Ah, mais j'avais eu le cancer.
0: C'est ça?
2: C'est ça, septicémie, oui. C'est un cancer du sang.
4: Ah bah voilà, donc, cancer voilà, du sang alors.
2: Ça a été infecté et bim.
0: Et donc en jouant au foot hein.
2: Oui. Bah ouais,
3: on peut faire attention. Faut gaffe hein.
0: Jamais de foot en claquette hein. Et à l'OM. C'est les deux règles. C'est ouais, les deux règles de base. Taylor Swift, Elizabeth Taylor, et juste après, bah c'est parti, les infos pour Brio, dîner de soirceux.
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0: 16h45 sur Énergie. J'espère que tout le monde va bien, vraiment, sincèrement. Quel que soit votre, le week-end que vous venez de passer. Oui. Il y en a qui ont eu la chance d'avoir un week-end prolongé. D'autres ont bossé tout le week-end. Bah, courage à vous, en tout cas. Vous êtes en voiture, là, sans doute, en train de nous écouter, rentrant à la maison, récupérant tout le monde après les cours. Un grand courage à vous tous. Puis, qui continuent leur journée. Rémi est là. Oriane ouais, aussi. Oui. Kim Théodora, ça arrive dans un instant. Écoutez ça dans deux secondes, mais avant, attention, direction la planète Zion, mon frère.
5: Allez. Qui aura la meilleure info sur Bob Marley? 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
2: C'est, disons que c'est dur d'aller chercher l'aigu là-haut.
0: Je suis content d'en entendre. Je suis pas du tout reggae, mais je suis quand même Bob Marley sur les classiques. Mais sinon, je suis vraiment pas reggae, moi.
3: Ah, moi, ça m'est bien.
2: Ouais, c'est quand même Bob Marley. Enfin, je veux dire, tu voyages, tu veux être tranquille chez toi le matin, un petit rayon de soleil. Il y a une ambiance, Bob Marley.
0: Ah ouais, non, mais attention, moi, vous savez que j'ai un truc, une règle de base dans ma vie. Je casse jamais les délires des autres. C'est-à-dire qu'en gros, si c'est votre délire de reggae, que ça vous rend heureux, moi, je suis heureux pour vous. Juste moi, c'est pas ma, oui, mon genre musical, mais je suis content qu'il y en ait qui kiffent.
3: Mais disons, quand t'es pas puriste, comme moi, du reggae, t'écoutes que Bob Marley, ça te suffit. T'as pas besoin de
0: j'ai
3: te
0: pas
3: diversifier.
0: Besoin d'aller chercher voilà, les gladiateurs, ça aller chercher loin. Un petit Pierre-Paul Jacques de temps en temps.
2: Attends, voilà. Oh, c'est Pierre-Paul Jacques, qu'est-ce que tu fais là? Aérer. Voilà, c'est bon.
3: Elle y oublie.
2: Avec cette petite chorégraphie que les gens pourront voir sur les réseaux sociaux, t'étais pas mal, bien pas piqué des hannetons.
0: Babylone. Eugénie est avec nous, celle qui va nous dire quelle est la meilleure info sur Bob Marley. Salut Eugénie.
6: Bonjour Camille, bonjour.

0: parce qu'il y a quatre bonnes infos à apprendre. Déjà, on a dit une bêtise il y a deux secondes puisqu'on parlait de la mort de Bob Marley.
1: Ouais.
0: Et il est pas mort en jouant au foot d'une septicémie. Il s'est fait très mal au foot, donc c'est ce qu'on allait voir sur internet. Il s'est fait très mal au foot en jouant au foot. Il s'est blessé au pied, ce qui l'a conduit à l'hôpital. Et en se rendant à l'hôpital, ils ont dit oula, les analyses de sang sont vraiment pas bonnes. Vous avez quelque chose de plus grave que ça. Et donc c'est bien un cancer dont il est mort, Bob Marley, mais c'est sa blessure au pied qui l'a amené.
1: D'accord.
0: Donc déjà, on se rectifie une première fois.
1: C'est bien.
0: Les scores, 6 points, c'est pour moi, moins 8 pour Rémi.
1: Oui, oui, mais ça bouge pas, c'est la petite...
0: 2 points pour Thibaut, 5 points pour les filles. Je commence.
1: Allez.
0: Mon info sur Bob Marley, pourquoi c'est l'anniversaire de la mort de Bob Marley le 11 mai 81 à 36 ans. Le 3 décembre 76, sachez que 3 hommes armés entrent par effraction dans la demeure de Bob Marley et tentent de le tuer.
1: Oh.
0: Ouais, il a été victime d'un homejacking, d'un braquage à main armée à son domicile. Et ça a tiré. Bob Marley fut touché à la poitrine. Son manager fut criblé de balles.
1: Oh là là.
0: Et sa femme fut touchée à la tête.
1: Ah,
0: ils ont tiré, il y a une balle dans la tête de sa femme qui est partie. Écoutez bien, personne n'a été tué. Le manager s'en est sorti malgré les plusieurs impacts de balles. Ça n'avait pas touché d'organes vitaux. Bob Marley fut uniquement touché à la poitrine. C'est quand même pas rien. Il a été sauvé. Tout va bien, bien sûr. Il est mort de ça bien plus tard. Enfin, d'autres choses bien plus tard. Et sa femme, Rita Marley, n'est pas décédée d'une blessure à la tête parce que ses dreadlocks étaient tellement épais que ça a amorti l'impact de balle.
2: C'est ouf.
0: Vous vous rendez compte, ça n'a pas arrêté la balle, hein, elle a quand même été gravement blessée. Mais je veux dire, ça aurait été dramatique, elle serait morte là. Comme quoi, si JFK, il avait des dreads.
1: Ah bah attends. À l'intérieur de la voiture, mon JFK, il est encore là. Hein.
3: Ah bah attends.
2: Ah ouais, c'était vraiment pas l'horreur, quoi.
1: Bah, ouais, mais comme quoi, c'est fou. Parce que c'est Rita, sa femme, qui l'a intégré un peu au rastafarisme, à sa religion, tu vois, de, donc le fait justement de porter ses locks et tout machin. Donc j'ai pas vu de photo, mais en effet, je pense qu'elle devait avoir un truc.
0: Ah ben elle devait y avoir. Je te dis, ça aurait sauvé mon JFK.
1: C'est sûr,
0: bah, bien sûr. J'ai toujours dit qu'il aurait dû être rastafari.
1: Avec Jackie, là, sur un petit coup, là, tiens, tire l'astuce, tu vois.
0: C'est dégueu. Pas mal, Jackie, on arrive à Dallas, je t'ai roulé un dragon.
1: Allez, Rémi, c'est à toi. Alors moi, je vais vous raconter l'histoire de Bob, mais très rapidement, quand il était jeune, en fait, Bob Marley était chiromancien, gamin. Il lisait les lignes de la main de tous les voisins et les gamins du quartier, dans sa ville natale de Sainte-Anne. Non mais je te jure, et c'était à tel point que son producteur, manager, et celui qui a organisé toutes ces
0: belles tournées, pas après.
1: Bah oui, disait qu'il avait même prédit sa propre vie. Écoute bien. D'une part, qu'il voulait, il rêvait, il avait dit j'aurai un studio d'enregistrement, et deux, je vais malheureusement mourir jeune. Oh. Il l'a prononcé, il l'a dit. Non, il l'a dit.
0: Bah, quand t'as la ligne de main qui s'arrête au
1: milieu. Tu sais comment c'est, hein. Quand elle est coupée au milieu de la paume de la main, c'est 36 piges max.
2: Après, il y a peut-être une hygiène de vie déjà un peu douteuse, et il s'est dit je vais mourir jeune, tu sais pas.
1: Bah,
0: non, mais le
1: en
0: côté
1: cas,
0: lire dans la main en 11 ans, bon.
1: Non, mais il paraît que tous les voisins étaient étonnés. Je n'ai pas de source, en tout cas des voisins qui ont dit tiens, il m'a prédit ça. Il paraît que c'était bluffant et c'était reconnu. Bob Marley lit dans les lignes de la main et les gens allaient chez lui, quoi.
0: Au goûter, tu vois.
1: Ouais.
4: Moi, j'ai un super jeu pour vous. Je vais vous faire deviner qu'est-ce que Bob Marley a emmené dans sa tombe. Il a emmené plein de trucs.
0: Il a amené, je le sais.
4: Vas-y.
0: Il a amené une Bible.
4: Ouais.
0: Et un joint.
4: Alors, il y a plus que ça. Il a amené de la weed, effectivement. Donc, une Bible, un ballon de foot. Il a amené ses dreadlocks qui ont été faites en perruque. Il les a ramenés. Un ballon de foot et sa guitare préférée.
0: Tout ça, c'est rentré.
4: Tout ça est rentré. C'est une villa de luxe,
0: ça, le bordel.
4: C'est ça. Ouais, c'est fou, il a ramené tout ça dans sa.
0: Non, pas de jump, baby.
1: Oh, non,
0: pas de
1: jump. Je suis rentré avec.
0: J'ai mis le petit jump dans un sac.
1: Ouais, c'est l'occasion. C'est cohérent. Pardon, c'est cohérent, le djembé.
2: Justement, c'est inconvenant. En fait, l'anniversaire de sa mort, tu joues du djembé en rythme.
0: C'est de l'appropriation culturelle.
1: C'est de l'appropriation culturelle.
0: L'instrument n'a pas de.
1: On met du Bob Marley quand il est derrière.
2: C'est comme si demain j'arrivais en kimono pour un spécial Japon. Bah voilà.
1: Bah oui, c'est cohérent. C'est là-bas que ça se passe. Écoute les aiguilles.
0: Ah, je me mets dessus celui-là.
1: C'est fou, ton info est
0: très bonne info. J'ai failli la prendre. Donc c'est pour ça que je savais, j'ai failli la prendre. Oriane, c'est à toi.
2: Je fais mon info sur le djembé de Rémi.
0: On coupe toute la musique, on met que le djembé de Rémi, ambiance musicale.
2: Je vais vous parler.
0: S'il nous reste un auditeur après ça.
2: Je vais vous parler de Robert. Avant d'être Bob, il était Robert Marley. Et le premier job de Robert, c'était quoi? Il était.
0: Soudeur.
2: Ouais. Comment tu sais?
0: Ben parce que j'ai travaillé.
2: Ah oui, c'est ça.
0: Pour avoir mon info, et j'avais celle-là, j'avais vu aussi la tombe.
2: T'as vu, c'est étonnant.
0: Bon, t'avais pas vu le fait qu'il disait dans l'Indre-et-Loire?
2: Ah, c'est marrant.
0: Reste sur ton jumbo, toi.
2: Sauf qu'il était vraiment très mauvais et il a même failli perdre un œil en maniant un morceau de métal en fusion. Donc bon, au moment où il a failli perdre un œil, il s'est dit j'arrête. Et c'est un peu grâce à cet accident du travail qu'il s'est dit je fais de la musique. Donc on est un peu content qu'il soit nul en soudure.
0: Allez, je vais jouer un peu de jumbé, t'embête pas.
3: Je sais pas si t'es pas meilleur en jumbé qu'en info.
0: Ah bah là, les gars, vrai, tous les jours jusqu'à la fin de la saison, je fais du jumbé au lieu de faire une info. Hein. Mais je chauffais pas. Hein.
5: C'est l'occasion ou jamais de sortir jumbé aujourd'hui.
0: Ah bah voilà.
2: Mais joue-nous une connue au moins. Genre non.
0: Mais c'est pas une trompette. On joue pas des.
3: Non mais demain c'est une spéciale Ray Charles, il vient avec un Labrador.
0: Ouais. Il rajoute un peu, il accessoirise attention, un peu sa presta.
1: Bah, attention, ne chauffez pas trop.
0: Bon, quel est ton info préféré, Eugénie?
5: C'est compliqué. Alors moi aussi, je connaissais rien à la vie de Bob Marley, donc on a appris plein de choses intéressantes. Et c'est vrai que la tienne d'info, Camille, oui, elle est. Je vote pour la tienne.
0: Eh ben, j'apprécie, Eugénie, ouais. Merci. Grâce à toi, je monte à 7 points. Je prends le large. Surtout que je vais mettre un petit point dans la tête des filles.
2: Encore.
0: Ah ouais.
2: Alors, on baisse considérablement.
0: Faut gagner, hein, faut gagner. Je remercie Eugénie.
5: De rien.
0: Je suis content.
5: Plaisir.
0: Pour moi, ça se joue entre Thibaut et moi. J'aurais presque même voté Thibaut. Elle était super, celle de Thibaut.
1: Ouais.
0: C'est pas moi qui le dis, écoute.
2: J'ai pas trop écouté.
0: Donc, je veux pas enlever un point à Thibaut. Mon ami Rémi, il est quand même loin. Il est moins 8. Il est vraiment à la cave. Et donc, c'est vous.
2: Ok.
0: Parce que moi, je suis au mérite. Hein. Et là, Thibaut, il méritait pas moins un ce soir.
1: Bah, merci beaucoup.
0: Merci.
1: Bah, tu sais, c'était très bien. Vraiment,
0: je suis sauvé par le jumper. C'est le petit plus commerçant. Hein.
1: Ouais, c'est
0: dur. Eugénie, je t'embrasse très fort. La séquence, comme toute l'émission, bien sûr, est à retrouver en podcast. Vous nous écoutez en direct ou sur l'appli Énergie. Dans un instant, la belle histoire du jour. Enfin, une belle histoire. On verra celle du jour. Et en attendant, c'est Gims Théodora. Belle après-midi sur Énergie.
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0: Merci d'être là. Pardon, on est en direct sur Énergie. J'étais en train de regarder une info de fou dont je vais vous parler maintenant. Je l'avais pas vu passer.
1: Ah bon?
0: Un truc de fou.
1: Qui passe au?
0: Bah, qui concerne Rihanna. Je vous en parle en deux secondes. Bougez pas. Avant ça, on accueille Pauline. Salut Pauline.
7: Salut.
0: Ça va Pauline?
7: Oui, ça va et toi?
0: Ça va très bien. T'habites où?
7: J'habite à Gaujac, à côté de Nîmes.
0: Trop bien. T'es heureuse là-bas?
7: Ouais.
0: T'es en couple? T'as une chérie?
7: J'ai un chéri.
0: Ah, ça se passe bien. T'es bête.
7: Et oui, est belle. Nickel, voilà.
0: J'ai dit t'es belle, mais ça veut dire
7: la vie.
0: La vie
7: est belle. Il a 16 ans.
0: Oh, belle gosse. Ça se passe bien à l'école?
7: Ouais, ça va. Il est seconde professionnelle. Voilà,
0: j'y arrive. T'as pas l'air d'être sûr de ce que fait ton fils.
7: Seconde professionnelle en hôtellerie.
0: Oh, mais bah attends, mais tu parles à un fils d'hôtelier. Pardon, j'ai plus droit. Pardon, dès que je parle du resto de mes parents ou des ors, Rémi pète en plomb.
1: Pas du tout, oh là là, non.
0: Mais je suis fils d'hôtelier, c'est un très beau métier, très dur, mais c'est un métier magnifique. Hein.
7: Ouais. Bah, il est en train de l'apprendre, il se rend compte que c'est dur, mais il se régale.
0: Ah oui, c'est dur. Ah, c'est vraiment dur. Et moi, je vais vous parler d'une info people, je vous parle de Rihanna, c'est la gazette des people. Je vais vous donner un petit avant-goût. Aujourd'hui, dans la Gazette des People, on parle de Rihanna. Elle a fait le buzz ce week-end. Pas parce qu'elle a sorti d'album. On l'attend, c'est qu'elle est en studio.
1: Ah bon?
2: Elle est en studio?
0: C'est vrai? Elle avait posté une vidéo, une photo sur son Instagram il y a quoi, peut-être 2 mois maintenant, où elle est en studio d'enregistrement.
2: Et
0: des fois, elle fait juste des titres aussi pour Zootopie, tout ça, tu vois. Elle fait
1: bien sûr.
0: Enfin, là, je trouve les Schtroumpfs. Donc peut-être elle fait juste un titre. En tout cas, on espère qu'il y a un autre album. Mais en tout cas, elle pense à sa vie de famille. Elle a bien raison. Et en tout cas, je parle pas d'album. Elle vient de dévoiler un nouveau tatouage. Ça fait réagir. Vous l'avez vu ou pas?
2: Non.
0: Ah là là, les ringosses.
2: Non.
0: Je serai pas toujours là pour vous tenir au jour des tendances. Hein. Moi, je suis tendance. Hein.
1: Ah, toi, t'es tendance.
0: Ah bah moi alors. Moi, tout ce qui sort, bam, je le grignote.
1: On peut deviner ce que c'est?
0: Bah oui.
1: Il est positionné où?
0: C'est à vous de deviner. Bon, ça, il est derrière le genou, mais ça n'est pas lié avec la partie du corps.
2: Oui, est-ce que c'est lié à son mec?
0: Non.
1: Ses enfants.
0: Oui, Rémi.
2: Une date de naissance?
0: Non.
1: Mais non, le prénom de son dernier?
0: Eh non.
1: Ah ouais?
0: Je m'arrêterai pas pour vous parler d'un prénom d'un petit sur un tatouage. Il est insolite ce tatouage, Pauline. T'as une idée?
7: Non, pas trop, non.
2: Son visage?
0: Ah ouais, non,
1: c'est
0: non,
1: c'est pas le visage.
0: Attends, si c'est lié aux enfants, il y a un truc.
2: La forme de son...
0: Ah, un dessin qu'il a fait. Il a fait un dessin, il l'a tatoué.
1: C'est exactement ça, mais quel dessin?
0: Ben, une maison avec un jardin.
1: Non.
0: Et un soleil.
2: Et un dessin de Rihanna elle-même, il a représenté sa maman.
0: Elle est allée voir son elle est allée voir son tatoueur préféré, Keith Scott McCurdy. Si tu veux y aller, un de ces quatre, Pauline, que tu pars de Nîmes, tu te dis, bah, j'aurais une femme tatouée par le tatoueur de Rihanna. Elle est arrivée avec le petit bout de papier, avec ce qu'avait dessiné un de ses enfants.
8: Il a écrit même, ou un truc comme ça, maman, ou un truc comme ça.
0: Non.
7: Une empreinte de main?
0: Non.
2: C'est un truc qu'il a écrit ou dessiné?
0: C'est son plus jeune fils. Qu'est-ce que fait le plus jeune?
8: Une crotte de nez? Une croix?
2: Un caca?
0: Un gribouille.
8: Eh ben voilà.
0: Voilà, je vous le fais, regardez, écoutez bien. Elle s'est fait tatouer ça. Elle regardait, voilà, le gribouille de son fils sur la joue.
8: Là, c'est vraiment un gribouille. Hein.
0: Alors, moi, je vous le dis, on a eu le débat avec ma femme ce week-end qui a dit n'importe quoi. Moi, j'adhère. Je crois que j'adhère à tout ce que fait Rihanna, mais là, j'adhère.
2: Bah, écoute, c'est souvent, je me retrouve avec des gribouillis de mon enfant sur les bras, mais malgré moi, parce qu'elle me dessine dessus, c'est comme si c'est ça, mais pour toujours, quoi.
0: Ou, avec l'écriture de la première fois qu'il arrive à écrire son prénom, tu le fais tatouer ou quoi, mais je trouve ça, plutôt qu'écrire le prénom de son fils, chacun fait bien ce qu'il veut, avec belle encre et tout, je trouve de vraiment calquer un truc qu'a fait ton enfant et te le faire. Alors, moi, je suis pas tatoué, mais franchement, j'adhère, je trouve ça cool.
2: Oui, c'est bouleversant.
8: Ouais, moi j'ai un pote qui l'a fait, le premier papa que son fils a écrit, il se l'est fait tatouer.
2: Ah, c'est un mec qui est très très tatoué. Alors.
8: Non, oui, ça se fait bien sûr.
2: Ah, ok, je savais pas.
0: Est-ce que vous êtes tatoué l'équipe?
2: Zéro, rien, ouais, rien du tout.
8: Pareil, moi zéro. Bah, moi je suis détatoué. Moi on m'a détatoué. Moi j'avais un tatouage un peu asiatique sur le ventre. Hein. Donc vraiment j'y étais. Hein. 17 ans, j'ai dit allez, tatoue-moi le ventre. Bref, et donc à 30 ans, je me suis dit tiens, est-ce qu'on n'avait pas fait de petites conneries? Et donc j'ai été me faire détatouer. La douleur.
0: Surtout que vu le ventre, maintenant c'est de l'algèbre. Hein, l'équation à trois inconnus, non, c'est un tribal.
2: C'est de l'égyptien. Pas du tout. Mais ça voulait dire quoi la phrase?
8: Ça voulait dire t'as un but dans ta vie, tu vas au bout quoi. Ça va, on juge pas le gars que j'étais à 17 ans, d'accord? Et donc j'ai fait des tatouages juste pour vous dire que c'est la douleur, et là je parle de tous ceux qui nous écoutent, vraiment qui veulent se faire des tatouages, c'est la douleur la plus intense que j'ai connue de ma vie quoi. C'est...
2: Déjà ne jamais mettre le nom de son mec ou de sa meuf.
8: Non, mais ça tu peux le recouvrir, moi je voulais l'enlever, et là l'enlever au laser, c'est une balle dans chaque main. Le mec m'a mis une balle dans la bouche, de la crème machin.
0: Ouais, t'as une crème anesthésiante.
8: Voilà. Et là, c'est ça y va quoi. Ouais, il m'a dit, l'encre est profond. Hein. J'ai dit, ouais, je vais bien. J'étais pas bien. Quelle douleur.
0: Et donc, toi, t'es tatouée, Pauline?
7: Oui, j'ai les signes du chakra sur le poignet, mais très discret, très petit.
0: Très comme ça, en même petite montre, on les voit plus quoi.
7: Voilà, exactement.
0: Voilà, je vois ta DA, Pauline, bien sûr.
8: Ah, mais c'était pas la mienne.
2: Moi, j'ai été exclue d'un tatouage. On est un groupe de quatre potes et ils voulaient faire quatre traits. J'ai dit, bah, faites les quatre traits, moi, je veux juste pas me le faire. Ils ont fait que trois traits parce que j'ai pas participé.
0: Ah, bah, bien sûr,
8: oui,
2: je fais partie du groupe.
0: Ah, bah, non, je veux pas te le faire. Bah, non, là, je suis tout à fait d'accord. Ah, bah, et que c'est comme si on joue tous à l'euro million et une fois tu dis bah je joue pas et on gagne, bah t'as pas joué hein.
8: Bah oui,
2: mais
0: ça fait 100 ans qu'on jouait ensemble, si cette fois là t'as dit non je joue pas, t'as pas joué, c'était fini.
2: Ouais. Ça, ils sont là gaiement avec leurs trois tirets, de toute façon c'est naze. Non, non, ça bave.
0: C'est naze.
2: Antoine il bave le tien.
0: Trop la rage.
8: Elle nous parle de tous ses copains ce soir. En tout cas, Antoine, Clément, ça doit faire des sacrés marbots jusqu'à 21h. Hein. Tu as des prénoms de. Oh, Antoine, Clément, mais alors attention, Myrtille. Oh, attends, c'est pas que la semaine dernière, Myrtille a fait une bombe dans la piscine. Je t'explique même pas. Mais on a mouillé une serviette de bain, mon pote. Et Antoine n'avait même pas encore mis son vilebrequin dans l'eau, il était trempé. À l'île de Ré, dans notre petit
2: jardin. Mais non, Antoine, il est très funky, il fait des blagues tout le temps. C'est trop rigolé.
0: On a fait des spritz. Oh marrant, j'ai caché les clés de la Lamborghini. Pardon, je suis un fanfaron. Hein.
8: Ça va être des sacrées soirées, Pauline. On écoute Docteur Yaro tout de suite, confirmé. On va jouer dans un 0870-42-48 sur Énergie en direct.
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0: On va jouer tous ensemble, j'ai envie d'offrir des cadeaux ce soir sur Énergie. Il y a Sébastien qui est avec nous. Salut Sébastien.
9: Bonsoir Camille, bonsoir toute l'équipe. Je suis tellement content d'être avec vous.
0: Oh, t'es trop sympa toi, tu viens d'où?
9: Ben, je sais que ça va te faire plaisir. En plus je pars avec des bons points à côté de Aix-en-Provence.
0: Ah bah voilà, mais bah, je vous dis, je démarre l'émission en disant je reviens de Charente-Maritime, je croisais que des gens sympas. Ce matin je me suis fait incendier par une joggeuse à peine arrivée à Paris. J'ai dit, les gens sont sympas en bas. Aix-en-Provence, plus belle ville du monde. Regardez, on a un mec, il est trop sympa.
2: Bien sûr.
9: Exactement, je voudrais dire exactement Aiguière. C'est à côté, mais comme c'est pas très connu, c'est un petit village à côté de Salon de Provence.
0: Attends, tu parles à qui, gros? Sébastien, tu parles à qui? Cabriès, Aiguière, je connais par cœur, gros.
9: C'est à côté, très bien.
0: Bien sûr, t'inquiète pas, je connais, jeune. Hein. Tu fais quoi très là-bas? Tu fais quoi dans la vie?
9: Pour l'instant, je suis électricien.
0: Oula, attends, reconversion, toi.
9: Exactement.
0: Qu'est-ce qui se passe? Tu veux changer de métier?
9: Oui, tout à fait, mais je vais vous le dire, parce que même si on m'entend, et je sais que mon patron m'écoute, mais il est au courant déjà, je vais changer, j'ai postulé pour être agent de police municipale.
0: D'accord. Après, on t'a vraiment très peu cuisiné, ça va. Je vous le dis, t'as sous la pression.
9: Je suis un peu tendu, mais c'est pour ça.
0: Tu veux devenir agent municipal?
9: Oui, tout à fait.
0: Sur Aix-en-Provence ou dans ta...
9: À Salon de Provence, exactement.
0: Ouais, ouais. Pas mal. Ouais. Seb, écoute, on te souhaite bonne chance. T'es en train de passer des concours?
9: Non, en fait, comme je suis ancien militaire, j'ai fait 23 ans dans l'armée.
0: Oula.
9: J'ai fait électricien pour essayer. Ça fait un an et demi et puis c'est pas mon truc. En fait, je m'y retrouve pas. Donc, du coup, je retourne un peu dans les forces de l'ordre.
0: Bien sûr. Je comprends rien. Je branche un truc, ça démarre le robinet. Enfin, non, laisse tomber. Je comprends rien. Alternative. J'ai un copain. Faut une rallonge.
9: Hein. Ça va.
0: Bah écoute, Seb, dans un instant, j'ai envie de t'offrir un cadeau. Tu pourras gagner soit une Switch 2, soit.
9: D'accord.
0: J'ai déjà oublié. Un iPhone 17.
9: Ouais. Ça, c'est bon.
0: Qu'est-ce que tu veux?
9: Ah, bah moi, ce serait l'iPhone. Alors,
0: toi, tu veux l'iPhone, bien sûr.
9: Même si c'est pas la Switch 2 que j'ai à la maison, elle fonctionne très bien, ça me convient.
4: Mais voilà, elle est pas dans la surconsommation.
0: Bah, bien sûr. Puis ça fonctionne sur pile, comme il sait pas brancher tout. Moi, elle t'embête pas, je mets les piles et puis c'est bon, quoi.
9: D'accord, je pensais pas que t'allais me tailler comme ça,
0: mon Seb d'Aix-en-Provence, dans un instant, on te prend en direct. On va rejouer à qui triche le mieux.
2: Qui triche le plus vite. J'ai pas de batterie.
4: C'est mon jeu préféré.
0: Chargez vos téléphones.
2: Ouais,
0: je suis bien, mais bon, elle est dure en ce moment, Yann, sur ce jeu. Qui triche le plus vite? On va jouer dans un instant, on va te trouver un adversaire. Mon Seb, restez avec nous, on est en direct sur Énergie, il est 17h09 et c'est comme ça jusqu'à 19h.
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1: Merci d'être avec nous en direct sur Énergie. On est là jusqu'à 19h. Rémi, Oriane, je vous aperçois, vous en faites pas, croyez pas que je vous vois pas.
2: J'ai une Estelle connue, hein. Là, le jingle, j'ai une Estelle connue.
3: Moi aussi.
2: Estelle Lefébure, voilà.
3: Ah non, c'est la mienne.
2: Ah ben, il y en a pas 36. Estelle Denis.
1: Oh, bien joué.
2: Estelle, la chanteuse d'American Boy. Juste Estelle. Ah,
3: Estelle. Ouais. Estelle. Ouais. Estelle. Oui.
2: C'est mort.
3: Ma mère s'appelle Estelle.
2: Ouais, ça marchera pas. Un Fabrice connu. Fabrice Lucchini.
3: Fabrice de la ferme célébrité.
2: Quoi? Fabrice Santoro. Fabrice Tiozzo, le champion de boxe.
1: Oh, boxe, bien joué.
2: Fabrice de la classe, qui a animé la classe. L'animateur Fabrice.
1: Oui, l'animateur Fabrice.
3: Fabrice Eboué.
2: Ah, oui.
1: Bien joué.
2: Fabrice Toussaint.
1: Espèce de mytho.
2: Ça le sonnait bien.
1: Ça sonnait bien, mais j'en ai pas, non.
2: Sonia connue. Alors, on va jouer dans un instant. Attendez, parce que là, on fait n'importe quoi. Mais dans un instant, on va jouer à qui triche le plus vite. Hein. Oh. Sonia connue. Sonia Roland.
3: Sonia De Villers.
2: Sonia Stephenson.
1: Oh.
2: Mais quoi? Mais j'ai pas de Sonia.
1: Perdre aussi vite.
2: Mais j'ai pas de Sonia. Sonia Roland, c'était celle que j'avais en tête. Tu me l'as piqué, voilà. J'en ai plus.
3: Un dernier.
2: Un Thierry.
3: Non, trop facile ça.
2: Un Marc connu. Marc Lévy.
1: Marc Lavoine.
3: Marc Esposito.
2: Marc Repère.
1: Bah, bien sûr.
2: Marc Repère. Mais le label sur tous les trucs.
1: Ouais, mais non.
2: Bah, bien sûr. Marc Libra.
1: C'est qui?
2: Footballeur de l'OM.
1: Bah, oh, connu ou pas connu?
2: Bah oui, Marc Libra.
1: Marc Vera, le chef.
2: Oh, bien joué, il vient de loin.
3: Marc-Antoine Lebray.
1: Oh, oh là,
2: ah bah non, c'est Marc-Antoine.
1: Mais
2: non,
1: attends, bien joué, pas bien joué.
2: Non, c'est Marc-Antoine, c'est pas.
1: Oui, mais si t'étais un peu bon, tu lâches du laisse, tu l'acceptes.
2: Qu'est-ce qu'on est en train de faire? Pardon, cette séquence n'est même pas censée exister.
1: On joue.
2: On dirait des potes qui jouent à la bribus.
1: C'est vrai.
2: N'importe quoi là. Bon, on avance. K-pop Demon Hunter, dans un instant on joue avec vous.
3: Sinon on fait le jeu des capitales.
1: Non, allez,
2: qui triche le plus vite qui arrive dans un instant. Bel après-midi tout le monde sur Énergie. Merci d'être là, la France.
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2: Merci d'être là, les copains. Dans un instant, on casse tout. On casse tout. Vous cassez tout. La voiture, vous cassez tout. La Ford Fiesta, vous la refaites. J'espère que vous avez une Ford Fiesta.
1: Ah ouais.
2: D'ailleurs, parce que la Ford Fiesta, une petite ambiance de Fiesta. C'est comme la Seat Ibiza.

0: très cool.
1: C'est idéal. Mais bien sûr, vous démarrez cette semaine, c'est lundi. Qu'est-ce qu'il vous faut mieux que Lil Nas X? Il y a rien de mieux. Rien.
2: Ça marche dans le multiplat, ça ou pas?
3: On peut le tenter.
1: Ça se tente parce que ça se tente.
4: Il n'y a rien qui fonctionne dans le multiplat.
1: Sébastien, notre auditeur d'Aix-en-Provence, tu roules en quoi? C'est bonne question, ça.
4: Moi, je roule en X1.
1: Oh là, le beau gosse. À la BMW, t'es allé au 1000?
4: Non, pas du tout, non.
1: Ah, t'es pas allé à BMW les 1000?
4: Non, non, non.
1: Et toi, tu roules en quoi, Thibaut?
5: Moi, je roule en Peugeot 3008.
1: Ah, voilà, ça consomme pas trop, c'est idéal, tu peux foutre tout un bordel à l'arrière, c'est bien.
2: Ah oui, t'as le coffre de toit, les vélos derrière, en avant la musique.
1: Ah, bien sûr. Thibaut?
4: Oui?
1: T'es pas un prouveur, toi?
4: Oh non, pas
1: bah
4: du
1: non,
4: tout.
1: T'as un bon. Tu viens d'où?
4: Moi, je viens de Metz, dans le 57.
1: Très bien, Metz contre Aix-en-Provence, c'est simple. Thibaut, tu vas jouer avec Oriane.
0: Cool.
4: Ok.
1: Qui gagne beaucoup en ce moment, sauf au blind test.
0: Okay.
1: Et Seb, tu vas jouer avec Rémi.
2: Ça va bien se passer.
1: Qui gagne beaucoup en ce moment.
4: Rémi, j'ai confiance en toi. J'ai confiance en toi. S'il te plaît, fais mon plaisir.
1: Tu peux. L'un des deux va gagner un iPhone grâce à un film qui sort. Je sais même pas qu'il y en avait un nouveau qui arrivait. Il y a un nouveau Star Wars.
4: Oh là là.
1: Au cinéma et tout.
0: Ah ouais. C'est encore George Lucas.
1: Ah non, il a vendu.
0: Ah.
1: Ah bon? Il a vendu. Mais les gars, mais vous sortez de chez vous?
0: Non, mais je ne fais pas Star Wars, moi. Je ne donne pas dans
1: Star
0: Wars.
1: Il a vendu à Disney. Il a vendu son studio à Disney, Lucasfilm.
0: Si, si, ça me dit un truc.
2: Et donc là, on est clairement sur la suite, une nouvelle suite.
1: Regardez, quand George Lucas avait la franchise, il en sortait un toutes les 40 ans.
2: Ah oui, c'est ça.
1: Et depuis que Disney en a acheté, il y a eu des.

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1: C'est la suite du premier film et de la série qui est, elle, dispo sur Disney+.
2: Il y a qui de connu qu'on connaît ?
1: Il y a Pedro Pascal.
3: Ah,
2: Pedro, oui, oui, oui, je vois très
4: bien. Sigourney Weaver aussi.
1: Et Sigourney, oui, voilà.
5: Sigourney Weaver.
2: C'est une blague, elle est vraiment
5: Sigourney Weaver, oui. Sigourney
6: Weaver.
5: Ah non, mais ça, c'est sûr.
6: Il
5: n'y
6: a plus Addison Ford. Il y aura peut-être Clint Eastwood, peut-être, s'il croit une tête, tiens.
5: Et sans doute, j'ai pas encore l'info, mais il paraîtrait qu'il y aurait Jacques Guignal. Jacques Guignal, apparemment, peut-être qu'il sera dans, en fait, je sais pas.
6: Ouais, ouais, ouais. Et si vous passez.
5: Oh, c'est Gounet, ouais, ça.
6: On dirait ma tante.
5: Oh là là. Alors, qui triche le plus vite? Tout simplement, ça va être le jeu de ce soir pour gagner un iPhone.
6: Allez.
5: Sachez qu'on est un 11 mai.
6: Oui,
5: aujourd'hui,
6: oui.
5: C'est ça.
6: C'est
5: hein,
6: ça, le 11 mai, ouais, bien sûr.
5: On est le 11 mai. Et le 11 mai 2001 a été inventé, a été créé Wikipédia en français.
6: Ah, déjà 25 ans?
5: Wikipédia en français a été créé il y a 25 ans.
6: Dingue.
5: Et donc on va faire un qui triche le plus vite, édition spéciale Wikipédia.
6: Ah, intéressant.
5: Vous allez devoir tricher uniquement sur Wikipédia.
2: Ok.
6: Ok.
5: Ok, téléphone retourné tout le monde.
6: Bien sûr, bien sûr.
5: Allez Rémi.
2: J'aimais bien.
5: On tourne le téléphone, le principe est simple. Le premier qui trouve en trichant la réponse fait marquer un point à son auditeur. Le premier auditeur a deux points gagnés.
2: Ok.
4: Ça vous dit Rémi.
5: Allez, voici ma première question.
6: Camille, je vois pas d'ici, hein. Je suis myope. Vraiment, tu peux enlever tes mains.
5: Non, il cache à chaque fois parce qu'il a peur que je triche. Je vous le dis.
6: Et je prends jamais la première parce que je me dis que t'as triché.
5: C'est fou. Le basketteur français Victor Wembanyama a été exclu pendant son match hier pour avoir mis un coup de coude.
2: Hein?
5: Il a été exclu, il a mis un coup de coude. Geste, mauvais geste, il s'est excusé et tout. Il dit c'est 100% de ma faute, j'aurais pas dû. J'aime bien lui.
2: Oui.
5: Il joue pour les San Antonio Spurs. En quelle année les Spurs ont-ils gagné leur premier titre NBA?
6: Non, elle a commencé
5: Wikipédia,
6: avant moi.
5: Wikipédia, ouais. Wikipédia, top téléphone, c'est parti.
2: Oui.
5: Quelqu'un de l'équipe?
4: Alors, Yann.
5: Jeanne, passe derrière pour t'assurer qu'il n'y a pas de triche.
2: Redis la question,
5: oui, c'est bien
2: plaît.
5: Wikipédia.
2: La question Spurs.
5: Quelle année les Spurs ont-ils gagné leur premier titre NBA? Bah, surtout, va vérifier, Rémi.
4: Allez, Rémi.
6: J'y suis.
4: Alors, Yann.
6: Oh, c'est, ça vient pas? Ah, on dirait qu'il n'y a pas de réseau.
5: Ah si.
4: Alors Yann.
5: Alors Yann, jeu pour Thibaut.
2: Premier titre, que 67
6: 2003
5: non, pas du tout.
2: Arrivé à 100. Attends, je suis sur quoi là? C'est quoi? Redis la question.
5: Zalendo, qu'est-ce que c'est ça?
2: Spurs.
6: Ouais, ils sont jolis ces bottines.
5: J'ai pas trouvé Thibaut, pardon, mais j'ai fait un coup de fusil. En quelle année les Spurs ont-ils gagné leur premier titre?
2: J'aime pas du tout tricher sur Wikipédia.
6: 2018-2019?
5: Non, non.
2: 1980?
5: Non, non. C'est incroyable.
2: 87?
5: Que sur Wikipédia, Rémi.
2: 89, 84.
5: Non.
2: Je lis toutes
6: attendez,
2: les dates.
6: Oh, ouais, madame.
2: Ouais, je lis toutes les dates que je vois, j'arrive pas.
4: Alors, rien, dis tout.
2: Ok, Oh, 95, 96.
5: Non.
6: Mais ça marche.
2: Les années 2000. 2009.
5: Non.
6: Oh là là, et oh, calmez-vous, hein.
5: Le premier titre.
6: 2023.
5: NBA. Mais non, mais pas du tout.
2: Je reviens au début.
5: Le premier titre NBA.
6: Mais pourtant.
2: 67.
5: Non, non.
6: Mais on fait que ça. De
5: si vous nous rejoignez, on est sur Énergie et c'est le qui triche le plus vite. Bon, là.
2: 67.
6: 2003.
5: Bon, allez, donc, c'est 1999. Vous êtes.
2: Mais je l'ai dit.
5: Non, non, moi aussi, j'avais dit 99.
2: Ah, si, si,
5: non,
2: si.
5: Non, arrête.
2: Ah, si, si,
5: non,
2: si.
4: Elle a dit, elle a pas dit. Elle l'a dit.
5: Ah ouais? Eh ben, on vérifie. Non. Si mais tu non. L'as pas dit, c'est moins un.
2: Attends, je suis sûr.
4: Oui,
2: je
4: oui. Bien joué, Camille.
2: 99.
5: Mais ben maintenant, oui, c'est trop tard.
6: Le profil au ralenti en plus. 99.
5: Allez, c'est parti. Voici deuxième.
6: Tu poses ton téléphone, rien.
2: Pardon. J'aime.
4: Alors, rien, je crois en toi.
2: Bien sûr,
5: ce week-end,
2: aussi.
5: Céline Dion a sorti le clip de sa chanson Dansons. Au début des années 90, elle a joué dans une mini-série québécoise. Quel est le nom de cette série? Céline Dion a joué à vos téléphones. C'est parti. Vous attendez pas le top téléphone.
2: T'as raison. T'as raison, c'est pas bien. Céline Dion.
5: Thibaut, Sébastien.
2: Thierry.
4: Céline Dion série.
2: Céline Dion série. Ah mais non mais en fait c'est pas comme
6: oh là là,
2: Google.
6: C'est mal foutu.
2: Faut tout lire.
5: Mais il y a des chapitres.
2: Hein. Non, ce n'était qu'un chapitre. Rêve. Non. Attends.
5: On dirait ma mère sur le
2: origine
5: site de la
2: origine de la famille enfance. Non,
5: ma
2: ça
5: mère,
2: c'est
5: mais
2: très.
5: Je parle pas de Cabour.
2: J'ai 1000 chapitres sur son enfance. Hop, mais c'est sans fin. Création.
5: Voilà. Ce week-end, Céline Dion a sorti.

0: Quoi, il y a toute la filmographie.
1: 90, c'est quand ça a réussi à faire place dans le choix du marché nord-américain. The Power of Love, non.
2: C'est vraiment une chanson, ça.
3: Ouais, franchement, c'est.
4: Anna, va un peu voir.
3: Non, mais je suis là.
1: Ah, d'accord, je viens de comprendre.
4: Non, les aides pas. Sur Wikipédia, attention.
1: Réussissent faire sa place sur le marché nord-américain, donc ça doit être.
2: Bon, écoutez, on y arrive.
4: Personne ne gagne. Allez, pas
3: d'iPhone offert. C'était en Australie.
4: Non, ça s'appelait Des fleurs sur la neige. Elle joue le rôle d'Elisa Trudel. Sachez que toutes les questions que je vous pose, je suis moi-même allé chercher sur Wikipédia. Bah, donc la réponse existe.
1: Moi, quand tu me sors de Google, je suis vraiment pas au top.
3: Ok, je sais.
1: Des fleurs sur la neige.
4: Seb, Thibaut.
0: Oui.
4: Personne ne gagne.
1: Ah là. Oh non.
4: La sentence tombe. Elle est irrévocable.
0: Tu peux pas faire ça.
4: Seb, Thibaut, personne ne gagne. Je suis désolé, on joue qui triche le plus vite, personne n'arrive à tricher.
1: Je sens qu'on t'a déçu.
0: Oui, mais Wikipédia, ça devrait plus exister, là. C'est
5: 99, c'est sûr.
1: Non, mais tout le monde est énervé, vous êtes pas contents, les garçons. Rémi, moi, on est humilié. Camille est frustrée. J'aime pas du tout ce moment. Non. Faisons quelque chose.
3: On change de jeu.
1: Un mime. Le jeu du mime. Trompette.
3: Oui, ça va vachement bien marcher, ça. On fait les trucs en trois briques. Allez.
4: Mais c'est perdu. J'écoute Lil Nas X, Star Walking. J'ai besoin de faire le point.
3: Non, voilà, c'est le point. Voilà.
4: Je vous reprends, Thibaut. Je vous reprends, Sébastien. Pour le moment, j'offre plus l'iPhone. Là, je suis chonchon.
3: Là, t'es chafou.
4: Ah, je suis chonchon. Ça, vous arrivez même pas à tricher.
1: Non, mais j'ai l'impression que j'ai déçu mon père après un examen de maths.
5: C'est pas grave, François.
1: J'ai pas révisé.
4: Sébastien, Thibault, je peux pas faire mieux. Un jeu où il suffit de tricher, vous arrivez à pas gagner, c'est fou.
3: Bah, foutu. Je vais faire un point, moi, avec Wikipédia pour ajouter des petits trucs parce que ça marche pas bien.
4: Lil Nas X, tout de suite, Star Walking.
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4: Tout est beau. Même la petite fois au piano, là.
3: Ah ouais.
4: Pam, un arpège, là. Il est en train de nous faire un arpège, là. Je sais pas ce que ça veut dire. Pour moi, c'est juste à côté de grâce.
3: Tu prends grâce et tu finis arpège, hein.
4: Ouais. Vas-y, de ma part. Belle maison. Sébastien est avec nous, il est d'Aix-en-Provence. Ça va, Sébastien?
0: Toujours, ça va toujours. Et je suis toujours à fond avec Rémi. Rémi, je te fais confiance. T'es mon gars sûr.
1: Non, mais il n'y a plus de jeu. Hein.
3: Ben, malheureusement, il fait encore un peu la
4: tête. Je refais un jeu. Super banco sur un jeu. Tout va se jouer sur un jeu. On va jouer à l'histoire selon Camille. Chaque fois, je vous donnerai des infos historiques. Une fois Rémi, une fois Oriane. Chacun votre tour, vous misez si c'est vrai ou si c'est faux. Celui qui a le plus de points à la fin gagne.
1: Oui.
3: Ok, d'accord.
1: Une sorte de vrai ou faux.
4: Voilà. Le premier qui a 3 points gagne.
1: Ok.
4: Allez,
3: ça va.
4: Pour Allez. Seb ou pour Thibaut. On joue à ça dans un instant. Je rappelle, il y a un iPhone à gagner.
3: Ah oui, quand
0: pour
3: même.
0: Seb.
4: C'est tout pour Seb. Mais Thibaut aussi veut gagner. T'es là, Thibaut?
5: Ah oui. Hein. Ah, je suis là, toujours là. Moi.
4: Bien sûr, il veut gagner aussi, les gars.
5: Oui, toujours.
1: On ne vous décevra plus.
4: Ah non, là on y est bon. Enfin, on décevra.
5: Tu ne nous déçois jamais de façon rien.
1: Non, merci. Je vais tout donner.
5: L'hôtel, allez, oh lolo.
3: Ah oui, allez, écoutez mon Sébastien.
4: Et en plus, j'inverse tout.
1: Oh,
4: Sébastien, maintenant tu joues avec Oriane. Et Thibaut, tu joues avec Rémi.
0: Oriane, depuis pas tôt, depuis le début, je te préfère, Oriane.
4: J'inverse tout.
3: Là, je change tout.
4: La dynamique est changée. Seb, tu passes dans l'équipe Oriane. Thibaut, qui est dégoûté, passe dans l'équipe Rémi. Il dit oh non.
0: Ok, Oriane.
1: Enchanté, Seb.
0: Allez, enchanté, pareillement.
5: Rémi, j'ai quand même confiance, t'as trouvé le bon choix.
3: Ouais. T'as mal commencé, mon Thibaut, hein.
0: Ouais, je sais.
1: Mal parti, hein.
0: Non, mais t'inquiète, ça va aller.
3: Il y a Angèle, What You Want, qui va arriver sur Énergie. Restez là, on est en direct. On joue dans un instant pour cet iPhone.
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4: D'abord, it's Segune Weather et Kitty Wood. Ça, c'était une de nos artistes qui est venue nous voir, extraordinaire. Vraiment, ça, chanteur en live. Vous retrouvez d'ailleurs un tour en podcast, en vidéo, bien sûr, sur nos réseaux. Allez-y, n'hésitez pas. Tous les artistes qui sont venus nous voir. Ce soir, on a un humoriste, c'est Tristan Lopin qui va être avec nous. Il va terminer cette émission à nos côtés, ça va être canon. Avant ça, on s'écoute Angèle et dans un instant, on joue enfin. Ça fait 20 minutes. J'ai des impératifs, hein, moi j'ai des pubs, la musique, je fais ce que je peux.
3: Bien, monsieur Combal.
4: Je place des petits jeux au milieu, mais vous me foirez mes jeux.
1: Non, mais on a senti.
3: Ah bon, on l'a déçu.
4: Là, vous êtes senti. Je devais leur offrir un iPhone, ils n'ont pas d'iPhone alors.
1: On se reboot et nous sommes de nouvelles personnes.
3: Pas tant, bon, on va voir. Faire notre mieux. Voilà. C'est dans un instant en direct sur Énergie. Belle après-midi tout le monde.
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3: 17h42, on est en direct, où ça? Sur Énergie. Je vous présente Rémi qui a oublié son micro.
1: Oui,
3: je
1: bonjour.
3: Vous présente Oriane.
1: Coucou.
3: Qui oublie jamais d'allumer son micro.
1: Ça ne m'est jamais arrivé en 38 ans.
3: C'est la déléguée de classe.
1: Oui.
3: Il y a Sébastien et Thibaut, ils veulent gagner un cadeau. Là, vraiment, si on ne réussit pas ce jeu.
1: Ah là, c'est un vrai
5: cadeau. Oriane va gagner, elle est très forte à ce jeu-là.
1: De toute façon, c'est un vrai ou faux.
3: Oui, voilà. Vous surestimez pas. Ne vous surestimez pas, je vous en supplie.
8: Il nous connaît bien.
1: Moyen, vrai mais un peu.
3: Le principe est simple. Je donne une info, un fait historique, parce qu'aujourd'hui nous sommes le 11 mai. Et le 11 mai 1502, Christophe Colomb entame son quatrième et dernier voyage vers le Nouveau Monde. Donc il est parti en 1502, il a traversé le monde, il est revenu, il n'avait même pas l'antavirus. Pour vous dire, il est revenu rien du tout. Et là maintenant on est avec FFP2 et c'est reparti, on est confiné dans 2 mois.
1: Arrête.
3: Bon là il est revenu normal. Donc on va jouer avec l'histoire, le principe est simple, je vous donne des infos, vous devez deviner si elles sont vraies ou si elles sont fausses.
8: Ok, mais des infos historiques, on est d'accord.
3: Que de l'histoire, là je suis sur Christophe Colomb, c'est que de l'histoire. Allez, ok. Vous pouvez ne pas être d'accord, faites vos paris. Sébastien, Thibaut, je rappelle, Sébastien, tu joues avec Oriane, Thibaut, tu joues avec Rémi. Enfin, il joue pour...
5: Yes.
3: Let's go.
5: Ça marche.
3: Rémi, oui. En France, en 1386, un cochon a été jugé et incarcéré pour meurtre.
8: Je crois bien que c'est vrai. Il a en effet tué quelqu'un.
3: Oriane.
1: Vrai.
3: Les deux vrais. Bonne réponse. Un point chacun.
5: Ok.
3: Deuxième info.
5: Ok.
3: Les nazis faisaient des campagnes contre le tabac. C'est-à-dire, c'est les premiers à dire fumez-tu, quoi.
1: Vrai.
3: Faux. La réponse est... Vrai.
1: Oui.
3: Petit point en plus pour Oriane.
8: Ok, pas de soucis.
5: Allez, Rémi.
3: Tu l'as joué, hein. Louis XVI n'avait pas de dents sur tout le côté droit à cause d'un accident de cheval. Pas tout le côté, mais il lui manquait des dents à droite.
8: Une chance sur deux, quoi. Moi, je dirais vrai, ça arrive.
1: Vrai.
3: Eh ben, c'est faux.
1: Oh,
3: ah,
1: c'est deux. Très drôle d'inventer un truc pareil.
3: Jean-Marie Bigard est le descendant direct de Henri IV. Est-ce que c'est vrai? Est-ce que c'est faux?
1: Selon Jean-Marie Bigard, ou ça a été prouvé? Parce qu'en soirée, moi je dis beaucoup de trucs aussi. Hein. Ouais. Vrai.
3: Allez, vrai.
8: C'est faux. Mais non, mais les gars. Mais c'est vrai.
3: Tu peux leur dire n'importe quoi. Ouais, je pense que c'est vrai, ouais.
8: Bah oui, pourquoi pas?
3: Bien sûr. Bah, attends. Bah, ouais, c'est faux.
1: Qu'est-ce qu'on est con?
5: Oriane, allez.
1: Oui, pardon, je
5: m'en prie. Allez, Rémi.
3: Oui, je suis là. Au 18e, le vin rouge se buvait en shot.
8: Qu'est-ce que c'est?
1: Faux.
8: Papa, moi je dirais vrai.
3: Tu buvais.
8: C'est vrai!
3: Oh,
5: oh non!
3: Ah ben là, il y a un partout, hein. Il y a 2-2.
5: Allez, Rémi!
3: Mais non, paix et égalité.
5: Oriane.
8: Personne n'a compté les scores.
3: Il y a un partout. 2-2.
1: On est égalité, ouais. Ouais.
3: Il y a deux partout.
8: Il n'y a pas de souci.
3: Vous savez, remettre en cause la cellule fact-checking. Attention, les gars. Là.
8: C'est l'histoire de notre vie. Hein. Enfin, de ma vie, en l'occurrence.
5: Je crois en toi, Rémi.
3: Allez, deux partout. C'est la balle de match, là, monsieur Combal? Vous n'êtes pas d'accord. Question suivante. En 1794, un décret a tenté d'imposer le vouvoiement obligatoire des animaux de ferme.
8: Alors attendez, qu'on recontextualise. C'est-à-dire que je devais, moi, en tant qu'agriculteur, vous voyez la poule.
3: Vous voyez, tu disais plus où est la poule. Enfin, ouais, vous voyez les animaux de ferme.
1: Vrai.
8: Oh, oh là là, c'est chaud. Moi, je vais dire faux.
3: Oh,
8: moi, je dis faux. Ouais. Qu'est-ce que vous voyez une poule à un moment donné?
1: À l'époque, ils avaient des pratiques.
9: En 1794, un décret a tenté d'imposer le vouvoiement obligatoire des animaux de ferme. Mais évidemment que c'est faux.
5: Oh, oui, non, putain, non, Oriane,
3: Oriane,
5: Thibaut gagne. Oh non, Oriane,
3: non.
5: Oh, Philippe le meilleur.
3: Tu te rattrapes.
1: Je suis désolée, je suis en boucle, mais je suis vraiment désolée. C'est vrai que c'est absurde.
3: Oui.
1: On ne vous voit pas un porc ou une belette.
3: C'est fou. Jean-Marie Bigard est parti les deux pieds dedans. Tu vous vois un coq. Non, mais elle y allait. Ouais, un dindon, je dis vous. Bah, ouais. Pour moi, ouais.
1: Mais tu sais, il y avait des animaux nobles à l'époque qui ne sont plus nobles aujourd'hui. J'essaie de justifier un truc, c'est faux. C'est vrai que Bigard, c'était insolite.
3: C'était un peu insolite. En tout cas, Thibaut, bravo, tu gagnes ton iPhone. Sébastien, tu ne gagnes rien à cause d'Orial.
10: Je t'embrasse.
1: Je suis désolée, j'ai toujours été nulle en histoire. J'ai eu 7 au bac.
10: Mais non, mais là, c'est pas une question d'histoire, Auréane. Vous voyez une poule.
1: C'est une question de connerie, Auréane. C'est une question d'histoire. Je suis désolée, Seb. Tu as raison sur toute la ligne. Je peux pas dire mieux.
10: Ah non.
3: Ah là là.
1: Tu rejoueras. Je te le promets.
10: Ah ouais. Bah, j'espère, c'est pas facile. Je peux vous dire, là, par contre, il y en a une qui va avoir une soupe à la grimace ce soir. Hein.
3: Ah bah ouais, bah, tu m'étonnes. Hein. Tu dis bien que c'est ta fille ?
10: Ouais, non, c'est ma chérie.
3: Ah, ta chérie, elle s'appelle comment ?
10: Anaïs.
3: Bah tu dis bien, tu rentres, tu dis Anaïs, c'est à cause d'Orian.
10: Mais je suis déjà à la maison là.
3: Mais dis-lui, c'est à cause d'Orian, dis-lui.
10: C'est à cause d'Orian.
1: Oui, bien sûr. Non mais j'entends ta colère, je la reçois, c'est normal.
3: Je l'accueille.
10: Moi, tout l'inverse, il y en a une qui va être garantie, ça va passer, mais pour l'instant, je suis un peu déçu.
1: Je pense que tu dois aller te recueillir dans ta chambre pour un peu laisser sortir la colère. Et après, nous en parlerons à tête reposée.
10: J'espère bien. Tu me feras gagner la prochaine fois.
3: J'aimerais entendre Thibaut crier « C'est grâce à Rémi !» Pardon. Hein.
10: Pas de problème, c'est grâce à Rémi. Voilà.
3: Allez, bisous à tous les deux, on écoute Taylor Swift. Hop Light tout de suite sur Énergie. Belle après-midi tout le monde.
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3: Merci d'être là tout le monde, on est en direct sur Énergie. On est avec vous tous, on est dans votre voiture, on est dans votre poste, on est dans votre appli, on est dans votre iPhone, on est dans votre partout.
8: Oui, on est partout.
3: Bien sûr, vous nous écoutez de plein de façons, l'appli Énergie, tout ça, et nous on est là toutes les semaines, 16h, 19h. Et on est là toute la semaine. Vous pouvez débarquer jeudi, on sera là. Parce que c'est encore 4 jours. Et vous pouvez débarquer vendredi, on sera là aussi, on sera pas en best-of, Rémi.
8: Tu sais que j'ai un pote qui nous écoute du côté de Nice en parapente.
3: Oh, c'est génial.
8: C'est beau ou pas? Il fait son parapente, il s'appelle Seb, on l'embrasse. Parapente, hop, et il met un peu énergie quand il est là, on vole comme ça. Wouh,
1: génial.
3: Attends, mais c'est incroyable, il en fait tellement qu'il veut écouter la radio. Moi, si j'étais là-haut, j'aurais envie d'écouter les oiseaux.
8: Ah non, mais lui, c'est sa vie de tous les jours.
1: Non, mais
8: il
1: même
8: est formateur, il se déplace comme ça, il va bosser en parapente.
1: Mais pour des raisons sécuritaires, imagine, il y a
8: un oiseau qui est là, tu veux pas que.
3: Ah oui, c'est priorité à droite.
1: Un drone, je sais pas.
3: Non, mais en général, de toute façon, il n'est pas une question de priorité. S'il y a un A380 qui arrive, priorité ou pas, je te cache pas. Parapente, t'es quand même dans la sauce, quoi.
8: J'ai priorité à droite, mais bon.
3: C'est pas simple, bien sûr. Il y a Jackie qui est avec nous au téléphone. Ça va, Jackie?
12: Ça va très bien, impeccable.
3: Jackie, je suis très content de t'avoir au téléphone. Jackie a un truc chez lui, c'est le seul en France à avoir ça chez lui. C'est complètement marboule. À votre avis, qu'est-ce qu'a Jackie chez lui? Vous avez 2 minutes pour trouver, posez toutes les questions que vous voulez. Jackie, tu ne réponds que par oui ou par non, d'accord?
12: Oui, ok.
3: Ça, t'as compris?
12: Dis-moi oui.
3: Ah bah ouais, que par oui ou par non, Jackie. Tu vois, je t'ai piégé. Ouais.
12: Oui.
3: Alors attention, qu'est-ce qu'a de fou Jackie chez lui? C'est dingue d'avoir ça chez soi, top chrono.
1: Un objet.
12: Oui.
3: Jackie, est-ce que c'est un moyen de transport? Par exemple, tu as une mini-gare chez toi avec un mini-train?
12: Non.
3: Ok.
1: Des pistes de bowling?
3: Non.
12: Des
1: pistes de bowling?
12: Non plus.
3: Ok. Est-ce que c'est vraiment... est-ce que c'est un loisir? Quelque chose qu'on pourrait pratiquer en loisir, mais tu l'as chez toi?
12: Non.
3: Non, ok.
1: Ou une récompense, le premier César jamais gagné, ou quelque chose comme ça.
12: Non plus.
3: Non, mais si je peux me permettre, Jackie, t'es assez proche, t'es sur une bonne piste. Est-ce que ce serait quelque chose que tu aurais fabriqué, par exemple, je vais dire une bêtise, avec des allumettes et tu as fabriqué une grande tour Eiffel? Ça a été fabriqué, c'est pas Jackie qui l'a fabriqué. Quelqu'un l'a fabriqué pour lui.
1: Une coupe sportive?
3: Non.
12: Non plus.
3: C'est en rapport avec ton habitation?
12: Non plus.
3: Okay.
1: Tu peux le porter sur toi, un chapeau? On t'a fabriqué un chapeau?
3: Ça serait trop lourd.
12: Non, je peux pas. Non.
3: Non, c'est imposant. C'est une voiture un peu dingue. Ça fait à peu près la taille de Jackie d'ailleurs.
1: C'est une statue son effigie.
12: C'est une statue, oui, un personnage.
8: Une minute.
3: Un personnage connu?
13: C'est un personnage, on dit.
1: Un personnage fictif ?
13: C'est une statue, oui.
8: C'est une statue particulière parce que d'autres gens ont une statue de même chose. C'est assez rare, c'est un peu égotrip. Mais il a une statue de lui très particulière que personne d'autre que lui n'a à la maison.
1: En Mike and Peas ?
8: Non. Non, à la maison. Bah déjà, personne n'a une statue de soi. C'est très rare d'avoir une statue
13: de soi
8: à la maison.
13: C'est pas à la maison.
8: Il reste trop
13: c'est dans mon commerce.
8: C'est dans son commerce. C'est dans son restaurant.
1: En glace ?
8: Non.
13: Comment ? Allez.
1: Non, une statue de glace, je pensais.
8: Un peu comme un super-héros ?
13: Non, c'est un personnage fait par le musée Grévin.
8: Ah bah, il a donné.
13: De moi-même.
8: Bah du coup, Jackie, t'as carrément donné la réponse, toi, mon Jackie. Hein. T'en avais marre d'attendre, t'as donné la réponse, mon Jackie. Hein.
1: C'est génial.
8: Écoutez bien, Jackie, c'est le seul, je mets des guillemets, hein, le seul anonyme en France à avoir sa propre statue de cire fabriquée par... Bah, le musée Grévin, c'est pas une imitation, c'est le musée Grévin lui a fait sa statue. Jackie, raconte-nous comment dans ton... C'est un restaurant, hein, c'est ça ?
13: Un restaurant bar, oui.
8: Comment dans ton restaurant, tu t'es retrouvé avec ta statue du Grévin ?
13: C'est une longue histoire. Des copains m'ont offert une sculpture de moi-même qu'ils ont mis à, que j'ai mis à l'entrée du bar-restaurant. Et ben, Jean-Pierre Foucault, mon ami, un jour qui est venu, il m'a dit, écoute, va voir le musée Grévin, ils peuvent te faire ça. Et j'ai été voir le musée Grévin, j'y suis arrivé.
8: Alors, parce que tout le monde dit que ton... Attends, c'est un restaurant à Sancerre, je dis pas de bêtises ?
13: À Sancerre, oui, restaurant bar, oui.
8: Jackie est une personnalité de là-bas, très connue. On dit que c'est l'ami des stars, le roi de la nuit, mon Jackie. Hein, t'as pas dû en verser à côté, toi. Hein.
13: C'est un peu ça, depuis des années, oui, c'est ça, oui, exact.
8: Et donc Jean-Pierre Foucault lui a suggéré ça. Et donc,
13: oui, et puis, donc j'étais au musée Grévin. Hein.
8: Mais... Comment tu pointes au musée Grévin et en quoi tu justifies le fait qu'il travaille pendant plusieurs mois sur ta statue ?
13: Ah ben j'étais au musée Grévin la première fois, ils m'ont pas cru. Et ils m'ont laissé repartir, j'ai demandé s'il faut voir quelqu'un, ils m'ont laissé repartir. Et quelques mois après, je suis remonté avec des bouteilles de Sancerre.
8: Il s'est parlé.
13: Là, je me suis retrouvé dans un bureau, tout de suite.
8: C'est marrant, bah, le Sancerre, hein, c'est comme des bitcoins, hein, ça ouvre les portes. Hein.
1: Ah bah, ouais, c'est succulent, le Sancerre, c'est un des meilleurs blancs.
8: Ah ouais, d'accord, et donc ça leur a pris combien de temps ?
13: Ça a mis environ 6-9 mois pour la faire. J'étais pas pressé, hein. J'étais pas pressé.
8: Et tu m'autorises à te demander si ça t'a coûté de l'argent ?
13: Ça a coûté de l'argent, ça a coûté le prix que ça vaut.
8: On l'adore, le Jackie, là. Et t'as toujours ton restaurant, Jackie ?
13: Alors, j'ai toujours mon restaurant. Le truc, la première fois, j'étais au rendez-vous pour me scanner et me faire le visage.
8: Ouais,
13: ils m'ont demandé de montrer mes vêtements. Alors, je suis montré avec une paire de baskets, un jean et une chemise rose que j'avais acheté 15 jours avant.
8: Et donc, t'es comme ça sur la statue.
13: Et qui vont pour habiller la statue. Et maintenant, le truc, c'est que maintenant qu'elle est chez moi, il faut que je m'habille pareil.
8: Ah, bah oui,
13: Dieu, ça c'est fabuleux. Je vous promets que c'est fabuleux. C'est vraiment un bluff. Hein. C'était, ça se ressemble, mais les deux se ressemblent vraiment. Et les gens sont émerveillés, quoi.
8: Et t'as dû rester combien de temps à prendre la pause ?
13: Oh, un après-midi.
1: Ouais, ouais, après-midi. Quand même.
8: Et t'as dû en ramener 2-3 de Sancerre, hein.
13: Oui, évidemment.
8: J'ai kiffé la pub de ton restaurant. Je pense que t'as pas besoin, mais ça nous ferait plaisir.
13: Ah ben, de comment ?
8: Si tu veux faire la pub pour ton restaurant.
13: Ah ben, j'ai un restaurant Hôtel du Rempart, restaurant bar, bar à vin et bar d'ambiance.
1: Ça danse un peu ?
13: Ça danse très bien, oui, bien sûr. Nous sommes une région bien visitée.
8: Mais est-ce que ça danse ? Est-ce que ça guinche ?
13: À 2 heures de Paris, c'est pas loin.
8: Mais est-ce qu'il y a l'ambiance ? Est-ce qu'il y a la bamboche ?
1: On danse ?
13: Et on ouvre tous les soirs l'ambiance. Tous les soirs.
8: Et bon, Jackie ?
13: Oui,
8: t'as eu la chance
13: de venir chez moi. Hein.
8: Ah ben, ça me fera plaisir. T'as eu la chance d'y avoir qui comme star dans ton restaurant ?
13: Oh, je compte même plus. Je compte même plus. Il y en a toutes les 15 jours, tous les mois. Peut-être bon anniversaire dans quelques mois, il y en aura une quinzaine.
8: Ah, génial.
13: Je peux pas dire les noms aujourd'hui, mais voilà, c'est bon, voilà, toujours
8: mais,
13: un peu.
8: Mais dans toutes les personnalités qui sont passées depuis toutes ces années, lesquelles t'ont particulièrement marqué ?
13: Lesquelles qui sont ?
8: Lesquelles t'ont marqué, des gens que t'as rencontrés de dingue ?
13: Tous. Tous différents. Tous. Il y a 15 jours, il y avait Hervé Villard. Il y a deux mois, donc, il y avait Jean-Pierre Foucault. Il y a toujours des différences, mais c'est tous des gens comme nous, des gens super sympas.
8: Est-ce qu'il y en a qui t'ont mis une ardoise ? Est-ce qu'il y en a qui sont partis sans payer ?
13: Non, parce que c'est moi qui les ai invités.
8: Ah bah voilà, ils
13: peuvent pas être partis sans payer.
8: Il y a Jean Reno aussi qui va souvent dans le resto, il paraît, qui a un ami de Jacques.
13: Voilà. Un ami, Guerbillon.
3: Ah bah très bien. Jackie, voilà. En tout cas, merci mille fois d'avoir pris le temps. Puis félicitations pour la statue. Si on passe à Sancerre, on passe te voir.
1: Bah oui.
13: C'est moi qui vous remercie. Merci à tous.
14: Et on peut danser quand même dans le bar?
13: Eh ben, tous les soirs.
1: Ah,
13: je vous prévisais les câbles.
3: On arrive. Bouge pas. Merci Jackie. Merci mille fois. On s'écoute Mime Pala et Jenny tout de suite sur Énergie. Belle après tout le monde.
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3: Bienvenue à tous, 18h03, on est en direct sur Énergie avec Rémi, avec Auréane, oui. Puis avec vous tous. Il y a Marion qui est avec nous. Ça va Marion?
15: Ça va et vous l'équipe?
3: Ça va trop bien en fait. Dans un instant, Tristan Lopin, humoriste, hyper drôle. On est content, on finira cette émission non pas à 3 mais à 4 avec lui. On va continuer de faire les infos qui se sont passées ce week-end. Et on va également continuer
8: à jouer.
3: Ah, parce que dans un instant, je vous offrirai une Switch 2. Et avant ça, Marion, je t'offre des AirPods, c'est le 60 secondes cadeau.
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3: Ah bah quand c'est pas toi qui paye, t'es généreux.
1: Jeu appelle le jeu, hein, de toute façon, bien sûr.
3: Marion?
15: Oui.
3: C'est simple, je vais poser une question à l'équipe. Vous trouvez en moins de 60 secondes, vous faites gagner Marion. Je vais vous parler de la guerre en Iran déclenchée par Donald Trump. Le gouvernement, et donc qui forcément bloque le détroit d'Ormuz, bloque le pétrole, tout ça. Le gouvernement de Tokyo a demandé à ses employés de faire un truc quand ils vont au travail. Quoi? Top chrono.
1: Bah de pointer.
3: Non, quand ils vont. Non, mais c'est lié au fait que y ait le pétrole coûte plus cher. Enfin, que l'énergie coûte plus cher.
8: Ouais, ouais. Ok. Justement de pas prendre la voiture, de venir.
3: Ça pourrait être ça. Non, c'est pas ça. Comment, Marion?
15: Devenir à vélo?
3: Non, c'est pas ça.
1: Covoiturage?
3: Non plus, non, c'est pas moyen de locomotion. C'est d'arriver au travail d'une certaine façon.
1: Plutôt?
8: Sur les mains, en poirier. C'est pour l'ambiance.
3: Ça va aider l'énergie, ouais.
8: Ouais,
1: devenir, c'est écologique comme geste qu'ils doivent faire?
8: Ah, ils veulent, pas d'infos. Pas de smartphone, pas de machin. Ils veulent pas que l'ambiance soit pas ouf.
1: Je ne viens pas en...
8: Ils évitent les costumes, ils viennent un peu funky flex avec un style vestimentaire.
3: Ça concerne la tenue vestimentaire, mais ça lie avec l'énergie.
8: Ouais, bien sûr. Peut-être des couvertures de survie pour réfléchir le mien.
3: D'énergie.
1: Recyclable, chaud, froid. C'est lié au chaud, froid.
3: Ah ben c'est lié au fait qu'il fasse chaud.
8: Ils viennent complètement
1: nus,
8: en sous-vêtements,
1: en maillot de bain,
8: non. En sous-vêtements,
1: avec des glaçons sur soi-même.
8: Des glaçons.
1: Je ne sais pas.
3: Avec la guerre en Iran, l'Amérique craint une flambée des factures de courant. Ils vont donc mettre les clims moins forts. Ils demandent à tout le monde de venir bosser en short.
1: Oh, trop stop.
15: Ah, mais je l'ai dit en plus, j'ai dit short.
3: Marion, on me dit, je ne l'ai pas entendu, je te prie de m'excuser. Mais en effet, dans l'équipe, on est en train de me dire que tu l'avais dit, c'est donc gagné. Bravo, je l'ai pas entendu. Bravo Marion. Et pour faire des économies de clim et donc d'électricité à cause de la guerre en Iran, les fonctionnaires de Tokyo sont incités, femmes et hommes, à venir bosser en short.
8: Ça va être sympa le DRH en short là.
1: Ouais, mais du coup ça tu vois, ça enlève les barrières, je pense.
8: Ah bah là oui. C'est pas sympa. Là que tu distancies les gens.
3: Ouais, c'est vrai que ça enlève des barrières. Gambette à l'air, t'es plus naturel.
1: Non, mais dans les jobs sérieux, donc pas le nôtre, j'ai toujours halluciné des mecs qui doivent mettre un costume, une chemise, alors qu'il fait hyper chaud dehors et tout. Ça très cool.
3: Vous êtes team short au travail ou pas?
8: Absolument pas.
1: Oh oui.
15: Moi oui.
1: Ouais, short, robe, salopette. Oui, bon, on a un travail pas très conventionnel, mais
8: ouais, mais moi je sais pas, le short en haut taf, je sais pas.
1: Quoi. Birkenstock, moi je mets mes birks.
3: Moi je mets mes birks aussi, mais moi je suis plus pas short en ville.
1: Ah bon?
3: Ah ouais, on est en ville ici, mais t'es d'où Marion?
15: Moi je suis de Bordeaux.
3: Bah pareil, moi je me. Si quand. Attends, pour moi je parle que pour moi. Moi je m'en fous que les autres se mettent en short, mais moi quand je suis en ville, je me dis bah fais un futal.
8: Ouais, je suis un peu comme
3: le short, c'est l'été, tu vois.
1: Moi je mets même des hauts de maillot de bain quand il fait chaud à Paris.
3: Calme-toi.
1: Non mais attends, une pièce. Comme
3: genre, moi, attention, je mets pas de short, mais je mets des crop tops. Ah non, c'est important de dire. Bon, c'est fou. Et alors sachez qu'il y a un autre prix qui va augmenter à cause de la guerre en Iran, le prix des préservatifs.
8: Ah bon, le plastique?
3: Et ouais, ils vont prendre entre 20 à 30% parce qu'une partie des matériaux des préservatifs vient du Moyen-Orient.
8: Ah ouais. Ben ouais, parce qu'on ne sait pas, mais c'est vrai que quand on fait l'amour, dans l'idée, il y a un peu de sans plomb 98.
3: Ah, si tu vas bosser en short, il y a moins de chances que tu fasses l'amour aussi. Donc, l'un dans l'autre,
8: justement, pas l'un dans l'autre.
3: Ouais, exactement. Bravo pour les AirPods, Marion. Bravo.
15: Merci beaucoup.
3: Ben, ça nous fait

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3: Ah ben Rémi, j'ai une bonne nouvelle pour toi justement, ah. Tu tombes bien mon Rémi.
4: Sympa.
3: Le week-end dernier en Moselle était organisé un Aerox pour les seniors.
4: Oh trop bien, ben c'est moi.
3: Hein. T'as fait l'Aerox hein. L'événement se déroulait au stade de Schlosslerg et a réuni 300 personnes de plus de 55 ans au programme plusieurs sports adaptés à leur âge comme des squats et l'ultime frisbee.
4: Ah oui, ben c'est pas vraiment un Aerox avec tout l'amour. Il y a de l'ultimate frisbee.
3: Ils avaient tous plus de 55 ans. C'est toi, c'est dans 5 ans, ça te prend au nez.
4: Ah
3: hein.
4: Bah là, c'est demain, s'il faut faire du frisbee, j'en suis. Hein.
3: Ils avaient ensuite 10 minutes pour faire le plus de tours de stade possible.
4: Oh,
3: je trouve ça super.
5: Mais génial, super. Évidemment, ça leur fait bien.
4: Il arrive. Le sport, peu importe l'âge, quand tu te motives, c'est cool en vrai.
3: Bien sûr que c'est bien, tout le monde a essayé d'en faire.
5: Il faut trouver son sport.
4: Ah,
5: c'est ça le truc, c'est qu'on est là à se débattre avec des sports qui nous vont pas. Faut trouver son sport.
4: C'est la rencontre.
3: Le mec, c'est le bad.
5: C'est le badminton, ça.
4: Bah ouais, le bad. Moi, gamin, j'ai fait énormément de premier entraînement. Rugby, escrime, judo. Et puis, bah, j'ai rien trouvé.
5: Mais bien sûr, faut se chercher. Mais moi, j'ai été viré de tous les cours. Je ralentissais le groupe à chaque fois.
3: Déjà, vous me faites rire parce qu'il y a plein de gens qui m'écoutent là. Et vous avez déjà, vous êtes dans un luxe de gens qui ont grandi en ville. Parce que croyez-moi, vous voyez, premier entraînement de 5 trucs. De là où je viens, gars, t'avais judo. Et sinon, bah, tu regardais la télé.
4: Les books.
3: Ah, ben, mec. Peut-être pas les books, calme-toi quand même. Mais.
5: Non, mais vous. Toi, spécifiquement, vous aviez le ski comme sport. Non,
3: bien sûr, voilà. Mais qui dit ski, dit station de ski, et dit, bah, l'entraînement de foot, il était à 20 minutes ou 20 kilomètres de montagne, ta mère, elle peut pas t'amener, hein.
4: Oui, donc, mais attends, quand même, la plupart des gens ont eu quand même du choix. Tout le monde
3: n'a pas
4: vécu
3: dans une cabane. Non, mais il n'y a pas tant de choix que ça. Non, mais le côté, cet entraînement, le choix de faire cette activité, je te jure, là d'où je viens, on les a pas. Hein.
5: Oui, mais on a plus de chances d'être rejeté dans notre médiocrité. J'ai fait que des premiers cours où j'étais nulle. J'ai fini à l'atelier du clown où j'ai été enfin accepté. Pardon. Bah ouais, c'est parce que j'étais nulle dans tous les sports.
3: Alors, mais regarde en même temps, là, t'es à la radio alors que t'es pas.
5: J'ai pas compris.
3: Non.
5: Je ne comprends pas ce que tu dis. Et il rit. Ouais, mais merci de m'accepter dans ma médiocrité.
3: T'es la meilleure. Mais non, t'es pas médiocre du tout. T'es super. Rémi.
4: Et moi, je suis là.
5: Mais en fait, il faut prendre cette émission comme notre premier essai de ping-pong. Tu vois ce que je veux dire? C'est pas grave. On n'est pas les meilleurs. Mais pour l'instant, on ne nous a pas
3: viré. Mais on s'amuse bien.
5: Mais oui, c'est
3: exactement.
5: Bah, c'est ça.
3: Mais c'est vrai que le patron arrive dans le studio, on n'est pas bien. Parce qu'on se dit, bah, on sait ce qu'on fait. Donc on se dit qu'on peut sauter à tout moment.
5: C'est ça. Il faut découvrir, bien sûr.
3: Shakira, Shakira, voilà ce qu'on écoute tout de suite. Tristan Lopin est notre invité dans 2 secondes. Ça va être trop cool, on finit l'émission ensemble avec Oriane et avec Rémi. Je vous remplacerai pour Renaud Monde.
4: Oh, arrête-toi.
3: Renaud Monde, oui. Pas grand monde.
4: Attends,
3: reste avec nous, on est en direct.
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3: Bah oui, depuis 16h, on est là. J'espère que vous le savez quand même. On est en direct sur Énergie. Et qui est avec

0: T'es sans moi, je vous rejoins. J'adore ouais. ce titre.
1: C'est un bon titre. Hein.
0: Ouais, génial.
1: Ça fait un peu cinéma français. Genre, ah, on va avoir des Césars et tout, alors que trop pas.
2: T'es actuellement en rodage, mais le rodage est complet.
1: Alors, le rodage, c'est en août. Et il est complet, oui.
2: Ah ouais.
1: Là, je suis pas. Là, je termine.
2: Donc là, j'ai envie de te voir. Voilà, on va faire simple. On va faire simple de simple. J'ai envie de te voir. J'ai envie de voir mon Tristan sur scène. Comment je fais?
1: Eh ben, il y a quelques places qui restent encore à Paris entre le 23 septembre et le 10 octobre. Et après, on a des dates qui sont pas encore pleines, mais en Suisse, Belgique et en France partout. Tout est sur mon site ou sur les Instagram.
2: Allez voir, enfin, de voilà, septembre quoi. À octobre, t'es au Théâtre de l'Œuvre.
1: Ouais.
2: À Paris et puis dans partout chouette. Un peu. Vous allez balader, vous pouvez le voir. Et puis en tournée 2027, après partout en France.
1: Exactement.
2: 2027. C'est demain.
1: C'est demain. C'est demain. Non, mais alors, c'est ce que tout le monde dit. Hein.
2: Ah bah oui.
1: 2026, c'est le nouveau 2026. Hein.
2: Non, mais c'est demain. Regardez, ils sont déjà tous candidats à la présidentielle, c'est en 2027.
1: Ouais,
2: bah, 2027,
1: ça va être une année chargée. Les gens vont avoir besoin de sortir. Prenez vos billets.
0: Bien sûr.
2: Parce qu'on va avoir moi, perso, c'est ma tête de 2027 là que vous voyez.
1: Ah, c'est vrai?
0: Ah, ouais.
2: Après, je suis un peu inquiet. Hein.
1: Parce que
2: je vois tes dates de tournée, ça colle un peu avec les dates de Céline Dion.
1: Oh. Alors, non, mais attends. Il n'y avait même pas un sujet. C'est qu'en fait, les dates concordent complètement. Et que moi, du coup, je m'étais inscrit aux deux préventes. Et du coup, je m'étais dit, bon, j'en aurais peut-être une des deux. J'en ai une des deux. J'étais en vacances à ce moment-là. J'appelle mon meilleur pote. Je lui dis, franchement, ça sera à 2h du mat pour moi. Je peux pas prendre les places à 2h du mat. C'est trop chiant. Est-ce que tu peux le faire? Il le fait. Il m'appelle le lendemain matin. Il me dit, c'est bon, j'ai pris des places et tout. Il me donne la date. C'est un soir où je joue. Et du coup, il a pris mes codes pour se prendre des places. Et du coup, j'ai pas de place.
3: Tu les vends?
1: Alors non, parce que j'ai trouvé d'autres places. J'ai été invité.
2: Bluff, ouais. Pardon. Mais t'es ouais. qui toi? Mais redescends. Mais t'es qui pour être invité au concert de Céline Dion?
1: Écoute, on s'en parle après, Camille.
2: Par qui t'es passé?
1: Par qui? Avec qui j'ai couché? Vaste question. Avec beaucoup de monde quand je suis rentré de vacances.
3: Bah, c'est une chaîne humaine, hein, bien sûr.
1: C'est Human Centipede. On est en train de faire le remake là. Ça va être très très bien.
0: On va arriver jusqu'à Céline.
2: Oh là là, donc tu vas pouvoir aller la voir.
1: A priori, je vais pouvoir aller la voir, ouais. Écoute, je lui ai envoyé un DM, elle m'a répondu. Voilà. Les gens simples, hein.
2: Non, mais tout le monde est invité au concert de Céline, ça va être tout le monde. Non, nous, rien. Non. On veut aller voir Bad Bunny et rien, on nous donne pas l'heure.
1: Ah, c'est vrai,
2: ouais. Hein, bah, quand tu vas voir Bad Bunny, est-ce que tu vas voir Bad Bunny, je te jure que c'est vrai, on va se confronter physiquement.
1: C'est vrai? Allez, on en parle après.
2: Tu vas voir Bad Bunny?
1: Non, je vais pas voir Bad Bunny.
2: Fais gaffe,
1: hein.
2: Fais gaffe, hein.
1: Non, non, je vais pas voir Bad Bunny.
2: Allez applaudir. Donc, Tristan, vous pouvez déjà prendre des tickets pour cette tournée. T'auras 40 ans à ta tournée?
1: J'aurai 40 ans en 2027. Pendant les présidentielles. Enfin, vraiment, ça va être un enfer cette année.
2: Et 2027, c'est demain.
1: C'est demain.
2: Donc, c'est demain que t'as 40 ans.
1: C'est demain que j'ai 40 ans. J'ai 40 ans dans. Non, j'ai 39 ans dans 10. Le 20 mai, là. Hein.
2: Oh, profitons, ouais.
1: Tout le monde a le
2: choix. Tu sens un petit changement.
1: Je sens, je vais au crossfit et je fais de l'escalade, donc ouais, je le sens. Ouais.
3: Oh, ça y est, bah, bien sûr.
1: J'ai une parapharmacie préférée aussi.
2: Ah ouais.
1: Genre, ouais, j'ai des bons plans mélatonine. N'hésitez pas, quoi. Si vous cherchez du fun,
3: en gumise.
1: En gumise, tout à fait, ouais.
3: Bien sûr.
1: Et je prends mes boules qui est sans cire parce que la mousse, ça me fait mal.
2: Les gars, parce que moi j'ai 44 et maintenant, dès que je me baisse, je fais un bruit. Genre, le sol est loin, vraiment, ça fait. Voilà. Je fais le bruit de mon père, je m'entends être mon père.
1: Bah moi je me balade les mains dans le dos, voilà. Dimanche après-midi. Mais de ouf. Mais en fait, c'est même pas un truc de enfin c'est un truc juste j'ai mal dans le bas du dos, j'ai l'impression que ça me maintient quoi.
2: Ouais.
1: C'est vraiment juste du confort.
2: Et t'es en couple alors pourquoi tu parles beaucoup de dates sur Insta, non?
1: Ouais, mais parce que je parle jamais trop de ma vie perso, de la vraie quoi. Tu sais, tout ça, c'est du storytelling.
2: Ah, d'accord.
1: C'est de la manipulation.
2: Bah, écoutez, j'ai une info à vous faire. J'ai une info.
1: C'est laquelle?
2: À vous faire deviner. Allez. Écoutez bien tout le monde et Tristan va jouer avec nous, bien sûr. Tristan va aussi vous faire gagner un cadeau tout à l'heure. Parce qu'on va jouer à l'Human Centipede. Non. On va jouer à un jeu 0870-4247 pour nous joindre ou passer en direct sur l'antenne. Switch 2 à gagner.
1: Allez. Ah. Une Switch 2?
2: Ouais, ouais,
1: pas mal.
2: Ah, pas mal. Il n'y a pas ça au Théâtre de l'Œuvre. Hein.
1: Non. C'est sûr que non.
2: On part en 2024. Xavier a posté un sondage sur Twitter. Est-ce que je vais à ce date prévu depuis longtemps ou pas? Il a reçu 50 000 likes sur son post. Il s'est donc rendu à ce date très loin de chez lui. C'est l'amour hein, dont je parle ce soir. Mais une fois arrivé au date, personne, on lui a posé un lapin. Pourquoi?
1: C'est très loin de chez lui.
2: C'est assez loin de chez lui. En effet, il devait rencontrer jeune fille. Et elle n'est pas venue. Pourquoi est-ce qu'elle n'est pas venue?
3: Elle a vu le sondage et elle s'est sentie offusquée qu'il sonde sur le destin de ce date ou non?
2: Non. Il a dit, est-ce que je dois aller à ce date ou pas? Il a mis un contexte que je vais vous expliquer après. Les gens ont dit, oui, il faut y aller. Et quand il est arrivé, la personne n'était pas là. Pourquoi? Alors, c'est pas Xavier, c'est pour être Dupont de Ligonnès. C'est vrai que c'est
1: non,
2: pas feel good.
1: Feel good,
2: c'est
1: pas très feel good, non.
2: Peut-être pas y aller. Là, c'est pas ça,
1: c'était
2: hein, Xavier.
1: C'était à Nantes. Super sympa.
2: petit barbecue sur une terrasse, enfin bref.
1: Non, non.
2: Pourquoi est-ce que cette jeune fille ne s'est pas rendue? Elle lui a pas donné là.
3: Parce que la dame a du mal à se déplacer, elle a un handicap. Non. Il ne lui permet pas de se déplacer.
2: Non, non, non.
1: Non, mais la meuf, elle est peut-être connue en fait. C'est Nana qui est
2: c'est
1: connue.
2: C'est une bonne idée, mais c'est pas ça. Mais ouais. Est-ce que c'est vraiment.
3: J'aime bien ta DA, j'aime bien ça.
1: Bah, je sais que t'as bien ta DA en fait.
0: Ah ouais, j'aime bien te dire.
2: T'as souvent des bonnes idées, qui ouais. sont fausses, hein, ouais, c'est important.
1: C'est des meilleures idées. Ouais, mais bon.
4: Est-ce que c'est vraiment quelqu'un ou est-ce que c'est juste une vanne d'un
2: non,
4: de ses potes?
2: Non, c'est vraiment quelqu'un, je perdrais pas mon temps à dire, mais tu es une IA, c'est. Comment il s'appelle Gaspard là.
4: Une blague, Xavier.
2: Non, l'intelligence artificielle. Bon, bref.
3: C'est joli ou c'est glauque?
2: Non, c'est joli, c'est une belle histoire.
1: C'est une belle. Mais parce qu'en fait, elle est allée. Non, elle était pas là parce qu'elle, elle est venue chez lui, alors que lui, il est venu chez elle. Du coup, ils se sont croisés sur la route, mais ils se sont pas vus.
3: C'est chou, ça.
2: T'as pas que des bonnes idées. Mais.
1: Mais c'est une bonne idée de faire ça.
2: Non, mais c'est pas ça. Je vais vous le raconter, vous trouvez pas, c'est magnifique comme histoire. Le rendez-vous a été pris en 2000, 20 ans plus tôt.
1: Hein?
2: Ah, oui. Avec son amour de jeunesse. C'est genre place, tu vois, il s'était dit,
1: rendez-vous. T'as des grands hommes, ouais. T'as pas osé la faire, hein.
4: On voit où tu veux aller.
1: Il s'était dit, rendez-vous dans, ouais, peut-être pas, en fait. Bon,
2: allez,
1: ça fait pas, hein.
2: Bon, avec son ami d'enfant, avec son amoureuse d'enfance, il s'était dit, on se quitte, machin, peut-être que la vie, on sera mariés, peu importe. C'est important de le dire. Il est en couple. Et il dit il est très heureux en couple et sa femme était complètement ok pour qu'il y aille. Il avait juste pris cet engagement avec son amour de jeunesse. Je trouve ça trop beau.
1: Ah ouais.
2: De se retrouver 20 ans plus tard pour rediscuter et faire le point où ils en étaient. Il y est donc allé et l'autre, elle est pas venue.
4: Ah là là.
1: Et elle est pas venue parce qu'en fait, elle a oublié quoi.
2: Elle est passée vraiment autre chose. Ouais, elle avait complètement oublié. On sait pas. Il a plus son numéro. Il s'est rendu par nostalgie et donc, bah voilà, il est pas allé. Elle est pas venue.
1: Comme quoi, un bon agenda, quand même, ça dépanne.
2: Ben ouais, ça dépanne. Et donc, Xavier a posté un nouveau sondage. Derrière, il a dit, ma sœur a retrouvé son Facebook.
1: C'est fou, ce mec.
2: Non, mais il a posté un nouveau sondage. Ma sœur a retrouvé son Facebook. Est-ce que je lui envoie une photo en lui disant que j'étais ou ça va trop loin?
3: Non, non, c'est bien.
1: Vraiment, lâche l'affaire, en fait.
2: 90% ont répondu, non, ça y est, on arrête. C'est bon.
4: C'est sa femme qui a dit, ben, c'est bon, Xavier. On est ensemble depuis 10 ans, on a deux mômes.
3: Le mec essaye par tous les moyens d'échapper, ça va.
2: Arrête,
3: non, mais sinon, je peux l'attendre.
2: Est-ce que t'as connu des mauvais dates, Tristan?
1: Des mauvais dates, j'en ai connu plein.
2: Oh,
1: j'en ai
2: le
1: un
2: pire, le pire.
1: Franchement, un des pires derniers, c'était pendant le confinement. Il y a un mec que, bah, du coup, on se voit et du coup, il vient chez moi. Et c'était un peu de but en blanc parce que de fait, tout était fermé. Et le mec arrive et je sais pas, bon, on commence à discuter. Et le mec était un peu gênant et en fait, le moment du couvre-feu arrive et le mec essayait un peu des tentatives mais désespérées, un peu gênantes pour me rouler des pelles. Je mets un peu des stops. Bon, je sens que le truc monte pas et tout machin. Le mec va aux chiottes. Il revient des toilettes. Il avait le fut complètement baissé. Oh ouais. Le mec était à Walpé.
2: C'est la technique
1: et
2: de.
1: Et le mec. La technique de quoi?
2: Non, mais c'est.
1: Mais
3: non, mais. Du naked man! C'est ça?
2: C'est la technique du naked man.
3: Ouais.
2: Ah bon, c'est
1: mais
2: quoi ça?
1: Ça donne envie de quoi?
2: Alors. C'est Barney Stinson, c'est ça? C'est dans How I Met Your Mother ouais. où il ressort. Bon, c'était un peu avant consentement et tout, mais en gros, il ressort à poil et il dit ça marche une fois sur dix.
3: En fait, il dit tu es dans un tel état. C'est pas forcément ok, mais dans un tel état de sidération que tu te dis. Bah, il y a 1% de chance, ouais, 10% de chance que tu dises, ouais,
1: ah non,
3: why not.
1: Parce que là, en plus, le mec arrive.
2: On l'encourage
1: avec...
2: pas, hein, mais c'est dans une
1: non,
2: série.
1: Non, mais là, vraiment, t'avais le truc de, en plus, le mec, à moitié en érection. Ah, il y a un truc vraiment. Ouais. Mais en plus,
2: ah bah
1: vraiment,
2: lui, t'es parti, hein, bah lui,
1: il
2: est
1: il m'a carrément dit comme ça, on brise la glace. Là. Bah, c'est pas avec ça que tu vas briser la glace, mon coco, mais.
3: Surtout, ce qui est déstabilisant, c'est que tu dis qu'il l'a baissé, donc il avait encore le pantalon au niveau des mollets.
2: Et il marchait exactement. Comme ça, comme un pingouin.
1: Ouais, un peu, ouais. Non, voilà, gênant.
0: Ça fait ça. Parce qu'au moins, si c'est un nom, t'es vite dans le beurre, quoi. Tu vois, tu
2: en bois. Bon, bah, c'est fini, t'es plutôt pour le coup. Est-ce que tu connais, bah ouais, Mélodrama Thème?
1: J'adore.
2: Tu veux qu'on l'écoute?
1: Allez.
2: Tu veux caler l'intro? Tu veux te faire ce rêve?
1: Arrête. Ah putain, mais je dis quoi?
2: Comme un animateur de radio, tu dis tout ce que tu veux, tu parles de ton spectacle, ce que tu veux. Vas-y, c'est parti.
1: Vous êtes sur Énergie, on écoute Mélodrama avec Théodora et This Is. C'est Tristan Lopin, venez voir le spectacle, prenez des billets. La grosse bise.
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2: Et il est avec nous, il a ses places pour Céline Dion. Regardez-le, ce sourire, cette arrogance qu'il porte en lui. Tristan Lopin est en direct avec nous. Ça va toujours, Tristan?
1: Ça va super.
2: Vous voulez voir son nouveau spectacle? Partez sans moi, je vous rejoins.
1: Oui.
2: Ça commence à être pas mal complet, l'histoire, là. 23 septembre au 10 octobre, c'est à Paris au Théâtre de l'Œuvre. Ouais. Et puis une petite tournée, allez voir ça, mais surtout une grosse tournée à partir de 2027.
1: Exactement. Ouais, ouais, il y a plein de dates, ça va être super, j'ai hâte. Franchement, j'ai attendu un peu de temps avant de revenir sur scène, ça fera 2 ans et demi. Parce que je voulais vraiment avoir un bon truc et je crois que ça va être chouette. Ouais.
2: T'as tout écrit là, ça y est, tout est def, il n'y a plus qu'à
1: regarder. Ouais, ouais, j'ai tout écrit.
2: Ouais, écrit tout seul?
1: J'écris tout seul et j'ai commencé à écrire déjà il y a plus d'un an. Hein.
2: Allez!
1: Parce que j'ai envie vraiment, j'écris toujours à, le début et je vais jusqu'à la fin. Je fais pas des sketchs que j'incorpore, j'ai vraiment envie qu'il y ait un fil conducteur et tout. Donc j'essaie de vraiment d'écrire et de choisir mes mots. Donc normalement, ça sera Cali.
2: Ça sera Cali.
4: Allez.
2: J'ai vu, alors je sais que dans ton nouveau spectacle, tu parles de tes cheveux.
1: Ouais. Mais ouais, mes cheveux qui sont là depuis 2 ans.
2: C'est beau.
1: Ouais, c'est beau. Ah, c'est vrai qu'ils sont très beaux, je les adore.
2: T'as fait où? Alors ça parle à plein de monde qui nous écoute, bien sûr. T'es parti en Turquie ou
1: pas? Pas du tout, j'ai fait ça à Paris. Ouais, j'ai payé, j'ai pas fait non plus une sponsor.
2: Ah non, non, mais c'était juste pour savoir.
1: Mais non, j'ai fait
2: parce
1: ça à Paris.
2: Parce que là, ça a marché. Ah, là,
4: c'est beau, maman.
1: Oh, bah, ouais, t'as vu. Mecs,
4: ah, ouais, j'ai un peu un petit.
1: C'est vrai. Que on m'envoie tout le temps des messages pour me dire, mais tu sais, j'ai la. Parfois, je suis là, genre, ah putain, mais. Je sais plus comment me coiffer, quoi.
2: Mais surtout, c'est fou parce que ça t'a fait, des fois, les implants marchent pas tout. Là, ça te fait vraiment des cheveux de riche.
1: Ouais, c'est vrai.
2: Ça te fait vraiment.
1: Ah là là, j'aime trop que tu le dises. Franchement, ça me fait trop plaisir, quoi. Mais c'est vrai que c'est hyper satisfaisant.
2: Et pourquoi je te parle de ça?
1: Parce que
2: j'ai une info à deviner.
1: Ah, allez, vas-y.
2: J'adore les jeux.
1: Dis donc, ok.
2: J'adore les jeux. Écoutez bien, dans les années 70, là, l'info, elle est folle. Là, je vous donne une belle info. Dans les années 70, à 60 ans, Merle a inventé quelque chose pour faire patienter ses clients. Elle était coiffeuse dans l'Ohio. Son invention est devenue tellement populaire qu'elle est devenue très riche. Qu'est-ce qu'elle a inventé
1: dans les
2: pour
1: années
2: faire
1: 70.
2: Attendre ses patients dans les années 70?
4: Ben, les magazines People.
2: Eh ben non.
3: C'est un jeu?
2: Eh oui, c'est un jeu. Ah. C'est elle qui l'a inventé, c'est une coiffeuse qui l'a inventé.
1: Elle a inventé le qui-est?
2: Non.
4: C'est un jeu qui joue à deux,
2: un contre un.
4: Ça peut se jouer à deux ou à plusieurs.
3: Uno.
2: Elle a inventé
1: Arrête,
2: Uno.
1: J'allais dire la bouteille.
2: Eh ben, Madame Goubert, vous embrassez Gérard.
1: Ça roule de
3: serait
1: fou. Elle a inventé le Uno.
2: Non, mais attendez, le Uno a été inventé dans un Jacques de Sange, quoi.
4: J'ai
2: pour faire ça. Merle Robbins, elle était coiffeuse. Elle savait pas quoi faire. Et en fait, il jouait beaucoup aux 8 américains. Vous connaissez le 8 américains?
4: Ouais.
1: Pas du tout.
2: Génial. Meilleur jeu. Mais qui est un peu compliqué. Donc, elle s'est dit, je vais simplifier, je vais créer des cartes. Et ça a commencé à taper la carte dans le salon, à jouer au Uno. Les plus 4, pas les plus 4, est-ce qu'on cumule? Et elle s'est dit, bah attends, c'est fou, il y a un engouement de fou. Les clientes qui n'étaient même pas en couple venaient pour jouer avec d'autres copines au salon.
4: Ah ouais,
2: bien sûr. Elle s'est dit, il y a un truc à faire. Elle a créé le Uno, sauf qu'elle l'a créé 5 ans avant sa mort.
1: Ah merde, du coup, on sait toujours pas si on peut rajouter des plus 4.
4: Si, elle peut pas nous le dire. Tu peux pas le faire.
2: Non, ouais, tu peux pas le faire.
4: C'est la règle, c'est la règle.
3: Tu peux pas faire plus 12 à force?
2: Non.
4: On n'a pas le droit de cumuler les plus.
2: Non. Écoutez, on va pas s'embrouiller maintenant là-dessus.
4: Ah, mais
2: on
4: lit.
2: On peut pas.
4: Voilà. On peut pas cumuler les plus 2, les plus 4, etc.
2: Et donc, elle est morte pas tant riche que ça, mais ça avait commencé à prendre et c'est ses descendants qui sont devenus multimillionnaires, puisqu'ils s'en vendent 17 par minute aujourd'hui. Elle a inventé le truc.
1: 17 par minute.
3: Mais ça ne déçoit jamais un Uno. Jamais.
2: Ah non. Embrouille. Mais ça déçoit.
1: Oui, parce que maintenant ils ont rajouté des cartes, t'as des cartes blanches sur lesquelles tu peux mettre des trucs au feutre et tout. Oui, oui, il y a vraiment
2: tu
1: des.
2: Tu joues à un jeu de société, toi, non?
1: Pas tant. Moi, je joue au YAM. Je joue au jeu de dés.
2: Au YAM?
1: Ah, oui. Ouais. Le truc où tu dois faire des figures avec 5 dés. Mmh. Ouais, c'est un jeu de vieux.
3: On connaît pas.
4: Ouais, il joue aux osselets aussi.
1: Non, mais je pensais que c'était feel good, mais bon.
4: Ça va pas. Il y a pas de c'est toi, tu me dis YAM, c'est pour les vieux. Pas du tout. C'est super le YAM.
1: Tu joues au YAM?
4: Non, pas du tout.
1: Non, voilà.
2: Taylor Swift dans un instant. Tu veux la chanter?
1: Non, je la chante pas du tout.
2: T'es un Swiftie?
1: Je suis pas un Swiftie, mais j'ai été invité au concert.
2: Dégagez-le d'ici, c'est bon,
1: c'est
3: trop.
1: En vrai, j'aime bien quand même.
2: Oh là là, bah, si tu en joues au YAM, normalement tu vas voir Hervé Villard, tu vas pas voir Taylor Swift. Restez avec nous, on va dans un instant en direct sur Énergie.
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2: Et on va écouter Taylor Swift. Waouh, j'ai vraiment pas réussi à le dire. On va écouter Taylor Swift, surtout sur Énergie, là tout de suite. Tristan Lopin reste notre invité. On va jouer avec lui dans un instant. Je pense qu'on va faire un copain-copain. On va t'expliquer ça. Tu vas devoir devenir le meilleur pote d'un de nos auditeurs ou d'une de nos auditrices. Et avant ça, on s'écoute Taylor Swift sur Énergie. Belle après-midi.
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2: Tristan Lopin, humoriste et alpiniste maintenant, puisqu'il s'est mis à l'escalade.
1: Oui, c'est vrai. Ouais, c'est vrai. J'en fais beaucoup, hein. J'adore ça.
2: Le crossfit. C'est vraiment, il y a une hype autour de l'escalade. Ouais, vous qui ouais, nous ouais. écoutez, moi d'où je viens, bah, c'est vraiment, c'était l'activité dehors. Je viens des montagnes. Mais c'est vrai que maintenant, il y a plein de murs et tout, dans plein d'endroits.
1: Hein. Ouais, ça sent la vieille chaussette, mais les gens sont assez sexy quand même. Truc.
2: Qu'est-ce qui arrive?
0: Non, rien. L'activité de chez toi, vraiment.
2: Bah, les gens, bah, oui, bah,
0: tu sortais, t'étais obligé pour aller à l'école, t'étais obligé de gravir une montagne.
2: Alors... Calme-toi vraiment avec les Alpes, je te jure.
0: Tu critiques trop mon endroit.
2: Non, mais surtout, là, alors, il vient d'Ardèche, bon, c'est éclat, il parle comme s'il venait de Los Angeles.
0: Nous, ça, nous, pour aller en Ardèche, pour aller à l'école, on y allait en rafting, hein.
2: On était obligés. Amène-moi à Nantes, rodé.
1: C'est le 27 août, c'est t'as rien à faire.
2: Tu commences là-bas ou pas? Non, 15 ouais. octobre.
1: Non, 27 août à Nantes. Je commence là-bas.
2: Alors, rodage, et après, c'est la première partie de tournée du 23 septembre au 10 octobre. Ou c'est toujours du rodage?
1: Bah, 23 septembre au 10 octobre, c'est à Paris. Et après, je reprends, il y a d'autres dates de tournée qui seront plus du rodage, là, du tout.
2: Plus du rodage du Nantes. Ça rôde un petit peu, il reste quelques places. Ensuite, on est au Théâtre de l'Œuvre pour 12 dates à Paris exceptionnelles. Ouais. Et ensuite, ça part en tournée, puis en 2027, alors là,
1: Le tunnel.
2: Hein. Ah,
1: tunnel.
2: La tournée dans un Ouigo. Hein.
0: La tournée des Grands Ducs.
1: Ouais, un Ouigo, peut-être pas.
2: Moi, tu vas.
1: C'est pas un TGV Inouï, peut-être.
2: Ouais. Bah peut-être que
0: t'as percé. C'est vrai que t'as percé maintenant.
2: Ouais. Il va avoir une première. Je te vois bien en première avec un régisseur en seconde.
1: Ouais. Un régisseur en seconde.
0: Non, au wagon bar, on lui a pris juste un strapontin.
2: Tu prendras deux Jupilers. Hein, bon. Tristan, j'ai appris un truc. T'as fait quoi avant de devenir humoriste? Je crois que c'est Bérangère qui t'a donné de la force. Et tu faisais quoi avant?
1: J'étais costumé dans le cinéma. Je bossais dans le cinéma. J'avais fait une école de ciné, j'avais fait deux courts-métrages que j'avais réalisés. Je suis parti un an à New York. Et en revenant de New York, j'ai été costumé pour des films, pour un film avec Tahar Rahim qui s'appelle Les Hommes Libres. Les Ismaël Ferouki.
2: Et donc, t'as fait un film encore?
1: Non. J'en ai fait un autre après de Gaël Morel avec Béatrice Dalle. Et après, j'ai fait un court-métrage avec Bérangère, c'est là qu'on s'est rencontrés.
2: Bérangère Krief,
1: ouais. Et ensuite, après, j'ai commencé à monter sur scène. Et en parallèle, je bossais pour une marque de luxe où je vendais des fringues pour payer mon loyer.
2: Oh là là.
1: Ouais. Et je me souviens très bien que le soir même, en sortant du taf, j'avais mes rouleaux d'affiches et j'allais à la sortie des théâtres, genre à la sortie de Nora Hamzavi, je me souviens. J'allais balancer mes flyers et tout. Et aujourd'hui, on dîne ensemble. Donc, c'est vraiment une belle histoire.
2: Waouh, wow. C'est vraiment une belle histoire. Et c'est, en vrai, je sais qu'il y en a de plus en plus d'ailleurs. S'il y a quelqu'un qui nous écoute là en province ou quoi, en voiture et qui rêverait de faire ce métier, serait quoi le conseil de base que tu donnerais de faire rire, que ce soit sur les réseaux, que ce soit sur scène?
1: Alors, moi, ce serait vraiment de faire ce que toi tu trouves drôle et de pas faire un truc parce qu'on sait que ça marche déjà. J'ai l'impression qu'il y a plein de gens qui essaient de faire le même stand-up que d'autres, qui essaient de faire le même contenu sur Insta et tout. Et je pense que plus on est sincère avec ce qu'on veut faire et avec les blagues qu'on veut faire, plus les... En fait, il y a toujours des gens que ça fera rire, quoi qu'il arrive. Je pense qu'il faut pas essayer d'imiter quelqu'un d'autre. Il y a trop de gens qui le font. Il y a plein de gens, moi, qui m'ont déjà dit, ah, j'aimerais trop devenir Kev Adams ou Gadamel, quoi. Et en fait, ils sont déjà là, donc.
2: Ils sont déjà là, ouais, donc ça va pas être ça. Et surtout, il faut s'obstiner un peu, parce que c'est pas tout de suite la première vidéo, elle fera pas un milliard de vues. Il faut...
1: Ah non, et puis moi, j'ai démarré, j'étais même pas sur les réseaux, quoi. Enfin, vraiment, c'est le genre de truc, faut pas lâcher du tout, quoi.
2: Oui, toi, t'étais à l'interphone, quoi. Tu sonnais chez des gens.
0: J'ai deux, trois vannes
1: personnelles. J'étais déguisé en témoin de Jéhovah et je leur vendais un spectacle. Et ils croyaient en Dieu et en moi.
2: On va faire un jeu avec toi, Tristan. Allez. Un jeu que j'aime beaucoup. Il y a Clara qui est avec nous au téléphone. Ça va, Clara?
6: Oui, très bien.
2: Clara, je suis ravi de te rencontrer. Je te présente Tristan.
6: Enchantée,
1: Clara.
2: Vous vous connaissez pas tous les deux?
1: Bah non.
2: Non,
6: non du tout.
2: Et pourtant, tu vas avoir le temps de Camila Cabello, 2 minutes 51. Attends, pas tout de suite. Pour devenir son meilleur copain.
1: Ok.
6: Ok, parfait.
2: Tristan, dès que l'audit est lancé, tu vas partir au standard, d'accord? Okay. Récupérer Clara, tu lui poses toutes les questions qui te passent par la tête. En 3 minutes, tu dois en faire ta meilleure amie. Nous, avant, on l'a eu, on lui a posé 300 questions.
1: D'accord.
2: Et je vais vérifier si c'est devenu ta meilleure amie.
1: Ok.
2: Tu te sens prêt?
1: Allez, vas-y.
2: T'as le contact chaud. Facile dans la vie?
1: Ouais, ça va. Après, je ne vois pas Clara, donc j'espère que t'es une belle personne, Clara.
6: Oui.
1: T'avais pas l'air sûr. On va bosser ensemble, ça va être super.
2: Oui, oui. Bah, mon mec, c'est le mec de ma sœur, mais à part ça, te cache pas que c'était un tout droit, ça va plutôt bien. Christophe,

0: vient de Lille. Super. T'as quel âge?
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0: C'était un connard. Un exemple de truc de connard qu'il avait fait. La tromperie. Il t'a tromperie une fois ou plusieurs?
2: Non mais ça part en... psychanalyse.
0: Ah ouais, c'est bien.
3: Son était toxique. Tristan va nous rejoindre, c'est parti. On va vérifier s'il a eu le temps de devenir le meilleur copain de Clara. Il a posé des questions. Nous, vous l'avez compris, en amont, dans l'après-midi, on a posé plein de questions à Clara. Ah ouais. Attention. Oh, papa, bon, je téléphone. Je te l'ai dit, dis. Oh, quand t'es parti, j'ai interdit de prendre des notes. En tout cas, c'est pas grave, tu les as prises, mais t'as pas le droit de les regarder.
0: Non, je
3: les
0: regarde pas. Ok. Qu'est-ce que tu veux savoir sur Clara? C'est ma meilleure amie.
3: Je te présente pas Clara, c'est ta meilleure copine.
0: Je te présente pas Clara, trop pas, non. Je vais pas la présenter, si. Je la présente?
3: Mais non, c'est moi qui vais te poser des questions. Okay, je vais te poser 10 questions. C'est ça la diva?
4: Ouais.
3: Je vais te poser 10 questions et il faut que tu me donnes au moins 5 bonnes réponses sur la vie de Clara.
0: Sinon,
3: c'est ma meilleure pote.
0: Bah oui.
3: Bah, si tu me donnes 5 bonnes réponses, elle gagne une Switch 2.
0: Et sinon, elle gagne rien?
3: Ah, rien du tout.
0: Ah ouais, Clara, on va. On communique.
4: Je compte sur toi tout le temps.
0: Ouais, bien sûr. Manifeste à mort. Manifeste. Hein. Pardon.
3: Quel décan?
0: Non.
3: Plus de questions. Pose une question simple. Ta meilleure pote, Clara.
0: Ouais, bien sûr.
3: Quand vous faites des soirées, ou même après la soirée, le petit plat, son plat préféré, quoi.
0: Les pâtes bolognaises de ouf. Surtout après qu'elle ait bu, genre, Vlad et Pornstar Martini.
3: Attends, n'en dis pas trop.
0: Ah ouais, bah, je te dis, mais elle boit que ça. Bah, en fait, tu me poses des questions sur Clara, je balance, parce que j'ai trop d'infos, en fait.
3: Une pâte bolognaise est une bonne réponse. Moi, je rappelle, je sais pas les questions que t'as pu lui poser. Clara, c'est ta meilleure pote.
0: C'est ma sauce, c'est grave.
3: Je vais pas te demander où elle vit, hein.
0: Bah,
3: je vais
0: lui demander.
3: Et je vais te demander.
0: Ouais.
3: Dans quelle rue elle vit?
0: Ah! Elle a déménagé parce qu'elle est restée 3 ans avec son ex. Et après, elle a déménagé. Et je suis pas retourné dans son appart parce que j'ai pas eu le temps. Elle a déménagé l'année dernière. J'ai pas du tout l'adresse.
3: T'as grandi où?
0: Bah, là.
3: La rue?
4: Ah, rue Royale.
3: Rue Royale.
0: Ouais, ouais.
3: Mmh. Mais t'as pas la...
0: Non, j'ai pas... On a vécu tellement de choses ensemble. Ouais.
5: Tu l'as pas aidé à déménager, du coup, non?
0: Non. Je lui ai dit, franchement, Clara, au bout d'un moment, moi, j'ai 39 ans.
3: Mais il est au concert de Rosalia, donc...
0: Peut-être. C'est possible.
3: Attention, Tristan, Clara, bon, les meilleurs cops, hein, pardon, on a presque l'impression de vous déranger.
0: BFF.
3: Ça date de naissance, ta BFF.
0: Date de naissance.
3: C'est le premier truc qu'on demande.
0: Bien sûr. Et elle est née, mais elle est née en 2000. Elle est née en 2000 et elle est, c'est du 23 mars 2000.
3: 23 mars 2000. Tu nous donnes ta date de naissance, Clara?
4: Le 5 octobre 99.
0: J'étais pas loin quand même. J'étais à 6 mois, quoi.
4: À quelques mois après.
0: Ouais, Clara, excuse-moi, j'oublie toujours les anniversaires, tu le sais, en plus.
3: Qu'est-ce qu'elle fait dans la vie, tiens, Clara? Qu'est-ce qu'elle fait?
0: Elle est chargée de com chez Castorama.
3: Exactement.
0: Non, mais c'est bon.
3: Ah non, mais. Elle est chargée de com chez Castorama.
0: Bah, évidemment.
3: Bien sûr.
0: Évidemment.
3: On a 4 questions, 2 bonnes réponses, 2 mauvaises réponses. Tu confirmes, Clara, hein, tu bosses chez Casto, hein?
4: Oui.
3: Tu confirmes qu'il y a tout ce qu'il faut?
0: Oh là là.
4: Exactement.
3: C'est le slogan, j'y peux rien.
0: Je vais prendre ma première partie, toi. Hein.
3: Alors, chez Dossi. Question simple, avec qui est-ce qu'elle est en couple, Clara?
0: Elle est en couple avec Clément.
3: Ah ouais.
0: Ouais, mais ça fait pas longtemps. Non, ça fait pas longtemps. Là, j'ai pas eu le temps de le voir parce que justement, je te disais, elle a quitté son mec l'année dernière parce que ça faisait 3 ans qu'ils étaient ensemble. Il l'a trompé, ce gros bâtard.
3: Wow.
0: Elle sait même pas combien de fois tellement c'est un chacal, ce mec.
3: Parce qu'elle en a appris qu'il y en avait beaucoup.
0: Elle sait même pas. À chaque fois qu'on en parlait, elle disait non, mais je sais pas, j'ai l'impression qu'il y en a plusieurs. À mon avis, je lui ai dit en fait, tourne la page. On a pas besoin de savoir le nom. C'est un bâtard, c'est ça qui est, important.
4: Oui. Ouais.
3: Ça c'est fait bien. 3 bonnes réponses en 5 questions.
0: Ouais, super.
3: Pas mal, hein.
0: Pas mal.
3: Quel est son acteur préféré? T'es un peu dans l'acting, forcément, vous devez beaucoup en parler.
0: Évidemment, on parle souvent de ça. Et son acteur préféré, c'est Ryan Gosling.
3: Clara?
4: C'est Jonathan Cohen.
0: Allez. Ah ouais, ok.
3: Bah, le Ryan Gosling français.
4: Oui, c'est
3: ce qu'on dit, dans le métier, souvent. On ne sait plus lequel est dans
0: c'est
3: La La Land.
0: Moi,
3: La La Land, La Flamme, je sais même plus.
0: Bah, je le savais pas, tu vois, ça, c'est un truc que je savais pas de Clara.
3: Vous discutez peut-être pas assez, faut peut-être aussi être un peu moins.
0: Non, mais souvent, on va pas aussi noche ensemble. Oh, il est très désagréable.
3: Et son film préféré, tiens?
0: Son film préféré, c'est Monstres et Compagnie. À chaque fois, on a le débat parce que moi, je suis plus Disney, elle est plus Pixar, et c'est Monstres et Compagnie.
3: Clara?
4: C'est tout à fait ça.
3: C'est ce qu'elle m'a dit juste après. Ma réponse n'est plus qu'à une!
0: Putain, tu vas l'avoir la Switch,
3: une
0: ma belle.
3: Une bonne réponse de la Switch. Tu savais, tu sais que elle adore les animaux, quoi.
0: Ouais.
3: Tu l'as pas, je crois que tu l'avais pas. Qu'est-ce qu'elle adore faire le dimanche? Vous avez déjà passé des dimanches ensemble, hein. Quelle est son activité dimanche, quoi? La Sunday hobby, quoi.
0: Putain. Bah, Clara, elle adore plein de trucs. Je dois en citer qu'un, parce que vraiment, ouais, elle a un programme de la journée. Ok. Bah, elle adore aller bruncher.
4: Wow, bien joué.
2: C'est ça.
3: Mais non.
0: Bah, Clara, t'es vraiment, j'allais dire une connasse, mais j'adore ça, quoi. Je me suis dit,
3: Clara,
0: je me suis dit, elle a la vibe un peu comme moi de personne comme ça, et ben, allez, on y va. Tu vas bruncher, tu manges des avocats au toast?
4: Exactement.
0: Allez, bah voilà. Allez, c'est pour elle la Switch 2, en fait.
3: C'est grâce à Tristan, tu gagnes ta Switch 2. Bravo.
0: Franchement, avec plaisir, Clara.
4: Merci, trop bien. Bah, on est vraiment devenus meilleurs potes.
0: Mais c'est clair. Franchement, de ouf.
3: Mais ouais, qu'est-ce qui s'est passé avec cet ex? Alors, Clara, faut faire le deuil, hein.
4: Oui, bah c'est fait, hein.
3: Bah ouais, t'as bien conseillé, Tristan, il t'a aidé à avancer?
4: Oui, il m'a dit de tourner la page et c'est bon.
3: Parce qu'en fait, je vous dis, on écoutait un petit peu ce qui se passait au standard à l'antenne et vraiment au moment où on a rebranché le micro, c'était dans le sens, c'est un connard.
0: C'était vraiment une vraie discussion de BFF, quoi.
3: Félicitations, Clara, tu gagnes la Switch 2, bravo.
4: Merci beaucoup.
0: Bravo, Clara.
3: On te fait des gros bisous. Qu'est-ce que j'ai fait? Ah, tiens, bah oui, Clara, t'es de Lille?
0: Bah, qu'elle vienne en janvier voir le spectacle.
3: En janvier, le 28 janvier.
0: Le 28 janvier. Ah ouais, Sébastopol. Arrête. De toute façon, on se voit après, on va boire des coups, en fait.
4: Bah, bien sûr.
0: Ah, je suis dépense ta Martini. Tu ramènes Clément.
4: Oui, okay. Exactement.
0: Tu laisses la Switch à la maison.
4: Bah oui.
3: Et ramène pas Alex, Tristan, il va pas apprécier, hein.
0: Ah non.
4: Non, pas de soucis.
3: Attends. Donc tu joues à Lille.
4: Merci beaucoup.
3: Eh ben, c'est parti. Deux places au Sébastopol.
0: Ouais. 28 janvier, ouais.
3: 28 janvier, exactement. Après, il y a du Nancy, du Arras, du Metz. Bref, allez découvrir le nouveau spectacle.

0: Et Steve Mandanda sera là mercredi. L'ancien gardien historique de Rennes, mais surtout de l'OM.
1: Ah, de l'OM, ouais.
0: De l'Olympique de Marseille. Croyez-moi, je vous rassure, on parlera pas que foot, on va pas être, voilà, on va parler surtout de plein de choses avec lui, mais moi je suis comme un fou, je reçois une de mes idoles là.
1: Tu m'étonnes.
2: Il a arrêté des buts un peu?
0: Steve Mandanda, ouais. Il est immense gardien, il est même allé à la Coupe du Monde. Hein.
2: Et pourquoi il est pas resté?
0: Parce qu'il a 45 ans.
2: C'est dommage.
0: Oui, bon, il a plus l'âge de garder, des buts.
2: Bah oui.
0: De garder des voitures, des immeubles.
2: tu l'as, t'as un maillot de Mandanda, toi?
0: J'ai pas de maillot de Mandanda, mais j'ai un maillot, j'ai la chance d'avoir un maillot dédicacé de l'équipe dans laquelle il jouait à l'époque.
2: Pas mal.
0: Et ben voilà, donc c'est ça notre programme cette semaine. Nous, on a passé un trop bon moment. On va vous retrouver demain en direct, 16h-19h. Je rappelle, cette semaine, on est là tous les soirs.
3: Oui.
0: Il
3: n'y
0: a pas de nanani, nanana. On n'est pas là jeudi, on est là jeudi, mais on n'est pas là vendredi. On n'est pas là jeudi, mais on est là vendredi. Bref, on est là tous les soirs. Et maintenant, je crois que c'est Charlie qui prend la suite.
4: Oui, salut mes chippies.
3: Coucou.
0: Salut Charlie. Qu'est-ce qui se passe ce soir chez toi?
4: Super show énergie. À partir de 22h, vous connaissez le rendez-vous. Hein. 22h minuit, c'est une soirée entre potes avec Louis et Marie qui seront dans le studio. Et juste avant, on va faire la hitlist énergie, les 40 plus gros hits à connaître.
0: Eh ben, c'est parti, mon pote. À demain, tout le monde. Ciao.
3: Ciao.
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0: Il est là, Camille Combal. Camille Combal, il en a marre, hein.
2: Oh, bah, qu'est-ce qui se passe?
0: Ah, non. Bonjour la France, bienvenue. Tout le monde critique mes fringues. Ah, non.
2: Ah, je suis super pour Sarouel.
0: Je suis arrivé direct. Rémi me dit que c'est ta chemise, on dirait un peintre. Et dans l'ascenseur, une collaboratrice d'Énergie qui a dit: c'est marrant tes chaussures, mon père a les mêmes. Alors moi c'est plus possible. Alors, on est une spécialiste de mode dans cette émission.
3: C'est l'histoire de ma vie ça.
0: 16h-19h, Émilie Albertini qui avant évidemment d'être animatrice radio est avant tout dans la mode.
3: Je passe une tête moi ici, on le sait. Hein.
0: Ah non mais oui.
3: J'ai un vrai travail.
0: Ah, bah, dans la vraie vie elle est dans la mode. Ne dit-on pas la fashionista de l'équipe?
2: Ah, bah, bien sûr,
0: on n'entend que ça. Où elle est la fashionista?
3: Ouais, eh ben, elle est
0: là. Là maintenant, tiens, il y a Grégory qui est avec nous. Ça va Greg?
9: Ça va et vous?
0: Bienvenue sur Énergie. Greg, pardon, je suis énervé, je t'engueule pas. Je suis énervé. Greg, écoute bien, je voudrais connaître les tendances de cet été.
3: Oh, pour homme ou pour femme?
1: Bah les deux, non?
9: Ah ouais,
1: ils ont un peu les deux. Bah,
0: les deux, je t'avoue que
9: pareil, le jaune, c'est pas mal cette année, et le vert aussi.
0: Ah mon Greg, ça y est, déjà dans
3: Greg,
0: des couleurs.
3: Greg, c'est pas mal, c'était déjà un peu l'année dernière, je te cache pas.
0: Jaune et vert, si tu supportes le FC Nantes, en tout cas, t'es pile dans le truc. Bah, tu vas à la Beaujoire demain, t'es non, pile mais... dans le bon délire, mon Greg. T'es d'où, Greg?
9: Je suis à côté de Nantes.
0: Voilà, les masques tombent.
2: Il faut faire le jaune et vert et dire allez Nantes.
0: Ouais, bah, allez. Donc, est-ce que. Et après, tu mettras une note à notre style à chacun.
3: Oh. Ah, il est pas comptabilisé le petit
0: Thibaut?
1: Non, il est hors concours.
3: D'accord. C'est mieux.
2: C'est que t'as le film, je suis en vert.
3: Hein. J'aime autant.
0: Émilie, les tendances de cet été, s'il te plaît.
3: Jaune beurre.
0: Ah non, alors là, je peux pas te laisser dire ça, parce que le jaune beurre, c'est la couleur de l'émission.
3: Ouais. Et bah alors, c'est complètement tendance.
0: C'était déjà à tendance l'an passé. Donc si c'est
3: juste. Je suis entièrement d'accord.
0: Moi, je ressors le podcast de l'an passé. L'an passé, Émilie nous dit, tendance, c'est jaune beurre. Ouais, mais là, tous les étés, c'est jaune beurre. Je me tourne plus vers toi.
3: Et si vous m'avez entendu quand il était en train de parler, j'ai dit, c'était déjà le cas l'année dernière. Ah, est-ce qu'on a envie de contredire un auditeur et de lui dire que ses idées sont désuètes d'un an?
0: Moi, les auditeurs, je leur parle français élevé.
1: Ah, t'as bien raison.
0: Greg, je l'aime d'amour. Mais s'il a tort, il a tort.
3: Non, il a pas tort. Ça continue.
0: S'il dit une fake news, il mettra 5 balles dans la tirelire. Comme tout le monde. T'es au même tarif que tout le monde. Fake news, c'est 5€ dans la tirelire.
3: Non, il a raison. Ça continue. Et dans cette même mouvance, toutes les couleurs pastel, en fait, il y a un
0: énorme. Non, c'est le teint. Oui.
3: Mais attendez, ça dépend. Un petit bleu ciel, ça peut être joli, tu vois. Non,
0: alors, je suis d'accord que le bleu ciel, c'est joli. Je dis pas que c'est pas joli. Je dis juste sur moi, c'est Famille Adams.
3: Ah ouais? On est au printemps, en été. T'as bonne mine. Moi, je pense que ça tirait bien.
1: Avec une petite chemise en main, toi, le Mao.
0: Ah si.
3: De toute façon, tu m'as dit oui pour que je te fasse un petit relooking.
0: Les autres, alors les tendances, alors, qu'on les femmes, parce que moi je suis très crop top. Par exemple, je suis encore dans le coup si j'ai mon petit crop top size girl.
3: Mais sachez-le, chers auditeurs qui sont nés comme moi dans des. Voilà.
0: Dans les années bisexuelles.
3: Voilà.

0: C'est le grand retour des années 90-2000 et si on se souvient bien...
1: Ah bah alors super, bah, je vais ressortir mon album de Muse. Hein. Bah,
0: oui, le style est minimaliste. On revient à vraiment... Vous voyez Victoria Beckham dans les Spice Girls?
2: Bien sûr, oui,
0: c'était la poche, la petite robe, le petit jean.
1: Alors attention, je précise un truc, la poche ne veut pas dire la même chose si vous êtes dans un bar tabac à l'heure actuelle. Celui que dans le bar tabac on appelle la poche, c'est pas forcément
0: non,
1: bon.
0: C'est pas
1: Victoria Beckham.
0: Non, ça veut dire snob en anglais. Voilà, c'est ce style très minimaliste, un peu Julia Roberts dans Coup de foudre à Notting Hill, le petit cuir, le petit bateau blanc, le jean, les ballerines.
1: Donc est-ce qu'on
0: très
1: peut parler
0: simple.
1: Je vais donner une marque simple. Est-ce
0: oui
1: qu'on peut être un peu sur du Comptoir des Cotonniers, Claudie Pierlot, un peu ce look-là très simple?
0: Pas du tout.
1: Allez, super.
0: Non, c'est les basiques chez Uniqlo, comme ça parle à tout le monde, tu vois, des petits basiques. Un petit t-shirt blanc, petit bateau, ça coûte 30 euros.
1: Oh, mais attends, excuse-moi, Émilie, je me tourne vers la spécialiste mode, elle me dit, faut un t-shirt blanc,
0: mais
1: attends, je t'ai
0: mais
1: pas
0: oui,
1: attendu, ma grande.
0: Mais c'est le retour du minimalisme, c'est tant mieux, parce qu'on se pose plus la question de comment on va s'habiller, au plus simple sera le mieux. Regardez-moi aujourd'hui, petit t-shirt, mais tiens,
1: toi,
0: aujourd'hui, je suis full 90.
1: Hein. Toi, tout te va.
0: Oh, vous êtes
1: Thibaut, il veut prendre la parole.
0: Adore.
1: On parle mode 5 minutes, c'est vraiment pas ton moment.
0: Thibaut,
1: t'es très mignon, mais tu peux aller à la buvette là 5 minutes. Là, on va parler mode, ça te concerne pas du tout.
3: Tu vas passer dans un petit quart d'heure.
1: Ouais,
0: regardez, j'ai un petit t-shirt noir tout simple, j'ai un jean Levi's vintage vraiment de l'époque, 501, et des petites ballerines. Pourquoi vous rigolez?
1: Allez,
0: parce que vous me trouvez mal habillée.
1: Bon, non, parce que si. En une seconde, tu parles comme si c'était sur Instagram.
3: C'est clair.
1: J'ai mon petit truc, ouais, avec mon petit truc, avec le petit code promo qui tombe.
0: Écoutez,
1: allez-y, c'est Momon77.
0: Écoutez, Momon, elle a commencé à travailler à la télé sur M6 dans Nouveau Look pour une nouvelle liste.
1: Pourquoi je me tourne vers toi? Bah bien sûr, si j'avais besoin de maroufler, je me serais tourné vers Valérie Damido. J'ai besoin de parler fringues. C'est vers quoi je me tourne.
0: Et donc pour les mecs, moi je trouve que là t'es très bien.
1: Merci,
0: le mieux est l'ennemi du bien.
1: Ah,
0: bien
1: sûr.
0: C'est à ce moment-là que je me retourne vers toi. Il y a un moment donné, mon chou.
1: Oh là,
3: attends,
1: faut mettre un pied dans les
3: précise quand même, aujourd'hui peut-être que ça ne te plaît pas, mais habituellement t'as l'air
0: d'un
3: peu
1: mais je mets des points parce que
0: t'as toujours ton petit look bobo chic, on est d'accord, t'es très hipster comme garçon.
1: Ouais, je suis très légumes oubliés, ouais.
0: Voilà, très légumes, petit marron et compagnie.
1: Avec toi. Quand tu vois Rémi, t'as envie d'aller chez Bio C'est Bon.
0: Bah oui.
1: T'as envie d'aller chez Bio C'est Bon.
0: Oui.
1: Dire, combien sont vos butternuts?
0: Oui.
1: T'as envie de butternuts, des graines de chien?
0: Oui. Voilà. Bien sûr. T'as envie d'un poireau et d'un vélo.
1: Exactement.
0: Voilà. Pas très sexy. Mais bon, c'est
1: un peu
0: vrai,
1: ça. C'est comme ça qu'on définit, hein, le poireau et le vélo. Hein.
0: Bon, alors, un peu ado.
1: 90.
0: Oui, c'est pas faux, il a raison. Mais vous êtes très bien tous les deux. Et les petites Sebago, toujours pas.
3: C'est une vraie question que je voulais poser.
1: Ah, vas-y, rapidement, parce que je suis pris par le temps. J'ai Miley Cyrus qui attend, elle est en salle d'attente, elle est juste devant, elle est en bas d'énergie, elle arrive pas à passer le portique.
3: Et il se voit que Rémi, il a du noir et du bleu. On m'a dit que le noir et le bleu, ça allait pas ensemble.
1: Alors, on m'a toujours dit ça.
0: Bien sûr, c'est très beau.
1: Coco Chanel.
0: Tout se mélange. Sachez-le,
1: chers auditeurs. Je peux te dire que t'as pas envie d'être Coco Chanel. Elle a pas fait que des belles choses, ma Coco Chanel.
0: Mais oui, le bleu. Le bleu, le noir se mélange, toutes
1: D'accord.
0: les couleurs se mélangent, le tout, c'est d'être sexy, solaire et bien dans sa peau. On s'en fiche de la mode, on veut des gens qui rayonnent parce qu'ils se sentent bien dans leur fringue.
1: Il n'y a pas de règle. Donc en gros, achetez les fringues que vous voulez, foutez ce que vous voulez, tant que vous rayonnez, c'est bien.
0: Oui,
1: quoi.
0: Mais je préfère 100 fois un mec qui arrive, qui n'est pas super bien sapé, mais qui est charmant, qui t'embrouille, qu'un mec hyper bien habillé et qui n'a aucun charme.
1: Donc pour les mecs, vous l'avez compris, vous voulez séduire Émilie, habillez-vous comme vous voulez, mais soyez toxique.
0: Embrouillez-moi.
1: Embrouillez-la, soyez toxique. Faites-lui croire des choses qui n'arriveront jamais.
0: Oui, bah on a l'habitude,
1: vous l'aurez. J'en ai vu passer.
0: Ouh, n'en parlez pas.
1: Oh là là, Grégory, tu fais quoi dans la vie?
4: Je suis diagnostiqueur immobilier.
1: Oh là là, je te crois pas. C'est toi qui mets le DPE?
4: Exactement.
1: Bah tu sais qu'ici on est C, on a un très bon DPE.
3: Oui, ah, on est C.
1: L'émission a un DPE.
0: Ah, oui.
1: L'émission l'émission radio a un DPE aussi. Hein. Bien sûr.
4: Ah,
1: bien sûr.
4: DPE A, je pense, l'émission radio.
0: Ouais.
1: Non, on est C parce qu'on n'est pas en double vitrage.
3: Ouais, puis on a une petite clim qui parfois, bon, c'est pas.
1: On n'est pas en double vitrage, puis on est sous les toits, donc c'est pas simple.
3: Ouais,
1: parce qu'on a réussi quand même à isoler le truc, c'est un vrai délire. Grégory, tu restes avec nous parce qu'on a plein de choses dont on va parler ce soir. Et puis surtout, on va vous offrir des cadeaux, les mecs, les cadeaux avec lesquels j'arrive.
3: Ah ouais, t'es chargé là.
1: On arrête. Dans la journée, on m'arrête. On me tire, on me dit, ah, t'es mal fringué, mais qu'est-ce que t'offres comme cadeau sur énergie? PS5.
3: Ouais.
1: iPhone 17.
3: Allez.
0: AirPod.
1: Oh. Le trio magique, la complète, salade, tomate, oignon. Et mon petit crop top des Spice Girls. Il part aussi ce soir. 0870 42 48. C'est le numéro gratos pour nous joindre toute la soirée.
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0: choses ensemble, c'est pas le tout de le dire, va falloir le faire à un moment.
1: Oui, à un moment donné, faut y aller, monsieur Combal. Hein.
2: Ah
0: ben oui, on avance, mais avant ça, on va faire une petite pause.
2: Ah,
0: non, c'est bien, monsieur. Ouais, c'est bien.
2: Okay.
0: Ouais, ouais. Non, c'est important parce que ça, c'est en quoi se faire à se péter dès le début d'émission.
2: C'est vrai.
0: Il va un peu vite, tu te fais un claquage.
2: Croisé.
0: Tu on va parler de la victoire du PSG d'hier, on va parler de plein de choses. On a les infos pour Brio Dîner de ce soir aussi. Quatre fun facts sur un thème, Rémi.
1: Oui, absolument, mariage de stars.
0: Les stars, hein.
1: Ouais, ouais, ouais. Pas les mariages. Ouais. Non. Là, c'est.
2: Pas le mien, quoi.
1: Oui, pas le tien, non.
0: Je pourrais vous raconter le mien, si vous voulez.
1: Ah, s'il vous plaît.
0: Ouais.
1: Il y a eu des petits.
0: Ah, bah, il y a eu des petits trucs, oui, vu que mon faire-part est passé dans le public un mois avant la cérémonie. Je te cache pas qu'il y a.
2: C'est vrai.
0: Il y a eu deux, trois réorganisations au sein du mariage. Il a fallu être inventif,
1: bien sûr.
0: On en parle dans un instant, vite avant tout ça, bougez pas.
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0: Mais je vous ai déjà raconté cette histoire. Bon, j'avoue que peut-être vous t'en souvenez pas. Mais je m'appelle Émilie. Grâce à ça, ma mère était enceinte. Elle a mis le
1: deux jours d'atteint et.
0: Elle a entendu. Et tout le monde pense que ça vient d'Émilie Jolie. Mais comme vous savez que je suis née bien avant les années 80. Émilie Jolie n'était pas encore sortie quand moi je suis née.
1: Très belle, c'est une de mes chansons préférées. Après, ma mère elle est sympa, on est en direct sur Énergie, pardon quand même, bonsoir la France. Ma mère est sympa parce qu'elle fait vos blagues alors qu'elle n'est pas du tout Jodassin, hein, maman.
0: Elle dit
1: juste très bien qu'elle lit les conneries que vous lui écrivez. Et qu'aujourd'hui, ma mère, à vos yeux, c'est Jeff Panaclock. C'est Jean Marie.
0: Ouais, oui,
1: vous êtes sa marionnette. C'est votre marionnette. Vous jouez de ma mère. Hein.
0: J'avais oublié.
1: Ah oui.
0: C'est
1: et ma mère,
0: c'est Richard Cochet. C'est pas la mieux, celle-là.
2: Oui, mais sa maman, elle aime bien.
1: C'est la chanson préférée de ma mère.
3: La Marguerite, c'est très belle.
1: Coup de soleil.
0: C'est pas Emory Food.
1: Non, c'est la mienne.
0: Ah,
1: ma mère, c'est vraiment coup de soleil.
3: La Marguerite, qui est pas mal aussi.
1: Elle est superbe.
0: En italien, elle est géniale.
1: Bon, mais la préférée de ma mère, c'est
0: plutôt. Oui, oui.
1: Elles sont

0: fête de Bernard Harper.
1: Ah.
0: Deux. Bernard Harper, mais je fais la blague, Bernard Harper.
1: Ah.
0: Il a cru que j'avais pas fait exprès. Il a vraiment cru. Il a marié un ange.
1: C'est qui ton gars?
0: Je vais l'attraper. Non, mais l'autre. Donc, Bernard Harper. Donc, je connais la moitié, par cœur, hein, la moitié d'un album de Ben Harper. Merci Ben Harper. Mais c'est fou parce que je connais pas l'autre moitié de l'album. Ben oui. Je connais de la plage 1 à la plage 7. On disait plage à l'époque. Plage 1 à la plage 7 d'une cassette. Je connais par cœur.
2: Et vous aviez le truc dans le coffre où il fallait charger les CD? Moi, j'ai jamais vu ça.
0: On faisait pas de... Moi, je faisais pas de tuning perso, mais c'est pas un truc de tuning. Le CD, c'était la classe.
1: Mais dans le coffre, c'était, c'est quand t'avais le caisson avec les enceintes.
2: Non, non, non,
0: ne crois pas. Coffret 6 CD, c'était pas un truc. Il y a qu'un truc, c'est que tu prenais un Dodan, bon bah.
2: Ouais. Ah oui, c'est vrai.
0: Ah, bah, tu passais de Ace of Base à Too Unlimited, t'avais rien demandé. Non, Dodan. Mais qu'est-ce que c'est? Ça a changé de CD, tout. Essayez de me retrouver Ben Harper. Oh no, here comes that song again. Je vais vous la chanter par cœur, je ne l'ai pas entendue depuis 15 ans.
2: Moi, si j'avais une voiture, je vous jure, je mettrais un lecteur CD dedans. Qu'est-ce qu'on s'en fout? À chaque fois, on n'arrête pas de se, connecter.
0: C'est comme si tu me dis, je veux un lecteur DVD à la maison. Hein.
2: Ben
0: oui. Ça sert plus à rien.
2: Je l'ai, qu'est-ce que tu crois?
0: Ouais, mais t'as plus de DVD.
2: Pardon? Ah, déjà, j'ai tous les coffrets de Dawson.
0: Elle ne le prend pas perso. Hein.
2: Ah, bah,
0: moi, je demande, je mène l'enquête.
2: Hein. Pardon?

0: facile à dire en revanche. 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Walk away, yeah, yeah. Regarde, je me rappelle tous les moments où il fait des. Voilà, il s'est un peu trompé là.
1: Tu l'as bouffé.
0: And it hurts even more. Écoute bien. And it hurts even more. To love in my life. Et là, il casse un peu le rythme. Écoute bien.

0: Bah non, faut quand même jouer Vita. On écoute Vita, ça fait mal. C'était beau,
1: je chante bien.
0: Mais les gars, je chante pas bien dans ma vie. Je comprends pas bien l'anglais, mais je l'ai tellement entendu. Vous savez le nombre de fois où j'ai fait les heures Intermarché sur cette chanson? Un milliard de fois. J'ai obligé. Allez, Vita, ça fait mal. On vous embrasse tous. On est en direct. On vous parle d'une offre d'emploi dingue dans un instant qui peut vous intéresser. Tout le monde peut postuler, donc c'est canon. Les infos pour briller au dîner de ce soir, le 0870 42 48. C'est le numéro pour nous joindre tout au long de la soirée, en direct et gratuit, bien sûr. On est sur
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0: On est là tous ensemble et on est en direct sur Énergie. Me dites pas qu'il est 16h25, c'est l'heure à laquelle je pète en plomb. Oh là.
3: Ah ouais,
0: oh là, quelle heure il est? Oui, mais il est 16h25, c'est normal.
4: On est que mercredi, hein.
0: On est que mercredi, mais c'est mon jour préféré. C'est le moment où j'ai poussé l'adrénaline le mercredi. Il y a Rémi qui est là.
3: Oui, toujours.
0: Et il y a également Émilie qui est avec nous. Et alors, si vous croyez que je vais pas vous parler de Cécile. Cécile, je l'adore. Cécile, tu viens d'où?
5: Eh ben, à côté d'Aix-en-Provence.
0: Voilà, je regardais. Ah là là. J'ai pas encore dit bonjour. Je sentais déjà qu'on allait matcher. Tu sais à quel point j'aime Aix-en-Provence? Peut-être pas. C'est ma ville préf au monde.
5: Eh ben oui.
0: Bah, pour moi, je vais te dire un truc. Le classement, c'est Jakarta, Los Angeles, Aix-en-Provence.
3: Jakarta, ouais,
0: je sais pas. C'est ce qui m'est venu. C'est une ville sympa. Tu fais quoi là-bas, Cécile, à Aix-en-Provence?
5: Je suis assistante de gestion.
0: D'accord, très bien. Tu vis où à Aix?
5: Juste à côté d'Aix, une petite ville à côté d'Aix.
0: Ah voilà, et t'as voulu faire la bourgeoise.
5: Ouais, un petit peu, voilà.
0: C'est où là? C'est quoi la ville? C'est Luynes?
5: Non, Méreuil.
0: Ah ouais, non, très beau Méreuil. Oh là là.
3: C'est joli Méreuil.
0: Ah oui, c'est joli, c'est encore plus
4: aristocratique. Je connais pas du tout.
6: Et qu'est-ce qu'on peut y visiter à Méreuil? Il y a des trucs sympas.
0: Oh bah, tu repars sur Aix quand même.
3: Ouais. File un coup sur Aix,
0: t'auras un peu plus savoir.
6: Ouais, quand même.
0: Non, mais très belle ville, magnifique Méreuil. Bon, moi je vais vous parler du bon plan du jour. Vous voulez?
6: Oui, s'il vous plaît.
0: Bon plan du jour, lundi.
7: Allez-y, c'est parti, tout le monde, les mains en l'air, c'est le bon plan du jour, le bon plan du jour, on essaie de l'attraper, le bon plan du jour, c'est le bon plan du jour, on y va.
0: Mon cousin, tu pars avec la pocket bike. Tu vas partir avec la pocket bike. Allez, c'est parti, tu rentres bien. Qui veut être payé 70 000 euros par an et être logé?
6: Ben moi, perso, j'aimerais bien, ouais. Ça va, ouais.
0: Alors Cécile, je sais qu'avec Aix-en-Provence, 70 000 euros par an, ça fait pas rêver, c'est une paille, hein.
5: C'est clair. Ah non, c'est clair.
0: Mais pour les gens qui nous écoutent, c'est beaucoup d'argent, 70 000 euros par an en étant logé, blanchi, nourri.
4: Ouais. Sur une île, sans doute, ça.
0: Ah, mais tu vas devoir deviner, parce que c'est une offre d'emploi qu'une famille anglaise, donc c'est pas sur une île, vient de poster. Ah. Pour cela, il faut juste savoir faire une chose pour cette famille. Quoi?
6: Il faut savoir étendre le linge, faire des lessives, tout ça, c'est du tout ce qui est blanchisserie?
0: Pas du tout.
4: Non? C'est service à la personne?
0: Oui, on est dans le monde du tertiaire.
4: D'accord.
0: Exactement. Eh bien, primaire, cuisinier. Secondaire, tertiaire, c'est du tertiaire.
4: Cuisinier à domicile?
0: Non.
4: Chef?
0: Je sais pas combien vaut un chef à domicile à l'année, mais ça doit pas être si loin de ça, mais 70 000 euros par an.
6: C'est pour les enfants, l'extérieur, le jardin, peut-être?
0: Non.
4: Non?
0: Non? Non, non, non. Est-ce que c'est un peu improbable? Si je vous en parle.
6: Non, mais
0: oui,
6: je vais
0: dire. Oui, je vais pas te
4: les
0: dire.
4: Les gens, ils sont milliardaires, ils sont connus.
0: Ils sont très riches, ils habitent dans le comté de Suré. Ils sont pas connus, mais ils sont très riches. Et ils cherchent un assistant pour faire ça.
6: Remplir le lave-vaisselle. Allez, c'est bon, c'est ça.
0: C'est pas ça.
6: C'est pas ça?
0: Non.
4: Est-ce que c'est un truc vraiment où c'est abusé?
0: C'est pas abusé, ils ont les moyens de pouvoir le faire. Oui, c'est abusé, moi, je donnerai jamais ça à quelqu'un pour le faire à ma place.
4: Pour faire ça.
0: Quelqu'un pourrait le faire pour moi, par exemple.
4: Ah, tondre le gazon?
0: J'ai pas justement de gazon. Donc un truc que j'ai. Également, comme
4: sortir
0: cette famille.
4: Ton chien.
0: Exactement.
4: Ah, voilà. Ben, moi, je mets 100 000, hein. Que j'ai pas, d'ailleurs.
0: Mais
4: c'est l'idée, quoi.
6: C'est remarqué quand elle a dit je mets 100 000, j'ai levé les yeux en disant.
0: Alors, attention. J'ai vu ton livret la semaine dernière. Il va falloir attendre un peu.
4: Ouais, j'avoue.
0: Alors, oui, Cécile. Est-ce que t'as un chien toi-même, Cécile?
5: Non, plus, non, non.
0: Eh ben, en tout cas, plus il est mort?
5: Oui.
0: Aïe, aïe,
4: aïe, aïe, aïe. Non.
0: Oh non,
4: respecte.
0: Alors ça, j'accepte pas.
6: Faut imaginer un peu les choses.
4: Arrête. Moi, je pleure tous les jours en y pensant.
6: Mais il est pas mort, il a pleuré.
0: À quel moment, après un chien qui est mort, tu mets un chien qui est pas bien?
4: Il se fait écraser.
0: Oui, là, oui, mais avant, c'était pas ça.
6: Oui, je me suis trompé de bouton. C'est sur le bon.
0: Bon, écoutez-moi.
4: Oui.
0: 70 000 euros par an pour s'occuper du chien. Il faut veiller à la routine quotidienne et au bien-être du chien. C'est un travail à plein temps. Hein. Lundi, vendredi, 9h-19h. Hein. Lui cuisiner des petits plats.
6: Ouais.
0: Gérer son toilettage et coordonner tous ses rendez-vous avec les vétérinaires et les éducateurs canins.
4: Ah oui,
6: ouais, c'est
5: génial.
4: Mais c'est quoi comme race?
0: J'ai pas la race.
4: Ah, moi j'aimerais savoir.
0: Poste à pourvoir du dimanche au jeudi, de 9h à 18h.
6: Ça va.
4: Du dimanche au jeudi?
0: 9h à 18h, c'est ce que je fais avec Thibaut, hein, moi.
4: Oui, c'est vrai.
6: Mais c'est ça, c'est du gardiennage. Ouais. C'est du gardiennage d'enfant. Ouais. Hein.
1: Et mieux ah, jours, d'ailleurs.
0: Bien sûr.
4: En garde alternée. Écoute, bah, ça les vaut, attends, pour s'occuper de son chien, si t'es très riche. Moi, je leur prendrais un chacun, une assistante. Non, c'est pas vrai, en fait, c'est de l'argent jeté.
0: Bah, ils pourraient la donner à quelqu'un, mais en tout cas, s'ils ont l'avaient envie de le oui. dépenser, ils font bien ce qu'ils veulent.
6: Ouais, hein. Oui, puis alors, attends, il faut quand même, enfin, là, t'as vu, il y a quand même cuisiné des petits plats. T'es pas sur un truc ouais, tu sors bah... la pâtée. Ça veut dire qu'il faut envoyer un petit sauté de volaille. Enfin, tu vois, il y a
0: ouais, un truc. Après, après, t'es en Angleterre, hein, tu ouais. prends les trois merdes qu'il y a dans le frigo, tu mets du ouais. beurre dessus avec du yaourt, et puis tu leur dis, c'est un porridge.
4: Ouais.
0: C'est un porridge, ils le mangent, hein. Tu leur dis, c'est un fruit cake. Et ils le mangent, nickel. Hein. Bah, bien sûr, je connais les Anglais, hein. Ouais. Le porridge, c'est rien du tout, c'est une erreur, hein.
1: À la base, oui.
0: Bah, bien sûr. Le métier que tu voulais faire quand t'étais petite, je vais te demander, Cécile, Émilie. Oh, moi, je rêvais de faire enfant.
4: Moi, je voulais être rockstar. Tout simplement.
0: Tout simplement,
4: ouais. Rockstar, vraiment. Ouais. Je n'ai pas été dotée d'une voix qui sait bien chanter.
0: J'ai jamais rêvé de chanter. Pas du tout. C'est vraiment un truc de chanter, sortir. Ah non, non, non, pas du tout. J'ai jamais rêvé de ça.
4: Alors,
0: Rémi, moi je voulais être ramasseur de myrtilles. Je voulais ramasser des myrtilles. Ah, tu vois, c'est plus terroir.
6: Ah ouais,
0: c'est
6: bah ouais.
0: Ah ouais, c'est moins glamour. Hein. Ça, c'est sûr que voilà.
6: Vous ne seriez pas croisés tous les deux.
4: Ah non. Mais en plus,
0: vous auriez fait vos trucs d'enfant. Un des deux, jamais vous croisiez. Hein, parce que avant que, excuse-moi, hein, avant que Mick Jagger croise le fou du village qui est en train de ramasser des myrtilles.
4: Oui, mais imagine si c'était mis à faire de la confiture. Il prépare confidentielle très très cher. Moi, j'aurais pu mettre 70 000 euros. Pour que tous les pour le payer à oui, l'année bah, faire si, ma confiture.
0: Si, si, oui.
4: Mais
0: toi,
4: tu mets
0: les roues à ma grand-mère, c'est une voiture. Hein. Ouais, c'est quoi ça ressemble à rien à quoi. Je suis sûr de dire. Ah, si tu voulais faire quoi quand t'étais petite?
5: Pharmacienne.
0: Ah ouais.
6: Oh, ouais.
5: Ça fait pas rêver, hein, pourtant, mais
4: Bah si, non, moi j'adore.
5: Non, les petites, forcément, ça me pas forcément quand on est petit. Mais, ou vétérinaire, c'est vrai que vétérinaire, ça me plaisait bien.
0: Ah, oui, j'adorais le vétérinaire.
4: Moi, bouchère aussi, pour mettre. J'aimais beaucoup quand j'allais chez le boucher, voir la viande dans le papier et tout. Et l'agrafage du ticket de caisse.
0: C'est vrai que c'est assez loin de Mick Jagger aussi.
6: Ouais,
0: non, mais c'est quand même marrant de dire vétérinaire, ah ouais, moi aussi. Et bouchère aussi, bah c'est vrai, c'est.
4: Mais oui, mais j'étais ouverte à toute proposition. Désolée. Et toi, tu voulais faire quoi?
0: J'hésite, vraiment, je suis entre les deux. C'est soit vraiment je suis Jimi Hendrix, soit je fais du pâté de tête. Mais j'arrive pas à me décider ce que je préfère.
4: Non, mais tout était envie. C'est ça qui est beau quand t'es enfant. Tu rêves et tout est possible.
0: Bien sûr. Oui. Moi, je rêvais, vous savez ce que je rêvais? Skieur professionnel.
4: Bah, j'allais te dire.
0: Oui. Non, même pas skieur professionnel, c'est pas vrai. Moi, quand j'étais petit, je rêvais d'être Edgar Gros-Piron.
6: Ouais,
0: que c'était même chance. Il y avait un gars, voilà, je voulais être Edgar Gros-Piron, faire la pub Frosties, skier avec des genoux et avec des yeux, faire du ski de boss, faire les bamboches qu'il faisait. Bref, je voulais être Edgar Gros-Piron.
4: Mignon.
0: Ah ouais, ouais. C'est mon idole.
6: Que t'as eu la chance de rencontrer d'ailleurs.
0: Ah, mais je mets même tous les hivers, je mets une petite tannée en ski, je vous rassure maintenant.
4: Ah
0: bah Edgar Gros-Piron, maintenant c'est moi qui l'attends en bas. Bah il a c'est pris bon son âge, mon Edgar. Ouais, on va s'écouter Pitbull et Keisha. Timber, ça vous dit?
4: Ah oui,
6: ah, oui mais bien sûr.
0: C'est ce qu'on dit quand les arbres tombent, vous savez ça. Timber, c'est quand un arbre va tomber.
6: Ah d'accord, bah, ah, c'est bon une bonne info, je savais pas.
0: Bien sûr, c'est dans Lucky Luke qui dit ça.
6: 2013.
0: On est en 2013.
6: Ouais,
0: exactement. Ça c'était le top ça.
6: Ça passe, hein.
0: Ah bah attends, Émilie elle mettait des tarques.
4: À 14 ans,
6: Buffalo.
4: Mais tellement, les jeans Cimarron en 2013.
6: T'avais déjà 14 ans. T'avais pas 14 ans en 2013.
4: Ah non, j'avais pas 14 ans du tout.
6: Non, vraiment pas, non. Les comptes ne sont pas bons. Belle après-midi sur Énergie.
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0: Le meilleur, meilleur, meilleur son, il est chez nous tous les après-midi, de 16h jusqu'à 19h en direct à vos côtés. Pitbull, Keisha, on a les sons à l'ancienne et on a les tout nouveaux aussi. Taylor Swift qui va arriver dans un instant.

0: ça.
1: Coriandre.
0: Non, truc marin là.
2: Ah, les algues.
3: Smoothie.
0: Ouais, bon, du smoothie. On arrive dans un instant, bougez pas.
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0: Bravo à eux, hein. Bravo à eux, le film cartonne, juste une illusion. Ça nous fait très plaisir, Olivier et Eric qui sont venus nous le présenter il y a quelques semaines maintenant. Dans l'émission, ils sont déjà plus d'un million
3: de spectateurs
0: au cinéma. Le film est formidable. On va continuer l'émission. Dans un instant, c'est les infos pour Brio Dîner de ce soir. Avant, je peux faire une dédicace.
5: Bah, s'il vous plaît.
0: Il y a mon amoureuse de collège qui est en train de nous écouter.
5: Arrête,
0: oh, Magali.
5: Mais t'en as déjà parlé.
3: Oui, Magali. J'en ai déjà parlé.
0: Elle a beaucoup compté pour moi. C'était mon amoureuse, je n'osais pas lui dire. Et donc, Magali, elle nous écoute de temps en temps le soir. Elle est en train de nous écouter. Et pourquoi c'est mignon? Parce que qu'est-ce qui m'a donné envie de faire de la radio quand j'étais petit?
3: C'est Magali.
0: Non, mais c'était qu'on avait un long trajet en bus. Parce que je sais qu'il y a plein de gens qui m'écoutent là dans le bus et qui sont comme moi. On avait plus d'une heure de trajet en bus tous les soirs et tous les matins. Et notre chauffeur de bus, Jamel, mettait tous les soirs et tous les matins Énergie.
5: Ah ouais.
0: Et donc c'est en écoutant la radio comme ça que j'en allais au collège et me disant, en fait ça me saoule d'aller au collège, j'ai envie d'être eux là et de rigoler à la radio, de recevoir des artistes, de faire des jeux, de faire gagner des cadeaux à des gens. Et c'est comme ça que j'ai envie de faire de la radio. Tout en regardant du coin de l'œil la Magali, que j'ai jamais osé dire, je suis amoureux d'elle. Et après c'est devenu une copine, bien sûr, avec le temps, ils sont très bonnes copines à moi. Et donc elle est en train de nous écouter à l'heure à laquelle on écoutait Énergie ensemble dans le bus.
5: Oh,
0: c'est
5: la boucle est bouclée,
0: c'est trop bien.
3: Il s'est jamais rien passé avec Magali.
5: Je croyais que t'avais été friendzonné, ça m'aurait fait de la peine.
3: Oui.
0: Bah, j'ai été friendzonné longtemps.
3: Comment t'as embrayé, quoi?
0: Non, parce qu'elle aimait Bad Boy. Bad Boy, moi je suis pas un bad boy.
5: Toutes les collégiennes à ce moment-là, t'aimes les bad boys.
0: Elle aimait les bad boys. Elle est partie avec son John David. Tout est vrai.
3: Ah oui, et du coup, t'as mis quoi, un cuir et tu t'es fait une balafre pour lui plaire finalement?
0: Non, j'ai dû être la voiture balai à un moment donné.
3: Je connais ma DA, bien sûr.
0: Taylor Swift, je suis un cœur brisé, moi, de toute façon. Hein. Qu'est-ce que je vous dise? Il tient avec deux agrafes. Taylor Swift, Elisabeth Taylor, c'est ce qu'on écoute tout de suite. Belle après-midi, tout le monde. Vous êtes peut-être des enfants comme moi qui rêvaient de faire ce métier. Eh ben, tous les rêves sont atteignables. En tout cas, on est heureux de passer un moment avec vous, à vos côtés. Dans un instant, les infos pour Brio Dîner de ce soir. Bougez pas.
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0: J'espère que tout le monde va bien. On est où? On est sur Énergie?
5: Oui.
0: Je me sens bien, je suis heureux, on est forcément sur Énergie.
5: Oui.
0: Quelle heure il est? Me dites pas qu'il est 16h45, quelle heure à laquelle je pète mon crâne.
5: Il est 16h45.
0: Enora 46,
5: ça va mieux?
0: Il y a Enora qui est avec nous. Salut Enora.
7: Ouais, salut Camille, salut l'équipe.
0: Salut Enora, comment vas-tu? T'habites où?
7: Ah ben je vais bien, j'habite à Béni, une petite ville, pas loin de Bourg-en-Bresse et de Lyon.
0: D'accord, très bien. Assiette fiscale, ton revenu fiscal. Dernier fiscal déclaré, tes trois derniers mois, s'il te plaît. Je suis désolé, maintenant je suis assermenté par l'État. L'État m'a développé. Ils disent, vous avez passé tellement de monde sur l'antenne que dorénavant vous allez également faire le recensement. Combien de personnes au domicile, Nora? Tu es toute seule? Tu as des enfants?
7: J'ai un mari et j'ai deux enfants.
0: Situation maritale, concubinage, on vit dans l'illégalité, comment ça se passe?
7: Non, on s'est mariés.
0: Oh la belle gosse, quand ça?
7: Ça fera deux ans cet été.
0: Oh, belle gosse. Ah ouais, toi, t'es en plein, là, c'est...
5: Ah bah ouais.
0: Là, t'es R à Capulco, là. Tout va bien, là. Hein.
5: Ah ouais.
7: Ah bah, ça y est, on est cadré, hein. Petite maison, les enfants, le mariage.
5: Un petit break, hein, Labrador, la vie, hein.
7: On a deux chiens, on a des moutons, des brebis.
3: Ah, des moutons, quelle chance.
0: Moi, j'ai une question qui va tout de suite dire si t'es casé ou pas. Ah, on te perd trop, Enora. Attends, on va essayer de te récupérer. La question, elle est simple, c'est est-ce que t'as une galerie de toi?
5: Ah oui.
0: Est-ce que sur ta voiture t'as une galerie de toi posée chez Noroto? Et là vraiment ça veut dire que ça y est, t'es posé, rangé des bagnoles, ciao, merci, on ferme la porte du garage, vérissure, 24-22.
5: Hop, toi t'en as une, Camille?
0: J'en ai pas. J'en ai pas, pourquoi? Je vous explique ou pas ma vie, ça vous intéresse?
5: Oui, bien sûr.
0: Parce que je roule en électrique. Et en électrique, en fait, ça t'annonce combien de kilomètres il te reste. Mais si tu fous une galerie de toi, la voiture, elle le sait pas. Donc elle te dit, il te reste 400 km. Et en vrai, il t'en reste 200 parce qu'il y a une grosse prise au vent.
5: Bien sûr.
0: Ça t'enlève des bornes, sauf que ça, la voiture ne peut pas le calculer.
5: Ah ouais.
0: Elle gamberge pas assez, la voiture. Donc toi, t'es en mode, génial, ben, je vais carrément arriver à l'ère de Ganagori. Et non, je vais vraiment pas y arriver, en fait.
5: Mais t'as un petit porte-vélo, toi.
0: Parce que le porte-vélo est calculé par la voiture.
5: Ben voilà, tu vois.
0: Tu dis à ta voiture, j'ai un porte-vélo avec ce poids-là, et du coup, il te fait le calcul en fonction de la prochaine ère où tu peux arriver.
5: D'accord. Bien foutu.
0: La technologie. Est-ce qu'on a récupéré Nora? Salut Nora.
7: Oui, c'est bon, je suis là.
0: Ça va Nora?
7: Ouais, je suis désolée, j'étais au gymnase, alors il n'y avait peut-être pas trop de réseau.
0: Qu'est-ce qu'elle faisait au gymnase?
7: Bah, il y a mon fils qui fait du basket.
5: Ah, c'est mercredi.
0: Bah oui, ah, c'est mercredi, bien sûr.
7: Voilà, c'est mercredi qu'on accompagne au sport.
0: J'ai accompagné il n'y a pas longtemps mon fils au cirque.
3: Ah bah oui, ouais, mignon, bien sûr. C'est vrai.
0: Il est mignon, mais il se fait tout le monde lui passe devant.
5: Hein. Ah mais attends, il est petit par rapport aux autres.
0: Non, mais un peu du coup, j'étais à travers la vitre comme ça, collé, et je vois que tous les enfants doivent faire l'activité. Lui, il est comme ça au bord, il parle pas. Donc les autres enfants lui passent devant, et au bout d'un moment, la fille elle regarde, elle voit un enfant qui a déjà fait trois fois, elle dit bon bah c'est bon, tout le monde l'a fait, et le mien l'avait pas fait. Donc je tapais comme ça la vitre. Elle m'entendait pas à travers le truc, et donc il a jamais fait l'activité.
5: Mais faut y aller, dans ce cas-là, faut intervenir. Faut que les parents interviennent. Mais si.
0: Mais tu es en dehors du cirque, tu fais comment?
5: Bah, tu rentres dans le cirque. Ah, tu mets ton costume de clown. Tu fais passer pour un clown. Et tu gères le petit.
3: Ça me fait de la peine.
0: Ça m'a brisé le cœur.
3: Oui,
0: mon cœur, il était en miettes.
5: Là, bien sûr.
0: En miettes.
3: Petit cœur.
5: Moi, c'est des vacances, donc il n'y a pas équitation, là.
0: Ah, ça, c'est toi, c'est équitation.
5: Quand il n'y a pas équitation le mercredi, c'est des vacances pour moi. Franchement, ça fait plaisir. Sinon, c'est.
0: Ah bah toi c'est du boulot.
5: Ah bah moi c'est du boulot l'équitation, t'es là machin, faut faire le truc, faut faire les pions, faut décroter.
0: En plus elles sont dans le Nevada, non,
5: c'est bah pas ça, faut y aller Texas, faut faire l'alerte.

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1: Gâteau du mariage.
2: Oh, bah c'est bon, arrêtez.
3: Ah, trop mignon.
2: Non, c'est pas mignon. Attends, t'arrives au mariage, tu dis, c'est quoi là? Oh, c'est fait main là. Je vous ai acheté un Thermomix. C'est quoi? Je bouffe un vieux cookie là, fait par le petit dernier.
4: C'est vrai.
2: Il y a des dessins là, c'est fait en papier crépon, la robe et tout.
5: Ah non. Et les couverts en pâte à sel.
3: Ah, mais c'est adorable, c'est sentimental.
6: Bien sûr, et peut-être qu'il voulait économiser pour le divorce qui leur a coûté 6 millions de dollars. C'est pour ça.
4: Moi, je me souviens, ils avaient fait la couverture de Paris Match ou je sais pas quoi. Je trouvais un peu tristoun leur mariage. Il y avait un truc qui n'allait pas. Soit ils étaient avec leurs enfants et tout.
6: Ouais, c'était vrai.
2: Après, quand ça démarre pas comme ça, vous savez ce qu'il faut à un mariage, hein? Des mondes minuit, hein.
4: Ouais,
2: ce qu'ils connaissent, eux, The Demons of the Midnight. Bah, bien sûr, voilà.
6: Voilà, t'es bien.
2: Après, forcément, fallait qu'ils me prennent pour mixer. Moi, je leur remettais une ambiance en deux secondes, hein.
4: Ou femme que j'aime.
2: T'enchaînes avec Jean-Luc là et femme.
6: Bien sûr.
2: Et moi, je peux te dire, là, chez Brangelina ou pas, ça part, tout le monde part, hein.
4: C'est vrai, mais c'est tellement sympa, les démons de minuit.
2: Avec un kissa.
4: Ouais.
2: Who's that? Et Nora, qui a la meilleure info selon toi ou la moins pire?
3: Bah, écoute, franchement, je vais être complètement injuste, mais je vais donner le point à Émilie parce que je l'aime tellement quand elle est là.
4: Oh.
3: Elle me fait tellement rire.
4: Oh, mais
3: quand
4: je
3: fais la momone et tout, mais je suis morte de rire.
4: Oh, mais Nora, je t'aime tellement.
3: Bah, du coup, mignonne. Je te donne le point.
4: Mais bah, t'as vu le silence, si tu voyais la tête qui tire de 6 pieds de long en face de moi.
2: On est très heureux.
6: Moi, je suis trop content.
3: Je suis désolé, les gars.
2: Tu mérites chacun de ces compliments, Émilie, tu le sais. Voilà. Et crois-moi, si t'étais moins cher, tu viendrais bien plus tôt.
3: T'es pas assez là souvent, Émilie.
4: Je sais, mais c'est parce que tu sais, il y a d'autres filles, donc on est obligé de tourner. On est trois.
3: Ouais, tu sais bien.
4: Bah, alors, c'est pour ça.
2: En tout cas, ça passe à 7 points, les filles. À qui tu retires un point, Émilie?
4: Je vais faire toujours pareil. Ah. Et cette fois-ci, je vais faire tout simplement. J'ai oublié ton prénom.
2: Si elle va pas mieux, mais c'est pas
4: tout. Rémi, je l'avais plus. J'allais dire Thierry.
2: Qu'est-ce qui t'arrive, mais.
4: Non, mais.
3: T'as un problème avec les prénoms.
4: Non, j'ai un problème avec la préménopause. Vous le savez quand même depuis tout ce temps.
2: Bon, bah Thierry, t'enlèves un point, Thierry. Je sais pas ce que ça va donner. Hein.
4: Bah, tu sais quoi? Tu sais, chez moi, on dit bien mal acquis ne profite jamais. Ce qui ne correspond pas du tout à notre situation. J'avais envie de le dire quand même.
2: T'as raison,
4: Non, mais il a voulu faire un petit.
2: Ça te fait passer à combien ce combat?
7: Ça te fait passer à moins 7.
4: C'est
7: parce
4: beau.
7: Parce que chez moi, tu sais ce qu'on dit. Autant
2: t'en vas la cruche
4: qu'à la fin, il n'y a plus d'eau.
2: Se casse. Ça n'a aucun sens, mais je tiens à te le dire. Tu passes à moins 7, Rémi, je crois que t'as ta place.
7: Ouais, je suis bien, moi.
4: Moi, je pense que c'est même drôle. Voyons jusqu'où tu peux creuser.
2: Oh, ben moi, je suis capable de creuser très bas. Hein.
7: Dès que tu trouves du pétrole, tu nous fais signe.
2: Comme on galère un peu avec l'essence,
7: je vous le ferai à 90. Hein.
2: Passer à la pompe. Hein. Tu nous préviens. Dès qu'il y a un geyser, tu nous fais signe.
7: Je suis là.
2: Bravo, en tout cas.
4: Merci, Enora.
2: Merci, Enora.
3: Avec plaisir. Avec plaisir.
2: Le meilleur
3: son. Comme ça, vous êtes tout à fait l'éclat de vous écouter. Tous les soirs, mon podcast.
2: Merci, t'es un ange. Merci beaucoup, Enora, ça nous fait très plaisir. Thème Impala, ça c'est extraordinaire. Je voudrais remercier les équipes d'Énergie, franchement, qui nous préparent la playlist le soir. C'est pas nous qui le faisons, c'est eux. Et vraiment, on se régale. C'est un kiff d'entendre ça. J'espère que pour vous, c'est pareil, que vous soyez dans la voiture, à la maison. Et dans un instant, on joue 0870 42 48. Ça suit à part Émilie, qui ne connaissait pas, visiblement, le dernier chiffre.
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2: Bienvenue à tous, bienvenue sur Énergie. Dans un instant, ça sera Angèle qu'on va écouter. Bien sûr, on va écouter Angèle.
7: Ah, sympa.
2: J'ai plein d'infos à faire. On n'a même pas démarré. On ne s'en sort pas ce soir. Vous savez ce qu'on fait là? Tout simplement. Là, on est monté du col des Ors sans les chaînes.
7: Ah, donc ça patine un peu de l'arrière.
2: On patine. Là, on chasse de l'arrière. On est une Skoda là. L'émission, de toute façon, c'est ça le titre de l'émission. Hein. Camille Combal sur Énergie, c'est une Skoda. On chasse un peu de l'arrière.
7: En montagne.
2: Aïe. Bon, écoutez, j'ai plein de choses à faire avec vous, donc restez dans le coin. Si vous avez encore un peu de voiture à faire, la pub, elle va être très très courte, je vous rassure. On a des jeux à faire. On a 0870 42 48. On a Pierre Demarque, notre invité.
4: Yes, sympa. C'est quoi le jeu?

0: elle est en couple maintenant. Ah, ouais. Je les trouve beaux tous les deux. Ah, ils sont magnifiques.
1: Ils sont magnifiques.
0: Tu sais, ils sont tranquilles dans Paris avec leur espagnol breton. Et là, machin.
1: Ils boivent des coups, ils fument des clopes.
0: Ils fument des clopes. Le espagnol breton, il pose une pêche Canal Saint-Martin. Et l'autre, c'est le futur James Bond. Bah, qu'est-ce qu'il fait? Il sort son sac à crottes et il ramasse la crotte.
1: Ah, c'est le futur James Bond?
0: Non, mais il parle de lui qui pourrait être Calum Turner. Et ils disent que ça, il est très beau. Et j'aime bien parce qu'ils sont ensemble. Ils essaient de dire, ah non, mais laissez-nous, ils vont dans le métro et tout, en mode gentiment, laissez-nous. Et je te dis, t'as espagnol breton, qu'est-ce qu'il fait? Bah, à un moment donné, il dit, doit aller pas ou pas du Haloupa? Bah, tiens, regarde, tiens, paf, attrape ça. Et bah, l'autre, il prend le sac, il ramasse. Et j'aime bien.
2: Bah, bravo, Calum.
0: Cacaloum. Tant pis, hein, voilà, je suis bon perdant.
1: Ils sont beaux,
2: mais c'est normal, attends.
1: Et elle, alors, est-ce qu'on peut être plus belle, plus cool, plus talentueuse? Je suis, mais en admiration. Mais
0: elle est extraordinaire. Bravo à elle, je suis bon perdant. C'est un peu comme quand ton frère, il prend la rue de la Paix au Monopoly, t'as le seum, mais t'es bon perdant. Bah voilà, ouais, c'est pareil, je suis bon perdant. Bon, Angèle qui arrive dans un instant, le numéro pour nous joindre, 0870-42.
1: 5000.
0: 40. C'est même pas le bon nombre de numéros.
1: Non, c'est vrai, il y en a trop. Coucou Camille, c'est Charlotte Cardin, j'espère que tu vas bien. Écoute, je voulais te dire encore un gros merci pour le Air Fryer. C'est sûr que je pense à toi à chaque fois que je fais mon saumon au miso qui est toujours cuit à la perfection. Donc merci.
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1: Tant pis pour...
0: Bienvenue à tous sur Énergie, on est en direct, c'est fou ce qui est en train de se passer.
2: Qu'est-ce qui se passe?
0: C'est incroyable ce que je viens d'apprendre dans le couloir.
1: Dans le couloir?
0: Dans le couloir, je viens d'apprendre un truc, vous allez tous tomber à la renverse.
2: Ah bon?
0: Tomber par...
2: Et qu'est-ce qu'on apprend dans le couloir?
0: Hier dans l'émission.
2: Ouais.
0: D'accord, là
2: ouais.
0: Je viens de parler avec la patronne de la régie énergie.
1: Oula.
0: En gros c'est elle qui dit attention, il y a Peugeot là, faites pas les cons.
2: Oui.
0: Attention, il y a Audi, faites les cons. Ouais. Bref, elle nous dit un peu ce qu'on doit faire.
1: Ouais.
0: Elle est venue me voir dans le couloir, c'est ce qu'elle me dit.
2: Non.
0: Elle me dit Camille. On a reçu un appel. Hier, t'as dit un truc sur l'antenne.
2: Oh là.
1: Ah,
2: il y avait un truc. Tu vas te faire virer ou... Tu vas te faire virer?
1: C'est toi qui l'as dit ou
0: c'est moi qui l'ai dit?
1: Ah mince.
0: Et ouais, mais tous pris de haut là, avec votre arrogance là.
2: Ah bon?
1: Ah ouais,
0: ouais, ouais.
1: Ah,
0: je sais. Tous pris de haut.
1: On doit trouver ce que c'est?
0: J'ai raconté, j'ai dit quoi? J'ai dit, j'ai des idées pour changer le monde.
1: Oui, c'est vrai.
0: D'accord? Et j'ai dit, imaginez, Amazon, ils arrivent et ils ont deux colis. Ok, deux colis.
1: Oui.
0: Un avec le colis que t'attends, la litière du chat. Et un autre colis, c'est un colis surprise. Et ils disent, on a là la litière du chat. Oui. On a aussi un colis surprise. Peut-être qu'à l'intérieur, il y a des peds aux cerises, ça vaut 2 balles.
2: C'est très bon.
0: Peut-être qu'à l'intérieur, il y a 3 iPhone 17.
1: Wow.
0: Tu prends, c'est le rideau du Big Deal. Hein. Amazon ont appelé Énergie.
2: Non.
0: Ils ont dit l'idée est extraordinaire.
2: Mais,
0: Elle vient de me le dire, ah, dans quoi? Elle m'a dit, génial. L'idée est extraordinaire. Ils ont reçu un coup de fil de Jeff Bezos.
2: Mais non.
0: Je te jure que c'est vrai.
1: Mais dépose vite.
0: La prochaine fois que je vous dis un truc et vous me prenez de haut en mode tes idées, je mets pas 10 balles. Bah regardez, Amazon, ils sentent. Ce que vous voyez pas, c'est qu'il y a une boule de talent qui pète à votre gueule.
1: Ah, mais c'est vrai.
0: Vous voyez pas.
1: C'est vrai, on l'a pas.
0: Bam.
2: Oublie pas que moi je croyais en cette idée, je croyais en toi.
0: C'est vrai.
2: Sur l'idée.
0: Si vous t'embarques avec moi, tu prends 50% d'Amazon.
2: Bah, j'ai mis un billet de 10.
0: Dépose tout de suite. Pas du tout. J'offre avec plaisir. Je trouve ça génial.
2: C'est un grand cœur.
0: Vous arrivez, vous pouvez prendre votre colis.
2: Bien sûr.
0: Parce qu'il est là. Il n'y a pas d'arnaque. Il n'y a que du.
2: Yam, il y a un autre délire à côté.
0: Parce que t'aimes le yam, c'est.
2: Que t'aimes le 421. Attends, dis, c'est tout ou rien.
0: Non, mais après, attention. Si t'ouvres et qu'il n'y a rien dans l'autre carton, t'as juste un livreur qui repart avec ta litière.
1: Ah bah c'est ça, je la recommande.
2: Il faudrait que ce soit à équivalence en termes de prix, sinon tu peux te faire avoir.
1: Et bah non, aucun intérêt, il faut que ce soit fou, sinon ça n'a pas d'intérêt.
0: Ça ou un colis surprise, maman, je savais. Et mon Jeff Bezos qui m'écoute tous les soirs.
2: C'est fou, hein.
0: Il a quitté le Jeff Bezos, il a dit le patron d'Amazon, il a dit what a 90.
2: What a
0: 90. I like this guy, bring him to New York. C'est fou.
2: On va te perdre, toi. Tu sais qu'on va te perdre, toi.
0: On va te perdre dans cette termine d'émission. Je pars aéroport Charles de Gaulle. Ah non, votre billet est pas là. Ok, bon bah c'est à Beauvais. Beauvais, je pars.
1: Frisco
0: par Manchester. Je redécolle Manchester, New York. J'arrive à New York, Big Apple. Vous voulez un jus de tomate? Ouais, super, machin. J'atterris. Je vais direct à Amazon et vous connaissez mal.
2: Bah
0: j'arrive là-bas, je dis c'est où Amazon? Ah ben non, en fait c'est à Los Angeles. Autant pour moi, je repars.
1: C'est à San Francisco.
0: Je repars à Los Angeles. On me dit bah non, c'est San Francisco. Bah, je vais le faire en voiture. Hop, je me loue un cabriolet pour une fois. Il y a pas de raison. New Beetle. Hop, je pars en cabriolet. Je descends à route 66. Il y a plus d'essence.
1: C'est long, hein.
0: Je me retrouve, je meurs dans le désert. Voilà.
2: Oh non, comme ça.
1: Non.
2: Tu rigoles? Non,
4: la fin, c'est il est où Camille? Il est où Camille? Mais Camille a inventé les deux colis d'Amazon.
0: Pas ouais. du tout. Je vais me retrouver. Ouais. Vous avez quoi? Une bonne idée où ça amène? Ça amène à crever dans le désert.
2: Mais ça, vous voulez jouer les crèves dans le désert?
0: Le désert du Nevada, là. Ah, oh, là.
1: To the wild.
0: On écoute Angèle. What you want?
4: Bah, ce que je veux, c'est ton idée. Peut-être qu'il faudrait la faire.
0: C'est trop tard, mon pote. Fallait embarquer au moment où j'étais.
2: Ah, je sais.
1: C'est vrai.
0: Qu'est-ce qu'on dit dans le business? Fallait embarquer au moment où j'étais au port.
2: Moi, je suis loin derrière, mon pote.
0: Ouais. Bah, je suis parti. C'est au moment au port. Je t'ai dit, monte. Il y a une escale. T'as pas voulu?
4: Ouais, je suis
0: déjà à 20, mon pote. Belle soirée, tout le monde sur Énergie. On joue dans un instant 0870 42 48. Je vois que je parle trop. Je vois la tête du producteur de l'émission qui se fige. Parle trop. On écoute dans un instant. On joue.
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0: Bienvenue à tous. Il est 17h25. On est sur Énergie?
4: Oui, paraît-il.
0: Ah, je suis très heureux. Alors, me dites pas, juste un truc. Hein.
4: Oui.
0: Je préfère fermer les yeux. Me dites pas qu'il y a un Miles Smith qui arrive, je vais péter les plombs.
4: Ben, je ferme les yeux.
2: Je crois bien. Regarde.
4: Je crois bien qu'il y a un Miles Smith qui arrive.
0: Nice to meet you, baby.

0: Franchement.
1: Et tiens, on soit content de
2: vous trouvez pas que ça fait un peu le générique de la famille de Pasteur, là? Comment il s'appelait?
0: Ah, c'est à la maison. Ah, bah, oui. Je vous la fais à capella, celle-là. Si vous aimez, on a deux auditeurs qui vont jouer dans un instant. Tu peux nous la faire à capella?
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0: Quand j'étais petit, je croyais toujours qu'ils disaient shalom à Tom. Shalom à Tom.
2: Tu vois? Et c'est, je vous disais quoi?
0: Seven, ils sont sept.
4: Eh oui,
0: sept à la maison.
2: Seven.
0: Pourquoi? Je l'ai déjà raconté sur l'antenne. Si vous êtes des fidèles auditeurs, j'étais fou amoureux de Jessica Biel.
2: Ah bah, tiens, elle était belle, hein.
0: Et donc, j'avais fait un transfert de, pour moi, mes potes me disaient, elle vient, on va au skatepark. Et je disais, bah, je peux pas, parce que si je vais pas la voir à la télé, elle va m'en vouloir, parce qu'on est vraiment en couple. Donc, si je la vois pas évoluer à la télé, et moi, il n'y avait pas magnétoscope et tout, donc si je la ratais, je la ratais.
4: Ça allait bien, toi, là?
0: Non, mais il y avait magnétoscope, mais avec mon frère, on en avait fait une tirelire à l'âge de 8 ans, dans le Amstrad double cassette, et donc il a pété. Mon père a dit, je ne vous rachèterai jamais un magnétoscope. Et devinez quoi? Mon père est un homme de parole. Il n'a jamais racheté le magnétoscope.
4: Ah bah oui.
0: Donc, on n'avait plus de magnétoscope, donc je pouvais que la voir en direct. Et donc, il fallait que je rentre, mes gars, mes potes me disaient, mais viens, mais je peux pas, je vais la rater, je peux pas, je suis dans un délire.
4: Ah, t'étais vraiment croque.
0: Les gars, c'était ma zouze.
2: Ouais, c'est ton idéal. C'était elle était belle, hein. Elle l'est toujours, hein, d'ailleurs. Elle est magnifique.
0: Bah, bien sûr,
2: hein.
0: Devenue Madame Bieber.
2: Oui. Timberlake.
0: Pardon, Timberlake, autant pour.
4: T'as eu un nombre de meufs, toi? Entre Dua Lipa. Vraiment.
2: Moi aussi, j'ai eu plein de mecs, hein.
0: Moi, j'étais très dans les. Moi, j'étais vraiment. Moi, dans mon monde imaginaire, je suis avec le plan.
2: Mais moi, j'avais des vrais sentiments, hein. Moi,
0: Jessica Biel, c'est pour ça que
2: j'avais des vrais sentiments.
0: Toi, t'avais Bon Jovi. Oui. Jessica Biel, les gars, j'étais amoureux d'elle, premier degré.
2: Oui, Axel Rose, Slash, Bon Jovi, j'ai beaucoup d'ex, hein.
0: J'ai peur, je me disais, les gars, je vais rentrer de collège, je l'ai pas maté, elle va se dire, bah, il était où? Ah ouais, à quelle heure t'es rentré? Moi, super, moi, pendant ce temps, je fais ma série, t'es même pas là pour me regarder. Ok, je préfère rentrer, pardon, dans bruit. Génial.
2: Je sais, je suis sortie avec Ben Affleck aussi pendant quelques années.
0: Ah ouais?
4: Ah ouais, alors?
2: Juste avant Gwyneth Paltrow, très sympa. Hein? Très amoureuse de lui.
0: Donc, tu vois, moi, je te juge pas parce que je vois ce truc-là.
2: Mais quand je vous dis que j'avais des sentiments, j'avais des papillons dans le ventre quand ça passait sur MTV et tout.
0: Ah ouais?
2: Mon vrai fiancé que j'aimais vraiment.
0: Ah mais toi, marrant. T'habitais à la ville, toi, tu voyais vraiment des gens.
2: Ouais,
0: nous, on était.
2: Non, mais voilà,
0: je voyais des gens.
2: Moi, j'ai eu M6, j'avais 16 ans, s'il vous plaît.
0: C'est pareil, hein. Ouais. Bon, il y a Freddy et Sophie, ils veulent jouer parce qu'on n'a pas encore fait un seul jeu depuis là. Voilà.
2: On peut jouer aux briques.
0: Qui briques? Non.
2: Bah.
0: On peut faire un mur.
2: Non, à pyramide.
0: De quoi?
2: À pyramide, comme hier.
0: Bah non, on va changer, on va pas faire le même jeu qu'hier.
2: Oh,
0: ok. Oh là là. Non, mais attends, il faut un peu de. Aussi,
2: et un peu de renouveau.
0: Mais non, mais il y a aussi Jean qui nous écoute. Après, ils vont dire quoi? Ils font tout le temps la même chose, ces trois corps là. Je les aimais bien, mais je les écoute sans. Tu chantes tous la même chose, ces trois corps. C'est un con, voilà. C'est un mal, je l'aimais bien, c'est un con, voilà. Il fait toujours la même chose. Bah non, je suis obligé de faire des nouveaux trucs. Et là, le jeu, il est marrant.
2: Ah.
0: Parce que là, vous allez être en compète les deux. Chacun joue avec son auditeur. On va un peu casser les codes. Freddy, ce soir, tu joues avec Émilie.
2: Allez,
0: et Sophie, tu vas jouer avec Rémi.
4: Allez, let's go.
2: Allez, coucou. Je te prends.
4: Salut.
5: Bonjour Camille, bonjour l'équipe.
0: Salut les copains.
6: Salut la team
0: en fait. Freddy, Sophie, c'est simple. Celui qui gagne une PS5.
2: Oula, oui alors.
0: Je veux plus vous entendre. Une PS5. Okay. Un simple. Je vais vous poser des questions, vous allez devoir répondre à vue de pif, à vue de nez.
2: Ouh.
0: C'est une question très difficile. Celui des deux qui a l'enchère la plus proche fait gagner le point.
4: Ah yes.
2: Oh, c'est le tyrolien dans le juste prix, c'est
0: pourquoi
2: ça.
0: Pourquoi tu veux que tous mes jeux soient un autre jeu? Laisse sa créativité s'exprimer enfin.
2: Si, mais c'est le tyrolien dans le juste prix, je vois. Faut s'approcher au max du. C'est ça?
0: Mais je vais vous donner, vous allez me donner une enchère. Vous voulez un exemple?
2: Oui.
0: Vas-y. Combien il y a d'éoliennes dans le monde?
2: Voilà,
0: oh là je suis sûr que c'était. Combien il y a d'éoliennes dans le monde?
4: Ben moi j'aurais dit.
2: Attends, ça commence à jouer?
0: Non, non, ouais, allez, vas-y, première question. Allez, on y va.
4: Ah, d'accord.
2: Ah, ouais, putain.
0: Premier qui fait gagner 3 points. 3 points. Le premier qui gagne 3 points fait gagner son auditeur. Et gagne la PS5.
2: Je suis un peu nul à ça, je suis désolé. Comment? Rappelle-moi ton nom.
0: Freddy.
2: Ok.
5: Oui.
0: Et Sophie pour Rémi.
2: Ok.
6: Rémi, tu le sens comment?
4: Je me sens pas trop mal.
2: Ah, il faut
6: bon.
0: Non, pas besoin d'écrire, vous me dites combien vous pensez qu'il y a d'éoliennes dans le monde, Rémi?
4: Et moi, je dirais 2 800 000.
0: 2 800 000. Et toi, ma petite Émilie?
2: Moi, je dirais 458 000.
0: Oh. Eh ben, il y en a un des deux qui est très proche du bon résultat. Et c'est Émilie.
2: Ah.
0: Il y a 341 000 éoliennes dans le monde. Mais... bravo, c'est très proche. L'autre, il a pété un rond là-bas.
2: Oui, j'ai pété.
4: Pardon, Sophie, j'ai pété les
0: combien
4: points.
0: T'as dit
4: 2 800 000.
0: Non, mais 2,8 millions dans le monde, je t'explique, ils font décoller la Terre. Ouais. 2,8 millions, à l'heure actuelle, hein, il y a 2,8 millions éoliennes, on serait à 15 mètres de la Lune. Hein. On serait parti, hein. Artemis, on les rattrape. Hein. Et qui partent en fusion, on est derrière. Là. Mais qui c'est qui nous colle au cul? Bah, c'est la Terre.
2: C'est la Terre, excusez-nous. C'est les 2 millions d'éoliennes, là. On
0: colle au cul, j'arrive pas à tourner, là. C'est comme quand t'es en voiture, on dit, merde, je vois dans le rétro du milieu. Bah, ouais, bah, c'est la Terre, elle nous lâche pas.
1: C'est vrai.
0: Ouais, j'ai pété un câble. Pardon, Sophie, je vais me remettre. Allez, un point.
6: Allez,
0: ah, ça va le faire, t'inquiète.
2: On a dit 3 points, t'as dit 3 points.
0: Ah, 3 points, t'as déjà un point.
2: Ouais. Ah, voilà, ok.
0: Et c'est à toi de commencer cette fois-ci. Allez. Première enchère.
2: Oui.
0: Écoutez bien. Combien pèse le cœur d'une baleine bleue?
2: Oh,
0: selon
2: mignon.
0: Toi, Émilie.
2: Mignon. Je dirais.
0: Moi, de toute façon, j'ai un côté un peu mignon. Hein.
1: Ah, bah oui.
0: Moi, même dans mes questions, même quand je suis revêche, j'ai toujours mettre un peu de mignon.
2: Je dirais une baleine bleue qui doit faire quand même quelques tonnes. Attendez, laissez-moi faire mes comptes. Je dirais 92 kilos.
0: Rémi.
2: Non, c'est trop mince. Ah là,
0: Rémi,
2: je suis allé trop loin.
1: Moi, je dirais. je dirais 90.
2: Salaud de faire ça.
0: Eh oui, mais c'est la technique.
5: Je crois que c'est plus.
0: C'est pour ça que vous démarrez chacun de votre côté. Ah. Freddy pense que c'est plus.
5: Ouais.
0: Émilie, t'as trop bien joué parce que t'as dit un score et t'as dit oh là là, j'ai trop dit, alors que c'était au-dessus, où tu l'as mis en porte-à-faux. Le cœur d'une baleine bleue, c'est 180 kilos.
2: Ah là,
1: j'allais aller jouer.
0: Le double de ce qu'a dit Rémi, qui a dit 90. Et donc, t'as bien joué, Émilie, parce que t'as fermé la porte au-dessus et alors qu'il est parti
2: en dessous. Comme il était content.
1: Et j'allais sur du sang en plus.
2: Non, t'es allé sur tiens, je vais aller en mesquinerie, je vais me mettre deux points dessous d'elle.
0: C'est exactement ce que je vais refaire là.
5: Mesquinerie.
0: Donc, ça fait 2-0 quand même.
2: T'inquiète, la PS5, Tu gères. Elle est en chemin.
0: Bouge pas, Sophie.
1: Attention, écoutez.
6: Allez, Rémi, là.
0: Bouge pas. Tu vas voir. Rémi.
1: Oui.
0: Je commence avec toi. Quelle est la durée de vie moyenne d'une mouche?
1: Laquelle? Mouche à merde?
0: C'est celle-là, en principe, c'est 10 minutes. Hein.
5: J'y vais.
0: Attends, j'y vais. Ça dépend.
2: Moi, je suis cliente de ce genre d'humour. C'est un peu débile.
0: Je réponds même pas. Vous avez vu, je fais que. Moi, pour moi, c'est du silence. C'est un bruit blanc.
1: Ah, parce que ça vit
2: c'est
1: chez
2: parce
1: vous.
2: Parce qu'il y a une voix blanche.
0: Attendez, bougez pas.
5: L'espérance sans croiser une voiture, ni un humain.
0: L'espérance de vie, je dirais. Attends, excuse-moi, parce que Freddy dit sans croiser un humain, c'est rentré dans le paramètre. C'est l'espérance de vie moyenne
2: d'une mouche.
0: Mais c'est pour ça que je dis ça. 8 jours.
2: Moi, je dirais un mois. Je sais pas, allez, j'ai envie de perdre un point. Je dirais un mois.
0: Tu dis un mois. Eh ben, la durée de vie moyenne d'une mouche, c'est 30 jours, c'est un mois.
2: Pile,
0: je te jure, c'est vrai.
5: Oh merde.
1: Bravo.
0: Un tout pile d'Emilie. 3-0. Réglé, bonsoir.
2: Voilà, Freddy, allez, je t'en prie.
0: C'est
2: offert de bon cœur.
5: Je
2: ne comprends pas les règles, mais je suis forte à tous les jeux.
0: Non, mais je peux me permettre. Là, je m'attendais pas à un tout pile à ce jeu. Je vais faire un truc tout simple, hein, les gars. Je te rajoute Crash Bandicoot.
2: C'est
0: un jeu.
5: Trop bien.
2: Ah oui.
0: Freddy, bravo, félicitations. On écoute Miles Smith tout de suite sur Énergie. Désolé pour ma Sophie, mais bon.
2: Désolé, elle, Sophie.
1: Elle va rejouer.
0: Ah, c'est ce que c'est. Faisait équipe avec Rémi, elle s'attendait pas.
1: J'ai gagné hier, vous rigolez ou quoi?
0: Ça t'en est
2: pas gagné. J'ai gagné hier. À quel prix?
1: Calmez-vous.
0: Je sais pas, on ira vérifier en podcast quand même. Toutes les émissions sont bien sûr dispo en podcast. Miles Smith, nice to meet you. C'est maintenant sur Énergie.
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0: Look at night. Ce qui veut dire, c'est on peut faire la bamboche toute la nuit jusqu'au bout de la nuit.
1: Bien sûr.
0: Ah, c'est un lover. Hein.

0: On s'écoute ça sur Énergie. Ne bougez pas, il est 17h30, on est en direct.
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0: Si t'écoutes nos jingles, il n'y a pas un artiste en France qui nous écoute pas entre 16h et 19h.
3: Ouais.
4: Ils sont tous là.
0: La classe, planète rap s'arrête. Tout le monde nous écoute entre 16h et 19h. Oui, Rémi.
5: Tu te souviens de ton idée? Tu voulais les appeler pour leur demander s'ils écoutaient vraiment. Il va falloir le faire, ça, je pense.
0: Essaye d'appeler Oli. Mais bon, essaye d'appeler Oli.
5: Essaye d'appeler Oli, voir déjà premier test. On pourrait faire ça tous les soirs, tu vois, en se disant, tiens, chaque soir, on en appelle un pour voir s'il écoute vraiment. Ah bah attends, c'est un test, hein.
3: Ouais, est-ce que Nakash et Toledano, ils se partagent vraiment l'antenne?
5: Voilà, tu vois. Est-ce que Pio Marmaille, il écoute truc?
3: Lui, je crois qu'il écoute, il a
5: Oui, faut l'avoir au téléphone.
3: Et Gims, on va voir. Que Gims, il écoute.
5: Là, t'appelles qui?
4: On appelle Oli.
5: Ah, ok. Ah, il y a peut-être...
4: C'est quoi sa photo de WhatsApp?
0: C'est lui petit.
5: Ah, bon, c'est Mims.
4: Ouais, j'aime bien. Ah, il t'a...
5: Non, ça répond pas. Ça répond pas. Bon, il est en studio.
0: Ça prend. Ouais, ou peut-être qu'il est en train de nous écouter. Il se dit, bah, je peux pas répondre parce que je suis en train de les écouter. Savoir ce qui va se passer si ce fameux Oli va décrocher. Bah, tu vois, ça prouve qu'il nous écoute pas.
4: Bah,
0: non. Non, pourquoi il met des jingles en disant qu'il nous écoute?
5: Ah oui, tu vois, donc il y a
0: le métaverse.
5: Qui...
0: Là, on est dans le métaverse.
4: Ouais. Après, on peut faire des jingles où ils disent qu'ils écoutent pas si tu veux. Être sûr que ce soit bien pour l'émission, quoi.
5: Ouais, pas dingue, pas dingue.
0: Shakira. Hola, c'est Shakira. Moi, tous les soirs, j'écoute Camille Combal, 16h-19h. Dans un instant, oh là là, ce qui se passe dans un instant. Bon, bref, il va se passer un truc génial dans un instant. J'ai une grande surprise au téléphone pour vous tous.
3: Arrête, ah bon, oui, pour nous tous. Voilà.
0: Oui.
3: Y compris moi.
0: Pour surtout toi, surtout Rémi, et vous tous qui m'écoutez, ça va vous faire trop plaisir. Restez avec nous, c'est en direct, le temps d'écouter Shakira, Shakira.
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0: Comment ça va tout le monde? On est sur Énergie, j'espère que ça va. Oh là là, dans un instant, Jack et Carla qui arrivent. C'est ce qu'on va écouter, la recette tarte au couèche. Pas facile. Pas facile à réaliser, la tarte au couèche. Surtout, je vous dis pas tout, mais dans la recette, ils nous expliquent même à faire leur fond de tarte.
5: Oh, alors là, c'est vraiment...
0: Pas brisé, hein.
5: Bah, bien sûr. Non,
3: et ne me parlez pas de fond de tarte à la pâte d'amande. Moi, j'aime la crème pâtissière.
0: Ah ouais, voilà, c'est que ça. Ouais, c'est vraiment la crème pâtissière. Ils vont nous raconter tout ça.
5: C'était pas dit.
0: Je vous ai promis une surprise au téléphone.
3: Oui, attends.
0: Je suis un homme d'engagement.
5: Oui.
0: Vous le savez, j'ai pris des engagements dans ma vie, j'ai toujours tenu.
3: C'est vrai.
0: L'engagement, il est là. Il y a une personnalité que vous allez devoir découvrir qui c'est.
5: Ah, génial.
0: Cette personnalité, elle est géniale. Elle a fait quelque chose de génial puisque c'est Marie-Charlotte qui est avec nous. Bonjour Marie-Charlotte.
7: Bonjour Camille, bonjour à tous.
0: Salut. Salut ma Marie, salut ma Charlotte, salut ma Marie-Charlotte. Marie-Charlotte, t'es au téléphone avec nous parce que tu es devenue championne de France. Surtout, tu ne me dis pas de quoi. Puisque... Oui. Les deux copains là dans le studio et vous tous qui jouez avec nous dans la voiture, essayez de trouver aussi championne de France de quoi. Marie-Charlotte, tu ne réponds que par oui ou par non à leurs questions. C'est parti.
3: Ouf.
0: Marie-Charlotte, est-ce que c'est quelque chose de sportif?
3: Jean-Louis qui commence.
7: D'une certaine façon, oui.
0: C'est vrai qu'il fait du manspreading. Il prend toute la place. Il
3: à chaque fois qu'il y a une.
5: Mais j'ai une idée. Je pose une question. Je voyais que tu galérais.
3: Pas du tout. J'avais plein de questions à lui poser. Maintenant, j'ai plus envie.
0: T'as posé quoi comme question?
5: Savoir si c'était sportif ou pas. Elle nous a dit pas vraiment. En gros.
7: D'une certaine façon.
5: Ouais.
0: Non, mais tu vas les mettre sur une mauvaise piste. Si tu m'autorises, Marie-Charlotte, je vais dire que non.
3: D'accord.
7: Ok.
0: Parce que déjà avec des bonnes pistes, tu vas voir que c'est pas fou. Alors si tu me les fous sur la route des fruits et des vents, on est mal.
3: C'est une compétence étonnante.
0: Ah oui.
7: Oui,
0: c'est un championnat de France étonnant.
5: Je peux y aller?
3: Mais je t'en prie.
5: Du cri de mouette. Championne de France du cri de mouette.
3: On l'a déjà eu.
7: Non.
3: Est-ce que c'est avec ta voix?
7: Non.
5: Ok, alors attends. Est-ce que c'est un lancer de quelque chose?
7: Non plus.
3: Est-ce que c'est culinaire?
7: Oui.
5: Pas mal. Ah, est-ce que c'est culinaire? Quand on dit culinaire, est-ce que tu dois manger un maximum de trucs ou faire quelque chose?
0: Elle fait quelque chose. Marie-Charlotte a beaucoup de talent. Quelque chose que vous adorez, hein. Si je vous la passe, c'est parce que vraiment c'est quelque chose. Là, vous allez l'adorer, Marie-Charlotte. Vous allez vouloir vous marier avec
3: Attends. Quoi? Du saucisson? Tu fais des choses en rapport avec du saucisson? T'es championne de France, t'as gagné le concours du salon de l'agriculture.
5: Non.
3: C'est pas ça?
7: Non.
5: Bah attends, saucisson, t'as dit oui, donc t'es la championne de France du meilleur saucisson.
7: Non.
5: Mais on est dans la charcute ou pas?
7: C'est un lien, oui.
5: Ah, oh là là.
3: Ah, les animaux.
7: Mais pas que.
5: Non, il y a du saucisson.
3: Tu as déjà posé la question, c'est à moi. tu fais des planches.
7: Oui.
3: Des planches. Bah, t'es championne de France de planches. T'as réalisé les plus belles planches.
7: Planche, c'est-à-dire?
3: Bah, planche de charcuterie fromage.
5: Apéro!
3: Apéro, de planche d'apéro!
5: Marie-Charlotte est championne de France de planche apéro!
3: Bravo! J'adore ce championnat!
7: Bravo, exactement.
5: Les plus championnats.
3: Ça doit être très beau ce qu'elle fait,
5: surtout,
3: tu sais.
5: C'est devant les deux plus grands fans au monde de planche apéro. Marie-Charlotte est primeur à Gisors dans l'Eure avec son mari. Elle vend aussi fromage, planche mix dans sa boutique. Elle fait des sculptures sur fruits et légumes, la Michel-Ange de la salade de fruits, comme on l'appelle là-bas.
8: Génial.
5: Et depuis début avril, elle est championne de France de planche apéro.
8: Alors, c'est jugé sur quoi? La beauté de la planche, ce que tu mets dessus, c'est quoi les...
7: Mais c'est un ensemble en fait de plein de critères, aussi bien le choix des produits, leur qualité esthétique et gustative. Voilà, c'est vraiment un assemblage de tout ça.
8: Ah, génial.
3: Et t'as gagné grâce à quoi? Elle avait quoi de particulier ta planche? T'avais fait quoi?
7: Il y avait plusieurs épreuves en fait, il y avait différentes planches, on était jugés sur différents domaines. On avait notamment une planche sucré-salée où donc fallait associer le sucré et le salé mais de manière assez subtile et on avait aussi une planche de notre région donc nous on est en Normandie, Primeur Délice c'est en Normandie à Gisors et donc j'ai mis en avant aussi les produits de ma région.
3: Waouh,
5: c'est beau, hein.
3: Oh, magnifique.
5: C'est magnifique, hein. Bravo, Marie-Charlotte. Fais de la pub, elle fait de la pub pour ton magasin, parce qu'à la base, quand même, t'as un magasin, hein.
7: Oui, exactement. On a une boutique, donc Primeur, à Gisors, en Normandie. Et voilà, on fait du fruit et légumes, du fromage, de l'épicerie.
5: Et c'est quoi le nom, Marie-Charlotte?
7: C'est Primeur Délice.
5: Primeur Délice. J'y suis, là.
3: Ah ouais, moi aussi.
5: Ah, je suis avec toi. Bon, un peu de mortalité. Ah, j'ai une question. Attention, là, j'ai vraiment une question. Parce que vous savez que quand on fait des quand on s'habille, tout ça, on parle de fashion faux pas. Est-ce qu'on peut parler de planche à apéro faux pas? Et est-ce que par exemple mettre des corniches ou mettre des oignons, est-ce qu'il y a peur des faux pas que vraiment après t'es plus champion du monde?
7: Alors je dirais le faux pas, on va dire que c'est le paquet de chips, c'est les cacahuètes.
5: Ah oui.
7: Par contre pour le cornichon, bah non, pas forcément, c'est sympa, ça apporte de la couleur, du croquant, mais on peut être un peu plus original en prenant des pickles en général, un peu plus spécifiques. Que ce soit des oignons, du chou-fleur en pickles, ou des carottes, ou des pommes, et ça apporte une petite touche en plus, différente du cornichon, même si on est dans la même famille du pickles.
5: C'est trop mignon. Excusez-moi, je suis obligé d'intervenir parce qu'il y a notre invité qui est arrivé, Pierre Demar, dans un instant. Et il y a Anna Serena de l'équipe qui vient de lui fermer la porte à la gueule. Parce qu'elle les entendait parler dans le couloir. Il s'est pris un fermage de porte. Le pauvre Pierre Demar, il doit dire: mais qu'est-ce qui s'est passé là? On peut pas fermer la porte comme ça à la gueule des invités. Mais ça part pas dans le micro. Je vais aller le voir, je vais m'excuser.
8: Il l'a pris dans le nez, hein. Attends, l'invité qui prend la porte dans le nez, c'est pas dingue, hein.
5: Excusez-moi, il est dans le couloir. L'équipe, excusez-moi, ça va tout le monde?
8: Camille est dans le couloir.
5: On est en direct, je vois qu'elle vous a fermé la porte à la gueule, je suis même excusé. C'est terrible, hein.
8: Tu vas bien?
5: Ça va, Pierre? Donc je suis désolé au nom de l'équipe, et c'est vraiment pas qu'on reçoit comme ça qu'on reçoit les gens ici. Allez pas nous saquer sur TripAdvisor, hein.
8: 3 étoiles.
3: Ah ouais,
5: France, on va tout à l'heure.
8: Ouais, très bien, carrément prêt. Super.
5: J'ai l'impression d'être Paganelli Football Club. Ouais, je suis avec Pierre Demar là. Super match, hein, Pierre.
8: Merveilleux, bonne première mi-temps. Après, on s'est un peu déconcentré, mais voilà.
9: Mais le groupe vit bien, hein.
8: Le groupe, très bien, merci.
5: À tout à l'heure, Pierre. Je suis désolé, Anna, mais on fait pas ça à des invités, mais c'est fou.
8: Ah non.
3: Je t'adore en micro-volant comme ça. On pourrait faire que ça, que en micro-volant.
5: Est-ce que t'es en train de dire gentiment que je me barre du studio?
3: Non, mais ça a apporté.
5: Quand t'es pas là.
3: Ça a apporté une petite fraîcheur à l'émission, une petite différence.
5: Marie-Charles, je m'excuse, on était en train de parler avec toi. Il y a Pierre Demar qui passe une petite tête pour nous faire un coucou et il s'est pris un fermage de porte.
7: Mais ah, d'une sauvage, j'ai jamais vu.
5: Bon, en tout cas, Marie-Charlotte, on va venir dans ton magasin. C'est un très beau magasin. Elle est championne du monde de planche apéro.
7: Avec grand plaisir.
5: Là, tu serais OK pour prendre un engagement auprès de la France, Marie-Charlotte, et un soir venir nous faire une planche apéro dans le studio.
8: Merci, c'est ce que j'attendais. Merci, Cam.
7: Carrément, quand vous voulez, avec grand plaisir, on fait une date.
5: Ah voilà.
8: Mais attendez,
5: demain?
8: Non, mais attendez, vous rendez par contre.
7: Alors, juste, vous me laissez passer parce que je suis conviée à la cérémonie du Muguet à l'Elysée le 1er mai. Donc, vous me laissez juste passer ça. Et après, je suis dispo quand vous voulez la semaine prochaine.
5: Attention, hein, tu lui mets du Serrano à la Brigitte, hein, parce qu'elle est très Serrano. Hein.
7: Ah ouais. Pas de problème.
5: Ah ouais,
7: vous me faites un petit peu votre liste des incontournables et je vous prépare ça quand vous voulez.
5: Attends, vous imaginez, un évitalisé, je vous ramène la championne du monde, là, les gars.
3: Mais bien sûr, mais content, hein, qu'est-ce que tu crois?
5: Eh, mais bon, c'est comme on tapait un five, là, avec Zidane. Hein.
8: Ah ben, bah, je sais bien.
3: Zidane, on a la charcute.
5: C'est à Zidane de la mortadelle, là. Marie-Charlotte, je t'embrasse fort. Embrasse ton chéri avec qui t'as le magasin. Et on est pressé de t'avoir dans le studio. Jack et Carla, voilà ce qu'on écoute tout de suite, la recette sur Énergie.
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5: Merci de nous choisir, on est sur Énergie, on est en direct. Pierre Demaire, notre invité dans un instant. Remets un petit peu des titres, on est trop content de l'avoir.
8: Ah ouais.
5: C'est son dernier titre, ça, il va nous

0: 870-42-48, c'est le numéro aussi également pour le joindre, pour nous joindre, pour passer sur l'antenne, pour gagner des cadeaux. Il vous offrira un iPhone 17 avant la fin de l'émission, Pierre Demare. Donc restez avec nous, Pierre Demare. Il va rester avec nous. Et avant, il y a Jean-Baptiste qui est là pour le 60 secondes cadeau. Ça va, Jean-Baptiste ?
1: Ça va et vous ? Salut Camille, salut Émilie, salut Rémi, et puis salut toute l'équipe.
0: Salut. Ça va, Jean-Bapt ? Tu nous écoutes depuis quelle heure, Jean-Bapt ?
1: Depuis 16h.
0: Oh, bah t'es un, t'es un brave. Alors toi, je vais te dire, t'es un brave.
1: Bah, et franchement, Camille, vous avez, votre émission, elle est extra. Ça met de la bonne humeur toute la fin d'après-midi et c'est un vrai plaisir de vous écouter.
0: Ah, bah t'es sympa. Moi, tu sais, on me dit souvent, je suis un nouveau Maltine. Hein.
2: Ah, bah toi, c'est ça, t'es vitaminé, toi. Hein.
0: Bah, un peu trop sucré, attention au diabète. Hein, si vous êtes type 2, faites gaffe. Mais
3: un
0: sinon,
3: granny,
0: ça
3: va être plus
0: boost. Ah, bah, un granny.
1: C'est vrai, Émilie.
3: Oui.
1: Pardon, Émilie, c'est ce qui a été dit tout à l'heure, mais c'est tellement agréable de t'avoir. Ornella et Oriane sont aussi top. Hein.
3: Oui,
1: mais quelle fraîcheur et quel bonheur de t'entendre.
3: Vous êtes les plus mignons. Vous allez me faire pleurer. Ça me fait trop plaisir. Merci beaucoup.
1: En tout cas, vraiment,
3: adore,
1: c'est top de vous entendre.
0: Bah, t'es trop gentil, Jean-Baptiste. Bah, écoute, on va quand même faire un jeu, mais je te le dis, tu vas les gagner, tes AirPods. Après tous ces compliments, t'es obligé de les gagner. On va quand même jouer aux 60 secondes cadeaux.
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0: 60 secondes cadeaux, 60 secondes pour trouver la bonne réponse. Hier soir, il y a eu un match, peut-être un des plus beaux matchs de l'histoire du foot.
3: Ah ouais, c'était bien.
0: Un match extraordinaire entre le PSG et le Bayern Munich. 5-4 pour Paris à domicile. C'était fou. C'est, pour ceux qui aiment le foot, pour ceux qui aiment pas le foot, c'était juste un match extraordinaire, franchement. Fou. Que Paris domine comme ça cette équipe du Bayern, que le Bayern revienne quand même, ils sont menés 5-2 et qu'il y a quand même à remonter 5-4. Bref, deux équipes extraordinaires.
2: Je m'arrête dans le top 5. Top 5 des plus beaux matchs de l'histoire.
3: Ah,
0: moi, dans ce que j'ai vu, je ne les ai pas tous vus. Vraiment, c'est dans le top 3 des plus gros matchs que j'ai vus. C'est
3: à ce point-là.
0: Non, mais extraordinaire. Franchement,
3: incroyable.
0: C'est une soirée de foot extraordinaire. Et je vais parler de ça ce soir parce que peut-être que vous le savez. Non, ça ne parle pas du match spécialement.
3: Ah, okay.
0: Mais vous allez de toute façon essayer de deviner. Il y a un joueur de foot qui a très bien joué hier soir d'ailleurs du PSG qui s'appelle Vitinha, milieu de terrain du PSG, très connu, qui était en ce qu'on appelle en zone mixte, en zone d'interview après la soirée, après le match, et qui a dû un petit peu écourter son interview. Pourquoi ? Top chrono.
3: Ah, sa femme était enceinte, elle était en train d'accoucher.
0: Non.
2: Est-ce que c'est un rapport avec sa famille ?
0: Oui.
2: Sa maman ?
0: Non.
3: Ses frères et sœurs ?
0: Non.
3: Son enfant ?
0: Non.
3: Son père ?
0: Non.
2: Sa femme ?
0: Oui.
2: Sa femme. Ah. Sa femme qui malheureusement.
1: Elle a eu un accident ?
0: Non. Il était là, il était tranquille en train de répondre et d'un coup il arrive, il dit bah là faut que je file.
3: Bah il fallait rentrer.
1: C'est joyeux ou c'est triste ?
0: Ah non, c'est très mignon si je vous en parle, c'est très mignon.
3: Bah il fallait rentrer, relever. Ah. Elle avait un dîner en fait, elle l'attendait pour.
2: C'est son anniv. C'est la soirée de son anniv. Même pas, vous allez loin, on n'est pas loin de
1: sa femme voulait le féliciter ?
0: Ben, peut-être un peu de tout ça. En tous les cas, il était en interview et d'un coup, son téléphone a sonné. Il a dit ah, c'est ma femme, je crois que je mets un peu trop de temps parce qu'en gros, ils sont à part et les femmes, ils peuvent rejoindre leur famille et tout, qui sont venus au stade juste après. Et donc, à 23h20, il dit ah, je suis désolé, j'ai filé parce qu'il y a ma femme qui m'attend, elle trouve ça un peu long. Et donc, il est pareil parce que sa femme est en train de l'appeler en mode bah, t'es gentil, avec ta zone mixte, tu débarques parce que nous, on est en bas, puis j'en suis à 3e verrine de foie gras, je commence à en marre. Et donc, il a quitté, il est trop mignon. Il a quitté la zone d'interview gentiment. Il a fini l'interview, il a dit je file, ma femme m'attend. Et donc, il a rejoint sa femme derrière qui l'attendait. T'es mignon, non ?
2: Bah ouais, tu m'étonnes. Puis
1: elle
2: était sûrement solo, la pauvre. Tu vois, elle commençait peut-être à s'ennuyer un peu, quoi.
3: Bah oui,
0: elle était dans les tribunes.
3: Hein.
2: Oui, mais bon, si elle connaît personne.
0: Oui, puis peut-être qu'ils avaient prévu de faire le replay de Koh-Lanta, faut rentrer.
3: Bah ouais. Hey, attends, bien sûr.
0: En tout cas, vous savez quelle est la bonne nouvelle ?
3: Non ?
0: Bah vous venez de faire gagner. Des AirPods cadre à JP qui est notre auditeur.
3: Super, voilà, c'est cadeau.
0: Voilà.
1: Cool, grand merci.
0: Mais toi, c'est toi qui es trop gentil, Jean-Baptiste. Hein.
3: Bah oui, Jean-Baptiste, on t'adore, nous aussi, tu sais.
1: Eh bah, ben, franchement, un grand merci à vous. Et puis, continuez comme ça, c'est un vrai bonheur.
0: T'habites où, Jean-Baptiste ? J'ai tout envie de savoir sur toi. T'habites où, quoi ?
1: J'habite à Lille.
0: Eh bah voilà.
2: Ah ouais, mais, ouais,
3: mais,
2: je vous
3: mais
2: dis
3: pourquoi
2: tout le temps,
3: il vient pas nous voir ? C'est une heure de train.
0: Les gens les plus sympas du monde habitent Lille. Je le dis chaque fois.
3: Mais moi, j'adore Lille, c'est trop beau.
0: Et
3: très belle.
1: Mais il faut que vous veniez sur Lille. Faut que vous fassiez une émission délocalisée sur Lille, Camille.
0: Bah, je viens. Le problème, c'est que je suis venu 3-4 fois à Lille, mais après, à chaque fois, je finis dans un bar qui s'appelle l'Irlandais, puis je me rappelle pas pourquoi je suis monté à Lille. Le problème, c'est que je reste 2 jours à Lille, je finis à l'Irlandais, puis le lendemain, je repars, je me dis, je sais même plus ce que j'ai fait à Lille pendant 2 jours, j'ai un blackout. Donc,
1: c'est les meilleures soirées. Ouais, dans le Nord, c'est les meilleures soirées.
0: Je sais que je suis venu 6-8 fois à Lille, hein, puisque j'ai les facturettes le lendemain de l'Irlandais, là. Mais bon, moi, je suis à l'Irlandais, je me rappelle ce qu'il y a, le lendemain, je me rappelle de rien.
3: Moi j'adore, chaque fois que je suis allée, il faisait trop beau. J'avais vu Rihanna à Lille d'ailleurs.
0: Quoi? Bien sûr.
1: Ouais, bah moi aussi, c'était un super concert.
3: Ah, tu te souviens? Elle avait pleuré, si tu t'en souviens.
1: Et puis ça fin sur Love on the Brain. Franchement, c'était canon.
3: Ouais. Eh bah tiens, ah, on était peut-être à côté.
0: Et pourquoi elle avait pleuré?
1: Ah, c'est possible.
3: Parce qu'elle était en fin de tournée, elle avait versé une petite larme, il n'y avait plus de place à Paris. J'avais eu des places à Lille et j'étais partie à l'époque avec un amant. Nous étions partis à Lille voir le concert de Rihanna.
0: Et t'as dormi, ouais. Oh, me dis pas que c'était Soso la Saumure, là, ton mec.
3: Qui ça? C'est qui,
0: Soso la Saumure, là?
3: Non, imagine. Ah, Hilton.
0: Ben oui, c'était Dodo la
1: Hilton à Lille.
3: Hilton. Non, non, je sais même plus qui c'était, mais c'était trop sympa.
1: C'est une bonne
3: astuce, hein. Quand il n'y a pas de place à Paris, il faut aller dans les autres villes faire les concerts. Bah
0: ouais, bien sûr. Surtout que Paris, c'est à côté, quoi.
3: À côté.
0: Bah, Jean-Baptiste, si un de ces quatre, t'es à Paris, tu viens nous voir, hein.
1: Eh bah, ben, avec grand plaisir. Franchement, ce serait top.
0: On a des auditeurs, d'ailleurs,
3: bah
0: avec nous ce soir dans
3: le
0: studio.
3: Que je propose.
0: C'est quoi vos prénoms? Venez près du micro.
6: Cécile et Anthony.
0: Cécile et Anthony, tous les deux. Un couple magnifique.
6: Ah ouais, ils
3: très
6: sont
3: beaux. Oh là là.
0: Ils ont inversé leur coupe de cheveux et ça j'adore.
6: Ah ouais. Ouais.
0: Parce que la coupe d'Anthony pour Cécile est l'inverse. Et c'est ça que j'adore. Ouais. Les deux peuvent vraiment le matin comme des Playmobil. Ils disent, tiens, tu veux laquelle, toi, ce matin? Ah, j'y vais, il y a un peu de vent là, ce soir au bureau, mais je vais plutôt prendre la courte. Ok, pas de soucis, moi je prends la courte, tu prends la longue. Ils peuvent se les échanger.
6: C'est vrai.
0: Ils sont magnifiques. Et donc, si vous avez un peu de temps, venez dans les studios, ça nous fait très plaisir de vous accueillir. On peut pas avoir tout le monde tous les soirs, mais on s'organise, vous nous écrivez sur l'Instagram de Camille Combal sur Énergie, le nom de l'émission, et on vous répond et on essaie de faire un drame comme ça pour que tout le monde puisse venir.
2: Bah oui. Puis en plus, vous êtes trop mimes, si vous nous ramenez des petits cadeaux hyper personnalisés.
3: Oh, sympa.
0: Ils vont ramener une Patek Philippe.
2: Ah ouais.
0: Tu te connais, hein.
2: Tu te connais, c'est cadeau.
0: Tiens, t'as deux paquets de Polka et puis toi, t'as ramené une Breitling à Camille. On sait que t'aimes bien les montres.
2: J'adore.
3: Non, mais on a eu de la nourriture parce qu'ils savaient qu'ils ont à faire.
0: Ah voilà. On est très content. Pierre Demar, notre invité dans un instant, Miley Cyrus tout de suite. Et on est tous ensemble sur Énergie. Bravo encore à Jean-Baptiste. On est en direct jusqu'à 19h.
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0: Ah, cette Miley. Ah, on l'adore. Ah, là, si je confirme mes vœux de mariage, là, les noces de je sais pas quoi, là, un jour de porcelaine ou je sais pas quoi, j'invite.
2: C'est vrai?
0: Ah ouais.
2: Elle se fera un plaisir de passer, j'imagine.
0: Ah, attends, bah non, elle aura ses dragées comme tout le monde. Hein.
2: Attends,
0: ah, moi, je suis réglo.
2: Elle adore la chartreuse en plus.
0: J'adore la chartreuse.
2: C'est pour ça que
3: c'est
2: j'ai
3: quoi
2: ça.
3: La chartreuse?
0: La chartreuse, c'est un alcool des montagnes de la chartreuse, région grenobloise, bien sûr.
2: Oui.
0: Bah, moi, vraiment, chez moi, c'est plus le Genépi.
3: Oui, le Genépi.
0: Que la chartreuse. Ouais, bah, vous faites un petit amalgame. Moi, c'est
2: désolé.
0: Le Genépi, mais chartreuse, on adore.
2: Mais t'es obligé de goûter, du coup.
0: C'est 4. Puis tu sais qu'il y a un goût de reviens-y, hein.
2: Ah bah, attends,
0: pareil,
2: un goût de trop peu, il y a un goût de trop peu.
0: Et tu en pareil. Écoute-le, demande.
2: Comment t'as, ça va vite,
0: après. Remplis le stade, Johnny. Dans un instant, Pierre Demar va être notre invité. Donc ouais. Attention, là c'est la classe, là c'est l'élégance.
3: Oui, tenez-vous bien.
0: Ah ouais. Il est chic, on l'adore, il est marrant comme tout. Pierre Demar sera avec nous dans un instant, il va chanter en live en plus. On est content, on finira l'émission avec lui. Puis en plus de ça, on va faire un jeu et il vous fera gagner, je vous le souhaite, un iPhone 17.
3: Oh. Bah, écoute, attendez, excusez-moi, les cadeaux en ce moment, c'est du très haut vol. Hein.
0: Ah, c'est du haut vol. Là, c'est du vol, hein, d'ailleurs. Ouais. J'ai braqué un boulanger dans la région d'Aix-en-Provence.
2: Ouais, ouais, ouais.
0: Donc c'est vraiment du haut vol.
3: C'est fou, hein. 5, les AirPods, truc, l'iPhone 17 à 2000 balles, là? Bah, pardon.
0: Ah, puis là, c'est ça que je devrais dire. On vous offre un iPhone 17 à 2000 balles. Hein.
2: Bah ouais, mais tu vois, au moins, on sait où on va.
3: Bah oui.
0: Bon, restez avec nous dans un instant et le son d'Alex Warren qui arrivera aussi.
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0: Hi, this is Alex Warren and I'm listening to Camille Combal. Je voulais faire les heures, mais je sais pas dire en anglais. Fort ou Seven AM, PM. Dans un instant, Pierre Demar est avec nous. Le temps que Émilie nous soigne cette vilaine toux. Et on revient à 11.
3: C'est vrai que j'étais à l'antenne. J'avais...
0: Ah, mais c'est le tabac.
3: Je suis chez moi, vous savez. Ici.
0: Oh, c'est tranquille. C'est parti, on arrive. On est en direct sur Énergie, 18h19. On reste là jusqu'à 19h.
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0: Enfin, il est avec nous. Pierre Demar est notre invité ce soir jusqu'à 19h. Je voudrais qu'on lui fasse du bruit. Mérite.
2: Tu dis?
0: Tu mérites chaque pourcentage d'amour qu'on te donne.
6: Merci,
0: quoi.
6: Camille, mais toi aussi, merci.
0: Je suis trop content de te revoir.
6: C'est un bonheur partagé.
0: Quentin est un peu vexé, c'est qu'il est parti. J'avais pas fait ça depuis la boum en quatrième. J'ai donné mon portable sur un bout de papier.
3: Oh.
0: Tellement j'ai eu un coup de cœur pour Pierre Demar. Il est parti avec mon portable sur un bout de papier, il m'a jamais écrit, jamais rien.
6: Je l'ai jeté à la poubelle juste dehors. C'est fou. Non, mais en fait, c'est qui donne son portable sur un papier en
0: bah,
6: fait.
0: Un ringos, comment?
6: On a des téléphones.
3: Bah, on est âgé, tu sais, on est pas
6: on
3: la même
6: l'occasion
3: génération.
6: De garder là. Ouais, c'est vrai, peut-être. Bon,
0: on discutait, moi j'ai l'impression qu'on s'était trop trop bien entendu et clair. Et j'étais vraiment en mode. Combien de fois je l'ai fait de
2: C'est vrai, c'est vrai, je l'ai jamais fait.
0: Deux ans qu'on est là, je l'ai jamais fait. Pierre, j'ai pris un petit stylo, j'ai
6: dit. C'est adorable.
0: Prends mon portable, tu m'appelles quand t'es à Paris.
6: J'ai sorti, j'ai vu un manager, et un peu relou le camion, non.
3: Il est un peu
0: normal ça, c'est pas un peu toxique.
3: Gênant.
0: Non, mais je pensais vraiment qu'on était ça, on allait plus
6: que ça. Il me semblait que tu m'avais donné en fait sur ce bout de papier un numéro, enfin un renseignement de. Non, c'est pas ton numéro de téléphone que tu as.
0: Ah, c'est complètement mon
6: numéro de téléphone. C'est le numéro de téléphone d'un chef.
0: Pas du tout.
6: Il fallait écrire au chef pour avoir un prix, c'était gênant.
0: Ouais. Non, non,
6: c'était
0: non, pas du tout
6: ça.
0: Non,
6: un truc comme ça.
0: C'était
6: gênant.
0: C'était pas possible. C'était vraiment mon numéro. Et donc, bah, il n'y a jamais eu d'appel, mais je suis quand même content d'en pour régler ça maintenant. Voilà. Mais trop content de t'avoir. Alors, évidemment, on l'a découvert avec ces titres-là, Pierre. Un jour, je
6: marierai un ange. Chante-le.
0: J'adore. Ah,
6: bon, joli.
0: Remets le début, remets le début.
6: Docteur, un jour je marierai un ange.
3: C'est beau, c'est pas mal.
6: On fera l'amour dans les nuages.
0: Ah, c'est bien.
2: Tu l'as,
0: on essaie de voir cette femme. Toi,
6: t'es
0: formidable.
6: Toi, tu es formidable.
0: Est-ce que tu t'es marié avec cet ange ou toujours pas?
6: Bah, j'ai trouvé un ange, ouais, carrément, ouais, si, si. Enfin, marié, non, parce que c'est trop jeune, peut-être, 24 ans, mais.
0: Ouais, c'est un peu jeune.
6: Mais oui, tout à fait, on va en parler avec plaisir. Mais j'ai trouvé quelqu'un qui suivait. Non, mais parce que si on parle du clip et tout ça, il m'a aidé à faire le clip.
0: C'est
6: qui me participe au projet.
0: Oh, génial, super. Ben voilà, tu vois, regarde,

0: Est-ce que tu l'as vu ou vous avez enregistré? Je me permets de te tutoyer,
1: bien sûr,
0: enregistré en parallèle.
1: Non, là, on s'est vu quand même.
0: Dis-nous, parle-nous d'elle.
1: Tu veux quoi? Mais c'est moi, t'as l'air aussi amoureuse que Camille, quoi. La fois dernière, c'était genre.
0: Je trouve que c'est.
1: Le charme, la grâce.
0: Nana la plus talentueuse, sexy, drôle, cool. Elle a tout, quoi.
1: Ouais, mais je suis d'accord. Elle est formidable. Je te dis quoi?
0: Je sais pas, on a tout dit, mais
1: on s'est rencontrés, figure-toi. Pour enregistrer ses voix à elle sur le morceau en français à Londres, ce que je t'avais raconté.
2: Bien sûr.
1: Tu te souviens
2: comment bien ça. On s'est
1: très bien entendu. En fait, au départ, ça devait durer genre 45 minutes. En effet, truc un peu arrangé. Et il fallait que ça soit efficace. Je pense qu'elle s'attendait à Pierre Demar en mode tunnel, genre on n'en sort pas. Et non, on prépare 45 minutes et c'est fini, quoi. Et puis en fait, je pense que j'étais sympathique. On s'est bien entendu. Ça a duré 4 heures. On a fait beaucoup plus de voix que ce qui était prévu de faire. On a chanté ensemble en Belgique, d'ailleurs, à Anvers.
0: Wow.
1: Et c'était formidable. Et elle est comme tu l'as décrit. Très charmante, extrêmement talentueuse, très pro, en train de faire les choses bien.
2: Ah, j'imagine qu'elle lui a donné son portable et qu'il l'a rappelé, elle.
0: Ah oui, tu m'étonnes.
1: J'ai son portable et je l'ai écrit.
2: Eh, bien sûr.
1: Mais elle l'a écrit dans mon téléphone, tu vois. Elle a pas fait un bout de papier, elle est emménable.
2: Est-ce que c'est vrai ou pas? Alors, tu vas nous chanter ce soir ton nouveau single, Je pense à vous, qui est sorti le 15 avril. On va l'avoir tout à l'heure en live.
1: Je me réjouis.
2: Il y a une tournée. Partout en province, dans plein de villes, qui va démarrer le 5 novembre à Reims, qui terminera, peut-être il y aura des dates en plus, mais en tout cas qui terminera le 6 février à Nantes. Vraiment partout, ça va même jusqu'au Luxembourg, ça passe partout en France, et c'est ponctué par deux Olympias. Oh là là.
1: Absolument, le 8 et 9 décembre, je fais le boulot avec toi.
2: Le 8 et 9 décembre 2026, vous pourrez applaudir à l'Olympia.
1: Merci
2: cette
1: Camille.
2: Pépite.
1: Merci.
3: On passe une petite tête.
1: Ah ouais, venez.
2: Soyez les bienvenus
1: pour le coup. Je me demande toujours si quand on bosse à la radio, je sais pas à quel point on va avoir des concerts ou c'est emmerdant parce que c'est toute la journée, c'est ça.
2: Non.
0: Si je peux me permettre de te
1: dis-le-moi.
0: On passe nos journées à mendier des places qu'on n'a jamais.
1: Ouais.
0: Non, mais on n'en profite pas du tout.
2: Les artistes qui viennent nous voir, on adore venir.
1: Mais venez absolument. Ça va
2: les
1: être génial.
2: On doit aller voir Charlotte Cardin d'ailleurs qui nous a invité, mais c'est ce soir, non? Demain, faut faire. Quand les gens nous invitent, on y va.
0: Ah, on adore.
1: Vous êtes invités tous.
2: Allez.
1: Le 9 décembre. Venez les deux soirs, tiens. La prise d'otage.
2: Oh, d'accord. On va parler de tout ça. Juste avant, quand même, on me dit que t'étais fan d'énergie quand t'étais petit.
1: Tout à fait, ouais, carrément. C'est marrant parce que quand j'étais nommé aux Victoires et aux NEMA la même année, je savais pas ce que c'était les Victoires. Et les NEMA, pour moi, c'était. Genre, bon, j'ai pas gagné, mais c'était énorme.
2: C'est génial.
1: Ouais, carrément, j'étais fan d'énergie. J'écoutais la rap. Je suis désolé pour vous parce que je peux pas le dire, mais c'était fun et énergie un peu les deux comme ça.
2: Bien sûr.
1: Et puis un jour, en fait, j'en ai eu marre. Déjà, c'était l'énergie Belgique, donc c'est pas les mêmes animateurs que vous, quoique Koé, c'était quand même.
2: Koé, c'était sur les deux. Il y avait des émissions qui sont sur les deux. Mais il y a des émissions qui étaient sur les deux, et notamment Koé était sur la France et la Belgique.
1: Et c'était l'Energy Music Awards, c'était un rendez-vous annuel pour moi. Avec ma cousine, on regardait ça et on se régalait.
2: Et du coup, d'y être.
1: Énorme, c'est trop bien, c'est trop bien. Franchement, c'est le rêve, c'est Cannes, c'est marrant. C'était la première fois que je suis allé à Cannes, c'était pour ça, et c'était un peu magique.
2: Là, tu prépares le deuxième album?
1: Carrément, il est plutôt fini en fait. Il sort en septembre.
2: Donc là, t'es à quel moment de cet album qu'on attend?
1: Il reste en gros un mois de mix. Donc le mix, c'est vraiment peaufiné. Mais le truc, c'est que je le fais aussi le mix. Enfin, c'est mon frère qui le fait, mais je suis avec lui tout le temps. Et c'est la partie la plus casse-couille en gros du process parce que c'est vraiment
2: le détail, l'étalonnage.
1: Ouais, exactement. C'est vraiment le polish. Mais je suis très content de tous les morceaux. Et j'en ai 11 et je trouve ça un peu radin. Donc j'hésite à en écrire un 12e, tu vois là. J'irai bien ce week-end.
2: Tu me demandes, ouais, je gratte un peu sur un coin de table. Toi, tu fais ça sur un coin de table.
1: Bien sûr. Mais on s'en parle.
2: Donc, il est trop mignon. Il m'a vraiment friendzoné en mode.
1: Non, on s'en parle, t'inquiète.
2: Bah, tu m'appelles, t'as mon number.
1: Ouais, je t'appelle.
2: Le mieux, Camille, c'est je t'appelle, puis on s'en parle, mais pas là, c'est quoi. Alors raconte, donc l'album il est quasiment terminé.
1: Tout à fait.
2: T'as bossé avec ton frère, t'as l'habitude de travailler avec ton frère?
1: Bah depuis le début, c'est Xavier et moi. Moi je compose des morceaux, la plupart des morceaux je les compose, les produits. Je fais à peu près tout en fait, mais Xavier il arrive pour m'aider sur les finitions. Et ça se passe plutôt bien. Enfin parfois c'est un personnage assez odieux, donc c'est difficile à traiter.
0: Bah, c'est ton frère quoi.
2: Non, mais moi il est honnête.
1: Il est très honnête.
2: Ouais,
1: il est trop très honnête. Ah oui, il est trop honnête. Il est trop honnête, mais non, mais ça se passe super bien. C'est trop bien en vrai. Ouais, dis-moi.
2: Non, mais en plus, je m'autorise, puisque tu nous l'as dit en début, et en plus, Il y a un ange qui est venu se poser un peu sur cet album. Caprice à deux,
1: les doigts et les mains qui font les ailes d'ange.
2: Là, Camille, c'est vraiment un pigeon de Paris. Je suis désolé, c'est de la radio. Il faut vraiment que je fasse une carrière en télé parce que moi, j'ajoute énormément d'images.
0: C'est vrai, c'était beau. Non, c'était une colombe.
2: C'est du gâchis, je perds mon temps.
1: Tout à fait. Non, non, t'as raison. J'ai rencontré un mec, Jack, sur Inge, il y a un an. Et non, mais Inge, c'est formidable. Chaque ex, c'est Inge.
0: J'apprends quelque chose. Je pensais que c'était que. Bah, je savais pas que tu pouvais, qu'il y avait un Inge. T'as compris, quoi, tu vois.
1: Gay?
0: Oui.
1: Ah, si, si, bah, il y a tout, hein, tu sais. Ah, non, mais.
0: C'est vrai?
1: La clientèle gay est énorme, donc non, en fait, ils le font pour tout le monde.
0: Mais tu vois, n'empêche, et je vais me remettre, alors du coup, ça marche.
1: Mais je pense que Inge pour les femmes, c'est plus compliqué.
0: Ah ouais.
1: Parce que c'est beaucoup de cassos, un peu.
2: Alors, pardon.
0: Il a raison.
2: Je m'excuse d'intervenir, parce que du coup, vu que j'écris mon portable sur des papiers, je n'ai pas le Inge. Pardon, je ne sais pas ce que c'est.
0: Mais c'est une appli de rencontre.
1: Non, mais tu sais ce que c'est un peu. Non, pas du tout.
2: Alors là, je le dis devant témoin, tout le monde, Émilie, et de mes plus anciennes amies. Je ne suis jamais allé sur une appli de rencontre.
0: Non, mais.
1: T'as une chance folle, c'est beau. Attends, est-ce que t'es en couple? Est-ce que t'es en couple? Oui, c'est ça,
0: t'es marié,
1: c'est
0: bon. Depuis longtemps.
2: Je suis marié à 15 ans. Hein.
3: Ouais, oui. Et puis, sa femme, il l'a rencontré au bal, hein, donc c'est le bol du village. Hein.
0: Mais t'es premier à 11 ans. C'est une appli, tu vois, comme
2: voilà, c'est une appli.
0: Ça permet de connecter des gens que tu n'aurais jamais rencontrés.
1: Bien sûr, mais carrément. Bah, il est allemand, tu vois, donc
0: on
1: pas vu de mille façons.
2: Ah ouais, voilà.
1: Et ouais, Inge, en gros, c'est Tinder, quoi. Mais je trouve ça un peu le mieux parce qu'on peut plus se raconter, c'est un peu plus romantique, tu vois.
2: Et donc, il a participé avec toi sur.
1: Sur Inge, tu veux dire, il a fait un concours.
2: Non, non,
3: je veux dire,
1: exactement. Et alors, pas sur la musique, mais sur l'image. C'est quelqu'un, je trouve, qui a beaucoup de goût. Il fait de la photo et il a imaginé, il a écrit le concept du clip de Je pense à vous, sorti de la semaine. Et que j'adore et qu'il y a des bons retours, c'est super. Ça passe très bien, imagine la suite. Ben ouais, regarde, ouais.
0: Avec plaisir.
1: C'est hallucinant que t'aies pas regardé avant que j'arrive, tiens.
0: Je suis désolée, mais oui, mais on a des fiches et tout.
3: Tu m'as pris la phrase, j'allais dire, normalement, tu sais qu'on regarde plutôt en amont de l'invité. Ou alors, Émilie, c'est vraiment la seule animatrice comme ça qui dit: ah, mais ça a l'air bien ton travail, c'est quoi, je vais écouter le premier album.
2: C'est soit on regarde, soit on ne le dit pas.
0: Non, mais je savais pas que. Moi, de mon époque, il y avait des clips tout le temps, on avait des chaînes de clips. Je sais même pas si aujourd'hui, il y a un clip associé à chaque titre qui sort.
1: Bah, on en parlait au déjeuner tout à l'heure.
0: Ah bah, tu vois.
1: Et on était déprimés à l'idée de la mort du clip, mais pas vraiment, parce que je pense qu'il faut le faire exister. Je pense que c'est un format qui est magnifique, qui permet de découvrir l'univers de quelqu'un
2: bien
1: de
2: sûr.
1: La plus belle des façons. Mais je pense qu'il y a mille façons de le défendre. C'est faire des extraits courts, les défendre. Ouais. T'as changé, tu vois.
0: Tu
1: mais,
0: sais, c'était indissociable d'un titre
2: sûr,
0: à l'époque. Ça faisait partie de son succès, les clips de Michael Jackson et tout.
1: On en
0: ça
1: parlait aussi.
2: Même Madonna,
0: tu vois. Mmh. Bah bien sûr.
2: Et on se pressait pour les voir, justement.
1: Les rendez-vous JT.
0: Des chaînes dédiées, rien que de clips. T'imagines comme ça.
2: Excusez-moi,
1: ça existe encore.
2: Je vais reprendre un petit peu les rêves de l'émission. Excusez-moi les trois.
1: Excusez-moi.
2: Je vais reprendre un peu les rênes là. Pardon d'être un petit peu encore dans le coup. Je suis un peu le jeune de la bande, j'ai l'impression. J'ai deux questions à te poser très simples. Est-ce que cet album va avoir un titre, va avoir un nom? Oui, mais j'aimerais savoir lequel. Est-ce que tu pourrais nous balancer une exclu, s'il te plaît? Est-ce que c'est pas trop demandé? Tout le monde fait nom de la tête. Tu les ignores. Ok. Et tu nous donnes immédiatement le nom de cet album, sinon on te pète les genoux. J'ai une deuxième question. Est-ce que t'as enregistré nu et bourré, comme t'as l'habitude de le faire?
1: Je préfère ta deuxième question. J'ai un titre d'album d'abord. Et oui, j'ai enregistré nu, mais pas bourré, plus bourré, plus besoin.
2: Parce que
1: je me suis découvert un talent pour le chant tardif et donc j'avais plus besoin de miner la gueule pour que ce soit juste, donc c'est une bonne nouvelle.
2: Très bien. Et on n'aura pas le nom de l'album?
1: Bah, en fait non, bien sûr que non, mais par contre c'est parce que il y a encore un débat. J'aime ce que j'aime, enfin, si je l'ai trouvé.
2: Le titre est trouvé, mais tu veux pas encore nous le révéler.
1: Il est controversé.
2: Ça va. Oh là, ça va ruer dans les brancards. Oh, ça s'appelle Détroit d'Ormuz. À bon entendeur. On s'écoute un peu de David Guetta avec Kelly Rowland à l'ancienne. Ouh là là là là là. Ça, c'est un kiff de re-entendre ça. When Love Takes Over. C'est cool, non?
1: J'adore ce morceau.
2: Et bon, on l'écoute ensemble. Et Pierre reste notre invité. Il va chanter en live dans un instant.
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2: Bienvenue sur Énergie, j'espère que tout le monde va bien. On est en direct à la radio avec Pierre Demar qui est notre invité. On va faire un jeu avec lui, il va surtout chanter en live dans un instant son tout dernier single qui s'appelle Je pense à vous. Premier extrait.
1: Là comme ça là?
2: Non mais du premier prochain album. C'est vrai que je mets des points où il faut pas dans mes phrases.
1: Il me regarde premier extrait, les deux doigts sur moi, genre ouh.
3: J'ai un vrai problème de ponctuation et ça se sent beaucoup à l'oral.
2: Premier extrait, mets des points virgule.
1: N'hésite pas.
2: Et tout ça, ce sera Autant pour moi. Ça va chanter en live. On va continuer avec Pierre passer cet après-midi là, bien sûr, avec vous tous à la maison. Restez dans le coin. La tournée, allez l'applaudir, Pierre. Il y a deux Olympias aussi, les 8 et 9 décembre. Et puis de novembre jusqu'à février, vous pourrez l'applaudir partout en France, en Belgique, en Suisse, au Luxembourg.
1: Tu fais bien ton métier, je t'en veux.
2: Tous les paradis fiscaux. Pierre passe une tête à un moment donné. Merci du compliment.
1: Tu dis pour ouais, ah ce que je viens de te dire. Ouais, t'as aussi un temps de latence entre les questions et les réponses.
2: Mais c'est son rythme à lui. Bah, je suis TDAH. Ah, bah,
3: plus, ouais.
2: Laïka, qui sera notre invité demain soir, on va l'écouter.
3: Allez, on revient dans un instant sur Énergie, bougez pas.
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2: On est en direct sur Énergie, il est 18h41 pile. On est là avec vous, on vous lâche pas. Jusqu'à 19h chaque soir, on vous accompagne pour quelle que soit votre vie. Il y en a qui sont en train de rentrer du travail. Il y en a qui commencent une journée de travail. Il y en a plein qui nous écoutent à la maison en podcast aussi. Merci de votre fidélité. On a un invité qu'on adore. Enfin, je l'adore plus que ce qu'il m'adore visiblement. Mais en tout cas, moi, je l'adore. C'est Pierre Demarre qui est avec nous. On peut le applaudir. Il vient nous chanter le premier single de son prochain album. On n'a pas le titre. L'album, il sort en septembre.
1: Absolument.
2: Et ce single, vous allez le découvrir peut-être là maintenant en direct avec nous sur Énergie. Ça s'appelle Je pense à vous. Pierre Demarre, plein d'amour pour lui. C'est parti.

0: le tube de l'été, Camille.
1: Oh là là, ah non, mais génial. J'adore. Merci. Pardon, mais de chanter comme ça, ouais. Ça doit être tellement dur. Ah non.
2: C'est compliqué.
1: Tu es pas content?
2: Non, mais non, mais je suis jamais trop content, mais si,
1: c'est
2: si, ça va, tout va bien.
1: Attends, tu rigoles.
2: Non, non, mais si, non, mais c'est super, c'est super.
0: Mais tu sais, mais non, mais c'est impressionnant s'il chantait dans un petit studio devant 15 personnes.
2: Ouais, bien sûr, c'est très particulier comme exercice, c'est pas facile, mais c'est un plaisir de vous avoir et merci pour l'enthousiasme.
0: Mais non, mais on adore ce titre. Putain, c'est chic, toi.
1: Il a une main dans la poche, t'as vu, c'est vraiment cool de chanter.
0: Il est là, tu l'adores, mais toi, il t'énerve.
1: Il est trop chic, toi. Lui, il est chic.
0: Toi, t'es dégueulasse à côté, on dirait un gros bof.
1: Je pense que ça fait 2 ans qu'on est là, il n'y a pas un invité qui a senti aussi bon que lui.
2: Merci, c'est une belle rumeur.
1: Il a parfum, mais vous sentez depuis tout à l'heure.
0: C'est ce que c'est, Père d'Hermès.
3: Pas du tout. Je suis sûr qu'il doit avoir un partenariat et tout.
0: Bien sûr, je chic comme
2: Saint-Laurent qui vont être contents.
0: Pardon.
1: Ça sent le chic en fait.
0: Ouais, c'est ça, voilà.
2: Merci à vous, mes amis, vraiment.
0: T'es en contrat Saint-Laurent?
2: Le parfum, c'est un baby cat de Saint-Laurent Beauté, tout à fait.
0: Voilà. Quel
1: magnifique.
2: Très fort à le nez.
0: C'est fort. Ah, mais non, mais je sens d'ici. Hein. Moi, c'est patchouli.
2: Je le connais bien, j'aime beaucoup.
0: Au Tolède Saint-Michel, j'aime beaucoup. Un peu là.
3: J'ai un contrat avec le petit Marseillais. Puis tu peux faire pour la lessive.
1: Pinot Sylvestre. Vous vous souvenez? C'est en forme de pain.
0: Pierre, c'était génial. On est vraiment pressé de découvrir ce nouvel album. Et la tournée, je le rappelle, il s'arrête même à Grenoble. Il vient vous voir chez moi dans la cuvette le 7 novembre. Et partout, bien sûr, avec un Olympia 8 et 9 décembre.
2: Absolument, merci.
0: Tu l'as déjà fait?
2: Ouais, une fois. Ouais, j'adore cette salle, elle est trop bien. Franchement, puis même d'y aller, tu l'as vu, j'imagine que tu es allé à l'Olympia dans ta vie.
0: Dans ma vie, je suis allé.
2: Non, parce que moi, avant d'y jouer, j'avais jamais été à l'Olympia. Je savais pas que c'était agréable.
0: La première fois que t'es rentré.
2: Ouais, tout à fait.
0: À chaque fois que t'y vas, t'as un gars, j'ai eu la chance de faire pas mal de fois. À chaque fois que t'y vas, il y a un gars qui dit, j'ai une Berbeco, l'homme au 100 000 votes, il a arraché les sièges. Toujours l'anecdote, toujours la même. J'ai une Berbeco, il a arraché les sièges. Toujours.
2: Moi, je connaissais pas le Gilbert Beco jusqu'à ce que je porte une cravate à pois. Et on m'a dit, c'est Gilbert Beco, ça, mon ami. Donc il y a 2 semaines.
1: C'est vrai.
0: Je sais pas qui c'est non plus. Je sais que c'est un chanteur français, mais je saurais pas qui chante.
2: Comme
0: je
2: l'ai.
0: Légendaire. Ah mais je connaissais pas spécialement.
2: Sans honte.
0: Okay. Est-ce que je pourrais avoir ta playlist parce que c'est une séquence que j'ai gentiment piquée à mon ami Yann Barthès de quotidien. Je veux qu'on remercie JC aussi. Merci de la technique.
2: Merci JC infiniment.
0: Qui a fait tous les réglages. Et donc je voudrais qu'on apprenne un petit peu tes goûts musicaux.
2: Bien sûr.
0: D'accord.
2: Je t'en prie.
0: La chanson pour lancer une soirée, une chanson que tu adores, qui pour toi fait démarrer une soirée.
2: Je pense qu'il faut être fédérateur en français. Désolé, je parle comme un président, c'est terrible. Voyage. Moi, je pense voyage.
1: Oui, bien sûr. Un classique.
0: Bonne idée.
1: Tu l'aimes pas?
0: Je suis désolé, Pierre.
2: Ça te prend
0: premier désaccord depuis qu'on traîne ensemble, toi et moi.
2: Que tu penses?
0: Là, je t'avoue que.
2: Ah ouais, c'est vrai, t'es pas pris par un voyage.
0: Celle-là, mes cafards.
1: Sais pourquoi. C'est la chanteuse qui te mettait le cafard.
2: Pourquoi elle te met.
0: Je sais pas, elle me met cafard, cette voyageuse.
1: Le début,
2: c'est
1: tellement années 80, j'adore.
2: Ouais, c'est sublime.
0: Mais c'est parce que t'as des souvenirs dessus qui te plaisent pas. Mais
2: toutes les mélodies sont magnifiques, quoi.
1: Mais, tu sais, il aime pas non plus Dépêche Mode. Il y a un petit son.
0: J'adore Dépêche Mode.
1: Ah non, alors qu'est-ce que t'avais dit? Ah non, si

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1: Ma foi.
2: En flanelle. En flanelle.
3: Parce que c'est.
2: La flanelle.
4: Oh, en popeline.
2: En popeline.
4: Ah oui.
2: La chanson que tu chantes à fond sous la douche, Pierre.
3: Mais je chante en fait de Balavoine, ça doit être cafard pour toi aussi ça.
2: Ah non,
3: non, ça va.
2: Mais non, non,
3: SOS,
2: bah, attendez,
3: d'un terrain en détresse. Tu sais pourquoi? Dans la douche, ça résonne tellement, t'as l'impression de chanter extrêmement bien.
2: Ah oui.
3: Et là, inchantable aussi, tiens, ça en fait encore une.
2: J'adore.
3: Mais magnifique.
4: Elle est belle. Ça va.
2: Encore dans les aigus, hein.
3: Ouais, très aigus, ouais.
2: Et je trouve pas tout cafard non plus, là.
3: Oui, non, non, non, pourtant, ça, c'est quand même plus cafard que Voyage Voyage.
4: Ouais, elle est cafard.
3: Désolé. Hein,
2: je sais pas, c'est sa voix qui me met un
3: délire. On lui dira, on lui dira.
2: La plus belle chanson de tous les temps pour toi?
3: Je pense que c'est Françoise Hardy. Et ses messages personnels.
2: Ah, ouais.

0: trouver.
1: Tu lui ressembles un peu d'ailleurs, je trouve, à Françoise Hardy.
2: Ah, merci. Ouais,
1: c'est... Non, c'est vrai, je fais pas une blague.
2: Dans la tranche d'âge, sur.
1: Ouais, dans, je sais pas, dans ce que tu dégages et tout.
2: Ah, merci. Trouve... Bah, c'est très chic.
1: C'est un avis perso, hein.
2: Hyper chic.
1: Plus beau compliment.
2: Sublime chanteuse.
1: La chanson idéale pour danser.
2: Qu'est-ce que j'ai dit là?
1: Qu'est-ce que... Oh là là.
2: Bien sûr, Michael. Et quel prod, quelle chanson, Michael, quoi.
1: Je ne juge pas parce que je trouve ça super, mais.
2: Ah, t'aimes pas trop, ouais,
1: hein. C'est un débat qu'on a eu.
2: Bah ouais, j'imagine que encore. Ouais, d'accord, mais c'est intéressant de l'avoir. Mais
1: je suis même pas sur le côté problématique.
2: Ouais, tu me parles pas de ça, je parle de musique, quoi. T'es pas pris.
1: Musicalement, je suis passé à côté, ouais.
2: Ah, faut le faire quand même pour.
1: Ouais, ouais. Non, mais mes parents écoutaient très peu de musique.
2: Ah, okay,
1: et par exemple, j'adore David Bowie, mais mes parents écoutaient pas non plus. J'ai découvert plus tard.
2: Et pris Bowie et pas Michael.
1: Et voilà.
2: Ok, je comprends. Et t'es pas allé voir le film?
1: Non, j'irai pas le
2: voir. T'iras pas le voir. Politique, c'était quoi?
1: Ouais, là, bam.
3: Ouais, là, c'est tombé comme un coup.
1: Ouais,
3: hop là, j'irai pas.
1: Non, mais ça,
3: ouais. Bah,
1: c'est incroyable. Il y a de la patte. Et alors, la chanson pour une nuit d'amour. Oh, je pensais à l'homme qui tutoie les anges.
2: Je pensais à Birthday Sex de Jerry.

0: Là, cool, tu fermes les yeux, tu vois des gens en sueur.
1: C'est très, très, très sûr.
2: Et quand tu réouvres les yeux aussi, parce que la clim est pétée. C'est un peu le problème.
3: C'est nous.
0: On va jouer ensemble, hein.
1: Ça me fait plaisir.
0: On va jouer ensemble puisqu'on va essayer de faire gagner un cadeau à Fiona qui est avec nous, qui nous a appelé au 0870 42 48. Fiona, t'es avec nous ?
1: Fiona.
4: Hello.
0: Merci d'être là, Fiona.
4: Bah, merci à vous. Je suis heureuse de vous avoir.
0: Bah, nous aussi.
1: Salut Fiona, ça va ? T'as la forme ?
4: Ouais, super, Nigel.
0: T'as bien raison de saluer Pierre puisque c'est peut-être lui qui va te permettre de gagner ce cadeau maintenant, Fiona.
4: Ah bah, c'est nickel.
0: Il a chanté et il va rechanter maintenant, puisqu'on va jouer tous ensemble au On baisse le son.
1: C'est génial, je peux savoir c'est quoi le cadeau s'il te plaît, Kim?
0: Le cadeau c'est un iPhone 17.
1: Oh. Ah, c'est bien.
4: Ah oui.
1: C'est bien, c'est très bien.
4: Bon bah je compte sur toi Pierre.
1: Ouais, je suis avec toi Fiona. Je suis avec toi. Tu repars avec cet iPhone ou rien, c'est... On est ensemble.
0: Et on te rajoute, on te rajoute un petit Durjador.
1: Et on te met un MacBook.
0: Ah, c'est fou. Il y a toute la gamme.
5: Dit, ouais,
0: tout le monde, il y a tout le monde. Il y a tout le monde.
6: Pardon. Pardon mon Yves. Je suis désolé. Donc un petit parfum Saint-Laurent, ouais, qu'on rajoute, c'est pour nous. C'est normal, j'ai 20% chez Mario.
1: T'as une
0: carte de fidélité. Pierre, le principe il est très simple.
1: Dis-moi.
0: C'est un jeu qui existe en France, peut-être en Belgique, j'en sais rien, qui s'appelle N'oubliez pas les paroles, quelque part.
1: Ça nous dit un truc, ouais.
0: Voilà, avec Nagui sur France 2, et peut-être que c'est en Belgique, je sais pas.
1: Bah, si, ouais, carrément, ouais, tout le monde connaît ça en Belgique.
0: Eh ben, nous, c'est simple, on va faire à peu près la même chose, comme tu peux le voir, on ne fait que des séquences qu'on a piquées aux autres.
1: C'est très bien,
0: c'est vrai.
1: T'as bien raison.
0: Je t'avoue que ton arrive au bureau à 10h, 10h20, l'émission elle est prête. Hein. Demain il y a les 12 coups de midi, si on passe une tête à midi, je vais voir, c'est sympa.
1: Super.
0: Le principe est simple, une chanson, on va arrêter le son à un moment donné. Il va falloir qu'on t'a imprimé quand même les paroles, c'est mais il va adorable. Falloir que tu sois parfaitement dans les temps.
1: Il ouais, faut que rythmiquement quand ça reprend, je sois en même temps que...
0: Et on sera intransigeant à la nanoseconde. Ouais. Il faut que ce soit parfait.
1: Je peux m'aider de ma main pour faire du...
0: Tout ce que tu veux.
1: Très bien.
0: Mais attention, si ça ne l'est pas, on passera à
1: et
0: la
1: Fiona,
0: musique d'après.
1: Et c'est mort pour Fiona.
0: Ouais.
1: Putain.
0: Pour Fiona.
4: Dommage.
1: J'étais batteur à une époque, donc...
0: Je veux de la batterie.
1: Ouais, c'est mon instrument. Il fait 10 ans de

0: C'est vrai?
1: Ouais, tout à fait.
0: J'aurais adoré jouer de la batterie.
1: Toi, t'as une tête à jouer de la batterie, je trouve.
0: Waouh, je sais pas ce que ça veut dire, parce que c'est rarement les plus beaux dans le groupe.
1: Ils sont souvent au fond, quoi. C'est un beau compliment, je t'assure.
0: Quel est le seul groupe de rock très connu dont le leader est le batteur? Un des seuls.
1: C'est Genesis.
0: Genesis, c'est un autre.
1: Encore un autre? Putain, on a parlé il n'y a pas si longtemps.
0: Kaiser Chiefs.
1: Bah, ça, je connais pas.
0: Kaiser Chiefs, c'est le batteur qui est le leader du groupe.
1: Ok, d'accord. Okay,
2: c'est vrai, Genesis aussi.
1: Merci.
0: Ouais, Phil Collins.
3: Phil Collins, attends.
1: Ouais, magnifique.
0: On y va, on commence avec quoi? Tu peux te proposer, j'en ai trois à te proposer.
1: Ouais, dis-moi.
0: Ciel de Gims, Grace Kelly de Mika ou Alejandro de Lady Gaga.
1: Faut commencer par Ciel de Gims.
0: Oh, j'aime ton audace.

0: tous.
1: À bientôt, Fiona.
2: C'est
1: une double croche de c'est rien.
3: C'est
1: rien.
3: C'était très bien quand même.
0: Bon, il va y avoir une deuxième chance.
1: Merde, très bien.
0: Est-ce que tu veux Grace Kelly Mika? Vous l'avez compris, il doit être parfaitement dans les temps sur la chanson. Est-ce qu'on fait Grace Kelly Mika ou est-ce qu'on fait Alejandro de Lady Gaga? T'es fan de Lady Gaga,
1: je suis une énorme fan de Lady Gaga.
0: T'es vraiment très fan?
1: Hyper fan. J'étais la voir 4 fois, figure-toi, au Stade de France. Non, c'était pas au Stade n'importe quoi. Merci. Il y a quelques.
0: Je peux te faire un petit test sur Lady Gaga?
1: Vas-y, ouais, pour voir.
0: Quel est son vrai nom à l'état civil?
1: Stéphanie. Tu veux tout le reste?
0: Ouais.
1: Alors Stéphanie, Joanne, Angelina, Jean-Lotta, c'est comme ça.
0: Exactement.
2: Ah ouais, carrément.
0: Ah ouais, wow. Date de naissance.
1: Putain, c'est fin mars ou c'est fin avril?
0: 28 mars.
1: 31, ah, 28 mars.
0: 28 mars, exactement. D'où vient son pseudo Gaga?
1: Radio Gaga de Queen. Je sais plus si son manager qui lui a soufflé, un truc comme ça.
0: Oh. Exactement.
1: Ah ouais.
0: C'est
1: vrai. Ah ouais.
0: Radio Gaga. Non, mais non. Comment s'appelait sa chienne décédée en 2013?
1: C'est pas Miss Asia, non, c'est pas ça? Non, merde. Non,
4: mais attends, je faisais une blague, c'est Alice.
1: Non, non, c'est, j'ai pas.
0: Sa chienne,
1: ouais, elle avait une chienne qui est décédée, putain, ouais. Pauvre chérie. Elle s'est rattrapée, elle a deux bulldogs. Tu sais que. Mais il y a un de ses chiens qui a été carrément kidnappé. Et son garde du corps s'est fait tirer dessus, mais sans mourir, heureusement.
0: Pour avoir une rançon?
1: Absolument.
2: C'est vrai, je m'en souviens.
1: Dingue, histoire de dingue, ouais.
2: Ouais, ouais.
1: Wow. Il y a genre 2 ans, non, je sais pas.
0: Mm. Faites pas ça avec mon Gaspou, hein. Mon Gaspou, là, elle n'est pas me le prendre.
1: Non, ils sont de 300 balles.
0: Ils sont au-delà de 100 balles, je vous le laisse.
2: Non, c'est pas vrai.
0: Bon, allez, on y va, parce que je m'égare là. Donc, tu m'as dit laquelle, Lady Gaga ou Grace Kelly?
1: Vas-y, ok, Lady Gaga.
0: Allez, let's go.
1: L'anglais, c'est plus dur pour moi.

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1: Don't go. Okay.
0: C'est validé. Sans le mot d'Autriche. Non mais là c'était très haut. On aurait dit que j'étais castré. On va essayer de voir. On va voir ce qu'on fait pour Mika.
2: Tu veux essayer Mika?
0: Je sais pas. On a le temps.
2: Si t'as envie, on a le temps.
3: Ah oui.
0: J'adore jouer, mais ça c'est un autre jeu.
2: Allez, eh ben on fait Mika. Alors c'est parti.
0: Fiona, est-ce que Fiona a déjà gagné l'iPhone ou pas?
2: Là c'est pour. Tu sais quoi? Elle l'a gagné. Là c'est que pour le plaisir.
4: C'est
0: pour un MacBook. Camille,
4: allez go.
2: Là c'est pour l'amour du jeu.
0: Pour l'amour du jeu.
2: Et l'amour du jeu.
0: Pour l'amour de l'affiche.
2: C'est parti, on y va.
0: Tu fais avec moi, s'il te plaît, ou pas?
2: J'ai pas du tout la tonne, je vais jamais arriver.
0: Ok.
2: J'ai pas du tout la tonne.
0: Ah, mais non, j'ai pas la tonne du tout.

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1: Bien sûr, ça fait partie du processus. Voilà. C'est vrai.
2: J'aimerais ne pas le vivre en avion.
1: Oui, c'est sûr.
2: C'est pas le meilleur endroit.
1: Forcément. Bon, alors, on est de retour 16h-19h. On va quand même demander à Thibaut le pire moment des vacances et le meilleur moment, Thibaut.
3: Moi, mon meilleur moment, j'ai emménagé, c'est dans mon nouvel appartement. Donc, c'est trop cool. Tu sais, on a mis les meubles aux beaux endroits, les trucs fonctionnent.
1: Enfin, emménagé, quoi.
3: Oui.
1: Mais toi, on a foutu des meubles, nos habits comment t'appelles? Des étagères.
3: Voilà, ouais. Mais pas de galère. Genre, tout va bien. Ouais. Et surtout, le truc très important, la pression d'eau est incroyable partout. Ouais,
1: j'avais dit de vérifier ça. Hein.
3: J'ai tout vérifié. Donc, c'est incroyable. Et juste petite prise de tête, en gros, je me suis déjà, le jour 1 de l'emménagement, pris la tête avec mon gardien. Il y a un gardien dans ce immeuble, c'est fou. Et bah, je me suis un peu pris la tête avec lui.
1: Toi, tu prends la tête avec des gens?
3: Jamais, le gardien. Non, je sais très bien, je sais bien.
1: Là, t'es en galère, mon gars. La moindre poubelle qui traîne et tout, il va être sur toi.
3: Ça fait une semaine, du coup, quand je le crois, je lui apporte des petits trucs, j'y commence à voir et tout.
1: Puis c'est le moustache?
3: En fait, j'ai un peu rasé, c'est un peu la moustache.
2: Attendez, Thibaut, on va mettre ça sur les réseaux, petit look moustache.
3: Ça vous plaît ou pas? Ça fait pas l'unanimité, je cache pas.
1: Si.
3: Mais tu deviens un homme, mon fils. J'ai envie, ouais. C'est fou. J'ai envie de me tourner vers ça.
1: Attention, toc toc, badaboum, c'est Thibaut, j'arrive. Thibaut, la moustache.
4: Non, mais on est encore au stade où elle picote.
3: C'est du duvet.
1: Bah oui, bah attends.
3: C'est ça, mais j'ai quand même essayé, vous savez, la lame de coupe-chou là. La grosse lame, j'ai essayé de faire ça. Ouais. Bon, ça n'a rien enlevé, mais en tout cas, je mets
1: garde
3: pas.
1: Garde un petit jardin secret.
3: Ouais.
1: T'en gardes un peu pour toi. D'accord. T'en gardes sous le pied. On est reparti pour au moins jusqu'en juin sans vacances. Donc, t'en gardes un peu. Tu nous le réserves.
3: Je vais rapporter mon épilation sous les bras plus tard.
1: Avec grand plaisir. Ce soir, j'ai des iPhone 17 à vous offrir. On est de retour. Vous croyez qu'on fait une main devant, une main derrière? Aïe, calme-toi, Christelle. J'offre pas tout de suite. Hein. On a iPhone 17. On a les AirPods 4 et on a une PS5 à offrir. Attends, mais ça, c'est un retour de grande qualité, ça. Les copains. On est retourné, on a retrouvé tout ce qu'il fallait. On vous l'offre ce soir, un seul numéro, il n'a pas changé.
2: 0870 42 48.
1: Magnifique. Vous nous appelez, c'est gratuit. Vous voulez me parler, vous passez sur l'antenne. Vous voulez gagner des cadeaux, vous gagnez des cadeaux. Redouane Bouguerraba est notre invité ce soir.
2: Oh là là.
1: Il vous fait rire sur les réseaux, il remplit des zéniths partout dans le monde. Et ben ce soir, il est là avec nous pendant une heure. Ça va arriver dans l'émission bien sûr. Et on commence avec du Miley Cyrus. Elle m'a manqué celle-là aussi.
2: Ouais, moi aussi.
1: Je l'ai pas croisé en vacances.
4: Ah bon?
1: Non.
2: Ah,
1: ma petite Maïda, on l'écoute tout de suite, on est en direct sur Énergie. Bisous Christelle.
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1: On est tous ensemble et on est sur Énergie. J'espère que ça va bien. Je suis content de revoir Rémi, je suis content de revoir Oriane. Oui. Merci d'être là les copains. Merci vous tous, vraiment un numéro pour nous joindre. Venez, on se partage un peu de moments de bonheur ensemble. Ouais. Je le dis souvent ici, c'est la sitcom de la vie.
2: Oui, c'est vrai.
1: Vous passez sur l'antenne, vous nous racontez un truc qui va, un truc qui va pas. On a plein d'infos. Une semaine de vacances, vous voyez que j'ai chômé.
2: La réponse est oui. T'as écrit un bouquin quoi.
1: Non, mais j'ai plein d'infos que je vais partager avec vous, des trucs fous qui sont arrivés. On a tiré sur le président des États-Unis avant-hier.
4: Ouais.
2: Oui, enfin on a tenté.
1: On a tenté. Vous avez vu qu'ils ont tiré et il y a un gars, il a jamais arrêté de manger ses samosas.
2: C'est extraordinaire.
1: Mais en détente. Qu'est-ce qui se passe? Pour moi, il n'y a pas de souci. Vous pouvez arriver ce que vous voulez, je finirai cette sole. Pas de secret. Bon, en tout cas, ça va arriver dans l'émission. On va parler d'une croisière incroyable, inédite dans le monde dans un instant. On a les infos pour Brie au dîner de ce soir.
4: Alors,
1: l'avion, le thème, c'est l'avion.
4: Mais oui, c'est ça, je ne connais que ça.

0: quoi? Bah, vous allez faire quoi?
1: Ah bah là on peut rien faire. T'as tout de
0: tu vas faire
1: là.
0: Quoi, Ariane?
2: Rien du tout.
1: Je peux rajouter un louis d'or? Le ma grand-mère.
0: Un louis d'or. Allez. Je rajoute la médaille d'honneur de Saint-Jean-de-Luz.
2: Attendez, vous pouvez la toucher, peut-être, je peux la prêter éventuellement. C'est ce que j'ai de plus cher.
0: Elle est retournée à Saint-Jean-de-Luz, on en avait fait la citoyenne d'honneur de la ville. Hein.
2: Tout à fait, j'ai envoyé un petit message à l'adjoint au maire pour dire je suis de passage. Bonjour, bonjour.
0: Attends, c'est toi qui as les clés de la ville, faut l'ouvrir. Hein. Ouais, donc quand t'arrives.
2: C'est bordel, tu poses la queue. Je mets l'alarme.
1: Je suis volé, hein.
2: J'ai lavé la haute, bon, voilà.
0: Oui, un gros paillasson devant la ville, elle a laissé sous le paillasson la clé, vous l'ouvrez. Hein. Si vous êtes gendarme à Saint-Jean-de-Luz, vous l'ouvrez. Hein. C'est le principe. Docteur Yarrow, confirmé. Eh ouais, ah bah oui, il a eu les résultats, il a eu les analyses de sang, c'est confirmé. Tout va bien, tout va bien.
1: Ah cool, parce que attention, le cholestérol là, on le sait.
0: Non, il nous a dit ça. Quelques

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1: Cappuccino,
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0: 16h21, on est sur Énergie ou on n'est pas sur Énergie? Bah, c'est simple, tu vois une panthère devant le logo Énergie, globalement, t'es sur Énergie.
3: Ah ouais, moi j'ai vu une panthère tout court.
0: Ah non.
3: Du coup, c'est peut-être un zoo.
0: Non, on est pas aux autres. Toi, pardon, on est sur Énergie. Qu'est-ce qu'il dit aussi qu'on est sur Énergie? Bah, tout simplement, j'ai la chance d'avoir cette super équipe et en plus, on a le meilleur du Hit Music Only. Britney Spears qui arrive.
3: Non. Ah non, à l'époque c'était déjà attention. Hein.
1: Elle était déjà boum boum à l'époque.
3: Elle nous faisait danser. Hein.
4: Elle était déjà bouée.
1: C'est sa période boum boum.
0: Ah ouais. On dirait que ça sonne comme si notre patron Morgan avait retrouvé un, je sais pas quoi, un DJ en Andorre et qu'il lui avait dit fais-moi un petit remix du délire.
1: Bah, Morgan il bidouille toujours un peu, donc ça se trouve il a rajouté du scratch.
0: Déjà je suis sûr qu'un DJ sur deux c'est lui. Hein. DJ Antoine, c'est qui?
3: Ouais. Bah t'es Morgan. Hein.
1: Il a dit scratch.
0: Bah, bien sûr.
3: Ah oui.
0: Bon bref, ça arrive dans un instant. On a le meilleur du Blues Icon League d'aujourd'hui, d'avant, bref, tout ce qui vous fait plaisir à entendre pour terminer une journée. Il y a Mathieu qui est là. Salut Mathieu.
5: Salut Camille. Toute la team, ça va bien?
0: Salut. Ça va trop bien, mon mat. T'as une énergie de fou, toi. Tu viens d'où?
5: Bah, je suis sur énergie, donc j'ai l'énergie, t'as vu?
0: Ah, bah ouais. Et si t'es sur fun, t'as du fun?
5: Ah, mais non, mais j'ai pas sur fun. Ah, bah, quoi.
3: Tu peux.
6: S'il est sur Sky, du coup, il est.
3: Ah, bah, il est bourré.
5: Il vient de Sky.
3: Ah, ouais, c'est
6: un pris un flash.
3: Vous adaptez, hein?
6: Bah oui. Et sur Courtoisie, comme ça. Bonjour, c'est Mathieu. Bienvenue,
3: je suis sur Radio Classique. Sur mon violon, c'est bonjour tout le monde.
0: Mathieu, tu fais quoi dans la vie, Matt?
5: Je suis maître d'hôtel.
0: Oh là, quel beau métier. Magnifique métier.
5: Ouais, franchement, c'est un beau métier. C'est dur, mais c'est un beau métier.
0: Combien d'étoiles ton hôtel?
5: Non, il n'y a pas d'étoiles.
0: Comment ça?
5: Je suis maître d'hôtel, mais dans un restaurant, Camille, enfin.
0: Ouais, non, mais t'es pas dans un restaurant d'hôtel. Non, moi, en général, c'est les restaurants dans des hôtels, tu vois ce que je veux dire?
5: Ouais, non, je suis dans un restaurant bistronomique.
0: Ah, quelle classe!
3: Bistronomique, ouais, j'aime bien cette définition.
0: C'est comment il s'appelait, le maître d'hôtel chez mes parents?
5: Non.
3: Tu veux pas le savoir.
0: Il s'appelait Georges. Ah, c'est bien, c'est classe.
1: C'est un nom de maître d'hôtel à moi.
0: Ah ouais.
1: Il fait la découpe du pigeon devant toi, non?
0: Bah, surtout, nous plus le poisson, mais il faisait la découpe du poisson, il faisait l'aioli, il coupait tous les poissons à table et tout. Il n'y avait pas une arête qui restait, un seigneur.
1: Ça impressionne de ouf les gens qui font ça.
0: Ah ouais. Qu'est-ce que tu fais, toi? Tu prépares un peu le tartare, Mathieu?
5: Non, on fait pas trop ça, tu sais, ça se perd maintenant dans le restaurant.
0: Ah bon? Mais tu fais quoi alors?
5: On fait pas de découpe, tout ça, c'est dommage, hein, mais voilà, bon, on faisait des flambages et tout, maintenant c'est fini, quoi.
0: Rassure-moi, Mathieu, tu fais au moins brûler un peu la crêpe au grand marnier à table, non?
5: Non, on fait pas de crêpes flambées, non, désolé.
0: Mais t'es maître d'hôtel dans un KFC? T'es maître d'hôtel?
5: Ça va pas, non?
0: Qu'est-ce que tu me racontes,
5: quoi?
1: Tu pousses le chariot à fromage et tu les pointes quand même avec le couteau?
5: Ça, c'était avant, ça.
0: Mais c'est pas possible. Bah, attends, c'est pas si loin, mon pote. Moi, mes parents, c'était ça. Il y avait la crêpe normale, donc tu payais crêpe au grand marié, machin.
3: 15 balles.
0: Voilà, 15 balles. Et si tu voulais qu'elle brûle à table, c'était 22 balles pour le même montant que le grand marié. Mais c'est le pestacle, hein.
3: Bah, c'est l'expérience aussi, hein.
5: Mais bon, c'est sûr, ça, c'est dans les grandes maisons à Paris maintenant. Maintenant, tu sais, dans la région du côté de Melun, ça se perd, tout ça.
0: Bon, en tout cas, le resto est bien. Fais un peu de pub. C'est quoi ton resto?
5: Ouais, c'est le bistrot de la grande maison, mais sur scène.
0: On est quoi?
5: Le bistrot de la grande maison au Met-sur-Seine dans le 77.
0: Ah d'accord, dans le 77, allez voir Mathieu, il fait rien à table, mais le resto est super sympa. Mais il amène des assiettes.
3: C'est ça.
0: C'est top. Alors moi je vais te parler d'un truc que tu sais peut-être, Mathieu, ça tombe bien qu'on parle à un maître d'hôtel, puisqu'il y a une croisière qui vient de partir de Marseille. Là, elle vient de partir.
5: Ouais.
0: De Marseille, avec à son bord 400 personnes.
3: Quand on parle de Marseille, mets-moi Aznavour, ouais. Massilia.
0: Ou des cigales, non?
3: Oh là là, mais non, Aznavour.
6: Je vais mettre ça alors.
3: Bien sûr.
5: Allez, c'est beau là.
3: Oh là là, merci, merci Mathieu. Non,
0: mais il faut que je les tienne, j'ai besoin d'un maître d'hôtel dans cette émission.
5: Allez, j'arrive, je suis pas loin.
0: Donc à son bord 400 personnes, mais pour monter dans cette croisière, il y a une condition très précise à respecter pour chaque membre de la croisière.
1: Une condition d'âge?
3: Alors attends.
0: Non.
1: Physique?
0: Attends. Et une condition de statut marital ou...
3: Écoutez ça.
0: Aznavour, Marseille. Belle chanson. Vous connaissez pas?
1: Si.
0: Et pourtant...
6: Mais moi, je connais pas.
5: Côté son nostalgie,
0: non, mais elle est belle comme tout. Après, je vous cache pas que quand vraiment t'es Marseillais, comme la moitié de ma famille, c'est un peu 3 minutes de cliché, mais elle est belle quand même.
7: Ou bien vainqueur.
0: Alors attends, croisière.
1: La condition pour monter, faut être habillé d'une certaine manière.
0: Faut être nu. Faut être fan de quelqu'un.
3: De. Attends.
0: Il faut être fan.
1: Un chanteur.
0: De Serge Lama?
6: Bah, de Aznavour.
3: Je vais essayer de vous limiter aussi. Ouais. Sarko?
0: Mais c'est non, pas chanteur.
6: Elle est chanteur. Bien joué, Mathieu. T'es
0: mieux, c'est dur, Mathieu. Une croisière. Oh, de... bah, fais-le sur la crêpe Suzette, toi.
3: Une croisière vient de partir de Marseille à son bord. Que des fans de Johnny Hallyday. 400 fans de Johnny Hallyday. Ils embarquent pour revivre la carrière du chanteur au programme. Concert de sosie, une dizaine de sosies de Johnny Hallyday ont embarqué. Ouais, Johnny dingue. Vegas, Richie Hallyday, Johnny Roll.
0: Je veux y aller.
3: Elle est partie.
0: Elle est partie.
3: Ben, je vais les retrouver.
0: Ah, ben, peut-être qu'il y a une escale à 20 000, mais faut que tu partes maintenant.
1: Hein. C'est tellement drôle. Les conversations à table, imagine. Et toi, tu préfères quoi? Montre-moi ta veste.
0: Mais sa grande époque, c'était Nathalie Baye. Hein. Arrêtez. Qu'est-ce que j'ai là?
3: Oh, j'ai le menu de ton bistrot. Attends, on va venir dans un instant. On a des soirées ciné avec diffusion de films de Johnny et une messe avec le curé de Saint-Barth qui a célébré ses obsèques.
1: Ah ouais.
0: Wow, il est venu en VIP, le curé de Saint-Barth.
1: Le père Paul Nord, ouais.
0: Et la fameuse messe incroyable. Mais alors surtout, mais
3: c'est fou d'avoir enterré Johnny à Saint-Barth et de devenir un gars qu'on invite sur des croisières.
0: Bien sûr.
3: Et qui va sûrement refaire la messe des obsèques, quoi, c'est ça?
1: Bah, je m'étonne qu'on l'invite pour ça, il refait des petits bouts.
0: Ouais. Ah, mais il a les inside aussi. Pour ça. Ah, bah, ils doivent tous se ressembler, avec tout le respect, toujours pareil, mais c'est vrai que de dos, ça doit être une ambiance. Tu sais, ils ont tous, je pense que tout le monde a un peu la même coupe, la même couleur, la même.
1: Mais le personnel, quand il sert à boire, à manger, ils vont plus s'y repérer, c'est horrible.
3: De toute façon, de face, c'est un sosie de Johnny, de dos, c'est ma tante Patricia.
6: Cheveux longs, un peu beau du coup. Elle le sait, Patricia, elle m'écoute. Hein.
3: Ma tante Patricia, c'est la coupe à Johnny de dos. Hein.
0: C'est taille à taille.
3: Alors moi, je suis pas assez fan de Johnny, même si j'ai un immense respect pour cet artiste. Le jour où il y a la même en Francis Cabrel, moi je prends 15 jours à la radio, je suis désolé, je pars faire le tour. Hein.
0: Là, je te rappelle, c'est moustache obligatoire. Hein. C'est vraiment 400 personnes, moustache nous. Hein.
3: Puis c'est en octobre.
6: Hein. C'est là que les feux sont. C'est là que les feux sont orages, qu'elles sont belles.
3: Et croyez-moi, ouais, la côte amalfitaine au mois d'octobre, c'est pas la même.
1: Ah non, alors, faut mettre un petit pull, quoi.
3: Mathieu, j'ai le menu de ton resto.
5: Ah ouais?
3: Ouais.
5: Alors vas-y.
3: Planche de jambon blanc italien à la truffe.
5: Wow, les tartines de foie gras à la truffe aussi.
3: La fameuse tartine de foie gras de canard fumé.
5: Ouais.
3: Gaspacho de petits pois frappés.
0: Oh, pas mal ça.
3: Ouais. Les ravioles, maintenant j'adore les noms que vous mettez dans les bistrots, j'adore. Juste pour dire, bah tu as mangé un gaspacho. Gaspacho de petits pois frappés, belle crevette snackée au curry.
1: Non, c'est beau. Non,
3: mais c'est beau, hein, franchement, elle est super belle ta carte. Hein.
5: Bah ouais, bah je vous attends, hein, je vous invite, allez, vous venez.
6: Attends, il a été invité. Hein.
1: Ouais. Y a pas un tataki de quelque chose? Y a toujours un petit tataki de quelque chose normalement.
3: Mais il y a un
5: tataki de filet de bœuf, mais là on a mis du poulet caragué là. C'est trop
3: bon. J'adore parce que autant moi mes parents à l'époque, donc ils faisaient les crêpes sur place, ils dépiotaient les poissons à table, chaque poisson et tout. Autant pardon, hein, le homard bleu entier du vivier grillé, beurre nantais, écrasé de pommes de terre à l'huile d'olive des Baux de Provence de chez Xavier Alazard, mon père ça aurait été homard puré. Hein. La suite, tu
5: vois. Xavier Alazard, c'est un bon. Tu vois, c'est pas de l'attitude de livre, tu vois, c'est vraiment. C'est
3: Mathieu, je suis trop content d'avoir partagé ce moment avec toi.
5: Bah, moi aussi, je suis trop content. Et puis, bah, j'espère que vous allez continuer comme ça. Et voilà, je vous kiffe. Et j'espère avoir un petit iPhone 17, là, y'a pas moyen, là.
3: Ah, je peux pas te l'offrir comme ça, mais si tu veux, je te garde pour un jeu tout à l'heure, hein.
5: Ah, moi, je suis chaud, hein.
3: Ah, t'es chaud. Eh ben, écoute, tu vas rater le service de ce soir, ou en tout cas la mise en place. On te garde avec nous et tu vas pouvoir jouer peut-être tout à l'heure. 0870-42-48. C'est le numéro pour nous joindre et pour jouer, bien sûr. Britney Spears, I wanna go. You wanna go?
0: Ah, yeah, absolutely.
3: On l'écoute tout de suite, 16h30 sur Énergie.
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3: Merci de nous choisir pour terminer vos après-midi, 16h-19h en direct sur Énergie. Je suis avec Rémi, je suis avec Coriane et je suis même avec Audrey. Tiens, salut Audrey.
4: Salut tout le monde.
6: Salut.
1: Coucou.
3: Audrey.
4: Oui.
3: J'ai une info, peut-être que vous le savez. On va parler de quelqu'un qui fait l'actu. Il a fait l'actu pendant qu'on était en vacances. Là, on a eu une petite semaine de vacances. La fin des vacances, jeudi, vendredi, il a fait l'actu. Essayez de deviner qui c'est. Je vais vous faire une devinette. Mon premier sert à couper des arbres. Je vous le fais en perfois.
6: Mon premier sert à couper des arbres.
0: Ok.
6: Mon second est un aliment consommé dans les foyers français. Oh, barrez-vous les cormorants. Vous foutez ma pergola en l'air. Et mon troisième est un minéral essentiel à notre corps. Et mon quatrième, pardon, il y en a quatre.
0: Performance est
6: l'inverse de vache, t'emmerdes.
3: L'inverse de quoi, pardon, père Foy, j'ai pas compris.
6: Ah, bah, fallait m'écouter, mon jeune.
1: J'ai pas entendu, moi non plus.
6: Mon premier sert à couper des arbres.
3: Oui, une tronçonneuse.
1: Ah non.
6: Tronçonneuse, voici là, on cherche une lunette, tronçonneuse. Mon second est un aliment très consommé dans les foyers français.
1: Fromage.
6: Mon troisième est un minéral essentiel à notre corps.
3: Le fer.
1: Oh. Oui.
6: Mon quatrième est l'inverse de bas.
1: Oh. Oh.
6: Mon tour.
3: Cyril Ferraud.
6: Si.
1: Oui.
4: Ah oui, Cyril.
6: Fer. Oh, Cyril Ferraud, pourquoi?
3: Parce qu'il va animer Fort Boyard.
6: Ben voilà, vous
3: il a été choisi. Bon, c'est un secret de Polichinelle, hein. Mais ça a été annoncé officiellement, c'est bien lui, c'est canon, il va être dans le Fort Boyard cet été.
1: Trop bien.
3: C'est cool, il remplace Olivier Mine.
1: Et il fait plus France 3, j'ai lu un truc comme ça.
3: Ah, je sais pas.
1: Ah non, fini, plus France 3.
3: Ah, mais il a arrêté un jeu, je crois, Duel en famille, je crois qu'il a arrêté.
1: Mais ce qui fait qu'il fait plus rien sur France 3, il est full fort.
3: Il a quitté France 3, arrivé sur France 2, il a un pas de TF1, faut que je me méfie. Hein.
1: Voilà.
3: Attention, il y a déjà un pied dans la tour. Hein.
1: Ce que j'essaie de dire.
3: Il remonte doucement, après il y a pas la chaîne zéro qui se calme.
1: Il dit j'adore la danse de salon.
3: Oh, non. Mais comme ça,
4: une
3: petite passion. Voilà, donc il va animer Fort Boyard. Vous regardez Fort Boyard ou pas?
1: Ah,
3: moi,
1: ouais.
3: Moi je regardais petit, je regarde plus, j'avoue.
6: Ah si.
1: Si je tombe petit dessus, je m'arrête, ouais.
3: Audrey, tu regardes?
4: Moi je regardais quand j'étais petite, alors j'essayais de regarder avec les enfants, ça allait, mais maintenant qu'ils sont plus grands, ils veulent plus regarder avec moi du coup. Quand je tombe dessus, pareil, je regarde, mais après c'est vrai que je m'arrête pas dessus forcément.
3: Moi je regarde encore avec la petite.
1: C'est trop bien.
3: Et la grande te donne pas l'heure. Ah non, la grande, ça y est, c'est fini. Mais ce qui est marrant, c'est qu'il y a quand même des petites épreuves. Tiens, il y a des nouveaux trucs quand même par rapport à l'époque où on était gamin. Il y a des petites épreuves sympas, notamment avec Willy Rovelli. Tu sais, le truc où il faut goûter et manger
4: Ça, c'est dégueu.
3: C'est dégueu, mais c'est marrant.
1: Ah, j'adore, moi.
3: J'aime bien.
4: Ah non. Regarde. Moi, ce qui me manque, c'est dans Fort Boyard, c'est déjà la boule, hein, pauvre monsieur.
3: Ah oui.
4: Mais aussi, mon mari n'arrête pas de dire. Bah oui, je sais, c'est pour ça que j'ai dit pauvre monsieur. C'est triste. Mais sinon, l'épreuve, mon mari, il adorait, c'était l'épreuve avec les rouleaux qu'il fallait. Que souvent, c'était des femmes qui faisaient. Il fallait monter dessus et s'avancer. Je sais pas pourquoi mon mari adorait ça.
6: Ah oui, moi, j'ai
3: Et puis le casting était toujours très bien choisi.
4: Voilà, c'est ça. Tout le temps, des belles femmes.
3: Non, moi j'aimais bien quand il y avait, je sais pas si ça existe toujours, là, le gros lutteur avec son gros coton-tige. Là.
6: Il se battait, il fallait pas tomber, tout j'adorais.
3: Il y est plus, lui, je crois. Ouais. Ah, mince, aussi, il est parti
6: côté, avec la boule.
3: Ah, bah, forcément. Et le père Fouraille, il tient la rampe.
6: Ah, bah,
4: il est le plus vieux pourtant.
3: On verra cet été. Il paraît qu'il a fait le botox. Il a un peu tiré.
7: Dans un instant, les infos pour Briodine. Ce soir, on va parler d'avion. Qui aura la meilleure info? On le saura dans deux secondes. Merci d'être avec nous. On est en direct jusqu'à 19h.
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7: Un jour, tous ces artistes qui disent qu'ils nous écoutent entre 16h et 19h, on va les appeler
6: pour vérifier.
7: Interro surprise. On va tous les appeler un par un. Le Oli, là, je vais l'appeler, je vais me le faire. Je vous dire. Bon, s'il m'écoute 16h40, comme ça, son nuit, je dis, oh, tu m'écoutes? Pas que tu m'écoutes.
3: C'est pas mal de faire ça en fin de saison, là.
6: Quoi?
3: Voir un peu.
7: Bah, on va regarder ça, tiens. Taylor Swift et Elizabeth Taylor, voilà ce qu'on écoute. Et dans un instant, qu'est-ce qui se passe?
3: Bah, les infos pour Briodine. Eh ouais,
7: une compète, 4 infos, 4 fun facts sur un thème. Le thème, c'est l'avion. Je vous explique pourquoi. Et vous votez pour celui qui a la meilleure info selon vous. Le temps d'écouter ma Taylor, elle m'a manqué celle-là.
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7: Bienvenue tout le monde, on est sur Énergie, on est tous ensemble. Et c'est comme ça en direct jusqu'à 19h avec Redouane Bouguerraba, notre invité ce soir.
6: Ah oui.
7: Ah, il va venir avec nous, nous parler de son dernier spectacle, de plein de trucs, on va surtout se marrer avec lui. On va deviner des infos et il vous offrira des cadeaux. On en a plein à vous offrir ce soir, un seul numéro pour nous joindre: 0 870 42 48. Vous passez sur l'antenne, vous dites qui a la meilleure fake news, j'allais dire, surtout pas.
6: Ah,
7: info pour briller au dîner de ce soir, là maintenant. Et en plus c'est le même numéro pour gagner des cadeaux. PS5.
6: Ouais.
7: iPhone 17.
6: Ok, validé.
7: AirPod 4.
6: Ah, waouh.
1: Énorme.
6: Ah ouais, classe.
7: Énorme ce soir.
1: C'est énorme. C'est luxe.
7: C'est le retour. Énorme. C'est un beau retour en fanfare, comme on dit. C'est énorme.
6: J'ai une news là. Sur les avions, je suis.
7: Alors, c'est le thème de ce soir, jingle. Et ensuite, je vous présente Sandrine. C'est elle qui va décider qui a la meilleure info.
11: 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En direct, qui aura la meilleure info sur les avions? Armement des toboggans et pensée aux portes, bien sûr. Décollage immédiat.
7: Oui, ce sera sur les avions. Vous voulez le thème de demain soir?
1: Oui.
7: Pour vous montrer à quel point je suis quelqu'un de fair play. Parce que demain soir, il y aura la demi-finale de Ligue des Champions PSG-Bayern. Ce seront des infos sur le PSG demain.
3: Ah d'accord.
7: On va tous arriver avec la meilleure info. Parce que c'est quoi PSG Bayern, c'est ça?
3: Oh là là,
7: moi j'y connais rien.
1: Non, mais ça a l'air important.
7: En demi-finale?
3: Oh là là, mais c'est pas possible.
7: Ah ouais? Continue avec tes Shetland, avec ta fille là, à faire du saut d'obstacle, mon pote. Hein. C'est demi-finale, c'est un club français en demi-finale de Ligue des Champions contre le Bayern Munich.
12: Peut-être la troisième étoile sur le maillot.
7: La deuxième.
3: Ouais,
7: la deuxième, allez.
3: Toi t'es comme moi, bienvenue dans ma team.
7: C'est Sandrine qui va décider qui a la meilleure info. Donc demain soir sera le PSG, mais ce soir c'est bien sur les avions. Pourquoi? Parce que le 27 avril, on a un 27 avril 2005, premier vol de l'Airbus A380.
1: Oh, très bien.
3: Ah oui, très bien.
7: Ça fait un petit prétexte pour parler d'avion. Ça va ma Sandrine?
13: Bonjour Camille, bonjour tout le monde.
1: Salut Sandrine.
7: Salut Sandrine, tu fais quoi dans la vie Sandrine?
13: Moi j'organise des murder parties.
12: Tu tues des gens?
7: C'est-à-dire, qu'est-ce que c'est?
13: C'est-à-dire, c'est une sorte de cuvée d'oubliant. Les personnes ont se réuni pour une soirée et il y a quelqu'un qui malheureusement décède et on doit trouver qui est le coupable, comment, pourquoi, voilà.
1: Ah, c'est un cluedo.
3: J'adore.
13: Mais vivant, tout le monde, voilà, tout le monde est un personnage et tout le monde joue comme une pièce.
7: Donc tout le monde joue. Est-ce qu'on peut parler de théâtre immersif parce qu'il y a des persos et tout?
13: Exactement ça.
7: Ah mon Dieu, j'adore. Mon Dieu, j'adore. J'en ai fait une fois dans ma vie, j'adore. Je t'ai dit que j'adorais, j'adore. J'adore. Nous adorons, vous adorez, ils adorent.
13: Je viendrai en faire une avec plaisir.
7: Ah mon Dieu, t'es de quel côté?
13: De Nantes.
7: Ouais, ça fait un petit peu de route. Mais...
12: Ouais, mais ça vaut le coup.
7: Ah non, mais j'adore. Mais je te jure, si je vais à Nantes, je te jure, je le fais.
12: Faut que ce soit
13: garde mon numéro, avec plaisir.
12: Ouais. Nous, on a essayé de le faire avec ma femme pour l'anniversaire de ma fille il y a 3 ans, pour ses 10 ans. On a perdu 3 gamines.
7: Ah bah oui.
12: Ma femme s'est mise dans la salle de bain avec du faux sang. Elle est morte et tout, j'arrive, elle est morte.
3: Et là, on a 3 gamines qui appellent les parents, elles vont dormir à la maison. Bah,
7: papa, maman, je dors chez Jonathan Daval. Voilà. Je préfère que vous ayez l'info, je suis chez Jojo. Voilà. C'est pareil, c'est Jonathan Daval. Hein, à l'heure actuelle, voilà.
3: J'ai dit à ma femme, mais je crois que c'est une mauvaise, c'est une grosse bonne idée en tout cas.
7: Quand il est parti avec un jerrycan d'eau avec les enfants en disant allez maintenant en forêt de Rambouillet on va brûler le corps,
12: c'était
7: les enfants se sont dit c'est pas feel good,
12: c'était trop. Ça a pas marché.
1: Tu pouvais pas prendre un clown comme
3: non mais je sais pas, c'est l'idée de ma femme. Elle a dit je pense que ça va les faire marrer les gamins. Je dis bah pas tant, ils sont rentrés chez eux. Bah puis la soirée pyjama, il y aura pas de soirée pyjama.
12: Ils sont des fous,
3: mais non, faites
12: c'est quoi
3: bien.
12: Cette famille,
7: en tout cas je trouve ça génial. Alors je rappelle le principe, celui qui a un point gagne un point et peut retirer un point à quelqu'un.
3: Mais...
7: pour l'instant, j'ai 6 points. Rémi a moins 6. Thibaut, 1 point. Les filles, 4 points.
1: Oh. Ok.
12: Faut remonter, là.
7: Ah, stratégiquement, si je gagne pas, ce que j'espère que je vais gagner, mais si je gagne pas, stratégiquement, c'est moi qui vais perdre un point.
3: Ah oui, bien sûr, oui.
7: À moins que Rémi ait été très arrogant et qu'il passe à moins 7, ça peut arriver aussi.
3: Non.
7: Tu commences, tiens, Rémi.
3: Ah ouais?
7: Info sur l'avion.
3: Je fais court. Comme d'habitude, tu m'as dit que c'était l'A380, c'est ça le premier vol?
7: Ouais, tout à fait.
3: Alors, eh ben, écoutez, comment on fait pour tester les moteurs des avions? Parce que vous savez qu'une fois qu'ils sont là-haut, ben, il se passe plein de trucs. Au-delà des turbulences, il y a aussi pas mal d'oiseaux. Et donc, les avions sont testés avec des chicken guns ou chicken strike simulator. En gros, les moteurs des avions sont mis dans des hangars, dans des laboratoires, et là, ils envoient des canons avec des poulets dedans.
7: Papa.
3: Alors, décédé, bien entendu. Parfois pas, parce qu'il faut aussi que ça ressemble un peu à ce qui se passe. Non, mais je vous donne l'info. Faut que ça ressemble à ce qui se passe aussi là-haut, tu vois. Et là-haut, ils sont pas morts.
12: Ça, c'est l'info qui nous fait mal.
3: Donc, ça envoie du chicken gun, et ça envoie ça dans les réacteurs pour voir si ça tient le coup. Dans les pare-brises pour voir si le pare-brise ne brise pas, tout simplement. Et dans les ailes pour voir si ça ne se fissure pas. Et je ne savais pas. Et donc voilà, tous les jours là actuellement, t'as des moteurs qui sont testés avec des chicken guns.
1: Donc t'es dans des sacrifices de poulets à chaque fois qu'on teste.
3: Alors,
1: des moteurs.
3: Poulet, canard et autres.
7: Et autres volatiles.
1: Ah,
7: vous
1: ne pas cibler sur le poulet.
7: Ah non, bien sûr. Après c'est pas un bucket du KFC non plus. Mais voilà.
3: Aussi derrière, si tu mets un peu de farine, tu fous ça dans l'huile, c'est un bucket.
7: Hein. Il y a une ambiance. Quand il est cuit, on s'entend du ventilo, il est cuit.
12: C'est le moteur.
7: Tu sors derrière, mon gars, c'est un nugget. Hein. T'empêtes pas.
3: Voilà. C'est pas mal, hein.
7: Or, vous savez pas.
1: Moi, j'ai un conseil, un tips pour toi, Sandrine. J'ai un expert en voyage qui a révélé le siège à éviter en avion.
7: Oh, c'est... génial.
1: Ouais. En plus, tu peux choisir avec un...
7: Alors, je me rappelle, pardon de te couper, quand il y a eu plusieurs crashs, là, et quand il y avait un seul survivant, c'était au même numéro de siège.
1: Ah, là, c'est plus pour le confort que pour la survie.
7: Ah, oui. Ah bon, ça, je m'en fous.
3: Non, moi, je veux juste vivre.
1: Non, il précise pas qu'on vit mieux. Il précise qu'on est plus avant de mourir, que t'es plus agréable. En gros, il faut éviter absolument le 11A ou le 11F. Pourquoi? Premier inconvénient, le service des repas et des boissons, ça commence ou par le devant ou par le derrière. T'es toujours le dernier servi, donc il reste quasiment rien. Tu veux un sandwich au poulet, il reste que du thon. Ah ouais. Deuxième inconvénient, pour les mêmes raisons, souvent, ils ouvrent derrière et devant. pour évacuer à la fin, bah en fait t'es le dernier sorti parce que t'es au milieu, donc t'es le plus loin du devant, le plus loin du derrière, et t'es la place la plus éloignée des toilettes. Et en A,
3: donc le 11A et 11F.
1: Ouais. Et en plus tu fais lever tout le monde pour aller aux toilettes. Donc tu fais pipi, tu te fais pipi dessus, t'as rien à bouffer et tu sors en dernier pour les bagages. Jamais 11A, jamais 11F.
3: Et bah pourtant, sachez que les deux derniers survivants, quand il y a eu un crash où il y avait un seul survivant dans l'avion, c'était des gens qui étaient au 11A.
1: Ouais, et ils ont eu un sandwich au thon. Donc franchement, si merde. Tu préfères quoi?
3: Petite galère pour aller pisser, mais tu survis.
12: Pas mal, c'est pas mal.
3: Alors moi, écoutez bien, c'est le 11A. Je pourrais, si je peux choisir, toute ma vie, je prends le 11A. Et vous regarderez quand vous mettez, quand vous cliquez, tu sais, Sandrine, au moment de l'embarquement, vous verrez que le 11A est toujours pris.
1: Ah ouais,
3: mais je vous promets, le 11A, c'est une place un peu bénie.
12: Ah ouais.
3: Et du coup, il y a plein de gens qui prennent le 11A. Vous verrez que le 11A est quasiment tout de suite pris.
12: Ok.
13: Eh ben, je le ferai la prochaine fois.
3: Ben ouais, vous checkerez. Alors moi, je vais vous parler des toilettes, des avions. Vous dites où il va le pipi et le popo des avions?
1: Bah dehors, non?
3: Non. Ah bah j'en étais sûr. Bah non, on va casser un mythe, dans un avion, rien n'est jeté dans le ciel. Sinon, au bout d'un moment, vous imaginez ce qu'on aurait dans nos jardins.
12: Ah oui.
3: Ah bah oui, tout est stocké à bord jusqu'à l'atterrissage où ça va. Tout est envoyé dans un réservoir situé dans l'avion. Ce réservoir est hermétique et conçu pour éviter les odeurs et les fuites. Et après, il y a un camion qui vient tout retirer une fois que l'avion atterrit. Et donc le bruit...
12: Qu'est-ce qu'il y a?
3: La tête que fait Rémi en me regardant. Et donc le bruit impressionnant que t'entends quand tu tires la chasse, c'est l'aspiration due à la différence de pression. Rien ne part dans les airs, des os.
12: Mais attendez, mais excusez-moi. Mais bien entendu,
3: regarde rien. Regarde rien.
1: Mais non, mais moi je crois que ça devenait des particules. Alors,
12: donc toi quand t'es à côté dans ton siège avec le hublot, t'as déjà vu passer des délires. Oh là, monsieur. Parce que, sandwich au thon, apparemment, c'est...
1: En fait, je m'étais...
12: J'ai du mal à passer, celui-là.
3: Mais dans les bateaux, c'était longtemps comme ça.
12: Oui, mais dans la mer, parce que tu le vois pas passer, mais dans les airs, ça passe forcément. Regarde, quand tu jettes un truc dans ta voiture par la fenêtre, ça passe forcément derrière. Bon, bah là, c'est pareil.
1: Je m'étais fait une réalité.
12: Mais non, mais...
1: Où vraiment, tu fais ce que t'as à faire, et après, ça devient des petites étoiles dans l'air,
3: mais
1: quoi.
3: Non, tu vois, un jour, tu fais le test, t'es à l'avant dans ta voiture. Bah, tu fais popo par la
12: quoi, regarde ce qui se passe derrière.
3: Demande-leur quand même de fermer les fenêtres derrière.
12: Le mec avec la Picasso derrière toi sur la 6, il va pas être content.
3: Ah, oh, puis c'est l'avion de derrière, mon pote. Attends, toi, t'es dans l'avion derrière en train de faire Rio de Jakarta, mon pote.
12: Passe un coup d'essuie-glace là. Il rentre d'où, du Mexique?
3: Thibaut, est-ce que vous êtes déjà posé cette question de pourquoi les aliments ils ont moins de goût quand on prend l'avion?
12: Non.
3: Quand tu manges un sandwich, il est tout fade. Quand tu prends des chips, là, ils ont pas de goût. Et ben il y a une explication à ça. En fait, quand on est en l'air avec la pression, on perd 30% de nos papilles gustatives. Mais il y a des aliments qui sont pas touchés par ça, comme la tomate et les champignons. Et en fait, c'est pour cette raison que dans l'avion, on vous propose toujours un jus de tomate parce que c'est hyper savoureux. C'est le seul truc qu'on arrive à bien ressentir avec nos papilles gustatives.
12: Moi, j'ai pris l'avion là. Ouais. J'essaie de le prendre le moins possible, mais j'ai pris l'avion là pour ces vacances qui viennent de se terminer là, Sandrine. Et je dois dire, franchement, Air France, ils ont lâché la rampe.
3: Ah ouais, c'est pas bon?
12: Ah non, mais le sandwich. Je vous jure, et le chef de cabine était trop gentil. Hein. Le mec qui m'a donné le sandwich, j'ai dit, franchement, pardon. Je te jure, le sandwich, il est gonflé dans le plastique. Vraiment, il me l'a donné en disant, pardon. Hein. Pardon.
1: Voilà, il est humide et froid, quoi.
12: Non, mais écoute-moi.
13: Ah, mais moi, je prends Ryanair et en plus, c'est payant, alors.
12: Ah ouais. Des fois, il vaut mieux payer pour un truc que, à la limite, t'apprécies que là, tu te dis.
1: Mais t'as l'option salée sucrée, faut toujours prendre la sucrée.
12: Quand le steward vraiment. Je suis désolé. Pas vous dire mieux, c'est pas de mon ressort. Autant pour moi. Pardon.
3: Ah non, mais.
12: J'aimerais pas le bouffer à votre place.
1: Mais le jus de tomate ne baisse pas en revanche pour leur défense.
12: Non, bien sûr.
1: Franchement.
12: Ça bouge pas.
1: Voilà.
12: Très bien, 4 infos. Laquelle est ta préférée, Sandrine?
13: Celle d'Oriane.
1: Sandrine!
12: Bien joué, les filles. Merci. Vous repassez à 5 points, les filles. À qui est-ce que tu veux retirer un point, Oriane?
1: Comme on s'est dit, non? À toi, non?
12: On redescend à égalité. Ouais. 5 points pour moi, 5 points pour les filles. Rémi est dans sa compète à lui à moins 6.
3: Je suis là-bas, je suis au fond. Vraiment, je suis solo.
12: Et Thibaut, il y a une semaine, était en tête du classement. Ouais. Il a un point. Tout est allé si vite.
3: Ça va vite, la vie. Hein. Je vais rebosser, je vais revenir.
12: Ouais. Sandrine, merci pour ce moment. On t'embrasse. Dès qu'on est à Nantes, on t'appelle. Gims, t'avais raison. Voilà ce qu'on écoute tout de suite. Merci d'être avec nous. Même pas 17h sur Énergie. Redouane Bouguera sera là avant la fin de l'émission.
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12: On est ensemble et ça bouge pas, ça. Je peux vous le dire. Tous ensemble avec vous, chaque après-midi sur Énergie, 16h, 19h. Dans un instant, on rejoue au qui triche le plus vite.
1: Ah, trop bien.
12: Kiki,
0: qui triche le plus vite. Vous avez le droit à vos téléphones. Une réponse impossible à trouver. C'est pas maintenant, Oriane.
1: Ok,
0: calme-toi.
3: On se calme.
0: Mais chargez-les. Faites attention. Vous avez droit à tout, sauf à ChatGPT. Vous devez trouver le plus vite en trichant la réponse. Okay. Vous ferez gagner ou un iPhone ou une PS5. Une PS5. Allez, on joue pas à PS5.
1: Ok. Ne
0: me demandez pas l'iPhone. Hein. C'est la pression. PS5 dans un instant. Ok.
3: Pression. Ok.
0: Avant ça, je vous amène en Allemagne. Il y a Steph qui est avec nous. Ça va, Steph?
15: Salut Camille, salut l'équipe, ça va et toi?
0: Ça va très bien. Tu fais quoi dans la vie, Steph?
15: Je conduis des trains.
0: Oh, beau gosse. Oh, wow. Où ça? Enfin, où ça?
15: Entre Marseille, Briançon, les Verts.
0: Mais je connais. Marseille, on met la musique de Marseille, Charles Aznavour.
3: Mais alors?
0: Tu la connaissais, la chanson de Charles Aznavour, Massilia?
15: Pas du tout.
0: Oh, bah, attends, je vais apprendre à tous les Marseillais. Ancien nom de Marseille, c'est comme ça hein, qu'on appelait Marseille au 17e siècle.
15: Avant, Massilia, oui.
0: Bien sûr. Oh, je me permets. Hein,
16: Marseille, mon ami.
1: C'est fou, je connais Aznavour sur le bout des doigts, je connais pas celle-ci. La preuve.
6: Respecte-moi.
1: Bah, quand t'es fan, je ne la connais pas.
6: Elle n'aurait fait rien.
3: Oh, c'est terrible parce que maintenant j'imite Rémi qui imite Aznavour. Donc c'est l'enfer. C'est dur. Ouais. J'ai passé mes vacances.
0: Qui imite qui, Cam? Un gars qui imite un gars.
3: Ah, bon, c'est dur.
0: Ah, donc tu montes un peu dans mes Alpes, donc tu fais le TER, quoi.
15: Oui, je fais les TER, ouais. Bah, je monte lundi à Briançon.
0: Ah, bah va, t'arrêtes un peu en bas.
15: Pardon?
0: Embrun, tu t'arrêtes Embrun?
15: Eh oui, Embrun, bien sûr qu'on s'arrête.
0: Ah, c'était ma gare, hein, poteau, hein, c'était vraiment chez moi là-bas.
15: Embrun, demi-heure d'arrêt, tout le temps, pareil, à l'heure, tous les jours.
0: Ah ouais. La gare d'Embrun, c'est là qu'il y avait la. Bon, vous en foutez. C'est là qu'il y avait aussi la gare routière qui en arrivait en bus et tout ça.
3: Ah oui, quand ton père te venait pas.
0: Ah bah, tout est au même endroit.
3: Ah ouais, bien sûr.
0: Mentir, bah évidemment.
3: Content, oui.
0: Eh bah, hasard de foot d'avoir là, puisqu'on part en Allemagne.
3: C'est fou.
0: Un homme a joué au loto allemand. Comment on dit loto en allemand?
6: Loto.
0: Loto.
3: Il y a R.
0: Avec deux T. Oui. Non, il n'y a pas de. Bonne nouvelle. Il a eu le ticket gagnant et il a gagné plus de 700 000 euros au loto. Mais il y a une mauvaise nouvelle. Ah. C'est sa femme qui va toucher l'argent. Pourquoi? Il a gagné au loto. Il a le ticket gagnant. Et pourtant, c'est sa femme qui va prendre les 700 000 euros. C'est pas lui qui va en voir la couleur.
3: Parce qu'il a payé avec la carte bleue de sa femme.
0: Ah, bonne idée.
3: Il fait la grille.
0: Ah, bonne idée, Rémi.
1: Est-ce qu'il est en tôle?
0: Mais pas du tout, Oriane, pour dire des conneries.
1: Le gars qui est trop sympa.
0: Le gars qui a vraiment un chouchou. Oui, oh, super idée, mon Rémi.
6: Mais c'est pourri, ma pauvre Oriane. Mais c'est pas possible. Mais
1: elle est partie en pleurs, elle est allée voir le RH, on sait pas pourquoi.
0: Non, c'est pas ça. Pourquoi est-ce que c'est sa femme qui va toucher tous les sous?
3: Parce qu'il est sous tutelle, le pauvre.
0: Pas du tout, mon Rémi.
6: Bonne idée, mon Rémi.
1: Un petit chat.
0: Hein, Camille.
1: Est-ce que lui a fait quelque chose de mal pour mériter ça?
0: Mais c'est de la merde.
6: Mais coupez-lui le mic. Mais coupez-lui le micro pour dire des conneries pareilles. Mais c'est pas possible.
1: C'est pas ça.
6: C'est pas ça,
0: mort. Mais parce qu'il est mort.
3: Il est mort.
0: Oui, ce que j'allais dire. Il est décédé. Oh, c'est ce que t'allais dire. T'allais dire ça, Camille. Écoute bien, Steph. Il est mort. C'est hyper rare. Rarissime de rarissime. Ça s'est passé à Francfort. Un homme joue au loto. Il a son ticket pour des raisons inconnues, il meurt, je sais pas pourquoi il est mort, le pauvre, mais il est mort. Entre-temps, le tirage effectué, donc il a acheté chez le buraliste le ticket à 18h, il rentre chez lui, il meurt, et le tirage du loto a lieu, et le ticket est le ticket gagnant.
1: Après, il faut voir la coupe à moitié pleine. Il aurait pu mourir sans avoir acheté de ticket gagnant.
0: Oui,
1: et il a fait un joli cadeau de départ, notre bien.
0: Bah enfin, bien
3: puis
0: sûr.
3: Si tu vois le positif, c'est vrai qu'il habitait Francfort. Est-ce que t'es pas mieux mort
0: quand t'habites Francfort?
3: Peut-être.
0: Moi, je vais vous dire, peut-être.
3: Ah oui, peut-être bien.
0: Donc normalement, le règlement stipule que chaque billet étant nominatif, si la personne meurt, le gain est annulé. Comprenez ce que je veux dire?
3: Ah, oui.
0: Mais notre ami allemand avait un abonnement annuel et donc aux yeux de l'allemande des jeux, encore vivant. Parce qu'en fait, c'est par abonnement. Je ne sais pas si vous
3: expliquez. Oui, il a payé l'abonnement pour l'année.
0: Voilà.
3: Ah, bah, attends.
0: Sinon, sa femme n'aurait pas pu dire, bah, c'est elle parce que c'est à lui le ticket, quoi.
3: Donc elle a pris 700 000.
0: Elle a pris 700 000. L'argent a été envoyé à sa femme qui a vu les 700 000 euros tomber comme un dernier cadeau de son mari. Moi, je vous le dis, si ça m'arrive, personne ne touche mon argent.
1: Mais pourquoi?
0: Comment ça? Ça part.
3: Ben non, mais on te fait des belles obsèques, 700 000, on te fait une folie.
1: Ça coûte cher, hein, les pierres tombales et tout. On a besoin des 700 000 pour te décorer un petit peu.
3: On te fait une folie, hein. Là, c'est 700 000, on te fait une...
1: Si tu veux du marbre, on te met du marbre.
0: Vous imaginez le sort quand tu as quand même du... Tu gagnes au loto et entre-temps, tu meurs.
3: Ouais.
0: C'est dur, quand
3: même. Et parfois, tu meurs sans gagner au loto, quoi.
1: Ouais.
3: Et c'est ça qui est fou, en vrai, dans la vie. Quand tu regardes...
0: À qui vous donnez, là, 700 000 euros? À qui est-ce que vous donnez? En dehors de votre famille, bien sûr.
12: En dehors de la famille.
3: En dehors de la famille. La personne à qui vous les donnez.
16: Moi, je les donne à Ali, le gars qui fait le ménage dans ma copro, que j'adore, que c'est mon gars, et je lui dis, bah voilà. En dehors de ma famille, bien sûr, ce sera lui. Ouais.
1: Ma meilleure pote. Elle m'a prêté tellement de thunes, mais tellement
12: c'est vrai.
1: De thunes, mais...
12: que tu lui dois cette 100 000.
1: Non, j'ai tout remboursé a priori de mémoire, mais elle m'a sauvé la vie tellement de fois. J'étais interdit bancaire, j'étais tout. Les 700 000, je lui donne.
3: Ouais, c'est pas mal.
16: Et toi, tu lui donnes à qui?
3: À mon meilleur pote aussi, Angelo, quoi. Mais je lui dis, tu redonnes tout à ma famille.
12: Pas transfert.
3: Steph, tiens, bonne question. Tu gagnes demain au loto, tu peux pas donner à ta famille, tu donnes à qui?
15: Je donne tout mon travail pour qu'ils soient enfin à l'heure. Non, mon meilleur ami.
12: Eh mais toi, la garde en brun.
15: Pour moi.
12: Faut la refaire, cette garde. Mets tout dans la garde en brun, toi.
15: Exactement.
12: Oh là là là. Mon Steph, je t'embrasse. Hein.
15: Je te remercie, Camille. Allez, bisous.
12: J'ai passé un bon moment avec toi. Et vous le savez, le numéro, c'est aussi le numéro pour gagner des cadeaux. Dans un instant, qui triche le plus vite? Avant ça, Zao, comme Caroline, avec un petit passage de MC Solar, il passe une petite tête, il était studio d'à côté, il a dit passe-moi le mic, tu connais. Il est 17h, passé juste de quelques minutes, et on est là jusqu'à 19h à vos côtés sur Énergie. Très belle après-midi tout le monde, courage, vous êtes en voiture, vous êtes partout à la maison, au travail, en train de nous écouter sur l'appli Énergie, on vous embrasse fort.
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12: Bienvenue à tous, on est sur Énergie et on est en direct, priorité à l'info. Vous le savez, ici aussi, on arrête le live tout de suite, car j'ai une info de la plus haute importance. Breaking news, ambiance de breaking news.
3: Voilà, qu'est-ce qui se passe?
12: On part dans le Lot-et-Garonne. Tom Gouget, merci de nous suivre sur BFM. Tom Gouget vient de remporter le concours du plus gros mangeur de cassoulet qui se déroulait à Villeneuve-sur-Lot. Priorité à l'actu, bien sûr, on reviendra sur l'Ukraine, on reviendra sur cette tentative sur Donald Trump, malheureusement, de mettre fin à ses jours. Mais la priorité, c'est ce cassoulet. Tom Gouget a terminé son assiette en premier. On t'embrasse, Tom, pour cette quatrième édition. Une quinzaine de candidats étaient venus tenter leur chance.
3: Et ça fait une belle soirée.
12: Je sais pas si tu serais pas meilleur là-dedans que dans l'Aerox, toi.
3: Peut-être. Franchement, moi, c'est ce genre de truc qui peut me chauffer. Hein.
1: Non, mais c'est dur à manger le cassoulet. T'as la pâteuse, quoi, avec les haricots blancs.
3: J'aime pas les haricots.
12: Ah, les gars, mais qu'est-ce que...
3: J'aime les haricots verts, mais j'aime pas les gros haricots.
12: Mais c'est bon, le cassoulet, mais c'est bon.
1: Ah, flageolet, j'aime bien, moi aussi.
3: Bah, après, ouais. Ah, non, moi, flageolet, gros, comme ça, pareil dans ce qu'il y a dans le...
1: Silicone carnet.
3: Ouais, silicone carnet.
12: Les haricots.
3: J'adore, mais je peux pas manger.
12: T'aimes pas les haricots?
3: Non, j'aime pas ça. Le goût me va pas. C'est trop pâteux, voilà.
1: Ouais, je vois. Bah, il faut avoir de l'eau à côté.
3: Ouais.
16: Et puis, il faut avoir que de l'eau à côté, hein. Personne avec toi. Hein. Non, mais vraiment, je pardon de rentrer dans le détail, mais faut passer une soirée solo, c'est ça que je veux dire.
1: D'un point de vue gastrique?
16: Oui, surtout quand tu fais un concours.
3: Alors, sachez qu'il y a plusieurs stratégies. On peut commencer par la saucisse ou complètement l'inverse et finir par la saucisse. Le secret de Tom, avoir pris un petit déjeuner léger. Bah, tu me...
1: Merci, Tom. Bah, oui,
12: merci, Tom, pour tes bons plans. Il a également gagné des produits locaux, du jus de pomme, des noisettes, des confitures, puis bien sûr, petite boîte de cassoulet.
1: Ah, oui, au cas où tu n'en aurais pas eu assez.
12: Bah, voilà. Bravo en tout cas, Tom Gouget, c'est parti. L'émission peut reprendre son cours tranquillement. Bon, c'est la fin des infos. C'était important d'être aussi là sur les infos chaudes qui
3: bien sûr
12: donnent un petit peu le pouls du pays.
3: Remis sur la cul,
12: bien sûr. Qui triche pour une PS5? Qui triche le plus vite entre Oriane et Rémi? Si vous voulez jouer avec Rémi, vous nous appelez 0870 42 48. Vous voulez jouer avec Oriane, c'est le même numéro. Il nous faut un dans chaque équipe. Et dans un instant, on joue à ça avec vous tous, bien sûr, dans la voiture. Bougez pas, le son d'Angèle arrive aussi en direct.

0: Et dans quelques minutes, enfin un petit moment encore, dans quelques dizaines de minutes maintenant, on passera plus d'une heure en live avec lui. 0870 42 48, c'est le numéro pour nous joindre, pour jouer, pour parler à Redouane, pour tout faire. Il est complètement gratuit ce numéro, et dans un instant c'est qui triche le plus vite pour vous offrir une PlayStation 5.
1: Mais c'est fou, moi, ça met beaucoup plus la pression.
2: Ouais, frérot, c'est pas la DOGO là. Hein. Ouais.
1: C'est pas la
2: Xbox là. Hein. Pas la PS5 là. Et ouais, ça dit les termes là.
1: Tu peux jouer à League of Legends, dans ce que tu veux, Mario Kart, tu peux tout envoyer sur la PS5.
2: T'as mis la gagner ?
1: Eh ouais !
0: Eh ben c'est simple, croix, carré, triangle. On joue dans un instant à qui triche le plus vite. Rémi est fort, Oriane est forte aussi.
3: Ah, ouais, oui. Je suis devenue assez
0: de plus en plus forte.
3: Ouais, je crois qu'on est...
0: Ah, elle devient fort en trichant. Angèle, What You Want, voilà ce qu'on écoute avant tout ça. Belle après-midi.
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0: Bienvenue chez vous, bienvenue sur Énergie, 17h18. Est-ce qu'on serait pas en direct ? Qu'est-ce qui t'arrive, Oriane ?
3: J'ai pris un coup de jus avec le micro.
0: Aïe. Incroyable.
3: Oh là là.
0: Ça m'arrive souvent, ça aussi.
3: C'est désagréable. Ouais,
1: c'est un peu électrique, t'as pas remarqué ?
0: C'est ce qu'on appelle les petites pichenettes.
3: Ouais, c'est une pichenette.
0: Mais alors, vraiment, Oriane s'est ressentie comme si elle avait mis les mains dans un cathéter, comme on appelle ça, là, au bord des trucs SNCF. C'est vraiment, on aurait dit qu'elle a pris du 100 000 volts.
3: Je suis un peu intense.
0: On dirait qu'il y a la foudre qui lui est tombée. Tu as vu ?
3: Je tremblais de tout.
1: Et la prochaine fois que ça va t'arriver, on n'y croira pas. Hein. Donc, tu vas rester que le micro.
3: Et c'est comme Pierre et Loulou. Tu connais l'histoire de Pierre et Loulou ?
0: Ça va tous les deux ?
3: Ouais. Oui, pardon.
0: Permet parce qu'on a un petit jeu à faire.
1: Autant
0: là.
1: Pour nous.
0: Non, mais Lilo et Stitch, on va avancer. Dans un instant, je dis quoi l'après-midi ? Comment vous savez que vous êtes sur Énergie ? Parce que vous entendez nos voix, mais surtout parce qu'il y a le meilleur du Hit Music Only.
1: Oui.
0: On sort de Angèle, tout dernier titre avec Justice, à un son à l'ancienne que vous allez adorer en ce lundi-là pour rentrer à la maison, Lil Nas X.

0: Salut, Samy, salut l'équipe.
1: Fabrice.
2: Ils sont courtois entre eux et tout. Alors qu'il y en a un qui va repartir une main devant, une main derrière, et l'autre va repartir avec une main devant et une PS5 derrière.
0: Voilà.
2: C'est plaisir. Fabrice, tu viens d'où?
0: Alors moi, je suis dans le Tarn. Là-haut, on fait un très bon cassoulet aussi.
2: Ah, d'accord. Oui. Et toi, Céline, tu viens d'où?
3: Mais moi, je suis à côté de Marseille.
2: Tu as gagné, c'est bon. Allez, c'est bon, pas ton autre.
0: Non, mais je connais bien le Sabon de Provence aussi.
2: Ah bon, ça va. Écoutez, Fabrice, tu vas jouer. Tu veux jouer avec qui, tiens? Tu veux jouer avec Coriane ou avec Rémi?
0: Écoute, avec entre chauves, je dirais avec Rémi.
2: Ah, voilà, la confrérie. Bien sûr.
0: Voilà, exact.
2: La confrérie tondeuse face à Oriane et Céline. Le principe est simple, je vais vous poser des questions qui sont, en gros, à part vraiment si je suis très surpris, je vais pas vous faire offense, mais normalement impossible d'avoir la réponse comme ça. Il va falloir que vous alliez vérifier sur votre téléphone. Je veux le téléphone retourner. Voilà. Elle l'a chargé et tout, Oriane, elle a mis le chargeur et tout.
4: Elle est déterre. Elle est branchée, on sait jamais.
5: Elle est déterre.
2: Le principe est simple, il est verrouillé. Il va falloir vous le déverrouiller. À mon top seulement, on pourrait prendre votre téléphone dans les mains. Il y a beaucoup de triche à ça, donc j'attendais vraiment mon top. Et ensuite, le premier qui arrive à trouver sur Internet la réponse, sans passer par ChatGPT.
6: Bien sûr.
2: Et ça, je vais demander à l'équipe de passer un petit peu derrière, vérifier qu'il n'y ait pas du ChatGPT. Sans ChatGPT, vous devez trouver la réponse le plus vite possible. C'est entendu?
4: C'est entendu.
2: Le premier, qui a trois bonnes réponses gagne.
4: Ok.
2: Deux?
3: Alors, Yann.
2: Deux bonnes réponses. Le premier a deux points gagne. Et gagner son auditeur ou Fabrice Océline. Voici la première question. Vous pouvez jouer avec nous, peut-être pas si vous conduisez, mais les autres en voiture. Essayez de voir si vous arrivez à tricher encore plus vite que l'équipe. Voici la première question. Maintenant, justement, j'ai bien dit, sauf si vous êtes en voiture. S'il est 22h à Melbourne, quelle heure est-il à New York? Top téléphone. Oriane, t'attends pas le top téléphone?
4: Si, j'ai entendu. Heure Melbourne, New York.
2: Alors, toujours deux méthodes. C'est Oriane, on raconte tout.
4: Redis.
2: S'il est 22h à Melbourne, quelle heure est-il à New York?
4: Voilà, faut pour prouver que je suis pas un robot, quelle
6: heure il est à New York, pardon? Quelle heure il est à Melbourne?
2: S'il est 22h à Melbourne.
6: Il est midi à New York?
2: Non.
4: Redis, à Melbourne, quelle heure?
2: 22h à Melbourne. Il est 22h à Melbourne. Quelle heure est-il à New York?
4: Ah là là, pourquoi ça me fait ça? Non, je suis sur la distance géographique, mais la
2: pourquoi ça me fait ça alors que c'est simple? Mais on n'a pas
4: New
2: la bonne
4: York.
2: Technique.
4: C'est l'heure à New York versus.
6: Allez, Rémi.
2: Attends. Qu'est-ce que c'est?
6: S'il est 22h à Melbourne, quelle heure est-il à New York? Je rappelle, si vous nous rejoignez, c'est qui triche le plus vite.
2: Mais pourquoi?
4: Attends, décalage horaire Melbourne, Australie, 14h, donc forcément. Redis.
2: S'il est 22h à
4: Boulogne.
6: 8h du matin, bonne réponse.
0: Ah là là là là.
6: J'arrive Fabrice, mais là j'ai vraiment fait un mini AVC.
4: J'ai fait deux têtes.
6: Bravo.
0: Allez, je prends toi Rémi, allez.
2: 8h du matin, le 14h de décalage, c'est le ça. Même jour. Il est plus tôt.
4: Exactement, Ryan.
6: Rémi l'a abandonné. Il a dit, ah c'est bon, ça me prend la tête.
2: Je l'avais pas là.
0: Mais non, maintenant ça va gagner.
2: Ça va gagner, t'inquiète. Voici ma deuxième question. Pendant notre semaine off,
4: pose ton téléphone.
2: Anna, de la cellule fact-checking. Le portefeuille de Anna s'est retrouvé à Caracas, capitale du Venezuela, alors qu'elle l'a perdu dans l'avion qui l'emmenait à Madère. Tu peux nous expliquer ça, Anna?
7: Alors, j'ai oublié mon portefeuille dans les caisses en haut.
2: Ouais.
7: Et je m'en suis aperçue une heure après. Et une employée de TAP Portugal a retrouvé à Caracas deux jours après. Mmh. Et là, il transite à Orly. Donc, je lance un petit message. Si quelqu'un à Orly qui travaille à TAP Portugal ou aux objets trouvés d'Orly a connaissance de mon portefeuille où il y a toute ma vie. Donc,
2: mais pas ton passeport, sinon t'aurais pas pu revenir.
7: Si, ma carte d'identité, tout.
2: Et quand t'es revenu?
7: Je suis allée à la préfecture, au consulat, l'enfer.
6: Les vacances de l'enfer.
2: Non, mais je vais en Orly, moi, ce soir, récupérer mes filles.
7: Et
2: je récupère ton portefeuille.
7: Je sais pas où il est.
2: Mais on sait pas où il est.
7: Donc, il a été envoyé à Orly, mais je sais pas où il est. Donc, s'il y a quelqu'un à Orly qui a retrouvé mon porte-monnaie avec mon nom, mon prénom, voilà. Anna Serena Mariani.
2: N'hésitez pas, la cellule fact-checking.
4: Mais pardon, tu laisses ton portefeuille comme
6: attends,
4: ça,
6: c'est pas ma question.
4: Pardon.
6: On va venir sur tout l'historique, etc. pour mettre un contexte à ma question.
4: C'est quelle marque?
6: Le jeu, c'est pas de qui va retrouver le portefeuille à Serena Mariani.
2: C'est un bon jeu quand même.
6: Voici.
2: En 2012, combien de millions de personnes accueillaient l'aéroport de Caracas? En 2012, combien de millions de personnes accueillaient l'aéroport de transité par l'aéroport de Caracas?
4: C'est quoi l'aéroport Caracas? Et c'est quoi que je me demande?
2: Combien de millions de personnes ne transitent en 2012 transitaient à l'aéroport de Caracas?
4: Internet. Ça, il s'appelle Maquettiab Simon Bolivar.
2: J'ai pas l'info.
1: 86 640 000.
6: Pas du tout.
4: Non,
6: pas
4: non.
6: Du tout.
4: 10 400 000.
6: Oui, c'est
4: Mais tu tapes quoi?
1: Je n'arrive plus à faire ce jeu. Je même mon téléphone me dit mais qu'est-ce que tu me demandes? Laisse-moi tranquille.
4: C'est sur Wikipédia là. Enfin, je veux pas t'humilier.
1: Je comprends rien. Je même.
2: Oh là là là là.
5: Rémi, j'avais tout mis.
1: Je suis désolé.
2: Ah, super banco.
1: Oh là là, ça souffle pour nous.
4: Attends, ça veut dire quoi?
1: On joue pour 2 points.
2: Ouais, voilà. Ou il revient à égalité ou tu gagnes.
1: Ah, c'est comme ça. Mais parce que j'aime bien ce jeu, j'ai pas envie que ça s'arrête.
5: Merci Camille, tout. Merci.
4: J'ai comme bien bossé.
2: Alain Serena a perdu son womanizer.
6: L'aéroport de Toronto.
1: Comment est-ce qu'il est arrivé? Non, c'est pas. En tous les cas, non, c'est pas ça.
5: C'est Émilie qui l'a retrouvé.
1: Exactement. Sur un coup de tête, j'ai envie de voir la mer. Je vous amène à Trouville-sur-Mer.
2: Ouais.
1: D'accord.
2: Côté de Deauville, ouais, ok.
1: Il est quasiment 18h, c'est encore l'heure du goûter. Un monde dingue au resto Les Vapeurs, très connu à Trouville apparemment. Bien j'y vais sûr. Jamais, mais il paraît qu'il est très connu le resto Les Vapeurs. Ouais. Il y a trop de monde. J'essaie donc d'aller me poser juste à côté au restaurant Le Petit Central.
4: Oui, je connais.
1: D'accord. Et là, je commande une tarte au citron meringuée et une mousse au choco, on est deux. Combien ça me coûte, toc téléphone?
4: Chut. Central.
1: Je suis au resto Le Petit Central, je commande une tarte au citron meringuée.
6: On est où déjà? À Trouville.
1: Mousse au chocolat, oh là là.
4: Trouville, Petit Central, menu. Redis-moi les plats, mousse au chocolat.
1: Oh, tarte au citron meringuée.
4: Je suis dans les fromages. 9 euros plus. C'est quoi l'autre truc?
1: Une tarte au citron.
4: 20 euros.
6: 20 euros,
1: mon téléphone, c'est mon téléphone. Regarde, je peux pas aller, je comprends
4: mais
1: rien.
4: Mais c'est même plus drôle.
1: T'es hyper fort, je dois l'avouer.
2: Ah ouais, ouais.
5: Ah, Rémi, la déception pour les chauves quand même.
1: Ouais, je sais, mais t'inquiète pas, on fera gagner un rasoir 3 lames là, la semaine prochaine, ou une tondeuse, un truc quoi.
5: Un bic.
1: Eh ben, écoute, Fabrice, désolé, tu perds ta PS5 clairement à cause de Rémi et 100% à cause de lui.
2: Ah oui, sans problème.
5: Bah, je mettrai plus énergie dans le bus et tout.
1: Ah, bah écoute, je suis désolé, mets-le, mais tu coupes tous les moments où il parle.
5: Voilà, exactement.
1: Ça va pas être simple. Suivant, on va t'envoyer une version de podcast où on bip chaque fois que Rémi parle.
2: Ça serait marrant de faire une fois une version de podcast, la version sans Rémi.
1: On enlève tout.
4: Oh, non,
1: ça va être chiant.

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0: Oh là là, qu'est-ce que je l'aime, ce morceau. Lil Nas X à l'instant sur Énergie. Merci de nous choisir pour terminer vos journées. On est à mi-parcours, c'est la mi-temps. 17h30.
3: Passe sur l'homme ballon, les gars. Deux secondes, on se fait bouger toute la mi-temps, les gars.
0: Ah ouais, je le sais, mais bon, nous on fait ce qu'on fait, coach aussi. C'est ça le problème, voilà, c'est le retour pour tout le monde.
3: On voulait une mi-temps depuis le début de l'émission, mais enfin.
0: Ah ouais, mais ouais.
3: Depuis le début de l'émission, on fait rouler dessus les jeunes.
0: C'est Jacquet ça.
3: Ouais. C'est le.
0: Ouais, ouais.
1: C'est Rémi, c'est pas Pires. Hein.
3: Non, c'est pas ça.
1: C'est pas Zizou.
3: C'est Pires qui est pas Zizou. On m'a fait bon, montrer un peu de. Montrer du caractère.
0: Oh, wow.
3: Faites rouler dessus, il n'y a personne sur l'aile là. Le Munster, il te marche dessus, Rémi.
0: Ben ouais, mais j'ai fait un concours, fallait que je mange le plus de cassoulet, ça m'a mis dedans.
3: Mais c'est pas possible. Tu le veux, le bouclier de Brennus?
0: Ah ouais, je le veux.
3: Tu mérites pas te mettre dans la tronche, le bouclier,
0: c'est pour, maman.
3: C'est pas possible. Et toi, pareil, Oriane, bon ça, sur les appuis. Mais hors des raffus. Tu vois bien ce qu'ils attendent de ces Allemands. Tu vois bien ce qu'ils veulent, des raffus sur le côté, tiens, moi, l'ovalie, toujours derrière. Le mérite, les valeurs qu'on a vues tout ensemble toute la semaine.
0: C'est
3: depuis
0: vrai,
3: l'heure et demie, on a une semaine de vacances, vous montrez rien. Montrez rien.
0: Ouais, mais hey, moi, j'entends pas, j'ai des oreilles en feuille de chou, ça passe pas, le son.
2: Pardon.
3: C'est pas possible.
0: On est un 27 avril, vous le saviez ça?
1: Ça alors.
0: Un 27 avril 68, le cosmonaute Youri Gagarin, premier homme dans l'espace, meurt dans un accident d'avion. Le premier homme à être allé dans l'espace est mort d'un accident d'avion.
2: Oh bah c'est con.
1: Oui, c'est bête.
0: Ben ouais, en 68. Il est allé dans l'espace en 61, 7 ans après. Bon.
2: Bah. Tu vois bien qu'on est gêné, voilà le pauvre.
1: Personne n'est décédé. Non mais c'est vrai que c'est dommage de mourir dans un accident d'avion quand t'es monté sur la Lune. Enfin je veux dire, ça n'a pas de sens.
0: Mais premier homme à être allé dans l'espace, je vais vous faire une petite interview, votre premier. Je réponds aussi.
1: Ah.
0: Je vous demande votre premier. Vous répondez en un mot très vite.
2: Okay.
0: Premier CD acheté. Moi c'est Scorpion, Wind of Change.
1: Ah ouais, BG. Mais toi, c'est ton côté un peu lover.
0: On avait un poste CD. Mon père m'a dit, à partir de maintenant, tous les mois, je vous achète un CD. Travaillez bien à l'école, je vous achète un CD. Bon, on a eu Scorpion, on n'en a plus jamais eu. De toute notre existence. Tout ce que je vous racontais, voilà. Mais ça a été mon premier CD. Je le mettais au boom. Rémi.
1: Moi, c'était Bouge de là, MC Solar.
3: Bouge de là.
1: Ornella. Oriane, pardon.
2: C'était un deux.
3: Réponds Ornella, ça qui est fou. Je me trompe de prénom, elle fait ouais.
2: Donc, je n'ai même pas capté. C'était un deux titres, parce que j'avais pas les sous pour l'album. C'était Hanson Umbop.
0: Ah ouais, j'adorais.
2: Et il y avait le Umbop acoustique et le Umbop normal. Donc j'écoutais les deux en boucle.
0: Premier smack.
1: Ah ben CM2, Parvin, l'école de la Sablonnière. Parvin, ma copine, CM2, Galoche.
2: Ah Parvin, c'est son prénom?
1: Oui, oui, respecte-la. P-A-R-V-2-E-N.
0: Non, c'est vrai que ça venait un peu une ville en Croatie. En vacances. Okay, c'est pas Parvin, avec mes parents, on était juste à côté du port de Soulouk. Et du coup, on avait fait une après-midi à Parvin. Et c'est vrai que c'était du cul, il y a eu smack. Hein.
2: Du coup, je croyais qu'il fallait dire la ville et j'allais lui dire Paris, Pierre. Il s'appelait Pierre, j'étais en 6e dans le bureau de mon père. Et il était pas là. Oh. Mon père.
3: Ah ben. Pierre. Tu viens que mon père. Ouais, voilà.
0: Ben moi, j'ai aucun souvenir.
3: Bah, si, enfin.
2: Premier...
0: J'ai souvenir de ma première galoche, mais pas du premier smack.
2: Bah, dis la première galoche alors.
0: Première galoche, Chloé, télésiège.
2: Oh, tellement typique.
3: Oh, wow.
0: En plus, on est tous les deux des appareils.
1: Et pas facile, hein.
0: Et du coup, j'avais peur qu'on reste bloqué dans les appareils, tu sais, avec le froid et tout.
2: Ouais.
0: Ben non, sinon, j'y serais encore, mais.
1: Il y avait pas mal d'obstacles quand même, hein.
0: Le masque.
1: Premier concert, France Gall, Zénith avec mon père, elle a quoi.
2: Dorothée.
5: 5 ans.
1: Pas mal.
0: Et toi? Moi, alors, je suis souvent Patrick Bruel à l'époque où il était passé à Briançon chez mes parents. Mais en vrai de vrai, il y avait eu les Nomades, Yakalelo. J'étais passé à Savine. Et donc, je les avais vus passer à Savine, Yakalelo.
2: Mais ils ont fait autre chose que Yakalelo?
0: Ah non, ils avaient que ça.
2: Ah oui.
1: Et c'est une heure de Yakalelo, c'est long.
0: Non, non, mais c'était un plateau et les Nomades passaient. Mais vous vous rendez pas compte d'où je viens? Ça là, les Yakalelo qui étaient le tube de l'été, peut-être ils sont passés 2 ans après leur hype, tu vois. Et pour nous, mais
2: ah pas mais attends, il n'y a pas que pour vous.
0: Là d'où je viens.
2: Yakalelo, c'est le feu, c'est comme Ouest, j'oublierai jamais.
0: Premier voyage en avion. La première fois que vous avez pris l'avion.
2: Moi j'étais toute petite, j'avais 2 semaines, ma mère m'a emmenée aux États-Unis pour me présenter à sa famille. Donc je me souviens pas bien, mais c'était ça.
0: Bah, maman, on est loin de ça. Hein. 17 ans pour aller en Grèce avec mon cousin, j'ai jamais pris.
1: Moi, 15 ans, voyage scolaire à Malte. On a pris l'avion, première fois.
0: Pas mal.
1: Pas mal.
0: Ah ouais, pas mal.
1: Premier téléphone.
2: Oh, wow. 3310 bleu ciel en quatrième. J'étais pas peu fier.
3: Ah non, moi j'avais le Ola.
2: Ah, je...
3: Le Alcatel Ola,
0: qui faisait 2 cm de moins qu'une cabine téléphonique. Autant avoir une cabine téléphonique, c'était plus simple. À 2 cm près, c'était une cabine téléphonique.
1: Rémi. Moi, j'avais un peu, je ne vous cache pas, un peu le portable des BG, des beaux gosses, le StarTac, le Motorola.
0: Le premier, ça a été le StarTac.
1: Ouais, parce qu'avant, j'avais pas de téléphone.
0: Oh, wow.
2: Ouais,
1: on voulait pas m'en acheter, donc j'ai mis des sous de côté, je me suis acheté mon téléphone.
0: Et la première star que vous avez croisée très vite, Oriane?
2: Alain Souchon. Oh. Dans la rue.
1: Ah ouais. Moi c'est Paul Prébois.
0: C'est
1: un vieux comédien à l'ancienne. Mais bon voilà, qui faisait des films un peu rigolos, genre La Grande Vadrouille. Je sais même pas s'il est dedans, mais c'est ce style de film. Et on était hyper contents. C'était la fête du village.
0: Et moi c'était Lucas Alphand.
2: Ah le skieur.
1: Ah bah ouais, mais toi
0: oui,
1: ça.
0: Bah oui, le skieur.
1: Bah, j'avais plus de d'où je viens, t'avais plus de chances de croiser Lucas Alphand 5 fois que Alain Souchon.
3: C'est clair.
1: Mais attends, énorme star Lucas Alphand, enfin,
0: bien
1: je dirais
0: sûr,
1: énorme.
0: Comme un fou, il était venu faire la Coupe d'Europe aux Ors. Ah, parce ouais. que les Ors, on aurait pu avoir la Coupe d'Europe. Après c'est compliqué, c'est politique. Mais on avait la piste pour accueillir la Coupe d'Europe.
1: Ça s'est pas fait.
0: La plaie est encore ouverte, très
2: ouais,
0: bien. La plaie est encore ouverte.
1: Bah, ça ouais.
0: Dans un instant, je vous raconte une histoire folle en Argentine.
1: On a encore retrouvé un truc de Ana Serena. Restez avec nous, Alex Warren, bougez pas.
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0: Merci d'être là avec nous sur Énergie. On est là jusqu'à 19h. Redouane Bouguerraba arrive dans quelques minutes. On va faire la fête avec lui. On va bien se marrer. Il va vous offrir des cadeaux aussi au 0870 42 48 pour lui parler à ce ouf là. Ou pour faire tout ce que vous voulez sur l'antenne. Cette émission, c'est avant tout la vôtre, bien sûr. Je voudrais lancer un appel.
1: Oui, un appel au don.
0: Ouais, avant de vous mettre du Alex Warren, direction le parc du château de campagne. On est en Dordogne. Il y a quelques jours, des promeneurs ont retrouvé une bague dans le parc avec deux prénoms, Gaël et Fred. Clairement, une alliance.
1: Oh.
0: Ils ont retrouvé une alliance. Ils l'ont ramené au restaurant d'à côté, si vous la cherchez, le restaurant du château dans le village voisin. Et le resto garde la bague précieusement, tente de retrouver le proprio. Donc si c'est à vous, vous pouvez contacter ici Périgord sur les réseaux sociaux en donnant le troisième prénom inscrit sur la bague.
1: Ah, ah bien.
0: Eh ben oui, c'est comme ça que chaud, c'est la vôtre.
1: Après, tu sais, c'est peut-être aussi quelqu'un qui
0: ouais,
1: l'a.
0: C'est peut-être mon frère qui a gueulé, qui l'a acheté au milieu
1: t'as
0: du parc.
1: T'as compris.
3: Tiens, Gaël, tiens, t'as fait un cadré. Et il va pas venir la récupérer, celui-ci. Ah, tu es parti avec le prof de Pilates. Tiens,
1: voilà. C'est sûr qu'il y a un truc comme ça.
3: C'est sûr. Ben, s'il vient de te la retrouver, le prénom.
0: Bon, en tous les cas, si c'est pas mauvais, si c'est juste une perte et
1: oui.
0: pas intentionnelle, elle est disponible donc sur ici Périgord.
1: Bien entendu.
0: Alex Warren.
3: Voilà ce qu'on écoute tout de suite.
0: J'aime bien ça, Fever Dream.
1: Pardon?
0: Fever Dream.
1: Bah écoute,
0: c'est-à-dire il rêve de fièvre. Bah, il a une là il a une angine blanche.
1: Attendez, mais vous avez jamais fait des rêves sous fièvre?
2: Bah bien sûr, c'est horrible. Bah,
1: c'est extraordinaire.
2: Ah non, c'est l'enfer.
1: Mais si, c'est un voyage.
2: Tu sues en plus,
1: ah,
2: tu
1: non,
2: sues.
1: Ah, ouais.
0: Moi j'ai rêvé là pendant la semaine de vacances. Ce matin, je me suis énervé. J'étais énervé. Ma femme m'avait quitté pour mais longtemps. Hein, et le rêve a duré très longtemps hein, parce que j'étais vraiment en orga de tiens, faut refaire le dressing et tout. Elle était partie avec Jérémy Frérot.
1: Ah, comme ma femme. Qu'est-ce qu'il a avec nos femmes?
0: Attends, toi aussi.
1: Mais bien sûr.
0: Mais c'est pour toi que je m'ai mis ces conneries dans la tête.
1: C'est toi qui t'es mis ça dans la tête.
0: J'en peux plus de toi. Mais c'est pour ça que j'ai rêvé de ça. Elle est dans mon rêve. Elle était partie avec Jérémy Frérot.
1: Mais c'est ma femme qui peut partir potentiellement avec Jérémy Frérot.
0: Moi c'est un rêve. Mais attends, mais ça allait très loin. C'est-à-dire que vraiment c'était un mode. Bon, ben voilà, comment on fait? Comment on s'organise une semaine? Très bien, machin. Il s'est parti avec Jérémy Frérot.
2: Mais c'est l'enfer. Elle l'a rencontré comment?
0: Dans le rêve, je sais plus. Moi, je sais plus dans l'orga d'après.
1: Sur la plage. Jérémy Frérot, c'est sur la plage avec une guitare et une ambiance.
2: Et t'as trouvé un autre appart du coup?
0: Je sais plus. Ouais, alors je
2: trouve. C'est très dur ça.
0: J'ai gardé l'appart parce qu'elle partait vivre avec Jérémy, donc tout allait bien.
1: Oui.
0: Elle m'a dit en mode ouais, garde l'appart, mais pas à princesse, juste Jérémy l'accueillir.
2: C'est humiliant quand on te dit garde l'appart, c'est le pire.
1: Quand même. Ouais, bah, c'est que t'en as plus rien à faire quoi.
0: Ah
1: c'est
0: ouais.
1: vraiment t'es parti.
0: Ouais, non, mais garde tout. Hein.
1: Ouais, ouais.
0: Ah ouais. Et comment on va faire pour le pouf qu'on avait acheté dans le souk?
1: Oh, je m'en fous, garde. Moi, je suis en van avec Jérémy Frérot, on fait le tour du Pays Basque. Bisous.
3: Mais tiens, l'alliance! Ici le Périgord, hein, con! Reste avec nous, 17h45 sur Énergie.
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0: Ah, comment vous allez tout le monde?
1: Mais écoutez, ça va bien de se combattre vous-même.
0: Ah, ça va super. Dans un instant, 60 secondes cadeau. On trouve l'info en soi. En moins de 60 secondes, vous gagnez un cadeau.
1: Ah oui, ça c'est mon domaine.
0: Quel cadeau? AirPods 4. Parfait. On a déjà offert une PS5 et j'ai aussi un iPhone 17 à offrir, mais sans le faire avec Redouane Bougueraba. Okay. Dernière fois qu'il est venu, c'est lui qui a dû acheter l'iPhone.
1: Ouais, c'est vrai. Il est revenu le filet, hein, c'est
0: ah, il est revenu, le lendemain, il est revenu le filet. Très classe, carré. Très carré.
1: Ah ouais.
0: Et avant ça, je vous emmène au pays de Maradona, Big Flo et Oli et du Churrasco.
1: Ah oui, et dans un bañadas.
0: L'Argentina.
1: La mujer.
0: L'Argentina, gros buzz cette semaine en Argentine. Il y a Victor qui est avec nous. Ça va, Victor?
8: Salut, ça va.
0: Victor, écoute bien cette info. Et vous tous qui m'écoutez là en voiture, en train de rentrer, en train de terminer une journée de boulot, de la continuer simplement, écoutez cette info. Après un match de foot de Boca Junior à Buenos Aires, un journaliste a interrogé une supportrice après un match normal et l'interview a fait le buzz, elle fait le tour du monde. Pourquoi?
1: Parce qu'il y a eu
0: un match de foot.
1: Ah, il y a eu un coup de foudre entre les deux?
0: Exactement.
2: Oh, j'adore.
1: C'est vrai?
0: Faut que vous alliez voir l'image. Ah, je veux pas, ça sert à rien que je vous mette le son, on comprend rien. C'est en espagnol, enfin, vous comprenez, en espagnol. Coup de foudre, ils se sont échangés leur Insta en direct.
1: Ah, génial!
0: Elle a un coup de foudre pour lui, il a un coup de foudre pour elle, en direct. Et au bout d'un moment, il s'est dit, bah, en fait, je vous trouve ravissante. Et elle dit, bah, moi aussi. Oh. Bah, viens, on s'échange les Insta.
1: À l'antenne? Ça,
0: à l'antenne!
1: Oh, c'est beau!
0: On n'avait pas vu ça depuis Estelle Denis et Raymond Domenech. Oh là là, c'est trop mon.

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1: Du terrain comme ça. En France, ça arrive pas. En même temps, nous, en France, c'est Paganelli. Donc, c'est pas pareil.
2: Je suis avec Sandrine là. Ouais.
3: Mais c'est ouf, les coups de foudre mutuels. Souvent, t'en as un qui a un coup de foudre ou l'autre. Mais en même temps,
2: c'est
3: ça.
2: C'est magnifique. Là, pour les enfants, t'imagines plus tard s'ils ont des enfants. Ils pourront voir les premiers instants d'amour de leurs parents.
3: Avec
2: c'est
3: la bise appuyée, chouchou.
2: C'est beau, hein.
4: Ah ouais.
2: C'est quand votre. Est-ce que vous avez déjà eu un coup de foudre? Et c'est quand le dernier? Vraiment un coup de foudre.
3: Non, j'ai jamais eu
2: moi
3: ça.
2: Moi, si, ado. Ado à 15 ans, elle s'appelle toujours d'ailleurs Morgane. Et elle m'a un peu renversé, quoi. Je dormais avec son écharpe la nuit et tout. Elle mettait un parfum à la framboise.
4: J'étais très amoureux. Attention, hein. Moi, pareil, j'ai des coups de foudre immédiats. Et pareil, je pouvais être comme ça, un peu obsessionnel.
3: Attendez, ça veut dire que vous voyez la personne et vous tombez instantanément amoureux. C'est génial de vivre ça. Ouais.
2: Enfin, amoureux à l'époque, tu sais pas. Tu te dis juste, tiens, je ressens un truc qui est quand même particulier, quoi. Au-delà des papillons.
3: C'est génial. Mon mec dit qu'il a eu un coup de foudre pour moi.
2: Immédiat. Il a fait des bises appuyées.
3: Il m'a fait des
2: Fais-moi une bise appuyée, là. Comment tu l'appuies, ta bise? J'entends rien, là. Viens appuyer, grand marlou. Viens là, appuyer la bise.
3: Non, c'est ce qu'il raconte, en tout cas, aux gens.
2: Bah, c'est beau.
3: Lui, là, c'est trop
2: beau. Beau
3: hein. Oui, mais il paraît.
2: Ouais.
3: C'est magnifique.
2: Et nous, non. Vous avez eu un coup de foudre pour votre femme ou
4: Ah ouais.
2: Pas toi.
4: Ah ouais.
2: Mais moi c'est pas un coup de foudre, c'était ma meilleure amie.
3: C'est vrai, oui.
2: Donc après ça a mis du temps, mais quand ça s'est fait c'était trop
3: mais
2: bien.
3: Mais ça mûrit, oui, t'apprends à aimer quelqu'un.
2: Mais
3: quoi.
2: C'était pas un coup de foudre.
4: Parce que t'as été 15 ans, ouais. T'as été friendzoné pendant 15 ans.
2: Bah oui. Et un jour elle a ouvert les yeux, quoi. C'est. Fais voir celui-là, là, le petit chauve là. Oh, pas si mal en fait. Et voilà. Et ça fait 16 ans.
4: Il reste que ça, bon.
5: Ça va faire.
4: On a fait le tour de tout le monde. On va aller voir s'il reste un copain.
2: C'est quand t'es dans le rayon dans les invendus là. Il reste une vieille quiche là. Et un pâté croûte, bah c'est moi.
4: Non, elle a fait un unboxing, tu sais, des caddies là où tu sais pas ce qu'il y a dedans.
2: C'est lui. Bon bah allez, laisse tomber.
4: Allez, hein.
2: Allez,
4: bon,
2: let's go.
5: Hein. On va le garder, hein.
2: Donc toi, t'es pas du tout coup de foudre, Ariane?
3: Non, mais moi je suis une grande méfiante. Donc en fait, avant de connaître quelqu'un, faut que je décrypte comment il se. Je suis trop fiante. J'ai pas du tout le lâcher prise pour avoir des coups de foudre, mais j'aimerais beaucoup.
2: Et toi, Victor?
6: Les coups de foudre, c'est délicat. Je pense que comme il disait Rémi tout à l'heure, quand on est jeune et qu'on découvre ça, il y a de l'effet.
2: Ouais.
6: Effectivement. Mais après coup de foudre, peut-être que je l'ai pas vécu.
2: Bah ouais, non mais
6: tu sais,
2: je pense que c'est un truc de caractère. Moi j'en ai eu un il y a 2 semaines encore.
3: Ah oui, de coup de foudre.
2: Ouais, coup de foudre. Oh là, ouais. Chantal là-dessous dans Massinger.
3: Ça a pas loupé.
2: Alors, on a échangé nos copains d'avant. On s'est fait des bises appuyées.
3: Oh non, c'est pas possible.
2: Avec la Chantal. Elle va faire une bise appuyée. Appuie-moi. Oh, et vous savez quoi, on s'en lasse pas. This is Mélodrama. Vous voulez entendre ça?
4: Ouais. Bien sûr.
2: Quel kiff. Merci Énergie de nous mettre la meilleure musique tous les après-midi. 16h, 19h, on est à vos côtés. Redouane Bougueraba et les 60 secondes cadeaux qui arrivent dans 2 secondes. Bougez pas.
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2: Quasiment 18h sur Énergie, quasiment Redouane Bougueraba avec nous dans le studio. Pas encore. Ça va arriver dans quelques minutes, rassurez-vous. Il y a Maxime qui est avec nous. Ça va le Max?
7: Ouais, ça va, nickel.
2: Max, je suis ravi de t'entendre. Max, est-ce que t'as envie de gagner des AirPods?
7: Carrément. Ah, pourquoi pas.
2: Eh ben, ta vie n'est plus, ton destin, peut-être pas ta vie quand même, mais ton destin n'est plus entre tes mains, il est entre les mains parfaitement manucurées de cette équipe, puisqu'on va jouer aux 60 secondes cadeau. Let's go, jingle!
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9: Question très simple de Madame Loche.
2: Question de Madame Belle-Père de Loche. C'était ça. Ah, ils y allaient. Hein.
9: Madame Belle-Père de Loche.
2: Alors, j'ai une question très simple. On part au Royaume-Uni. Un gilet a été vendu 770 000 euros. Qu'avait de spécial ce gilet? Qu'était-ce de spécial? Es rileto de pueblo? La perfection masculine. Qu'est-ce qu'il avait ce gilet spécial? Top chrono, 60 secondes.
3: Il a appartenu à quelqu'un de connu.
2: Non. Ah non? Il était.
7: En matière spéciale.
2: En matière fécale, pas du tout.
7: Spécial.
2: Ah, ça
7: en matière animale ou autre chose.
2: J'allais mettre une pause.

0: cerveau fou qui part sur le premier truc, c'est en matière faible. Autant pas. Pour moi. Parfait. Maxime, il n'est pas dans une matière spéciale, on reprend le chrono. C'est un gilet qui date de l'Antiquité?
1: Non. Ah, c'est dommage.
0: Mais il est vieux.
2: Et il représente quelqu'un d'important, une époque importante, quelque chose d'important.
0: Ah, il représente quelque chose d'important.
2: La guerre?
0: Non, attendez, mais c'est un gilet de costume?
1: Non.
0: C'est un gilet en laine? C'est un gilet qu'on met par-dessus un.
2: Pare-balles?
0: Non, pas pare-balles.
2: Un écu.
0: Attendez, excusez-moi, c'est un vêtement, monsieur Combat?
1: C'est un gilet.
0: Oui, c'est un vêtement, c'est un cardigan. Ok, alors attendez.
2: Jeanne d'Arc?
1: Non.
2: Non?
0: Mais non, mais il a appartenu à quelqu'un.
1: 10 secondes, 10 secondes.
2: Attends, j'ai pas niqué. Est-ce qu'il protège?
1: 10 000 euros.
2: Il protège, il est en or, il est en caviar.
0: C'est un gilet qui permet de descendre en profondeur.
1: Non, mais c'est un gilet de sauvetage.
0: Le sauvetage qui a du Titanic. Non? Du Titanic.
1: Un gilet du Titanic, Camille, allez.
3: Je vous ai. C'est même pas beaucoup aidé. C'est un gilet vraiment. Excuse-moi.
2: Non, t'as dit gilet.
3: De sauvetage.
2: Ah, t'as dit sauvetage.
0: Après, il existe peut-être des cardigans de sauvetage. En tout cas, là, c'est un gilet de sauvetage du Titanic. Le cadeau, il est pour Maxime.
4: On lui a gagné.
0: Et elle est ses places, là. On en est où de ses places?
1: Ben, on en est qu'on en a pas.
0: Oh là là. Oui, les amis, gilet de sauvetage du Titanic. Le gilet a été signé par la survivante qui l'a utilisé, une certaine Laura Mabel Francatelli.
1: Ah, une Italienne, donc.
0: Qui est morte pour des raisons de vieillesse, pas de froid.
1: Bien sûr.
0: Elle est morte de raisons de vieillesse. Laura voyageait avec sa patronne, une créatrice de mode, dans une cabine de première classe du paquebot. Genre, elle voyageait avec Isabelle Marant de l'époque, tu vois.
1: Ah ouais.
0: Ok, c'est que c'est Isabelle Marant de l'époque. Et là, le navire, attention les gars, on cache pas qu'on vient de taper un glaçon. Ah bon? Mais ça va, on est sur le rafio le plus solide du monde. Ouais. Mais il s'avère qu'en fait, que nenni, on a pris l'eau. En fait, ça s'est joué à quelques minutes. Vous savez, s'ils avaient fermé suffisamment tôt les trucs pour barrer, ça ne serait pas échoué. On le voit dans le film.
1: Ah bon?
0: Ben ouais.
1: Je me souviens pas de ça.
0: Et donc, ça a pété la coque. Ils se sont échoués. Laura, elle a sauté sur le premier paquebot qui est parti.
1: Ah, bien.
0: Parmi tous les paquebots, bien joué, son
1: bien joué, bah oui.
0: Ils ont quitté le navire à bord du premier canot de sauvetage. Et sachez que les 9 survivants avec qui elle a survécu sont restés en contact tout au long de leur vie. Et ils l'ont tous dédicacé.
2: Ah, génial.
0: Les 9 l'ont dédicacé, tu vois. Bah, un peu comme quand t'as le maillot avec toute l'équipe de Reims, quoi, tu vois.
1: Ah, bah oui. Mais 770 000 euros, c'est énorme.
0: C'est un collectionneur anonyme qui l'a acheté. Anonyme et riche.
2: Tu collectionnes, oui, tu te le mets pas quand tu vas à la mer ou quand tu fais du canoë, quoi.
0: Mais tu le mets pas au petit s'il fait du jet ski. Hein.
2: Voilà. Tu achètes des canoës.
0: Une œuvre d'art.
4: Ils sont pas au musée, ces pièces-là, normalement?
0: Eh ben, peut-être qu'ils l'ont mise dans un musée. En tout cas, c'était à la vente. Sachez qu'il y a déjà une lettre écrite sur le Titanic qui avait été vendue 115 000 euros.
1: Ah, waouh.
0: Le coussin d'un fauteuil d'un des canots de sauvetage avait été vendu 527 000 euros.
1: Coussin d'un fauteuil d'un des canots. Oula, ça sent quand même le gars qui dit si,
0: c'est un coussin qui est appartenu au truc.
1: Bon, là, ouais.
0: Il y a écrit plage de ruban bleu, j'en ai pas. T'embête pas, ça, non, c'est des conneries. Ça,
1: ouais, c'est rien.
0: Et en Angleterre, la montre en or d'un passager, un gars qui était sur le bateau, sa montre en or a été vendue 1,5 million d'euros.
2: Bah, faut aimer le Titanic.
1: Montre d'une personne, malheureusement.
0: Day side day. Ah, bah oui.
1: Ouais.
0: Et elle, pas décédée de vieillesse pour le coup,
1: ouais,
0: de
1: ouais,
0: froid.
1: Ouais. Ouais, ouais. Mais c'est fou que tu disais que cette équipe du canoë de sauvetage sont restés en contact, les 9. Ils se voyaient, quoi.
2: Bah, c'est un peu comme une colo, ça soude.
1: Bah, ils faisaient des soirées.
0: Est-ce qu'il reste vivant des survivants du. Non, ils sont tous morts. Parce que je pense qu'eux, ils méritent des places pour Céline Dion.
1: C'est vrai, c'est
0: ça. Sans faire la queue pour Infinite ou Visa ou je sais pas quoi.
2: En parterre or là avec les sièges confortables.
0: Ni l'U Arena ni rien du tout. S'il reste un survivant, faut qu'il aille au concert. Hein.
2: Mais il est coulé quand?
0: C'était en 1912. Et bah non, ils sont tous morts.
1: Bien sûr.
3: Ah, ça fait ouais.
0: Ou alors il garde rien du concert. Quoi.
1: si, Patrice, c'est Céline.
2: Mais cette imitation.
1: 115 ans.
3: Là, il n'y a plus personne. Hein.
4: Allez, les gars,
3: il est fou. Il est bien.
1: Allez.
0: Moi, j'aurais adoré faire des soirées avec eux, tu vois.
3: Là, c'est vrai. Comment ils seraient en premier rang?
0: Bah, plus de son. Non, mais il y a à cet âge-là, avec tout le respect, il n'y a plus de son, plus d'image, il n'y a plus rien. Tu peux faire ce que tu veux.
2: Pire imitation, troisième âge au monde.
0: Mais là, c'est plus troisième âge, là, c'est sixième âge. Elle est morte en 2009, la dernière survivante. Merci pour ces petites infos badantes, l'équipe.
3: N'hésitez pas.
2: Entre lui, mec qui humide.
1: Sur le bateau, il y avait quoi?
0: Ah oui, en plus, en 2000, elle avait que 2 mois sur le bateau.
1: Ah oui.
0: Ah bah, ils ont trouvé une place sur un canot, ça prenait pas trop de place. Waouh.
3: Ouais, c'est bon, ils mettent le nombre de morts et tout. Ça y est,
0: il y a vraiment
3: on
0: une
3: avance.
0: Belle...
3: Oh, une belle
0: on
3: ambiance.
0: Avance, l'équipe. Bon, 1600, je vous donne quand même l'info.
3: Miley Cyrus.
0: Ça on va écouter ça tout de suite. Et puis Bredouane va arriver. Il va nous rejoindre sur Énergie dans quelques minutes. Bougez pas, Maxime. Je te fais un énorme bisou. Félicitations. Les AirPods sont pour toi.
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0: Restez avec nous sur Énergie. On est à vos côtés. Bien sûr qu'on vous lâche pas. On est obligé de faire une petite pause. C'est obligatoire. C'est réglementaire. Et bien sûr.
1: Ah, bah oui.
0: Il faut payer la pré-soleil de Dorian. Elle a pris un carreau, c'est le la saison de l'usage.
2: Ouais, un petit rayon comme ça, je me suis exposé. Bon.
0: Ami du monoï, beurre de karité. Tresse à traire.
3: Reste avec nous. Il y a du vitre. Ben tiens, c'est, ça fait mal, forcément.
2: Forcément, ça pique.
3: Tu mets pas un peu de biafine sur les épaules?
2: Les épaules, c'est le pire.
0: On écoute ça dans un instant. Et Redouane Bouguerra sera avec nous dans le studio juste après. À tout de suite.
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0: notre invité. C'est pas cool, c'est cool ou c'est pas cool?
1: C'est cool.
0: Trop content de l'avoir. On va parler de son dernier spectacle. On va surtout rigoler avec lui. Il va vous faire gagner des cadeaux au 0870 42 48. Le temps d'écouter Vita sur Énergie.
2: Qui s'est fait mal.
0: Merci d'être là, elle s'est fait mal.
2: Après, bon, c'est toujours pareil, hein. Quand tu. En fait, quand tu te.
3: Non, quand mais tu coupes vrai, les ongles trop courts.
2: Non, mais ça m'est arrivé ce matin, là. Ce matin, le gros orteil. Et bah, quand c'est trop court, c'est trop court.
0: C'est ça la chanson?
2: Oui, c'est sur ça, c'est sur le gros orteil.
1: Avec le coupon, c'est dur à viser.
0: Ah ouais. On vérifie quand même, hein. Écoutez, je suis pas sûr, mais on vérifie.
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0: Bienvenue tout le monde, on est en direct sur Énergie.

0: Je t'ai jamais vu aussi calme. Il est calme. Ah ouais. Maman, t'as pris un nuit calme ou quoi? T'as
1: bien.
2: C'est relâché des promos.
1: C'est le nouveau.
2: Non, c'est les lunettes.
0: Ouais, c'est ça.
3: Ah ouais,
0: c'est
3: des lunettes.
0: Ça donne un côté la grande librairie qui est pas dégueu.
2: Exactement. Côté Superman. Je me suis dit, il y a personne qui va me reconnaître avec les lunettes. Il va dire, par Clark Kent, fils de pute. Je suis grillé. J'ai dit, c'est ça, c'est un petit accessoire, mais ça marche. Tu regardes Superman, il y a une lunette, c'est Clark Kent qui les enlève, c'est Superman.
0: Ouais, en deux secondes, c'est fou quand même.
4: Il y a un slip quand même dans l'affaire, hein. Il met un petit slip quand même.
2: Par-dessus.
4: Dans la cabine téléphonique.
2: Parce que tu sais pourquoi? Parce que l'uniforme était trop haut, on voyait ses couilles. D'où le slip par-dessus. Non mais il faut savoir.
0: Ça, c'est une vraie histoire.
3: Les livres le disent.
0: C'est dans la première BD, ils l'ont pas mis dans le film, mais dans la première BD, ils ont raconté un problème de couilles. Hein.
2: Ouais, il y avait un problème de burne. On l'appelle Jason Burne.
0: Redouane, il a eu peut-être même plus, en tout cas au moins 350 000 spectateurs pour son stand-up On m'appelle Marseille. Vous l'avez vu sur Amazon partout. Le spectacle a cartonné. Premier humoriste à remplir le Vélodrome en 2024.
2: Oui. Déjà, bon, hein.
0: Juste arrivé à mettre 60 000 Marseillais à l'heure à un endroit, déjà c'est extraordinaire.
2: Mais c'est bien là. Là en ce moment, l'OM, ils sont en train de battre le record. Ils arrivent à vider le Vélodrome plus rapidement. Non, mais on n'est pas bien en ce moment. Je suis pas bien là.
0: Ah, on n'est pas bien non plus. Pas bien. Hein, je le sais. Hein.
2: On non, est non, pas bien. Et le pire, c'est pas que ça joue mal, c'est pas l'équipe, c'est le logo.
0: Ah, le logo. Tu
2: veux pas acheter un maillot de Marseille avec le logo Volkswagen?
0: Vraiment,
2: tu vas croiser des gens, ils vont te dire fais une révision. Non, mais je suis supporter de l'OM, je suis trop à changer des pneus. Consultez les supporters de Marseille. Vous pouvez pas sortir un maillot à l'arrache.
0: Et surtout au moment où ça c'est pas fou sportivement. C'est à la limite, tu flambes un peu sportivement, tu dis bon, on tente un truc. Là vraiment, il y a rien qui va, donc ils te lancent un nouveau logo. Tu dis c'était pas l'urgence, les gars.
2: Ouais. C'est ça.
0: C'est un peu chaud. Bon, pour Marseille, c'est un peu chaud. Pour Edouard, ça se passe bien, puisque son deuxième spectacle, qui s'appelle Mon premier spectacle, est actuellement en tournée des Zéniths dans toute la France.
2: De partout.
0: Voilà, ça termine un petit Edouard 7.
2: Non.
0: Théâtre Edouard 7.
2: Edouard 7.
0: Une date.
2: J'ai fait 24 dates à Edouard 7.
0: C'est un théâtre
2: à Paris. 24 soirs. Mars et avril, Camille n'est pas venue.
0: Oh.
2: Du coup, on a rajouté une date semaine prochaine pour qu'il vienne. Et c'est beau, on le rajoute une date pour Camille et pour lui faire plaisir.
0: Non, c'est vrai de vrai. Non, je te promets, ça fait 1000 ans que je lui dis je dois venir, j'y arrive pas.
2: Il y a l'équipe qui est venue.
0: Ça y est, j'y vais. Je l'ai reçu avant, donc la promo sera ce qu'elle est. Après, je verrai le spectacle.
2: Non, mais c'est bien que tu viennes pas parce que ça m'oblige à rajouter des dates en espérant que tu vas venir.
0: Bien sûr.
2: Et du coup, on prolonge une tournée.
0: Non, parce qu'il y a juste la date qui est rajoutée à Edouard 7 et puis après, ça part en tournée partout.
2: Je pars au Maroc le 9 mai.
0: Casablanca 9 mai.
2: Au complexe. Je pars à Perpignan, je fais Châteauneuf-sur-Isère, je pars.
0: Ajaccio, Lisbonne, Salon de Provence. Lisbonne?
2: Ouais, Lisbonne.
0: Ah ouais?
2: Ouais, je joue au Portugal.
0: Tu joues dans toute l'Europe, toi?
2: Mais parce que je suis international. Il y a des Français, des francophones, des francophiles de partout dans le monde. Et il faut leur faire plaisir.
0: Ah oui, voilà, tu parles pas portugais,
2: Français. Il y a des Portugais qui parlent français, les gars.
0: Non, mais bien sûr.
2: Des années de conciergerie, ça rentre au pays.
0: Et ouais.
2: Tout le fric qu'ils ont fait, ça a fait des palaces à Faro.
0: Et alors, pourquoi le spectacle s'appelle Mon premier spectacle? Ton deuxième?
2: Ouais, je trouvais ça marrant d'appeler son deuxième.
0: C'est
2: son troisième, c'est mon troisième spectacle, de l'appeler Mon premier spectacle. Il y avait Redouane s'éparpille, qui me suis vraiment éparpillé. On m'appelle Marseille. Et mon nouveau spectacle s'appelle Mon premier spectacle parce que c'est le premier spectacle écrit.
0: T'as bossé?
2: On a bossé. On a acheté un cahier super conquérant parce que le Clairefontaine, il était cher. Un stylo 4 couleurs et on a écrit ses meilleurs spectacles. On a raconté sa vie. Et voilà, on découvre un Redouane Bougueraba qu'on connaissait pas. On connaissait les vannes du premier rang, le clash. Mais là, on arrive sur un côté où on découvre le père de famille, le frère, le fils.
0: Et on découvre que t'as fait de la prison?
2: Oui.
0: Qu'est-ce que c'est cette histoire?
2: En 2006, on était jeunes
0: et ambitieux.
2: Et oui, on voulait être les princes de la ville, si tu veux. Quand tu veux, ouais. Où tu veux.
0: Mais tu as fait de la prison où?
2: À Curaçao, c'est une île en face de Isla Margarita, qui est dans les Caraïbes. Une île hollandaise en face du Venezuela.
3: C'est sublime en plus.
2: Tu t'es renseigné pour un mec qui n'est pas venu spectacle.
0: Je te dis, l'équipe elle est venue quand même. J'envoie un peu des trucs.
2: Hein.
0: Ah ben non, mais t'inquiète, on
2: c'est
0: est
2: bien
0: venu.
2: ChatGPT, hein.
0: Ah ben ouais, on a tout leaké sur YouTube, ouais, t'inquiète pas. On est carré, t'inquiète pas. Donc t'as fait de la prison au Venezuela, c'est incroyable ça.
2: C'est exceptionnel.
0: Mais t'avais fait quoi?
2: Mais faut venir au spectacle pour savoir.
0: Ah
2: ouais, ben oui. Eh, vous venez au spectacle, on va pas spoil. T'avais passé un bon moment.
0: Mais ta famille savait ou ils ont même découvert?
2: Ils n'étaient pas au courant. Ils l'ont su beaucoup plus tard parce que je voulais pas qu'ils aient un arrêt cardiaque. Du coup, des années plus tard, ils l'ont su quand il y a eu prescription. J'ai fait croire à mes parents que j'étais en croisière, que je travaillais dans une croisière. Donc j'appelais ma sœur du téléphone et elle faisait croire que elle m'appelait. Elle disait, maman, si on appelait Redouane. J'ai l'émotion, genre, je peux pas lâcher des cocktails, j'ai des margaritas à servir alors que
4: t'étais avec du cap vénézuélien dans une.
2: Exactement. Wow. C'était pas le même milkshake. Hein.
0: Et je sais que tu l'as raconté, donc je sais pas si on parle dans le spectacle, mais en tout cas, tu l'as raconté en interview, t'as eu un contrôle fiscal.
2: Oui.
0: Qu'est-ce qui s'est passé?
2: Ben, c'est à ce qui paraît, c'est le début. Non, j'ai pas eu le contrôle fiscal. Ah. Contrôle fiscal. Ils m'ont mis le point. Ils sont allés. Ah ouais, ils sont allés. Ah, j'étais Jeff Panaclock du fisc. Ah ouais, tu arrives à Bercy. J'avais fait deux fois Bercy. Je fais troisième fois Bercy, mais pas pour le spectacle.
1: Donc, pour les impôts. Ça.
2: Mais ça arrive, les impôts, ils viennent.
0: T'as eu du retard comme ça?
2: Non, pas du retard. C'est contrôle aléatoire. Un ami qui te balance. Et c'est comme ça.
0: Alors moi, je vais pas parler de contrôle fiscal, mais je vais quand même essayer de faire.
2: Pas contrôle fiscal?
0: Moi, j'ai pas eu de contrôle, non.
2: Ben, ça arrive, Inch'Allah.
1: Allez,
2: c'est parti. Allez.
4: Non, moi, j'adore tout ce qui est impôts, redevances télé, je vous adore. Allez, vous êtes assermentés, je vous embrasse, tout ce trésor public.
2: Tu savais que les personnes qui te balançaient, ils avaient un pourcentage?
0: Non, mais
2: en cas de redressement fiscal.
5: C'est pas vrai.
2: Oui, c'est devenu
0: la délation.
2: Ouais, en France, c'est un sport national, et t'as des listes, et tu peux te signaler une fois, deux fois, et des fois, la meuf t'a dit, mais il y a 15 personnes, et dans les 15 personnes, il peut y avoir des gens de ta famille, ton entourage, c'est pas que des gens qui te détestent.
5: Mais attends, t'as le pourcentage si la personne est en faute ou
2: quoi? Redressée.
4: De ce qu'elle est redressée.
2: Ça veut dire que si t'es redressé à 1 million d'euros, tu prends entre 100 et 150 000.
4: Moi, je pense que toi, je suis sûr, c'était trois potes au Venezuela. Tu les as laissés là-bas, tu leur as même pas laissé un paquet de Marlboro.
2: C'est
4: eux.
0: Moi, je vous raconte une histoire. On parle pas de contrôle fiscal, mais Al Capone s'est fait choper en 1931. Vous le savez, il s'est fait redresser justement les biens confisqués, tout ça, parce qu'il avait pas bien déclaré ses revenus. C'est comme ça qu'ils ont réussi à arrêter Al Capone à l'époque. Parmi tous ses biens confisqués, il y avait sa Cadillac. Il avait une Cadillac magnifique. Et cette voiture a un destin fou derrière. Qu'est-ce qui est devenu après sa condamnation? Ils ont saisi sa voiture. Qu'est-ce qui est devenu la voiture d'Al Capone une fois que le trésor public américain l'a saisi?
2: Alors, je vais vous choquer, les gars. James Dean l'a arraché aux enchères et il est mort dans cette Cadillac.
0: Non.
2: Ça aurait été beau ou pas?
4: Ça aurait été trop beau.
2: Mais toi, tu me faire kiffer.
4: Mais c'était vraiment une Porsche. C'est une Porsche. C'est dans une Porsche.
0: Mais l'histoire était belle.
2: Déjà, ils savent pas. Avec quoi il est mort, James Dean? Je savais que c'était une Porsche.
4: Non, je te jure.
2: Il est mort dans un virage.
4: Ouais, ouais.
2: Bah oui.
4: T'as raté le virage. Oui, bien sûr.
2: Une limitation de vitesse.
4: Toujours.
0: Toujours.
4: Bien sûr, évidemment. Est-ce que c'est devenu la voiture présidentielle juste après?
2: Ah, JFK.
4: De quelqu'un. Devenu... Mais ouais. C'est ça?
2: J'ai
4: déjà raconté, non?
0: Non.
2: JFK s'est fait cartonner dans.
0: Non, c'est pas JFK. Non. La voiture était stockée dans un entrepôt du ministère du Trésor public. Elle avait été saisie comme si demain le Trésor public vous saisit votre voiture. S'ils prennent ta Dacia Sandero.
2: Je suis pas bien s'il y a Brigitte qui roule avec. Je te deviens fou.
1: Mais c'est ma voiture!
2: Non, mais c'est ma voiture! Tu vois, Brigitte comme ça, en décapotable, avec du Joule, le CD de Joule.
0: C'est un bonbon! Eh ben écoutez, Franklin Roosevelt l'a kiffé tellement qu'il a décidé d'en faire la voiture officielle du président des États-Unis. Donc 10 ans après, donc Al Capone, la voiture est restée 10 ans dans un hangar et ensuite c'est les gens qui croisaient. Vous rendez compte?
4: Ouais,
0: vous croisiez le président américain, il roulait dans la voiture d'Al Capone, c'était sa voiture.
4: Bah elle devait être dingue, hein, l'intérieur, ah, tu ouais. connais, hein, bronze de noyer, petit cuir.
0: C'est comme si demain. En ce moment, il y a des problèmes avec la DZ. Ben, demain, t'as mon Macron qui est avec le T-Max, qui est avec un T-Max dans Paris ou quoi? C'est complètement fou, l'histoire.
4: Bien sûr.
2: Exceptionnel.
0: C'est fou, non?
2: Bah, c'est fou.
0: Ah, je pensais que ça va le plus vous emballer.
2: Non, mais on est parti tellement fort avec le virage de James Dean.
4: Ouais, c'est vrai.
2: On croit que c'est JFK qui s'est pris de balle.
0: T'as raison.
2: Elle est belle histoire, mais.
0: Et on va parler de ta tournée parce que tu passes partout. Parce que tu passes pas que non plus à Casablanca, à Lisbonne. Il y a quoi aussi? J'ai vu tout à l'heure. Tu pars où encore? Hyper long.
2: Belgique. Guyane.
0: Cayenne.
2: Martinique.
0: Partout.
2: Guadeloupe.
0: Et il y a toutes les villes près de chez vous aussi, bien sûr. On va redonner les dates dans un instant. Il y a aussi un Dôme de Paris et le Dôme de Marseille de date.
2: Dôme de Paris, le Dôme de Marseille.
0: Du 3 au 6. Et 17 et 18 février, le Dôme de?
2: Oui, je fais 2 Dômes à Marseille et 4 Dômes février, du 3 au 6 à Paris, Palais des Sports. Très belle salle. C'est là où j'avais fait la captation de On m'appelle Marseille. On va faire une scène centrale et on va essayer de capter mon premier spectacle.
0: Et dans la tournée des Zéniths, là, t'es en scène centrale ou pas?
2: Non, scène normale. J'avais jamais fait en scène normale, du coup.
0: C'était une première fois. Tout est la première fois.
4: C'est beau.
2: Oui.
0: Le spectacle est écrit, vous vous rendez compte?
4: C'est dingue.
2: C'est beau, hein.
0: Mais rassure tous les gens qui nous écoutent.
4: tu continues à terminer le premier rang.
2: Oui, j'ai envie de le faire.
4: Ah, mais c'est, nous, c'est avec plaisir.
2: Non, mais on le fait parce que je le faisais pas au début. Ouais. Et les gens se sont plaints. Je reçois des messages. Comment j'ai pris des places au premier rang?
4: Je suis venu avec mon pote, gros
2: ouais,
4: et chaud. T'as
2: venu,
4: rien fait.
2: C'est ramené. C'est livré en partie, ouais, Gérard Junior. Et tu l'as pas fait. Et non, mais vraiment, du coup, je m'y attelle. Je le fais. Et après, on démarre le spectacle. Et tout le monde est content.
4: On se fait un petit peu de Avicii, Wake Me Up. Voilà, ça ouais, voilà, tout de suite. Et Redouane Bouguerraba reste notre invité. On bouge pas, il est 18h26, on est sur Énergie tous ensemble.
2: Wake Me Up, tu veux dire réveille-moi.
4: Réveille-moi.
2: C'est beau pour un mec qui est mort. Hein.
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4: Redouane Bouguerraba est notre invité ce soir. Redouane Bouguerraba, après avoir mis plus de 350 000 personnes dans une salle pour voir son précédent spectacle, On m'appelle Marseille. Maintenant, il revient avec son nouveau spectacle qui s'appelle Mon premier spectacle. Parce c'est que ça, ça y est, il a écrit. Première fois qu'il a gratté.
0: J'adore ben ce oui. truc de...
4: Est-ce que tu dis que des vérités dans le spectacle?
2: Tout est vrai.
4: Tout est vrai.
2: Tout est vrai. Et les gens sont choqués parce qu'à un moment, ils disent non, c'est pas vrai. Il n'a pas vécu ça. Et ce qu'on va faire, quand on va faire la tournée de Zénith, on va mettre toutes les photos dans les écrans à la fin.
4: Pour montrer que c'est vrai.
2: Et à la fin, un petit générique pour la preuve par l'image.
4: T'as gardé une photo en prison là-bas?
2: Ouais, j'ai toutes les photos.
4: Ah ouais, non,
0: il avait son jetable.
2: On a tout. Une petite photo.
5: Elle est la FNAC, les faire développer après.
2: Ouais, bien sûr, c'est ça.
4: Il y a une dernière date à Édouard VII et puis ça part en tournée, on l'a dit. Tu vas te faire des miles, hein, toi. Tu pars partout, tu dois avoir des miles en avion.
2: Ouais, je m'appelle Miles Davis. Non, mais vraiment, niveau miles, je suis chargé.
4: Ah oui, tu dois être au max. Jamais vu quelqu'un faire autant de trajets pour une tournée. Oui, Rémi.
0: On parlait de bouffe tout à l'heure en début d'émission sur les, tu sais, les compagnies. C'est pas toujours dingo ce qu'ils offrent. Toi, tu dois savoir exactement quelle compagnie.
2: Alors, je suis arrivé à un level où je mange plus dans l'avion.
4: Ah ouais?
2: Quand tu sais comment c'est préparé, c'est dégueulasse. Et ils ajoutent une tonne de colorant, de sel, de sucre. Parce que quand t'es en altitude, ton palais, ta langue,
4: tu sens plus rien.
2: Exactement. Ouais. Donc, ils chargent en sucre et en sel. Et c'est, en fait, ce qu'on mange, c'est du poison. Donc, le petit conseil, quand voyager, même si t'es en business, tu prends ta bouffe de chez toi. Et l'idéal, c'est de pas manger dans l'avion, c'est juste s'hydrater parce qu'on se déshydrate super vite.
4: Oh là là, t'es devenu carré. Tu sors le Tupperware de la daronne dans l'avion?
2: Je sors le merguez frites.
4: Ah ouais, c'est ça.
2: Les pâtes au merguez.
4: J'ai fait des obdures.
2: Avec un coca, tu rôtes, tu les enfumes. Hein. T'as même désarmement des tomates. Vérification. Mais c'est quoi cette odeur? Les mecs ouvrent ça, merguez.
4: Ça, c'est chaud. Il y a donc, on l'a dit, 4 dates au Dôme de Paris du 3 au 6 février et 2 dates au Dôme de Marseille les 17 et 18 février. Voilà, la gars, ça va faire du monde. Et de partout dans toute la France. J'ai deux questions. Tu fais quoi 2 heures avant de monter sur scène? Parce que toi, t'as l'air le gars le plus détendu du monde.
2: Je suis pas sur scène.
4: T'es même pas sur scène. T'es même pas sur scène.
2: Pas là. Édouard sur scène, j'arrive.
4: À
2: 5 minutes avant. Je lance la première partie. Je monte vite me changer, mais.
4: Attends, c'est-à-dire, t'es encore en schlag au moment où tu dis, messieurs, dames, merci de faire du bruit.
2: J'arrive en lime. Je pose la lime. Des fois, je vois les retardataires arriver. Genre, ils me regardent, me disent, qu'est-ce que tu fais là? Je dis, non, mais c'est vous, qu'est-ce que vous faites là? Moi, je vais arriver sur scène avant vous. Donc, je rentre, je lance Sako Camara, faites un maximum de bruit pour la première partie. Pendant qu'il démarre, je monte vite, mettre ma tenue de scène. Il y a des gens qui arrivent, tu me dis, toute la semaine, il est habillé pareil ou quoi? Ça s'appelle une tenue de scène. On en a 4 ou 5. Je me promène pas avec la tenue de scène en ville. Je joue, je performe, mais juste avant, je décontracte.
4: Bien sûr, tu bloques la lime, bien sûr, tu mets pour pas la perdre au retour.
2: En fait, je la bloque pas parce que j'ai une petite technique. Comme il y a pas, il faut les mettre sur leur place.
4: Ouais.
2: Et il y a pas de place devant le théâtre. Je mets sur pause, genre je vais la récupérer derrière et ça bascule, ça la gare. J'ai de la chance, personne l'a prise.
4: Et ça repart. Et il repart direct avec la lime. Et tu fais quoi juste après la scène? Tu fais quoi 5 minutes après?
2: Je descends de scène, je fais la photo avec tout le public.
4: Descends faire photo avec tout le monde?
2: Avec tout le monde.
4: Dans Édouard VII, enfin peu importe où t'es.
2: Devant Édouard VII, il y a les gens qui m'attendent et je fais la photo avec tout le monde. Il y a des gens qui viennent me voir de partout, de France, parce que Paris, tu fais un week-end, tu viens me voir en spectacle, tu vas voir la Tour Eiffel. Il y a des gens qui viennent de Belgique, de Suisse. Et ils ont fait la route pour venir me voir et je peux rester 1 heure après le spectacle, faire une photo avec elle.
4: Ça, c'est génial. Et est-ce que j'ai une question qui est un peu dure pour toi et pour moi, mais est-ce que demain tu vas regarder le match du PSG? Demain soir. Est-ce que tu regardes le PSG en Ligue des Champions?
2: Non, demain je regarde pas le match de Paris, mais je regarde le match du Bayern.
4: Est-ce qu'en vrai de vrai, ouais, tu es pour le Bayern?
2: Ah, Michael Olise à fond. Je le prie. Une petite cherche pour Michael Olise.
4: C'est vrai.
2: J'ai envoyé un DM à Michael Olise.
4: tu lui as dit, faut que tu battes le PSG.
2: Je l'ai envoyé un message. J'ai un vocal, je sais pas si
4: on peut. Surtout, c'est tellement chambre en ce moment avec l'OM.
2: Je le fais écouter tout à l'heure.
4: C'est qui, c'est un attaquant? C'est un joueur magnifique français d'ailleurs, hein, mais du Bayern.
2: Il accent anglais, il est anglophone, sa mère algérienne, il est français.
4: D'accord.
2: Et je lui ai laissé un message. J'ai dit, s'il te plaît, Michael, fais-nous bander. Michael.
4: Ah ouais.
2: Ah oui,
4: tu préfères que le PSG perde quoi.
2: Michael, mets-nous bien, Michael.
4: On va écouter Naïka dans un instant. Reste avec nous, bien sûr. On va faire un jeu avec toi. Non. On va bien sûr jouer aussi avec Redouane, 0870-42-48. On joue avec lui, c'est lui qui vous fait gagner un iPhone 17.
2: Ah, c'est frérot.
4: Ouais. La dernière fois que t'es venu, c'est toi qui l'as payé, tu te rappelles?
2: Ouais, et c'est vous qui. Ah, je pensais que j'allais payer encore.
4: Non, là, on l'a.
2: C'est vous. Comme quoi, il y a un précédent. Ils offraient des dictionnaires. On aurait dit, question pour un champion.
4: Non.
2: Le mec est arrivé, vous avez gagné des merguez. Ouais, vous avez gagné un bon d'achat Yves Rocher.
4: Je te jure.
2: 10 balles.
4: Et l'iPhone. Ah, mais si tu fais gagner, tu fais gagner. Si tu fais perdre, il va perdre.
2: Je fais gagner.
4: Ah, bon, on verra ça dans un instant. Restez avec
2: concentré parce qu'elle a vraiment gagné la dernière fois.
4: Restez en doux avec tout, on reste en direct sur Énergie.
2: Ah, c'est beau.
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4: Merci d'être là, Redouane Bougueraba, notre invité, reste en direct avec nous. Deux vérités, un mytho qui arrive hein, dans un instant. Le temps qu'il trouve, c'est deux vérités, un mytho.
2: Oui.
4: Et Naïka, qu'on écoute tout de suite, ça sera notre invité jeudi soir d'ailleurs en direct dans l'émission. Elle viendra chanter ce titre, One Track Mind. Voilà ce qu'on écoute tout de suite sur Énergie. Belle après-midi.
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4: Et ce sera donc notre invité jeudi soir, Naïka, c'est canon, hein?
2: Trop bien.
4: T'aimes bien Redouane?
2: C'est génial.
4: Ah, c'est Mims.
2: C'est Mims.
4: C'est Mims comme tout.
2: On l'aime beaucoup.
4: Redouane Bougueraba, notre invité, le nouveau spectacle s'appelle Mon Premier Spectacle. Il y a de la tournée partout, vous allez le voir, il y a des dômes, il y a de la tournée des Zéniths, il y a des dômes de Marseille, il y a des dômes de Paris, fais tous les dômes de toute façon.
2: Ah ouais.
4: Il n'y a pas un dôme qui ne fait pas. C'est bien simple, la dune du Pilat, il passe aussi. Il y a un dôme, dès qu'il y a un dôme, il est en haut, il y a
2: celui-là.
4: Dès que ça dôme, il est là,
2: il est là, il est dessous.
4: Bien sûr. T'as tes deux vérités, un mytho?
2: Oui.
4: On va jouer dans un instant.
2: Oui, je suis prêt.
4: Deux vérités, un mytho, on va essayer de faire gagner un cadeau à Cassandra.
2: Allez, super.
4: Bonsoir Cassandra.
7: Bonsoir toute l'équipe.
2: Cassandra, il y a un iPhone 17 à gagner.
7: Oui.
4: Ouais, ça te fait plaisir.
7: Ah bah bien sûr que oui. En plus j'en ai besoin.
4: Alors c'est pas, je l'offre pas comme ça. Vous me connaissez, ma radinerie ouais. légendaire. Je l'offre grâce au diable s'habille en Prada 2 qui sort mercredi. Je vous nous offrir un sac Prada. Passez pas, ça sera un iPhone 17.
2: Oh, c'est déjà pas mal. C'est bien.
4: Ah ouais, c'est bien. Donc ce sera à gagner dans un instant. Avant ça, je te fais une petite interview. Tu me dis si t'as déjà ou si t'as jamais fait.
2: Dis-moi.
4: Est-ce que t'as déjà refusé, Redouane, un film qui a cartonné après? Est-ce que t'as le petit regret d'un film que t'as peut-être refusé à cause du planning ou quoi?
2: Non, j'ai pas eu le privilège.
4: J'ai tout accepté.
2: Non, c'est les trucs que j'ai pas accepté. C'est rentré dans le mur et j'ai pas eu un truc que j'ai refusé qui a explosé. Je suis pas encore en position d'Anel Auteuil.
4: Pas encore.
2: Et j'espère ne pas l'être.
4: Il y a un film qui sort bientôt avec Ramzy.
2: Mais les trucs, ouais, on peut le dire, ouais. Qui s'appelle Marave. Deux frères gitans qui sont dans le monde du MMA. Un film avec beaucoup de valeurs, beaucoup de blagues, beaucoup de rigolades, du divertissement comme on aime.
4: Ça sera au mois de juillet. Est-ce que t'es déjà allé voir un match du PSG au Parc des Princes en dehors de PSG OM?
2: Oui. Ouais. Ben, j'ai travaillé pour Canal+.
4: Ouais.
2: Et on l'a fait au micro.
4: Ouais.
2: Donc on devait présenter des matchs de Champions League de Paris. Donc j'étais avec les apprentis commentaires. Donc malgré moi.
4: Et
2: j'étais là, ils étaient pour Paris. Moi j'ai dit, allez, Lucas.
4: t'es accueilli comment par les supporters en vrai?
2: Non, super bien.
4: Ils savent que c'est
2: pour rigoler. Parce qu'ils savent que c'est pour rigoler.
4: Puis on prend cher toute l'année. Hein.
2: Oui, on commence à en arriver dans un niveau où c'est même plus de la rivalité. On leur fait de la peine. Ils nous voyaient en skin. Tu vois, avant, il y avait un petit truc où. Rien là.
4: Mais je ne savais pas.
2: C'est ça qui fait.
4: Ouais, c'est ça qui fait.
2: Est-ce que tu vois ma mère? Non, Redouane.
4: T'as déjà. On tire pas sur l'ambulance.
2: On tire pas, ouais.
4: Est-ce que t'as déjà fait un achat compulsif, un truc un peu débile, tu t'es fait plaisir, ou toi ou tes proches, tu dis, on ne servait à rien, celui-là?
2: Achat compulsif, je pense pas. Des trucs qui servent à rien? Non, je fais attention.
4: Moi, tu fais attention.
2: Ouais.
4: Est-ce que t'as déjà regretté une blague?
2: Non, j'ai jamais regretté de blague. Bah, une fois c'est parti, c'est bon, on a rigolé. Même si c'est hard, on regrette pas.
4: Et est-ce que t'as déjà failli abandonner un projet? Est-ce qu'il y a un projet que t'as failli arrêter? Tu dis non, j'ai pas envie de celui-là.
2: Non, mais je vais souvent au bout du bout. Dès que j'attaque un truc, j'essaie d'y aller. Des fois, c'est beaucoup plus difficile. Mais lorsque je suis convaincu, souvent, robuste.
4: Est-ce qu'il y a encore Clément qui filme tes impros partout?
2: Toujours Clément.
4: Il te suit partout, il continue de sortir les impros du nouveau spectacle.
2: Il y a un humoriste très connu qui a essayé de me le voler.
4: Oh oui. Clément.
2: Ouais, on va pas dire les noms parce qu'on n'est pas des balances.
4: Ah bon?
2: Elena Njapetian. Elena, arrête. Il est avec moi. Elle est dégoûtée. Parce qu'elle bosse. Dès que moi je bosse pas, il bosse avec elle. Et dès que je reviens.
4: Il reprend, normal.
2: La priorité.
4: Mais bien sûr, là, vous avez démarré ensemble.
2: Qu'est-ce que tu vas faire avec Valère Germain?
4: Bien sûr.
2: Donc, l'original. Il a repris de voler. Et elle comprend pas. Mais pourquoi tu es avec lui? J'ai dit, mais il est à moi.
4: Il est à toi maintenant.
2: Mais oui.
4: C'est parti pour le deux vérités un mytho, les copains. Clément, c'est celui qui filme toutes ses vidéos, toutes ses impros depuis des années et qu'on fait cartonner, bien sûr, Redouane, entre autres, et qui a fait que ça a été vu partout. Cassandra, on en revient à ton cas, ma grande. C'est parti, ma Cassandra. Deux vérités un mytho avec l'équipe. On va essayer de te dire, selon nous, quel est le mytho. Si on retrouve le mytho parmi les trois anecdotes, ça te fera gagner un iPhone.
2: Est-ce
4: d'accord,
2: que tu
4: Cassandra
2: veux gagner l'iPhone?
4: Non, non.
2: Non, non, mais dis-moi.
4: Au pire, elle rejoint bien demain. Sûr.
2: Écoute-moi.
4: Non,
2: vas-y, on démarre.
4: Allez, on démarre. Trois anecdotes, fais-le vraiment.
2: Je vous les fais belles anecdotes.
7: Je compte sur toi, Redouane, s'il te plaît.
2: Départ, je vais te faire un piège, je voulais mettre trois vrais. T'étais sûr de perdre, mais là, je vais te mettre une fausse. Première anecdote, c'était il y a quelques années de ça, et en plus, on est dans l'actualité. C'était l'été, c'était en juillet. De 1997. Je pars avec trois amis d'enfance. On part à Nice. 350 francs, c'est le prix de la place avec le bus. On va voir Michael Jackson.
4: À Nice? Je crois qu'il a joué au Nikkei il y a un an, entre
2: Stade Herman.
4: Allez,
2: je vous mets les détails là.
4: Ouais.
2: Écoute bien, toi, chez toi. Hein. Vérifie, tiens, Google, vérifie si c'est vrai ou pas. Au moins, je te donne les techniques. On arrive, Stade Herman. Dans le trajet, on commence à parler de Michael Jackson parce que ça fait beaucoup de débat maintenant. Ouais,
4: on en parlait nous il y a 10 minutes.
2: Ça fait débat parce qu'il y a plein de petits jeunes, les pauvres, on les pardonne, on va pas dire les noms. Just Riyad disait que la fame était réelle. Bien sûr qu'elle est réelle, la fame. On regardait les cassettes vidéo et au début du concert, t'as des meufs, des mecs qui tombent dans les pommes et nous on est des jeunes de la street, on se fout de la gueule de ces gens. C'est grave de tomber dans les pommes. Comment tu peux tomber dans les pommes pour un mec? Donc on arrive, concert de Michael, début du concert de Michael, quatre écrans géants qui se rassemblent, l'éclairage, nuit, Michael Jackson qui met une tenue de cosmonaute, il rentre dans une capsule, sa vie qui défile, de Jackson 5 à 97, 97, le compte à rebours zéro, boum, explosion, il y a une capsule qui sort de scène, il met un coup de pied, là il sort comme ça avec son casque et les gens hurlent. Ah, je suis avec mes amis d'enfance, Halim et Khaldi. Et là, on se regarde, je regarde Halim et Hamza Khaldi, je le regarde. Hamza, il n'est pas tombé dans les pommes.
4: Ah ouais.
2: Notre ami d'enfance.
4: Que vous vanniez sur le train, vous avez
2: dit, ouais, moi je suis pas un mec fragile. Je le vois tomber, son cul qui se soulève, les gens qui le soulèvent. Tu vois ton ami d'enfance.
4: Et du coup, il est obligé de sortir. Là, la sécu est obligée de le sortir.
2: La sécu te sort, il y a des camions de pompiers. Et comme ils estiment que t'es fragile, tu ne rentres pas voir le concert. C'est-à-dire qu'on a fait.
4: Mais t'es sorti avec lui
2: de route. Non, nous l'a regardé. On l'a récupéré.
4: Elle est vraie.
2: Tu l'as laissé sur le brancard. Who's that? It's close to midnight. On était en mode Michael, fuck Michael. On le récupère à la fin. Et il m'a dit, ouais, mais finalement, on nous a mis devant pour voir. J'ai dit, t'as rien vu. T'as vu le cul de Michael.
4: Et aujourd'hui encore, il dit qu'il a vu le concert.
2: Aujourd'hui encore, il a rien vu du tout. Il était dans les pommes, dans le camion en train de respirer. Ça, c'est la première anecdote.
4: Bah, j'y crois. Allez, on va voir les autres.
2: C'est pas, peut-être, c'est du mytho. Deuxième anecdote. C'était il y a 2 ans. Je suis en spectacle. Et là, il y a mon manager, Julien, aveugle, parce qu'il a des problèmes de vue. Ah, tu vois les lunettes, il a des loups.
4: C'est vrai. Que...
2: Bah oui, il se promène avec un labrador, le mec, il voit rien. Il m'appelle, il me dit, la grosse nouvelle. J'ai dit, qu'est-ce qu'il y a? Il me dit, je sais pas si c'est un prank. Le pape t'invite au Vatican. J'ai dit, mais ils sont trompés, c'est pas possible. Il me dit, non, j'ai vérifié, j'ai appelé. Il reçoit un mail, il appelle, la meuf, elle décroche, italien. Oui, nous voulons Redouane pour rencontrer le pape. Je dis, c'est pas après, c'est une caméra cachée.
4: C'est pas possible.
2: C'est pas possible.
4: Qu'est-ce qu'il veut? Il veut que je le flash. Confond,
2: il dit non, les douanes, il a fait le stade. Il fait les douanes, il est connu. Le stade, c'est l'humoriste du moment en France. Ils ont, à mon avis, ils ont dû Google l'artiste du moment stand-up. Sortirait d'un bouquet rabbin. Donc, je suis invité avec Cluzet et Manu Payet. Je dis, mais il se passe quoi? Et là, la meuf, elle m'explique. Elle me dit, en fait, pour le pape, l'humour, c'est une passerelle entre les peuples. Il invite tous les meilleurs humoristes du monde. Je me dis, il invite qui? Il me dit, il y a les Américains, il va y avoir Whoopi Goldberg, Chris Rock, Jimmy Fallon.
4: Et des Italiens et des trucs.
2: Et des Italiens et les stars. Les... On dit, on accepte, on va débarquer. Je vous envoie la date. Ça tombe le jour de mon Bercy. Pas grave, on y va. Si on va prendre
4: l'ancien,
2: l'avion.
4: L'ancien, celui d'avant, là.
2: Ouais, là. On m'appelle Marseille, c'est pas grave, on va.
4: Non, je parle du pape, l'ancien, le.
1: celui qui est mort.
4: Ouais,
1: je suis tué la bourre, on m'appelle Marseille.
2: Depuis que j'ai rencontré, il est mort, mesquin. Dès qu'il m'a vu, il m'a dit, ça y est, il peut mourir.
4: Non,
2: c'est celui qui est mort. Donc, on trouve un vol, on avait rendez-vous à 9h du mat, on trouve un vol 7h pour Rome, le temps de faire le taxi, on arrive au Vatican, palais des papes là-bas, et rencontrer le pape. Et la veille, il nous appelle, dit, finalement, il y a un président africain qui vient, on a déplacé votre rencontre avec le pape, c'est plus à 9h du matin, mais à 6h du matin. Donc il faut que vous soyez là à 6h du matin. L'avion, il décolle à 6h du matin. On va arriver à 7h, nous on peut être là à 7h30. Elle dit, ah non, on ferme les portes à 7h. Je dis, mais si on arrive à 7h30, vous ne me laissez pas rentrer. Elle dit, non, une fois qu'on ferme les portes, on peut vous faire rentrer dans le Vatican, mais vous ne serez pas là à la réunion avec le pape pour lui faire bisou. Je dis, attends. Je vais à Disney, je vois pas Mickey, ça sert à rien. Il est là le truc. Donc j'y suis pas allé. Et t'as des vidéos. Pareil, t'es chez toi, tape sur Google pour voir si c'est vrai ou pas. Troisième anecdote.
4: Et donc t'avais l'occasion et pour une heure près parce que tu jouais la veille, t'as pas pu voir le pape.
2: J'ai pas pu parce qu'ils m'ont dit tu viens, tu pourras pas le rencontrer.
4: Mais qu'est-ce que c'est ces horaires de 6h du mat? Il est boulanger en même temps.
2: Ouais, non, mais t'as un président africain qui débarque. Et priorité au chef d'État.
4: Si t'avais un plus un, fallait que tu ramènes ton pote du concert qui retombe dans les poches, du pape.
2: Non, mais je te jure, non, mais je voulais ramener Julien l'aveugle.
4: Ah ouais.
2: Et qui le caresse, miracle, il retrouve la vue. Non, mais je t'ai parti dans le délire, moi. Ah oui.
1: Troisième anecdote.
2: Et la troisième anecdote.
4: Elle est bancale, le pape. Hein.
2: La pape, elle est bancale.
4: Ouais.
2: Ouais. Troisième anecdote. Je suis à Paris, il y a pas longtemps. Je roule sans permis. Je me fais contrôler. Je finis en garde à vue. Je suis en garde à vue. Mais ça allait te choquer, c'est ça le pire. Avec Nicolas Sarkozy.
4: Non, arrête-toi.
2: Écoute, qu'est-ce que tu dis? Avec Nicolas Sarkozy, garde à vue.
5: Même cellule
2: avec Nicolas.
5: Ouais, c'est bon.
2: Et ce qui... Non,
4: mais... Et alors lui, sa garde à vue de là à de maintenant?
2: Ben, après, il a fait 20 jours de prison. Il s'est retrouvé en prison, il a fait 20 jours. Il a écrit un livre qui s'appelle Carnet de vacances.
4: C'est ça, ouais. Alors.
2: C'est Carnet de voyage.
4: Bonjour, Edouard.
2: Il a écrit un livre, Carnet de voyage. Et dans Carnet de voyage, dans le chapitre, il dit qu'il a fait une garde à vue avec un humoriste célèbre.
4: Attends, tu veux dire journal de prisonnier, ouais. Son livre?
2: Non, ça s'appelle pas journal de prisonnier, ça s'appelle journal de vacances.
4: Mais non.
2: Non, mais comment il s'appelle
4: le journal d'un
2: prisonnier. Eh ben, dans son livre, il y a
4: il
2: dans
4: dit, un il chapitre, avec un humoriste.
2: Il était avec un humoriste célèbre et c'est pas Jarry.
5: Et vous avez parlé.
2: Parce que s'il avait Jarry, il aurait dit à un moment qu'il y a un humoriste qui m'a touché le zizi et là on aurait dit que c'est Jarry. Mais là,
5: vous avez parlé de quoi? Pourquoi t'es là? Toi, pourquoi
2: c'est dans son livre.
5: Mais vous avez
2: moi, je savais pourquoi j'étais là. Défaut de permis. Mais lui, il m'a pas dit. Il m'a pas dit, ouais, je suis dans les embrouilles avec Kadhafi. Il m'a pas dit ça.
4: Mais je pensais pas qu'on le mettrait dans une cellule, tu vois, en garde à vue avec tout le monde, bien sûr.
2: Lambda, quand t'es face à la justice, t'es lambda.
4: Quand t'es déféré, t'es déféré.
2: Voilà,
4: t'es déféré, c'est vrai. Elle est bancale celle-ci.
5: Il y en a deux bancales.
4: Tu peux me dépanner une camelle. Tu peux me dépanner une petite camelle, Redouane. Cassandra, selon toi, entre Michael Jackson, la rencontre avec le pape, les trois sont folles, hein. Ou Nicolas Sarkozy en garde à vue, selon toi, quelle est la fausse?
7: C'est incroyable parce que les trois histoires sont folles. Celle du pape, je sais qu'elle est vraie parce que il me semble que j'ai vu une interview qui parlait justement de ça. Après, j'hésite entre la dernière et la première. Est-ce que j'ai le droit de poser une question?
4: Bien sûr, tu peux poser une question.
7: Est-ce que je peux savoir est-ce que je peux savoir la date et l'année de Michael Jackson par hasard?
2: Michael Jackson, c'était en juillet 1997 à Nice.
7: À Nice.
2: Ouais.
7: J'ai une proche à moi qui est très fan de Michael Jackson et qui vivait à Nice à cette époque-là. Si Michael Jackson était passé cette année-là, elle y serait sûrement allée. Donc,
2: il n'y a pas Google, voilà. Mais Google, qu'est-ce que tu fais?
7: Je réfléchis.
2: Attends, je te rajoute un truc pour t'aider. Quand on a fait la garde à vue, il y a Carla Bruni qui nous a ramené du McDo.
4: La dernière fois que Renoir il est venu, ça lui a coûté un iPhone. C'est à toi, il veut pas que okay. Un iPhone.
7: Et du coup, l'histoire avec Sarkozy, c'était quoi le nom du livre?
4: Journal d'un prisonnier.
7: Journal d'un prisonnier.
4: Mais Cassandra.
2: Hey, Cassandra. C'est pas Cassandra, comment t'appelles? C'est Cassos.
4: Cassos.
2: Je t'ai donné un détail. Carla Bruni nous a ramené du McDo.
7: Je vais dire que c'est l'anecdote avec Sarkozy.
4: Ah, il a tout fait.
7: Je suis trop contente.
4: Grâce à Redouane de Bouguerraba et au film Le Diable s'habille en Prada, le 2, il reste en Prada. Il est fidèle, le diable.
2: Avec Anataoué.
4: C'est son mercredi avec
2: Anataoué. Elle a dit Inch'Allah.
4: Oh,
7: trop bien.
4: Pas, non, je
2: bien. Allez, vous n'êtes pas connectés. Non, mais je crois que vous êtes des boomers, en fait.
4: Bah, arrête. Je déconne pas, je suis sur Itinéris.
2: Interview. Yeah, I'm okay. I'm really happy to the Diable Prada. And for the Inch'Allah, he's very good. Elle envoyait un Inch'Allah.
4: Et ben tu le gagnes, Cassandra. Félicitations.
2: Bravo, Cassandra.
7: Merci Rézo, merci de votre équipe. Merci beaucoup.
2: C'est à deux doigts de te dire la 3, c'est du mytho.
7: Oh non, mais franchement, merci. Hein. Et en plus, j'ai pas triché.
4: Ouais, t'as
2: pas triché.
4: On l'a bien vu que t'as pas triché.